0: comment dirais, la plus... Comment vous avez deviné que c'est de vous dont j'allais parler, Roselyne?
1: Je dis... Bah, il se tourne vers moi avec un regard lubrique.
2: Ça veut dire que ça sent la bite. Hein.
3: Non, c'est pas Elisabeth Borne non plus. Non, mais... celui qui est chaud, c'est Barbier. L'écharpe, c'est pour faire quoi, d'après toi?
4: Pour rendre le mort aux dents.
0: Pour cacher la cravache. Non, mais c'est vrai que Mme Bachelot, vous imagine bien un peu...
1: Comment dire, maîtresse Roselyne.
0: Ah oui, maîtresse Roselyne.
1: Ouais, c'est ça.
0: Tout en cuir.
5: J'ai trop envie d'en être.
3: Qu'est-ce qu'on se marre à droite? Vous savez, on se marre à droite.
0: En tout cas, sachez qu'il y a un film qui sort aujourd'hui qui s'appelle Lads, qui paraît-il est pas mal. Hein. La presse est bonne autour de l'histoire de cet apprenti jockey. Vous allez dire que...
3: Jockey, le mec sur le cheval ou la crème?
0: Ah non, là, on parle du mec sur le cheval. C'est même un des fils d'un des grands cascadeurs équestres, Marco Luracci, qui joue le jeune fils de... Alors, ce qui est fou, c'est qu'il y a encore un bracelet électronique dans cette histoire-là. Parce qu'il a 17 ans. Dans le film, il est condamné à porter un bracelet électronique après avoir commis des vols de voitures. Il est engagé dans une écurie pour curer les boxes, nourrir les chevaux. Et finalement, la patronne, jouée par Jeanne Balibar, va finalement lui proposer d'être jockey et il va devenir un jockey.
3: Comment ça s'appelle ce film?
0: Ça s'appelle Lad, Lad au pluriel.
2: Laurent, oui. Je vous trouve extrêmement cultivé, je vous trouve beau, voilà. Mais c'est Mario Luracci, pas Marco.
0: Et j'ai dit Marco?
2: Ouais.
0: Oui, mais alors.
2: Mais
0: non,
2: pour une fois que je sais quelque chose.
0: Non, parce que Marco est le fils de Mario.
2: Alors je m'excuse. Vraiment. Vraiment.
3: C'était la dernière émission de Constance. On ne reprend pas le patron.
2: Je m'excuse.
0: Mario, c'est le célèbre. Vous avez raison, vous connaissez Mario Luracci, qui est le célèbre cascadeur et dresseur de chevaux du cinéma français depuis des années.
5: Et t'as la contredit, Laurent.
0: Mais bordel. Marco, c'est son fils. Et c'est lui qui joue le gamin de 17 ans dans le film.
5: Excuse-toi encore, Constance,
1: la faute.
2: Oui, mais vous m'admirez parce que je suis quand même très, très courageuse.
5: Ouais, mais
2: parce que vous êtes tous des lèches-cuisses.
1: Ouais. Ouais, absolument. Ouais. Et
3: quand je pense à ce que disait Guillaume dans l'éloge sur le patron, franchement, t'as des couilles.
0: C'est un film belge et français, d'ailleurs.
5: Ça, c'est normal. Dès qu'il faut faire un peu d'économie, tout le monde va tourner en Belgique parce que le prix des locations, des figurants, tout est moins cher chez nous.
3: Bah oui, mais c'est moins bien, c'est normal.
4: Mais les Belges.
0: En tout cas. Ce film a de très bons papiers aujourd'hui dans la presse et Marco Luracci, cascadeur équestre et fils de Mario, incarne le jeune Ethan qui va devenir...
6: Si je puis me permettre, c'est Marco.
0: Et puisqu'on parle cinéma, rendons hommage à Val Kilmer, un acteur dont on a appris la disparition aujourd'hui. Val Kilmer, c'était Top Gun.
3: Les Doors.
0: Évidemment, le film Heat aussi, très bon film.
5: Très bon film. Ma cousine me prend pour une sucette, mais moins connue, mais il l'a fait aussi.
0: Avec Robert De Niro, Al Pacino, Batman.
3: Dans sa ménage, il est fou.
0: L'île du docteur Moreau. Et ma question, la voici, car vous ne connaissez peut-être pas toute la filmographie de Val Kilmer. Quel rôle a-t-il partagé avec Roger Moore?
5: C'est pas Cordier Jupiter.
3: Ah, c'est dans Top Secret?
0: Top Secret.
4: Le Saint.
0: Non.
4: Le Saint.
0: Mais comment il s'appelle, le Saint?
4: Comment il s'appelle, le Saint?
0: Ah, bah, c'est la question.
3: Roselyne. C'est pas Brett Sinclair, c'est l'autre.
0: Ah non, c'est pas Brett Sinclair. Le film s'appelle Le Saint parce que c'est le film adapté de la série. Dans la série Le Saint, c'était Roger Moore. Le film, lui, a été joué par Val Kilmer. Ouais. Mais Le Saint, c'est le titre du film.
5: Bon, allez, j'attends la question suivante. Moi,
0: ma question, c'était...
4: C'est le surnom du héros.
0: Quel rôle, le nom du personnage?
4: Batman et Bruce Wayne.
0: Quoi?
4: C'est comme Batman et Bruce Wayne.
0: Oui, voilà, exactement. Mais comment il s'appelle?
5: Le Saint, allons-y, lançons-nous. Bruno?
3: Bruno d'Agen?
2: Oh là là.
0: Non, mais franchement, vous m'auriez posé la question. Je suis désolé, j'aurais répondu.
3: C'est
1: vous le patron.
0: C'est connu quand même, Le Saint,
3: c'est une vieille série quand même.
0: Ah bah c'est une vieille série, c'est une
3: Parlez-nous
0: vieille
3: plutôt
0: série.
3: Parlez-nous plutôt de Maggie.
0: Je suis désolé.
1: C'est un nom anglais, à consonance anglaise.
0: Ah oui, enfin moi je le prononce à la française. Vous
5: ah, Georges.
0: Non.
1: Jean.
0: Mais vous connaissez un barbier, je suis sûr que vous connaissez.
4: Ah oui, quand vous allez me le dire, ça va me revenir.
0: Ah bah oui,
5: c'est pas le concept de l'émission. Hein.
4: Ah non.
2: Roger.
4: C'est sûr.
0: C'est comme dans Amicalement Vôtre.
3: Oui, on a compris.
5: Oui, oui, mais pas besoin de nous humilier.
0: Vous avez Danny Wilde et Brett Sinclair.
1: Il s'appelle.
3: Mais dans Dexter, il s'appelle Dexter.
2: C'est son prénom, Dexter.
1: On va d'abord trouver son prénom. Donc c'est pas Georges,
3: Jean-Louis,
1: John, Robert,
5: Bob. Et il dit qu'il Laurent dit qu'il le prononce à la française. Donc
4: y compris le prénom.
1: C'est un prénom assez connu.
0: C'est un des 12 apôtres, d'ailleurs, je crois.
5: Ah, Marc.
3: Pierre.
4: Non. Jean, Pierre.
3: Paul.
4: Marc, Thomas.
0: Non.
3: Jocelyn.
0: Non.
1: Mathieu.
4: Judas.
3: Mathéo.
4: Non. Mathieu.

0: Louis.
1: Louis.
2: Mathieu.
3: Non.
1: Jean.
3: Non, non, non. Je suis sûr que dans le public, quelqu'un va se rappeler du nom
4: ah
3: du
4: oui,
3: saint.
4: Bien sûr,
5: bah oui, mais ils ont que ça à foutre de mater la télé. Le monde.
3: On va donner 300 euros dans 30 secondes.
6: Une deuxième fois.
3: Ah oui, une deuxième fois. Et là, à mon avis, on va même donner un chèque supplémentaire dans le public.
0: Mathieu.
3: Non. Le saint est une série télévisée britannique qui date...
0: Simon Templar.
3: Oh, oh. Ça lui est revenu.
5: Alors là...
0: Alors là...
5: On vient de loin, hein.
0: Ah là. C'était vraiment... Allez.
5: S'il pouvait être aussi vif à BFM.
0: C'était vraiment les dernières gouttes du jet, quoi.
3: Roger Moore.
6: C'est curieux, la mémoire, quand même.
0: Oh là là,
6: pourquoi ça revient?
3: C'est Roger sorti Moore en poudre, et Val Kilmer.
5: Hein.
3: Roger Moore et Val Kilmer, l'un pour la télévision, l'autre pour le cinéma, ont effectivement joué Simon Templar dans Le Saint. Bravo, Christophe Barbier.
0: Il a entendu qu'il y avait 300 boules et hop là.
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3: Qu'est-ce que vous allez faire, Chantal, là-dessous, à la fête à Neuneux, alors?
11: Oh, je suis ravi, je suis la marraine de la fête à Neuneux.
3: Et le parrain, c'est Elise Moon, je vois.
11: Moon,
3: vous êtes en couple avec Elise Moon, maintenant.
11: Pas encore, mais j'ai pas tellement l'attention, si tu veux. Non, c'est pour l'association Coucou Nouveau.
3: Il vous plaît pas, Elise Moon.
11: C'est pas mon style d'homme.
3: Vous êtes antisémite?
11: Oui.
3: Elle dit oui, en plus.
5: Bah oui. Franchement, qui ne l'est pas, à part Mélenchon?
3: Donc, qu'est-ce que vous allez faire à la fête à Neuneux, alors?
11: Eh bien, je suis marraine et... je suis marraine, en fait.
3: Bah, très bien, voilà, oui.
12: Je pense qu'elle ne sait pas encore ce qu'elle va faire là-bas.
11: Non, je vais faire le manège.
3: Vous allez faire les attractions,
11: Mais peut-être la femme la plus drôle du monde dans une cage. Ah. Non.
5: Ah, la femme à barbe, la femme à barbe.
11: J'ai très peur des gros manèges.
3: À moins que vous soyez figurante dans le château hanté.
11: C'est gentil.
12: C'est pas gentil,
11: ouais. Pourquoi pas?
5: Avec son balai.
11: J'avais fait ça à la foire de Lille, je me souviens. J'avais fait le train fantôme. Chercher du boulot, m'a dit, si tu veux, tu fais peur aux gens, tu les chatouilles quand le petit train passe dans le train fantôme.
3: Ah, c'est un vrai travail, ça.
5: Qu'est-ce que
11: travail.
5: Tu gagnes dans ce cas-là? Il y a un peu de sous? C'est quoi, ils te payent en pomme d'amour?
11: Rien du tout. Et donc, alors,
3: Du tout, vous avez répondu très vite, là.
11: Non, attendez, c'est une association, Coucou le Voilou, pour les enfants à l'hôpital, pour aiguiller l'hôpital.
3: Ah oui, ah bah, on les connaît, les associations.
5: Va à l'hôpital, va pas la fête à Neuneux, non?
3: Coucou nous voilou.
11: Coucou nous voilou. Et donc,
3: ça sent l'escroquerie, ça.
11: Laissez-moi parler. Donc, alors, je chatouillais les gens qui passaient dans le train. Et un jour, il y a un farceur, il m'a emmené avec lui dans le train, si vous voulez. Donc, j'avais été démasqué.
12: J'ai pas compris l'histoire.
5: Est...
12: J'ai pas compris.
5: Il est bien, ce panel.
11: Il n'y a pas vraiment de chute, mais ça change pas.
3: Non, en revanche, dans les attractions, parfois, il y en a des chutes, dis-donc.
11: Ah oui, ouais, non, mais c'est dangereux.
3: Accrochez-vous, quand même.
11: J'avais fait le tapis volant. Vous connaissez le tapis volant?
3: Ah oui, oui, oui.
11: C'est un tapis qui bouge comme ça, d'un côté et de l'autre. Et j'avais laissé mon sac par terre.
3: Ah oui.
11: Mon sac s'est vidé. Et toutes mes affaires s'en allaient à droite, à gauche, etc. C'était terriblement déstabilisant.
3: Une bonne marraine, donc, voilà. Pour et la alors, fête.
11: Il paraît que vous allez venir.
3: Oh, dites... non, je vais pas, parce que...
12: Qu'est-ce que vous avez à faire ce jour-là, Laurent Ruquier?
3: Ça m'intéresse pas.
11: Oh, les gens sont contents.
3: Ah oui, oui, bon, on verra.
11: Oh,
3: verra.
11: J'aimerais tellement vous venir avec moi.
3: C'est où?
11: Pelouse de la Muette.
3: À la Muette.
11: Métro, la Muette.
3: Eh ben, continuez comme ça.
5: Mais attends, mais...
11: Non, c'est bien, la fête.
5: C'est pas très sympa parce que c'est Pelouse de la Mouette, c'est Bois de Boulogne. Elles vont aller où, les putes, il y a la fête?
11: Non, mais elles sont de l'autre côté.
5: Ah oui, c'est pareil, c'est ce qu'on m'a dit.
3: Ça tombe bien, on peut faire d'une pierre deux couilles.
11: Sympa, la fête.
3: Alors, je voulais déranger Jonathan parce qu'on s'est pas revu depuis mon retour de Chine. Je sais que je bassine un peu tout le monde avec mon voyage en Chine. Mais ça m'a tellement marqué. Et c'est vrai que Joyce est une spécialiste de ce grand pays et elle parle couramment. Et alors, évidemment, dès que je suis arrivé là-bas, qu'est-ce que j'ai fait? La première chose que j'ai fait,
13: Vous avez chanté Ça ira.
3: Alors, pas seulement ça, mais c'est que j'ai montré des vidéos de vous en demandant à tous les Chinois s'ils vous connaissaient.
13: Et alors?
3: Il y a un guide qui vous connaissait, pas tous, hein, mais il y a un guide sur trois qui vous connaissait déjà pas mal. sur 1,4 milliard. Un guide sur 3 qui vous connaissait. Et alors, mieux que ça, c'est que même ceux qui vous connaissaient pas, je leur faisais écouter les chansons.
13: Vous étiez mon attaché de presse en
3: ouais,
13: Chine.
3: En mandarin. Et ils disaient, elle chante très très bien notre langue.
13: Oh, c'est
3: ça. Ça m'a fait plaisir. J'étais touché. Je disais, je la connais, je la connais.
5: Mais c'est-à-dire, quand t'es là-bas, tu chantes en chinois ou en mandarin. Tu chantes pas en français?
13: Oui, en fait, j'ai fait l'équivalent de la Star Academy chinoise. Ouais. C'était de fin février à fin juin.
5: Star Academy Ming.
13: Voilà.
3: Non, non, donnez-nous un petit exemple de chinois pour tout le monde, pour montrer au public que je n'invente pas ce que je dis.

0: C'est chouette, hein, quand même. Et vous, Orlinski, vous êtes connu là-bas comme artiste?
1: En Chine, très très très connu. Ben, 1,4 milliard. Moi, c'est des signes qui sont d'argent, donc forcément.
0: Non, mais on trouve vos œuvres
1: oui,
0: dans
1: beaucoup
0: les...
1: de copies.
0: Dans les galeries.
1: On trouve beaucoup de copies.
2: C'est pas leur genre, c'est pas leur genre.
1: T'en trouves partout. Non, il y a beaucoup de copies. Ben, si, en Asie, il y a un vrai marché, mais il y a un gros marché de la copie, un marché de l'original.
0: Parce qu'il y a tout un quartier à Pékin qui est justement un quartier de galeries d'art.
1: Ouais.
0: Et franchement, c'est chouette, hein, je vous jure.
1: Ouais, c'est super.
0: Ah ouais.
3: Vous êtes allé quand en Chine, vous l'avez pas dit?
4: Mais cet été.
0: J'y suis allé pour la dernière braderie.
5: Alors, j'ai une blague sur les Chinois. Vous savez pourquoi les Chinois ils sont toujours joyeux dès le plus jeune âge? Parce qu'en Chine, on rit quand on est.
6: Allez bien.
0: Allez, une première citation, et ce sera cette citation pour Georges Domerge, qui habite Poublaz-Lanec, vous aurez compris que c'est en Bretagne, qui a dit « Maintenant, sur les bouteilles de vin, ils écrivent « Attention, l'alcool est dangereux pour les femmes enceintes. Entre nous, si l'alcool n'existait pas, il y aurait beaucoup moins de femmes qui seraient enceintes.
4: » Coluche.
0: Non, pas Coluche.
3: C'est récent, c'est...
0: Ah oui, c'est une copine à nous, d'ailleurs.
6: Ah, Foresti.
0: Qui vient de temps
6: Michel
0: en temps.
6: Bernier.
5: Christine Bravo,
0: pas Michel Bernier.
4: Isabelle Mergault?
0: Pas Isabelle Mergault.
3: Charlotte de Turckheim.
0: Charlotte de Turckheim, bonne réponse de Chantal là-dessus. Pour Ludivine Moniaud, qui habite Saint-Apollinaire, qui a dit « Un consultant, c'est quelqu'un qui connaît 129 positions du Kama Sutra, mais qui ne connaît aucune femme. » C'est pas mal. Hein.
6: C'est pas mal.
4: C'est un vrai théoricien.
0: Alors, ce n'est pas Coluche. C'est quelqu'un, évidemment, qui a dit ça à propos des consultants sportifs.
5: En un mot, consultant.
0: Consultant de football, évidemment.
5: Ah oui, d'accord.
6: Thierry Roland.
0: Pas Thierry Roland.
3: Il est mort, il est vivant?
0: Alors, il est toujours vivant.
6: C'est un commentateur?
0: Alors, je crois qu'il a jamais commenté. Ou alors, peut-être une fois, mais c'est pas sa spécialité.
3: C'est un journaliste.
0: Il est plutôt silencieux.
4: Il consulte.
6: Ah, Adil Rami.
0: Et il dit des phrases comme ça de temps en temps.
6: Ah, c'est...
0: Mais effectivement, c'est un ancien footballeur.
6: Mais oui, il est entraîneur maintenant.
0: Alors, non, je crois qu'il n'est... Non, il est comédien maintenant.
5: Mais il est connu ou pas?
6: Le Bœuf.
3: Non, il est marié avec la comédienne qui est au français.
0: Absolument.
5: Michel Télizarazou?
3: Un brin assez sexuel. Enfin, sexy, je veux dire.
6: Elle a très faim, Laurent.
0: Moi, je vais pas la fête à Donneur. Je n'ai pas envie qu'elle touche au mien.
4: La fête où, Neneu?
0: Il a été fâché avec l'équipe de France de football pendant longtemps.
6: Louis Cantona.
3: Cantona.
0: Ah oui. Qui a dit Eric Cantona? C'est Richard Orlinski. Bonne réponse de Richard Orlinski. Mais oui, bien sûr, c'est Eric Cantona. Une autre citation.
3: Vous avez gagné, non?
0: Non, c'est pas vous qui avez gagné.
3: C'est Richard. Enfin, j'ai mis sur la piste.
0: D'accord, mais enfin.
1: Ouais, c'est pas mal d'avoir mis sur la piste.
0: On va pas récompenser tous les Alzheimer le même jour. Pour Virginie Flore, qui habite Nantes, qui a dit « Maintenant que je suis vieux, quand je parcours un cimetière, j'ai l'impression de visiter des appartements. »
6: C'est pas drôle. C'est ancien.
4: C'est récent?
0: C'est pas tout récent. C'est quelqu'un qui est mort en 1957 et qui fut d'ailleurs un des rares politiques académiques. Il n'y en a pas eu tant que ça.
6: C'est vrai, ça manque aujourd'hui.
7: Édouard Herriot.
0: Et c'est Édouard Herriot. Oh. Excellente réponse de Franck Ferrand.
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0: Une question pour Marie Arissard, qui habite Rouvillers, c'est dans l'Oise, et c'est une question contemporaine d'actualité, parce que Monsieur Boublil me dit, il y a des questions trop anciennes.
6: Ah ouais, là vous m'avez dit, il y a que de l'actu, et de Torricelli, c'est pas non plus.
0: Ah ben là vous allez être content, parce que je vais vous parler d'un journaliste qui s'appelle Adul Grelio, rédacteur en chef au New York Herald.
6: Ah.
0: Mais pour quelle raison les Français peuvent-ils être fiers d'Adul Grelio, rédacteur en chef au New York Herald?
5: Ses parents sont français.

0: Non.
1: Ah, c'est lui qui écrit les sketchs de Boublil. Les gars d'Elmaleh et toute la clique.
2: Qu'est-ce qu'il est méchant.
3: Adil Grelio, rédacteur en chef au New York Herald.
2: Ah, parce que c'est lui qui a la crise des sous-marins.
3: Non.
4: C'est lui qui a fait la version vendue en France du New York Herald Tribune.
3: Non plus. Pour quelle raison peut-on être fier?
2: C'est lui qui a interviewé quand il était le président américain chez Yann Barthès.
5: Non. C'est lui. C'est héroïque.
3: Non plus.
5: C'est lui qui...
1: Il a épousé une Française.
3: Non,
1: c'est lui qui a convaincu Anne Hidalgo de ne pas lâcher.
3: Non.
1: Faut pas lâcher Anne. Anne, faut pas que tu lâches, sérieux. Lâche pas Anne.
3: Moi, je crois qu'il faut qu'elle persévère parce qu'elle peut arriver à 1%.
2: On l'a vu, la vidéo, dans le taxi.
3: À chaque fois qu'elle parle, elle perd 0,5. Ah non.
2: Vous l'avez vu, la vidéo, Laurent, dans le taxi?
3: Génial.
2: Elle est incroyable. Mais comment on peut être déconnecté?
3: Je découvre Paris en taxi.
2: Mais comment on peut... Et elle dit à tous les gens, ah bah maintenant, il faudra laisser tomber sa voiture, il faudra prendre le taxi. Ouais. Mais comment on peut être déconnecté de la réalité comme ça? C'est fou, non?
5: Bon, alors attendez.
2: Juste ça, m'énerver sur le grillon.
1: Ah, c'est toi l'acteur qui n'est pas de gauche?
2: Non, non.
1: Pas d'une certaine gauche.
2: Ah, pareil. Si, moi j'aime aussi la gauche.
1: Oui, oui, oui, bien sûr, j'aime la gauche. J'aime les impôts, j'aime les Arabes, on la connaît.
2: On la connaît.
5: Non, mais derrière,
2: moi je trouve que.
5: Oublie, il aime tout le monde, il aime tout le monde, tout le monde.
1: Il a raison, soit il ne fera pas de film.
4: Bon, alors c'était en quelle année votre Adil Grelio là?
3: C'est dans quel théâtre que vous allez jouer en février?
2: Ah oui, tiens, c'est bien, je fais un peu de promo. Au Théâtre des Nouveautés avec Gérard Darmon, Clotilde Courau.
3: Ah bah voilà, voilà.
2: Et Élodie Navarre.
3: Ça, c'est des acteurs qu'on aime bien.
2: Là, c'est super, t'as une petite saloperie à dire sur Gérard Darmon parce qu'il est méchant, il peut t'en coller une.
1: Darmon?
2: Ouais.
1: Vous savez même pas. Ah bon, il fait encore des pièces?
2: On lui passera le message.
1: Ah, mais c'est cool, il était super.
3: Bon,
1: dans
3: on peut revenir à Adil Grelio, rédacteur en chef au New York Herald.
5: Alors,
3: dont la France peut être fière.
5: Alors, parce que c'est grâce à lui que dans un film de Jean-Luc Godard.
3: Quel rapport?
5: Eh ben ça... oui, c'est le Herald Tribune qu'elle porte.
3: Non, non. Bon, attendez. Là, c'est le New York Herald.
5: Je répète ma question parce que, comme vous m'écoutez pas, il a fait quelque chose d'héroïque ou pas?
3: Non, du tout.
5: Voilà.
3: Non, il faut chercher à savoir qui est Adil Grelio. Et l'acteur en chef au New York Herald.
1: Ah, c'est un héros de quelque chose.
3: Un héros, non.
4: Ah bon. Ça n'a aucun rapport avec la Statue de la Liberté qui est faite par Bartholdi.
3: Du tout. Non.
1: Il est dans un film.
3: Alors, c'est dans un film qu'on voit Adil Grelio.
2: Spider-Man.
3: Spider-Man, non.
5: Un film français?
3: Un film français, non.
1: Un film qui vient de sortir qui va sortir?
3: Un film qui est sorti.
4: Américain? Un film américain?
3: Un film américain.
1: Ah, c'est Ghostbusters?
5: Qui fait le rôle d'un Français?
3: Mais pour quelle raison?
2: Attends,
3: non,
2: ça me dit quelque chose.
1: C'est Bill Murray dans le film French Platch ou un truc comme ça de Anderson. De Wes Anderson. The French Dispatch.
3: Et voilà.
1: Pour le journal dans le village. J'ai adoré ce film.
3: Et pour quelle raison les Français pourraient être fiers?
1: Bah parce qu'il a été tourné en France.
3: Pas du tout.
2: Ah non, je sais, c'est dans Don't Look Up, c'est le film avec Leonardo DiCaprio sur Netflix.
5: Mais non.
2: Et c'est lui qui fait et c'est le rôle de Thomas Sisley.
3: Excellente réponse. Excellente réponse. De Max Boublil.
2: Exactement.
3: En effet.
1: Mais comment ça, fier et Thomas Sisley, je comprends pas.
3: Bon, on est fier qu'un Français soit générique d'un film
2: américain.
3: Américain comme Don't Look Up. Mm-hmm. Je sais pas si vous avez vu. Moi, je l'ai vu.
2: Bah, il est très drôle.
3: Il est extraordinaire, ce
5: qui
3: film.
5: Qui ça, Thomas Sisley?
3: Et Thomas Sisley. Très bien. Bon.
1: Mais il a pas un peu genre trois phrases pour Omar Sy dans Jurassic Park, là? Omar Sy, il a trois phrases dans Jurassic Park, ils veulent lui filer un Oscar, les autres. Et les trois phrases en dinosaure, en plus, il parle. Il parle pas en anglais, il parle en dinosaure. Le mec, alors respect, mais et Thomas Sisley, il joue vraiment dans Netflix, non?
6: Le mec est trop dangereux.
4: Non, mais c'est quoi le titre du film? Le titre
3: Don't Look Up, c'est le titre de ce film sorti il y a maintenant quelques jours, déjà une semaine à peu près.
1: Mais tout le monde est très partagé, Laurent. Il y a ceux qui aiment et ceux qui n'aiment pas du tout.
2: Moi, j'ai trouvé ça très, très
3: formidable. C'est sur Netflix. Il y a quand même une distribution incroyable avec Leonardo DiCaprio, Jennifer Lawrence, Meryl Streep.
1: Non, il n'y a pas Pierre Niney?
3: Kate Blanchett, alors elle est géniale. Kate Blanchett dans l'animatrice d'un talk show qui veut absolument pas voir la comète tomber sur la planète.
2: Et DiCaprio qui est moche dedans, c'est la première fois que je vois, il s'est enlaidi pour faire
3: Ariana
2: un chercheur.
3: Grande, Timothée Chalamet et effectivement Thomas Sisley dans le rôle. Oui, c'est un petit rôle, oui, mais quand même.
2: On est fiers.
3: Un Français qui joue aux côtés de Leonardo DiCaprio.
1: Mais il est bon.
3: Oui, il est très bon. Il a toujours été très bon.
1: Ça a été tourné à Lourdes.
3: Très bon au cinéma, Sisley.
1: Bah oui, Ariana le problème, c'est le scénario.
3: Non, mais vous n'avez pas vu ce film, alors ne dites pas de mal.
1: Non, mais vous parlez au cinéma.
3: C'est très réussi, puisque ça raconte effectivement l'histoire d'un scientifique joué par Leonardo DiCaprio et de son assistante.
2: Et celle qui joue dans Hunger Games.
3: Jennifer Lawrence, et tous les deux vont apercevoir effectivement une comète qui va percuter la Terre dans 6 mois et 14 jours.
2: Et tout le monde s'en fout.
3: Et tout le monde s'en fout.
2: Ils vont sur tous les plateaux, ils font des vannes.
3: Ils essaient de faire croire que c'est... Enfin, pas de faire croire, ils essaient d'expliquer que c'est vrai. Personne ne les croit. Là, franchement, si vous n'avez pas vu Don't Look Up...
2: Non, c'est fou que vous ne l'ayez pas vu. Et merci, Laurent, j'ai senti que c'était pour moi que vous avez posé cette question.
3: Bah oui, une question un peu moderne. Voilà. Oui, pas toujours Sacha Guitry.
2: Voilà.
3: Pas, pas toujours Proust.
2: Bah, on essaie de baisser un peu le niveau. Hein. Maintenant, il y a Kev Adams et Max Boublil. On baisse le niveau des grosses têtes.
1: Hein. Et le casting, il n'y a pas Ingrid Chauvin genre...
3: Ah non, mais je vous jure, franchement...
0: Mais il paraît que c'est une métaphore de
2: oui, du réchauffement climatique.
0: Voilà.
1: Tu m'étonnes avec Caprio qui se balade constamment en trottinette, même quand il fait le tour du monde. En Fiat 500.
3: Et celle qui joue la présidente des États-Unis, car c'est une femme présidente, c'est Meryl Streep, qui est extraordinaire dans ce rôle, qui effectivement, dans un premier temps, on n'a rien à foutre de ce que les scientifiques ont découvert. Puis quand elle s'aperçoit que ça peut être intéressant pour sa campagne électorale, d'un seul coup, évidemment, elle va changer de stratégie. On vous conseille Don't Look Up.
2: On peut donner un deuxième petit conseil plateforme.
3: Allez-y.
2: Par exemple, mon spectacle qui est sur Amazon Prime Video. Non, parce que...
3: Avec Thomas Sisley.
2: Ouais, avec Thomas Sisley.
0: Et Pierre Ninet.
2: Et Pierre Ninet.
3: Mais monsieur Toen, à force de dire...
1: Qu'est-ce qu'il y a encore? Laisse-moi tranquille.
2: C'est dommage, si t'étais pas si méchant, tu pourrais...
1: Méchant quoi? Du quoi
3: à force de dire des horreurs sur tout le monde, mais plus jamais...
1: Il n'y a pas d'horreur. Ce que je dis, c'est des rumeurs. J'espère qu'elles sont fausses. Moi, je pense rien, je m'en fous. Les gens sont contents.
3: À part venir aux grosses têtes, vous n'allez plus jamais pouvoir tourner au cinéma.
1: Mais quel cinéma? Moi, je m'en fous. Moi, je veux qu'il y ait un film sur moi. Tout le monde fait des films, ça n'a plus aucun sens. Par contre, tu auras mon biopic, et il paraît que c'est... C'est à la Gaumont et moi.
2: Qui va jouer?
1: C'est lancé. Et alors, ça sera. Alors, Pierre Ninet jouera mon rôle de 0 à 5 ans. Après, c'est Louane de 5 à 10 ans. Après, c'est Mélanie Laurent. Et de 20 à 30 ans, ils veulent mettre Mimi Mathy. J'ai pas compris.
3: Mais qui les con?
1: Ah, j'ai pas compris.
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3: Si vous avez lu le Figaro, vous saurez...
1: Normal.
3: Qu'est-ce que vous dites?
1: Mais évidemment qu'on l'a lu.
8: Ah oui, on se lève à 6h du matin tous les jours après la presse.
1: Moi, je m'endors avec Valeurs Actuelles et je me réveille avec le Figaro. Et parfois, il y a un petit Coran au milieu pour rigoler. Ça va les Français?
3: Alors la question...
1: Mais on tort, donc, c'est pas possible.
3: Que j'ai retrouvé dans le Figaro, je vais vous donner des pays et des chiffres. À vous de me dire à quoi ça correspond. 5 en Suisse, 6 en Allemagne, 12 en Irlande, au Portugal ou en Italie, et 8 chez nous en France.
0: Ok. Des jours de congé?
3: Précisément.
0: Ah bah je sais pas.
3: C'est pas des jours justement.
0: Ah c'est pas des jours.
1: Des heures. Des semaines.
3: Des semaines mais alors quoi?
1: Congé paternité.
3: Ah. Mais non, non.
1: Maternité.
3: Non plus.
1: Yel.
3: Non. Vous êtes tout prêts.
0: Des vacances scolaires.
3: Alors lesquelles?
0: Des
9: grandes vacances.
0: Pas des vacances
10: d'hiver.
1: D'été.
0: Attends,
1: d'été.
0: Je suis en panique.
1: Quand t'as pas de texte, c'est dans la merde l'autre.
0: Bah oui.
1: Quand y a pas un souffleur et un grand remetteur en scène comme Laurent Ruquier, dans la merde.
8: Oh, elle est con la choconde, hein.
3: Mais vous l'avez dit,
0: les congés scolaires.
3: Non.
1: Oh. Les vacances d'été.
3: Les vacances d'été.
1: Bonne
0: réponse
3: de Sébastien Thoen.
0: Non, bonne réponse de Sébastien Thoen. Je vais tout donner.
1: Voilà, c'est tout.
3: Non, mais il faut être précis, chère Karina, pardon.
0: Oh, ouais.
1: Mais effectivement. Oui.
0: Oh, c'est quand même elle, c'est la Joconde qui a trouvé.
1: Bah,
0: oui, quand même.
1: Oh, enlève cette bite sur ton épaule.
8: La sororité.
1: Et tu répondras bien.
3: Oui, il s'agit des vacances d'été, puisqu'Elisabeth Borne, effectivement, a mis ce sujet sur la table. Elle trouve que les vacances d'été sont trop longues. C'est 8 semaines chez nous en France.
0: Ça fait 2 mois.
3: Oui, à peu près, oui.
1: Bonne réponse, Chantal, là-dessus.
3: On peut rien vous cacher, Chantal.
9: Non, mais c'est énorme. Sérieusement, C'est énorme pour ceux qui ont des enfants. 8 semaines, s'en occuper en 8 semaines, c'est, moi, je le sais, j'en ai 4.
3: Ah oui.
9: C'est un enfer absolu. Alors, on a trouvé un rythme. Quand on est en vacances avec eux, on les lève à 11h et on les couche à 4h. Et entre temps, ils font une sieste, tu vois, comme ça, on a...
10: Non, mais pour les parents divorcés, c'est bien 8 semaines. Faut
3: ah oui,
10: pas enlever ça. Bah, parce que ça fait un mois chacun.
3: Ah oui, chacun un mois. Mais on n'est pas les
1: fonctionnaires, ils ont plus encore.
3: Vous l'avez noté, on n'est pas les plus grandes vacances d'été d'Europe.
11: Oui, hein, oui,
3: puisque
11: oui, oui.
3: Ils ont 12 semaines au Portugal, en Italie.
11: C'est normal,
3: mais
11: ça se voit, ouais, quand on lance un chantier, tout ça en douille. Mais il y a toujours les problèmes parce que ça fouille. Alors, tu mets un peu de crépi, un peu d'enduit, ça met une semaine à fondre.
3: Après,
11: tu fais un trou.
3: En revanche,
11: après, c'est 3 semaines. Les résultats, t'es en septembre, t'as lancé la véranda en juin.
3: En revanche, les petits Suisses n'ont que 5 semaines.
1: C'est normal, avec toute la thune qu'ils ont.
3: Et 6 pour les Allemands. Mais attention, là, on parle que des grandes vacances d'été. Nous, c'est vrai qu'on est recordmen de vacances parce qu'il faut dire qu'on a beaucoup de vacances tout le reste de l'année aussi par rapport aux autres
1: pays. Et les autres, ils ont combien, genre hiver, ils ont combien? Parce qu'on a 15 jours l'hiver, 15 jours à Pâques.
3: Au total, finalement, c'est vrai qu'on est un des pays champions d'Europe en termes de vacances, mais pas sur les grandes vacances d'été, sur l'ensemble des vacances sur l'année. Voilà ce qu'il faut savoir.
1: On bosse tellement aussi.
3: Un article du Figaro de Caroline Beyer aujourd'hui. Madame Borne, évidemment, met en colère les professeurs.
11: Elle met en colère tout le monde.
3: Ah, oui, vous trouvez?
11: Tout le temps, bah oui.
1: Oh non, c'est pas vrai.
11: Bah depuis qu'elle est dans l'ancien gouvernement avec ses 49-3, elle agace. Moi,
1: elle
11: la voit, elle m'agace.
1: Elle est sympa.
11: Peu importe ce qu'elle dit, mais elle m'agace.
10: On va lui dire.
11: Je suis pas concerné par les vacances scolaires, je m'en fous. Mais rien qu'elle les dit, elle est
1: Elle est super dans Gazon Maudit, tu l'as vu?
10: Ça va tout changer.
1: Ah non, c'est Balasco, je la confonds, moi, à chaque fois. Moi.
10: Ça va tout changer pour elle.
3: Mais pourquoi vous vous énervez contre Madame Borne?
11: Ah, je ne sais pas, c'est devenu physique, elle me fait. J'ai le poil qui s'hérisse quand je la vois.
1: Pourtant, elle devrait te plaire, alors, on ressemble à un mec.
11: Non, mais elle plaît beaucoup à ma sœur.
10: Elle est mignonne.
1: Non, mais elle est super. Moi, j'ai fait une émission avec elle, l'émission de votre ex, là, Léa Salamé.
3: Oui, oui. Et alors?
1: Mais Elisabeth Borne, ouais,
3: vous étiez moins téméraire face à elle. Hein. Ici, on en dit des conneries sur Mme Borne, mais face à elle dans l'émission, que dalle. Hein,
1: Je pense à mon avenir.
3: Ouais.
11: Petite bite.
3: On la ramène moins.
1: Oh, si, j'étais là. Après,
3: ouais, mais enfin, vous lui avez pas dit des horreurs comme vous venez de les dire, vous voyez.
1: Ah bon, mais si, en coulisses.
3: Ah ouais, tu parles. Vous lui avez pas dit dans l'émission, elle est à Salamé. Vous lui avez pas dit à Mme Borne, alors tu ressembles à un mec.
1: J'ai mis la main sur le genou.
3: Alors t'as joué dans Gazon Maudit, alors et ceci et cela.
1: Hein? Mais parce que c'est ici qu'on s'amuse, en fait. Voilà, les autres émissions, on se fait chier.
3: Courageux, mais pas téméraire, hein, toi.
12: En plus, elle a une vraie vie sexuelle. Je l'ai croisée déjà.
1: Oh là, attention, main la main, qu'est-ce qu'elle a?
12: Main dans la main avec un garçon.
3: Ah oui.
12: À Saint-Tropez, sur la place des Lys, où j'avais organisé une pétanque tous les étés.
3: Qu'est-ce que vous faites à Saint-Tropez?
12: Parce que c'est mon endroit préféré.
3: Ah oui, et vous organisez une pétanque à Saint-Tropez?
12: Oui, je suis toujours la présidente de la pétanque de Saint-Tropez.
1: Ah, tu m'inviteras?
11: On avait déjà fait une
12: pétanque. Oui, si vous voulez.
1: Plaisir,
12: t'es venu, toi aussi.
11: On a fait une pétanque.
12: Et elle était spectatrice, et voilà, elle était avec un garçon, main dans la main.
11: Et on l'a pris pour le cochonner.
3: Mais attendez, expliquez-moi. Alors, vous invitez des people chaque année?
12: Ah, mais j'avais pas invité Elisabeth.
10: Non, ils sont là.
12: Spontanément derrière la barrière, si vous voulez.
3: Ah, oui, oui.
12: On n'a pas eu le droit d'entrer.
3: et vous jouez alors?
12: Oui, cette année, j'ai très très bien joué.
3: Ah oui, vous êtes.
12: Je ne savais pas jouer, mais on m'a mis deux trapéziens très forts.
3: Oui.
12: Qui m'ont fait gagner, si vous voulez.
3: Mais alors, attendez, vous tirez, vous pointez, qu'est-ce que vous faites quand
12: je
3: vous.
12: Je tire, je pointe, je casse les jeux moment, et puis je mets ma boule. Il faut mettre sa boule le plus près du cochonnet.
3: Oui, ça c'est passé, ouais.
10: Ah, bon, remarquez, on ne savait pas.
3: C'est déjà un progrès, elle a compris le jeu, dis-donc.
12: Mais je ne sais pas les points, je ne sais pas compter les points, si vous voulez.
3: On compte
12: pour moi.
3: Ah oui, ah oui.
12: Mais là, j'étais très
1: appuyé. Déjà au bowling,
12: en fait, j'arrive en deuxième.
3: Mais comment vous êtes retrouvée présidente du concours de pétanque de Saint-Tropez?
12: Parce que je suis très people, moi, qu'est-ce que vous voulez que je vous dise? Je suis extrêmement connu, moi, tout le monde m'arrête.
3: Ah oui, ah oui.
10: Dans une véranda.
12: Forcément, bien sûr. Et puis non, puis c'est pour toutes des associations,
11: ouais.
12: Vous voyez.
3: Ah oui.
1: Genre, quelle association?
11: Pour les enfants.
1: Les amis de Kadhafi, truc comme ça?
12: Non. C'était Soleil d'enfance,
11: oui,
12: voilà.
11: C'est ça.
3: Pour Soleil d'enfance.
12: Voilà.
1: D'accord.
12: Soleil d'enfance qui offre des minibus pour les handicapés. Donc c'était Artus et moi qui offrions le minibus.
1: Ah oui, j'ai vu, il y en avait une, Émile Louis.
12: Oui, tais-toi.
3: Ah oui, non, vous faites de belles choses l'été.
12: Et Artus joue très bien aussi à la pétanque.
3: Ben vous allez nous faire la liste.
12: On s'en fout complètement, j'ai gagné pour gagner.
3: Merci en tout cas pour toutes ces précisions,
12: voilà.
3: Cher Chantal.
12: Ça, c'est ma vie privée, c'est pas la peine d'en parler, vous pouvez couper si vous voulez.
1: Oh non, non, non.
12: Vous c'est passionnant. Ma vie privée.
13: Oh non, c'est intéressant.
3: Ah non, c'est vrai. Déjà, j'imaginais même pas que vous alliez à Saint-Tropez. Je sais pas, c'est pas votre genre, vous voyez.
12: Si, mais ça fait depuis l'âge de 12 ans que je vais à Saint-Tropez.
3: Depuis l'âge de 12 ans?
12: Mais oui. Ah, oui.
3: Ah, mais vous avez connu Saint-Tropez avant même que la ville existe.
12: Exactement. J'adore Saint-Tropez.
13: Avant Brigitte Bardot.
12: Eh bien sûr.
1: Ah, c'est génial. Et t'as fait Christina, raconte-nous tes vacances au Cap d'Agde. Bien
3: sûr. En fait, il y a Brigitte Bardot et Chantal Latsou à Saint-Tropez. Voilà. Ah oui, les gens viennent voir les deux.

0: pour voir. Plus voilà. Ça va, plus d'ailleurs les deux se ressemblent.
1: Bah, j'aimerais bien, parce qu'elle est encore très belle.
0: Bah, je suis d'accord.
2: Elle est sublime. Et avec sa fausse barbe, là, ça lui va bien? C'est pour te faire plaisir, Chantal.
1: Non, chacun a des lieux de préférence. Oui, c'est pas, c'est la Bretagne, ou alors c'est quoi, c'est ben pas. Non,
0: moi, c'est, écoutez, c'est bien simple. Mes lieux de préférence, c'est, je me renseigne où vont les grosses têtes en vacances, et je vais ailleurs.
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0: Est-ce que vous connaissez le jeune Esteban ici présent qui
4: alors je connais pas mais
0: il tourne beaucoup
4: il tourne beaucoup c'est
1: ah
4: vrai,
1: bon
4: ce qui m'emmerde un peu parce que j'aime pas que les jeunes travaillent trop. Tu es de quelle origine Esteban?
5: Alors je suis d'origine alors disons que mon papa est du Maroc oui. Et ma maman du Vietnam.
4: Ah ouais.
5: Du coup
4: c'est très
5: je suis un
4: joli,
5: peu un citoyen du monde et je ressemble un peu à quelqu'un d'Amérique du
6: voilà.
5: Sud.
6: C'est vrai.
4: C'est pour ça que
5: l'Asie et l'Afrique ça fait voilà l'Amérique du Sud.
4: C'est pour ça que tu as un physique difficile, on peut le dire.
5: J'ai un physique un peu différent, c'est ce qu'on me dit.
0: Non, il n'a pas un physique différent.
5: On m'a déjà dit que je ressemblais à Keanu Reeves en moche. Non, mais ce qui est pas c'est nul pas en soi. Parce
7: oui, mais
5: que...
7: t'es habillé comme Carlos. Hein.
6: C'est vrai qu'il a un look.
7: Mais t'es très coloré. Hein.
5: On m'avait prévenu que j'allais me faire bizuter, mais alors là, de cette manière, et aussi cash, et aussi promptement, alors là, je trouve ça assez sidérant.
7: Non, mais tu mets un caméléon sur toi, il devient fou. Ça fait, regarde, en fait. Il a tellement de couleurs. Arrête.
5: Est-ce que je peux changer de place, Laurent?
0: Écoutez, alors, je serai de vous, je resterai là. Je vous ai mis entre quand même deux
5: oui,
0: femmes
5: c'est vrai, c'est
0: sublimes.
5: Vrai,
7: oui, avec une longueur de jambe pour atteindre le plaisir. Non, mais vous pensez que faut partir des orteils. On peut pas y aller direct. Hein. Ça, c'est pas la longueur des jambes qui.
6: Non, mais tu veux pas
7: qui fait que ta fat elle est vachement loin, quoi.
5: Non, là c'est lundi, on est cool, on est relax.
7: Laurent, attends, et c'est bon, tu vas pas commencer à donner des sons parce que tu es
6: parce que là c'est la première fois que t'arrives.
5: Non, non, mais on m'a dit un peu. Pose-toi direct, sinon tu vas te faire bouffer. Est-ce que c'est normal, Laurent, première question, est-ce que c'est normal qu'on n'ait pas souhaité l'anniversaire de Ariel Dombal?
0: On va le faire.
6: Ah, oui, ah, d'accord. Comment il essaye d'avoir une échappatoire?
5: Oui, ben, excusez-moi.
8: C'est très gracieux. Eh ben, moi, j'ai tout de suite été... touché par la manière dont Esteban a le sens des couleurs.
5: Oui.
8: Vraiment. Je me suis dit, ça, c'est un bon signe. Afficher les couleurs tout de suite, ça veut dire une bravoure, une insolence. Moi, ça me plaît
6: beaucoup. C'est vrai.
0: Mais vous le connaissez en tant que musicien, vous qui sortez aussi des albums qu'on ne connaît pas.
5: Ben moi aussi, je sors des albums qu'on ne connaît pas. Donc, entre gens qui sortent des albums qu'on ne connaît pas.
8: Les albums de l'underground, c'est
5: mais
8: là où est la vérité. C'est
5: on
8: là
5: est
8: où
5: est
8: la
5: niche,
8: source.
5: Nous.
6: C'est quoi votre style, alors, Esteban, de chanson?
5: Moi, je fais de la pop rappée, Karine.
6: C'est-à-dire?
5: C'est-à-dire, c'est une sorte de pop avec des sentiments chaloupés et un peu de rap quand même parce qu'on est agressif et jeune.
7: J'ai compris, raté.
6: Non,
5: alors, c'est vrai que récemment, oui, plusieurs journalistes ont dit, ah oui, il fait de la pop ratée. et j'ai lu ça, donc je vais changer l'appellation.
8: Non, mais le mot chaloupé nous plaît beaucoup.
5: Ah oui, voilà, ouais.
6: Mais quel est le nom de votre groupe que j'écoute?
5: Alors, ça s'appelle Naïve New Beater. On vient de sortir notre quatrième album qui s'appelle Fun Hours et que je recommande.
6: Ah ben voilà,
7: ah ouais, oui,
0: écoutez,
7: extrait.
0: Écoutez quand même.
5: Promo.
0: C'est pas mal, hein?
4: Ouais, c'est pas mal.
8: Ça chaloupe à mort.
5: Non, mais par contre, ça, c'est notre premier album qui a 10 ans.
7: Ah bon?
0: Vous êtes à RTL ici, vous êtes pas à la radio.
5: Non, mais justement, je voulais pas dire que vous n'étiez pas à la page, mais justement, c'est un de mes morceaux préférés, donc justement, c'est hyper bien vu. Et d'ailleurs, il s'appelle David Boring, ce morceau. Comme moi, voilà.
0: Comme vous, mais c'est quoi votre vrai nom dans tout ça alors?
5: Mon vrai nom dans tout ça, c'est David Boring.
0: Esteban, c'est quand vous faites du cinéma alors?
5: Oui, voilà, c'est parce qu'en fait, à un moment, bon, c'est un peu compliqué, mais
6: oui.
5: À un moment, on m'avait proposé un truc dans un court-métrage, et je me suis dit, bon, ok, mais je vais pas prendre mon pseudo de la musique, parce que sinon, peut-être mes potes de la musique vont dire, ah, c'est grâce à nous si tu fais du cinoche, donc donne-nous 10%. Donc j'ai choisi un autre pseudo, comme ça, moi, j'ai rien à voir avec eux.
6: Moi, je sais à qui me fait penser sa voix, ça y est.
0: Ah oui, à qui?
6: Bart Simpson.
5: Homer.
6: Pardon.
9: Homer. Pour un imitateur, il est vachement agréable à faire. Hein. Déjà, dès le départ, moi, je suis à la fois, tu vois, non seulement vietnamien, marocain, enfin bref.
5: Par contre, j'avais fait une interview avec le doubleur de Homer Simpson, et oui, c'était assez bizarre comme interview.
7: Voilà.
5: Et d'ailleurs, le doubleur.

0: âge.
1: Bon anniversaire, Ariel.
2: Bon anniversaire.
3: Oui, oui, bon anniversaire, Ariel.
2: Je sais. Mais alors...
3: 76 ans aujourd'hui.
4: Oh, mon Dieu.
2: Ce qu'il y a, c'est qu'en effet, je suis probablement l'actrice qui a le plus de dates d'anniversaire sur le net. J'ai tous les âges.
1: Peut-être parce que vous en avez changé tous les 10 ans, non?
2: Non, non, mais justement, j'ai apporté mon passeport.
1: Non, ah, c'est pas vrai.
2: Oui, parce que même tout à l'heure, oui, vous m'avez dit qu'il y a des faux âges. Bon, mais en même temps, voilà, c'est une fille qui n'a pas d'âge.
1: Vous
2: c'est
1: n'avez
2: vrai.
1: Pas d'âge,
2: exactement.
1: Ariel.
2: Voilà,
1: vous êtes une sirène, vous êtes une princesse.
2: Oh,
4: c'est vrai. Et est-ce que tu vas avoir un gâteau d'anniversaire?
2: Oui, et il est déjà arrivé.
4: Oh, c'est pas
2: oui,
4: vrai.
2: C'est vous ce matin, à 6h du matin.
1: Quoi?
2: Ça vient d'Angleterre. Et t'as fait un énorme cadeau de fan. Oui, c'est un chapeau bleu avec écrit Ariel. Et des ballons. Vraiment, un présent incroyable. Par ces temps de confinement, je ne comprends pas par où ils sont passés.
0: Alors, comment on désinfecte un gros gâteau qui vient d'Angleterre? Non, mais ça, c'est une bonne question.
2: Mais c'est vrai, c'est vrai.
0: C'est vrai, ouais.
2: Je pourrais vous le montrer tellement il est incroyable.
3: Mais on va venir le manger.
5: On a de la chance, moi, pour mon anniversaire, on va faire des poulets.
3: Ah, c'est pas vrai, des poulets de Bresse?
5: Des poulets de Bresse.
2: Oui, et les ballons, quand même.
0: Moi, ma belle-mère m'a offert des tripous aussi. À Noël, des tripous.
5: Non.
0: Ouais, de la Nocelloise, et c'est la meilleure fabrique. D'ailleurs, j'ai visité l'usine de tripous et donc le musée du tripou, et ben j'étais avec ma belle-mère qui a vu une collègue à elle de maternelle.
1: Alors monsieur Esteban, avant l'émission, je vous ai dit dans cette faut parler tout, même si vous pensez que ça n'a pas d'intérêt.
3: Mais
1: j'ai rarement été écouté jusqu'à ce point-là.
0: Moi, je trouvais ça intéressant quand même, mais bon.
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1: Dans quoi trouve-t-on de la lupuline?
3: De la lupuline?
1: De la lupuline. Ah non. Oui, il y a toutes sortes de questions ici.
3: Non, mais c'est un médicament. C'est un grand écart, Laurent.
4: C'est un médicament.
1: C'est une question de culture générale. Ce n'est pas un médicament, la lupuline.
4: On trouve ça une plante. Dans quelque chose qu'on mange?
1: Qu'on mange, non.
4: Dans une plante. Qu'on boit.
1: Quelque chose qu'on boit, oui.
3: Dans l'alcool?
1: Alors, c'est alcoolisé, effectivement. C'est jaunâtre, la lupuline.
3: Dans la suze? Dans la suze?
1: La pérole, non, la suze, non. À l'alcool, c'est mieux que les chanteurs.
8: Dans la bière.
4: Pastis.
8: Dans la bière.
1: Dans la bière, c'est une bonne réponse d'Hector Obalk.
8: Ça donne la couleur orange.
1: La lupuline, c'est ce qui donne à la bière son amertume. C'est une substance jaunâtre produite par les plants femelles du houblon. Et la lupuline sécrète des résines amères qui contribuent à cette amertume de la bière et qui contribuent au bouquet final que peut avoir une bonne bière que nos amis belges.
3: Je veux dire, on s'en fiche de ce qu'il y a dedans, l'important c'est de la boire. Hein.
1: Mais c'est vrai, les bières belges sont meilleures que les bières françaises, monsieur.
9: Nos seuls vrais concurrents, c'est les Tchèques.
1: Ah oui?
9: Ouais, c'est une grande tradition de la bière tchèque. Et d'ailleurs, le mot Pils, c'est une ville de Tchéquie. Donc Pilsner, c'est de la bière tchèque. Pour nous, bière française, c'est un oxymore.
1: C'est pas gentil, ça.
9: Non, mais c'est vrai.
1: La Tourtelle, qu'est-ce que vous faites de la Tourtelle?
9: Non, mais alors là. C'est, un jour, je suis passé par Tourtelle. C'est une petite ville en Alsace. Et en fait, ils ont vraiment.
3: Non, mais c'est surtout qu'elles.
1: Il n'y a pas de cimetière.
9: C'était une vraie.
3: Non, mais c'est surtout qu'elles sont. Elles sont plus fortes, les bières belges.
9: Ça dépend.
3: Donc, comme au bout de deux gorgées, t'es bourré. Tu la trouves meilleure, quoi.
9: Non, non, il y a de tout, on a des bières. Non, non, puis on en fait beaucoup par habitant.
3: Mais elles sont épaisses, surtout, les bières.
9: Il y en a des. T'as l'impression que tu manges des tartines.
3: Ouais, c'est ça. Tu manges et tu bois en même temps.
8: Mais sans doute alcoolique, en Belgique.
9: Oui.
1: Vous-même, vous buvez beaucoup, monsieur Obalk?
8: Moi, pas du tout.
1: Non, jamais.
8: C'est pas du tout parce que j'aime pas ça.
1: Bah, vous devriez.
3: Bah oui. Non,
5: c'est... oui, ça te...
3: C'est dommage d'avoir c'est le physique d'un alcoolique sans le plaisir qui va avec.
9: Et puis vous êtes malhonnête, monsieur Obal, parce qu'on est allé dîner après votre spectacle.
8: Non, ce que je veux dire, c'est que au bout du deuxième verre, j'ai mal à la tête.
4: Mais alors tu bois un peu, enfin tu.
8: Je bois deux verres et après c'est fini, j'ai mal à la tête.
4: Alors deux verres, c'est deux verres quand même.
3: Quel est votre vice alors? Vous en avez un forcément.
8: Impuissant.
1: Je crois qu'il y a un gros problème sexuel.
3: Ah bah oui.
1: Il est déprimé aujourd'hui.
4: Là, je pense qu'il y a une nuit malheureuse.
9: Ouais, ça n'a pas marché.
1: Si quelqu'un a la pilule Schtroumpf, c'est le moment de lui donner.
10: Il doit m'en rester une dans mon sac.
1: Pour Sarah Lay, qui habite Mantelan, c'est dans l'Indre-et-Loire. Si vous souffrez d'intertrigo, quel médecin devez-vous aller voir?
4: Un podologue? Vénérologue.
10: Un trigologue?
1: Un vénérologue,
3: c'est
1: non.
3: Quoi, un vénérologue?
10: Un phlébologue?
4: Un dermatologue?
1: Un dermatologue, bonne réponse

0: Vous
1: savez ce que c'est que l'interfrigo, alors?
2: Ça va être une maladie de la peau?
1: Oui, c'est une... du coup. Ah, bah oui, ça, forcément, puisqu'on va chez le dermatologue. ce sont les inflammations de l'épiderme qu'on trouve dans les plis cutanés, dans les endroits qui sont les moins aérés et les plus humides du corps.
3: Les aisselles ou les fesses, quoi.
1: Exactement.
3: C'est une belle question, ça, Laurent. Hein.
1: attendez, parce que vous n'avez pas la chute.
4: Nous l'attendons.
1: Je tombe sur ce mot. Parce que moi, je vais chercher des mots, des questions au hasard dans le dictionnaire maintenant. Parce qu'il faut en trouver au bout de 10 ans des nouvelles questions. Hein, vous êtes drôle. Vous.
3: Ah, surtout avec des gens cultivés comme nous.
5: mais quel genre de dictionnaire vous avez pour tomber là-dessus?
1: Je prends le petit Larousse,
5: d'accord,
1: le petit Robert. Au hasard, puis je vois des mots et je vais chercher. Et là, je suis tombé sur l'intertrigo. Et c'est effectivement une dermatite qui touche les deux faces des plis cutanés au niveau des fesses, des aisselles ou des seins. Alors ça peut, le risque peut venir de l'incontinence urinaire, du diabète.
3: Mais comment on se fait pipi sur les seins?
1: Ou d'un indice de masse corporelle trop élevé.
6: Ah donc ça peut être aussi dans les plis.
1: Ah oui, c'est dans les plis surtout.
7: Mais ça naît dans les plis tout ça.
1: C'est dans les plis.
2: C'est une maladie de l'obésité.
1: C'est une maladie de la poste. C'est dans les plis. Et non, mais c'est pas ça, c'est que une fois que je prends le mot, je demande à Anthony Bloch qui travaille avec moi de m'imprimer sur Wikipédia et là, j'ose même pas vous montrer les photos.
3: Ah, mais c'est Bernard Mabille.
4: Oh non.
8: Ah, il y a des photos de d'intertrigo.
3: Oh non, c'est dégueulasse.
1: Montrez à Jean-Phi,
3: Ah non, c'est vraiment.
8: Pourquoi ça va me rappeler quelque chose?
3: Un samedi soir compliqué.
5: Mais il y a assez peu de maladies dermatologiques très agréables.
3: C'est-à-dire que Laurent, on peut dire la photo que vous venez de nous montrer. C'est-à-dire qu'a priori, ça arrive aussi dans les plis des couilles.
1: Pourquoi ils ont choisi cette partie-là pour...
8: Bah oui, puis pourquoi ils l'ont illustré comme ça? Enfin, quel horreur.
4: En même temps, c'est ce qui...
8: Mon cauchemar.
4: C'est ce qu'il y a de plus plissé.
1: Ah bah ça, c'est pour être plissé, c'est plissé.
8: Ah bah oui, on a les couilles, c'est décharpé.
1: Vous voulez voir, monsieur?
3: Non,
7: c'est facile pour moi.
1: Je vous parle. Regardez, Marcella, elle se lève.
3: Dès qu'elle peut voir des couilles, même malade, elle y va. Hein.
1: L'intertrigo.
3: Non, c'est immonde.
1: Montrez à monsieur Vizorek, il faut qu'il sache ce que c'est.
5: Mais avec monsieur Obalk, on va essayer de décrire.
3: Mais c'est quoi? Parce qu'il y a des trucs blancs, c'est du talc. Oui. Qu'est-ce qu'ils ont fait?
1: Ça, c'est vrai que monsieur Obalk, vous qui savez si bien décrire les tableaux, peut-être vous pourriez nous décrire la photo.
5: Je vais vous dire, le problème de cette photo, je vais le montrer au public un peu, c'est pas tant l'intertrigo que le micro-pénis.
8: Oui, c'est ça. C'est incroyable.
5: Pour parler peinture, c'est exactement cadré comme l'origine du monde.
1: Alors, monsieur Obalk, qu'est-ce que vous pouvez nous décrire cette photo?
7: Oui, vous voulez quand même pas que je regarde cette photo, non?
1: Si, quand même. Allez-y.
5: Allez, prenez une grande respiration.
1: On vous écoute, on vous encourage, vous allez nous décrire la photo.
7: Je me bouche le nez.
1: Description par Hector Obalk.
7: Mais c'est dégueulasse.
1: Ah bah oui, mais ça...
7: Mais pourquoi vous me montrez une chose
3: pareille? Parce que ça t'a réveillé.
8: Ça m'a complètement réveillé.
7: On dirait un Lucien Freud compressé par César. Mais c'est pas possible, pourquoi vous me faites ça à moi alors que c'est le matin pour moi et que j'ai pas dormi cette nuit et vous me mettez...
1: Mais
7: Arrête.
5: Et alors pourquoi votre assistant imprime en couleur?
8: Pour qu'on se rende mieux compte.
1: Parce que c'est un vicieux, Anthony Bloch.
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11: Est-ce que Richard est resté simple au

0: Est-ce que Richard est resté simple au contact de ces grandes stars?
1: Oh, la question, oui.
0: Richard, sans Sharon Stone, tu n'existerais pas.
1: Ah, non, il restait tout
0: c'est Sharon Stone, non, qui t'a un petit peu mis.
2: Non, j'étais très pote avec Sharon Stone, mais c'est pas elle qui m'a mis.
1: Ah bon, je savais pas ça, moi.
0: Elle a couché avec. Ça a été une de ses premières clientes.
1: Mais comment vous savez tout ça?
0: J'ai regardé le Wikipédia à 5h53 ce matin.
1: Qu'est-ce que vous avez fait avec Sharon Stone?
3: D'après vous.
1: Mais pourquoi vous nous racontez pas ces trucs-là?
2: Vous me posez pas de questions.
1: Il
2: y en a que pour les autres.
1: Alors, qu'est-ce que vous avez fait avec Sharon Stone?
2: Sharon Stone, elle m'a repéré à la base parce que on a fait le festival de Cannes ensemble.
1: Ouais.
2: Je la connaissais pas. J'avais mis donc mes premières sculptures sur des tables, voilà, qui étaient là sur un dîner.
3: Oui, au Courte Paille.
2: Et ensuite, elle était très, voilà, elle était très séduite par mon charme. Elle a aimé mes sculptures. Et donc voilà, et donc elle en a acheté, on a fait la promotion, puis on est resté pote pendant des années.
4: Ça t'a coûté $1 million?
2: Ça m'a coûté $3 million, pas $1 million.
1: Vous lui avez fait un pic à glace en résine?
2: Oui, c'est pas mal.
0: Basic Instinct, etc. Qu'est-ce que vous lui avez offert, Richard? Ou qu'est-ce qu'elle a payé pour vous avoir?
2: Qu'est-ce qu'elle a payé pour m'avoir?
1: C'est pas une pute.
2: Elle a payé très cher pour m'avoir.
0: Vous imaginez passer de chez Sharon Stone à Johan Ryu. La décadence totale.
3: Mais il t'a rien offert, hein.
0: Ta vie est un échec. C'est bien, tu évolues bien, c'est franchement.
1: Je voulais pas dire, monsieur Rolaski, mais j'ai l'impression qu'Yann Ryu se fout de votre gueule.
2: Oui, absolument.
0: Non, pas du tout, non, parce que je sais que vous êtes un immense artiste. Apparemment, c'est un matin, vous êtes levé et vous avez changé de vie, non? Vous n'étiez pas dans le management avant. Qu'est-ce qui vous a amené à l'art?
1: Mais non, mais j'en ai entendu des interviews depuis Jacques Chancel. Mais dès comme ça.
3: Mais c'est pas ça. Il était gardien de zoo.
0: Non, mais Richard, sérieux.
3: Et il voyait des singes, il s'est dit, tiens, j'ai peigné en rose.
0: Je crois que vous étiez dans le management, c'est ça, non?
2: Et oui, absolument. Oui. J'ai fait une espèce de burn-out et un jour j'ai voulu me revenir à ce que je voulais faire vraiment.
0: Vous avez souffert.
2: Oui, j'ai un peu souffert effectivement et après.
1: De toute façon, dans ce métier, il n'y a pas de promo, il n'y a pas d'interview si on n'a pas souffert. Si tous les dimanches soirs, moi je regarde 7 à 8, si t'as pas souffert, t'as pas de promo.
3: Et Frédéric Lopez, c'est pas ça lui?
1: C'est vrai, faut avoir souffert.
3: Mais oui, quand vous faites le dimanche soir.
1: Carina, vous n'avez pas assez souffert.
5: Non, j'ai pas assez souffert.
6: Pourtant, quand on fait ta gueule, hein.
5: Allez.
4: Non mais Johan, tu regardes les notices biographiques avant de venir à l'émission?
0: En fait, ça m'intéresse normalement. Et Richard, c'est la première fois que nous faisons quelque chose ensemble. Et franchement,
2: quelque chose ensemble.
0: Non, franchement, je t'écoute régulièrement en grosse tête et je vous trouve très très bon. Vraiment, je vous trouve très très bon parce que vous avez su faire votre place. Mais il faudrait que vous pouviez encore progresser sur un domaine.
2: Oui, effectivement.
1: La sculpture.
2: Oui.
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1: Une question à la portée de tous pour Inès Laoury. Est-ce que vous pourriez rire sans faire la cochonne, Christine?
8: Non,
1: Bravo.
8: C'est
3: ma féminité. Elle a fait une là-dessus, Laurent. Respectez-la.
8: C'est ma féminité. Je vous jure qu'il y a des moments où je suis très féminine.
1: Ah oui, quand?
8: Ah ben, c'est
1: pas quand je vous ai vu descendre de votre moto, là.
8: Bah non,
1: je vous ai vu arriver, descendant de moto. Vous savez, j'ai reconnu vos bottes blanches. Et alors, elle descend de sa moto. J'étais à la fenêtre pour tout vous dire du studio, j'avais terminé mes questions, j'avais 5 minutes d'avance et j'ai vu débarquer Christine Bravo descendre d'une moto. Déjà, j'étais surpris qu'elle conduise toute seule sa moto. Ça, alors là, j'imaginais pas qu'on vous laissait conduire un deux roues dans Paris. Ça, alors là, moi, je dis alerte à la population. Et alors, quand vous êtes descendu de votre moto, c'est bizarre, quand vous descendez de la moto, vous continuez à marcher comme si vous aviez la moto entre les jambes.
3: Ça s'appelle l'arthrose, monsieur.
1: Non, mais c'est vrai. J'ai, comme les gens qui font du cheval, vous voyez.
3: Ça fait mal aux couilles.
1: J'avais jamais vu. En plus, vous gardez le casque. On aurait cru, Armstrong, celui qui a marché sur la Lune.
4: Non, pour pas qu'on lui demande des selfies.
5: Mais ce serait, oui, c'était pas un grand pas pour l'humanité.
1: Non.
8: Vous m'avez dit, avec votre tendresse habituelle, cache ton ventre.
1: Ben oui, parce qu'après ça, c'est vrai que quand vous avez enlevé votre casque, forcément, ça fait un mouvement de baron, vous voyez, avec les bras. Et comme elle achète des t-shirts trop courts,
4: des crop tops,
1: il y a en plus le bide qui dépasse. Non, écoutez, franchement...
3: Mais Laurent, elle a confondre ses seins et ses genoux, c'est pas cool.
8: Mais je suis désolé.
3: Ça, c'est pas
8: cool. J'ai des moments...

0: moment de féminité.
1: Mais c'est... quand?
0: Eh ben, cette nuit, quand j'ai... Oh. Oh.
1: Une question culinaire.
2: Ah, il me fait chaud, là.
1: Pour Jean-Philippe Verin, qui habite Savigny en Sancerre.
3: Omelette.
1: On va prendre le blanc de l'œuf, justement. Mmh. Une demi-cuillère à café de beurre. Mmh. 60 grammes de sucre.
3: Meringue.
1: 60 grammes de coco.
3: Et de là, coco, c'est-à-dire
1: De coco.
3: Mais genre coco. La coco ou
1: non,
3: Nicolas Benoît?
1: De la poudre de noix. De la poudre de noix de coco.
4: Et on fait un congolais. Qui s'appelle plus le congolais, d'ailleurs.
1: Excellente réponse
5: de Esteban. Merci Seigneur de phrase quand il s'agit de m'honorer, moi.
1: Effectivement, mais le mot congolais vient du Congo, hein, il faut dire.
3: Oui. Ah bon?
1: On appelle ça aussi un rocher coco, si oui. Vous voulez.
0: Ah, vous rajoutez du chocolat dedans?
1: Le rocher coco, c'est aux Antilles. Alors que le congolais, c'est en Afrique.
3: Et on ne peut plus, c'est comme la tête de nègre. C'est comme la couille de papou. C'est l'ancien nom de la religieuse au chocolat.
1: C'est quoi la couille de papou?
3: C'était la religieuse au chocolat, la boule au-dessus, là.
1: Ah bon?
3: C'est François qui me l'a dit.
4: Un faux ou un touch?
3: Ah, et c'est bah, comme on peut le plus par rapport au papou.
2: On peut dire comme
3: la petite boule au-dessus de la religieuse, il y a une petite.
2: On peut dire une religieuse, ça perd, tout le monde s'en fout.
4: Et c'est comme le gland, bah, ça n'existe plus trop.
3: Bah oui, par respect pour la bite.
4: Et je tiens à dire d'ailleurs que la tropézienne ne s'appelait pas la tropézienne, c'était un gâteau polonais et en fait c'est Brigitte Bardot qui a goûté ça et qui a fait waouh, c'est exceptionnel pendant je sais plus quel film.
3: Quel siècle. Et elle a repris avec elle.
1: C'est flou votre histoire.
4: Non, c'est elle qui a dit voilà, ça c'est la tropézienne parce qu'elle faisait un film à Saint-Tropez, donc c'est là quand elle a 17 ans
2: et
4: là
2: c'était fourré par Mouloudji. Ouais.
1: Madame Okrent, je vous vois regarder Esteban avec
6: avec intérêt.
1: Avec
3: bah c'est comme la première fois au Jardin des Plantes, t'hallucines. Hein.
4: Ah, mais c'est lequel ce film-là, son plus connu? Éduquer à la femme, voilà.
6: Voilà, bravo.
4: Et bien c'est là qu'elle a dit, la tropézienne,
1: j'adore.
4: Vous n'aviez
1: jamais fait l'émission avec Esteban?
6: Ah non, c'est une découverte, je trouve que...
4: Il
6: chante très bien. Voilà.
2: On apprend plein de trucs, hein.
1: Ah oui, grâce à lui, on apprend des tas de trucs qu'on ignorait et qu'on aurait dû continuer à ignorer.
6: Bah non, pas du tout.
4: Et d'ailleurs, c'est comme la
1: je
4: pavlova.
1: Je sens que vous êtes en train de charmer Christine.
6: Mais tout à fait.
4: Et, et avec ça encore plus, c'est comme la pavlova. On croit que c'est un
7: dessert. Il va pas nous faire la pavlova.
4: On croit que c'est un dessert polonais. En fait, pas du tout. C'est un dessert qui nous vient d'Australie ou de Nouvelle-Zélande. On s'en dispute la paternité.
0: Et tu sais, Gérard Jugnot, ça fait très longtemps que j'ai pas vu un mec mâcher du chewing-gum en ouvrant grand la bouche.
1: C'est sa façon de travailler pour Hollywood.
4: Ah, j'ai pas compris.
1: Je vous expliquerai pas dans la pub.
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1: Il a failli arriver en retard.
6: Vous êtes arrivé en retard.
7: Je suis arrivé en retard et désolé.
1: Et vous étiez en colère, hein, Karine.
6: Ah, ça ne se fait pas. Alors,
1: elle sait les mater, les footballeurs, croyez-moi.
6: Quand j'ai eu une vie avec un footballeur, il y a très longtemps, eh bien, quand il arrivait en retard aux entraînements, on leur prenait 10 000 euros. Par jour.
11: Mais combien il gagnait alors?
6: Bah beaucoup.
7: Mais moi je pensais qu'on commençait plus tard.
6: Mais non, depuis quand?
1: C'est toujours 15h30. 15h30 tous les jours.
7: Ouais.
1: Hein?
7: Mais attends, mais là je crois qu'il en avance. Hein.
1: C'est pas faux.
12: Moi j'ai la haine contre Adil Rami.
1: Pourquoi?
12: Parce qu'il s'apprête à faire la nouvelle saison de Danse avec les Stars. C'est terrible parce que je me fais remplacer par Adil Rami. Ça fait un peu la haine.
7: Si je fais pas mieux que toi, je suis dans la merde.
12: Ouais, j'avoue.
7: Ah non, mais t'as fait un beau parcours, toi.
12: Moi j'ai fait un beau parcours, ouais. Je suis allé jusqu'en demi-finale. Si tu vas pas jusqu'en finale, c'est la honte.
1: C'est chouette les dialogues d'intellectuels. Ouais.
12: Non, mais c'est terrible, Laurent, vous rendez compte, me faire remplacer par un arabe comme ça? C'est ça que vous avez ressenti quand Léa Salamé vous a remplacé?
1: Ah, il est en forme, le petit. Le petit est en forme. Bon, en tout cas, vous êtes contente de retrouver un footballeur, Karine.
6: Je suis surtout contente de retrouver Adil.
7: Ah. On se connaît, hein.
6: Bah oui.
7: Mais moi,

0: Je suis pas footballeur, hein. Moi, je suis un artiste.
1: Ah, fou.
0: Moi, je sais tout faire.
1: Mais vous vous connaissez depuis longtemps, je veux dire.
2: Depuis les grosses têtes.
1: Ben, ah, oui, d'accord, oui, mais
2: ah,
1: enfin,
2: oui, c'est tout. Ah oui, non, non.
1: Il s'est rien passé de plus.
2: Non, non, c'est pas vu en dehors de l'émission.
0: Je m'en souviens plus.
2: Ah. Bah, c'est donc il s'est rien passé.
3: Ils avaient un rendez-vous. Ils avaient un rendez-vous, mais il est arrivé en retard.
2: Crois-moi, tu t'en souviendrais. Comme on dit, je n'ai pas la langue dans ma poche.
1: Je n'ai pas, cher Aria.
3: Elle est où, du coup, ta langue, Karine?
1: Karine, tu arrêtes.
0: Enchanté, en tout cas, Ariane.
2: Enchanté.
1: Vous ne connaissiez pas Ariane Massenet?
2: Non.
1: Je vous la présente alors.
0: Ouais. Allez-y, j'attends que ça.
1: Alors Ariane, comment je pourrais vous présenter Ariane? Animatrice, présentatrice, journaliste, auteur.
4: Voilà.
1: Elle fait un peu de théâtre aussi de temps en temps.
4: Absolument, voilà, un peu tout ça.
1: Un peu tout ça,
4: et
1: voilà.
4: Ça y est, ça vous revient pas. Non.
0: Qu'est-ce qui doit me revenir?
5: C'est une archive comme toi.
2: Parce qu'elle a fait longtemps de la télévision.
0: En tant que présentatrice?
4: Oui.
1: On ne peut pas plaire à tout le monde, ça vous dit quelque chose peut-être ça? On ne peut pas plaire à tout le monde.
2: Avec Marc-Olivier Pogiel.
4: Il est peut-être trop jeune, quel âge vous avez, mon cher?
0: 39.
4: Ah oui, alors là quand même, il faut... Oui.
3: Moi quand j'étais petit, je regardais Ariane dans le Grand Journal. Et un truc qui était bizarre, c'est vu que j'étais assez jeune, c'est pas pour vous donner un coup de vieux, mais
4: oui, ta gueule, ta gueule.
3: Non mais c'est vrai que j'avais 7-8 ans quand je regardais le Grand Journal, et dans ma tête, pour moi, Ariane, c'était... J'avais entendu Marianne. Et pour moi, c'était la Marianne dont on me parlait à l'école. Et je ne comprenais pas pourquoi vous étiez habillée dans le Grand Journal et à poil dans le hall de ma mairie.
1: C'est mieux que l'inverse.
4: Quoique.
1: Une première citation, tiens, pour Alain Nivois, qui habite Savoyeux, en Haute-Saône, qui a dit « Qu'est-ce qui rentre sec et dur et qui ressort mou et mouillé ?» Le chewing-gum, faut pas toujours avoir l'esprit mal placé.
2: Donc, qui est-ce qui a dit ça?
4: Ah, qui a dit ça?
3: Un humoriste.
6: J'ai cru qu'il fallait dire chewing-gum.
5: Oh, bah, c'est Coluche.
1: Eh bah oui, c'est Coluche. Bonne réponse de Valérie Mérès.
3: Oui, tu l'as connue, toi.
1: Ah bah oui, elle l'a connue.
3: Bah,
1: elle a tourné avec Coluche dans Banzai.
3: Mais oui, bien sûr.
6: Bon, elle a couché avec lui.
3: Elle a couché avec Coluche ou pas?
5: Mais non, je vais pas coucher avec lui.
6: Si, t'as couché avec lui.
5: Mais non, toi, tu fantasmes. Tu crois que t'as couché avec moi? Tu crois que j'ai couché avec Coluche? Je t'ai dit que je me faisais que des beaux gosses.
1: Vous auriez aimé à l'époque avoir une petite aventure avec Valérie et François, c'est
6: J'en
1: ça?
6: J'en ai eu une, mais elle s'en souvient pas. On était à l'école ensemble.
5: Mais oui ou non alors? Mais non! Il aurait bien aimé, mais non! Je m'étais tapé, il s'arrête trop par contre!
1: Ah bah celui-là, je l'avais pas dans votre collection, dites donc! Hein.
5: Ah bah, entre 18 et 28, j'ai fait beaucoup dans l'acteur!
1: Et le chanteur aussi!
5: Et hein. Enfin voilà, j'ai mélangé!
3: Je faisais
5: dans les artistes!
3: T'as couché avec Nils Herstub, ça y est, je connais enfin mon père!
1: Jean-Jacques Goldman aussi.
5: Oh non, mais ça non. Bon.
2: Mais
3: puisque
2: oui ou non,
3: Valérie
2: alors, oui,
3: est bonne. Bonne.
5: Non.
1: C'est à l'époque où vous faisiez le resto du cul, c'est ça?
5: Je l'ai pas fait.
2: Mais je comprends.
1: Quoi, qu'est-ce qu'il y a?
2: Ben moi je comprends, il est irrésistible, Jean-Jacques Goldman.
1: Ah bon, on est d'accord, bien sûr. Et Valérie est irrésistible aussi.
5: Oh là là, ce week-end.
6: À l'époque.
5: Parce que grâce à une copine qui n'est pas du tout dans ce métier et tout, j'ai regardé Les secrets professionnels du docteur Afflegloock.
1: Oui, de Thierry Lhermitte.
2: Un vieux film, ouais.
5: Moi-même, je me suis fait rire, tellement j'étais drôle et belle.
1: Mais je confirme.
5: Ah non, mais c'était hallucinant parce que j'ai jamais pensé ça et là.
2: Mais du coup, alors qu'est-ce qui s'est passé?
5: Ben rien, je.
6: Elle a ri.
5: Enfin, je sais que j'étais bonne et belle.
1: Si vous aviez su, vous en auriez profité encore plus.
5: Beaucoup plus.
1: Pour François Mauger, qui habite Compiègne, qui a dit. Qui s'endort avec le cul qui lui démange, se réveille avec le doigt qui pue.
2: C'est Coluche aussi, non?
1: Non, c'est plus vieux que ça.
5: Rabelais.
1: Bonne réponse de Valérie Mérès.
3: C'est Rabelais qui a dit ça.
1: Vous voyez?
5: Ah oui, parce que Rabelais...
1: Et en plus, elle n'est pas trop con quand même.
3: Attendez, c'est Rabelais qui a dit ça?
1: Ben oui, François Rabelais, oui, ben c'est son style.
5: Oui.
3: Non mais attendez, après maintenant, il y a des lycées qui portent son nom, ça veut dire que j'ai toutes mes chances.
1: Oui, mais c'est vrai que Rabelais, on sait, c'est quand même quelque chose plutôt argotique, avec une verve...
2: Oui,
1: voilà,
2: c'est donc, le bien manger, le bien vivre.
1: Voilà.
5: Bien manger, je ne sais pas
0: si... Si, je connais très bien, j'ai mangé avec lui un jour.
1: Qu'est-ce que vous dites?
0: Elle m'a demandé si je le connaissais, je dis oui, je l'ai déjà rencontré.
1: Rabelais.
0: Oui.
5: T'es un peu endormi aujourd'hui, toi.
0: Non, je suis arrivé en retard, là. Vous êtes parti vite dans le cul, en plus.
3: Et tu la connais, celle-là? Homme qui pète plus haut que son cul, un peu de merde derrière les oreilles.
2: Oh.
3: Ça, c'est

0: Un beau, ça.
1: Ah, je connaissais pas, non. Ah bah tiens, puisqu'on parlait d'âge, chère Valérie, voici une jolie citation pour Mireille Goumard, qui habitait Pinac, qui a dit « Le drame de notre époque, c'est que la plupart des gens ne respectent l'âge que lorsqu'il est en bouteille. »
2: C'était un poivreau notoire.
1: Ah oui.
3: Un comédien ?
1: Alors, pas comédien.
2: Chanteur ?
1: Non, écrivain. On lui doit entre autres Le singe en hiver. Antoine Blondin. Encore une bonne réponse de Valérie Mérès.
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1: Question littéraire pour Sébastien Pitot qui habite le Vigin en Haute-Vienne. En effet, vient de sortir un nouveau roman signé Luc Adrian. Alors, il paraît qu'il est assez drôle, même si c'est une biographie. Alors, on a fait une biographie amusante. C'est aux éditions Emmanuel. 310 pages consacrées au chevalier sans armure. C'est le titre de cette biographie. Mais qui est le chevalier sans armure que nous raconte Luc Adrian dans son nouveau roman ?
6: Ils étaient tous sans armure une fois qu'ils l'enlevaient.
1: Oui, d'accord. Bon, enfin, alors là, vraiment, alors écoutez.
7: Bah oui. Est-ce que c'était un prêtre, un homme d'église ?
1: Pardon,
7: un homme d'église.
1: Un homme d'église. C'est quelqu'un qui voulait être chevalier, qui était parti pour faire la guerre et qui a renoncé au dernier moment et qui est devenu effectivement un homme d'église.
3: Et on dit l'abbé, gnagnin ?
1: Non,
6: on dit Mazarin.
1: Mazarin, non.
7: On est pas dans les croisades, on est 13e siècle, 14e.
1: Ah non, on n'est pas dans les croisades.
7: On est pas
3: cardinal.
1: Mais on est quand même au 13e siècle. Ah mais bon, pas dans les croisades.
8: Sans armure,
9: 13e siècle.
3: Ça pense, il est connu,
7: oui, il a été sanctifié.
1: Oh là là.
7: Saint François d'Assise,
1: bonne réponse. Il voulait être chevalier au départ, il était parti pour être chevalier, et puis finalement il a pris la robe plutôt effectivement que...
9: La robe de bure, il a pris finalement.
1: Oui, il a
9: on
1: pris.
9: Le reconnaît d'ailleurs dans les tableaux parce que c'est le seul saint qui a la robe de bure.
7: Non saint mais Dominique, il a l'origine des ordres mendiants surtout, c'est lui qui est franciscain voilà. Et tout ça. C'est tout,
9: saint Dominique,
7: tous ceux qui ont renoncé aux richesses de l'Église.
9: Et d'ailleurs on prête l'histoire de saint François à saint Dominique, réciproquement c'est de vous dire combien la géographie, c'est-à-dire la vie des saints, c'est n'importe quoi à côté des évangiles qui elles sont sérieuses.
1: Effectivement.
6: Ah mais moi je me suis arrêté à Moïse quand il a ouvert la mer.
7: La robe de bure, c'est avec la cagoule, c'est ça, non c'est...
9: Oui, ouais, c'est ça, et surtout les...
6: Des soirées privées ne nous regardent pas.
3: Avec la cagoule et le fouet, oui, c'est ça, t'as raison.
9: Ouais. Un moment.
7: C'est les claquettes
6: sur la bouche.
9: Il va voir le...
7: Toute la corde et les claquettes.
9: Il y a deux histoires qui sont juste similaires, c'est trop drôle de se dire comment est-ce qu'ils sont mélangés les pinceaux. Il y a saint François ou saint Dominique qui va voir le pape et qui lui dit je voudrais créer l'ordre. L'ordre de, ben, dans le cas de saint Dominique, des dominicains, dans le cas de...
7: Des franciscains.
9: Et le pape, il a autre chose à faire, il dit je vais réfléchir au problème, je vais dormir là-dessus. Oui, il dort là-dessus.
1: Avec un enfant de cœur.
9: Et dans sa tête, il y a son église qui s'écroule, et dans son rêve, il voit saint Dominique qui retient l'église afin qu'elle tombe pas. C'est vous dire que c'est naïf hein, comme histoire. Là-dessus, il se réveille, il va voir saint Dominique, il dit ok, c'est bon.
3: C'est la chute.
9: C'est incroyable.
6: C'est incroyable. Dit qu'il s'est basé sur un rêve.
9: Le niveau de naïveté de l'histoire des saints, c'est autre chose que celle des évangiles.
7: Non, mais c'est l'imaginaire. C'est important quand même l'imaginaire. Et de... On sait très bien que ce sont des légendes, tout ça, les histoires de saints.
9: Oui.
7: Non.
9: Oui.
1: Surtout pour vous.
7: Alors que je les adore, en plus.
6: Je les adore.
1: Parce que le moins qu'on puisse dire, c'est vous n'avez pas dû en voir beaucoup.
7: Ça fait 5 ans maintenant.
3: Ça fait 5 ans.
7: Je suis content parce qu'enfin je vais pouvoir parler. Parce que j'ai pas dit un mot depuis 45 minutes.
3: Tu m'as frustré.
1: Ça fait 5 ans que vous n'avez pas vu de poitrine.
7: En fait, c'est extraordinaire, Laurent, parce que j'ai démarré aux grosses têtes vers le 22 ou 23 février 2019. Et en fait, ma dernière fois, c'était 10 jours avant. Depuis que je suis aux grosses têtes.
6: Mais ça t'a porté la poitrine.
7: Personne ne me veut. Ah, mon ami, il m'écoute trop.
6: C'est pas complètement de notre faute.
3: Je pense pas que les deux soient liés, tu sais. Non, je pense pas qu'il y ait que ça.
7: Est-ce que Laurent...
6: Cela dit, t'es parti en vacances avec ta mère et vous avez partagé la chambre. T'as pas vu cet été ?
7: Est-ce que Laurent, vous voulez me virer pour que je retrouve l'amour ?
1: Ah, s'il y a que ça !
6: Allez, on vote à Malouet.
1: Oui. Les places sont de plus en plus chères,
7: oui,
1: ici.
7: Alors, monsieur Aubac, c'est très important. Vous êtes la 51e grosse tête de la saison. Et Caroline Diamant est en tête avec 8 participations. Alors, Philippe Gueluc est deuxième, 7 participations. Toen, troisième, septième. 7 participations, Mérès, 7. Alors, Isabelle, t'es pas mal, Isabelle.

0: participations pour l'instant avec Bernard Mabi, Beaugrand, El Karat. Et moi, je suis 5.
1: Toi, t'en as plus que moi.
0: Avec. Alors, moi, j'ai 5 comme Vizorek. Attends, j'arrive pas à me relire. Madame Bachelot, Monsieur Claudel, Az et Jean-Philippe Janssen, on a 5.
2: Vous faites les comptes, vous comptabilisez.
0: Et regardez
3: tout. Il a pas de vie.
0: Mais regardez,
3: c'est pour ça que tu touches pas.
0: Regardez,
3: de ça.
0: Tous les jours, je vais vous montrer
3: le mec depuis qu'il chope plus, il compte.
0: Comme les prisonniers, tu sais, je fais des petites des croix. Je fais des croix.
2: Il est cinglé, c'est un tueur en série, je te dis.
0: Depuis la rentrée. Alors, Yacoub, il y a 3 croix.
2: Je vais vous dire, il a alors là, j'en ai vu des écritures.
3: Cinglé.
2: Il a une vraie écriture de psychopathe. Donc. Vous êtes un peu surpris, monsieur Balk.
4: Mais dans la vie normale, vous commentez les matchs de foot, c'est ça?
0: Oui, je commente les matchs.
5: Génial, dans la vie normale.
6: Il commente les matchs. Moi, j'ai découvert Johan comme ça. Il commente les matchs, mais on voit pas le match.
4: Ah,
6: on voit
4: génial,
6: Johan commenter le match.
4: Magnifique, c'est une
6: mais œuvre. C'est passionnant.
4: C'est une œuvre conceptuelle.
6: Non,
2: c'est ça.
3: C'est joliment dit.
6: Mais moi, j'appelle ça un art majeur parce que si je t'ai bien écouté tout à l'heure, il a pris un sacré risque pour faire ça.
2: Ah oui. Okay. Ah oui, il commente les matchs. Alors, sans attendez. Les images. Oui. Qu'est-ce que vous vouliez nous dire?
4: Alors, pour être majeur, il faut 2 choses. Il faut d'abord le risque du ridicule. Et là, il l'a.
3: Ah ben, il l'a. Ah ben...
6: Là, on est en. On est en Ligue des Champions.
4: Et moi, je dis bravo s'il en a réchappé.
0: Mais monsieur Balk,
4: il faut. Attendez, c'est pas fini. Il faut un deuxième point.
0: Oh, allez-y. Allez-y, accouchez. Je vous adore, mais
1: il est extatique parce qu'on parle de.
4: C'est lui, le flirt avec le sublime. Et là, on en est loin. Ah ouais.
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2: Il y a une question intéressante, là. Vous savez, évidemment, que les noms qui sont le plus donnés aux Russes, je parle de noms propres, sont ceux du général de Gaulle, Pasteur ou Victor Hugo. Mais il y a encore une rue qui est plus fréquente, pratiquement 8000 rues qui portent le même nom en France.
12: Principale.
2: Rue principale, non.
12: La grande rue.
1: Donc
12: grand
1: un nom propre ou un nom
12: rue de l'Église.
1: Commun.
2: Pardon.
12: Rue de l'Église.
2: Rue de l'Église. Bon, la réponse de Gérard Jugnot. C'est la rue de l'Église. Sinon, effectivement, pour les noms propres, c'est bien le général de Gaulle, Louis Pasteur.
12: Il n'y a pas eu une rue Laurent Ruquier.
2: Et Victor Hugo. Au Havre, pas encore. Il faudrait demander à monsieur Édouard Philippe.
1: Mais c'est quand vous serez mort, Laurent.
2: Ah oui.
12: Pas forcément.
1: C'est une fois qu'on est mort.
12: Non, pas forcément.
2: Écoutez, franchement, non, je préférais que ce soit de mon vivant, comme ça, le jour de l'inauguration, je serais à côté de la plaque, vous voyez. Mais c'est vrai que le Havre pourrait faire un petit effort.
3: C'est vrai. Au moins un gymnase à votre nom.
2: Un gymnase, pourquoi un gymnase?
3: Bah, parce que votre démarche svelte et sportive, ça m'inspire un gymnase quand je vous vois. Les athlétiques, monsieur Ruquier, vous savez, oui.
2: Monsieur Orlinski, vous avez carrément vos statuts dans toutes les villes.
3: Bah oui.
13: Dans toutes les villes, puis j'ai bientôt un district qui va porter mon nom.
12: Même chez moi.
2: Un quoi?
13: Un district.
2: Un district?
13: Ouais.
2: Comment ça?
13: Bah, carrément, on est en train de construire une partie de ville.
2: Où ça?
13: À côté d'Abu Dhabi.
2: Ah oui?
3: Ah ouais, bon?
13: Ça s'appelait Orlinski District.
3: Orlinski District?
13: Ouais.
3: Mais alors, les maisons seront. On habitera dans la bouche du singe. Ah bah, moi, je choisis l'autre partie. Hein.
13: On va tout faire, une école, enfin, un musée. Enfin, ça va être un truc assez
3: drôle. Attends, mais moi, je veux pas diriger.
1: Moi, j'ai une ville à mon nom.
2: Trierweiler?
1: Oui, au Luxembourg.
2: Ah hein. Oui?
1: Voilà.
2: Ça s'appelle Trierweiler.
1: Oui, ça veut dire genre petit village, un truc comme ça. Mais ouais, il y a une.
13: Moi, c'est un grand village.
2: Votre ex,
12: il a un pays.
2: Il a un pays, voilà.
1: Mais d'ailleurs, pourquoi il va pas là-bas?
2: Et alors, il paraît que vos sculptures sont en chocolat maintenant, monsieur Orlinski?
13: Ah oui, tout à fait. Donc il y a une très belle opération qu'on a fait hier avec un des plus grands chocolatiers français qui s'appelle Amaury Guichon. Je sais pas si vous connaissez.
2: Amaury comment?
13: Guichon.
2: Guichon.
3: Oui, je le suis.
13: Très connu, il a 100 millions.
3: Extraordinaire.
13: Voilà. Il a plus de 100 millions d'abonnés sur les réseaux, donc il est une méga star. Il habite Las Vegas et en fait, il reproduit n'importe quoi. Il pourrait reproduire Laurent, exactement.
3: Bah, c'est le même Laurent Ruquier.
13: Comment?
5: C'est pas n'importe quoi, hein, monsieur Ruquier.
13: Oui, c'est vrai que c'est pas n'importe quoi.
2: Vous croquez Laurent, Roger et Raymond aussi, produit Laurent.
13: Oui. Non, mais là, l'identique, on a du mal à savoir quel est le vrai, quel est le faux. Et donc, il a fait un Kong pour changer. Et du coup, c'est exactement le même. Et la vidéo, elle a déjà plusieurs dizaines de millions de vues.
2: Un Kong en chocolat, alors.
13: Oh là oui, là, mais sauf qu'il est, quand on met le vrai et le faux à côté, on sait pas que c'est en chocolat, on sait pas lequel en chocolat.
12: Il faut pas l'exposer au soleil.
13: C'est vraiment très, très beau et c'est incroyable. Quand on voit tout le truc se faire, c'est juste incroyable.
5: C'est des heures et des heures et
13: des heures de boulot, mais
3: oui, c'est un moulage
13: vraiment
3: chocolat,
13: magnifique.
3: Quoi.
13: Et c'est très, très suivi. Et c'est un Français qui s'est exporté à Las Vegas et qui aujourd'hui, c'est une méga star.
3: Et il fait des œufs de Pâques aussi, non?
5: Il est même pas chocolatier, il est sculpteur.
13: Ouais,
5: parce que quand
13: ouais.
5: il vous fait un dinosaure,
13: ouais.
5: c'est pas le dinosaure, il a les yeux qui
13: t'as
5: bougent.
13: T'as l'impression qu'il voit ouais, oui. une voiture, t'as les roues, on dit
5: t'as les
13: en métal,
5: roues avec
13: tout en métal, en or. Enfin,
5: oui,
13: vraiment, c'est incroyable.
12: Ruquier aussi est un artiste.
5: Oui, mais il construirait rien de ses mains.
2: Parlons plutôt du pape. Ce sera la première question de l'actualité.
13: Il est malade.
2: Pour monsieur Kermaria, qui habite Marseille, on parle effectivement du pape aujourd'hui dans tous les journaux. On nous dit même dans Le Parisien que le pape continue d'être apirétique. Mais qu'est-ce que cela veut
5: dire? Il n'a pas de fièvre.
2: Il n'a pas de fièvre. Bonne réponse de Gérard Jugnot. C'est ce que vous alliez dire, Mme Diamant.
5: Vous voulez que je sois honnête?
2: Oui.
5: Pas du tout.
2: Parce que le tambour...
5: Je me disais apiculture, api, abeille, il y a un rapport avec les abeilles. Voilà
13: ah
5: où
13: oui,
5: j'étais parti.
2: Alors, apirétique, ça veut dire qu'il n'a pas de fièvre, donc ça veut dire qu'il va mieux, en
1: oui,
2: fait.
1: Oui, il a repris ses activités.
2: Ah oui? Comment vous savez ça?
1: J'ai écouté la radio, j'ai écouté RTL, monsieur.
5: Il lève la main en l'air, à gauche, à droite,
3: oui.
5: et il baisse.
3: À la place d'une hostie, mange un doliprane, c'est pareil.
5: Ils sont énormes, de plus en plus énormes, hein, les doliprane.
2: Ah oui?
3: Ah, il faut les avaler, ah oui.
12: Ah ouais, ils sont énormes.
5: Ils sont devenus
13: durs à avaler. Hein.
5: C'est des steaks.
13: Ah ouais,
5: et Dieu sait que j'ai de la place.
13: Ah, moi, je suis obligé de découper
2: en deux. Dieu sait que vous en avez avalé.
13: L'isoliprane.
5: Rien qui m'ait calmé le mal de tête, je peux vous dire.
2: On est content s'il va mieux. Le pape, je savais pas qu'on lui avait enlevé un bout de tout.
5: Un bout de poumon.
12: Un bout de poumon.
2: J'arrive pas à le dire.
5: Les juifs.
13: Il lui a enlevé le prépuce.
2: Non, un bout de poumon.
5: Ah,
2: à 21 ans, on lui a enlevé.
5: Oh là là. Et merci pour la fraîcheur de vos infos.
2: Non, mais parce qu'on nous refait. Quel est con. Mais non, mais on nous refait un bilan de sa vie médicale.
13: Ah oui.
2: Et il faut savoir que dès 21 ans, il avait une pleurésie, inflammation de la membrane qui entoure les poumons. Donc, il a frôlé la mort à 21 ans.
13: Ah oui.
2: Et on lui a enlevé le lobe supérieur de son poumon droit. Et puis, alors, après, il a été opéré de la cataracte en 2018.
3: Et il n'a pas fait de cadeau, Jésus. Hein.
2: Une ablation du parti du côlon en 2021.
1: Ah ouais.
2: Une intervention pour une hernie abdominale en 2023.
3: Et on se plaint qu'il n'a pas de fièvre, eh ben.
13: C'est bien la moindre des choses.
5: Mais il prie qui?
2: Ah mais vous voyez, franchement.
1: Mais c'est beaucoup.
2: Ah ouais, ouais, le pauvre.
12: Il est très vieux.
2: Alors là, il faut le ventiler, hein, parce que.
12: Il a chaud.
2: Ah oui, il a chaud.
3: Ah oui,
2: il faut lui donner de l'oxygène pour qu'il ne s'étouffe pas.
3: Ah mais il va se balader avec
5: il a quel âge, ce grand garçon?
12: 88.
13: 90.
2: Oui, bah oui, oui.
12: 88,
3: je crois. Il faut qu'il accroche les gants, hein.
12: Bah, laissez les papes, hein. Les papes, ils les font vieux, hein.
2: Ouais. Ah oui.
12: C'est toujours des vieux, les papes.
2: Ah, ça, c'est pas faux.
12: Pour les garder moins longtemps. Ça serait bien, un jeune pape.
3: Eh oui.
5: Ça changerait
12: jeune
5: quoi
12: pape, oui, avec des 40 balais, quoi.
3: Un beau petit jeune pape.
13: Toujours pape,
3: ouais. Tous les gardes du Vatican sont toujours magnifiques. Je sais pas comment ils les choisissent, mais ils sont toujours magnifiques.
2: Les Suisses.
3: Ah oui. Les gardes suisses.
12: Les Suisses.
3: Ah oui. Avec le costume.
2: Ah bah, les curés, ils s'y connaissent en homme,
1: hein. En jeunes hommes.
2: Ils les choisissent petits.
13: Ça va pas faire plaisir au Premier ministre.
2: Pourquoi? Monsieur Bayrou?
13: Oui.
2: Oh non, Monsieur Bayrou,
13: il est embêté en ce moment.
3: Bon. Ah bon?
2: Oh, il est embêté. Okay. Il a une excuse.
13: Laquelle?
2: Bah, c'est-à-dire que comme il termine pas ses phrases. il peut toujours dire je l'ai dit, mais vous n'êtes pas allé jusqu'au bout.
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2: Tiens, un anniversaire encore, mais l'anniversaire d'une disparition cette fois.
12: C'est toi ?
2: Ah non, c'est pas moi, c'était il y a 150 ans à Menton.
3: Il y a un citron qui est parti.
2: Non, le 24 février 1872.
12: Les Bogdanov.
2: Non.
15: D'ailleurs, il est enterré là-bas à Menton. Je vais même vous donner son nom. Il s'appelle William Webb Ellis. Mais qu'a inventé William Webb Ellis, dont on célèbre les 150 ans de la disparition?
16: Un parfum?
15: Non.
16: Le distributeur de linge?
15: Non. Il était britannique, attention. Oui.
17: L'ascenseur?
15: L'ascenseur, non.
18: C'est culinaire?
15: Culinaire, non.
16: Non.
19: C'est l'hygiène, non. Ah,
15: c'est un nom qui devrait vous dire quelque chose, normalement, quand même.
19: William Webb Ellis. William Webb. Web, ça me fait penser à la toile et à Internet.
15: Oui, mais sauf qu'en 1872.
19: Ouais. Mais il y a des prémices, parfois, faut écrire. Regardez, par exemple, Léonard de Vinci, il a pratiquement inventé l'hélicoptère.
15: C'est pas faux.
19: Même si c'était des années.
15: C'est vrai.
19: Voilà.
20: Ça volait pas bien à l'époque. Ouais,
19: non,
16: c'est pas terrible, non.
15: Alors, mon William Webb Ellis. Je savais que je pouvais poser la question aujourd'hui parce que je savais pertinemment que personne ici n'avait jamais.
20: Comment tu écris Ellis, s'il te plaît?
15: E2LIS.
19: Oui, bah, c'est bien de préciser. Est-ce qu'il a inventé un sport?
15: Oui,
19: ou
15: madame.
19: Une activité?
15: Oui, madame.
19: Genre MMA.
15: Pas le MMA, non.
17: Le cricket.
15: Le cricket.
16: Le jokari.
19: C'est lui qui a importé d'Inde le badminton.
15: Ah, le badminton, non
16: le
15: plus.
16: Le boomerang.
15: Non, plus simple que ça.
18: Le rugby.
19: Le tennis.
15: Le rugby.
18: Bah oui.
15: Bonne réponse de Monsieur Semoun.
18: Ellis Semoun.
15: Ah. Eh oui. D'ailleurs, la Coupe du Monde de rugby s'est appelée pendant longtemps le trophée William Webb Ellis.
19: Et on m'a rien dit.
15: Si vous intéressiez un peu au rugby, vous le sauriez.
19: Moi, je m'intéresse.
21: Moi, c'est un calendrier pour moi. Là.
19: Exactement.
15: Ah oui, mais il y a un match là.
19: J'ai des tas d'hommes nus assis sur des balles.
21: Oui, je sais que c'est Webb Ellis. Hein.
15: Alors, on va donc affronter l'Écosse. Mais justement, vous savez qu'évidemment, on appelle la France les Bleus, le 15 tricolore. Et les Irlandais, on appelle ça le 15 du...
19: Du trèfle?
15: Voilà, merci Caroline.
19: C'est vrai?
15: Mais oui.
19: Ah, mais j'étais au pif. Ah, ben, tu vois.
21: Après.
15: L'Angleterre, le 15 de la rose. Oh, voilà. Eh ben, alors, comment on appelle?
19: Les 15 du whisky. Enfin.
16: Le chardon.
15: Bonne réponse de Bernard Mabille. Le chardon. Vous suivez le rugby, monsieur Mabille?
16: De temps en temps.
15: C'est-à-dire quoi, de temps en temps?
16: J'allais voir les matchs amateurs quand j'habitais dans le Gers.
15: C'est pas vrai.
16: Voilà.
15: Vous aimez bien les matchs de rugby?
21: Ah, mais j'aime bien, parce que pendant un moment, j'étais très proche de l'entraîneur de l'équipe de rugby de Montpellier, donc j'ai fait beaucoup de troisième mi-temps.
15: Comment ça?
16: C'est à lui qu'on doit ta transformation.
15: Non, mais c'est vrai que les rugbymen, contrairement à ce qu'on imagine, sont plutôt gay-friendly, comme on dit.
21: Ils sont très gay-friendly, oui.
15: Plus que les footballeurs.
21: Ah oui, ils m'ont jeté derrière une poubelle, on a bien rigolé. Hein. Non, c'est pas... Et après,
15: j'ai pas l'impression que les navigateurs soient très gay-friendly. En tout cas, pas aujourd'hui.
19: Non, ils sont pas gens du Nord-friendly.
20: J'arrive pas à comprendre de quoi vous parlez.
21: Eh ben, du rugby, la mêlée, tout ça. Et puis après, Air France, je faisais partie des vols spéciaux, donc on emmenait les rugbymen au tournoi destination. Donc avec les supporters et tout ça. Et il y avait l'équipe des juniors, l'équipe des féminines, et puis après, les stars du rugby. Eh ben, l'équipe des féminines, je peux dire, elle faisait peur. Hein. Prenez un morceau de pain dans la bouche.
19: Non, mais les fans te font peur tout
21: plus viril que ma sœur, et c'est rare.
15: Monsieur Semoun, je crois que vous avez essayé de jouer au rugby.
18: Oui, j'ai fait le ballon, moi, en fait. Donc,
15: vous avez fait du sport dans votre carrière, monsieur Semoun?
18: Pas vraiment, du badminton, mais c'est tout. Ça s'arrête là. Bah, je suis gaulé un peu comme un asticot. Hein.
15: Non, j'ai pas voulu dire ça.
18: Oui, oui, bah, enfin, je vous le dis, moi.
15: Mais si vous voulez, je vous emmène à la pêche la prochaine fois.
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0: C'est vrai, monsieur Bellamy, au départ, on vous a recruté comme grosse tête parce que vous êtes un spécialiste de la musique classique.
1: Et maintenant, comme alcoolique.
0: Du piano. Et qu'on a remarqué quand même que vous aimiez bien la Chopine aussi.
1: Non, là, je bois de l'eau, regarde. Oh, voilà.
2: Et moi, vous m'avez recruté pourquoi, du coup? Parce que.
0: Pour exciter les filles et pas seulement.
3: Ça a l'air de marcher. Hein.
4: T'es jaloux, hein, Stevie, quand je suis à côté de lui, hein?
5: Non, pas du tout. Ah, puis je sais que je pourrais pas l'avoir, donc du coup.
0: Pourquoi vous dites ça?
5: Oh, bah, je pense qu'il est 100% hétéro, non? Déjà de.
3: Oh, il est hétéro-curieux, peut-être.
6: Adil, votre tour viendra.
3: Mais oui. Il va être recruté.
0: Alors, ça, je vais vous dire, Didier Deschamps lui a dit aussi.
3: Oh, bien au contraire.
0: Non, mais c'est vrai qu'Isabelle et Caroline sont toujours ravies d'avoir Adil à leur côté, n'est-ce pas, Caroline?
7: Excusez-moi, je suis ce qu'elle
1: dit. Ah, bah, elle arrive même pas à avaler sa bouche.
3: C'est l'émotion. Elle a pas perdu de temps.
7: Une pastille, je précise, pour nos auditeurs. Je suis une pastille.
2: Ah, parce que moi, c'est pas une pastille, je te rassure.
1: Oh là là.
3: Ça s'appelle l'échauffement au football, ça.
1: Si vous mettez des pièces dans la fente, Adil, en plus.
2: Non, mais je dois faire attention parce que en 3 semaines, on m'a mis en couple 3 fois déjà.
0: Ah oui, avec qui?
2: Et avec Liane Folly, la dernière.
0: Ah oui, c'est vrai.
2: Ah ouais, je vis une sorte d'orgie médiatique incroyable.
7: Ah oui, non, vous inquiétez pas, moi je cherche pas le couple.
0: Juste une nuit lui suffira.
3: Oh, même
4: on
3: une
4: va
3: heure.
4: Voir une heure, hein. C'est plus sexué que Becherel, hein, je sais pas comment dire.
0: Choisissez des mots que vous pouvez prononcer, vous voyez. Il jouait bien, monsieur Gazan, parce que pour une fois qu'on a un spécialiste de football, quand même, vous pouvez nous le dire. C'est vrai qu'à la Coupe du Monde, bah, voilà, il a été ambianceur. Et on lui doit d'ailleurs l'ambiance qui a permis de gagner cette Coupe du Monde, faut quand même le dire. Ça compte, un ambianceur. Oui, mais en dehors de l'équipe de France de foot, c'était un bon joueur, Adil, ou pas?
3: C'était un très bon joueur avant Marseille, évidemment. Quand il était à Lille, il a été champion de France. Quand même, là, il était très fort. Il a gagné des Coupes d'Europe avec Séville. Non, il a un très beau palmarès. Et puis, effectivement, il est
0: champion. Il a gagné une Coupe d'Europe.
3: Plusieurs avec Séville.
0: Ah bon? Avec Séville?
3: C'est Séville, bah oui.
4: C'est celle-là.
0: Mais pourquoi vous ne nous avez pas dit ça?
3: Bah, moi, il attendait que je vienne. Il est modeste. Ouais. Ou il a oublié.
2: Mais parfois, j'oublie, hein. C'est vrai. Hein.
0: Ah, tu vois Séville, c'est un club qui a gagné des Coupes d'Europe. Ah bah,
3: Séville, c'est le spécialiste de la Ligue Europa, ils en ont gagné 5 ou 6.
2: Ah bon?
0: Combien vous avez?
2: Très grand club. Combien? Je suis arrivé sur la 3e parce qu'ils en avaient gagné 2 d'affilée, j'ai gagné la 3e avec eux, contre Liverpool en finale, ouais, bien sûr. J'étais dans l'équipe type de Europa League en fin d'année. Non, franchement, j'ai une très très belle carrière. Mais j'ai une autodérision qui fait croire que j'en ai pas une.
0: Mais vous avez une très très belle carrière, mais ça n'a pas l'air d'intéresser Isabelle Bergo. Parce qu'elle est là en train de fouiller dans son téléphone, qu'est-ce que vous faites?
4: Je l'éteins.
7: C'est bien, elle est vive.
0: Attendez, attendez, vous pouvez le ressortir, votre téléphone, qu'on voit quand même. Parce que...
1: Oh, c'est quoi,
3: qu'est-ce que c'est que ce truc?
7: Elle a mal épilé son portable.
0: On a l'impression du smartphone de Chantal Goya. Qu'est-ce que c'est que ces poils, cette boule de poils partout?
4: C'est une touffe. Une touffe rose, voilà.
0: Ah, donc vous en avez jusque sur le téléphone.
4: Vous allez faire ça toute ma vie?
0: De quoi donc?
4: De vous moquer de mon...
0: Oh, c'est ce qui nous a permis de faire carrière au théâtre à tous les deux, alors franchement.
4: Mondez vos prononciations, il y a que ça. Il y a aussi...
1: Oh, un soupçon de talent,
3: ouais.
4: Bah, enfin, si je n'avais pas mondé vos prononciations...
0: Ah oui.
3: Ah oui, d'accord.
0: Ben, ce serait moins drôle. Allez, une première citation pour Florian Duchesse. Monsieur Duchesse habite Mauléon, qui a dit « Une robe longue, une paire de faunichons, un peu de maquillage, ça vous change un pape.
4: Oh. » Ah, des proches.
0: Non.
1: Coluche.
0: Coluche qui a dit Coluche. Eh ben, c'est une bonne réponse de Florian Gazan. Pour Josette Babel, qui habite Monchy-Lagache, dans la Somme, qui a dit « Dans le Nord, il y a 2 saisons, l'hiver et l'hiver suivant.
1: » Lynn Renault.
0: Ah non.
1: C'est un homme?
4: C'est un humoriste.
0: Un ami de Lynn Renault.
7: Danny Boone.
0: Danny Boone, bonne réponse de Caroline Diamant. Une citation pour Charles Gourcuff, d'ici les Moulineaux.
7: C'est un joueur de foot.
0: Ah oui, c'est Christian, je crois, Gourcuff.
3: Johan.
0: Christian, c'est le père.
3: C'est papa entraîneur.
0: Qui était entraîneur, et Johan, c'est le... c'est bizarre d'ailleurs, il est quand même très discret, ce footballeur, Johan Gourcuff.
1: Ah bah, il est en couple avec Karine Ferry.
0: Justement, quand on a fait la chanson secrète, là, j'ai eu le droit à ma chanson secrète il n'y a pas longtemps.
3: S'en souviens.
0: Donc j'ai regardé l'émission, et bien il y avait aussi la chanson secrète de Karine Ferry. Je me suis dit, on va voir apparaître le footballeur.
3: Oui.
0: Même pas.
3: Bah, il devait être blessé encore.

0: Oh, le...
1: Non, mais il est très très réservé. Hein.
2: Ah oui, par qui?
1: Non, il est très réservé, il est très très timide.
2: Ah oui?
1: Ah oui.
2: Vous l'avez connu, vous?
1: Même dans le vestiaire, il parlait pas beaucoup.
2: Ah, c'est vrai?
1: Oh ouais, très... Ouais.
2: Vous avez joué avec lui à quelle époque?
1: Oh, je sais plus, j'ai fait 17 ans de carrière.
3: Mais,
1: enfin, franchement,
3: mais il a fait du foot. Vous avez fait du foot vraiment? Parce qu'il se souvient de rien.
1: Non, mais c'est vrai. Dans la rue, quand on m'arrête, souvent on me dit pas, ouais, t'as fait un beau match, t'as marqué des beaux buts. On me dit, ah, t'es trop marrant.
2: Bah, ça va aller de plus en plus avec votre présence ici parmi nous. Pour Charles Gourcuff, donc, qui habite ici les Moulineaux, qui a dit, on dit toujours, il est mort sans le sou, comme si c'était une catastrophe. Moi, je trouve que c'est plutôt un bon timing.
3: Ah oui?
4: Un Américain?
2: C'est une femme? Un Américain.
3: Seinfeld?
2: Non.
3: Jimmy Kimmel?
2: Non. Mais
3: Jimmy Fallon?
2: Jimmy Fallon, bonne réponse. Oh là là. De Caroline Diamant. Pour Charles Miraki, qui habite Oisserie, en Seine-et-Marne, qui a dit, si vous voulez que votre femme écoute ce que vous dites, dites-le à une autre femme.
5: Sacha Guitry! Oui!
2: Vous pourriez de temps en temps lui piquer la réponse, a dit le Rami, parce que ça, vous avez compris que quand je fais ça, c'est Sacha Guitry, la réponse.
1: Non.
5: T'as pas remarqué
1: Je sais que quand vous faites ça, c'est que tout le monde doit applaudir. Donc j'applaudis, mais pour la réponse, pas encore.
2: Ah mais il va falloir que vous appreniez les codes de cette émission.
1: Donc c'est quoi le code là?
2: Alors quand je fais un...
3: Quand il imite...
2: Quand j'essaie d'imiter Sacha Guitry,
6: ou quand c'est une blague misogyne, en fait.
1: Ok, donc c'est quoi la réponse?
2: Sacha Guitry.
3: Tu connais pas Sacha Guitry?
4: Il était arrière-gauche.
2: Mais vous, défaut de prononciation, vous, c'est sur quelle lettre?
3: C'est sur les S, pas Adil. Sur les CH.
1: Moi?
2: Oui.
1: Pourquoi j'ai des fautes de prononciation?
3: Ouais, tiens, par exemple, dis sorbet citron.
1: Sorbet citron.
3: Voilà, moi j'y arrive, sorbet citron. Ouais. Dis charlotte.
7: Oh, dis donc, regarde les deux handicapés qui
6: sont. Mais pas, c'est l'orthophoniste.
3: Dis sorbet citron.
2: Vous avez remarqué comme je m'en mêle pas.
3: Dis charlotte au chocolat.
1: Charlotte au chocolat.
3: Voilà. Donc toi c'est les S, moi c'est les.
1: Ah ben moi c'est les S alors.
3: Voilà.
2: D'accord. Ah ben voilà, vous c'est les S. Moi aussi c'est les S.
4: C'est bien, il y a deux places handicapées pour se garer aux grosses têtes.
2: Mais ça fait que ça se corrige. Hein. Moi j'avais le même défaut que vous, je l'ai toujours un tout petit peu, mais moins aujourd'hui. Il suffit d'aller voir une orthophoniste.
1: Non, je suis bien comme ça, moi.
7: Son chat.
3: Non, vaut mieux voir un orthopédiste quand on parle comme un pied.
2: Non, mais si vous voulez, je peux vous montrer comment il faut faire, parce que...
3: Avec la langue.
2: Oui.
3: Ouais. C'est une question de position de langue. Moi aussi, je peux te montrer.
2: Non, mais c'est vrai, je suis allé voir une dame il y a 20 ou 30 ans de ça. Elle m'a fait m'allonger. Je vous ferai vous allonger.
1: Ah ouais. Et
4: il faut se déshabiller aussi pour être bien à l'aise.
3: Voilà, bien. Se mettre sur le dos.
2: Moi, elle m'a pas fait me déshabiller, mais vous, je vous ferai déshabiller. Et non, mais c'est vrai, il faut s'allonger. Elle vous apprend à respirer. D'abord, c'est de savoir bien respirer.
1: Ça, je sais.
2: Voilà.
1: Mais je respire bien.
3: Ouais, moi aussi, je respire bien. Non, c'est pas ça. C'est la position de la langue.
2: Oui, bien sûr, mais...
3: Bah oui, mais enfin...
7: Pardon, mais nous parlons la même langue, et j'ai pas appris à positionner ma langue, c'est devenu naturellement.
8: Oui, mais elles sont peut-être mal formées par rapport
6: aux... Et quand tu embrasses, c'est comment?
7: Elles roulent dans l'autre sens.
6: Isabelle.
7: Comme en Angleterre.
2: J'aimerais bien les voir s'embrasser tous les deux. Tu crois que ça fait velcro? Oh.
1: C'est bizarre, j'ai l'impression qu'il n'y a que moi qui n'ai pas compris la blague. Je sais pas c'est qui Velcro.
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2: Une question pour Sophie Bécu, qui habite dans Lyon. Sur TF1 dimanche soir, vous pourrez revoir ce qui est arrivé le 15 janvier 2009. Mais qu'est-ce qui s'est passé le 15 janvier 2009?
11: Ah, moi j'étais au Naturalia. Et je me rappelle, les choux-fleurs, tu te rappelles, Christine, ils avaient augmenté.
2: C'est marrant que vous disiez ça, parce que c'est vrai que souvent, quand je vois dans les films les interrogatoires, vous savez, de quelqu'un qui doit trouver absolument un alibi, qu'est-ce que vous faisiez telle date? Moi, je me dis, mais jamais je saurais répondre.
3: Ah,
2: d'accord.
3: Ah, oui, non,
11: en fait, c'est comme ça qu'ils vous piègent, en vous demandant, vous faisiez quoi, vous mangiez quoi, et en fait, vous vous trompez, si c'est vous l'accusé, vous faites avoir.
2: Non, mais là, je vous parle quand même d'un événement important, le 15 janvier 2009. La preuve, vous allez le revoir dimanche soir.
12: Un événement français?
2: Sur TF1. Français? Non.
12: Américain?
2: Américain, oui.
3: La sortie d'un film? Un blockbuster.
2: Alors, pour répondre à votre question, il y a eu un film là-dessus. Sur ce qui s'est passé le 15 juin.
0: Je le sais, c'est Sully.
2: Expliquez.
11: L'avion.
0: Ah, c'est l'avion qui a atterri sur l'Hudson River. Ouais.
2: Excellente réponse de Christine, bravo. Eh oui.
0: Eh oui, parce que, eh ben, je me souviens de ce que je faisais ce jour-là. Parce que c'est tellement sidérant, un avion qui se pose sur l'Hudson.
2: Chez Leppernet Sullenberger dit Sully Sullenberger qui effectivement a été joué à l'écran, vous savez par qui quand
11: Tom
2: même.
11: Hanks. Voilà. Tom Hanks.
2: Tom Hanks.
3: Il fait le rôle de l'avion.
2: Non.
10: Il le commandant de bord.
2: Il fait le rôle de Sully, le célèbre commandant qui prend la qui aura des ennuis. Hein, c'est
0: ah bah oui.
10: Oui, ils vont l'embêter.
2: C'est tout le sujet du
11: parce
2: film.
11: Parce qu'il a picolé un peu, c'est ça.
2: Du film de Clint Eastwood
0: c'est qui ouf, sera
2: diffusé dimanche soir sur TF1 où on va revoir. Évidemment, tous les passagers effrayés et en même temps applaudir quand même ce commandant.
3: Ah oui, mais pourquoi ? Qu'est-ce qui s'est passé ? Franchement, je ne sais pas.
2: Eh bien, il a réussi à atterrir l'avion parce qu'il y a les réacteurs de.
0: À Rivière-Rire,
2: je ne sais pas comment vous dites. Mais en tout cas, effectivement, l'Hudson River est un des fleuves qui traverse New York, vous voyez, Manhattan.
11: Il traverse d'un côté, quand même, parce qu'il n'y a pas de fleuve dans New York.
2: Oui, enfin, qui.
11: Vous confondez avec Meudon. Mais je vous le dis, moi, parce que là, on se fout de la gueule des gens. Non, mais... Et tous les New-Yorkais qui nous écoutent moment et qui hallucinent.
2: Vous avez quand même deux rives.
11: Oui, mais c'est pour côté.
12: Il y a deux rives, mais c'est New York qui est au milieu.
2: Ben voilà,
12: Avec Manhattan. Il n'y a pas de haut, on dit oui, monsieur, et on continue.
11: Merci, Olivier.
2: Vous avez Manhattan d'un côté, et vous avez... Qu'est-ce qu'il y a, Christine ?
0: Ben, parce qu'il est... il veut tout d'un coup se mettre plus belle que la mariée. On parle de Sully, on s'en fout.
11: C'est sympa pour Jean-Philippe Janssen.
2: Bah, toujours est-il qu'effectivement, il a réussi à, dites ça comme vous voulez, mais
12: à amérir.
11: C'est miraculeux, c'est
3: et
11: miraculeux.
3: Et pourquoi est-ce qu'on l'a condamné? Pourquoi est-ce qu'on a dit que c'était pas bien ce qu'il avait fait?
2: Parce qu'il aurait peut-être pu trouver d'autres solutions.
10: En attendant, tout le monde était sain et sauf, et puis les passagers, vous avez cette photo où les gens sont sur les ailes, et il avait une avarie technique, et la seule solution qu'il ait trouvée, c'est d'amérir sur le Hudson. Mais il a bien fait,
11: hein. Ça te parle,
4: il a raison. Il aurait pu les tuer, il y a des radios, tout le monde serait mort si tout le monde était sur l'Hudson. Il a eu raison. C'est une ancienne hôtesse qui vous parle.
10: Bah oui, bah attends.
4: Quand même, faut pas déconner, il a eu
10: raison. Moi, j'aurais adoré être hôtesse de l'air.
4: Non, mais j'aurais été dans l'avion avec lui, j'aurais applaudi de tous mes petits poignets.
11: On lui reproche, parce que je pense que on lui a conseillé de faire autre chose que d'essayer cette espèce d'amérissage improbable, et c'est pour ça qu'il a pu avoir des ennuis après.
10: Ah oui, mais vous savez, monsieur Toen, les conseillers sont pas les payeurs.
3: Et alors, donc, il est toujours pilote ou on lui a retiré sa licence?
0: Non, il est à la retraite. Ce qui était compliqué.
3: Non, il est d'accord, là, du jour d'aujourd'hui, oui.
4: Maintenant, il est moniteur de plongée. Il est moniteur de plongée dans un club. Il a arrêté l'aviation, tout.
2: Il paraît que c'est des oiseaux qui étaient rentrés dans les réacteurs. Dans les réacteurs.
10: Très dangereux, les oiseaux pour les réacteurs.
4: C'est très dangereux. Il veut boum dans le réacteur,
10: oiseau.
4: Boum, boum, boum, boum.
10: Sur tous les aéroports, il y a toujours des voitures qui sont là pour chasser les oiseaux avec des cris. Et ça fait partir les oiseaux. Parce qu'un avion qui rentre dans le réacteur, ça peut vous bousiller. On est obligé de faire demi-tour et retourner partout.
0: Tu as dit un avion qui rentre dans le réacteur.
10: Un oiseau. Elle est con, celle-là aussi.
2: Ou une tour.
0: Non, parce que
2: tour, un hôtel, un oiseau, tous ces trucs-là.
10: Un oiseau, si petit soit-il, il rentre dans le réacteur, ça peut bousiller l'avion. On est obligé de faire demi-tour, il y a une protection.
3: Un avion qui rentre dans un oiseau, ça fait mal aussi.
10: Les gens, ils croient qu'on fait ça pour les emmerder quand on fait demi-tour au parking parce qu'il y a un oiseau. Mais non, il y en a une fois, moi j'ai un contrat à signer, je vais perdre des millions d'euros pour ma société. J'ai dit, on n'en peut rien, monsieur, on a un oiseau qui est rentré dans le réacteur.
11: Il m'a dit,
10: j'exige de voir l'oiseau.
2: Vous lui avez montré
10: un morceau de poulet. J'ai ramené un poulet grillé, voilà.
3: Mais je comprends pas pourquoi ils mettent pas des petites grilles devant. Pour empêcher les oiseaux.
10: C'est pas radiateur connasse.
2: Moi, je dirais même un chasseur sur chaque... S'il y avait un chasseur sur chaque réacteur, un chasseur avec un fusil. Il nous faut chier ici sur Terre.
3: Je n'ai
2: pas content parce qu'il chasse en forêt, alors qu'on les foutrait un chasseur par réacteur. Le problème serait réglé, vous voyez. Non, franchement, oui.
13: Vous êtes bien sur la web radio 100% grosse tête.
2: Bah, c'est quand même votre activité principale. Il paraît qu'il y a 3 millions d'euros en jeu, là.
13: Ah, bah, mon activité principale, je fais plein d'autres choses. Je ne fais pas que tirer les boules. Je les tire ce soir.
2: C'est quand? Ah, c'est ce soir?
13: Ce soir, je tire
2: ce soir. C'est quoi, l'euro million? C'est quoi?
13: Non, alors là, ce soir, c'est le loto. Vendredi soir, je fais l'euro million. Et samedi soir, de nouveau le loto.
2: Bon, vous n'arrêtez pas.
13: Je n'arrête pas.
11: Quelle carrière? C'est rassurant.
2: Les boules ont toutes la même taille entre l'euro million, le loto et.
13: Alors non, les boules de l'euro million sont un peu plus petites.
11: Ah, c'est pour ça que tu présentes pas.
13: Mais c'est parce que. Mais si je présente aussi, elles sont plus nombreuses en revanche.
2: Ah voilà.
14: Ah, parce qu'on gagne plus.
13: Il y a plus de boules, donc c'est plus difficile.
2: Comment ça, il y a plus de boules?
13: Il y a plus de numéros, il y a plus de boules.
2: Ah bon?
13: Ben oui. Déjà, l'euro million, il y en a 50. Et pour les étoiles, il y en a 12. Alors que pour le numéro chance, il y en a 10 pour le loto. Donc il y a plus de probabilité de gagner.
2: De prostate? Oui.
13: Excusez-moi, c'est l'habitude. Il y a plus de probabilité de gagner au loto qu'à l'euro million, voyez-vous. Parce qu'il y a plus de boules.
2: On a l'impression d'être sur TF1 à 20h35.
11: La chance.
13: Alors j'ai qu'une minute.

0: Brillant, qui habite en Haute-Garonne, qui a dit: quand vous voyez un flic dans la rue, c'est qu'il n'y a pas de danger. S'il y avait du danger, le flic ne serait pas là.
1: Jean-Yann.
0: Non, pas Jean-Yann.
2: Coluche.
0: C'est Coluche, bien sûr. Je dis ça parce que ce matin, on recevait, enfin on, je dis pas moi, on, mais RTL, je fais partie de la famille de
3: RTL. Vous êtes corporate, évidemment.
0: Voilà, et on recevait M. Retailleau, le ministre de l'Intérieur. Il y avait des flics partout.
4: Vous l'avez trouvé comment,
0: Retailleau ?
4: Petit. Ils sont tous petits, ministre.
0: Pour Laurent Gourion, qui habite les Andelys dans l'Eure. Ah, j'aime bien cette citation qui a dit: jamais la souris ne confie sa destinée à un seul trou.
5: Ah bah moi non plus.
4: Pardon, excusez-moi.
0: Jamais la souris... Ah, c'est une citation culturelle.
1: Ah, hein, Steinbeck.
0: Ah, à cause des souris.
2: Des souris. Des hommes.
0: Oh, il y a de la culture chez madame.
5: Ah bah alors, Walt Disney.
1: Ah oui, Ratatouille.
0: Ce n'est ni Walt Disney, ni Steinbeck.
4: Je crois que je sais.
6: C'est américain.
7: Oui, jamais. Est-ce que vous pouvez répéter? J'ai pas compris.
5: Ah, ça m'étonne.
4: On va te montrer, on va te mimer.
0: Jamais la souris ne confie sa destinée à un seul trou.
4: Ah, c'est Dominique Pellico.
0: Non.
4: Enfin, il l'a pensé, en tout cas.
5: Quelle horreur.
6: C'est honteux.
5: Oh mon Dieu, je me désolidarise de cette émission.
4: Excusez-moi de trouver les bonnes réponses.
5: Laurent, faites quelque chose. C'est horrible.
4: Mais je pose une question, ça se trouve, c'est pas lui.
0: Je peux pas le réprimander, ça me fait rire.
5: C'était moi aussi, mais j'ai honte.
4: C'est pas lui.
0: Ça empêche pas,
4: c'est pas Dodo, c'est pas Dodo la Saumure.
0: Je ris et j'ai honte, vous voyez.
5: Oui, c'est ça.
0: Voilà.
4: Donc c'est pas lui.
0: J'ai même envie de dire Tom et Jerry, puisque.
5: Exactement.
0: On parle de souris. Mais
5: est-ce que c'est français?
0: Alors, ce n'est pas français.
5: Anglais?
0: Alors écoutez, ce n'est pas anglais non plus.
1: Américain?
0: Ah non, c'est pas.
1: Ah, c'est belge?
0: C'est pas belge.
6: Espagnol?
0: Vous avez des nouvelles de Paul Elkarat, vous?
5: Je sais pas. Est-ce que c'est européen?
0: Européen, oui.
5: Ah,
1: russe. Espagnol.
5: Italien.
7: Italien.
4: Est-ce que c'est ch'ti?
0: Italien, oui.
6: Italien, ah.
4: Ah, c'est,
8: c'est un dramaturge?
0: Un dramaturge, oui, absolument.
4: Berlusconi.
8: Pirandello?
0: Non, auteur comique, dramaturge.
4: Dino Buzzati?
0: Non.
8: De quel siècle?
0: Ah, voilà une bonne question.
8: 18e?
0: Oh, bien avant. On est dans les années, on va dire, entre 200 et 180 avant Jésus-Christ.
5: Ah oui, Shadar.
4: Il est mort, alors.
1: Romulus!
0: Donc, pardon?
1: Romulus.
0: C'est
1: alors, Rémus.
5: C'est donc l'Antiquité.
4: Rébus?
8: Plaute.
0: Plaute! Bonne réponse de Paul Elkarat. C'est Plaute.
5: Plaute.
0: Pour Véronique Folle.
5: Plaute.
0: Comment vous dites-vous?
5: Plaute.
0: Oh, il pense encore à ses boules.
5: Exactement.
0: Pour Véronique Folle, qui habite Carcassonne.
5: Véronique Folle, j'adore.
4: Oui, c'est un homme ou une femme?
0: Qui a dit l'important. Oh, écoutez, merde.
5: Coucou Véro, c'est Véro Folle, monsieur madame Folle.
1: Goûte, Laurent.
0: Il importe peu de descendre du singe, l'essentiel est de ne pas y remonter.
4: Ah, Jean-Yann.
5: Ça, c'est français.
0: Non, ce n'est pas français.
4: C'est africain?
5: Ça a été dit en français,
0: monsieur. Ça a été dit plutôt en allemand, voyez.
5: En allemand.
0: Nietzsche. Même si c'est quelqu'un qui est mort à Venise.
8: Thomas Mann.
0: Non, pas Thomas Mann.
5: C'est un auteur.
0: Un philosophe? Pas tout à fait auteur, non.
7: Au XXe siècle, il est mort à Venise au XXe siècle.
0: Ah non, il est mort en 1883.
6: Un musicien?
4: Goethe!
0: Un musicien.
6: Wagner.
0: Oui. Richard
6: Bravo.
0: Wagner! Bonne réponse de Richard Orlinski. Bah, qu'est-ce qui vous arrive, Paul?
8: Non, mais j'étais dans la littérature.
0: Ah bah voilà, oui, c'est oui, ça, bah sortez-en. Hein. Pour Thomas Simon, qui habite Saint-Étienne, voilà une citation qui nous avait coûté 300 euros il y a quelques années. C'est un auteur que peu de gens connaissent, à part notre camarade Pierre Bénichoux, que j'aime citer en ce mois de mars, puisqu'on célèbre hélas la disparition de Pierre et qu'un livre vient de sortir sur non seulement sa vie, mais ses meilleurs mots à Pierre Bénichoux. Et il aimait beaucoup cet auteur. Enfin d'ailleurs, plus que l'auteur lui-même, il aimait cette phrase. Une phrase qui nous avait coûté 300 euros parce qu'un jour j'avais eu le malheur de la ressortir en l'absence de Pierre Bénichoux et personne n'avait retrouvé l'auteur de, écoutez bien, ne me secouez pas, je suis plein de larmes.
5: Oh, c'est joli.
4: Orangina.
6: Français.
0: Avouez que c'est joli.
5: C'est très joli.
6: C'est français.
4: David Orangina.
0: C'est français.
4: Didier Orangina. Et donc, est-ce que Ludovic Orangina?
6: Orangina.
4: Ah, Thierry Fanta.
0: Non.
5: Secouez-moi.
0: Ni Fanta ni Orangina. Un écrivain, journaliste, français, humaniste, libertaire.
8: Est-ce que vous pensez qu'on...
0: C'est né en 1904 et mort en 56.
8: Mais je sais qui c'est.
6: Il est mort jeune, je pensais à lui,
8: mais je cherche le prénom.
4: Ah, trouve la réponse, on s'en fout.
5: Dis le nom, c'est pas grave.
6: Non, c'est pas grave.
8: C'est Calais.
0: Oui, c'est Calais.
1: Bah
0: oui.
1: Ah bah c'est super Calais comme ça.
5: Ah, bonne réponse.
0: Mais vous n'avez pas le prénom?
1: Jean Calais.
6: Calais.
4: Charles.
0: Non.
5: Est-ce que c'est un prénom composé?
0: Non plus.
6: Bien Calais.

0: Calais. Il sait son vrai nom. Son vrai nom.
1: C'est pas mal bien Calais.
2: Les Calais.
3: Son vrai nom. Coupé décalé.
0: Son prénom, c'est Barthelmès. Son vrai nom.
1: Pardon?
0: Barthelmès, son vrai nom.
1: Ah oui, c'est vrai qu'il s'appelait Raymond Théodore Barthelmès.
3: Ah ben, Raymond, ah ben,
4: Théo.
5: Raymond décalé.
4: Calais. Théo Calais.
1: Non, parce qu'il a changé aussi le prénom.
5: Mais oui. Décalé.
1: Pardon?
5: Décalé.
1: Dédécalé?
5: Oui, décalé. Ah, c'est... pas de Calais, non.
1: Non. Non, mais c'est dommage, vous retenez le nom et pas le prénom. Mais avouez que la phrase est pourtant jolie.
0: J'ai même son vrai
5: prénom. Elle est sublime.
1: Ah oui, sublime.
0: Très belle phrase.
1: Ne me secouez pas, je suis plein de larmes. Et c'est signé de l'auteur de La Belle Lurette ou du Tout sur Tout. Ah. Un écrivain, un journaliste qui s'appelait, je vais vous accorder la réponse.
0: Non, mais c'est quoi la première lettre, juste le prénom?
1: H.
2: Grégory.
1: Henri Calais. Bravo. C'était Henri Calais.
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1: Nous aurons dans un instant Monsieur Patrice Lainé au téléphone. Je ne vous dis pas de quoi il est spécialiste, Monsieur Lainé, parce que ça vous aiderait trop. Oh, quoique, remarquez, si je pourrais, parce que la question est toute simple, la réponse devrait fuser rapidement pour David Ronce, qui habite Meung dans le Nord. Monsieur Lainé, dans un instant au téléphone, nous dira si on peut se fier, oui ou non, à Champignouf. Mais qu'est-ce que c'est que Champignouf?
0: Champignouf.
2: J'adore.
0: C'est une application.
8: En tout cas, c'est rigolo.
0: Une application pour trouver des champignons.
1: Oui, rien que le nom.
2: Ouais, c'est marrant.
1: Justifié.
8: Oui, je sais bien la question.
1: La question. Ouais. Je me suis dit, ils vont trouver en 15 secondes, mais champignouf, ça fait marrer, vous voyez.
8: Bon, c'est une appli pour trouver des champignons.
1: C'est une application.
0: Une application pour trouver des champignons.
4: Pour les reconnaître.
8: Pour les cuisiner.
4: Et
8: pour distinguer les vénéneux des comestibles.
4: Ah oui.
1: Évidemment, une application pour distinguer les champignons vénéneux des champignons comestibles. Bonjour, monsieur Lainé.
9: Oui, bonjour.
1: Vous êtes secrétaire général de la Société mycologique de France.
9: C'est ça.
1: C'est-à-dire spécialiste en champignons.
4: Oui.
1: Est-ce qu'on peut se fier à Champignouf, puisque c'est une application qui nous dit, j'imagine qu'on prend en photo le champignon qu'on a
2: c'est
1: trouvé.
2: C'est pas possible de l'appeler Champignouf.
1: Et Champignouf nous dit si le champignon on peut le manger ou pas.
8: Il n'y a pas d'équipe marketing.
9: C'est sûr, c'est pas tout à fait ça. Les concepteurs Champignouf ne disent pas qu'ils...
8: Non, mais ça marche pas. Les concepteurs de Champignouf.
9: Je suis désolé.
8: Mais non, mais il n'y a aucune crédibilité.
9: Oui, non, mais ils ne se vantent pas de dire si un champignon est comestible toxique. Ils essayent de donner le nom du champignon. C'est un peu différent.
8: On est en forêt. On voit un truc bizarre. Moi, le mec, il me dit, attends, je vais vérifier sur Champignouf. Je lui dis, non, mais laisse tomber, on ramasse pas ça.
1: Vous dites qu'il ne faut pas se fier à Champignouf.
9: Ah, bah non, il faut pas s'y fier. Alors, ils prétendent pas donner la comestibilité. Néanmoins, ils essaient de donner le nom. Et parfois, ils se trompent.
1: La question, c'est donc, est-ce qu'il faut se fier? C'est le Parisien d'ailleurs qui est venu sur cette question. Est-ce qu'il faut se fier à Internet et aux applications? Il n'y a pas que Champignouf d'ailleurs, j'imagine qu'il y en a d'autres.
9: Donc, tout à fait. Non, c'est le même problème. Un champignon avec une photo, c'est trop difficile d'identifier.
1: Moi j'ai choisi Champignouf parce que je trouvais ça mignon et quitte à mourir intoxiqué, autant mourir joyeux.
9: Ça c'est votre problème.
4: Mort à cause de Champignouf.
1: Il est mort à cause de Champignouf. Je trouve ça plus joyeux, vous voyez, que. Est-ce que mon champignon est vénéneux? Il y en a beaucoup, en tout cas, des champignons en ce moment, monsieur Lainé.
9: Il y a une poussée au mois d'août. Là, avec, vous avez remarqué la météo depuis ces derniers jours. Il fait très chaud, très sec.
4: Ah, ça, c'est les mycoses.
9: Donc, éventuellement, il reste les champignons là. Mais pour le reste, là, c'est la pause, là.
1: Quel est, on va dire, le truc classique, le plus facile à faire pour être sûr de ne pas se tromper? C'est d'aller chez le pharmacien, c'est ça?
9: Par exemple, mais les pharmaciens, ils ont quand même une compétence universelle. Donc, en ce qui concerne la comestibilité, c'est le plus sûr.
8: Alors, chez les animaux, on dit souvent que les couleurs vives sont signes de danger. Est-ce que c'est la même chose sur les champignons? Parce que, par exemple, l'aménite du mouche, c'est très rouge, je crois. Est-ce que ça...
9: Oui, c'est vrai, mais c'est ce genre de règle générale, il faut absolument les éviter. Parce qu'il y a toujours des contre-exemples. La seule façon d'identifier un champignon comestible, c'est de le connaître. Savoir comment il s'appelle, voilà, c'est tout.
1: L'autre façon de savoir si un champignon est comestible ou pas, c'est de le manger.
9: Tout à fait. Et encore, c'est pas sûr parce que vous avez parfois que l'idiosyncrasie qui font qu'un champignon habituellement comestible peut être toxique pour quelques personnes.
1: Mais pourquoi vous ne créez pas, vous, monsieur Lainé, puisque vous êtes secrétaire général de la Société mycologique de France, pourquoi vous ne créez pas votre propre application qui serait sûre à 100% celle-là?
8: Champignaf.
9: D'abord, premièrement, parce que c'est impossible, et puis deuxièmement, parce que c'est pas la vocation de la SMF de

0: mettre en avant l'étude de la comestibilité des champignons.
1: Ben,
0: nous, on est une société plus à vocation savante, scientifique, on étudie les champignons en tant que naturaliste et pas en tant que gestion de... On a quand même notre rôle envers le grand public, mais ça n'est qu'une partie de notre activité.
2: Ils veulent pas d'emmerde.
3: Ouais, c'est ça.
0: Donc, effectivement, on fait de la prévention, mais c'est pas notre activité principale.
2: Non, puis c'est dangereux parce que c'est aussi la qualité d'interprétation.
1: Et si on veut une bonne omelette aux champignons, est-ce qu'il faut aller sur Omelettouf en plus de champignons pour savoir si les œufs sont frais?
0: Le plus simple, si vous voulez être sûr, c'est d'aller encore sur les marchés et d'acheter vos cèpes et vos girolles.
1: Bah voilà. Exactement. Oui. Votre champignon préféré à vous, monsieur l'aîné?
0: Il y en a plusieurs, mais je pense qu'en ce moment, c'est le 7 qui est certainement le meilleur à trouver.
2: Il y en a déjà ?
4: Moi aussi, j'aime le foot.
0: Il y en a eu au mois d'août, il y en aura peut-être s'il recommence à pleuvoir, on ne sait pas.
1: Bon, on ne va quand même pas dire trop de mal de Champignouf, parce que voilà une application qui aide au moins à identifier, on va dire...
0: C'est l'idée, voilà.
1: À 95%, on va dire.
0: Oui, ça c'est bon, on n'a pas fait de test, véritablement, à mon avis, c'est plus faible que ça.
5: Ah, 50%,
1: alors, 50%.
2: Ça commence à craindre.
0: Il faut aller voir, mais je pense qu'effectivement...
2: Une chance sur deux de mourir.
0: Ouais. Les champignons, c'est trop difficile. Il y a des applications pour les plantes qui marchent mieux, mais les champignons, c'est trop difficile.
2: Mais on peut vraiment mourir en mangeant un champignon pas bon ?
0: Ah bah bien sûr, tous les ans, il y a quelques intoxications mortelles, tout à fait.
1: Dernière question, mais ça n'est pas pour moi, c'est pour un ami. Comment on peut choisir le bon champignon qui va empoisonner quelqu'un sans que ça se sache ?
0: Ça, je vais éviter de répondre à cette question.
1: Mais vous avez la solution, hein ?
0: Ah, on ne sait pas.
1: En tout cas, merci, monsieur l'aîné, d'avoir prévenu nos auditeurs qu'on pouvait s'amuser avec Champignouf, mais ne pas faire confiance à 100%.
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8: Je tirerai les boules demain soir, sachez-le.
1: Ah, c'est vrai, c'est
9: dans quelle boîte ? Dans quelle boîte ?
8: Non, mais au loto.
1: L'euro-million, le loto.
8: Le loto.
1: Le loto. Demain faites soir. Le loto, vous. Alors.
8: Et je fais les deux.
2: Ah, mais pourquoi ils t'ont choisi alors que t'es pas beau ?
10: Et alors, qu'est-ce que tu prêtes si tu gagnes au loto, Christophe ?
1: Mais non, mais il peut pas gagner au loto, il tire.
8: Ah, on a le droit de jouer. C'est une loterie nationale, ça n'est pas un jeu télé, donc je peux moi-même me faire gagner.
9: Mais si, tu pourrais changer de sexe. Deviens un homme.
1: C'est la Saint-Christophe aujourd'hui.
9: Fais comme Marcella, ça lui va bien. Allez, monte-nous tes couilles, Marcella, qu'on rigole. Vas-y.
8: Marcella, moi je suis pas méchant avec elle, je suis gentil avec toi. Pourquoi t'as dit
1: ça ? En plus, il est pas moche. On peut dire il est chiant.
9: Il est débile.
1: Il est con. Il est.
2: On peut dire.
8: Non mais arrêtez.
2: Moi j'ai pas dit qu'il était moche. J'ai dit qu'il n'était pas beau, mais il a plein d'autres qualités. Moi je l'adore, c'est comme une danseuse.
9: Mais quand il se présente, on regarde les boules, on regarde pas lui.
10: Oui, c'est vrai que normalement ceux qui présentent le loto, c'est des nanas avec des gros nichons. Là,
2: mais oui, c'est ça.
1: Non, il y a Jean-Pierre Foucault aussi.
9: Ah, c'est pas une nana avec des gros nichons, Foucault ?
8: Non, il y a Karine Ferry qui sera là ce soir à l'Euro Million.
1: C'est pas vrai.
8: Qui effectivement a des gros nichons.
9: Elle est plus à Sciences Po.
2: Mais tu sais qu'on
9: peut très bien.
2: On peut très bien faire Sciences Po et avoir des gros nichons, espèce de crétin.
1: Enfin, ouais. C'est pas votre cas.
2: Mais non, parce que j'ai pas voulu.
1: Non.
11: Est-ce qu'il y a un directeur d'acteur pour le tirage du loto ?
8: Ah ben, il y a un producteur, en tout cas, pour l'émission. Il y a un directeur artistique.
1: Vous répétez ? L'autre jour, vous nous avez dit que vous répétiez.
8: Je répète, mais avec des boules de répétition.
9: Ah, oui. C'est marrant, comme Rocco Siffredi, tiens.
8: C'est vrai. On ne peut pas répéter avec les vraies boules qui sont gardées par un huissier de justice dans une valise scellée.
9: Un certain Stéphane Bern. Il garde les boules de tout le monde, lui.
8: Allez, c'est avec Stéphane Bern. J'ai fait le loto avec lui pour le patrimoine l'année dernière.
1: Oh, écoutez, on s'en fout. Oh.
8: On était en duo, c'était magnifique.
1: J'avais choisi une première citation pour Monsieur Junio, ça tombe bien, la voici. Pour Florian Blot, qui habite Moléon, c'est dans les Deux-Sèvres, qui a dit les trois étapes de la vie d'un homme, c'est croire au Père Noël, ne plus croire au Père Noël, et puis finalement se déguiser en Père Noël.
8: Oh. Oh. C'est français ?
1: C'est pas français.
2: C'est américain ?
1: C'est américain.
9: Woody Allen.
8: C'est pas Woody Allen,
1: Woody Allen, on va dire son père, en quelque
8: Groschomar.
1: Sorte. Groschomar. Bonne réponse de Gérard Jugnot et Christophe Beaugrand. Pour Nora Vedel, qui habite Les Touches, c'est en Loire-Atlantique.
8: Les Touches, c'est où film ?
9: C'est un film qui est super, qui
10: sort. Le film qui sort.
9: Qui sort demain. Non, c'est la version X des Touches.
1: Alors, qui a dit, et c'est pour même Vedel des Touches, donc...
8: Cassez la voix.
1: Oh, non. Les psychiatres, c'est très efficace. Avant, je pissais au lit, j'avais honte. Je suis allé voir un psychiatre, je suis guéri. Maintenant, je pisse au lit, mais j'en suis

0: fier.
1: Ah bah ça c'est
2: Jean-Yann, c'est Jean-Yann.
3: Non, c'est votre ami.
2: Ah bah c'est Coluche.
3: C'est Coluche, bonne réponse de Valérie Mérès. Ah, j'aime bien ça pour M. Choquet de Versailles, Marie Choquet, qui a dit « Contre la mauvaise haleine, une seule solution, le téléphone.
4: » Ça, c'est français, ça.
3: Oui, d'ailleurs, c'est marrant parce que c'est pas du tout le style de...
1: C'est quelqu'un qui pue de la gueule ?
3: Non.
5: Ah bah si, c'est connu, il y a des people qui sentent de la bouche.
3: On sait lesquels,
5: qui... Ah bah non, mais je vais pas vous le dire, mais...
1: Ah oh, bah si, si,
5: mais oui. Et on n'aime pas les interviewer de trop près, quand même. Ah, ouais.
3: Alain Chamfort.
6: Est-ce que c'est un humoriste ?
3: Oui, c'était un grand humoriste.
6: Il est mort il y a longtemps.
5: Fernand Reynaud.
3: Il est mort bien après Fernand Reynaud. Il est mort quand même au 21e siècle en 2006.
5: Raymond Devos.
3: Et c'est Raymond Devos. Bonne réponse de Monsieur Beaugrand. Pour Romain Gélard, qui habite le Fenouillet, c'est en Vendée, le Fenouillet, qui a dit « Le lit est l'endroit le plus dangereux du monde. 99% des gens y meurent. »
5: Absolument. Il est mort depuis longtemps, monsieur.
3: Ah, il est mort, lui, depuis très longtemps.
2: Napoléon ?
3: Ah non.
5: Est-ce que c'est un écrivain ?
6: C'est au 19e siècle, en fait.
3: Alors, il est plutôt du 19e, même s'il est mort au 20e. Mais on va dire qu'il a fait...
5: Victor Hugo.
3: Il a fait 10 ans au 20e.
4: Victor Hugo, ouais.
3: Seulement. Non, il n'est pas français.
2: Oscar Wilde.
3: Alors, c'est pas Oscar Wilde.
1: Un Anglais.
3: Un Américain.
1: Mark Twain.
3: Mark Twain, bonne réponse de Gérard Jugnot.
1: Ah, mon grand-père.
3: J'aime bien cette citation, c'est la dernière citation. Qu'est-ce que vous avez dit, monsieur ?
1: J'ai dit mon grand-père, Mark Twain.
4: Twain.
3: Il ne faut pas confondre Toen et Twain. Mark Twain,
5: rappelons-le. A du talent.
3: Rappelons-le. Voilà. C'est surtout l'auteur de Tom Sawyer.
5: Tom Sawyer.
3: Oh, merde.
5: C'est l'Amérique.
1: La
5: liberté.
1: Vous le lancez.
5: Il est né sur les bords du fleuve Mississippi.
1: Tom Sawyer,
5: c'est pour nous tous un ami. Il n'a peur de rien, c'est un Américain.
3: Une dernière citation pour Mme Marceau, Sabine Marceau, qui habite Aix-en-Provence, qui a dit « Il y a toujours un moment dans leur vie où les gens s'aperçoivent qu'ils m'adorent. »
4: Ah, c'est une comédienne.
3: Non, pas un acteur, non.
1: Nicolas Bedos.
5: Quelqu'un qui se la pète.
3: Pardon.
5: Quelqu'un qui se la pète.
3: Alors, il était connu
4: Alain
3: pour...
4: Delon.
1: Français.
3: Il était connu pour son égocentrisme.
4: Alain Delon.
3: Non, pas Alain Delon.
1: Sacha Guitry.
3: Pas Sacha Guitry.
6: Il est mort en quelle année ?
3: Il est mort en 1989.
1: Emmanuel Macron ?
3: Non.
1: Le danseur, mon
5: Jacques Chazot.
1: Jacques Chazot ?
3: Non, lui, il était vraiment, le parangon de l'égocentrisme.
1: Brialy ! Ah,
4: Serge Gainsbourg ?
3: Non.
6: Ah, mais c'était un comédien ?
3: Non, c'était pas un acteur.
6: Un musicien ?
3: Pas un musicien.
2: Un journaliste ?
3: Pas un journaliste.
4: Un homme politique.
3: Un homme politique,
6: un romancier.
1: Dali ?
3: Salvador Dali. Ah, oui. Bonne réponse de Gérard Jugnot. Bravo Gérard. Mais oui, c'est Salvador Dali, évidemment.
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3: C'est quelque chose d'assez étonnant parce que c'est seulement il y a 20 ans que ça a été légalisé au Chili. Mais qu'est-ce qu'on peut faire depuis 20 ans seulement au Chili ?
6: Avorter.
3: Avorter, non. Avorter, je pense que c'est depuis encore moins longtemps parce que quand vous saurez de quoi il s'agit...
10: À fumer de la marijuana.
3: Oh.
5: Divorcer peut-être.
3: Divorcer, bonne réponse de Bruno Solo. Effectivement, le divorce a été légalisé au Chili il y a seulement 20 ans.
4: J'aurais été dans la merde au Chili.
3: En 2004, parce que vous en êtes à combien de divorces
4: deux et demi. Non, deux.
5: Et à un cours.
10: C'est quoi un demi-divorce ?
4: Le demi, c'est que je vais être toujours sur le feu. Après,
3: mais
4: je sais
3: pourquoi
4: pas
3: quoi. Vous remariez à chaque fois ?
4: Mais moi, je veux pas à chaque fois, mais j'ai la faiblesse de dire oui. Je me suis toujours marié pour des mauvaises raisons. La première, c'était pour les impôts. La deuxième, c'est pour faire plaisir à mon père qui était à l'Amérique et voulait me marier. Voilà.
5: À l'Amérique ?
4: À la mairie.
5: Ah, d'accord.
4: Il avait l'écharpe.
10: Et la troisième ?
4: La troisième, je cherche la raison, mais ça va.
3: Laurent, ma fille.
11: Moi, je t'ai marié 3 fois et j'ai pas eu de chance. J'étais veuf 3 fois. La première est morte après avoir mangé des champignons vénéneux. La deuxième, 2 ans après, de quoi elle meurt ? Champignons vénéneux. Après.

0: Devinez de quoi est morte la troisième. Non, c'est triple fracture du crâne. Pourquoi? Elle voulait pas manger les champignons vénéneux.
1: Ça, c'est des histoires qu'on pouvait plus raconter en 2024. En 2025, on peut à nouveau les raconter. Mais je signale que vous envoyez vos courriers à Laurent Baffy directement. Moi, je prends pas les courriers. Alors attention, justement, c'est pour vous, Laurent, la question zoologique qui va venir. Je vais vous parler d'un animal un peu mystérieux qui s'appelle l'échidné. Je sais pas si vous connaissez.
0: Oui, c'est le seul monotrème qui, même genre qui pond des œufs comme l'ornithorynque.
1: C'est une sorte d'ornithorynque, effectivement. L'échidné, mais ce n'est pas ce qu'il y a de plus étonnant chez cet animal. L'échidné a quatre, mais quatre quoi ?
2: Quatre couilles.
0: Quatre oreilles.
1: On se rapproche.
3: Eh ben quatre anus.
0: Quatre sexes.
1: Alors, non, il n'a pas quatre sexes.
0: Quatre glands.
1: Quatre glands. Bonne réponse de Laurent Baffy.
2: Alors, moi, j'ai pas compris.
4: Mais je comprends pas comment il est.
1: Éloignez les enfants parce que je vais vous montrer une photo.
2: C'est quoi la différence entre un gland et un sexe?
1: Eh ben, le gland, c'est ce qu'il y a au bout du sexe. Là, l'ornithorynque.
5: Elle connaît que les chevaux, elle.
1: L'ornithorynque. En question. Alors, donc, soyons clairs, hein. Il s'agit d'un échidné. Ça s'écrit E-C-H-I-D-N-E, l'échidné. Et l'échidné, il a bien un seul sexe. Mais au bout de son sexe, regardez.
4: Ah, un peu comme une vache. quatre pies.
0: Il a un sexe étoilé.
1: Regardez, il a... non, ne gardez pas la photo pour vous, Darry Boudboul. Mais effectivement, il a quatre glands au bout du sexe.
2: Ah, c'est étonnant. Ah, quelle horreur. Des quatre.
1: Oui.
2: Des quatre glands.
1: Oui,
2: il y a des spermes qui sortent.
3: Oui, c'est un arrosage automatique, madame.
1: Une autre question.
0: Et Laurent, faut préciser que ces animaux sont les seuls au monde, c'est les seuls mammifères à pondre des œufs.
4: C'est ça.
0: L'ornithorynque et l'échidné. C'est quand même incroyable.
4: Ouais. En tout cas, en 2025, selon le calendrier chinois, on est dans l'ère du serpent.
1: Ouais. Quel rapport?
3: Aucun, eh bien, comme d'habitude.
5: Par rapport à la carotte, je veux dire. C'est quoi le rapport?
1: Moi, je suis mieux qu'un échidné. Hein. J'ai six glands dans cette émission. Pour Florent Menou. Une autre question zoologique. Monsieur Menou habite Conche-en-Ouche, c'est dans l'Eure. Quel animal fait une chute de 2,50 m dès la naissance?
0: Le girafon.
1: Le girafon. Bonne réponse de Laurent Baffy. Expliquez alors, Laurent.
0: Bah, il tombe de la hauteur des pattes de sa mère, 2,50 m, et voilà, il s'en remet.
1: Elle peut pas s'agenouiller au moment où elle...
0: Elle est pas croyante.
3: Non mais par contre, mais il n'a pas de cordon ombilical parce que ce sera un saut à l'élastique dès la naissance. Ouais.
2: Il n'a pas de cordon ombilical.
1: Mais, ils se font mal les petits girafons ou pas?
0: Un petit peu, mais pas tellement.
2: Mais en même temps, c'est rien, tu leur as pas demandé.
1: En tout cas, le girafon effectivement tombe de 2,50 m dès l'accouchement. C'est tristouné quand même. Hein,
6: oui, commencer la vie comme ça, c'est
0: dur. Ah oui. Nous, quand on est, on nous met une grosse claque dans la gueule et sur le cul, c'est bon.
1: C'est pas faux en même temps.
2: Ouais. Ouais, mais pourquoi vrai. À qui on met? À toi, on a mis une claque, moi, on ne m'a pas mis.
1: Oui, parce que vous aviez dit un gros mot dès le premier jour. Une autre question, mais musicale. Cette fois, on quitte la zoologie. Il ne peut pas y en avoir que pour vous, monsieur Baffy. Encore
0: merci
1: que,
0: en tout cas, monsieur.
1: Encore que je compte sur la culture générale de chacun. Ça n'est pas si facile. Monsieur Bellamy est absent et je vais vous faire écouter, joué par un orchestre de chambre britannique, un célèbre morceau. À vous de retrouver ce morceau classique. Allez-y.
4: Moi, je sais pas Cabel. C'est pas Cabel.
5: Non. C'est le canon de Pachelbel.
1: Le canon de Pachelbel. Bonne réponse de Bruno Solo.
4: Collective, je l'ai dit aussi.
5: C'est une des plus belles œuvres qui a jamais été écrite.
1: Je ne crois pas, Ariel, que vous ayez dit Pachelbel.
4: Non, j'ai dit Pachelbel.
1: Vous avez dit quoi?
4: Pachelbel.
6: Machiavel.
3: Elle a dit la carotte de Pachelbel.
1: Vous avez dit Pachelbel.
4: Oui.
1: Et quand je dis bonne réponse de Monsieur Solo, vous dites je l'ai dit aussi.
4: Oui, parce que c'est le canon de Pachelbel et tout le monde le connaît.
1: Mais non, c'est de Pachelbel.
4: Oui, mais vous prononcez
0: ne
4: comme ça.
0: Ne contestez pas. On l'appelle Janine à peu près.
3: Il le prononce comme c'est écrit. Hein.
1: Mais non, mais à aucun moment c'est écrit Pachelbel. Comment vous dites, vous?
4: Machiavel.
5: Machiavel.
1: Non. Alors là, vraiment, Ariel.
2: Et mexicain.
4: Italiano. C'est ecce et che. Et Machiavel. Et alors.
5: Elle est formidable.
4: Est vero.
5: Vous savez quoi, Laurent?
4: Sinon, elle est vero ben trovato.
5: Je lui donne. C'est pour moi.
1: Ça s'écrit, cher Ariel.
4: Oui.
1: Et puis, il s'agit d'un Allemand né à Nuremberg.
3: Oui, mais il passait ses vacances en Italie aussi.
1: Il est né à Nuremberg. Voilà.

0: Il est mort à Nuremberg. Ça s'écrit P-A-C-H-E-L-B-E-L.
1: Mais il adorait l'Italie. Ah,
2: mais par contre, Laurent, s'il est allemand...
3: Canelloni, ça se... pas Schelbel.
2: S'il est allemand, ça se dit Pachelbel.
0: Exactement, ouais. Ça pourrait se dire éventuellement Pachelbel, mais on dit en tout cas, ici en France, le canon de Pachelbel. Écoutez encore, c'est tellement joli. Et c'est une excellente réponse de Bruno Solo.
1: Collective.
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0: Mon pont en Bresse, ce samedi, il y aura un mariage qui fait beaucoup parler à Mon pont en Bresse en Saône-et-Loire. Pour quelle raison ce mariage fait-il beaucoup parler ?
5: C'est Brad Pitt, non ?
0: Ah non, non, non, non.
6: Ah, c'est pas Retailleau et Wauquiez ?
0: Ah non, non.
2: C'est des people ?
0: Ah non, c'est pas des people du tout.
6: Des animaux ?
0: Je peux même vous dire que le maire du village, Montpont-en-Bresse, refusait dans un premier temps de faire ce mariage.
6: Ah, c'est des hétéros ?
0: Finalement, il y sera. Ce sont des hétéros.
1: Moi, je refuse d'en marier. Là-dedans ?
0: Pardon ?
1: Il y a un OQTF, non ?
0: Alors. Effectivement, il y a...
1: Ou un fichier S.
0: Quelqu'un qui est sous le cul.
2: Sous le cou.
3: Ah, sous le cul.
0: Sous le cou d'une OQTF, vous avez raison.
6: Ah, c'est pas Marion Maréchal et Yacine Bellatar. Ils sont très amoureux, il paraît.
0: Écoutez, vous n'êtes pas si loin.
6: Mais je sais que je suis pas loin, mais à chaque fois, je suis pas loin.
0: Vous accordez la bonne réponse.
6: Mais non.
0: Mais oui. Parce que ce ne sont pas des gens connus, mais c'est justement pour ça que ça fait parler aussi. C'est assez incroyable à dire, puisque c'est une militante du Rassemblement National, qui d'ailleurs a été candidate à plusieurs reprises aux élections régionales, qui veut se marier avec un jeune Tunisien sans papier, sous le coup d'une OQTF. Alors vous pensez que tout le village n'en revient pas. Et elle dit comment on peut à la fois soutenir Marine
6: Le Pen. Il y a plus beau que la nation, il y a l'amour. Comme quoi, c'est peut-être ce qu'elle a dit. Ouais, si elle est vraiment amoureuse.
2: Si ça se trouve, pour le voyage de noces, elle prendra un aller-retour et lui un aller simple.
0: Ah, vous pensez que c'est un...
2: Mais oui.
0: Un stratagème.
2: Mais bien sûr.
0: Ah, c'est une histoire quand même incroyable. Évidemment, le village est déconcerté, le maire est révolté, voilà pourquoi il a refusé. Il faut dire qu'elle a 70 ans et lui, il a 30 ans, le jeune...
6: Ah, ah, ah, on comprend mieux. Il a le courage de descendre à la cave, on le respecte. On le respecte quand même.
2: C'est un
6: brouteur. Ouais, c'est dégueulasse, il vient pour l'argent et les papiers, c'est lui qui a du courage.
0: Et l'affaire prend une dimension supplémentaire, parce que la future mariée, effectivement, milite au Rassemblement National.
6: Comme tout le monde.
0: Et elle épouse un jeune Tunisien sans papier, sans travail, sans domicile fixe et sous le coup d'une OQTF.
6: Oui, d'accord.
0: Donc, évidemment, le maire dit c'est un mariage blanc.
6: Elle, c'est une responsable. Elle,
0: et elle, elle dit non, non, c'est un coup de foudre, tout est prêt, la robe est achetée, mon bouquet aussi. Certes, je suis militante pour Marine Le Pen, mais moi, j'épouse un Tunisien sincère, franc et honnête.
2: Qui respecte la loi française et les valeurs de la République.
0: Et d'ailleurs, lui aussi aime Marine Le Pen, voilà ce qu'elle
6: mais
0: dit.
6: Mais c'est normal.
0: Donc, finalement, le maire va être obligé, puisque le mariage n'a pas été interdit par le procureur de la République. Donc, le mariage aura bien lieu ce samedi à Montpont-en-Bresse. Même le maire, c'est une dame, s'exécutera à contre-cœur. J'irai à reculons et sans écharpe, a dit madame Anne Trontin. C'est le
1: Il va faire chaud, de toute façon.
0: Sans son écharpe de mer.
1: Ah, d'accord.
0: Voilà, Isabelle.
6: D'accord. Il y a quand même des drôles d'union en ce moment. Hein. J'ai vu, là, il y a Mimi Mathy avec le basketteur, la français.
2: Maniama.
1: Attends, mais tu...
2: Oui, mais c'est pas sa femme, c'est son porte-clés.
6: Ouais, voilà, ouais.
0: Mais on parle de plus en plus des histoires de différence d'âge. D'ailleurs, dans le magazine Elle, on nous dit que les écarts d'âge entre partenaires sont de plus en plus scrutés et font évidemment naître des tas de commentaires sur les réseaux sociaux.
1: Alors, surtout, c'est toujours dans un sens. Hein. C'est toujours quand la femme est plus vieille.
0: Détrompez-vous, c'est en train de changer, ça.
2: Eh oui.
6: Moi, j'ai vu avec Chris, avec une moche.
0: Et à l'Élysée.
6: Hallucinant.
0: À l'Élysée, c'est quoi, à votre avis ?
2: Eh oui.
1: Oui.
6: Alors,
1: justement, ça fait écrire. Hein.
0: Ah oui, et Cher, la chanteuse Cher qui a 78 ans, elle est avec un jeune homme de 38 ans.
5: Il n'y a pas Michel Thor.
0: Michel Thor.
6: Et Roselyne avec Jules. Personne n'en parle, ça.
2: Ouais.
0: Madonna, 66 ans, avec un garçon de 28.
6: Mick Jagger.
0: Maintenant, ça marche. marche dans les deux sens, oui. Isabelle. Ne croyez pas ça.
1: D'accord.
0: Ah non, non, je vous jure. Heidi Klum, qui a 51 ans, avec Tom Kolitz, qui en a 35.
6: Bien sûr.
0: Bon, alors évidemment, il y a aussi, ou même Florence, notre camarade Florence Forestier, avec un charmant humoriste plus jeune.
6: Cominec, super.
0: Plus jeune qu'elle. Bon, alors évidemment, il y a des écarts, effectivement, homme-femme aussi. Al Pacino, 84 ans, avec Noor Al Fallah, 31 ans.
6: Mais c'est Al Pacino.
0: Mais voilà, c'est Al Pacino. Avouez, avouez, Isabelle.
5: Parce qu'on bande mieux quand on est acteur.
0: Ah bah demandez à François. Hein.
6: Et il refait encore. Non, mais... Bravo Rosine. Bravo Rosine. Ouais.
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0: Vous voulez être jeune homme au père en Polynésie?
9: Oui, je vais faire son petit phoque sur son bateau. Non, ça serait formidable.
10: T'aimes bien Stevie, mais de loin, tu vois. Alors, retourne dans ta cuisine, admirer la
9: joie. Pourtant, tes yeux me regardent de près, mon cher.
10: Il me fait chier, l'autre, là.
0: Mais pourquoi vous voulez être jeune homme au père, Stevie, alors que vous avez un travail, jardinerie?
9: Mais oui, mais j'aurais voulu faire ça parce que ça ouvre plein de perspectives. En fait, on peut aller à l'autre bout du monde, on peut aller en Amérique. Ma cousine, elle l'a fait, elle est partie en Australie pendant un an.
0: Mais
9: en
0: non.
9: Fait, nous, on reste ici entre quatre murs, mais à mon époque...
0: Elle est partie en Australie, c'est elle qui avait caché un kangourou dans son slip.
9: Oh non. Je trouve que pour les jeunes, c'est...
0: Attendez, on va voir la vie de Sylvie Tellier, et ça, je sais que la France... La France attend ça.
11: Moi, c'est ma quatrième fille au père, et j'avoue que quand...
0: Qu'est-ce que vous faites, quatrième fille au père?
11: Ben oui, parce qu'elle change tous les ans.
9: Qui s'occupe de ses enfants?
11: Et j'avoue que quand je sélectionne la fille au père, je regarde quand même un peu la photo pour être sûre qu'elle ne soit pas trop jolie, parce que quand même, tu te dis, elle va vivre à la maison.
0: Donc c'est l'inverse du concours des Miss.
11: Exactement, tu fais le casting.
0: Pour les Miss, elle prend les plus jolies. Et pour les filles au père, elle prend les plus moches alors.
11: Non, pas les plus moches, mais bon quand même, on se dit, elles ont entre 20 et 25 ans.
6: Ah ouais, quand on marie, elle va vivre à la maison.
9: C'est dégueulasse.
0: Mais elle a une chambre à elle.
11: Oui, bien sûr. Oui, elle dort pas avec nous, je vous rassure.
0: Là actuellement, vous avez une fille au père.
11: J'ai une fille au père.
9: Elle vient d'où ta fille au père?
11: Alors cette année, elle vient de Chicago.
0: Carrément.
9: Américaine.
11: L'année dernière, elle était australienne. Avant, elle était allemande. Avant, elle venait d'Amérique du Sud.
0: Et vous les enterrez où après alors?
11: Non, je ne les enterre pas. Et d'ailleurs, on dit 7 mars, c'est son anniversaire aujourd'hui. Elle s'appelle Rachel.
0: Oh, c'est pas vrai. Alors, bon anniversaire à Rachel, la fille au père de...
11: Merci.
0: Et donc, maintenant, elles sont payées, vous nous dites.
11: Alors, on est obligé de les payer. Alors,
9: combien?
11: On leur donne, en fait, je crois que le minimum en France, c'est à peu près 100 euros par semaine. Mm-hmm. Et en plus, il faut les déclarer. C'est un vrai travail.
10: Elle va être contente d'apprendre que tu la trouves moche.
11: Non. Mais non.
9: C'est le cadeau d'anniversaire.
11: Non, mais par exemple, je prends jamais de blonde.
10: Bon anniversaire, la moche.
0: Bon anniversaire, Rachel.
9: Rachel le boudin.
0: Non, heureusement, elle comprend pas encore le français.
11: Non, mais elle est jolie, mais je ne prends pas de blonde. Je fais attention. Mon mari adore les blondes. Je n'ai jamais pris une blonde.
0: Ah, donc voilà.
11: Voilà. Elle est rousse.
10: Les connes, alors.
0: Ça en fait une intelligente dans la famille.
9: Elle est rousse.
11: Ouais.
0: Une question pour Quentin Darquet.
9: On aura tout entendu. Hein, franchement.
10: Voir ce qui est... Quand est-ce qu'on vient voir chez toi la gueule qu'elle a?
11: Venez.
10: Elle est quoi? Elle est américaine?
11: Elle est américaine.
9: Oui,
0: Chicago. Mais combien d'enfants elle a à s'occuper? Combien
11: vous avez? Trois, j'en ai trois.
0: Disons quel âge vos enfants?
11: 15 ans, 11 ans et 6 ans.
9: Ah, ah oui, du taf.
10: Ah, ils vont commencer à niquer des moches alors.
0: À mon avis, celui de 15 ans déjà.
11: Non, mais c'est ça.
0: Ah oui.
11: Faire gaffe, parce qu'il y a 2 ans, j'avais une petite allemande, elle avait 17 ans. Bah, je peux vous dire que le jour où elle est arrivée, je commence. D'habitude, mon fils, bon, c'est un ado, donc il regarde pas trop. Et là, on va la chercher à l'aéroport. Je vois tout d'un coup mon fils hyper serviable. Bonjour, bienvenue. Je me dis, je vais avoir un autre problème. C'est que maintenant, ça va être l'ado qui va essayer de draguer la fille au père.
0: Et oui. Donc, voilà. Maintenant, c'est elle qui ramasse les Kleenex le matin.
11: Ouais. Voilà, c'est ça.
9: Oh.
0: Et elle sait que vous êtes une vedette et tout, alors?
11: Vedette, elle sait que je suis maltraitée le lundi matin chez vous, enfin lundi après-midi chez vous, oui.
0: Mais elle nous écoute aux grosses têtes.
11: Non, elle vous écoute.
6: Yeah, the big
11: non,
6: head.
11: Elle est pas assez. Ça va trop vite chez vous.
0: Ah bah bien sûr, ouais. C'est pas plus mal. Hein. On embrasse Wikis Rachel. Allez, on enchaîne avec une autre question pour Quentin Darcas qui habite dans le Val d'Oise. Question culturelle, littéraire pour monsieur Claudel. Quand même, profitons de la présence du président de l'Académie Goncourt pour qu'il nous rappelle dans quelle œuvre célèbre. Qu'est-ce qu'il y a, monsieur de Kersau?
8: L'épicé.
0: D'accord, oui.
11: Il annonce.
6: Oh, c'est chiant cette prospère.
7: Ça va être la marée du siècle.
0: Tsunami. Concentrez-vous, monsieur Claudel.
8: J'essaye.
0: Je vous demande de retrouver dans quelle œuvre entendait-on et lisait-on cette célèbre phrase « Je suis jeune, il est vrai, mais aux âmes bien nées, la valeur n'attend point le nombre
7: de l'âme. » Oh, moi je sais.
6: Ah bah oui, c'est
0: facile. Allez-y, alors.
7: C'est Corneille.
0: Oui, bravo.
8: Le Cid.
7: Mais alors, le
0: Cid. Et c'est le Cid de Corneille. Bonne réponse.
11: Incroyable.
8: Bravo, Stevie.
0: Bonne réponse de Stevie Boulet. Alors là, vraiment, vous m'épatez, Stevie.
7: Ah bah oui, c'est une phrase que j'entends presque tous les jours.
0: Ah oui, bah c'est vrai.
8: Pourquoi c'est ta sonnerie de téléphone?
0: Je suis jeune, il est vrai, mais aux âmes bien nées, la valeur n'attend point le nombre des années. C'est bien le Cid de Corneille. Si je m'attendais un jour à dire réponse commune de Philippe Claudel, président de l'Académie Goncourt, et de Stevie Boulet, ex du Loft.
7: Eh oui. Comme quoi, le monde évolue.
0: Oui, bravo à tous les deux, bravo. J'ai rien à dire.
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0: Oui, monsieur Reichmann, vous ne connaissez peut-être pas Sébastien Thoen.
13: J'en ai beaucoup entendu parler.
0: Et vous allez comprendre combien vous vous portiez bien jusque-là.
6: Ça va, Jean-Luc?
13: Je vais très
6: bien. Tu sais qu'ici, d'habitude, on a le Christian Quesada, mais légal, Paul Elkarat.
13: Ah oui, j'ai eu quand même pas mal de candidats.
6: Tu te rappelles de Paul?
13: Mais comment? Ah bah, et là, 153 émissions à mes côtés, c'est. Alors là, c'est énorme.
0: Autrement, on l'aurait évidemment installé avec vous pendant avec une plaisir. Émission. On vous auriez fait les retrouvailles ici sur RTL, mais Paul
6: est décédé.
13: Non, le pauvre. Mais non, il est bien vivant.
6: Bah oui, mais il s'est pas fait vacciner, ce con. Non, mais je suis aux côtés du mec qui faisait interview, ça fait plaisir, ça, Fabrice?
2: Mais oui, absolument.
6: N'hésite pas pour le sonotone. Hein.
2: Non.
6: Mets-le un peu plus haut. Hein.
2: Mais je suis en train de régler le son, mais.
6: On est en famille.
2: Je capte un mot sur trois, mais genre.
6: Bah comme moi.
2: Je reconstitue les phrases.
6: Voilà, vous
2: les brouilles.
14: Mal. Un jour, ils vont déraper.
6: C'est prévu, moi, il faut que je buzz, moi. Je suis en fin de carrière, je suis aux grosses têtes, donc. En tout cas.
13: En plus, c'est ma première.
6: Ça fait plaisir bien. Aujourd'hui, que des jeunes et des hétéros. C'est rare, c'est assez rare pour le souligner.
13: Ouais, c'est vrai.
0: Enfin, Fabrice est hétérosexuel.
2: Oui.
0: Jean-Luc Reichmann.
6: Et Jean-Fille aussi, c'est son mec qui me l'a dit. On peut le croire, c'est son
0: Jean-Luc
6: mec.
0: Jean-Luc Reichmann, je connais son épouse.
13: Je vous remercie. Voilà. Merci beaucoup.
0: Alors, excusez-moi, mais enfin, Valérie Mérès est hétérosexuelle.
6: Bon, avec Noël Robin, tu rigoles ou quoi?
13: Il est extraordinaire.
6: Enchaînez, Ruquier, là, on se fait chier. Là. Les gens sont en train de zapper sur les chansons.
13: Qu'est-ce que vous prenez au petit déjeuner, Sébastien?
6: J'ai tourné le tardisson ce matin. Alors, je me suis levé très tôt. Là, c'est 15h35.
13: Ouais.
6: Mais je me suis levé très tôt. J'ai tourné le tardisson. On a tourné l'Hôtel du Temps, enfin, là.
0: Ah, ça y est, ça va enfin sortir cette émission.
6: Ouais, en 2025. Non, parce que on a tourné il y a un an. C'est pas encore diffusé, mais là, on a tourné. Là, ça va être diffusé
0: ça
6: dans deux mois.
0: Ce sera une émission posthume de Thierry Ardisson.
6: Voilà.
0: En tout cas, monsieur Reichmann, bienvenue.
13: C'est gentil, merci.
0: C'est votre première ici. Monsieur Fabrice vient de temps en temps nous voir, mais il connaît parfaitement le principe de l'émission.
2: Oui.
0: Vous savez, cher Fabrice, qu'on commence toujours par...
2: Est-ce que je sais, moi je...
15: Les citations.
2: Une chanson.
14: Il est devenu con.
15: Les citations.
0: Les citations, Fabrice. Enfin.
2: Une citation.
0: Oui. On va commencer tout de suite par une citation pour Catherine
2: oui.
0: Pave.
2: Oui, elle est de qui, la citation?
0: Bah non, ça, je vais...
16: C'est ce qu'il faut trouver, hein, Fabrice.
0: Je vais pas
2: oui,
0: faire...
2: Ah
0: bah tiens, elle est là, Leclerc.
6: Non, mais il faut bien répondre, il y a un dentier à gagner, quand même. Hein.
2: Ah oui.
13: Non, mais ça va très
6: vite. Non, mais je vous le dis, même pour le public, hein.
0: Mais il y a du respect pour Monsieur Fabrice.
7: Oui, d'abord.
6: J'ai grandi en le regardant, moi.
0: Ah oui.
6: Je lui ai dit la classe, oh, là, avec Pompon, avec tout le monde, avec Monsieur, avec Blaise, avec tout ça, avec Bigard, le pauvre depuis, bon, bref. C'est moi la classe, déjà, Bigard, depuis 2-3 ans, là. C'est moi la classe. Là.
13: Fabrice, je suis pantois devant vous. Je suis tellement heureux. Je travaille encore avec Fifi. Vous travailliez à l'époque avec Fifi.
0: Ah, le petit muet, là.
13: Non, il n'est pas muet. Non,
7: mais si. Quand on faisait une émission à l'ouverture de Canal+, il avait un rôle muet dans une émission qui s'appelait « Tout s'achète ».
6: Ah, celui qui a eu le MeToo avec Deniso.
0: Je peux placer ma première citation.
13: Attention, il va la placer devant tout le monde.
0: Pour Catherine Pave, qui habite Tourcoing dans le Nord. Qui
6: c'est joli, Tourcoing.
14: Ah oui, c'est bien, Tourcoing.
6: Non, mais c'est vrai, on nous fait chier avec l'île Maurice, mais c'est vrai que...
0: Qu'est-ce que vous avez contre Tourcoing, monsieur Toël?
6: Laurent Ruquier, il y a de la cocaïne dans les pains au chocolat. Et je viens d'en manger deux.
15: Quoi qu'on mange, hein.
6: Donc forcément, je pars en vrille. Voilà.
0: Monsieur Jean-Fuy, défendez Tourcoing, votre région.
14: C'est un beau coin, c'est Tourcoing.
0: À Tourcoing, quoi, tout le monde a une voix de canard.
14: Moi, j'ai commencé ma vie active à Tourcoing. Je travaillais dans un magasin de vêtements, ça marchait bien.
0: Comment ça s'appelait?
14: Ça s'appelait Hexagone H Couture.
13: Hexagone.
14: Et on vendait des vêtements féminins haut de gamme. Alors j'avais toutes les riches belges et les riches tourquenoises et
15: tourquenoises.
14: Oui, j'ai tous les
0: gens. Il y a des riches à Tourcoing.
14: Oui.
0: Ça alors.
14: Oui, c'est un site industriel. Donc, encore,
13: ah oui, il y a encore des gens
6: qui ont. Non, mais Tourcoing, c'est pas top. C'est Roubaix qui est joli. Mais faut aimer les barbes, c'est tout.
15: Oh là là là là.
0: Bon, je peux placer ma citation.
14: Oui, oui,
13: attention, il va la placer.
0: Pour Madame Pave de Tourcoing.
6: C'est joli, Tourcoing. On nous fait chier avec les Maldives, mais c'est vraiment joli.
0: Les Maldives, ça va disparaître un jour.
15: Ouais, hein, faut vite y aller.
14: Oui, la mer, elle va monter.
6: Mais non.
13: Alors que Tourcoing va rester.
14: Oui, non.
0: Qui a dit « Mon meilleur ami est parti avec ma femme et franchement, il me manque terriblement.
7: Coluche. »
6: Coluche. Jacques Martin.
0: Non.
13: Pierre Desproges.
0: Non, pas Pierre Desproges.
6: Pierre Doris,
0: bonne réponse de Sébastien Thoen. Une citation pour Alice Grandperrin qui habite Carpiquet dans le Calvados.
13: Carpiquet, c'est où ça?
0: Dans le Calvados.
13: Carpiquet.
6: T'avais vilain là-bas?
0: Pour Madame Grandperrin de Carpiquet, donc, qui a dit « Sous le capitalisme, les gens ont plus de voitures. Sous le communisme, ils ont plus de parking. »
15: Karl Marx.
0: Non.
6: Mélenchon.
0: Non. mais c'est un politique.
13: François Hollande.
0: Non. Un politique qu'on cite régulièrement.
6: Ah, banlieusard.
7: Churchill.
0: Winston Churchill. Ah. Bonne réponse.
15: Fabrice.
0: De Monsieur Fabrice. Une citation pour Benjamin Montriou, qui habite Bordeaux en Gironde.
13: Montriou. Il y a toujours des noms quand même.
0: Ah oui, monsieur.
13: Montriou.
0: Montriou fait partie de nos auditeurs, qui a dit « J'ai toujours rêvé d'un ordinateur qui soit aussi facile à utiliser qu'un téléphone. Mon rêve s'est réalisé, je ne sais plus comment utiliser mon téléphone.
6: » C'est quelqu'un
7: contemporain, ça.
0: Un contemporain.
6: Mais c'est pas un comique, c'est pas très drôle comme phrase.
0: Vous devriez pas dire ça, parce qu'on nous dit souvent que vous êtes un de ses héritiers.
6: Pierre Bénichou.
0: Bonne réponse. Bonne réponse de Sébastien Thoen.
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0: On va parler des voyages de Gulliver, de Jonathan Swift, paru au XVIIIe siècle.
14: Bien sûr.
0: Et dans les voyages de Gulliver, il y a une tribu d'humains dégénérés, un peu sales, même.
6: Oui.
0: Et même d'une saleté infecte, avec des coutumes même répugnantes. Et Gulliver trouve largement préférable la compagnie d'une autre tribu qui eux sont calmes, honnêtes, rationnels, plutôt que cette tribu d'humains dégénérés. Comment s'appelle-t-il?
14: Les ch'tis.
7: Alors c'est d'un mot anglais.
0: Alors c'est d'un mot anglais, absolument. Ah. Et si je vous pose la question, évidemment, c'est parce qu'aujourd'hui, tout le monde connaît le nom de cette tribu, même sans avoir lu Jonathan Swift.
14: Les woke.
0: Les woke, non, mais c'est pas bête.
14: Les wokistes.
0: Les wokistes,
14: les
0: non.
14: Les Ewoks.
0: Les Ewoks, non.
2: Lié à un film qui sort aujourd'hui ou qui sort cette semaine?
0: Non, c'est pas lié à un film.
14: C'est lié à l'actualité générale.
0: On va dire c'est lié à la société moderne.
7: Les Black Blocs.
0: À des mots qui sont apparus depuis maintenant quelques décennies.
15: Les emails.
0: Les emails, non.
14: Les followers.
0: Les followers, non.
2: Les blablacars.
0: Blablacars.
18: Non, on s'éloigne. Je pense qu'on est dans l'ordinateur et dans les trucs comme ça.
2: Ouais, les GAFA. Okay.
18: Les
2: Intel. Les
18: Alors, est-ce qu'on le trouve sur le clavier de l'ordi?
0: Ah, on le trouve sur, même sur son smartphone, on le trouve.
18: Copier-coller.
2: Arrobase.
0: Arrobase, non.
18: LinkedIn.
2: LinkedIn.
14: LinkedIn.
0: C'est beau d'être avec des modernes.
2: Ah oui. Métaverse. Métaverse.
0: Non, mais c'est beaucoup plus répandu et simple que ça.
14: Uber Eats.
0: Non,
14: Deliveroo.
0: Non.
14: Oh, je vois bien la tribu des Deliveroo.
2: Cancelled.
0: C'est pas bête, hein.
14: Mais le mot désigne aussi quelque chose de sale et de crade.
0: Ah non, pas du tout. Pensez bien qu'une marque n'aurait jamais. Ouais. Évidemment, peu de gens.
18: C'est une marque.
0: Oui, c'est une marque. Peu de gens savent, évidemment, que ça vient d'une tribu qui était désignée, on va dire, un peu sale, un peu répugnante, dégénérée par Jonathan Swift.
19: Et même ceux qui ont déposé la marque ne le savent pas.
0: Bah, j'imagine qu'ils ne le savent
2: non,
0: pas.
2: Non, les incultes.
18: Ah ouais, dis donc.
2: Est-ce que Laurent, vous utilisez cette marque? Est-ce que Laurent, vous utilisez cette marque au quotidien?
0: Alors, parfois, ça vous arrive sans même que vous l'utilisiez.
2: C'était quoi? Tinder? Les Tinder?
0: Tinder, non. On va donner 300 euros.
14: Messenger.
0: Il vous reste 30 secondes pour trouver le nom de cette tribu dans les voyages de Gulliver. Un mot que tout le monde connaît aujourd'hui grâce à la société moderne et grâce à vos smartphones.
14: Les cyber, non, c'est pas les cyber.
0: Non.
14: Cyberattaque.
0: Une marque. C'est pas les quelque chose. Alors, si vous cherchez les.
18: Apple, non.
2: FaceTime.
0: FaceTime.
18: SMS. Uber.
0: Quoi?
2: Texto.
18: Uber.
2: Uber.
14: Et moi, je traduis.
2: Uber. Uber.
0: Elle est comme Rio, elle a beaucoup perdu aussi. Hein.
2: On est sur Uber.
0: De mon Uber, côté, ah non, pas Uber. Uber. Non. Non, bon, on va donner 300 euros et c'est tant mieux. Voilà un premier chèque qui s'en va pour Joseph François qui habite Chigny-les-Roses. Cette marque a été baptisée ainsi en clin d'œil aux créatures des voyages de Gulliver. Est-ce que quelqu'un aurait la réponse? Maintenant, vous pouvez lever la main si vous avez la réponse dans le public. Ben, non, personne.
19: Quelle bande de nuls.
2: Vous êtes incultes.
0: Eh, quand je vais vous dire, c'était Yahoo tout simplement.
2: C'est trop vieux Yahoo maintenant.
0: Yahoo, 300 euros grâce à Yahoo.
20: À suivre.
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0: Ah, une question pour Pierre Duroy qui habite Curico, c'est au Chili, vous devez connaître.
22: Curico.
0: Ben voilà, vous voyez, elle le dit mieux que moi tout de suite.
23: Même ta langue, tu sais pas la parler.
0: De toute façon, la question concerne Paris et l'Olympia. Tout le monde connaît la salle mythique de l'Olympia.
23: C'était bien.
0: L'ouverture de l'Olympia, c'est le 11 avril 1893.
14: Ah oui, on est confinés depuis longtemps.
0: Mais quel est l'artiste qui a ouvert l'Olympia et qui est resté à l'affiche pendant plus de 7 mois?
2: Oh, bah Charles Aznavour déjà.
0: 7 mois à l'Olympia en 1893.
14: Eh ben, Sarah Bernard,
0: non.
2: La Goulue?
0: Alors, la Goulue, bravo Monsieur Gazan, c'est vrai qu'elle était là. Elle dansait, mais en première partie.
14: Est-ce que c'est Joséphine Baker?
23: Est-ce que c'est une chanteuse, déjà?
0: Ce n'est pas une chanteuse.
24: Une danseuse, non.
14: Est-ce que c'est pas celle qui avait la jambe de bois?
0: Sarah Bernard, on vient de le dire. Ouais.
2: Mais c'était une femme ou un homme qui a fait cette...
0: C'est un homme.
2: Toulouse-Lautrec?
0: Toulouse-Lautrec.
2: Aristide Bruand.
14: Attendez, donc un poète?
0: Un poète, non.
23: Non, un chanteur.
24: Attendez, c'était pas un chanteur?
0: Non, il n'était pas chanteur.
18: Valentin le Désossé?
0: Pas du tout.
2: Un humoriste?
0: Alors, humoriste, je pense que ça amusait les gens, ce qu'il faisait, c'est sûr.
2: Jean Rouvrard, un fantaisiste?
14: Je pense qu'il faudrait.
23: Est-ce qu'on pourrait faire une pause juste une seconde? Parce
14: qui est Valentin le Désossé?
23: Il y a quand même Valérie Mérès qui a dit Valentin le Désossé. Oui. Tout le monde a réagi comme si c'était une proposition totalement acceptable. Qui est cette personne?
0: On va vous emmener dans une expo Toulouse-Lautrec. Vous verrez la Goulue, vous verrez Valentin le Désossé.
14: Dansait au Moulin Rouge.
0: C'était des personnages de l'époque.
24: C'était un saltimbanque. C'était quelqu'un qui faisait
0: un saltimbanque, ça c'est sûr.
2: Est-ce que c'était le pétoman?
0: Pétoman, non.
14: Est-ce que ça? Mais non, qu'on est con. Houdini,
0: non.
14: Un magicien.
2: Bah non, tu es con alors du coup.
24: Un transformiste.
0: Oui, bravo.
2: Frégoli.
0: Excellente réponse. De Florian Gazan, c'était Leopoldo Frégoli, qui était un peu l'Arturo Brachetti de l'époque, et il est resté 7 mois à l'Olympia. C'est lui qui a ouvert l'Olympia avec la Goulue Et oui, la goulue en première partie.
24: C'était... Mais il s'est déguisé en femme, c'est...
16: Non, mais il changeait en plein
18: très vite.
0: Pas seulement, il était acteur, ventriloque, musicien, et il pouvait jouer 100 rôles costumés dans le même spectacle. C'était un transformiste qui était né à Rome, hein, d'ailleurs. Hein. C'était un Italien, comme Arturo Brachetti. Je ne sais pas pourquoi, d'ailleurs, c'est une spécialité italienne, cette affaire-là.
14: Parce qu'il bouge toujours les mains quand il parle.
0: C'est vrai, c'est fou, mais en tout cas, voilà, installé d'abord au Trianon, à Montmartre, puis à l'Olympia. Il a fait un triomphe pendant 7 mois à guichet fermé. Et puis ensuite, il a eu son propre spectacle qui s'appelait le Théâtre à l'envers, où il démontrait seul en scène que personne ne l'aidait. Bon, après, il paraît qu'il y a quand même une vingtaine de personnes qui pouvaient l'aider en coulisses à changer.
14: La transparence, toujours la transparence.
0: Vous savez ce qu'il y a décrit sur sa tombe ? C'est assez joli quand même. Il a une tombe à Viareggio, je crois que c'est au bord de la mer.
14: Oui, hein, c'est sur la côte méditerranéenne.
0: Eh bien, donc, il a une tombe, il est enterré à Viareggio et l'épitaphe sur sa tombe, c'est « Ici repose Leopoldo Fregoli qui a accompli son ultime transformation.
16: Oh. »
0: C'est pas mal, hein, oui, quand même. Avouez, c'est pas mal, cette affaire-là. Pouvez-vous me dire maintenant, et ce sera une question peut-être un peu difficile, parce que là, il faut connaître Ogier Gillin de Bubesque.
23: Pardon ?
16: Ogier Gillin de Bubesque.
0: C'est vous dire que Benjamin Amran, qui habite Villeneuve d'Ornon, a une chance en Gironde de toucher un chèque RTL. Ogier Gillin de Busbeck, pardon, j'ai écorché son nom.
23: Il semble bien aussi.
16: Ça, c'est
14: Est-ce que vous pouvez appeler Busbeck?
0: Busbeck. Ogier Gislain de Busbeck.
16: Ah, Gislain.
14: Olivier.
0: Non,
14: Ogier.
0: Ogier Gislain de Busbeck.
14: Ah, mais il a un double prénom, c'est pas deux frères, Ogier et Gislain.
16: Non, mais c'est son nom de famille. Ah, je croyais qu'il y avait trois personnes.
24: C'est un nom composé.
14: C'est un prénom composé, Ogier Gislain.
0: Vous permettez que je pose ma question.
14: De Busbeck.
16: Non.
0: Il est mort à Rouen, Ogier Gislain de Busbeck. Mais au départ, il est né en Flandre. Et puis, il a surtout été pendant une longue partie de sa vie ambassadeur auprès de l'Empire ottoman du sultan Soliman le Magnifique. Il est resté longtemps, même emprisonné là-bas, et puis il a réussi à revenir en Europe et en France en 1562. Mais justement, qu'est-ce qu'il a ramené en France en 1562 ?
23: Bah, le papier à rouler, OCB ?
0: Non. Ogier Gislain de Busbeck.
16: Il a ramené quelque chose qui se mangeait ?
0: Non, pas quelque chose qui se mangeait.
16: Qui se fumait ?
0: Qui se fumait, non.
23: Un objet...
14: Le thé ?
0: Pardon ?
14: Le thé ?
0: Du thé, non.
14: Mais du café.
23: Café. Café.
0: Du café.
14: Du chocolat.
0: Non. Du chocolat.
14: La fève de cacao.
16: Non,
23: il a ramené la Miricorée ?
0: Non, la Miricorée.
16: Ça se fume pas, ça se mange pas, ça se boit.
23: Ça se boit.
0: Ça ne se boit pas.
14: Ah, est-ce que ça se porte? Est-ce que c'est une matière? Est-ce que on en fait des tissus? On en fait des vêtements, je veux dire. Alors, c'est une fibre. Il a apporté le coton.
0: Elle s'arrête quand?
23: Mais ouais, c'est pas.
14: Je suis sur une piste.
23: La soie,
14: comme un
16: c'est pas une drogue.
0: J'ai l'impression d'un Doberman qui.
16: C'est ça.
18: C'est pas le. Pas la raison, non? C'est quelque chose.
0: Ah non, il a pas raison du tout.
24: C'est pas l'opium.
0: L'opium, non.
16: Non, mais ça se fume pas, on a dit.
0: Ça ne se fume pas.
16: C'est une matière. Ça se voit pas. Est-ce que c'est un matériau qui se transforme?
0: Ah non, non. Vous avez dit que ça ne se voyait pas.
16: Ça ne se fume pas.
23: Ça ne se fume pas.
16: Ça ne se boit pas.
0: Ah, ça ne se boit pas.
16: Et ça ne se mange pas.
23: Mais il a ramené une maladie. Ça s'étale.
0: Ça s'étale. Bon, si vous l'écrasez, ça va s'étaler.
14: Ah, non, mais quand je dis, est-ce qu'on en fait des vêtements ou est-ce que c'est un tissu, vous avez...
0: Non, parce que ça m'a fait penser à un sketch, mais ça n'a pas de rapport a priori avec des vêtements.
23: L'eau ferrugineuse ?
0: Non.
14: Ok, alors attendez.
16: Est-ce que c'est quelque chose qu'on possède chez nous ?
0: Chez vous, si on vous en offre.
23: D'accord.
14: Est-ce qu'on en fait des bijoux ?
23: Est-ce que c'est quelque chose ?
0: Pardon ?
23: C'est une fleur ?
0: Oui, c'est une fleur.
23: La rose.
0: La rose, non.
23: La jonquille.
0: Eh oui, parce que...
23: Le muguet.
0: Et c'est vrai que monsieur Ogier Gislain de Busbeck était non seulement diplomate, mais aussi botaniste flamand. Et c'est vrai qu'étant ambassadeur dans l'Empire ottoman, il a ramené...
23: Le muguet.
18: Les orchidées.
0: Non,
18: les
0: jonquilles.
14: Bah pourtant, en Flandre, la
0: jonquille, non.
16: Les cactus.
23: L'orchidée.
0: Le
23: tournesol.
0: Le cactus.
14: Le baobab.
0: Le baobab.
23: La rose. rose. Voilà,
1: bah même c'est la belle ton leurre.
3: Attendez, on cherche une fleur ou une plante.
23: Et puis on t'en offre souvent.
1: Ouais, c'est facile à transporter en plus.
4: Il a jamais connu des baobabs.
3: Laurent, on cherche une fleur ou une plante?
0: On cherche une fleur. Enfin, c'est un arbuste au départ, mais avec des fleurs.
4: La renoncule.
0: Pardon.
4: Le géranium.
0: Non.
23: Le géranium, le bégonia.
0: Non. C'est un arbuste.
3: Le mimosa.
0: Un arbuste ou un arbre. Hein, mais
3: le lila.
0: Le lila. Bonne réponse. Bonne réponse de Karine Le Marchand, le lila. Et quand vous m'avez demandé si c'était des vêtements, Caroline Diamant, ça m'a fait penser au sketch de Fernand Reynaud qui va chez, vous savez, chez le tailleur et qui veut acheter une jolie chemise et il veut une chemise couleur lila. Ah. Vous non, connaissez pas
4: je
0: ça?
4: Je ne connais pas ça.
0: Alors le type lui sort une chemise un peu mauve. Il dit, c'est pas ça, je veux une chemise couleur lila. Alors il apporte une chemise rose. Ah, mais non, je veux une chemise couleur lila. Il sort tous les coloris possibles et puis évidemment, ça dure un quart d'heure le sketch, hein, je vous la fais courte. Puis à un moment donné, le type est désespéré. Il dit, vous faites chier de toutes les couleurs. Oui, mais je veux une chemise couleur lila. Il dit, laquelle? Celle qui est en vitrine. Mais elle est blanche. Il dit, elle est blanche. Et alors, il n'y a pas du lila blanc.
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0: Une question pour Monsieur Bouton, Andreas Bouton, qui habite Aix-sur-Vienne. À la Saint-Norbert, on attend plus de 6 millions de personnes. Mais où ça?
4: C'est en Irlande.
23: C'est en France?
0: En France, non.
23: Est-ce que c'est lié à la climatologie, c'est-à-dire qu'un phénomène...
0: Pas du tout.
4: C'est en Europe?
0: C'est en Europe.
22: C'est la Saint-Norbert, le patron, ou c'est une ville qui s'appelle Saint-Norbert?
0: C'est pas bête, ça, Monsieur Junior, comme question.
22: Non, mais c'est moi qui l'a
0: posé. Mais c'est bien le saint patron, c'est le jour de la Saint-Norbert.
22: Est-ce que c'est une fête religieuse?
0: Une fête religieuse?
23: C'est lié au sport, à une activité,
0: Le sport, non.
22: C'est une fête un peu rigolote, genre originale, c'est en Europe?
0: Pas vraiment rigolote.
22: C'est en Europe?
0: En Europe, oui.
4: Commémoration?
0: Commémoration.
4: En Espagne?
23: Ce ne seront pas 6 millions de personnes au même endroit, on pourra y être connecté.
4: C'est
22: 6 millions répartis dans le monde, la question n'a aucun intérêt.
23: Tu peux pas avoir 6 millions de personnes dans le monde.
0: Madame.
23: Mais non, j'ai raison.
4: À Noël, t'as 6 millions de gens devant une dinde. Ah oui, bon, c'est pas...
0: Ça s'appelle le concours Miss France.
4: Est-ce que c'est en Espagne?
0: En Espagne.
22: Est-ce que c'est vieux? Est-ce que c'est ancestral?
0: C'est funéraire
22: depuis longtemps?
0: C'est-à-dire que c'est
4: un
0: vrai.
4: Carnaval.
0: Tous les 10 ans, ça a son importance, oui.
4: En Italie.
0: En Italie, non.
4: C'est lié à l'alcool.
22: Est-ce que on commémore un Norbert célèbre?
0: Ah non, pas du tout.
23: C'est pas lié au méridien de Greenwich ou au méridien de Greenwich?
0: Ah oui.
23: Peut-être il y a un changement de latitude ou un changement de non, c'est pas.
22: Tu bouges, il y a un changement de latitude.
23: C'est pas lié à l'équateur.
0: Vous avez déjà donné rendez-vous à Nathalie dans un méridien ou dans un Mercure?
23: Ah, vous êtes très très fort. Non, on n'est pas hôtel du tout.
0: Ah, vous n'êtes pas hôtel du tout.
22: Tu la fourres dans la rue.
4: Mais vous êtes.
22: Ah, mais c'est chouette, t'as raison. Pourquoi pas un petit pas de porte.
4: Il a raison.
22: Il est en train de parquer.
23: Elle m'a posé une question extraordinaire parce que.
22: Arrêtez, Laurent.
23: Elle m'a posé la question.
0: Et les juifs, alors ils font l'amour sous les portes cachères.
23: On l'a pas fait encore.
22: Non. Toujours pas.
4: Mais qu'est-ce que t'as. Mais... Il vous appelle
23: au
4: secours.
23: J'ai pas envie de donner aujourd'hui.
22: J'ai pas envie de donner. Oh, mais... Ça va, Rothschild.
0: Dites-lui à elle, mais pas à nous.
23: Non, mais je suis très gêné.
4: Mais qu'est-ce qu'elle mange? Elle est
23: végétarienne. Le problème, c'est que je ne sais pas ce que je dois dire ou pas dire. J'ai envie de lui envoyer un texto.
22: Moi, je vais simplifier la vie pour toi. Attends, je vais te simplifier la vie, Johan. Tu préfères perdre ton boulot ou perdre ta meuf?
23: Ah, je préfère garder mon amour de ma vie.
22: Ah, d'accord.
23: Et personne n'applaudit dans le public. Non. Voilà le romantisme.
22: Et ben alors casse-toi.
0: Ça c'est une bonne nouvelle.
23: Quand on s'est vu récemment, en fait, j'ai fait une mise au vert, je me suis arrêté à l'hôtel parce que elle habite très très loin.
4: C'est quoi une mise
23: au vert? Je peux pas faire la route sans m'arrêter. Donc je me suis arrêté dans un petit hôtel, et je vous assure, et j'avais la boule au ventre et je sais que c'est bon.
0: Et la gaule?
23: Parce que quand on
4: la boule.
22: C'est lui la boule hein.
23: Non mais est-ce que ça vous arrive encore à vous d'avoir la boule au ventre, d'avoir le stress?
4: Ah oui, toi quand tu parles, oui, je l'ai, tu m'angoisses en fait. Johan, vous faites des rêves humides. Elle habite où? Elle est pas con, elle habite très loin.
23: Elle habite très loin.
4: Elle a déménagé.
23: Ce qui est génial, c'est que je vous assure, en revanche, dès qu'on s'est vu, tout de suite, tout de suite, ça disparaît, ça y est, c'est
22: parfait. Attends, mais c'est pas loin, Beauval.
6: Je comprends pas, c'est pas le zoo de Beauval, c'est à côté, non, c'est à 3 heures.
8: Elle m'a dit qu'elle était vraiment, elle t'administritore.
0: Oh, dis donc, on est en train de perdre 300
6: balles.
18: Attendez, c'est pas honnête.
22: La vie amoureuse de Johan devrait être
18: détruite. Quand vous parlez de vous, quand vous parlez de vous, de vos anecdotes, vous arrêtez le compteur.
0: Oui, mais
18: là vous la faites, vous le faites parler, et on arrête pas le compteur.
22: Ah, c'est injuste.
9: Moi, je m'en fous, c'est le pognon d'air.
0: C'est fini, et tant mieux pour les 300 euros qu'on va donner à monsieur Bouton, qui habite Aix-sur-Vienne, et sûrement 100 euros de plus dans la salle. Regardez.
6: Oh, il y a une dame, elle est motivée, madame.
0: Il y a une main qui se lève.
22: Avec une main levée aussi.
6: Attendez, je vais passer par là.
22: Avec
6: alors,
22: autant d'énergie.
6: Attendez. Voilà, enlevez la prothèse. Poussez la canne. Dégagez le fauteuil. Enlevez la secrétaire médicale. Le défibrillateur, on s'en fout. Bonjour madame, bienvenue. Votre prénom, votre réponse d'après vous.
10: Je m'appelle Valérie et je pense que c'est pour le 6 juin 44.
0: Et bien sûr, le D-Day, 80e anniversaire du débarquement. Valérie, c'est le jour de la Saint-Norbert. C'était mon piège. Bravo madame, vous gagnez 100 euros.
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11: En 1679, il crée un jouet, un petit véhicule de 65 cm de long, surmonté d'une petite bouilloire dont la

0: Non, mais même à l'arrivée, souvent les gens veulent se lever trop tôt.
1: Ils sont très pressés. Oui. Ah,
0: comment vous faisiez alors?
1: Ah, ben, bah, faut gueuler, faut dire, tu prends le micro, tu fais ainsi.
2: Oui, mais non. Oui, mais. T'as pas encore vu au théâtre, c'est des standing ovations.
1: Non, mais ils sont tous pressés de sortir, ils ont tous une correspondance, la famille, machin.
3: Bah oui.
1: Je comprends. Mais, on ne peut se lever qu'après le dernier virage et quand on arrive au point de stationnement, c'est tout.
4: Mais alors maintenant, ils plongent la cabine dans le noir pour que les gens restent assis, voire allongés maintenant. C'est-à-dire que, dans l'avion.
1: Qu'est-ce qu'il prend comme avion, lui? Des avions allongés, ils vont pas
4: mais
1: bien.
4: Mais non, sur les longs courriers, ça fait 3-4 fois. Il fait beau, on est en plein jour et ils te collent dans le noir, comme ça ils se disent les gens vont pas circuler.
1: Non monsieur, c'est pour c'est une interprétation. C'est pour que les gens soient apaisés,
4: voilà,
1: sereins,
4: ça, ouais.
1: Et on fait fermer les cachets parce qu'il y a des halos de lumière qui rentrent et qui empêchent les gens de dormir.
3: C'est vrai, c'est chiant.
1: On fait tout pour le bien-être. Hein, désolé.
2: Moi je pense que si tout le monde restait assis. Oui. On sortira beaucoup plus vite.
0: Non mais je trouve que les gens sont plutôt respectueux. C'est rangé par rangé. Il y en a toujours un ou deux qui essaient hâte de se glisser devant vous, de la rangée d'après, ouais. La rangée de devant. Mais c'est de plus en plus rare.
1: Oui, hein. Maintenant ils se disciplinent les gens. Ils font attention. Mais vous savez, ne serait-ce que le moment où on débarrassait les plateaux quand les gens avaient mangé. Moi, je sais que c'est désagréable d'avoir son plateau sur les genoux. Mais quand je débarrassais une rangée, ben les trois rangées derrière, ils étaient déjà avec leur plateau comme
3: c'est
1: ça.
3: C'est vrai.
1: Et je leur disais, ma mère, elle a pas fait d'amour avec une pieuvre.
0: Et faut voir en même temps. Bon, il est peut-être temps de décoller quand même pour nous aussi.
3: Oui.
0: Avec une première citation. Tiens, une citation dont tout le monde connaît évidemment le sens et ça arrive qu'on l'entende. Mais on en a parfois oublié l'auteur. C'est pour Christine Garrigue qui habite en Haute-Garonne que je tente cette citation donc à 300 euros. À qui doit-on cette célèbre phrase? Puisque c'est mystère nous dépasse, feignons d'en être l'organisateur.
4: Ah, je crois que c'est Talleyrand.
0: Pas du tout.
1: Monsieur Gilles, c'est tout, là.
4: Non, mais là où c'est horrible, c'est que je me rends compte que je l'ai souvent cité en disant « comme dit Talleyrand ».
5: Les gens, ils osent pas te dire « mais c'est pas Talleyrand ».
3: Alors, est-ce que c'est un homme d'église ou un homme de pouvoir?
0: Alors, homme d'église, non.
3: Et donc, un décideur.
0: Un écrivain.
4: C'est Chateaubriand.
0: Chateaubriand.
4: Pascal.
0: Non, c'est après Chateaubriand, bien après Pascal.
1: Ah, oui.
0: C'est plus récent que
3: Victor
0: ça,
3: Hugo,
0: en fait. Puisque ces mystères nous dépassent, feignons d'en être l'organisateur.
4: Paul Valéry.
0: Pas Paul Valéry.
4: C'est la même époque.
0: France. Anatole France non plus.
5: C'est début du 20e.
0: Il est mort en 1963.
3: Ah oui.
4: Incroyable.
1: C'est pas l'autre, là, comment ça s'appelle?
3: Il y a quelqu'un en 63 qui disait feignons.
1: C'est pas Jean-Paul Sartre.
0: Jean-Paul Sartre, non.
4: Un homme politique.
0: Un homme. Oh, quand normalement on dit mort en 63, ça devrait vous aider, hein.
1: Ah, Kennedy.
0: Non, pour...
6: c'est bon.
0: C'est vrai.
2: C'est 62.
0: Non, mais 63, on parle de double mort souvent.
4: Ah, c'est Jean Cocteau.
0: Jean Cocteau. Ah. Bonne réponse de Franck Ferrand.
2: Ça ne pouvait pas être Edith Piaf.
0: Eh oui, puisqu'on sait que Piaf et Cocteau sont morts la même année. Le même jour. Enfin, pas tout à fait le même jour.
4: Non, à 24 heures d'écart.
0: Pour dire la réalité, puisqu'on a triché sur la date du décès d'Edith Piaf. Mais en tout cas, c'est bien Jean Cocteau à qui on doit, j'espère moi-même ne pas me tromper, monsieur Ferrand, mais j'ai mes sources là devant les yeux, qui est effectivement Cocteau qui aurait dit « Puisque ces mystères nous dépassent, feignons d'en être l'organisateur. » On lui doit aussi des phrases comme « Les miroirs feraient bien de réfléchir un peu avant de renvoyer les images.
2: » Moi, j'aimais bien aussi la superstition, c'est l'art de s'accorder avec les coïncidences.
0: Ah, ça, c'est très, très joli.
3: Moi, j'aimais bien
1: c'est joli.
3: Aussi une de ces citations célèbres « Un cul connu n'est jamais perdu.
6: » C'est à quelle occasion qu'il a dit
0: c'est
6: ça?
0: C'est de Cocteau,
3: c'est je crois.
0: Je sais pas si c'est de Cocteau, mais on le dit souvent dans le Marais. Une autre citation pour Joël Givret. Mme Givret habite Bandol, qui a dit « On ne prête qu'aux riches et on a bien raison parce que les autres remboursent difficilement. »
3: C'est bien.
1: C'est pas Talleyrand?
0: Non.
2: C'est français?
0: Ah, c'est français.
3: Il était aux grosses têtes.
5: C'est Jean-Yann.
0: Ouais. Oh, il aurait pu être aux grosses têtes.
3: Ah, il était pas.
0: S'il fut vivant à cette
2: Alphonse
0: époque. C'est un des plus célèbres vers
2: Tristan Bernard.
0: Tristan Bernard, bonne réponse. J'allais dire un des plus célèbres verbicrucistes.
4: Ah oui.
0: Pour Noémie Bailly, qui habite Saint-Hilaire-de-Riez en Vendée, qui a dit à Hollywood, il suffit que vous alliez aux toilettes.

0: pour qu'on vous oublie.
1: Une femme ?
0: Non, un homme.
2: Woody Allen.
0: Non, mais un homme toujours vivant.
3: Un réalisateur ?
0: Alors, réalisateur, oui, je crois qu'il a réalisé un ou deux films, mais c'est pas ce qu'il a fait de mieux. C'est surtout un acteur.
1: Un acteur. Drôle.
0: Un drôle.
1: Pas forcément.
0: Pas forcément. Non, il a joué dans...
2: Clint Eastwood.
0: Peu de films comiques, d'ailleurs.
4: Toujours vivant ?
0: Quand j'y pense. Toujours vivant.
3: Kevin Costner.
0: Dans la fin de sa carrière, là, il a joué plus dans des comédies, mais au départ, c'était pas des comédies.
1: Ah, donc il est à la fin de sa carrière.
0: Schwarzenegger, non.
1: Et il faisait des westerns ?
0: Des westerns, il a fait ce qu'on appelle un nouveau genre de western. C'est même son premier succès.
4: Eastwood ?
0: Non. On va dire que ça a même marqué la fin des westerns américains.
1: Dustin Hoffman.
0: Bravo. Excellente réponse de Valérie Mérès.
1: 88 ans.
0: Et c'était évidemment Macadam Cowboy qui marquait la fin de ce qu'étaient les westerns et ce qui devenait d'un seul coup un cowboy urbain, évidemment. Macadam Cowboy, c'est un des premiers grands succès de Dustin Hoffman qui après a tellement enchaîné les tubes. C'était une comédie très réussie, mais c'est vrai qu'il a joué plutôt des rôles dramatiques, hein, que ce soit dans Rain Man, Kramer contre Kramer. Les chiens de paille, Papillon, Le Lauréat, Des Hommes d'Influence. Et c'est vrai que plus récemment, il était plutôt drôle. C'est dans les fameuses comédies avec Ben Stiller, là, où il joue le beau-père.
2: Robert De Niro.
0: Il y a les deux.
1: Oui, c'est vrai.
4: Absolument.
0: Pardon, mais il y a les deux. Quand vous voulez reprendre le chef, faites attention à ce que vous dites.
4: Dans le troisième.
0: Parce que, effectivement, il y a De Niro qui joue le beau-père de Ben Stiller. Mais le père de Ben Stiller. Qui c'est Tixer qui avait raison?
5: C'est Laurent Ruquier.
0: Ben voilà.
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0: Ils sont venus. Non, parce qu'on s'était cotisé pour vous offrir le concert gratuit de 3 cafés gourmands en bas de chez vous, monsieur Toed.
8: C'est sympa, patron. C'était bien parce qu'en plus, ils n'ont pas joué leur chanson. C'était hyper agréable.
9: Tu sais chanter ou pas?
8: Qu'est-ce qu'il a?
9: T'as beaucoup de talent. T'as rien à dire, t'es arrivé 8 minutes en retard. On a démarré l'émission en retard à cause de toi.
0: Pas du tout, on a démarré à 15h30 comme d'habitude.
9: Toujours rendez-vous à 15h20, il est arrivé à 15h29 et 30 secondes.
10: Qu'est-ce qu'elle a la pointeuse?
5: Il a juste évité les 10 minutes où tu nous as déblatéré ta vie.
0: Elle a raison, Valérie, parce qu'il faut vous subir avant l'émission. La prochaine fois, j'arriverai au dernier moment, moi aussi.
9: Moi, j'adore l'avant-émission parce qu'en général, ça donne le ton de l'émission. Quand on est bon dans les loges, en général, on est bon dans l'émission.
0: Ah oui, ah oui.
9: Ça lance. Bah oui, c'est comme l'amour, tu sais, les 10 premières minutes, les 10 minutes avant.
0: C'est lui qui va vous expliquer.
9: Bah oui, c'est quand l'escalier qui grince.
8: C'est parce que De Kersauzon est super bon dans les loges.
9: Oh, j'adore comment il est. T'as du toupet, hein, c'est beau.
8: Du toupet. Tu devrais en mettre un toupet.
10: T'as du toupet, t'es chouette.
8: C'est vivement la fin.
9: J'aimerais bien te ressembler dans la provocation, parce que moi je suis un gentil. Et toi, j'aime bien ce que toi tu
10: fais. Gentil, toi.
8: Tu veux qu'on aille au commissariat par toutes les plaintes?
10: Tu fais peur aux gens.
8: Arrête. Mais
9: ça fait quoi de savoir qu'on est drôle? Parce que toi, t'es vraiment. Tu sais que t'as le public avec toi. Tu sais que t'as les grosses têtes avec toi. Que t'as Laurent Ruquier.
10: Si ralentis pas, je vais faire un arrêt cardiaque.
9: Qu'est-ce que ça te fait?
10: Être assis à côté de lui, vous avez le cœur qui s'accélère.
9: J'ai pris des corticoïdes et de la cortisone hier pour mon dos et j'ai pas dormi la nuit.
0: Qu'est-ce que j'avais dans le dos?
10: Ça, c'est sûr que c'est pas un enfant. Hein.
8: Inch'Allah, il fait un AVC.
9: J'ai pensé à vous, c'est terrible.
8: C'est vrai que tu te masturbes sur les photos de Léa Salamé, c'est vrai? C'est ton voisin qui m'a dit ça.
9: Ça pourrait.
0: Moi, en tout cas, j'ai arrêté.
10: On savait pas que vous aviez commencé.
0: Vous n'êtes toujours pas dit ce que vous avez au dos.
9: Bah, j'ai un lumbago, c'est un.
10: Bah, il a une surcharge pondérale, c'est normal.
9: Mais c'est ce que me disent tous les médecins que je vois, mais perdez du poids.
8: Mais enlève ce coussin que t'as sur le ventre, là.
10: T'écrases tes disques, là.
9: Mais je sais que c'est ça le problème, c'est mon poids, mais j'arrive pas, je craque, je suis comme un enfant. Je craque devant une tablette de chocolat, devant un burger, devant toi.
8: Mais au petit-déj, le burger, quand même.
10: Dans le café.
9: Là, je regarde Caroline.
8: C'est vrai qu'elle a deux jolis burgers, Caroline.
5: T'as pas mis la couche de bacon en dessous.
0: Et le cornichon est à côté. Allez, une première citation pour Ariel Klein, qui habite le Châtelet en Brie, qui a dit « Si les adultes demandent toujours aux enfants ce qu'ils veulent faire quand ils seront grands, c'est qu'ils cherchent des idées. »
8: Fournirait ?
0: Non.
5: Jacques Martin ?
0: Non, pas Jacques Martin, mais quelqu'un qui, c'est vrai, a fait les grosses têtes pendant quelques années. Début des années 2000, avant, hélas, de nous quitter.
9: Ah, Jean Madou ?
0: Non, il est mort en 2016.
9: Volinsky ?
3: Ah, c'est pas Michel Galabru ?
0: Michel Galabru, bonne réponse de Jean-Philippe Janssen. Pour Pascal Chevalier, qui habite Bruno Bonnevaux dans l'Essonne, qui a dit « Un jour, vous êtes le pigeon, un autre, vous êtes la statue. »
8: Oh. C'est pas François Fillon ?
0: Non,
3: c'est français, hein.
9: Guy Bedos ?
0: Ce n'est pas français.
3: C'est américain.
0: Non, vous avez compris au moins ce que ça veut dire, oui. Monsieur Rio.
9: Oui, ça veut dire qu'on prend toujours à un moment donné la merde sur la tête, quoi.
0: Voilà.
3: On tire dessus, quoi.
9: Bah, ouais. Je
0: comprends. Exactement. Hein. Un jour,
5: est-ce
0: vous êtes
5: que ce
0: le
5: sera pas le moment qu'il fasse la statue.
9: Ah, bah, c'est Winston Churchill.
10: Il fait très bien le pigeon.
9: C'est Winston Churchill.
0: Non, c'est américain. Quelqu'un d'ailleurs dont on peut voir le spectacle sur Netflix.
5: Ah, Ricky Gervais.
0: Ricky Gervais, excellente réponse. De Caroline Diamant. Pour Anthony Kérien, qui habite la ville aux dames dans l'Indre-et-Loire, qui a dit « Dieu, s'il existe, il exagère. »
8: Oussama Ben Laden ?
0: Non.
3: Ça, c'est français.
5: Je ne vois pas cette phrase être dite en français.
0: Si, si, c'est du français.
9: Est-ce que ça a, alors, une vois, ça a été une grosse tête ?
0: Non, il n'est pas venu aux grosses têtes. Dieu, s'il existe, il exagère. On aurait pu ajouter, il exagère drôlement même, vous voyez.
5: Cette personne est décédée ou en vie ?
0: Alors, quelqu'un de décédé ?
8: Un chanteur ?
0: Un chanteur, oui.
5: Je propose Jean Ferrat, si c'est pas lui. Serge Reggiani, si c'est pas lui. Georges Brassens.
0: Et c'est Georges Brassens. Bonne réponse de Caroline Diamant. Une citation plus culturelle, peut-être, ce serait pas mal, qui a dit « Qui veut noyer son chien l'accuse de la rage ».
8: Ah, mais c'est ça, c'est curieux.
9: Elisabeth Borne ?
0: Non, ça a été écrit, évidemment, plus que dit, mais justement, par qui ?
9: Pasteur ?
5: Pasteur ?
0: Pasteur, non.
5: Victor Hugo ?
0: Non, écoutez, Mme Mérès, ça c'est pour vous, normalement, ce genre de citation.
5: Ah, donc, Coluche ?
0: Bah, mais non.
10: Ah, d'accord. On va nous faire tout.
5: C'est Pierre Molière. Desproges,
0: Pierre Richard.
5: Ah, ben Molière.
10: Louis Frégo.
0: Pardon.
5: C'est Molière.
0: Molière. Très bonne réponse. Dans quelle pièce?
5: Alors, Tartuffe?
0: Non, il n'y en a pas ici, alors.
8: L'avare.
0: Non.
5: Non, je sais.
9: Le malade imaginaire.
5: Les femmes savantes.
0: Les femmes savantes. Bonne réponse de Caroline Diamant.
10: Et c'est elle qui répond.
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11: En tout cas, j'adore le pull de Toen, le bleu, parce que moi, je sais faire des compliments aussi.
8: On va baiser, t'inquiète.
1: C'est dans ton bouquin,
5: toi ? Moi aussi, j'adore ton pull bleu, moi aussi.
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0: Voyez que c'était plus intéressant, Kennedy.
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1: Et Laurent, vous savez qu'il y a une Miss Beaujolais ?
0: Comment ça, il y a une Miss Beaujolais ?
1: Oui, il y a une Miss Beaujolais et elle gagne son poids en vin.
0: C'est pas cool. Vrai.
3: Mais tu dis alors ?
0: Mais elle est présente au concours Miss France ?
1: Ah bah non, c'est une sélection pour Miss Rhône-Alpes.
0: Miss Rhône-Alpes. Ah, c'est-à-dire qu'on est d'abord Miss Beaujolais, ensuite Miss Rhône-Alpes, et si on est sage à l'école, Miss France.
1: Exact.
3: Et on finit Miss Tonneau.
1: Non, mais ça, c'est Miss quelques Fidèle, années après.
8: Et Miss Beaujolais, c'est pas Martine Aubry, elle picole. C'était son surnom, Aléna, c'était son surnom, Miss Beaujolais, il l'appelait.
10: Oui, mais le Beaujolais vaut de l'or.
8: Elle devient quoi, Martine Aubry ? Elle est où ? Il paraît qu'elle vend du fromage. Aubry, t'as compris, Bellamy ? Réveille-toi, Bellamy, on a besoin de mecs comme toi. Comment se passe ta transition, Bellamy, alors ?
0: Qui a vraiment goûté le Beaujolais nouveau ? C'est ce soir ?
5: Pourquoi vous en parlez ?
3: C'est ce soir, c'est ce soir.
0: Pourquoi j'en parle, l'autre ? J'en parle parce que c'est le jeudi du Beaujolais nouveau.
3: Un événement.
5: Oui.
3: Bah oui.
5: Je ne suis pas le Beaujolais nouveau.
10: L'actualité du vin ?
0: Bah quand même, si vous y allez d'habitude goûter le Beaujolais nouveau.
5: Jamais.
0: C'est fini ?
5: Non, non. Non, non. Oui, oui. Non, mais c'est, en plus, c'est dégueulasse, le Beaujolais.
13: Oh, oui, c'est pas bon.
3: Ça dépend.
5: Oh non, oh, là, là, c'est une excuse.
3: Pour voir un court truc au pâté.
13: C'est un prétexte.
0: Moi, je sais. Ça me fait penser, faut

0: J'appelle Christine Bravo, tiens.
1: Moi, je sais que le Beaujolais que boit Martine, il vaut de l'or.
2: Ah.
3: Oh là là.
4: Pas mal, pas mal.
5: Non, il est marrant, lui, c'est qui?
0: Alors, monsieur Polaïka.
1: Non, mais je sais que ce que vous allez me dire, c'est pas la peine.
0: Je peux quand même vous le dire. Vous êtes dans la catégorie Christophe Barbier, c'est-à-dire la culture, oubliez les blagues.
1: Mais non, mais je suis pas là pour ça, mais donc je me concentrais sur la culture, mais pour l'instant, c'est le début de...
6: Mais c'était une très bonne blague, mon petit.
5: Mais en plus, elle est bien.
2: Moi, je l'ai pas entendu.
5: En plus, non, toi, ça fait plaisir parce que tu as un ami, là, qui boit souvent du Beaujolais. Il en a encore sur le nez. Jean-Luc Reichmann.
1: Ouais.
5: Joyeux Noël! Joyeux Noël, un mois en avance!
0: Mais justement, la première citation, elle concerne le Beaujolais, c'est pour Amir Jourdain, qui habite Montfort-sur-Meux, en Ille-et-Vilaine, qui avait dit « Le Beaujolais nouveau est arrivé, vivement qu'il reparte
1: !» Jean-Yann?
0: Non, pas Jean-Yann.
2: Jean Carmet?
0: Non, pas Jean Carmet.
2: Un alcoolique?
1: Jacques Martin?
0: Quelqu'un qui, en plus, était un peu de ce coin-là, parce que Bourgoin-Jallieu, hein, c'est pas si loin, dans l'Isère, d'ailleurs.
1: Ah bah oui, oui, oui.
5: Attendez, c'est en Isère?
0: Si je donne la date, et comme ça, ça va nous éviter.
5: Mais si c'est en Isère, c'est un tueur en série, Nord-Hollandais.
2: Non, Bourgoin-Jallieu, c'est pas...
5: Il y a que les tueurs en série en Isère, je sais pas ce qui se passe.
0: Alors, il y a Paul
5: Elcarat. Non, mais il y a que ça là-bas.
1: Je suis pas Bourgoin-Jallieu, mais...
0: Non, mais vous êtes bien de l'Isère.
1: Ah oui, oui, bien sûr.
5: Bon, alors, c'est bien des tueurs en série, j'avais raison.
0: Donc, qui est né à Bourgoin-Jallieu en 1921?
1: Frédéric Dard.
0: Frédéric Dard! Pour Valérie Le Guluche, qui habite dans le Rhône, qui a dit « Quand on me parle d'une femme cultivée, je l'imagine avec des carottes dans les oreilles et du cerfeuil entre les doigts de pied. »
2: Ça peut pas être l'amiral.
7: Sacha Guitry.
0: Sacha Guitry. Qui a dit pour Monsieur Trouvet, qui habite Lesgore, lorsqu'un avion traverse une zone de turbulence, l'athéisme devient une notion abstraite.
6: Jean-Philippe Janssen, non?
0: C'est pas Jean-Philippe Janssen.
5: C'est pas un des gars qui était dans l'avion, là, en septembre, là?
0: Non.
4: Saint-Exupéry?
0: Ah, non, c'est quelqu'un qui a fait les grosses têtes très, très souvent. Un des piliers, peut-être même on lui doit le succès des grosses têtes.
5: Jacques
1: Martin.
0: Jacques Martin, bonne réponse de Paul Elcarat. Lorsqu'un avion traverse une zone de turbulence, l'athéisme devient une notion abstraite. Vous avez vu des gens faire leur signe de croix souvent?
6: Oui, et puis il y a des cultures, enfin des pays plus que d'autres. Par exemple, au Brésil, forcément, avant le décollage, ils ont cette espèce de scapulaire. Tout le monde, c'est une médaille devant, une médaille derrière. Il y a le Christ et la Vierge, et avant, ils l'embrassent, ils font des prières. Quand ça commence à bouger, ils voient, ils égrènent les chapelets. C'est moi, je le fais exprès, je me mets à côté d'ici, je fais, c'est pas normal ce bruit-là.
0: Ah, vous faites peur aux passagers?
6: Oui.
0: C'est pas sympa, ça.
6: Comme ça, après, je peux les maîtriser, je les contrôle.
0: Mais il y a beaucoup de... Non, mais alors, sérieusement, il y a beaucoup de gens qui prient, combien à peu près?
6: Dans à peu près 20% des gens.
0: En cas de turbulence.
6: Qui prient. Après, il y a ceux qui prient secrètement. Voilà. Oui. Les hommes d'affaires qui sont dans la maîtrise, tout ça, eux, ça se traduit par de l'agressivité. Parce qu'ils maîtrisent pas leur milieu, ils sont pas contents, donc ils gueulent. Donc il faut déceler la peur chez les gens.
0: Moi, je fais toujours un petit... Et pourtant, je n'ai pas peur en avion, moi.
6: Mais vous faites une petite prière, un petit souhait.
0: Non. Ah, au moment du décollage et au moment de l'atterrissage, que je croise mes doigts toujours, mais cachés, vous voyez, personne ne le voit.
6: Ah,
0: mais je
6: vrai.
0: Croise toujours mes doigts avant que l'avion décolle et au moment de l'atterrissage.
6: Ah, bah, voyez.
5: Et vous les mettez où après? Moi, j'ai pris un avion.
0: Jean-Philippe n'est pas toujours là.
5: Oui, c'est ça, ouais. Parfois, il y a Beaugrand, ouais. Merci. Moi, j'étais sur un avion de Qatar Airways et on a flippé, il y a des turbulences de dingue, on a eu peur, et du coup, tout le monde s'enculait. Parce que, bah, ils ont pas le droit dans leur pays. Donc, ils sont ici, on meurt, au moins.
4: C'est dans quelle compagnie, ça?
0: Une citation pour Gauthier Poisse. Monsieur Poisse habite Auche, dans le Gers, qui a dit « La plupart des bons mots sont des redites ».
5: Oh! Mmh. Ah, bah, c'est Gad Elmaleh.
6: Et ça, c'est vrai.
0: Et croyez-moi, c'est pas. Non, c'est pas Gad Elmaleh.
5: Ah bah, si, il l'a prouvé plus d'une fois.
0: Et ça aurait été un bon argument pour son avocat, effectivement. D'autant qu'elle n'est pas jeune, cette phrase.
4: Beaumarchais.
0: Pas Beaumarchais. La plupart des bons mots sont des redites.
4: La Rochefoucauld.
0: C'est quelqu'un dont c'est l'anniversaire aujourd'hui.
4: Voltaire.
6: Voltaire, oui.
0: Et c'est Voltaire. Bonne réponse. Ah, vous avez révisé.
6: Hey.
0: Vous avez révisé vos éphémérides. Il a dit quand même des choses formidables, hein, Voltaire.
5: Avec
0: il
5: faut bien dire. Beaucoup de conneries aussi.
0: Non, quand même, j'avais oublié que c'était lui aussi à qui on devait cette fameuse phrase « Il vaut mieux hasarder de sauver un coupable que de condamner un innocent ». Ça, c'est quand même une très jolie phrase de Voltaire. Et aussi.
4: Et c'est à propos de l'affaire Calas, sûrement.
0: Absolument.
4: Voilà.
0: Et toujours du plaisir n'est pas du plaisir.
6: Voilà, parce qu'on s'habitue trop au plaisir, c'est ça?
0: Mais c'est ça.
6: Après, on n'arrive plus à l'apprécier, c'est ça.
0: Exactement. exactement.
6: Oui. Voilà. Ça, je fais pas l'amour tous les jours, moi.
0: Pardon.
6: C'est pour ça que je fais pas l'amour tous les jours, parce qu'après on n'apprécie plus.
3: Mais c'est pas que le plaisir sexuel, c'est le plaisir.
0: Oui, mais lui, il pense qu'à ça. C'est pas de sa faute.
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0: J'ai une autre question pour Alexandre Legendre qui habite Civray dans la Vienne. Hier, trois comédiens ont joué un extrait de Tartuffe de Molière les uns après les autres. Mais dans quelles circonstances?
8: Ils ont fait ça en France, j'imagine.
0: En France, c'était en France.
8: À Paris? Sur une scène?
0: À Paris, oui, c'était à Paris.
8: Au Palais de Tokyo?
3: Un concours?
0: Un concours, non, pas du tout.
8: C'est dans un théâtre?
0: Mais d'ailleurs, on les a interrompus. Hein. On leur a dit de ne pas continuer.
8: Parce que c'était pas bien?
0: Trois comédiens ont défilé pour réciter chacun à leur tour un extrait de Tartuffe de Molière.
8: Ils ont perturbé une manifestation, ils ont perturbé un événement politique, ils ont perturbé quelque chose.
0: Pas perturbé un événement politique, non.
9: C'est pour de l'humanitaire ?
0: De l'humanitaire, non.
10: Pour faire chier.
0: Pardon ?
10: Non, pardon.
0: Écoutez, j'ai dit pardon, mais en fait, j'ai très bien entendu. Vous avez dit pour faire chier, oui, la réponse
10: ça,
0: est oui.
10: Oui, voilà, c'est ça.
8: Oui, bah, c'est pour ça qu'on les a interrompus.
9: Sous les fenêtres de Sarkozy ?
0: Non, pas sous les fenêtres de Sarkozy.
9: Pour faire chier un homme politique.
0: Alors, un homme politique. Il y a un lien avec un homme politique, en tout cas.
9: Avec Mélenchon.
0: Mais là, pour le coup, il n'était pas présent.
8: Mais c'est pour gâcher une manifestation, un événement, ou plutôt
0: pas
8: vraiment...
0: Pas pour gâcher une manifestation, mais...
3: Pour illustrer ?
0: Oui, pour illustrer. C'était une sorte de performance artistique, on va dire.
9: Pour un anniversaire ?
0: Pour soutenir un autre artiste. Vous voyez, je vous aide un peu.
9: Soutenir un autre artiste.
8: Quelqu'un qui a été censuré, quelqu'un qui a été...
0: Alors, censuré, c'est pas le mot, mais ça se passait...
9: Ah, pour Piotr, l'artiste russe, Piotr, je prononce
3: pas... Ah oui, Piotr.
9: Oui, celui qui était accusé d'avoir balancé la bite à Griveaux.
0: C'était effectivement le procès de celui qu'on qualifie d'artiste, hein, c'est ainsi qu'il se présente. Piotr Pawlenski, c'est son nom, qui avait diffusé la vidéo de monsieur Griveaux.
8: C'était du bricolage, c'était des travaux manuels.
0: Oui, c'est vrai. Et en tout cas, hier au tribunal, comme c'est un artiste et qu'il aime les performances artistiques, il avait appelé à la barre pour témoigner en sa faveur des copains comédiens qui ont récité Tartuffe de Molière, et à plusieurs reprises, le juge du tribunal leur a dit « Il ne s'agit pas d'un spectacle, mais d'un procès ». Bonne réponse de Vincent Dedienne. Et il a d'ailleurs été condamné au bracelet électronique, à 6 mois de prison.
3: Pour... Il le met où?
8: Ça, c'est Griveaux qui le met, quelque part.
0: Tout le monde l'a vu, cette vidéo.
3: Moi, je l'ai vu, mais je peux vous dire qui me l'a montré.
0: Ah, qui?
3: Griveaux. Eh ben, vous.
8: Je ne l'ai pas vu, moi. Moi, Laurent, je ne l'ai pas vu. Je l'ai
0: cherché.
8: Pour
0: une fois qu'on pouvait dire d'un politique que, d'habitude, on dit qu'il brûle rien. Là, au moins.
8: Non, mais il y a eu beaucoup de commentaires sur la taille et tout. J'ai cherché, mais j'ai pas trouvé, moi.
0: C'était plutôt à son avantage, n'est-ce pas, Christine?
3: Absolument, parce que. Parce que grâce à vous, moi aussi, je l'ai.
8: mais... Laurent, en fait.
3: Mais oui, c'est lui qui nous l'a montré.
8: C'est Piotr ou c'est vous qui avez diffusé les vidéos, en fait?
0: Tout le monde se montrait ça à cette époque.
9: Ah bah, pas moi. Bah, moi, je montrais ça.
0: Dans les milieux autorisés. Non,
9: moi, je faisais pas partie du groupe WhatsApp à qui vous l'avez envoyé.
8: En tout cas, sur cette personne, c'est vous. Mais...
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0: Une question pour Emmanuel Vallot, qui habite Bonny-sur-Loire, dans le Loiret. Une question qui devrait favoriser Monsieur Beaugrand, puisque dans les années 70, la question est... Comment reconnaissait-on les homosexuels à San Francisco?
6: Non mais attendez, je suis pas une anthologie de la teub. Hein. Est-ce que c'était avec les foulards qui se mettaient dans la poche à l'arrière?
0: Eh ben voyez, bonne réponse. C'était bien la peine de râler.
6: Après une dénégation hypocrite.
0: Pas n'importe quel foulard.
6: Non, mais
0: d'ailleurs.
6: En fait, visiblement, il y avait des codes. Si vous aviez un foulard qui était noué.
0: Pas n'importe quel foulard.
6: Je sais pas moi.
0: Un bandana.
6: Un bandana. Et ça dépendait de la couleur du bandana ou s'il était noué ou pas. On savait si vous étiez actif, passif, si vous aimiez certaines pratiques ou pas.
0: C'était un bandana bleu clair signifiait qu'une personne était adepte de sexualité orale, par exemple.
3: Ah, c'est l'air qui parle.
8: Il parle beaucoup. C'est juste des mots.
5: C'est bleu.
11: Leclerc.
12: C'est juste des mots, Isabelle.
3: Ça, bah, c'est moi, ça.

0: Ah bah c'est comme le langage de l'éventail.
1: Ah oui, expliquez.
0: Par exemple, un éventail, voilà, si vous mettez votre éventail devant la bouche, ça veut dire peut-être je suis pas libre,
2: ça m'intéresse
0: pas.
3: Dans le but de la gueule, oui. T'as mangé des oignons.
0: L'éventail fermé, j'aime bien parce qu'il m'écoute bien. L'éventail fermé.
1: Je bois vos paroles et croyez-moi, il y a de quoi faire.
0: L'éventail fermé sur l'oreille, ça veut dire tu peux venir ce soir, enfin des choses comme ça, quoi.
4: Ouais, ce sont des codes.
5: Ou le langage des mouches, des mouches sur le visage. C'est très joli, si.
1: Absolument.
6: Ça. Ça voulait dire des choses.
1: Ah oui, oui, bien.
6: Daniel et nous, ça voulait dire quoi?
0: Si tu l'écrases là, ça veut dire que tu auras une belle journée.
6: Daniel Evenou, elle avait une mouche comme ça.
1: Une question historique pour David Berrier, qui habite Trolibreuil, c'est dans l'Oise. Ma question vous emmène le 14 juillet 1789, jour de...
2: La fête de la Fédération.
1: Oui, et de la prise de la Bastille. Et ce jour-là, un des pillards de la Bastille va rentrer dans une cellule et va repartir avec un précieux manuscrit. Je peux même vous donner son nom. Il s'appelait Arnoux de Saint-Miximin. Il trouve un précieux manuscrit. Un précieux manuscrit qui sera, après des décennies et même des siècles, qui sera vendu jusqu'à 4,5 millions d'euros en 2015 dernier. C'est même le ministère de la Culture qui a eu besoin de mécènes pour acquérir ce manuscrit. 4,5 millions. De quel manuscrit s'agit-il?
2: C'est pas les minutes du procès de Sade?
1: Oui. Et c'est donc...
6: Il n'y a pas une histoire de verge?
5: Non, ça c'est Léon de Verge, c'est Apollinaire.
2: Rick et la houppe?
1: Non.
2: C'est pas la confession dans le boudoir ou comme
1: la
2: ça.
1: Confession dans le boudoir, non. C'était sous rouleau, hein. C'était un rouleau à 13 ans.
2: Mais en plus, je l'ai vu.
1: Eh oui.
6: Il n'y a pas Sodome et Gomorre dedans.
1: Ah, allez-y. Non,
0: c'est Proust. Sodome. C'est Proust,
6: non, mais il y a un truc avec Sodome.
1: Eh oui, ouais. Absolument.
2: Les 100 jours de Sodome.
6: Les 1000 jours,
2: les jours de Sodome.
6: Il y a plein de jours.
2: Il y a les jours de Sodome.
6: Les 100 dalmatiens.
5: Les 120 jours de Sodome.
1: Les 120 jours de Sodome. Bonne réponse de Philippe Claudel.
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1: Je ne connaissais pas la traduction du mot Trump. Laissez-moi poser la question avant de répondre, parce que je vois Monsieur Barbier et Mme O'Crène déjà là, en train de sortir leurs ergots, prêts à répondre. Mais si vous regardez dans un dictionnaire français-anglais ce que veut dire le mot Trump, il y a deux sens au mot Trump.
6: Ah oui.
1: Un sens, on va dire plutôt favorable, et un sens péjoratif. Que veut dire le mot Trump en français?
2: Trump?
1: Non, pas du tout.
9: Si on regarde sa gueule, c'est vraiment péjoratif, hein, de toute façon.
1: Vous lancez dans l'analyse politique, vous, maintenant.
9: Non, je... Bah non, quand on voit...
1: Tout ça parce qu'il veut plus que deux sexes, alors que vous en voulez 10.
10: Est-ce que ça veut dire duper, induire quelqu'un en erreur?
1: Alors, tout Trump, effectivement, vous avez raison, monsieur Barbier, tout Trump veut dire falsifier.
10: Ça, c'est le sens négatif.
1: Ça, c'est le verbe.
10: C'est le vrai sens du terme.
1: Voilà, tout Trump veut dire falsifier.
10: Un escroc. Surtout s'agissant du personnage en question.
1: Mais... Trump.
0: Magicien aussi.
1: The Trump. Ou E Trump. Le mot Trump.
10: Une trompe?
1: Non, pas du tout.
9: Tout Trump sans biscuit.
1: Bon, alors, il y a. Ah, je suis surpris que vous n'ayez jamais regardé.
10: Ah oui, absolument.
1: La traduction du mot Trump.
0: Je suis surprise et déçue.
1: Alors, parce que quand vous allez savoir, c'est assez marrant, hein, parce qu'il y a deux sens à Trump. Un sens plutôt agréable et un sens un peu péjoratif.
10: La supériorité?
1: Pardon.
10: La supériorité?
1: La supériorité, non.
11: Est-ce que vous pouvez donner des synonymes?
0: Des synonymes de ce mot.
10: Ou l'exemple de quelqu'un qui serait un Trump.
0: Est-ce qu'il y en a un Trump ici?
1: Je souhaite à personne. Je vais vous dire, en tout cas, c'est un sujet qui, ces derniers temps, m'a beaucoup intéressé. Là, je parle de l'aspect péjoratif du mot Trump.
12: Est-ce qu'on peut dire un menteur?
1: Les deux cas, c'est masculin.
10: C'est un harceleur.
12: Dans les deux cas.
1: On va donner 300 balles.
10: Un harceleur, c'est un violeur?
1: Ah non, pas du tout.
0: Mais c'est pas ça. usurpateur.
1: Non.
11: Un fraudeur.
0: C'est un truc-honteur.
1: Ah non, c'est pas un truc-honteur.
12: Un masque.
11: C'est quoi,
12: un masque.
11: Et vous pouvez pas donner des synonymes.
1: Comment ça
11: du mot qu'on cherche,
1: ça serait trop facile.
11: Pourquoi ça vous a beaucoup préoccupé ces derniers temps?
1: J'ai pas dit préoccupé, j'ai dit occupé.
11: Occupé.
0: Un chat. Un chien.
11: Non. Lors d'un voyage. La trahison, le traître.
1: Non plus.
0: Le coiffeur.
1: Le coiffeur, non. Non, mais on va donner 300 balles. C'est vrai, à moins qu'il y ait une prof d'anglais dans la salle, peut-être on va donner seulement 300 balles. 400 si quelqu'un a la réponse. Mais le mot Trump a deux significations en français. Est-ce que quelqu'un a les deux significations? Personne ne parle couramment.
0: Pour une fois, j'ai le micro.
1: D'ailleurs, je suis un peu surpris parce que même au Crène, je pensais...
0: Oui, j'attendais la vanne.
1: Je pensais que vous parliez couramment anglais.
0: Mais c'est le cas.
1: Vous, vous qui me reprenez régulièrement sur mon accent.
0: Ah, mais je vais continuer.
1: vous savez pas ce que veut dire Trump.
0: Mais c'est un mot qu'on emploie souvent. Alors... C'est fini. quand il y a la cloche, ding, ding, ding, ding.
1: Alors, on va dire le sens favorable de Trump, c'est quand vous jouez aux cartes, Trump, c'est un atout. C'est l'atout. C'est plutôt agréable. C'est un atout aux cartes. Et le sens péjoratif, vous n'allez pas en revenir, mais Trump, ça veut dire P, un P.
11: Et pourquoi ça vous a beaucoup occupé
1: je viens d'écrire une pièce de théâtre sur le pétomane. Et donc, effectivement, je me suis intéressé beaucoup au P.
0: Et elle est déjà traduite.
1: Mais enfin, c'est quand même fou de s'appeler P, vous voyez. Prout, si vous préférez.
0: Mais c'est très curieux que les journalistes n'en parlent pas. Américains, et il y en a quand même beaucoup sur les deux côtes qui haïssent Trump, il faut bien le dire, ne l'aient pas relevé.
9: Ils sont à la prison de Rikers.
1: Et j'ai des tas d'exemples. Hein. Trump, à tout, I didn't have a Trump so hard to pay a club. Là, c'est évidemment quand on joue aux cartes qu'on peut employer cette phrase. Je n'avais pas d'atout, alors j'ai joué un trèfle. Ou alors, effectivement, dans le sens Trump qui veut dire paix, the dog let out a massive Trump, ce qui veut dire que le chien
9: a lâché une caisse.
1: Ce qui arrive souvent aux chiens, d'ailleurs.
0: Atout, c'est pas un mot qu'on emploie toutes les quatre matins, mais Trump, quand on joue aux cartes...
1: Et pas seulement quand on joue aux cartes, quand on veut rester faire partie des grosses têtes, et c'est ce que je vous souhaite, chère Ariane Massenet, il vaut mieux avoir quelques atouts, n'est-ce pas?
0: Oui. Quelques Trump, absolument. Méfiez-vous que je ne confonde pas avec l'autre mot.
1: Ah non, ça on a déjà Chantal là-dessous.
0: Ah bon? Ah bon? Elle a des petits problèmes?
1: Oh, c'est une lâcheuse.
0: Ah bon? Ah, je vais plus la regarder de la même façon.
1: En tout cas, Trump veut bien dire ou atout quand on joue aux cartes, ou paix, prout, quand on a une flatulence. Ça paraît incroyable, mais c'est vrai. Oui. Voilà le double sens du mot en français.
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1: Il y a une question foot pour que Monsieur Rioux brille un peu. Peut-être vous connaissez John Osborne, qui a été un gardien de but, donc hein, dans le foot, gardien de West Bromwich Albion. Je ne sais pas si vous connaissez ce club. Un club anglais.
9: La perfide Albion.
1: West Bromwich Albion. Et il y a une photo, parce qu'il y a une petite rubrique que j'aime bien sur Twitter qui s'appelle Un truc de foot. Je ne sais pas si vous suivez cette.
11: J'adore, c'est un copain qui le tient, Germain Rigoni. Je te salue, Germain.
1: Ah bon?
11: Mais oui, putain! Mais je l'adore! Mais je le kiffe, c'est un canet, il bosse à France Bleu, Normandie.
9: Mais c'est bon, on va
11: c'est génial, il adore le foot, il est très sympa.
1: J'ignorais, mais en tout cas, je me suis abonné, parce qu'on s'abonne hein, sur Twitter, et évidemment, à ceux, il n'y a pas que des trucs chiants. C'est vrai que voilà, les gens qui vous insultent, tout ça, c'est pénible, mais quand en revanche, on est intéressé par des vrais sites d'infos, il y a quand même des tas de choses formidables.
13: Oui, mais c'est dur de passer entre les gouttes, vous voyez.
1: Oui, mais un truc de foot, un truc de foot, par exemple, c'est intéressant. Là, il y a une photo de John Osborne. Ce gardien de but, et il est en train de faire un truc incroyable sur cette photo. Que fait-il?
11: Alors, c'est pas pour une histoire où il y avait du brouillard et tout le monde est rentré au vestiaire et lui finalement est resté pendant des heures.
1: Ah non, ça c'est aussi une histoire bien connue, mais non, rien à voir.
11: Il fait pipi dans les filets.
1: Il fait pas pipi dans les filets.
9: Est-ce qu'il a le ballon à la main?
1: Non.
13: Il est tout seul sur la photo.
1: Alors, sur la photo, on voit du public derrière. Lui, il est devant ses buts et qu'est-ce qu'il fait?
13: Il fait le poirier.
1: Non.
9: Il a une robe?
13: Il baisse son short?
1: Non.
9: Est-ce qu'il est habillé normalement?
1: Ah oui, il a son short, ses chaussettes.
11: choquant, c'est choquant.
14: Est-ce que c'est choquant si on fait ça, mais pas sur un terrain de foot?
1: Non, ça, alors c'est pas choquant sur un terrain. Il y a rien de choquant de toute façon.
15: Mais c'est surprenant. Mais
11: ah,
15: c'est
11: il fume, surprenant. Il fume.
1: Il fume une cigarette dans ses buts. Bonne réponse.
14: J'adore.
16: C'est génial.
14: On adore Jonas Bond.
15: Le mec, il est à la cool.
16: À l'anglaise.
1: C'était en quelle année ça? Alors c'est vieux, c'était en 1972, mais c'était autorisé à l'époque.
16: On avait le droit.
15: Ouais, mais il y avait, il y a toujours eu un peu des Uber Lulu où on peut faire des
1: Uber Lulu. Uber
16: Lulu, pas Uber Lulu. N'importe quoi. Des Uber Lulu.
11: Mais j'ai jamais su prononcer
1: Uber Lulu. Lulu, c'est... Uber Lulu, c'est une pute qui travaille.
16: qui te dépose en bas chez toi.
15: C'est Hurlu Berlu.
11: Je fais votre rire.
16: Non, c'est pas ça non plus, hein, le rire.
1: Pour Brigitte Minouflet, maintenant.
14: Oh, c'est oui. Mignon, Minouflet.
1: C'est mignon, Minouflet. Ma Minouflet habite Saint-Jean-de-la-Ruelle, dans le Loiret. Et peut-être avez-vous lu cette interview, il y a quelques semaines, de quelqu'un qui a été le fondateur du SNEG, le SNEG.
15: Ah, le Syndicat National des Entreprises Gays.
16: Eh bien joué.
1: Excellente réponse de Christophe Beaumont.
14: Oui, bah, mais avantage.
15: Et vous parlez du monsieur qui a vendu son bar, là, non, c'est
1: exactement,
15: ça?
1: Exactement, je me suis dit que j'allais vous en parler, monsieur Beaugrand, parce que vous connaissez évidemment par cœur tous ces établissements.
15: C'est l'Open Café.
1: Voilà, un emblématique bar gay ferme ses portes dans Paris.
16: Ah merde, c'est fermé. Ah. Putain, on va aller où? Il nous reste c'était quoi?
1: Ça s'appelait l'Open Café.
15: Ouais, l'Open Café, ça faisait un angle pas loin de la rue Sainte-Croix de la Bretonnerie, rue des Archis. Ah oui, c'est à côté du Cox, rue des Archis.
14: Mais excusez-moi, pourquoi ça fait la une d'un jour?
1: Parce que petit à petit, ce quartier du Marais qui est à longtemps été réputé comme le quartier gay de Paris, petit à petit se transforme en quartier plus de boutiques.
15: C'est la gentrification du quartier. Tout est racheté par des boutiques de luxe.
1: Ça devient de moins en moins gay.
16: Et qui c'est qui tient les boutiques de luxe?
15: On va dire que c'est une autre communauté qui en remplace une autre.
16: Non, mais même pas, t'as raison.
14: Non, non, excusez-moi, les gays, ils avaient remplacé l'autre communauté qui était dans le Marais avant.
16: Non, mais
15: ils sont toujours là, hein, à côté.
16: Oui, c'est vrai, ils sont à côté.
1: Le Syndicat National des entreprises gays, le SNEG, a été fondé par ce monsieur.
14: C'est quand même un drôle de nom.
1: Le SNEG, ils ont fait exprès, hein, je pense.
14: Ah ouais, ils ont de l'humour.
1: Et lui était patron de l'Open Café. C'est lui aussi qui avait, alors ça j'ignorais aussi, ouvert cet endroit qui s'appelle. Ah non, le dépôt, ça je connais, mais. Oh non, je ne veux pas dire ça.
15: T'es déjà allé au dépôt?
1: Comment vous connaissez le dépôt?
16: Moi je connais le dépôt, je connais même le Cox.
15: Mais c'est connu le dépôt.
14: Non,
15: mais le Cox c'est différent, c'est un bar normal. Le dépôt, pardonnez-moi, c'est un endroit où tu ne bois pas forcément que. De l'alcool bois d'autres trucs.
16: Je crois que tu peux aller au dépôt sans participer à rien du tout.
15: Et alors le dépôt, si tu vas au sous-sol, il se passe des choses visiblement.
16: Voilà, t'as un étage où ça va, c'est
1: comment
16: cool.
1: Comment ça vous dites visiblement?
15: Mais parce que j'y suis allé il y a très longtemps. Non mais c'est vrai.
16: Non, mais c'est vrai que c'est
15: j'y suis allé il y a très longtemps avec le garçon qu'on avait partagé.
14: Mais attendez,
15: il y a des
14: vous voulez dire que c'est des backrooms en fait?
15: Oui, c'est ça.
16: Mais
11: c'est quoi un backroom?
16: C'est quoi un backroom? Ah bah on va t'emmener, ça va te faire tout drôle.
14: J'ai une copine.
1: C'est pas lui que ça va faire tout drôle.
16: Même en bas, il
14: moi j'ai une copine qui est allée.
1: Même dans le noir, on le reconnaît. Hein. Alors, il a créé aussi. Alors, moi j'ignorais cet endroit. Un endroit qui s'appelle le Red Bar.
15: Ah bah oui, le Red Bar avec des messieurs qui sont sous des douches.
1: Il a voilà.
14: Moi, on est allé à Lille.
1: C'est lui qui a importé de New York le spectacle du Go-Go Dancer sous la douche.
14: Ah, mais
1: on a fait ça à Lille.
14: Oh, c'était génial. Un shower bar.
16: Génial.
14: Alors en fait, donc tu vas, c'est un bar, il y a des, comme son nom l'indique, il y a des douches, et il y a un monsieur qui est habillé, il a un petit slip un peu rikiki,
15: c'est tout ce qu'il a,
14: il se douche devant toi pendant que tu bois un verre,
15: il se frotte un peu,
14: et à la fin,
1: on a des sorties culturelles,
15: mais alors, si
14: je comprends pas, on visite,
15: non mais Caro, si t'aimes ça, il y a ça à Paris, hein.
14: Non, j'aime
16: ça, non, c'est bien,
14: j'ai trouvé ça sympathique, je vais pas passer ma soirée à ça.
11: Mais attends, il faut payer le mec aussi ou pas? Alors
15: non,
14: tu ne fais rien du tout.
16: Le verre.
14: Donc c'est
16: le
14: mec qui nous a invité.
17: Non, mais arrêtez-le.
16: Oh, il va mal le faire.
17: Arrêtez-le.
15: Il a pas tout à fait le même physique que toi, le monsieur qui est sous la douche.
14: Oui.
15: Pas tout à fait.
18: Bah, moi, j'y suis allé, mais c'est Martine Aubry sous la douche. J'ai dû me faire avoir.
1: Mais je savais pas que c'était ce monsieur et qu'il avait ramené ça de New York.
15: Je savais pas non plus.
1: Le principe du spectacle de Go-Go Dancer sous la douche.
14: Mais pourquoi c'est interdit aux femmes? Pourquoi moi j'ai pas le droit d'aller dans une
16: backroom,
15: c'est fait pour
14: regarder.
15: Non mais c'est fait pour de la
1: con. On voit rien comment vous pouvez regarder.
19: Ah, ah, ils vont commencer à tâter, ils vont dire oh, oh, oh, oh. Il y a un truc bizarre.
11: Mais je comprends pas du tout ce que je veux dire.
19: Il y a
11: hein.
19: plusieurs personnes qui sont des.
15: Non mais il y a. Non, en revanche, il peut y avoir un truc. Il peut y avoir un.
19: Oh non, pardon. Dis donc, il y a un quart d'Hollandais qui vient d'arriver.
15: Non mais il peut y avoir un truc intéressant pour Yoann parce que c'est dans le noir. Il y a des trous, des trous dans lesquels tu peux glisser ton sexe.
18: Ah, ça c'est
15: et,
18: bien.
15: Et quelqu'un s'en occupe de l'autre côté comme
11: non,
15: ça.
11: Non, c'est pas vrai.
18: Tu connais, t'as jamais vu des glorioles. Moi j'ai essayé, mais je passe pas de l'autre côté. Je m'arrête au milieu de la cloison.
1: Mais Laurent, enfin, attendez, je vous rassure, hein, Yoann, c'est pas vous qui percez le trou tout seul.
15: Le trou est
11: oui,
15: déjà
11: mais si c'est dans le noir, quel est l'intérêt?
19: Mais ça, ça existe même chez les hétéros, t'as souvent des glorioles.
11: Ouais, ah oui, des quoi ouais, des glorioles?
15: Non, glory hole.
11: C'est quoi, gloriole? Bah, vous glorioles. Parlez français, parlez.
13: Et des super Lulu.
1: Mais Marc, bonjour, madame Hubert Lulu. Est-ce que vous avez des glorioles? Bah, alors, écoutez, on n'y arrivera jamais.
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20: Dans les 20 derniers mois, le cours de l'or a pris 50%. Si ça monte, par définition, c'est que les achats se multiplient. Achats qui viennent, bien sûr, des particuliers, mais il n'y a pas que ça. Depuis plusieurs années, ce sont les banques centrales qui achètent massivement. Et c'est le point clé, elles se débarrassent du dollar américain. C'est le symptôme du déclin des États-Unis et de la montée en puissance de ce qu'on appelait naguère le tiers-monde.
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0: Notez les lettres. Y-O-N-D-R.
1: Y-O, attendez, Y-O.
0: N-D-R. C'est une question pour Odile Davier.
1: Yondre.
0: Voilà, qui habite Lambersart.
2: Oui, il sait écrire. Ouais, bravo, mes amis.
0: Mme Davier espère un chèque RTL. Et pourquoi retrouve-t-on dans la presse depuis le 31 décembre ces cinq lettres Y-O-N-D-R qui sont cinq lettres d'une société américaine fondée il y a maintenant 10 ans par Graham Dugoni.
3: C'est des vêtements sportifs
0: de... Des vêtements sportifs, non. Le siège social est à San Francisco.
4: Une société de déménagement ?
0: Non, non, Isabelle, je vous ai bien entendu, mais non.
1: Est-ce qu'ils sont implantés partout dans le monde ?
0: Et attention, si vous avez bien écouté ma question, car il y a toujours des indices dans mes questions.
1: Redites-la.
0: J'ai dit pourquoi, depuis le 31 décembre, parle-t-on beaucoup dans la presse de la société Y-O-N-D-R ?
4: Ah, parce que c'est une société qui organise des dry January. Ah,
1: est-ce que ça serait une société qui étudie les comportements des gens par rapport à leur téléphone, aux réseaux sociaux, et ça serait en rapport avec le fait qu'il y ait un million de personnes qui filmaient en même temps le feu d'artifice au-dessus de l'Arc de Triomphe.
0: C'est une excellente remarque de Monsieur Ferrari.
3: Dès que c'est Ferrari, c'est excellent.
1: J'ai pas de point avec une remarque.
3: Non, ce n'est pas ça.
0: Parce que effectivement, c'est à cause du fait qu'on a vu tous cette photo sur les Champs-Élysées de tous ces Parisiens, ou en tout cas touristes et Parisiens qui étaient là.
5: C'était terrible.
0: Pour effectivement marquer le coup des 12 coups de minuit pour passer de 2023 à 2024, et tout le monde était en train de filmer avec son téléphone portable au lieu de regarder. Après, on en parlera, mais il se trouve qu'à cette occasion, effectivement, on reparle d'une société qui s'appelle la société Y-O-N-D-R.
1: Ce sont ceux qui font les feux d'artifice ?
0: Non. D'ailleurs, certains psychologues disent que ça n'est pas si grave qu'on fasse ça, parce que ce qu'on peut reprocher à quelqu'un, c'est de regarder son téléphone quand il se passe quelque chose d'intéressant, et au lieu de regarder, effectivement, ils regardent leur téléphone, alors que là, au fond...
5: Non, ils regardent ce qu'ils doivent regarder à travers du téléphone. Ils ne regardaient pas son téléphone. Le jour de...
0: C'est ce que je suis en train de dire.
5: Non ?
0: Si, justement, vous ne m'avez pas laissé terminer, mais c'est ce que je suis en train de dire. Je veux dire...
5: Ah, vous voyez ce que ça veut dire ? Vous voyez comme c'est frustrant qu'on ne laisse pas terminer.
0: Je suis en train de vous dire que ce qui est grave, c'est quand on regarde son téléphone alors qu'il se passe autre chose qu'on ne regarde pas, alors que là, et là, c'est la deuxième partie que j'allais vous dire, là, le 31 décembre dernier, on ne peut pas reprocher aux gens de ne pas regarder. Ils filmaient en même temps qu'ils regardaient. Oui. Au moins, ils regardaient. Parce que c'est vrai qu'il y a une maladie aujourd'hui qui consiste à regarder son téléphone au lieu de regarder un spectacle, par exemple, ou au lieu de, je sais pas...
1: De parler à son voisin.
0: Voilà, au lieu de parler à son voisin, ou au lieu même de regarder le film qui passe à la télé. Ou...
5: Dans votre explication, grâce à ça, on peut trouver... Ouais. Là, vous avez parlé pendant 10 minutes.
2: Bon. Ça y est, je sais.
5: Non, mais attends, deux secondes. Oh merde, laissez-moi.
2: Non, mais je te jure, je sais.
5: Là, maintenant, ça suffit.
2: Ça y est, je sais.
5: Laurent Riquet.
0: Oui, Isabelle Mergaud.
5: Vous avez parlé.
1: Oh là là.
3: C'est vraiment
1: la fin.
3: Oh, les graillons.
6: Ah, c'est pas beau, le couloir de la mort.
0: Comment il s'appelle, la dame au camélia?
6: La dame, la veuve Clicquot. Ils sont pas beaux, les 100 derniers mètres. Ils donnent pas envie d'être franchis.
0: C'est la dame au gros glavio.
5: Vous avez parlé pendant 10 minutes. Est-ce que ça va nous aider, ce que vous nous avez raconté?
6: Je sais, c'est une société qui permet aux gens de se désintoxiquer des téléphones portables.
0: Non, mais c'est une société dont on a déjà parlé à plusieurs reprises, parce que certains de vos confrères utilisent cette société.
7: Pour mesurer le temps d'écran et limiter le temps d'écran.
5: Qui coupe le téléphone, on n'a plus de rien, on peut plus. Il coupe le réseau, c'est une société qui coupe le réseau.
6: Qui limite l'accès au téléphone.
0: Alors, qui limite l'accès au téléphone, oui.
6: Alors oui, c'est bon, c'est la bonne réponse. Pourquoi quand c'est Jérémy qui dit une connerie, c'est brillant, et moi quand j'ai la bonne réponse, c'est même pas la bonne réponse.
1: On dirait le Muppet Show, on dirait un truc qui s'agite comme ça avec des bouts de mots. Une grosse tignasse qui bouge dans tous les...
5: Mais c'est moi qui l'ai dit.
6: Mais c'est moi qui l'ai dit.
1: Allez Isabelle, refais le petit marteau, fais-nous rigoler.
5: C'est moi qui ai dit que ça coupait le réseau.
6: J'ai dit que ça limitait le temps, j'ai trouvé la bonne réponse.
3: Il coupe les pubs.
5: Eh ben, oh putain, si on me laissait aller jusqu'au bout de ma pensée, j'y serais arrivé au temps.
0: Mais qu'est-ce qu'ils ont inventé, Yonder? Y-O-N-D-R.
6: L'euthanasie.
5: Ahmed
0: Silla, par exemple.
6: Oui.
5: Ahmed Silla?
0: Ou Florence Foresti ont fait appel à cette société.
7: Ah oui, c'est pour séquestrer le téléphone à l'entrée des salles de spectacle.
0: Bonne réponse de Christophe Barbier.
6: Pardon, j'étais pas loin.
5: Oh là là, et moi,
6: j'étais pas loin.

0: peut-être.
1: Ils ont effectivement inventé des housses disponibles en trois tailles différentes avec un loquet automatique dans lequel l'utilisateur place son téléphone à l'entrée du spectacle. Eh bien, il le garde, son téléphone, avec lui, sauf qu'il ne peut pas l'utiliser, vous voyez. Et l'appareil va d'un seul coup passer effectivement dans une zone verrouillée et la housse se déverrouillera quand il sortira de la salle pour retrouver l'usage de son appareil. Le spectateur doit sortir du périmètre pour que sa housse se débloque. Et la société en question, américaine, s'appelle Yonder. C'est né en 2014 et effectivement, des artistes, des chanteurs, des humoristes et même Madonna, par exemple, récemment, a fait appel à cette société pour que leurs concerts ne soient pas envahis par les téléphones portables. Évidemment, on n'a pas pu faire ça sur les Champs-Élysées le 31 décembre dernier, mais au fond, ça dérangeait personne, là, pour le coup, que chacun ait son petit téléphone pour filmer. À partir du moment où on regarde à travers son téléphone,
2: au moins on voit ce qui se passe.
1: Voilà. Voilà.
3: Les chanteurs, c'est plus compliqué. Parce que nous, les humoristes, on peut quand même vanner les gens. Enfin, on a un rapport direct avec les gens. Ils osent moins utiliser leur téléphone. Mais les chanteurs, c'est vrai qu'ils sont en train de chanter. Ils peuvent pas arrêter la chanson pour dire au mec d'arrêter de filmer. Donc, dans les salles de concert, c'est insupportable.
4: Mes spectateurs ont des téléphones à cadran. Donc, ça pose pas de problème.
1: Yonder, c'est cette société, en tout cas, qui permet effectivement de bloquer les téléphones des spectateurs pendant un spectacle.
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1: Une question pour Laetitia.
7: Mais non, mais sérieux?
1: Qu'est-ce qui se passe?
8: Mais qu'il est con, mais qu'il est con.
7: Moi, j'ai pas 36 combats, mais j'en ai un. Si on était augmenté, on pourrait s'abonner aux journaux, et comme ça, on saurait tout.
8: Voilà. Mais comme on n'est pas augmenté, on peut mais pas faire, on peut pas
7: faire. 5 euros par jour.
8: Rien. Et
1: c'est vrai que. Grassement payé les uns et les autres.
7: Oh, si, rapport au talent, je te jure, c'est énorme.
8: Et on nous avait croire qu'on était payés tous pareils. Moi, je sais les différences. Et ben, je les ai là.
1: Non, mais enfin, écoutez, on n'en est pas...
8: C'est vrai, quand j'ai vu ton salaire, j'ai éclaté de rire.
7: Ah ouais,
8: c'est
7: vrai.
1: Regardez, non, franchement, monsieur de Kersauzon, il est très content de son salaire.
9: Ah ouais, bah, d'ailleurs, il dit rien. Hein? Non, mais lui, tout ça pour dire ta gueule toutes les 10 minutes, quoi.
10: Non, mais là, je peux rajouter connasse.
1: Non, écoutez, franchement, je suis quand même pas en train d'assister à une mutinerie des gros...
7: Allez, les gilets jaunes, on met tous les gilets jaunes.
9: Les gilets rouges. Oh non, mais les gilets
1: un
9: rouges.
1: Un peu d'essence, vous voyez. Quand on connaît le salaire moyen des auditeurs et que moi je connais vos cachets, il y a un peu de décence.
7: Vous n'avez qu'à pas faire d'études, comme nous.
8: C'est vrai.
7: Mais oui.
8: Et moi j'ai fait zéro étude.
7: Mais oui, les gens ils sont cons, ils passent le bac et tout, ça sert à rien. Ça ne sert à rien, ah
8: non,
7: tes grosses
8: vrai,
7: têtes.
8: Ça, c'est vrai. Alors.
1: Que des échecs scolaires.
7: Mais oui, que des cas sociaux. Ah, et aussi sûr. Des hétéros picards comme Jean-Pierre Janssen.
8: On est des.
7: Qui ne jette pas du tout là-dessus, pas du tout.
8: C'est sûr. Moi j'ai réussi avec mon cul.
7: Ah, c'est du tout.
8: Bah heureux.
7: Ah moi aussi.
8: Heureusement que tu t'y es pris tôt, parce que maintenant, là...
1: Ah ben c'est marrant, parce que c'est une discussion que j'avais ce week-end à votre
7: avec
1: propos.
7: Avec Léa Salamé.
8: Pourquoi non. Avec mon propos
1: parce que je trouvais que vous étiez belle, jeune, quand même, je veux dire...
8: Merci. Que vous étiez quoi?
9: Belle, jeune.
8: Laissez-le finir.
9: Belle, jeune.
7: Mais au 19e siècle, t'étais
9: quelqu'un. Vous étiez bourré, il était quelle heure?
8: Eh ben, tu sais quoi?
1: J'ai montré votre photo, puis quelqu'un m'a dit « Ben non, elle était pas belle, même jeune. »
8: Je veux savoir qui c'est.
7: Laurent. Là maintenant, Christine, il y a une photo de toi à l'élection de Giscard, t'es super belle.
1: Je peux vous dire pourquoi cette question est venue. C'est parce que j'ai regardé le feuilleton sur l'affaire Villemain lundi soir sur TF1.
8: Et je suis dedans.
1: Alors justement, je me suis posé la question.
7: Il y a ton sosie.
1: Parce que non, mais il y a un personnage. Il y a tous les noms sont les vrais noms dans le feuilleton. Jean-Michel Bézina, le journaliste de RTL, est joué par Michael Youn. Vous avez Christine Villemain, Laroche, et tout le monde le juge. C'est Gérard Jugnot qui joue le et il y a un personnage qui, en fait, lui est le seul personnage qui n'existait pas, qui est joué par Laurent Sarnet, qui est charmante, Laurent Sarnet. Ouais. Et j'ai cru à un moment donné, je me suis dit, c'est peut-être Christine.
8: Non, mais je pense que c'est.
1: Parce que vous étiez sur l'affaire Villemain.
8: Ah, bah évidemment.
7: Ah, c'est toi qui l'as tué?
8: Ah, bah.
10: C'est elle qui lui a appris à nager.
1: Combien de temps vous êtes passé là-bas?
8: 3 mois.
1: Non, mais vraiment, sérieux?
8: Ah, bah oui, 3 mois dans la Vologne, je peux vous dire.
10: Ah oui.
8: C'est dur.
7: T'avais un maillot de bain?
1: C'était pour le Matin de Paris.
0: Oui, et surtout, c'est la seule histoire où on connaît la victime avant qu'elle soit tuée. Je parle pas de Grégory, je parle de...
1: La Roche.
0: Et on connaît le gars, et on revient à la mort du gars. C'est-à-dire, on est resté un mois et demi pour Grégory, et bam, il y a un des protagonistes qui se fait dessouder. Et alors là, on revient tous. Ça a été un truc exceptionnel. Bah, mais alors, vous avez regardé cet épisode, ou vous allez le regarder, c'est pas commencé encore.
1: J'ai regardé le premier épisode lundi soir.
0: Alors, il faut bien savoir qu'il y a un truc qui ne peut pas être vrai, c'est que quand on parlait à ces gens, on comprenait pas ce qu'ils disaient. C'est-à-dire, moi, on me demandait de faire des interviews, j'ai tout inventé.
7: Attendez, c'est de la vosgienphobie.
0: J'arrivais et je disais bonjour, alors... Et alors, qu'est-ce que vous avez à me dire sur... Oh là, bah, tu vois. Heureusement, j'étais avec le journaliste de la Liberté de l'Est qui parlait couramment le vosgien. Je lui dis, qu'est-ce qu'elle dit? Elle dit, on mangeait des raviolis.
7: Oh, quelle merveille.
0: Alors le juge avait un doute parce que c'était...
9: Tu m'étonnes.
0: Et le journaliste de la Liberté de l'Est, qui était le correspondant local du Matin de Paris, s'appelait Géchou. Philippe Géchou. Et là, je vous raconte juste... Alors le mec, il s'appelle Géchou, déjà il est mal barré dans la vie parce que... Et alors, ce mec, à un moment, il y a un portrait robot qui circule et tout le monde voit ce portrait robot du corbeau. Et là, on est donc à Épinal avec tous les journalistes de la grande presse, les Bézina, les Paris Match et tout. Le portrait robot passe comme ça et là, il y a un mec qui dit « Mais Géchou, c'est toi ?»
1: En regardant le portrait robot.
0: Oui. Et là, on le regarde, on dit mais Géchou, c'est toi.
1: Non, mais il y a eu un portrait robot, c'est ce qu'on voit dans le premier épisode là, de La Roche aussi quand même.
0: Si.
1: Il se rase même
0: les rouflaquettes.
1: Il se rase les rouflaquettes pour pas correspondre au portrait
0: robot. Tous les Vosgiens se rasent les rouflaquettes. Quand il y a eu un portrait robot avec rouflaquettes, comme ils avaient tous des rouflaquettes, ils se sont tous fait raser les rouflaquettes. On avait chacun un clan. Moi, j'étais dans le clan La Roche, ce qui m'a permis de m'approcher de La Roche mort.
1: Mais quelle horreur!
7: Attends, mais c'est ça! Ça qu'il fallait filmer, c'est ça qu'il fallait filmer, pas le truc sur TF1.
4: La Roche mort.
7: Christine fait un téléfilm.
1: Mais vous avez raison de rappeler ça. La Roche mort était à la une de Paris Match. C'est quand même absolument hallucinant. Ouais. Ils ont photographié La Roche mort avec sa femme à côté. C'est quand même incroyable.
0: Donc, un jour, on est là et il y a ils nous jetaient des cailloux. C'était la guerre du feu. Hein. les Vosgiens
1: nous méritiez bien.
0: Ils nous jetaient des cailloux et il y en a un qui sort avec un fusil. Pour les journalistes. Et là, je me fous sous la bagnole de Bézina. Et il y a le fils, il dit, mais popo, c'est pour les journalistes, c'est la radio. J'avais écrit RTL.
9: Va pas passer tes vacances là-bas. Hein. Là, tu vas être mal reçu maintenant. Hein.
1: Et puis,
9: on va pas donner l'adresse de ta péniche qui est au pied de la tour d'argent.
1: Ben, j'ai cru que c'était vous, le rôle joué par Laurent Sarnet.
0: Non, mais c'est tout le monde. On a tous été des petits saligots.
1: Eh oui, ça vous pouvez
0: on
1: le dire.
0: On a manipulé ces gens. C'était épouvantable. Et mais moi, c'était ma première mission de journaliste. J'ai tout appris avec les journalistes. Je les
9: c'était
0: regardais,
9: pas
0: j'étais épouvanté. Mais dès que j'ai bu, moi... ramener un peu de biscuit.
7: Mais t'étais obligé, tu comprenais pas ce qu'ils disaient, les gens.
0: En suivant la camionnette de la gendarmerie, il y avait 50 bagnoles de presse. Un jour, il y en a un qui sort de la route qui fait 3 tonneaux. Personne s'est arrêté. Le soir, le journaliste y est arrivé avec les lunettes cassées et des cannes. Et on lui a dit, bah Robert, qu'est-ce qui t'est arrivé? On l'a tous vu.
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1: Ah, c'est la saison du Brame du cerf.
8: Ah, c'est évidemment. Oui, ça brame chez moi.
1: Ah, ça brame chez vous, mais c'est peut-être pas un cerf.
8: J'aimerais bien que ça soit pas un cerf, mais bon, il n'y a que les cerfs qui brament chez moi.
1: C'est la saison des amours, les cerfs brament dans le but d'attirer les biches et de défier les autres mâles.
2: Il faut comme ça.
1: Vous le faites bien.
2: Je fais le cerf et Enrico Macias. Si vous voulez, je peux faire Enrico Macias sur un cerf. Allez, avance.
1: Alors, j'ai une question, évidemment, à propos du cerf, dont la femelle, c'est...
0: La biche.
1: La biche, bien sûr. Le petit, c'est le...
8: Fan.
1: Le fan, mais on ne l'appelle pas le fan longtemps. On l'appelle un fan, le fan, jusqu'à 6 mois. Mais de 6 mois à 1 an, on continue à l'appeler fan s'il s'agit, ça peut paraître étonnant, mais s'il s'agit de la femelle, continue à l'appeler fan. Comment l'appelle-t-on, en revanche, si c'est un mâle?
8: Eh ben, un daguet.
9: Bambi.
2: Jeunisse.
1: Pardon.
8: Un daguet.
1: Alors, le daguet, c'est de 1 an à 2 ans.
8: Bon, là, vous chipotez, hein.
10: Ça se termine par ray.
1: Non, mais je vois que vous n'êtes pas loin. Effectivement souvent dans les mots croisés qu'on retrouve ce mot. Comment on appelle le petit fan, en quelque sorte, hein, ou plutôt le fan mâle, puisque le fan est une femelle entre 6 mois et 1 an. Vous voyez?
2: Le fanon?
1: Non. Alors, ça n'a rien à voir. Et après, effectivement, vous aviez raison, cher Dari Boudboul, à partir de 1 an, quand les bois commencent à pousser, on appelle ça un daguet pour le mâle.
2: Ou un cocu.
9: Mais pourquoi?
1: Et une bichette pour la femelle.
9: Mais ça vient d'où, Bambi, alors?
1: Comment ça s'est
8: animé? Bambi, c'est comme ça.
9: Pourquoi on l'appelle Bambi?
1: Bambi, non, vous n'écoutez pas les grosses têtes. Ah, parce qu'aux grosses têtes, on l'a expliqué.
2: Eh oui,
1: C'est une abréviation de Bambino, Bambi, tout simplement. Qui veut dire enfant. Et paf.
8: Vous savez un truc, le cerf.
1: Oh merde.
8: Non. Parce que c'est vraiment comme tous les mecs, c'est pareil. Il fait son cacou. Il brame. Et en fait, donc, il se tape sa biche. Mais la biche, comme elle sait que c'est le plus vieux qui gagne, parce qu'il se bat avec les jeunes, le jeune, il se barre dans un coin. Et ensuite, la biche, après, elle retourne se faire sauter par le jeune.
2: Ah, oh, mais c'est vraiment une...
1: Ah oui? Ah bah, d'où le nom biche.
8: Oui. Non, mais c'est vrai.
1: Ah oui?
8: Il y a une vraie raison.
1: Ça vient de la biche.
8: Il y a une vraie raison scientifique, c'est pour que le...
1: Bon, du Théo.
2: C'est quand même intéressant.
9: C'est pour mélanger la semence.
8: Et alors, hier soir, chez moi...
9: On va tout savoir. Oh,
8: le soir...
2: En parlant de partouze, vas-y.
8: À propos de partouze, moi, le soir, je vais écouter le Brame, donc je me promène dans le bas des chevaux, parce que moi, les chevaux, ils en ont peur, en plus.
1: Aimez-vous, Brame?
8: Et j'ai vu 2 arbres qui bougeaient. Je me dis, ça y est, il y a un truc qui va pas.
2: C'est Johan Rioux qui était planqué dans un fourré.
8: Eh ben, pas du tout. Je suis arrivé du coup à 4 pattes.
1: Ah oui?
10: Ah oui, déjà?
2: Eh ben, ouais.
8: Mais non,
0: c'est toi la biche.
1: Déjà que debout, c'est pas haut.
9: Il pleut pas chez toi? Qu'est-ce que tu fais à 4 pattes dans les fourrés?
8: Pour pas leur faire peur. Pour pas qu'ils me voient. Et j'ai vu, en fait,
9: la flotte.
1: Et là, elle s'est tapée Christophe Buisson.
8: C'est vrai ce que je dis. Il y avait 2 cerfs. Alors imaginez, l'arbre au milieu.
1: Ils étaient
8: de chaque côté de l'arbre avec leur bois et je voyais l'arbre bouger.
2: Non,
8: c'était terrible.
2: T'es tripsophile, ça ne vous intéresse pas.
8: Et tu sais quoi? Je suis

0: Quoi,
1: ça, vous l'avez déjà dit, Laurent. Ah,
2: oui,
1: mais bah, vous n'avez pas dit le nombre de lettres.
0: Ben, bah, c'est pas un pendu qu'on fait. Hein.
2: Si vous voulez, c'est en quatre lettres.
1: Ah, voilà, ah, ça va nous aider.
0: Ah bon,
3: c'est réel. Alors.
4: Et ça finit par E.
0: En quatre lettres, un teto.
2: On n'a pas dit que ça finissait par E.
1: Ah, bah oui, si en plus t'embrouilles les trucs, toi.
0: Un fino,
1: pas,
0: hein.
2: Un fino, non, non, bah, on va donner encore 300
1: non,
2: balles.
1: Non, non, non, non, non, on cherche, on cherche.
0: Ça finit par
1: on va se tirer les potes la cervelle.
2: Ça finit pas, ça finit pas par ré, non.
0: Ah bon?
2: Non.
0: Un taré,
2: mais non.
1: Est-ce que ça finit par une voyelle?
2: Ça finit pas par ré, je vous dis, mais on sait pas loin, effectivement.
1: Donc par A.
0: Oh là là.
2: Non.
5: Est-ce que vous pouvez nous le mimer sur les lèvres? Peut-être comme ça, c'est un jeu, on lit sur les lèvres comme
1: est-ce
5: ça.
1: Est-ce que ça finit par une voyelle? C'est juste une question.
2: Pensez à Monsieur Jean-Phi, par exemple.
0: Ah, un gay.
1: Il y a deux fois la même voyelle.
2: Oui, oui, il y a deux fois la même voyelle.
1: Ah, voilà, bah donc c'est pédé.
2: Non,
1: c'est
2: pas.
0: Un tifi.
2: Non, non, non, mais écoutez, tant pis, on va encore donner un
0: chiffre.
2: Et je suis sûr que je vais avoir la réponse dans le public. Ne levez pas encore la main, hein. On a encore 20 secondes. Enfin, quand je dis on. Mes grosses têtes ont encore 20 secondes pour tenter de trouver la solution. Je comptais quand même sur Monsieur Fabrice.
6: Ah, oh bah pourquoi moi?
2: Et aussi sur Mme Boutboul qui connaît quand même les chevaux. Et les chevaux, un cerf, c'est jamais qu'un cheval avec des bois.
5: Et en plus, elle va, tu les rencontres dans les bois.
4: Mais t'as quatre pattes,
1: mais moi, je les rencontre pas entre 6 mois et 1 an.
2: Un cerf, c'est un cheval cocu, quelque part.
5: Exactement.
2: Comment vous dire?
0: Personne ne sait.
2: Est-ce que quelqu'un dans le public a personne,
0: personne ne sait.
6: Alors, donc c'est difficile.
2: Personne.
0: Je sens moins teubé, là.
2: Ça veut dire qu'il n'y a pas de cruciverbiste dans cette salle, parce qu'effectivement, au mot croisé, c'était un mot qui revient régulièrement, c'est R, H-E-R-E.
6: Ah oui.
2: Et je pensais à Air France.
1: Ah bah oui.
0: Pour Jean-Pierre. Ça s'écrit pas pareil.
2: Ah bah non, ça je sais. Mais...
0: Oh, pardon.
2: R-H-E-R-E, un R-H-E-R-E,
1: c'est vrai.
2: Nom du faon.
1: Je l'ai déjà entendu.
2: Eh oui, entre 6 mois et 1 an avant qu'il devienne daguet.
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2: La question qui vient maintenant concerne ce qui s'est passé dans la nuit du 10 au 11 octobre 1963. Cette nuit-là, il y a donc bientôt 60 ans, du 10 au 11 octobre 1963, il s'est passé quelque chose d'illégal. Quoi donc?
8: Dans quel domaine?
0: Il a dû se passer beaucoup de choses illégales.
8: Il y a un type qui a fait un excès de vitesse.
2: Non.
0: Alors... Okay.
2: Quelque chose, évidemment, dont tout le monde est au courant, sans savoir forcément que c'était illégal.
1: Alors, j'ai une idée.
2: Ou plutôt, on connaît l'événement sans savoir qu'il s'est passé de cette façon-là.
0: Alors, c'est le mec qui a assassiné le 22 novembre, et ben peut-être que dans la nuit du 10 au 11, qui avait assassiné Kennedy, peut-être qu'il a acheté un flingue.
2: Pas du tout. Et ça se passe en France.
8: Ah, voilà, ça, il aurait été con de venir en France acheter un fusil pour assassiner son truc en plus à la douane, c'est compliqué.
1: Alors, est-ce qu'il s'agit d'un meurtre?
2: Pardon?
1: Est-ce qu'il s'agit d'un meurtre?
2: Non, non, Isabelle, il ne s'agit pas d'un
1: meurtre. Si vous pouviez comprendre tout de suite ce que je dis,
0: qu'est-ce qui était illégal dans les années 60? Tout, pratiquement.
2: Oh, ça reste illégal aujourd'hui.
0: Ah,
2: hein.
0: Alors, est-ce que ça a un rapport avec la prostitution ou les maisons closes?
8: Avec les stupéfiants?
2: Du tout.
1: Avec les femmes?
2: Ah non, mais c'est une date peut-être que vous pourriez avoir retenu, la date du 10 ou 11 octobre 1963.
1: 10 ou 11. Bah,
2: justement,
9: Une manifestation.
2: La nuit? Non.
9: Mais c'est un truc dont les Français sont fiers?
2: Oh non, c'est pas ça, mais d'ailleurs on va commémorer cette date-là en octobre prochain.
8: Je sais, c'est la nuit des longues fourchettes.
2: C'est quoi?
8: Il y a eu la nuit des longs couteaux en Allemagne, de triste mémoire.
0: Bon souvenir.
8: Et on a moins parlé de la nuit des longues
2: fourchettes. Ça se passe en Allemagne? Non, ça se passe en France.
0: J'ai une idée.
2: Oui, allez-y.
0: Je l'ai un peu perdu, mais je l'avais il y a deux jours.
1: Ça s'est passé à Paris?
2: Alors, je vais vous aider, même, et je vais répondre à votre question, chère Isabelle. Ça se passe entre Grasse et Paris.
6: Grasse. Dans un train?
1: Ah, donc
6: dans
1: c'est un train. Trajet, un oui. Train, un train, un train. Oh, je suis là.
2: Oui, j'écoute.
1: Un train, c'est l'histoire. Est-ce qu'il y a un train dans l'histoire?
0: Ben, il y a un moyen de locomotion.
2: Je crois que j'ai bien compris la question.
1: Ouais. Alors, ou non?
2: Et il n'y a pas de train dans cette histoire.
1: Un avion?
0: Oui, transport. C'est la sœur de Catherine Deneuve, hélas, qui est décédée dans un accident de voiture.
2: Pas du tout.
1: Il y a un avion?
2: Il y a
1: un moyen de locomotion. commotion. Ouais, c'est ça.
2: Oui, une voiture.
0: Bah oui, entre Grasse et Paris, voilà. C'est sûr.
2: Il y a une voiture.
0: Est-ce que ça concerne un homme?
2: Non, une femme.

0: accident.
1: Ils étaient trop dans la voiture.
2: Non.
0: Laurent, y a-t-il un accident de voiture?
2: Non, il n'y a pas d'accident.
3: Ah, c'est illégal, c'est le moyen de transport qui est illégal.
2: Non, non, c'est la...
3: C'est l'enfant, c'était, elle n'avait pas son permis de conduire.
4: Ah, c'est Chantal Nobel qui était en train de faire
0: pas
4: une...
0: Non, pas en 63.
2: Pas en 63. Pas en 63, ou alors c'est la plus longue fellation qu'on ait jamais connue.
0: Et c'est pas illégal.
4: Je cherche, monsieur.
2: C'est vraiment, c'est vraiment que notre ami Sacha Distel était long à venir.
3: Elle n'avait pas...
5: C'est une femme, hein.
3: Elle n'avait pas son permis.
6: Faites gaffe, parce que si vous dites trop de conneries, moi demain j'appelle pour faire le rectif.
5: C'est une femme écrivain.
3: Elle...
2: C'est pas une femme écrivain.
3: Elle n'avait pas... Oh, écoutez-moi deux secondes. Parce
2: mais
3: que
2: je ne fais que,
5: on fait que ça.
2: Je bois vos paroles.
3: Je vais fatiguer tout le monde.
0: Mais on est forcément... Est-ce que... On est tous obligés de boire ses paroles quand elle... Quand elle fait des chuchus.
3: La personne n'avait pas son permis de conduire.
2: Rien à voir avec ça.
1: Est-ce qu'elle est connue, cette femme?
2: De toute façon, elle ne pouvait pas conduire.
1: Mais elle est connue, cette femme.
2: Ah oui, très.
0: Attendez, elle pouvait pas conduire. C'est le transport d'une personne décédée.
4: Oui, Claude-François.
0: Non, laissez-moi.
6: Mais pourquoi tu veux mettre des célébrités dans cette histoire?
0: Laissez-moi terminer. Laissez-moi terminer.
2: Claude-François est mort dans les années 70.
5: C'est une momie.
0: On a ramené le corps à Paris, entre Grasse et Paris, d'une personne qui était décédée à Grasse.
2: Oui.
0: Et on a voulu faire croire qu'elle était morte à Paris.
2: Exact.
0: Et il s'agit d'Edith Piaf.
2: Et c'est la bonne réponse de Philippe Gueluc.
4: Vous a aidé quand même.
2: Eh oui, Edith Piaf nous a quittés il y a 60 ans. Et,
4: ça, c'est dingue.
2: Et Edith Piaf est morte chez elle à Grasse, mais elle voulait mourir à Paris, si bien qu'une fois son décès constaté, on l'a ramenée dans le 16e arrondissement, en pleine nuit, dans la
4: dans
2: nuit
4: coffre.
2: Du 10 au 11 octobre.
7: Ah non, rien de rien. Rien de regret, rien.
0: Et du coup,
5: quelle horreur.
1: Ça lui a fait plaisir d'être morte à Paris, du coup, elle a préféré. Eh
3: oui. Mais on l'a mis dans le coffre.
0: Non, on l'a attaché avec
4: la place du mort.
0: Avec la ceinture de sécurité à côté.
5: On l'a mis à la place du mort. Et avec une ficelle, il venait bouger la main. La reine d'Angleterre.
0: Le mec du péage s'est douté du truc parce qu'elle bougeait. Elle a pas tourné la tête pour dire au revoir.
2: Un peu de respect pour Madame Piaf.
6: Ouais, c'est l'hymne à la mort.
5: Oh, mais on a vachement de respect pour elle. Attends.
4: Moi, j'adore.
2: Mais c'est vrai que officiellement, elle est morte le 11 octobre, alors qu'en fait, elle est morte la veille, le 10. Et on a annoncé sa mort à 7h du matin le 11, alors qu'elle était morte depuis la veille. Et c'est pendant la nuit qu'on a ramené le corps de Piaf.
5: J'aurais vu tous les chiens qui suivaient la bagnole.
3: On l'a ramené
5: comment? L'odeur de viande froide et tout.
4: En voiture.
2: On l'a ramené en voiture.
3: Mais en voiture classique.
5: Il l'avait ramené en vélo.
0: Il est arrivé un truc formidable un jour. C'est une famille belge qui était en vacances en Espagne. C'est une histoire véridique. Et lors des vacances, la grand-mère décède, malheureusement, un petit peu comme Edith Piaf. Et plutôt que de payer des frais considérables pour rapatrier le corps, il roule la grand-mère dans un tapis et il la met sur le... sur la galerie, sur le toit. Je vous jure. Et il s'arrête un moment sur une aire d'autoroute pour déjeuner un truc et on leur pique la bagnole. Bon, c'était pas Edith Piaf, mais c'est bien quand même.
2: Elle s'est éteinte en début d'après-midi, le 10 octobre 1963.
0: En début d'après-midi, comme Claude-François.
2: Dans sa maison.
0: Claude-François s'est éteint en début d'après-midi aussi.
2: Dans sa maison.
6: Alors lui, c'était à Dunkerque, mais comme il a voulu aussi.
2: dans sa maison du quartier Place Cassier à Grasse, à la suite d'une rupture d'anévrisme, et sa secrétaire et amie Danielle Bonnel qui l'accompagnait, s'est dit, on peut pas la laisser là, il faut qu'elle meure à Paris, c'était son souhait, on va la ramener pendant la nuit.
0: Ce qui aurait été drôle, c'est que la bagnole fasse un accident de la route et qu'on constate qu'elle est morte deux fois. Une fois.
2: Et donc, ils l'ont ramenée illégalement, parce qu'évidemment, c'est illégal.
4: Ah, on n'a pas le droit de déplacer... Oh là
2: non, on n'a pas le droit de déplacer un mort pendant la nuit.
5: Ah
2: non,
5: bon
2: non.
3: Et pendant la journée?
4: Pendant la journée, c'est moins discret, pardonnez-moi.
5: Moi, j'ai des copains, ils font que ça, ils déplacent des morts la nuit, tu rigoles?
2: Et ce qui fait qu'elle est morte finalement le même jour que Jean Cocteau, alors que en fait, elle est morte...
6: Il y en a du monde qui est mort
2: la veille. Elle est morte la veille. Cocteau quand même a appris que Piaf était morte parce qu'il a quand même eu le temps d'apprendre qu'elle était morte.
5: Ça a été une belle semaine, quand même. Piaf, Cocteau, il y a un troisième dans le tiercé, là.
2: C'est du covoiturage.
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2: Los Angeles est arrivé troisième ce week-end. Mais à quelle occasion?
9: Le prix de l'Arc de Triomphe.
2: Le prix de l'Arc de Triomphe dont on vient de parler. Ouais. Bravo Ariel.
9: Oui.
2: C'est le nom du troisième cheval, puisque le tiercé, c'était effectivement Blue Stocking Aventure, et le troisième, un cheval qui s'appelait Los Angeles. Mmh. Les femelles ont été meilleures que les mâles sur le Grand Prix
9: Ça, c'est pas nouveau.
2: Sur le Grand Prix de l'Arc de Triomphe. C'est le prince Albert de Monaco qui a remis...
1: Ah bah, un autre oui.
2: Votre ex-fiancé, puisque vous nous aviez raconté qu'il vous avait dragouillé, quand même, à une époque.
1: Attends, Alors, mais il t'a pas pris pour Charlène? mais tu as été avec le prince Albert?
10: Non.
1: Rien d'autre. Bah, ça m'intéresse. Bien sûr.
10: Mais le prince Albert et moi, nous sommes très amis.
1: Ah,
10: oui.
1: Ah mais ça n'a
11: les
1: jamais...
11: Les copains, copines, on se voit en pile ou
10: quoi? Non.
11: Non, mais Elial, moi je t'aime et il a raison, t'es sublime.
10: Oh, stop, bah t'es vraiment gentil.
11: Lui un peu moins, on dirait beau grand chauve.
10: Non,
11: mais...
10: Non, si tu veux, c'est que j'ai un peu raté le coche.
1: Il y a eu une occasion et t'as pas...
10: Il y a eu beaucoup d'occasions.
2: Vous auriez pu être princesse de Monaco.
1: Oh, t'imagines
10: la vie... Mais pourquoi ça te fait rire, toi? N'importe quoi.
11: Mais oui, pourquoi tu
1: Mais je t'imaginais pas en princesse de Monaco.
9: Non, mais c'est que t'aimerais tellement être à ma place et être princesse de Monaco.
1: Alors, ça ne m'aurait intéressé que pour chanter comme un ouragan.
10: Voilà, c'est ça. Non, non, mais ce que je veux dire, c'est que... Oui, mais la vie n'est pas terminée, Laurent.
1: Ah, Charlène peut...
9: Charlène, bien se tenir.
1: Charlène peut passer à autre chose.
11: Il t'appelle encore, vous êtes encore proche. Alors.
10: Espérons que...
2: Il y a bien eu Grace Kelly, princesse de Monaco, une actrice, pourquoi pas, une chanteuse.
1: Mais oui,
10: mais,
1: pourquoi
10: oui,
1: pas.
10: Mais bien sûr.
2: Est-ce que vous êtes rentré dans le palais? Enfin,
1: mon... Non, non, bah, est-ce que lui est rentré dans le palais?
10: Mais non, mais attendez, on se connaît...
11: Dans ton palais,
10: mais
11: non,
10: on se connaît depuis 35 ans, ça
1: Ah bah, raison de plus.
2: Justement, est-ce que vous avez visité le palais? Ça, je veux savoir.
11: Tu l'as vu sur le trône?
10: Mais bien sûr.
11: Donc tu l'as vu sur le trône, c'est mythique.
10: Mais non, ah non. Mais en tout cas, si jamais, on sait jamais, si on nous écoute au palais, on vous embrasse très fort.
1: Mais c'est génial.
10: Allez, on part.
11: Et Ariel, t'as pas eu un roi qui t'a dragué un moment?
9: Si.
2: Si, c'est ce qu'elle a joué.
11: Su, impératrice.
2: Quel roi vous a dragué, Ariel?
9: Charles d'Angleterre.
2: C'est pas vrai.
9: Oui.
1: Et Louis XIV avant, quand même.
2: Et le roi Charles actuel?
9: Oui, le roi Charles actuel.
2: Mais il n'était pas roi encore à l'époque.
9: Il n'était pas roi, il était prince.
2: Ah oui.
9: Et il m'a montré toutes ses aquarelles. Et... Non, non.
1: Il était avec les Didier à l'époque, donc.
9: C'est un être délicieux.
2: Ah, vous l'avez goûté, donc, carrément.
9: Non, non, mais c'est quelqu'un qui a un grand sens de la poésie.
11: Ah oui,
9: qui
11: faut voir ses oreilles et ses couilles, les mêmes. C'est la même taille.
1: Toen a un grand sens de la poésie.
11: Et toi, Christine, t'as pas eu quelqu'un? Le roi Merlin, peut-être?
9: J'espérais.
2: Mais en quelle
9: occasion? Merci, Sébastien. Ben oui, bien sûr.
2: Christine n'a pas besoin d'épouser un roi, c'est la reine, Christine.
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2: Quelle fut la première vedette à se produire sur la scène de l'Olympia?
15: Oh, Maurice Chevalier?
2: Non. Pas Maurice Chevalier.
15: Est-ce que c'est un chanteur, un acteur ou quelque chose d'autre?
2: C'est une femme.
15: Joséphine Baker,
2: non.
15: La Goulue.
2: Bonne réponse de Laurent Baffy. Eh oui.
9: Je ne pas qu'elle avait un spectacle, la Goulue.
2: Eh ben, c'était une danseuse de French Cancan.
15: Elle dansait tout le premier rang.
2: Elle avait quitté le Moulin Rouge et elle dansait effectivement à l'Olympia quand l'Olympia a été inauguré le 11 avril 1893, puisque c'est le même patron du Moulin Rouge qui a créé l'Olympia. Vous rendez compte, à la fin du 19e siècle, oui. 1893.
15: Et Toulouse-Lautrec dans la salle.
2: Sûrement. Et la Goulue, en tout cas, dansait le Cancan. C'était la vedette du programme, la Goulue à l'Olympia. Vous avez fait l'Olympia, Chantal? Cathédrale.
16: Oui,
2: combien de fois
16: L'Olympia, plusieurs fois. C'est très beau comme ça, c'est magnifique.
17: Et la Goulue était sympa ou pas
16: oui, oui, elle était dans les coulisses, elle regardait mon spectacle.
18: Moi aussi, je l'ai fait l'Olympia, Laurent, si vous avez des
2: questions. C'est pas vrai.
18: Oui, avec
17: moi aussi, je l'ai fait.
16: On t'a pas demandé à toi.
18: Je sais pas, j'essaie d'agrémenter voilà. un peu.
16: C'est à moi qu'on pose la question.
19: Mais c'est toi, c'est quoi
16: J'ai adoré faire l'Olympia.
18: Moi, ma spécialité, c'est la cuisine au beurre.
19: Non, mais pourquoi tu as fait. C'est quoi que tu as fait
18: Je faisais des one-man shows avec des chansons dedans.
2: Il chantait à l'Olympia.
18: Oui, des one-man.
2: Il a fait chanteur, Max Boublil.
16: Je me souviens plus que tu chantais.
18: Oh, ce soir, tu vas prendre. Oui, tu vas prendre comme si je sortais de prison après 10 ans de réclusion. Oh, tu vas prendre. Oui, tu vas prendre. J'espère que t'es véhiculé parce que tu pourras plus marcher. Oh, tu vas prendre. Ça, c'était pour toi, Marcella, uniquement
19: non, mais
18: pour
19: là,
18: toi.
19: Écoute.
2: Je sens que ça lui plaît. Hein.
19: Ça oui. me plaît, mais tu chantes faux.
18: Non, pas du tout. Alors, je chante pas faux non, du tout. Amenez-moi une guitare, on va voir si je chante faux. Faux.
19: Parce que les paroles sont magnifiques.
18: Elle est agaçante, non?
17: C'est un programme, c'est un programme.
18: Mais qu'est-ce que je vais lui faire à Marcella?
19: C'est magnifique, c'est hyper, hyper romantique, en fait.
2: Pour Maryse Latester, qui habite en Gironde, si vous allez à Haute-Rive, ce sera pour voir quoi?
18: Une statue. Le palais idéal du facteur cheval.
2: Pour voir le palais du facteur cheval, bonne réponse de Franck Ferrand. Vous l'avez déjà vu en vrai? Je parle oui. pas du facteur, hein, je parle du palais, évidemment.
18: Ah non, le facteur, je risque pas de le voir, mais le palais, soyons très honnêtes, c'est un petit peu décevant.
2: Ah oui,
18: c'est,
2: ah oui.
18: Mais c'est quand même...
2: Conseillez pas d'aller jusqu'à Haute-Rive, alors.
18: Bon,
2: pas pour ça, en tout cas.
18: C'est une curiosité, puis le paysage autour est somptueux.
19: On mais pourquoi s'appelle le palais cheval?
2: Parce qu'il s'appelait comme ça, c'était son nom, Monsieur Cheval, le facteur ouais. cheval. Il était facteur, et il avait
19: il
2: une...
19: Il s'est construit un palais?
18: Il est tombé sur une pierre.
17: Voilà, c'est ça.
2: Et racontez, Monsieur Ferrand.
19: Il a des cartes.
18: C'est ce que dit Laurent, il a trébuché sur une pierre qu'il a trouvé très belle, et après sa tournée le soir, il est venu chercher cette pierre et s'est dit qu'est-ce que je pourrais en faire. Et il s'est mis, à mesure qu'il faisait des tournées, tous les matins, il ramassait des pierres étonnantes, des racines, ouais. des choses étranges, et il s'est mis à faire cette espèce de construction un peu bizarre, totalement fantaisiste.
17: Des bouts d'assiettes.
16: Un peu la maison de Dame Tartine.
18: Mais ouais. c'est vrai que c'est un petit peu mal vieilli, parce que ouais. ça n'a pas été conçu par un...
2: Voilà. Je voudrais juste m'arrêter sur la précision de Madame Latsou, parce que
16: vous
2: déjà qu'on ne sait pas, vraiment pour ceux qui ne connaissent pas le palais du facteur cheval...
18: ouais.
2: On ne sait pas bien. Moi, je connais, parce que j'ai déjà vu, il y a même eu un film formidable avec Jacques Gamblin
18: ah oui,
2: dans le rôle du facteur cheval. Donc moi, je le vois, le palais. Mais pour ceux qui ne connaîtraient pas le palais, je ne suis pas certain, cher Chantal, que votre petite précision ait donné grand-chose. Parce que, non. est-ce que vous croyez qu'on connaît mieux la maison de Dame Tartine que le palais du facteur
18: Mais
2: cheval?
18: Quand Franck a dit ça a mal vieilli, il parlait de Chantal.
16: La maison de Dame Tartine, c'est une maison qui est faite de briques et de broc avec des gâteaux.
2: Mais c'est quoi la maison de Dame Tartine?
16: Je ne sais pas.
2: Quoi?
16: Ça, c'est un truc qui m'habite depuis ma jeunesse, Dame Tartine, mais je ne la connais pas personnellement. Voilà.
2: Donc vous dites un truc sans savoir ce que c'est.
16: Oui, mais ça, je trouve ça intéressant. Les gens vont aller voir, vous savez, c'est ça aussi la radio.
2: Parce qu'en plus, vous n'allez pas prendre ce que c'est que la radio.
16: Les gens vont,
2: vous n'allez pas aller voir le type qui dit que je dis 2 euros, vous.
16: Les gens vont se documenter sur Dame Tartine. Et toi, tu m'as dit que tu connaissais...
18: Dame Tartine. Oh, bah, par cœur.
16: Ben voilà, tu vois.
2: Non, mais moi, je connais Dame Tartine.
18: Ah.
2: Parce que j'ai vu la bande dessinée quand j'étais gamin, j'avais Dame Tartine, c'est une sorcière qui se balade sur un balai dans le ciel. C'est ouais. ça, Dame Tartine.
16: Elle a une maison bizarre.
2: Mais je me souviens pas de la sorcière. Maison de
16: là,
2: Dame
16: vous
2: Tartine.
16: Vous n'avez pas tilté sur la maison.
2: Mais voilà. C'est pas ça, c'est que vous me surprenez en voulant aider nos auditeurs à identifier le facteur du palais cheval
18: oui.
2: en disant oh, ça ressemble à la maison de Dame Tartine.
18: Que personne ne
16: mais
18: connaît.
16: Moi, pour me suivre, si vous voulez.
2: Oui.
16: Rien n'est jamais fini.
2: Ah ouais. non, ça. Non.
18: Ah, ça, on a vu. Hein. Tu connais plus de Laurent.
2: Enfin, Chantal, merci pour.
16: J'aime bien donner des précisions aux gens parce oui. qu'après ils sont perdus. Mais non, mais ce garçon qui est tombé sur une pierre, moi je comprends très bien.
18: Ouais.
16: Je suis tombé place de la République jeudi soir.
2: C'est pas vrai.
18: Non.
16: Si, parce que figurez-vous qu'il n'y a plus de station
2: c'était
16: de taxi.
2: C'était pas mardi soir plutôt.
16: C'était jeudi soir.
2: Très bien.
16: Je connais ma vie.
2: D'accord.
16: C'est... Pourquoi vous voulez vous immiscer dans ma vie?
18: Mais voilà. C'était une manif pourquoi que tu faisais?
16: Je faisais pas de manif.
18: Contre la mort.
16: Je sortais de l'Alhambra. Je sortais de l'Alhambra et j'avais un dîner d'anniversaire après. On m'attendait pour souffler les bougies. Je suis extrêmement attendu dans les dîners. Bon. Et donc, avec Michel, on s'est retrouvé place de la République.
2: Non.
16: Pas de station de taxi.
2: Sans rire.
16: Rire, ouais, vraiment sans rire. Et. J'en trouve un, mais très loin devant le de Jazé.
2: Oui. Mmh.
16: Je cours. Parce que j'aime bien courir.
2: Oui.
16: Je cours.
17: Et que tu cours bien.
16: Et il y a deux marches pour aller sur la chaussée.
2: Oui.
16: J'attends, je traverse. Donc j'espère
2: qu'il y a une chute.
1: Bah non, bah oui.
16: Je glisse sur une canette de bière écrasée sur la deuxième marche. Voilà. Je glisse et je fais un vol plané comme ça. On m'a vu, Michel m'a vu partir
1: mais
16: comme
1: non.
16: ça.
17: Par-dessus le déjeuner.
16: Sur le
17: taxi.
16: Non, presque, mais sur le chaussée.
1: Sur le chaussée.
2: Manifestement, il y a encore des dents sur place.
16: Sur la chaussée.
17: Elle se l'a aura dit Tom Tartine.
2: La suite après la pub.
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2: Quel célèbre nom de danseuse. Alors évidemment, François Lu va être un peu favorisé en tant que danseur étoile. Quel célèbre nom de danseuse se dispute l'Australie et la Nouvelle-Zélande.
1: Anna Riera.
2: C'est qui, c'est quoi ça?
1: C'était un petit clin d'œil pour ma danseuse de Danse avec les Stars, j'en profite. Normal.
2: Un petit clin d'œil.
1: Bah oui, elle mérite d'être mise à la lumière.
2: La
11: lumière, oui.
2: C'est pas elle.
1: Dans la lumière. Ok, allez, toi, écoute-moi bien maintenant.
2: Cassez-lui la gueule à toi, Anne.
1: Non.
11: Je présentais un pote à moi, c'est Ludovic Becherel, tu le connais?
16: Non, mais en plus, en l'occurrence, là, il avait raison, dans la lumière.
2: Oui, mais
11: il
2: avait
11: dit à la lumière.
16: T'es con.
1: Donc, c'est une danseuse qui...
2: Quel célèbre nom de danseuse se dispute l'Australie et la Nouvelle-Zélande?
1: Loïs Fuller. Mais pourquoi c'est à la portée de tout le monde, en fait?
2: Pardon.
1: Pourquoi ça à la portée de tout le monde?
2: Ah ben parce qu'il faut.
11: Il y a peut-être un piège en fait, c'est ça.
2: Il y a un petit. Ouais. C'est pas seulement un piège.
1: Est-ce que c'était une danseuse classique contemporaine?
2: Ah, ça a été une grande danseuse.
16: Elle est morte.
2: Contemporaine, oui. Elle est, on va dire, de la fin du 19e, début 20e.
16: Oula. Colette.
2: Elle est morte, effectivement. Elle est morte en Russie. C'était une danseuse russe, mais on la connaît pour autre chose.
1: Estée Lauder.
2: Non, elle est effectivement disputée par l'Australie et la Nouvelle-Zélande. Pas en tant que danseuse.
1: Ah, la Pavlova.
2: Excellente réponse.
11: Le dessert de la poupée.
1: Bah ouais.
2: Excellente réponse.
11: Ils se battent pour la recette du dessert.
1: C'est ça.
2: Non. Et oui.
1: Pour la mousse.
2: Pour les origines. Savoir qui, effectivement, Anna le premier Pavlova, a fait le dessert, la Pavlova. Ce dessert nappé de crème chantilly, recouvert de fruits frais.
11: Et de meringue.
2: À base de meringue, exactement. Mais c'est un dessert qui a été nommé ainsi Pavlova, en l'honneur de la ballerine russe Anna Pavlova. Et sauf que les Néo-Zélandais disent « c'est nous qu'on l'a fait ». Et les Australiens disent « non, c'est pas eux ».
11: Et la panna cotta, c'est qui? C'est les Italiens ou c'est les Portugais?
2: Mais vous en faites des Pavlova, Isabelle, vous?
16: Mais non, mais vous êtes fou.
11: Bah, mais elle a un cuisinier, elle a un chef.
2: Bon, non, vous battez des blancs d'œufs. Vous savez le faire, ça, battre des blancs d'œufs?
16: Bah, faudrait que j'ai un batteur.
10: Je peux t'en prêter un, si tu veux.
2: Vous mettez du sucre, du vinaigre blanc, de la fécule de maïs, de la vanille. Vous faites la meringue avec tout ça. Temps de cuisson, 45 minutes à 120 degrés, voyez. Puis après 20 minutes à 90, on rebaisse le tout tout doucement. Puis on éteint le four et là, on attend le refroidissement, Isabelle.
16: Mais on met des petits fruits à l'intérieur, non?
2: Ça fait que la pavlova va être croustillante et l'intérieur moelleux. Et là, après, on décore de crème fouettée, de chantilly, de fruits sucrés, de fraises, de kiwis, de pêche. Bon,
16: vous faites là. Hein.
2: Non, pas Nutella, mais vous faites ce que vous voulez. C'est bon la pavlova quand même, faut le dire.
1: C'est très bon.
16: C'est
1: très bon.
16: Aérien.
2: Un jour, vous aurez peut-être un danseur, un dessert. Fromage danseur.
16: L'alu.
1: Ce sera plutôt du côté d'Amsterdam, à mon avis. Ouais. Si on prend l'alu.
2: Mais vous aimeriez avoir un dessert à votre nom?
1: Moi, je suis pas très. Non. Mais je vous en avais parlé une fois, on m'avait proposé de faire un portrait de moi, une sculpture. Je suis pas trop pour ça, moi.
2: Enfin, quand même, c'est chouette d'avoir un dessert à son nom.
1: Ouais, moi, je préfère qu'il soit dans mon assiette plutôt.
11: Au moins, un flan? Le flan, t'as pas vu le flan?
16: Non, c'est vrai qu'il n'a pas un nom de famille, un dessert. Hein,
1: non, c'est vrai. L'alu, c'est compliqué. Hein, ouais.
2: Tandis qu'un bon mergot. Hein
1: mais le mergot, ça sonne très bien.
16: Non, je me tape
11: en plus cher, alors. Hein.
1: Ouais, mais un mergot, c'est pas dessert, c'est plus d'alcool. Hein.
17: Un camembert.
16: Alors là, je bois plus.
17: Ou un camembert, le mergot. Un camembert.
1: Un fromage qui pue.
17: Un bon mergot bien fait.
11: Ah, c'est un fromage bleu. Qui vit parce que quand il est vieux, il est bien.
2: Avec des asticots qui ressortent.
1: Ouais. Et moi, je suis restaurateur. Je fais une carte et je te jure, je te trouve un dessert. Vraiment mignon. Ça s'appellerait
20: Les Poustillons de Margot.
10: Margot, c'est Mergo, il sait même pas ton nom.
20: C'est Mergo ?
10: Bah oui.
20: Bah oui, j'ai dit, mais moi j'ai un accent, Margot.
10: Ah oui. Non,
21: quel mauvais. Oui, t'as raison, Lidl.
10: Et ça t'étonne, toi, qu'il ait gagné les traîtres ?
2: Non, mais il est tout gentil, Adil.
10: Il est adorable.
11: Franchement, pour un Suédois, il est sympa.
2: Mais c'est vrai que vous ne buvez plus, alors, Isabelle ?
21: Ça fait longtemps.
2: Ah, vraiment ?
21: Ouais.
11: Elle ne boit que de l'eau avec son pastis.
21: Non,
10: ça se...
21: Non, c'est...

0: terminé. Maintenant, j'ai pris de l'âge, j'ai pris de la bouteille, donc je ne prends plus de bouteille.
1: C'est vrai que c'était... Hey, c'était monsieur Rami,
2: oui.
1: Vous auriez pu apporter quelque chose. C'était son anniversaire hier.
0: Oh, oh.
3: Joyeux anniversaire.
0: On aurait pu apporter, je sais pas, un verre à dents.
3: C'est quoi un verre à dents? Pour mettre les dents? Oui. Un verre pour mettre les dents? C'est ça? Ah, ok, je vais voir.
0: Non, mais... Tu plaisantes,
3: mais non, mais t'es jeune, t'es belle et tout.
0: Ouais.
4: Non, mais t'es plus dans les traîtres, hein. T'es plus dans les traîtres, là. Attends-toi. Détends-toi, elle peut dire la vérité. Hein.
1: Il continue à mentir alors que l'émission est terminée.
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1: C'est à l'échelle de Tanner. Là aussi, c'est quelque chose...
7: De ta mère?
1: Non, pas de ta mère.
7: Tanner.
1: De Tanner. T-A-2-N-E-R. C'est une échelle connue pour mesurer quoi, l'échelle de Tanner?
8: C'est pas en économie, le talent?
1: Non.
9: Le tremblement de terre?
1: Ah non, ça c'est Richter.
8: Est-ce que c'est pas lié à l'alimentation, un produit qui serait...
1: Non.
8: C'est scientifique?
1: C'est scientifique. Tout est lié aux sciences, vous savez. Mais oui, on peut considérer que ça
10: fait... Ça concerne la nourriture?
1: La nourriture, non, non.
7: Est-ce que c'est quelque chose qui concerne la vie quotidienne, cette échelle de Tanner?
1: Non, elle permet la vie quotidienne, plus maintenant pour vous, mais à une époque, oui, on a utilisé l'échelle de Tanner.
8: C'était pas à l'école, pour la vue, par exemple?
1: Alors, pour la vue, non, mais à l'école, c'est vrai que l'échelle de Tanner...
8: Louis. Le poids, les poids...
1: Non,
9: c'est
1: non.
9: Pour la pluie?
1: Pas pour la pluie.
11: Donc, c'est un rapport à l'enfance.
1: Ouais. Alors, à l'enfance, une partie de l'enfance.
10: Bon, la croissance?
8: Ah, c'était pas pour les poignets! J'ai eu ça quand j'étais petit, savoir si on va grandir ou pas. À 12-13 ans...
7: Détends-toi.
8: C'est quand on fait une radio des poignets. C'est pas ça, non, ça n'a rien à voir.
1: On vous a fait
8: des radios des poignets. J'étais très petit quand j'étais petit.
7: Des poignets d'amour.
8: Je voulais savoir si j'allais devenir grand et je suis pas devenu grand. Et je vous assure, aujourd'hui, on fait une radio des poignets et on sait s'il y a un petit
9: jeune. Parce que tu étais déjà dans un état de malformation.
8: Non, mais c'est vrai, ça n'a rien à voir avec ça, Laurent.
1: Alors, j'imagine qu'il y a un lien, oui.
10: Ça a un rapport avec la croissance.
1: Alors, ça a un rapport avec la croissance.
7: Est-ce que c'est la courbe de croissance pour les enfants à l'école?
1: Non, plus précisément. C'est pas seulement la croissance.
7: Ah, c'est la différence entre le poids et la taille.
1: Qu'est-ce que ça mesure? Qu'est-ce que ça classifie, cette échelle de
9: Tanner? La taille des os?
1: Pardon?
9: La taille des os?
1: La taille des os, non.
9: C'est pas le rapport entre le poids et la taille?
1: Le poids et la taille, non.
8: C'est un peu comme l'IMC?
11: La masse corporelle?
10: La masse graisseuse?
1: Alors, ça, je vais vous aider.
7: C'est lié à la croissance, en tout cas.
1: La classification de Tanner, oui, c'est vrai que c'est lié à la croissance, mais plus précisément, ça mesure les... On va dire...
7: Les quoi? Quand les bourses descendent.
1: Ah, on se rapproche.
7: La taille du sexe?
1: Non. Mais alors c'est vrai pour les garçons comme pour les filles. Donc il y a pas que les bourses. Mais qu'est-ce que ça?
10: La puberté.
1: Ça mesure la puberté. Ah. Bonne réponse de Gérard Jugnot.
8: Ce qui veut dire, Laurent, alors?
1: L'échelle de Tanner permet de mesurer l'avancement physiologique au cours de la puberté. Par exemple, le stade de développement des poils pubiens. Donc ça s'appelle pépé, poils pubiens. Le développement mammaire chez les filles, évidemment, ça aussi. Et le développement des organes génitaux chez les garçons. Voilà pourquoi, quand vous avez dit testicule, je vous ai dit que vous vous rapprochiez.
7: Je dis souvent testicule.
1: Le volume testiculaire.
8: Mais vous avez déjà eu ça? Moi, j'ai jamais eu ça comme test.
1: On m'a jamais... Oui, ils vous ont fait les poignets. Ils vous ont fait les poignets parce qu'ils n'ont pas osé aller plus bas. Oui, on est...
11: Rien n'est apparu chez toi encore, Johan.
7: Mais non, mais il n'y a pas de calcul, j'imagine. Non, je sais qu'à l'école, généralement, le médecin scolaire vérifie si les bourses descendent.
8: Oui, j'ai eu ça aux 3 jours.
9: Mais ça, les pédophiles
7: aux 3 jours, a priori, c'était descendu.
8: Mais j'ai eu une vérification du médecin.
11: C'était remonté pour lui.
9: Mais comment tu fais? C'est que les pédophiles qui font ça, hein?
1: Non, moi j'ai eu le droit aussi.
7: C'est à l'école, les médecins scolaires.
1: À la visite médicale avec le...
11: J'étais palpé chaque année.
1: Voilà, on vous palpe les...
7: On y retourne pour ça, d'ailleurs.
1: Non, mais c'est vrai que la puberté, c'est important, quand même.
7: C'est pas le moment où on est le plus sexy, généralement.
1: Ah oui.
7: Ah bah, ça grandit n'importe comment.
1: Ouais.
8: Moi, j'ai pas eu d'acné. Vous avez eu de l'acné, vous, ou pas?
1: Pardon?
8: Moi, j'ai pas eu d'acné.
1: Oh, ça suffisait comme ça. Vous n'aviez pas besoin de ça, en plus. Vous êtes tombé dans le clérasie quand vous étiez...

0: est tout petit.
1: Gérard, qu'est-ce qui a marqué ta puberté?
2: Ta gueule.
3: Ça existe toujours, cette marque, d'ailleurs. Moi, j'achetais ça, du Clérazil.
4: Ah, oui, je pense.
3: Ça existe toujours, ça, Clérazil.
5: Et du roi Cutane.
6: On vous en offrira un tube, cher Laurent.
4: Je crois que ça marche toujours. Il y a toujours le même problème.
3: Je crois que j'ai bien atteint l'échelle de Tanner, rassurez-vous. Oui. Le haut de l'échelle.
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3: Pour Anne Miou, qui habite Vernouillet dans les Yvelines, pouvez-vous me dire sous quel autre titre on connaît mieux le roman 120 minutes pour sauver le monde?
9: Ah, je sais. 120 battements...
4: 120 battements par minute?
3: Ah, pas du tout. 120 minutes pour sauver le monde, c'était le titre d'un roman.
9: Il a été...
3: Non, pas français. Un roman américain qui a été adapté ensuite au cinéma sous un autre titre.
9: En quelle année?
2: 24 heures chrono.
3: D'ailleurs, j'ai dit américain, pardon, anglais, britannique.
9: Est-ce que vous pouvez... Quatre mariages, un enterrement?
3: Ah non, pas du tout.
10: Je sais pas vous, mais moi j'en peux plus des maths.
2: Non, c'est Jean-Philippe. C'est Jean-Philippe qui peut avoir la réponse.
9: C'est un roman d'aventure ou un film d'aventure?
2: Trois questions sur les maths, là je suis à bout. Alors, 120 minutes, ça fait 2 heures, ok?
9: C'est 2 heures moins le quart avant Jésus-Christ.
2: Pas du tout.
9: Est-ce que le film, de quelle année?
2: Il dure 2 heures le film ou pas?
10: C'est un rapport avec Poutine ou pas?
9: Non, le genre du
10: film. Parce que est-ce que Macron a eu 2 heures Poutine au téléphone? Ça fait 120 minutes.
4: 120 minutes.
10: Est-ce que c'est un rapport avec l'actualité?
4: Est-ce qu'il y a une version longue?
3: Alors, c'est un rapport avec l'actualité. C'est évidemment à cause de ce qui se passe dans le monde actuellement que j'ai eu l'idée de vous poser cette question.
9: Le cuirassé Potemkin.
3: Ah non, parce que c'est effectivement un film qu'il faut revoir. D'ailleurs, un film qui n'a pas vieilli, bien qu'il soit quand même.
4: Opération Rouge.
9: Non, la Stanley Kubrick.
3: Exact.
9: C'est la sur la guerre des tranchées de 1914.
3: Ah, non.
9: Le sentier de la gloire.
3: Ah non, ça c'est avec Kirk Douglas.
4: Apocalypse Now.
9: Eyes Wide Shut.
3: Comment vous dites?
9: Eyes Wide Shut.
10: C'est le truc des échangistes, je m'étonne.
4: Et c'est Tom Cruise et tout.
3: Mais quel rapport?
9: Je dis aucun rapport, je le dis.
10: Je l'ai.
9: Il a droit et c'est pas dit que je l'ai. C'est pas moi.
10: La meuf, elle a jamais lu un livre de sa vie, quoi.
3: Et quel rapport il y a entre des partout avec Nicole Kidman et Tom Cruise et 120 minutes pour sauver le monde.
9: J'en sais rien, mais l'autre il s'est fermé tout, Esteban.
2: Et moi, c'est dingue. Et je m'a pointé du doigt, Gaëlle.
3: Mais l'autre il se permet tout. L'autre, on le fait venir ici parce qu'il est débile.
2: Qui applaudit? Ah oui, le public, super, super. La discrimination, super.
3: Vous.
2: On m'applaudit.
3: Vous, on vous fait venir parce que je suis une minorité. Vous, on vous fait venir parce que vous êtes écrivain. Vous comparez pas à ce génie qu'est Esteban.
2: Merci,
9: Orange Mécanique.
2: Laurent.
9: Non, Barry Lyndon.
11: Ah oui.
3: Non.
10: Est-ce que c'est un film de Kubrick?
2: Pardon.
3: C'est un film de Kubrick.
4: Alors, sur le Vietnam.
9: Alors. Ah oui, Good Morning machin.
3: Ah, Good Morning Vietnam, non. 120 minutes pour sauver le monde. Tout est dans le titre.
9: Il faut sauver le soldat Ryan.
10: C'est Prick, c'est pas Prick.
9: Il a fait 9 ou 10 films. Si on les fait tous, on va tomber dessus.
10: Orange Mécanique.
9: On l'a dit. Il a fait Barry Lyndon.
10: Orange Mécanique.
9: Ouais, bah ouais. Il a fait Eyes Wide Shut. Il a fait 2001, l'Odyssée de l'espace. Et après, il reste 4 autres films.
4: Mandarine électrique. Est-ce que c'est en un mot?
3: Alors, en France, c'est en 2 mots.
10: Ah, mais en anglais, non.
9: À l'intérieur, il y a Save the World, il y a un truc comme ça.
4: Est-ce qu'il y a la définition de durée, de temps?
3: Non.
9: Y a-t-il un nom propre dans le titre anglais?
3: Non, dans le titre français, en revanche.
10: Ah oui?
2: Monsieur
3: Kekken. Et dans le titre anglais, enfin américain, parce que c'est un film américain, un peu aussi. Oui, un titre, il y a un nom.
4: Sauver Willy? Non, pardon.
2: De Kubrick.
3: L'autre, il pense à son autobiographie.
9: Oh putain, merde. Donc, c'est dans sa période quand il était aux États-Unis qu'il a tourné le film.
3: Ah, bah le film date de 1964. Si ma mémoire est bonne, c'est un film en noir et blanc, très réussi. Je l'ai revu. Je l'ai revu il y a pas longtemps, avec quelqu'un qui joue plusieurs rôles dans le film.
4: Donc, il y a un nom propre à l'intérieur de ce titre.
9: Ah, c'est Eddie Murphy!
3: Pardon?
9: C'est Eddie Murphy!
2: Ah ouais, madame!
3: Eddie Murphy dans un film de Stanley Kubrick, écoutez!
2: Alors,
9: est-ce que vous pouvez donner le nom de l'acteur ou ça va nous aider?
3: Ce serait trop facile.
10: Full Metal Jacket?
3: Non!
0: Ah oui.
5: Il est où le nom propre là? Je comprends pas.
3: La jaquette, jaquette pour lui, c'est Jack S.
0: Non, on m'appelle jaquette.
5: Ah, ça va m'énerver si je trouve pas.
0: Il est de la jaquette.
5: Et Stanley Kubrick.
3: Ah oui, c'est pourtant un de ses meilleurs.
10: Blanc.
3: Et effectivement, un des plus anciens.
5: Ça, attendez, je vais me donner une chance. Laurent... C'est adapté donc d'un livre.
3: Oui, adapté oui, oui. d'un livre.
5: Et donc le livre est a été écrit par un Américain, un Anglais.
3: Un Anglais, Peter George, si ça peut vous aider.
0: Ah oui, bah non. George. Voilà.
10: Vous avez Laurent, très est-ce bien que les cascades ont été faites par Rémi Julien? J'ai besoin de cette info pour restituer la
5: film. Les stars aux États-Unis en 64, c'est Charlton Heston.
3: C'est un film qui fait peur quand on le revoit.
0: Ah, Shining.
3: Non, qui fait rire et qui fait peur et que je vous conseille de revoir en ce moment parce que ça n'a évidemment ça a toujours un peu vieilli un film.
4: Ah, Docteur Folamour.
3: Docteur Folamour. Bonne réponse de Johan Rioux.
0: Bravo.
3: Docteur Folamour avec Peter Sellers qui joue plusieurs rôles, évidemment. Peter Sellers qui est génial, hein, évidemment, dans ce film. Et on croit parfois que c'est un film de Peter Sellers ou de Blake Edwards, puisque souvent ils ont joué ensemble. Mais c'est un film, évidemment, de Stanley Kubrick, Docteur Folamour, que je vous conseille de revoir en ce moment. Bravo, Johan Rioux, vous nous avez sauvés en moins de 120 minutes.
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3: Vous allez me dire sûrement quel est le nom du fils de Marc Aurèle et de Faustine la Jeune, qui fut empereur lui-même.
11: C'est pas Tibère, c'est...
3: Non, un empereur assassiné, d'ailleurs, il faut bien le dire, le 31 décembre 192, par l'esclave Narcisse, qui l'entraînait au maniement des armes, et qui l'a étranglé dans son...
5: Parce que c'était un salaud, ces mecs, c'était un vrai salaud, c'est Marc Aurèle.
3: Le fils de Marc Aurèle, hein, c'est lui qu'on cherche. Il portait pas forcément bien son nom, pour tout vous dire.
5: C'est pas les Horace. Il était fâché avec son père, en fait.
3: Ah, c'était un despote, hein. Mais le peuple l'aimait plutôt parce que
5: le peuple aime les despotes.
3: Exactement. Et finalement, bon, il a quand même été assassiné par celui qui lui apprenait le maniement des armes. Il l'a étranglé dans son bain, l'assassin, l'esclave Narcisse.
6: C'est con, il aurait dû le noyer simplement.
3: Mais déjà, il avait tenté de l'empoisonner, ça n'avait pas marché. Alors, il avait fini à la main.
5: Avec sa sœur. Avec la sœur, il était complice de sa sœur.
3: Exactement, mais comment vous savez ça?
5: Parce que je m'intéresse à tout ça.
3: Mais alors, donnez-moi son nom.
5: Il portait un nom qui ne
12: Genre le bien-aimé.
11: Marc Aurèle.
3: Marc Aurèle, non.
11: Comme Maximilien.
3: Maximilien, non.
5: Comme héroïque ou quelque chose à voir avec un...
3: Pour trouver les réponses ici, il faut boire mes paroles. Il suffit d'écouter le moindre indice que je vous donne, mais vous ne m'écoutez plus.
5: Postillon,
6: le magnifique.
3: Et Dieu sait pourtant que j'ai été chercher cette question dans mes tiroirs et que vous auriez déjà dû trouver le nom.
5: Non, mais c'est pas avec les tiroirs, il doit y avoir un truc. Tiroir. C'est tordu, je sens que c'est tordu.
12: Commode.
3: Bonne réponse de Valérie Mérès. Voyez, Valérie, elle est plus maligne que les autres, Valérie Mérès. Elle m'écoute, elle. Et oui, Commode n'était pas Commode. Et effectivement, c'est dans mes tiroirs que j'ai trouvé le nom de l'empereur romain Commode, fils de Marc Aurèle. Et Commode a été assassiné dans sa baignoire. C'est quand même une histoire terrible. Le nombre de gens, finalement. Moi, j'arrête, je prends plus que des douches. Parce que... le nombre de gens qui sont assassinés dans leur bain, quand on pense.
6: C'est ça, Claude François, le premier.
5: Absolument. Mais lui, c'était la douche.
3: Ah non, c'était une baignoire.
12: Baignoire, il fallait qu'il enjambe.
5: Est-ce que c'est le commode qui a donné le nom au meuble?
3: Qu'est-ce que vous dites?
5: Je dis, est-ce que c'est le commode qui a donné le nom à la commode?
6: Mais bien sûr. Et un très lointain descendant, c'est Bernard Buffet, le peintre. Voilà. Il y a aussi le poète argentin Sanchez, mais.
3: Et d'ailleurs, on n'arrêtait pas de lui dire si tu es gay, ridon. Non, écoutez, franchement.
5: Mais Harry, comment tu peux penser une chose comme ça? C'est étonnant que ton cerveau provoque ce type de questions. Non, mais attends. Me parle de mon cerveau avec sa sacrotouille blanche devant elle. Une commode.
3: Vous n'insultez pas la chienne. D'abord, alors là, madame.
5: Ah, tout ça parce que c'est votre belle-fille.
3: Oui, vous n'insultez pas la fiancée de mon chien.
5: Alors attendez, je vois pas comment votre chien peut lui faire quelque chose.
3: Non, ben justement.
6: Il peut lui renifler le cul, c'est tout.
13: Ouais, c'est un vrai animal.
6: Mais c'est vrai que c'est un.
13: C'est un animal à la taille d'une crotte de votre chien, Laurent. Ouais. D'accord.
14: Oui, mais c'est pas la taille le problème de cet animal.
3: Très amoureux. Ouais.
13: On dirait un rat qui a eu des malheurs.
14: C'est le comportement.
3: Ils sont très amoureux. Mon chien adore la petite chienne de Marcella.
14: Et parce qu'elle fait pouette-pouette.
3: Comment ça, elle fait pouette-pouette?
14: Parce que quand il doit jouer avec, elle doit faire pouette-pouette-pouette, le même petit bruit que sa maîtresse.

0: Enfin, Marcella, fais pas pouet-pouet quand je nuis. Quand j'appuie dessus.
1: Non, mais Harry, toi, tu vis dans un monde parallèle.
0: Elle vit dans un monde parallèle.
1: Complètement.
0: Et en tout cas, j'attendais de la culture et j'ai eu...
1: Commode, on a appris que la commode, ça vient de commode.
0: On a appris que Valérie Mérès avait tout compris à cette émission et qu'au moins elle a bien identifié l'empereur romain Commode, voilà. Qui ne l'était pas.
2: Bravo.
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0: Elle a été gagnée hier, la valise, par Reine, une de nos auditrices qui nous écoute sûrement encore aujourd'hui. Elle était toute contente, Reine, d'avoir gagné la valise RTL.
4: Reine.
0: Et c'est elle, notre Reine d'hier, Reine d'un jour, qui a choisi la somme nouvelle, 1025 euros. J'ai ajouté dès hier deux choses dans la valise RTL.
4: Ah bon,
0: le roman de Franck Tilliaise, Il était deux fois, publié chez Fleuves Éditions, ainsi que le manuscrit inachevé en édition Pocket, mais on va dire que le roman Il était deux fois de Franck Tilliez, ça suffira. Et j'ai ajouté aussi, puisque c'était notre invité mystère, le livre de Franz-Olivier Gisbert, Dernier été, paru chez Gallimard. Mais évidemment, comme c'est une nouvelle valise, il faut être fidèle à RTL et savoir qu'en plus, Julien Courbet, ce matin, a ajouté une paire de lunettes de soleil Vinyl Factory. Ça ne vous déplaira pas, chère Christina Cordula.
5: Magnifique, c'est un super cadeau.
0: Eh ben oui, vous voyez. Hein.
5: Pour les temps estivales.
0: C'est une marque vintage et rock'n'roll qu'on retrouve chez les meilleurs opticiens. Une paire de lunettes de soleil Vinyl Factory. Qu'est-ce qu'il y a, monsieur Rio? Pourquoi vous marrez comme une baleine?
4: Parce que c'est beau de faire une carrière avec un mot magnifique. Et c'est non, mais c'est.
5: Non, mais c'est... j'ai aussi stylé.
4: Ah, non, et c'est pas du tout une critique, je trouve ça. Non, mais c'est du génie.
5: Mais attends, mais chérie, mais là, tu viens de m'effacer.
4: Non,
5: là, t'as dit que
4: Mike
5: je vous adore. Magnifique. Mais attends, mais j'ai beaucoup plus de valeur que ça. Hein.
4: Non.
5: Oh,
4: non, tu l'as réduit à
5: chalant.
4: Regarde.
5: J'ai... Non, mais.
4: Parce que MC, c'est toi et Plaza. C'est magnifique.
0: Qu'est-ce que vous avez d'autre mot que magnifique?
5: J'ai sublime.
6: Stylé, sublime. Mon chéri, c'est moi qui ai inventé les chocolats dégueulasses, mon chéri. Alors, j'ai ma palette, c'est une ribambelle.
7: Christina.
4: Mais Christina, j'ai lu ton livre, Christina. Et vite que tu me l'avais offert,
7: j'en fous, là, quand on dit saloperie pareil.
5: Il dit n'importe quoi, ma chérie.
0: Il a l'art du compliment.
5: Il poustillonne sur ton micro.
0: Il poustillonne beaucoup sur vous.
5: Il me rabaisse.
0: Ah,
4: Il vous rabaisse.
5: Il m'a rabaissé.
7: Si tu veux, je lui fais casser la gueule par mon mec en sortant.
5: Ah oui.
4: Il est tellement gentil, monsieur.
7: Oh. Mais non, mon mec, il va t'en coller une si je lui demande. Parce que mon mec.
4: Regarde, il rigole comme un bossu.
7: Mon mec, il est très gentil, mais si je lui dis, va bourrer la gueule de ce mec, il y va.
5: Il va. Oh,
7: il est
5: là,
7: comme
5: là,
7: ça.
5: Là,
7: il est
4: non, je suis sûr que c'est lui qui tient la culotte.
7: Il est
0: On a l'impression qu'elle chante mon mec à moi, c'est Patricia Cascouille.
6: Mon mec à moi, il me parle d'aventure.
0: Il est reparti, lui.
5: Il est reparti, là.
0: Oh là, là. La valise, donc, que je vous confie, Christina Cordula. Magnifique valise.
4: Un mot.
0: Avec 1025 euros et tout ce que je viens de dire. À vous de choisir un numéro. Tiens, monsieur Junio.
5: Rejeté fort.
8: 7.
0: Le numéro 7.
9: J'ai pas entendu.
0: On va appeler
7: J'ai pas entendu.
0: Gauthier Darnel qui habite Lousse dans le Nord.
5: Gauthier quoi?
0: Darnel, monsieur Darnel. Ça sonne
7: Gauthier
0: déjà chez
7: quoi?
0: Gauthier. Gauthier Darnel dans le Nord à Lousse. J'espère qu'il aura bien écouté RTL ce matin compris.
10: Gauthier, bonjour.
5: Monsieur Hello. Darnel?
10: Oui.
5: Bonjour, comment allez-vous, Gauthier?
10: Ça va bien, merci.
5: Alors, est-ce que vous êtes disponible pour parler avec nous?
10: Ben oui, vous êtes Christina.
5: Et oui.
8: Voilà.
0: Et oui, elle
4: Et
0: a
4: comment
0: même,
4: il l'a reconnu?
0: Elle a même pas dit magnifique.
4: Oui. Ça allait venir.
7: Elle a même pas dit chérie.
5: Alors, Gauthier chérie.
9: Ah voilà.
5: Est-ce que vous savez le contenu de notre valise?
10: Alors, attendez. je sais ce qui a été ajouté hier. C'était le livre de Franz-Olivier Gisbert.
0: Ah, ça fait une partie de la valise. En tout cas, vous avez raison.
10: Ouais.
0: C'est vrai que le livre Dernier été est dans la valise. Mais.
10: Attendez, parce que j'avais noté le reste. Je crois qu'il y a eu des lunettes ce matin.
0: Ah, oulala!
10: Collection Vinyl Factory.
0: Oui. Bravo!

0: Et quoi d'autre?
1: Ah, attendez. Il y avait un autre livre.
2: Oui.
1: Il était deux fois.
2: Oui.
1: J'ai pas le montant. Attendez, le montant. Vous patientez deux secondes, je cherche.
0: Une valise en deux jours, deux valises.
3: Oh là là,
0: on va RTL couler. Est en train de dégraisser.
1: Je l'ai noté ce matin.
0: Il y a un suspense.
4: Ah, chérie, tu te mènes le coup.
1: C'est 1025 euros, c'est ça?
0: Combien?
1: 1025.
0: Alors, vous pouvez me refaire la totale parce que je crois que vous avez tout, mais dans le désordre.
1: Alors, 1025 euros, le livre, il était deux fois. Le livre de François-Olivier Gisberg aussi. Et puis les lunettes Vinyl Factory, là, c'était...
0: Vous avez
1: Julien Courbet.
0: C'est Julien Courbet
4: il
0: qui
4: a
0: les a ajoutés. Vous avez, vous aussi, gagné la valise RTL.
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0: Vous avez de la famille, hein.
7: Réunion pourtant. Allons, c'est des admirateurs, c'est tout. Qu'est-ce que vous
0: Non, non, il y a de la famille. Je sens qu'il y a des ch'tis dans la salle.
7: Mais vous savez, dans
0: quand vous êtes rentré, je veux dire, on a quand même un champion du monde. On a un académicien Goncourt.
7: Ben oui.
0: On a une grande actrice, une grande chanteuse, une grande athlète, écrivaine, romancière, ce que vous voulez. Bon, les gens ont applaudi à peu près convenablement, normalement. Vous arrivez, vous êtes steward. Et les gens font.
7: Non.
0: Les gens applaudissent comme si on venait d'atterrir convenablement.
7: On dit pas, déjà on dit pas steward, on dit ambassadrice du chic français à l'étranger. Voilà.
0: Ah ben voilà.
7: C'est
0: voilà.
7: Pour ça.
0: Non, il y a des gens du Nord, c'est obligé.
4: Ouais.
0: Mais vous êtes ch'ti aussi.
8: Moi
0: vous...
8: je suis un peu ch'ti, hein.
0: Mais oui, bien sûr.
7: Ah, vous... c'est pour ça. Bah, tu sais, oui. On a... dans le Nord, on couche tous ensemble, si tu veux. Ah.
8: Non, moi je suis arrivé à la fin. Moi je suis arrivé à la fin quand tout le monde dort.
0: Ah, mais franchement, il faut dire que M. Rami a fait une entrée fracassante aux grosses têtes, tout comme M. Claudel d'ailleurs, mais dans deux genres différents,
4: ah oui.
0: On va
4: ah
0: dire.
4: Oui, c'est vrai. Ah,
8: bah oui, là on le voit juste à la tenue. Moi je suis au fond de la classe avec mon petit survêt pour pécho. Lui, petit chemisier, petit pull.
9: Chemisier, ah oui, d'accord. J'avais pas. Je me suis trompé dans la penderie ce matin. J'ai emprunté à ma femme.
0: Enfin, j'ai appris aussi qu'il y avait une love story entre Michel Bernier. Adil Rami.
4: Oh, ah bah, oui. Ça fait longtemps maintenant.
8: Bah, depuis le premier jour.
0: Ah oui,
4: c'est ça.
8: Bah, bien sûr.
0: Ah oui, oui.
8: Ouais, mais là, j'ai appris il n'y a pas longtemps qu'elle avait une fille.
0: Ah oui, ah oui.
8: Alors,
0: ah oui.
8: Je pense que tu vas descendre d'étage.
7: D'étage.
4: Bah, après, bon, tu sais, c'est dans les vieux pots qu'on fait la bonne soupe. Hein.
10: Oui.
4: Mais avec des carottes nouvelles, comme disait ma grand-mère.
0: Ah bah tiens, voilà, ça tombe bien. Une question pour Monsieur Boudin, qui habite Tréhuerca, dans le Finistère. Paul Boudin, qui a dit, si vous avez besoin de quelque chose, appelez-moi, je vous dirai comment vous en passez.
4: Ah. C'est Coluche.
0: Oui, c'est Coluche. Ouais. Bravo, Michel. Bonne réponse de Michel Bernier. Pour Anthony Vasseur, qui habite l'Île-Jourdain, qui a dit, pour un être modeste comme moi, les applaudissements, c'est très embarrassant, surtout après l'amour.
4: Oh,
8: c'est vrai. C'est
0: non, mais c'est quelqu'un qui a été grosse tête pendant quelques années ici.
4: Une femme
0: sur la fin de sa vie, d'ailleurs, plutôt.
4: Une femme sur la fin de sa vie, non.
0: Un homme.
4: Un homme.
0: Un comédien, un acteur plutôt marrant, hein, faut bien dire.
4: Sim.
0: Non, pas Sim. Ah non, Sim, il a été très longtemps grosse tête. Lui, il est plutôt venu au début des années 2000.
4: Ah, alors Philippe Bouvard.
0: Ah non, bah Philippe Bouvard.
9: Ça commence.
0: Attendez, ça commence. Dans ça Ariel. Commence.
4: Alors,
0: est-ce que aujourd'hui,
4: depuis le début,
0: est-ce qu'exceptionnellement aujourd'hui, vous pourriez être un peu précise?
4: Est-ce que c'était un acteur?
0: Un acteur comique, oui, bien sûr, même s'il a joué parfois des rôles dramatiques. Mais enfin, il était à 98% un acteur comique.
7: Ah, mais c'était pas Galabru.
0: Et c'est Michel Galabru. Ah. Bonne réponse. L'honneur. Bonne réponse de Monsieur Janssen. Pour Julie Vidalin, qui habite Nantes, qui a dit « Moi, la mort, ça me dérange tout de même. » C'est ce que m'a dit une vieille dame qui est morte depuis. Elle a dit « La mort me dérange parce que je n'aime pas changer mes habitudes. » C'est joli, avoué.
4: Oui, c'est un humoriste.
0: Alors, humoriste, plutôt journaliste, critique littéraire, traducteur français.
8: C'est un homme.
0: Un homme qu'on cite de temps en temps.
4: Yvan Audouard?
0: Yvan Audouard, non. Non, lui, il était plutôt du côté de Clermont-Ferrand, pour tout vous dire.
7: Ah, Michelin? Pouf.
0: Non, mais vous voyez, il écrivait pour
9: il écrivait pour la montagne.
0: Voilà, exactement. Et là, vous êtes en train de chercher...

0: Oui, mais
1: moi,
2: hein. Oui, hein.
0: Alexandre.
3: On lui doit Battling le Ténébreux, La Mue Périlleuse, Les Fruits du Congo.
4: Ah, vous parlez
1: Alexandre.
4: De. Voilà. Vous avez vraiment cru que j'allais sortir la bonne réponse.
3: Ses initiales sont AV.
0: Oui, oui.
1: Alexandre.
3: AV.
0: C'est un Alexandre, non?
4: Antoine.
3: Alexandre.
1: Alexandre Varga.
3: Comment vous dites?
1: Varga.
3: Varga, non. Ah, c'est quand même dommage qu'on perde 300 balles.
1: Alexandre Viagra.
0: Non. Vialat. Vialat.
5: Vialat.
0: Merci.
1: Je t'en prie.
3: Eh bien, grâce au Viagra, on arrive à Alexandre Vialat.
0: Merci, Michel.
1: Je t'en prie. Si tu veux un peu de Viagra.
3: Vous voyez, Michel Bernier, vous avez redressé Monsieur Jovel.
0: J'en ai grand
1: j'ai
0: besoin.
1: Pas l'air comme ça, mais j'ai ce qu'il faut, vous savez.
6: Oui, c'est pour ça que Monsieur Ramy, il aime bien Michel.
1: Évidemment.
6: J'ai compris.
4: Oui, oui.
1: Ça le remonte.
6: Ah oui, voilà.
3: Est-ce que j'ai une citation que vous pourriez trouver? Je regarde. Oh.
4: J'ai réussi à surprendre. Hein. Dernière fois, j'ai surpris avec George Best.
3: Ah, exact. Ah. Ah oui, avec le footballeur George Best.
4: C'est bizarre parce que quand j'ai eu ma bonne réponse, il y a eu une minute de silence. Je ne sais pas pourquoi.
3: Là, c'est une question pour Guillaume Cac. Dernière citation du jour. Monsieur Cac habite Paris 17e, qui a dit « L'amour, ça commence par la tête et ça finit par trois petites gouttes dans le tuyau du pipi.
4: » Oh.
5: Alors, ça, c'est du Jean-Yann.
1: Moi, je pense que c'est quelqu'un de très romantique.
6: Ouais.
3: Non, mais c'est un grand génie. Attention, qui a dit
2: Einstein,
3: ça.
2: Einstein, qui a dit ça.
3: Pas Einstein.
0: Adil Rami.
3: Adil Rami.
4: Oh,
3: non.
4: T'es pas un génie, moi.
1: alors, un écrivain.
5: Est-ce que c'est un écrivain étranger?
3: Écrivain, non. Étranger, oui. Ah. Mais qu'on avait adopté, qui vivait chez nous en France, pour tout vous dire. Et ça, je sais que ça va aider Ariel Dombal. Il vivait à l'hôtel Meurice à Paris.
5: Ah, oui. Salvatore Dalí.
3: Et c'est Salvatore Dalí. Oh. Bonne réponse d'Ariel Dombal. Tu es un peu offert sur un plateau, hein, cette réponse.
1: Oh, pourquoi?
3: Ah bah si, quand même, vous connaissez rien à la peinture, mais vous connaissez tous les palaces parisiens.
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3: Christophe Barbier est très content, il est à côté de sa chouchoute Isabelle
0: Mergault. Ah oui, j'aime beaucoup Isabelle.
1: Moi aussi.
3: Vous savez que c'est un couple hein, qui est en train de se former entre Isabelle et Christophe.
4: Ouais. Ça va être ils ont consommé ou pas?
3: Qu'est-ce que vous dites, vous?
0: Ça va être content de sa femme à Christophe.
1: On a eu plein de petites écharpes rouges.
3: Ah, vous avez vu comme il est classique, Paul.
1: Oui.
3: Il pense déjà à votre femme.
1: Oui, mais il pense pas au mari d'Isabelle.
3: Bah, elle en a pas, faut dire.
0: Voilà,
3: votre femme n'est pas jalouse d'Isabelle Mergault.
1: Oh, bah, elle est tellement brillante, adorable, belle et tout. Elle peut pas.
6: Ouais, mais enfin, bon, ça suffit. Pas de
11: Elle a une grande tendresse pour Isabelle, comme moi. Et si, j'aimerais bien qu'on consomme un jour quelque chose avec Isabelle, au-delà d'un cocktail à la terrasse. C'est...
1: Mais moi aussi.
11: Et si nous jouions ensemble?
1: Oh, bah ce serait bien, j'adorerais.
11: Ah, bah, j'adore.
1: À Guitry, à Sacha Guitry.
11: Ah oui, avec grand plaisir.
3: Moi, j'aimerais bien vous voir jouer ensemble.
0: Oulala.
3: Et en plus, Isabelle est une grande cantatrice aussi. Quelle heure d'opéra vous pourriez chanter, Monsieur Barbier? Vous savez que sa femme est une cantatrice, donc il faut quand même être à la hauteur.
1: La Reine de la Nuit.
3: Allez-y, allez-y.
1: Ah.
3: Ah oui,
0: qu'est-ce que t'as fait comme
3: je crois qu'il est temps. Il est temps de passer à une première citation pour Monsieur Blanc, Maurice Blanc, qui habite dans le Loiret, qui a dit « Ce ne sont pas les enfants sur la banquette arrière qui font les accidents, mais bien les accidents sur la banquette arrière qui font des enfants.
11: Oh. » Est-ce que c'est Jean-Yann?
3: Oh, ouais. C'est pas Jean-Yann.
11: Non. Pierre Dac?
3: Et c'est Pierre Dac, bien sûr. Bonne réponse de Paul Alcarat.
1: Sur la banquette arrière, c'est pas pratique.
3: Hein. Ah oui, vous avez essayé déjà?
1: Ah ouais, dans une deux chevaux.
0: Sur la banquette.
3: Et ah alors, oui, en plus. Alors
1: oh bah non, on s'est pas reproduit. Bah, on a même pas. On a même
3: surtout
1: pas...
3: si les mecs est sur la banquette avant. Ah, vous avez déjà fait l'amour à l'arrière d'une voiture?
1: Oh bah, la base.
3: Ah, c'est la base.
1: Bah oui, quand vous êtes jeune, que vous savez pas où aller. Le foin, non. Alors ça, non.

0: Ça fait une allergie.
1: Le foin.
0: Vous... Ouais, non, le foin.
2: Ah, le foin.
3: Le foin.
0: Vous aviez...
3: Les granges.
0: Vous aviez compris quoi? Le fion.
2: Non. Mais souvent, vous avez fait ça à bord d'une voiture, Isabelle?
0: Oui, oui, c'est... mais la deux chevaux n'est pas confortable. Et la quatre ailes non plus.
2: Et donc, c'est ça de sortir avec des hommes riches. Une autre citation, et cette fois ce sera pour Erika Culot, même Culot habite dans le territoire de Belfort, qui a dit « L'intelligence en politique consiste à dire à l'avance ce qui va arriver demain, la semaine prochaine, le mois prochain et même l'année d'après, et d'avoir ensuite l'intelligence d'expliquer pourquoi ça s'est pas produit. »
4: Winston Churchill.
2: Bonne réponse de Christophe Barbier. Une citation pour Carole Dos Santos qui habite...
5: Oh là là là là.
2: Non. Oh non.
5: Merde, là, là,
2: je vais demander aux auditeurs qui ont des origines portugaises de prendre un nom d'emprunt quand ils
5: nous envoient... Jacobo Dos Santos.
2: Non, écoutez...
5: À la tête, sa mort, aux Étanos.
2: Qui a
5: Mais
2: dit...
5: sa cousine, elle était d'Ivry-sur-Seine. Parce qu'Ivry-sur-Seine, il y a beaucoup de... C'est pas qu'il y a beaucoup de gens qui font du BTP, mais il y a des gens qui viennent...
2: Oh, je rêve que vous rencontriez une Portugaise qui s'appelle Tétanos, vous.
5: Ah oui.
2: Qui a dit...
5: J'ai connu une daïra aussi.
2: Oh, là, là.
5: Mais c'est malin parce que son mari faisait le BTP, mais il n'était pas carreleur. Il était terrassier, et c'est rare.
2: Ta gueulosse. Qui a dit « Je connais un homme qui est mort d'avoir fait un trou à son pantalon, il faut dire qu'il était scaphandrier ». C'est quelqu'un dont je vais vous donner la date de naissance et la date de mort. Il est né en 1864 et il est mort en 1901.
6: Toulouse-Lautrec ?
2: C'est Henri de Toulouse-Lautrec. Bonne réponse. Et de Paul Alcarat qui se
5: joue. Vous avez donné les dates, c'est facile aussi.
2: Pardon.
5: Vous donnez les dates, c'est un peu Mutual Manac, l'autre, là. Non, mais s'il savait, ah oui, je vois, il aurait bien pu dire ce peintre incroyable, mais vous donnez les dates, c'est un peu. Ça m'étonne de toi,
2: Thorin. Je donne les dates pour gagner du temps, parce que si je comptais sur votre culture, Thorin.
5: Allez-y, posez-moi une question sur Gilles Verdez, je peux répondre.
6: Gilles Verdez.
5: Pas de soucis, mais vous prenez des peintres il y a 200 ans, là.
2: Pour Christelle Bastia, voilà quelqu'un.
5: Elle est corse.
2: Oh non, mais.
5: Là, mais je voulais de l'humour, vous voulez de l'humour de qualité, je suis là.
2: Madame Bastia habite à Villeneuve-sur-Yonne, dans l'Yonne. C'est quelqu'un qu'on a rarement cité à ce moment de l'émission. Et c'est une femme, je vous le dis d'avance. Une femme qui a dit « Je n'ai jamais posé pour la double page centrale de Playboy parce que je ne supporterais pas d'avoir une agrafe dans le nombril. »
5: Loana.
2: Non.
6: Elle est morte.
2: Elle est morte il y a 5 ans à
5: Brigitte
2: peu près.
5: Brigitte Bardot.
2: Brigitte Bardot, non.
5: Elle est morte, je l'ai vue en photo, elle est morte.
4: Est-ce que c'est une actrice française?
2: Voilà. Une actrice française, non. Elle a tourné encore...
5: Ah, Marthe Villalonga.
2: Elle a tourné encore récemment, mais là, elle était plus âgée, évidemment, puisqu'elle est morte à 82 ans. Et tout récemment, elle tournait encore dans la série Game of Thrones, voyez-vous.
5: Ah, oui, c'est joli. Ouais, mais c'est très dur à trouver le nom. Mais je vois qui c'est.
2: Mais elle était plus connue.
6: Oui, Diana Rigg.
2: Diana Rigg, voilà. L'actrice de Chapeau melon et bottes de cuir. Bonne réponse de Christophe Barbier.
5: Bravo, Christophe.
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2: Une question pour M. Grulon qui habite Chazé-Henri dans le Maine-et-Loire. Jeannine Grulon espère un chèque RTL. Et moi, je vous emmène en Italie, tiens, à Maranello, précisément. Oh. Est-ce que vous connaissez Maranello?
5: Ferrari.
2: Pardon?
5: Ferrari.
2: Quoi, Ferrari?
5: Bah, c'est là où... sont fabriqués les Ferrari.
2: Excellente réponse.
4: Mais y a même
2: de François
4: Berléand.
5: Bah, c'est trop facile. Ah, c'est bizarre. Hein.
2: Ouais.
5: L'acteur milliardaire. Attends.
2: Il y a Berléand. Alors là, monsieur Toël, il y a Berléand, il vient de vous imiter. Et il a très bien fait.
5: Non, mais moi, ce qui me fait marrer, c'est que dès qu'on lui demande à l'acteur milliardaire où c'est les Ferrari, on lui aurait dit, elle est fait tout la 205, il aurait pas su.
4: À Sochaux.
2: Le journal L'Équipe consacre 2 pages entières aujourd'hui à Maranello et à la fièvre rouge et au fameux, comment on dit, le cheval cabré, c'est
5: le
2: ça
5: cheval cabré,
2: le cheval cabré. Voilà.
5: Ah, Guillaume Canet.
9: Et pourquoi il y a la fièvre rouge?
5: La question,
9: est-ce qu'ils ont gagné des courses?
10: Il y a une question, on a déjà donné la réponse.
2: Pardon.
10: Il y a une question, on a déjà donné.

0: Mais ça existe des vrais monégasques?
1: Ah oui, il y a encore, oui.
0: C'est fou, parce que c'est un rocher, c'est tout. Donc c'était quoi au début?
2: Oui, mais il y a...
3: Bah t'es une moule.
2: Il y a 800 Russes.
0: Elle a raison.
2: Valérie, tu vous y mettez aussi.
3: Mais non, mais... Quand on est sur un rocher, on est une moule.
0: Ouais, c'est au mieux une amende.
2: Non, mais vous avez, peut-être. Non, mais vous avez 800 Russes et 20 vrais monégasques à Monaco.
0: Oui, ouais, et aucune pute. Hein. faut arrêter les légendes urbaines, ça se passe rien du tout. Et le prince Albert est quelqu'un de très bien.
2: Vous regardez la F1, vous, monsieur Janssen?
1: Non, le début et la fin.
2: Comment voilà. Ça, le début et la fin?
1: Ah ben, je regarde le départ quand il est lancé et je regarde la fin quand il arrive.
0: Il a raison, parce que sinon, ça n'a aucun
1: intérêt. Parce qu'entre deux, ça n'a
0: rien. Ça ne bouge pas, entre les deux, c'est fini. Non, le côté genre, il se bagarre comme il y avait peut-être Alési et Sténa.
1: Mon père, il regardait ça toute l'après-midi, je comprends.
0: Le premier, il reste premier tout le temps.
1: Ils sont devant la télé, regarde ça. Qu'est-ce qui se passe? Il se passe rien.
4: Et le ravitaillement.
3: C'est comme pour le tennis, hein.
1: Oh, oui.
0: Enfin, c'est plus excitant, les autotamponneuses, même.
1: Ah oui, ben.
0: Il se passe plus de trucs à l'autotamponneuse qu'en furmi.
2: Quelle ville vient de changer de nom? C'est la question suivante pour Jocelyne Sapin. Mme Sapin habite dans le Cher, à Grasset.
1: Quelle ville vient de changer de nom
2: et qu'on doit désormais appeler cette ville la Grande Cité des Anges? C'est la traduction littérale. Si on utilise
0: Los Angeles.
2: Du pays. Non, bah Los Angeles, ça fait un moment que ça s'appelle Los Angeles. Là en
0: c'est
2: revanche...
0: C'est la Cité des Anges.
2: Là, effectivement, cette Cité des Anges...
0: C'est en Amérique du Sud?
2: Ce n'est pas en Amérique du Sud.
3: En Australie?
2: C'est une capitale, en plus. Mais une capitale qu'on ne doit plus appeler on l'appelait jusqu'à présent.
0: C'est là où ils tournent les anges à la télé-réalité?
2: Ah non, c'est tout nouveau. Et il y a quand même à peu près, il faut le dire, dans cette capitale, 9 millions, plus de 9 millions...
0: Ah, c'est pas en Asie?
2: Oui, c'est en Asie.
0: C'est pas genre Kuala Lumpur?
2: Alors non.
3: Genre
0: Singapour.
2: Bangkok. Bonne réponse.
3: C'est dommage de changer de nom.
1: Bangkok.
0: Arrêtez.
2: Alors, je peux pas vous prononcer exactement comment on doit prononcer et dire Bangkok.
0: Comme dans la chanson, One Night in Bangkok.
1: Pourquoi qu'ils ont baptisé?
0: C'est pas compliqué, faut avoir de la culture, c'est tout.
2: Voilà. Elle vient de changer de nom, là, en 2022. On ne doit plus désormais l'appeler Bangkok, mais officiellement, Kung Tepman Nakhon. Je dois mal prononcer.
0: Ils font chier avec leur langue.
2: Ce qui signifie en français la grande cité des anges, Kung Tepman Manakos en langue thaï.
1: C'est pas simple, hein, quand même.
2: En langue thaï. Ça, vous y êtes allé à Bangkok?
1: Ah,
2: oh,
1: plein de fois. J'ai comment que dit, on dit merci à du Kapunka.
0: Kapunka.
1: Oui, vous disiez camping-car. Ah, bah,
2: comment vous savez ça, vous aussi?
3: Kapunka.
2: Vous êtes allé à Bangkok?
1: Oh, bah, évidemment, il va faire des massages. C'est le pays du sourire, hein, oui.
0: J'aime bien les ping-pong parties. Tu vois, quand elles mettent les boules de.
1: Le ping-pong show, oui. Des bouches de canettes de bière aussi. C'est incroyable.
0: Non, mais les femmes sont formidables.
2: Ah non, mais ça, c'est affreux. C'est le seul passage du spectacle de Jean-Philippe Janssen pendant lequel j'étais mal à l'aise.
0: Oh. Non, c'était le seul parti, vous êtes sympa.
2: Parce qu'il raconte l'époque où il était ping-pong show. Oui. Alors racontez-nous alors.
1: Je m'étais fait piéger. Je m'étais fait piéger parce que c'était l'équipage, il y avait des hétéros et que moi je voulais pas faire ma tapette. Hein. Il dit, tu es avec nous, on va au ping-pong show. Je dis, ouais, je vais avec vous. Et je suis rentré dans le truc, j'étais curieux, je voulais aller voir. Et j'ai vu ça, j'ai vu des filles, elles mettaient des balles de ping-pong dans leurs nénettes et elles les envoyaient à 20 mètres, paf, comme ça.
0: Mais c'est pas l'émission.
1: Il y en a une, elle avale un poisson avec sa nénette. Elle s'est assise sur un verre où il y avait un poisson, elle a aspiré le poisson.
0: Et c'est pas vrai.
1: Ah oui, un combattant. Mais... Et je peux dire que tu l'as ressenti le poisson, il était plus combattant.
0: Attends, hein. Tu sais qu'on l'a fait pour les 50 ans d'Alessandra Sublime. On a déliré. Hein.
3: Ça, on
5: mais
3: peut
5: moi,
3: dire
5: je suis allé à Bangkok, j'ai pas
3: bien
5: vu.
3: Musclé. Hein.
5: J'ai pas vu tout ça, moi, à Bangkok.
2: Vous êtes sûr de ce que vous racontez là, monsieur?
1: Bien sûr, c'était à Soy Cowboy.
0: Mais c'est super connu.
1: Et la rue où il y a tous les bars et tout ça. Non, non.
2: C'est pour ça qu'ils ont changé de nom, ils veulent pas qu'on les reconnaisse. Hein.
6: Oui, mais il y a des yogis qui aspirent des litres avec leur verge.
1: Qu'est-ce qu'ils disent?
2: Vous racontez, monsieur?
1: Alors, on est sur RTL. Là,
0: Gérard, tes week-ends au Cap d'Agde, ça n'intéresse personne.
6: Ouais. C'est des yogis.
0: Ah, les yogis. Ah, les moines.
6: Oui.
0: D'accord.
6: Et le pétoman, il a découvert comme ça.
0: D'accord.
6: Il a vidé une bassine en prenant un bain.
1: Ah bon?
0: Mais non.
6: Il rejetait tout, il essayait une bougie à 1m20.
2: C'est chouette de voyager, hein.
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4: Une question pour Monsieur Blanc, qui habite Ondreville-sur-Essonne, dans le Loiret. Un sommet aura lieu mercredi prochain, auquel participera Monsieur Monténégro. Mais quel sera son homologue pendant ce sommet ?
5: Monténégro, c'est les Français ?
4: Alors non, ce n'est pas un Français, Monsieur Monténégro. Pourquoi vous faites
6: Marcella, je kiffe. Depuis tout à l'heure, je suis en train de la mater, je kiffe son accent. Je kiffe sa vibes.
5: Tu peux m'écrire une chanson un peu vulgaire.
6: Tout ce qui est dit, je suis sous son charme. Mais t'es chercheuse, Marcella, c'est ça?
5: Oui.
4: Oui, elle trouve, croyez-moi.
5: Okay. Non mais toi, tu sais, tu es très sexy. Je sais pas comment te dire. Moi, je te dis pas. Tu mériterais beaucoup plus des compliments que moi. Hein,
6: non, non, pas du tout. Pas du tout. J'ai pas de voix.
4: Pas Soumy. Mais il peut vous montrer son Scooby.
7: Soumy Bugsy, c'est joli aussi. Soumy Bugsy.
8: Soumy Bugsy. Tiens, prends ça.
4: Stomy, il vous plaît beaucoup, Stomy.
5: Ah non, mais il est super. Il est super sexy. Hein.
6: Moi, je connaissais pas Marcella, mais je la découvre, franchement.
5: Mais toi, c'est la première fois que tu es là, non?
6: Non, là, je suis en tournée, donc je suis pas venu pendant
5: Ça
6: fait un mois que je suis pas venu là.
4: J'avais jamais osé vous réunir parce que j'avais peur que ça fasse des étincelles, que ce soit un peu trop chaud. Je me doutais qu'il y aurait un coup de foudre entre vous, vous voyez.
8: C'est pour ça qu'il a mis Doduic et Babi pour calmer un peu le jeu.
4: Parce qu'elle est rappeuse aussi, hein, au niveau de la langue.
5: Moi j'adore les rap, désolé.
6: Oui,
5: hein.
6: Oui.
4: Vous aimez le rap
5: J'adore la poésie comme ça, cette poésie. Oh. Quoi? Mais le problème c'est que moi j'aimais bien quand les rap étaient plus transgressifs dans les mots, quand on pouvait dire crève salope ou tout ça.
6: Bah là, aujourd'hui on n'est pas plus dire. Non, hein? on tournait avec Mister Hammer, c'est totalement ça. Donc venez nous voir.
9: Crève salope.
6: Non, un peu plus.
9: C'est ce que je dis à mes carottes quand je les rappe. Crève salope. C'est extraordinaire.
4: Dans quelle ville vous passez là bientôt, Stomy?
6: Là, on passe Toulouse, Bordeaux et Perpignan.
4: Regardez, elle prend son cahier pour noter.
5: Non, je prends la Nicorette.
4: On est loin de Monsieur Monténégro.
7: Alors, est-ce que c'est un sommet politique?
6: Ah oui.
4: Un sommet politique, oui.
9: Le G20?
4: Le G20, non.
9: Le G7?
7: C'est la COP. C'est la COP.
4: Non, il n'y a que deux pays lors de ce sommet qui aura lieu mercredi prochain. J'ignorais d'ailleurs que ce genre de sommet existait de temps en temps. Et alors, je vous donne un des deux représentants politiques. Il y en a un, c'est Monsieur Monténégro. Et je vous demande quel est son homologue.
7: Est-ce qu'il représente son pays, le Monténégro?
4: Non, pas du tout.
7: C'est pas du tout, ça. Pas du tout. Il est pas du tout ce pays-là.
4: Il s'appelle Monsieur Monténégro. Non, enfin, écoutez.
7: Bien sûr, non, mais ça aurait pu être un hasard, quoi. Voilà. Monsieur Hollande avait été président des Pays-Bas.
5: Non, mais Monténégro, il représente l'Italie, par exemple.
4: Par exemple. Mais oui, Albert Londres n'était pas anglais, monsieur.
7: Non, bien sûr.
4: Ah, monsieur Barbier.
7: Non. Vous voyez, Anatole France était français.
4: Voilà, François Hollande n'est pas néerlandais.
10: Non. Et France Gall, elle n'avait pas la double nationalité non plus.
7: Mais ça aurait pu tomber par hasard.
8: Est-ce qu'on cherche un pays européen?
4: C'est un sommet européen, mais il n'y a que deux pays qui participent.
8: Alors, c'est de petits pays.
9: Des îles?
4: Non.
6: Comment ça peut être un sommet européen, il n'y a que deux pays qui participent?
4: Parce que c'est de temps en temps que ces deux pays se réunissent.
6: Oh, okay.
4: Et c'est toujours un mini-événement.
5: C'est l'Allemagne et la France?
4: L'Allemagne et la France, non.
7: Ce sont deux pays qui se touchent, qui sont voisins, qui ont une
4: frontière. Ah oui, c'est deux
6: pays. L'Italie et la Grèce.
9: Liechtenstein et quelque chose comme ça, non?
4: Comment vous dites, Bernard?
9: Liechtenstein et...
5: Luxembourg?
9: L'Andorre ou...
7: Enfin, c'est un tout petit pays.
6: Portugal, Espagne.
4: Si le Liechtenstein et l'Andorre se touchent, Bernard...
7: Il y a un grand écart là.
9: Oui.
7: Est-ce que c'est sans marin?
4: Non.
10: Espagne et Portugal.
9: Combien d'habitants?
4: Comment vous dites?
6: L'Espagne et
4: le Portugal.
6: Non, ça suffit, Laurent.
4: Qu'est-ce qu'il y a, monsieur Boxy?
6: Non. Je donne très peu de bonnes réponses.
4: Oui, oui.
6: Quand je donne des bonnes réponses, je veux qu'on me les attribue.
4: Oui.
6: Je l'ai dit il y a 30 secondes.
4: Ah, si vous l'avez dit il y a 30 minutes, c'était une autre question.
6: Non, il y a 30 secondes, je l'ai dit.
10: J'ai pas entendu, mon chat. Attends, je vais te le dire avec l'accent, ce sera plus facile pour toi. J'étais pas entendu, cariño. Désolé.
6: J'ai dit Espagne et Portugal, c'est bon?
4: Vous avez dit ça dans un dîner hier soir, mais...
6: Melon Ruquier, vous savez... Les gens, ils m'arrêtent dans la rue.
4: Oui.
6: Ils me parlent beaucoup des grosses têtes.
4: Ah, ça me
10: fait. Ils me demandent mes papiers.
6: Et ils me disent, Tommy, exactement,

0: Tu l'as dit ça, mais on t'a pas entendu.
1: Ah voilà.
0: En plus,
1: voilà.
0: J'ai la voix pétée à cause de la tournée.
1: Et oui,
0: donne
1: oui.
0: Beaucoup. Mais je l'ai dit, donc il faut m'attribuer cette réponse.
1: Alors attendez, parce qu'en
0: régie, on peut.
2: Mais c'est pas
0: régie.
2: La réponse, Tommy.
0: Ah, c'est pas la réponse.
2: Maintenant, faut trouver l'homologue.
0: Ok, d'accord.
2: Donc faut trouver le nom, le blaze de l'autre gars.
1: Exactement. Okay. Parce voilà. Que Monsieur Monténégro, c'est qui à votre avis?
3: Espagnol.
1: C'est le premier ministre du portugais.
4: Et Sanchez, l'autre.
1: Pardon.
4: C'est Pedro Sanchez.
1: Pedro Sanchez, c'est l'autre. Bonne réponse. De Christophe Barbier.
5: Mais Tommy l'avait dit la semaine dernière. Enfin, Laurent. Oui, il a marmonné dans sa barbe, mais il l'a dit quand même.
1: J'en ai connu des escrocs ici, vous savez. Des gars qui me disent, je l'ai dit. Ça, monsieur Boxy. Méfiez-vous à Marcella, parce que vous semblez séduite par ce garçon, mais c'est un gangster.
3: Ben ça, c'est pour ça qu'il me plaît, hein, parce qu'il ment.
5: Et c'est pas lui le gangster, c'était son père.
1: Ah oui, c'est vrai, son papa est un gangster.
3: Ah, son père est un gangster.
2: Alors là, on peut plus. Hein.
0: Mais tout ce qu'il a dit, c'est magnifique. Tout ce qu'il peut dire, c'est magnifique. Ça fait
1: même.
0: drink, papa, c'est les flics, cache-toi. Depuis que je suis tout petit, c'est ce que je répète à chaque fois. Les huissiers, les impôts, le fisc au cul. Il leur met donc, tu prends leur femme et les fait devenir cocu. Leur corne pousse. Wanted, alors il se barre au bled en douce. Quand il repart, il a trop de gosses et il les connaît même pas tous.
3: Ah, gloire.
1: On veut le refrain,
0: Papa à moi est un gangster. Mon papa à moi est un gangster. Il fait partie du ministère amer.
3: Oh mon Dieu.
0: Mais d'habitude, j'ai pas cette voix-là.
5: Allez, on enchaîne. On enchaîne à mon tour. Balibalo dans son cercueil. Attendez encore comme un chevreuil.
1: Attendez. Je pense que Marcella peut danser si on envoie la musique avec.

0: Vous voyez, il fait des clins d'œil aux mamans accompagnant leurs enfants. Vous avez vos chances, Marcella. Tel père, tel fils, comme disait La Fontaine. Ah non, c'est, si c'est nuit, c'est pas son frère.
1: Mais Stormy Bugsy, c'est la,
0: oh non,
1: c'est la
2: couleur
1: français. C'est la magie.
0: Et qui vous a dit que vous saviez parler, enfin, imiter Luchini?
3: Ah ben personne.
4: Ouais, c'est ça.
0: Alors arrêtez, enfin.
5: Parce que c'était Luchini.
3: Oui.
5: Ah, j'ai pas compris.
4: Et moi, je pense que Luchini, on a assez avec lui pour qu'on l'imite un plus, hein.
0: Parce qu'elle le trouve...
4: Ah non, mais je peux pas. Je...
0: Comment vous
4: pour
0: trouvez
4: moi, vulgaire.
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0: À une question que j'ai trouvée dans Paris Match qui est sortie un peu plus tôt que d'habitude cette semaine, parce que c'est vrai qu'on est que, on est que mardi et Paris Match est déjà dans les kiosques. Vous savez pourquoi? Parce qu'avec le roi Charles III et le pape, il y avait une telle actualité que...
8: Ils vont sortir deux
0: qui avait oui. Qu'est-ce que vous dites?
8: Ils vont sortir deux, un sur le Charles III et un sur le pape?
0: Non, non, tout est dans le même journal.
3: Et il paraît que la photo centrale est formidable, c'est un gros plan de Charles avec les deux oreilles sur les deux pages.
0: Non, mais on nous raconte que lors de la visite du pape à Marseille, le groupement de sécurité de la présidence de la République, le GSPR, c'est l'acronyme, était sur les dents. Et certains gardes du corps du président étaient reconnaissables, ou plutôt méconnaissables. Pour quelle raison?
9: Ils étaient en curé?
0: Ils étaient habillés et déguisés en curé.
4: Non, mais...
0: Bonne réponse de Gérard Junior.
4: C'est fou. C'est bien ça.
0: Effectivement, les gardes du corps de Monsieur Macron, paraît-il, étaient, pour se fondre dans le paysage, déguisés en prêtres avec un pistolet sous la soutane.
9: C'est pas vrai.
3: Ah bah oui. Comme beaucoup de curés prêts à tirer un coup.
4: Quelle horreur. C'est limite quand même, non? C'est ça.
0: Comment ça, c'est limite?
4: Je trouve ça limite de se déguiser en curé alors que tu l'es pas. Tu peux te grimer, mettre une perruque, mais se déguiser en curé
9: mais
4: alors
9: curé,
4: que tu l'es
9: c'est
4: pas.
9: Facile.
4: Non, mais
9: tu mets une
4: gilet
9: là-bas ou un drap de douche?
4: Non, mais sérieusement, ça me choque, mais bon.
3: Non, non, mais ce que dit Francesca est parfaitement vrai. C'est presque port illégal d'uniforme.
4: Bah, il me semble.
3: Eh oui.
4: Bah oui.
9: Mais non.
4: Alors, forcément, curé, si on n'est pas
3: déguisé
4: très
3: en curé.
9: Et les Pères Noël?
3: Mais non, mais. Oui,
4: non, mais.
3: T'as raison, Gérard, mais au mois de septembre, ça ne va pas
9: passer. Ce qui est bizarre, c'est qu'il soit déguisé en rabbin.
0: Paris Match a d'ailleurs titré « L'habit ne fait pas le moine ». Vous voyez, c'est
3: un joli
0: titre pour cette petite information, certes anecdotique, mais quand même amusante, d'imaginer effectivement qu'à Marseille, il y avait des curés qui, en fait, étaient des gardes du corps.
4: Non, mais
0: avec
4: on marche sur la tête.
8: Mais c'est ceux qui entouraient la papa mobile.
0: Peut-être que le pape, c'est un garde du corps, en fait. Le gars déguisé en blanc, c'est le chef.
3: C'est Gérard Darmanin.
4: Non, mais c'est ça. Ce serait rigolo de savoir qui a eu l'idée, qui a dit bon, les mecs, aujourd'hui, attention.
8: Mais c'est pour le protocole, faut peut-être qu'autour du pape, tu peux mettre que des gens.
10: Et en même temps, c'est sympa parce qu'il y a Fashion Week, les robes. Non, mais les robes pour les hommes.
0: Vous voulez dire le salon du prêtre à porter?
9: Mais autour de Charles III, il était déguisé en éléphant.
0: C'était la vraie Camilla. Déguisé en éléphant.
3: Ou en écossais. Mais le pistolet dépassait sous la robe. Ouais.
0: Non, mais c'est marrant comme info. Moi aussi, je suis là pour vous distraire.
8: Mais c'est tellement bien,
0: patron. Pardon, Chantal.
10: Mais c'est sympa de voir les prêtres en robe, je trouve.
0: Ah oui, ah
10: quand
0: oui.
10: Je croise prêtres, un prêtre en soutane, je souris.
4: Oui.
0: C'est la baie souris, oui. Ouais. Ça vous donne pas une jouvence pour autant. Ah tiens, une question sportive.
5: Je sens le point revenir.
0: Ah, il s'agit de tennis, hein, parce que vous avez vu qu'il y a un tournoi qui fait beaucoup parler. C'est le tournoi qui a été organisé par Novak Djokovic, coupable de ne pas avoir, vous savez, respecté les fameux gestes barrières.
3: Ouais. Mais enfin, si tu peux plus monter au filet, comment tu fais?
0: Au point que lui et quelques autres de ses collègues tennismen, eh bien, évidemment, sont aujourd'hui contaminés par... Bon, ils sont pas malades hein, en même temps. Alors, il faut aussi arrêter de confondre ceux qui sont malades, ceux qui sont morts et ceux qui sont simplement contaminés. Ça n'est pas non plus dramatique à partir du moment où on les isole ensuite pour 15 jours.
3: Ils sont porteurs sains.
0: Ils sont porteurs sains. Mais quand même, Fabrice... Ah ben, merde, je donne la
3: Fabrice
0: réponse.
3: Fabrice Santoro, bonne réponse.
2: C'est un point pour Monsieur Ruquier, je suis désolé.
0: Eh ben écoutez, je vais vous poser la question autrement, car je retombe toujours sur mes pattes. Fabrice Santoro, dans le journal L'Équipe, cite cette phrase. Alors il paraît que c'est un aphorisme dû à quelqu'un dont vous allez retrouver le nom. Il dit, à propos de Djokovic, la connerie, c'est la décontraction de l'intelligence.
2: Ah ben ouais, oui. C'est qui a dit ça, un grand écrivain?
0: Non, ah, on doit trouver. C'est Fabrice Santoro
2: qui cite quelqu'un. Et ce quelqu'un, c'est qui?
0: C'est pas un écrivain. Il dit le numéro un mondial. Donc Djokovic est un mec super intelligent, mais là, il s'est accordé un peu de repos pendant ce tournoi. Et voilà pourquoi il rappelle cette phrase. Assez joli, assez juste.
2: C'est une phrase d'un scientifique?
0: Un scientifique, non. La connerie, c'est la décontraction de l'intelligence.
11: C'est une phrase d'un autre tennisman? Non.
0: Non, l'autre tennisman, je vous l'ai dit.
11: Oui, c'est Santoro, mais c'est là une phrase reprise.
0: Pas du tout. D'un artiste, oui.
10: Un
3: peintre?
2: Ah, c'est Picasso?
0: Picasso, non.
12: Jean-Yann, Coluche.
0: Vous m'avez demandé un peintre, alors je crois qu'il aurait aimé être peintre.
10: Adolf Hitler?
3: C'est Gainsbourg.
0: Serge Gainsbourg. Bonne réponse. Bonne réponse de Philippe Gueluc. Non, c'était pas Hitler. C'est vrai qu'il a commencé en étant peintre.
10: Tu te rends compte s'il avait réussi dans la peinture?
2: On n'aurait pas été emmerdés.
10: Bah oui.
0: Vous parlez d'Hitler, pas de Gainsbourg, là.
2: Ah non, parce que.
0: Évidemment.
2: Bah, Gainsbourg, il pouvait tout
12: et
2: faire.
12: Et c'était un peu plus grave que des conneries, ce qu'il a fait, quoi.
0: Ah oui, ça, Hitler, c'est un peu embarrassant.
3: C'est des grosses bêtises. Hein.
12: Oh là là.
3: Excuse-moi.
12: Moi, je.
0: Sa maman n'était pas contente.
3: Oh, mais non. Non, c'est pas bien. Enfin, je veux dire, on peut trouver des adjectifs plus forts, mais il est clair que c'est pas bien, ce qu'il a fait.
10: Bon, il y a des choses qui ne se font pas.
2: Non, mais
3: exactement.
2: Je pense que Gueluc va avoir des emmerdes.
3: Je ne peux pas le suivre sur ce qu'il a fait.
0: On lui avait dit, faut pas faire ça.
3: Exactement. Alors, il l'a fait.
0: Et il l'a fait. Bon.
10: Mais tu sais, il était têtu.
0: Ah,
10: parce que.
12: Il a dépassé les bornes.
3: Si chaque fois que je ratais un dessin, je devais massacrer des millions de gens,
0: il n'y aurait plus
3: beaucoup de monde pour nous écouter.
0: Vous massacrez un chat déjà, parce que franchement, désolé de vous le dire, personne n'a encore jamais osé vous le dire, monsieur Gueluc, mais votre chat, alors vraiment, il ressemble pas du tout à un chat.

0: J'en ai vu, moi, des chats, croyez-moi. Hein. Eh ben, votre chat...
1: Est-ce que vous savez, Laurent, que ce que vous me dites me fait beaucoup de peine? Il faut faire attention à critiquer les artistes.
0: Mais vous faites très mal l'accent allemand, monsieur Gluck.
2: Mais il fait très mal tous les accents.
1: Tous les accents.
0: Ça vient, Gluck, ça vient d'Allemagne au départ.
1: Gluck, ça veut dire, oui, bonheur, la en joie, allemand. La joie, le bonheur.
2: La France.
3: Pourquoi le E, alors?
1: Parce que c'est passé par le flamand.
3: Ah d'accord, voilà. Ils mettent un E
1: partout. Alors, il y a un type qui fait de la généalogie, qui a retracé les origines de mon nom. Il remonte en Hollande, dans le nord de la Hollande, dans un village au XVIIe siècle qui s'appelle Kattendijk. Ça veut dire la digue des chats. Et c'est de là qu'est originaire.
2: Ah non, bah moi, c'était la digue du cul. La digue du cul.
0: Chacun sa digue, qu'est-ce que vous voulez.
4: À suivre.
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0: Une question pour Serge Deschamps qui habite le Kremlin-Bicêtre dans le Val-de-Marne.
6: Ah, c'est joli là-bas.
0: Alors ma question va être assez facile puisque ça concerne un prénom qu'on peut lire dans la presse à plusieurs reprises aujourd'hui, un prénom dont on parle de moins en moins parce qu'il est un peu moins à la mode.
6: Oussama ?
0: Non, Eugène. C'est le prénom Eugène qu'on peut voir un peu partout dans la presse aujourd'hui, mais pour quelle raison?
7: Ah, est-ce que c'est le nom d'une pièce de théâtre?
0: Non, pas du tout.
8: C'est la Sainte Eugène? C'est la Sainte Eugène?
0: La Sainte Eugène, non.
6: Est-ce que c'est un sportif?
0: C'est pas bête, monsieur. Oui. Vous voyez, c'est simple, ça aurait été simple. Ouais,
7: non, c'est mais pas intelligent bon, non plus, mais c'est pas bête.
6: Ah, il y a la guerre de stand-upers, là. Ah,
0: c'est non, le jour où je vais commencer à faire des questions aux grosses têtes sur quel est le saint du jour. C'est que vraiment, je serai au bout de mes questions.
2: Est-ce que Eugène Sue, à cause de Eugène Sue?
0: Non, Eugène Sue, non.
6: Est-ce que c'est un sportif?
0: Alors, c'est lié au sport, en tout cas.
7: Au rugby?
0: Eugène, lui, n'était pas un sportif, non.
7: C'est lié au rugby?
0: Au rugby, non.
6: Au cyclisme?
0: Au cyclisme, non.
8: Au football?
0: Au football?
8: Au JO?
0: Non. Au JO, non.
6: Au Cluedo?
0: Au Cluedo, non.
6: Est-ce que
0: Donc, vous avez bien lu la presse du jour.
6: Ouais. Mais on n'est pas là pour ça.
0: Vous avez forcément vu ce prénom, Eugène. Ça vous a peut-être même surpris.
7: Ah ouais.
0: Et pour quelle raison?
6: Ah, c'est de l'athlétisme.
0: Alors, de l'athlétisme.
9: C'est une femme, c'est
0: Eugène.
6: C'est un athlète russe qui est devenu une femme.
0: Ah non, pas du tout.
2: Non.
9: C'est pas un nom féminin, Eugène?
0: Comment vous le dites?
9: Eugène.
0: C'est vrai qu'on le lit Eugène,
9: oui.
0: Et qu'on devrait le dire quand on le lit dans la presse, mais là, évidemment, c'était le petit piège de la question, devrait le lire Eugène. Mais bravo, monsieur Barbier, vous faites avancer le schmilblick.
9: Il y a de l'Eugène, il y a
6: donc, elle n'est pas française. Non. C'est une femme qui n'est pas française.
0: Il n'y a pas de femme là-dedans.
8: Eugène, ça s'écrit comment? U plus loin?
0: E-U-G-E-N-E. Comme Eugène. Ça,
7: mais pourquoi on prononce Eugène alors?
0: Ben parce que effectivement, ça se passe pas chez nous en France.
2: Ah, est-ce que
9: c'est une ville? C'est une ville américaine, Eugène.
6: Bah oui.
9: Il y a eu des championnats.
0: Ah, et bravo alors.
9: Oui. Il y a eu des championnats d'athlétisme.
0: Et qu'est-ce qui s'est passé?
8: Il y a eu le record du saut à la perche à Eugène.
9: Ah oui, Armand Duplantis.
0: Bonne réponse de Monsieur Haas. Aidé par Christophe Barbier. Et oui, le Suédois Duplantis qui a battu pour la 7e fois le record du monde de la perche en sautant 6 mètres 23.
7: C'est ses propres records qu'il bat à chaque fois?
0: Ouais, à chaque fois, ouais,
7: oui. Il est tout seul.
2: Alors, comment on prononce son nom en suédois?
0: Armand Duplantis.
2: Mais non, celui qui a gagné le jean.
8: Mais non.
7: Oh la vache, c'est le nom de la ville.
0: Elle n'écoute rien. Vous étiez comme ça à l'école aussi? Vous n'écoutez
2: un peu,
0: rien.
2: Un peu. Si j'ai tout écouté, je peux tout vous redire.
0: Alors, allez-y, on vous écoute.
2: Eh bien, Eugene, c'est un endroit aux États-Unis où a eu lieu des Olympiades et le grand champion du saut à la perche, un Suédois qui ne s'appelle pas Eugene. Eugene, c'est le nom du village.
6: Elle a raison, elle a à peu près tout.
0: Bravo, c'est un très bon résumé. Dans quel état américain ça se trouve, Eugene?
2: Dans le Ohio.
0: Non, dans l'Oregon.
6: Mais ça commence par la même lettre. Hein.
0: C'est dans l'Oregon.
6: Ah, c'est sur l'île.
0: Et effectivement, cette ville est la deuxième plus grande ville de l'Oregon aux États-Unis. On la connaît pas bien, je voulais dire, mais c'est là où il y avait le meeting d'athlétisme, le meeting d'Eugene, où Duplantis a battu son nouveau record. 6 mètres 23, il a sauté. Il faut savoir que cette ville s'appelle Eugene parce que c'est un certain Eugene Skinner ou Eugene Skinner qui a fondé cette ville en 1846. Voilà, c'est pas un hasard si la ville porte finalement un prénom comme nom, Eugene, Eugène. Bravo, bonne réponse de Barbier de Haas.
2: Mais quelle est la longueur de la perche?
0: Elle est variable. Je vous montre.
7: c'est une bonne question quand même.
2: Non mais c'est vrai. Parce que quand on commence tout petit, on se retrouve avec un bâton qui a quoi, 2 mètres, 2 mètres 50.
9: Non mais elle est variable en fonction de la hauteur de la barre. Il y a une règle qui permet d'avoir une perche plus ou moins longue. Mais le plus difficile quand elle est longue, c'est de la tordre. Parce que la difficulté de la perche...
0: Moi, plus ça va, plus j'y arrive.
7: Après, c'est pas un sport passionnant quand même. Hein.
0: Pourquoi vous dites ça?
7: J'ai jamais trouvé ça.
10: Par rapport au jokari, si.
7: Non, mais ça sert à rien dans la vie, je veux dire. Autant courir vite, lancer des poids. Enfin, il y a
10: alors, va dire ça au clandestin à Lampedusa, toi. Je te jure que si ça allait sauter à la perche, je serais moins d'emmerde.
0: Il y a eu un athlète mondial, parce que vous avez cité que des Français, mais il faut se rappeler de Sergueï Boubka, quand même.
9: Ah oui.
0: Boubka, qui, quand même, pendant des années, était le leader incontestable de cette compétition.
9: C'est même le premier homme à 6 mètres, je crois.
0: Sûrement, oui.
8: C'est Renaud Lavillény qui a battu ce record.
0: Effectivement, Renaud Lavillény a battu Boubka, et maintenant Lavillény est battu par son ex-copain. Il est blessé, Lavillény. Hein.
9: Oui, mais il va revenir pour les Jeux Olympiques, vous allez voir.
0: Ah, c'est vrai, pensez qu'il peut battre.
9: Oh, il ne peut pas tolérer d'être supplanté par Duplantis.
0: Wow, oh, quelle allitération.
7: Mais les records, ils sont très loin les uns des autres, ou ça joue à 1 ou 2 centimètres?
0: Ah non, chaque fois c'est centimètre par centimètre.
7: Mais c'est ça aussi qui est pas...
9: On a mis quoi, 30 ans pour faire 6 mètres à 6 mètres 23?
8: Ce qui est fou, c'est que 6 mètres, ça a été dépassé il y a pas longtemps, et là, on est déjà à 23.
7: Mais tu t'y connais vachement, soit à la perche.
8: Bah ouais, mais j'adore ça.
2: Non, mais Jérémy, c'est très beau, hein. Moi, je trouve que ces athlètes qui se tordent comme ça, c'est extraordinaire. Un petit coup de rein, et hop, ils ont gagné.
0: Je me demande si vous pourriez pas faire vous-même la perche.
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0: Dans la famille, c'est...

0: Dans la famille, c'est le fils de Germaine qui a été choisi pour jouer son oncle. Mais dans quelle famille?
1: Oh, wow. La famille Lantier?
0: Non.
2: Attendez.
1: La famille Coupeau?
0: Alors, pourquoi la famille Lantier? Expliquez-moi.
1: Germaine, vous avez dit?
0: Oui, Germaine.
1: Ah, j'ai entendu Gervais.
0: Dans la famille.
3: Le fils de Germaine.
0: C'est le fils de Germaine qui a été choisi pour jouer son oncle. De quelle famille s'agit-il?
3: C'est une famille de comédiens?
0: Bah, de oui. Comédiens, non.
3: Donc, le fils est devenu comédien et il a joué son oncle qui était célèbre.
0: Oui, voilà, absolument. Ah, le fils de Germaine.
3: Ok. Donc Germaine, c'était la sœur du monsieur?
0: Non.
3: Ou la belle-sœur?
4: Ah, c'est pas dans la famille Patrick Devers, ça?
0: Dans la famille Patrick Devers, expliquez. Alors Germaine Devers.
2: ça n'a pas été ça. À mon avis, c'est pas ça.
4: Mais parce que je sais que ça, la mère des
0: Dieu
4: enfants...
0: sait que j'aime pas me moquer de vous, Michel.
4: Je sais. Mais non, mais je.
2: C'est tentant.
4: Mais parce que Madame Devers, si vous, elle avait.
0: Morin, je crois, il s'appelle Morin.
2: Mado Morin.
4: Voilà, Mado Morin. Voilà, cherchez-t-il
0: là. Morin, c'est les Morin.
4: Mais pas du tout. C'est absolument pas ça.
0: Rien à voir.
4: Rien à voir.
3: Alors, est-ce que ce sont des gens qui sont encore vivants, là, tous ces gens dont on parle?
0: Alors,
1: l'oncle, il est mort.
0: L'oncle est mort.
3: Et le fils, là, il est vivant encore?
0: Ah, bah oui, puisqu'il joue l'oncle. Là.
3: Ah, réfléchis. Il joue l'oncle en ce moment, là.
0: Le fils de Germaine.
3: Non, c'est nouveau, ça. C'est-à-dire qu'il le fait maintenant.
0: Oui,
3: maintenant.
2: C'est dans un film. C'est
0: dans un film, oui.
5: Bah oui, bah oui.
1: C'est un biopic.
0: Un biopic, oui, oui.
1: Et son oncle, il est mort quand?
0: Ah bah non, mais je vais pas trop vous en dire.
3: C'est français?
0: L'autre, il croit que je vais lui donner la date.
3: Est-ce que c'est français?
0: Je l'ai pas vu venir.
1: Oh, ça va. Il est mort depuis longtemps, au moins, l'oncle?
0: Ah, il y a un petit moment quand même.
2: C'est pas le biopic sur Aznavour?
0: Alors, donc, qui était Germaine Aznavour?
1: La femme de Charles.
3: La femme à... Et le fils de Germaine, c'était Raïm. Parce que c'était Germaine Raïm.
2: Non, ça colle pas.
0: Ah, ça colle.
2: Non, mais ça colle pas.
0: Je suis bien content de ma question.
3: Est-ce que ce sont des Français?
0: Non.
4: Jackson alors. Germaine Jackson.
0: Ah, oui. Bonne réponse.
5: Bravo.
4: Oui. Je me suis rattrapé.
0: De Michel Bernier.
5: Germaine.
4: Eh oui.
5: Germaine. Vous l'avez mal prononcé.
0: Si vous avez dit Germaine, c'était moins drôle.
5: Oui, ah ouais, trouvé. En plus, je le connais, il n'aime pas du tout qu'on l'appelle Germaine.
0: C'est Germaine Jackson.
5: Germaine.
3: Germaine, tu te fous de ma gueule, tu me quittes.
0: Qui a un fils qui s'appelle Jafar.
3: Jafar. Oui, comme le méchant.
5: Dans Aladdin.
3: Dans Aladdin.
4: Prince Ali, oui, c'est bien lui. Ali Ababa. Jafar, je suis coincé.
3: Oui, Jafar. C'est curieux, Jafar.
2: Tu fais beaucoup de voix, dis donc.
0: Un film qui sera réalisé par Antoine Fuqua.
3: Antoine Fuqua.
0: Comme les dragées.
3: Comme les dragées.
5: Lui, c'est le fils de Gérard Fuqua.
3: C'est formidable.
2: Germaine Fuqua.
3: À mon avis, ça s'appelle vraiment Germaine.
0: À mon avis, ça va être un film à chier.
2: Germaine Fuqua.
3: On ne peut pas s'appeler Germaine Fuqua.
0: Voilà, joli
2: Antoine Fuqua.
0: C'est un très grand réalisateur, Antoine Fuqua.
3: Il a fait quoi d'autre?
0: On en a déjà parlé plein de fois.
3: Qu'est-ce
0: ici.
3: Qu'est-ce qu'il a fait, Antoine Fuqua?
0: Alors, tiens, il a fait Equalizer. Equalizer 2.
4: Ah, j'adore.
0: Equalizer 3.
1: Avec Denzel.
0: The Guilty. Il a fait.
5: The Guilty.
0: Oui, Guilty, si vous voulez.
1: Sacha Guilty.
3: Germaine.
0: Le Gueuleton. Le King Arthur. Shooter, tireur d'élite.
5: Bien ça.
0: La chute de la Maison Blanche.
1: Avec Gérard Butler.
0: Voyez.
1: Avec Gérard Butler.
0: Les sept mercenaires, la nouvelle version.
5: Oh, okay. Seven mercenaries.
3: Et maintenant, il fait.
1: C'est nul.
0: Mais ça existe même plus, les dragées fucas. Ça existe.
5: Ah, je sais pas. Ça existe.
0: C'est pour aller aux toilettes. Hein,
3: c'est je crois que c'est quand on est constipé.
5: Je pars beaucoup en vacances, ça existe.
0: Ah, mais vous. Vous devez le connaître, vous, Miss France, Jean-Pierre Fuqua.
5: Oh, c'est nul. Oh, c'est
4: oui.
5: Nul.
4: J'avoue.
3: C'est votre dernier mot, Miss France.
4: On va passer.
5: Oh, j'avais même pas compris.
4: J'avais pas envie de passer une sacrée soirée.
3: Alors, avec une dragée Fuqua.
0: On a appris depuis que c'était sa dernière.
3: Mais c'est vrai.
4: Non.
3: Il a démenti.
4: C'est oui.
3: Il a dit que ça n'était pas vrai.
0: Ah bon?
3: Ce sont des bruits de couloir. Il dit
5: tant mieux,
3: pas
5: j'adore.
3: Vrai.
1: Cette année, ça fait 30 ans.
3: Il a dit, j'irai.
5: Et pas un cheveu blanc. C'est incroyable. Hein. Il a pas vieilli. Non, mais c'est vrai.
1: C'est un très bel homme.
3: Il a les mêmes cheveux que mon papy.
5: Il s'appelle une perruque.
3: Il a une couleur d'un guépard.
4: J'aime bien parce qu'on est passé de Michael Jackson au grand-père de.
1: Non, mais t'as pas, et ensuite.
3: En plus, ils sont de la même année, ils sont de 47 ans.
0: Non, mais Jean-Pierre... c'est intéressant ça.
2: On l'a bien fait de venir. Hein.
3: Moi, j'attends avec impatience le biopic de Paul Elkarat.
1: Ah, eh ben, il devait y en avoir un.
2: Non.
1: Il devait y en avoir un, oui.
0: C'est pas vrai, on a failli vous jouer au cinéma.
1: Ouais. Mais au cinéma, mais non, à la télé, oui.
3: Pardon, mais t'as 24 ans.
0: Mais qui aurait joué votre rôle
1: on sait pas, mais il y avait Hubert Besson sur le rôle.
5: Besson
1: ouais.
3: Luc Besson.
1: Hubert.
4: Ah,
5: c'est le neveu qui apparaît ici.
1: Pour ceux...
5: c'est Jean.

0: Il a un gâteau.
1: Dieu sait, comme Bénichou avait dit pour Boublil, Dieu sait qu'on en connaît des Besson, mais c'est le seul qu'on ne connaît pas.
2: Non, mais quand c'est le créateur désolé, de Plus belle la vie.
3: Un peu les séries françaises, il est connu. Bertrand, c'est lui qui est derrière.
2: Il a créé Plus belle la vie,
3: voilà, par exemple. D'autres choses.
1: Ah ouais. Vous pourriez faire une magnifique Joséphine Baker.
4: Oui, tout le monde me dit ça.
2: Mais
4: oui.
2: Plus que Joséphine Ange Gardien. On dirait qu'il y a au moins 3 Mimimati là-dedans.
1: Ah mais c'est vrai.
4: Oui, tout le monde me dit ça.
3: La poitrine est.
1: Ah oui. On avait déjà dit ça.
0: Paul.
5: Paul.
0: Mais Paul, enfin!
1: Qu'est-ce qu'il a dit?
0: Il a dit la poitrine, non!
5: Parce que toi, t'as connu Joséphine Baker?
3: Bah oui, non, oui, parce que.
1: Elle avait une grosse poitrine!
3: Non, justement!
1: Ah, elle a trop de ça! Wow.
3: Un peu plus, je trouve!
1: C'est quand même la première fois que Paul Alcarat dit à une femme, elle a trop de nibards!
3: Non, mais pour un rôle, je veux dire que Joséphine.
1: Mais qu'est-ce que ça doit être?
3: Mais Joséphine Baker, en 1925, elle avait 19 ans, elle était seins nus à la revue Nègre, elle avait pas beaucoup de poitrine, alors qu'elle en a un peu plus, je trouve que c'est pas très.
2: Alors, moi, je sais pas ce que vous en pensez.
1: Michel Bernier s'est foutu pour l'euro.
5: Voilà, faut que j'aille me faire bronzer. Hein.
2: Les bananes, ça va.
3: Non, Michel Bernier, elle pourrait faire Mae West.
1: J'ai deux amours, Angélique et Michel. J'ai deux amours.
2: Mon Dieu, qu'elles sont belles.
1: Et voilà.
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1: Ah non, mais alors là, faut qu'on explique à nos auditeurs.
0: Oh non.
1: Faut qu'on explique.
0: Je demande juste un verre d'eau. J'ai demandé juste ça, Laurent, je vous assure. Elle s'est fracassée contre le plexi, là.
4: Il est tellement propre et tellement transparent.
0: Il est tellement clair.
8: Ah, Julie, quel palmarès.
0: Expliquez aux auditeurs.
1: Je ne sais pas si nos auditeurs ont bien compris, mais Monsieur Reichmann avait un peu soif, voyez-vous.
0: De l'eau.
1: Il réclame de l'eau. Julie Leclerc répond, j'ai pas touché à mon verre, je vais te donner le mien. Et elle tend le verre d'eau à travers le plexiglas.
0: Oui, ça marche pas du tout.
4: Franchement, il est tellement transparent. Parents et bien entendu.
0: Oui, protestante,
5: ça l'a rendu aveugle.
1: Il n'y a que ça de transparent dans la maison.
0: Est-ce que tu veux mon petit bidon?
4: Mais c'est quoi?
0: C'est de l'eau.
4: Mais non.
0: Si.
5: Oui, c'est de l'eau en forme de brique de lait.
4: Mais oui, moi je veux ça.
0: Voilà, je te l'offre.
8: Merci. Quel jour on est?
0: Fais attention.
4: Quel jour on est? On est mercredi.
8: Ah.
4: 9 février.
8: Quelle année?
4: 2022.
1: Et voici une question pour Thérèse Coxham qui habite Aulnay-sous-Bois.
0: Ah, Thérèse.
1: Peut-être avez-vous vu sur les réseaux sociaux un film qui faisait son retour grâce à la rencontre entre Monsieur Macron et Monsieur Poutine autour de cette table incroyable.
0: L'ovale.
4: Elle
0: est énorme.
1: Je ne sais pas combien de mètres elle faisait cette table.
5: Ça a bien mis la distance.
1: Poutine d'un côté, Macron de l'autre. Une table improbable comme on n'en a jamais vu tellement.
4: Jamais vu.
1: Elle était longue. Ouais. Elle était longue comme ma table.
5: Oui, on se serait cru chez vous.
0: En
5: oui.
0: forme de ballon de rugby.
1: Mais incroyable. Donc, des gens se sont amusés à montrer l'image d'un film où on voyait une aussi longue table et au bout de la table, il y avait le comte Enguerrand de Montignac et de l'autre Félicien Mézeray. Mais de quel film s'agit-il ?
8: Scarface ?
1: Non.
8: Un film français ?
1: Oui, le comte Enguerrand de Montignac.
0: Oui, c'est
5: le souper, le souper.
1: Et Félicien Mézeray, ce sont des noms français. Alors, c'est évidemment les noms des personnages que je vous ai donnés.
8: C'est pas Vatel ?
1: Pardon ?
8: Vatel.
4: C'est pas non. Le souper.
8: C'est un film tiré de Simenon, d'un roman de Simenon ?
1: Non.
4: C'est Les Visiteurs, non ?
1: Ah, Les Visiteurs, non.
8: Les Tuches ?
1: Les Tuches, non. Non, un film que tout le monde connaît, un vieux film qui date de 1968, mais qui repasse.
8: La Folie des Grandeurs.
1: La Folie des Grandeurs, non. Ah, mais c'est vrai qu'il y a deux funesses.
4: La vie de château.
1: Il y a deux funesses au bout de la table.
0: La grande vadrouille.
1: La grande vadrouille.
8: Le grand restaurant.
1: Le grand restaurant.
8: La zizanie.
1: Si vous trouviez qui est à l'autre bout de la table, vous sauriez parce qu'ils ont tourné très peu de films ensemble.
4: Coluche, Bourville,
1: non. Le comte Enguerrand de Montignac.
4: Ah, c'est Jean Gabin.
1: Le tatoué. Bonne réponse de Fabrice. Aidé par Valérie Mérès.
8: Oui.
1: Vous êtes tatoué, monsieur Janssen?
9: Ah non, non, je n'ai jamais cédé à cette tentation. Non, non,
1: ah, ça,
9: non.
1: Alors c'est bizarre.
9: Oui, c'est vrai, tous les PD sont tatoués, sauf moi. Non, parce que ça a fait
1: de même. Il n'y a pas que les PD, les chiens aussi.
9: Non, figurez-vous que j'ai longtemps hésité. Et puis, je me posais des questions parce que j'étais pas sûr de pouvoir. Et puis après, en vieillissant, je me dis non, c'est ridicule.
1: Le seul tatoué ici, c'est peut-être monsieur Toed. Non, vous n'êtes pas
10: tatoué,
1: Toed.
10: Pas du tout, moi, et ça me fait peur. Ah. Vraiment. Non, j'avais le visage de Zemmour sur une couille, mais je l'ai enlevé. J'avais sur une couille Zemmour et l'autre couille Frédéric François. Ah, je les aime bien, je les aime bien.
1: Mais quel rapport?
0: Mais quel est le rapport?
10: Je les aime bien les deux, moi.
0: Ah ouais.
4: Il faut
10: tout
4: pas
10: le
4: chercher
10: les insulte,
4: de rapport.
10: Moi, je les aime bien, moi.
1: Valérie, je m'en souviens maintenant. Valérie, elle est tatouée.
11: Moi, ça j'ai un petit tatouage sur le coin de la fesse.
9: Oui.
11: Mais avec les yo-yos que j'ai fait, maintenant, ça ressemble plus à rien.
9: C'est une sardine et c'est devenu un dauphin.
0: C'était, non, quoi, c'était quoi la base?
11: C'était le prénom de mon amoureux à l'époque de
4: Faut
11: Banzai.
4: Faut jamais faire ça, ma pauvre fille.
9: Oh, oui.
4: Oh non, tu changes d'amoureux alors.
11: Et donc, du coup, bah non, après, j'ai dit, comme c'est en chinois, j'ai pu dire que c'était mon prénom à moi.
0: Il s'appelait comment?
11: Il s'appelait Eric à l'époque.
0: Et maintenant, il s'appelle Jean-François.
10: Christine Bravo qui a un souci aussi. Elle avait fait tatouer Tom Cruise sur sa fesse il y a 30 ans. Maintenant, c'est Pierre Ménès le tatouage.
0: C'est super moche.
10: Non mais les jeunes générations le font beaucoup.
4: Oui, ma fille, ah oui, ma fille beaucoup, a des tatouages. Ouais,
9: il y a une mode des tatouages.
1: Monsieur Reichmann, peut-être, non?
0: Oui, sur le nez.
10: Voilà.
0: J'ai essayé de l'enlever.
10: C'est
0: ça
10: quel vignoble que t'as mis?
0: C'est un gros cruche. C'est un médoc.
8: Et Laurent, vous êtes tatoué, vous, Laurent?
1: Non, je suis pas vous, non, non, non.
8: Non.
0: Rien du tout. Est-ce que vous êtes percé, Laurent?
1: Non plus, non plus. Ni percé, ni tatoué, rien.
0: Même pas un petit trou quelque part.
1: Rien de moderne.
9: Non, non, non. Non.
0: Pourquoi Jean-Philippe Janssen répond à la place de...
9: Ah parce que je le connais quand même, je sais bien qu'il n'est pas percé ni tatoué.
0: D'accord. C'est bizarre.
9: Ce n'est pas dans son tempérament, vous comprenez?
0: D'accord.
9: Ah oui, c'est vrai, c'est ça.
10: Non, mais trouvez
1: pourquoi je me mêle, vous?
11: Bah, c'est vrai, on passe des vacances ensemble, on le saurait.
9: On voit bien qu'il n'y a pas de trou.
1: Bah, enfin, on passe des vacances parfois ensemble, enfin, je suis jamais nu devant vous, Valérie.
4: Jamais.
10: Oui, mais oui, mais dans un backroom, on peut pas mentir.
11: Sur un malentendu.
1: Ah, d'accord. Alors. Sur un malentendu, alors.
10: Moi, pour un CDI, je le fais, Laurent.
0: Non,
10: ah ouais, ouais, ouais.
0: Non.
10: Ah si.
0: Mais non.
10: Mais si.
11: Mais comment il me renie quand je pense que quand j'avais 25 ans, il était fou de moi.
1: J'ai une question musicale.
0: L'autre, il change de thème.
1: Je suis toujours fou de vous, chère Valérie.
0: Elle va se faire tatouer Laurent en chinois.
10: Ah, il est super fou. Il est complètement fou, il t'a filé une pièce, pour te dire comme il est fou.
1: Ne l'angoissez pas, elle est déjà morte de
10: trouille.
1: Elle
10: va être super, Valérie, c'est génial sur scène, ça va être super.
1: Mais bien
10: le
1: sûr,
10: problème, c'est l'autre. Plata,
1: c'est
10: évidemment.
1: C'est pas vrai, je suis allé aux répétitions, je vais
11: il
1: vous dire.
11: Il est fort.
1: Ils sont bluffants, tous les trois. Je voudrais vous y voir de jouer pareil, tiens.
0: Ouais, j'aimerais bien faire une pièce avec toi.
10: Ah ouais?
0: Ouais.
10: Ah ouais?
0: Ça irait très très vite.
10: Mais je sais pas comment on va faire, moi. On va boire un café, on se marie, puis après on fait une pièce.
0: D'accord, on commence comme ça.
10: Non, mais avec plaisir, j'en ai grave.
0: Ça t'embête pas?
10: Mais Laurent, il veut me faire bosser, il m'a dit. Hein, patron?
1: On va réfléchir.
0: Depuis la blague de Pierre Ménès, il a un doute.
1: On va réfléchir.
10: Mais je vais faire les 12 coups de midi d'abord. Je peux ou pas?
0: Les 12 coups, ça va faire plaisir à Jean-Phi.
10: Oh.
1: Vous me donnez le temps de la pub et je réfléchis, d'accord?
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1: Pour Florence Schiappetta, comment dit-on habillé, paré avec mauvais goût?
4: Fagoté. C'est un truc comme ça.
1: Je suis pas sûr que fagoté ce soit.
12: Mal fagoté. Il faut rajouter mal fagoté. Mal fagoté, c'est juste habillé.
1: Et oui. Voilà. Tandis que là, le côté péjoratif et on va dire de mauvais goût
12: saper.
1: Est
12: sapé, oui.
1: Et dans le verbe déjà.
2: Non, saper, ça peut être bien.
1: Saper, non.
12: Comment c'est là? Redites la définition.
1: Un verbe qui signifie s'habiller ou parer avec mauvais goût ou habiller. Habiller quelqu'un avec mauvais goût.
3: Satiffer.
1: Atiffer ou satiffer. Bonne réponse de Paul Alcaraz.
2: Mais tu fais comment? Oui, c'est vrai. Comment es-tu atiffé?
3: Malgré le fait que ça soit négatif, généralement.

0: Les gens, quand ils me disent, par exemple, moi, ça peut arriver, ils me disent, t'es attifé comme un pied, ils rajoutent comme un pied, alors qu'attifé, c'est déjà négatif.
1: Exactement, ou t'es mal attifé. Ma mère me disait toujours, bah, donc, mal. Regarde comment il est attifé, celui-là.
2: Comment t'es attifé ce matin?
1: Une question mathématique, maintenant, pour Joël Givray. Écoutez bien, parce que ça va vous rappeler l'école. Hein. Madame Givray habite à Bandol. Comment appelle-t-on une droite telle que la distance d'un point de cette courbe à cette droite tend vers zéro quand le point s'éloigne à l'infini?
3: Je sais, la Marisa.
0: C'est une. Ben oui, c'est une
2: isocèle.
1: Oh, non, ça. Non.
0: Vous le connaissez, c'est une.
1: Ah, ça vous rappelle vos mathématiques.
4: Oui, hein. Oh, c'est déjà chiant,
5: déteste ça, alors.
6: Mon angoisse.
3: Refaites la définition.
1: Une droite telle que la distance d'un point de cette courbe à cette droite tend vers zéro quand le point s'éloigne à l'infini.
4: C'est l'inverse d'exponentielle.
1: C'est ça, oui, sûrement, oui.
2: Oui, alors là...
3: tête à Toto.
4: Il y a exponentielle, ça monte, et c'est l'inverse.
2: Il y a peut-être un prof de maths dans le public.
1: On dit que par rapport à une courbe...
0: Ah, oui. je sais.
1: Allez-y.
0: C'est une droite asyndète.
1: Non.
3: Asynète.
0: Asyndote.
1: Comment vous dites?
0: Asyndote.
1: Non plus.
0: Mais c'est pour ça que c'est un truc compliqué, là.
2: Asyndote.
0: Non.
4: C'est une courbe.
0: Est-ce que ça commence par asyn?
1: Oui, ça, oui.
0: Asyndète.
1: Non.
0: Asyndote.
2: Asyndouille.
1: Asymptote. Bonne réponse de Paul Alcarat. Il y a des jeunes qui s'en souvenaient, hein, dans le public.
0: Ah, j'ai pas entendu. Hein.
1: On a appris ça en mathématiques, les droites asymptotes.
2: Oui, alors il y a longtemps.
1: Une autre question de vocabulaire pour Martine Canès qui habite Hombourg en Moselle. Bah, c'est encore un verbe, tiens.
0: Ah, j'adore les verbes.
1: Un verbe qu'il faut identifier, un verbe qui signifie heurter un obstacle avec son pied avant de trébucher.
4: Ah, buter.
0: C'est pas buter, non.
1: Non plus.
2: Ah, il y a beaucoup de syllabes.
1: Chahuter, non.
2: Il y a beaucoup de syllabes dans ce mot-là.
1: Heurter un obstacle avec son pied avant de trébucher. Ah,
2: culbuter.
3: Pied botté.
1: Non.
2: C'est pas culbuter.
6: Tituber.
1: Non.
4: Et alors, attendez.
0: Ah, la tête, j'ai envie de taper.
4: Buter, ça voudrait dire quoi, buter, alors?
1: Buter, c'est ce que je pense en ce moment.
2: Tu vas mal finir.
4: C'est bien ça, buter.
0: Buter avec son pied.
2: Là, c'est forcément avec le pied, ce mot-là.
1: Buter, forcément avec son pied, c'est juste le moment avant de trébucher. Vous voyez, c'est le moment où on heurte.
3: Le vol plané, quoi.
1: Non.
4: Donc on n'est pas tombé encore.
0: Non, mais bravo. Oui, c'est ça. C'est
1: alors évidemment, ça c'est le sens propre. Et c'est un verbe que vous connaissez pour son sens figuré.
2: Ah, sens figuré, c'est quand on envoie balader quelque chose?
1: Pas vraiment.
3: Arracher.
4: Planter?
1: Oui, il y a de ça.
4: Un truc comme ça?
1: Il y a de ça.
4: Ouais.
1: Planter. Il y a échoué.
3: Cloué.
4: Non. C'est...
0: Se rétamer?
1: Non plus.
3: Se niquer sa
4: main? Envoyer bouler. C'est un verbe transitif?
1: Alors, c'est un verbe.
0: Est-ce que c'est un verbe pronominal?
1: Alors, intransitif, qu'on peut utiliser aussi de façon pronominale, mais c'est plus rare.
0: Je me suis laminé.
1: Ah non.
0: Je me suis fait... Non, c'est je...
4: Tu te rien du tout, puisqu'il n'est pas pronominal.
1: C'est pas je me suis, c'est j'ai ou nous avons.
4: Ah,
2: ce qui nous aidera à trouver, c'est plutôt le synonyme d'échouer.
1: Oui, c'est ça. Absolument.
2: C'est plus ça.
1: Effectivement, vous avez raison, monsieur Beaugrand, c'est le même verbe qui signifie au sens propre heurter un obstacle avec son pied et finir par trébucher. Et évidemment, au sens figuré, on l'emploie un peu plus ainsi. Okay. Cela veut dire échouer.
2: Et là, on dit j'ai...
1: Ou faillir.
0: Ah, mais blackbouler.
2: J'ai merdé, par exemple.
1: Merdé, par exemple.
4: Ou niqué, j'ai niqué.
2: Raté. Ah,
1: tant mieux, c'est une bonne nouvelle.
2: C'est pas si souvent.
4: Je vous le confirme.
0: Faillir.
1: Comment?
0: Faillir.
1: Non, faillir, c'est un synonyme, effectivement. Ah, faillir, échouer.
6: Je sais pas.
1: Raté, non. Et vous connaissez ce verbe, mais sans savoir quel est son sens original.
4: Ah, d'accord.
2: Est-ce qu'il y a beaucoup de syllabes?
1: Quand même trois.
2: Ah oui.
4: C'est un verbe de quel groupe?
1: Premier groupe.
3: Capoter.
1: Capoter.
2: J'ai capoté.
0: Truman capoté.
4: Crotouiller.
1: Crotouiller, oui.
4: Joli d'ailleurs, crotouiller.
2: Qui dit j'ai crotouillé?
4: C'est mignon, crotouiller.
0: J'ai chiaillé.
3: Vous voulez pas qu'on chante plutôt?
4: Moi, j'ai dit.
2: J'ai marité.
1: Alors, heurter avec son pied, heurter un obstacle, trébucher, faire un faux pas, évidemment.
0: C'est une consonne.
1: Et on va donner 300 euros.
4: Oh là là.
3: Macronet.
1: C'est 300 euros qui vont s'en aller.
0: C'est brouillé.
1: C'est brouillé, non.
0: Mais c'est une consonne ou une voyelle?
1: Je ne vous le dirai pas. Je laisse une chance à nos auditeurs. Ah. Et surtout à notre auditeur qui touche un chèque RTL.
3: Aïe, j'aime pas.
1: Plus peut-être 100 euros dans la salle. Est-ce que quelqu'un a le verbe dans la salle?
2: Eh bien, il y a
3: Fabrice.
1: Personne. Et c'était à choper.
5: Oh, alors là, on aurait pas
3: choisi. À choper, l'émission.
2: À choper.
1: À choper, A-C-H-O-2-P-E-R. Et on dit, voilà, on a à choper sur.
3: Mais qui dit ça?
1: Ah, bah si, ça se dit.
3: Mais non, qui dit ça?
1: À choper.
5: À choper sur
0: moi, personne au monde, depuis que je suis né, me l'a sorti ce
4: jeu. Si, on peut à choper.
0: Mais je le connais, mais personne me l'a sorti.
1: Ah, bah moi, je l'ai
3: déjà. Moi, j'ai déjà à choper en boîte.
2: Oui, j'ai déjà entendu ça, du genre les négociations à choper.
1: Absolument.
2: J'ai à choper.
4: Tu peux achoper sur un mot que tu as prononcé.
1: C'est exactement ça.
3: Les deux faillots là, allez.
1: Les négociations achopées, ça veut dire elles ont échoué, on a failli, c'est un échec, c'est un mot qu'on utilise dans le journalisme.
3: Mais non, c'est n'importe
4: quoi. Et Laurent, ça peut se dire aussi si on bute sur un mot compliqué à dire, on a achopé sur un mot.
2: Ta gueule.
1: Achopé nous coûte 300 euros.
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1: Ah tiens, il y aura un documentaire la semaine prochaine sur Hans-Jürgen Zöring.
4: Ah, super, voilà.
1: Alors, évidemment, cet Allemand, tout le monde ne connaît pas son nom. Et pourtant, en France, on retient son nom, au point même qu'il y a un documentaire qui lui soit consacré à Hans-Jürgen Zöring. Mais qui était-il?
4: Il étudiait les animaux.
1: Non, pas du tout.
9: Et il a fait un monument.
1: Non plus.
4: Il vivait en France
9: nom. C'est son vrai nom.
1: C'est son vrai nom, Hans-Jürgen Zöring.
9: Il vit en France
1: ou Zöring, hein, vous prononcez comme vous voulez. Ça s'écrit S-O-E-H-R-I-N-G.
10: Il vivait en France?
1: Alors, il a vécu en France, et puis il est mort au Congo, pour tout vous dire.
10: Et en quelle année il est mort?
1: Ah, il est mort en 1960.
4: Il a eu un rôle important pendant la guerre?
1: Ah, ça, alors, important, ça dépend ce que vous appelez important. Mais il était en tout cas un officier allemand pendant la guerre, oui.
9: Je le connais. Il a été l'amant d'une femme célèbre.
1: Oui.
9: Et il faut retrouver la femme.
3: Bah, je dis, c'est pas, c'est, bah,
10: Christine de Chanel?
9: En quelle année,
10: De Arletty?
1: Ça a été évidemment l'officier amant d'Arletty. Bonne réponse de Christine Bravo et Isabelle Mergault. Membre de la Luftwaffe pendant la Seconde Guerre mondiale, il y a eu une relation avec la comédienne Arletty. Il y aura tout un documentaire sur Arletty. Ah bon? Oui, Hélas, je t'aime, c'est le titre de ce documentaire sur France 5. C'est pas mal comme titre.
10: Ouais, c'est un beau.
1: Hélas, je t'aime. Nous sommes seuls l'un pour l'autre et que le monde aille à sa perte. Voilà ce qu'elle écrit, Arletty, à son officier.
9: Mais ça peut arriver. Des fois, l'amour, il prend des chemins, on choisit pas forcément, tu vois. Le...
1: Ah oui.
9: Oui, bah, c'est vrai, les
1: sentiments. Vous avez les des relations avec un Allemand, vous?
9: Moi, oui. Oui, j'ai été qu'un Allemand, oui. Oh,
11: ils sont bien, les Allemands. Hein.
9: Oui, ils sont bien.
10: Ils sont mieux que les Japonais, hein.
3: Alors, pourquoi, Valérie? C'est-à-dire?
1: Oui, mais vous avez plus vos chances, ils sont kamikazes. Non, mais c'est vrai que vous avez connu un Allemand, mais pas un Allemand pendant la guerre, Christine.
9: Non, j'ai connu un...
11: Mais tu t'appelles Christine, toi?
9: Non, je sais pas.
1: Malanie, chacun son tour. Hein.
10: Chacun son Allemand.
11: Moi, c'est le héros de mon livre Foudre. C'est mon
1: Vous l'avez connu aux Jeux Olympiques.
11: Aux Jeux Olympiques d'Atlanta, journaliste. Et toi, ton Allemand, il était comment?
9: Il s'appelait Mustapha.
3: Mais c'est pas vrai.
1: Mais si, il nous en a souvent parlé. Allemand, Mustapha qui a volé, je sais plus quoi chez lui.
9: C'était un germanico-marocain.
1: Il avait volé quoi dans la vitrine de votre maman?
9: Sa carafe Baccarat. Elle n'a jamais été restituée à la France.
1: Et vous l'avez revue ou pas?
9: Non, figurez-vous quand même. Oui, la nature humaine, là, ils sont incroyables. Figurez-vous qu'il m'a largué comme une merde. Oh, il est reparti à Francfort avec la carafe qui m'a volé à ma mère. Et ben, quand j'ai commencé à être un peu connu de la notoriété, qui c'est qui est revenu devant ma porte?
10: Mustapha.
9: Et la carafe. Et qui me dit, j'ai changé, tu m'as connu à une époque où j'étais pas bien, je t'en prie, laisse-moi revenir. J'ai dit, bah non, moi aussi j'ai changé. En plus, il vient même pas avec un bouquet de fleurs pour...
4: Ou une carafe.
9: Il vient avec un paquet de quoi? Un paquet d'Haribo, mais enfin, m'a vraiment préparé une conne. Je dis, rentre en Allemagne, allez, dégage. Allez, hop.
4: Et t'as pas...
9: Oust.
4: Bravo.
3: Mais il l'a planqué où, la carafe?
9: Mais tous, vous savez, tous mes ex, ils sont revenus. Tous.
11: C'est pas
9: alors
11: vrai.
9: Qu'ils m'ont tous... Parce que moi, en amour, je suis souvent la victime. Je suis jamais le bourreau. Hein. Moi, je suis
3: ouais, même dans la cage.
9: Et ben, ils sont tous revenus à Paris, je dis franchement. Hein.
10: Mais tous.
1: Ça fait du monde dans l'escalier.
9: Ah bah oui, hein, c'est... Mais j'ai dit non, allez, dégagez. Mais ouais, les gens sont trop terribles.
1: Mais enfin, il faudrait peut-être que vous les gardiez un peu plus longtemps aussi. Pardon, hein, je veux pas me mêler.
9: Mais qu'est-ce que vous en savez? Vous savez, j'ai eu des relations longues, monsieur Riquier.
2: Au moins trois jours.
9: J'ai fait des...
1: Ma...

0: T'as débouillé là, qui t'a volé 150 000 euros ?
1: Oui, c'était... Oui.
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2: La question concerne des gens qui ne vivent pas en Seine-Saint-Denis. Eux, c'est la famille Otaïza, Adan Otaïza, son épouse et leurs deux filles, d'ailleurs Sophia et Paz. Ils ne sont que quatre à y vivre dans cet endroit, mais où ça ?
1: Dans leur maison ?
2: Alors oui, leur maison, c'est pas tout à fait le mot d'ailleurs.
3: Un igloo ?
2: Alors un igloo, non.
6: Dans un arbre ?
2: Même si j'imagine qu'il y a une maison aussi, mais
7: c'est en Islande ?
2: En Islande, non.
1: C'est troglodyte ?
6: En Europe ?
2: En Europe, non.
3: Au pôle sud ?
2: Alors qu'est-ce que vous appelez le pôle sud ?
3: J'appelle le pôle sud
6: l'Antarctique.
2: Alors non, c'est pas l'Antarctique.
3: En Terre Adélie,
6: c'est le Pacifique sud quand même.
2: Alors on est dans une partie de, on va dire du sud, mais pas n'importe quel sud.
1: En Afrique du Sud.
2: En Afrique du Sud, non.
3: Non.
6: Le Cap Horn.
2: Le Cap Horn, donc.
6: Bah le bout de l'Amérique du Sud.
2: Alors ils vivent
6: Ushuaïa.
2: Où vit cette famille ?
3: Ils vivent
6: Ushuaïa. Bah dans
3: là
6: le phare.
3: Là où les deux océans
6: dans le phare,
3: se croient.
6: Pardon ? Dans le phare du Cap Horn.
2: Dans le phare du Cap Horn. Bonne réponse. De Christophe Barbier. Eh oui, le Cap Horn qui appartient au Chili, hein, je crois.
3: Ah bon?
2: Ah oui, c'est le Chili, cette partie.
3: Ils l'ont acheté quand?
2: Cette partie du monde. C'est évidemment le plus au sud des grands caps, le Cap Horn, qu'a dû voir Monsieur de Kersauzon au loin pendant des années. Je sais pas si vous arrêtiez pour dire bonjour.
1: Vous avez été manger chez eux?
7: C'est sympa le dîner chez Okaïda.
3: Bah, il y a le père de Sophia et de Paz.
1: Chez Adan Otaïda.
7: Ah ouais?
2: Ah, c'est peut-être vous le papa des deux filles.
7: Oui. S'ils font la gueule avec des yeux bleus, c'est
2: bon bah, dis donc.
8: C'est pas drôle, hein. Je trouve pas ça drôle.
2: Je serai à la place des enfants, franchement, je vais dire, je ferai la gueule aussi, parce que ça va quand même pas être très rigolo. Il y a que comme habitant, j'imagine. Vous le voyez?
8: C'est très désert, cette partie-là. Ah, ouais.
2: C'est désert.
8: Ah, c'est beau, hein.
2: Vous le voyez, le phare, quand vous passez au long?
8: Il est tout petit.
2: Tout petit?
8: Il est tout petit, ouais.
1: Et du coup, les enfants vont faire quoi de leur vie?
8: Ils t'interrogent quand tu passes.
2: Comment ça?
8: Ils t'interrogent par radio, ils te demandent qui tu es, t'es identifié, et d'où tu viens et où tu vas.
1: Ah bon?
8: Donc moi, il m'appelle et il me dit « you dans des Viennes ?» Je lui dis « de Brest. Vous allez où ?»« À Brest. » Le mec, il comprenait pas. Il m'a fait répéter 40 fois. Et à la fin, j'ai raccroché. Dit,
2: ah bah oui, c'est vrai que quand on fait le tour du monde, on part d'un endroit et on y revient. Et peut-être vous avez connu Sophia et Paz, alors les deux petites filles, peut-être avec vos jumelles, vous lisez.
8: Ah ouais, je regardais les jumelles avec des jumelles, c'est ça. Ça laisse bien au Cap Horn, hein, pour tâche. Hein.
6: En tout cas, il a les 80e ronchonnant. Hein.
8: Mais attends, oh là là.
2: Mais c'est quand même l'enfer du Grand Sud, hein, je lisais.
8: Ce qui est bien, c'est que tu parles vachement bien d'un endroit où tu ne mettras jamais les pieds.
2: Ah, c'est pour ça que je vous interroge, parce que nous, ouais, on n'a pas vécu
8: ces...
3: Pauvre terrien,
8: nous. Tu parles de Cabourg.
2: Nous.
7: Il y a un petit phare à Cabourg.
2: Nous, on n'a pas vécu ces choses-là, vous voyez, monsieur de Kersauzon. Donc, on a là, quand même, devant nous, quelqu'un qui peut nous faire vibrer, qui peut.
6: Là,
2: par exemple, quand vous avez raconté cette anecdote sur le gardien de phare qui vous demande où vous allez et d'où vous partez et que vous répondez Brest à chaque fois, là, on en a eu pour notre argent. D'ailleurs, je vais vous laisser tranquille.
7: On était avec toi.
1: On est pendu à tes lèvres.
7: On était avec toi, là-bas.
2: Je vais vous laisser tranquille jusqu'à la fin de l'émission.
8: C'est E.T.
6: Bingo. Téléphone maison.
2: Ah, vous êtes d'accord?
7: Ah, c'était magnifique. On y était.
2: On y était.
7: On y était.
6: Oh, on l'a vu.
1: Une tension dramatique.
3: Regardez.
2: On refait la scène. Ah non, parce que cette scène, je la trouve jolie. C'est vous le gardien de phare, Jean-Philippe.
7: Ah oui. Ça lui va bien.
1: Oh là là, je vois un bateau. Qui va là? C'est qui c'est?
2: Attendez, moi, je fais les petites filles.
7: Oh, papa. Oh, papa. Papa, il y a un bateau là-bas.
1: Attends, bah, tchotte, je vais regarder. Ah oui, effectivement, il y a un bateau. C'est pas le gros Kersauzon, ça. Alors, qui c'est?
2: Il s'en va.
7: Oh, papa.
6: Il largue les amarres.
2: Papa, il y a le bateau. Il s'en va du bateau.
1: Eh, faut revenir, hein. Alors, où c'est que tu vas? Alors, ça tabasse en mer en ce moment. Est-ce que t'as vu le Jab qui marie sa fille, qui boit sa femme?
6: Il fait très bien le phare, Jean-Fille. Je comprends pas pourquoi on dit que c'est pas une lumière.
1: Reviens voir un arc-en-ciel. Qui c'est qui va à Brest et qui revient à Brest? Hein? Et sinon, t'aimes bien le Paris-Brest?

0: C'est Jean-Phi qui nous l'a fâché, hein. Ah non, Jean-Phi, vous êtes trop violent.
1: Ah, oui, souvent on me dit ça, effectivement. Ah, oui.
2: Olivier, il est tellement élégant.
3: Ah, voilà.
1: Bah, je vais m'en excuser, hein. J'espère ne pas l'avoir trop froissé, sa susceptibilité.
0: Mais non, mais je suis sûr qu'il vous aime beaucoup, hein, vous savez.
2: Oui, autrement, il t'aurait pas laissé à côté d'une
1: chute. Oui, bah, pour me faire pardonner, j'y ferai une maquette de bateau, j'y offrirai une main.
0: On va demander à monsieur Lascaux.
1: Oui, ah, oui. Tu vas pas me faire un bateau en 3D,
3: si,
1: là.
3: Il n'y a pas de problème pour demain.
0: Ah, vous faites de la 3D, c'est en 3D vos trucs ou pas?
3: On travaille
2: avec la 3D à la base. Ah oui, c'est pas plat,
3: c'est pas plat, oui, c'est la sculpture.
2: C'est pas plat, c'est sculpture.
3: Non, ça s'appelle la définition de la 3D. La définition, Laurent, de la 3D, c'est que c'est vrai que c'est pas plat.
0: Oui, mais avant, il n'y avait pas de 3D avant, alors.
1: Ben, ça s'appelait des bas-reliefs.
3: Mais la 3D, c'est à 3 dimensions. La 2D, c'est un tableau.
2: Oh, l'autre, il a fait 3 pyramides.
4: C'est l'imprimante 3D que vous voulez dire. Vous voulez dire l'imprimante 3D.
0: Voilà, c'est ça ma question.
4: À 3e dimension, Rodin sculpté en 3D, mais sans imprimante.
1: Et oui, et vous, quand on vous regarde, vous êtes en 3D également. Voilà.
3: Et à l'atelier, vous êtes en 2D.
1: Vous avez du volume, c'est ça la dimension.
0: Qu'est-ce que vous essayez de me dire, vous, là-bas? Attention à vous.
2: Tu vas te fâcher avec tout le monde.
0: Attention à vous, monsieur Janssen, parce que Olivier de Kersauzon, c'est un ami. Et si je lui demande, il peut vous péter la gueule à la récré.
2: Ah oui, et il le ferait avec plaisir, à mon avis.
0: Et d'ailleurs, dès qu'il revient, je lui demande. Voilà.
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0: Comment s'appelle l'horloger chronométreur officiel de la Coupe du Monde de rugby?
1: Oh bah d'où, oh.
0: Ah bah oui,
2: Tissot.
4: Longines.
0: Comment vous dites?
2: Tissot.
0: Non, Longines, Tissot, non. Il y a une page entière dans le journal L'Équipe.
6: Omega.
0: C'est
6: Omega.
0: C'est
6: IWC.
0: C'est Extra Business.
2: Attends,
0: aujourd'hui.
2: On cherche quoi, là?
0: Comment ça?
2: Le nom d'un horloger.
0: Rolex. Oui, alors pas Rolex, justement, c'est intéressant.
2: Ah, Breitling. Longines.
0: Longines, non.
2: C'est ça, c'est un horloger.
0: Bah oui, c'est un horloger.
2: Ah, je croyais le nom d'un horloger. Pour chercher le nom d'un vrai horloger.
7: Donc un Swatch.
2: En fait, vous cherchez une montre. Je ne comprends pas.
0: Je ne cherche pas de montre, j'ai la mienne.
7: C'est Richard Mille. Richard Mille,
0: non? Non, non, non, non. Non, mais on dit.
2: Est-ce que c'est une montre de luxe?
0: Oui, alors moins de luxe que Rolex, parce que c'est les mêmes propriétaires, la même fondation Hans Wilsdorf, du nom du créateur des deux marques au début du XXe siècle. En 1905, ils ont créé Rolex. Et en 1926, donc 21 ans plus tard, l'industrie

0: l'heure.
1: Mais oui, ils ont l'heure, oui, ça, c'est sûr qu'ils ont l'heure.
2: Si on vous en offre une, vous êtes content, Laurent ?
1: Oh, écoutez, j'ai ce qu'il faut, je ne fais pas collection de montres. Moi, j'ai une petite montre de quartier.
3: Quelle est leur montre ? quelle est leur montre emblématique ?
1: La Ranger, ça vous va, ça, voilà.
4: La Ranger.
5: La Ranger. Tudor.
1: Voilà, ils ont une Ranger.
5: Tudor.
1: Héritage Ranger, ça vous dit ça ?
5: T'as qu'à pas m'écouter, Tudor.
1: Qu'est-ce que vous avez dit ?
5: Tudor.
2: Oui, bah, oui. Tudor, oui.
1: Eh ben oui, c'est Tudor. Bonne réponse de Christine Bravo. Tudor, c'est eux qui vont chronométrer les matchs de rugby. Combien de temps ça dure un match de rugby, monsieur Rio ?
6: 80 minutes. Mais ce qui est bien, c'est que ça s'arrête. Quand il y a un arrêt de jeu, par exemple, ça s'arrête et donc on joue beaucoup plus que 90 minutes.
1: Vous allez commenter, vous, le rugby ?
6: Non, moi, c'est le foot. Non, mais ce soir, on a un immense match de foot. Demain soir, on a un immense match de rugby. Là, on va se régaler pendant 2 mois. Putain, Alex, on fait un match ou pas ? On fait un match, Alex ?
2: Moi, je regarde que la Belgique. Hein.
6: Ah oui.
2: Je
6: m'en fous. Mbappé, alors attends. Christine Ocrane qui accélère sur le côté gauche. Christine Ocrane qui dribble vers l'arrière. Bernard Mabie, le ballon pour Christine Bravo qui fait un grand pont, un petit pont. Christine Bravo qui est en train de battre, comment il s'appelle, Laurent Ruquier qui est pris, Laurent Ruquier qui court après Christine Bravo, Laurent Ruquier qui arrive, et quel tacle de Laurent Ruquier, c'est un carton, l'arbitre qui s'approche, carton rouge pour Laurent Ruquier, vous êtes viré, Laurent, vous allez au vestiaire, je vais vous remplacer.
1: Qu'est-ce
6: maintenant.
1: Qu'est-ce qu'il y a, Christine?
5: C'est ça que tu fais,
6: oui, ça marche en plus.
5: Mais on te voit, toi.
6: Mais non.
1: Si, c'est ça le pire.
2: Mais
1: on ne voit,
2: des années,
1: on ne voit pas le match. On voit Rio regarder le match.
6: Ouais. J'ai eu une promotion, Laurent. Maintenant, je commente avec des matchs avec images.
1: C'est pas vrai.
6: Oui, et surtout, est-ce que je suis fier d'un truc?
1: Attendez, ça doit
3: changer.
1: Ça change rien pour vous. Quel con, vous avez toujours eu les images. Autrement, vous ne pourriez pas les commenter. C'est le téléspectateur qui a pas les images.
6: C'est vrai, pas vous.
1: Ne me dites pas qu'en plus vous commentez les matchs dont vous n'aviez pas vous non plus les images. Ça change rien pour vous.
6: Ça change tout pour le téléspectateur. Et là, donc, depuis un an, on fait un match de Ligue 2. Donc, c'est quand même énorme, la Ligue 2. Chaque samedi à 19h. Et bien, samedi, pendant Laval-Caen, on était notre petite chaîne. On était la 5e chaîne de France. On était juste après TF1, France 2, France 3 et M6. Et ben, c'est beau, non? Vous applaudissez pas?
1: Mais ça, je comprends que ce soit une question que vous vous posez souvent, Laval-Caen.
6: Vous êtes un génie, putain.
4: C'est quel conseiller pour l'emploi qui vous a proposé ça?
6: Laurent, d'ailleurs, je crois que vous allez parler beaucoup sport dans votre émission.
1: À ma montre Tudor, c'est l'heure des pubs, en tout cas.
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1: Question dont la réponse est dans l'hebdomadaire Le Point, à propos, vous savez, du roman Le Mage du Kremlin, qui a été un gros succès en librairie il y a maintenant un ou deux ans déjà, et d'ailleurs qui a eu une adaptation, je me souviens qu'on avait eu effectivement l'acteur au téléphone au théâtre, et ça y est, maintenant on nous parle de l'adaptation au cinéma. C'est Olivier Assayas qui va réaliser ce film avec un scénario d'Emmanuel Carrère, Le Mage du Kremlin. Mais qui va jouer Vladimir Poutine?
2: C'est un Anglais, mais je vais jamais revenir sur son nom. J'aide parce que je...
6: Oui. C'est un Anglais connu.
2: C'est un Anglais...
1: Très connu.
2: Qui est sorti avec Sienna Miller, c'est ça, non?
6: Il a joué dans quoi?
1: Je ne surveille pas ses sorties, même si je devrais, parce que...
2: Il a joué dans James Bond.
1: Je le trouve très sexy, je dois dire.
2: Il a une cinquantaine d'années...
1: Pardon?
2: Non.
1: Qui va jouer Vladimir Poutine? C'est étonnant, d'ailleurs.
2: Oui.
9: Daniel Craig?
1: Daniel Craig, alors franchement, je trouve que c'est lui qui aurait dû jouer.
9: C'est lui
1: qui ressemble le plus à Poutine, Daniel Craig. Et puis bon, vous savez, ils prennent Cadmérade, on ne sait pas pourquoi.
3: Ah bah vous l'avez dit.
6: Donc un acteur britannique qui vient du théâtre à la base.
1: Alors qui vient du théâtre, du cinéma.
5: Ah alors c'est Hugh Grant.
2: Hugh Grant. Un peu plus jeune.
1: Alors Hugh Grant dans le rôle de Poutine, là vraiment.
3: Là faut le faire.
6: Tom Cruise
1: non plus.
2: Américain.
9: Il n'est pas anglais.
1: C'est le seul. C'est une star.
6: Mais je ne reviens pas sur son nom, je vois sa gueule. Mais je ne reviens pas sur son nom.
1: C'est marrant comment vous dites je ne reviens pas sur son nom.
6: C'est du belge peut-être ça.
1: Oui, parce que chez nous on dit son nom ne me revient pas.
2: On a tendance à mettre dans l'ordre qui nous vient.
6: Non, mais les Belges ils sont tarés. Vous avez vu ce qui s'est passé en Belgique il n'y a pas si longtemps?
1: Ils ont
6: envoyé de la thune pour faire réparer un pont. Ils ont réparé un pont qui n'avait pas besoin d'être réparé à 10 mètres du pont qui avait besoin d'être réparé.
1: Mais où on avait eu la municipalité ici? Si vous écoutiez l'émission Romain Dodu.

0: Ouais, mais moi j'ai pas la radio, j'ai 25 ans. Qu'est-ce que je...
1: La TSF. Allez, c'est un nom court en plus.
2: Moi j'ai une idée, allez-y. Mais je ne suis pas sûr qu'il ne soit pas mort.
3: Alors. Allez-y.
2: Alors c'est John Gielgud.
4: Oh oui. Parce qu'il a l'âge du rôle.
5: Non, mais c'est plus jeune.
1: Non, oui. C'est pas Jason Statham.
2: Gielgud, non, mais c'est un immense acteur shakespearien.
4: Ah, Statham. Non.
3: Ah, Jason Statham dans le rôle de Poutine.
1: Bah, je sais pas, c'est, il paraît que c'est tellement.
4: Moi j'ai joué avec lui.
6: Alors, oui, ça, je sais. J'ai... Tu as joué avec lui ?
3: Faites la cuisine dans le transporteur. Faites pas les cascades.
4: Ouais.
3: Hein.
4: Non, si, je fais une marche arrière. Mon
1: il est très sympa d'ailleurs.
0: Bon, c'est un acteur qui, qu'on a vu récemment.
3: Ah, mais on le voit tout le temps. C'est un grand acteur. C'est un acteur hollywoodien. Il est né à Londres, mais c'est un acteur hollywoodien.
0: Il a joué dans les Marvel.
4: C'est pas Hopkins.
0: Anthony Hopkins.
1: Plus jeune.
3: Non.
0: Il a joué dans les Marvel.
3: Il a une cinquantaine d'années aujourd'hui. Non, il fait pas les Marvel. Non,
0: mais c'est par là.
1: C'est par là, ouais. C'est par là.
3: Ah, si. Si. Il joue dans Captain Marvel.
0: Ah. Ça m'aide pas.
3: Mais il joue pas Captain Marvel, il joue un commandant dans Captain Marvel.
1: Non, Jude Law, non, il a dit non.
3: Comment vous avez
1: Jude
3: dit
1: Jude Law, j'ai dit.
3: Jude Law. Bonne réponse.
0: Ça fait un quart d'heure que je l'ai dit, Laurent.
3: Il dit, c'est court. Ouais, il était sexy, Jude Law. Alors que Poutine, je trouve pas particulièrement sexy.
4: Non, mais il a beaucoup d'argent.
3: Il a beaucoup d'argent, c'est
6: moi,
3: vrai.
6: Quand moi, il m'est arrivé quelque chose quand j'ai rencontré Poutine. Chirac m'avait envoyé... négocier avec lui la signature du protocole de Kyoto, j'ai eu une sensation physique que des glaçons coulaient dans mes veines. C'était absolument incroyable.
3: Ah oui ?
2: Il vous a hypnotisé ?
6: Non, mais on a l'impression de tourner dans un James Bond et qu'il y a quelqu'un qui vous dit « c'est lui le méchant ».
2: Ah oui.
6: C'est exactement
0: j'ai eu cette
6: ça.
0: Même sensation quand j'ai rencontré Isabelle Mergo.
3: Moi, je veux qu'on fasse la scène. Alors, qui fait le russe le mieux ici ?
7: Je vais faire le russe.
3: Très bien.
0: Ah oui, c'est bien.
3: Alors, attention. Voici le nouveau film, Le Mage du Kremlin, avec Roman Dodwyk dans le rôle de Vladimir Poutine. On va lui mettre une perruque blonde, on va le faire grossir un tout petit peu. Et il y a une scène où, effectivement, on voit Poutine recevoir Roselyne Bachelot dans son bureau, là-bas, au Kremlin. Alors, allons-y.
7: Bonjour. Madame
6: bonjour,
7: Bachelot.
6: Bonjour, monsieur le président.
7: J'aime beaucoup ce que vous faites.
6: Ah, pas moi.
7: Attention.
0: Vous n'avez pas dit ça.
7: Attention à ce que vous dites. Il y a sniper sur votre tête. On a Rachida Dati en otage. On peut faire pareil pour vous. Bravo pour tout ce que vous avez fait. Sarkozy comme ça.
6: Ouais.
7: Vaccin comme ça.
6: François Hollande comme ça.
7: Vous êtes la bienvenue. Vous voulez pas être ministre santé chez nous ?
6: Monsieur le Président, je viens vous demander de signer le protocole de Kyoto contre le réchauffement climatique.
7: Je signe rien. Moi, pas signé.
6: Bah, tu sais que c'est exactement ce qu'il m'a dit.
0: J'ai raté mon texte.
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3: Pardon pour cette voix un peu voilée.
4: Ça fait très sexy. On dirait un crooner qui a chanté toute la nuit, qui a un passé un peu comme ça, de nocturne, et c'est très sexy.
5: Oh, oui. Bah, c'est voix, parti, hein. Elle l'allume.
3: Vous êtes jalouse, Karine, ça me fait plaisir que vous soyez jalouse.
5: Elle est jalouse de quoi ? C'est son jeu est un petit peu trop voyant.
3: Ah oui.
5: Elle est habillée comme une.
4: Alors, je vais te dire le marchand. Je suis habillée comme toi d'habitude.
3: Ça, c'est pas faux.
4: Parce que c'est vrai que t'arrives toujours avec une jupe au ras du bonheur, enfin du bonheur. Avant c'était le bonheur, au ras du bonheur et des. Et quand je me suis vue dans la glace, je me suis dit tiens, j'espère que le marchand est pas là, on va être habillé pareil, on va faire la comparaison. Et quand même t'es tellement bien gaulé que j'avais pas envie. Et là c'est pour une fois,
5: t'es en jean. Bah oui. Bah oui, mais chérie, t'as vu le temps qu'il fait dehors, tu vas prendre froid.
3: Regardez-moi, je suis sorti en culotte. Et voyez le résultat.
4: Bah, je vais prendre froid pour une fois, je prends un truc. Hein,
3: mais c'est vrai que vous êtes très très jolie.
4: Je n'avais plus de jogging de garde. Parce que, j'explique, ma machine à laver est tombée en rade. Ce qui fait que tous mes joggings se sont accumulés. Je m'habille contre jogging. Et j'avais plus rien à me mettre. Je me suis dit, oh, bah, tiens, je vais faire ça.
3: C'est vrai, Karine, que vous êtes toute en bonne sœur, en religieuse aujourd'hui.
6: Ah oui, depuis qu'elle est politique.
5: Alors, j'ai un petit pull un petit peu ajouré. Oui. Un jean près du corps. Oui. Non, moi je me trouve l'hiver, quoi.
7: Tu te rachètes une vertu depuis que tu fréquentes les politiques. Ah, parce qu'avant, t'étais habillée comme une rastaquaire. Maintenant, elle met des petits trucs col Claudine.
8: Ouais, mais attention,
3: ce elle sait que les politiques sont dangereux.
7: Oui.
3: Donc, je l'ai vu embrasser Darmanin, donc.
5: Bah oui, mais j'avais
3: elle a intérêt
5: semblant
3: à mettre des jupes longues.
8: Attention quand même, hein, au pantalon slim, on voit tes couilles.
3: Je crois qu'il est temps de démarrer par une première citation après cette première jolie remarque de monsieur Toen. Pour Cynthia Zied qui habite Villebray dans l'Allier, c'est que c'était quand même la journée de la femme ce week-end.
4: Non, la journée des droits des femmes. Oh là là.
7: Ouais, mais en fait, la femme.
8: Du coup, j'ai fait la vaisselle samedi soir.
4: Des roses. Pour la journée de la femme, ça m'énerve.
3: Ah oui, oui.
4: Mais pourquoi pas un aspirateur?
3: Ah bah écoutez, justement.
8: On n'a pas dit journée de la vieille, journée de la femme.
3: Justement, trouver qui a dit, et voilà une première citation. Je crois que la femme est l'avenir de l'homme, mais en attendant, on a encore de beaux jours devant nous.
8: PPDA ?
6: Non. C'est un homme.
3: C'était un homme.
4: C'est pas français. Martin ou...
6: Jean-Yann ?
3: On va dire dans la bonne lignée.
4: Sim ?
3: Non.
8: Francis Blanche ?
4: Carlos ?
3: Non, quelqu'un qu'on a bien connu ici au Grosse Terre.
5: Pierre Bénichoux,
3: bien sûr. C'est bien Pierre Bénichoux qui avait dit, ici même d'ailleurs, je crois que la femme est l'avenir de l'homme, mais en attendant, on a encore de beaux jours devant nous. Pour Isabelle Delattre, qui habite dans l'Aude, qui a dit, pour savoir qu'un verre de vin est de trop, encore faut-il l'avoir bu.
6: Renaud ?
3: Non.
8: Hemingway.
3: C'est aussi un de nos habitués d'ailleurs, il va revenir dès la semaine prochaine.
8: Un alcoolique, François Berléand ?
3: Non.
6: Olivier de Kersauzon ?
3: Olivier de Kersauzon, oui. Bonne réponse de Florian Gazan. Ah, j'aime bien la suivante pour Corentin Miller, qui habite Saint-Florentin dans l'Yonne, qui a dit « En amour, être français, c'est la moitié du chemin. »
4: Sacha Guitry !
3: Eh ben non.
6: Et voilà. C'est un auteur du 19e ?
3: Un auteur du 20e, à cheval, il est essentiellement 20e, mais je vous connais, vous êtes Tatillon, comme il est né en 1888.
7: Ah oui,
3: vous allez me dire, ah ben non, il est aussi un peu du 19e. Enfin, il a vécu 12 ans au 19e.
6: Donc il a écrit pendant le 20e.
8: C'est romantique ce qu'il dit.
3: On va dire que ce qu'il a écrit est du 20e.
4: C'est un philosophe ?
6: Un poète ?
3: Alors, philosophe, je ne sais pas si on ira...
4: Ou alors un essayiste.
5: Est-ce qu'il est français ?
3: Écrivain, diplomate, académicien français.
8: Roland Dumas ?
4: Gary ?
6: Claudel ?
3: Non, pas Paul Claudel.
6: Anatole France ?
3: Et Monsieur Barbier.
6: Alexis Saint-Léger.
3: Monsieur Barbier.
8: Asia Takieddine ?
3: Et Monsieur Barbier l'a interprété au théâtre.
6: Paul Morand.
3: Paul Morand, bonne réponse.
4: Oh bah ouais, mais alors là,
5: vous lui avez donné la réponse sur un plateau.
4: Alors ça va être comme ça tout le temps.
6: D'accord.

0: un romancier.
1: Je suis d'accord avec ma copine. Oh,
2: pour Thomas Simon.
1: Bah oui, c'est triché.
2: Oui, c'est vrai que c'est trop facile. Vous avez raison. C'est trop facile. Alors, pour Thomas Simon, voici une autre citation. Je suis contre les femmes.
1: Tout contre.
2: Le plus contre possible.
1: Sacha Guitry.
2: Ah là, ça vous va, par contre. Pour Julien Rivera, qui habite Gisors dans l'Eure, qui a dit « Personne n'accepte de conseils, mais tout le monde accepte de l'argent. Donc l'argent, ça vaut mieux que les conseils. »
3: Nicolas Sarkozy.
2: Non. Oh.
4: De Chavannes.
2: De Chavannes, non.
4: Mais c'est français.
3: C'est français.
2: Alors non. Non, c'est irlandais.
5: Il est mort, évidemment.
2: Ah oui, il est mort.
4: Non, non, il est là, il est devant toi.
2: Il est mort au XVIIIe siècle.
4: Oh, là, c'est un peu.
2: Et on lui doit un très grand roman.
5: Le portrait de Dorian Gray ou pas?
2: Ah, pas du tout.
3: Walter Scott.
2: Là, vous parlez d'Oscar Wilde.
5: Ouais, ouais,
3: Walter Scott.
2: Walter Scott non plus.
4: Un Irlandais.
2: C'est Ivanhoé, c'est ça, Walter Scott.
4: Il était roux.
2: Oh, je pense qu'il était roux. J'ai
1: comme
2: un portrait
1: si
2: de lui, là.
4: Bah, les Irlandais, ils sont roux.
1: Oui, mais et alors, si on te dit oui, vas-y, alors c'est qui?
4: Ah, bah, c'est simple. C'est Jonathan Dunham. Ah
2: bah. Vous avez le début.
3: Jonathan Swift.
2: Ah, bah, la réponse.
3: Sébastien.
2: Ah oui, de Christophe Barbier.
3: L'univers.
4: Je l'ai laissé à Barbier, j'avais le prénom, je l'ai laissé la victoire.
3: Fais une bonne équipe, Sébastien.
4: Dans le cul, le marchand.
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2: Une question littéraire, profitons de la présence de Philippe Claudel. C'est à destination de Madame Le Hénaff qui habite Gap, Juliette Le Hénaff. Baudelaire a dédicacé ses Fleurs du Mal à un poète impeccable. Je cite Baudelaire lui-même, c'est la dédicace au début des Fleurs du Mal. Au poète impeccable, à mon très cher et très vénéré maître et ami, je dédie ses fleurs maladives.
7: Théophile Gautier.
2: À Théophile Gautier, bonne réponse. De monsieur Claudel, ça c'est de la culture, voyez ça. Alors là, il y a rien à dire.
7: Vrai,
2: voyez, c'est pas
7: Classe.
2: Ouais, c'est la classe. C'est pas Boutboule qui dit que Nadal a une carrière en dents de scie.
7: Elle a raison quelque part. Il a prouvé quoi dans le tennis, Nadal?
2: Pour Agnès Cellier qui habite Tourdrin dans l'Aisne, quelle œuvre célèbre se termine par ces mots? Il me reste à m'asseoir au bord de ma fosse, après quoi je descendrai hardiment le crucifix à la main dans l'éternité.
7: Martine à la plage?
2: Non.
5: Cesbron?
2: Non, non, pas une œuvre de Cesbron.
7: C'est de Maupassant?
2: De Maupassant, non. Non, non, non.
7: C'est du 20e siècle?
2: Non, c'est du 19e.
7: Baudelaire. Ah non, mais je tente des choses comme ça.
5: C'est Victor Hugo?
2: La Martine.
7: Chateaubriand.
2: Pardon.
7: Les Mémoires d'Outre-Tombe.
2: Les Mémoires d'Outre-Tombe de Chateaubriand. Bonne réponse de Philippe Claudel. Je l'ai jamais lu, moi. Ça vaut le coup.
5: Faut arriver au bout.
2: Alors, ça vaut le coup vraiment de lire les Mémoires d'Outre-Tombe.
7: Très honnêtement, moi, j'en ai lu des larges extraits, mais je ne l'ai encore pas lu en entier.
2: C'est pas vrai. Bon, si vous l'avez pas lu, alors je vais pas commencer tout de suite. Alors, vous l'avez lu, vous, Dodwick? C'est marrant les rires d'adolescents.
5: C'est comme les Mémoires de Saint-Simon, on les lit jamais.
2: Oh, toi. Pour Amir Sicardini, qui habite Montfort-sur-Meux, en Ille-et-Vilaine.
7: Arrête, on va avoir des problèmes.
2: Non, écoutez, j'ai pas engagé un bruiteur ici, monsieur Beaugrand.
3: J'adore les vaches.
2: Oui, j'ai bien. Oui, mais elles vous le rendent pas. Voilà. Vous connaissez évidemment l'actrice Cécile de France.
4: Qui est belge d'ailleurs.
5: C'est vrai. C'est reparti.
4: C'est une grande belge, dis donc.
2: Eh ben, elle va jouer Marie Boursin bientôt. Plutôt Maria Boursin.
4: Boursin? Oui. Comme le fromage?
2: Oui, comme le fromage. Ah. Elle va jouer Maria Boursin à l'écran, là, tout prochainement. Mais qui est Maria Boursin?
4: Eh ben, la créatrice du fromage?
2: Pas du tout.
7: Une résistante?
2: Ah, une résistante, non.
7: Est-ce que une artiste?
2: Une artiste, oui.
4: Elle a fait quelque chose de formidable.
5: Une peintre?
2: Une peintre, oui.
5: Ah bah voilà, je l'ai avancé.
3: La femme de Bonnard?
2: Pardon.
7: La femme de Bonnard.
2: Et c'est la femme de Bonnard, Marthe Bonnard. Bonne réponse de Philippe Claudel.
4: Ça va faire bizarre, la femme de Bonnard avec l'accent belge, quand même.
2: Bah oui, mais Cécile de France n'a pas l'accent.
4: Je sais.
2: Et le film s'appelle Bonnard, Pierre et Marthe. Ça sort la semaine prochaine, le 10 janvier. Et c'est vrai que Marthe Bonnard, son nom de jeune fille, c'était Maria Boursin.
7: Bonnard disait du pain, du vin et du boursin. C'est Bonnard. Et personne ne me demande si je connais Bonnard ou pas.
2: Ah, est-ce que vous connaissez Bonnard?
5: Ça, c'est plus grave.
2: Quand même, expliquez qui était le peintre Bonnard au petit Madame O'Krent.
8: C'était un peintre
7: Ça, j'avais compris. Ça, je l'avais.
0: Dans la lignée qui a précédé les impressionnistes ou qui les a accompagnés et qui était un
4: Elle
0: ami.
4: Elle galère quand même un petit peu.
0: Qui était un ami.
8: De ma voisine, laisse tomber, c'est moi.
0: Un ami de tous ceux qui sont. opposés au conformisme de la peinture à son époque.
7: Pas précédé, Christine, pardon, qui a succédé aux impressionnistes.
8: On a tous vu qu'elle avait dit une connerie, mais on l'a pas vu.
0: Accompagné, non?
7: Après, c'est un peu après. Voilà.
8: Mais... On le refait, Christine, qui était Bonnard?
4: Bon, alors est-ce que quelqu'un autour de la table peut dire qui était Bonnard?
2: Oui, c'était le mari de Maria Boursin. Une autre question pour Gauthier Pousse. Monsieur Pousse habite Albi. Je voudrais vous parler d'un livre qui sort chez Albin Michel qui s'appelle « Tout le monde en regarde ou presque ». C'est une sexologue qui s'appelle Thérèse Argaud.
5: Ah, je la connais.
2: Qui s'en prend à la pornographie trop présente sur les réseaux sociaux, sur Internet. Et c'est vrai qu'il y a du porno partout et évidemment ça donne aux jeunes une idée du sexe et de l'amour qui n'est pas fidèle à la réalité. Parce que
9: ça dépend des films.
2: Comment ça dépend des films?
9: Ça dépend des films. Tous les films porno ne sont pas violents, vous voyez, dans le rapport.
7: Ceux dans lesquels tu joues,
9: sexuel.
2: Non, mais enfin, c'est rarement dans la vie comme dans un film porno, monsieur Beaugrand.
8: Vous parlez pour vous, Laurent.
9: Évidemment, c'est rarement quand il y a un livreur qui sonne à la porte qu'il va trousser la dame comme ça sur la machine à laver. Mais voilà, bon, ça peut arriver.
2: C'est ce qu'elle dit, madame Argaud, Thérèse Argaud.
9: Oui, mais c'est le fantasme.
2: Et en plus, elle dit que la pornographie est une drogue dure qui ne dit pas son nom.
9: Ah oui.
2: Et d'ailleurs, le titre de son livre est assez explicite. Hein, tout le monde en regarde ou presque.
5: Pas moi.
8: Oh. Non, toi, t'en tournes.
9: Et moi, je suis pas sûr que Christine O'Krent regarde du porno. Tu
2: non, mais bah, écoutez,
9: je pense pas.
5: Et ben voilà, nous, on est des gens
0: normaux. Je sais qui est Bonnard.
8: Et le porno, c'est Bonnard.
2: Là, Christine va passer son tour sur la question qui vient parce que je vais vous demander le nom d'une célèbre actrice porno, assez célèbre tout de même parce qu'on la voit d'ailleurs souvent invitée pour parler de ce problème de la pornographie chez les jeunes, des conséquences que cela a. On l'a même vu il y a pas si longtemps dans un talk show animé par Léa Salamé le samedi soir. Vous voyez quelle époque. Mais alors, ce qui est plus étonnant, c'est qu'on l'a vu à la fois dans le clip de la chanteuse belge Angèle,
9: oui.
2: Balance ton quoi. Vous voyez, et là, il y avait quand même un côté évidemment féministe. Et faites attention, un oui, c'est un oui, un non, c'est un non. Et en même temps, on l'a vu aussi faire du scooter avec Gérard Depardieu dans l'émission Paris Dernière. Quel est le nom de cette actrice porno?
9: Alors, j'ai un trou. Pardon.
8: Non,
9: parce que je vois qui c'est. Elle est brune, elle est très jolie.
2: Elle est brune, elle est très jolie.
9: Oui, je sais plus comment elle s'appelle. Elle se bat
0: uniquement
9: contre...
0: un prénom, non?
2: Non. Elle a un prénom cinématographique. Enfin, elle a un prénom et un nom qui sont tous les deux des références cinématographiques.
8: Mais est-ce qu'il y a un jeu de mots?
2: Pas un jeu de mots, mais elle a choisi un prénom et un nom qui sont les deux des références au cinéma.
8: Lady Chat.
2: Non.
7: Et elle
2: non.
7: se bat contre Marlène ou Greta.
2: Non.
7: Un Linda. Prénom connu comme
2: Linda.
7: Tactice.
2: Non. Non, un titre de film.
8: Fiona Dutroux.
2: Non.
9: Un titre comment vous dites pardon?
2: Un prénom de qui est un titre de film.
9: Emmanuel.
2: Non.
5: Sissi.
2: Non.
9: Sissi.
2: Sissi. Non, mais alors là on aura tout entendu.
5: Bah pourquoi?
2: Nadal a une carrière en danse. Et
4: en danse.
2: Une porno qui s'appelle Sissi. Alors là, écoutez.
4: Pourquoi pas?
5: Mais pourquoi pas?
2: Non, écoutez. Alors elle a joué dans Madame et sa soubrette.
9: Ah oui.
8: Son nom est un titre de film.
2: Dans les Françaises kiffent les blacks.
9: Les Françaises kiffent les blacks.
2: Oui, dans
7: Blanche fesse et les sept mains.
2: Non, dans Pascal le grand frère Pineur 3.
7: Ça c'est très bien.
9: Pascal moi, le grand frère Pineur.
8: J'ai vu le 2 c'est et génial. Le 3 est mieux.
9: C'est génial, Pascal le grand frère Pineur.
2: Ah bah oui, c'est le titre.
9: Ça j'adore.
2: Bonne et cochonne aussi.
9: Ah oui, bah ça.
2: Bon voilà, je vous donne un peu de la filmographie.
9: Oui.
2: Mais c'est une actrice engagée. Voyez,
8: ah bah oui, moins que le mec, mais quand même.
9: Elle se bat notamment
8: et Laurent,
9: contre
8: vous dites
9: l'accessibilité sur Internet pour les plus jeunes.
2: Voilà.
9: Je l'ai interviewé pour ça.
8: Son nom
2: vous l'avez interviewé?
9: Mais oui.
7: Katsuni.
2: Pardon?
7: Katsuni.
2: Non,
9: mais je n'arrive plus à...
2: Elle a le prénom d'un titre de film célèbre.
5: À Katsudoro.
8: Mâche?
2: Non.
7: Son prénom, c'était un titre d'une française, Laurent?
2: Son prénom est un
8: ouais,
2: prénom...
8: Ouais, pas les dents de la mer, connard.
2: Son prénom est un prénom.
7: Je t'aime, Laurent.
9: Aidez-nous sur le prénom.
2: Son nom de famille est le nom d'une autre grande actrice qui, elle, ne fait pas du porno. Bon.
9: Catherine Deneuve?
2: Non. Et son prénom, c'est le prénom d'un film de Besson. Écoutez là, franchement.
8: Ah, Nikita.
2: Alors, Nikita
4: Bellucci. Nikita Bellucci, oui.
2: Nikita Bellucci, voyez que vous la connaissez.
4: Ah, oui, Nikita Bellucci.
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2: Quand un Napoléon peut atteindre 7000 euros, de quoi s'agit-il ?
11: Une pièce.
2: Une oui. pièce, c'est-à-dire. Bah oui.
11: Une pièce d'or ?
2: Une pièce d'or ? Non, non, non, non.
8: Ah non, c'est un timbre.
2: Un timbre non plus.
11: Quand un cognac.
2: Un cognac, non.
12: Non, c'est une bouteille, c'est un format de bouteille.
2: Ah, j'ai même le prix exact, hein, 6999 euros. Ils n'ont pas voulu le mettre à 7000, mais c'est le
5: Napoléon. Un vieil Armagnac ?
2: Non, c'est le Napoléon le plus cher.
8: Ça s'est vendu aux enchères comme ça ou ça se vend régulièrement ?
2: Ah non, vous pouvez le commander. J'en ai un à 4699 si vous avez un peu moins d'argent.
11: Oui. Un chapeau.
2: J'en ai un Napoléon à 3599.
5: C'est décoratif.
2: J'en ai un à 999
8: euros. Ah oui,
2: rien du tout. J'en ai un à 899. Oh,
5: oh, oh. Mais il a abîmé celui-là.
2: Si vraiment votre famille s'est cotisée et n'avait pas...
8: C'est un objet de collection ?
2: De nombreux moyens. Là, j'en ai un à 649 euros.
11: C'est un meuble.
4: Un chapelet, c'est un chapelet.
11: Un meuble.
2: Et puis alors, si vous voulez vraiment l'avoir un peu moins cher, là, j'en ai un à 299 euros. Bah alors, oui. Mais enfin, le plus cher, c'est 7000 balles.
11: Hein. C'est un meuble ?
2: Un meuble, pas tout à fait.
8: C'est un objet de collection.
2: Mais c'est vrai qu'on peut y bouger. Mais ce n'est pas un objet de collection du tout.
8: C'est une horloge. C'est pas un masque funéraire de Napoléon ?
2: Ah non, du tout.
4: Une horloge ?
2: Ah non, non.
8: Est-ce que c'est un rapport direct avec l'empereur quand même ?
2: Pas du tout.
8: Ah bah voilà.
5: Est-ce que c'est décoratif ?
2: Ah bah ça sert à quoi ? C'est à vous de me le dire. C'est un peu ça la question.
11: C'est un pot de chambre.
2: Un pot de chambre. Ah, vous avez un pot de chambre encore, Bernard ?
11: Oui, bien sûr, avec un petit canard.
5: Et tu l'as appelé Napoléon ?
7: Ça vient de. C'est de quelle année ?
2: Alors c'est en 1976 que cette marque Napoléon a débuté dans un monde un peu particulier que certains pratiquent. M.
5: Ah, le monde échangiste.
12: C'est un fromage.
2: Et c'est, la marque a été déposée en 76.
7: C'est du sport.
2: Et c'est en 1981 que vraiment on a pu commencer à en acheter. Du sport, non.
11: Libertin.
2: Mais
8: si on a appelé ça Napoléon, c'est qu'il y a quand même un lien soit avec Napoléon
5: non.
8: Premier, soit avec Napoléon.
5: Non.
2: Alors écoutez, vous essayerez de me le trouver parce que moi je ne le vois pas.
8: Hein. Ah oui, donc c'est purement publicitaire en
2: Absolument.
8: Fait.
2: Absolument.
7: Est-ce que quelqu'un en a chez lui ?
2: Ah oui, parce que. Ici. Écoutez, moi je ne connaissais pas cette marque. Il se trouve que ce matin au bureau, quand j'ai dit ça, elle m'a dit ah ben oui, le mien c'est un Napoléon. Ah bon, tiens, je l'ignorais.
8: C'est un des toilettes.
2: Non, non, non. Je crois que c'est québécois d'ailleurs.
8: Ah, parce que ça existe dans d'autres marques.
2: Absolument.
5: Ah, un vélo.
2: Un vélo.
5: Fauteuil.
2: Un fauteuil, non.
5: Est-ce que c'est uniquement décoratif ?
2: Ah non, pas du tout. C'est utile pour ceux qui s'en servent.
7: Est-ce que ça bouge ?
2: Pardon ?
11: Est-ce que ça bouge ?
2: Si vous le bougez,
8: ça se trouve dans une maison.
5: Vous en avez un, Laurent ?
2: Généralement, quand on le met à un endroit, on le laisse à cet endroit-là, mais on peut le bouger.
12: C'est des toilettes de chiottes.
7: Des toilettes de chiottes.
12: Des cuvettes de chiottes.
2: Ah, vous allez chier sur Napoléon, vous.
7: C'est lourd ou pas ?
2: Ah, c'est assez lourd.
5: Est-ce que vous en avez un ?
2: Alors, moi, je déteste ça, autant vous dire.
8: Ah, bon.
2: M'invitez pas à ce genre de truc, là, je déteste ça.
8: Ah, c'est pour un jeu ?
2: Un jeu, non.
8: Est-ce que c'est dans la maison ?
2: Ah non, c'est plutôt à l'extérieur, même si on en fait pour l'intérieur aussi.
7: Une niche, non. Un barbecue.
8: Barbecue.
2: Les barbecues, Napoléon, pourquoi ils n'ont pas pris Jeanne d'Arc ?
8: Mais oui, c'est bête.
2: Bonne réponse d'Éric Logérias.
8: Je vois que c'est des trucs énormes.
2: Eh oui.
8: C'est comme un coffre, ça s'ouvre.
7: Pourquoi vous aimez pas les barbecues ?
2: Parce que j'aime pas ça, le barbecue.
5: Ah oui, moi non plus.
2: Je trouve ça emmerdant, c'est chiant, il y a tout le monde qui
5: ça sent mauvais.
2: On n'arrive pas à faire les saucisses, enfin des trucs. Il y avait une page entière il y a quelques semaines dans le Figaro, c'est Pascal Grand-Maison, mais j'avais mis la page de côté, j'attendais l'avenue de monsieur Ferrand qui sera peut-être.
7: Qui est grand spécialiste des barbecues.
12: Non, mais Sandrine Rousseau, elle aime pas les barbecues.
2: Ça c'est vrai, mais peut-être monsieur Ferrand, vous allez nous trouver le lien entre Napoléon et le barbecue.
7: Ah non, là, franchement.
2: Non, vraiment.
7: Je pense que c'est vraiment publicitaire.
2: Ah ouais.
5: Alors, non, puis le barbecue, on met les saucisses, on parle et c'est tout brûlé.
2: Pardon ?
5: Les saucisses, on les met sur le barbecue, ensuite on papote avec les copains.
2: Ah bah vous,
7: forcément.
5: Ah, ça, c'est brûlé.
2: Ça, c'est sûr qu'avec vous, la saucisse, elle peut être brûlée.
8: Elle est calcinée. À mon avis, on la sort même pas.
2: Mais en effet, c'est l'époque où on ressort les barbecues. Alors, on nous dit qu'il y a trois modes de cuisson : charbon, gaz et électrique. Mais alors, effectivement, tout le monde précise dans ce genre d'article que c'est au charbon qu'on sent le meilleur goût.
5: Alors, cèpe de vigne.
2: Mais alors, auquel cas, si c'est ça, pourquoi on achète des barbecues gaz ou électricité ? Autant cuire ça sur son four à la maison. Non, je comprends pas trop.
8: Mais parce qu'on le met à l'extérieur.
2: Oui.
8: Et puis comme ça, on n'a pas à le nettoyer.
5: Mais tu peux faire des chamallows au barbecue.
12: Ah bon?
5: C'est bon.
12: Ça, oh là là là là, non mais faut l'arrêter là, parce qu'il y a les chamallows au barbecue.
7: Des légumes.
5: Non, les chamallows au barbecue,
2: oui,
5: là.
2: Oui, oui, oui, au titre, oui, oui, oui, oui, oui, oui, oui, oui, oui, oui, oui, oui. Ah, ça c'est sûr. J'ai payé à Napoléon 7000 balles pour faire des chamallows. Alors, bah, enfin, franchement.
11: Celui de 200 balles, il n'y a rien, il n'y a que la grille.
12: Oh non, Bernard.
11: Il y a quoi, 200 balles?
12: Pas toi.
2: Ne croyez pas ça, même Bachelot, il y a des gens passionnés. Et c'est l'époque qui arrive, là, ça y est, on ressort son barbecue. Vous êtes comme moi, vous n'aimez pas ça, mais n'en dégoûtez pas les autres.
9: Quand c'est pas, quand c'est pas la plancha.
2: Ah oui.
9: Ah oui. Moi, j'ai été jury avec Jean-Pierre Foucault de cette même maison au concours international de plancha qui avait lieu pendant le salon d'agriculture.
2: Alors, il y a la plancha Jésus-Christ, alors parfait. Oui.
9: Non, la plancha, c'est, il y a une passion plancha.
2: Mais je comprends pas que vous n'aimiez pas ça, vous, le barbecue, parce que généralement, dans les ministères, on fait ça dès que les.
12: Oh bah non, on fait pas de barbecue dans les ministères, bah, qu'est-ce que vous allez
2: dans le jardin du ministère.
12: Non, bah non, mais non, on travaille, nous, monsieur, dans les ministères.
2: Enfin, vous faites des parties quand même de temps en temps, vous voyez.
7: Je pense pas qu'ils se tapent des sandwichs merguez à l'Assemblée. Hein.
9: Non. Franchement, vous voyez Roselyne dans la cour des colonnes de Buren en train de faire chauffer ses merguez. Non, mais.
7: Vous voyez Roselyne, mets-moi algérienne barbecue, s'il te plaît.
2: Vous, je suis sûr que vous aimez ça.
7: Moi, j'adore.
2: Ah, voilà.
7: Moi, j'aime bien l'ambiance, j'aime bien la cuisson, je trouve ça simple. Mais moi, je suis un mec simple. Après, ici, vous arrivez pas à
2: comprendre. On va se cotiser tous aux grosses têtes et on va vous offrir un barbecue Napoléon.
7: Ah, ça, ouais, moi, je
12: celui à 200 euros. Hein, pas celui à 7000.
11: La grille.
2: Non, mais c'est joli quand même, un beau barbecue.
11: Oh là, oui.
2: Mais qui marche pas, vous voyez.
5: Ouais,
2: parce
5: c'est
2: que moi, bah, franchement, je comprends pas. Ou ça fait une odeur puante, ou alors c'est au gaz et à l'électricité. Alors là, je comprends pas
11: non,
2: l'intérêt.
11: Mais parce qu'il y a soupçon de cancer sur le charbon de bois.
2: Oui, et alors.
11: Donc les gens préfèrent avoir électrique ou gaz.
9: Oui, mais
12: si. Le seul avantage, c'est que c'est les mecs qui s'y mettent le dimanche sur le barbecue. Ah. Et pendant ce temps-là, on peut buller à l'apéro.
9: Mais c'est pour ça que Sandrine Rousseau n'aimait pas ça, parce que. Mais trouvez ça masculiniste.
5: Voilà. Voilà.
11: Bah, une femme sur un barbecue, c'est une moule frite. Hein.
5: Ouh.
2: J'ai l'impression de réécouter Bouvard en 77.
11: C'était pas si mal que ça.
9: Moi, c'est un Weber. Alors,
5: ah oui,
9: voilà.
5: Moi aussi.
2: Ah oui.
9: Simone. Moi, c'est le Simone. C'est le modèle Simone.
2: Ah oui, avec la tronçonneuse. Et vous, monsieur Ferrand, vous faites du barbecue?
13: Ah non.
2: Nous sommes faits pour nous entendre. Hein.
13: Tout à fait.
7: Ah non, moi, je fais des trucs classe. Lui, la dernière fois, on était à l'aéroport quand on est parti à Nice. Je lui ai proposé un onigiri, du thon dedans que vous aviez pris, vous, Laurent.
2: Oui, effectivement.
7: Et
2: un sandwich japonais.
7: Un sandwich japonais. Bon, il m'a regardé, il m'a dit ah, non, je ne mange pas ce genre de choses. Je lui ai dit mais Napoléon, il mangeait le même, il l'a bouffé direct.
13: Ah, ça avait pas l'air très ragoûtant ton truc là d'ailleurs.
7: Non, c'était pas mal, mais
13: c'était gentiment offert. C'est
7: voilà,
13: vrai.
7: Oui. C'est vrai.
2: C'est vrai qu'il est pas épais notre Ferrand. Il faudrait un peu le.
7: Non, mais il mange des trucs des années du 17e. Il mange que des trucs du 17e siècle, c'est pour ça.
13: Je suis un faux maigre.
2: Ah, vous êtes un faux maigre.
5: T'as des petits bourrelets?
12: Folschlang, comme on dit en allemand.
13: Voilà. Ah, c'était beau ce passage barbecue. Que...
2: Et vous, Bernard, vous en faites du barbecue?
7: Oui. Ah, j'ai cru que vous allez lui demander s'il était un faux maigre aussi. Vous êtes un faux maigre aussi, vous, Bernard, non?
2: J'empile. Malgré la fumée du barbecue, je vois encore.
11: J'empile des briques et je mets la grille dessus et ça fait un barbecue formidable.
2: Votre barbecue à la main.
11: Écolo.
2: Le barbecue m'habille.
11: Absolument.
2: Fait maison. Et alors, qu'est-ce que vous préférez faire au barbecue? Des saucisses, des chamallows? Comme l'autre folle de l'autre côté.
11: Ah, le chamallow, c'est à la broche. Hein.
5: Sur une petite pique.
7: Ouais, c'est bon, tu vas pas nous faire un tuto pour cuire des chamallows non plus. tu les mets dans le feu, et puis c'est tout.
2: Et le poisson, si vous faites le poisson au barbecue.
11: Ah oui, ça arrive.
2: Ça doit être compliqué.
9: Samedi, j'ai fait des macros. Et ben, c'était excellent.
2: C'est pas vrai.
9: Je suis le seul à les avoir bouffés à la maison, mais c'était très très bon.
11: Vous mettez un film d'alu sur la grille et vous posez votre poisson.
13: C'est parti sur le barbecue.
5: Faire des asperges.
9: C'est le retour du barbecue.
7: La papillote est très bonne en barbecue.
9: Mais oui.
7: Vous mettez le poisson dedans, vous la refermez, quand vous l'ouvrez, il a gardé tout son goût et il a pas été en contact avec le charbon.
9: Oui, et il a cuit dans son jus.
2: Vous voyez, Mme Bachelot, petit à petit, ils font leur coming out de barbecue.
12: C'est ça, ouais, je vois ça.
2: Ah, jusque-là, personne n'osait moufter. Et puis, d'un seul coup, on s'aperçoit que tout le monde en fait.
11: Bah oui.
12: Ah non, pas Franck Ferrand. Hein. Il a dit ah non. Espèce de cri rauque.
9: Ça lui rappelle Jeanne d'Arc.
5: Non, il a pas un cri rauque.
9: Pas de boulot pendant les loisirs.
2: Bon, en tout cas, belle et bonne réponse de monsieur Langéry. Les barbecues Napoléon, c'est une marque à la mode, paraît-il.
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2: Et ma question concerne Zeus, justement.
16: Ça va aller bien tout de suite.
2: Ah bah oui, parce que Zeus, il a eu évidemment de nombreuses femmes et de nombreux enfants.
14: Hein. Oui, oui, oui.
2: Alors d'abord, il a eu comme femme légitime Zeus Métis, avec qui ils ont eu Athéna. Ensuite, il a eu Thémis, avec qui il a
11: Roussos,
2: eu...
11: Thémis Roussos.
2: Non, trois enfants, parmi lesquels Astrée. Et puis il a eu Héra. Alors là, encore plus d'enfants avec Héra, parmi lesquels... Héphaïstos, par exemple.
14: Non.
2: Ensuite, il a eu Leto, et ils ont eu Apollon et Artémis ensemble.
11: Mais il n'arrêtait pas de baiser, le mec.
2: Ah, oui.
16: C'est vraiment le DSK des dieux, ce mec. Hein.
2: Ah bah, c'est Zeus, c'est Jupiter. Lui, il n'en a eu qu'une, c'est Brigitte. Mais...
16: Mais, attendez, Zeus, c'est pas le mec aussi, des fois, il se transformait en vache pour aller niquer je sais pas qui, là.
2: Non,
11: enfin, ah, non, non, non, non, non,
2: ah, non, non. Là, vous confondez avec l'abbé Pierre.
16: Ah, oui, ça doit être ça.
11: Il est mort quand, Zeus.
2: Pour les Grecs, c'est Zeus, pour les Romains, c'est Jupiter. Voilà. Mais c'est le même.
11: Et pour nous, c'est Macron.
2: Alors, j'en suis à la cinquième femme, je crois, à peu près.
11: Oui.
2: La cinquième, c'est Maya.
16: Hermès. Avec dites-vous, on n'a toujours pas la question. Hein.
2: Avec qui ils ont eu Hermès. Non, mais je fais toute la famille.
18: Oui, parce que c'est intéressant, un peu de culture, ne nuit pas quand même.
2: Oui.
18: Non,
2: la sixième, vous connaissez la sixième, monsieur, c'est Alcmène.
16: Ah bah, ils ont eu Héraclès.
2: Et ils ont eu Héraclès, parfait. Après, il a eu Sémélé.
16: Sémélé et Dionysos.
2: Ils ont eu Dionysos, très bien. Après, la huitième, il a eu Danaé.
16: Danaé, c'est Persée.
2: Oh, mais c'est tous les enfants,
16: dis donc. Sous la forme d'une pluie d'or en prison.
18: Toutes ses pensions alimentaires.
11: T'imagines.
16: Sous la forme d'une pluie d'or.
2: Neuvième femme.
15: On dirait la nécro de Di Barclay.
2: Neuvième femme. Mnémosyne.
16: Mnémosyne, ils ont eu les neuf muses.
15: Oh, bravo. Il y a un médicament.
2: Dixième femme, Déméter.
16: Déméter, ils ont eu Perséphone.
2: Bravo.
14: Ah, c'est pas un truc de ramasse-poubelle.
16: Et Déméter qui est aussi sa sœur.
2: Sans rire.
14: Hein, bah, c'est sa sœur, ils sont
2: frères. C'est la famille tuyau de poil.
11: Il se tapait sa sœur.
16: Héra aussi, c'est sa sœur d'ailleurs, mais il se marie avec sa sœur.
2: La onzième femme, c'est Léda.
16: Léda, ils ont ils ont eu Hélène.
2: Et Pollux.
16: Et Pollux.
2: Bravo.
15: Ah, j'aimais bien, moi, ce dessin animé.
2: Douzième. Douzième femme, Perséphone.
16: Perséphone.
2: Qui était donc sa fille, j'imagine.
14: Il était du Nord, Zeus.
2: Après, il a eu comme maîtresse Sélénée.
11: Parce que ça lui suffisait
16: Sélénée,
11: pas.
16: Sélénée, déesse de la Lune.
2: Après, il a eu Callisto.
16: Arcas, Callisto.
2: Alors, Europe, voilà. Avec Callisto, ils ont eu Arcas, c'est vrai. Avec Europe, il a eu...
16: Minos.
2: Minos, bravo. Minos,
16: roi de Crète.
2: Radamante et Sarpédon.
16: Oui. Ah, c'est des beaux prénoms. Et dont Radamante et Minos seront les juges des enfers.
2: Mais bien sûr.
16: Ah, sauf oui, père.
2: 16e femme.
16: Ah, mais non, mais vous vous rendez compte de Noël?
11: Non, mais il était sur les genoux, là.
2: Sosième femme, Eurynomée, avec qui il a eu Charite. 17e.
16: Non, les Carites. Les Carites, elles sont trois.
14: Ah oui, ah, c'est quand
16: trois.
14: Ils ont mal au
16: dos. Les Carites, c'est trois divinités. Ah,
14: moi, j'ai deux
16: trois
14: Carites.
16: Filles, trois filles.
2: Les Carites dentaires. Alors, oui.
11: Et là, il se fait livrer du Viagra et il remet ça.
2: La 17e s'appelle Lolo, avec qui il a eu.
11: Lolo.
2: Il a eu Epaphos avec
16: le fleuve.
2: Ah oui, Epaphos, oui, je vois. 10e femme, Pluto. Il s'est même fait le chien, vous voyez. Et avec Pluto, c'est qui l'a eu avec Pluto?
15: Dago.
2: Avec Pluto, ils ont eu Tantal.
15: Tantal. Tantal là-dessus.
16: Mais oui, Tantal, exact.
2: C'est le même supplice. Quand t'as bien... Et enfin, ça y est. On y arrive. Voilà ma question.
16: Qui va peut-être durer une seconde. Ça fait 17 minutes.
18: Ça fait combien l'enfant?
2: La 19e femme, la 19e maîtresse, c'est Electra.
19: Ouais, donc.
2: Pouvez-vous me citer un des enfants que Zeus a eu avec sa dernière maîtresse, Electra?
7: Cette question était tellement longue, j'ai eu l'impression d'attendre un premier ministre.
20: Leur fils, il fut roi de quoi?
2: Alors, leur fils, je ne les connais pas bien, les enfants. Hein, je vais pas...
20: Mais le plus connu.
2: Mais alors, je vais vous dire que la plus connue, c'est un peu le symbole de notre émission, voyez-vous.
20: Harmonie?
2: Harmonie! Ah. Bonne réponse de Paul Elkarat. Avec Electre, ils ont eu Dardanos et Matelon, Lazion et Harmonie.
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2: Bon, on est content de vous revoir, Christina. Pardon, hein, Christine O'Krent, mais la vedette aujourd'hui.
18: Ah non, non, mais j'ai compris que j'ai une rivale au prénom presque similaire, mais l'accent n'est pas le même.
2: C'est vrai, c'est vrai. Mais les voix sont tout aussi identifiables pour vous comme pour elle.
7: Mais dans un style différent, quand
2: dans
7: même.
2: Dans un style. Ah, oui, vous n'imitez pas Christine O'Krent, d'ailleurs.
7: Ah non, non, non.
2: Christophe Beaugrand.
7: J'ai peur qu'elle me tape. Non, mais là, je suis très bien entouré. Il y en a une qui est trop intelligente et l'autre pas assez. Ça fait une moyenne.
18: Oh là là. Non, mais c'est ça, peut ça changer la différence. De côté.
23: Un qui a la tête pleine d'informations et l'autre qui est vide comme moi.
19: Mais non.
23: C'est ça la différence.
4: Mais qu'est-ce qu'il fait exactement, toi, sur la 6? C'est quoi? C'est le meilleur garagiste?
23: Chez Google.
4: Non, mais c'est ça. Ah, mais c'est quoi ton émission? Moi, je regarde
23: vous
4: pas
23: connaissez
4: la télé, j'ai pas le temps.
23: Google it.
19: Google.
23: Vous allez voir combien de vues, combien de followers, combien de magnifique j'ai, chérie.
4: Et alors, l'accent portugais, c'est marketingement.
23: Portugais, non, attention, mais voyez, là, on voit bien votre connaissance.
4: Faudes,
23: parce que je n'ai pas un accent portugais, chérie. J'ai un accent d'où?
19: Du Brésil.
4: Mais t'es dans le Gers, tout le monde le sait.
7: C'est marketing.
2: Mais vous connaissez Christian, vous êtes heureux de rencontrer.
4: Oui, je l'ai vu sur Téléstar, là, une couverture, je crois. Sur Téléstar ou Téléz, avec le petit chien, là. Télépoche.
7: Téléz.
24: Moi, j'ai essayé de googler Sébastien Toen.
2: Oui, alors.
24: Et bah, il m'a dit, voulez-vous dire Sébastien Cohen? Et c'était un dentiste. Et il était très mal noté.
4: J'ai vu les commentaires sur l'émission. Alors, c'est marrant, il y a souvent des trucs, les gens, ils aiment pas. Alors moi, je le dis à tous les cas sociaux là qui m'aiment pas. Tous les fichés S, les gilets jaunes. En plus, on est pareil. Donc franchement, c'est la famille. Il n'y a pas de soucis. J'ai pas de haine. Plus on vous m'insultez, plus ça m'encourage.
19: Ah oui, c'est un moteur.
4: Donc mettez que vous... Au pire, vous pouvez mettre genre « T'es aussi drôle que Max Boublil ». Là, si vous mettez ça, moralement, c'est horrible. Mais si vous mettez « On l'aime pas, il est chiant, il gueule et tout », mais c'est mon métier, donc oui, je vais continuer.
24: Est-ce que je me serais pas fait insulter, Laurent?
19: Et moi, je suis au milieu des deux, je vais faire la médiatrice.
24: Celui qui m'avait dit que j'avais l'humour des Chevaliers du Fiel.
4: Ah oui.
24: Et le physique de Claude Barzotti. Oui, pour un mec qui a l'humour de Laurent Baffy et la carrière de Stevie Boulet. Ça fait beaucoup.
4: Et le physique que je te dis, Poulet.
2: Bon.
7: Vous voyez,
2: l'ambiance est bonne.
23: Au taquet, guys. Au taquet. Tout à l'heure, j'ai bien vu l'ambiance. Déjà au backstage.
2: Ah oui, au backstage.
23: Au backstage.
4: Mais non, mais on t'a dit la vérité avec Jean-Phi. Avec ce genre de posture, tu ne feras jamais carrière.
23: En plus, il me laisse
4: pas parler. Ta stratégie est nulle et je te trouve très agressive.
23: Non, mais c'est... Mais là-bas, alors...
4: En plus, regarde-nous, avec Jean-Phi, on a près de 200 followers. Eh ben, on se la raconte pas, on la joue humble.
19: On est resté des femmes.
4: On fait nos trucs, on est des artisans. Oui. Mais on monte en puissance. Alors que toi, c'est la fin.
19: Il vaut mieux commencer une carrière tardivement. Voilà, comme Louis de Funès, il était connu à 50
4: ans. Jean Rochefort.
19: Chantal Lassou. Nous, c'est après 40
4: Pierre
19: ans.
4: Pierre Ménès.
19: Et donc, ça se pérennise plus facilement, vous comprenez?
23: Mais personne ne vous a demandé quoi que ce soit derrière.
19: Écoute, Christina, maintenant...
4: Les Français nous aiment, que ça vous plaise ou non.
19: C'est Sébastien et moi qui dansons les tendances.
23: Oh là là, mais vous êtes ridicule, mec.
4: Alors,
23: mais...
4: ça, c'est une phrase homophobe.
24: Laurent Ruquier, je peux dire quelque chose?
4: Oh non, oh non.
7: Bien sûr, monsieur Boublil.
24: Il dit oh non, l'autre.
4: Oh non, c'est pour l'audience. Non, les gens sont en train de taper. Laurent, enchaînez. Envoyez le chien.
24: Alors, ce que je voulais dire, c'est que j'ai fait une vanne sur Elie Semoun dans la dernière émission et j'ai vu que ça a été repris comme si je l'avais insulté. Mais c'était une vanne. Je voulais
19: tu l'as insulté.
4: Tu peux pas le blairer. Tu peux pas le blairer, Semoun.
24: J'aime beaucoup Elie Semoun. Je tiens à dire que voilà, Elie, je t'aime et je ne t'ai jamais insulté et tu resteras le plus grand des chanteurs dans mon cœur.
7: Non mais là c'est une vanne là.
2: Là c'est déjà pas crédible.
19: Il n'est pas chanteur, il est jardinier.
23: Non, il fait du miel.
2: Je vais avoir du mal à placer une première citation.
7: Mais pourquoi poser des questions, Laurent?
2: C'est vrai.
23: Bah ouais.
18: Non, alors que le feu roulant, un tel festival d'esprit.
24: Oui, ça sert à rien.
18: Mérite de la place.
4: Poser des questions humaines, genre comment on va, pour qui on vote, oui. Pourquoi elle est là, l'autre. Enfin, non mais ça, c'est des vraies questions, les citations, on s'en fout.
2: Elle est là parce qu'elle nous a manqué, qu'on est heureux de retrouver oui. Christina Cordula.
4: Allez, on oui.
2: D'ailleurs, on a préparé une fête pour son arrivée à Christina, n'est-ce pas ?

0: bien sensuel.
1: Il fait.
2: Oh là là, oh là. Elle va te déshabiller si ça continue.
3: Ah non, moi je suis pas étonné.
4: Je crois que d'un seul coup, vous avez beaucoup plu à Sébastien Thoen.
1: Ben, franchement, elle a 63 ans, mais elle est bonne à ça. Ah mais sérieux, bravo.
5: Tu vois, chérie, à 63 ans, on est au taquet.
1: Bravo,
5: quel est le problème d'avoir 63 ans?
1: Tu sais jongler aussi?
4: De toute façon, elle a même pas.
6: Non, mais t'as pas 63 ans.
4: Elle a pas 63 ans.
1: Mais ramenez les clémentines, elle va jongler.
5: 63 ans,
1: ramenez les clémentines.
5: Quoi? Quoi?
1: Ramenez les clémentines, elle va jongler. C'est bien, c'est comme l'otarie, là, au parc d'attractions.
5: Mais vous avez peur de femmes.
1: Attends, c'était un macro. J'étais lié à macro.
5: Vous avez peur des femmes. Je me suis approché de vous pour que vous me dansiez avec moi. Vous avez comme ça.
1: Mais tu plaisantes, j'ai eu une érection, même.
5: Vous avez peur.
1: Mais je ne le montre pas, moi
5: vous
1: je suis humble.
5: Vous êtes misogyne.
4: Vous vouliez dire quoi déjà, Max Boublil?
2: Non, mais t'as insulté. Dit tout ce que j'ai à dire.
4: Qu'il aimait Elise Moon. Ah, vous avez dit ce que vous aviez à dire.
2: Sur Elise Moon.
4: Oui,
2: c'est tout.
4: Ah bah dites donc. On l'a même pas senti passer.
6: Ça lui arrive souvent, ça.
4: Une première citation pour Maxime Monet, qui habite Coudekerk, Branche. C'est dans le Nord, chez vous.
7: Oui, c'est dans le Nord.
4: Voilà. Qui a dit un narcissique, c'est quelqu'un... Bah tiens, ça c'est pour vous, monsieur.
2: C'est pour toi.
5: Voilà, c'est pour vous. Voilà.
1: Qu'est-ce qu'elle a, Carole Rousseau, là?
4: Qui a dit un narcissique, c'est quelqu'un qui ne veut pas m'admirer?
6: Ça, c'est français, forcément.
4: Ah, c'est français.
6: C'est Pierre Jean-Yann.
4: C'est joli, n'est-ce pas? C'est pas Jean-Yann.
1: C'est Desproges.
4: Et c'est Pierre Desproges. Ah, bonne réponse de Sébastien Thoen.
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4: Vous allez bien, monsieur Thoen? Vous avez l'air en forme, je trouve.
1: C'est pas exactement ça. Je suis en négociation, ça va être pour l'an prochain. Tout le monde me veut, là.
4: Vous me faites le coup tous les ans et tous les ans, vous êtes toujours là.
1: Oui.
4: Qui vous veut?
1: Là, j'ai plein de plans, là. Là, j'ai reçu un CDI, là, pour faire le parking chez Decathlon.
4: On est qu'en mars, me dites pas que vous êtes déjà sollicité en mars.
1: Si, il y a Al Jazeera qui veut que je vienne faire la météo chez eux. Et puis l'agence de voyage, là, il y a de moi que c'est Depardieu pour la Corée, vous savez. Ils cherchent un agent de voyage sympa, plutôt open, comme bien les gens. Non, j'ai plein de plans, alors méfiez-vous.
4: Vous hésitez donc.
1: Oui, j'hésite.
4: Mais je tiens à vous, s'il faut rajouter un petit billet, je rajouterai un petit billet.
1: Ah bah ça c'est noté, tout de suite. Ça c'est noté tout de suite.
4: Un petit billet pour que vous partiez.
1: Ouais. C'est noté aussi, oui.
4: Et vous, monsieur de Kersauzon, alors, vous êtes content de retrouver votre camarade Jean-Philippe Janssen, parce que j'ai appris quand même des choses. Jean-Philippe m'a raconté l'autre jour qu'un jour, il s'est fait toute belle pour aller voir votre banquier.
10: Oui, à la demande express d'Olivier de Kersauzon qui m'a demandé.
11: Mon banquier, que je pensais équilibré, sain et normal, a une attirance violente pour la compagnie de ce garçon.
10: Non, mais il m'a demandé de prendre bien soin de son banquier, que c'est important.
11: Mais c'est important de prendre soin de son banquier, parce que t'es prêt à faire.
4: Mais son banquier à Brest
10: Oui. Ouais. Il m'a dit, je comprends pas. Il m'a appelé un jour, alors bien sûr, Olivier Kersauzon qui vous appelle de Tahiti, il vous appelle à 3h du matin, alors il a rien à foutre que vous dormez. Hein. Et puis il dit, alors je sais pas pourquoi, mais mon banquier il t'adore, alors je comprends pas, il a des goûts de merde, mais bref, ça m'arrangerait que t'ailles déjeuner avec lui.
4: Et alors?
10: Ben, effectivement, j'ai été déjeuner avec le banquier qui était charmant au demeurant. Et puis après, il m'a fait faire la tournée des popotes de tous ses amis. Je connais tout Brest. Hein.
1: C'est vrai?
10: Oui, il y avait des gens du Nord.
4: Enfin, tout Brest. Le Brest gay.
10: Oui.
11: Vous êtes en train de gâcher l'immense émotion secrète, profonde et rare que j'ai en regardant la jeune femme en face de moi.
4: Ah, vous parlez de Ariel Dombal?
1: Non, de Bellamy.
11: Je la trouve merveilleuse. Chacun de ses gestes, de ses inclinaisons-là.
4: Oh non, ne rajoutez pas, monsieur.
11: Je la trouve délicieuse et formidable.
4: Oui, Ariel, ça fait plaisir hein, quand même.
12: Mais oui, moi je reçois ça comme des caresses, comme le zéphyr sur un bateau. Voilà. Et ça me fait très plaisir.
13: C'est bizarre des embruns. Que tu dises ça, Olivier.
10: Ah oui, parce qu'il l'a pas dit à toi.
13: Non, c'est parce que en général, tu portes des lunettes.
10: C'est Ariel Dombal, quand même, une icône.
1: C'est la femme de l'ambassadeur du Kurdistan. Quand même.
4: Et elle revient de Londres, Ariel.
12: Voilà, je reviens de Londres.
4: Qu'est-ce que vous avez tourné à Londres?
12: Alors, j'ai tourné avec The Hype of the Hype. The Beautiful Charlie XCX.
4: Ah oui.
12: On the top
4: ça
12: of
4: nous
12: the
4: dit
12: charts.
4: Rien, mais on fait comme si on comprenait.
12: Mais non. attendez, elle a fait cette brat, n'est-ce pas, avec Billie Eilish.
4: Mais Billie Eilish, ça me dit quelque chose.
12: Ben voilà, alors quel est le dernier super hit mondial avec les millions de followers?
1: Eh
12: bien, c'est Charlie XCX. D'abord, j'étais très émue parce que quand même, l'Eurostar...
10: Ah, c'est émouvant, oui.
1: Bah, t'arrives dans le tunnel, là, t'as chialé.
0: Bah, tu vois la lumière au bout du tunnel, c'est incroyable.
1: Ouais, puis tu penses aux migrants au-dessus qui peuvent pas prendre. Eux, ils sont en bateau au-dessus, ils coulent, et toi, t'es bien dans le tunnel.
4: Mais ça vous fait rire, rien.
12: Non, mais déjà, on se pose la question, à quelle hauteur de la mer est le tunnel?
1: Ah, oui, en dessous. Le principe, c'est que c'est pas le métro aérien, hein, c'est en dessous, en fait.
12: Oui.
1: Ils ont creusé en dessous.
12: Oui, mais creusé à combien?
1: 40 centimètres.
10: Oh, oui. Au moins, oui.
12: Non, non, on ne sait pas où on est, c'est assez extraordinaire. Et ces tonnes d'eau au-dessus de la tête et tout ça. Et c'est une grande aventure. Quand on arrive à Londres, on est très dépaysé.
4: On est mouillé, hein, vous avez vu. Hein.
12: On y
4: faut
12: parle...
4: pas ouvrir la fenêtre.
12: On y parle 300 langues.
1: Mais non.
12: À Londres, à Londres.
4: À Londres.
12: Oui, 300 langues. La ville la plus cosmopolite du monde.
1: Ah ouais.
12: Et alors, c'était drôle parce que dans le train, il y avait des gens qui essayaient de parler français. Alors, on l'apprenait quand on a faim, comment on dit quand on a faim? Alors, il faut dire « Je crève la dalle ». Alors, je me disais, mais comment c'est... Yes, if you really look to look French, you have to say « Je crève la dalle ». Alors, je me disais, non, mais c'est pas possible d'apprendre des choses
1: pareilles. C'est génial. Et tu sais qu'il y a un truc qui est super
12: drôle.
1: Aussi, tu connais la banlieue? Et c'est le même principe, tu prends un train qui s'appelle le métro, ça va en dessous, et t'arrives, c'est la banlieue, c'est cosmopolite, il y a 300 langues, c'est super. Enfin, te fais pas chier aller jusqu'à Londres, hein.
7: Mais quelle bonne idée!
1: Mais quelle bonne idée d'aller en banlieue!
4: Allez, une première citation, si vous le voulez bien, et ce sera une citation pour Monsieur Henriot, qui habite dans le territoire de Belfort, qui a dit « J'aime beaucoup les enfants, mais j'ai quand même un reproche à leur faire, c'est qu'un jour, ils vont devenir de futures grandes personnes. »
1: Oh, Jean-Marc Morandini?
4: Non.
1: Excuse-moi, il l'a même dit au tribunal, alors. Hein.
4: Ah non.
13: Alors, c'est pas de Saint-Exupéry?
4: Ah non, c'est un humoriste qu'on attend moins sur ce terrain-là, c'est un peu poétique, mais c'est quelqu'un qu'on cite régulièrement
7: Woody
4: ici.
7: Woody Allen?
4: Mais c'est vrai qu'on le reconnaît moins, non, un Français.
1: Jean-Marie Bigard?
4: Non. Enfin,
1: quelqu'un qu'on cite souvent.
4: Ah oui
1: c'est Pierre Dac.
10: C'est Coluche.
4: Alors, c'est pas Pierre
1: Francis
4: Dac.
1: Francis Blanche,
4: bonne réponse de Monsieur Toen. Qui a dit « Comment peut-on aimer un intellectuel? Ils ont une balance à la place du cœur et une petite cervelle au bout de la queue. »
12: C'est pas très gentil.
1: C'est ça. Est-ce que c'est un intellectuel également?
12: Non.
4: Vous dites ça parce que vous aimez un intellectuel.
12: Absolument.
4: Eh bien, ça
1: il
4: vous
1: a
4: fait...
1: même pas le bac BHL, arrête.
13: Ça mais c'est fait... un peu vrai par rapport... C'est vrai ce qu'on dit. La phrase, elle est vraie.
4: Et en plus, c'est quelqu'un qui savait de quoi elle parlait, puisque ça lui fait un point commun avec vous, à cette personne qui a dit ça, Ariel.
12: Ah.
4: Parce qu'elle aussi, elle vivait avec un intellectuel.
12: Alors, Nathalie Sarraute.
4: Nathalie Sarraute, non.
13: Simone de Beauvoir.
4: Bonne réponse d'Olivier Bellamy et de Marcella Yacoub.
1: J'ai une devinette, patron, je peux?
4: Allez-y.
1: Vous savez pourquoi tous les Portugais s'appellent Manuel?
4: Non.
1: On n'allait pas les appeler Intellectuel.
13: Mais ton nom de famille, c'est pas portugais?
1: Qu'est-ce qu'elle a, la vieille? Qu'est-ce qu'elle dit, la vieille?
13: Ton nom de famille, c'est pas...
1: C'est le chien qui parle ou c'est la vieille?
13: Ton nom de famille, c'est pas...
4: C'est vrai que d'un seul coup, on pourrait croire que c'est Jeff Panacloc.
13: Que c'est quoi?
1: Parce que vous enlève avez... ton point.
13: Quoi, le point?
4: Vous avez un petit chien, on a l'impression que vous êtes ventriloque.
13: Non, c'est parce qu'elle est nerveuse aujourd'hui.
4: Ah,
13: elle est en chaleur. Elle est en chaleur. Non, elle attend. Elle cherche les pères de ses enfants.
7: Elle cherche une paire de fesses dans laquelle mordre.
1: Eh bon, on s'amuse bien à Radio Classique. Hein.
13: Non, mais tout ça.
1: On s'est trompé de radio,
13: ton nom des familles. Sébastien, ton nom des familles, c'est pas d'origine portugaise?
1: Pas du tout.
4: En tout cas, il y a des intellectuels portugais. Il suffit par exemple de citer Pessoa, dont on a parlé il n'y a pas longtemps ici, grâce à une bande dessinée extraordinaire qui raconte la vie de ce grand écrivain portugais. Pardon donc à toute la communauté qui nous écoute. Mais vous savez que Toen aime plaisanter.
1: Bien sûr. Je connais un carreleur qui a le bac, moi. Donc.
13: Ah, mais
1: comme quoi, ça veut rien dire. Hein.
12: Mais la phrase m'étonne de Simone de Beauvoir.
4: Ah, vous revenez à ça.
0: Oui, effectivement, oui. Effectivement.
1: Bah, tu l'as bien connue, faut dire.
4: Comment peut-on aimer un intellectuel? Ils ont une balance à la place du cœur et une petite cervelle au bout de la queue. C'est pourtant bien signé Simone de Beauvoir. Bravo Marcella.

0: Bravo Olivier.
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0: Serge Liado, monsieur Chanson est au téléphone. Et attention, j'ai intérêt à ne pas bafouiller parce que justement, vous nous avez fait une nouvelle sélection de ce qu'on appelle des virelangues ou des trompe-oreilles.
2: Oui, c'est ça. La seule différence, c'est que le trompe-oreille, on a l'impression que c'est une langue étrangère. Et rappelez-vous, dans la grande patrouille, il n'y a pas d'hélice, hélas, c'est la kélos.
0: Ah oui, il n'y a pas d'hélice, hélas, c'est la kélos.
2: Voilà, alors j'ai trouvé quelques autres exemples qui sont tout aussi savoureux que ceux de la première livraison. Le premier, c'est le plus ancien, Réventura et ses collégiens, les chemises de l'archiduchesse en 1937.
3: Pour faire un bon speaker, il faut savoir speaker. On prend de la valeur à savoir répéter. Les chemises de l'archiduchesse sont-elles sèches, archi-sèches? Pour qu'on dise cette phrase avec adresse, il ne faut pas que la langue soit rêche. Si vous bafouillez, c'est qu'elles sont encore mouillées. Alors faut répéter. Les chemises de l'archiduchesse sont-elles sèches, archi-sèches?
0: Ah, on la connaissait celle-là, évidemment. On la connaissait avec les chaussettes de l'archiduchesse.
4: Oui, oui.
0: Je sais pas pourquoi ils ont remplacé les chaussettes par les chemises dans la chanson.
2: Peut-être la version de Sacha Distel a modifié en chaussettes, oui.
0: Et on passe à Bourville après. Alors.
2: Bourville, 1953. Il y a un petit couplet pour mettre en condition et après un refrain qui est pas facile à répéter.
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1: Ah, j'adore, à chaque fois que j'entends Bourvil, j'adore. De Bourvil à Bobby Lapointe, il n'y a qu'un pas. Ils se sont croisés dans les cabarets à l'époque, j'imagine.
2: Oui, sans doute. Enfin, il est quand même d'une génération après Bobby Lapointe. Alors, la référence absolue, c'est cette chanson. Mais les mélodies, chaque fois qu'on parle de Virlang, on parle toujours de cette chanson sur tous les sites.
1: On l'a revu d'ailleurs, Bobby Lapointe, dans Les Choses de la Vie, il n'y a pas si longtemps.
3: Oui, lui qui disait le camion.
1: Le fameux accident de Michel Piccoli. Écoutons Bobby Lapointe.

0: Là-dedans, où est la mini? Où est la mini de Mélanie? Oui. Malin, la mini élimée, Mélanie l'a éliminée.
1: Jane Birkin vient maintenant, alors c'est Serge Gainsbourg, j'imagine.
2: Oui, bien sûr.
1: Qui lui a livré cet exercice zozotant.
2: Ah oui, un petit chef-d'œuvre. Il y a le son Z tout au long des quatre couplets de la chanson, j'en ai juste sélectionné deux. Z.

0: osées.
1: Ah, les photos osées. Chantées par Jane Birkin, c'était jolissime. Une grosse tête, maintenant, oui. Avec son fameux évadé du Nevada.
2: Oui, je pense même qu'il l'avait créé dans les grosses têtes. Et ça a été repris récemment, il y a 2 ans, par un jeune ambianceur d'origine... Alors, j'ai assemblé les deux versions. Le garçon est martiniquais, j'ai assemblé les deux versions.

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1: Ah, il le fait bien, ce jeune. Bien, ce, ce jeune chanteur. Comment il s'appelle, ce chanteur?
2: Il s'appelle Le Haïm. Alors, je sais pas comment ça se prononce. Le, plus loin, A-Y-M.
1: Bah, c'est quand même rare de reprendre Sim, faut le faire, alors.

0: l'alcool de potassium, du bisérohydrate monoammoniacal, du bichlorhydrate mélanique officinal, de l'orthodioxybenzénotocopérol, du gaz oxypropanéthiol
1: en ampoule,
0: de la binophénisulfonatrophénamide, de l'hexachlorocyclohexanesculoside, de l'acétylamine isopropylorbiturique, de l'éthervasyl ammoniocopyl phosphorique, de l'acétylaménéphénylarsinazole, du gaz oxypropanéthiol en capsule.
2: Ah, c'est bien du Jean-Yann.
3: Très sympa.
2: Mais alors, vous pensez que c'est truqué, vous dites, Sergiado?
4: Oui, il y a un truc. Alors, il faut l'écouter attentivement. Vous remarquerez, Ginette Garcin, quand elle chante ce refrain, c'est beaucoup plus aigu. En fait, ils l'ont enregistré au ralenti. Ça a été accéléré par la suite.
2: Ça, alors.
3: Des déceptions.
2: Oh, je suis déçu.
4: Ça parce que je l'ai visionné plusieurs fois dans plusieurs séquences. Elle a toujours chanté en playback, alors que d'habitude, elle chantait en direct. Voilà.
5: C'est pas possible d'aller aussi vite. Isabelle Mergault le chante très bien, ça, encore plus vite.
2: C'est pas bien de détruire quelque chose qui m'a toujours fait rêver.
3: Ah ouais.
2: Oh là là,
4: enfin, c'est un soupçon, c'est pas à confirmer.
2: Le crésoxypro, pas de dé... C'est vrai que c'est dur à dire. Vous y arrivez, vous, Armel?
6: J'avais commencé à la branche, oui. Découvert dans le spectacle d'Éric sur Jean-Yann, et j'ai pas réussi.
5: Alors, c'est pas de Jean-Yann le texte, c'est du docteur Raoux.
2: Merci, monsieur Chanson.
4: Merci à vous.
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2: C'est vrai, monsieur Haas, qu'on a un peu de mal à comprendre le titre de votre spectacle. Là, j'ai vu les affiches. Là. 6 x 10, ça veut dire quoi? 60, c'est
8: non,
2: ça?
8: Non, en fait, je vous dis la vérité, c'est qu'en fait, au départ, on avait une idée. Et en fait, on a écrit spectacle après avoir eu l'idée. Et on s'est rendu compte que le spectacle n'a rien à voir avec le titre. Et ça coûte cher de refaire une affiche.

0: uniquement pour vous ce soir.
1: Bah, je sais pas.
0: J'ai ma Joconde à nourrir, moi aussi, vous voyez.
2: Paris, ça sera en septembre.
3: Mais est-ce qu'on peut aller au théâtre sans passer par Internet avant?
0: Bah, bien sûr qu'on peut aller au dernier moment au théâtre. Oui. Sauf si c'est complet, évidemment, ouais, c'est complet. Vous trouverez pas de place au dernier moment, mais.
2: Ta meuf, tu la ramènes pas au théâtre?
0: Ah oui, tiens, vous êtes déjà sorti au théâtre avec votre Nathalie, alors où on en est dans cette histoire?
4: Ça fait combien de temps?
3: Elle arrive cet après-midi.
0: Elle arrive d'où? Attendez, elle arrive cet après-midi.
5: Elle arrive de chez l'esthéticienne?
3: Je vais la chercher à la gare.
0: Non, sans rire.
2: Avec cette chemise.
4: Elle habite où?
3: Non, mais c'est.
5: Elle arrive en bétaillère.
3: Je suis tellement heureux.
2: Elle revient d'Hawaï. Elle revient d'Hawaï.
5: Quelle gare? Quelle gare?
4: Elle habite où?
3: En fait, c'est une romantique et puis j'adore le.
0: Montparnasse, donc c'est à Montparnasse.
5: Gare de Lyon.
0: Quelle gare elle arrive alors? Non, mais vous nous avez.
6: Elle arrive du sud-ouest.
4: Mais c'est la première fois que nous
3: l'avons. Et donc, ce qui est génial, c'est qu'on a. On a un amour tous les deux pour Anna Gavalda. Donc, un jour, j'attendrai quelqu'un.
2: Sans branle, elle arrive de quelle gare? On te demande. Anna Gavalda, c'est quelle gare?
3: Et donc, c'est génial, c'est la première fois qu'on va passer autant de temps ensemble. On va passer 3 jours ensemble.
0: Non, mais attends.
4: Oh là là. Bon, elle habite où?
0: Vous nous avez bien dit qu'elle était dans le sud-ouest.
3: Mais oui.
0: Bah, c'est Montparnasse.
3: Voilà, donc cet après-midi, je suis à Montparnasse.
4: Mais c'est la première.
3: Et donc, j'ai préparé un petit programme.
5: Oh la vache.
7: C'est quoi ton programme avec elle, là?
4: Oh mon dieu, je
0: attendez,
4: sais pas
0: vous allez
4: savoir.
0: Sur, attendez, vous allez être sur le. Alors, ça m'intéresse. Vous allez être sur le quai de la gare à l'attendre.
3: Ouais, mais comme je suis très discret, je vais être un petit peu à l'écart. Oh, oui.
7: T'as qu'à voir ta chemise.
5: C'est vrai que t'es très discret, ouais.
7: Très discret.
3: Je vous assure. Alors. Non, mais je suis très romantique, vous savez, j'ai un peu la boule au ventre.
5: Mais t'as acheté un bouquet de fleurs.
3: En fait, c'est marrant
7: non,
3: parce que.
7: T'as la boule tout
3: mais est-ce que vous, c'est pareil,
0: vous serez avec un bouquet de fleurs à la main quand il va arriver?
3: Non, elle veut pas les
2: non, il sera avec une pancarte, c'est son Uber en fait.
7: Des chocolats.
2: Il est jamais sorti avec mais elle, c'est un Uber.
3: T'as vu comment je t'inspire, hein, ça fait déjà 3 blagues grâce à moi quand même. C'est,
2: je pourrais en faire 10.
3: Aussi drôle.
2: Et je pourrais en faire 10 en plus, hein, vraiment. En plus, je me retiens, vraiment, je me retiens.
0: Elle arrive en TGV ou en Michelin?
3: Alors.
5: En inouï?
3: Est-ce qui est beau?
0: Ah, bah, ça, c'est vraiment, si elle arrive, c'est vraiment inouï.
3: Alors, vous êtes inspirés tous. Et donc, ce qui est magnifique, c'est.
0: Non, mais attendez, donc vous pourriez nous la présenter ce soir.
3: Oui.
4: Elle a pris une cabine.
3: Et alors, ça fait de nombreux mois. Et ce qui est magnifique, c'est que justement.
7: De nombreux mois.
3: Demain, elle sait pas encore. Mais là, elle va pas écouter parce que là, elle arrive cet après-midi. Donc, on sera ensemble quand l'émission va avoir lieu. Et donc, ce qui est génial, c'est que demain, je l'emmène en voiture. Elle sait pas encore, on va en Normandie.
0: C'est pas
7: en voiture.
4: En voiture.
0: Attendez, vous avez réservé où en Normandie alors? Non, parce que je peux vous donner des conseils quand même.
3: C'est vrai.
0: Vous avez réservé où alors?
3: À Cabourg.
0: À Cabourg.
2: Mais t'as 85 ans pour aller à Cabourg avec une meuf.
3: Non mais.
2: À Cabourg, non, mais tu vas la ramener pour la faire rêver alors qu'elle vient du sud-ouest.
7: Bah, ça va la dépayser.
3: Ce qui est génial, c'est qu'elle est absolument comme moi, elle est totalement romantique aussi.
0: Bah, c'est Proust.
4: Ah ouais.
7: Mais c'est quoi romantique.
0: Bah voilà, il l'emmène dans la ville de Proust.
3: Et je ne connais pas
0: cet hôtel. Pas le S.
3: Hein. J'ai peur la nuit, comment on fait quand
7: t'as peur de quoi la nuit?
5: Comment on fait?
7: T'as peur de quoi?
5: Elle saura faire, elle, non?
6: Non, mais est-ce que tu l'as déjà rencontré? C'est la première rencontre.
3: Non, ça sera notre 10e rencontre.
4: Ah. 10e?
5: Ah, c'est pas une brouteuse alors?
0: Vous savez ce que c'est qu'un 69, j'espère.
3: Hein. Non, mais je sais pas le faire, je
7: t'en prie.
3: Comment vous voulez que je me mette
0: en place? Vous connaissez l'histoire de Johan Rioux? C'est Johan Rioux, c'est Proust qui me fait penser à ça.
3: Arrêtez, Laurent.
0: Il a jamais fait de 69, il sait pas ce que c'est. Alors, elle va en faire un, mais t'inquiète pas, je vais te montrer. Au moment où il commence, elle pète. Et lui, il dit, oh bah dis donc, s'il y en a encore 68 comme ça, je préfère arrêter maintenant. Non, mais...
2: Ça réserve un hôtel?
0: Ah bah c'est le grand hôtel de Cabourg, j'imagine.
5: Il a pris le grand hôtel ou pas?
7: Il a pris l'Ibis.
3: Ah bah, mais surtout, c'est qu'elle déteste qu'on parle de nous.
0: Il va y avoir Voici.
2: Est-ce que t'as pris un hôtel à Cabourg?
0: Vous allez faire la une de Grosla.
3: En fait, ce qui est dingue, c'est que...
4: tellement de questions.
3: Non, mais qu'est-ce que c'est beau d'être au bout d'un quai et d'attendre. Moi, je trouve ça cette
5: sensation. Ouais, surtout si elle arrive.
7: J'ai eu peur. Qu'est-ce que c'est beau d'être au bout d'un quai.
5: Je suis à deux doigts d'appeler chez Sudrail qui déclenche une grève pour lui sauver la vie.
0: Moi, j'ai envie d'aller à Montparnasse.
7: Ah, moi aussi.
5: On y va cet
3: après-midi. Non, mais la suite, tout à l'heure, l'émission est longue, il y a 2 heures.
5: Non, non, mais nous, ça nous va.
3: Il est que 15h41.
7: Allez, raconte.
4: Non, mais raconte. Allez.
5: Raconte-nous.
0: Ah non, mais non, on vous voit.

0: Finalement, sur la gare, le quai, elle va descendre à un moment donné avec ses bagages.
1: Et son badge, hein, c'est un contrôleur.
2: cinquième banane. Tu veux pas faire un sketch sur moi, Az? Tu veux pas faire un sketch sur moi?
3: Il a envie que ça marche, hein.
2: Non mais surtout, c'est que demain matin... Non mais en fait, demain matin j'ai une mission sur la chaîne L'Équipe. Demain matin c'est très important, il y a le tirage au sort de la Ligue des Champions demain de la Coupe d'Europe.
4: Il y a un rapport avec Nathalie.
2: Donc en fait
3: cette nuit c'est la Ligue des Morpions.
2: Donc je suis un peu pris
0: au mieux. Le rapport c'est qu'elle a perdu au tirage au sort.
3: Et ce soir vous dormez où d'ailleurs?
2: Et donc demain on part à 15h, c'est parti demain.
4: Et vous dormez dans le même lit?
2: Ah c'est génial, et puis j'adore.
0: Vous avez pris qu'une chambre pour deux?
3: Oui, avec des lits superposés.
2: J'ai pris deux lits au cas où.
5: Mais bon, je comprends pas les deux lits séparés si c'est... vous allez pas.
2: Bah oui, mais il faut toujours être élégant. Il faut toujours penser que...
5: Oui, mais bon, c'est combien la sixième fois?
2: Laurent, vous donnez des conseils, Laurent.
0: Non, mais je comprends pas, effectivement. Ou vous prenez deux chambres, ou vous prenez une chambre avec un grand lit. Mais il n'y a pas d'intermédiaire.
5: Et les neuf premières fois, vous n'avez pas dormi ensemble?
2: Non, pas encore.
5: Vous avez
2: pas...
5: Quoi?
2: Donc j'ai intérêt d'être bon. Vous avez intérêt de m'aider pendant les...
3: Vous n'avez même pas baisé en Bluetooth?
4: T'as pas retiré sa culotte, rien.
3: Ça se trouve, c'est un mec.
4: Ça fait du temps.
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0: Et ma vraie question, c'est quel est le plus vieux parc d'attractions de France?
3: Bétarame?
0: Non.
1: le Puy du Fou?
0: Ah non, non, le Puy du Fou, ben non.
12: Astérix.
0: Même Mickey était là avant Philippe de Villiers, voyez-vous.
13: La Foire du Trône.
0: La Foire du Trône.
3: Non, la Mer de Sable. C'est encore très célèbre aujourd'hui.
12: Oui.
3: C'est encore en action.
0: Je crois que je l'ai entendu.
3: La Mer de Sable.
0: La Mer de Sable. Bonne réponse de Florian Gazan.
3: C'est où la Mer de Sable? La Mer de Sable, c'est au nord de Paris, c'est au-delà d'Astérix, c'était le parc d'attractions de Jean Richard. C'est
12: la Mer de Sable, la mer, la femme du père?
5: Non.
12: Ou la mer...
5: Non,
3: la mer...
12: Ah oui.
3: Et qu'est-ce qu'on y fait dans ce centre alors?
0: La Mer de Sable existe effectivement depuis longtemps, c'est le plus vieux parc d'attractions qui a ouvert, bah tiens, il a mon âge, le parc a ouvert en 1963, mais il est toujours frais, moderne.
3: Ouais, j'y suis allé quand j'étais petit, c'était pas le...
12: J'en ai jamais entendu parler.
0: De moi ou du parc?
12: Non. Mais vous êtes une star mondiale à côté du parc.
0: Mais non, la Mer de Sable, ça existe.
12: Mais oui, t'as une attaque de diligence, t'as plein de choses comme ça.
0: C'est à Ermenonville, voyons.
3: Oui.
0: À la forêt d'Ermenonville. C'est le plus vieux parc à thème en activité en France. Vous avez le désert de l'Arizona, avec une dune. Vous avez le canyon du Colorado. Ça, c'est sur la conquête de l'Ouest. Vous avez la vallée du Mississippi, c'est les toilettes.
3: C'est pas le Grand Canyon, les toilettes?
0: Et c'est vrai que le parc a appartenu à Jean Richard, le célèbre commissaire Maigret. Et la Mer de Sable a eu son heure de gloire et ça reste quand même. C'est normal de lui rendre hommage. On parle toujours du parc Astérix.
3: En plus, je crois qu'ils ouvrent une nouvelle attraction cette année.
0: Ah oui.
3: La Mer de Sable, un grand 8 nouveau. Donc il y a encore des attractions. C'est pas, voilà, c'est pas une brocante, quoi.
12: Ah zut, je croyais que t'allais faire une place.
0: Moi aussi.
12: J'attendais la Mer de Sable.
0: Qu'est-ce qu'il est chiant quand il est sérieux.
3: Merde. Je voulais leur faire un peu de promo.
0: C'était pas la Mer de Sable, vous étiez le marchand. Hein. Alors il faut y aller.
2: À Maré-Basse, à Maré-Basse.
0: Il faut y aller à Maré-Basse.
2: J'ai le même humour que vous, Laurent. Tu es prêt à me remplacer?
0: À Maré-Haute, il n'y a pas de parc. Tout le monde se noie.
2: Comme j'ai un problème d'oreille interne, je peux pas aller. Ça sert à rien que j'aille dans un
12: truc. C'est pour ça
2: que j'ai le tournis.
13: Qui lâche.
2: Et dès que j'ai le tournis, je vomis. Donc je vais pas donner dans un spectacle devant plein de gens, quoi.
3: C'est sympa, alors... sympa de prévenir si on fait un looping ensemble.
12: Yoann Rouillina.
0: Yoann Rouilly.
12: Yoann Rieu, normal, c'est dur. Yoann Rieu qui vomit.
2: Je vomis souvent parce que j'ai un problème vraiment. Et dès que, par exemple, quand j'ai fait Fort Boyard, à chaque fois j'ai vomi parce que j'ai le tournis. Et dès que je suis un petit peu, tu sais, comme ça, là, ça va pas du tout.
0: Ah, donc ça doit pas être facile, le radada avec Nathalie, alors.
12: Ah, il fait pas la toupie vénitienne, hein.

0: Oui, mais peu, mais de la qualité.
1: La brouette suédoise, vous la faites pas alors.
0: Ah non, moi c'est la brouette bretonne, attendez.
1: La mer des sables, en tout cas, reste le premier parc d'attractions. Une question musicale, maintenant, pour vous, évidemment, monsieur Bellamy, pour bien que vous puissiez briller de temps en temps. Je vais vous faire écouter un morceau musical, un morceau de piano, il va de soi. Je vous demande quel est le nom du compositeur, peut-être même c'est lui qui joue.
2: Oui, oui, ça, bah, c'est bon.
1: Ça, vous saurez nous le dire. Non, non, non.
3: Rachmaninov.
1: Ah non plus.
4: Prokofiev.
5: Alors. Philippe Croizon.
6: Messiaen.
3: Il est vivant.
1: Pardon.
6: Olivier Messiaen.
1: C'est Olivier Messiaen. Excellente réponse. Et est-ce que vous avez le morceau en question?
6: Ah non.
3: Inaudible?
6: Pas.
1: Bah alors je vous donnerai le nom du morceau après parce que.
6: Mais c'est pas sa femme qui joue?
1: C'est possible que ce soit sa femme.
6: Yvonne Loriot. Si je peux me permettre de dire juste une petite chose. Pas ennuyeuse, je vous promets.
1: À propos de ce compositeur et grand pianiste.
6: C'est que Olivier Messiaen était passionné par les oiseaux et par les chants d'oiseaux. Et figurez-vous qu'il a épousé une femme qui s'appelait Loriot. C'est quand même extraordinaire.
1: Qui est un nom d'oiseau, faut le dire.
6: Et voilà,
1: oui,
6: voilà.
1: Bah oui, mais tout le monde ne le sait pas.
6: Ah, mais tout le monde devrait le savoir.
1: Mais vous venez de répondre, c'est con, parce que si vous n'aviez pas raconté ça, vous auriez eu une bonne réponse tout de suite après.
6: Oh là là.
1: Parce que j'allais vous demander en quelle forme a été sculptée la stèle de sa tombe au cimetière où il repose. La tombe d'Olivier Messiaen est sculptée en forme
3: d'oiseau.
1: En forme d'oiseau, effectivement. Et là, ce qu'on vient d'entendre, si on peut repasser le morceau, c'est un bon musicien, alors ce Messiaen.
6: C'est un très grand musicien.
1: Mais là, ça s'entend pas vraiment là sur ce qu'on entend.
6: Si, si évidemment, c'est pas Sheila ou Karen Cheryl, mais c'est.
4: Non, c'est pas. Ouais,
6: non, c'est juste en dessous, quoi. En vrai.
1: Bah, ce qu'on écoute là, ce qu'on est en train d'entendre, s'appelle Fauvette des Jardins.
6: Ah voilà.
1: Parce qu'effectivement, il était passionné par les oiseaux.
6: Et c'est dans le catalogue des oiseaux.
1: Ah oui.
6: Oui, oui, oui. Mais ne m'en demandez pas plus. Non, c'est beau. C'est beau quand même. Ça fait rêver, non?
4: On dirait qu'il accorde son piano quand même.
6: Eh ben, c'est déjà pas mal.
4: Ah, c'est Corbeau, ça.
1: Ça, c'est quoi? C'est un oiseau qui chie sur une voiture?
4: C'est Pigeon au printemps.
1: Non, parce que
3: j'adore le piano, mais sincèrement, c'est un peu dissonant.
1: Je crois qu'on vient de perdre la moitié de nos auditeurs grâce à vous, Olivier Bellamy.
6: Revenez.
1: Mais en tout cas, c'était bien Olivier Messiaen. Bonne réponse du spécialiste de la musique classique.
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1: Pour Margot Daumont, qui habite Russange en Moselle, est-ce que vous pourriez retrouver le nom de ce roman très célèbre? Ça va être très, très, très facile. Il s'agit de retrouver un roman dont le narrateur s'appelle François Serel et il nous raconte l'histoire d'Augustin, son camarade de classe.
2: Le Grand Moulne.
1: Le Grand Moulne. Bonne réponse de Paul Alcarat. Ça s'en fait une. Deuxième question littéraire pour Ronald Coutinho. Je monte d'un cran le niveau
2: Philippe
1: à chaque Coutinho fois. Non,
2: comme
1: Ronald
2: joueur,
1: Coutinho. Il habite Saint-Nicolas dans le Pas-de-Calais. Dans célèbre roman trouve-t-on le torero Pedro Romero?
8: C'est un roman espagnol?
1: Un roman espagnol, ça se passe en Espagne, mais c'est pas espagnol.
3: Mort dans l'après-midi.
1: Pardon?
3: Mort dans l'après-midi.
1: Mort dans l'après-midi.
8: Non, pas
1: dans
8: le torero, comment il s'appelle?
2: Romero.
1: Pedro Romero.
2: C'est pas dans le cadre d'une émission Interville?
1: Non, pas du tout.
4: Est-ce que c'est Hemingway?
1: Alors, c'est Hemingway.
4: Mais c'est un jour de fête?
1: Non.
8: Non.
4: Paris est une.
1: Non plus.
4: Non, c'est.
8: Mort dans l'après-midi.
2: Buffet à volonté.
3: Non. Tiens, Blau Chou. Ah bah Blau Chou.
8: L'or.
3: L'or du café.
8: Non.
2: La Dieu aux armes.
1: La Dieu aux armes, non.
8: Pour qui sonne le glas?
2: Manque de coronets.
1: C'est le premier roman d'Ernest Hemingway.
3: Le soleil se lève aussi.
1: Bonne réponse de Jean Benguigui.
3: Bravo.
1: Vous auriez pu d'ailleurs me le donner
2: pas sous le soleil, hein, Stevie.
1: en version originale, The Sun Also Rises. Wises, j'imagine. The Sun Also Rises. C'est la version, évidemment, américaine, mais c'est le soleil se lève aussi en version française.

0: Oh, Madame Grappin, retrouverez-vous le nom de ce célèbre roman dans lequel le héros principal, Monsieur Smith, Winston Smith.
1: 1984.
2: Orwell.
0: D'Orwell. Excellente réponse. Excellente réponse de Paul El-Karat et Sébastien Thoen.
3: On a demandé le roman, mais bon.
0: Mais il a dit 84, c'est lui qui a trouvé le titre. Une fois qu'on a dit 1984, c'est vrai, Thoen, que c'est facile de dire George Orwell. Attention, plus compliqué encore. Je vous demande de retrouver le nom de ce célèbre roman et aussi le nom de l'auteur. Un roman publié en 1975. Pour ce roman, l'auteur a reçu le prix Romulo Gallegos. C'est un roman à la fois mythologique, philosophique, fantastique, qui explore les racines de la découverte du Nouveau Monde par un empire espagnol sur le déclin. Le roman commence et se termine à Paris, à la veille de l'an 2000, alors que le monde fait face à un problème de surpopulation auquel une solution radicale est opposée.
2: Le nazisme.
0: Pardon ?
2: Le nazisme ?
0: Le nazisme, non. Non. Le personnage central du roman s'appelle le seigneur Castillan Philippe. Et il y a une multitude de personnages assez incroyables, comme par exemple la mère de ce seigneur, inspirée de Jeanne la Folle, sa femme, Isabelle, trois frères.
2: 100 ans de solitude ?
0: 100 ans de solitude, non.
4: C'est un roman espagnol ?
0: Alors, espagnol, non.
2: Amérique du Sud.
0: Mais on est en Amérique du Sud, puisqu'il s'agit d'un auteur mexicain.
4: C'est Fuentes, c'est Carlos Fuentes.
0: Et le titre du roman ?
4: Alors,
2: La folie des grandeurs ?
4: Je l'ai lu.
2: Oh, merde. La famille, un truc comme ça.
0: Carlos Fuentes.
2: Ah, la famille Bellios.
4: Je l'ai. Ah, c'est vachement connu. Merde.
0: Ah bah oui, c'est vachement connu.
2: La famille Tacos. La famille Tacos.
5: Est-ce que ça a été adapté au cinéma?
2: Oui, ça s'appelle La Boum.
0: Non, ça n'a, ça n'a pas été adapté.
2: Claudio Pinotto.
0: Non.
2: C'est ça, c'est des questions comme ça qu'il faut poser. Vous nous posez des questions sur des livres qui ont 500 ans alors qu'on est né il y a 20 ans.
0: Ah bah non, il a été publié en 1975.
4: Terra Nostra.
0: Comment ?
4: Terra Nostra.
0: Terra Nostra de Carlos Fuentes.
6: Bravo.
0: Non, elle est vraiment forte.
5: C'est sûr, c'est
2: sacré. Oh là là, elle est vilaine, mais elle répond bien.
0: Je monte encore d'un cran. Il s'agit cette fois de retrouver un célèbre roman qui retrace l'enfance jamaïcaine d'une jeune créole, son désastreux mariage arrangé à la Dominique, sa folie ensuite recluse dans un manoir anglais. Le personnage central est Bertha Mason. C'est évidemment un très grand roman qui a reçu de nombreux prix. Et je vous demande, non pas le titre du...
3: Les Sargasses ?
0: Comment vous dites ?
3: C'est une dominicaine blanche née à Roseau.
0: Oui.
3: 1890-1979.
2: Ouais, son signe astrologique. Qu'est-ce qu'il prend ?
3: Alors,
2: c'est
3: des Sargasses.
0: Oui.
2: La mère des Sargasses.
0: Non,
2: Sargasses imbécile.
3: L'auteur, c'est Jean Rhys.
0: Exact.
6: C'est déjà pas mal, Paul.
3: Non. Je l'ai, c'est.
0: Ça se termine effectivement par des Sargasses.
2: Le désert des Sargasses?
3: Non. C'est un nom pour désigner une fille.
2: La craquette des Sargasses?
0: Vous devriez deviner, je vous ai dit qu'elle termine recluse dans un manoir anglais.
5: La prisonnière des Sargasses.
0: La touche finale a été donnée par Yann Folli, mais bravo à Paul El-Karat.
7: À suivre.
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0: Quel artiste est mort en mettant le pied sur une mine antipersonnelle le 25 mai 1954.
2: En 1954.
3: Français, oui. Français.
0: Un artiste, non, pas français au départ, mais
2: un peintre.
0: Mais qu'on avait adopté chez nous en France.
4: Un peintre.
0: Ah oui. Un peintre.
4: Et il est mort ou bien il a juste perdu une jambe?
0: Ah non, il est mort. On est en Indochine le 25 mai 1954 et il met le pied sur une mine antipersonnelle.
4: C'est pas de bol.
0: Il va succomber à ses blessures. La France lui décernera d'ailleurs la croix de guerre des théâtres d'opérations extérieures, mais il s'agit pourtant d'un artiste célèbre.
4: Lino Ventura.
0: Sur une mine antipersonnelle.
5: Attends.
0: Elle croit tout ce qu'elle voit dans un taxi pour Tobruk.
3: C'était un écrivain ?
0: Un écrivain, non.
5: C'est un acteur ?
3: Photographe ?
0: Photographe, oui.
2: Ah, Man Ray.
0: Man Ray, non.
3: Cartier-Bresson.
0: Cartier-Bresson.
1: C'est un américain.
0: Ah, alors,
1: d'origine américaine.
0: Pas, non, il est né à Budapest et il est mort en Indochine.
3: Capa.
0: Robert Capa. Bonne réponse de Laurent Deutsch. C'est un ami d'Ernest Hemingway, il a eu une relation amoureuse avec Ingrid Bergman, c'est un des plus grands photographes et correspondants de guerre. Est-ce que les photographes sont des artistes pour vous, monsieur? Parce que j'ai dit artiste et j'aurais peut-être pas dû. Alors.
1: Ils ont un succès fou auprès des actrices, hein. C'est fou ce qu'ils emballent, ces photographes. C'est plus difficile pour un peintre.
0: Pourquoi?
1: Les photographes, c'est toujours plus flatteur, tout ça. Oui, ce sont des artistes, bien sûr. Ce sont
0: quand même.
1: Mais un cuisinier, c'est aussi un artiste, j'ai pas de problème. Hein. Après, vous avez des arts mineurs et des arts majeurs. Tout est art, mais oui, tout est art en quelque sorte, puisqu'il y faut de l'art pour.
7: Est-ce qu'un menu tout est art, comme disait Bernoulli.
1: Est-ce qu'un menu Est-ce qu'un tout est art. Il y a un art de faire des bouquets de fleurs aussi. Oui. Et vous savez pourquoi est-ce que l'art de faire des bouquets de fleurs serait inférieur à l'art de faire de la peinture?
0: Ah, mais
1: je vais vous dire, c'est très simple. C'est parce que quand vous faites un bouquet de fleurs, ça peut pas être moche. La peinture, ça peut être une croûte. Donc c'est plus risqué de faire de la peinture. Ah. Et donc on risque plus aussi de faire du sublime. On n'a aucune chance avec un bouquet de fleurs.
2: Ah, moi j'ai déjà reçu des bouquets de
1: mais
2: fleurs.
1: Mais bien sûr, c'était ce qu'il portait dans, sentimentalement. Mais honnêtement, vous mettez le bouquet de fleurs, puis vous mettez après
7: non,
1: votre
7: rembrandt.
1: Non. Est-ce que vous voyez mon point? Mon point, c'est pas caricatural. C'est pas de dire, il y a les mauvais, il y a les bons, non. Il y a ceux qui prennent des risques. Et ceux qui en prennent moins.
7: Oui.
1: Et c'est normal, du coup, que les uns soient dans un genre majeur. Mais je préfère être un grand artiste dans un genre mineur qu'une merde dans un genre majeur. Voilà. Et ça, on le dit jamais, ça. Ça, j'ai tenté tellement de fois de le dire à l'université. Personne ne m'écoute là-dessus. Il fallait que je fasse les grosses têtes pour le dire.
0: Eh oui.
1: Et les grosses têtes, j'ai décidé que ce serait ma tribune de philosophie esthétique. Et ça, personne n'ose le faire. Personne ne dit, tu l'as dit où, ça? Aux grosses têtes.
0: Mais oui, c'est...
7: On est un peu les
0: scientifiques...
9: On est une référence, hein.
0: Oui, mais
2: on apprend la France.
1: C'est pas ça, c'est que si ça passe aux grosses têtes, ça passe.
2: C'est vrai.
1: Mais ils écoutent pas à l'université. Moi, trois fois, j'ai essayé de professeur à l'école des Beaux-Arts. Ils écoutent pas.
7: Oui.
1: Là, je sens que je suis écouté.
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0: Qu'est-ce que vous allez faire à la fête à Neneu alors?
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0: Voilà une question pour monsieur Charles Cator, qui habite Villevorde, en Belgique, qui a dit « Avec tous les maillots de Messi et Ronaldo que j'ai, je peux m'acheter une villa à Los Angeles. La première fois, je vais voir Ronaldo, il accepte facilement, on rejoue, je lui redemande, il me redonne un maillot. Il est super respectueux, il récupère le mien à chaque fois. »
3: Ben, c'est pas Adil Rami ?
0: Oui, c'est Adil Rami.
13: Bravo. Mais moi, je comprends pas ce que tu as voulu dire.
1: Mais est-ce que tu comprends le français,
13: c'est
1: déjà?
13: C'est trop compliqué.
0: Il aurait eu le maillot des... Non, mais vous avez combien de maillots, alors, de Messi et de Ronaldo?
1: Je dois avoir, je crois, 3 ou 4 maillots de Messi. Et peut-être pareil.
0: Les joueurs, il faut qu'on vous explique, chère Marcella. À la fin d'un match, les joueurs s'échangent leurs maillots. On pourrait faire ça, d'ailleurs, à la fin des grosses têtes, nous aussi.
9: Échange des slips.
1: Est-ce que vous savez que nous, on s'entraîne avec des slips? Et que chaque slip est numéroté?
0: Comment ça?
1: Ah bon? Bien sûr, par exemple, on arrive le matin dans le vestiaire et puis il y a des gros tas de slips en plein milieu. Et puis
0: Jésus et ses 10 slips.
1: Et on cherche. Et que t'as toi en équipe de France ou à Marseille ou ailleurs, eh ben on arrive et on cherche notre numéro sur le slip parce qu'il y en a qui piquent des slips.
0: C'est pas vrai.
1: Il y a un énorme tas.
13: Et alors, quelle est l'importance si quelqu'un vole un slip si tu dis qu'il y a un slip?
1: Moi, par exemple, c'est mes slips. Je veux garder mes slips, tu vois.
9: Ah oui, un slip, c'est personnel. Hein.
1: Ah oui. Enfin bref, voilà.
3: En tout cas, Marseille, ils ont pris une déculottée.
0: Et pourtant, le Paris Saint-Germain jouait sans Lionel Messlip.

0: Plus difficile, celle-ci, qui a dit, je profite de la présence de Monsieur Barbier, qui a dit, la télévision n'est pas faite pour être regardée, mais pour qu'on y passe.
1: C'est quelqu'un qui aimait bien qu'on le regarde.
2: C'est un politique.
1: C'est un, politique.
0: C'est un Anglais, effectivement, oui. Très, très, très raffiné, célèbre pour son esprit, mais qu'on a rarement cité ici aux Grosses Têtes.
3: C'est un humoriste anglais?
0: Non, pas un humoriste, un dramaturge. Voilà pourquoi je compte sur vous, Monsieur Barbier.
2: Ah, oh, bah, c'est Shakespeare.
0: Ah, oh, bah oui, Shakespeare.
1: Ah, oui.
0: Qui voulait passer à la télévision.
3: Est-ce qu'il est vivant?
0: Alors, non, il est mort quand même, il est mort en 73. Il est mort à la Jamaïque, voilà. D'ailleurs.
3: Jamaïque. C'est pas Harold Pinter qui meurt.
0: C'est pas Pinter. Non, alors il faisait plus du boulevard, voyez-vous. Genre Sérénade à Troyes.
1: C'est pas Coward?
0: Noël Coward!
4: Ouais, ouais, ouais,
0: bonne réponse!
1: Oh,
0: elle n'en revient pas elle-même.
5: Mais c'est qui Shakespeare?
6: Non, c'est pas vrai.
5: C'est le frère de Britney Spears.
1: Oh,
6: non, mais les gars.
5: Non, mais Shakespeare, je connais, mais Shakespeare.
0: Il a raison. Ouais, qui a mal prononcé Shakespeare?
5: C'est moi, sûrement c'est moi.
0: Ben oui, forcément.
6: Mais écoute, pour quelqu'un qui ne lit jamais aucun livre, tu peux pas faire les précieux non plus, Radhi. Hein.
0: Radhi.
5: Non mais je connais Shakespeare parce qu'ils ont fait un Disney sur Shakespeare, donc ça va, je connais. Ça s'appelle Gnoméo et Juliette.
0: La dernière pour aujourd'hui, qui a dit la principale cause de mortalité chez les mannequins est la chute à travers les grilles d'aération sur les trottoirs.
3: Est-ce que c'est un mannequin?
0: Non, c'est un Américain qui a dit ça.
7: Un photographe?
1: Woody Allen?
0: Pas Woody Allen, pas photographe.
2: Ricky Gervais?
0: C'est Ricky Gervais. Bonne réponse de Jean-Philippe Janssen.
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0: Une question pour Mehdi Benatia. J'en profite pendant que...
10: Ah, c'est le même nom de famille que Nabila.
0: Oui, peut-être.
10: Ah, je vous confirme.
0: Mehdi Benatia habitera...
10: Vous êtes fan de Nabila, vous.
0: Dans la Marne. Je m'en fous de Nabila. Je vais vous parler de Anne Boutiot. C'était son nom de jeune fille, Anne Boutiot. Oui, Anne Boutiot. Et puis, évidemment, pas de chance pour son nom de jeune fille. Elle a épousé un Victor, Totor, si vous préférez, dont le nom, évidemment, va devenir le sien. Et c'est sous le nom de son mari que désormais tout le monde la connaît. Encore aujourd'hui, c'est une vraie vedette.
10: Anne Roumanoff.
0: Non. Anne Boutiot, qui est-elle?
10: Elle s'appelle toujours Anne, on est d'accord.
11: Hidalgo.
0: Ah, Hidalgo, non. Non.
11: Elle est morte.
12: Vedette, ça, on peut pas
10: dire. Une grande vedette.
0: Ah, ça pourrait être morte. Elle est morte. Elle est morte en 1931.
1: On la connaît sous le nom de Madame Machin ou on connaît Anne quelque chose?
0: Alors non, justement. Elle s'appelait, c'était son nom de jeune
10: Anne
0: fille.
10: Anne Boutiot, oui.
0: Anne Boutiot. Son nom de jeune fille, Boutiot, évidemment, n'est pas resté à la postérité puisqu'elle a pris le nom de son mari. Et pas de chance, son prénom non plus.
10: Ah, bon,
1: d'accord. C'est ça, donc c'est Madame Ducon.
0: Exactement.
10: Ducon. Okay.
13: Alors ça nous aide pas du tout de connaître son prénom et son nom de jeune fille.
11: Pourquoi
13: en fait.
11: Tu crois qu'il nous le donne? Tu commences à le comprendre ou pas?
10: Il est vistard. Mais pardon, est-ce que c'est une artiste, cette dame?
0: Alors, artiste, dans ces cas-là, j'aime bien dire à sa façon, vous voyez.
10: Elle était écrivain?
0: Écrivain, non.
1: Elle était engagée.
0: En tout cas, elle est morte à 80 ans en 1931.
10: Ouais.
11: Qui est pas banal.
13: En 1851.
0: Pardon.
13: Elle était née en 1851, du
0: exactement.
13: Coup.
0: Exactement.
13: Mais oui.
0: À Nevers, pour tout vous dire.
13: Nevers.
11: Elle s'appelle La Botte.
13: La Botte de Nevers. On va y aller, nous, peut-être. C'est pas fait, on va peut-être la laisser.
11: Je pense qu'on va passer de même. Je pense qu'on va aller direct à l'apéro.
7: C'est une femme politique?
0: Une femme politique, non, Madame Boutboul.
10: Est-ce qu'elle a fait quelque chose d'admirable? Et c'est pour ça qu'on s'en rappelle aujourd'hui.
0: Un peu d'admirable, je ne sais pas, mais en tout
1: de
0: cas.
1: De remarquable.
0: C'est vrai que c'est quelque chose qu'aujourd'hui encore, là, en 2022, les gens parlent, font même un détour pour elle.
1: Elle a inventé quelque chose?
11: Oui.
10: C'est la mère Poulard.
11: C'est la mère Poulard.
0: La mère Poulard. Bonne réponse d'Éric Le Gérias et de Caroline Diamant. Elle est d'ailleurs morte. Elle est d'ailleurs morte au Mont-Saint-Michel, hein, la mère Poulard.
10: Et la mère Boutiot.
11: Ah, dis donc, ça maintient en vie, dis donc, de battre des œufs.
0: Eh oui, 80 ans, la mère Poulard. Elle est morte effectivement âgée du nom de son mari, Victor Poulard. Et d'ailleurs, ils avaient d'abord comme première enseigne la renommée de l'omelette soufflée. Et puis très vite, évidemment, la renommée de la mère Poulard a fait des envieux. RCT, parce que faut savoir que ses enfants, Victor et Alphonse, parce que ils ont pris le même prénom pour un de leurs enfants. Victor l'aîné et Alphonse le jeune Poulard ont lancé leurs propres hôtels avec leur propre omelette pour faire
10: concurrence à la vieille. C'est pas bien,
13: moche.
0: Ah, c'est pas beau, ça.
13: C'est très moche.
10: Ah, c'est Dallas.
0: C'était Dallas. C'était Poulard, mais Dallas. Ah
10: ouais. Poulard, ton univers impitoyable.
7: Alors, c'est plus dans la famille Poulard.
4: Moi, je tiens à dire que ma
7: cousine...
4: C'est
7: chinois maintenant, non?
4: Pardon. Ma cousine...
10: Ça va être bien, je pense.
4: C'est la mannequin qui a servi pour représenter la mère Poulard sur les galettes Saint-Michel.
0: C'est la mère Poulard sur les galettes Saint-Michel.
4: Oui, c'est vrai.
0: Vous êtes sûr de ça?
4: Non. Bon, ben, je vérifierai.
10: Dites-lui oui.
0: Alors, il paraît que c'était une bonne mère de famille, mais que les enfants n'ont pas été très, très gentils avec elle.
11: Bah, elle travaillait tout le temps.
0: Et le curé du Mont-Saint-Michel, qui s'appelait Émile Couillard.
13: Le père Couillard.
10: Heureusement qu'elle s'est pas Couillard. Heureusement qu'elle ne s'est pas mariée avec lui, parce que la mère Couillard, ça aurait peut-être moins bien marché.
11: Ouais, l'omelette de la mère Couillard.
10: Ouais, regarde, je vais battre mes œufs.
13: Ah, bien dit, bat les plus près, bat les plus près. Oh, t'as fait un bien fou.
10: Ça se trouve, le père Couillard, il battait les œufs aussi. Hein.
0: Bon, oubliez le curé Couillard.
13: Bon.
0: Et revenons à l'omelette de la mère Poulard, pour laquelle tous les grands noms de ce monde se sont précipités jusqu'au Mont-Saint-Michel.
10: C'est vrai, il y a des photos quand tu vas dans le restaurant, des photos en noir et blanc.
0: Le roi des Belges, Léopold II.
10: Il y a Ronald Reagan.
0: Le roi des Belges, Léopold II, s'est installé à la terrasse pour déjeuner et au départ, il s'est vu refuser de se faire servir. Comme tout le monde, il a dû prendre son repas dans la salle à manger parce que la mère Poulard ne servait pas son omelette en terrasse.
10: On se porte très gentil tout de même, hein, parce que Léopold aurait mérité.
12: Non, je ne sers pas en terrasse parce que ça les dégonfle, il fait trop froid.
0: En tout cas, à l'heure de la retraite, les époux Poulard ont fait construire une très belle maison sur les hauteurs du Mont-Saint-Michel et ils ont fêté leur noces d'or. C'est quand même...
7: C'est beau, ça.
11: 50 ans,
7: c'est très romantique.
10: Anne et Victor, donc.
7: On est bouleversés.
0: Ah bah oui, c'est joli, avouez quand même.
7: C'est une belle histoire.
0: Et Annette Poulard, parce qu'il l'appelait Annette.
10: C'est mignon. Anne.
13: Le père Couillard,
7: fleur bleue. Hein,
0: non, pas le père Couillard.
10: Non, Couillard, c'était l'amant de Anne.
11: Mais non, c'était le curé.
10: Eh ben, ça n'empêche pas.
13: Ah bah ça n'a jamais rien d'empêcher, c'est sûr.
0: Voilà pour la mère Poulard, je crois.
13: Ah bah oui.
0: On sait tout sur elle.
10: Oui, c'est dégueulasse, de toute façon.
0: Comment ça, c'est dégueulasse?
10: Vous y êtes allé?
0: Ah bah oui,
10: c'est
0: oui.
10: C'est pas bon. Hein.
0: Dites pas ça, écoutez, elle nous écoute peut-être.
10: Mais non, elle est morte en 1920.
0: Non, enfin, je veux dire, ceux qui.
11: Bah oui,
0: ceux qui ont pris la succession de la mère Poulard.
7: Mais c'est des Chinois?
0: Ils ont pas.
10: C'est des Chinois? C'est pas possible.
13: Demandez la baguette.
11: Oh mon Dieu.
0: Alors quand on arrive au Mont-Saint-Michel,
10: ça fait bizarre.
0: Et qu'on est accueilli par.
13: Je suis direction Mont-Saint-Michel, solution.
0: C'est une omelette uniquement avec les blancs, pas les jaunes.
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0: Une question pour Madame Brigitte Duvet, qui habite Brault-le-Châtel, en Haute-Marne. Et c'est un mot de vocabulaire, là, c'est vraiment à la portée de tout le monde. Un nom masculin que je vous demande d'identifier. Ça vient d'ailleurs du norvégien migla, qui veut dire moisissure. Voilà pourquoi, d'ailleurs, ce mot un peu particulier désigne une odeur désagréable de moisi, d'humidité ou de renfermé.
16: Remugle.
0: Remugle. Excellente réponse de Philippe Claudel.
7: Ah bon,
16: remugle.
13: Mais je ne savais pas que ça venait donc du suédois.
0: Ça vient du norvégien.
13: Norvégien.
0: Migla, ah oui. Qui veut dire moisissure. Odeur désagréable de moisi, d'humidité, de renfermé, un relent, un remugle.
11: On peut dire à quelqu'un, tu remugles.
0: Non. Tu peux dire, bouge-toi.
7: Je ne sais pas qui tu fréquentes.
0: mais enfin, en même temps, remugler existe en même temps. Hein. Le verbe remugler, ça veut dire exhaler quelque chose.
7: Ah, mais alors.
0: Alors pour qui est un remugle.
7: Thierry Mugler, il était...
16: Le pauvre,
0: ça pue,
16: son âme.
0: Ça pue pour lui.
17: Mais voilà, non, mais par exemple, un fromage comme le Roquefort, voilà, où on voit la moisissure,

0: sûr.
1: Oui.
0: Peut remugler.
2: Bien sûr, Ariel. On lui dit oui, toujours. Oui. Hein. Pour Damien Lahourde, qui habite Plumelin dans le Morbihan, pouvez-vous me dire quel apocope a donné Dracula ?
3: Alors, apocope.
2: C'est une question un peu mystérieuse que
3: oui, ah bah oui, c'est un adjectif.
0: Ah non, ça doit être une chauve-souris.
4: Non.
0: Apocope, bah oui.
2: Expliquez à vos camarades de ce qu'est effectivement l'apocope.
4: L'apocope, c'est le contraire de la phérèse.
5: C'est quoi la phérèse?
3: Ah oui. C'est ça. Moi, j'adore Léo Férez.
4: La phérèse, c'est quand on supprime, par exemple, la première syllabe d'un mot ou les premières lettres, et l'apocope, c'est le contraire.
2: Par exemple, bus, voyez.
4: Oui, autobus. Bon, bah, bus, c'est voilà. Une aphérèse.
2: Voilà.
4: Bus. Et quand on supprime la fin, c'est l'apocope.
6: Quoi?
3: Bah là, alors, c'est culé, par exemple. C'est alors, automobile.
5: Ah, ça va. Wow.
3: Alors, Dracula. Wow.
2: Qu'est-ce qu'il y a?
5: Elle parle de culé. Pourquoi elle parle de culé, elle? T'enlevais quoi, la fin ou le début, là? C'est une férèse ou
3: non,
5: c'est un apocope?
3: Dracula.
5: Ah! Quand tu parlais d'enculé, t'enlevais quoi?
4: Va te faire braculer.
5: Alors, mais là, il faut enlever quoi? Le début ou la fin?
3: Alors, il faut enlever la fin.
2: Si vous voulez, pour vous aider, je vais vous donner des exemples d'apocope, parce que je vois bien que ça vous embête les uns et les autres.
5: On en a donné plein. Il y a Judas.
2: Comment ça, vous en avez donné plein?
4: Bah, tout à l'heure.
2: Qu'est-ce que vous dites, vous?
1: Il y a Judas, il y a Jésus, il est très apocope.
2: Ah non, ça c'est des apôtres.
1: Ah, c'est pas pareil.
4: Ah non, mais automobile, auto.
0: Automobile. Non, mais c'est très simple. Par exemple, le mot culbuté.
5: Oui, ça je connais bien.
3: Oui.
5: Bah, il y a culbute.
0: Tu enlèves la fin. Il reste quoi?
5: Bah, culbute.
2: Oui, non. Mais ça veut rien dire.
5: Mais non. Quoi?
0: Tu enlèves buté. Il reste quoi?
5: Ah ben t'enlèves tout le monde là.
4: Mais la question
5: là. C'est un lien avec Robocop.
2: Je vous demande quel apocope a fourni Dracula.
0: Alors, on devrait enlever Cula.
3: Oui. Ah. C'est ça, c'était ma question.
0: Bah oui. Voilà, oui.
2: Oui, alors il resterait
0: Dracula.
2: Non, pas du tout. Ah bon. Non, mais évidemment, c'est un peu plus compliqué que ça, tout de même. Alors. Quel célèbre apocope doit-on, entre autres, à Dracula?
4: Ah, d'accord.
5: Bah, il a donné une légende, une histoire, un film.
2: Pardon?
5: Il a donné une légende, une histoire, un film.
2: C'est qui, Dracula?
5: C'est le gars avec ses grandes chicots, ses grandes canines qui mange du sang la nuit, il aime pas le soleil.
0: Oui, il suce, il suce, il mange pas.
4: C'est une spécialiste qui veut pas.
3: Là, on a
2: un peu d'autres.
4: Madame est une connaisseuse.
3: Là, on va, c'est les experts.
4: Alors.
2: Oui, mais quel genre de gars c'est?
5: Quel genre de quoi?
3: C'est un vampire.
2: Et donc?
3: Alors, vampirisé?
2: Non.
0: Une vampe.
2: Une vampe. C'est l'apocope du mot vampire.
5: Bravo. C'est quoi une vampe?
2: Bravo, Rachel Kahn.
5: Le niveau.
2: Wow. Mais en tout cas, les vampes, oui, une vampe, c'est une pin-up, une femme qui va tenter de vous séduire.
5: J'ai connu une vampe, fut un temps.
2: Voilà, exactement. Ouais. Vous avez,
3: Elle était en maillot de bain, Malibu.
5: C'est ça. J'ai pu la rattraper parce qu'elle courait au ralenti.
3: Ah,
5: rapide.
3: C'est ça. Tu ça peux courir facile. Au ralenti, s'il te plaît.
5: Ça a été facile pour moi pour la tacler.
2: C'était une femme fatale, une femme irrésistible, une vampe.
0: Voilà.
2: Un peu d'ailleurs comme l'était Ève Valois. Tiens, c'est une question pour Philippe d'Angelser qui habite Lys dans l'Essonne. Et Ève Valois, elle nous a quittés, c'est assez triste d'ailleurs à dire, il y a déjà 24 ans, on est compte. Mm-hmm. Et elle avait demandé d'ailleurs à être enterrée avec son ours en peluche favori, Winnie l'ourson. Son mari d'ailleurs a quand même passé 13 mois en détention parce qu'on a dit qu'il était peut-être responsable de
0: la mort.
3: C'est Lolo Ferrari.
2: Et c'est Lolo Ferrari.
0: Ah, oui.
2: Bonne réponse de Michel Bernier. Et oui, Lolo Ferrari. Vous vous rendez compte, ça fait déjà 24 ans que Lolo Ferrari est décédé. Vous avez dû la connaître, elle, Lolo.
5: Ah ouais, c'est sûr. Comme tout le monde en photo.
1: Bah oui.
3: Ah non, mais c'est
5: maintenant, vous allez à Dubaï, il n'y a que des Lolo Ferrari là-bas.
2: Ah oui.
5: Ah bah oui.
3: Il y a des Ferrari aussi, en Lolo.
0: Non, mais elle est morte parce que le mari lui avait demandé justement de rajouter un peu de.
1: Mais de foire, oui.
0: De volume.
1: Peu, c'était beaucoup.
2: Ah oui, mais terrible. Il y a eu un non-lieu, hein. Attention à ce qu'on dit, parce que pour la justice, c'est très important. Il y a eu un non-lieu en faveur de ce monsieur. Et il a quand même obtenu des dommages et intérêts pour les 13 mois qu'il a passé en détention. Moi, je suis obligé de vous dire ce que la justice a décidé.
3: Bien sûr.
2: Mais c'était surtout pour rendre hommage à
0: Lolo.
2: Elle s'appelait Ève Valois et c'est vrai qu'on la connaissait sous le nom de Lolo Ferrari et ça fait déjà 24 ans, vous vous rendez compte, que Lolo Ferrari n'est plus de ce monde.
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0: Sous quel nom connaît-on mieux la fille de Gervaise Maccard?
1: Cosette?
0: Cosette, non.
1: Nana.
0: Nana, excellente réponse de Julie Leclerc. C'est Nana. D'Émile Zola, évidemment.
2: Je croyais que c'était
1: Tampax,
2: moi.
1: Oh non.
3: Pom, pom, pom, pom,
1: oh là là. Ça gâche tout, là. Je viens de faire une bonne réponse et toi derrière.
0: C'est vrai qu'à chaque fois que je vois Nana Mouskouri, elle n'était pas contente.
4: Ouais, ouais. Tampax Mouskouri, ouais, c'est.
0: Un jour, je lui avais dit, je l'avais reçue, Nana Mouskouri, et je lui avais dit, vous avez un prénom de serviette périodique. Elle n'était pas contente.
1: Oh, bah, y a mais quoi? Pas ça, Nana Mouskouri.
5: Franchement, vous savez parler aux femmes, vous.
0: Vous l'avez reçue souvent, Nana.
6: Ah, j'ai même eu le privilège de l'assommer sur la scène.
0: Expliquez-nous.
6: Ah oui, c'est une histoire qui ça les est souvenirs. Nana, oui, elle est adorable.
0: C'est la
6: sommoire,
0: ça fait la suite.
6: C'est la sommoire, oui.
1: Ouais. Wow,
6: ben, elle était derrière moi sur scène. La scène n'était pas immense, c'était rue Bayard, RTL. Et puis, j'ai voulu la présenter d'un geste large, n'est-ce pas, de la main, mais j'avais pas vu qu'elle était derrière moi. Alors, j'ai fait ce geste large et je lui ai cassé ses lunettes en deux et je l'ai assommée.
0: La prochaine fois, il faut inviter Régine, elle ne bougera pas.
6: Alors, évidemment, on était un peu embêtés, forcément, parce que ce n'est pas la meilleure façon de recevoir Nana Mouskouri. Alors, on est allé lui chercher un énorme bouquet de fleurs. Mais c'est une femme adorable.
0: Mais bien sûr.
6: Elle m'a pardonné.
0: Oh,
6: voilà.
0: Tu chantes.
6: Mais c'est un souvenir.
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2: la la
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7: Alors lui, il a sauvé Nana Mouskouri et moi, j'ai sauvé Mireille Mathieu.
0: Ah bon?
7: Ah mais à la Concorde.
0: Mais arrêtez tous.
7: Non mais c'est vrai.
6: Qu'est-ce que t'as fait à Mireille Mathieu? J'ai pas compris.
7: Ah mais non, mais la pauvre Mireille. C'était lors du quand Sarkozy est élu président, il y a Mireille Mathieu qui est venue.
0: Ah, vous étiez à la Concorde.
7: Et moi,
1: j'étais à la Concorde
7: juste devant. Et puis c'est vrai qu'il y avait tellement de monde et à un moment ça poussait parce que Sarkozy il allait monter sur scène et il y avait cette pauvre Mireille Mathieu qui était face à moi, à côté de moi. Hein, je me tenais
1: mais t'étais
7: pas.
1: Sur scène aussi toi à la
7: Mais oui, j'étais au pied de la scène et en fait tout le monde voulait l'écraser parce qu'elle est menue, elle est toute petite.
4: Mais tout le monde
7: et moi je mettais mes bras contre les barres et je retenais toute la masse.
2: Tu t'es tapé?
7: Toute la masse!
4: Ah oui.
7: Mais non, mais. La...
2: Oh, dis donc!
4: Ah la vache!
2: Première fois qu'elle a vu le loup!
5: Et même pas! Elle
7: mais non,
5: tout...
7: mais.
5: Elle
7: attends, mais moi, m'écraser et tout, et j'essayais qu'elle puisse respirer, c'est un petit bout de femme!
4: Continue,
7: mais
4: non, mais ça elle lui fera plaisir!
7: Oh. Mais elle est très gentille! Elle m'a dit merci!
4: Ouais.
7: Et après, elle est montée, elle a santé 5 colombes ou 1000, je sais plus.
1: Ah bah oui, les 1000 colombes!
7: Voilà,
1: 1000 colombes!
2: Elle t'a dit merci en playback!
1: Elle est 5 colombes ou 1000.
4: Ah oui.
7: Non, mais elle est mignonne.
0: J'avais oublié que vous étiez à la Concorde.
7: Ah bah oui.
1: Au premier rang.
7: Après, je monte et après, Sarkozy, il me fout une claque.
0: Pourquoi il m'aurait foutu une claque?
7: Je sais pas. En fait, tout le monde était là. Il était heureux. Président élu. Et là, il regarde tout le monde.
0: Heureux. Il était plutôt malheureux en amour à
7: oui,
0: cette époque-là.
7: Oui, il y avait Cécilia qui était quand même sur scène.
0: Vous auriez peut-être même pu finir première dame de France.
7: Non, je serais pas première dame déjà.
2: Les gardes républicains, jupettes.
7: Non, je serais premier damoiseau à la rigueur, mais pas.
0: Premier damoiseau.
4: Eh ben, il n'est pas dans la merde, le royaume de France. Et voici notre premier damoiseau qui vit, voilà.
7: Bon, bref, Sarkozy, il regarde tout le monde à un moment, il est sur scène, et je sais pas pourquoi, il sourit, à l'Assemblée, il est bien, et moi, il me voit.
0: Ouais.
7: Il me regarde.
0: Ouais.
7: Il s'avance vers moi.
0: Ouais.
7: Et me...
0: Attendez, il y a un suspense.
7: Et là, ouais. Il me fait 3 petites claques sur ma joue comme ça.
4: Il te fait une tapette avec un... alors. Il te fait 3 tapettes, c'est ça?
7: Et là, il me fait un grand sourire.
2: Voilà.
0: C'est quand même des souvenirs, ce sera dans les livres d'histoire.
4: C'est quand même autre chose que Napoléon, tout ça. Hein.
5: tu lui as offert un bourriquet
7: hein? Ah non, non, non, non. Mais il est très gentil. Mais j'ai jamais su pourquoi il me suicide. Enfin.
1: Non, Stevie.
0: Faites attention à ce que vous dites.
7: Je n'ai jamais su pourquoi je suscitais un peu d'intérêt chez lui. Voilà. Parce que quand il faisait les discours, une fois il m'a rappelé à l'ordre.
0: Ah oui,
7: parce que
0: ah
7: c'était
0: oui.
7: pas, il y avait pas encore, c'était pas tout le temps diffusé sur les chaînes info encore en 2007, c'était pas des meetings
0: le début,
7: dans toutes
0: le début,
7: les villes, ouais. etc. Et là on est à Angers et je suis en train de ricaner avec Sébastien Chenu parce qu'il fait très bien Michel Serrault. Enfin bon, peu importe, il imite.
4: Oh la vache.
0: Il est passé au Rassemblement National.
7: Bah oui, maintenant, oui,
0: c'est fou ce que vous suscitez bien.
7: Et là on rigole avec Sébastien Chenu.
0: Ah oh bah oui, on rigole.
7: Et puis d'un seul coup, je me fais rappeler rappelé à l'ordre sur l'estrade par le patron, ça m'a...
0: Ah, le patron, vous l'avez...
7: Ah, il a tapé sur le pupitre en disant « Stevie », et là, je peux vous dire que tu dis c'est un bossu, ça le fout droit. Hein.
0: C'est normal, c'est comme ça, les patrons. D'ailleurs, vous viendrez me susciter à la fin de l'émission.
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0: C'est vrai que là, il va falloir faire quelque chose, monsieur. Il faut vous arrêter parce qu'on n'a plus envie de vous engager si on peut plus se foutre de votre gueule.
9: 24 kilos aujourd'hui.
0: 24 kilos quoi ?
9: Tu fais 24 kilos ?
10: Et 24 kilos du Mans.
9: De 106 à 82.
0: Non, ne l'encouragez pas, je vous jure.
9: Non, il a juste baisé une fois.
5: Mais il est à base de quoi, ton régime ?
9: De sport. Je me suis remis au sport. Je suis fier.
5: Oui,
9: je suis
5: mais tu manges moins.
9: Je mange beaucoup moins.
10: La masturbation, pour lui, c'est un sport.
7: C'est pas faux.
1: Oh, oui. Oh là là.
0: Non, un sport, c'est quand on y arrive.
9: Je vais grimper le Mont Ventoux au printemps.
0: Oh, le comme pauvre.
1: Ça, ah, bah,
10: le pauvre Ventoux.
1: Le pauvre, elle, oui, elle, bien, ouais.
0: Elle a un surnom, Nathalie, maintenant, donc.
7: Le Galibier.
10: Le Galibier.
7: Mon petit Galibier.
0: À mon avis, il n'est pas le premier au col de l'utérus.
1: Oh non. Oh non, Laurent, allons.
9: Et je vais changer mes chemises dans quelques jours.
10: Ça oui, ça c'est pas
11: déjà,
10: bien.
11: Essaye d'en laver une.
9: Oui. Oh, en fait, ce qui est génial, c'est qu'on parle autant de moi quand j'étais gros que quand je suis devenu maigre.
5: Donc là,
10: t'es pas,
5: pas
10: encore maigre, hein. Attends, il y a encore une marque.
11: Ce sera intéressant de voir ce que ça donne quand tu seras mort.
0: Allez. Une première citation pour madame Mélina Zeribi, qui habite Calvi, qui a dit « Mon meilleur ami est parti avec ma femme. Il me manque. »
10: Groschomarck.
7: Pierre Dac.
0: Non, c'est français, ce n'est pas Groschomarck. C'est quelqu'un qui vit encore.
5: Ah, qui vit encore.
0: Qu'on a eu au téléphone il n'y a
10: Olivier
0: pas longtemps.
10: Olivier de Benoît.
0: Olivier de Benoît. Bah oui. Bonne réponse collective.
10: Non, je crois pas. Si.
0: On va dire Laurent Baffy et Jean-Philippe Janssen,
9: le couple.
0: Pour Inès Waïd, qui habite Saint-Étienne-du-Bois, qui a dit « Si la télévision n'était pas aussi éloignée du réfrigérateur, certains Américains ne feraient pas d'exercice du tout.
1: » C'est un Américain qui a dit ça ?
0: Non, mais c'est quelqu'un qui a vécu à Los Angeles pendant quelques années.
7: Lynn Renault.
0: Pardon.
7: Lynn Renault avec...
0: Ah, Lynn Renault, ça pourrait être Lynn Renault.
10: Francis Weber.
0: Il a travaillé avec Lynn Renault.
7: Ah, c'est Jean-Jeanne.
0: Et j'ai entendu, oui, mais ne lui piquez pas sa réponse.
7: J'ai pas entendu.
0: Elle l'a dit trois fois.
5: Ouais. Ah bah merde, en plus il compte et il répond pas. Ah bah merde alors.
0: Oui mais ça me permet de dire triple bonne réponse d'Isabelle Mergo.
5: Bravo.
0: Pour Gauthier Mounier, qui habite Mélès, en Ille-et-Vilaine, qui a dit « Les préservatifs ne sont pas toujours très sûrs. Un de mes amis qui en portait un s'est fait renverser par un bus.
1: » C'est absurde.
0: Ah, c'est absurde, c'est drôle, c'est vivant.
5: C'est Gueluc.
0: Et c'est pas français.
5: C'est belge.
0: Non.
7: Américain.
0: Ah, bah, Gueluc est belge, c'est américain.
5: Woody Allen.
0: Non, on le voit à la télévision encore aujourd'hui. Ces émissions sont diffusées en France.
7: Jimmy Fallon.
0: Bonne réponse de Jean-Philippe Janssen. Pour Georges Guédu, qui habite Lassigny dans l'Oise, qui a dit « Les deux choses que je reproche à Édouard Balladur, c'est son menton. »
10: Jacques Chirac.
0: Non,
11: pas Bernard Mabille.
0: Non.
10: Une grosse tête.
11: Veille.
0: Quelqu'un qui aimait bien se moquer des politiques.
1: Thierry Le Luron.
0: Pas Le Luron.
11: Jean Amadou.
0: Plutôt de gauche.
7: Guy Bedos.
0: Bonne réponse de Johan Rioux. Ah, j'aime bien celle-ci pour Emmanuel Pinto qui habite Boussevilliers, qui a dit « Plus j'aime l'humanité en général, moins j'aime les gens en particulier. »
10: Oh, c'est beau.
11: Oh, c'est beau, ça.
5: Oh, c'est bien, ça.
0: C'est littéraire et ce n'est pas français.
5: 18e ?
0: On est plutôt 19e.
7: C'est Dostoïevski ?
0: Comment vous savez ça ?
7: C'est son esprit.
10: Non, mais alors lui...
0: Eh ben oui, c'est Dostoïevski.
1: Incroyable.
0: Bonne, excellente réponse de Franck Ferrand.
5: Alors, Franck Ferrand, il a une tête d'enfant sage. On dirait qu'il va faire la photo d'école.
10: Oui, mais il a fait des débardeurs du dimanche.
0: Vous voulez que je vous avoue un truc, j'aime beaucoup Franck Ferrand. Je vais vous avouer ça, c'est mon chouchou, Franck Ferrand.
7: C'est bien, non, Laurent, d'où ça vient, Laurent?
0: Il est intelligent, il est drôle,
11: il
0: a
11: pas à côté, parce que les paillots, ça fait péter.

0: Il a de l'autodérision, il rit de tout.
1: Oui, il a
2: avec le style qu'il gagne, il pourrait se payer des manches. Hein.
0: Oui, ça c'est vrai qu'aujourd'hui il est habillé en buraliste, mais.
3: C'est vrai, oui.
4: C'est votre préféré, Laurent, ou pas? C'est votre.
0: Ah, il fait partie de mes préférés.
2: Je sens une petite pointe d'angoisse dans ta question. Toi, tu fais partie des détestés.
0: Je vais quand même enchaîner avec une dernière citation pour Nicole Provost, puisque Dostoïevski a été si brillamment trouvé par Monsieur Ferrand.
5: Oui, c'était son esprit.
0: Mais effectivement, pour Nicole Provost, peut-être plus difficile. Elle habite Chatou, même Provost, dans les Yvelines. Elle espère, elle aussi, un chèque RTL, qui a dit « La différence entre un ouvrier et un intellectuel, c'est que l'ouvrier se lave les mains avant de pisser, et l'intellectuel après. »
1: Après.
6: Ah, c'est joli.
2: C'est français.
0: C'est français.
2: C'est vivant.
0: Ah non, c'est pas vivant. Non, c'est du 20e siècle. Quelqu'un qui est mort dans les années 1977.
2: Ah, c'est pas précis. Pierre Daninos ?
0: Non, c'est pas Pierre Denis.
5: Ah, pourtant, c'était l'esprit. Ah ouais ?
2: Il a fait du cinéma.
0: Il a en tout cas dialogué pour le cinéma.
2: Audiard ?
0: Pas Audiard, non.
2: Janson ?
0: Non, mais on se rapproche. C'est un poète surtout. Un
1: des Prévert ?
0: Raymond Queneau. Jacques Prévert, bonne réponse d'Isabelle Mergaux. Jacques Prévert, bravo Isabelle.
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0: Ah, une question d'actualité pour Yoann Courmier qui habite Izon. Pour quelle raison les ex-écoliers que nous sommes avons été très déçus hier par l'annonce de monsieur Denis Borrell?
8: Il n'y aura pas d'uniforme à l'école?
0: Non, pas du tout. Hier, monsieur Denis Borrell a fait une annonce importante qui a déçu beaucoup de vieux écoliers. Quand je dis vieux écoliers, des gens de notre âge qui ne sommes plus écoliers, évidemment.
5: Il y a une discipline qui n'aura plus lieu à l'école.
0: Ah non, c'est pas ça, non.
8: C'est un livre.
0: Ah non, c'est pas un livre.
1: C'est
0: non
1: par
0: plus.
1: Rapport à la récré?
0: À la récré, non. Il faut peut-être trouver le métier de monsieur Denis Borrell.
8: Ah oui. Mais il est ministre de
0: Ah non, il est pas ministre.
5: Il est pas dans l'éducation nationale.
0: Non, pas du tout. Non.
8: Il écrivait pas les manuels?
0: Pardon?
8: Est-ce qu'il écrivait les manuels?
0: Il écrit pas de manuels, mais en tout cas, son travail, on le retrouvait et on le retrouve
5: des
0: dans
5: ardoises,
0: les
5: ardoises, des ardoises.
0: Non, on le retrouve dans les manuels.
9: On a
0: travail.
9: Supprimé le bled.
0: Comment ça?
9: Le fameux bled qu'on a tous connu.
0: Ah non.
9: Le livre de grand-mère.
8: Est-ce qu'il était dans les livres d'histoire, ce monsieur?
0: Pas d'histoire. Mais
5: de
0: c'est pas
5: géographie.
0: Lui. C'est pas lui directement, c'est son travail qu'on retrouve dans les manuels.
5: Des dessins, des illustrations, non?
0: Non, mais vous avez dit quelque chose d'intéressant avant.
8: Ah. C'est rare.
9: Avant, il a bafouillé.
5: C'est intéressant.
0: Il y en a un qui a dit dans les livres d'histoire.
1: Géographie,
5: j'ai dit.
0: Vous avez dit géographie.
1: Les cartes. Ouais.
5: Allez, les adresses.
1: Les cartes au fond de la classe. Les dessins.
0: Bah, c'est plus précis que ça, voyez-vous. Qu'a fait monsieur Borrell, dont il a fait l'annonce hier?
8: La map monde.
0: Pardon?
8: La map monde.
0: Non, mais tout
1: non,
0: ça.
1: Non, la carte de France. La dernière carte de France.
0: Mais tout ça, ça a déjà été fait.
5: Mais oui, mais quoi?
0: Alors, qu'est-ce qu'il fait régulièrement, monsieur Borrell?
8: L'horoscope.
0: Non. Vous aviez l'horoscope à l'école, vous?
8: Bah, une fois, j'ai ouvert mon livre de Géo et je suis tombé sur Gémeaux, vous êtes en forme. J'ai pas compris.
1: Oui. Alors, est-ce qu'il mettait les mots importants en caractère majuscule?
8: Est-ce qu'il calculait quelque chose qui, comme il n'y a plus, et on ne peut plus le mettre dans le livre?
0: Ah, on se rapproche, là, on brûle.
5: Une mesure de distance, les maïs et les kilomètres?
0: Non,
1: c'est les
5: nœuds, les nœuds, c'est pas les nœuds.
0: Oh, pensez à autre chose, vous.
10: il faisait les équivalences de mesures, les conversions.
0: Mais non, mais.
8: Dans la géographie, tu convertis quoi?
0: Qu'est-ce qu'il mesure? Tous les deux ans, il fait ça.
8: Les péripéties.
0: Mais non. Quelles péripéties?
8: Les précipitations.
5: Alors, c'est une mesure, et c'est tous les deux ans.
0: Oui, tous les deux ans, il mesure quelque chose.
5: Eh ben, le sommet du Mont Blanc.
0: Eh ben voilà, bonne réponse de Jean-Philippe Janssen.
5: Bravo, Jean-Philippe. Il a perdu 2 mètres.
0: Alors, attendez, je vérifie combien vous aviez appris à l'école, vous.
5: Alors, 4807.
0: Oui, bravo, 4807, on a tous appris ça, sauf que maintenant, il ne fait plus que 4805 mètres, le Mont Blanc.
1: Mais non, mais il paraît que
5: il
1: justement, heureusement, la calotte n'est pas touchée.
0: Parfois, effectivement, il est plus haut, parfois, il est plus bas. Faut pas trop qu'on s'inquiète.
10: Je comprends pas pourquoi. Pourquoi il la lève alors? Parce qu'il a perdu 2 mètres.
0: Alors là, il a perdu 2 mètres. Maintenant, il faut apprendre en ce moment 4805 au lieu de 4807.
1: Mais la calotte est toujours là.
0: Sachez qu'en 2011, c'était l'inverse. Il avait pris 2-3 mètres. Il était à 4810 mètres, le Mont Blanc.
5: Ah, oui,
0: il le mesure. Bon, il y va pas tous les jours, hein, monsieur. Il est géomètre, monsieur Borel. Géomètre expert en Haute-Savoie, président de la commission pour la mesure du Mont Blanc. Et effectivement, tous les 2 ans, alors il prend un. Ils sont 2 parce qu'il faut qu'il y en ait un en haut qui tienne le mètre.
5: Et puis celui qui est en bas.
0: Et il y a celui qui est en bas qui tient l'autre bout.
9: Il y a un gros rouleau. Pardon, hein.
1: Mais qui est le premier
9: là,
1: qui a
9: je te dis pas quand il remballe le rouleau. Hein. Là, si tu te le prends dans la gueule, ça va vite.
10: T'imagines quel métier à la con de faire ça, non?
0: Et bah oui, mais ça prend 2 ans, il faut monter là-haut. Hein.
5: Ouais.
0: Et alors, il y a celui qui est là-haut, il fait « Ne bouge plus tu m'entends ?»
9: Tire de ton côté pour voir.
0: Non, parce que c'est vrai qu'il faut que ce soit précis, hein, vous imaginez bien.
5: Bien sûr, évidemment.
0: Non, mais maintenant,
5: oui.
0: Il y a le GPS, c'est le toit de l'Europe.
5: Oui,
0: bravo,
5: oui,
0: monsieur.
5: Oui. Ah, j'aime bien les montagnes.
0: Moi, le Mont Blanc, ma mère, elle le mettait à 3 mètres pour pas que je l'attrape.
10: Ah oui, le gourmandise.
0: C'était la crème au chocolat.
1: Oh, oui. Le Mont Blanc, ce n'est pas la crème au chocolat, bah, le Mont Blanc.
5: Non,
1: c'est du marron.
10: Oh, oui, c'est
1: du marron, crème de marron avec crème fraîche au-dessus.
0: Mais ouais, non,
1: mais c'est ça, le Mont Blanc.
5: Ouais, ouais. Non, madame.
1: Non, c'est le Mont Blanc.
0: Mais ça, c'est chez Angelina.
1: Oui, on est chez Angelina.
0: Mais au Havre, rue Paul-Louis Courrier, le Mont Blanc, il était en boîte de conserve.
1: Ah, d'accord.
0: Enfin, bah oui. Chacun son enfance, Ariel. Oh, le Mont Blanc, le Mont Blanc. On allait boire à 17h, je suis
1: Angelina. Non, mais j'ai jamais
9: avec la crème de marron.
1: J'ai jamais entendu quelqu'un qui mange un Mont Blanc en boîte de conserve. En tout cas, dans l'art de la grande tradition culinaire française.
5: Oui, madame.
1: Un Mont Blanc. C'est toujours de la crème de marron la crème fraîche
0: mais
1: par-dessus.
0: Mais non, pour les gens, les Français qui nous écoutent, les Français que je suis, madame, eh bien, le Mont Blanc, c'est une boîte de conserve avec de la crème.
8: Ah oui.
0: Et vous voulez, je vous dis, Ariel, vous êtes passé à côté de quelque chose.
1: Ah oui,
0: demain, je vous apporte une boîte de Mont Blanc.
8: Vous avez déjà goûté un petit Suisse.
0: Elle en a encore sucé 3 hier.
10: Non, mais c'est la première fois que j'entends.
0: Et elle a dit, oh, c'est bon un catalogue.
10: Non, franchement, moi, là, je suis d'accord avec
9: elle. Tu veux y passer, quoi.
10: Moi, je savais pas qu'il y avait de la pâtisserie en boîte.
5: C'est pas de la pâtisserie, c'est
0: de la crème. Enfin, écoutez, vous connaissez rien. Mais vivez un peu.
8: Soyez pauvres.
0: Mais oui.
5: c'est des vraies valeurs.
0: Remarquez, moi, j'en ai encore. Maintenant, j'ai une boîte de Mont Blanc, mais c'est 3 stylos.
10: C'est ça.
0: Comme quoi, voyons, on ne change pas.
1: Oui. C'est vrai.
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0: Qu'est-ce que les Belges mettent par derrière?
11: Oh, j'ai une petite idée, hein. Dans certains endroits où je suis allé à Bruxelles, je sais ce qu'ils mettent par derrière. Hein. On est bien accueillis.
5: Oh, laissez-le terminer la question.
9: Il est pillé au mot, mon grand.
0: Qu'est-ce que les Belges mettent par derrière?
11: Oh, une bite, hein, on peut le dire.
0: Hein.
9: Ça va pas, non?
0: Mais le pire, c'est que ça fait rire arrière.
9: Oui. Parce qu'il est à côté
5: c'est
9: d'elle.
5: Vrai que vous le cherchez. Je ne sais pas quelle va être
11: sa
5: question.
11: Oh, ça, il n'arrête pas de m'aguicher. Hein. Tu n'étonneras pas après.
0: Hein. Laissez-moi terminer ma question.
11: Bah oui, allez-y.
0: Qu'est-ce que les Belges mettent par derrière que les Français mettent par devant?
11: Le slip. Le slip, peut-être, non?
8: Le slip.
1: Non, des essuie-glaces.
10: Ouf. Quand je m'avais conduit une voiture, des essuie-glaces.
0: Il y a qu'Isabelle Mergault qui a des essuie-glaces à l'intérieur.
12: Alors, attendez, est-ce que c'est quelque chose de pratique dans la vie de tous les jours?
5: Oui, oui, j'ai une idée. Non.
11: Ah,
5: soyez cool, après les gens ils m'en veulent à cause du roulement de tambour.
11: Allez, vas-y, hein.
5: Alors, ce serait, vous voyez par exemple, ce que vous enfilez. Ce que vous enfilez quand vous allez.
0: On avait dit qu'on parlait pas de la vie privée.
5: Quand vous allez vous faire opérer.
11: Ah, pardon.
5: Quand vous vous faites opérer, vous
13: vous enfilez une
0: blouse.
13: Eh ben, peut-être que nous, on l'enfile par devant et que les Belges l'enfilent par derrière.
0: Ah, c'est vrai que la blouse, chez nous en France, vue de dos, c'est pas terrible parce qu'on a toujours le cul qui dépasse.
13: C'est ça, oui, exactement.
0: Alors, c'est ça la bonne réponse. Alors, les Belges, ils ont été plus malins, ils se sont dit, on va la mettre par devant.
11: En nous, c'est pas le cul qui dépasse, hein, croyez bien. Hein.
13: Non, mais ça aurait pu être ça.
0: Rien à voir avec ça.
14: Est-ce que ce serait pas les lunettes?
0: Non.
12: Est-ce que c'est un vêtement?
0: Non.
13: Mais comment t'enfiles des lunettes par derrière?

0: Sans l'heure, ça est bizarre. C'est jamais vrai. Personne ne vient me voir.
1: Personne, jamais. Hein. C'est ballot. Parce que vous êtes condescendant avec nos
2: c'est amis. C'est lié à la maison. C'est lié à la porte d'entrée.
3: La poignée. Ah ben non.
4: Il y a un lien avec l'écriture.
0: Expliquez.
4: Bah, j'explique plus rien. Je sais pas quoi.
3: Ça y est. Ça y est, j'ai trouvé.
0: Allez-y.
3: Eh ben, il timbre le dos de l'enveloppe et non pas le devant.
5: Ah, ah non. Non. Le destinataire, le destinataire. L'expéditeur.
4: Ils écrivent derrière.
5: Ils y mettent l'expéditeur devant au lieu de le mettre derrière.
0: Non plus.
3: Et c'est pour ça que nos lettres n'arrivent jamais. C'est pas le timbrage.
2: Alors attends, est-ce que c'est lié à un courrier qu'on envoie?
0: Absolument.
2: D'accord.
3: Au Père Noël. Au Père Noël. C'est non. Le courrier à Saint Nicolas.
4: En fait, ils écrivent.
0: Oui.
2: Hein? Ils écrivent l'adresse à l'arrière de l'enveloppe.
0: Non, ça non, mais
2: à l'envers.
6: Non, je sais, ils sucent le timbre du mauvais côté.
0: Salut. Vous, vous léchez le derrière et nous, on lèche le devant.
4: Le principal, c'est que ça colle. Hein.
0: Non, c'est autocollant aujourd'hui, les timbres.
2: Alors attendez, non, mais alors, c'est lié à la façon dont on écrit l'adresse.
0: Absolument.
2: Ah, le code postal de la ville.
0: Pas le code.
2: Le numéro de la rue. Le numéro de la rue. On met le nom de la rue et on met le numéro derrière.
0: Bonne réponse de Christophe Beaugrand. Oui.
2: Mais comment en Allemagne aussi.
0: Ah. On met la rue d'abord et le numéro de la rue ensuite en Belgique. Ah. Alors que nous, on met le numéro d'abord et la rue après.
5: Mais les Anglais aussi mettent la rue, le numéro après, je crois.
4: Non, ils mettent avant.
2: Les Allemands.
4: Avant.
2: Les Allemands.
6: Mais au Japon, il n'y a pas de numéro. Voilà.
5: Ah bon,
0: c'est vrai, elle a raison.
1: C'est pas pratique.
3: Ah bah dis donc. Il n'y a pas de numéro.
6: Non.
3: Ah bah déjà qu'on ne comprend pas comment écrire l'adresse.
7: Ouais. Et en Palestine, il n'y a plus de maison. Donc, ça va encore plus vite.
4: Il y a des Belges là parmi nous.
0: Eh ben oui, les Belges.
2: Oh, je suis désolé.
0: Est-ce que les Belges confirment ce que je viens de dire?
1: Bien sûr.
3: Bah, ils sont partis.
1: Ah, bah non.
3: Ils se sont levés.
1: J'ai commencé à dire un truc, ils sont tous barrés.
0: Je ne comprends pas. En tout cas, voilà, si vous voulez écrire à RTL, ami belge, il faut écrire au 55 avenue Charles de Gaulle.
3: On est au 56.
0: Ah bon? Ah ben c'est pour ça alors.
3: C'est pour ça que votre courrier n'arrive
4: mais,
3: jamais.
4: Mais ça veut dire quoi? Ça veut dire que si j'envoie un courrier en Belgique et que je mets le numéro en premier, il va pas trouver la rue?
2: Ça marchera, je pense, ça marchera quand même. Il se dira encore, c'est encore un con de français. Hein.
6: Non mais et moi si... j'ai appris aussi qu'il ne faut plus lécher les timbres.
2: Non, ben non, ça colle. Sinon maintenant il reste collé à ta langue.
3: Mais alors attendez, les adresses mail, est-ce qu'ils mettent l'arrobase en premier?
0: Non, écoutez, franchement, laissez nos amis belges qui nous écoutent sur Bell RTL.
7: Logique et intelligent qu'un Belge.
0: Et en tout cas, en Belgique, une adresse postale ne s'écrit pas comme chez nous en France. Effectivement, on met le numéro de rue après la rue. Nous, on le met avant. C'est un petit détail. Oui. Mais c'était une bonne question qui nous a permis de rigoler pendant 6 minutes.
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0: Pour Ludovic Lotel, qui habite Champigny, dans le Val-de-Marne, encore une question d'actualité, puisqu'on nous dit dans la presse ce matin que Vincent Garcia est le seul à savoir. Mais à savoir quoi?
12: Oh ben le Ballon d'Or. C'est le rédacteur en chef de France Football. Ce soir, il y a le Ballon d'Or. Et pour la première fois, on n'a pas annoncé au vainqueur qu'il avait gagné. Personne ne connaît le résultat. Vinicius est favori. Adil Rami est deuxième. Mais seul le sait, le rédacteur en chef.
0: Comme ici,
12: Football.
0: Alors.
6: Mais comment toi, Radhi, tu savais pas?
0: Radhi Rami.
4: Parce qu'il va trop vite, le monsieur là-bas avec les charpons.
6: Mais toi, tu devrais répondre à peine l'autre terminé prononcé.
4: Bah, j'écoutais pas, j'écoute après, moi.
0: Vincent Garcia, prévient qui c'est, Vincent?
4: Bien sûr que je connais Vincent Garcia, mais on parle de Vinicius, mais aussi de Rodri, donc on sait pas.
0: On sait pas.
12: De Bellingham, peut-être.
0: Puisque seul Vincent Garcia sait qui sera effectivement le ballon d'or de cette saison. D'habitude, on sait à l'avance. Vous avez une petite idée ou pas, alors?
4: Du moins, on sait pas toujours à l'avance. Parfois, deux, trois fois, Lionel Messi a gagné le ballon d'or et il méritait pas non plus.
0: Oui. Vous avez été, vous, des fois dans les...
4: Hein? Non. Pas à ce niveau-là, quand même. J'ai été très, très haut, mais pas à ce niveau-là.
0: Les hot dogs, peut-être.
4: Oui, t'es grand. C'est quoi, ça?
6: Les hot dogs?
4: C'est du chocolat noir, non?
0: Ah non, pas côte d'or.
1: Les hot...
0: Les hot d'or, les hot d'or.
4: C'est des trucs des

0: De boules?
1: Oui!
2: Ah, bah, ça me parle un peu plus, ouais.
3: Ça existe vraiment?
1: Les hot dogs, oui, ça existe.
4: Les hot dogs?
1: Ah, oui, les Oscars du cinéma porno?
5: C'est comme les Oscars.
3: Et donc, ils reçoivent
2: la palme.
1: Ah, oui!
3: Et puis, ils font des speeches.
2: Oui, oh, bien sûr.
0: Tu peux encore t'inscrire.
6: Hein. Rocco Siffredi a eu un prix d'interpénétration féminine.
2: Non, j'adore le Festival de Cannes pour ça, je préfère.
3: Pourquoi t'as arrêté?
2: Ben parce que j'ai bientôt 40 ans.
3: Ah, c'est pas qu'on t'a chassé?
0: On l'a chassé.
2: La quoi?
0: C'est pas qu'on t'a chassé, elle dit. On t'a chassé?
2: Ah ben non, on m'a pas chassé, non. Oh, ça
1: non.
2: Pas, non. Ah non. Mais j'ai même poussé la machine un peu trop loin.
6: Je pense qu'elle vous chasserait bien, vous voyez.
3: Non, c'est vrai qu'on ne t'a pas chassé.
2: Ah non, jamais de la vie.
3: Pourquoi? Mais on t'a exclu parce que tu t'es vieux.
2: Mais tu m'as pris pour un sanglier ou quoi?
3: Mais tu sais que tu imites davantage mieux les sangliers qu'un être humain.
2: On est tous des sangliers.
6: Pour Franck Prost, qui habite Rennes, c'est en Bretagne, ça tout le monde le sait. Une question, oh ben, toute simple alors cette question, puisque désormais, on va en trouver des enroulables. Jusque-là, on pouvait en trouver même si ce n'est pas la majorité des pliables. Bientôt, il y en aura des enroulables.
3: Ah, des téléphones portables.
6: Bonne réponse de Marcella Yacoub. Eh oui, les smartphones flexibles, des appareils à écran pliable. Alors, c'est vrai qu'on en voit un peu plus qu'avant. C'est sorti il y a déjà 5 ans, en 2019, hein, les smartphones pliables.
5: Les enroulables, on les met pas dans les poches, on les met carrément dans le slip.
0: Oui, mais non, il faut des télé enroulables aussi. C'est comme
6: C'est-à-dire qu'en fait, c'est mou, vous voyez. Vous allez pouvoir le mettre, par exemple, autour de
5: comme un bracelet.
6: Comme un bracelet. Il s'enroule, il est mou, le téléphone.
2: Mais qui fait ça?
6: Motorola.
2: Ah, ok. Parce que là, apparemment, il y a un nouveau Tesla qui va sortir. Il va mettre tout le monde d'accord.
6: Un nouveau quoi?
2: Tesla.
1: Mais ils font des téléphones, Tesla?
2: Des téléphones, ouais.
3: Ah, des voitures enroulables.
1: Autour des platanes, oui, on pourra les enrouler. Oui.
6: Moi, je suis tenté quand même par le téléphone pliable.
3: Oh, mais bien sûr, évidemment, tout le monde va avoir son enroulable, en fait.
6: Non, pas enroulable, un pliable. Enroulable, j'en suis pas là encore. C'est vrai que ça me paraît un peu mou.
0: Oui, mais vous qui êtes Apple, ils n'en font pas chez Apple.
6: Bah, ils vont finir par en faire.
0: Non, depuis que Steve Jobs n'est plus là, ils n'ont pas fait d'innovation transcendante. Hein.
6: Qu'est-ce que vous en savez, vous?
0: Bah, parce que je suis l'actualité, moi je suis Samsung, je sais, c'était...
6: Mais Samsung, vous?
7: Attention.
6: Ils sont plus pardon. Moi, je suis en goune.
7: Représentant.
6: Moi, j'ai une engoune, elle est pliable aussi.
7: Elle rit jaune.
6: Elle est pliable, elle est...
7: Non, on va s'arrêter là.
1: Mais elle doit être très difficile à emballer.
7: Oh. Oui, elle n'est plus emballable.
0: Mais elle a déjà déroulé.
5: Du câble,
7: trop tard.
6: Elle va fermer son clapet.
7: C'est pour moi ou Valérie?
6: Ah non. Alors justement, puisqu'on parlait de flexibilité de ces téléphones enroulables, moumou en quelque sorte, regardez l'enchaînement, je vais vous demander qui a écrit cette nouvelle publiée en 1854,
7: oh là là.
6: Nouvelle qui nous raconte l'histoire du chien Moumou, pauvre chien qui va être tué parce qu'il aboyait trop.
0: Moumou.
6: Moumou, le chien Moumou.
7: C'est auteur français?
6: Un auteur français, non.
0: Ah non, parce que c'est japonais, Moumou.
6: Comment ça, c'est japonais, Moumou?
0: Bah, le
7: Jean-Pi.
0: Chien. Bah, si, c'est japonais, c'est des syllabes. Moumou, c'est japonais.
7: Miu Miu, elle est pas japonaise.
6: Elle a raison.
2: Miu Miu, c'est un chat.
0: Miu Miu, c'est un chien.
6: Jamais pensé à vous appeler comme ça.
7: Non, surtout pas.
0: Mais moi, je dirais que je sais pas ça, qu'au nom japonais, sinon on aurait dit Mumu.
6: Non, Moumou, M-O-U, M-O-U.
1: C'est pas l'actualité, non? Ça n'a pas à voir avec l'actualité.
6: L'actualité, le mot serait fort, mais ça a quand même à voir avec quelqu'un qui aurait eu...
7: Quel âge?
6: Là, ça fait beaucoup à calculer parce qu'il était né le 28 octobre, certes. Mais 1818, alors.
0: Ah oui,
6: faites les comptes.
1: C'est Ivan Tourgueniev.
0: C'est pas
1: le russe.
5: Oh, mais alors lui aussi avec les dates, il wow, tient ouais. Non.
6: Oh là là, c'est le nouveau Paul Aïkarat. Ah,
0: hein. C'est dingue.
2: Non, c'est l'ancien.
5: Vous êtes allé...
6: Bonne réponse de Christophe Barbier. Yvan Tourguenieff. Bravo Barbier.
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6: Une question pour Thierry Defour qui habite Villers-lès-Nancy en Meurthe-et-Moselle. Dans quel cas prend-on une rincette ?
9: Pour se rincer les doigts ?
6: Ah non,
9: est-ce que c'est quand il
10: ça
9: pleut.
10: Ça se boit.
6: Ça se boit une rincette, oui.
10: Entre deux plats. C'est un alcool entre deux plats.
5: C'est pour faire digérer.
6: Ah, vous pensez au trou normand.
10: Oui, ouais, voilà, mais appelé autrement dans une autre région.
6: Alors effectivement, ça se rapproche, mais c'est plus précis.
10: Alors est-ce que c'est après
9: est-ce que c'est la différence pour passer du poisson à la viande ?
6: Non, alors
11: non, j'ai une idée.
6: Ah.
11: C'est pour se rincer la bouche entre deux vins.
6: Pas du tout. Et vous avalez, vous, ce que... Enfin, je veux dire... quand vous rincez la bouche, vous avalez après. Alors,
11: ouais.
6: Je viens de dire que ça se buvait. Alors,
12: c'est pas à base d'alcool.
6: Alors, c'est à base d'alcool, mais oui. Ce n'est pas entre deux plats, justement.
10: Non, à la fin du repas.
6: Alors, mais précisément...
10: Avant le café.
6: Alors,
11: la digestion.
9: Avant la poire.
6: Pas avant le café.
12: Dans le verre de café chaud. Dans la tasse. Une fois qu'on a bu le café, dans la tasse à café, on met un petit peu d'alcool.
6: Et ça s'appelle la rincette. Ah, oui. Bonne réponse de Philippe Claudel.
9: Ah, mon grand-père faisait ça.
5: Non, moi, mon grand-père, il faisait chabreau.
12: Non, ah, chabreau, c'est autre chose. Oui, dans la soupe. Mais
6: c'était pour vous tester.
5: Et alors, j'ai pas besoin. Et alors, je peux pas parler de moi.
11: Il faisait chabreau.
6: C'était pour vous tester. C'était pour vous tester sur votre prononciation, c'est tout.
5: Chabreau, c'est mettre du vin rouge dans la fin de ta soupe.
6: Alors que là, la rincette, c'est une petite dose d'eau de vie qu'on verse dans la tasse à café qu'on vient de vider. La seconde dose, c'est le pouce café. Mais la rincette, c'est juste après avoir bu le café dans la tasse encore chaude, monsieur Claudel, spécialiste de la Mirabelle.
12: Exactement, j'allais vous le dire, avec la Mirabelle, c'est très très bon.
6: Vous m'avez apporté une bonne bouteille de Mirabelle.
12: Production personnelle.
6: Que j'ai peut-être prendre pour la grippe, c'est bien.
12: Ah, c'est bien, oui.
9: Vous avez la grippe.
6: Ah bah oui, je vais prendre une petite Mirabelle. Alors,
9: pourquoi vous parlez de la rincette, ça revient à la mode ou alors c'est...
6: Mais pourquoi...
9: Il n'y a pas de raison. Non, mais vous pourriez dire, c'est en ce moment, ça revient, je sais pas.
6: C'est qu'à l'âge, je vous le dis, mais là c'est...
9: Là, c'est une question. Je découvre l'émission, moi.
12: C'est une
9: j'essaie
12: question décorrélée de toute actualité.
9: D'accord.
10: Est-ce que, non,
12: c'est la
10: est-ce
12: culture.
10: Que, est-ce que récemment, Laurent, on vous a proposé une petite rincette?
9: Ouais, mais c'était c'est dans un sous-sol avec trois personnes.
6: Hein, c'est vous qui me rincez, vous voyez que je me dise.
11: Ça, je peux comprendre.
6: Ah non, mais vraiment, Toed, alors. Mais qu'est-ce que vous préférez, d'ailleurs, comme petit alcool à la fin du repas, vous, Caroline?
13: Rien. Non, moi, je bois pas d'alcool.
6: Jamais. Même pas un petit limoncello, une chose comme ça.
13: Ah non, je déteste
11: une manzana,
13: ça.
11: À la limite, quand c'est vraiment, je veux faire chic, et genre, la meuf qui sort, je prends un Cosmopolitan, comme dans Sex and the City.
12: Wow. Ah,
10: démodé.
5: Ouais. Même pas ce que c'est.
12: T'as pas le sexe, mais t'as le Cosmopolitan.
11: T'en sais rien, j'ai peut-être plus de sexe que toi, toi t'es marié.
12: Justement.
6: Valérie, vous, qu'est-ce que vous prenez?
10: Alors, vous savez que moi, je m'appelle Trier Veller, et donc c'est aussi l'eau de vie de Lorraine, hein, donc de Mirabelle.
6: Ah, Mirabelle aussi. Isabelle, qu'est-ce que vous prenez comme rincette?
5: Comme rincette, j'aime bien la Marie Brizard avec de la glace pilée.
6: Ah, parfait, Marie Brizard.
11: Facile.
6: Pour vous, monsieur Beaugrand?
13: Moi, je prends pas ce genre de truc, là. Champagne, moi, tout le temps.
9: Et puis cocaïne, c'est tout.
6: Quelle horreur. Et vous, Toen, alors?
9: Moi, j'aime bien le véritable, vous savez, le jet 27 ou 31, là, la menthe.
6: Ah oui, oui,
9: voilà,
6: oui.
9: Qui est pas bon, parce que ça, c'est très industriel. Mais le véritable jet est français, en fait. Ça s'appelle la menthe pastille et ça vient d'Angers.
6: Ah, oui.
9: C'est un pharmacien qui a créé ça. Et j'ai un pote d'Angers qui nous en ramène tout l'été. Et on se défonce la gueule avec des collégiennes et tout. Pardon. Je peux pas tout raconter non plus. Non mais la menthe pastille c'est très très bon. Si vous aimez genre le jet, mais c'est beaucoup mieux, c'est le vrai truc.
6: Bah, je crois qu'on a bien fait le tour de la rincette.
9: Et avec modération, hein, je le rappelle quand même.
6: Évidemment, et on se retrouve sans modération après les infos de 17h. Vous êtes content de revenir, monsieur Esteban?
8: Oui, c'est ma troisième fois et je suis super en forme et j'espère décevoir tout le monde.
6: Non, parce que vous ne nous décevez déjà pas en termes de, je dois le dire, de tenue. Je sais pas si vous
11: avez... Ah oui,
6: qu'est-ce que vous avez risqué, Caroline?
11: J'adore ce petit sweatshirt...
8: Panthère. Voilà, j'ai un sweat panthère. J'aime bien mettre de la couleur, au moins ça met quelques points de mon côté déjà.
6: Alors, oui, puis c'est génial qu'il n'y a pas de couleur, c'est du noir et blanc. Ouais, là,
14: oui, oui. Oui, non, mais le bas, c'est de la couleur, c'est un rose poudré.
8: Et je montre mon t-shirt qui est hyper coloré.
15: Voilà. Ça ne laisse aucune ambiguïté quand même. Hein.
2: C'est de la radio,
15: c'est
2: mais bon.
15: C'est beau, c'est un assortiment gourmand que ça s'appelle. Hein. Tu sais, il y a deux sortes de panthères. Moi, je travaillais dans la fringue. Il y a panthère, la panthère, selon que tu l'accessoirises, c'est panthère chic ou panthère pute. Bah, toi, t'es entre les deux.
8: Chic ou pute.
6: Ce sont vos tenues de scène, c'est les tenues panthères?
8: Non, c'est mes tenues casual. Sur scène, je suis habillé d'une tenue Mondrian. C'est un peu des constars. C'est moi qui ai inventé le concept. C'est moitié combinaison, moitié costard.
15: Ah, c'est beau,
8: ça fait une constar.
6: Mmh. Ah oui.
8: Ouais, j'étais assez fier.
6: Je sens que ça plaît beaucoup à Ariel que vous allez pouvoir faire un jour des concerts communs underground.
14: Oui, peut-être. Et puis j'aime mieux le constar que le confinement. Ça, c'est certain. Hein. Ça fait plus briller.
6: Ah, vous en êtes où d'ailleurs, Ariel, dans votre confinement?
14: Alors non, je triche un petit peu car je suis allée. Il y avait dans la grille du parc une ouverture et donc j'ai triché et je suis allée et j'ai été éblouie par les lilas, l'herbe a évidemment poussé comme jamais et j'ai vu quelques petits ratons aussi que je n'avais jamais vu auparavant.
16: Des ratons, laveurs ou pas?
14: C'est quoi, des ratons? Écoute, c'était des ratons parce que ça ressemblait.
11: Pourquoi tu sais pas que c'était des rats adultes de petite taille?
14: Non, parce qu'ils étaient beiges, plutôt mignons.
6: Vous avez vu Candy?
14: Candy.
6: Ah, c'est le nom d'un raton.
14: Ah, c'est le nom d'un raton. Et c'est aussi... Ah,
6: le Candy raton.
8: Bravo. Allez, je l'applaudis, mais c'est pour lancer l'émission.
14: Non, mais il faut relancer.
6: Ah bah, ouvrir, je fais que ça.
14: Non, ouvrir les plages. Qui est allé à la plage?
6: Personne. C'est interdit.
14: Oui, mais non, mais ça, c'est pas possible. Les plages,
6: en
14: vraiment...
6: En plus, je vais vous dire, à Paris, c'est rare.
14: Ah non, il y a Paris plage qui va réouvrir.
11: Oui, bien sûr.
6: Paris-Plage.
11: Il y a bien une année où on est sûr que ça va réouvrir.
16: C'est sûr. Ouais.
6: Elle est d'un optimisme, Ariel Dombal. Vraiment. Tiens, d'ailleurs, est-ce que vous avez trouvé quelque chose sur les réseaux sociaux,
14: oui,
6: Ariel?
14: Oui, alors j'ai trouvé une pensée philosophique. Plus que ça, un sujet de philo 2020. Il manque de masques ou bien il masque des manques? Vous avez 4 heures.
2: Oh, c'est très joli.
6: Ah oui, c'est joli.
14: Ah ouais, c'est joli.
6: Le musicien que vous êtes, monsieur Esteban, a trouvé quelque chose?
8: Oui, je vais citer un autre musicien qui est un poteau à moi. Enfin, pas vraiment pote, mais on s'est déjà bourré la quiche ensemble. Enfin bon, bref, c'est Joe Starr. Il dit, le plus triste de tout ça, c'est qu'on ne saura jamais si la France aurait fini dernière ou avant-dernière de l'Eurovision 2020.
6: C'est vrai, normalement, c'est le 16 mai hein, que c'était prévu l'Eurovision.
14: Dites-moi, bourré la quiche, c'est où la quiche?
8: La quiche, c'est une sorte d'endroit un peu entre deux zones qui est une sorte d'état second.
14: Ah,
8: enfin
14: ça.
8: Bon, bref, on était à un festival et puis il y avait un petit jacuzzi gonflable et puis avec Joe Starr, j'étais dans un jacuzzi gonflable.
16: Mais vous aviez rempli le rhum?
8: Et ben du coup, il me tendait sa bouteille.
6: C'était
8: de
6: avant
8: rhum.
6: Ou après Kael?
8: Bon bref, il m'a tendu sa bouteille de rhum, je voulais faire pote avec lui, alors du coup j'en ai bu et j'ai complètement foiré mon concert. Et c'est un concert où on a commencé à 7000 et on a fini à 700. Et même le régisseur nous a dit, bon allez là c'est mort, et il nous restait 3 morceaux, et il a dit non mais c'est bon.
15: T'étais bourré.
14: Et donc c'est bourré la quiche.
8: Bourré la quiche,
11: ah, oui, c'est
8: se mettre dans un état second.
11: Ça veut dire se bourrer la gueule.
8: Voilà, oui, voilà, ça, ouais, la quiche, la gueule.
14: Bah, ah mais ce n'est pas plus bas la quiche, c'est
8: non.
14: Tout ce
8: non.
6: Harry.
11: Mais attends, quand ton mari te dit fais-moi une quiche, tu lui fais quoi?
16: Elle lui fait la gueule.
15: Mais c'est quoi la quiche de rêve?
16: Tu me fais la quiche?
11: Parce que là j'ai très peur.
6: Vous avez trouvé quelque chose, Florian Gazan?
16: Oui, quel dommage, tous les gens qui sauraient diriger le pays sont occupés sur Twitter.
6: Ah, on disait ça des chauffeurs de taxi avant. Ah, il y a Florent Moreau aussi qui a tweeté, après chaque utilisation, lavez votre masque en tissu 30 minutes en machine à 60 degrés, puis désinfectez la machine cycle eau de Javel. Cervelle, démonter la machine pièce par pièce et passer les pièces au sèche-cheveux. Enfin, rincer la salle de bain au Karcher, puis aller vivre quelques jours à l'hôtel le temps que ça sèche.
17: C'est à peu près ça. Hein.
6: Et puis à Land, Yves, le célèbre Yves Land, qui nous gratifie de quelques mots d'humour sur Twitter régulièrement, il dit « Le gouvernement martèle que les vacances dépendront des efforts des Français, alors que c'est de leur fait au gouvernement s'il n'y a pas de masque, pas de test, ni de moyens pour l'hôpital. C'est un peu comme si un mec qui baise mal expliquait à sa meuf « Si tu veux jouir, va falloir y mettre un peu du tien. »
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6: Qu'est-ce qui est arrivé deux fois en 24 heures à Ernest Hemingway et sa femme dans les années 50?
15: Une tornade, un ouragan là-bas dans les Keys?
6: Non.
19: Et ils étaient à Cuba?
6: Non, non.
19: Ils étaient aux États-Unis à l'époque?
6: Non, ils étaient, pour tout vous dire, ils étaient du côté en safari, en Ouganda. Et là, en 24 heures, il leur arrivait deux fois la même
19: chose. Ils se sont fait mordre par des rhinocéros?
6: Non, non.
15: Violés par un éléphant?
6: Non, non, non, non.
20: Est-ce que c'est arrivé que à eux ou c'est arrivé à d'autres gens?
6: Alors, il y avait très peu de personnes avec eux.
17: Ils se sont fait taper par la foudre.
6: Mais ils n'étaient pas seuls, ça c'est vrai. Et Ernest Hemingway raconte ça d'ailleurs dans une lettre qui s'est vendue très cher. 220 000 euros la lettre.
19: Et ils ne sont pas fait attaquer par des lions?
6: Non, non, non, non. Deux fois en 24 heures.
17: Par une tribu africaine?
6: Non plus.
15: Sans aucun racisme. Ils sont allés aux toilettes?
17: Attendez.
6: Pardon?
15: Ils sont allés aux toilettes?
6: Oh, bah, deux... deux fois en 24 heures.
17: C'est pas étonnant, quoi.
19: C'est dans les cadres du safari qu'il est arrivé.
6: Alors, ils étaient en safari et là, qu'est-ce qui se passe?
17: C'est quelque chose d'agréable ou de désagréable?
6: Ah non, non, c'est pas agréable. Non, non, ça, c'est surtout, alors je vais vous dire, c'est très étonnant. Ça arrive rarement deux fois en 24 heures.
17: Est-ce qu'on peut en mourir?
6: Ah oui, oui, ils auraient pu mourir.
20: Ils ont pris la foudre sur la tête.
6: Ils n'ont pas pris la foudre.
17: Des sables mouvants?
6: Non, non.
15: La Jeep, elle a crevé?
6: Non, la Jeep, non, n'a pas crevé.
17: Tu meurs rarement en changeant un pneu. Ouais,
19: ouais. Ils sont fait
15: ah bah moi, si.
19: Ils sont fait attaquer
6: par. C'est ce qu'on appelle le cric qui tue.
19: Ils sont fait attaquer par des locaux, par des tribus.
17: Non, j'ai demandé.
6: Ah non, non, non, non, non, non.
15: C'est par rapport à des animaux?
6: Ah non, il n'y a pas d'animaux là-dedans, non, non.
17: Est-ce que c'est un phénomène météorologique?
6: Alors, il y a Ernest Hemingway, il y a sa femme.
17: Je vais la reposer un peu plus tard, la question.
6: Alors, je ne sais pas si la météo a à voir là-dedans, mais peut-être que la météo a à voir là-dedans.
17: Merci, Laurent.
6: Il y a peut-être un lien avec la météo tout de même.
19: La voiture est tombée en panne, il ne pouvait pas sortir.
6: Non, la voiture n'est pas tombée en panne. On est en 1954.
17: Juste après la guerre. Est-ce qu'ils sont tombés dans une crevasse?
20: Il y a un serpent qui est rentré dans la culotte de Madame Hemingway.
6: Deux fois en 24 heures.
19: La chance.
20: C'est pour ça qu'il en a fait une lettre, il en a fait un roman.
15: Ah oui,
20: s'appelle Le serpent dans la culotte d'Ernest Hemingway.
17: Est-ce que c'est un rapport avec les animaux ou les insectes?
6: Non, pas du tout.
20: Est-ce que c'est quelque chose qui vous est arrivé une fois dans votre vie? Ou
6: moi, non. Par chance, non.
15: Ah oui, par chance.
20: Ah, il s'est trompé.
6: Monsieur Janssen, peut-être.
20: Est-ce que ça,
15: il s'est trompé de trou? Non, non, je sais pas. Ça m'est arrivé.
17: Est-ce que ça a un rapport avec le sol?
6: Le sol, oui. Oui, je suis obligé de vous dire oui.
19: Bah,
6: le sol,
19: c'est-à-dire que...
6: Oui et non, d'ailleurs. Alors, ils sont en Ouganda avec Madame Hemingway.
17: Oui. Hein. Elle était plutôt sympa.
6: Ernest est là, il y a Madame aussi. Il n'y a pas que, évidemment. Il y a l'avocat aussi.
17: Gérard.
6: Pardon?
17: Gérard, leur copain Gérard. Est-ce que c'est quelque chose qui leur est arrivé quand ils étaient en mouvement?
6: Oui,
15: dans l'avion.
6: Ah!
15: Ils ont eu un problème dans l'avion.
6: Alors,
19: ils sont écrasés deux fois.
6: Ils ont échappé deux fois à un crash aérien.
17: Wow.
6: Bonne réponse de Constance, aidée par Jean-Philippe. En effet. Ils sont en Ouganda. Le couple est d'abord victime d'un accident d'avion alors qu'ils souhaitent photographier les chutes Murchison. Le pilote a été contraint d'effectuer un atterrissage en urgence pour éviter un groupe d'ibis.
15: Ah oui, les hôtels?
6: Non. tous, on essaie en tournée, on essaie d'éviter les ibis.
17: Généralement, c'est quand il n'y a rien d'autre, hein, l'ibis. Oh merde, on va devoir aller à l'ibis. La soirée est niquée.
20: Le pire, parce qu'il y a plusieurs catégories d'ibis.
6: Ouais. Ah oui.
20: L'ibis budget. budget.
3: Ah, il est moins bien que le style.
20: Ah ouais, c'est comme ton nom l'indique.
6: Budget, c'est les Mercure, c'est mieux, les Mercure.
20: Ah oui, Mercure, c'est la classe.
6: Et top, c'est le Méridien. Alors,
15: ah oui, il y en a plus beaucoup. Il y en a plus beaucoup.
6: Ah oui.
15: Et des Méridiens. Mais puisque avant, ça appartenait à Air France, les Méridiens.
6: Alors là, je vous ai raconté que le risque d'un premier crash aérien.
20: Mais racontez-nous le second, là.
15: Oui, parce que on est pendu à vos lèvres.
6: Alors ils sont là, les Hemingway. En Ouganda, ils veulent photographier les chutes.
3: Ouh là là. J'essaie de mettre un peu de jeu, un peu d'acting là-dedans.
6: Peut-être on pourrait le jouer d'ailleurs.
3: Ah oui, Constance, moi je peux faire Ernest.
6: Constance, vous voulez bien faire Madame Hemingway.
21: Hier.
6: Yeah. Bon, parfait. Monsieur Boublil,
20: vous faites. Oui,
6: c'est
20: un comédien.
6: C'est l'acteur.
21: C'est vrai qu'il fait, il fait penser à Hemingway.
3: C'est vrai, j'ai un
21: quand on les voit, on imagine tout de suite.
3: J'ai l'impression que c'est ironique et ça me plaît pas.
21: Parallèle. Vie parallèle.
3: Allez, vas-y, allez, j'y vais.
15: Je suis le pilote.
3: Il est un peu comme Trump, quoi, Hemingway, un peu.
6: Alors là, ils sont en Ouganda.
20: Oh, what the fuck, what an amazing country.
6: Ils veulent photographier les chutes.
21: Alors moi, je vais pas faire l'accent américain, je vais faire l'accent picard. Okay. Qu'est-ce qu'on va où, là? Quand c'est ce qu'on atterrit, là?
3: Ah, bon, d'accord. Eh ben alors, on arrive bien à temps, mon chéri.
21: Ah bah oui, à
3: toi. T'inquiète pas, mets-toi sur le ventre, je vais te faire un petit mensonge.
21: Oh tiens, je connais, la dernière fois que t'as fait ça, j'en ai eu deux de gamins.
3: Coquine, bon. Ah, vas-y,
6: C'est le couple Hemingway, mais version France 3.
20: Mais c'est fou, du coup, t'es ni chanteur ni acteur en vrai.
6: Bon, bref, alors ils évitent le groupe d'Ibis. Hein,
15: oui.
6: Et là,
3: il y a encore un hôtel Ibis pour l'autre.
6: Et ils passent une nuit dans la jungle parce que le pilote a réussi à ne pas se cracher. Mais quand même, il a fallu atterrir d'urgence. Une nuit dans la jungle, les médias ont même annoncé la mort d'Ernest Hemingway.
3: Mesdames et messieurs, nous annonçons la mort d'Ernest
6: Hemingway. Vous faites aussi
3: la radio et tout.
6: Mesdames et messieurs, nous annonçons la mort d'Ernest Hemingway en Ouganda, ayant échappé à un groupe d'Ibis. Vous le retrouverez prochainement. Qu'est-ce qu'il y a, vous?
21: Mais alors, et le pilote, il a recommencé.
6: Alors,
15: il a dit, attention, on va se cracher.
21: Il a dit en anglais.
15: Attention, crispez-vous, brace.
20: Il a dit bien, mesdames et messieurs, bienvenue à tous. Ici Mustapha de chez Lufthansa.
6: C'est ça, c'est un bad boy.
3: Parce que toi, ton pilote, il ressemblait beaucoup à Christian Clavier.
15: On va cracher, ok.
6: Et alors, le lendemain, ils repartent d'Ouganda et là, paf, ça remet ça, l'avion qu'ils prennent. Dans le second vol, l'appareil prend feu. Et
15: oh là là, attention, ça brille.
21: C'est le même appareil qu'ils ont pris.
6: Non, un autre avion.
15: Avec un autre pilote.
6: Qui prend feu et qui laissera à Ernest Hemingway des séquelles à vie, voyez-vous.
15: Ah oui, il a brûlé.
6: Des blessures conséquentes.
3: Je le savais, ça.
15: Ça veut dire quoi, des blessures?
6: Le rein droit a été rompu, le foie et la rate blessés.
15: À cause d'un feu.
6: Je vous lis la lettre d'Ernest Hemingway, c'est lui-même.
3: On la connaît, vous n'avez pas besoin de nous la dire.
6: Le rein droit a été rompu, le foie et la rate ont été blessés. Je ne pouvais plus écrire de lettres à cause de mon bras droit qui était brûlé jusqu'aux os au troisième degré. Ça me faisait des crampes, raconte Hemingway. Les doigts brûlaient et la main gauche était également brûlée au troisième degré.
20: It burns.
6: Je ne pouvais plus taper. Et même sa compagne Marie a eu un grand choc et sa mémoire n'est pas encore très bonne. Elle ne s'en est pas remise.
15: Je me souviens plus de rien.
6: Mais tout va bien. Il est optimiste.
15: On est en vie.
6: Parce que quand même, si sa femme a plus de mémoire et que lui, il pouvait plus écrire des deux bras, je trouve que c'est drôlement optimiste pour un écrivain de conclure par « tout va bien ». Bah écoutez, voyez, il y a des hommes qui sont optimistes dans la vie.
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6: Je vais vous parler de la méthode S plus 7. J'en ai d'ailleurs déjà parlé ici de la méthode S plus 7. C'est une méthode inventée par les écrivains amusants qui participaient à l'Oulipo, parmi lesquels Raymond Queneau, c'est toute une mode. Ils s'amusaient, ils s'imposaient des contraintes, ils faisaient des exercices littéraires. Et la méthode S plus 7, c'était de réécrire quelque chose en prenant le septième substantif dans le dictionnaire qui suivait le mot d'origine. Vous comprenez ce que je veux dire?
0: Très bien.
6: Vous prenez un texte et vous remplacez chaque mot par le septième mot qui suit ce mot dans le dictionnaire.
11: Ouais. Oh là là, vous allez nous donner une phrase et vous allez nous demander de trouver la phrase originale.
1: Il vous faut un dictionnaire.
6: Alors, ils ont repris à l'Oulipo, grâce à cette méthode S plus 7, ils ont repris la cigale et la fourmi.
11: Ah. Oh mon Dieu.
5: Ah, génial.
6: Et qu'est-ce que c'est devenu? Je vous demande que le titre, bien sûr.
11: Ah. Oh bah oui. Non mais, on n'est pas là pour 3 heures avec une...
1: Le septième mot dans le dictionnaire après cigale. Donc
6: et,
1: ça veut dire...
6: Et la, pareil pour fourmi, évidemment.
1: La cochonne et là,
7: non.
1: Tu vois, c'est
6: ah, c'est pas mal la cochonne.
7: Oui, c'est pas mal la cochonne.
1: La cochonne et la.
7: La cochonne et la tchakalop. Non. La tchakalop et la tchakalop.
1: Et la framboise.
6: La cochonne et la framboise. Pas du tout.
11: Mais en tout cas, on n'est pas passé au F.
6: Mais vous avez compris le raisonnement parce que effectivement, c'est exactement ça. Il faut trouver un mot qui commence par C, un mot qui commence par F et qui arrive derrière cigale et derrière fourmi. C'est ça le principe. C'est le jeu du S plus 7. Et ce sont les écrivains de l'Oulipo qui, évidemment, ont inventé ce jeu. Et ça donne la cigale et la fourmi.
7: La cigarette. La cigarette.
10: La cochonne, c'est trop loin. À mon avis, ça doit être la claire.
7: Je suis pas loin. La cigarette, je suis pas loin.
6: La cigarette, non.
7: Ah.
11: La clarinette.
10: La clarinette.
11: La clarinette.
6: Non, vous allez trop loin aussi.
7: Le cigare.
6: Alors, ça reste là et là, voyez.
10: La syphilis.
11: Avec un C.
12: Et ça s'écrit avec un S.
6: Et un Y en plus. Oh,
11: la cigogne.
6: Non, la cigogne.
10: Ah oui, pas mal.
6: Monsieur Obalk, normalement, devrait être favorisé au moins pour le mot qui remplace la cigale, voyez-vous.
1: Ah. Putain. L'aquarelle.
6: Ah, pas du tout. Oh,
7: wow. La cigogne.
1: C'est
7: la
1: cigogne. Vous connaissez pas.
10: On l'a dit.
6: La cigogne. Non, non, oubliez le G. Hein. On est
11: là.
6: Non,
11: on est au L.
21: La cimaise.
11: On est C-I-L.
21: La cimaise.
1: La cimaise, pas mal.
6: La cimaise, ça, c'est la première partie. Bravo.
7: Mais c'est quoi? Pardon, mais c'est quoi une cigaise?
6: Merguez.
7: Ah, parce que je connais les merguez, grâce à Dieu.
6: C'est la différence entre une saucisse et une merguez.
1: Une cimaise, en gros, c'est deux choses. Soit c'est la paroi sur laquelle vous accrochez les tableaux.
7: D'accord.
1: Soit c'est la tringle elle-même.
7: C'est chiant.
6: Mais la fourmi, alors?
21: La fournaise.
6: Non.
11: Non, la fournaise, c'est trop haut. C'est deux R.
6: Ah, non.
11: C'est pas deux R, F-O-U, deux
7: R. La fourrière, la fourrière.
6: Non.
7: Cigale et la fourrière.
21: La fourniture.
6: Non, mais oubliez le haut, hein, on va plus loin. Hein.
7: Attendez. Et la frange. Et la frange.
6: La frange. Non, c'est avant frange, mais on se rapproche.
11: La fragrance.
6: Non plus.
10: Mais non, c'est
11: fragrance. Mais excuse-moi.
7: La fraternité.
6: On est avant la fragrance encore.
11: Ben voilà.
7: Eh ben la fraternité, ça marche.
6: Non, ça c'est après.
11: Mais oui,
6: vous connaissez même pas votre alphabet.
1: La fraîche. La fraîche.
6: Pardon.
1: La fraîche.
6: La fraîche avec un i. On est encore avant le i.
7: Parce que le
10: la fracture, la fracture,
11: la fraction,
7: la fracture,
11: la fraction,
6: la cimaise et la fraction. Voilà la traduction pour l'Oulipo de la cigale et la fourmi.
7: Bravo.
10: Oh là là, tout 100%.
6: Et puisqu'on parle de cimaise, monsieur Obalk, qu'est-ce que vous pouvez m'expliquer pourquoi les tableaux sont encadrés toujours dans les musées?
1: Oui, pourquoi ils sont encadrés les tableaux dans les musées?
6: C'est moi qui vous pose la question.
11: pour pouvoir
1: est-ce que vous avez une idée? Parce que moi je connais la réponse quand même.
6: Ah bah,
1: pourquoi il y a des cadres? Pourquoi il y a des encadrements aux tableaux?
7: Pour pas qu'on les touche.
1: Pour pas qu'on les touche, je vois pas le rapport, on peut très
21: bien les mettre en valeur.
1: Tu vas dans un musée où il y a de l'art abstrait, où il y a de l'art cubiste, où il y a de l'art ce que vous voulez, il n'y a pas de cadre autour des tableaux.
7: C'est vrai.
1: Est-ce que vous voyez qu'il y a une grande différence entre les musées d'art moderne et les musées d'art ancien? Il y en a une qui est évidente, en dehors des cadres, et qui sera la solution.
11: Oui.
1: C'est quoi?
11: Il y a des murs.
1: Bravo.
7: Ah bon?
1: Non mais ça suffit pas, Coco. C'est que les murs sont blancs dans les musées d'art moderne.
7: Oui.
1: Et que les murs sont tapissés dans les musées d'art ancien.
7: Ah,
1: et alors du coup, il faut des cadres. Pourquoi il faut des cadres? Parce que c'est chiant quand il y a un mur tapissé avec des traits bleus et rouges et tout ça.
6: Surtout si c'est tapissé sur le mur.
1: Le tableau, eh ben, il faut bien qu'il ait son espace.
7: Sinon on le voit pas.
1: Sinon on le voit pas.
7: Ouais.
1: Et ça, personne n'a fait le rapport entre le fait que les murs sont blancs.
7: Parce que c'est tous des cons.
1: Et qui c'est qui l'a fait? J'ai lu plein de livres là-dessus. Il y a personne qui dit ça, sauf moi.
7: Mais oui.
1: Je glisse comme ça à mes quelques collègues des petites choses qu'ils ne savent pas et je leur dis, écoute-moi aux grosses têtes demain, tu verras la réponse.
6: Quand même, j'ai un doute sur ce que vous nous racontez. Le fait que, effectivement, dans les musées d'art moderne, les murs soient blancs, ça, je suis d'accord avec vous. Mais enfin, dans les vieux musées, c'est pas de la tapisserie sur les murs.
10: Mais non, c'est les gens.
1: Regardez, tous les grands musées du monde, le Prado, le Kunsthistorisches Museum.
6: Au Louvre aussi.
1: Le Louvre, les salles rouges du Louvre, par exemple.
17: Eh oui.
1: Les fonds rouges, c'est pas pour rien. Donc, ça sont bien une couleur. Et on peut pas mettre un tableau rouge sur un fond rouge. Donc, pour faire une séparation, on fait un cadre. Et pourquoi?
11: Ah, bah, tu t'es mal expliqué, alors.
1: J'ai très bien expliqué.
10: Non, mais.
1: J'ai très, très bien expliqué.
10: Moi, je redirais une chose, c'est que avant, les tableaux étaient chez les gens. Et les gens souvent avaient des murs
6: Ah bah oui.
17: C'est intéressant.
1: Mais est-ce que vous avez remarqué que avant l'histoire que l'histoire de la peinture commence, qu'on fait commencer avec les tableaux qu'on appelle peinture
11: rupestre?
1: Non.
17: Équestre.
1: Non, les fonds or. C'est-à-dire qu'on savait pas peindre, il y avait des fonds or, d'accord? Bon, tous les tableaux qui font un peu Moyen-Âge, ça fait fonds or, vous êtes d'accord?
17: Ouais.
1: Et pourtant il y avait de la peinture au temps préhistorique, il y avait de la peinture
11: oui.
1: à l'époque romaine.
11: Bah oui, les rupestres.
1: Hein, pourquoi alors? Eh ben, c'est que justement, c'est que la peinture, elle existait peut-être de tous les temps, si ça vous amuse. Sauf que le tableau, lui, il existe que depuis la Renaissance.
17: Ah oui, parce qu'avant, il peignait dans les grottes.
6: Oui.
1: Non, il peignait sur les murs, ça veut dire que...
11: Mais c'est ça, la
1: Oui. Et je veux dire par là que, la peinture, c'était juste un truc de plus décoratif de l'architecture.
17: Bien sûr.
1: Et c'était inséparable. Tu vas pas à la seconde en disant, ouais, ce graffiti, je le mettrais mieux là que là. Non.
17: C'est vrai.
1: Il est là ou là, il bouge plus.
17: C'est vrai.
1: Alors que
17: moi, je vais pas à la seconde.
1: Ce qui est magique avec la peinture, c'est qu'on a créé un espace fictif, un espace virtuel qui fait que vous pouvez le mettre, tout d'un coup c'est une vue de la mer, vous pouvez la mettre dans la salle à manger comme vous pouvez la mettre dans le salon, et c'est ça qui fait la grandeur, d'où le fait qu'il y a un cadre, et c'est pour ça qu'il y a un cadre, parce qu'il y a un espace, si je puis dire.
6: Alors ici il y a un cadre et il est en train de se terminer. Mais bravo quand même.
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6: Vous pouvez peut-être nous raconter une petite histoire belge, monsieur.
11: Oh, Beauvoir. Vous voulez une histoire belge, alors dis donc, si ça vous fait plaisir.
6: Nos amis de Belle RTL nous réclament.
11: Alors j'en ai une très courte, hein, ça va leur plaire, je pense. Alors c'est un Belge qui rencontre ses amis au café, et puis il leur dit « Ah ben dis donc, vous savez quoi les mecs, vous êtes tous cocus, hein, hier soir j'ai baisé ma femme.
6: » Vous en avez une, Yann?
0: Ah oui, on en a deux. Alors c'est un homme qui vraiment crée un crush sur une blonde magnifique,
17: Ziz.
0: Hyper canon et tout, voilà, par exemple. Et donc il l'invite au restaurant. Alors il la courtise depuis déjà un mois, mais là il l'invite au restaurant, il veut lui faire plaisir. Alors c'est le grand soir, il réserve une table dans un super restaurant gastronomique. Et là, une chambre dans le palace, tout la totale. Et il investit toutes ses économies, le pauvre, pour cette soirée, parce qu'il veut vraiment la pécho. Et donc enfin à table, et tout d'un coup la femme elle est là, oh mais je goûterais bien du caviar, puis je prendrais du foie gras, puis je prendrais du homard, et puis et là, mais elle prend tout ce qui lui fait plaisir, elle prend le plus grand champagne, enfin moi, et lui il est de plus en plus inquiet quand même pour l'addition, et tout d'un coup il lui dit, bah dis donc, mais tu manges toujours autant? Elle fait, non seulement quand j'ai mes règles.
6: Vous en avez une, Ziz?
0: Oui, une devinette. Un peu voir, hein. Vous savez pourquoi les schtroumpfs rigolent tout le temps?
6: Non.
0: Non? Parce qu'ils ont l'herbe qui leur chatouille les couilles.
6: Julie, vous en avez une, Julie?
2: Ah, c'est une petite fille qui va voir sa maman et qui lui dit, maman, comment, elle voulait avoir des renseignements sur sa naissance, sur ses origines. Maman, pourquoi je suis là? Comment je suis venue ici, chez vous, avec vous? Alors la maman lui dit, mais c'est le bon Dieu qui t'a envoyé. Et la petite fille qui dit, mais toi aussi, maman, c'est le bon Dieu qui t'a envoyé? Oui, bien sûr. Et grand-père, et grand-mère, et papa, tout le monde? Oui, c'est le bon Dieu qui nous a envoyé. Et la petite fille qui dit, mais tu es en train de me dire qu'il n'y a jamais eu de sexe dans la famille depuis 200 ans?
6: Vous avez une autre Belge, monsieur Beaugrand?
5: Oh, si vous aimez la Belgique, j'en ai une, hein, elle est horrible, hein, bon alors. Alors c'est un Belge, là, qui est comme ça, là, il est, puis il voit dans son jardin, il voit une grenouille. Alors il attrape la grenouille, et puis il se dit, tiens, je vais faire une expérience. Il lui dit, allez, saute! Puis la grenouille, elle saute. Alors là, il se dit, tiens, ben, je vais lui couper une patte pour voir. Il lui coupe une patte, il lui dit, saute! La grenouille, elle saute quand même. Alors, Alors il dit, tiens, tu dois aller forte cette grenouille, hein. Alors, je vais lui couper une deuxième patte, hein. Puis il lui dit, vas-y, saute. Elle saute, la grenouille. Bah, il lui reste deux pattes à la grenouille, quand même, hein. Sur les quatre, hein, donc, du coup. Il se dit, tiens, ben alors, je vais lui couper une troisième patte. Il lui dit, vas-y. Et ben, elle saute encore. Et là, il reste une patte. Il dit, bon, tiens, je vais lui couper une quatrième patte. Il lui dit, saute, ben, elle saute plus. Et ben voilà, il en est arrivé à la conclusion que quand on coupe quatre pattes à une grenouille, elle devient sourde.
6: Moi. Oui, monsieur Tito. Oh,
8: comme Yazid du panier, j'en ai une petite blague marseillaise. C'est Dédé et Doumé, bon, et ils sont là, ils se retrouvent à l'heure de l'apéro, ils ont pas un rond, et Dédé, il a envie de boire l'apéro, il dit, putain, j'ai envie de faire la tournée des bars. Et l'autre, il fait, mais enfin, on a pas un rond, comment tu veux qu'on fasse? Il fait, écoute-moi, tu vois, j'ai une technique, tu vas voir, on va aller chez le charcutier, on va acheter une chipolata. Tu vois, je vais mettre la chipolata dans le pantalon comme ça. Oh. On va boire. Au moment de payer, je sors la chipolata, tu te baisses, tu mastiques un petit peu la chipolata. Là, le mec, il va nous insulter, on va se faire virer. On sort du bar, au pire on se prend un coup de pied au cul et on n'aura pas payé. Fait, oh putain, Dédé, t'es un génie. Ils vont à la charcuterie, ils achètent la chipolata. Ils vont au premier bar, bon ils sont un peu comme ça.
6: Sacré professeur Raoul, toi.
8: Ouais, ouais.
6: Il a toujours de ses méthodes.
8: Ils commencent à boire, ils font 3-4 tournées de pastis et tout ça, mais c'est le moment de payer. L'autre, il fait, bon, on y va. Alors Dédé, il sort la chipolata, l'autre, il se baisse, boum, boum, boum, il commence à stiquer la chipolata. Le patron, mais qu'est-ce que c'est, bande de cochons, sortez de mon bar. Bon, ils sortent du bar, l'autre, ils sont morts, il a fait, putain, mais c'est incroyable, ton truc, ça marche super bien. Et là, ils enchaînent tous les bars, ils enchaînent une dizaine de bars, et à chaque fois, ils sortent la chipolata, ils se papa, et chaque fois, ça marche. Et au moment donné, Doumé, il fait, bon, écoute, j'en peux plus, moi, là, ça fait une dizaine de bars qu'on fait, bon, on change. Donne-moi la chipolata. Il fait la chipolata. Ça fait au moins 4 ou 5 bars que je l'ai perdu.
6: On l'a un peu vu venir, mais elle est drôle. Une dernière belge. Allez, une dernière.
5: Vous la voulez vraiment, celle-là?
6: Oui. Bon.
5: Alors, c'est un belge qui est dans le métro. Il semble un peu préoccupé. Il se parle à lui-même. Là, il est comme ça. Il dit Sagittaire. Ah oui, Sagittaire. Hein. Là, il y a le métro qui s'arrête. Les portes s'ouvrent. Il descend. Non, c'est pas Sagittaire. Hein. Alors, Bélier. Peut-être Bélier, c'est ça. Hein. Alors, bah, il sort du métro. Il marche une centaine de mètres. Non, non, c'est pas. Alors, peut-être Capricorne. Non, c'est Capricorne. Oh, Poisson. Peut-être Poisson. Il reprend sa marche. Il se parle toujours à lui-même. Oh non, c'est pas. Balance. Oh, je ne sais plus. Alors, voilà. Et puis finalement, il va chez son docteur et lui dit, excusez-moi, docteur, c'est quoi déjà la maladie dont vous m'aviez parlé? Ah, cancer, c'est ça, hein.
6: Quelle horreur.
5: Oh, bah, c'est la mémoire, ça, hein.
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6: Quelles sont les trois lettres définitivement associées à l'abbé de l'épée?
9: ABC. LSF. La langue des signes française.
6: Excellente réponse de Christophe Barbier. Vous pouvez expliquer?
9: Oui, il y a un très bon article dans Libé qui montre que l'abbé de l'épée s'est certes a créé la langue des signes, mais il s'est inspiré de gestes beaucoup plus anciens qui remontaient au Moyen-Âge, voire à l'Antiquité. Par exemple, le geste de lever l'index et de le baisser, c'est le geste qui veut dire « je donne un ordre ». La même manière, mettre la main sur le cœur et le tendre, c'est un geste d'amour, vient aussi d'une geste médiévale.
6: Et dans les pantomimes aussi, on avait
9: effectivement... Dans les pantomimes antiques, on avait cela.
6: Ouais. Voilà, les chansons de gestes, tout simplement. Exactement. Et c'est vrai que lui, il s'en est inspiré, mais il a quand même amélioré la langue des signes, on est au 18e siècle, entre 1760 et 1762, quand effectivement cet ecclésiastique, hein, c'était un vrai curé, Charles-Michel de l'Épée, rencontre deux bonnes sœurs, deux religieuses sourdes.
12: Au chocolat?
6: Non. Des jumelles.
12: Ça vous fait marrer, ça. Eh ben, non, le niveau de l'émission, quoi. J'ai toute ma place, donc c'est bon. Je viens de signer un CDI. Si celle-là, elle est bonne, merci, patron.
6: Plaignez-vous, vous me faites rire.
12: Mais c'est un plaisir, patron.
6: Des jumelles religieuses. C'est pas souvent qu'il y a des bonnes sœurs jumelles.
12: Ah, c'est vrai.
6: Vous voyez?
13: Et, bon. Et puis, en plus, sourdes toutes les deux.
6: Oui, bah oui.
13: Non, mais elles ont un cerveau connecté.
12: Bah si, c'est comme les Bogdanov, ils se parlent à travers le menton.
6: Oh là là. Entre 1760 et 1760.
12: Elle est mieux celle-là. Hein. elle est pas géniale, mais elle est mieux. Donc là, c'est un bon rire. Vous avez
6: alors,
12: raison,
6: l'abbé de l'épée, qu'est-ce qu'il fait? Il étudie les sœurs sourdes jumelles, les religieuses sourdes et jumelles. Ça fait trois choses, ça fait beaucoup pour la... Qu'est-ce qu'il y a, Isabelle?
13: Non, mais comme on sait qu'elles sont sœurs jumelles et sourdes, dites les sœurs. Ça y est, on a compris. Vous allez pas redire à chaque fois, on a suivi. Ou sauf pour les gens qui prennent là, l'émission maintenant.
6: Eh ben, en tout cas, c'est pour elle qu'il a mis au point un alphabet à deux mains avec lesquels les sourds ont ensuite communiqué. On voit ça à la télévision, hein, parfois, évidemment, de plus en plus, d'ailleurs.
9: Oui, c'est même une obligation légale.
6: On devrait le faire à la radio, nous aussi.
12: Et pendant les films aussi.
3: Et, vous voulez une petite pantomime, justement, de danse classique qui peut porter à confusion. Qu'est-ce que ça veut dire, à votre avis, ça, en danse classique?
12: Les deux doigts comme ça collés?
9: C'est pas la bénédiction?
3: Ça veut dire je te le promets.
6: C'est pas vrai.
3: Ça veut dire quand on fait ça dans un ballet, ça veut dire je le promets.
13: Et les plonteurs, ils font ça, ça veut dire tout va bien.
21: Non mais c'est vrai, ouais.
13: Et quand ça va pas bien, ils font
9: ça c'est remonter ça. Descend.
6: Ah ben justement, tiens, il y a des plongeurs là à Saint-Malo lundi prochain.
12: Dans un restaurant
6: qui vont faire parler d'eux, mais ils vont plonger. Pourquoi et avec quoi les plongeurs de Saint-Malo lundi
13: avec
6: prochain?
13: Avec des vraies bouteilles
6: pour aller
13: de
6: sur
13: vin.
6: Une épave, pardon.
13: Avec des vraies bouteilles d'alcool.
6: Oui, bravo.
3: Wow.
6: Mais comment vous savez ça?
9: Pour les mettre au fond de l'eau.
6: Pardon?
9: Pour les mettre au fond de l'eau et les faire vieillir.
6: Excellente réponse d'Isabelle Mergaud et de Christophe Barbier. Et oui, ce sont des bouteilles de rhum, voyez, qu'effectivement, des plongeurs, alors ils plongent avec des bouteilles, généralement, les
9: d'oxygène.
6: Plongeurs. D'où, évidemment, le trait d'humour qu'a voulu nous faire Isabelle Mergaud, mais en fait, elle avait raison.
12: Mais c'était incroyable. Mais c'était excellent, Isabelle. C'était excellent.
13: Attends, on fait une équipe formidable. Enfin,
12: je me gausse.
6: Et effectivement, alors non seulement ils vont plonger avec des bouteilles, mais ils vont remonter des bouteilles qu'ils avaient mis il y a déjà maintenant quelques années. De ça. 800 bouteilles vont être sorties de l'eau lundi prochain. Des bouteilles qui avaient été plongées il y a quelques mois déjà pour effectivement permettre au rhum et au vin rouge, hein, c'est aussi valable pour le vin rouge.
9: On s'en est aperçu en remontant du rhum de cargaison, de bateaux échoués autant des pirates. L'eau c'est pour ça, quand on va les chercher sous l'eau, c'est pour ça que l'alcoolisme s'appelle la soulographie.
6: Un an de vieillissement.
13: Ah.
9: Mais non, c'est...
12: Ah ouais.
6: Vous croyez tout ce qu'il dit.
12: Bravo.
3: Il faut porter une écharpe et on
13: c'est
3: est
13: tellement
3: plus
13: joli.
6: Ce qui m'amuse quand même après ce genre d'article dans Le Parisien, du rhum dans la baie de Saint-Malo, c'est que quand même il continue à mettre à la fin, pourtant vraiment l'article est innocent, hein, c'est un papier de Solène Durox qui est correspondante pour Aujourd'hui en France en Bretagne, donc elle explique bien l'immersion des vins dans la baie de Saint-Malo, 800 bouteilles qui vont être immergées, et on appelle ça même la méthode de bâtonnage qui est reproduite en mer, parce que le mouvement de l'eau fait que ça évite évidemment d'avoir à retourner comme on le fait dans les caves de temps en temps, centimètre ou millimètre par millimètre les bouteilles. Là, c'est fait naturellement par l'eau de mer, vous voyez. Et donc, tout ça est très, très bien raconté dans cet article. Mais à la fin de l'article, qu'est-ce qu'il y a à la
13: fin?
6: Eh
13: bien, il y a à consommer avec modération.
6: Ouais, exactement.
13: Oh, mais je suis formidable.
6: Et même la phrase est plus longue que ça, hein. La phrase traditionnelle, et elle y est en entier, c'est l'abus d'alcool est dangereux pour la santé, à consommer avec modération.
12: Évidemment qu'ils mettent ça, sinon les gens ils vont tous vouloir mettre des bouteilles au fond de l'eau, et puis ils vont tous boire. Et puis
13: non mais attends, à consommer avec modération, mais alors ça sert à rien.
12: Comment ça?
13: Bah, l'important quand on boit, c'est d'avoir l'ivresse, sinon bon, autant boire de l'eau.
12: Tu bois un verre de rhum, ça suffit, non? T'as pas besoin d'en boire...
13: Le rhum, je sais pas, je connais pas.
9: Regarde Sébastien, c'est après avoir bu qu'il touche le fond.
12: Oh, il est drôle, c'est qui lui?
6: C'est qui lui? Alors écoutez, il va peut-être répondre lui, comme vous dites, Christophe Barbier, à la question suivante, parce qu'il sait tout sur tout. Donc
12: c'est un génie.
6: Il est, j'en suis certain, capable.
12: Qu'est-ce qu'il fait sur Gulli, quoi? Je comprends pas. Il va sur une chaîne info, Christophe. Un peur.
6: Il est sûrement capable, Barbier, mais vous aussi, de me dire qui est entré au musée Grévin cette semaine.
12: Ah bah, Audrey Fleurot.
9: DJ Snake.
6: Pardon?
9: DJ Snake.
6: DJ Snake, bonne réponse. Incroyable. De Paul Elkarat. William Gigasin, c'est le vrai nom de DJ Snake. Vous voyez qui c'est, Isabelle, DJ Snake?
13: Oui, c'est un rappeur.
9: Pas du tout. Bah, oui, c'est pas un rappeur, c'est un DJ.
12: C'est un DJ.
9: Donc il a des platines et il a eu l'exploit samedi soir d'être au Stade de France jusqu'à 23h30 minuit et de filer animé jusqu'à 6h du matin à l'Arena de Bercy.
3: Ouais, mais il a fait ça, un after show.
12: C'est pas une doublure parce que
13: les DJ, comme Clint les Steak, là, c'est.
12: Steak, mais c'est. DJ Steak, ça c'est drôle, le DJ Steak.
13: C'est quoi? C'est ceux qui font tourner les disques avec leurs
12: platines. Les platines, c'est Sébastien.
9: Ça s'appelle les platines. Les platines.
12: Non, mais il n'est pas que DJ. Il s'appelle DJ Snake, mais en fait, il compile de la musique électronique et puis il en fait des morceaux. Il n'est pas que DJ pour les mariages, dans les boîtes de nuit.
6: Ça, par exemple, Disco Maghreb, c'est DJ Snake.

0: Ingrate aussi qui était son un de ses premiers succès.
1: C'est ingrat, c'est très
2: un peu répétitif.
0: Ah, c'est pas le meilleur qu'il a fait.
3: Non, il a aussi quand même fait un truc avec Justin Bieber. Aussi. Let me love you.
2: On reconnaît le style.
4: On a fait chier avec les Beatles et Mozart. Mais...
3: 80 000 personnes au Stade de France, hein, hein, Christophe.
5: 80 000 personnes et il a battu le record parce qu'il y avait beaucoup, beaucoup de monde. Et surtout, il leur a fait faire le mur de la mort. Et ça, je trouve ça très dangereux. C'est-à-dire, il demande au public sur la pelouse de s'écarter. Puis à son signal, ils foncent les uns sur les autres.
3: Ouais. Ah oui.
4: Mais non.
5: Et là, on se rentrait dedans. On faisait le pogo quand on était jeune.
3: Et il a de l'humour parce qu'il a publié sur les réseaux sociaux cette phrase. Cherche place pour mon concert de ce soir au Stade de France. Tellement c'était bourré à craquer.
4: Oh, ouais. Il a fait plus que Jules qui a fait 100 000.
1: Surtout, tiens.
4: Il a fait plus que Jules qui a fait 100 000.
5: Jules a fait plus parce qu'il a mis la scène au centre. Ah. Il n'y avait pas les gradins neutralisés derrière.
3: Comment vous savez tout ça, Barbier?
4: Il est dans la banlieue.
5: Actualité.
4: Tu es une fan de cette musique. Allez, il va faire du sport. Ouais. Mets-toi sur la tête et tourne. Allez, Christophe. Moi, je sais que t'es un ouf, en fait. Je sais que t'es un ouf.
5: Alors, je suis passé de la zouk au smurf, là.
4: Ah ouais,
5: là,
4: mais...
5: Je monte en grade.
3: Vous progressez.
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3: Une question pour Muriel Fondary qui habite Coude dans le Puy-de-Dôme. Qu'est-ce qu'il y a?
7: Mais comment tu peux...
3: Bah Coude, ça existe dans le Puy-de-Dôme.
7: J'habite à Coude.
3: Ah oui, oui.
7: C'est près de Couille.
8: C'est près de Biceps, voilà. Ah ouais. T'imagines, j'habite à Couille. C'est un
3: Coude, pas Couille. Alors lui, il rêve alors. Qu'est-ce qui a été condamné par le pape à son apparition et qu'on appelait l'Allemande?
1: L'Allemande. On appelait l'Allemande.
3: On est au 18e siècle.
4: Hein, une pratique sexuelle?
3: Une pratique sexuelle, non. Qu'est-ce qu'on a appelé l'Allemande et qui fut condamnée par le pape?
4: Un alcool.
3: Un alcool, non.
8: Une dîme? Un impôt?
3: Un impôt, non.
8: Ça se consommait? Ça se consommait?
4: Une arme?
3: Une arme, non.
4: C'était en France?
3: En France.
4: Dans le monde?
3: En Europe, en tout cas.
8: Un type de vin que l'on sert à la messe?
3: Un type de vin, non.
8: Une danse?
3: Une danse, oui.
7: La branle.
8: Ah oui, ça se danse tout seul, ça, non?
3: Mais c'est quoi, ça, cette danse-là?
7: C'est une danse des châteaux de Versailles. Ça s'appelle le branle.
4: Branle Charlotte,
7: c'est ça. Bah, chercher. Alors, vous ne trouverez pas d'image
4: des
7: branleurs, puisqu'ils sont morts, mais il y a des lithographies.
4: Ils bougent encore. Hein.
7: Où vous les voyez branler. Oui, on branle.
8: Branle avec les stars.
1: Ah, d'accord.
7: C'est une danse. Voilà. Ouais. Donc, c'est pas celle-là.
3: Non.
4: C'était le tango.
3: L'allemande, c'est donc.
8: La valse.
3: La valse.
7: Eh oui, la valse.
3: Évidemment, l'allemande, c'est la valse. Bonne réponse de Gazan.
8: Pourquoi ça a été interdit alors?
3: Ça vient d'ailleurs de l'allemand Walzer, qui signifie tourner en cercle. La valse, eh bien, au départ, évidemment, était considérée par les religieux comme une danse où on se rapprochait un peu trop, voyez-vous. Ouais. Eh oui, c'était trop sexuel, la valse. Et donc l'allemande a été condamnée par le pape au départ. Non, vous trouvez que c'est pas sexuel, vous, monsieur Junior?
4: Non, je pensais au tango.
3: Le pape a édicté une bulle afin de condamner cette danse au départ. Qu'est-ce qu'il y a, madame? Bravo.
7: Je trouve, Gérard Junior, très pertinent.
3: Ah oui.
7: Quand il dit « je pensais au tango, mais c'est pas très allemand comme danse ». Et là, il dit ça dans sa barbe, comme à chaque fois.
4: Mais tu l'as entendu, tu vois? Tu vois que tu veux entendre?
7: Ah, j'ai mis un casque. À chaque fois que tu ouvres la bouche, je me jette sur le casque.
8: Bah, je suis assez cohérent, ce qu'a dit Gérard. Je vous rappelle qu'il y a des Allemands en Argentine, madame Bravo.
4: Absolument.
3: Une question pour Renuald Villiat, qui habite Chaumont en Vexin. C'est dans l'Oise. Elle s'appelait Jeanne, elle est née le 1er janvier 1867, elle est morte en 1946, et c'est vrai que son grand-père avait permis, il s'appelait Firmin, son grand-père, avait permis à Victor Hugo de fuir Paris lors du coup d'État du 2 décembre 1851. Tout le monde connaît le nom de son grand-père et son nom à elle, car elle devint très très célèbre à travers le monde. Qui est cette Jeanne?
4: Calmant,
3: non.
7: Attends, elle est née en 1867 et morte en 1900 combien?
3: 46.
8: 46.
3: Elle est morte en 46, Jeanne.
9: Elle a fait la guerre.
3: Et son grand-père, Firmin, permis à Victor Hugo de fuir Paris.
9: Gémier ?
3: Gémier, non.
8: On disait là quelque chose ?
3: Elle est plus connue, elle, que l'était son grand-père. Évidemment, c'est anecdotique, mais c'est toujours...
9: Elle est connue pourquoi ? Parce que c'était une artiste.
3: Ah, une grande artiste.
7: C'est la Goulue ?
3: La Goulue, non.
9: Miss Linguette ?
7: C'est genre.
8: La quelque chose ?
3: La quelque chose, non.
9: Miss Linguette ?
3: C'est vrai qu'on connaît mieux son nom de famille que son prénom.
8: Arletty ?
3: On ignore même parfois que c'était une femme.
9: Fréhel ?
3: Fréhel, non.
7: Quoi ? On ignore que c'était une femme ?
3: Oui, parce que son nom est parfois connu, sans imaginer que c'était...
9: Musidora ?
3: Isidora, non.
9: Musidora.
3: Et c'est vrai qu'elle a épousé en 1896 le comte Emilio di Pietro, dont elle s'est séparée après avoir donné naissance à sa fille Marguerite.
7: Ah là là,
9: c'est une
7: oui,
9: artiste, une chanteuse ?
3: Et c'est elle, d'ailleurs, une chanteuse, non.
9: Une danseuse.
3: Une danseuse.
7: Sarah Bernard.
8: Une comédienne.
9: Une peintre.
3: Une peintre, non.
8: Comédienne.
3: Une comédienne.
8: Une réalisatrice.
3: Romancière.
9: Musicienne.
7: French Cancan.
3: Ah, French Cancan, non.
9: Musicienne.
3: Grande artiste dont le nom est internationalement connu.
8: L'opéra, une chanteuse d'opéra.
3: D'opéra, non.
8: Peintre, sculpteur.
7: Qu'est-ce qu'elle foutait, celle-là?
3: Peintre, sculpteur,
9: artiste,
3: non.
9: Artiste.
2: Bah, une femme de société, quoi.
3: Non. Oh, vous feriez mieux de l'ouvrir, vous, tiens.
8: Est-ce qu'elle est créatrice de mode?
3: Une
7: Coco Chanel.
8: Une styliste.
2: Créatrice.
3: Une couturière. Oui.
7: Coco Chanel.
3: Pardon.
2: Madame Lavin.
3: Eh ben alors, il est temps de le dire. Oh. Vous alors, elle se réveille.
7: Oh la vache.
8: Ah les chocolats.
2: Bonne réponse.
3: Jeanne Lanvin. Bonne réponse de Christina Cordula. Enfin.
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3: Une question à destination de monsieur Patrick Latour qui habite la Ferté-Saint-Aubin.
11: On ne peut pas répondre, Laurent, aux questions. Moi, je ne peux pas réfléchir.
3: Pourquoi ?
11: Parce qu'il y a Adil Rami qui est à moitié nu devant moi.
9: Il n'est pas à moitié nu.
11: Il a des bras.
3: À moitié nu, il est comme moi, il est manche courte.
11: Ça n'a rien à voir.
3: Comment ça n'a rien à voir ?
11: Bah non, mais vous me déconcentrez pas. Mais là, les bras d'Adil, c'est impressionnant.
3: Il est sexy, ça, il faut reconnaître.
11: Ah, mais vous avez vu les bras ?
7: C'est vrai.
12: Non, mais ça va.
8: Bon, c'est bon, on a fini.
12: C'est bon, là.
8: Ça va aller, là.
12: On appelle un bel homme, ça se dit, oui.
3: Dis-moi, écoutez, Yann Folli est déjà sur le coup.
13: Moi, je n'ai rien dit et je n'ai rien fait. Alors, comment je sais pas ?
9: Tu vas dire et tu vas faire, hein.
13: Mais
9: oui.
13: Non, mais c'est pas moi qui ai commencé, hein. Non, après, il s'est passé.
12: Tu rends le ballon, Lian.
14: Moi, j'ai jamais dit que j'étais ni pauvre ni con. On va réfléchir. Hein, bon. On va jouer d'abord. Genre...
3: Il a dit qu'il aimait bien quand vous chantiez, que ça l'excitait. Peut-être qu'il pourriez lui chanter un petit Lian, truc.
11: Mais je vais apprendre à chanter.
9: Comment c'était avant que j'arrive dans les grosses têtes? Il n'y avait que des bonnes réponses.
12: On s'ennuyait.
9: J'ai l'impression que maintenant, c'est...
13: Il y avait Bernard Mabille, mais enfin, c'est pas...
12: Il y avait rien de beau à écouter.
3: Yann, si vous deviez séduire encore plus ce garçon, parce que je crois que la moitié du chemin est déjà fait,
13: ah ben moi j'ai...
3: qu'est-ce que vous pourriez lui chanter?
14: Hey.

0: issu.
1: En attendant ton retour, comme dans une vieille chanson d'amour.
2: Ouais. Bravo.
3: Bravo.
4: C'était magnifique.
0: Bon, j'avais une question là. Qu'est-ce que je fais, fermer dans ma culotte?
1: Non, non, pas du tout, au contraire.
5: Je signerai la tribune.
0: Pour bon, Patrick Latour, qui habite la Ferté-Saint-Aubin dans le Loiret.
3: C'est pas loin de chez moi.
1: Oh, mais oh, super, on s'en fout.
2: Ah, quelle belle histoire.
1: Est-ce que je peux poser une question à Dari?
0: Oui.
1: Je voudrais juste savoir où elle en est avec Johanna. Mais non, parce que tu m'as dit que tu me tiendrais au courant et tu m'as rien dit.
5: J'ai des images en tête.
1: Mais oui, parce que c'est un
3: peu. Non, mais attends, alors, je peux pas passer d'un deal à l'autre.
0: Pour l'instant, elle vient juste de le ferrer.
3: Non, mais t'as des questions, toi aussi.
1: Eh ben, je sais pas, je te demande.
0: Moi, j'ai des questions, mais on me les laisse pas poser. Voilà. Ah, pour monsieur Latour, qui habite la Ferté-Saint-Aubin dans le.
2: Oh, c'est à côté de Tidari Boutboul.
3: Ah non, non.
0: Roselyne, aidez-moi, faites quelque chose.
3: Oui, les mouettes, là. C'est pour ma question, là.
0: Vous, au moins, vous n'êtes pas perturbé par le grand garçon là-bas.
3: Oh, que... bah, comme, oh,
5: comme par hasard. Et... quelle originalité. Roselyne aussi trouve beau. Et allez.
3: Mais dis-moi un truc, Adil.
4: Oui.
3: T'aimes bien les vieilles?
6: Allez, on pose la question, non, parce que non, monsieur Latour peut gagner 300 euros.
0: Qu'est-ce que vous dites?
4: Juste la maturité, c'est bien.
0: Ah oui,
4: voilà. Oui. Il peut avoir une femme de 28 ans, bien mature, c'est bien.
1: Et voilà.
3: Ah oui, donc 28 ans, il n'aime pas vraiment les vieilles.
6: Non. Bah pour non. Lui, c'est une vieille.
5: Alors, attends, question. Jean-Philippe Janssen fait son spectacle de la maturité. Du coup, est-ce que ça veut dire que tu peux y aller?
2: Il n'est pas homosexuel, ce monsieur, laissez-le tranquille.
5: Bon, c'est
4: non,
5: pas.
4: Non, mais je vais quand même venir au spectacle, tu m'as invité.
6: Alors, la question, c'est oui. Pour monsieur Latour.
2: Ouais, la question, oui. Monsieur Latour, elle a fait
1: la question. La question.
6: Tout près de chez Dari Boutboul.
0: C'est vraiment près de chez vous, la Ferté-Saint-Aubin?
3: Non, mais j'ai... Non, mais j'y vais souvent parce que j'ai un...
6: On s'en fout.
0: C'est dans le Loiret. Et la question concerne le docteur Calico. De qui le docteur Calico est-il l'ennemi?
3: Oula.
5: C'est un personnage de fiction.
3: Oulala.
0: Oui, absolument.
6: De bande dessinée.
0: De dessin animé, en tout cas.
2: De dessin animé.
0: C'est une question pour faire plaisir à Adil Rami.
4: Ah ouais? De Lucky Luke?
0: Lucky
1: non,
0: Luke.
1: Non, c'est Walt Disney.
0: Alors, c'est un film de Walt Disney, exact.
3: Oui,
4: c'est le nom encore?
0: Le docteur Calico.
1: Calico.
2: C'est dans Aladdin.
0: Pourquoi
2: non.
0: Aladdin?
2: Non. Bah, je sais pas pourquoi.
1: Non, c'est un vieux. Calico, un vieux Walt
0: parce qu'il
1: Disney.
0: Connaît tous les dessins animés de Disney.
1: J'aime Disney. Oui, mais c'est.
2: Ah, bah, je les ai tous à la maison DVD.
5: Est-ce que.
1: Et est-ce que tu as vu la princesse et la grenouille?
3: Exactement.
1: Tu connais?
4: Oui.
1: Bon, et Mama Audi, la sorcière, tu la connais?
4: Ouais.
1: Eh ben, c'est moi qui fais la voix.
2: Ah, ah bah, alors là, il bande. Oh, il bande.
4: Je crois que... Non, ça me parle parce que j'ai fantasmé sur cette sorcière. C'est bizarre, mais sur la voix,
2: et
4: du bah, coup.
0: Est-ce que vous avez vu les 101 Dalmatiens?
4: Ah, mais ça date.
0: Ah bon?
1: Ah oui, mais
0: parce
1: c'est
0: que c'est
1: génial.
0: Moi qui ai remué la queue.

0: Levez la main si vous avez la réponse.
1: C'est pas dans les poissons là.
0: Non, ça mais y vous n'aurez pas la réponse, vous êtes fait pour aller choper le public, vous.
1: Oui, bah, bah.
2: Wally,
3: bonjour.
2: Non.
1: Bonjour, dites votre prénom, votre déclin, votre identité tout seul.
4: Je m'appelle Damien et je viens de Saint-Nazaire.
2: Flash.
4: Et est-ce que ce ne serait pas Chicken Little?
0: Non, ce n'est pas c'est pas ça.
5: Ouais, mais c'est pas mal.
0: La
5: c'est
0: question mal. Est toujours en cours, le docteur Calico. Ouais.
2: Est-ce que le personnage est un animal?
0: Oui, le personnage est un animal. L'ennemi du docteur Calico.
6: Mais c'est un lion?
0: Un lion, non.
6: C'est un chien. Il y a quelqu'un qui sait avec
1: Bonjour, je suis avec une autre candidate. Comment s'appelle le schmiblick d'après vous?
7: Bonjour, je m'appelle Ondine, et est-ce que c'est Bernard et Bianca?
0: Non plus, oh non, c'est pas Bernard et Bianca.
6: 2008.
1: Ah bah t'as vu, dans le public aussi, ils sont cons.
0: Là. Jean-Phi, je peux même vous dire que le docteur Calico, c'est Malcolm McDowell qui faisait la voix dans la version
2: dans la version française.
0: Et c'est John Travolta qui fait la voix du personnage qu'on cherche.
1: Ah, mais c'est pas moi moche et méchant, là, Grizzly, je sais pas quoi, là.
0: Et en voix française, c'est Richard Anconina qui faisait la voix. Ah. Oh. Et
2: le personnage principal était joué par
0: C'est le personnage principal qu'on cherche.
2: Ah, parce que c'est aussi le nom du film.
6: Ah, là, il y a à nouveau le monsieur.
0: C'est le nom du film.
1: Monsieur.
2: Est-ce que c'est un chien, le héros?
0: Oui.
2: Oui, oui, attendez. Est-ce que c'est un chien qui va très vite?
0: Volt
2: est-ce
0: malgré lui. Pardon.
5: Bravo.
2: Volt héros malgré lui.
0: C'est Volt. Ah. Bravo.
6: Regardez. Il est contrarié.
0: Volt.
2: Le chien qui va vite avec le petit hamster qui est dans le rond. J'allais le trouver à une seconde. Toi avec le nœud pape, je te hais.
1: Bravo.
0: Volt star malgré lui.
6: Il a gagné 300 euros.
0: Il a gagné 300 euros, ce monsieur. Ah. Et effectivement, c'est Richard Anconina qui faisait la voix de Volt dans la version française. C'est John Travolta dans la version originale. Volt star malgré lui. C'est l'histoire de Penny et son chien Volt qui sont les personnages principaux et qui passent leur temps à échapper au plan du diabolique docteur Calico. Mais puisqu'on est dans les Disney, j'avais une deuxième question pour monsieur Vignali qui habite Argenteuil. Pareil, dans quel film trouve-t-on la méchante sorcière nommée Mère Gothel?
6: Oula,
1: c'est pas dans le...
2: Et c'est réponse.
0: Et c'est une bonne réponse.
2: Quand même.
0: De Roman Donuc.
2: Alors, il dit rien le pape là.
6: C'est la princesse.
5: Elle a la même coupe que toi, c'est pour ça que t'as trouvé.
0: Réponse là. Moi j'ai jamais vu ces séries là.
6: Bah non,
2: réponse,
1: c'est pas celle qui a les cheveux longs là.
6: Oui, elle a des cheveux très très longs.
0: Exactement, c'est une vieille et méchante sorcière qui s'appelle Mère Gothel.
1: Maintenant elle fait le meilleur pâtissier, cette sorcière là.
0: Ah non, pas Mercotte, Mère Gothel. Elle a trouvé une fleur aux pétales d'or qui inverse le temps et elle va vouloir couper les cheveux de réponse car elle croit que les cheveux auront le même pouvoir que les pétales de la fleur magique. Viens là que je te raconte l'histoire.
1: Oui,
0: à peine elle a coupé une mèche que celle-ci devient brune éterne.
1: Ah, c'est vrai.
0: Déterminée, la méchante sorcière Mère Gothel s'empare de toute la chevelure de réponse. Ça y est, il s'est endormi. C'est Isabelle Adjani qui fait le rôle de la sorcière dans la voix française. Et effectivement, vous avez raison, Romain Duris qui fait la voix, j'imagine, du prince, c'est ça?
2: Oui, il fait la voix du prince qui vient aider Réponse à se barrer de sa tour et à vivre des aventures. Il y a des super chansons, il y a un super film d'animation.
1: C'est
2: merveilleux. C'est
0: j'ai une question plus culturelle cette fois, même si c'est aussi de la culture Disney.
5: Oui.
2: Ça va, on va pas. Il y a pas de sous-culture non plus, quoi.
0: Pardon, qu'est-ce que vous dites?
2: Non, je dis, il y a pas de sous-culture. Disney, c'est de la culture aussi.
0: Oui, enfin, en tout cas, maintenant que Mme Dati est au ministère, c'est de la culture. Et ma question est toute bête parce que c'est le 200e bicentenaire, on pourrait dire, 200e anniversaire de la naissance de Marie Duplessis. Quels sont les trois autres noms avec lesquels on pourrait appeler Marie Duplessis?
6: Marguerite Gauthier, la Dame aux Camélias. Déjà, ça en fait deux.
0: Et la troisième, ça, vous ne pouvez pas le louper, la troisième.
6: De la Traviata.
0: Et ben voilà, bravo, Roselyne Bachelot. Eh oui. Bah, il n'aurait plus manqué que vous manquiez l'opéra, Roselyne. Effectivement, Marie Duplessis était une courtisane française, née le 15 janvier 1824. Il y a bien donc 200 ans pile aujourd'hui. Elle est morte très très jeune, à 23 ans. Elle est morte, j'imagine, en toussant beaucoup, puisque c'est le principe, évidemment, du roman qu'a écrit
6: Alexandre Dumas. Elle aimait les raisins glacés parce qu'ils n'ont pas de saveur, les camélias parce qu'ils n'ont pas d'odeur, et les hommes riches parce

0: qu'ils n'ont pas de cœur.
1: Et voilà, il s'est inspiré effectivement du personnage, enfin de la vraie personne qui était Marie Duplessis, pour le personnage de son roman La Dame aux Camélias, qui s'appelait Marguerite Gauthier. C'était deux des réponses que je vous demandais. Et après, Verdi en a fait un opéra, La Traviata. Tout ça, ce sont d'excellentes réponses de Madame Bachelot.
2: J'avoue, ça a plus de gueule que Disney.
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1: Comment s'appelait le cheval de Turenne, le célèbre militaire Turenne?
6: C'était pas un truc du genre foudre ou un
1: foudre
6: un
1: comme ça? Non.
6: Il avait des flatulences. Et non, c'est Pégase.
1: Non. Turenne, qui était maréchal de France, général des armées du roi, alors Louis XIII d'abord, Louis XIV.
7: La rude.
1: Un stratège de grand talent, Turenne. Je crois même qu'il a été touché par un boulet de canon.
2: Oui, et avant de monter ce jour-là à cheval, justement, sur le cheval dont on cherche le nom, il dit, on le voit trembler. Tout le monde se dit, mais il a peur. Il dit, oh, tu trembles, carcasse, parce qu'il a froid, en fait. Ah, oui. Mais tu tremblerais bien plus si tu savais où je t'emmène.
1: Ah, et ben là, c'est une petite erreur de Franck Ferrand que je m'amuse à entendre.
8: Quoi?
1: Une méconnaissance de la part.
7: Tu trembles, carcasse.
8: Oh là là.
1: Et oui, parce que là, vous venez de donner la réponse sans savoir qui vous la donne.
8: Il s'appelle carcasse,
1: le cheval.
8: Mais qu'il est con, ce Ferrand. Il est trop con.
2: Ça s'appelle donner la bonne réponse sans le savoir. Là, j'avoue que je suis un peu humilié.
9: Ah bah oui, quelle humiliation.
10: Tu as trop étalé ta science là.
11: Qu'est-ce que ça peut être con, un historien?
7: T'as perdu toute dignité en 2 minutes.
2: Non, mais ça laisse entendre qu'en fait, ça ne s'adressait pas à lui-même, mais à son cheval.
8: Oh là, il vient de comprendre.
1: Mais oui. La phrase est très célèbre. Moi, je la connaissais,
2: mais
1: cette phrase. Tu trembles, carcasse, mais tu tremblerais bien davantage si tu savais où je vais te mener.
8: C'est pas gentil.
1: Il parle à son cheval.
8: Ouais, c'est pas gentil.
7: Sinon, pourquoi il l'appellerait carcasse?
2: Il pourrait s'appeler lui-même. Il pourrait dire que sa carcasse tremble.
8: Ah oui,
7: On dit souvent, je tremble, carcasse, quand tu tiens ta froide.
2: Toi, non, mais tu rennes, oui.
8: Mais c'est pas gentil pour le cheval, quand même.
7: Bah oui.
1: Tu trembles, carcasse. Et tu tremblerais bien davantage si tu savais que Franck Ferrand t'ignorerait.
8: À ce point.
1: Quelques années plus tard. Bon, c'est quand même une bonne réponse d'Isabelle Mergo, aidée par Franck Ferrand. Et on va rester dans l'histoire et le cinéma. Ça va permettre de marier vos deux talents, Isabelle et Franck, puisque tout le monde sait évidemment que Abel Gance a réalisé un très grand film sur Napoléon. Très long aussi, ça c'est vrai. Ça date de 1927. Vous vous rendez compte, un peu comme c'est vieux, ce film de Napoléon. Je ne vous ferai pas l'injure de vous demander qui jouait Napoléon.
8: Non, ne nous insultez pas. Ne nous insultez pas, monsieur.
7: Franchement,
1: c'était Albert Dieudonné
10: qui est devenu antisémite.
1: Qui jouait Napoléon. Mais ce qui est intéressant, c'est qu'Abel Gance lui-même jouait dans le film le réalisateur. Souvent, les réalisateurs, c'est encore plus vrai à cette époque.
2: Ce qui est horrible, c'est que j'ai présenté ce film il n'y a pas très longtemps. On était sur un bateau pour aller à Sainte-Hélène et j'ai dit aux gens, vous allez bien regarder telle image parce que le personnage de... est interprété par Abel Gance.
1: Et voilà, parce que c'est ça ma question.
2: Mais c'était Talleyrand, non?
1: Ah non, Talleyrand.
10: Turenne, c'est Turenne. Ah, tu trembles.
1: Tremble, Ferrand. Et oui, qui était le personnage joué par le réalisateur?
10: Rocher?
1: Non.
10: Fauquier?
1: Non.
8: Joséphine,
1: non. Non, c'était un député.
10: Un révolutionnaire?
1: Un révolutionnaire, un membre du comité de salut public, si ça peut vous aider, surnommé l'archange de la terreur.
10: Saint-Just.
1: Saint-Just. Bonne réponse de Franck Ferrand. C'est Saint-Just. Tremble Saint-Just.
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1: Et Madame Dupanier, alors.
0: Oh, moi, je suis contente de voir Madame Bouteboule, parce que, franchement.
10: Bouteboule.
0: À Marseille, on prononce tout, on n'est pas radin. Et... non, parce que quand j'étais petite, moi, je voulais être jockey, c'est vrai.
1: C'est pas vrai.
0: Ah, c'était un rêve, je vous jure.
10: Et maintenant,
0: à 16 ans, je faisais déjà 80 kilos, alors.
10: Mais du coup, t'en as mangé beaucoup.
0: C'est tombé, mais je l'ai suivi tout le temps.
1: C'est vrai, c'est
0: ah,
1: vrai.
0: Ah oui, je l'adore.
1: Elle vous faisait rêver quand elle était à cheval.
0: Quand elle a eu sa cravache d'or, là, hein. Oh, première femme à avoir gagné le tiercé.
1: Oui, ça, oui.
0: Ça applaudit, ça, hein.
1: On finit par le savoir. Non mais c'est vrai que moi aussi je suis très impressionné depuis que Gary Boudboul est revenu. J'ai l'impression que j'ai 16 ans, que j'écoute la radio et que je suis... Ah bon, vous taisez-vous.
12: Moi, c'est pas bien, ça veut dire que
10: c'est
12: moi j'en ai 80.
0: Pardon. Ah non mais on aime les gens âgés, c'est, sympa, hein, c'est vrai.
12: Si vous en avez 15, moi j'en ai 80.
1: Mais non mais c'est comme Valérie Mérès qui a démarré, elle avait 20 ans, tout comme vous dans cette émission, vous voyez, donc vous êtes très jeune encore.
12: Ah oh bah oui, sûrement.
1: Gary, ben bah, ouais.
12: Bon, vous... Pas du tout, je suis dans les crèmes de beauté, âge mature.
1: Avec des morceaux à l'intérieur.
10: Maintenant, le jockey, elle se le tartine sur le visage. Et puis, vous êtes une femme des années 80. J'ai beaucoup enquêté sur vous la nuit dernière. Parce que,
1: oh, Gary mais autre chose.
10: Non, mais Gary Boudboul, c'est énorme. Quand
12: même. Oh, non, mais vous avez rien d'autre à faire la nuit.
10: Alors, je sais...
1: Ça, je vais vous répondre non.
10: Non. Non. Ça, c'est officiel. En fait, le 1er avril 1984, il y a la mort comme de Marvin Gaye, assassiné par son papa, et vous, vous gagnez le tiercé.
2: Oh, lui dis pas qu'il y a des gays qui meurent, le pauvre.
10: Il dit ça. Et là, il y a Bernard Rapp, c'est quand même le 20h de Antenne 2 à l'époque, c'est énorme quand même, 84, et là, vous faites l'ouverture, et c'est énormissime parce que vous avez fait gagner quand même. Quelqu'un qui avait parié 5 francs sur vous avait gagné à l'époque 7556 francs 50, ce qui fait 2242,24 €. C'est énorme. Et si vous aviez eu l'heure différent, c'était 802,50 de France, qui est 238,13 €. Et ce qui est génial, c'est l'histoire de ce cheval à Donski. Parce qu'à Donski, en fait, vous l'avez acheté 250 000 francs.
1: Mais
10: ce
1: amis, messieurs, bon
10: 55 000
1: oui,
10: euros,
1: mon cher Laurent.
10: Et quand vous gagnez ce jour-là, vous êtes à la lutte avec Siegfried, avec Maxime Sfer, avec Balois, avec Valoir.
12: Non, mais attends, Laurent, il a été démoulé trop chaud.
1: Je vous confirme.
10: Et c'est génial. Et là, vous étiez allé faire un stage dans la plus grande galerie marchande à New
1: York. Vous aurez remarqué, c'est le spécialiste STRC, Esquart. Mais surtout esquinté.
10: Dari Boudboul, non mais c'est quand même les années 80, c'est quoi? C'est l'affaire du petit Grégory et c'est Dari Boudboul, c'est énorme. La quête de star des années 80. Non mais 80.
13: Oh la comparaison.
12: Oui mais le truc en fait, c'est comme il a pas de... apparemment la nuit, il a rien à faire. Ça il faut fait... bien que l'énergie elle parte ailleurs.
1: Sans transition, une première citation comme on dit pour Pierre Decauze qui habite Igny en Haute-Garonne, qui a dit Van Gogh était peut-être très pauvre, n'empêche qu'il possédait plusieurs Van Gogh chez lui.
10: Coluche,
1: non.
10: Jacques Martin.
1: Mais on n'est pas très loin, c'est un Français.
10: Jean-Yann.
1: Non, pardon, un francophone.
10: Gueluc.
1: Philippe Gueluc. Bonne réponse de Paul Alcarat. Ça commence. Pour Karl Tressani, qui habite Saverne dans le Bas-Rhin, qui a dit, pour être sûr, je doute de tout.
10: Johan Rioux?
1: Non.
10: C'est pour ça qu'il ouvre sa bouche.
0: De rien, lui.
1: Avouez que c'est joli, quand même.
10: C'est français mort.
1: Alors, c'est français, c'est mort depuis un moment. Tiens, on va impressionner Dari Boudboul, si vous voulez bien.
10: Non, juste quand il est mort.
1: Vous voulez juste la date de la mort? D'accord. Alors, il est mort le 3 avril 1596.
2: Boileau.
1: Ah non, pardon. Ça, c'est son baptême. Il est mort.
10: C'est Descartes, alors.
1: Il a même les dates de baptême.
10: Si vous lui donnez la bar mitzvah de Woody Allen, il trouve.
2: Il travaille sur les dates de circoncision.
10: Bah oui, c'est moi qui enterre les prépuces, couillon.
1: Mais effectivement, il a été baptisé le 3 avril 1596.
10: À La Haye.
1: Il était né, oui, exact, à La Haye, en Touraine.
10: En Touraine.
1: Et il est né le 31 mars 1596, la même année quand même, parce que les baptêmes, c'est souvent peu de temps, pas toujours, mais
10: oui,
1: souvent,
10: oui, quand même.
1: Souvent peu de temps après la naissance. Et il est mort. Vous savez où il est mort, Descartes ?
10: Stockholm.
1: À Stockholm, exactement. En 1650. Et c'est bien une phrase de Descartes, quelle belle phrase. Pour être sûr, je doute de tout.
10: Ça aurait pu être Socrate.
1: Ça aurait pu, mais c'est pas.
12: Ah ouais.
1: Mais c'est qui se fout de ma gueule en plus?
10: Ouais, je crois, ouais.
12: Qu'est-ce qui t'arrive? Ouais,
2: j'ai une vraie question dans mon spectacle, c'est peut-on lire Socrate en faisant sa crotte? Eh bien...
1: Pour Christophe de Pierrepont, qui habite Bonzé, dans la Meuse, qui a dit « Les gens attendent-ils de tousser pour aller au spectacle ?» Ou est-ce que c'est les spectacles qui font tousser?
10: Guitry?
1: Non.
10: Jean-Claude Carrière?
12: C'est plus récent?
1: C'est pas tout récent, mais...

0: C'est décédé quand
1: même. Mais c'est quand même quelqu'un qui est du 20e siècle.
0: Il est mort.
1: Et qui est même mort au 21e en 2005.
2: Ah, un comédien?
1: Un comédien, non.
2: Une grosse tête? Une ancienne grosse tête?
1: Ah non, non. Ah, il aurait pu être grosse tête. Je me demande d'ailleurs.
0: Ah, c'est peut-être Claude Simon?
1: Non, ce n'est pas impossible que M. Bouvard l'ait invité une fois ou deux.
3: Chazot?
1: Chazot, non.
2: Pierre Daninos?
1: Pierre Daninos, excellente réponse. Une autre citation pour Jean Abélard, qui habite Mont-Saint-Aignan, qui a dit « Vous avez dit tel soir des paroles si belles que sans doute les fleurs qui se penchaient vers vous, soudain nous ont aimés et que l'une d'entre elles, pour nous toucher tous deux, tomba sur nos genoux. »
3: Oh, Ronsard.
2: On dirait du Ronsard.
1: C'est pas du Ronsard.
2: Rabelais.
4: Pauline de Beaumont.
1: Ah non, c'est qui ça, Pauline de Beaumont?
3: C'était un cheval qui allait jouer dans la troisième.
2: C'est la crise.
1: Elle est montée dessus dans une course.
2: Non, n'importe quoi. Dany, pas brillant pour le moment.
1: C'est pas Dany, c'est Dari, connard.
3: Oh là là, là. Autant il est drôle à Fort Boyard, il est nul ici. Hein.
2: À la rigueur,
1: j'ai un
2: quoi.
1: Boulot ici, alors moi. Alors.
3: Non, t'as un boulet.
1: Faut que je rectifie tout le monde. Je redonne ce poème, très joli quand même. Vous avez dit tel soir des paroles si belles que sans doute les fleurs qui se penchaient vers vous, soudain nous ont aimé que l'une d'entre elles, pour nous toucher tous deux, tomba sur nos genoux.
2: Alfred de Musset, Joachim de Bellay.
1: Non, non, non.
4: 19e.
1: Alors,
2: le siècle juste.
1: On est plutôt la deuxième moitié du 19e siècle et il s'agit d'un Belge.
2: Émile Verhaeren.
1: Émile Verhaeren, bonne réponse de Paul Elkarat. Alors là, bravo.
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1: Ah, une question pour Cédric Laravine qui habite Clermont-Ferrand dans le Puy-de-Dôme. Et ma question porte plutôt sur une information donnée par la Dépêche du Midi, dans les pages Haute-Garonne. Ce titre assez étonnant que je vous demande de compléter, c'est un peu le jeu du ding-ding. Hein. Je sais que de temps en temps vous me réclamez ce jeu du ding-ding. Oui, j'enlève les mots d'un titre et à vous de retrouver les mots qui manquent.
6: Je peux faire ding-ding?
1: Si vous voulez, bien sûr, Bernard. Ce n'est pas parce qu'il fait chaud...
6: Ding-ding. Je suis pas allé.
1: Pas tout de suite. Ce n'est pas parce qu'il fait chaud qu'on arrête de ding ding ding
6: ding de baiser.
1: Non.
2: De travailler.
1: Non, non, non. C'est effectivement un titre de la Dépêche du Midi aujourd'hui.
7: De manger du cassoulet.
1: Comment vous savez ça?
7: Sérieux?
1: Vous
7: c'est
1: avez
7: bon
1: lu le journal?
7: Non, vous mentez.
1: Mais non, c'est bon exactement le titre.
7: Écoutez.
1: C'est le titre
7: exact. C'est la culture, ça, mon Dieu.
6: Ça permet de faire un peu de vent.
1: Ce n'est pas parce qu'il fait chaud qu'on arrête de manger du cassoulet.
6: C'est
1: le titre de cet article.
7: Je n'en savais rien.
1: Les 1700 cassoulets individuels qui seront servis samedi prochain place du Capitole à Toulouse ne sont pas annulés malgré la chaleur, parce qu'il y a le grand banquet.
4: Le grand banquet, c'est pour autre
1: chose. Ça, c'est après. Le grand banquet de Toulouse à table. J'imagine que c'est un événement annuel à Toulouse.
4: Peut-être du cassoulet froid.
1: Voilà. Ça a été confectionné dans les restaurants de Monsieur Goutte, Georges Goutte. Le restaurant La Dînée à Avignonnet. C'est lui qui a préparé les 1700 cassoulets pour cette fête. Place du Capitole, samedi soir. N'annulez pas, malgré la chaleur. On continuera à manger du cassoulet place du Capitole. C'est bon le cassoulet, c'est vrai que
6: ça fait chaud. Ah oui, par tous les temps.
8: Mais c'est pas ça, c'est qu'il y a un truc très agaçant, c'est qu'on dit toujours « Oh non, mais là, par cette chaleur, je vais prendre une salade de tomates, etc. Ouais. » Alors que les plats les plus lourds ont été inventés dans des pays chauds.
6: Le couscous.
8: Sur les trois C, couscous, cassoulet, choucroute, il y en a deux qui viennent des pays chauds.
2: Et d'ailleurs, quand il fait chaud, il faut boire chaud aussi, c'est très important. Il ne faut pas boire froid quand il fait chaud. Parce que non, c'est vrai, c'est la vérité. En tout, il faut prendre du thé. C'est pour ça qu'on prend du thé en Afrique.
4: C'est vrai, tu t'y connais en diététique.
1: Une question littéraire pour remonter un peu de niveau. Une question littéraire à destination de monsieur ou madame, plutôt Candice Maurice, qui habite. J'ai vu Maurice, j'ai cru que c'était un monsieur, mais ouais. Maurice, c'est son nom de famille. Et Candice, c'est bien un prénom féminin. Elle habite Villejuif, Candice Maurice. Ah. La question concerne quelqu'un qui a épousé la sœur de Maurice Leblanc. Maurice Leblanc, vous le savez, c'est l'auteur d'Arsène Lupin. Mais qui a épouser la sœur de Maurice Leblanc?
6: Un autre auteur.
9: Un écrivain.
1: Un écrivain, prix Nobel de littérature.

0: littérature.
1: Ah. Français.
0: Français, non.
2: Mort. Ah.
3: Neruda.
0: Neruda, non.
2: Est-ce qu'il est mort?
0: Ah oui, il est mort, oui.
1: Anglais? Anglais?
0: Il est, alors écoutez, il a eu le prix Nobel de littérature en 1911 et il est mort en 1949.
2: Et très connu.
0: Ah, très très connu. Et c'est vrai qu'il a été fou amoureux de la sœur Georgette Leblanc. Je peux vous donner son prénom. Georgette Leblanc.
4: Ah ben, Georgette, c'est sûr que ça inspire comme prénom.
0: Ah non, mais... C'est la sœur de Maurice.
3: Il a un héros dans son
1: Est-ce qu'il est britannique? Écriture.
0: Britannique, non.
3: Non,
0: non, non. Non.
2: Est-ce qu'il a fait une œuvre qui est dans la Pléiade ou qui...
0: Dans la Pléiade, je ne crois pas, mais en tout cas, au moins deux œuvres que tout le monde connaît. Et manifestement, cette Georgette aimait les Maurice.
5: Ah, bon, ah, l'île Maurice, c'est le cas de l'île Maurice.
3: Ah, l'île Maurice.
4: Non, c'est pas Maurice Barrès, il a pas eu le prix.
0: Non, non, mais c'est vrai qu'elle était la sœur de Maurice Leblanc et elle a une histoire d'amour avec un autre Maurice.
6: C'est pas Maeterlinck.
0: Maurice Maeterlinck, bonne réponse.
4: Bravo.
0: D'Alex Vizorek.
4: Bah, c'est dans son jardin, là.
0: Ben oui, il faut dire que c'est effectivement un Belge, au départ, un écrivain francophone qui est mort chez nous en France, à Nice. Mais qui est né au départ à Gand, en Belgique. Auteur, entre autres, Maurice Maeterlinck.
4: La vie des abeilles.
0: Bravo, La vie des abeilles.
5: Il y a L'oiseau bleu.
0: L'oiseau bleu aussi, ou encore Péléas et Mélisandre. Voilà trois œuvres de Maurice Maeterlinck. C'est une excellente réponse collective.
5: Il n'y a pas que le cassoulet, hein.
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0: Combien de temps vous restez à table quand vous êtes à table, Bernard?
10: Bah, ça dépend si je peux.
0: Ah, ça, c'est le P de fin de table qu'il vient de faire.
5: Oh, non, mais comme il arrive plus à lever.
10: Ça dépend si je peux me lever ou
5: c'est
10: pas.
5: Ça. Il arrive plus à se lever. Une fois qu'il est à table, il y reste.
0: Ah. D'ailleurs, il se lève pas de table, il repasse par en dessous. Ah. On est content que vous soyez revenu parmi nous parce qu'on savait plus de qui se moquait.
10: Bah oui, bah là, ça y est.
0: Même Rio a maigri, a perdu je ne sais combien de kilos.
10: Oui, voyez, j'ai vu ça.
0: Oui. Alors, c'est terrible.
10: Bah, moi pas.
0: Et ça fait plaisir que vous ayez gardé tous
10: mes kilos, oui. Toute ma cellulite.
0: Tout votre humour. Il paraît que vous avez acheté un tapis de marche.
10: Oui.
0: Mais un tapis de marche, ça s'appelle un tapis de course, en fait.
10: Oui, mais pour moi, c'est un tapis de marche.
0: C'est-à-dire que vous l'avez mis à l'arrêt. En fait, c'est un tapis de course que tu branches pas.
10: Ah oui, c'est ça, oui.
5: Mais parce qu'en principe, c'est pour courir, ça.
11: Mais oui, non, oui, tu peux très bien marcher.
10: Alors,
11: hein,
10: il y a une ceinture abdominale, je sais pas à quoi ça sert.
0: Une ceinture abdominale, oui,
6: c'est pour te masser le ventre.
10: Ah, ça te masse le ventre.
6: Oui, voilà, tu te la mets autour de ton ventre et tout en marchant, tu te fais masser.
10: Et puis alors, il y a un truc.
0: Tel que je le connais, il va la mettre autour de la bite.
10: Ah non, il n'est pas assez grande. Enfin, la ceinture.
0: Ça démarre fort. Allez, une première citation pour Mme Carré, qui habite Gruissant dans l'Aude, qui a dit « Ne marchez pas dans la mode, ça porte malheur. »
11: Desproges.
0: Pierre Desproges, bonne réponse de Valérie Mérès, qui, rappelons-le, a eu l'honneur de faire de la radio avec Pierre Desproges. C'était sur RMC, hein, c'est ça?
11: Oui, moi j'ai travaillé avec tous les grands.
10: Moi aussi, j'ai fait
0: vrai,
10: de la radio.
0: Travaillé avec Coluche, Desproges, Ruquier.
10: Moi aussi, j'ai travaillé avec Desproges.
0: Ah, c'est vrai.
10: Deux ans sur Inter.
0: Oui. Ah oui, et je vous écoutais d'ailleurs dans Les Parasites.
10: Sur l'antenne.
0: Exactement. Et j'avais à peu près 18 ans et je vous écoutais. Il y avait Le Luron aussi.
10: Le Luron, Desproges. Il y avait Evelyne Grandjean aussi.
0: Oh, j'adorais Evelyne Grandjean.
10: Qui travaillait avec Desproges.
0: Oui, elle se mettait au piano et lui était à côté. C'était chouette.
10: Ça, oui.
12: Que de souvenirs.
10: Vous confondez peut-être avec Mireille du Petit Conservatoire, non?
0: Non, pas du tout. Ils avaient un sketch où elle était au piano et lui à côté Pierre Desproges.
10: Ah, ouais.
0: De rien, ça y est, c'est terrible.
10: Il faut bien que ça arrive un jour. Hein.
12: Chaque jour, il rentre chez lui, il fait « Mais pourquoi il y a un tapis de marche au milieu du salon ?»
0: Une autre citation pour Madame Note, Muriel Note. Et d'ailleurs, elle est pour vous, cher Bernard, cette citation. Je ne parle pas de la citation, mais surtout de celui qui l'a...
10: Alors, c'est un vieux...
5: C'est un vieux chansonnier.
0: Quelqu'un que vous avez croisé dans les cabarets, voilà, forcément.
10: Sous Napoléon III.
0: Qui a dit « Ève est celle qui a inventé la formule « Je n'ai rien à me mettre ».
10: Ah, c'est joli, ça. Pierre-Jean Vaillard, peut-être.
5: Julie Pietri.
0: Non, il a travaillé à La Vache enragée avec Jean Valton, au caveau de la République.
10: Jacques Grélot.
0: Non, il a travaillé avec Jacques Grélot à la boîte à sel.
10: Robert Requin.
0: Robert Requin, Robert bonne réponse. De Bernard Mabille. Pour Hélène Roussel, qui habite en Haute-Savoie, qui a dit « Les lois de l'humour sont très sévères. On ne peut plus se moquer des victimes, des noirs, des homos, des musulmans, des juifs, des handicapés. Mais de qui se moque-t-on ?»
5: Ça, c'est assez récent, du coup.
0: Ah, c'est très récent.
1: C'est Donald Trump.
0: Non, c'est pas Donald
12: Trump. Jean-Marie Bigard.
0: Non.
5: Ça a été dit en français.
10: Stand-upper.
0: Pas stand-upper, français et camarade à nous. D'ailleurs, qui sera là, il faut le dire, pour l'enregistrement des 10 ans des grosses têtes au Dôme, tout à l'heure à
12: 19h30. Jérémy Ferrari.
0: Non, pas Jérémy Ferrari.
1: Philippe Gueluc.
0: Philippe Gueluc, bonne réponse de Valérie Mérès et Bernard Mabille. Pour Sabrina Oisy, qui habite Séryfontaine, qui a dit « La chirurgie esthétique, si c'est bien fait, ça ne se voit pas. Mais si ça ne se voit pas, ça sert à quoi ?»
12: Les frères Bogdanov.
0: Non.
10: C'est américain.
0: Ah non, c'est français.
5: Quelqu'un qui a eu recours à la chirurgie.
0: Alors écoutez, franchement...
10: Ça se voit pas.
0: On s'en serait aperçu.
5: Ah.
0: Elle sera d'ailleurs avec nous cet après-midi.
1: Anne Roumanoff.
0: Anne Roumanoff. C'est pas gentil.
5: On l'a eu doute direct.
10: Non, c'est pas sympa, non.
5: C'est vrai que c'est pas gentil, pardon. En plus, elle a eu un peu recours. Hein.
0: Je lui transmettrai cet après-midi. Non, elle a eu recours.
10: Les dents.
5: Ah bah, elle, couleur bidet.
10: Oui, bidet.
5: Elle a les dents très très blanches.
0: Elle a toujours les dents rouges. Il y a toujours ce rouge à lèvres.
10: Oui, parce qu'elle a les dents qui dépassent de la lèvre.
5: Parce qu'ils lui ont pas mis la bonne taille.
10: Ils lui ont mis plus de dents qu'au départ.
5: Ils lui ont mis les dents de Morandini. Alors
1: mais c'est beaucoup trop. Elle a deux dents plus. Au bidet.
12: En tout cas, elle est impatiente de vous revoir.
6: Ouais, les bons camarades. Vous l'aimez.
0: Les dents de Morandini, vous parlez des dents de lait qu'il a sur la
6: bite. Oh là là.
10: Vous écoutez Radio Bétara.
6: Radio Bétara.
12: Vous voilà, tout est fait, mais moi j'ai un début de carrière à lancer.
0: Une autre citation pour Karine Leclerc, qui habite Carros dans les Alpes-Maritimes, qui a dit « Je pense des femmes comme Vauban des citadelles ». Vous voyez, c'est un peu d'ailleurs comme tout à l'heure quand je vous ai comparé au Tour de la Rochelle, chère Valérie Mérès. Mais là, c'est pas moi qui ai fait cette citation. « Je pense des femmes comme Vauban des citadelles ».
12: Stevie ?
0: Non. Toutes sont faites pour être prises. Hein ? Toute la question est dans le nombre de jours de siège.
1: C'est Charles de Laclos ?
10: Elle se réveille, elle.
0: L'auteur des Liaisons dangereuses. Oui.
5: Chaderlo.
0: J'avais bien compris. Elle l'a dit dans le désordre, mais j'ai bien compris. Non, ce n'est pas Chaderlo. Comment on dit déjà ?
5: Charles Chaderlo de Laclos.
0: De Laclos, voilà. Non, c'est pas lui.
1: C'est aussi loin que Chauderlo de Laclos ?
0: Oh, c'est du 19e siècle, en tout cas.
10: Ah, oui.
12: 19e.
0: Le 19e incarné.
6: Hugo.
0: Victor Hugo. Oui. Bonne réponse.
6: Oui.
0: De Philippe Claudel.
6: Ah, c'était un chaud lapin.
0: Ah ouais. Alors voilà une citation plus difficile, car c'est quelqu'un qu'on cite rarement, et faut-il encore le connaître, pour Stéphanie Crozier, qui habite Mâcon en Gironde, qui a dit « Les prétextes n'ont jamais besoin d'être vraisemblables, autrement ils seraient des raisons et non des prétextes. »
12: Adil Rami ?
0: Non.
10: En tout cas, c'est un mec chiant. Hein.
5: Non, mais c'est joli.
0: C'est joli, avouez.
10: Oui.
0: Il faut comprendre la phrase, Bernard.
1: Alors, c'est
10: carrément que je suis un con.
0: Je la répète.
5: Non, mais si, c'est joli.
1: Non, on a compris.
5: Non, mais pas Bernard, il n'est pas futur.
0: Expliquez à Bernard alors ce que ça veut dire, Marcella.
1: Ça veut dire... Tu n'as pas compris la phrase ?
10: Non, vas-y, j'aime t'entendre.
1: C'est un auteur qui dit que les prétextes ne sont pas des raisons. Sinon, ce serait pas des prétextes.
12: Merde, j'avais compris avant.
10: Tu pourrais le dire en français.
0: Les prétextes n'ont jamais besoin d'être vraisemblables. Autrement, ce seraient des raisons et non des prétextes. Oh, c'est vrai.
10: C'est un français.
12: Un alcoolique.
0: Un français mort ici, d'ailleurs, à Neuilly-sur-Seine.
5: Vous croyez dans le studio ?
0: Non.
6: Dans le studio.
5: C'est violent.
1: C'est un romancier.
0: Alors, un romancier, biographe, essayiste, voilà.
5: Il est mort il y a longtemps.
0: Qui fut même président du jury du Festival de Cannes. Tiens, en 1957. Ah,
12: oh, bah, 57. Ouais. Mais il n'avait pas fait de cinéma, ce monsieur.
0: Non, il a écrit des biographies de Victor Hugo, de Georges Sand, de Balzac.
10: Ah oui. Ah
12: bon.
11: Ah, ben, alors,
0: il fut académicien français aussi.
10: Oui, oui, oui.
1: Il est mort en quelle année? Ouais.
0: Il est mort en 1967.
10: C'est pas Jean Co.
0: C'est lui qui avait traduit d'ailleurs le célèbre poème de Rudyard Kipling, If, ouais, sous le titre Tu seras un homme, mon fils.
12: Non, mais Paul n'est pas là, mais je suis là, Laurent. Donnez-moi sa date de naissance et j'enchaîne.
0: 1885 à Elbeuf.
12: Ah ben, c'est une belle date.
13: Mauroy.
14: André Mauroy.
0: André Mauroy, bonne réponse. Ils se sont mis à deux.
12: Ah oui.
0: André Mauroy, bonne réponse Christophe. De Philippe Claudel et Christophe Beaugrand.
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0: Ah, Christine, bravo. Montrez-moi votre téléphone portable, Christine.
2: Non, mais vous m'accusez de tricher.
0: Je vous accuse de rien, on a les images d'hier.
2: Non.
0: Vous avez été filmé.
2: Mais non. Oui, je sais. J'ai été filmé. Je regarde mon portable pendant toute l'émission.
0: Ouais, ouais, ouais, ouais, ouais.
11: Eh ben,
0: ouais,
11: ça
0: ouais,
11: se
0: ouais.
11: fait pas.
0: Toute c'est marrant, vous les regardez surtout avant les questions littéraires
2: non,
0: et les
2: non,
0: réponses.
2: Non, non, non, je réfute.
0: On a les noms. Alors, je vais
2: on
0: vous dire.
2: On recommence.
0: Christine, bravo. Nous avons les noms de tous les auditeurs à qui vous avez fait perdre 300 euros. Vous devrez envoyer par chèque 12 300 euros. On a fait le calcul depuis que vous trichez.
2: Vous avez
0: 12 300 euros à tous les auditeurs qui ont perdu à cause de vous.
16: Non, mais moi, au moins, elle répond bien. Valérie, elle utilise son portable, mais elle répond mal. Faut le faire quand même.
13: Ok, non, mais je m'interroge.
0: Avouez, Christine, vous pouvez avouer.
2: Non, je n'avoue rien. J'ai regardé hier ma tenue de mariée pendant
0: vous l'émission. Vous voyez, il y a un truc qu'on peut faire, par exemple. Je viens auprès de vous, là, Christine. Puis on regarde ensemble, on tape Google. Et on regarde recherche précédente.
2: Oh là là.
0: Oh, oh là là.
2: Alors, vous voulez le faire?
0: Je veux le faire.
2: Eh ben, vous allez le faire.
0: Alors, allez-y.
16: Alors, non, mais attends, mais regarde, il y a une photo de Flavie Flamand sur ton téléphone. Ah non, c'est toi, il y a 25 ans. Elle a mis une photo d'elle il y a 25 ans.
2: Alors, comment tu le sais?
16: Je vois d'ici.
0: Elle est en train d'effacer l'historique, non, là, regarde. Allez, venez, qu'on rigole deux secondes. Allez, venez ici.
16: Moi qui pensais que Christine savait des trucs.
0: Alors, attendez.
16: Attends, je suis déçu.
12: Il n'y a pas un jeune dans la salle qui peut les aider, les deux vieux, là?
13: Même moi, je peux regarder.
16: Attends, gros sexe Mozambique, c'est quoi, ça?
0: Bon, en tout cas, votre téléphone, vous le mettez devant votre pupitre. Vous n'êtes pas viré pour cette fois, mais...
2: Alors, attends. Là, dis donc.
0: Ouais.
2: Et pour tout vous dire, hier, il me manquait un hussard... Et j'ai regardé qui c'était.
0: Bah, vous venez quand même d'admettre déjà.
2: Ah, bah parce que je suis honnête.
0: Heureusement qu'elle est drôle, là.
2: Ah,
0: ça la sauve. Une première citation. Tiens, aïe, puisque vous allez
16: vous marrer. Comment elle répond aussi bien à chaque fois? C'est quand même une animatrice télé, elle doit savoir rien, quoi.
2: Arrête.
0: Ah non, mais vous allez voir que là, maintenant, elle va moins répondre.
2: Ah bah oui, ah bah, je vais bien vous faire chier. Je vais arrêter de répondre.
13: C'est vrai que... Oui, pardon, vas-y.
2: C'est vrai que pour hier, quoi.
13: Non, c'est vrai que pour hier, c'est injuste pour auditeur parce que Kléber, il ne me serait pas revenu du tout, donc il aurait pu avoir 300, mais bon, c'est pas.
2: Oui, bien sûr.
13: Mais c'est... je te jure, il ne me serait pas revenu.
16: Et c'est un auditeur, il lui manquait 300 euros pour sa greffe, une greffe et tout. C'est terrible comme histoire. Que tu
12: Laurent,
16: fais Christine, c'est pas bien.
12: On a une autre tricheuse. Je lui dis, tu me prêteras tes lunettes pour lire la news là? Et elle me dit, mais mes lunettes, c'est des fakes.
0: C'est des fausses lunettes que vous avez, il y a une folie.
17: C'est en fait, je suis en train de, j'attends mes carreaux.
16: Ah d'accord.
17: À ma mesure que
16: mais,
17: je viens de
16: mais
17: refaire.
16: Mais Liane, rassure-nous, tes couilles, c'est des vraies.
17: Ouais. Ah ça, je peux te dire.
0: Oh, j'ai une équipe ici, mais j'ai une équipe. La première citation pour Azedine Labani qui habite Saint-Brieuc, et c'est pour votre mariage que j'ai choisi cette citation, Christine, bravo, qui a dit « Se marier, c'est partager à deux des problèmes qu'on n'aurait pas eu tout seul ».
16: C'est Jean-Yann.
12: Jean-Yann, non.
16: C'est cool.
17: Sacha Guitry.
0: C'est Sacha Guitry. Absolument. Bonne réponse de Yann Folli. Pour Annie Debloc, qui habite Trolley-Breuil dans l'Oise, qui a dit « Dieu a créé l'homme à son image, et puis l'homme a évolué ». Dieu, lui, on ne sait pas.
12: Je ne sais pas qui c'est, mais moi, ça, j'en suis sûr.
0: De quoi donc?
12: Ah ben, que l'homme peut évoluer.
13: Pierre Desproges.
0: Pierre Desproges, non.
16: Est-ce que c'est mort?
0: Ah non, c'est un vivant, un francophone.
13: Gueluc.
0: Philippe Gueluc, bonne réponse de Paul Aycarat. pour Olivier Salou, qui habite Comte, c'est dans les Alpes-Maritimes, qui a dit « Il faut collectionner les pierres qu'on vous jette, c'est le début d'un piédestal. »
13: Jésus-Christ.
0: Wow. Ah non, non. Ah,
11: Francis Blanche.
0: Non, c'est joli, avouez. Hein.
12: C'est très beau. Alors là. Ouais.
11: C'est genre Francis Blanche ?
0: Non, c'est pas genre Francis Blanche.
16: C'est mort,
0: Francis
16: c'est Blanche. Vivant, c'est Français, c'est
0: pas Francis Blanche.
16: C'est
0: Blanche.
13: Pierre Dac,
0: Pierre Dac, non. Non, non, non, on est bien plus ancien que tout ça.
13: Paul Caron, ancien.
0: Il faut collectionner les pierres qu'on vous jette, c'est le début d'un piédestal.
13: Socrate ?
0: Non, ah non, pas quand même.
12: Victor Hugo ?
0: Non, on est au 19e siècle.
16: C'est quelle couleur ? C'est blanc ?
0: Ça n'est pas
13: Théophile Gautier.
0: Pardon.
13: Théophile Gautier.
0: Non, ce n'est pas un écrivain qu'on cherche.
2: Ah, mais c'est un poète.
0: Il a écrit aussi, mais c'est pas pour ça qu'on le connaît. Un homme politique, non. C'est quoi, on va s'en débarrasser, je vais vous donner les dates, Elkarat. Il est né le 11 décembre 1803.
13: Ah, ben c'est Hector Berlioz.
0: Hector Berlioz, bonne réponse de Paul Elkarat.
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0: pour Charles Gigotte qui habite Hondres dans les Landes. Ah, vous avez encore quelques semaines pour aller à la Comédie Française puisque c'est jusqu'au 29 avril que se joue Cyrano de Bergerac avec Laurent Lafitte hein, d'ailleurs dans le rôle titre du héros.
1: Il joue plus tapis, il joue Cyrano maintenant.
0: Oui, maintenant il joue Cyrano. Le nez s'allonge tout autant pour Bernard Tapie que pour Cyrano de Bergerac. Mais en tout cas, c'est évidemment une pièce de la Comédie Française qui est au répertoire régulièrement, mais c'est assez rare quand même. Joué par Laurent Lafitte, en tout cas, c'est un événement. Et c'est jusque fin avril. Ma question est toute bête, hein, c'est une question d'ordre culturel. On va voir si vous connaissez si bien Cyrano de Bergerac. Quel est le dernier mot de la pièce d'Edmond Rostand ?
2: Mon panache.
0: Pardon ?
2: Mon panache.
0: Mon panache. Oh, ouais. Excellent, très bon.
3: Alors c'est là, pas bravo. Mon panaché, t'es sûr?
0: Non, alors, c'est mon panaché. Vous savez exactement comment ça se termine alors, monsieur Ferrand?
4: Oui, il est en train de...
5: Le pauvre, il est en train de mourir. Il est dans le cloître avec Roxane, évidemment. Et il se bat contre tous ses ennemis, contre la vanité, contre... Enfin, etc.
0: Et il dit, mais il est quelque chose que j'emporte. Et ce soir, quand j'entrerai chez Dieu, mon salut balayera largement le seuil bleu. Quelque chose que sans un pli, sans une tâche, j'emporte malgré vous. Et c'est
5: et là, elle lui pose la question.
0: Elle lui dit, c'est... Et il répond, mon panache.
3: Oh là, c'est beau.
0: Ah oui, c'est beau.
3: Bravo.
0: Bravo, monsieur Ferrand.
1: C'est ce qu'a dit Renaud aussi avant de mourir. Hein. Mon panache.
0: Non, mon panache.
3: Ouais, panache.
0: Monsieur Amar habite Villers-les-Nancy en Meurthe-et-Moselle. Dans quel cas est-il conseillé de mâcher un chewing-gum?
3: Quand on pue de la gueule.
4: Je sais.
3: Quand on joue
4: au poker pour masquer ses traits et ne pas donner d'indication.
6: C'est dans l'avion dans l'avion quand on décolle.
0: Non plus.
6: Ah bon?
4: Je vous le dis, au poker, on nous dit de mâcher du chewing-gum. Comme ça, on bouge le visage.
3: Oui, il y a plusieurs cas.
4: On ne peut pas lire des tics.
3: Ah, c'est pour le bluff.
4: Ou des indications pour bluffer.
3: Quand l'avion il descend pour se déboucher les oreilles, non.
0: Il y a plusieurs cas, effectivement.
1: Ben, une fellation?
0: Moi, je vous demande un cas précis qui fonctionne pour tout le monde, vous voyez.
6: Alors, est-ce que ça vraiment ça nous sert?
3: Et il est conseillé d'en mâcher, c'est
0: pas
3: ça.
0: Pas seulement pour ceux qui jouent au poker et pas seulement pour ceux qui voyagent en avion.
1: Ah, pour avoir des gaz?
0: Non.
3: Non, mais c'est pour colmater?
0: Non, pour colmater, non.
3: Pour faire travailler l'estomac?
4: Est-ce que c'est pour le sortir de la bouche et en faire quelque chose
0: non,
4: après?
0: Non, du tout. Non, il faut mâcher un chewing-gum et cela vous sera utile. Pourquoi?
6: Mais est-ce que ça peut aider en quelque chose?
0: Ah ben oui, c'est ce que je suis en train de vous dire.
4: En cas de hockey.
0: Non, mais on se rapproche un peu.
3: Ah, en cas d'éternuement.
0: Non plus.
6: Quand on veut, excusez-moi, c'est pas du tout vulgaire, mais quand on veut roter pour éviter de
0: roter. Non,
3: c'est
0: non,
3: bien,
0: non,
3: c'est sur l'anatomie. Enfin, ça agit sur le corps. C'est un truc. C'est pas.
4: C'est pour.
6: Oh, mais... Ah, quand on a envie de faire pipi.
4: C'est pour soi ou c'est pour un voisin?
0: Ah non, c'est pour soi-même.
1: Ah, c'est pas avant un lavement?
0: Non.
1: Si, comme ça, on est détendu, on mâche. Et quand tu nous mets la poire, on est bien.
5: Ça permet d'éradiquer un problème de santé. Ou un...
0: Alors un problème de santé, non, on n'ira pas jusque là.
5: Un désagrément.
4: Ça y est, c'est évident. C'est évident. On aurait dû penser.
0: C'est le troisième roulement de tambour sur la même question. Hein.
4: Oui, mais je ne peux pas te dire corps. Je suis sûr que le fait de mâcher à temps régulier permet de réguler les battements cardiaques.
0: Non.
6: J'ai trouvé Laurent, peut-être, c'est pas quand on. C'est pour s'habituer, tu vois, quand on sait qu'on va faire l'amour, tiens, en mâchant.
4: Non, mais
6: on saute, ça imite le saut.
0: Faites pas de gestes.
3: Non, ça va aller.
6: Alors, est-ce que c'est.
0: Vous essaierez chez vous et des tas d'auditrices et d'auditeurs qui nous écoutent, c'est leur principe en tant qu'auditeur et d'auditrice, eh bien certainement diront « Ah bah tiens, je vais essayer la prochaine fois. »
5: Pour déboucher le nez?
0: Non, pas pour déboucher.
6: Ah, pour ne plus bailler, pour ne pas bailler.
0: Ne pas bailler, non.
6: Pour ne pas éternuer.
0: Non plus.
3: Et ne plus avoir de reflux gastrique.
0: Non plus,
5: C'est un lien avec l'abdomen ou avec la tête?
0: Plus la tête.
4: C'est
3: pour dégager
4: les sinus. C'est un rapport avec les migraines?
0: Les migraines, non.
1: C'est contre les otites?
0: Les otites, non.
3: Ah, c'est pour défroisser la
5: yeux.
3: Peau.
4: Ah, ok.
5: Avec les yeux.
0: Avec les yeux, oui.
6: Pour ne pas pleurer.
1: Pour cligner des yeux.
6: Pour mieux pleurer. Pour faciliter le pleur.
4: On ne peut pas cligner des yeux quand on mâche un chewing-gum.
0: Non, là, vous commencez à brûler.
3: C'est pour dégager le canal lacrymal.
1: Non, c'est pour le nez, pour pas que le nez coule.
0: Mais non.
3: Alors, on est sur les yeux.
6: Parce que parfois, tu as des sécheresses.
4: Ah, pour coller les paupières.
0: Non plus, mais non.
6: Le matin, quand on a plein de glaire dans les yeux.
1: Ah oui.
4: Mais arrêtez de se
1: couler, ça descend. Ça s'appelle la goutte, ça descend.
0: Déjà qu'on vous voit à 15h30.

0: matin.
1: Laissez-nous tranquille avec comment vous êtes le matin.
2: Je suis d'accord.
3: Déjà, tu fais pas le ménage chez lui.
1: Surtout, on est en train de perdre 300 balles à cause de vous.
3: Alors, est-ce que ça, on voit plus clair quand on...
1: Mais non.
3: Ça pleure.
4: Ça retire les larmes.
3: Ça sèche les yeux.
2: Ça permet de cligner des yeux et du coup, si on a quelque chose dans l'œil, ça part.
1: Mais non. Enfin, là, vous êtes en train de brûler. Vous ne donnez pas la
5: réaction. Ça permet de pas loucher.
1: Pardon.
6: Avec les paupières.
1: Avec les paupières, non, pas directement les paupières.
3: Ah, ça fait cligner les des yeux.
1: Non, non
6: c'est
1: plus.
6: Sur une douleur, c'est un lien avec une douleur.
1: On donne 300 euros à Monsieur Hamard. Et regardez les mains qui se lèvent dans le public.
6: Jean-Philippe
1: Janssen, c'est à vous d'y aller. Là, vous n'avez pas été malin. Là, on perd vraiment bêtement 300 balles.
4: Bonjour, comment vous appelez-vous?
7: Bonjour, je m'appelle Louison.
4: Et Louison, quelle est d'après vous la réponse?
7: C'est lorsqu'on épluche un oignon, on pleure pas?
1: Évidemment, c'est pour éviter de pleurer quand on épluche les oignons. Bon. Il suffit de mâcher un chewing-gum.
4: Quelqu'un je savais qu'il fallait faire couler de l'eau.
1: Eh oui, souvent quand on épluche un oignon, on a envie de pleurer. Eh bien, si vous mâchez un chewing-gum...
4: Ça dépend.
1: Quoi?
4: Ça dépend.
1: Comment ça,
4: non,
1: ça dépend?
4: Non, parce que moi, quand j'épluche mes oignons...
1: Oui, bon, on sait lesquels.
4: Il faut faire couler de l'eau. De l'eau froide. Couler de l'eau froide, bon, c'est pas bon pour la planète, mais ça empêche de pleurer.
1: Eh bien, là, vous mâchez un chewing-gum...
5: Mais ça empêche de bander aussi.
1: Si vous mâchez un chewing-gum, vous ne pleurerez plus en épluchant vos oignons.
6: Ah bon, c'est drôle, ça.
2: Mais ça piquera quand même.
1: Pardon?
2: Est-ce que ça piquera quand même?
1: Oh, j'en sais rien, j'épluche pas les oignons, mais écoutez, essayez chez vous et vous nous direz, voilà.
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1: Une question pour Sylvie Favreau, qui habite Parthenay dans les Deux-Sèvres. On a longtemps dit que l'empereur Néron était porophage. Mais qu'est-ce que cela veut dire?
10: Manger du porc.
1: Pardon?
10: Manger du porc.
1: Manger du porc? Non, monsieur.
10: Manger ses crottes de nez?
1: Non plus.
6: Vous pouvez répéter le terme scientifique?
11: Le terme scientifique.
6: Porophage.
1: Mais bien sûr, professeur Boulet.
12: Porophage.
1: P-O-2-0 et phage.
13: Il mangeait quelque chose de particulier.
1: Absolument.
13: C'est bien.
6: Ah, la queue?
1: Quoi?
6: La queue?
1: Quoi, la queue?
6: Bah, manger des queues. Que de vache, que de chèvre, que de...
1: Que de
12: chose. C'était humain qu'il aimait manger.
10: Les testicules.
12: Est-ce que c'est animal ce qu'il aimait manger?
13: C'est animal?
1: Animal, non, humain non plus.
13: C'est un légume,
1: Oui, monsieur Fabrice.
6: Ah, il aimait pas les trucs verts.
1: C'est-à-dire?
6: Eh ben, il aimait pas les courgettes, les concombres et tout ce qui est vert, les
12: poivrons. Non, il aimait parce qu'il est phage. Il les mange.
6: Phage, pas fil. Non,
13: les tomates. Il mangeait des poireaux.
1: Il mangeait tout simplement beaucoup de poireaux pour éclaircir sa voix et calmer sa toux. Bonne réponse d'Olivier Kersevant. Eh oui, il était porophage, on le surnommait le porophage, tellement il mangeait de poireaux, Néron.
13: Il devait sentir bon.
6: Le poireau, c'est bon pour la gorge?
1: Ah, c'est bon pour tout le poireau.
6: Moi je prenais du thym, du romarin, mais je peux planter du poireau.
12: Et poireau donnait poro, c'est bizarre ça. Poireau faisait poro, P-O-2-0.
1: Ça arrive ça, vous voyez. Vous les faites comment les poireaux vous-même, Julie?
12: Vinaigrette.
1: Très bon ça.
12: Alors. Ah, c'est très très bon. Ouais.
1: Comment vous faites alors les poireaux vinaigrette?
12: Eh ben, je les fais cuire à la vapeur.
1: Oui.
12: Ensuite, je les égoutte bien. Et je fais une sauce moutarde. Je fais une sauce moutarde, c'est-à-dire que je mets beaucoup, beaucoup de moutarde, un tout petit peu de vinaigre, et je monte avec de l'huile comme ça, très épaisse, que je mets sur
1: les
12: poireaux.
1: Faites encore les gestes, ça nous excite.
12: Et comble du raffinement, sur les poireaux vinaigrettes, je mets des œufs mimosa.
1: Eh oui,
10: Oui, évidemment. Moi, j'ai une recette plus pratique, je caresse le poireau et j'ai la vinaigrette.

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2: Il paraît que François Hollande redevient populaire.
3: Oui.
2: Je n'en revenais pas moi-même.
3: J'ai dîné avec lui il n'y a pas longtemps chez Gérard Jugnot.
2: Et alors ?
3: C'était génial.
4: Il est drôle, hein ?
3: Oh, il est drôle. Pour un mec de gauche, il est drôle.
2: Mais Gérard Jugnot ou François Hollande ?
3: Les deux. Non, Jugnot, ça fait longtemps qu'il n'est plus de gauche. Alors, moins à gauche,
2: mais vraiment,
3: plus à clavier.
2: Vraiment, pour de vrai, vous avez.
3: Non, j'ai dîné avec lui, super.
2: Dîné avec François Hollande. Hyper sympa.
5: Mais qu'est-ce que tu faisais avec Jugnot ?
3: Ben, c'est Gérard qui fait bien. J'ai un dîner avec un ancien président. Alors, moi, j'avais que ça à foutre. C'était ça, ou faire un baby-foot avec les copains. Et j'étais chez lui, effectivement. Et il le disait lui-même, il sentait que dans la rue, on l'aimait plus qu'avant. Quand il était président, il recevait un peu des colibés. Là, dans la rue, il va à la supérette, il va tout ça, les gens lui disent bonjour. Mais...

0: Il vient dans ma rue, souvent. Il s'est mis à parler avec les gens comme un clown. Enfin, il s'est mis à dire bonjour, bonjour. C'est pathétique.
1: Tu confonds pas avec Rio.
0: Pathétique.
2: Mais non, mais il veut revenir en politique.
3: Vous voulez dire qu'il racole dans tous les quartiers, c'est ça?
4: Il est en campagne.
3: Bon, en tout cas, s'il peut revenir, il reviendra, nous dit Le Figaro. C'est Richard Flurin et Pierre Le Pelletier qui font un article que peut-être vous avez lu, Christophe Barbier, aujourd'hui dans Le Figaro. L'ex-président se déploie sur le terrain. Ben, vous avez raison, vous voyez, oui. Marcella. Il est devenu la troisième personne politique préférée des Français.
1: Ils sont vraiment débiles, les Français.
3: Ça me paraît tellement incroyable. Mais
1: Jean-Jacques Goldman est encore la personnalité préférée des Français, il ne fait plus rien depuis 25 ans.
3: Oui, mais ça, c'est bien. Mais la différence entre Goldman et François Hollande, c'est que, vous l'avez dit, Goldman ne fait plus rien, alors que Hollande, lui, n'a jamais rien fait. Ça fait quand même grosse différence. François Hollande, en tout cas, se prend à rêver, nous dit le Figaro. Et là va venir ma question. Évidemment. Pourquoi il se prend à rêver? Parce qu'il aura 72 ans au printemps 2027.
1: Ah ouais,
3: prochaine présidentielle.
1: Pour les 50 ans des grosses têtes.
3: Voilà. 72, vous avez raison. Pour les 50 ans des grosses
1: têtes. Il viendra l'émission.
3: J'avais pas pensé à ça. On sera en pleine présidentielle pour les 50 ans des grosses têtes.
1: On va tout fêter. Les 50 ans des grosses têtes. La victoire de Bardella. On est super.
3: Et mon départ.
2: Non.
3: Je vous disais donc que François Hollande aurait 72 ans en 2027. Et évidemment, les candidats aux différentes fonctions présidentielles à travers le monde, c'est vrai, ont maintenant comme avantage parfois d'avoir de l'expérience, une certaine forme de sagesse. Il est évoqué dans cet article du Figaro, évidemment, Joe Biden aux États-Unis, Lula qui a été élu, plutôt même réélu au Brésil, Mario Draghi en Italie. Mais voilà ce qu'on nous dit ensuite. Et c'est même d'ailleurs François Hollande lui-même, paraît-il, qui prononce cette phrase, c'est un peu le mythe du vieux général romain qu'on va chercher en période de crise pour apaiser le pays. Mais quel est le nom de ce vieux général romain qu'on est allé chercher à une époque en période de crise ?
4: Cincinnatus.
3: Cincinnatus. Bonne réponse de Christophe Barbier.
1: Le cousin d'Hibernatus.
3: Vous pouvez expliquer, Christophe.
5: Rome était dans une situation très très difficile. C'était la Rome très ancienne. Lui s'était retiré de la guerre et de ses exploits militaires. On est allé le chercher pour remettre de l'ordre. Il a remis de l'ordre. Et après, on lui a dit, il faut rester. Il a dit non. Je retourne à ma charrue.
3: À la culture de mes terres. Voilà. Je crois d'ailleurs que Arnaud Montebourg avait utilisé aussi à cette époque, une époque, cette expression. Non
5: et José Bové, et d'ailleurs, il y est retourné, on n'en entend plus parler, de Montebourg.
1: Qu'est-ce qu'il devient, Montebourg?
5: Il fait du miel et des glaces.
6: Non
5: Il a tout compris. Il soutient le miel français et les glaces françaises.
6: Ah ouais, c'est marrant parce que les
5: pour quelqu'un qui était complètement givré, les glaces, c'est normal.
6: Hein. Il est on fire aujourd'hui. Les hommes d'un certain âge, on dit qu'ils ont de l'expérience, alors que les femmes d'un certain âge, on dit qu'elles sont vieilles. Voilà.
1: Ouais.
6: C'est vrai, on dit que c'est des vieilles marmites, c'est vrai.
7: Non, mais
6: c'est vrai, t'as raison.
7: Alors, parce que 72 ans, Hollande.
0: Mais c'est pas comme un étalon qu'on le veut. On le veut comme un persil. C'est pas ça qui. Tu vois,
7: tu comprends ce que je dis, toi, ou pas, non?
0: Je comprends très bien.
7: Non, mais
5: c'est vrai que les vieux hommes politiques, on dit, ils reviennent, et les vieilles femmes politiques, elles sont sur le retour.
7: Voilà.
5: C'est pas du tout le même
1: sens.
5: C'est
1: pas juste.
6: Non.
5: C'est très injuste.
7: Mais si, c'est comme ça.
5: Quand c'est la crise, il faut faire appel à.
3: Quand Madame Bachelot a été nommée à la culture, personne n'a fait référence à son âge.
0: Bien sûr.
2: Normalement, quand il y a une situation de crise, moi, je ferais plutôt appel à quelqu'un de jeune qui, justement, n'a pas l'expérience du passé.
0: Non,
2: qui donc peut apporter, qui peut apporter son regard neuf. Qui peut apporter sa vitalité.
0: Attends. Plus tu es jeune, plus tu es criminel.
2: Ah bon?
0: Ça c'est l'histoire l'a montré toujours. Les plus grands criminels sont les jeunes.
1: Oui, demande à Cédric Jubilard.
2: Oui, mais si Hollande revient demain, il a déjà connu le pouvoir, il a plus faim, il a plus envie de.
0: Mais
2: faut avoir envie, il faut avoir envie.
1: Mais c'est ton point de vue, les anciens. Non.
3: Vous me fatiguez tellement, je me demande s'il n'est pas temps de faire revenir Philippe Bouvard.
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3: Question qui concerne les duels de milliardaires. En effet, c'est un papier qui était très intéressant, paru dans Society il n'y a pas si longtemps. C'est à propos du duel, on a même dit qu'ils allaient se battre, version MMA. Le duel entre Elon Musk et Mark Zuckerberg. Ah, mais ces deux milliardaires n'ont rien inventé avec leur rivalité, peut-être, on va dire, factice. Parce qu'il y a toujours eu comme ça des milliardaires qui étaient concurrents les uns aux autres. Même d'ailleurs, chez nous en France, entre Bernard Hinault et Bernard Hinault.
1: Ah, on

0: connaît les milliardaires.
1: Ça, on le saurait, hein.
2: Il y en a un qu'on surnommait le blaireau, pas l'autre. Hein. Bernard Arnault, bien sûr, pardon.
3: Et François Pinault.
2: Et François Pinault, exactement. Ils s'aiment pas vraiment, Pinault. Ouais,
4: ils sont rivaux.
2: Ils font même une sorte de surenchère dans collections d'art moderne. À qui va subventionner tel ou tel artiste. Voilà, il y a une vraie course. Ça a été vrai aussi à une époque entre Enzo Ferrari et Henry Ford. Il y a eu aussi un peu plus récemment chez nous entre Bernard Tapie et Claude Bèze, vous savez, les deux présidents des clubs de foot, l'OM et les Girondins de Bordeaux.
4: Sous Hélène et Pamela Ewing.
2: C'est vrai. Et puis, alors, il y a eu aussi aux États-Unis le concurrent de Rockefeller, dont je vous demande de retrouver le nom. C'est l'objet de la question pour Tatiana Druyère. Vous aviez John Rockefeller, début 20e siècle, et face à Rockefeller, quelqu'un qui avait fait fortune grâce aux rails de chemin de fer, au matériel ferroviaire.
1: Poulidor.
2: Non, vous aviez d'un
1: après
2: côté.
1: Après Bernardino, il y a peut-être.
2: Vous aviez américain. D'un côté John Rockefeller. Rockefeller.
4: Johnny Rockefeller.
1: Johnny Camembert.
2: Je crois que je fatigue.
4: Oui.
5: Non, tu veux.
4: Et surmenage, hein, monsieur.
2: Remarquez, c'est un lapsus tout à fait logique parce que c'est vrai que dans Starmania, le milliardaire s'appelle
4: Johnny Rockefort.
5: Ah oui, voilà. C'est de la faute.
6: Je viens de comprendre.
2: Et oui. Et c'était sûrement pour se moquer de John Rockefeller, j'imagine.
4: Effectivement.
2: Je m'en rends compte d'un coup. Mais vous connaissez le nom de ce milliardaire qui fut l'homme d'origine écossaise au départ.
3: C'est pas Upol.
2: Non.
4: Un Glenfiddich.
2: Non. Il est né au Royaume-Uni, en Écosse, et puis il est mort dans le Massachusetts. Mais il a fait effectivement fortune dans l'acier, l'industrie de l'acier aux États-Unis. Son nom est connu à New York. Je vous aide un peu.
6: Ouais.
3: Mais il y a un film là-dessus.
6: Madison.
2: Non, mais vous voyez, c'est pas mal ça.
3: D'accord.
4: Square Garden.
1: McDonald's.
3: C'est un grand boulevard de New York.
2: Boulevard, non.
1: Il y a des tours.
2: Mais monsieur Moix n'était pas loin au fond.
3: Qu'est-ce que t'as dit, Moix?
1: Madison.
3: Ah oui.
2: Foxtrot.
3: Park Avenue. Attends.
2: Tango, valse. Cha-cha-cha.
3: Attends, il a un jardin.
2: Non, il a mieux qu'un jardin. Il a
6: une statue.
2: Il a un building.
3: Ford. Ah. Non, la tour. Comment ça s'appelle?
2: Rockefeller. Il s'appelait Andrew.
4: Vanderbilt.
3: Chrysler.
2: Pas Chrysler. Pas Vanderbilt.
3: C'est pas la tour Chrysler.
2: Non.
4: La tour machin, là.
2: Chacun a fait son empire dans une industrie différente. Oui. Hein. Rockefeller, c'était le pétrole. Et l'autre, c'était l'acier. Bon.
3: Donc, il a une tour. Est-ce qu'il a une tour?
2: Pas une tour. Il a mieux que ça.
3: Qu'est-ce que c'est que mieux qu'une tour?
4: Un centre.
2: Non, un
4: stade, là.
1: Un quartier. Un quartier par son nom.
2: Et ils sont connus pour s'être longtemps offerts. C'est assez amusant. Au moment de Noël, ils s'offraient des cadeaux de Noël en forme de provocation à chaque fois. Ah. C'était la guerre entre les deux milliardaires. C'est souvent le cas. Les milliardaires ne s'aiment pas entre eux.
1: Les chômeurs non plus. Hein. si. C'est pas pareil.
3: Ah, je sais ce qu'il a. C'est Carnegie.
2: Pardon?
3: Carnegie.
2: Andrew Carnegie. Ah, excellente réponse, Christine. Bravo.
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2: Question qui va quand même, je pense, faire beaucoup parler dans cette émission, et c'est pour Dominique Berthoux qui habite Moncey-en-Belin dans la Sarthe. En effet, quelle photo Bertrand Laforêt a faite en 1980, photo qui va beaucoup vous étonner, sur une plage de Cannes pendant le festival.
8: Moi, je le connais, ce photographe.
2: Bertrand Laforêt?
8: Oui.
2: Ah oui?
8: Est-ce que je ne serais pas sur cette photo?
2: Vous êtes sur cette photo.
6: Est-ce qu'il est tout nu?
2: Non.
8: Ah, c'est avec la Cicciolina?
2: Non, pas loin.
8: Brigitte Bardot?
2: Non, pas loin.
6: Il est avec une star.
8: Claire Chazal?
2: Oui.
6: Une star du porno.
2: On est en 1980. Ils sont tous les deux sur la plage.
6: Et c'est un peu sexy?
9: C'est pas Gérard qui est sexy.
8: Non.
6: Voilà. Il avait la moustache à l'époque.
8: Et ce serait une actrice?
2: Ah oui, une actrice.
8: C'est pas Valérie Mérès?
2: Et c'est Valérie Mérès!
8: T'as raison, c'est Gérard qui est sexy, ouais.
2: Alors, parce que la photo vaut son pesant de cacahuètes.
9: Mais c'est dans le film d'Oury. Voilà.

0: sort d'où cette photo? Qu'est-ce qui se passe?
1: Mais c'était dans quel cadre? Un séminaire?
2: Ah, t'aurais pu te faire du blé.
0: Il faut nous la décrire, Gérard.
3: Mais non, parce qu'on tournait.
4: Oui,
3: on tournait à Cannes.
4: Le coup du parapluie.
3: Le coup du parapluie. J'avais une très jolie veste.
1: C'est sublime, Gérard.
5: Mais pourquoi vous avez ces cheveux, Valérie Mérès?
4: Parce que, en fait, pour le film, Gérard Houry avait voulu que je me teigne
0: en blonde
5: et que vous appreniez le français dans un deuxième temps. Vous êtes mignons tous les deux.
0: Il y a un doute sur la veste.
4: Mignon.
0: La
4: moi,
0: veste de Gérard,
4: déteste,
0: quand même.
3: C'est-à-dire, je joue un impresario, l'impresario de Pierre Richard.
5: Et c'est là qu'on voit quand même que Cannes a beaucoup changé. À l'époque, vous aviez Gérard Jugnot et Valérie Mérès à Cannes. Aujourd'hui, c'est Jodie Foster et Nabila, vous voyez.
1: Il y a Nabila au Festival de Cannes.
0: Oui, elle a fait
3: la de contenu.
0: Elle a fait la montée des marches.
5: Dieu sait que j'aime beaucoup Anne-Elisabeth Lemoine et l'émission C'est à vous. Mais je trouve que quand même, franchement, quand on reçoit Jodie Foster, on reçoit pas Nabila en même temps.
1: C'est pour contrebalancer.
5: Ah mais non, je trouve mais je trouve ça honteux.
1: Honteux,
2: elle a reçu les deux en même temps.
0: Et elles étaient assises à côté.
5: Mais enfin franchement.
1: Et il y avait Bertrand Cantat à la météo. Non mais elle a plein de trucs à raconter sur sa vie quoi. Après vous savez bien patron, le Festival de Cannes non, c'est le festival des marques, des cosmétiques, beaucoup plus que du cinéma.
5: C'est pas ça que je vous dis, je n'ai aucun problème à ce qu'on reçoive Nabila éventuellement dans C'est à vous. Le problème pour moi, ça m'a choqué, c'est en même temps que Jodie Foster. C'est ça.
1: Et ils lui ont posé les mêmes questions.
0: Non mais ça donne l'impression de les mettre sur le même
1: ça,
0: plan.
1: Ça c'est ouf, s'ils ont fait ça c'est ouf.
5: Non, ce qui est génial c'est que Jodie Foster parle mieux français que Nabila.
1: Mais c'est un casting d'émission, c'est comme les grosses têtes. On met un génie comme moi, puis on met Junio en face. Pour contrebalancer.
0: Alors, tu veux dire que Junio, c'est Nabila, et toi, tu es Jodie Foster?
1: Et inversement.
5: Vous êtes contente de retrouver cette photo, Valérie Mérès, alors?
4: Oh, bah, ça me fait toujours, ça m'émeut toujours de.
1: C'est un film mythique.
4: De me voir avec Gérard.
5: Mais pourquoi vous étiez ensemble à cette époque-là? Parce que là on croirait quand même.
3: Pas du tout.
4: Ah, mais non.
0: Vous avez jamais tâté.
1: Vous avez joué au docteur un petit peu quand même.
0: Oui.
1: Il n'y a pas eu une partie de Ça va, ça vient, maman?
4: Mais pas du tout.
5: J'ai vérifié, vous aviez 25 et 29 ans, l'un et l'autre.
0: C'est incroyable parce que Gérard, il en fait 60 sur cette photo.
1: Mais non. Il a toujours eu 60.
0: Mais c'est ça qui est formidable.
3: Je suis arrêté à 50.
5: Valérie est la plus jeune, elle a 25 ans sur cette photo.
0: Oh, t'es mignonne, hein.
3: Suivant son Wikipédia. L'avantage avec Valérie, c'est qu'on rajeunit quand on regarde son Wikipédia.
1: Moi, j'ai vu un dessin de Valérie dans une grotte de Lascaux. Hein.
0: C'est comme
5: un bas, Lascaux. En tout cas, c'est vrai que cette photo de Gérard Jugnot, on va la distribuer, hein. On va la faire passer dans le public pour que vous puissiez la mettre chez vous. Mais
1: avec cette veste.
5: C'est vrai que non mais c'est mignon de vous retrouver tous les deux comme ça. Gérard, vous êtes presque ému même. Hein.
3: Ouais, c'est touchant.
5: Ouais. Ouais.
2: C'est peut-être l'année où j'y ai travaillé. C'était en quelle année?
5: Ah non, c'était pas le festival de Cannes.
2: C'est lâche.
3: Mais c'est lâche.
2: C'est lâche.
3: Oh, là.
5: Je l'avais depuis un moment, puis je savais pas sur qui ça allait tomber.
0: Et comme par hasard.
4: Par contre, ce qui était fou, c'est que on a tourné pendant le festival de Cannes avec Gérard. On nous a fait monter les marches et tout. C'était l'ancien palais pour une scène. Alors qu'il y avait des tas de gens, les figurants, c'était les vraies personnes qui étaient là, quoi.
3: Ah. C'est la première fois que je et la dernière que j'ai monté les marches pour un film à moi.
5: Ah oui?
3: Oui.
5: Ils vous ont jamais invité à Cannes, autrement officiellement?
3: Si, mais pas pour un de mes films.
5: Ah voilà, pas officiellement.
3: On a failli y aller pour Tandem.
1: Attends, t'as pas eu la palme pour Pino Simple Flic?
4: Alors que moi j'ai monté. Alors
0: est
4: que.
0: Con. Il est méchant en plus.
1: Alors mais que. Mais en plus j'adore ce film, je me moque de toi, mais j'adore.
6: Mais la palme elle est pas remise à un acteur, elle est remise à un film. Alors

0: il a fait les bronzés font du Tarkovski.
1: Non, j'ai fait le grand écart toute ma vie.
0: Oh là là,
2: cette souplesse. Tu le fais encore?
3: D'accord.
4: Le grand écart de quoi?
1: Bah, le grand écart entre des films hyper intello et des comédies hyper pas intello.
3: D'accord. Bah, c'est bien, t'as économisé du temps sur ta séance de psy, là.
0: En tout cas, j'en ai vu quand même des vedettes sur le sable et comme
5: sur le sable.
0: Et comme Gérard et Valérie réunis sur cette photo, on va la mettre sur Twitter, cette photo. Ah, ah non, oui. Mais peut-être qu'il faut payer des droits à monsieur Bertrand Laforêt.
5: Ouais, je sais.
0: Il était sympa, le photographe, Valérie.
1: Je m'en souviens absolument pas de cette photo.
0: Gérard, lui, semble s'en souvenir.
5: Ouais, je connais son nom, mais je sais pas, j'ai pas revu depuis longtemps.
0: Ah, bah, c'est ça.
3: Non, mais c'est intéressant. En plus, c'est rare de trouver des belles photos de gens échoués sur la plage. Il y avait une photo. Il y a une photo de Roselyne en baie de Somme, mais elle est pas très bien.
6: C'est pas des migrants, qu'est-ce que
4: c'est
6: t'es
4: comme des migrants, je t'emmerde.
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0: Voici une question maintenant sur l'actualité, puisque c'est le retour de France Gall. Enfin, je parle du rugby.
2: Ah bon,
0: oui, du rugby.
2: Ah bon, d'accord, oui, pardon.
0: Puisque.
9: Résiste, prouve que tu existes.
0: Ça y est,
3: qu'est-ce qu'elle devient?
0: Le tournoi des Six Nations reprend.
9: Abaca.
0: C'est ce week-end et ça débute vendredi par France Gall. C'est pas ma faute, c'est le match. L'équipe de France va affronter.
9: Jouer du piano de oh.
0: L'équipe galloise.
3: Mais comment t'arrives à trouver tout ça? On dit France Gall et tu chantes France Gall. C'est fou, hein. Tu vas faire de la scène?
0: Et ma question concerne le 15 du poireau, puisque c'est le surnom du Pays de Galles.
3: Ah bon?
0: Ben oui, les Français, c'est le coq.
3: C'est pas le surnom de Rocco Siffredi, ça.
0: Les Anglais, c'est le 15 de la rose. Les Écossais, c'est le 15 du chardon. L'Irlande, c'est le 15 du trèfle. Le Pays de Galles, c'est le poireau. Ah. Or, ils n'ont pas un poireau sur leur maillot.
2: Ah bon?
0: Non.
2: Ah.
3: Ils ont un furoncle.
0: On pourrait croire que c'est un poireau, et ce n'est pas un poireau.
2: Chose.
3: Une asperge.
0: Ce n'est pas une asperge.
2: C'est un légume.
3: C'est un fruit.
0: Ce n'est pas un légume.
3: C'est long et fin.
0: Et effectivement,
2: une saucisse.
0: J'ai le maillot, je vois le maillot des Gallois que nous allons donc affronter vendredi pour le début du tournoi des Six Nations.
2: Oui.
0: Et effectivement, c'est pas un poireau qui porte sur leur
1: c'est
0: maillot.
1: C'est un phallus.
2: Ça y est, l'autre cochonne qui se réveille.
5: Marcel.
0: Elle dit pas grand chose, mais alors quand elle le dit.
3: Mais surtout qu'elle le pense en plus.
9: Est-ce que c'est un phallus qu'ils ont sur le maillot?
3: C'est un objet?
0: C'est pas un objet.
1: Est-ce que ça se mange?
0: C'est lié à un animal.
3: Ah, c'est un nain?
9: C'est la queue d'un animal.
0: Pas la queue.
9: La tête.
3: Les oreilles.
1: Les oreilles.
0: Pas les oreilles.
3: Les yeux.
0: Alors, c'est pour ça qu'on pourrait croire que c'est un poireau.
9: Mais c'est la partie d'un animal qui ressemble à un poireau.
0: Oui.
9: Ah bah c'est bizarre quand même.
3: La nue.
0: Pardon.
3: C'est la nue.
0: Quoi, la nue?
9: L'anus.
0: Ah, l'anus.
3: Ça va pas, Gérard?
1: Un poireau, s'il est pris,
10: les oreilles.
0: Les oreilles d'un poireau.
9: Alors, non, mais est-ce qu'il y a que
3: la barbe
9: est-ce qu'il y a que le blanc du poireau ou il y a
3: la barbe?
9: Il y a les feuilles aussi.
0: C'est pas des feuilles, c'est quoi? Parce que c'est
3: barbe.
0: Un animal.
9: Des poils.
3: Des poils.
0: Pas des poils.
1: Des cheveux.
9: Des plumes.
0: Alors, des plumes.
9: C'est une queue d'oiseau.
0: Des plumes de quoi, alors?
9: Des plumes de paon.
0: Pas de paon.
3: De cygne.
2: De canard.
1: De bécasse. Des canards.
9: De bécasse. De boule.
3: De ma tante.
0: Non.
3: Mais c'est pas un animal mythique, c'est un vrai animal?
0: Oui, un vrai animal.
9: Est-ce que c'est un bel animal? C'est un bel oiseau.
0: C'est un bel oiseau. Oui.
3: C'est gros?
1: Une autruche!
0: Des plumes d'autruche! Bonne réponse de Valérie Mérès. Les Gallois ont effectivement des plumes d'autruche comme emblème, bien qu'on les appelle le 15 du poireau, et on croit que c'est un poireau qu'ils ont sur le maillot, et pas du tout, ce sont des plumes d'autruche. En fait, ils ont deux emblèmes, deux symboles, le duvet de l'autruche et le symbole des dragons, qu'on peut effectivement aussi appeler le 15 du poireau.
3: Et le symbole de l'équipe du Portugal, c'est quoi alors?
0: Voilà pour le Pays de Galles. Je suis pas sûr qu'ils aient une grande équipe de rugby.
3: Il n'y a pas des poils, les Portugais,
0: je vérifie, mais non, ils seraient, non, les Portugais, je suis pas sûr.
9: Ça doit être un artichaut.
0: Les Italiens sont dans le tournoi des...
3: Ah, ils sont bons d'ailleurs.
0: Ah, oui,
2: eux, c'est pas un duvet, c'est une moustache.
0: Destination. Mais ils n'ont pas d'emblème, les Italiens. On les appelle les gladiateurs de Rome.
3: Ils sont humbles.
0: Les Italiens, voyez-vous.
1: Bon, en tout cas, les meilleurs, c'est ceux de La Rochelle.
0: Ah, il y a des rugbymen à La Rochelle.
1: Bah oui, bien sûr.
2: Ils ont été champions de France.
1: Le stade
2: il y a

0: Michelet, c'est un des meilleurs de.
1: Mais là, on parle d'équipe nationale, on parle pas de club.
2: Il y a deux trucs à La Rochelle.
0: Oui, il y a plein de Rochelais qui font partie du truc national.
2: Il y a deux trucs à La Rochelle. Il y a des rugbyman et des socialistes.
0: Et moi.
2: Et Valérie Mérès.
1: Alors, il y a les Écossais aussi. Évidemment, avec leur kilt, ils seront nombreux à venir encourager, puisque je vous l'ai dit, l'Écosse, c'est le 15 du Chardon, à encourager le 15 du Chardon.
0: Pourvu qu'il n'y ait pas de vent.
1: Alors, c'est bien que vous disiez ça, Valérie, parce que ça me permet de poser la question.
2: D'ailleurs, quand il pète, ça se lève ou pas?
1: Non, mais justement,
3: vous pétez fort.
1: Si vous demandez à un Écossais ce qu'il porte sous leur kilt, qu'est-ce qu'ils vous répondent traditionnellement?
0: Le 5 de Chanel?
1: Non.
4: Est-ce que c'est une expression qui veut dire le sexe, qui désigne le sexe?
1: Ah non, non, non, non.
2: C'est pas la Tour Eiffel?
1: Non.
2: Une couche?
4: Parce qu'ils sont, en principe, ils
1: et
4: sont.
1: Et j'ai
4: connus.
1: Vérifié cette question qui avait déjà été posée à l'époque de Philippe Bouvard aux Grosses Têtes.
4: Ah, oui.
1: Et je me suis dit, mais est-ce que c'est vrai? Et effectivement, il y a même, d'ailleurs, un extrait d'émission où on voit un Écossais en kilt.
4: Ouais.
1: Et c'est Bernard Tapie dans une émission de Christine Bravo. Je crois que c'était Froufrou à l'époque.
4: Ouais.
1: Ou peut-être pas d'ailleurs, c'était
4: ou
1: peut-être
4: Union Libre.
2: Ouais.
1: Et on voit Christine Bravo et Bernard Tapie qui sont là.
4: Il y a un
1: Écossais en kilt. Et Bernard Tapie demande à l'Écossais, il y a quoi sous votre kilt? Et l'Écossais répond, car c'est la phrase traditionnelle que répondent les Écossais.
4: Ça ne nous le garde pas, gros cochon.
1: Non.
0: My socks, mes chaussettes.
2: La couronne d'Angleterre.
1: Pire que ça.
5: My dick.
1: J'ai la traduction, évidemment.
4: Mais est-ce que c'est un gros mot?
1: Non, pas un gros mot, mais c'est pas gentil ce qu'il
4: répond. C'est un truc agressif, genre.
2: Ça te regarde pas?
4: Genre, va te faire foutre.
1: Non, mais pas loin.
6: Ah, j'ai.
2: Ma sœur.
6: Ta mère, ouais.
1: Non, mais c'est effectivement lié à
2: ta
1: la mère.
2: Ta mère en maillot de bain?
1: Non, non, non.
4: C'est par rapport à la mère de la personne qui pose la question.
0: Les couilles de ta mère.
1: Mais non.
4: Ah, ça y est.
2: Un poil de ta mère.
1: Qu'est-ce qu'elle peut avoir fait, la maman?
2: Bah, une pipe.
1: Alors?
2: La bouche, la langue.
1: Qu'est-ce que vous laissez?
2: La salive. Bah, un billet.
0: Attendez, mes lèvres.
1: Mais non, vous les laissez pas.
2: Le rouge à lèvres.
1: Le rouge à lèvres de ta mère.
4: D'accord.
2: Ah, bah,
1: c'est rigolo. Si vous demandez à un Écossais qu'est-ce qu'il y a sous ta jupe ou sous ton kilt, il vous répond your mother's lipstick.
4: Ah, c'est rigolo.
1: Le rouge à lèvres de ta mère.
3: Quelle belle culture.
4: C'est pas, non, c'est pas très chic, mais
3: quelle belle tradition.
0: Ah, moi, je mets jamais de rouge à lèvres, alors j'y ai pas pensé.
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1: Lucie est au téléphone. Bonjour Lucie.
8: Bonjour. C'est sympa de m'appeler.
1: Ah bah c'est sympa. Bah c'est vous qui nous avez laissé un message sur lesgrossetettes@rtl.fr.
8: Mais il y a 3 jours et puis paf, vous m'appelez.
1: Ah bah voici comme ça, 3 jours. Bah paf, je mets 3 jours à réagir. Je me dis à cette bonne Lucie qui attend là, il faut l'appeler Lucie. D'autant que je crois vous avez une tendresse particulière pour Bernard Mabie. C'est bien ça?
8: Oh, mais
2: ce
8: oui.
2: Gentil,
8: mais il est touchant Bernard.
1: Ah, ouais. Vous dites j'ai une petite tendresse pour Marcela Yacoub, Florian Gazan et Bernard Mabille, ce qui me fait réaliser que j'aime visiblement les handicapés de la vie de couple.
8: Bon, en fait, je
2: dis ça, mais... au revoir Lucie.
8: J'ai bien compris, il a déjà bien œuvré, Bernard.
1: Oh,
3: bien œuvré.
8: Pour le réarmement démographique, comme dit l'autre.
1: Ah, bah oui, c'est vrai. Combien d'enfants vous avez eu?
2: 6.
1: 6 enfants. Bah,
8: et
1: des petits-enfants, vous en êtes où?
2: 5
1: petits, oh, et arrière-petits-enfants.
2: Non, non, pas encore.
1: Pas encore.
3: Et tout ça en copiant les textes de René Labranlet.
2: Bah, c'est ce qui m'inspire.
0: Bah hein. Oui, et en mangeant des raclettes.
1: Et vous, Lucie, faites quoi dans la vie alors?
8: Eh ben alors figurez-vous que j'ai entendu qu'il y a Monsieur Barbier, ben oui. Je fais le même boulot que sa femme et j'ai chanté avec elle il y a pas si longtemps.
1: C'est pas vrai.
6: Ah, formidable
8: ben,
1: ça alors.
6: C'était dans quel
8: ma collègue.
6: C'était dans quel opéra?
8: Alors on a chanté dans Colomba, qui était une création de Jean-Claude Petit à l'Opéra de Marseille. Mais vous ne vous connaissiez pas à l'époque.
6: Non, non, non, je l'ai rencontré après, mais elle m'a parlé de Colomba et de Jean-Claude Petit. Parce
1: voilà.
6: Que
1: et de Lucie.
6: Et de Lucie. Mais les créations pour des artistes lyriques, c'est toujours un événement, parce qu'on joue beaucoup d'opéras anciens.
1: Lucie, vous n'allez pas nous chanter un petit air, là, rien que pour nous?
8: Non, non, je ne suis pas Liane Folly, ça va pas à la zone.
0: Je ne sais pas.
2: Et je reste planté là.
8: Ça y est,
1: on adore Liane Folly.
2: Ah oui.
1: Oh bah oui, on n'est pas une vacherie près, même avec les amis, c'est comment on est, Lucie. Et vous allez chanter quoi prochainement, alors, Lucie?
8: Eh bien, écoutez, je vais chanter du Bach, du Brahms et du Rossini. Donc,
1: très bien,
8: voilà.
1: Vous avancez dans l'alphabet, c'est parfait. Bon, on vous remercie, on vous embrasse très fort.
6: À bientôt, Lucie.
8: Bonne journée.
1: Paulette, maintenant.
6: Ah oui.
1: Bonjour Paulette.
0: Paulette ou Paulette?
1: Ah, ou peut-être ce n'est pas Paulette, mais c'est quelqu'un qui appelle pour sa mamie Paulette. Je comprends mieux. C'est bien ça? Allô? Ou alors c'est bien
5: allô
1: Paulette? Ah non, alors c'est
3: ah
1: bien
3: ouais,
1: Paulette.
3: C'est Paulette, c'est Paulette.
0: Paulette?
1: Allô, Paulette? C'est les grosses têtes à l'appareil. Laurent Ruquier. Oui.
5: Ah bon?
1: Oui, ah bah, ah bah oui, ah bon.
5: Eh bah bonjour.
1: Eh bah bonjour.
0: Bonjour, bonjour Paulette.
1: J'ai reçu un message qui me dit « Soyez chouette, offrez une montre RTL à Mamie Paulette, 91 ans. »
5: Oui, alors
1: bah alors la question c'est, est-ce que c'est vous Mamie Paulette?
5: Je suis Mamie Paulette, alors soyez chouette.
1: Eh bah, ben je vous offre une montre RTL. Voilà. C'est mignon.
5: Alors,
1: oui.
5: Alors j'ai gagné?
1: Ah bah oui,
2: oui.
5: Et qu'est-ce que j'ai gagné?
1: Une montre RTL.
5: Eh ben c'est très bien.
1: Eh ben voilà, cool. Comme aurait dit Guy Bedos à une époque, bonne fête Paulette. On vous envoie la montre oui, RTL. On vous embrasse. Ah, une question pour Patrick Wauters qui habite Franvillers, c'est dans la Somme. Ah, une question à propos d'un sujet qui fait beaucoup parler sur Twitter, sur les réseaux sociaux en ce moment. Et ça fait d'autant plus parler que c'est le nouvel Ops. L'Ops, si vous préférez, aujourd'hui on dit plus nouvel Ops, on dit l'Ops. L'Ops qui, évidemment, nous a donné ce thème, ce sujet assez étonnant. C'est une question hein, que lance l'Ops. Et si on profitait de ce confinement pour réfléchir vraiment à quoi donc?
9: À nos vies.
1: À nos vies, non.
9: Je répondrai pas parce que j'ai tweeté hier dessus, ça m'a tellement fait rire. Je me retire de cette question, si
1: ah
9: je puis
1: bon
9: dire.
1: Ah bah oui, retirez-vous de cette question. Et si on profitait de ce confinement pour réfléchir vraiment
10: alors,
1: à
10: vous
1: quoi
10: réfléchir vraiment à notre ça vous a surpris le ce qu'ils ont mis derrière?
1: Ah bah ça surprend tout le monde, surtout venant de l'Obs, hein, et ça c'est sûr. Et c'est vrai qu'alors là, il y a des tas de réactions, des gens. Même Arrêt sur Image et Daniel Schneiderman a fini par donner son avis sur la question.
10: À notre section. Est-ce que c'est aussi antinomique que pour réfléchir vraiment à la télé-réalité?
1: À la télé-réalité. Ah ben ça, pourquoi pas, mais non, c'est encore plus étonnant que ça.
10: Plus métaphysique, à notre sexualité.
1: Alors, la sexualité, c'est vrai que ça en fait partie, mais c'est plus précis que ça.
3: À la branlette?
1: Alors, on se rapproche.
0: À la masturbation. L'hédonisme, là où je sais pas quoi.
10: L'hédonisme. L'onanisme.
0: L'onanisme.
1: Ah ben, l'onanisme, c'est la branlette, c'est la même chose.
0: Ah ben, oui, mais je voulais employer le mot.
11: À la reproduction, au fait de se multiplier.
1: Non, pas du tout.
0: À la meilleure façon d'aimer.
1: C'est plus précis que ça encore.
3: Ouais. À la meilleure façon de jouir?
10: Non. À la meilleure façon de pénétrer sa partenaire?
1: Non, il n'y a pas de partenaire.
0: De faire jouir?
1: Non.
0: Ah non, c'est
10: un... D'explorer son sexe?
1: Non, c'est l'Obs hein, qui a lancé cette question.
9: C'est très sérieux.
1: Et si on profitait de ce confinement pour réfléchir vraiment à...
10: L'autofellation?
1: Alors, pardon?
10: L'autofellation?
1: À l'autofellation? Bonne réponse!
11: Ah oh bah quoi, souple. Ah oui, mais c'est dans Delphine feuille de thon et c'est une blague,
1: ah non?
11: Non,
1: pas du tout.
9: Non, il y a une photo même. Non,
0: mais c'est pas vrai.
10: Pensez-y, ouais, c'est vrai.
1: De quoi l'autofellation est-elle le nom? Alors effectivement, il y a eu des tas de réactions sur les réseaux sociaux. Quelqu'un a écrit, mais alors Jean-Daniel, ex-patron de l'Obs...
10: Oui, qui est mort cette année.
1: Jean-Daniel va se retourner dans sa tombe. Et là-dessus, évidemment, il y a le rédacteur en chef de l'Obs qui dit pas du tout. L'Obs a toujours été un magazine, même du temps de Jean-Daniel, qui a fait des unes sur la sexualité, sur les choses, évidemment, qui deviennent à la mode. Pourquoi tant de haine? C'est un article comme un autre, pas davantage putaclic que d'autres, et c'est vrai qu'en plus, on va dire cette forme de sexe, après tout, ne fait de mal à personne, non, puisque vous êtes tout seul, vous ne contraignez personne.
9: Et puis ça prend pas de place.
3: Ah, j'imagine le professeur Rollin à quatre pattes, là, enfin non, retourner
1: faut
3: sur
1: juste
3: le...
1: réussir à le faire, c'est tout.
10: On a tous essayé de le faire.
1: Ah ça non
3: va... Ah bah tu te mets un coussin.
10: Pour avoir essayé, je dis que c'est très difficile et c'est pas forcément satisfaisant, parce que ça fait beaucoup plus de mal que de bien, quand même.
9: Il paraît que si on se fait enlever deux côtes, on peut y arriver.
1: C'est vrai?
9: Ouais, ouais.
1: Ça alors. Ouais,
10: ouais. Bref, je trouve quand même
1: Vous allez pouvoir en parler sur France 2 l'après-midi de ça, Caroline Diamant.
10: Non, parce que je trouve que pour le coup, c'est putassier.
1: Ah oui?
10: Oui.
1: Putaclic, c'est ce qu'on appelle.
10: Ouais, ouais. Bah oui, je trouve ça très putassier. Qu'on dise, écoutez, cherchons toutes les manières de se faire plaisir pendant le confinement quand on est seul.
1: C'est une femme, hein, d'ailleurs, qui signe ce papier.
10: Ah
1: elle
10: bon
1: s'appelle Renée Grosard. Et elle dit, la pratique de l'autofellation a plein de choses à nous apprendre sur la vie, sur l'amour et sur nous-mêmes.
10: Et elle peut donc complexer les hommes qui ne sont pas souples.

0: les hommes qui ont des sexes de petite taille, alors que tout le monde sait, et depuis que je travaille l'après-midi sur France 2, je le sais d'autant plus, que c'est quand même la principale, une des principales préoccupations des hommes, c'est quand même la taille et la forme de leur sexe.
1: Ah
0: donc,
1: oui?
0: Bah oui, bien sûr. Et donc, bah oui, c'est ce que disent toujours les sexologues. C'est quand même une des raisons de consultation.
1: Vous êtes penché sur le sujet beaucoup.
0: Non, je travaille dans une...
1: Celui, on en parlait tout à l'heure, on lui a rendu hommage. Je sais pas si c'est un deuxième hommage que je vais lui rendre, mais celui qui nous avait raconté ici aux Grosses Têtes l'avoir pratiqué et même avoir un ami qui était particulièrement brillant pour le faire aussi, c'est monsieur Jean-Pierre Coff. Jean-Pierre Coff a fait de l'autofellation un sujet des Grosses Têtes absolument incroyable.
2: Oh, bah, peut-être c'est parce qu'il le faisait avec un saucisson et il croyait que c'était sa quéquette.
3: Le bon sens de Valérie. Ah, ouais. Eh oui, c'est peut-être tout simplement un saucisson.
4: Voilà.
5: Ah, mais c'est une extension.
6: C'est très difficile de l'atteindre parce qu'il faut beaucoup de souplesse. Moi, il faut travailler la souplesse, je pense. Et puis, il y a sûrement la taille de l'objet qui doit compter. J'arrive à peine, je fais, voilà, c'est comme si que
1: ou une grande langue.
4: Ah aussi, un caméléon peut le faire.
0: Vous voyez là, vous nous avez envoyé des images dans la tête. Il y a, je veux plus faire l'amour jamais.
6: Oh. Eh ben au lieu de
0: entre vos petits sexes et vos grandes langues là, je vais faire un cauchemar cette nuit.
2: Et puis il faut pas avoir pris trop de poids parce que si le mec il a pris du bide, il la voit même pas sa bite.
1: Très bien Valérie, merci. Je crois que maintenant, c'est une belle conclusion.
3: Pensez bien Laurent que dans 40 ans, ce sera une citation qui sera aux Grosses Têtes de dans 40 ans, on dira qui a dit si le mec a pris du bide, il la boit même pas sa bite.
0: Et l'animateur qui sera à votre place dira elle était sociétaire des Grosses Têtes.
1: Bah, moi je crois qu'écoutez, on peut fermer dossier sur ce sujet.
0: Oh, avec joie.
1: Je pense que notre conseil scientifique a tranché. Merci Lops.
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1: Pour Yann Poyot qui habite Noisy-le-Grand en Seine-Saint-Denis, quel est l'autre nom de cette terre célèbre? Où va la jeune hindoue?
9: C'est dans l'Acmé.
10: Je vais nier. L'ère des clochettes.
1: L'ère des clochettes. Bonne réponse de Franck Ferrand. Qui a grillé la politesse. Non, vous connaissez l'air des clochettes, Franck Ferrand?
10: Oui, je pourrais pas le compter.
4: Il les tient. Lâche-les.
10: Prends tout de suite les devants.
9: Ah, c'est un vrai air de son panneau coloratour.
1: C'est, on va dire, le tube de cet opéra.
9: Oui, il y a aussi... Oui, c'est elle, c'est la déesse, qui est quand même un grand air baryton.
1: Et
9: ténor.
1: Demain soir, sur Mezzo, qui est une chaîne consacrée à la musique classique et à l'opéra, sur Mezzo, demain soir, vous pourrez voir cet opéra de Léo Delibes, un opéra qui s'appelle L'Acmé avec cet air célèbre. C'est Ariel?
10: Oui. Non, c'est un quatrain. C'est Ridou, c'est Ryu qui se vide.
1: Oh non, Ryu, non. Oh non, non.
2: Il manquait plus que le chant.
10: Quelqu'un une serpillière?
1: On vient de massacrer l'air des clochettes. Aïe, aussi tu m'as donné le plus doux rêve.
9: Ah oui, c'est l'air Denis Lacanta, oui.
1: Donc il y a vraiment des tubes dans cet opéra.
9: Ah bah il y en a plein de tubes.
10: Bien sûr,
1: oui. Bien sûr.
10: Non, mais c'est un des opéras qui a le plus d'air connu.
9: Non, pas l'air Denis Lacanta, mais c'est l'air de l'Acmé aussi.
1: C'est chouette, hein?
10: Ah oui.
1: C'est Rachida Dati quand elle apprend qu'elle va rester à la culture.
9: Non, moi j'avais un vieux sénateur qui, chaque fois que je rentrais dans la salle de commission, chantait un des airs de l'Acmé. Oui, c'est elle, c'est la déesse plus charmante et plus belle. Et j'aimais bien ça.
1: Ouais. Ah, oui. La déesse est plus cotée à l'Argus, hein, mais bon.
9: Oh, mais les voitures vintage, ça a son charme.
1: Mais oui, regardez le Premier ministre.
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3: Non, non, mais c'est une merveille. C'est orchestré dans 50 pays et c'est la fête de l'amour. Et en plus, il semble que c'est aussi le jour où les oiseaux...
4: Copule, dis-le.
3: Voilà, les oiseaux recommencent.
5: J'ai toujours cru que t'étais ovipare, toi, c'est sûr et certain.
6: Ah, il roucoule, voilà, beaucoup non, mais plus.
1: C'est le pigeon roucoule, le géjacule.
4: L'alouette turlute.
1: Bien sûr. Vous avez un date pour la Saint-Valentin,
5: ah, ben oui, parce que moi, maintenant, j'ai une amoureuse, les gars. Ah, ça y est, c'est officiel.
1: Comment elle s'appelle?
5: Écoutez.
4: Non, il a pas une amoureuse, il a un fond d'écran.
5: Non, c'est vrai qu'elle est sur mon fond d'écran. Je l'ai invitée à Lisbonne, là, le week-end dernier. C'était mes premières vacances en amoureux. J'avais jamais fait ça avant.
1: Au Portugal.
5: Oui, on est allé au Portugal et le concept de vacances en couple, j'ai découvert ça. C'est génial.
4: Vous n'avez pas quitté la chambre?
5: Ah, ben non. On mange en attendant de baiser, on baise en attendant de manger. C'est un cercle vertueux.
6: Et c'est pas la peine d'aller au Portugal.
5: On n'a rien vu du Portugal. On n'a rien vu. C'était très beau depuis la fête.
6: Mais... Si tu mais manges, t'es pas amoureux, hein.
3: Oui. Est-ce que tu as mangé du bacalao?
5: Oui, on a mangé du bacalao nata.
1: Ah, ça de la morue, il en a eu.
5: Mais non, mais c'est ça le truc, c'est que ma copine, je ne comprends pas, elle est sublime. Elle est magnifique quand on croise des gens dans la rue. Ça y est, je suis devenu ce couple où la meuf est trop belle et on comprend pas ce qu'elle fait avec ce gars-là.
1: Oui, elle avait pas beaucoup à faire.
5: Ah, mais je vous jure, c'est terrible, je me demande ce qui cloche chez cette fille. J'arrive pas à comprendre.
1: Ben, il existe vraiment, vous nous faites pas une Ryu, là.
5: Mais non. elle est sur mon fond d'écran.
1: Elle est belle, Flipper.
5: Regardez, non, je le montre à Flipper juste à
4: elle est très jolie, elle est très très belle.
3: Mais attention, ce n'est peut-être qu'une allumeuse.
5: Est-ce qu'elle est réelle
4: aussi? Comment tu parles de ma meuf, toi?
7: Est-ce qu'elle est réelle? Peut-être qu'une petite pute.
6: On parle pas comme ça des femmes.
5: Mais je vais tous vous péter la gueule. J'ai mis mon perfecto empire.
1: Ariel est jalouse parce que, enfin, elle est quand même très heureuse, très épanouie parce que son BH rentre pour elle aujourd'hui.
3: Les États-Unis, oui, parce que c'est tout de même, il y a une vibration dans l'air spéciale. D'ailleurs, on la sent même dans ce studio.
6: Ça fait chier la Saint-Valentin, c'est bizarre.
1: Ah oui, vous êtes malheureuse, vous?
6: Non, je suis pas malheureuse, mais ça va, quoi. Ceux qui sont en couple sont en couple et les autres, ça va, foutez-leur la paix. Mais non, mais c'est bien, on fait des dîners de copines et on tape sur les mecs. Hein,
3: non,
6: bien.
3: Mais j'ai appris que tu vas sur Tinder.
6: Mais non, j'y vais pas, c'est lui, il raconte n'importe quoi. Pas du tout, ça va pas.
1: J'ai vu votre profil.
6: Agent.
5: Sur Grindr.
1: Anne Roumanoff.
6: Mais jamais de la vie, quand t'es connu, tu peux
1: pas. Cherche médecin.
6: Mais quand t'es connu, tu peux pas aller sur des sites de rencontres.
5: Moi, j'allais sur Tinder avant et je me suis fait sauter mon compte parce qu'il était signalé comme fake.
1: C'est-à-dire
5: que les gens disaient c'est pas possible que Roman Dodwig soit sur Tinder. Du coup, mon compte a été.
6: Son ego est devenu.
4: Il a mis du gel dans les cheveux, mais la tête a gonflé quand même.
1: Ah, bravo!
5: C'est vrai?
1: Allez, oublions la Saint-Valentin pour les grosses têtes et quelques citations à commencer. Tiens, par une citation qui va vous plaire, monsieur Claudel, je l'ai choisi pour votre retour, puisque vous étiez absent depuis quelques semaines, qui a dit un écrivain, attention, je ne pense pas à vous, mais c'est... d'un seul coup, je suis en train de réaliser...
4: Attention, Laurent.
7: La gaffe.
4: Je suis tout ouïe.
1: Qui a dit un écrivain raté... Non.
4: Ah oui, c'est raté.
1: Oui.
4: Bah, continuez.
7: Tu dois savoir ça, Philippe, quand même. C'est ta branche.
6: Tu vas comprendre.
5: Non, mais il va jamais te swiper sur Tinder avec ça. Hein.
1: Mais non, mais attendez la suite de la citation et vous verrez que vous pourrez vous servir de cette citation.
5: Un écrivain raté sans cheveux, allez-y, continuez.
1: Un écrivain raté peut faire un excellent critique puisqu'avec du mauvais vin, on fait d'excellents vinaigres.
3: Oh là là,
4: c'est très très bien.
3: C'est très méchant.
4: Et c'est très vrai.
6: Allez, c'est assez récent.
1: Non, c'est pas récent. Et c'est Alphonse Allais. Bonne réponse de Philippe Claudel.
7: C'est joli.
1: Ouais. Une citation maintenant.
6: En plus, il n'est pas chauve, il a un petit tapis sur la tête.
4: Merci Yann, tu l'as remarqué.
1: Ah, c'est votre genre d'homme?
6: Non, pas du tout.
1: Pour Jean-Paul Cuvelier, alors j'enchaîne, qui a dit « Un groupe de loups, c'est une horde. Un groupe de vaches, c'est un troupeau. Un groupe d'hommes, c'est souvent une bande de cons.
6: » C'est un humoriste?
1: Oui, on l'aime bien, c'est un copain à nous. Hein.
7: C'est Elie Semoun?
1: Ah non, c'est pas Elie Semoun.
6: Oh bah non, parce qu'il est dans le groupe.
4: Jean-Marie Bigard?
1: Jean-Marie Bigard, non.
6: Bernard Mabie?
1: Non plus, non.
6: Il est jeune?
1: Ah non, il est pas tout jeune.
6: Il est vieux.
1: Il est né en 54, vous voyez.
6: Ah oui.
8: C'est pas Gueuluc.
1: C'est Philippe Gueuluc. Bonne réponse de Valérie Béret. Une citation pour Jean-Sébastien de Tournemire, qui habite la Jumelière Chemillé en Anjou, qui a dit « À chaque fois que je vois le roi Charles, je pense qu'un membre de la famille royale a sûrement dû un jour être très très proche d'un autre membre de la famille royale.
5: » Est-ce que c'est un Anglais ?
1: Alors c'était un Américain qui a dit ça.
4: Un Américain.
8: C'est Woody Allen ?
1: Pas Woody Allen.
8: Il est mort ?
1: Il est mort aussi, il n'y a pas si longtemps, il y a une dizaine d'années. Ah. Il s'est, je crois, d'ailleurs suicidé à son domicile.
8: Ah, c'est Robin Williams ?
1: Robin Williams, bonne réponse de Valérie Mérès.
4: Valérie connaît tous les suicidés, hein, c'est ça ?
8: Ah ouais, j'étais tellement triste quand il s'est suicidé.
1: C'est vrai.
8: Bah, j'étais triste parce que c'est qu'il devait être très très malheureux.
4: Généralement, oui.
6: C'est le principe du suicide.
5: Non, ce qui est terrible, c'est quand les gens se suicident alors qu'ils vont très bien. Ça, c'est terrible.
1: Il n'y a que les homosexuels qui se suicident gays. Pour Sébastien Lugano maintenant, qui habite Fontaine Couverte en Mayenne, qui a dit que les femmes soient condamnées parce qu'elles aient osé porter des habits d'hommes à une époque, c'était déjà aberrant. Mais le comble, c'est qu'elles l'ont été par des hommes qui portaient une robe.
5: Un historien ?
3: C'est un Irlandais.
1: C'est pas mal,
3: un Écossais.
1: Mais non.
8: Mais c'est une femme.
3: Non, mais qui a dit une chose pareille.
1: Mais non, mais qui portait une robe sont les juges qui portent une robe.
3: Les prêtres. Non, mais.
4: C'est un Français, Laurent.
1: Qu'est-ce qu'elle raconte ?
8: Non, mais c'est une femme qui a dit
1: c'est
8: ça.
1: C'est une Française.
4: Une Française. Ouais.
1: Des pionnières de l'humour féminin, voyez-vous.
8: Sylvie Joly.
1: Pas Jacqueline Maillan.
5: Muriel Robin.
1: Pas Muriel Robin. Avant encore.
4: Avant.
6: Maria Pacôme, non ?
1: Pas Maria Pacôme.
4: Avant Jacqueline Maillan.
1: Elle faisait les cabarets, vous avez dû la croiser.
6: Anne-Marie Carrière.
1: Bonne réponse d'Anne Roumanoff. Pour Natacha Thierry, qui habite en Haute-Garonne, qui a dit « La première fois que l'on joue de la cornemuse, c'est un peu comme si on faisait l'amour avec une pieuvre. »
3: Alors, est-ce que c'est un Irlandais ou Mais un oui, Écossais. Tout à l'heure, c'était
1: c'est
3: le kill.
1: Un des plus célèbres Écossais au monde.
8: Sean Connery.
1: Bonne réponse de Valérie Mérès.
4: Oh, Valérie, tu es en forme.
9: À suivre.
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1: Ah voilà une question qui va vous amuser sûrement. C'est dans le magazine Elle. Moi je lis tout, hein, vous savez. Hein. Et dans le Elle qui vient de sortir, Florence Trédez nous dit que c'est un phénomène, une nouvelle mode, tendance. Peut-être le mot mode est encore un peu trop précoce, mais on va dire tendance. Un phénomène du moment. D'ailleurs, l'acteur Timothée Chalamet, vous connaissez,
10: oui,
1: américain, mais qui a des origines françaises. D'ailleurs. Benjamin Biolay, Zac Efron, ça aussi c'est un acteur. Harry Styles, c'est le chanteur de One Direction. Tous ces garçons, des beaux gosses, vous l'avez dit. Benjamin Biolay aussi. Ils ont été les premiers à sacrifier à cette tendance, phénomène dont il est question sur une page dans le magazine Elle aujourd'hui. Un phénomène nouveau chez ces messieurs.
10: On ne porte plus de slip.
1: Alors ça, c'est un phénomène que je ne connais pas, monsieur Mabie. Mais...
10: vous pouvez me suivre.
1: Thierry Ardisson ne porte pas de culotte, par exemple.
10: Ah bon ?
1: Ah non, ni slip ni chaussettes.
10: Vous
1: devriez le savoir, vous.
10: je serai plus attentif le prochain coup. C'est capillaire.
1: Ce n'est pas capillaire.
11: C'est une démarche écologique ?
1: Ah non, pas du tout, non.
11: Pas du tout.
1: C'est une nouvelle tendance physique. C'est lié au physique, en tout cas.
4: Les tatouages ?
1: Ah non, ça, les tatouages, c'est pas nouveau comme ça. Phénomène.
10: C'est un accessoire.
1: Alors, pas vraiment, non. Non.
10: Ça se voit à l'œil nu ?
1: Oui, ça se voit à l'œil nu. Et c'est pour ça, évidemment, que cette tendance est suivie. Alors, je vous ai donné des noms, il y en a d'autres. Hein. Il paraît que Jared Leto, Brad Pitt...
11: C'est masculin, en tout cas.
1: Keanu Reeves, Benjamin Biolay en France,
11: Ça concerne que les hommes ?
1: Alors non, justement, d'habitude, ça concerne plutôt les dames.
8: Ils vont dans des instituts de beauté ?
10: On s'épile.
1: Ça, c'est pas nouveau, c'est pas nouveau, les hommes qui s'épilent.
10: Monsieur
1: de Kersauzon, pendant les longues traversées, vous avez...
12: fais que ça, tu te fais. Pour peu que tu t'emmerdes, tu te tires un poil.
1: Non, mais vous savez, par exemple, c'est là où je vois que vous n'êtes pas tendance, monsieur.
12: Non, on n'est pas tendance du tout.
1: Monsieur mais... Boulet, je m'adresse plutôt à Jean-Philippe Janssen et à Stevie, parce que c'est plutôt eux que j'aurais bien vu.
13: Ah, c'est un truc de PD.
10: Voilà un truc qu'on peut pas dire, voilà. Toi.
1: Maintenant, parce que
12: on va en prison.
10: Maintenant, les autres, ils sont hétéros.
11: C'est cosmétique.
1: Ces garçons-là sont peut-être métrosexuels, mais en tout cas, sont des hommes qui sont hétérosexuels.
10: Ah, ils font des implants.
1: Timothée Chalamet, Benjamin Biolay, Harry Styles.
12: Des implants. C'est de la chirurgie esthétique.
1: Non, non, non.
11: C'est cosmétique.
1: On n'avait pas vu les hommes faire ça jusqu'à présent.
10: Se maquiller.
1: Se maquiller. Non.
11: Se mettre de la crème.
10: Enfin, le maquillage permanent.
1: Non, non, non.
13: À mettre des fausses.
1: Pas des faux
10: les sourcils. Les sourcils. Non,
1: ce n'est pas aux yeux.
13: Ah ouais. La bouche, ils font le tour.
10: Ah, ils mettent des fausses dents.
11: Non. Une boucle d'oreille.
1: Ce n'est pas au niveau du visage.
13: C'est dans la culotte.
10: Ils se font couper le mamelon.
1: Oh, enfin, non.
10: Ils sont.
12: Oui, c'est un piercing.
14: Ils se font enluminer le trou du cul.
10: Ils font des blanchiments d'anus. Attends, ça existe. Hein.
1: C'est quoi ça, le blanchiment d'anus?
13: Ils ont l'anus noir alors.
10: Moi, je ne connaissais pas non plus. Un jour, je vais faire mon sport et je vois moins 30%
1: autour de la Bibliothèque nationale.
10: Et je vois moins 30% sur les blanchiments d'anus. Mais qu'est-ce que c'est que
1: ça? Parce que ça coûte la peau du cul.
11: C'est une manucure ou une pédicure.
1: C'est-à-dire,
11: ils se font faire les ongles.
10: En fait, ils mettent du vernis à ongles.
1: Bonne réponse. Joyce Jonathan.
13: Estime.
1: Eh oui, il paraît que de plus en plus, on voit des hommes.
10: Oui, c'est vraiment, ça me choque.
13: Bah, moi, tu me mets ça fait tapette tout de suite, hein.
10: Ouais. En fait, sur nous, ça fait trop.
13: Ah, bah, moi, on dirait, je mets des clips, ça, on dirait Madonna.
1: Moi, je sais pas. Oui, sur vous, non, je vous conseille pas. Mais par exemple, Olivier.
10: Et moi, avec le jardinage, c'est impossible.
13: Avec la guitare,
11: c'est impossible.
10: C'est pas du vernis pour empêcher de se ronger les
13: ongles. Ça, c'est du durcisseur, c'est pas pareil.
1: Non, mais moi, j'avais pas vu ça encore. Vous aviez vu ce phénomène?
13: Ben oui, ils mettent du vernis.
1: C'est une page dans elle.
13: Noir ou du vernis vert. Ça fait pas très joli, puis ça fait pas très. Non. Ou qu'on est un homme reste un homme. Désolé.
10: Ah, c'est le pont. Ah,
1: j'en aurais entendu ici.
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1: Direction Caluire et Cuire, c'est dans le Rhône, vous le savez, c'est Gaëlle qui nous attend là-bas. Bonjour Gaëlle. Gaëlle ?
15: Gaga,
1: Lady Gaga,
15: Gaëlle.
1: Elle a disparu, Gaëlle.
15: Je suis là.
1: Bah, qu'est-ce que vous foutiez, alors, Gaëlle?
15: Vous m'entendez?
1: Oui, on vous entend très bien, mais c'est...
15: Bonjour, monsieur Ruquier.
1: Alors, oui, on recommence aussi. Bonjour, mademoiselle ou madame Garando.
15: Madame
1: Garando. Je vous appelais Lady Gaga, on vous appelle Gaga, Gaëlle.
15: Pas du tout, non.
1: Pardon, alors, je retire ce que j'ai dit. Que faites-vous dans la vie?
15: Je viens de vendre mon commerce et voilà, je suis en transition. Je me cherche.
1: Ah oui, c'est un gros commerce quand on vend carrément le commerce.
15: C'était
1: un commerce de quoi ?
15: C'était une pâtisserie à la Croix-Rousse.
1: Une pâtisserie à la Croix-Rousse.
16: Il y avait des éclairs au café ou pas ? J'adore.
15: Du tout.
1: Oh non, on s'en fout là.
17: Non, mais lui répondez pas, il va. Franchement, concentrez-vous sur le jeu,
16: il y a un mec qui va vous parler.
18: Il y avait des glands. C'est bizarre que c'est pas le gland.
16: J'adore les glands.
18: Ta pâtisserie préférée.
16: Mais comment on peut avoir une pâtisserie sans éclair au café? C'est comme dans toutes les boulangeries, dans toutes les pâtisseries.
13: Oui, il y a des éclairs au café.
1: C'est juste que Gaëlle avait pas envie de vous répondre. N'est-ce pas, Gaëlle?
15: Non, mais en fait, je faisais la pâtisserie américaine, donc.
13: Non, mais dites qu'il y a des éclairs au café.
1: Eh oui, il y a moins d'éclairs. C'est comme ici, il n'y a pas d'éclairs de génie non plus.
17: la pâtisserie américaine.
19: American
18: des
19: pastry.
18: Des cupcakes, vous faisiez
13: oui,
18: des
13: du carottes.
18: Et des popcakes.
1: Ah, dis donc, vous étiez branché hein, comme commerce, Gaëlle.
15: Ouais, puis Trump est arrivé, je me suis dit que c'était plus tendance.
19: Et vous avez acheté une Tesla.
15: Pas du tout.
1: Gaëlle, concentrez-vous parce que j'ai un beau cadeau à vous proposer. Un week-end à Saint-Malo à l'hôtel Spa Le Nouveau Monde. Il est situé sur la grande plage de Saint-Malo, à 5 minutes à pied de la vieille ville. Piscine à jet sous-marin, hammam, solarium. Une vraie parenthèse de bien-être pendant tout un week-end avec dîner au restaurant gastronomique Les Sept Mers. Vous connaissez Saint-Malo, Gaëlle ?
15: Alors oui, et ça me motive totalement.
1: Ah, mais vous êtes déjà allé à Saint-Malo en plus et vous avez envie d'y retourner.
13: Ah bah oui.
1: Écoutez, franchement, RTL tombe bien pour

0: Pour ça, il faut retrouver la vraie info parmi les fake news qu'on va vous donner. Et nous commençons tout de suite par Madame Bachelot.
1: En réponse à Laurent Wauquiez, qui veut envoyer les étrangers sous OQTF à Saint-Pierre-et-Miquelon, François Bayrou, a suggéré de les envoyer à Notre-Dame de Bétarame. Ce sera encore plus dissuasif.
0: Alex Vizorek.
2: Alors, avant toute chose, je présente mes excuses à la personne qui va être citée parce que je l'aime profondément. L'Association de défense des sans-papiers de France conseille à ses membres, pour éviter de partir à Saint-Pierre-et-Miquelon, de demander Michel Thor en mariage. Et Michel, je t'embrasse, c'était son anniversaire hier. Je lui ai souhaité, pas bien.
0: Vous aimez vraiment toutes les vieilles.
2: J'adore Michel Thor, c'est ma préférée.
1: J'ai mes chances.
2: C'est ma préférée. Roselyne, méfiez-vous.
0: Az, monsieur Az.
3: Loi sur la fin de vie. Par souci d'économie d'énergie, les députés écologistes ont proposé hier de supprimer la lumière au bout du tunnel.
0: François Berléand.
4: Nouvelle de Turquie. L'avocat de l'avocat du maire d'Istanbul a été arrêté à son tour.
0: Karina Marimont.
5: La ministre de l'Éducation, Elisabeth Borne, a déclaré que les élèves doivent commencer à réfléchir à leur orientation professionnelle dès la maternelle. Et ce n'est pas une information du Gorafi.
0: Johan Rioux, pour terminer.
6: Le Paris-Roubaix et le Marathon de Paris auront lieu ce dimanche. Les organisateurs ont rappelé que si vous voyez un Kenyan sur un vélo, il faut immédiatement le prévenir qu'il s'est trompé d'épreuve.
1: J'ai dit immédiatement.
0: Vous avez dit immédiatement, vous avez foiré la brève.
1: Je sais, on recommence.
7: Ah ben non.
0: Même pas capable de lire une phrase.
1: Ouais, mais je perds des yeux, je suis devenu presbyte et après avec.
0: On sent presbyte, oui. On presse ce qu'on peut. Hein. Gaëlle, où est la vraie info?
8: Alors, le marathon de Paris, j'élimine.
0: Oui, c'est vrai que c'est bien le marathon de Paris ce dimanche prochain, le Paris-Roubaix aussi, mais effectivement, on ne mélange pas les deux épreuves. Ensuite.
8: La lumière au bout du tunnel de Monsieur Az, j'élimine aussi.
0: Mais c'était très bien. Ensuite.
8: Les sans-papiers qui doivent épouser Michel Thor,
0: ce salaud de Vizorek.
8: Roselyne Bachelot, je vais aussi l'éliminer.
0: Oui, on ne les enverra pas pour autant à Notre-Dame de Bétarame.
8: Voilà, alors il me reste connaître sa formation depuis la maternelle.
0: Oui.
8: Ou les avocats d'Istanbul. Et je pense que je vais prendre Elisabeth Borne.
0: C'est-à-dire Karina Marimont. Vous avez raison, bravo oui, Gaël. La nouvelle de Turquie, l'avocat de l'avocat du maire d'Istanbul a été arrêté à son tour. Ça, c'était une vraie info du Gorafi. Tandis que le ministre, plutôt la ministre de l'Éducation, Madame Borne, qui dit que les élèves doivent réfléchir à leur orientation professionnelle dès la maternelle, ça, c'était pas une information du Gorafi, c'était une vraie info.
1: Elle s'est rétractée. Hein.
0: Ah oui, c'est-à-dire elle se rétracte souvent. Une goutte de citron suffit, par exemple.
4: Ce serait quand même d'une bêtise affligeante.
0: Ah oui, c'était affligeant. C'est sur la chaîne parlementaire qu'elle avait dit ça.
1: Exactement. Elle a rétro-pédalé. Oui.
0: Elle s'est dit, oui, c'est un peu tôt quand même la maternelle.
1: Oui, peut-être. En première année de CP, ça devrait. En CP, ça devrait suffire.
0: On devrait avoir autrement que des pompiers et des infirmières si on demande aux petites filles, aux petits garçons. Voilà. Vous vouliez faire quoi quand vous étiez petit?
2: J'ai regardé parce que j'ai fait des blagues sur le sujet ce matin. Les petits garçons veulent être pilote d'hélicoptère.
0: Pilote d'hélicoptère. Bien. Ah oui.
1: Moi, je voulais être chanteuse d'opéra.
0: Vous vouliez être chanteuse d'opéra.
1: Oui.
0: Alors, c'est pas loin.
1: C'est raté. Hein.
0: Vous, monsieur Berléand?
4: Moi, je voulais être pape.
2: C'est pas fini, c'est pas perdu.
0: Attends. C'est pas trop tard, François.
4: Je sais.
0: Vous n'avez pas été au cinéma encore?
4: Non, mais j'ai reçu déjà une dépêche du Vatican.
1: Faut aller voir Conclave.
2: Le poste va se libérer bientôt, a priori. Ouais.
0: Et vous, monsieur Haas, vous vouliez faire quoi quand vous étiez petit?
3: Je voulais être dans les grosses têtes.
0: Ah, bravo. Karina Marimont.
5: Moi, je voulais être maîtresse d'école quand j'étais petite.
0: Ah oui, maîtresse d'école. Et vous, Johan Rioux?
2: Correspondant de guerre.
1: Je voulais être grand reporter à Beyrouth et tout, parce que quand j'étais petit, je suis en 78, donc le monde se transformait dans des 80.
5: Il va développer.
1: Et non, je voulais être post-première, je voulais
5: qui lui dit.
1: Et je m'imitais.
3: Franchement, une balle de sniper dans la tête, personne n'est pas
4: là. Faites comme s'il était pas là.
1: Je vous assure, non mais attendez, je faisais semblant de tenir un micro devant une glace et je disais voilà, journal de TF1, on retrouve Johan Rioux, notre correspondant à Moscou. Alors que se passe-t-il devant le Parlement
4: à Beyrouth?
1: Et là il y a un putsch et tout devant. Et vraiment, j'assure, je m'inventais comme vous inventiez votre vie de patron des grosses têtes déjà, et moi je rêvais vraiment qu'on cite mon nom.
4: Ok,
1: vous continuez à le faire.

0: un peu ici, oui, quand même, à donner des nouvelles de Biroute. Bon, c'est gagné, Gaël. Bravo.
1: Super. Merci à vous. Hein.
2: Merci à vous. Oh, bah, partez avec Johan Rioux pendant une semaine à Saint-Malo.
3: Pour Saint-Pierre et Miquelon.
0: Vous le voyez dans la thalasso et on vous pardonnera, Gaël.
2: À bon, bientôt, Gaël.
0: Bah, plutôt, c'est moi qui dis au revoir. Mais pour qui vous prenez maintenant ?
2: Je suis heureux aujourd'hui, Laurent. Que voulez-vous de m'envoyer le pas, mon
0: sponsor ? Mais pourquoi vous êtes heureux ? Il y a mais vraiment
4: parce
0: rien.
4: Parce que c'est un imbécile.
0: Ah oui, vu comme ça.
2: C'est mon nouveau duo préféré. Fais-tu une tournée Rioux Berléand, moi je prends les places.
5: Ça va te changer de Sophie Marceau.
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0: Ah, ce moment où je tente de piéger mes grosses têtes avec des noms qui font l'actualité.
2: Oh, oh,
0: Julien, bonjour.
8: Oui, bonjour.
0: D'abord, ça me permet de vérifier, Julien, si mes grosses têtes travaillent, si mes grosses têtes lisent les journaux, s'ils savent ce qui se passe un peu dans le monde, en dehors de leur jardin, de leur balcon ou de leur appartement. Julien, sur qui misez-vous, vous ?
8: Je vais jouer avec Jérémy Ferrari.
0: Avec Jérémy Ferrari.
9: Ah, oui,
0: vous êtes courageux,
9: ouais,
0: Julien.
9: Courageux,
0: qu'est-ce que vous faites dans la vie, Julien ?
8: Et je suis éducateur spécialisé.
0: Éducateur spécialisé à Lyon, dans le Rhône.
9: Ça. Il croit en les cancres.
0: Bah, ce que je vais faire, je vais être gentil avec vous. Je vais commencer par l'autre. Ah non, à moins que je commence par Jérémy Ferrari. Parce qu'au moins, s'il est éliminé dès le départ, ça vous donnera une deuxième chance.
2: On mise sur ma défaite.
9: Mais ceci dit,
0: on passera au tarif dégressif de 200 euros dans au quel cas, voyez-vous. Monsieur Ferrari, pouvez-vous me dire qui est qui fait quoi ? Thierry Frémaux.
9: Ah, putain, c'est facile.
2: C'est vraiment facile.
10: Ah ouais, alors vraiment.
9: Ça me revient, non, c'est pas possible.
0: Thierry Frémaux.
9: Non, mais c'est en rapport avec la santé, mais attends.
11: Ben oui, bien sûr.
9: Putain, c'est le... Oh merde, c'est pas possible.
0: Qu'est-ce qu'il fait à la santé, Thierry Frémaux ? Essayez quelque chose.
9: C'est pas le directeur... putain, pourquoi ça me revient
11: général,
9: pas ?
11: Général.
9: Oui, des autorités de santé, quoi.
0: Voilà. C'est
9: avec général,
0: à Cannes, pendant le festival de Cannes.
9: Pendant le festival de Cannes.
0: C'est le directeur général du festival de Cannes.
9: Bah, vous êtes, il serait bien la santé aussi.
0: Vous êtes éliminé. Julien, on passe à 200 euros.
8: Oui.
0: Alors, vous avez une deuxième chance. Vous misez sur qui pour 200 euros ?
8: Eh bien, sur Florian Gazan.
0: Florian Gazan. Bon, bah, c'est le suivant. Hein. Alors, ouais, je vous signale qu'après, on passe à 100 euros. Hein. Ouais. C'est pas... Ouais. Je sens qu'on va terminer à 10 euros avec,
11: 10 euros, Jean-Fi. 10 euros et un mars.
0: Monsieur Gazan, pouvez-vous me dire qui est Mademoiselle Van Laken ?
9: Oh, c'est facile.
11: Mademoiselle Van Laken.
0: Enfin.
9: C'est un indice dans le nom.
11: Mademoiselle Van Laken, c'est une Hollandaise, évidemment. C'est la présidente des Pays-Bas qui a décidé de déconfiner dès le début.
0: Vous êtes éliminé. C'est le vrai nom de la chanteuse Angèle. Mademoiselle Van Laken.
9: Je le savais. En plus, j'ai pas assez bien chic.
0: Vous êtes éliminé.
10: On passe. Gazan éliminé. On passe. J'ai pas eu le nez, hein.
0: On passe à 100 euros, Julien.
8: Bon, pour ma dernière chance.
0: Il vous en reste 4.
8: Ouais, d'accord, oui. Eh ben, je vais jouer avec Valérie Mérès.
0: Valérie Mérès.
5: Vous avez en effet le nez.
0: Dans l'ordre, c'est d'abord Stevie, Ariel Dombal, puis Valérie et enfin Jean-Fi. Alors, Stevie, pouvez-vous me dire qui est Julia Alaphilippe ? Julian Alaphilippe, pardon. Julian Alaphilippe.
12: C'est pas celui, le président de la corporation de l'importation des ananas.
9: Mais bien sûr.
11: Et on en parle beaucoup en ce moment.
0: Avec qui vous aimeriez vous en payer une tranche?
9: Exactement, parce que ça me branche.
11: Non, c'est un coureur.
0: Éventuellement, il est meilleur grimpeur. Il est surtout cinquième du dernier Tour de France.
9: Raison de plus.
0: Et il participera évidemment au prochain tour, on l'espère. Il a quand même passé 14 jours avec le maillot jaune sur le dos l'année dernière, Julian Alaphilippe.
9: Oh bah grand bien lui fasse, j'ai horreur du vélo et du tennis.
0: Cher Ariel Dombal, pouvez-vous me dire pour l'instant 3 grosses têtes éliminées, toutes celles qui ont joué, reste celles qui n'ont pas joué. Ariel, pouvez-vous me dire qui est James Tissot?
10: James Tissot est au gouvernement.
0: Oui.
9: Ouais.
11: Ouais.
1: Et c'est lui qui traite des grandes affaires
9: du monde d'aujourd'hui.
11: Avec de la crème fleurette, dont les graines recouillent.
0: Alors écoutez, c'est bien dommage que vous n'ayez pas pu, à cause évidemment du confinement, aller au musée d'Orsay, car vous seriez allé voir l'exposition de ce peintre et graveur français, James Tissot, dont les tableaux sont exposés, mais le confinement a eu lieu, mais la veille, c'est-à-dire qu'ils ont accroché les tableaux pendant la nuit, et paf, le lendemain, tout était fermé.
1: Oui.
0: Donc les tableaux attendent le public. Voilà. Peut-être il y aura deux jours possibles où on ira voir les tableaux de James Tissot avant la fin de l'exposition au musée d'Orsay. Vous êtes éliminé, Ariel.
2: Allez,
0: Valérie.
2: On aura que ça.
0: Valérie Mérès, pouvez-vous me dire qui est Christian Bonnet?
11: Ah, ça, c'était facile.
1: C'est
11: oui, l'inventeur de la casquette.
1: Ça, c'est facile.
0: Alors, peut-être même vous aider plutôt. Qui était Christian Bonnet, puisqu'il vient de nous quitter?
1: Ah ben, Christian Bonnet, c'était un...
11: Bah, t'en as deux sur toi, hein.
1: C'était un entraîneur dans le sport.
0: Ouais.
11: Vainqueur de...
9: Il n'a pas respecté le confinement, puisqu'il est mort.
1: Ouais. Et il est mort d'un coup. Personnellement...
0: C'est
1: triste.
0: J'étais
1: occupé de mes bonnets, mais...
0: C'est triste, la postérité.
11: C'est le fondateur de Bonnet M.
0: Christian Bonnet vient de nous quitter à l'âge de 98 ans.
1: Et moi je sais.
0: Allez-y,
1: il a été ministre.
0: Ministre de l'Intérieur de 1977 à 1980. Il a été ministre de l'Agriculture, du Logement sous Georges Pompidou, ministre sous Giscard, grand ministre de ces années-là, des années 70. 80. Il a été maire de Carnac ensuite. Même l'actuel maire de Carnac, Olivier Lepic, lui a rendu hommage en disant qu'il aurait été un menhir géant au milieu des menhirs. Je suis désolé, on a tout tenté, Julien.
1: Mais vous auriez dû me choisir Julien.
11: Oui, comme vous m'avez fait confiance,
1: Christian
11: Julien.
1: Bonnet, je savais qui c'était.
10: Mais Christian Bonnet, c'était ma question. Moi, ça aurait été un acteur ou une actrice, j'aurais su.
11: Mais Jean-Phi a gagné.
0: Jean-Phi a gagné par élimination.
2: Vous n'êtes pas obligé de rajouter par élimination, j'ai gagné, c'est tout.
11: Tu mériterais qu'on te donne un nom pour vérifier.
0: Et pour Julien, ce sera une montre RTL.
10: Désolé, Julien.
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0: Je vous ai senti un peu jaloux sur le mannequin pâtissier, monsieur Adil Rami, parce que vous êtes un peu mannequin footballeur.
4: Je suis pas mannequin, j'étais pas jaloux. Ce qui m'a turlupiné.
10: On a senti un petit truc de jalousie.
4: Ce qui m'a turlupiné, c'est que Ariel, elle veut nous piquer les cornes de gazelle pour des cookies. J'ai pas compris le délire.
0: Ah bah Ariel, non,
2: mais Ariel a vie dans son monde, tu sais.
1: Non.
0: Ariel ne sait pas trop ce qu'on lui donne à manger. Ariel, elle picore. Si vous la voyez un jour au restaurant, elle picore. C'est-à-dire, quoi que vous mangiez, elle prend un truc comme ça, mais elle ne mange rien. Vous voyez, elle picore à travers tous les plats, les assiettes, donc elle ne sait pas ce qu'elle mange. Donc pour elle, un tiramisu, effectivement, à du hareng mariné, c'est la même chose. Je n'ai pas totalement tort, Ariel.
1: Non, mais la corne de gazelle est quand même une chose délicieuse, comme pâtisserie orientale. Elle est au sommet. Et je me demandais, où est-ce que l'appellation cookie s'arrêtait?
10: Oui, où commençait?
13: Oui, c'est important, ça. Oui, c'est important.
2: Si, c'est pour trouver l'étymologie.
13: Non, mais en ce moment,
2: sûrement l'antiquité.
13: Toute l'Europe se pose la question.
2: Ben oui.
10: Non, mais c'est ça. Et surtout que le cookie s'arrête là où la corne de gazelle commence. Et
2: oui.
10: C'est ça.
0: C'est-à-dire que quand t'es cookie, t'as tes gorges de gazelle qui poussent. Cabaret, restons dans le domaine culinaire pour Jérémy Corniaud, qui habite Molette, dans les Yvelines. Comment appelle-t-on cette manière de faire cuire certaines viandes à l'étouffée dans un récipient fermé?
14: Le bake-off.
0: Non, c'est un mot français, évidemment, que vous connaissez
14: et
0: tous.
14: Et alors, bake-off, c'est français,
0: oui,
14: alsacien.
0: Mais, oui, alsacien, alors.
13: À l'étouffée, donc vous avez dit.
1: À l'étouffée.
0: Oui, une manière de faire cuire certaines viandes à l'étouffée dans un récipient fermé.
4: Bah, tagine,
0: quoi?
4: Le tagine,
0: ah bah.
4: Tu fermes avec le chapeau.
2: C'est pas du mijoté.
0: Bah, vous avez raison, hein, en quelque sorte. Mais c'est le tagine, version,
1: européenne.
0: D'ailleurs, ça vient de l'Espagne, pour tout vous dire, ce mot.
13: C'est pas une daube?
0: Et c'est une daube, bien sûr. Bonne réponse de Michel Bernier. Ça, vous connaissez, Ariel, la daube?
1: Eh bien, je croyais que c'était un poisson.
0: Non, la dorade.
13: La pêche à la daube. Alors là, je vais te dire, on en a ramassé.
2: Grosse daube,
13: Ariel.
15: de la daube.
16: Elle a mangé le bateau, la daube.
15: Ah bah c'était les daubes de la mer au départ.
0: Alors attention, de la daube, ça peut être aussi effectivement quelque chose qui est de mauvaise qualité. Tout peut être de la daube au fond.
1: Voilà, c'est ça.
0: Un mauvais poisson, vous pouvez dire ah bah c'est de la daube parce que c'est pas très bon. Mais ça c'est le mot argotique. Voilà. Mais au départ, de la daube, c'est très bon puisque c'est effectivement une manière de faire cuire de la viande du bœuf en daube, viande accommodée de cette manière, viande servie en daube, et ça vient de daube, D-O-2-B-E, qui veut dire en marinade ou adoba, et ça vient de l'espagnol.
17: Mais il faut réhabiliter la daube parce que c'est excellent. C'est vrai que le sens secondaire a pris le devant maintenant. On a l'impression que c'est toujours péjoratif.
16: Ah bon, oui, le sens secondaire a pris le devant, oui.
1: Mais par exemple, un bœuf mirmiton, c'est de la daube.
17: Un bœuf comment? Un bœuf comment? Un mirmiton.
15: Mirliton. C'est pour vous dire à quel point le temps qu'elle passe dans la cuisine.
0: Ça n'existe pas, ça, Ariel.
15: Non, non. C'est le bœuf mironton.
0: Mironton.
1: Tu es sûr?
17: Oui.
0: Et d'ailleurs, je crois même que c'est miroton qui est devenu mironton, si ma mémoire est bonne.
18: Comme dans la chanson.
0: Mais les deux s'acceptent aujourd'hui, miroton ou mironton. Mais en tout cas, c'est pas mirmiton. Après, il y a un marmiton.
1: Ah, voilà.
0: Le marmiton est celui qui prépare le mironton.
1: Ah, d'accord.
15: Et après, tu as le mirliton, qui est un instrument de musique.
4: Et après, tu as le marathon.
17: La cuisine.
4: Et après, le mirliton, tu vas courir.
15: Après, tu as le téléton.
0: Ah, t'as une belle équipe aujourd'hui.
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0: Question qui concerne une nouvelle lettre, la lettre M, qui va être ajoutée derrière trois autres lettres. Lesquelles?
17: SNCF, le train.
18: Alors, le TGV.
17: Le TGV.
0: TGV M. Eh oui, TGV M. La bonne réponse est de Marcella Yacoub, aidée par Richard Orlinski.
18: J'avais pas besoin d'aide.
17: D'ailleurs,
18: hein.
17: ils ont.
0: Qu'est-ce que vous dites, Marcel?
18: J'avais pas besoin d'aide. J'avais lu les Parisiens ce matin.
0: TGVM, et c'est vrai que lui, bêtement, il a dit SNCF. Alors
17: oui,
0: forcément.
17: Bah parce que je suis pas très intelligent. Donc, moi, j'ai à côté d'un puits de science comme
21: Patrick Dépuis. Marcella est brillante.
17: Elle est très, oui, elle brille. Lui.
21: Ah ouais, un puissant fond, un puissant.
0: Il devient drôle, Orlinski, hein, quand même.
17: Mais par contre, c'est intéressant. Vous avez vu que ce qui va, les trains, comment ils vont être, ça va être un truc incroyable.
0: Incroyable.
17: Et c'est super luxueux. Par contre, pour ceux qui vont en seconde classe, ils ont réduit extraordinairement les.
21: Ah, c'est bizarre, tiens.
17: Ouais, il y a plus du tout de place.
18: Alors, c'est-à-dire qu'il y a une différence des classes plus marquée, plus radicalisée.
17: Oui, là, c'est vraiment...
21: C'est bien, ça. Pour
17: là,
21: les riches, vraiment, les riches se sentiront vraiment bien d'être riches.
4: Mais t'as
21: il non. Suffit pas que ce soit confortable, il faut que ce soit vraiment moins confortable pour les pauvres.
0: Il y a quelque chose que vous allez regretter, Christophe Beaugrand.
17: Le bar.
0: Ah ben oui, parce que.
17: Le bar cathédrale.
21: Ah, il n'y a plus le barman.
17: Non, mais
21: le barista.
0: Il n'y a plus de barista.
21: Ah, c'est scandaleux. Oui, non, il sait tous des trucs automatiques.
0: C'est-à-dire qu'il y a encore du travail en moins pour les gays.
21: Non, mais en revanche,
0: Écoutez.
21: Les baristas, c'est comme les curés, ils en sont tous.
0: Non, bah, je sais pas si vous avez remarqué, à bord de tous les TGV, c'est comme ça.
21: Ou c'est des gays ou ils ont la tête de marcher là.
0: Non, mais écoutez.
18: Quoi?
0: Vous entendez le barista qui vous fait. Alors, si vous avez envie de venir voir le beau barista,
17: moi, la voix au parleur, elle est incroyable.
0: Non, incroyable.
17: Incroyable, vos parlants, c'est.
21: Et quand
17: unique.
21: Il propose le chocolat, il dit un chocolat avec pas de café.
17: Non, la voix, c'est comme ça. Et nous restons à votre disposition.
23: Bonjour, je suis Kevin, votre barista. Sachez qu'il reste des tartines que je vous beurrerai moi-même. Rendez-vous au wagon-bar, n'hésitez pas.
0: Alors le wagon-bar, maintenant, il fera deux étages.
17: Deux étages.
0: Mais il y aura... Alors, je comprends pas. Il fait deux étages, mais il n'y a plus de barista.
21: Deux étages, mais en revanche, il y a quand même quelqu'un qui surveillera.
0: Ah.
21: Pour aider les clients à appuyer correctement sur les boutons, visiblement, pour avoir des sandwichs distribués dans une machine. Moi, je trouve ça très triste.
24: Franchement, c'est dommage.
15: Moi aussi,
24: c'est dommage.
15: Je trouve ça très triste.
17: Moi, non,
24: ça sert à rien.
17: Bien, parce que très souvent, il n'y a personne. Parce que souvent, il y a grève ou il y a des choses.
23: C'est parce que Kevin a trouvé un voyageur pour s'amuser dans les toilettes du wagon 12.
0: Ah, bah, puisque vous parlez des toilettes, il y aura une ambiance bleu nuit dans les toilettes.
15: Ah, alors jusque-là. On va encourager.
3: arrivé à sauter dans le
0: train. Alors que...
5: Ah, c'est vrai, t'as fait ça déjà?
0: Non, franchement, Bleu Merde, ça aurait été mieux, parce que Bleu Nuit...
5: Ça sentira toujours le pipi.
8: Mais
5: hein.
8: Je vais vous dire, patron, ce qui est grave, c'est que la SNCF a une très mauvaise image depuis un moment, parce qu'il n'y a plus de grève, mais c'est trop cher. Le TGV, c'est génial, c'est la meilleure invention française, avec la perche à selfie et Marcela Yakou.

0: Mais une chose est sûre, c'est que c'est très cher. Et là, c'est sûr que ce que nous dites, la première classe, elle va être plus classe, tout ça, ça va devenir encore plus cher le train. Donc là, ils vont pas très considérer que les Français.
1: Non, mais la seconde classe, il y aura plus de place pour les jambes. Mais c'est vrai que les fauteuils.
0: C'est pas pour les corps, par contre. Pour le reste du corps.
1: Les fauteuils.
2: J'espère que je vais pas.
3: Les fauteuils sont
0: réduits. Par contre, on saura pas où mettre nos têtes. Mais il y aura pas de place pour les jambes.
4: On peut être grand, mais pas gros.
1: Alors, attendez, que je vous explique. Il y aura plus de place non plus au-dessus de vos têtes pour mettre la valise.
2: Ah, ça, il y a longtemps que c'est.
1: Ah, ça, c'est fini.
4: On met le blouson.
1: Mais en revanche, vous pourrez mettre la valise sous votre siège. Ça, il y aura de la place pour la mettre sous le siège.
4: D'accord.
5: Plus les jambes en même temps.
1: Alors, vos jambes partent sous la valise.
4: Ah, et ça va être très confortable.
1: En revanche, le fauteuil sera plus étroit, vous voyez.
3: Ouais, beaucoup plus étroit.
4: Ça veut dire qu'on va voir les coudes du voisin.
1: En fait, il y aura des rangées de quatre dans.
4: De chaque côté.
1: Non, pas de chaque côté.
4: Parce que ça fait beaucoup.
1: Mais parfois, il y en a.
5: Sardines, comme les sardines.
1: Non, mais dans les TGV, vous avez généralement deux d'un côté et un de l'autre.
5: Ouais. Oui.
1: Tandis que là, il y aura deux de chaque côté.
3: Deux, ouais, quatre.
1: Voilà. Donc,
0: on va être plus serré, quoi.
1: Faut réduire la largeur.
3: Ouais, c'est ça,
1: Mais ce sera un petit bijou technologique.
0: Est-ce que ça ira plus vite?
1: Le TGV, il va vite déjà.
3: Non, ça dépend des voies, ça dépend pas des trains.
1: Mais en libre service, vous aurez deux machines à café, un frigo avec boissons et plats.
0: Il y aura un pressing?
1: Deux caisses automatiques et chacun scannera ses articles.
0: Voilà, c'est un super
4: monoprix.
0: Le barista, c'est pas.
3: Et il y aura du vol. Du coup.
0: C'était génial le barista.
4: Mais oui,
0: un vrai petit resto en fait, ils sont gentils.
1: Qu'est-ce qui va devenir Kevin ?
4: Il était content.
6: Eh bien, Kevin va être bien dans la merde. Merci la SNCF.
3: Il est au chômage.
0: Il va rester dans la cabine du conducteur. Et puis
1: encore des futurs humoristes qui vont venir.
4: Ah oui, ils vont être obligés de faire des comédies club maintenant.
0: Mais franchement, et c'est pas avec ça qu'ils perdaient de l'argent, c'est parce qu'il y avait un mec au bar ou une nana.
4: Non, mais alors le fait de mettre un étage quand même, il va falloir se baisser quand même, parce que c'est pas forcément.
1: Comment ça ?
4: C'est sur deux niveaux.
1: Oui.
4: Il va falloir arriver en rampant.
3: Non, comme dans tous les TGV, c'est deux niveaux. Ça
0: a changé. Non, mais ce qui est terrible, c'est que s'il n'y a plus de barista, comment tu fais pour les plats chauds ?
3: Parce qu'à mon avis,
4: tu peux avoir un micro-ondes.
0: Ah non, mais c'est dégueulasse, un micro-ondes. Non, c'est pas bien, ça va être dégueulasse.
3: Il y a toujours des micro-ondes.
0: Ah, ils font chier, la SNCF.
3: Je crois que les sandwichs, ils étaient réchauffés avec quoi ?
0: Oui, mais moi, il y
3: avait un but à gaz.
0: Tu le commandais,
4: il faut se mobiliser pour sauver Kevin.
3: Sauvons Kevin.
1: Ça, c'est vrai. L'intérieur du TGV du futur, en tout cas, a été dévoilé par la SNCF. Faudra attendre le début de l'année prochaine pour voir ces nouvelles
3: 2026.
1: Rames. Sans Kevin, c'est comme ça.
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1: Ah, une question pour Yann Levert, à laquelle Yann Moix devrait répondre facilement. Paris 19e, pas Yann Moix, Yann Levert.
9: Non.
1: La question concerne un lipogramme. De quoi s'agit-il ?
9: Un hipogramme ?
1: Non, un lipogramme.
10: C'est le fait d'utiliser une lettre, de faire commencer un poème par la même lettre.
1: Non, ah, non, ça c'est un...
9: Un hippopotame.
1: Non.
10: Alors c'est le fait de mettre un certain nombre de mots dans un vers.
1: Non.
11: C'est le fait de commencer une phrase et de la terminer avec la même lettre.
1: Non.
12: Alors c'est peut-être le fait de commencer tous les mots par la même
1: vous
12: lettre.
1: Vous étiez tout prêt au départ, monsieur. Et je suis sûr que vous allez pouvoir me citer.
10: Par exemple,
1: le lipogramme le plus célèbre.
10: On enlève une lettre. Par exemple, la disparition de Georges Perec, c'est un lipogramme en E.
1: Voilà, parce qu'on n'a jamais utilisé la lettre E. C'est enlever une lettre de tout ce qu'on a pu écrire. La lettre E, effectivement, disparaît de ce livre qui s'appelle La Disparition. Il y a d'ailleurs pas de...
11: Alors là, ça me... Ou le U.
1: Pas de dans le titre. C'est Georges Perec qui a écrit La Disparition et c'est un lipogramme. Ah. Bonne réponse de Yann Moix.
12: Ah, mais oui!
1: Pourquoi ?
12: Ben oui, parce que l'hyposuction, tu enlèves quelque chose.
11: Non, mais c'est pas l'hypo que t'as pas compris, c'est grave.
13: Ben oui, non, mais elle a raison, l'hypographe.
1: Et crois-moi qu'elle a compris succion, en revanche. Pour Fernand Jeance, qui habite Fontenay-les-Bris, dans l'Essonne. C'est dans les tweets Savoir du Monde que je trouve parfois des questions. J'aime les citer quand même, c'est bien toujours de citer ses sources. Et dans Savoir du Monde, on nous a donné une phrase en tchèque. Une phrase qui signifie « enfonce ton doigt dans ta gorge ». Pourquoi cette phrase « enfonce ton doigt dans ta gorge » est-elle célèbre en tchéquie ?
11: Parce que ça désigne une personne ?
1: Non.
12: Est-ce que c'est un... Est-ce que ça fait...
11: Mais...
14: Un slogan de la révolution ?
15: C'est pas un rapport avec... Est-ce qu'on pourrait pas dire que...
1: vous seriez pas en train de faire un hippogramme ?
11: Oui, non mais sauf que toi, t'as enlevé toutes les lettres.
12: Attendez. Est-ce que c'est... Est-ce que...

0: Ah, ok.
1: C'est ce qu'on appelle un vire-langue, vous voyez.
2: Oui, oui.
0: Ok, j'ai une idée.
1: Ah, allons-y.
0: Ouais, alors peut-être que c'est pour se souvenir, par exemple, en tchèque, de toutes les planètes.
1: Non, non, non, on est tout près de la question et de la réponse précédente, pour tout vous dire.
2: Ah, eh bien, ouais. toutes les lettres sont employées.
3: Ah, non.
2: Il n'y a pas de voyelle.
3: Il
1: n'y a pas de voyelle dans cette phrase. Bonne réponse de Stevie.
0: Attendez, excusez-moi, hein, je voudrais pas, vraiment, je voudrais pas vous reprendre patron, mais dans enfonce, il n'y a pas de E.
1: Mais ça, c'est en français.
4: Mais elle a rien compris.
2: Moi, quand j'étais en vacances c'était quoi ce pays? En Slovénie.
1: Oui. Ouais.
2: Et bah, pour dire bourdon, parce que je demandais comment ça se dit ça en slovène.
4: Ah ouais,
2: et
4: bah, ouais.
2: Le mec, il n'y avait pas de voyelle dedans.
1: Vous êtes sûr que c'était pas gland plutôt?
2: Non. Non, il y avait des bourdons. Je dis, comment on dit? Et il n'y a pas de voyelle. Nous, on voyait
1: bien, on peut marquer. Enfonce ton doigt dans ta gorge, ça te dit.
5: Ah ouais, c'est normal, parce que c'est comme ça qu'on parle quand on a le doigt dans la gorge.
1: STRC, PRST, SKRZ, KRK, pour traduire en langue française, enfin avec les lettres françaises.
5: Vous voulez pas qu'on fasse un Scrabble?
1: Mais c'est vrai aussi pour la traduction en tchèque d'une morie pleine de taches se mouilla dans la brume. Voilà des mots qui en tchèque n'ont aucune voyelle. Bonne réponse collective.
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1: Pour monsieur Larue, qui habite le Fenouillet, quelqu'un d'ailleurs qui est mort très très vieux, et voilà pourquoi il a dit peu avant de mourir, je suis à un âge où le simple fait d'arriver à mettre une cigarette dans un fume-cigarette est une aventure très excitante.
5: Bernard Mabie?
4: L'abbé Pierre?
1: Non,
9: c'est
1: pas
9: un américain, bien sûr.
1: C'est un américain.
9: Et c'est Bob Hope?
1: Non, un autre centenaire.
9: George Burns.
1: George Burns, bonne réponse de Caroline Diamant, qui connaît tous les centenaires milliardaires.
9: Bon, ben, si je les connaissais tous, j'en aurais épousé.
4: Est-ce que tu serais plus là, oui.
1: Pour Claudine Oléhari, cette citation est plus littéraire, mais on reste dans le même sujet, qui a dit « Les vieillards, il faudrait les tuer jeunes.
5: » Coluche.
1: Non, pas Coluche.
9: C'est un Français
4: humoriste français.
1: Un écrivain français né à Laval, romancier, dramaturge.
4: Mort.
9: Frédéric Dard.
1: Frédéric Dard né à Laval, non. Non, non, non, non, non, non.
2: 20e siècle?
5: Mort ou pas mort?
1: Mort.
4: Jarry. Ouais. Alfred Jarry.
1: Bonne réponse de Bernard Mabille. Ah, j'aime bien celle-ci aussi pour Frédéric Marot, qui habite Hasbrook, qui a dit « Plus j'y pense, plus je me dis qu'il n'y a aucune raison pour que le carré de l'hypoténuse soit égal à la somme des carrés des deux autres côtés. »
5: Ça, c'est peut-être pas français, ça. Hein.
1: Ça, c'est français. C'est quelqu'un qui n'est pas né à Laval.
0: Frédéric Dard.
1: Voilà. Elle est maligne quand même. Hein.
5: Elle a pas l'air. Mais...
1: Elle est maligne, Caroline.
4: Elle
1: n'est
4: pas cultivée, mais très maligne.
1: Pour Gauthier Vandeville, qui habite Cosne-Cours-sur-Loire, qui a dit « Le fermier qui aura réussi à croiser une dinde avec un kangourou aura créé la première volaille qu'on pourra farcir de l'extérieur. »
4: Pierre Doris.
1: Non, non.
5: C'est drôle.
9: José Bové.
1: Non, à quelqu'un que vous avez connu en plus, Michel.
9: Alors donc,
5: c'est pas le professeur être... Choron.
1: Non, mais qui a travaillé beaucoup avec Choron.
5: Cavana.
9: Topor.
1: François Cavana, bonne réponse de Christophe Beaugrand. Pour Jeanne Péala, qui habite Saint-Cyr-l'École, qui a dit à un arbitre « Si je vous traite de con, j'ai une amende. » L'arbitre lui a répondu « Oui, et si je ne vous le dis pas, mais que je le pense très fort ?» Dans ce cas, non, lui dit l'arbitre. « Alors sachez que je le pense très fort.
9: » John McEnroe,
1: bonne réponse de Caroline Diamant. Alors j'aime bien celle-ci aussi, et à vous de retrouver qui a répondu alors qu'on lui disait « Maître, mon cœur est déjà pris », il a répondu « Je ne visais pas si haut
5: ». Sacha Guitry.
1: Ce n'est pas Sacha Guitry.
9: Non, c'est un Américain.
1: Non, ce n'est pas un Américain.
4: Cocteau.

0: Parce que c'était un grand auteur, pas parce que c'était un avocat.
1: Un grand auteur, un grand écrivain français.
0: Victor Hugo.
1: Victor Hugo, bonne réponse de Monsieur Beaugrand. J'aime bien celle-ci aussi pour Loïc Curchaud qui habite Lausanne, qui a dit « Quand un schtroumpf se fait un bleu, c'est comme quand nous, on se fait rien. »
2: C'est pas Philippe Gueluc,
1: ouais, c'est Gueluc. Philippe Gueluc. Bonne réponse de Monsieur Barbier. Allez, encore une pour M. Pichard. Peut-être une possibilité de gagner un chèque RTL. Les séries policières à la télévision s'arrêtent toujours au bon moment. Juste après que le malfaiteur ait été arrêté et juste avant que le juge le remette en liberté.
3: C'est pas Bruno Retailleau. Qui
1: non, non, mais
0: ça peut être Pascal Praud aussi.
1: Ça,
0: hein.
1: Ce n'est pas Pascal Praud. On va pas faire tous ces news. Non.
3: Est-ce que c'est un acteur de série télé policière?
4: Est-ce que c'est un...
1: Non, c'est quelqu'un qui a participé un peu aux grosses têtes ici de temps en temps et pour qui j'ai écrit d'ailleurs à une époque.
5: Un homme.
6: Ah, Jean Amadou.
1: Jean Amadou, la réponse de Monsieur Mabille. Pour Madame Benatia qui habite Reims.
0: Pardon. Ah, c'est le nom de Nabila.
1: Monsieur Benatia.
0: Ah, bah, c'est peut-être le papa de Nabila.
1: C'est Mehdi Benatia à Reims. J'aime beaucoup d'ailleurs cette citation assez subtile, je dois dire, qui a dit « Je me fiche de ce qu'on écrit sur moi tant que ce n'est pas vrai ».
0: Ah, c'est joli.
6: Ah, c'est joli, ça. Écrivain
3: français.
0: C'est quelqu'un dont on parlait beaucoup, on écrivait beaucoup de choses sur lui.
1: Alors, c'est quelqu'un qui a signé de nombreuses critiques.
6: Ah. Janson.
1: Non, non, non.
4: Est-ce que c'est une femme?
1: C'est une femme.
4: Voilà. Est-ce qu'elle est écrivaine aussi?
1: Alors, poète, nouvelliste, critique littéraire, parolière, dramaturge, scénariste, dialoguiste.
6: Oh là là. Malé-Joris. Françoise Malé-Joris.
1: Françoise Malé-Joris.
0: Elle est morte depuis longtemps?
1: Ah, elle est morte en 67. À New York.
6: Ah, oui.
0: Elle était américaine.
1: Elle était
3: Dorothy Parker.
1: Et c'est Dorothy Parker. Bravo. Excellente réponse de Christophe Barbier.
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6: Roselyne, on pourrait vous appeler Blancheline aujourd'hui.
1: Ah oui.
8: J'ai essayé de faire quelques effets de toilette.
1: Elle est en bonne femme de neige.
8: Mais non.
0: Elle a un tailleur virginal.
8: Je suis en infirmière.
0: Cochonne. Ah, oui. Ah non, mais si tu me dis infirmière, moi je pense à cochonne.
9: Gérard a fait des effets de toilette aussi. Je suis passé après lui au petit coin.
1: Mais Roselyne, on l'a souvent appelée la pharmacienne.
8: Oh. Non, mais écoutez, c'est un très beau tailleur.
0: Oui, mais tu aurais
8: payé assez cher,
1: mais d'ailleurs, chez Célio,
8: parce qu'il faut emballer la vieille viande dans du beau papier.
1: Pour David Amar, qui habite Royan, Charente-Maritime, qui a dit, bah tiens, ça tombe bien, qui a dit, si Dieu existe, c'est son problème.
0: Ah, c'est français, ça?
1: C'est français.
0: Jean-Yann?
1: Non, c'est quelqu'un qui vit encore.
6: Ah. Prévost?
1: Pas Prévost.
9: Pierre Sauzon?
1: Olivier de Pierre Sauzon, bonne réponse de Philippe Gueluc, c'est Olivier de Kersauzon. Pour Déborah Legros, qui habite Argenteuil, qui a dit « Quand les oiseaux font la grève du zèle, non seulement ils tombent par terre, mais ils commettent surtout une grosse faute de français.
9: » Ah, joli. C'est drôle.
10: Attends, je la réfléchis.
0: Alors, est-ce que ça pourrait être un Gueluc
9: zèle?
1: C'est Philippe Gueluc. La réponse. Vous avez dit, c'est drôle, hein.
9: Ah oui, je voulais pas donner le nom de l'auteur,
6: il est fort,
10: drôle. Mais c'est parce qu'il y a un dessin avec, alors.
9: Mais oui.
10: C'est pour ça que je n'ai pas compris.
9: Mais le dessin n'est pas...
1: C'est dans l'album Les 40 ans du chat.
9: Voilà, le chat des 40 bougies qui sort aujourd'hui.
1: Et bien, dans cet album, j'en ai trouvé une autre qui était très drôle, je la donne tout de suite. Hein. Deux pour le prix de zéro, vous voyez, c'est pas mal. C'est bien Marco Polo qui a ramené les pâtes de Chine, mais elles devaient être froides en arrivant. Voilà. Bon anniversaire au chat. Merci. Dont le nouvel album sort aujourd'hui. Pour Gilles Furian, qui habite dans les Landes, qui a dit « Le golf consiste à mettre une balle de 4 cm de diamètre sur une boule de 40 000 km de tour et frapper la petite, pas la grande. »
10: C'est un mathématicien?
1: Non,
8: c'est un Américain. Il est britannique.
1: Un britannique,
9: c'est...
1: Qui joue au golf? Pardon.
6: Churchill,
1: bonne réponse de Sébastien Thoen. Une autre citation pour Brigitte Fonck, qui habite Brault-Châtel en Haute-Marne, qui a dit « Choisissez un travail que vous aimez et vous n'aurez pas à travailler un seul jour de votre vie.
9: Ah, oui. Oh, Brigitte Fonck.
1: Pardon.
9: Brigitte Fonck.
5: Ah non, Pénélope Fillon.
1: Non.
5: Ah ben elle l'a pensé. Ah, elle l'a pensé au moins.
0: Est-ce que c'est français?
1: Ah, c'est une phrase qui nous convient tous.
0: Oh, oui, oui. On a de la chance. Oui.
1: C'est un peu notre cas. On est chanceux.
4: Français.
1: Ce n'est pas français du tout.
0: Américain.
10: Ah, américain.
1: Américain. Non,
5: européen. C'est chinois.
1: Et c'est chinois.
5: C'est
9: Lao Tzu. Ah, Confucius.
1: Confucius. Confucius. Bonne réponse de Philippe Gueluc. C'est Confucius. Attention, plus compliqué, la citation suivante pour Monsieur Verdun, qui habite Marseille, qui a dit « L'éducation peut tout, elle fait même danser les ours ».
0: Ah, alors là, je pense que c'est joli.
10: Oh là, c'est un philosophe,
5: ça. Ça, c'est Nicolas Hulot, non?
0: Alors,
5: non,
0: Gabriel Attal?
1: Ce n'est pas Gabriel Attal.
9: C'est un écrivain russe.
1: Alors, non.
0: Français?
1: Non, ce n'est pas un français.
10: Allemand?
1: C'est, évidemment, là, on peut entendre sous le terme éducation, le dressage.
0: Oui, bien
1: mais
0: sûr.
1: Mais ce qui est valable pour les ours peut être valable pour les enfants, après tout.
9: Oui, bien entendu.
1: L'éducation peut tout. Elle fait même danser les ours.
4: Donc, c'est une femme?
1: Non, c'est un homme.
4: C'est un homme.
9: Un péruvien.
1: Non.
9: Péruvien n'est pas beaucoup, mais...
0: Oui, péruvien, oui.
4: Un spécialiste de l'éducation.
1: Alors, il était philosophe, mathématicien, scientifique, diplomate, juriste...
0: Allemand.
1: Historien, bibliothécaire...
4: Voilà. Leibniz.
5: Et coiffeur aussi.
0: Et Heidegger.
1: Il était allemand, oui, monsieur.
0: Ah. Kant. Leibniz,
1: Kant.
0: Non.
1: Kant, non. Comment vous dites?
0: Leibniz. L-E-I-B-N-I-Z.
1: Leibniz, bonne réponse de Christophe Beaumont.
4: Je l'ai dit trois minutes avant.
1: Si vous l'avez dit il y a trois minutes, c'était sur le golf et c'est pas lui du tout qui a dit ça.
4: Je l'ai dit avant Christophe. J'en appelle au témoignage.
1: Il y a des faux témoins ici, regardez.
0: On est à égalité, c'est pas grave.
5: Non, mais il n'y a pas l'arbitre.
1: L'avare, vous voulez l'avare?
4: Oui.
1: Elle l'a dit, on me confirme que vous l'avez dit.
0: Alors, bravo Roselyne.
1: C'est bien une politique, elle a soudoyé les gars de la régie.
4: Oh.
1: Une question pour Geneviève Maillot, question géographique, mais si vous avez lu le Figaro, vous saurez facilement y répondre. Même Maillot habite Vanves, vous avez vu qu'on a découvert un gigantesque site maya au Mexique, le plus ancien complexe monumental maya révélé par des observations aériennes. On se doutait pas que cet endroit jamais découvert appartenant à cette civilisation pouvait être la plus vieille construction monumentale construite plus de 1000 ans avant notre ère par les Mayas. Mais dans quel état du Mexique se situe cette découverte?
9: Le Yucatan.
1: Le Yucatan, non.
10: Dans les ruches?
1: Si je vous pose la question, c'est évidemment parce que c'est trouvable. Autrement, je ne me permettrais pas, vous l'imaginez.
9: Oh, oui, bien sûr.
10: C'est pas cet endroit où il y a la drogue, où il y a un cartel des drogues très important.
1: Alors, rien à voir avec la drogue, à moins que ce soit une drogue pour vous.
11: Ah, parce que l'État a un nom commun?
1: Oui, absolument.
4: D'accord. Qui se mange, qui se lèche, qui se suce.
1: Tout ça en même temps, si vous voulez. Oui.
4: Ah, bah ça me rappelle quelqu'un.
9: Duléry, c'est un berger allemand.
1: Effectivement, cet État du Mexique...
4: C'est une substance végétale?
1: Alors, est-ce que c'est végétal au départ? Oui, j'imagine que ce sont des plantes au départ, absolument. Dites, c'est vous la sud-américaine? Elle a mis son poncho, elle est même pas capable de répondre à ça.
11: Aujourd'hui, les masques vont tomber, on va s'apercevoir qu'elle s'appelle Micheline, qu'elle va s'enfuir des années.
1: On l'a toujours pensé. Ça fait 5 ans qu'on croit qu'elle est... Moi, je suis persuadé qu'elle vient de la Garenne Colombe.
10: Ça, c'est un poncho maya. Mais ce qui m'étonne, c'est que les mayas n'étaient pas vraiment au Mexique.
1: Ah bah si, la preuve, puisqu'on vient au Mexique de découvrir ce complexe monumental maya, une plateforme datant de 3000 ans.
10: Ils ont retrouvé des vieux ponchos, alors?
1: Ah bah, si vous voulez, oui.
10: Sous la terre.
1: Ça, 3000 ans. Ça nous dit pas le nom de cet état qui se trouve dans le sud-est du Mexique.
4: Ah. Sud-est. Alors, une substance végétale au départ...
10: Yucatan.
11: C'est une substance qui est consommée dans le monde entier.
1: Ah oui, oui, monsieur.
10: Ginseng.
1: Comment vous dites?
10: Gingembre. C'est pire. Ginseng.
1: Ça, c'est pas très mexicain, voyez-vous.
10: D'accord, ok, mais on cherche.
1: c'est plutôt asiatique.
10: Oui, vous avez raison.
4: Mezcal.
1: Mezcal, c'est pas bête, ça. Bravo, Marc Bachelot.
11: Tequila.
1: Tequila, on se rapproche.
9: On est plus dans l'alcool, hein, alors, Laurent.
1: Pas de l'alcool, non.
11: Est-ce que ça se boit?
1: Ça se boit. Oui, vous pouvez, mais je vous conseille pas.
10: De l'Ivaro?
1: Oh, l'état de l'Ivaro, oui, ça, c'est drôle.
10: C'est
1: la Normandie mexicaine, ça.
4: C'est un champignon hallucinogène.
9: Et camembert, un camembert, Valérie Mérès.
10: Ah, bah, moi, quand je veux me droguer, je prends un camembert.
9: Oui, bah, justement.
11: Guarana.
1: Pardon.
11: Le guarana.
1: Le guarana, non, c'est très facile, hein, quand on y pense, évidemment.
10: Banane.
11: C'est un poison?
1: Ah, c'est juste que vous n'y pensez pas. Vous dites banane, vous. Il y a un état au Mexique qui s'appellerait banane.
4: Vadon et banane. Banane.
10: C'est le mojito.
1: Ah, le mojito. Pas du tout, je vous ai dit que c'était pas de l'alcool. Elle y a cru encore. Hein.
11: Un fruit,
9: oh, Valérie.
1: Un fruit, non.
4: Goyave.
10: Mais c'est un fluide, c'est ça, un fluide ou une masse, une matière.
12: Non, c'est une racine.
1: Ah, une racine, non, racine. Pas vraiment.
12: Bah, oh, j'étais dans la racine, moi.
1: Ah, vous étiez dans la racine.
9: C'est pas bon, ça.
10: Pomme de terre.
9: La réglisse, de terre. Réglisse.
1: Ah, la réglisse. La réglisse mexicaine est très connue, bien sûr.
4: Ça y est, 300 euros qui partent.
1: 300 euros dès la première question, en alors fait, que c'était quand même très, très facile. Hein, parce que, bêtement, on n'est pas réussi à retrouver l'état du Tabasco.
10: Oh, mais c'est pas une drogue, le Tabasco.
1: Pardon,
12: non, il a jamais dit que c'était une drogue. Il a dit.
1: Merci, Isabelle.
12: Il a dit si vous voulez en faire une drogue, libre à vous. Mais
1: je vous ai surtout conseillé de ne pas en boire ne pas boire toute la bouteille d'un coup, évidemment. Le Tabasco, qui tire son nom des piments de Tabasco, l'état mexicain. Les piments, alors c'est fabriqué en Louisiane, hein, le Tabasco, mais les piments viennent de l'état mexicain en question. J'espérais avoir une jolie réponse.
12: De Marcella, c'était ton domaine,
10: non,
12: Marcella.
10: Non, mais alors, en plus avec les ponchos maya que je porte, tu vois.
12: Oui. Mais t'aurais dû, si toi tu trouves pas le Tabasco, qui va le trouver?
1: Mais oui, mais écoutez, les mayas sont effectivement mexicains au départ.
10: Mexicain. Non, mais vous confondez tout. Excusez-moi, je connais bien l'histoire pré-colombienne.
12: Elle a un poncho, alors on peut vous dire. Les recherches qu'elle a faites.
11: Au niveau textile, oui.
10: Alors, j'adore parce qu'il faisait sacrifice humain, il mangeait les cœurs. C'était formidable.
12: Ouais.
4: Ah ouais.
9: Ils ont toujours été au Mexique. Moi, je suis allé dans le Yucatan, j'ai vu tout de suite les Mayas.
1: Mais bien sûr.
9: Mais oui,
4: les Mayas de bain.
9: C'est le Mexique.
10: Non,
12: les Mayas de bain. Les Mayas de bain ou du Mexique.
10: Les Aztèques. Vous confondez les Aztèques. Qui étaient les maîtres.
12: Les Aztèques au poivre. Alors, c'est irrésistible.
1: Je ne sais pas si elle est Maya, mais en tout cas, c'est un cas.
9: Ah, joli.
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1: Ah bah tiens, puisqu'on parle d'écologie, ça tombe bien, une question pour Roland.
12: Ah voilà, ça, alors là, je suis au taquet pour l'écologie.
1: Pour Roland Guillon, qui habite Souston, dans les Landes, aujourd'hui dans la presse...
12: Faut pas se tromper de première lettre.
9: Souston, A-Y-S.
1: Roland de Souston et pas Solan de Rouston, oui, bon, très bien. Des arbres pour protéger nos villes, c'est le titre de Frédéric Mouchon dans le Parisien...
9: Mouchon, hein, pas Bouchon, hein.
12: Il n'y a que des noms pas possibles dans certains.
1: Grâce à leur ombrage et à leur effet brumisateur, leur feuillage peut faire chuter de 6 à 10 degrés la température ressentie dans les villes. Plus il y aura d'arbres, moins vous aurez chaud. C'est ce que rappelle Frédéric Mouchon dans Le Parisien. Et il a bien raison.
12: Et puis pour les chiens, c'est bien.
1: Et pourquoi, hein?
12: Bah, ils peuvent lever la patte sur le.
4: Ah oui, d'accord.
12: Non, mais si, parce que maintenant, ils ne peuvent plus lever la patte.
9: Bah, ils lèvent la patte sur des gens maintenant.
12: Voilà.
1: Bon, comment allez-y. Ça, les chiens ne peuvent plus lever la patte?
12: Je ne vois pas pourquoi c'est brumisateur. Enfin, ça, vous m'expliquerez plus tard.
1: Oh, bah, il suffit que vous m'expliquiez pour que ça le soit. Alors.
9: Oui, c'est vrai, nous, on a un brumisateur, on n'a pas besoin d'arbres.
1: La mairie de Paris, en tout cas, a décidé de ne plus planter de hêtres. Vous savez, les.
12: Ouais, des hêtres.
1: Des hêtres, quoi. Non, on dit pas des hêtres parce qu'il y a un H.
12: Des. Ah, bah, on dit des haricots. Bah,
9: on dit pas des haricots.
4: C'est pas être, c'est ne pas être.
1: Voilà, des hêtres, l'arbre, vous voyez.
12: On peut pas dire des hêtres.
1: Non, parce que les hêtres, il faut le dire, sont trop sensibles à la chaleur. Et si un arbre a trop chaud, il ne va plus servir à quoi que ce soit pour apporter de l'humidité. Il va garder pour lui sa fraîcheur.
9: Donc, on ne plante plus d'hêtres.
1: On ne plante plus d'hêtres.
4: Mais alors, quelle va être la question?
1: Eh ben, la question, c'est qu'on plante ou des chênes, nous dit la mairie de Paris désormais.
12: Ou des palmiers.
1: Quoi?
12: Des palmiers. Oui.
1: Non, il plante désormais ou des chênes ou des arbres aux feuilles d'ortie. C'est l'autre nom de quel arbre ?
8: Des châtaigniers,
1: c'est un arbre,
0: pas des marronniers.
1: C'est un provençal, un arbre provençal qui vient du Roussillon, de Catalogne.
11: C'est des arbres grimpants ?
1: Qu'est-ce que vous appelez des arbres grimpants ?
0: C'est des arbres avec des petites pattes.
11: Rien, des fois,
0: des
11: je platanes, parle pour parler.
0: Des platanes.
11: Non, mais c'est les arbres qui grimpent, là, sur les.
1: Restez sur le fromage.
13: Non, c'est des arbres. Des boulainvilliers.
0: Non, c'est des vrais arbres avec un tronc et des feuilles.
1: Oui, bien sûr.
11: Mais ça existe, les arbres grimpants, me faites pas passer pour un fou. C'est les arbres qui grimpent sur les murs.
0: Pour arrêter la drogue.
1: Un arbre qui grimpe n'est pas un arbre.
0: C'est un arbuste.
1: C'est un arbuste, une plante. Vous voyez ce que je veux dire?
11: Un arbuste, c'est quoi?
12: Du lierre.
13: C'est un petit. C'est un petit de l'arbre.
11: Un petit arbre.
13: Le petit de l'arbre. Il y a la maman arbre.
12: Et
13: le petit de l'arbre. Ah ouais. C'est vrai.
0: Bah, par exemple, le lierre, c'est pas un arbre, tu vois.
1: Bon, dites-la.
12: Alors, est-ce que c'est un arbre marécien?
13: Est-ce que c'est un arbre connu?
1: Ah oui, c'est un arbre connu et c'est ce que la mairie de Paris souhaite planter de plus en plus.
11: L'épicéa.
12: Est-ce que c'est un arbre marécien, oui ou non?
1: Qu'est-ce que vous appelez un arbre marécien?
12: Oh. Oh,
1: là, là, là, là,
12: elle est contente. Attendez,
1: elle est contente.
12: Laissez-moi rire deux secondes. Bah, qui ne peut pas perdre ses feuilles.
1: Ah,
0: persistant, c'est ça, persistant.
12: Maraissant.
0: Maraissant.
1: Non, non, non, c'est un arbre à feuilles caduques, répandu, j'ai bien répondu à votre question,
12: oui.
1: Répandu dans des régions chaudes de l'hémisphère nord.
12: Est-ce que ça fait des belles fleurs?
1: Ah oui.
11: Est-ce que c'est un arbre qui fait
8: des fleurs?
11: Est-ce
8: qu'il fait des fleurs roses, là?
12: Des magnolias,
14: par centaines, des magnolias, comme autrefois, je ne sais plus comment faire, les magnolias sont toujours là. Et quand elles aiment comme ça, qu'elles soient méchantes ou timides, tendre violette.
1: Oh, pardon.
8: Des poloniens?
1: Non, des poloniens, non.
11: Est-ce que ça fait, c'est un arbre qui fait des fruits?
1: Alors, c'est un arbre dont, je vais vous aider quand
0: même. Un oranger.
1: C'est un arbre dont on se sert, de son bois pour les manches de fouet de luxe.
0: Ah, alors ça c'est pour Roselyne. Bah, parce qu'elle a des fouets.
8: Comment
0: ça? Oh, mais t'as des fouets à la maison.
1: Pour les cannes,
0: pour les soirées sadomaso.
1: Pour les cannes, pour les cravaches.
0: Ah, les cravaches. C'est bien, t'as ça, Roselyne.
1: C'est un arbre dont le bois est de qualité pour les fouets des charretiers.
11: L'acajou.
1: Non.
11: Le frêne.
1: Non. Vous connaissez, c'est un joli nom. Ça sent la Provence.
11: Le micocoulier.
1: Oh. Excellente réponse de Philippe Claudel.
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0: Vous allez regarder le match ce soir, j'imagine. Oui. Vous le commentez ou pas?
1: Oui, je le commente sur la chaîne L'Équipe ce soir, canal 21 de la TNT, donc n'hésitez pas à regarder.
0: Ah bah, ça, regardez, on voit rien, c'est vous qu'on va voir. Puisque, rappelons-le, pour ceux qui l'ignoreraient, vous allez commenter le match, mais nous, on n'aura pas les images.
1: C'est ça. Laurent, vous regardez ce soir et tout, c'est...
2: Non, le match.
1: Regardez-moi.
0: Quitte à regarder le match, autant regarder le match. Allez. Faudrait vraiment être con pour regarder le match sans voir le match et de vous écouter, vous, voyez.
1: Allez, Laurent, on fait un truc à la 35e minute, je vous fais une dédicace extraordinaire. Donc à la 35e, vous vous mettez...
0: Je serai pas chez moi, j'ai un dîner ce soir.
2: Ouais, c'est ça.
0: Mais c'est vrai, en plus.
2: Ouh. Il a rendez-vous chez son proctologue, je sais pas.
1: Un dîner d'affaires.
0: Oh, j'ai pas besoin. Des trous du cul, j'en ai ici.
1: Et François, hier, il a vécu l'un des plus grands matchs depuis 10 ans. Il était au match à Arsenal hier. Il est venu spécialement ce matin à 5h30 de Londres pour faire l'émission. Et il a assisté au début extraordinaire de Declan Rice hier.
3: Même les trois.
1: Oui. Ah oui. Non mais, alors c'était, tu peux nous raconter un petit peu le match, l'ambiance, François? Raconte-nous, François. On est à la 56e, le ballon est pour Declan Rice. Et fais le commentateur. Fais Yoann Riou 30 secondes en ta vie, François. Allez, chante de
0: même
1: bouche.
0: 30 secondes, c'est trop.
1: 58e, Declan Rice pose le ballon. 0-0 entre Arsenal et le Real Madrid.
0: Il vous fatigue aussi. Parce que moi, il me fatigue.
1: Non. D'ailleurs, je suis remplaçant aujourd'hui parce que j'ai été appelé en catastrophe. Donc
2: mais pourquoi l'avoir appelé en catastrophe?
0: Vous êtes toujours appelé en catastrophe.
1: Hier, 8h du matin. Est-ce que Johan, Constance ne peut pas venir? Est-ce que tu peux venir? C'est pas ma mamie. Hein. Merci, Constance, de ne pas être là. Vraiment, parce que les carrières débutent souvent comme ça. Hein, quand les gens qui. Je vais faire.
0: Ou finissent. Ouais. Vous êtes content de retrouver Karina Marimont?
1: Oui, je sais que Karina est très, très, très, très heureuse parce que sa vie a basculé grave au cours de quelques semaines. Est-ce que je peux vous dire? Et c'est absolument merveilleux. Et je pense que je peux lui dire parce que je vais demander l'autorisation. Et on adore les belles émotions. Le nouvel amoureux de Karina Marimont est au premier rang.
0: Non, c'est pas vrai.
1: Non mais c'est que des bonnes
2: mais
1: vibrations.
2: Mais tu vas fermer ta gueule.
0: Alors attendez. Attendez. Oh, quand même il est très très jeune je trouve. C'est le petit avec des lunettes là au bout.
1: Continuez un petit peu Laurent.
0: Alors non mais il faut que je fasse bah, je sais pas lesquels ça peut être moi.
1: On a le temps, on a 2h30 pour faire connaissance, y'a pas de soucis.
0: Regardez, elle rougit la Karina. C'est donc vrai, il est au premier rang.
4: C'est commencé l'émission.
1: Et il vous regarde avec amour, Karina. Je peux vous dire, j'ai saisi son regard déjà. Il est vraiment.
0: Qu'est-ce que vous voulez?
4: Il n'y a vraiment pas moyen de rappeler Constance. Elle n'est pas dispo, vraiment.
0: Au moins, elle, Karina, voyez-vous. Elle assume. Elle nous a raconté qu'elle avait trouvé l'amour. Et bien voilà, son amoureux est là. Tandis que vous, la vôtre, dont on entend parler depuis un an.
1: Bah, elle travaille sous marine. Elle a autre chose à faire. Elle a, il faut qu'elle. Ait...
5: Tu vois, Karina, lui, sa meuf, c'est comme l'équipe 21. Il commente, mais il n'y a pas d'image.
0: Si j'ose dire, sa meuf, on n'en a toujours pas vu la queue. Pour Denis Fournier, la première citation du jour, évidemment. Monsieur Fournier habite Verson, dans le Calvados, qui a dit « Si on payait mieux les bénévoles, ça donnerait peut-être envie à plus de gens de travailler gratuitement. »
5: Coluche, Coluche.
2: Jean-Yann.
0: Non, c'est pas Coluche, c'est pas Jean-Yann. C'est quelqu'un qu'on aime bien, qui est toujours vivant.
1: Kersauzon.
0: Pardon.
1: Philippe Gueluc.
0: Philippe Gueluc, bonne réponse de son compatriote.
3: Ah, c'est pour le Belge.
0: Ah oui. Alex Vizorek. Pour Mme Leborgne, Catherine Leborgne, qui habite Sainte-Marie de la Mer, qui a dit une fois que les joueurs de rugby ont réussi à enfiler leurs chaussures et à nouer leurs lacets, tout le côté cérébral de ce sport est terminé.
2: Ça, c'est pour François Berléand.
0: C'est quelqu'un qui est drôle, c'est français. Il y a longtemps qu'on ne l'a pas cité. Ah. Il travaille sur une autre radio maintenant dans le Sud. Mais
5: Bernard Laporte?
0: Non, non, non. Non,
1: c'est un chansonnier?
0: Non, c'est pas un chansonnier, même s'il a fait de la scène assez récemment, sur le tard. Hein, il a fait de la scène, mais il a fait surtout de la radio, de la télévision. Il a écrit aussi une ou deux chansons, dont un grand, grand, très grand succès, d'ailleurs pour une jeune chanteuse.
1: Ah bah c'est Guy Carlier.
0: Guy Carlier, bonne réponse.
1: Une chanson magnifique de... Je sais plus le nom de la chanson, mais magnifique.
2: Non, mais c'est le club des gros qu'on m'incite.
4: Une chanson magnifique.
1: Et le livre de Guy Carlier est absolument extraordinaire avec la plus belle phrase. Les obèses mangent leurs émotions. Et moi, c'était mon cas pendant 30 ans. Quand j'étais heureux, je mangeais. Quand j'étais malheureux, je mangeais. Et quand je
5: faisais les émotions et ferme ta gueule.
0: C'est exactement ça. J'ai envie de dire, reprenez-en. Pour Charles Cougot, qui habite Chartres en Bretagne, monsieur.

0: Cougo
1: Chartres,
0: est dans...
1: c'est pas en Bretagne.
0: Oui, mais c'est, là, c'est en Ille-et-Vilaine. Ça s'appelle Chartres en Bretagne. Monsieur Rioux, qui est breton.
2: Bien sûr, je connais.
0: Vous connaissez Chartres
2: oui,
0: en Bretagne?
2: Oui, j'ai vu le, la pancarte déjà et le panneau, ouais.
3: Chartres-Bretagne.
1: Il avait une pancarte.
3: J'ai vu le panneau.
1: Une pancarte. J'ai vu une pancarte.
0: Finalement, vous êtes payeur quand vous venez en remplaçant.
3: Mais putain, je suis en train de commencer ma deuxième carrière au conseil. J'ai jamais été aussi bon en 10 minutes d'émission, mais c'est impressionnant. J'enchaîne les vannes et tout.
4: Vous pouvez pas appeler Constance?
0: Ah ouais, qui a dit à 60 ans ma grand-mère a commencé à marcher tous les jours 3 km. Aujourd'hui elle a 97 ans et Dieu sait où elle est.
3: Seinfeld.
0: Américain. Ça c'est américain, mais c'est plus vieux que Seinfeld.
3: Bill Cosby.
0: Non.
5: Woody Allen.
3: Ousinoff.
0: Un acteur qui est mort à 100 ans d'ailleurs.
3: Ah ouais.
0: Et on le cite régulièrement ici.
4: Bob Hope.
0: Bob Hope. Oh, bonne réponse de Roselyne Bachelot.
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0: Une question pour Mehdi Habibi qui habite.
1: Oui,
0: ça vous rappelle les chansons.
1: Habibi,
4: c'est pas de chez toi, ça.
1: C'est de chez moi.
4: Habibi,
1: c'est moi.
4: Habibi. Oh oui, fais-le.
1: Madame Naraflado, là.
4: J'adore quand il fait l'arabe. Vas-y, fais-le. Fais l'arabe.
1: Non, je veux pas l'arabe.
4: Allez.
1: J'ai pas l'arabe, je vais être poursuivi.
4: Non, allez.
1: Tu vois, je vais faire l'arabe avec 30% d'extrême droite en France, mais t'es con ou quoi?
4: C'est pas faux.
1: C'est très bien. Habibi, ça veut dire mon amour, ma jolie.
0: Écoutez, de toute façon, Mehdi, Habidi, c'est pas Habibi, c'est Habidi.
1: Ah, ça change tout, c'est Habidi, Habidi. Alors que l'autre, c'était Habibi, Habibi. C'était con, Habidi, Habibi, t'es foutu.
0: Il habite Vireux-Valrand, en Ardennes, dans les Ardennes. Et notre auditeur espère à chaque RTL qu'on lui souhaite. La question n'est pas si simple, même si elle est dans l'actualité. Quel est l'autre nom du dessement des Pyrénées qui vient d'être classé espèce en danger?
4: C'est une bête.
0: C'est une bête, oui.
4: Ça, c'est une bête, c'est une bête.
0: Et le dessement des Pyrénées.
1: Ça vole?
0: Ah non, ça vole pas, le dessement.
4: C'est un ours. Ça a quatre pattes.
0: Alors attention, je vous demande son nom entier au dessement des Pyrénées, parce qu'il y a deux noms. Il y a un nom, on va dire, plus connu que...
1: Lizard.
0: Lizard, non.
4: Tu ne nous demandes pas son prénom. Par exemple, Albert, on s'en fout.
0: Non, je vous demande pas son prénom, non.
1: Est-ce qu'il existe dans les Alpes?
0: Il est plutôt dans les Pyrénées, le dessement des Pyrénées. Il est, vous voyez, au nord de l'Espagne et du Portugal.
1: Donc, il a un accent.
4: Ben oui.
0: C'est un petit animal.
4: Il est petit.
0: Rondel. C'est un rongeur. Alors, enfin, maintenant,
4: tout le monde ronge.
1: C'est vrai.
4: Il n'est pas
1: distinctif, c'est vrai.
4: Non.
1: C'est
4: toi tout le monde ronge. Laurent ronge.
1: Un rat.
0: Vous, si vous êtes arrivé là, c'est parce que vous avez beaucoup rongé. Il n'y a qu'à la maison que c'est mal rongé.
1: Ça y est, fait le cochon. Tu parles d'animal.
5: Est-ce que ça serait pas une taupe?
1: Tout de suite.
0: Une taupe, non.
4: Est-ce que c'est gentil comme animal?
0: Oh, c'est gentil. Bah là, en tout cas, on en a besoin parce que c'est une espèce en danger.
5: Un écureuil,
0: non.
1: Une belette.
0: Alors, c'est un museau pointu.
4: Oh, j'adore.
0: Un blaireau, non.
5: Ah non, un fourmilier.
0: Alors, un fourmilier, non.
1: Ça se mange.
4: Est-ce que c'est un...
0: Alors, ça se mange pendant la guerre, éventuellement.
4: Un ornithorynque.
1: Un castor.
0: Non, un castor. Plus simple que ça.
4: Un ragondin.
0: Alors,
4: c'est dégueulasse, les ragondins. Faut les tirer, les ragondins.
0: Plus petit qu'un ragondin.
4: Moi, je tire les ragondins.
0: Un castor. Alors, non.
1: Une musaraigne.
0: Non.
1: Une souris.
4: Est-ce que ça fait des cabanes avec
0: plus
4: sa queue?
0: Plus gros qu'une souris.
1: Un rat.
4: Mais je l'ai dit tout à l'heure.
1: Un rat musqué.
4: Un rat,
0: ça suffit pas.
4: Ah oui.
0: Il faut trouver quelle sorte de rat.
4: Un ratatouille.
1: Un rat des champs.
2: Un ratatouille.
1: Un rat de la montagne.
8: C'était l'heure.
0: Non,
1: un rat des Pyrénées.
0: Alors, le dessement des Pyrénées, c'est un rat qui a une particularité physique.
9: Sans poils.
0: Alors non,
9: il est nu.
0: Il a des poils. Effectivement, il a des petites pattes palmées qui lui permettent.
4: Il peut grimper.
1: Un rat canard.
0: Alors un rat canard. Non, non, c'est
9: un rat des marais.
0: Non, c'est plutôt lié à son museau. Vous voyez, c'est
1: un raton laveur.
0: Non.
4: Qu'est-ce qui est lié à son museau?
1: Un rat Cyrano.
0: Son
1: long nez.
0: Ah, c'est son nom. Son nom, c'est un rat.
1: Poilu, moustachu.
0: Moustachu, non. Non, non, non, non, non.
1: C'est un rat avec un bec de lièvre. Alors... c'est très rare.
4: Ça s'opère.
7: Ça s'opère.
0: Il repère ses proies sous l'eau, vous voyez.
4: Non,
7: ah, radar, il a...
4: oh, attends, oh, radar, attends,
0: attends. Et Pierre, comment il va les choper, ses proies?
4: Il va avec une canne à pêche et un fil.
1: Avec sa queue.
10: Non, non, non.
1: Avec sa queue.
10: Avec les dents.
0: Non, qu'est-ce qu'il a?
7: Dents. Les poils.
1: Avec une langue, avec sa langue.
4: Il a un hameçon sur... je le connais.
7: Un hameçon
4: sur la langue. Sur la langue, il a un hameçon sur la langue.
7: Il a un cheveu sur la langue.
0: Mais non, mais non.
4: Qu'est-ce qu'il a? Avec quoi il le...
1: un crochet.
4: Il le gobe.
1: Avec ses incisives.
4: Il le chuche.
0: Non, non,
4: il l'aspire.
7: Il l'aspire. Il a une trompe. Un rat trompeur.
0: Il a une trompe. Et on l'appelle donc le rat...
1: le rat trompette.
0: Le rat trompette. Bon. La réponse de Jean Benguigui. Eh oui. Désormais, le rat trompette est une espèce classée en danger.
4: Je peux savoir.
1: Oh bah, je comprends.
4: Comment?
1: J'ai dit Jean-Jacques Goldman et j'ai dit rat. Non mais...
7: Ça bosse.
0: Enchaînons avec le rat trompette, si vous le voulez bien.
1: Ouais.
0: Pour Fabrice Marchal, qui habite Polestre, justement. Quel est l'instrument de musique qu'on appelle aussi la trompette de Cannes? C'est plutôt effectivement comme un roseau évidé, avec seulement une petite membrane qui fait résonner l'instrument.
10: C'est un espèce de hautbois.
1: C'est
10: de
1: un piano,
10: flûte.
1: Un piano.
0: Alors c'est une petite flûte. On appelle ça aussi la flûte eunuque.
10: Eh ben c'est une flûte arménienne.
0: Pardon.
1: On a coupé une partie.
0: Oui, en quelque sorte.
1: C'est pour ça qu'on l'appelle la flûte eunuque.
0: La flûte eunuque.
4: Elle c'est un pipeau.
0: Elle mesure à peu près 20 cm.
4: Quand même, oh la vache!
0: Elle s'allonge.
4: Ça fait longtemps que j'ai pas soufflé là-dedans, moi.
7: C'est un mirliton. C'est un mirliton.
0: Un mirliton. Bonne réponse de Daniel Picouli.
7: Donc il faut souffler.
0: Un mirliton. Bonne réponse.
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0: Une question pour Marc Chaise, qui habite Vauréal, dans le Val-d'Oise. Quel verbe a donné son nom à une paire de lunettes sans branches?
1: Alors, il y a le pinceau.
0: Une question, on ne peut plus.
2: L'ornier.
0: Et qui a donné?
3: L'ornion.
0: Bonne réponse d'Olivier Bellamy.
1: C'est ça.
0: Le verbe lorgner a donné son nom aux lunettes sans branches qui tiennent sur le nez grâce au pincement d'un ressort. C'est les vieilles lunettes, hein, qu'on appelait lorgnon, les monocles à monture aussi. Et pourquoi j'ai posé cette question? Vous savez que j'ai eu la chance de passer quelques jours au Brésil pendant les vacances d'hiver et j'ai été étonné de voir des magasins d'optique qui s'appelaient lorgnon au Brésil. Et je me suis dit, tiens, c'est marrant, voilà un mot qu'on n'utilise plus chez nous, lorgnon. Et effectivement, le mot lorgnon vient bien du verbe lorgner.
4: Le ministre Austen Chamberlain avait des lorgnons, le ministre britannique des années 30.
0: Mais je me suis dit ça tout de suite.
1: Ouais.
4: dès que je vais dire un truc, c'est bon. Hein.
1: Mais non.
4: Oh là là. Il a eu le prix Nobel de la paix d'ailleurs.
0: Occupez-vous de vos lorgnons et puis.
4: J'en ai pas donc.
0: Pour Karine Lucon maintenant, qui habite Cergy dans le Val d'Oise, j'aimerais que vous retrouviez ce qu'a laissé à la postérité l'allemand Max Immelmann.
4: Immelmann. Ah, mais Max Immelmann, c'est un aviateur allemand.
0: Exact. Et qu'est-ce qu'il a laissé?
4: Il a laissé à postérité le.
5: Le bombardier.
0: Non.
4: Non, le.
3: De tirer dans les hélices.
4: C'est
3: la mitrailleuse qui tire entre les hélices.
4: Ça, alors, c'est Roland Garros.
0: Alors, ça, il en serait mort plutôt parce qu'il paraît que c'est à cause d'un dysfonctionnement de son système de synchronisation de tir à travers
4: l'hélice. C'est un as de la première guerre.
0: Que son avion a été abattu et qu'il est mort, effectivement, en 1916 au combat.
4: C'est pas le siège éjectable. C'est lui qui a inventé le siège éjectable.
0: C'est moi qui vais l'inventer.
3: À mon ami, comme ça, je pense que t'es assis.
2: J'ai un mot à venir, Laurent, me faites pas
0: ça. Ce serait génial.
5: Tu vas tout perdre en même temps.
0: J'appuie sur un bouton et hop.
5: Ça serait bien ça.
0: On voyait Henry où sauter.
3: Le parachute.
4: Donc, j'ai déjà avancé, j'ai dit que c'est un as de l'aviation allemande.
3: Est-ce que c'est pas lui qui a inspiré le film L'As des As?
0: Non,
4: c'est René Fonck.
0: On l'appelait l'aigle de Lille, Der Adler von Lille. Et cet Allemand, effectivement...
3: On va tout traduire en allemand.
0: Non, il a laissé à la postérité quelque chose qui porte encore son nom aujourd'hui.
3: Le Falcon.
0: L'Immelmann, d'ailleurs.
4: Un casque?
0: Non, pas un casque.
5: C'est militaire, on est d'accord.
0: C'est lié, évidemment, à son art, qui était l'art de
2: Est-ce que Laurent, c'est un geste? C'est-à-dire qu'il est reconnu pour un geste extraordinaire qu'il avait, il tuait tout le monde.
3: Oui, il levait la main droite.
2: Un looping ou un looping? Un looping?
4: C'est pas ça, c'est Adolphe Pégou. Le
3: looping. C'est un 8.
0: Alors, ce n'est pas un looping.
3: Dans les airs.
0: Ce n'est pas un looping, mais c'est une manœuvre acrobatique.
5: Et le piquet.
0: Alors, qu'est-ce qu'il faisait avec son avion?
5: Il piquait.
3: Grand 8. Qu'est-ce qu'il faisait avec son avion? Ben, il volait.
4: Non, parce que le looping, c'est un français qui.
2: Il se mettait sur une aile seulement, il arrivait à rester sur une aile pendant très longtemps.
0: Non, ça, c'est un poulet. L'Immelmann.
3: ça m'a donné envie de poulet.
2: Mais Immelmann,
6: ça veut dire ciel en plus. Immelmann, ça veut dire ciel en allemand. Man, c'est l'homme, du ciel.
0: Il s'appelait Max Immelmann et il a laissé à l'aviation son nom, l'Immelmann, qui est une manœuvre acrobatique qui consiste en quoi? C'est ça que je vous demande.
2: Bah, rester comme ça.
4: En fait, c'est faire plusieurs tours arrière pour se mettre derrière l'avion ennemi.
0: Allez, je vais vous accorder de toute façon. C'est une demi-boucle suivie par un demi-tonneau au sommet utilisé pour inverser rapidement la direction du vol.
5: Ah ouais.
3: J'allais dire, il faisait pour faire demi-tour.
0: Voilà, c'est pour faire demi-tour de manière acrobatique.
4: Pour se mettre derrière aussi l'avion ennemi.
0: Et si vous voulez, ça s'appelle l'Immelmann. Bonne réponse collective. Et voilà. Où trouve-t-on, et ce sera la question suivante pour Louis Drouet qui habite hier, où trouve-t-on le plus de Ligériens?
4: Dans les
3: Loire.
4: C'est les habitants du bord de la Loire.
0: Près de la Loire, dans la Loire. 42. Bonne réponse, évidemment. J'aurais dû poser cette question un autre jour qu'en présence de Roselyne Bachelot. La preuve, l'autre là-bas, elle a dit au Ligère.
4: Bah, à Toen aussi.
3: Mais, excusez-moi, mais c'est plus drôle.
4: Il y a la Loire. Hein.
0: Ligérien, effectivement, ça veut dire qu'il habite la Loire ou relatif à la Loire. Et en angevin, d'ailleurs, Ligère, Loire se dit Loire. Hein, c'est bien ça,
3: Bachelot. Ah,
5: c'est Loire.
3: T'habitais près de Loire.
4: C'est de la Loire.
3: De la Loire.
2: Tu as la particularité, comme Valérie Trierweiler, d'être née à Angers. Alors, toutes les deux. Non, mais c'est quand même rare d'avoir deux femmes politiques.
3: Enfin, ouais, c'est rare. Je crois qu'il y a très peu de gens qui naissent à Angers.
0: C'est d'ailleurs.
4: Non, mais c'est la sœur de Valérie.

0: a été
1: ma préparatrice en pharmacie.
2: Parce que mon frère avait épousé une angevine, c'était terrible ce qu'on disait à l'époque.
3: Je croyais que votre frère était vétérinaire.
1: Angevin, sac à vin, angevine, sac à...
2: Ah ouais, angevin, sac à vin, angevine, sac à pine, on disait...
4: Et Roselyne, c'est les deux.
2: C'était pas très agréable.
3: Mais quel manque de respect. Ne parle pas comme ça de notre Roselyne
1: nationale. D'abord, je suis pas né à Angers, connard.
5: C'est pas mal, le faire.
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2: Un couple qui, dans la prison de Sing Sing, fut exécuté le 19 juin 1953.
7: C'est deux Américains qui avaient trahi.
2: Et comment s'appelle-t-il ?
8: Rosenberg.
7: Un couple, voilà.
2: Le couple, Rosenberg. Bonne réponse de Fabrice et d'Olivier de Kersauzon.
8: Ils ont fait quoi ?
2: Ah bah ils étaient communistes, ils ont été arrêtés pour espionnage au profit de l'URSS. Bon ça à la limite j'allais dire c'est pas grave, mais c'est vrai qu'ils étaient vraiment communistes, on l'a su parce qu'à un moment donné on a dit que c'était un coup monté, mais après les archives ont démontré que c'était vrai qu'ils étaient des espions. Bon après de là à les exécuter sur la chaise électrique, évidemment c'est ça qui est terrible. Bon en couple c'est moins grave.
7: Ouais c'est une banquette électrique, tu vois.
9: Main dans la main.
7: Ça va chauffer, chérie. Ça fait partie des moments intimes de la vie de couple qui sont quand même assez remarquables.
9: On appelle ça le coup de foudre.
7: Voilà.
2: Non, mais c'est terrible, évidemment. Ils sont
7: Ça y est, t'as le feu au cul maintenant.
10: Oh non.
2: Ils sont exécutés en 53 hein, dans la prison de Sing Sing. Ça aussi, c'est un joli nom pour une prison. C'est mieux que
7: Sing Sing, oui.
2: Chante.
8: Sing Sing, c'est la vie.
2: Eh ben oui, Sing Sing.
7: Ça pourrait être une chanson d'Anna Mouskouri.
10: Sing Sing.
2: Enfin, c'est quand même terrible, la chaise électrique.
7: Nous, on décapite, c'est mieux. Tu peux faire des rondelles si tu recommences. Enfin, un peu comme le saucisson, tu vois.
11: Mais nous, la France, on n'a jamais utilisé la chaise électrique, si.
10: Non, non. Avec la guillotine, non. C'est beaucoup plus.
7: On l'a fait avec des bougies à une époque.
10: Claude François. On a du temps. Hein.
7: C'était pour Jeanne d'Arc.
9: Oh, mon Dieu, Olivier. Claude François a essayé la baignoire électrique et ça n'a pas marché. C'était pas mal.
7: Mais ça donne des ampoules aux mains.
11: Ben moi, dans ma salle de bain, j'ai une ampoule qui vrille, mais tu sais que à chaque fois je pense à Claude.
7: Fais pareil, on dira du bien de toi.
11: Et oui, mais je te jure, à chaque fois je suis en train de dire non, je vais pas faire mon Claude. Mais je te jure, je suis tenté toujours.
2: Ah, essayez.
11: Mais non, mais ça se trouve, il m'a sauvé.
2: Ah oui.
11: Ah mais ça, il a sauvé plein de gens, Claude, évidemment.
2: Ah oui.
10: Mais pourquoi? Mais ne te mets pas dans le bain pour toucher l'ampoule.
11: Ah oui, ben bah c'est grâce à lui.
9: Bah vite,
10: mais oui, mais alors fais-le hors du bain.
11: Je sais, mais j'y pense pas.
10: Mais fais venir un électricien et on n'en parle plus.
11: T'observes ta salle de bain quand tu ne fais rien, que t'es à l'aise et détendu. C'est là que tu vois tous les vices d'une salle de bain. Et quand tu te reposes, tu dis ah bah là il y a une toile d'araignée, là ça va pas, là il y a une infiltration.
7: Là il y a des rats, il y a des coupures.
2: Tiens, Charlotte Corday.
9: C'est quand t'es assis sur ton bidet. Ouais.
11: Et là, je regarde mes lustres et là, je me dis, ah bah là, ça vrille.
2: Vos lustres,
11: ah bah oui, bah.
7: Ah bah oui, t'as,
9: c'est pas Versailles ici. Oh les lustres.
7: Attends, et... Il y a là, je compte dans la cuisine, imagine ce qu'il y a dans la salle de bain.
2: Mais il y a quoi dans votre salle de bain?
11: Bah rien, juste deux lustres.
2: Deux lustres
10: avec des pampilles.
11: Ah bah laissez-moi passer, bah oui, les amis.
10: Les pampilles.
11: Ah bah moi, j'adore les pampilles. À moi quand ça brille.
2: C'est quoi des pampilles?
10: Mais c'est les petits trucs en cristal.
12: C'est les trucs qui pendent.
11: Et quand t'as le soleil qui tape dessus, ça brille dans toute ta maison.
9: Oh, enfin, c'est magnifique. Ça et la Joconde, c'est un piège à vieille. Hein. Ah oui. Oh la vache. T'imagines?
11: Ah, il va falloir que tu viennes faire un tour, mon Bernard.
2: Il rentre pas dans la baignoire, le pauvre Bernard.
11: Ah non, mais j'ai une pièce douche aussi, il rentre. Hein.
2: Ah, vous avez une pièce douche?
11: Oui, toute la pièce, c'est la douche. C'est là que je mets mes plantes et c'est là que je me lave avec mes plantes.
7: Il y a marqué éléphant bleu à l'entrée.
9: Une pièce douche.
11: Mais il y a ma vidéo de ma douche sur Instagram.
2: Ah, mais c'est un palais chez Stevie.
10: Vous êtes allé, Laurent?
2: Ah, moi, j'y suis allé une fois.
10: Ah, il a un goût.
2: Je n'en revenais pas tellement. Je vais vous dire, moi,
10: magnifique.
2: À côté de chez moi, c'est rien, quoi. Je veux dire. Ah, non, mais c'est.
11: Ah, l'autre, il veut un mouchoir pour pleurer, peut-être.
2: Ah, non, mais je vois où est passé tout mon argent.
11: Mais c'est grâce à vous, mon cher Laurent. Mais j'aurais pu craquer l'argent dans la drogue, dans des trucs. Non, j'ai acheté une maison, j'ai mis ma maman à l'abri et je m'occupe de mon jardin.
2: Ah, c'est vrai que sa maman est à l'abri. Il y a une petite cabane dehors.
9: Il y a une niche.
2: Ouais. elle attend
7: Tu lui as changé sa gamelle avant de partir. Oh. Allez, maman, couchez.

0: Ma pauvre mère qui est une sainte.
1: Ah non, mais je me suis bien dit que c'était grâce à moi quand j'ai visité tout ça. Je pissais dans chaque pièce.
2: Pour marquer votre territoire.
1: Non, mais c'est ah non, c'est beau chez Stevie. Vous y êtes allé aussi, Isabelle.
3: C'est magnifique.
0: Mais il y a que des plantes. Hein. Finalement, il y a que des plantes chez moi.
3: Oui, et des pampilles.
0: Et des pampilles. Mais il y a que ça.
1: Une ampoule qu'il faut réparer, donc.
0: Ah ouais, ouais, non, mais ça.
1: Vous voulez pas y aller, Olivier, vous qui avez le pied marin, un pied dans la baignoire. L'autre.
4: Je veux dire, après une vie de merde, mourir dans la baignoire de Stevie, ça me ferait vraiment chier, tu vois.
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1: Alors, je dois dire.
6: Mais alors, pardon, pourquoi il est coiffé comme Chantal Goya?
1: Ou Mireille Mathieu, je sais pas.
7: Ou c'est... Ringo Starr, les amateurs de rock'n'roll, ils reconnaîtront la référence à mon idole.
6: La, la moustache, c'est plus Mireille Mathieu.
7: Non, je tiens à dire que c'est parce que c'est mon comeback dans les grosses têtes, alors il fallait faire un peu comme à la rentrée, on fait la nouvelle coupe de cheveux, et c'est pour Laurent que j'ai fait cette petite coupette.
3: Mais c'est assez réussi.
7: C'est une frange pour les auditeurs qui nous verraient pas, en fait.
3: Mais moi, je trouve que ça le rajeunit, cette coupe de cheveux.
7: Et ça m'embellit aussi, me disent mes proches.
1: Non.
7: Merci.
1: Mon pauvre Esteban.
7: Oh là là.
1: J'avais oublié que vous pouviez être un souffre-douleur parfait.
7: Mais pas du tout. D'ailleurs, je reviens de la chasse aux Respunchus avec mon beau-père.
1: Il faudrait que je revienne à son imitation. J'arrive plus à le faire. Comment?
7: Mais vous avez jamais réussi à le faire.
2: Mais vous avez jamais réussi à le faire.
7: Oh là là. Je sais pourquoi j'ai boycotté cette émission clivante pendant 2 ans.
6: Non, mais c'est Homer Simpson.
7: Mais pas du tout. C'est ma voix.
2: Mais pas du tout, toi, de neuf.
7: C'est la voix d'Esteban.
6: C'est Homer Simpson.
2: Hommage.
3: Et c'est une très belle voix.
7: Eh ben merci Christine, enfin des gens respectueux et respectables.
1: Allez, c'est première dingue. Citation si vous voulez bien pour Anthony Pouzel qui habite le Valois-Perret, qui a dit « Dieu, il y a longtemps que j'ai fait une croix dessus ».
6: Ah, c'est joli.
7: Laurie, bien
3: est-ce
7: sûr,
3: que ça serait des proches qui a dit ça?
1: Non, c'est pas des proches,
3: mais c'est pas loin.
1: Quelqu'un qui a travaillé beaucoup avec
3: Daniel Prévost.
1: Daniel Prévost, ah ouais. Bonne réponse de Christophe Beaugrand, aidé par Yann Folli. Une citation maintenant pour madame Daniela Diora, quelqu'un qu'on a rarement cité.
8: Moi, ce que j'aime chez Daniela, c'est que l'on peut s'y mettre à trois. Il y a toujours de la place pour les copains qui passent.
1: C'était Elmer Footbeat, ça.
6: Exact. Elmer Footbeat.
1: La chanson d'Elmer Footbeat. Rien à voir avec la citation.
6: On embrasse Daniela.
1: Citation qui nous vient d'Hollywood. Donc, c'est quelqu'un qu'on a rarement cité. De temps en temps, on la cite.
3: Donc, c'est une dame.
1: C'est une dame, effectivement. Elle a dit la carrière d'acteur de Sylvester Stallone est un plus grand mystère que la mort subite du nourrisson.
6: Oh la vache. Joan Rivers?
1: Non, pas Joan Rivers.
7: Mélanie Griffith, Laurent.
1: Non plus.
3: C'est une actrice?
1: Alors, actrice, humoriste, chanteuse.
6: Oula! Bette Midler.
1: Bette Midler, bonne réponse de Monsieur Beaugrand. À propos de la religion, voici celle-ci de citation, et c'est à destination de Mme Huette, Alexia Huette, qui habite Jouer-les-Tours, qui a dit « En gros, les religions sont toutes les mêmes. Une grosse part de culpabilité et différentes dates de vacances.
7: » Ah, c'est du
3: français,
7: guitry, ça.
3: C'est français.
1: C'est français, ça vient des grosses têtes, d'ailleurs.
6: Ah. Pierre Benichou.
1: Pas Jean-Yann, mais l'autre.
6: Carlos. Jacques Martin.
1: Jacques Martin, bonne réponse. La suivante, pour Aline Henry, qui habite Nantes, la voici, je l'ai retrouvée, la citation, qui a dit « Jamais je n'avais vu rayonner autant d'intelligence autour de moi, sauf peut-être le jour où je me suis trouvé tout seul dans la grande galerie des glaces à Versailles. »
3: François Bayrou.
1: Ah non, pas quand même.
6: C'est quelqu'un qui se la pétait un petit peu.
7: Ouais, qui s'aime beaucoup.
1: Mais qui faisait de la politique, ça c'est vrai. Un diplomate.
7: Plutôt gauche ou droite, Monsieur Ruquier?
1: Américain. Alors, c'est qu'aux États-Unis, il n'y a pas de gauche, il n'y a pas de droite.
7: Plutôt démocrate.
1: Comment vous dites?
9: Kissinger, Henry Kissinger.
1: Henry Kissinger. Bonne réponse d'Olivier Bellamy.
7: Mais c'est qui, Singer? Oh, excellente blague de Esteban.
1: Non, alors écoutez, laissez-nous juger nous-mêmes de l'excellence de vos blagues, et celle-ci nous rappelle pourquoi vous n'êtes pas venu depuis longtemps.
7: Ouais, je savais, j'ai tendu cette perche pour me faire taper par un bâton.
2: J'aurais vraiment pas dû venir.
1: Pour Madame Brigitte Lacaille, qui habite Vionville, qui a dit « Je cherche un associé pour ouvrir un magasin, j'ai déjà le pied de biche et les cagoules.
6: » Ça, c'est
3: un malfaiteur.
6: Ça, c'est français.
1: C'est français.
6: Ah, Olivier de Benoît.
1: C'est quelqu'un, d'ailleurs, la cagoule lui irait bien, il faut bien dire. Pardon à lui de dire
9: parce
1: ça.
9: Parce qu'il est moche.
6: Il y en a
3: c'est Michael Youn. Parce qu'il est chaud. Boudère, c'est Boudère.
1: Boudère, bonne réponse. Oh.
9: C'est horrible. Vous devriez avoir honte.
1: Alors, ce qui est horrible, c'est pas l'indice que j'ai donné. Ce qui est horrible, c'est que Valérie ait trouvé.
9: Oh. Il est génial, Boudère, on l'adore.
7: On l'adore.
1: Il est drôle, Boudère, très très drôle.
9: Très drôle.
1: Et d'ailleurs, la preuve, cette citation est très amusante. Je cherche un associé pour ouvrir un magasin. J'ai déjà le pied de biche et les cagoules. Pour Charlie Chomy, la dernière citation du jour, avant de passer aux questions sur l'actualité, qui a dit « À Hollywood, les mariages sont si éphémères qu'à la sortie de l'église, on jette du riz à cuisson rapide. »
10: Oh. Woody Allen. Woody Allen.
1: Non,
10: c'est un Français qui
7: a fait ça. C'est l'oncle
1: Ben. Non,
10: c'est un Américain.
1: Un Américain.
7: Qui fait du talk show.
1: Producteur de cinéma.
7: Eddie Murphy.
1: Non. Il est parfois avec Robert De Niro dans des films très drôles.
9: Je vois sa tête.
10: Ah oui, Ben Stiller.
1: Ben Stiller. Ben Stiller. Bonne réponse de Valérie Mérès.
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1: Une question pour Monsieur Barbera, qui habite Conches-en-Ouche, dans l'Eure. Comment s'appelle un lézard qui n'a plus de pattes?
9: Un margoulin.
7: Un serpent.
1: Alors, effectivement, c'est quasi un serpent. Mais c'est un nom, ça ressemble à un serpent. Mais ça n'est pas un serpent.
10: Il y en a où?
1: C'est une espèce de lézard, non venimeux, un lézard dont les pattes sont atrophiées.
3: Il a des pattes quand même.
1: Non, je viens de vous dire...
3: Bah si, atrophié, des pattes.
11: Oh, elle est magique.
12: Il ressemble forcément à un serpent.
1: Oui, je vous le dis, mais il a
12: c'est un Norvège.
1: Un Norvège. Bonne réponse de Christine, bravo. Eh oui. Ce n'est pas n'importe quel serpent,
3: mais
1: c'est un Norvège.
3: Ça n'a pas de pattes.
9: Ça n'a pas de pattes, un Norvège.
1: Eh ben non.
12: Eh ben oui, mais ça veut dire qu'il vient, lui, du lézard.
1: Norvège est un lézard qui n'a pas de pattes.
3: C'est très gentil, un Norvège.
9: Le serpent aussi, c'est un lézard qui n'a pas de pattes.
3: Mais oui.
11: Non, mais là, il a des pattes.
1: Non, le serpent n'est pas un lézard.
3: Mais la question était mal tournée.
1: Qu'est-ce qu'il y a?
3: La question était mal tournée.
1: Oh!
12: Ils ont des hémipénis comme les lézards.
1: Les orvées sont des lézards.
12: Ils ont un double pénis.
1: Qui, en raison de leur mode de vie fouisseur, ont perdu.
9: Des vrais fouisseurs.
13: Ils n'avaient pas besoin de pattes, donc la nature leur a gentiment supprimé.
1: Exactement, ils ont perdu leurs pattes. Ah, oui. Ce qui amène souvent les observateurs à les prendre pour des serpents. Ah, bah. Mais ce ne sont pas des serpents.
3: Et si on leur coupe la queue, ça repousse comme un lézard.
11: Et oui, c'est vrai, c'est une bonne question.
1: L'orvée peut échapper à un prédateur en lui laissant un bout de sa queue, vous avez raison.
11: Combien de fois ça m'est arrivé.
3: Je connais le lézard.
1: Bon, une question plus culturelle.
9: Vous voyez, j'ai échappé à beaucoup de prédateurs.
1: C'était une question zoologique, vous l'aurez compris, à laquelle Madame Bravo a brillamment répondu. Pour Georges Méchy, qui habite Clairoy dans l'Oise, vous allez maintenant tenter de trouver le nom du musée qui se trouve au 16 rue Chaptal, dans le 9e arrondissement de Paris. Un joli petit musée qui existe depuis les années 80.
3: De la vie romantique.
1: Comment vous savez ça?
3: Parce que je sais les trucs.
1: C'est sa deuxième bonne réponse, c'est le musée de la vie romantique.
12: J'ai pas compris. J'ai pas compris le nom du musée.
1: Il y a eu un navire romantique.
3: Bah, tout le monde a compris, c'est génial.
13: Laurent, ce qui est bizarre.
12: Est-ce que vous pouvez répéter?
1: Navire romantique.
13: Laurent, ce qui est étrange, c'est que Toulouse-Lautrec habitait dans le 9e arrondissement et que le musée dans le 9e, il y a un problème.
3: Il y a un problème.
1: Ah, c'est tout sur le 9e.
11: Calé en 9e.
1: Le musée de la vie romantique.
12: Merci,
1: chère Christine, bravo. Oui, il faut un professionnel. Une ancienne demeure d'un peintre hollandais qui s'appelait Harry Schaeffer et qui est devenu depuis les années 80 un foyer d'inspiration romantique et surtout un musée. On y expose les souvenirs de la romancière George Sand qui venait en voisine rendre visite au peintre. Et ça tombe bien parce que dans un instant, on parlera de George Sand. Mais c'est un des 14 musées, car il y a 14 musées qui appartiennent à la ville de Paris. Il s'est ouvert en 1987. Vous êtes déjà allé au musée de la vie romantique?
3: Jamais.
12: Mais comment tu sais?
3: Parce que j'avais envie d'y aller depuis très longtemps.
1: Ah.
3: Voilà, ça m'intéresse, George Sand, et j'avais envie d'aller voir ce musée.
12: Mais ça
3: m'interpelle, ce mot, la vie romantique.
11: Et avec Michel.
1: Il faut que Michel vous emmène.
3: Michel va m'emmener.
1: Et vous avez fait les catacombes aussi avec Michel?
3: Oui. J'ai même ma fresque nue, allongée sur la... si vous allez un peu plus loin, il y a des fresques. Et je suis nue sur un tapis de panthère.
1: Mais qui a fait ça?
3: Ce sont les élèves de l'école qui est à côté. Comment ça s'appelle cette grande école qui donne sur les tuiles?
9: Ah, l'école de la préhistoire.
11: Sorbonne.
3: Non, pas la Sorbonne. J'étais marraine d'une promotion. Et dans la promotion, ben, ça se passe dans les catacombes et on fait votre fresque.
13: Il y a marqué en gros, bienvenue là-dessus.
3: L'école, oui, peut-être. Ça, je sais pas bien de façon.
11: Mais en fait, ils t'ont pas nu?
3: Oui, non, je suis comme ça.
1: Vous avez posé nu?
9: T'as posé nu?
3: Pas posé, ils se sont souvenus de mon corps quelque part, quoi.
11: Oui, oui, ils ont mis. En fait, ils avaient déjà le corps, ils ont mis ta tête dessus, peut-être. Ouais.
1: Ah bah, attendez, c'est pas possible. Il y a des millions, parce que les catacombes, c'est un des lieux à Paris les plus visités. Il y a eu encore 100 000 curieux cet été qui ont visité les catacombes. Donc cet été, il y a 100 000 personnes qui vous ont vu à poil dans les catacombes.
3: Exactement. C'est comme ça la vie, mon vieux. Je peux poser pour un peintre.
1: Vous imaginez plus tard, je sais pas si c'est il y a une guerre nucléaire, un truc, il reste plus rien et puis qu'il y a 2-3 survivants.
3: Donnez-moi un nom de grande école.
1: Qu'on fait des recherches et puis ils font des recherches et puis ils cherchent puis ils trouvent dans les catacombes puis ils vont vous voir vous à poil, c'est le seul truc qui va rester.
3: Ah oui, ça va faire peur peut-être. Hein.
9: Comment ils vont représenter l'espèce humaine?
3: Non mais c'est une galerie qui est un peu privée, qui est au fond, faut la trouver, faut la chercher.
1: Ah oui.
3: Ah oui.
13: C'est dans les backrooms.
3: Bah oui.
1: Je change de musée, puisqu'il y a un autre musée très visité, mais qui lui n'appartient pas à la mairie de Paris. C'est le musée Grévin, qui vient d'y rentrer là, le 11 septembre dernier.
9: Et pas M.
1: C'est-à-dire?
9: Ben, le fils Chédid, Mathieu Chédid.
1: Mathieu Chédid, excellente réponse de Jean-Philippe Janssen. C'est Mathieu Chédid.
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1: Je sais que vous êtes solidaire avec moi, hein, que quand vous avez vu Beaugrand arriver, vous avez dit « Oh merde, il va chanter ».
9: Il s'est réjoui.
1: Non, il s'est pas réjoui. Il est comme moi, il en a marre de vos chansons, vraiment. De vos casseroles.
6: Il en a marre, il vient d'arriver, ça fait longtemps qu'il n'était pas là, il en a déjà marre.
9: Mais de toi, oui. D'abord, dis ça.
14: On va le baïonner comme assurance touriste.
6: Ça pourrait m'exciter.
15: Ça, à tous les coups. Hein.
16: Moi, je dirige une émission, quelqu'un me gonfle, je ne le fais pas revenir juste pour le déplaisir de l'entendre.
9: Mais il veut me virer, cet enfoiré.
1: Mais non, c'est moi qui veux virer. Parce qu'il trouve que je ne dirige pas bien cette émission à partir du moment où je prends. C'est vrai.
9: Bah oui.
1: Il y en a d'autres qui m'énervent, par exemple, parce qu'au bout d'une heure, ils sont fatigués et ils disent
6: d'ailleurs,
1: tout
6: ils
1: ce
6: sont
1: qui
6: plus
1: passe,
6: là.
1: Et ils disent tout ce qui se passe par leur tête, voyez.
16: Oui, mais vous avez
1: parce qu'ils sont un peu.
16: Oui, mais vous avez
1: un peu autistes, voyez.
16: Oui.
1: Et je les vire pas pour autant, vous voyez.
16: Vous avez pas le choix parce que sinon, il y a trop de chèques qui sont partout.
1: Il est mignon.
12: On l'aime, notre Paul.
1: D'ailleurs, j'ai choisi des citations difficiles aujourd'hui. Vous, Paul Alcarat, pas la première. La première,
9: elle a une date de naissance.
1: Non, la première, elle est pour Valérie Mérès et Claude Richier.
16: Coluche, alors.
1: Pardon,
16: Coluche.
1: Voilà, bonne réponse.
9: Oh la pauvre. Elle a même pas
12: eu. Je l'aimais beaucoup, mais ne me réduisez pas.
1: C'est vrai que c'était une citation de Coluche. Je peux la donner après. Si j'ai l'occasion, j'aimerais mieux mourir de mon vivant. Bon, ben voilà.
16: Coluche.
1: C'était Coluche.
9: Allez, ciao, Pantin.
6: Ça me fait penser à une chanson. Aimons-nous vivants. N'attendons pas que la mort nous trouve du talent. Aimons-nous vivants.
9: C'est ça.
6: S'il faut danser, je veux danser maintenant.
16: Il y en a qui meurent injustement, Coluche, et il y en a.
1: Ah, c'est vrai que s'il pouvait prendre un camion dans la gueule, Beaugrand.
9: Ma mère vous écoute.
12: Oh non.
17: Mais ce qui est incroyable, c'est que tu n'aies pas fait cette carrière de chanteur. Pourquoi t'es animateur alors?
6: Et pourquoi toi t'es imitatrice?
17: Parce que ça fait partie de mon métier de chanteuse, rien à voir.
6: Tu sais tout faire.
1: Allez, une citation pour Paul Alcarat cette fois, pour Anne Cobel. Enfin, il a déjà trouvé la première sans que je la donne, mais.
16: C'est pas juste.
1: Pour Mme Cobel de Lunel, c'est dans l'Hérault, qui a dit: pour se diriger parmi l'écueil des hommes, les femmes se servent de leurs yeux comme sextant, de leur sexe comme boussole et de leur bouche comme gouvernail.
17: Waouh.
6: Ah oui.
9: Jean-Luc Lahaye. Pourquoi Paul Alcarat?
6: C'est Kersauzon?
1: Non, c'est pas Kersauzon.
6: Est-ce que c'est un navigateur?
1: C'est quelqu'un qui est né en 1902 et qui est mort en 1981.
6: Alors,
16: Jacques Lacan.
1: Non, et qui était né sur l'île Maurice.
17: Oula!
9: Ah, l'île Maurice.
16: Malcolm de Chazal?
1: Comment vous dites?

0: Notre cher Le Clésio, qui est aussi mauricien et dont on ne sait pas qu'il est mauricien.
1: Et ben voilà, vous voyez, ça c'est une excellente réponse circonstanciée. Et c'est pas que les dates, vous voyez, c'est aussi une partie du dictionnaire dans sa tête.
2: Il a lu, oui.
1: Et c'est effectivement un poète, un écrivain et un peintre mauricien, Malcolm de Chazal.
3: Bravo Paul.
1: Ça faisait un moment que j'avais gardé cette citation.
2: Oui, parce que celle-là...
1: Je suis bien content de m'en être débarrassé.
3: Avec plaisir.
1: Et voici une citation pour Laurent Decrème, qui habite ici, les Moulineaux, qui a dit... J'étais à un congrès donné en Allemagne pendant la guerre, ça s'appelait Nazisme et Dialogue.
0: Joseph Goebbels,
3: des proches?
1: Non.
4: Pétain?
5: Et ça serait pas Woody Allen?
1: Non.
3: Est-ce que c'est un présentateur de talk show américain?
1: Oh, il aurait adoré, de toute façon, il aurait adoré tout faire, il était jaloux de notre ami, c'était notre ami. Il était jaloux de...
3: Pierre Bénichou.
1: Pierre Bénichou, bien sûr!
3: Évidemment.
1: Une citation, allez, tiens, je la prends celle-ci, elle est difficile, pour Gauthier Foulon, qui habite Cosne-Cours-sur-Loire, dans la Nièvre, qui a dit que la nature est prévoyante. Elle fait pousser les pommes en Normandie, sachant que les indigènes de cette province ne boivent que du cidre.
0: Laurent Ruquier?
1: Non, c'est pas Laurent Ruquier.
0: Alors, il est vivant.
4: Philippe Geluck?
1: Ah non. Mais c'est pas Philippe Geluck, mais c'est bien que vous disiez ça.
4: Il est belge?
1: Non, il est pas belge.
4: Il est dessinateur.
2: Piem?
5: Uderzo?
4: Stampé?
1: Illustrateur, caricaturiste, dramaturge.
0: Illip?
1: Comment vous dites?
0: Illip?
1: Ah non. Et il est du 19e siècle.
3: Ah. Non, c'est pas Dominique.
2: Illels?
3: Ah oui, il est...
0: C'est un belge, vous dites?
1: Ah non, pas du tout. Non.
3: Henri Monnier? Dessinateur.
1: Pardon?
0: Henri Monnier?
3: Je sais pas qui c'est.
0: Henri Monnier?
1: Sans que je donne les dates, alors.
0: Henri Monnier, celui
1: qui... C'est Henri Monnier. Bonne réponse. Alors là,
0: C'est le créateur du personnage pédant burlesque d'Auguste Prudhomme.
1: Exact.
0: Qu'il a réalisé dans des journaux dans les années 1830.
1: Je crois que c'est Joseph Prudhomme.
3: Ah oui, il est nul, c'est
0: Auguste
3: Paul.
0: Prudhomme.
1: Non, les mémoires de Joseph Prudhomme, il a écrit, vous voyez.
0: Ah, c'est, il n'y avait pas Auguste dedans?
1: Non, il n'y a pas Auguste dedans.
3: Peut-être qu'il a un...
1: Oh, le con!
2: Je vous préviens, mesdames et messieurs, si vous êtes venus pour gagner 100 euros,
0: c'est... En tout cas, son prénom, on ne le dit pas, c'est surtout Monsieur Prudhomme qu'on dit.
1: Une citation pour Gauthier Verbert, qui habite Saint-Just, qui a dit « Picasso peint les femmes avec une bouche à la place de l'oreille, ça prouve qu'il les connaît bien. »
0: Van Gogh?
4: Jean-Yann?
1: Non, mais c'est quelqu'un qui dessinait et peignait à lui.
0: Matisse?
2: Dali?
1: Ah, je vous donne les dates. 1889-1963.
3: Vas-y, Paul.
1: Cocteau?
3: Voilà, merci.
1: Voilà, réponse de Paul.
3: Et voilà.
1: J'aime bien celle-ci, tiens, pour Florian Sobo, qui habite le Talus, dans les Deux-Sèvres, qui a dit « J'arrête de boire, mais seulement quand je dors. »
0: Oula, Jean Carmet.
5: C'est un alcoolique notoire.
0: Gérard Depardieu.
1: Non.
3: Jean-Louis Borloo.
0: Patrick Sébastien.
1: Non.
3: On va citer tous les alcoolos du métier, c'est formidable.
5: Non, mais d'abord est-ce que c'est un acteur?
1: Un acteur, non.
3: Est-ce qu'il est mort?
4: Un écrivain?
1: Il est mort.
3: Ah, il est mort. D'accord.
1: Il est mort en 2005.
3: D'une cirrhose?
1: C'est le même qui avait dit, et vous me laissez terminer la citation, Paul. Je n'ai pas couché avec 7 Miss Monde, seulement 4. Les 3 autres, je ne suis pas allé au rendez-vous.
3: Il était beau gosse?
2: C'est un auteur?
1: Ah, il était très séducteur.
0: John Huston.
1: Je sais qui c'est. Il a dit aussi en 69, j'ai arrêté les femmes et l'alcool.
2: Oui.
1: Ça a été les 20 minutes les plus dures de
0: ma
1: vie.
0: Mais oui, c'est le ballon d'or, George Best.
1: C'est George Best, un footballeur.
0: Bravo. Et... Monsieur Ruquier,
1: oui.
0: Monsieur Ruquier, il est nord-irlandais pour être plus précis.
4: Franchement.
3: Ah là, mais quel emmerdeur. Alors c'est pas possible.
1: Pardon, j'avais pas ma boussole. Citation.
6: Il y avait les Connors, les O'Connelly, les Flatty, les Rivotteri, et de quoi boire trois jours et deux nuits. Le Dibur Galway, l'arrivée de...
1: Les gens vont croire que l'émission est terminée, c'est toujours à la fin, moi, comme ça. Pour Jean-Pierre Muller, qui habite Bonneuil-sur-Marne.
3: Herr Muller!
1: Qui a dit, je me suis toujours demandé si au moment de mourir, les gauchers passaient l'arme à droite.
3: Ah, c'est mignon.
5: Oh, c'est joli.
3: Jean-Marie Le Pen.
5: C'est français,
4: est-ce que c'est
5: ça,
4: un humoriste?
1: Ah, c'est un des plus grands humoristes.
5: Guy Bedos.
1: Né en 1854.
4: Ah, oui, non. Pas de date.
0: Alphonse Allais.
1: Alphonse Allais. Voilà, comme ça, on a le grand chelem.
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1: que vous allez faire à la fête à Neneu alors?
8: Eh bien, je suis marraine et je suis marraine. En fait.
1: Bah, très bien, voilà, oui.
9: Je pense qu'elle ne sait pas encore qu'elle va faire là-bas.
1: Non, non, vous allez faire les attractions.

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2: Et puis alors Anne Roumanoff, elle est aux anges parce que vous savez qu'elle est célibataire maintenant depuis quelques années. Je l'ai entourée de...
5: Non, pas quelques années quand même, ça va.
2: Depuis combien de temps alors?
5: Un mois ou deux.
2: Non. Vous avez divorcé il y a combien de temps?
5: Oui, mais après, il y a la vie.
2: Ah, vous avez eu des mecs depuis que...
5: Ah bah, heureusement quand même.
2: Ah, bon, on les a pas connus, nous, alors.
5: Ah bah, je suis discrète.
1: Non, mais il faut tout vivre hein, dans la vie. On n'a qu'une vie.
2: Enfin, avouez que je vous ai entouré des deux plus beaux garçons.
5: Ah ouais, franchement, d'habitude, il y a des vieux et tout.
1: Ouais, mais il n'y en a qu'un des deux qui est hétéro, fais gaffe. Je dirais pas lequel. Ça va, Stomy?
6: Il est plus...
5: Mais non, c'est deux hétéros très actifs.
1: Oh, la soirée voilà. Commence.
5: Je les ai googlisés. Ils ont un beau tableau de chasse tous les deux. Hein.
7: Ah, mais pourquoi tu les as googlisés?
5: Pour savoir. Sur Google, tu trouves plein de trucs. Je suis trop forte, moi.
1: D'ailleurs, Adil, t'es toujours avec Arlette de Chabot?
7: Ouais. Non, mais là, j'ai changé
1: de
7: port.
1: Il a couru Arlette de Chabot,
7: respect. Non, là, je suis sur les côtes de Roselyne.
1: Roselyne Bachelot?
7: Ouais, j'aime bien.
1: T'as un ticket avec elle.
7: Ouais, je pense.
2: Parce qu'il aime les personnes un peu plus âgées, faut vous le dire, Anne. Donc, vous avez vos chances.
7: Mais elle est trop jeune, Anne.
2: Ah bon, elle est trop jeune?
7: Bon, vous avez quel âge? 42, 43?
5: Voilà.
2: Ça, c'est la taille. Hein. Une première citation. Allez, on démarre par Armand Alec, qui habite Amiens. Il espère un chèque RTL, qui a dit... J'ai dit à mon mari, on va essayer de ne plus se faire de reproches pendant 24 heures. Il m'a répondu, d'accord, mais alors de quoi on va parler?
8: Sacha Guitry.
2: Non.
1: Ariel Dombal.
2: Ariel Dombal, non.
8: Non, c'est pas mon genre. Mais oh, dites-moi. Non, mais dites-moi, c'est début 20e siècle, non?
2: Qu'est-ce que vous appelez début 20e siècle?
8: Eh bien, 1945.
2: Ah non, non, non.
1: Mais non, mais c'est Isabelle Balkany.
2: Non, non, c'est quelqu'un qui est né en 65. 1965.
7: Ah bon. Anne Roumanoff,
9: un français?
2: Eh ben oui, c'est Anne Roumanoff. Oh ouais. Oh. Mais pourquoi vous l'avez pas dit, Anne?
5: Parce que je voulais, je savais que c'était moi. Je voulais laisser parler les autres s'exprimer.
2: Oui, mais pas de bol.
5: Je savais pas que vous alliez dire ma date de naissance.
2: C'est ça. Vous attendiez des compliments, pas de bol. Le seul truc qu'on ait dit, c'est votre date de naissance.
7: Mais attends, elle a pas 42 ans?
2: Aïe, aïe, aïe,
5: 59.
2: Aïe. Mais en tout cas, c'est bien Anne Roumanoff qui avait dit, j'ai dit à mon mari...
5: J'aimerais bien que quand je dise mon âge, on dise, tu les fais pas.
1: Tu les fais pas, tu les fais pas, tu fais plus.
2: J'ai commencé...
5: Toi, tu dois pas avoir un beau tableau de chasse parce que tu sais pas du tout parler aux femmes.
1: Oui, mais j'ai une grosse bite. Et ça suffit amplement. Une grosse bite et de l'argent.
10: Ça, ça se voit pas au premier abord.
1: Ça suffit largement.
10: Ouais, ça
1: et c'est tout
10: pas.
1: Ce qu'elles veulent. Elles ont bien
7: raison. Attends, attends,
6: je vais enlever mon joint.
1: Laurent Ruquier, une citation, s'il vous plaît.
10: Ça se voit pas.
1: Une phrase de Lacan, une phrase de Freud, s'il vous plaît.
2: Alors, je démarrais par une citation d'Anne Roumanoff. Parce que Anne ne le sait peut-être pas, mais quand elle n'est pas là, il arrive régulièrement qu'on vous cite dans les citations. Bon. Ah, c'est vrai.
1: Oui, oui. Je ne sais plus laquelle, mais... Vous en avez une en tête,
6: patron? C'est très classe de ne pas avoir dit oui, c'est moi. Moi, une citation de moi, j'aurais dit c'est moi, c'est
2: lui. Oui, mais j'en ai pas juste trouvé.
10: Bah, des paroles de chansons, hein, ça fait citation.
2: Allez, une autre citation, justement, pour Benjamin Javallet, qui habite Vannes.
1: Ah, Benjamin comment?
2: Non, j'ai rien dit.
1: C'est le prénom ou la fonction?
2: Javallet, Benjamin Javallet.
1: Eh ben non, qu'il le prouve, là.
2: Qui a dit, faut pas dire fontaine, je ne boirai pas de ton eau, mais garçon, je prendrai bien un demi.
5: Ça c'est Coluche, Coluche.
2: Pas Coluche.
10: Jean-Yann.
2: C'est pas Jean-Yann, c'est bien avant Coluche et Jean-Yann. Mais
10: Doris.
2: C'est un des maîtres de l'humour.
1: Jean-Doris. Manuel Valls.
10: Des proches. Des proches.
2: Un maître de l'humour. Non, les mêmes initiales que Pierre Doris et que Pierre Desproges.
1: Pierre Dac.
2: Bonne réponse de Sébastien Thorel. Tiens, une citation pour Monsieur Chevance, qui habite Hasbrook, qui a dit « Ce qui nous empêche souvent de nous abandonner à un seul vice est que nous en avons plusieurs. »
1: Ah, Dominique Pélicaud?
8: Non. Ça, c'est peut-être du 18e siècle, non? 18e siècle.
2: 18e, vous pensez,
8: siècle,
2: Ariel?
8: Oui.
2: Et c'est 17e.
8: Ah bon, 17e.
1: La Rochefoucauld.
2: Là, qui a dit La Rochefoucauld?
1: C'est moi.
2: Eh ben, c'est Maxime. Ouais, pardon, François de La Rochefoucauld.
1: Ouais, ouais, ouais. Non,
9: Mais ça me fait, arrêtez.
11: Ah, dis-le, le regard, le regard de la haine.
7: Non. Je me dis, j'en ai déjà vu des Mexicains dans ma vie, mais des Mexicons.
2: Mais vous me la sortez toutes les semaines, celle-là.
7: Ah, bon, à chaque fois, vous dites, quand vous arrivez au début de l'émission, vous dites, il y a combien de nouveaux? Est-ce qu'il y a des nouveaux? Et je vois qu'il y a toujours des nouveaux, donc j'en profite.
5: Mais ceux qui écoutent, ils sont pas nouveaux.
2: Mais pas ceux qui écoutent. Pour François Martoire, qui habite Compiègne, qui a dit « Le commerce est l'art d'acheter 3 francs, ce qui en vaut 6, et de vendre 6 francs, ce qui en vaut 3. »
1: Oh, c'est une pince, c'était avant Patrice Lecomte.
2: C'était bien avant l'euro, effectivement.
8: Est-ce que c'est français?
2: C'est français. Un philosophe français.
1: Bergson. Michel Aufraise?
2: Pardon?
1: Michel Aufraise.
2: Michel Aufraise, non.
10: Bergson?
2: Bergson, non. Non, un philosophe français né à Besançon.
1: Lacan.
5: Toujours vivant?
10: Non. Proudhon?
2: Non.
11: Camus.
5: Il est mort?
2: Ah non, il est né en 1772.
1: Courtemanche?
10: Charles Fourier.
2: Charles Fourier. Bonne réponse de Paul Elkarat.
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2: Une question pour Monsieur Fléau. Ah. Monsieur Fléau habite Chinon dans l'Indre-et-Loire et c'est à la portée de tout le monde, hein, oui. Cette question, puisque je vais vous demander qu'est-ce qui a été remplacé par l'hectopascal en 1986.
5: L'hectopascal.
10: Ah, c'est le baromètre, ça, c'est le baromètre de pour
2: alors,
10: les.
2: Alors c'est en météo. C'est en météorologie qu'on utilise, c'est vrai. Entre autres, hein, mais essentiellement en météorologie, c'est vrai. L'hectopascal.
10: C'est pas du bar, quelque chose.
5: Millibar.
10: Le
5: millibar.
2: Le millibar. Bonne réponse. De Rachel Kahn.
9: Moi j'ai entendu mini bar, mais ça n'a rien à voir.
10: J'avais entendu mini bar.
2: Ah non, c'est pas le mini bar. C'est le millibar.
5: Ah, c'est la mesure.
2: Effectivement, l'hectopascal a remplacé le millibar. Avant on disait millibar. Maintenant on ne dit plus millibar depuis les années 80. Ah. On doit dire hectopascal. Ah, oui. Ah. Mais c'est la même chose. Hectopascal et millibar veulent dire effectivement la même unité de mesure de pression du système international.
10: Et moi je suis un malabar. Je suis ma grosse. Laurence, un petit jeu de mots. Je suis pratiquement à 50 grosses têtes, ne me virez pas avant.
2: Alors, je vous dis quand même que hectopascal, ça vient de Blaise Pascal.
5: Ben oui.
2: Alors que vous êtes baisse personne.
10: Oh. Vous l'avez cherché pendant 5 secondes.
2: C'est déjà pas mal.
10: J'ai cru que vous alliez m'engueuler.
2: Non, tu me dis ça comme si je cherchais un truc depuis 5 minutes.
7: Moi, je cherche depuis 2 heures. Hein. Écoute.
2: Mais effectivement, c'est bien à savoir quand même que Blaise Pascal a donné son nom à l'hectopascal. Et effectivement, avant, on ne disait pas hectopascal, on disait millibar, avec deux L, millibar, si vous préférez. Bravo Rachel Kahn, vous y connaissez en unité de mesure. Quelle mesure vous souhaiteriez prendre? Puisque un jour, peut-être, vous remplacerez la ministre de la Culture ou la ministre des Sports. Quelle première mesure vous prendriez en tant que ministre, Madame Kahn?
5: Lutter contre les déserts culturels.
2: Ah bah voilà, très bien. Ah bah, ça tombe bien parce qu'on va en parler... tout à l'heure, on aura au téléphone quelqu'un qui est à Nontron, là où Mme Rachida Dati est allée en visite hier en tant que ministre de la Culture. Mais d'abord, une question culturelle, justement, avant les infos de 17h, puisque je vais vous parler d'un roman qui est sorti en 1919, Le Fléau de Capistrano, sous le titre original « The Curse of Capistrano ». C'est un roman signé d'un auteur américain qui s'appelait Johnston McCulley. Mais pour quelle raison le fléau de Capistrano est-il un roman important dans l'histoire de la littérature et même, j'ai envie de dire, du cinéma et de la télévision depuis?
9: Ah oui, c'est parce que c'est un personnage...
2: Oui, le fléau de Capistrano.
9: Mais Capistrano, c'était un personnage ou un lieu?
2: Alors, Capistrano, c'est un lieu et évidemment, c'est là où on a découvert ce personnage.
10: C'est aux États-Unis?
2: Aux États-Unis, oui.
5: C'est un personnage fictif ou réel?
2: Fictif, bien sûr, même si, évidemment, on sait, les auteurs se servent toujours.
9: Superman.
5: Ça serait pas
2: Superman.
5: Est-ce que ça serait pas Pinocchio?
2: Pinocchio, c'est en Italie, Pinocchio.
5: Ouais, d'accord. Et là, c'est en essai aux États-Unis.
9: Zorro.
2: Comment vous dites?
5: Est-ce que c'est pas Zorro?
2: C'est Zorro.
9: Ah, oui.
2: Bonne réponse de Rachel Kahn. Le fléau de Capistrano, qui s'est ensuite appelé la marque de Zorro,
5: la marque de Zorro,
2: ou le signe de Zorro. Ils ont changé le titre ensuite parce qu'effectivement, le personnage de Zorro est devenu si important qu'après tout s'est appelé Zorro. Ils ont rebaptisé le premier roman, mais le premier roman ne s'appelait pas Zorro, mais s'appelait Le Fléau de Capistrano. C'est John McCulley qui a inventé ce personnage de

0: Monsieur Adil Rami, vous feriez, vous feriez un très bon zoo.
1: Ah ouais.
2: Alors là,
3: et lui, il ferait un bon. Comment
2: mais vous faites Laurel.
0: Ah mais c'est vrai.
2: Bernardo est muet, c'est génial.
0: On a Diego, comment il s'appelle, Diego de la Vega. On a Diego de la Vega d'un côté.
2: On
0: a Bernardo de l'autre.
4: On ferait un tabac extraordinaire.
2: Et alors, qui ferait le sergent Garcia?
4: Moi aussi, je fais les deux.
0: On peut demander à Jean Bendigui de faire le sergent Garcia.
2: Mais c'est vrai. Très beau Zorro.
5: Deschamps m'appelle Zorro.
0: Ah bah, voyez.
2: Ah bon
0: non,
2: ouais.
0: Non, mais franchement, vous, j'ai pas tort. Il ferait un Zorro formidable.
2: Ouais,
5: physiquement, maintenant, il faudrait savoir jouer.
6: Mais si tu sais jouer.
2: Mais tu t'en fous, t'as un masque, tu cours sur un cheval avec une épée.
4: Tu sais jouer de l'escrime un petit peu.
0: J'ai déjà le titre, Zorro, Zorro Sex. le nouvel espion.
7: Nouveau James Bond.
2: Et Johan serait muet, ce qui serait
4: mais
2: quand même
4: extraordinaire. Mais comment on fait pour jouer un muet, justement,
2: cette année? Eh ben, essaye.
0: Pendant les infos, tiens, on a été essayé.
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0: Une question pour Gabriel Leclerc, question liée à l'actualité aussi. Même Leclerc habite Galgon, en Gironde.
9: C'est très bon pour la machine.
6: Il est la place depuis longtemps avec Galgon.
2: Ça enlève tout le tartre.
7: Ça enlève le galgaire.
6: Ça évite les dépôts de bactéries.
0: C'est Galgon, pas Calgon, oui, bah. Vous voyez.
2: Ah, d'accord.
0: Même Leclerc habite Galgon, en Gironde. Et ma question concerne une Américaine. Une Américaine qui fut la première femme à faire la couverture du magazine Business Week, et elle s'appelait Bronnie Wise, cette femme.
9: C'est mais quoi la question?
0: Ben la voici. La voici, monsieur.
2: Il a bout de nerfs.
7: elle est pas dans l'éphéméride.
2: Voilà, il a pas placé un coup sur l'éphéméride, il est au bout du rouleau.
0: La voici, monsieur Buxy. Oui. C'est quelque part d'ailleurs un anniversaire, parce qu'il y a 70 ans, elle faisait...
4: C'était aujourd'hui.
0: Il y a 70 ans, elle faisait la une du magazine Business Week. Première femme à faire la une de ce magazine, Bronnie Wise. Mais en effet, je vous demande...
4: Le New York Times.
0: Non.
7: Calme-toi.
0: Je vous demande pour quelle raison faisait-elle la une du magazine Business Week.
9: Elle a inventé
0: Week.
9: Quelque chose.
0: Alors en quelque sorte, inventé pas tout à fait, mais elle a été la première à faire quelque chose.
6: Une chaîne de restaurants.
9: Et le 20 septembre aussi.
7: Elle faisait. Elle...
0: Non, on se fout de okay. Du jour.
7: C'est un truc que faisait ma mère.
9: Elle était la première.
0: Pardon.
7: C'est quelque chose que faisait ma mère, dont j'ai beaucoup souffert quand j'étais jeune.
0: Allez-y.
7: Les réunions Tupperware.
0: La première réunion Tupperware. Bonne réponse.
2: Mais il paraît qu'ils font faillite. Excusez-moi. Peut-on savoir pourquoi il a souffert de réunion de Tupperware?
6: J'ai pareil. T'as plein de bonnes femmes qui débarquent à ta maison pendant que ta mère elle a préparé à bouffer pour tout le monde avec des recettes de merde.
9: Tu peux laisser parler Florian.
6: Pour vendre des boîtes. Et puis moi je devais servir les tartes qu'on avait fait dans les Tupperware.
7: Dans le placard il y avait que des trucs en plastoc, le vinaigré, des trucs qui servaient à rien. D'accord. En plus qu'ils prenaient la poutée
2: frère. Il n'y avait pas de la vaisselle de chez Christophe.
9: Ça, ça a fait des grandes embrouilles dans les familles capverdiennes et martiniquaises.
0: Expliquez.
9: Elle a volé mon Tupperware. Elle a tous mes Tupperware chez elle. Ah ouais. Moi, je me rappelle, dans ma famille, ma mère, qu'est-ce qu'elle faisait? Elle mettait son nom, elle gravait son nom, elle mettait ses initiales. Elle allait chez mes tantes, elle allait revoir. Regardez, elle a mes Tupperware. Ça, ça a fait des grandes embrouilles de famille.
0: Vous avez raison, mais vous avez, je suis absolument d'accord avec vous.
7: Mais bien sûr.
0: Parce que moi, tout le temps, parce que moi, je déteste transporter de la nourriture. Je sais pas pourquoi, d'où ça peut venir. Par exemple, quand j'étais objecteur de conscience, je gagnais rien, je gagnais pas ma vie. Et le week-end, qu'est-ce que je faisais? Je rentrais manger chez mes parents. Et évidemment, ma mère, elle me disait toujours, tiens, reprends ça, tu pour ta... Et je ne voulais pas, j'avais pas envie de transporter dans le train de la bouffe. Et je sais pas d'où ça vient,
7: vous
0: ce traumatisme.
7: Peur que ça se renverse, peut-être.
0: Je sais pas, j'ai pas envie de transporter de la nourriture.
5: Mais c'est le traumatisme.
0: Et c'est encore vrai aujourd'hui. Et en revanche, quand on vient chez moi dîner, c'est vrai que j'aime pas perdre, j'aime pas le gâchis. Et souvent, je dis à des amis, tiens, et ben, ils ramènent jamais les Tupperware.
7: Mais c'est comme les DVD. C'est comme les DVD.
0: Les gens ramènent jamais les Tupperware.
6: Je crois que j'ai deux Tupperware à vous à la maison.
7: Eh ben voilà.
2: tous
6: des bonheurs. Oui, je suis discuté en tant que femme de ménage,
0: je
6: sais ce que
0: je comprends pas d'ailleurs qu'il fasse faillite, parce que c'est ça l'actualité de Tupperware. Effectivement, la boîte fait faillite, voilà
6: parce
0: pourquoi.
6: Ça reste cher, c'est trop cher, et puis la concurrence est arrivée avec des produits et les plats en verre. Et puis,
2: ils
6: n'ont pas pu négocier leur avenir.
7: Et puis le plastique est pas trop à la
0: mode. C'est le plastique qui n'est plus à la mode.
2: Mais la technique de vente, c'était une idée de génie au départ.
0: Ah oui, ah oui.
2: Le bouche à oreille de femme en femme.
0: Vous avez fait des réunions Tupperware, vous?
2: J'ai une tête à faire des réunions. D'abord, c'est pas ma génération.
7: T'as plus une tête à faire des réunions sextoy. Ouais.
1: Bah, les réunions sextoy étaient encore plus frustrantes pour les enfants.
7: Bah, sauf les démonstrations.
0: Et donc,
10: j'en ai fait des réunions Tupperware. Effectivement, on remplit ses placards avec des trucs qui servent jamais, soi-disant des poissonnières où on pourrait mettre le poisson dans l'eau chaude pour le cuire. Évidemment, le poisson.
9: Rosine, quand t'as eu le temps de faire ça, ministre
6: des boîtes micro-ondes.
10: Ah bah, j'étais pas ministre à l'époque, j'étais rien du tout.
0: Oh bah, il aurait pu manquer qu'elle fasse des réunions Tupperware
7: au ministère
1: à la rue de Valois.
0: Au ministère de la culture.
7: T'imagines un peu. Oh, ça aurait été génial.
2: Tu l'imagines Huppert et Adjani avec leur Tupperware. C'est la ministre de la culture qui vous a
7: dit. Arrive au conseil des ministres. Alors aujourd'hui, j'ai reçu un assortiment de pots là, qui s'emboîtent.
0: Mais c'est génial, les boîtes Tupperware.
10: Mais il paraît qu'ils font faillite. Là,
0: oui, on vient de le dire, Roselyne.
7: La journée d'Alzheimer, c'est demain, Roselyne.
2: Ah, on m'a proposé de faire... Attendez.
7: Attendez, dis rien, comme j'aime.
0: Pas encore comme j'aime. Parce qu'ils sont quand même passés de vous à Adriana Carambo.
2: Mais la preuve, la preuve qui...
7: Bah oui. Mais c'est normal, ils ont fait avant après.
2: Bon bah tant pis, vous saurez pas.
1: Oh si, on en veut.
2: Alors là, allez bien bouffer. Je nous tiens en haleine.
0: On ne terminera pas cette émission.
2: Ah si, vous allez la terminer, je vous le dis.
0: Vous ne sortirez pas d'ici.
7: Ah non, on va te coller que...
9: Caroline. Ça nous intéresse, Caroline, vas-y.
2: Non, non, c'est pas intéressant, c'était dans le mouvement. Alors, vous avez une autre question?
0: Allez.
2: Vous saurez que quand je dis non, je dis non.
6: T'as fait l'amour dans la Tupperware.
0: On vous a proposé d'être l'égérie de quelque chose, une marque.
2: Pas du tout.
7: Allez, on joue pour 300 euros. Alors, français mort.
10: Bah, elle est pas commode, hein, Caroline.
0: Mais l'autre qui en rajoute. Allez. Non, mais ici, c'est terrible. Personne n'a de pitié pour personne. Heureusement, c'est bientôt le week-end. Et dans quelques instants, on reçoit l'invité du jour.
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1: Le téléphone du jour nous emmène en Alsace où nous attend monsieur Rémi Gullung qu'on va avoir au téléphone.
2: Et,
1: monsieur.
2: Plein, bonjour.
1: Monsieur Gullung.
2: Gullung, le téléphone sonne.
1: Non, oh, là. Il va raccrocher monsieur Gullung.
3: Là, t'es lourd.
2: Ce serait un dommage.
4: Bien, monsieur Gullung.
1: Vous êtes lourdingue.
2: Ouais, moi, lourd, alors lourd. Personne ne me l'a jamais dit.
1: Vous feriez pas ça sur TF1. Hein,
2: oh, ouais. Je ferais pire.
1: Monsieur Gullung, si vous m'entendez, n'écoutez pas ce que disent mes camarades parce que monsieur Gullung est un expert dans son domaine. Il fait des prévisions météo. Et j'ai d'ailleurs là devant les yeux toutes les prévisions météorologiques pour 2000.
2: Jusqu'à la Saint-Glinglin.
1: Ne raccrochez pas, monsieur Gullung.
5: Ce que j'aime bien, c'est qu'on ne l'a pas entendu, monsieur Gullung, encore.
1: Mais non, parce que je dois vous poser la question d'abord.
5: Prêt à tout pour un bon mot.
2: Une star, monsieur Gullung. Tout le monde va parler de lui.
1: Vous me cassez les glaouilles en attendant. Alors, monsieur Gullung.
2: Et arrêtez de redire le nom. Mais arrêtez
1: Rémi,
2: de redire le nom.
1: Rémi, appelez-le.
2: Rémi Gullung.
1: Rémi.
2: Monsieur Gullung. Gullung. Je crois que ça a sonné à la porte.
1: Il est en Alsace. Arsmansville.
2: On lui fait plein de schmutz.
4: Un sop des schnoglock, tout ce qu'il veut, il a, mais ce qu'il a, il n'en veut pas, et ce qu'il veut, il ne l'a pas dit. Un sop des schnoglock, tout ce qu'il veut, il a. Voilà, c'est un peu alsacien.
1: Ah oui, on a bien marqué.
4: Donc c'était pour faire un hommage à monsieur.
1: Gullung. Il est bien vivant, monsieur Gullung.
4: Il paraît.
1: Et j'ai devant les yeux, d'ailleurs, les prévisions météo de Rémi, jusque pour la fin de l'année. Hein. Ça qui est bien, c'est qu'on a les prévisions pour toute l'année.
2: Décembre 2025, il sait.
1: Oui. Ah ouais. Et même j'ai un résumé de toute l'année qui sera plutôt sèche et chaude avec un été mitigé, mais en compensation une assez belle arrière-saison pour septembre. En Alsace, les vendanges auront lieu vers le 7 septembre.
2: Ah oui, il est précis quand même.
1: Mais comment monsieur Gullung réalise-t-il ses prévisions météo?
4: Il a une grenouille.
1: Non, pas avec une grenouille. Vous savez que Jean Breton, qui était ici un grand présentateur météo pendant des années sur RTL dans les années 70-80, était réputé pour avoir sa grenouille.
4: Mais oui, mais il y avait une chanson de Carlos d'ailleurs.
1: C'était comment?
4: Seigneur météo, quand tu dis qu'il fait beau. Seigneur météo, aïe aïe aïe, quel frigo.
1: Non, à Gullung Gullung, c'est frigo.
6: c'est avec un animal?
1: Un animal,
2: est-ce
1: non.
2: Est-ce que c'est les tarots? C'est au pif?
1: Les tarots, non.
4: Est-ce que c'est ça, un truc physique, par exemple?
1: J'ai la photo, j'ai l'illustration.
6: Vous pouvez nous montrer?
1: De sa technique.
2: Il a une technique très particulière.
1: De prévision météo.
6: Il presse le raisin?
1: Ce qui lui permet d'avoir les 12 mois de l'année.
3: Il voyage dans le temps ?
1: Non, il va nous expliquer comment il fait d'ailleurs. Et c'est une technique ancestrale. Il fait ça le soir de Noël, le soir du réveillon de Noël.
6: Ah, il va sur la crèche ?
1: Non.
2: En fonction du temps qu'il fait le soir de Noël ?
1: Et ça fait près de 20 ans qu'il réalise ses prévisions météo.
2: Et ça marche ?
1: Ah bah écoutez, il a en tout cas beaucoup de gens qui le suivent sur Facebook. C'est un gros succès.
2: Ah bon ?
1: Évidemment, Gullung. Il vous donne la météo pour les 12 mois de l'année.
4: Et ça veut dire que tout le monde peut le faire, Laurent ?
1: Ah oui, vous pouvez le faire aussi. Ah. Il se sert de quelque chose.
3: Il regarde pas dans les fesses d'un animal.
1: Non.
7: Pourquoi Max?
3: Non, mais avec
2: par exemple dans les fesses de la chèvre d'Alain Bougrain-Dubourg, par exemple.
1: Tout le monde ne fait pas comme vous, monsieur Gourmet.
6: Lui, il y compare avec les entrailles.
1: Non, il fait quelque chose et peut-être monsieur,
5: avec des végétaux.
1: Monsieur, ah oui, avec des végétaux.
6: Je crois il fait un herbier.
1: Non, pas un herbier. Ah non.
4: Est-ce que c'est une plante qui nous fait des trucs pour manger, par exemple?
1: Alors, on s'en sert en tout cas en alimentation, oui. On en mange, oui.
6: On en mange.
2: Ouais, ouais. Alors, attendez,
4: la patate.
2: Mais qu'est-ce qu'il fait avec cette plante? Il la regarde. Fonction de la taille des feuilles, ça dit quelque chose?
1: Non, pas du tout. Mais ça, après, on va vous l'expliquer. Déjà, trouver la plante.
5: Le tournesol.
6: Est-ce que c'est une fleur, cette plante?
1: Non, c'est pas une fleur.
6: Est-ce que c'est un légume?
1: Un légume. Est-ce que ça fait partie des légumes? Faut que je vérifie.
2: C'est de la salade.
1: C'est considéré comme un légume.
6: C'est quelle famille de légumes, les cucurbitacées?
1: Oh non, ce n'est pas un
2: cucurbitacée. Est-ce que ça se mange cuit ou cru?
6: C'est quoi la famille?
1: Alors, c'est plutôt... c'est compliqué. Ah. On mange ça plutôt cuit, oui.
6: Un navet?
1: Un navet, non.
2: Une carotte?
1: Une carotte,
2: non. On peut le manger cru.
1: Non.
2: Une courgette?
1: Une courgette,
6: mais non, on a dit c'est pas un cucurbitacée.
4: Les potirons?
1: Les potirons, non.
4: Mais on a dit c'est pas un cucurbitacée.
3: Une patate douce?
1: Non, c'est une plante...
4: Mais m'engueule pas, toi!
2: Est-ce qu'il y en a particulièrement en Alsace?
1: C'est une plante consommée comme légume.
6: Et c'est de la famille de quelle famille?
1: Ou comme condiment.
6: Quelle famille botanique?
2: Le cornichon.
1: De la famille des amaryllidacées.
4: Mais arrête avec le cornichon, on a dit pas les cucurbitacées.
1: Vous l'énervez, hein?
2: Oui, mais il s'énerve tout seul.
6: Mais c'est tout que de la même famille que vous.
1: Vous allez finir par l'exciter plus que la Miss France.
2: Dieu m'en préserve.
6: C'est le poireau?
1: Le poireau, non.

0: Est-ce que ça a différentes tailles, différentes couleurs?
1: Ah,
2: de la semoule aussi.
3: C'est quoi, bon?
4: C'est du couscous.
5: Il y en a des spaghettis.
2: Mais qui vit dans la semoule? Alors,
0: est-ce que ce légume porte un autre nom? Un autre nom?
6: Alors, dans mon couscous royal, j'ai vu qu'il allait faire très beau le 14 avril. Voilà.
5: Bah, il y en a différentes variétés, évidemment.
0: Et c'est quoi les noms des variétés?
5: Ah, bah, ça, c'est trop facile.
0: Ah bon?
5: Bah, vous m'avez demandé la famille, je vous ai donné la famille, quand
6: oui,
5: même.
6: Oui, les Amalédis.
5: Comme tout à l'heure, la famille Jackson, vous avez Germaine. Bon, bah là.
4: German.
6: Est-ce que ça se mange avec de l'assaisonnement?
5: Là, dans la famille, bah, je vous ai dit que c'était aussi un condiment, donc on pouvait s'en servir aussi.
0: La moutarde?
5: Justement pour assaisonner.
0: Le réfort.
5: C'est à la fois un légume et un condiment. Vous pouvez en avoir au pied aussi, ça peut vous aider.
6: Des oignons!
5: Des oignons!
7: Voilà! Ah, la réponse aussi, ça marchait.
2: Alors, ah oui, on peut lire la météo dans l'oignon.
6: Vous avez j'étais pas loin.
4: Alors, dans l'oignon.
6: Avec le cul des animaux, j'étais pas loin.
4: Dans l'oignon.
6: Non, mais attendez. Pas dans n'importe. Dans l'oignon de monsieur Glungglung.
5: Monsieur Météo, ne les écoutez
6: monsieur
5: pas.
6: Monsieur Météo?
5: Oui, monsieur Météo, Grand Est France. C'est ainsi qu'on surnomme, monsieur
2: Glungglung.
5: Rémi Glungglung. Bonjour, Rémi Glungglung.
8: Bonjour, Laurent Ruquier. Ça me fait un honneur de pouvoir parler.
5: Et moi aussi, je suis très honoré. Je vois sur le rebord de votre fenêtre, les 12 oignons que vous avez installés, de l'oignon numéro 1 jusqu'à l'oignon numéro 12.
6: Il y a un oignon par mois, donc.
5: Exactement.
6: Très bien.
5: Mais alors, comment se fait-il que les 12 oignons, j'imagine que vous installez au même moment devant, sur le rebord de votre fenêtre le soir du 25 décembre, comment se fait-il que ces oignons-là, avec du gros sel, hein, je crois, ne donnent pas les mêmes prévisions,
6: ça
5: mois par mois? Qu'est-ce qui différencie chaque oignon?
8: Donc, je vous explique, je pèle 6 oignons.
5: Oui.
8: Je les coupe en deux.
5: Oui.
8: Je les place devant la fenêtre.
5: Oui.
8: L'oignon, quand je suis derrière la fenêtre, l'oignon de gauche, c'est janvier. Et l'oignon de droite,
5: oui,
8: c'est décembre. Hein.
4: Décembre, oui.
8: Donc je mets un peu de gros sel sur chaque oignon.
6: Et après, qu'est-ce qui se passe?
8: Je ferme les volets.
6: Oui, parce que ça sent fort.
8: Et après la messe de minuit, je regarde les oignons qui sont mouillés.
6: Sont mouillés?
5: Et ils sont pas mouillés pareil du numéro 1 au numéro 12. Mais pourquoi? Comment c'est possible?
8: C'est ça le...
6: C'est la magie, hein?
8: C'est ça la... C'est ça le mystère, hein?
6: Mais alors, pardon, fois... en fonction du taux d'humidité de votre oignon, vous déterminez s'il va faire,
4: non, bah
6: s'il va faire beau ou pas.
4: Attends, s'il sue un peu.
2: Le plus humide et il va pleuvoir.
4: Si l'oignon sue, vous savez qu'il va pleuvoir.
6: Ah, mais si l'oignon sue, il fait chaud.
8: Si l'oignon est mouillé,
6: oui,
8: ça peut dire que le mois qu'il représente sera humide.
5: Ah bah oui.
6: C'est bien. Et alors, pardon, alors on va poser une question concrète. Votre oignon du mois d'août, il est comment?
5: Occupez-vous de vos oignons.
2: Il est comment?
4: Ah bon, il est mauvais.
6: Il est très mouillé.
5: Alors c'est vrai que c'est pas précis au jour le jour.
6: C'est que pour l'Alsace ou c'est pour toute la France?
8: Ça, c'est la région où vous le faites, hein. Vous pouvez très bien.
5: C'est uniquement la météo régionale.
6: Mais c'est juste la nuit de Noël ou on peut le faire maintenant?
8: Ah oui, la nuit de Noël.
6: Ah bah c'est trop tard.
2: Bah voilà, c'est trop tard.
5: Encore raté.
6: C'est encore un coup du petit Jésus.
5: Moi qui voulais refiler le tuyau à Louis Baudin. Alors c'est raté
6: pour l'année prochaine.
5: Écoutez, on vous remercie en tout cas pour cette astuce. On vous rappelle.
6: Alors, ah oui, on vous rappelle.
5: Alors, pensez-moi, on vous rappelle, c'est promis le 20 ou le 22 décembre l'année prochaine pour qu'on pense tous à le faire pour la prochaine nuit de Noël.
6: On sortira tous nos oignons.
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5: Alors, il y a une chose que j'ignore d'Hélène et de Paris, c'est si elle est cultivée, si elle peut répondre
11: sans
5: aux questions. Pourquoi vous dites ça, Bernard?
11: Non, parce que j'ai connu beaucoup de mondains.
2: Non, il a la grosse tête, c'est tout.
11: Ah, oui.
5: Mais je sens que Bernard Mabie vous plaît bien quand même, il vous fait rire.
2: Ah, moi je l'aime bien, moi j'aime bien tout le monde.
11: Mais moi aussi.
2: Vous êtes tous adorables.
0: Non, attends, tu dis ça parce que ça fait seulement 5 minutes que t'es là, qui verra au bout de 3 ans.
11: L'autre qui sent qu'il tient pas le coup.
0: Il est bon, depuis 3 ans déjà.
5: Alors vous ne tutoyez pas Madame Hélène de Paris.
0: C'est vrai, madame.
5: Faites attention, Monsieur Rioux. Il y a des manières à voir avec les dames.
0: Hein? C'est vrai.
5: Ouais. Stevie peut vous montrer comment on fait, hein, Stevie?
12: Tout à fait, mon cher. Je te donnerai des cours après.
0: Et pas Saint Paul, la pépère.
11: C'est dommage que Kersauzon soit pas là, parce qu'il aurait su trousser le compliment.
12: Mais alors, d'où tombe le fruit de madame?
2: Ouf! Enfin, le...

0: quand vous voyez que son fruit tombe d'ici.
1: Mais non, je veux dire, vous arrivez d'où? Vous êtes né où?
2: Je suis né au Maroc. Voilà. J'ai grandi à Paris.
3: Voilà.
2: À Neuilly. Et après, j'ai fait mes études à Dauphine. J'ai déménagé à Los Angeles. J'ai épousé un American. Et après, à Beverly Hills.
0: Vous l'avez tué?
2: Non, c'est lui qui m'a tué, mais je me suis enfuie. J'ai eu deux magnifiques enfants. J'ai déménagé à New York. J'ai vécu 10 ans à New York et 15 ans à Londres. Et à chaque fois, c'était une nouvelle vie.
3: Moi, j'ai fait 20 ans à Aubervilliers. Mais... c'est pas passionnant, quoi.
1: Et surtout, vous êtes chanteuse maintenant, c'est ça?
2: Je suis chanteuse depuis le Covid.
1: Et avec des femmes. Ça fait tousser, d'autres que ça fait chanter.
0: Comme quoi, il y a des effets secondaires.
2: Non, c'est que au début, tout le monde était paniqué, déprimé, tout le monde pensait que c'était la fin du monde. Je me suis dit, bon, on va les amuser, on va les égayer, on va leur donner la bonne humeur. Et donc, je me suis mise à poster des choses un peu rigolotes sur Instagram et je me suis mise à chantonner sur des chansons existantes. Et les gens ont adoré. C'est comme ça que j'ai commencé.
1: Et elle prend des cours tous les jours pendant 2 heures, t'imagines un peu?
3: Mais comment vous savez ça, vous?
4: Parce que je sais.
2: Il a travaillé.
5: Non, mais moi, je me demande s'il n'est pas agent secret. Pour Poutine.
0: Oh, la gueule de James Bond. Ah, putain.
3: Yon, c'est un peu James Bond, puisque c'est 00 sexe.
2: Oh, Bernard.
1: Johan, j'ai une question qui me turlupine. C'est quoi un demi-puceau? Je visualise pas bien.
4: Je me suis arrêté à l'entrée.
1: Il y avait un côté qui n'avait pas été fait, mais
4: il y a un casting de fou aujourd'hui. Et je devais pas venir aujourd'hui. En plus, hier, j'ai envoyé un texte à votre collaborateur pour annuler parce que j'étais un peu pris. Et puis
0: il est un peu pris. Ça, c'est vrai.
3: Qui peut le prendre?
0: Il y a 6 mois encore, il était là. Il était à genoux. Il nous priait tous les jours pour qu'on le reprenne. Là, maintenant, on l'appelle. Il dit, mais non, mais je suis un peu pris.
4: Et je regrette. Enfin, je suis tellement.
0: Vous êtes fait engueuler par Anthony.
4: Ouais, il m'a engueulé. Il m'a envoyé un texto alors en pleine séance de sport. Mais là, je suis heureux d'être là. On a
0: en pleine séance de sport.
4: Mais tu me fais croire.
0: Il n'y a rien de crédible.
5: Rien, non mais rien.
4: Ça va Hélène, vous allez bien?
2: J'adore. En plus, à côté de vous, tout va bien.
3: Vous ne risquez rien.
0: De l'autre côté non plus.
6: C'est vrai. Vous n'êtes pas obligé de me outer comme ça. Vis-à-vis d'Hélène, il me out.
0: Ouais, tu parles d'outing. Si vous voulez son pognon, faut bien qu'elle sache que vous soyez gay.
1: Et tu peux servir de meuble si t'es gay, ridon.
2: Oh. Ah, c'est pas mal.
0: Oh là là. Alors, on est en 1755.
5: Ah, déjà?
0: En 1755, à Bordeaux, une certaine Marie se promène sur les quais bordelais et elle va rencontrer, il faut le dire, un esclave qui brûle de fièvre et qui erre sur le port bordelais. Et elle va le soigner, le secourir et pour... témoigner de sa reconnaissance, eh bien, ce garçon va lui donner une liqueur qu'elle va utiliser et qui va devenir très célèbre. Comment s'appelle cette fameuse Marie?
3: Marie Brizard.
0: Marie Brizard.
5: Mais tu vas trop vite.
2: Mais il est trop rapide.
5: Ah non, mais dès que ça parle d'alcool. Hein.
1: Vous avez dit Brizard.
3: Oui, comme c'est Brizard.
1: Comme c'est Brizard.
0: C'est Marie Brizard. Ouais. Bravo Bernard. Vous connaissiez l'histoire?
3: Oui, bien sûr, Laurent.
5: Mais il connaît son alcool par cœur. Hein.
0: C'est bon, c'est Marie Brizard.
3: Ah oui, c'est bon.
0: Moi,
3: oui.
0: Je connais pas.
3: C'est très sucré, mais c'est bon.
1: Anisé.
2: C'est anisé. Mais non, ça fait comme une anisette.
3: Oui, c'est bon. C'est bon.
0: Ah, vous buvez, vous, madame In Paris?
2: Non, je ne bois pas.
0: Comment ça se fait, ça, alors?
2: Jamais.
0: C'est parce que vos maris buvaient peut-être.
2: Oui, un peu trop.
0: Ah,
2: non,
0: voilà.
2: J'en avais pas des maris, un mari. Oh.
0: Oui, mais un par un, je veux dire.
2: Un seul, ça suffit.
4: C'était quand votre dernier copain? C'était quand votre dernier petit copain?
2: Petit copain, il n'y a pas tellement longtemps.
4: Ah. Il s'appelait comment?
3: Ray Charles.
0: Oh. Ray Charles. Ray Charles.
6: C'est ma bille. Oh, le saligo.
0: C'est pas bien, Bernard. Parce que moi, je trouvais l'aide très jolie, très élégante.
4: Ah, ouais, si. Elle est super
3: mais
4: canon.
3: Moi aussi, je trouve très jolie, très simple en plus. Très abordable.
2: Vous connaissez l'expression de tarte ta gueule à la récré?
0: Monsieur Boulet, c'est tout à fait le genre de dame que vous aimez, vous. Hein.
6: Ah, moi, je suis fan.
0: Ah, voilà, mais oui.
6: Mais oui, mais elle est trop belle.
0: C'était pour vous faire plaisir.
6: Ah, bah, c'est très gentil, merci, j'apprécie.
3: Elle ressemble à madame?
6: Non, madame, elle était quand même un peu plus âgée.

0: elle est quand même plus jolie.
1: Merci.
0: Enfin, madame était très belle aussi, cela dit, mais c'est pas le même âge non plus.
2: Bah, d'abord, elle est morte, là, maintenant.
0: Ah bah oui, elle
1: était... Martha.
0: Oui. Ouais. Ah bah oui, c'est vrai, vous la connaissez ouais, très bien. Vous.
2: J'ai l'impression de regarder un Monopoly dans lequel je joue pas.
0: Ah oui, là-bas, c'est les cases bleues, et nous, c'est les cases bleues foncées. Hein.
3: Et vous, c'est les cases couilles.
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2: Je vais maintenant vous parler d'un nom d'empereur que vous avez forcément vu dans l'éphéméride aujourd'hui parce que pour le coup c'est un conte juste. Hein. Oui, un conte juste. Il
6: ça
2: est.
6: Ça veut dire quoi un conte juste?
2: Ah bah,
1: qu'il est mort exactement aujourd'hui.
7: Ouais, genre 100 ans, 200 ans.
1: Il est mort aujourd'hui le 20 novembre.
2: Alors il y a 1740 ans pour tout vous dire.
0: Bah c'est Dioclétien là. Ouais.
2: Pardon.
0: Oui,
2: Dioclétien. J'allais vous le dire, Dioclétien, mais ça n'était pas ma question.
0: Alors, quelle est la question?
8: Je suis sûr que c'était la question, mais il essaye d'en trouver une autre, là.
2: Pas du tout.
8: Ah non?
2: Non, parce que ça, je me doutais que vous connaissiez.
1: Ah ouais.
7: Bah, qui ne connaît pas Dioclétien? Qui ne connaît pas Dioclétien?
8: Franchement.
1: On dit fort comme un Dioclétien.
7: Mais bien sûr. Voilà,
8: vous nous prenez pour qui, là?
6: Et alors, la question?
2: Et en tout cas, il y a 1740 ans, Dioclétien, c'est pas qu'il est mort, il y a 1740 ans pile.
0: Il est devenu empereur.
2: Il est devenu empereur. Bravo. Voilà. C'était pas ma question non plus.
7: Qui ne sait pas que Dioclétien est devenu empereur?
8: Il y a 1741 ans. Voilà.
2: Il est proclamé empereur, Dioclétien, il y a 1740 ans. Et là, il a une idée. Il invente quelque chose.
0: La tétrarchie.
2: Waouh! Et qu'est-ce que c'est?
0: Bah, c'est qu'on va gouverner non plus seul, mais à quatre. Alors, il a un deuxième empereur et ils choisissent chacun un vice-empereur qui va leur succéder. Et ils les choisissent, ces deux-là, ils ont des noms. C'est pour ça qu'on s'en souvient. Ils embauchent, si j'ose
2: qu'on
0: dire.
2: Qu'on s'en souvient.
0: Oui, oui, oui. Ils embauchent Galère et Chlore. Ah. C'est les deux héritiers des deux empereurs.
8: Vous voyez, il y a des empereurs qui font ça, Laurent.
2: Effectivement. Oh, remarquez, je veux bien que vous ayez le rôle d'Auguste plutôt que celui de César. Mais effectivement, on appelle ça la tétrarchie. Gouverné à quatre.
0: Alors, on va pas porter bonheur.
2: Et c'est inventé
1: mais
2: par.
1: Mais pourtant, tétra, on entend trois.
2: Oui, mais c'est non, quatre.
0: C'est quatre. C'est trois. Tétra.
1: Oui,
7: Tétralogie.
8: Tétraplégique, c'est les quatre membres.
7: Tétraplégique, les quatre membres.
8: Les quatre membres.
1: Mais pourtant, on entend trois. Voilà, c'est tout. Voilà.
8: Bah non.
6: Non, bah non, on entend quatre.
1: Dans tétra, t'entends quatre.
6: Ouais. Ah oui, j'entends
1: dans
6: quatre.
1: Dans quadra, j'entends
7: dans
1: quatre.
7: Dans quadra, j'entends trois, moi.
0: Et dans dodeca. Dans dodeca, on entend 12. Alors, bah c'est deux dodeca.
1: Ah, moi, ça m'empêche de dormir. Dodeca, même le dodeca, ça m'empêche de dormir.
2: Dioclétien a été proclamé empereur et ensuite, effectivement, il a nommé co-empereur César puis Auguste, qui eux-mêmes, effectivement, ont nommé chacun un successeur. Enfin, ça fait cinq, en fait, alors.
0: Ah, oui, ils mouraient tous, donc c'était compliqué. Ah, ouais. Ils étaient tous d'accord sur une seule chose, c'était massacrer les chrétiens.
2: Dioclétien, pour votre gouverne, est né en Dalmatie, cher.
8: Ah, c'était un chien.
1: Ils étaient sans.
7: Sans famille.
8: Et Cruella était là aussi.
6: Bon, cela, ouais, bon. Ah, bon.
8: Ça, je crois qu'on saoule Roselyne.
6: Ouais.
1: Bon, bah, ça va.
7: Elle coule sous le poids de son maquillage.
2: Elle peut même pas avoir comme prétexte de s'absenter pour retourner se maquiller parce que.
6: Mais j'en ai déjà beaucoup. Ah non, c'est pas vrai.
2: Ma pauvre Roselyne.
6: Oui, bah oui. Je suis la tête de Turc. D'habitude, c'est Isabelle.
8: Mais elle n'est pas maquillée ce matin.
1: Moi, je suis jamais maquillée.
2: Isabelle n'est jamais maquillée.
1: Je déteste.
7: Elle n'a pas besoin de ça.
2: Ah non, non, non, non.
6: Oh, oh, oh, oh, oh, oh, ces petites bites là.
1: Elle est mauvaise.
8: Ça y est, on l'a réveillée.
1: En tout cas, Barbier, il a une culture assez étonnante.
0: Isabelle a une mouche naturelle sur la pommette.
8: Non, c'est une vraie mouche.
7: C'est une vraie, mais elle est morte.
8: C'est une vraie mouche, elle est collée.
0: Comment on l'appelle?
2: Elle est morte à cause de la laine.
1: Qu'est-ce que vous avez dit?
2: J'ai rien dit.
8: Il a dit à cause de la laine.
7: Il a dit que t'avais un très joli pull en laine.
2: Vous avez remarqué en tout cas comme Isabelle flatte et drague tout tranquillement.
1: Non, je suis étonnée. Et je me dis que d'être avec quelqu'un, d'être la compagne de Barbier, enfin, elle doit être cultivée, votre femme aussi.
8: Mais oui.
1: Mais pour quelqu'un qui ne serait pas cultivé, comme moi par exemple, alors soit c'est très agaçant, soit c'est absolument charmant. Je ne sais pas, j'hésite.
8: Moi je pense que tu es sapiosexuel.
7: Ouais.
2: Et regardez.
1: Ah bah ça c'est sûr.
2: Non, ce qui est mignon là-dedans, c'est que, regardez, Christophe est presque devenu aussi rouge que son écharpe.
8: C'est vrai, il est touché. Hein.
7: Il a les deux mains entre les jambes, alors il fait rien. Mais...
2: Non mais c'est vrai que c'est mignon de vous voir tous les deux.
7: Ah ouais, c'est touchant.
8: Ouais, mais ça, regarde, il est tout mignon.
0: On
8: là.
0: A Sacha Guitry en commun. Voilà. Elle en est la plus belle vestale et moi j'essaye d'en être un modèle. Ah,
3: déjà, vous lui expliquez ce qu'est vestale.
7: Vestale, c'est une motocyclette, une vestale.
2: Ah, c'est chouette, vous avez vu comme il vous parle, comme il vous complimente. Ah,
3: ouais, à mon avis, votre Ken.
1: Grand, là, qui tu crois que je sais pas ce que c'est qu'une vestale?
6: Mais si. C'est un opéra de Spontini.
1: Ils sont fatigants tous.
3: Elle fait redescendre la tension sexuelle. Roselyne, c'est pas possible ça. Regarde, là, on sent qu'il va se passer un truc qu'on est en train de vivre en temps en réel, quelque chose.
7: Ouais, c'est en train de faire un assaut avec son
1: chien. C'est épatée. Oui, je suis épatée. J'aime bien. C'est voilà.
2: Elle aime les. Franchement, c'est vrai. Vous avez raison. Elle est sapiosexuelle.
3: Elle aime les cerveaux.
2: Elle aime vous savez, les vieux moches intelligents. En tout cas, par ici, ça se passe bien. C'est pas comme de votre côté.
3: Qu'est-ce que tu veux que je passe avec
6: Philippe Claudel est totalement amorphe.
7: Voilà.
1: Il a été vacciné,
5: la peau. Il n'aurait pas la grippe, mais j'ai plus de cerveau, là.
2: Il s'est fait vacciner parce que Roselyne l'a pris en grippe. Non, mais franchement, ça se passe mal par là.
5: Ah oui.
6: Entre Philippe et moi, il n'y a rien. Hein.
3: Mais ça va très bien, moi.
6: Et alors,
5: sinon, une admiration mutuelle.
2: Beaugrand, arrête pas de jacter, mais...
6: Christophe est perdu pour les femmes, donc...
3: Bah, je peux encore...
5: Jamais,
3: si vous voulez, je peux faire un petit massage à Monsieur Claudel pour le réveiller.
6: Non.
5: C'était l'autre bras. C'est du mauvais côté.
6: Mais de toute façon, on t'a fait les deux piqûres dans le même bras.
5: Il fait ça bien, hein.
3: Ouais, je sais.
5: Non.
7: Ouais, fais gaffe, il commence par les épaules, hein.
5: Ouais, mais c'est...
3: Ça ne fait que commencer, Philippe.
5: Et vas-y, Christophe,
3: moi aussi,
5: continue.
3: Je suis sapiosexuel.
5: Non, tu fais ça.
2: J'en aurais vu de ces choses ici. Hein. J'en ai vu des accouplements curieux, mais alors là...
3: Il n'y a pas de raison qu'il n'y ait que Barbier et Mergot qui baisent, merde.
5: Si on fait une portée, on vous en gardera un.
2: Madame Barbier écoute peut-être.
0: Oui, bien sûr, et peut-être que...
2: Elle nous écoute, Madame Barbier.
0: Elle écoute.
3: Ah bah, va pas être déçue,
0: elle écoute beaucoup en podcast, elle aime bien ça.
2: Elle viendrait chanter un jour ici, Madame Barbier.
0: Avec grand plaisir, il suffit de lui demander.
2: Ah bah alors, on va lui demander.
6: Ah oui, très bonne idée.
2: On ferait la promo pour Offenbach.
0: Exactement.
2: Elle viendrait chanter. Ah bah la semaine prochaine, elle vient chanter.
0: Eh ben on va lui proposer.
3: Mais faut qu'il y ait Isabelle pour qu'elle se dispute.
7: Oui, bien sûr.
3: Quand même. Qu'elle se dispute les faveurs du bel
2: Isabelle
3: Hidalgo.
2: Isabelle est une jolie diva aussi.
1: Ouais, c'est mon petit brin de voix.
3: Et elle chante très bien.
2: Alors, qu'est-ce que vous pouvez chanter comme air
1: de la reine de la nuit.
2: Allez-y.
6: Ah. Oh là, non. Non.
5: Oula. On reconnaît un peu quand même.
6: Non.
1: Attendez, parce que ça...
2: Heureusement que la nuit ne dure pas 6 mois ici. Hein.
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2: Cette épidémie qui a décimé les buis français. C'était les rameaux il n'y a pas si longtemps et c'était pas si facile de trouver des branches de buis à faire bénir pour ceux qui sont croyants. Puisque vous le savez, le buis souffre depuis un long moment à cause, il faut le dire, de cette espèce de lépidoptère ravageur qui s'appelle comment ? C'est le nom de ce papillon que je vous réclame. Papillon qui détruit les buis un peu partout en Europe.
7: Le papillon de lumière sous les
1: Non, c'est un nom comme Grémilla.
2: Ah, pas du tout.
1: Non, épistolaire, du tout. Un nom comme ça.
2: Ah, non plus. Non. Et c'est vrai que depuis une dizaine d'années, une grande partie de cet arbuste qu'on aimait bien, le buis.
1: Ah, mais c'est une merveille, le buis.
2: Ah, bah oui, mais c'est la tragédie du buis. Hein,
1: il n'y aurait pas de jardin à la française sans le buis.
2: Ouais, sauf que depuis 2015, et ça a commencé dans les Vosges, eh bien, il y a des essaims blancs de.
1: Sorte d'abeille.
2: Cochenille. Non.
3: Oui.
2: Ils sont comme des grosses mites qui étaient jusqu'alors.
7: Des mimites.
2: Pas des grosses mites, des grosses mites.
7: Kermit la grenouille.
5: Sinon, il allait planter du buis dans son jardin.
2: L'autre, il a entendu des grosses mites.
5: Il était prêt à aller acheter des buis, là.
7: Ah, bah là, ouais, il l'aurait mis partout. Il se serait déguisé.
2: Les arbustes qui attirent les grosses mites, c'est au bois de Boulogne, ça.
7: Et il se déplace.
5: Il se serait déguisé en buis toute la semaine.
7: Il n'y a pas eu du buis dans le slip.
1: Oh, c'est dans n'importe quel jardin.
2: C'est des grosses mites et non pas des... Je pose des questions sérieuses et on part dans des considérations.
5: Ça, c'est juste, ça serait rigolo, des grosses bites volantes qui attaquent les buis.
3: Oui, ben, ça peut être dangereux pour le buis aussi.
5: Bah hein. Oui,
7: et ça attaquerait les glands plutôt.
2: Ces grosses mites ne laissent que des squelettes de branches pris dans des fils de soie. Et je vous demande donc le nom de ce... On l'a assez lu depuis maintenant.
1: Mais oui.
2: Une dizaine d'années.
3: Mais on ne mange pas les palmiers aussi.
2: On sait.
1: Non, c'est pas la même.
7: Et ça vole ou pas?
2: Et là où c'est intéressant évidemment dans l'IB aujourd'hui, c'est que Guillaume Lachenal compare cette épidémie pandémie oui. à celle que nous vivons nous, parce qu'on ne l'a oui. pas vu venir. Vous voyez.
1: Et elle vient de Chine, pareil.
2: Exact, elle vient de... Bravo Ariel.
6: Encore un truc qui vient de Chine.
2: Elle vient
1: donc
2: de
1: c'est
2: Chine.
1: Un nom chinois.
2: Et tout ça est dû évidemment aussi à l'écosystème. On est tous responsables de ce que ouais. nous vivons. Voyez-vous, par exemple, le buis, s'il souffre...
5: Mais il n'y a pas que le buis.
1: Bah c'est parce qu'on
5: nos
1: a taillé.
5: Nos abeilles par les frelons asiatiques, pareil.
6: Oh, oui, ça vient de là-bas. Par les frelons.
5: Mais de partout.
2: Oui, mais moi, je vous parle du buis.
1: Il a été trop taillé, le buis.
6: Mais ça, mais...
2: Oui. Non, c'est qu'il y a moins de mésanges. Et les mésanges étaient les rares oiseaux oui. qui mangeaient ces chenilles chinoises.
7: Elles volent, ces chenilles. Elles ont des petites ailes.
2: Ah bah, elles deviennent des papillons, mais si on les attrape...
1: Mais d'affreux papillons.
6: Les bombix. Pas des processionnaires, là.
2: Les pardon
6: les processionnaires.
7: Les chenilles processionnaires.
2: Non, non, non.
7: Les bombix.
5: Les éphémères.
1: Non.
6: Bombix.
2: Mais en tout cas, voilà une chenille, un papillon.
7: Une chenille qui redémarre?
2: Qui en plus...
1: Elle s'appelle pas Coro, quelque chose?
2: Non.
7: Corona chenille?
2: Non, mais évidemment, ces petits cocons, on les compare au corona aujourd'hui, parce oui. que, comme nous sommes victimes du coronavirus, eh bien, les buis français, eux, ont été victimes de...
6: C'est un nom scientifique ou... On
2: pas
6: a...
2: du tout.
6: Pas du tout.
2: Alors, vous connaissez ça par cœur.
1: Mais hein, oui.
2: Ah bon? Ah oui, oui, mais on a parlé 18 000 fois dans cette émission. Oui, oui, de oui, là.
6: Oui, on a dit, ah oui, regarde mon buis, t'es fait manger par.
1: Pas la cochenille.
2: Non.
6: T'es fait manger par.
2: Il faut savoir d'ailleurs aussi que c'est aussi à cause de notre éclairage urbain qu'elles se sont
6: développées,
2: qu'elles ont proliféré parce que voilà. La lampe à sodium accélérerait la diffusion des. Pensez à quelqu'un de petite taille.
1: Au nain ?
7: Le nain.
5: Des mimi
7: Joséphine, le gardien.
5: Des passe-partout. Des gnomes.
7: Des passe-partout dans les buis.
5: Des chenilles maties. Avec des grosses mites. Qui détruisent les buis.
2: Oui. C'est vrai que les nains ont des grosses mites.
5: Oui. Mais oui, ils ont des mites. Ça dépend, bah oui. Mais c'est à cause de la lumière urbaine.
7: Quand ils sont dans les buis, on leur dit sort.
1: C'est-à-dire qu'elle est grosse.
5: Si on éteint les lampes, on aura des nains à grosses mites partout dans la rue.
6: Et ça mange les buis.
7: Oui. Et une bouille.
6: Les bouis.
5: D'ailleurs, à Fort Boyard, il n'y a aucun buis.
7: Ah non, bah il n'y a pas.
6: Non.
2: Ici, il y en a du buis, mais trop. Et vous allez entendre le buis de la cloche.
7: C'est
2: en
7: des nabos.
2: Non,
7: c'est petite taille.
2: Je vais essayer de vous aider comme je peux. Ma moi,
7: petite taille, que vous
5: des giants coucou.
2: Le radical en grec désigne le feu. Et une vous avez fait du grec.
5: Ah
2: et,
5: oui.
2: Et une couleur rousse ou rougeâtre, vous voyez.
1: Rouquine.
2: C'est papillons sont réputés naître dans l'âtre, peut-être parce qu'on les y retrouvait attirés par la lumière.
7: Alors, le feu, c'est pyro en grec.
1: Héphaïstos.
2: Ah, bah, voyez. Pyro. Alors, voyez, bravo, monsieur.
6: Les mini pyro.
2: C'est votre nom de famille, monsieur.
7: Les pylônes.
1: Les pylônes. Gasoline.
2: Gasoline, non.
5: Les Larousseau.
2: La pyrale. Pyrale, pays grec.
1: Oui,
2: et il y avait un nain qui s'appelait Pierral.
1: Qui
2: a été le premier nain célèbre.
1: Dans les films de Buñuel.
2: On le voyait avec Jean Marais, avec. Il n'y a pas Buñuel. De hasard.
5: Oh, je pense pas que tout. Est-ce qu'il était avec Charles Trenet aussi,
2: la Pyrale.
5: Ça faisait des sacrées soirées. Le nain de l'époque, le gars de l'époque.
2: Vous ne connaissiez pas le nain Pierral, en tout cas.
1: Dans les films de Buñuel.
2: Est-ce que vous connaissez tous les Ferrari? Au moins, monsieur Jérémy
7: Ferrari. J'en connais une partie.
2: Parce que c'est la question suivante que j'ai choisie pour vous. Et ça nous permettra de l'écouter en plus. D'écouter Agostino Arturo Maria Ferrari. C'est son vrai nom. Mais sous quel autre nom connaissait-on mieux? Puisqu'il n'est hélas plus de ce monde. Sous quel autre nom connaissait-on mieux Agostino Arturo Maria Ferrari?
7: Linda de Souza.
1: Lola Ferrari.
7: Linda de Souza?
2: Oh non, on ne va pas écouter Linda de Souza et Lola ou Ferrari.
5: elle n'avait pas gardé.
7: C'était un italien?
2: Alors évidemment, franco-italien. Né à Gênes en 1934, Agostino Arturo Maria Ferrari, c'était son nom.
5: Tino Rossi? Oui.
2: Tino Rossi, non.
5: Il est mort, vous avez dit. Hein.
2: Ah oui, il est mort. Il est mort en 1998.
5: Qui ça pourrait être? Est-ce que c'est un chanteur d'opéra?
2: Un chanteur d'opéra, pas
7: chanteur
2: du tout.
7: Chanteur de charme?
2: Un chanteur de charme non plus.
5: Non.
2: On l'aime tous, hein, ce chanteur.
6: Zucchero?
5: Il chante en italien ou pas?
2: Non, en France. Oh, il a chanté en italien aussi, j'imagine. Mais,
1: Alejandro Celentano.
2: Mais il a surtout fait carrière chez nous en France.
5: Ah, Frédéric François?
2: Ah, non,
7: il est vivant.
2: Il est vivant, Frédéric François.
7: Ah, parce que lui,
5: Claude Barzotti?
2: Claude Barzotti, non.
1: Celentano.
2: Adriano Celentano non plus.
5: Il avait gardé un nom italien.
2: C'est pas bien de ne pas connaître tous les Ferrari.
5: Ah, j'ai pas touché d'héritage là-dessus.
2: Mais en plus, vous pourriez trouver.
5: Ah, celui du train.
10: Ah, c'est jamais ça.
7: Celui de Richard Anthony.
2: Oui. Non. Non. Agostino Arturo Maria Ferrari. J'ai eu la chance de le recevoir, moi, dans les années 90 sur France Inter.
3: Ah oui.
2: Mais c'était quelqu'un un peu de solitaire, quelqu'un qui était pas très

0: content finalement des succès qu'il avait eus, et il en a eu de nombreux succès.
1: Umberto Tozzi?
0: Umberto Tozzi, non.
2: Il avait une carrière internationale?
0: Alors oui, bien sûr.
3: Ringo.
0: Oh mais non, pas Ringo. On va écouter Ringo maintenant sur RTL.
4: Avec Sheila.
2: Et Stinoff, je ne sais pas quoi.
0: Agostino, Arturo, Maria Ferrari.
2: Quelle humeur.
0: Réfléchissez un peu quand même.
4: Bon, alors, est-ce que son nom avait un rapport avec son vrai nom?
0: Ah ben voilà, là, au moins ça, voilà. Heureusement qu'il y en a un qui réfléchit. Chi, c'est gazant.
2: Il y a dit quoi?
0: Eh bien, évidemment, son...
4: Ah, Léo Ferré.
0: Pas Léo Ferré.
4: Jean Ferrat.
0: Pas Jean Ferrat.
4: Nino Ferrer.
0: Bonne réponse de Florian Gazan. Nino Ferrer. De vrai nom, Ferrari.
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0: Pardonnez-moi à l'avance pour cette question à Adil Rami, mais c'est ainsi. L'actualité veut qu'on parlait hier dans le Figaro du calendrier de Pamela Anderson à vendre près de $150, plus de 136 euros, frais de port exclus. Calendrier de l'année 1996. Ah. Pour quelle raison parlait-on dans le Figaro hier de ce calendrier avec Pamela Anderson de l'année 96?
2: C'est pas l'année où elle a percé?
0: Non.
3: Est-ce que ce n'est pas le sommet avec le maillot rouge?
0: Du tout.
2: C'est pas l'année où elle s'est fait opérer dans son stade de football américain ou de baseball?
0: Non plus. Des dizaines d'exemplaires de ce calendrier 1996 sont en vente sur eBay actuellement.
3: Est-ce que c'est l'année où elle a fait le Crazy Horse?
0: Non plus.
6: Est-ce qu'elle était nue?
0: Mais c'est vrai que l'année est importante.
4: Elle a accompagné Adil lors son entrée en sixième?
0: Non.
6: Est-ce qu'elle était seule dans ce calendrier?
0: Elle est seule, d'ailleurs, je vais vous
6: elle
0: dire.
6: Elle tous les mois.
0: On nous parle du calendrier 1996 avec Pamela Anderson à vendre sur eBay. Mais il n'y a pas que le calendrier avec Pamela Anderson, il y a aussi d'autres...
4: Asseloff?
0: Personnalités qui sont sur ces calendriers à vendre 1996 et pour quelle raison?
4: Il y a qui dessus?
6: Est-ce que c'était avec une marque?
3: Non, mais non.
6: C'est Playboy.
3: L'année est très importante.
0: Oui, l'année est très importante.
3: Est-ce qu'il s'est passé quelque chose? Oui, alors c'est Playboy. Si s'est passé quelque chose cette année-là, spécialement?
0: Non, pas spécialement.
3: Non, c'est comment tombent les jours cette année-là?
0: Pardon.
3: Comment tombent les jours cette année-là?
0: Oui.
2: Comment quoi?
4: Oh, j'ai rien compris.
6: C'était la dernière année bissextile.
0: Oh bah non. Entre 96 et 2024.
4: Monsieur Ruquier, parce que c'est la dernière année où il y a eu un 29 février.
0: Non, mais bah non, enfin, c'est tous les 4 ans les années bissextiles.
4: Non, mais du 20e siècle.
6: Oh là là.
3: Les jours ont leur importance, comment ça tombe, c'est...
0: Ça oui.
3: D'accord. Le premier
0: vous êtes tout près là, de la bonne réponse.
3: Ah, mais j'y arrive si on me laissait juste un petit peu.
2: Moi, d'avoir cette réponse, je m'en fous, je l'ai pécho, c'est tout.
6: Parce que le 1er janvier est un lundi.
3: Par exemple.
0: Oui.
7: C'était la première fois que le 1er janvier tombait un lundi?
0: Mais pourquoi ces calendriers sont-ils en vente actuellement?
6: Parce que c'est la même chose, on peut les regarder en même temps, ils ont la même composition que l'année 2024.
0: Ben voilà la bonne réponse! Bravo Karine Le Marchand. Et effectivement, non seulement c'était une année bissextile,
3: mais j'ai bien aidé, hein.
6: Oui,
0: mais ça ne suffit pas. Il se trouve qu'effectivement, cette année-là, ça démarrait le lundi 1er janvier, comme cette année, que tous les jours correspondent
6: cette année
0: 2024. C'est assez rare. Ah, oui. Il faut remonter jusque effectivement en 96. Voilà pourquoi les calendriers Pamela Anderson 1996 se vendent à nouveau cette année, parce qu'ils correspondent exactement à la même année que cette année 2024.
2: Et combien le prix?
0: Alors écoutez, vous pouvez en avoir pour 136 euros.
2: Oh, parce que je suis en train de me dire si je vais pas vendre mes sextapes. Hein.
0: Ah, vous avez encore des sextapes?
2: Bah carrément.
0: Ah oui?
6: Ah ouais, t'en fais beaucoup?
2: Bah ouais, j'aime bien.
6: Ah oui. Alors comment tu fais? Est-ce que t'as une petite caméra sur pied? Comment tu fais? Est-ce que t'as un petit studio?
3: Non, c'est un copain
6: qui
3: vient.
6: Un petit studio de cul.
3: Il a des assistants, il a un perchman, il a tout le monde, et il y a une script pour dire. Mais alors là,
0: mais vraiment, vous aimez bien être filmé quand vous faites l'amour?
2: Faut avoir confiance.
0: Bah oui, hein, parce que...
6: Non, mais faut aimer tu les re-regardes?
2: Ouais.
3: Tu les regardes, mais tu connais le film.
2: Tu veux voir?
6: Mais du coup, tu rentres le ventre
3: et tout ça. Moi, je pourrais pas voir deux films.
2: J'ai pas de ventre.
6: Oui, non, mais est-ce que tu te laisses complètement aller, sachant que t'es filmé?
2: Ouais, ouais.
6: Ah oui.
2: Normal.
6: Ah oui.
7: Non, mais c'est pour garder des souvenirs. C'est comme tu vas à la plage, tu prends une photo de la plage. Tu gardes un souvenir. Des fois, tu oublies.
0: Ariel, vous avez des sextapes, vous?
7: En noir et blanc.
1: Non, non.
7: Il fallait les faire développer, en fait, le problème.
1: Non, non, mais votre partenaire était d'accord.
2: Non, non, c'est même elle qui m'a incité, bien sûr.
0: Ah oui?
6: Ah oui.
2: Bien sûr.
6: Et quand tu regardes, c'est en couple, et ça te re-excite de voir ce que t'as fait.
2: Ouais, j'aime bien.
7: En couple ou entre potes, hein.
6: Mais du coup, quand vous quittez, elle récupère ses sextapes?
2: Non, j'ai tout.
6: Oh.
2: Non, après, il faut avoir confiance, hein.
0: Ah bah oui, oui. Ah bah, nous, on veut bien passer à la maison pour venir voir.
4: Ah non, moi, j'ai pas envie de voir.
7: Il y a une projo, il y a une avant-première.
3: On comprend bien les paroles ou c'est sous-titré?
2: Il n'y a pas de paroles, juste tu entends, tu tends ton oreille.
6: Donc les filles, il faut qu'elles sachent quand elles...

0: De rire.
1: Mais quoi, mais genre, il y a que lui, vous êtes jamais filmé, vous?
2: Jamais.
1: Bah arrête. Mais,
2: ah, mais, jamais. Non, mais,
3: ah,
2: putain, jamais.
3: Parce que, ah, vous jamais. Êtes filmé, vous aussi.
1: Non, moi, je me suis filmé, mais il y avait personne, en fait.
3: Ariel aussi, vous avez dû le faire, hein, Ariel.
4: Ah non, non, moi, vraiment, ça ne me viendrait pas à l'idée de faire ça.
5: Moi non plus.
4: On est dans un moment d'extase absolue.
2: Ah non,
4: hors du temps, hors du monde.
5: C'est horrible.
2: C'est horrible.
4: On va pas se dire, tiens, si on a lu.
2: Bah ouais, puis on n'est pas toujours beau.
4: Faire rentrer son ventre.
2: Bah ouais, c'est ça.
1: Non, là. Mais vous avez jamais envoyé, genre, une photo à un mec ou un truc comme ça?
2: Jamais.
1: Vous êtes jamais chopé avec un mec par message, rien?
2: Bah si, mais pas avec des photos.
4: Si, mais pas des photos.
1: Bah avec quoi?
4: Avec des mots. Avec des mots.
2: Excuse-nous d'utiliser la langue française.
1: J'ai jamais bandé sur une phrase, moi.
4: Non, mais
3: C'est pas bête.
2: Mais dis-moi, après...
6: Mal pour ça. Attends, et Paul, qu'est-ce qu'il en pense de tout ça, Paul?
2: Mais il a jamais,
1: mais
2: jamais
1: question suivante.
3: Vous êtes choquée, Isabelle?
4: Hein?
3: Vous êtes choquée, Isabelle?
4: Non, je suis pas choquée, c'est quelque chose qui m'échappe, hein, c'est tout. Je sais pas, c'est comme si tu filmais ton repas. C'est bien, ça va me donner faim quand je vais le regarder encore. Je sais pas, il y a un truc. C'est pas dans ma disquette.
7: Isabelle, c'est ce que beaucoup font de nos jours, hein. Ils filment leur repas.
2: Pas nous.
3: Il prépare le terrain, le petit.
7: J'ai pas dit ça.
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3: Question à propos d'un article très intéressant d'ailleurs, signé Frédéric Goyard dans Le Parisien aujourd'hui, jeudi 13 mars, page 10 du Parisien. On nous rappelle que c'est vrai, les jeunes aujourd'hui sont de plus en plus nombreux à dire « je sais pas c'est quoi » au lieu de dire « je ne sais pas ce que c'est »,« je sais pas c'est où ». Et ce sont des phrases qu'on reproche souvent aux adolescents. Il n'y a pas que les adolescents d'ailleurs, les adultes commencent à dire ça aussi. C'est-à-dire ceux qui étaient encore adolescents il y a 10 ans, je pense, même Adil Rami dit ça parfois ici,
10: ou
3: Stomy même le dire. Je sais pas c'est quoi, je sais pas c'est où, je sais pas c'est qui. Et on leur reproche ces expressions-là.
11: C'est dommage.
10: À juste titre.
3: Ouais. Eh ben, à juste titre, c'est ce que je pensais jusqu'à ce que je lise cet article. Et en fait, non, parce que dans cet article, il y a quelqu'un qui s'appelle Mathieu Gou, qui est docteur en lettres et en langue française, qui nous dit qu'on n'a pas fait mieux nous-mêmes ces dernières années. Il donne en exemple, justement, c'est ma question. Que donne-t-il en exemple pour dire qu'au fond, on n'a rien à reprocher aux jeunes qui font ça, parce que nous-mêmes, on a quasiment fait la même chose. Mais avec quelle question, quelle expression?
10: C'est aussi une question?
3: Oui, aussi, souvent, ce sont des questions.
11: Tu vois?
3: C'est-à-dire?
11: Je sais pas, tu vois. T'as vu, tu vois.
3: C'est-à-dire, expliquez,
2: c'est
3: Bernard.
2: C'est un truc de langage.
11: Oui, mais tu vois, ça...
4: Je sais pas si t'as vu.
12: Mais
11: j'ai vu
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3: Vous dites vous-même parfois que vous dites
11: tu vois.
3: Ah bon, et qu'est-ce qu'il faudrait dire?
11: Vois-tu.
10: Et pas tu vois.
3: Et voilà, ça voilà. C'est un bon exemple, bonne réponse de Bernard Mabille. Mais oui. On dit « tu vois » alors qu'on devrait dire effectivement « vois-tu ». Et ça fait des années qu'on dit ça et ça ne nous choque pas. Et les jeunes font effectivement finalement la même chose que ce que nous on a fait. Et puis il y a des tas d'autres exemples dans l'article qui finalement m'ont convaincu et me font dire qu'on reproche aux jeunes ce que nous-mêmes on a fait, ou peut-être nos parents ont fait il y a quelques années. D'autres exemples donnés par ce linguiste. T'as fini ? On devrait pas dire t'as fini.
4: As-tu fini?
3: Et pas tu as fini. Et on le fait nous-mêmes. Donc finalement, c'est exactement la même chose.
10: Par exemple, tu suces? On dit,
4: c'est vrai.
10: À l'envers, c'est pas évident. Sustu, je sais pas si les gens comprennent.
3: Oui, mais sustu, c'est plus élégant, moi, je trouve. Sustu. En tout cas, c'est plus discret.
4: En tout cas, c'est plus chic.
3: C'est plus discret. Sustu.
10: Oui.
3: Je suis pas sûr que sustu.
10: On comprend pas tout de suite.
3: Sustu sur un malentendu, on peut vous répondre oui.
4: Oui. Puis alors, on peut aller un peu plus loin. Nique-tu.
3: Non, mais c'est vrai que ce qu'on reproche aux jeunes d'aujourd'hui quand ils disent, je sais pas. pas c'est quoi.

0: au lieu de dire je ne sais pas ce que c'est ou qu'est-ce que c'est, eh bien on le fait depuis des années avec d'autres. Tu me passes le sel? Alors que on devrait dire
1: sel.
0: Non,
1: passe-moi le sel, oui.
2: Passe-moi le sel. Veuillez me passer le sel.
0: Mais non, c'est pas ça. Oh là là, mais vous comprenez rien.
2: Oyez, oyez.
0: Mais non. Me passerais-tu le sel et pas tu me passes le sel.
1: Oh, c'est long, ça.
0: Ah bah, mais c'est ce qu'on fait.
1: Ça dépend avec qui on est, parce que si je suis avec Bernard, je dis passe-moi le sel.
3: Oui, avec des gens vulgaires, il faut leur parler comme ça.
1: Passer le sel, ça va.
3: Passez-moi le sel.
0: C'est quoi le problème?
3: Vas-y, c'est quoi le problème?
0: C'est quelque chose.
2: Quel est le problème?
0: C'est quelque chose qu'on dit depuis des années, c'est quoi le problème?
1: Alors, quel est le problème?
0: Donc en gros...
3: Oh, vous nous saoulez là, hein. Là c'est un peu moralo hein, quand même.
0: Mais non, j'ai été convaincu par et cet article et ce linguiste qu'au fond, effectivement, on reproche aux jeunes d'aujourd'hui, on leur reproche ce que nous-mêmes on fait depuis des années avec d'autres formules.
3: De toute façon, les jeunes ont tort par définition.
4: Bah, les adultes aussi du coup.
3: Et oui, mais parce qu'ils ont été jeunes avant.
2: De toute façon, voilà, ça tourne hein, le fait d'être jeune.
3: Oui, ah bah oui. Comment te dire que là ça,
0: même, ça tourne mal. Là.
2: Comme si. C'est comme la montre RTL, elle n'est pas arrivée.
0: Bon, en tout cas, voilà, les jeunes, vous pouvez continuer à dire je sais pas c'est quoi, non. Parce qu'on a exactement fait la même chose depuis des années avec d'autres questions. Non mais c'est vrai. C'est ça la conclusion.
2: Mais je trouve que il y a des choses qui font saigner les oreilles, quoi. Je sais pas c'est quoi.
0: Oui, mais sûrement au début.
2: C'est qui voilà.
0: Certainement les premières personnes au début qui ont dit t'as fini au lieu de dire as-tu fini, eh ben ont dû faire saigner les oreilles des générations précédentes. Vous voyez.
2: C'est pas ça. Moi, quand j'étais petite, on disait pas les haricots.
0: Quel rapport?
1: On dit toujours pas. Hein.
2: Parce que on les mangeait.
0: À l'époque, vous en mangiez encore.
1: En tout cas, au bac français, faut pas dire, je sais pas c'est quoi. Il aura pas une bonne note,
2: À mon avis,
4: On devrait pas le dire du tout, Pombard.
0: Qu'est-ce qu'il y a, vous, le jeune, là?
4: Bah, le jeune.
0: Oui, mais vous êtes un vieux dans votre tête, c'est ça le problème, vous voyez?
4: Bah, justement, non, je suis avec des vieux qui disent la même chose. Donc les vieux qui ont été jeunes mais qui continuent à dire ça aux jeunes, ces jeunes-là vont dire la même chose.
0: En résumé, faut
4: cesser de le dire.
0: Voilà, faut pas dire je sais pas c'est quoi, faut dire je sais pas.
4: Donc c'est ça que vous auriez dû dire, Monsieur Ruquier. Cessez de dire ça au lieu de dire
1: bah,
4: vous pouvez continuer, les adultes le font.
0: Ce que je sais pas surtout, c'est pourquoi j'ai posé cette question. Une question pour Charlotte Pio qui habite Vougeocourt, c'est dans le Doubs. Quel est l'autre nom du baculum?
1: Ah bah,
3: c'est sexuel.
2: La baignoire.
0: Ah non, non, non, le baculum.
1: C'est un vin.
2: C'est avec deux C.
4: C'est physique.
2: B A deux C U.
0: C'est B A C U L U M.
4: Ah oui, mais c'est physique. C'est une partie du corps.
0: C'est une partie du corps.
2: Ouais. C'est un os.
0: Oui, lequel?
2: Ah, voilà.
4: Est-ce qu'il est le coccyx?
3: Est-ce qu'il est dans le bas du corps?
0: Oui, dans le bas du corps.
3: Est-ce que c'est dans le pied?
4: La hanche?
0: Non, dans le pied, non, non.
2: Dans la cheville?
0: Non, dans la cheville.
2: C'est près du fémur.
0: Mais c'est un os, le baculum.
1: Dans le genou?
2: Le genou?
0: Le genou, non.
3: Dans le cul?
0: Alors, chez vous, souvent, sûrement.
1: Le pénis? C'est dans le pénis?
0: C'est l'os pénien. Bonne réponse de Bernard Mabille.
3: Mais pourquoi j'ai dit ça?
0: Mais il n'y en a pas chez les humains. Hein.
3: Mais oui, parce que c'est des baleines, non?
0: Donc, j'imagine
3: parce que...
2: Vous auriez moins de problèmes.
3: C'est pas un os.
0: J'imagine que vous ne couchez ni avec les primates. Mais effectivement, les gorilles et les chimpanzés ont un os pénien, contrairement à nous qui n'en avons pas.
1: C'est leur avantage.
3: Je crois que François en a un.
0: Et ça facilite leur...
2: Mais c'est un vieux qui l'avait récupéré.
3: Oui, en vacances en Afrique, il avait ramené un...
0: Ça facilite le rapport sexuel. Les ratons laveurs aussi ont un os pénien.
3: Ah bah oui, ils n'ont pas de problème d'érection.
2: C'est pratique parce que, voilà, en plus, ils font la vaisselle.
3: Ils ont vraiment besoin de femmes.
0: Le baculum, effectivement, c'est surtout chez les animaux, donc d'accord. Vous l'aurez compris, et pas chez l'homme.
4: Plus on
0: Mais oui, quoi.
4: Non, je disais, plus on avance dans l'évolution, plus l'homme perd des os. Hein.
0: Pas les femmes qui perdent des os.
4: Oui, j'ai pensé à la même chose. Mais quand j'étais petit, je pensais qu'elles perdaient vraiment des os hein, quand on les a couchées. Bref. Voilà. Mais sinon, on avait aussi un os qui permettait d'avoir une queue avant. Ah un os qui sert à rien. Ouais. Et c'est pareil pour le baculum. On en avait un au premier temps de l'évolution.
0: Moi, je crois que j'ai un baculum, mais je sais pas c'est quoi.
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0: Une question pour monsieur Maximilien Brouchou qui habite l'homme dans le...

0: Oh non, c'est pas possible, c'est un pseudo.
1: Pourquoi?
2: Non, Bruchou.
0: Maximilien Bruchou, on dirait un nom de magicien au 18e siècle.
3: Bruchou.
0: Ou un ventriloque.
1: Bruchou, il s'appelle.
0: Mouchou.
1: Bruchou.
0: Bruchou, Maximilien.
1: Oui, Bruchou. Ses parents lui ont donné un joli prénom au moins, vous voyez.
0: Ah ouais, ça doit être des scientologues ou des témoins de Jéhovah.
3: Et il habite
1: le fils de Marquez Max Bruchou, c'est moins bien déjà, parce que j'imagine que tout le monde l'appelle Max, oui. Maximilien.
0: Ou alors Emilien, on l'appelle.
1: Monsieur Bruchou, en tout cas, espère un chèque RTL. Et ma question porte sur 0,75 centimes d'euros de différence. Mais de quoi s'agit-il ?
0: Est-ce que c'est le carburant ?
4: Est-ce qu'il est question de pouvoir d'achat ?
1: Non.
5: Est-ce que c'est la même chose mais dans une différente matière ?
1: C'est vrai, il est question de comparer deux choses.
5: D'accord.
4: Est-ce que c'est un objet ?
1: Et la différence entre les deux, c'est 0,75 centimes.
5: Est-ce que ce sont deux versions différentes de la même chose ?
1: Alors, deux versions différentes de la même chose, on peut quasi dire ça, oui.
6: Est-ce que c'est genre ça... bio, un légume bio, un légume pas bio ?
1: Un légume bio, non.
7: Dans ce sont les sacs avec une l'électricité ?
1: L'électricité, non.
4: C'est le même usage, en tout cas, ces deux objets.
1: Le même usage, oui. 0,75 centimes de différence
4: entre
1: les deux.
4: Est-ce que c'est quelque chose qu'on achète ?
1: Et vous m'avez demandé si, au fond, les deux avaient le même usage.
4: Oui, le même usage.
1: Je vous ai répondu oui. Et peut-être que quand je vous donnerai la réponse, vous me direz, ah non, je connais Madame Leclerc.
4: Elle est chiante un peu.
1: Son esprit tatillon, ouais, ou Monsieur Moix, peut-être. Ouais. Ils vont me dire, ah mais non, c'est pas le même usage.
0: Ah, c'est un concombre.
6: Des capotes.
5: Des capotes,
4: une application sur iPhone.
1: Non.
4: Est-ce que c'est quelque chose qu'on a, à votre avis, qu'on a déjà acheté autour de cette
1: table? Alors attention, pour obtenir 0,75 centimes de différence, il a fallu que je fasse des divisions, hein, parce que le prix des deux choses que j'ai comparé, évidemment, est bien plus élevé que 0,75.
4: C'est au poids alors que vous l'avez fait ?
1: Pas au poids.
6: Au nombre ?
1: Au nombre,
0: mais
1: au nombre de
0: poids. C'est pas le prix du miles ?
6: Bah, je sais pas, un paquet de pâtes ? Un paquet de nouilles ?
1: Non.
4: Ou un paquet de cigarettes ?
0: C'est pas un truc qui est un peu imagé, c'est pas genre le prix du miles quand on prend
1: le
0: l'avion ?
1: Le prix du miles, non.
6: Et là, vous avez divisé par beaucoup ?
1: Ah, j'ai divisé, je vais vous dire. Divisé pour l'un par 2044 et pour l'autre par 2836.
0: Ah, c'est l'indemnité de Castex ?
1: Non.
4: Mais alors, c'est quelque chose qu'on achète en grande quantité quand on en achète, alors ?
1: Ah non, non, non.
5: Ah, c'est un nombre de jours, ça ?
1: De jours, non. Et alors, ce qui est fou en plus, c'est que j'ai vu Monsieur Moix lire l'article tout à l'heure.
0: Mais non.
1: Et je me suis dit, il va pouvoir répondre facilement.
5: Ah oui.
1: Sauf que moi, j'ai fait le calcul, pas lui.
4: Est-ce que c'est le nombre de plumes dans un coussin ou un oreiller,
1: pas
4: par exemple ?
6: Le nombre de pages dans un dictionnaire ?
5: J'ai lu juste un truc sur
6: le nombre de pages dans un dictionnaire entre le Larousse et le Robert ?
1: Excellente réponse de Florian Gazan.
4: Ah oui.
1: Eh oui.
4: Ramenez à la page, vous êtes vicieux, hein.
1: Et le petit Larousse et donc le Florian petit Robert qui sortent en même temps, comme chaque année, évidemment. Ouais. Le millésime 2023 du petit Larousse et du petit Robert.
4: Y a-t-il même le même nombre de mots à l'intérieur?
1: Alors, de mots, je ne sais pas, mais en tout cas, de pages.
4: Ça peut être écrit plus petit.
1: Il y en a 2044 dans le petit Larousse illustré. Plus de pages dans le petit Robert, mais pas tant que ça, au fond, hein. 2836.
4: Ah bah quand même.
1: Quand même près de 800 pages en plus. Et le petit Robert coûte plus cher, 66,90 € pour le petit Robert, 32,95 € pour le petit Larousse. J'ai donc fait un calcul pour savoir par page quel dictionnaire coûtait le plus cher. Eh bien, écoutez, sachez qu'il y en a un qui coûte 1,60 centimes par page, et ça, c'est le petit Larousse, et l'autre qui coûte 2,35 centimes par page, c'est le petit Robert.
4: Alors, le Robert est beaucoup plus cher. Hein.
7: Donc, le Robert, c'est plus cher.
1: Ah oui, le Robert est plus cher, d'où la différence de
7: 0,75 centimes.
1: Entre les
4: mais
1: deux
4: est-ce qu'il est bien, est-ce qu'il est mieux le Robert ?
1: Alors justement, à vous de me répondre maintenant, est-ce que c'est le même usage, le petit Larousse ou le petit Robert ?
7: Est-ce qu'il y a les noms propres dans les deux ?
0: Ouais, c'est ça.
1: Ah bah dans le petit Larousse illustré, il y a les noms propres.
7: Oui, et pas dans le Robert ?
1: Et dans le petit Robert, non, parce que je crois qu'il faut acheter le Robert des noms propres pour avoir le...
0: Voilà. C'est marrant, moi j'ai vu sur les petits Robert de Christina depuis tout à l'heure.
1: C'est un hommage à vos petits Robert, qui sont magnifiques, qui n'ont pas été refaits en plus.
0: Contrairement à... Hein, ça va Julie ?
4: Non, Julie.
0: Elle a perdu la radio en plus.
7: Pardon.
0: C'est con, t'as la radio.
1: Julie, c'est pas les petits Robert. Julie Larousse, évidemment.
7: Oh, oui, bravo.
4: Non, Julie, elle les a pas fait refaire.
6: Non, ça tient.
4: Ça a perdu. Aucun chirurgien fait ça. Hein. Ça n'existe pas.
7: Allez, parlez vite d'autre chose.
6: Non, mais c'est incroyable.
0: Là, par contre, sa perruque, c'est elle.
1: Ils ont appelé les mecs du chantier de Notre-Dame pour essayer.
7: Oh,
6: ah, ils vont lui installer une flèche d'ailleurs.
0: Oh non, okay.
1: C'est la première cathédrale où les saints seront à l'extérieur.
0: Oh. Si vous rigolez, vous serez comment à son âge? 93 ans, elle a la vieille. Je souhaite être comme elle à 93 ans.
4: Mais t'as quel âge en vrai? On peut te le demander ou pas?
7: Je ne vous dis pas mon âge, je vous donne ma date de naissance et vous ferez le calcul.
6: 1946.
4: Non, avant.
6: 1800.
7: Le 11 juillet 1945.
4: Ah, quand même.
5: Respect.
4: Bravo.
7: Restez assis.
4: Moi, donc tu vas bientôt avoir...
0: Oh là là.
1: Moi je le sais parce que le jour où elle m'a appelé, je peux raconter l'histoire Julie.
7: C'était quoi ?
1: Le jour où elle m'a appelé il y a quelques années donc pour me dire est-ce que tu viens pour mes 70 ans ? Je lui ai dit mais pourquoi tu me préviens aussi longtemps à l'avant ?
4: Oh c'est beau.
7: Ah. Mignon.
4: Et, parce que tu aurais pu dire mais pourquoi tu m'as pas prévenu ? C'était il y a 2 ans. Mais alors Christina, comment tu peux l'habiller alors ?
2: Ah, oh là là, magnifique ma chérie.
0: Un fichu, un caddie non ? À cet âge-là, elles font quoi les
3: femmes ? Julie, tu as encore le corps en B. Corps en B, il faut faire un plan bas et serrer en haut le B. C'est important, la bouteille Perrier Orangina.
1: Ça veut dire que le 11 juillet prochain, vous aurez vos 77 ans.
7: Ouais.
1: Et de 7 à 77 ans.
7: Je dirais mon dernier Tintin.
1: Ben voilà, c'est ça. Ou c'est plutôt pour votre mari que ça va être Tintin après.
4: Il a quel âge lui alors ?
7: Il est incroyable, il a 6 ans de moins que moi, il m'aime toujours, c'est quand même.
4: Ah là là, en plus elle est cougar !
3: Ah ouais,
1: c'est... espèce d'Annie Ernaux.
3: Voilà, exactement.
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1: Je n'en reviens pas de votre popularité, monsieur Rioux. Vous êtes arrivé, les gens vous acclamaient, vous leur avez donné un petit billet avant de venir.
9: Mais non, mais les gens savent que j'ai une vie un peu compliquée, que je suis fragile. Mais si, et donc les gens adorent le côté je suis un peu couillon, que j'ai du mal dans ma vie, et donc ça les gens apprécient.
1: Et maintenant, en plus, qu'ils savent que vous êtes un enfant de divorcé. J'ai appris ça, j'étais triste cette semaine.
2: Mais oui.
1: Ses parents se sont séparés.
9: C'est vrai, ça
1: se
9: voit.
1: Oui, mais
9: après 30 ans d'amour. Il y a quelques années.
1: Qui a quitté qui ?
9: C'est la vie, vous savez.
1: Non, mais qui a quitté qui ?
9: Mais c'est compliqué.
0: Mais c'est quoi cette loi ?
2: Le problème, c'est aucun des deux voulait la garde.
9: Laurent, vous me mettez dans mes 22 mètres, là. C'est l'histoire de la vie, mais c'est l'important, c'est qu'ils se sont aimés 30 ans.
1: Mais vous préférez votre papa ou votre maman ?
9: Ah non, on ne demande pas ça. Et Christine, elle me regarde,
1: mais... Mais vous ressemblez physiquement à votre maman ou à votre papa ?
9: J'espère à son papa. Hein. Le problème, c'est ni l'un ni l'autre.
1: Ah, parce qu'en plus...
10: La barbe, c'est maman.
9: Non, mais c'est vrai. Et en plus, j'ai deux parents qui sont très calmes.
1: Ah oui.
9: Et donc, je suis le seul qui est complètement fada dans l'histoire.
11: Et ta sœur jumelle, elle est pareille ?
9: Non, elle est très différente. Elle parle pas beaucoup. Elle est très calme. Elle ne dit rien. Enfin, elle est très pudique. Et donc, en fait, on se complète merveilleusement bien.
0: Non, mais dis-moi, qu'est-ce que t'as fait avec ta voix ?
9: C'est quand je suis stressé que Laurent me pose des questions intimes que je prends une voix un peu bizarre.
1: Oh, des questions intimes, c'est juste sur...
10: Quand il est sur la sellette, il prend une voix de crécelle. Voilà.
1: Il a raison, bel ami. Moi, ma voix préférée, ça reste celle d'Olivier Bellamy. C'est une voix chic, vous voyez.
0: Mais
1: il
0: est chic.
1: Un peu comme ça, il a un côté, non, vous êtes d'accord
12: pas. Après minuit, il change de voix, on l'a vu après minuit. Hein.
9: Oh, on l'a vu,
10: tais-toi.
11: Il est torse nu.
12: Après minuit, c'est plus cette voix.
1: Ah oui, c'est vrai.
9: C'est lui, la star.
10: C'est le loup-garou.
12: C'est plus Beethoven, c'est Booba après minuit.
1: C'est vrai. Vous n'étiez pas là, vous, Christine et Jean, mais on a fait un voyage à Londres. Et il faut reconnaître que M. Bellamy nous a...
11: Fait un striptease.
1: Nous a surpris.
10: Oh
1: parce que
10: non, quand même pas.
11: Bah t'appelles ça comment quand on enlève ses vêtements ?
10: Ah oui, c'est ça.
1: C'est tout l'inverse de ce qu'on peut imaginer.
0: Mais oui.
1: Cet homme-là, cet homme chic qui vous parle de Chopin, de Ravel, de la troisième... passé minuit...
10: On était en dehors de l'Europe. On était hors d'Europe. Et ben voilà.
12: Mais hors d'Europe, on n'a pas le droit d'enlever ses habits après 2h du matin.
9: Et c'était le roi du match de foot aussi, ça qui est encore plus surprenant. Même sur le terrain de foot,
2: j'ai l'impression d'être au zoo.
9: C'est pas faux.
1: Remarquez-moi aussi, hein, quand je vous vois, j'ai l'impression d'un gros poussin qui est passé chez l'opticien.
2: Attention.
1: C'est quoi cette... Non, attendez. Maintenant, vous êtes monochrome, alors.
2: Vous êtes de la police ?
1: Bah non, mais vous êtes tout en jaune, des pieds à la tête.
10: Elle a un petit peu de
1: tout est jaune, même les slips.
10: Même les dents sont jaunes, je les vois.
9: Non ! Mais tu ressembles de plus en plus à Jean-Pierre Coff. Mais non, mais... Non, et c'est un compliment, Jean.
2: C'est lui qui dit ça.
9: Les lunettes rondes et tout, c'est génial. Ah, ouais.
1: Le mieux, c'est peut-être que je commence par une citation, car je sens les auditeurs impatients qu'on passe aux choses sérieuses. Tiens, bah justement, puisque vous avez du caractère, on aime dire ça de vous, chère Christine, voici une citation pour Madame Arc, qui habite Suippes, dans la Marne, qui a dit « Quand on a du caractère, il est toujours mauvais. »
0: Oh. C'est joli.
1: Ah.

0: Ah oui, c'est joli.
1: C'est vrai, c'est vrai. Alors,
2: c'est un français.
3: C'est un français.
0: Un français.
1: C'est quoi, c'est un humoriste?
2: C'est un moraliste.
0: Non, ce n'est pas un humoriste ni un moraliste.
4: Un écrivain. Politique.
0: Un homme politique. Oui, madame.
1: Ah, Mitterrand.
5: Chirac. Mitterrand.
0: Non.
1: Jacques Chirac.
0: Jacques Chirac. Non.
5: Bon. De Gaulle.
2: Edgar Faure.
0: C'est plus ancien que tout
2: Edgar
0: ça.
2: Faure.
5: Edgar Faure. Edgar Faure.
0: Plus ancien que Faure.
3: Daladier.
2: Raymond Poincaré.
0: Raymond Poincaré.
2: Clémenceau. Clémenceau.
0: Georges Clémenceau. Bonne réponse de Jean Benguigui. Merci, Jean. Une citation plus récente pour Lydia Combe, qui habite à Brest, qui a dit « Je me demande parfois si Dieu n'a pas Alzheimer et s'il ne nous a pas complètement oubliés. »
5: Ah, Woody
3: c'est
5: Allen
3: contemporain.
0: Alors, ce n'est pas Woody Allen, mais ça aurait pu.
2: C'est un juif américain.
3: C'est vieux.
0: Alors, c'est un Américain, effectivement. Un Américain qui vit encore, qui a une cinquantaine d'années.
3: Ah, qui est jeune.
5: Spielberg.
0: Non, non.
3: Il est écrivain.
0: Ah, il n'est pas écrivain, il est acteur, il est humoriste, il est scénariste.
3: Ah, c'est un de votre bande, là.
5: Jimmy Fallon.
0: Voilà. Pas de Jimmy Fallon.
5: Jerry Seinfeld
0: Non, un spécialiste de l'humour noir, proche de Richard Pryor.
5: Dave Chappelle.
0: Dave Chappelle, bonne réponse de Az.
3: Même pas qui c'est.
0: Qu'est-ce qu'il y a? Qu'est-ce qu'il y a?
3: Je sais pas qui c'est. Ben,
0: dites-lui Az qui
5: c'est.
0: Fait.
5: C'est un,
0: qui
5: un c'est. Humoriste noir.
3: Oui, oui, ben ça, merci.
0: Pour Nicolas Robinson, qui habite la Madeleine, une dernière citation avant qu'on passe aux choses sérieuses, qui a dit, attention, c'est très difficile, très ancien, qui a dit, c'est en enseignant que les hommes s'instruisent.
5: Charlemagne.
0: Non.
5: Confucius.
2: Non, c'est plutôt
5: Confucius.
2: Philosophe grec.
0: Alors, effectivement, c'est très ancien. Et...
3: Pline, ou c'est Sophocle.
0: Alors,
5: Platon. Socrate. Ah bah...
6: Pourquoi vous rigolez, Laurent?
0: Parce que je viens de voir qu'il est... c'est quelqu'un qui était né dans le sud de l'Espagne, à Cordoue, et j'aurais jamais imaginé ça. Mais
3: pourquoi
0: c'est plus romain que grec, pour vous aider.
5: Et vous rigolez souvent à ça?
0: Quand je me surprends, oui.
6: Est-ce que c'est vraiment un personnage hyper important de l'histoire?
0: Vous avez raison, c'est très con.
3: Il a un nom espagnol.
0: Je sais que je vous aime pas, mais vous avez raison.
3: Est-ce qu'il a un nom espagnol?
0: Ah non, pas du tout. Non, justement, voilà. D'où ma surprise. D'où mon émoi.
3: Pline.
5: Mais Cicéron. Non.
0: Pas Cicéron, pas Pline, mais un philosophe, un dramaturge, un homme d'État romain, tout ça.
5: Clovis.
2: Platon.
0: Platon, non.
5: Clovis.
6: Titus.
0: Titus,
3: Clovis,
0: non.
3: Clovis, l'autre. C'est en russe.
5: Ah, Clovis, un homme d'État, Clovis, non?
3: C'est une marque de faux, pourquoi, là?
5: Clovis, pourquoi il peut pas dire ça, Clovis?
3: Tu connais Clovis?
0: Ah, ah,
3: Clovis,
0: bien sûr, vous avez trop regardé les émissions historiques de Christine Bravo.
3: Ah non. Alors, Clovis, franchement.
4: C'est un nom en russe?
0: Non, c'est pas un nom en russe. On l'appelait d'ailleurs.
2: Romain. C'est le fondateur de la démocratie athénienne.
0: Et lui, on l'appelait.
5: Tolstoï.
0: Mais non, pas Tolstoï.
3: Sauf.
5: J'ai entendu stoïque. J'ai entendu stoïque, j'ai tenté un truc.
6: Non. Ouais, mais ton inculture devient géniale, je trouve. Et gênante.
0: Non, moi, ça m'arrange, on le prend pour ça, le petit.
5: C'est pour... J'ai trouvé Dave Chappelle quand même.
0: Ah oui, ah, bah, oui, bravo. Voilà. Ah, bravo. Ah. Non, mais là, c'est un homme d'État, philosophe, romain. D'ailleurs, on le surnommait, comme il était dramaturge aussi, hein, le tragique parce que son père, ou le jeune parce que son père était déjà connu.
5: Alexandre.
0: Non, non.
4: Mais ils sont tous comme ça, il y a Pline le vieux, Pline le jeune, ils sont tous
0: voilà,
4: en famille.
0: Voilà, exactement.
2: C'est un historien plutôt.
0: Non, non, c'est un philosophe, un dramaturge.
5: Quelle année?
0: Quelle année? Ah, ça va vous aider, vous, l'année.
5: Oui. Ne doutez pas de mes performances, allez voir, dites-moi l'année.
0: Alors, il est né entre l'an 4 avant Jésus-Christ et l'an 1 après Jésus-Christ, parce qu'à 5 ans près, on ne sait pas à cette époque-là.
5: Ah, voilà.
2: C'est comme les actrices.
0: Les registres étaient très mal tenus. Mais il est mort, en revanche, on a la date exacte de sa mort, le 12 avril 65 après Jésus-Christ.
6: Sénèque.
0: Sénèque. Ah, bye. Bonne réponse. Heureusement qu'on a un homme cultivé.
4: Bravo, heureusement que t'es là.
0: Bonne réponse d'Olivier Bellamy, c'est Sénèque.
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0: Chantal, oui. Qu'est-ce que vous voulez donner comme conseil aux trois puceaux qui sont là aujourd'hui?

0: Parce que il y a effectivement un dépucelage pour Monsieur Bellamy, pour Monsieur oui. Dodwick et pour Mademoiselle Tellier,
1: mais
0: qui
1: voilà.
0: se déplace pour la première fois avec les grosses têtes. Ouais.
1: Alors ils ont beaucoup de chance de venir à Saint-Dizier parce que le public est excellent.
2: Ouais. Moi, je suis pucelle de la délocalisation des grosses têtes, mais je suis pas pucelle de Saint-Dizier parce que je suis déjà venue.
0: Pucelle de nulle part. Ça,
3: moi, je suis plus celle que vous croyez.
0: Qu'est-ce que vous êtes venu faire déjà
2: ici? Moi, je suis venu organiser l'élection de Miss Haute-Marne, mais il y a quelques années.
0: Ah, bah oui, tu m'étonnes.
4: Ah, oui, t'es plus jeune non plus.
0: Ça devait être bien.
2: C'était très bien.
0: Ah oui, les filles sont jolies ici.
2: Alors, la Champagne-Ardenne n'a jamais gagné, mais ça va peut-être changer cette année, hein, n'est-ce pas?
4: Oui, mais ça sert.
3: Mais oui, moi je vois deux, trois vieilles dans le public qui seraient parfaites pour ça.
1: Si vous voulez, je vais
4: souvent,
1: jury.
4: Mais c'est vrai que c'est souvent les filles du Nord qui gagnent, excusez-nous. On a un réservoir de beauté dans le Nord.
5: Non, parce que les gens appellent, en fait, les gens adorent appeler. Donc les gens appellent le 36-15 et c'est pour ça que vous gagnez souvent.
1: Mais c'est fini, 36-15. C'est terminé.
0: 36-15.
1: Mais non, attendez, moi je suis dans le jury, vous me donnez un peu d'argent, je fais gagner la Champagne-Ardenne.
3: Non mais c'est vrai.
0: Attendez que je comprenne. Cette année, vous serez dans le jury sur TF1.
1: TF1, oui.
0: C'est pas vrai.
1: Si. Ouais.
0: C'est pour que les téléspectateurs voient bien la différence.
4: Avant, après.
1: Non, parce que je vais peut-être aussi défiler, si vous voulez.
0: C'est pas vrai.
1: Si, parce que maintenant, ils prennent
0: des... Alors on pourrait peut-être commencer par ça. Avant même les citations.
1: Oui.
0: C'est Sylvie Tellier, d'accord. Ne bougez pas,
2: Sylvie. Je ne bouge pas, parce que c'est facile de dire qu'on va défiler. Mais quand t'es devant 12 millions de téléspectateurs, c'est pas si facile.
4: J'ai défilé dans le monde entier,
0: alors,
4: madame.
0: J'aimerais que vous leviez tous les cinq autres grosses têtes que Sylvie et que vous défiliez en file indienne là devant le public.
3: Ça tombe bien, j'ai ramené mon bikini.
0: Et Sylvie va vous dire qui défile le mieux et va vous donner des conseils.
2: Un par un, vous allez défiler. Puis
4: il
2: moi,
4: faut
2: je vais
4: marcher
2: vous donner
4: sur
2: conseils.
4: Une ligne.
0: Pour l'instant, on croirait un défilé de la CGT.
4: Vous me suivez.
0: Jean-Phi vient de passer. Monsieur Bellamy.
2: Posez vos talons un peu, monsieur Bellamy. Vous voyez, Chantal, elle roule des hanches, c'est bien.
0: Romain. Ah,
3: moi, j'avais vu que tout était dans le regard. Il faut un mélange d'admiration et de dégoût, vous voyez.
0: Romain Dodwick, habillé en arlequin aujourd'hui, il faut bien dire, il est bien.
2: Et Romain, il a compris, regarde les téléspectateurs, c'est important.
0: Alors, Riou. Riou défile. Sur la scène des Fuseaux à Saint-Dizier. Qu'est-ce que vous en dites?
2: Ah, c'est pas facile. Non, mais c'est Chantal. Haut la main.
0: Ah oui,
2: ah, c'est Chantal.
3: Non, mais attendez, Johan Riou, on dirait une pute russe pas chère.
0: Pas chère, vous êtes généreux. Moi, je dirais gratuite. Rejoignez vos places. On peut applaudir nos grosses têtes qui ont défilé devant Sylvie. Et on va passer à une première citation. Ce sera pour Florian Sobo, qui habite le Talus dans les Deux-Sèvres, qui a dit « J'ai claqué beaucoup d'argent dans l'alcool, les filles et les voitures de sport. Le reste, je l'ai gaspillé. »
5: Georges Best.
0: Vous êtes sûr?
5: Oui, je suis sûr de moi, c'est sûr. Extraordinaire Ballon d'Or en 1968. Et il a jamais pu... Il habitait à côté d'une plage. Il a jamais pu aller à la plage. Parce
3: vous voulez juste le nom du mec. Hein,
0: c'est la page Wikipédia. C'est une bonne réponse, d'ailleurs, Johan Riou. Pour Pierre Julien, qui habite la Chapelle d'Armentière, dans le Nord, qui a dit « Une nuit d'amour, finalement, ça dure souvent qu'un quart d'heure. »
5: Ah, c'est vrai.
1: C'est vrai, c'est pas faux.
5: Ah, ça dure moins longtemps. Non, mais très honnêtement, soyons réalistes, tout le monde, on est 1200 ici. Franchement, personne fait l'amour à quart d'heure. C'est impossible de tenir un quart d'heure.
4: Bien sûr que si.
5: La moyenne, je crois que c'est 5 minutes 23.
4: Mais le dernier
1: sondage. Mais pas du tout.
3: Non, moi, je suis d'accord avec Johan. En 15 minutes, j'espère faire un jour de quoi.
0: Écoutez, vous voulez que je vous dise, moi, je crois qu'avec vous, ça durerait beaucoup plus longtemps. Déjà, le temps que ça marche. Chantal, vous qui avez de l'expérience.
1: Oui.
0: Alors, le plus longtemps que ça ait duré.
1: Ben, c'est-à-dire que c'est bon quand c'est long, je trouve, moi.
2: Ah, pas trop quand même. Hein.
0: Je parle pas de la taille du sexe, je parle de la nuit.
1: Eh ben, une nuit d'amour, ça peut être 2 heures, 3 heures.
0: Ah, quand même.
2: Non, 2 heures avec le même homme, c'est trop long.
0: Ah oui.
2: Ah oui, plusieurs fois, mais pas une fois.
0: Ah donc vous êtes
2: heures.
0: D'accord, un quart d'heure, 20 minutes, c'est à peu près.
2: Je pense que la bonne moyenne, je dirais que c'est 20 minutes. Oui, c'est
1: bien. On peut s'endormir entre les trucs, si tu veux.
2: Oui, bah, faut reprendre. Moi, je m'endors pendant.
3: 20 minutes, tu te la pètes, franchement.
0: Vous, monsieur Dodwick, 3 secondes.
3: Quand ça dure 35 secondes, je suis content parce que je suis quelqu'un de très émotif. Et j'aimerais représenter tous les précoces de France. Venez, on assume, les gars. Parce que, c'est peut-être 3-4 secondes, mais c'est 3-4 secondes magnifiques.
0: Ouais.

0: de la passion.
1: Comme on le dit à chaque fois, ce sont les meilleurs qui partent le premier. Je vous signale quand même que vous êtes en train de perdre le chrono pour trouver l'auteur de la phrase. Ouais, une nuit d'amour, ça dure jamais plus d'un quart d'heure.
2: Frédéric Dard.
1: Frédéric Dard, non. C'était un dessinateur pour vous aider un
2: Cabu.
1: Peu. Pas Cabu.
3: Gueluc.
4: Cavana.
1: Pas Cavana.
2: Gueluc.
1: Ah ben, il est mort, hélas, le 7 janvier 2015.
4: Volinsky.
1: Volinsky, bien sûr, c'est Volinsky. La citation suivante sera signée de quelqu'un qui a un rapport proche avec la Haute-Marne. C'est quelqu'un qui a dit « La pire calamité après un général idiot, c'est un général intelligent ».
4: Un grand général gagnant de la Seconde Guerre mondiale?
1: Alors, un grand général gagnant, oui. Enfin, gagnant.
3: Leclerc, le maréchal Leclerc.
1: Mais non, réfléchissez en haut.
4: On cherche en général?
1: En haute, oui, en général.
4: Foch?
3: Non. Pétain? Toi-même?
5: MacMahon?
1: Chacun les siens, hein. Mais non, en Haute-Marne, voyons.
3: De Gaulle? Et on est d'accord, une bonne Gaulle, ça ne dure jamais moins de 15 minutes, ça on est sûr et certain.
1: Le général de Gaulle, évidemment, Colombelle et deux églises.
2: Ça oui, mais dit... attendez, il est né à Lille.
1: Oui, quel rapport?
2: Il n'est pas de la Haute-Marne. C'est pas loin.
1: Et Colombelle et deux églises, vous
2: citez... C'était sa maison de campagne.
1: Enfin, quand même, il y est mort, cher Chantal.
2: Ah oui, mais il est né à Lille.
1: Oui, d'accord.
4: On peut pas aller en pèlerinage chez lui avant de repartir demain.
1: Bien sûr, il y a Tantivan qui t'attend. Une dernière citation pour Monsieur Dupanier, qui habite Fumet, dans les Ardennes.
2: Ah oui.
3: Aziz.
1: Qui a dit « Avec ma femme, on organise les Jeux Olympiques du sexe. On baisse tous les 4 ans. »
4: C'est contemporain, c'est tout récent.
1: C'est français, ça. Ah, c'est français, non, c'est contemporain.
2: C'est Coluche.
1: Et c'est quelqu'un qui d'ailleurs sera ici au Fuseau le 25 janvier.
4: Olivier de Benoît.
1: Bonne réponse collective.
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1: Je suis en train d'apprendre pendant les pubs, j'ignorais que vous avez chauffé Caroline Diamant quand vous êtes arrivée ici.
4: Alors, mais après 2-3 émissions.
7: Il a chauffé toutes les filles de l'émission.
4: Après 2-3 émissions, sans que j'ai envoyé un Instagram qui n'avait l'air de rien, évidemment, c'était « comment ça va ?» et tout, mais si t'avais joué le jeu, pourquoi pas.
8: Ça va, c'est bon pour moi.
4: Pardon,
7: mais dire bonjour...
5: J'avais bien compris, c'est pour ça que j'ai répondu de manière...
4: Attends, je l'ai retrouvée.
5: Très élégante et à la fois très vague.
1: Elle avait vite compris, hein.
4: Mais j'aime beaucoup.
7: Attends, pour toi, dire bonjour, c'est chauffé?
4: Non, mais parce que je voulais pas faire le relou, quoi. Mais...
7: Non, c'est pas le genre. Non, il a pas été relou.
5: Honnêtement, il a été délicat. J'ai compris ce qu'il voulait, mais il a été délicat.
2: Mais vous ne souvenez pas la première émission?
8: C'est marrant, tous les deux.
2: Vous ne souvenez pas la première émission, Laurent, que j'ai fait avec lui?
7: Qu'est-ce qu'il a fait?
4: C'est vrai.
2: Première émission avec lui, il dit: ah, tu trouves pas que je ressemble à François Hollande?
4: Je vous dis pas, je vous dis pas ce que moi j'ai dit, mais je vais vous donner sa réponse.
7: Non, on veut les deux.
4: Cher Yoann,
7: dis ce que t'as envoyé.
4: Parce que j'avais été contacté pour faire une émission où tu travaillais, et donc je te demandais des renseignements sur une émission d'amour, une émission de sexualité.
8: Ah, ça t'allait bien.
4: C'était génial. Cher Yoann, tout d'abord, nous pouvons nous tutoyer, please.
7: Ah, c'est elle qui l'a chauffé. Alors là, c'est toi qui as cherché.
8: Après, t'as couché avec n'importe qui.
7: Vas-y,
4: tutoie
7: et fais-moi l'amour.
4: Quelques lignes après, c'est bien que vous vous rencontriez. Voilà. C'est bien que vous vous rencontriez et tu verras, ce sont deux femmes très sympas. Bonne chance alors et bon week-end et peut-être à la rentrée à la télé, tu sais, avec le smiley d'amour. Bon. Et moi, je lui mets merci beaucoup, bon week-end. Moi, le 17 juin 2019, bonjour Caroline, j'espère que vous avez retrouvé un moral fort. Bien vu, on se vous voyait. J'espère que vous avez retrouvé un moral formidable avec une santé au top. Bientôt les vacances, vous allez pouvoir...
1: Pourquoi elle avait pas le moral?
4: Parce que là, c'est problème de dos, tu sais. Là, c'est... Et puis un jour, je t'avais chopé après une émission, bon, t'avais un problème pas, avec un mec. Il y avait un mec qui te faisait chier, ça n'allait pas. Et donc, mais c'est vrai, en plus, et je t'avais... Réponse le 17 juin 2019. Oh, merci Yoann, tellement mignon ce message. Je t'en supplie, dis-moi. J'ai l'impression d'être ta grand-mère, sinon.
7: Attends, je t'en supplie, dis-moi.
5: J'ai dit quoi? Je t'en supplie.
4: Oh, merci Yoann, tellement mignon ce message. Mais je t'en supplie, dis-moi. J'ai l'impression d'être ta grand-mère, sinon. Et moi?

0: t'en supplie.
1: C'est ma façon.
2: Dis-moi tu.
3: Et moi, promis. Avant, c'était Madame Diamant, excusez-moi, puis comment allez-vous ? Un jour, ce sera salut, ça va toi ?
4: T'as pas réussi.
5: Il écrit bien, hein.
2: Là, c'est quand même Caroline qui a cherché. Hein.
5: Attendez.
4: Mais calme-toi !
5: Attendez, il y a un moment donné, il parle de sextoy. C'est vous, elle, ça ? Ah, c'est vous, vous lui parlez de sextoy ?
2: Mais qu'est-ce qu'il a dit ?
5: Je te regarderai samedi prochain pour la première de Danse avec les stars, dit Caroline. Oh. Ah non, vous le chauffez.
1: Oh, vu la discrétion du mec, imaginez.
4: Ouais. Bah, il faut rien lui dire.
1: Imaginez qu'il m'ait plu. Ouais. Imaginez que j'ai envoyé des trucs que j'ai envoyés à des hommes qui m'ont plu.
3: Laurent, vous créez des rapports humains entre vous deux.
1: Il ne crée rien du tout. Des rapports de politesse.
4: Oui. Si je puis me permettre, qu'elle t'a répondu, c'est vraiment de la politesse. C'est vraiment Laurent, comme tu as un cousin un peu gênant. Quoi.
6: Moi, je dirais même de la pitié. Non
4: ouais. Ouais, un peu de pitié. Non, y a pas un de peu la pitié. Mais... Merci beaucoup, dis-moi tu. C'est vraiment genre pour t'éloigner un peu.
3: Et là, j'ai envoyé un texto à Laurent il y a quelques jours pour l'inviter à déjeuner. Ah. Et il m'a dit on verra ça plus tard. Il va poser un lapin, Ruquier va poser un lapin.
4: Je vous explique.
3: J'allais au théâtre.
5: C'est pas faux.
3: Oh le salaud. J'allais. En fait, comme je prends un peu confiance maintenant avec l'âge.
4: Non.
3: Donc j'envoie un texto à Laurent pour dire Laurent, je vais aller voir votre pièce et tout demain. Et là, Laurent qui me répond oui, Johan, je serai présent. On se fait un bon dîner avec toute l'équipe et tout. Oh. Et un quart d'heure avant la pièce, il m'envoie un texto pour dire Johan, je suis vraiment fatigué, j'ai fait 7 émissions des grosses têtes. Et donc je ne peux pas venir. Et donc j'étais un peu déçu parce que j'étais tout seul. Et Laurent il m'a dit mais Johan, on aura le temps de se faire un repas au printemps. Bah je vois le temps passe.
4: Au printemps, c'est vraiment pour te dégager gentiment.
1: C'est ton magasin de vie en spectacle.
5: Attendez, vous l'avez dit vous-même, on est qu'en novembre.
3: Attendez, Laurent Ruquier.
4: Moi quand je dégage quelqu'un, je fais grave, on se fait ça très vite. Point. Ça veut dire jamais, mon pote.
3: Jeudi 17 mars 2022, 19h55. Oh là là, bonsoir, Johan. Je renonce pour ce soir, je suis crevé.
5: Bon, enfin, écoutez, vous n'êtes pas.
4: Faut pas lui envoyer des messages.
2: En plus, tes messages n'ont aucun intérêt. Tu lis des messages sans aucun intérêt.
4: Vérifie ce que je t'ai envoyé.
2: Des messages de ma mère.
4: Il est dément.
6: Bah, voilà.
3: Attends, on a le temps pour le restaurant, on fera ça au printemps.
5: Voilà, bon, bah voilà, on a le temps.
4: Oui, ça veut dire laisse-moi tranquille.
1: La semaine des 4 jeudis. À la prochaine. Pas du tout.
5: Non, mais c'est vrai qu'on n'est pas obligé d'être en tête à tête non plus.
4: Ah. Avec qui ça vous gênerait le moins à cette table de faire un déjeuner en tête à tête ?
5: Avec vous, Max.
4: Merci. Ben, j'aurais répondu la même chose, mon Laurent.
3: Merci, Max. Vous avez déjà dîné avec Valérie ?
6: Mais pas en tête à tête.
5: Pas en tête à tête.
3: Vous étiez 3 ou 4.
4: En tête à tête.
2: Oui. Bah oui,
7: mais arrête d'espionner les gens.
1: Alors, qu'est-ce que ça peut te foutre ? Alors, il t'aurait été utile au moment où t'étais avec François Hollande.
6: je vois pas en quoi, quand même.
1: Bah, comme détective.
3: Bah, j'aurais été le sosie, tu sais, on s'est sortis ensemble dans la rue.
6: Non, merci.
3: Oh, Laurent, on rigole bien aujourd'hui.
6: Tu sais bien que moi, je préfère encore Bernard.
4: Ah bah oui.
5: J'aime bien le « encore ».
4: Moi, je suis le sosie de Jacques Chirac.
5: Non,
2: de Bernadette.
4: À mon avis, au lit, ça dure mieux quand même.
5: Je sais pas si vous avez vu d'ailleurs, tiens, à propos des réseaux sociaux, parce qu'il vous parlait sur Instagram, ce qui veut dire quand même que vous ne lui aviez pas donné votre numéro, chère Caroline, puisque c'était sur Instagram.
1: Il ne l'aurait pas demandé.
5: Et
1: je l'aurais pas donné.
5: Et je sais pas si vous suivez. Je sais pas qui c'est, puis on sait jamais qui est l'auteur, si c'est la personne qui tweete le truc ou qui reprend un autre tweet. Bon, peu importe, mais en tout cas, Marie-Vée, recette Belgium, je sais pas si vous avez vu ça, moi ça m'a beaucoup fait rire. C'est la comparaison entre les différents réseaux sociaux.
3: Ah oui.
5: Vous avez vu ça?
6: Non.
5: Alors, Twitter, c'est je suis en train de faire caca. Instagram, c'est regardez mon beau caca. LinkedIn, c'est je suis coach en transit. Pinterest, c'est comment chier des paillettes. Et Facebook, c'est le caca, ça n'existe pas. C'est le lobby des fabricants de pépites qui veulent nous asservir.
1: C'est génial, j'avais dit.
4: C'est bien ça.
1: Génial.
4: Oh, c'est rigolo.
1: C'est tout à fait ça.
4: C'est exactement ça. C'est
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3: Vous savez, je connais par cœur le conducteur de l'émission. Oui. Et là, il n'y a pas eu de question entre le début et puis les auditeurs. Eh oui, il y a... Ah si,
6: attends, pardon. Ah mais là...
3: Ah si.
5: Je comprends rien à ce qu'il veut dire.
7: Lui non plus, hein.
3: Je vous rassure. Excusez-moi, j'ai eu un
9: élan. À quelle heure elle arrive, Nathalie?
5: Non, non mais... je sais ce que vous voulez dire. Vous voulez dire qu'à part les citations, oui, il n'y a pas eu d'autres questions.
3: Et c'est vrai, non?
5: Dans la première demi-heure. Oui. Forcément, vous nous avez tenu la jambe pendant 8 minutes avec votre Nathalie qui arrive aujourd'hui à la gare.
3: Oui. Ah, donc j'ai bien ma tête encore, donc c'est bien vrai.
5: Oui, vous avez bien votre tête, ça on la voit. Ça, vous avez la tête, le reste et tout, et la queue en pire-bouchon.
7: Il transpire, c'est hallucinant. Ça.
3: Je me donne beaucoup.
5: Qu'est-ce que vous dites?
7: Il a le front, on dirait une motte de beurre. Il transpire, là. Il, a... non, mais... il est incandescent, là.
3: Parce que je suis stressé, vous savez.
7: Il est en stress.
10: C'est pas en direct, c'est vraiment du beurre.
7: Ah non, c'est vraiment.
3: Non, mais ce qui est dingue dans ma vie, c'est que je ne stresse plus pour rien, sauf pour les grossettes encore, où je me fais encore de la rate au courbouillon. Non, mais c'est vrai.
6: De la rate au courbouillon. C'est quoi ça?
3: Bah, c'est une expression qui veut dire j'ai la boule au ventre, j'ai le stress.
5: Ah, quand même, tout à l'heure, là, la guerre, vous allez la voir aussi, la rate au courbouillon.
3: Oui, mais c'est un stress qui est différent.
5: Ah bon?
3: Là, c'est un stress, comment dire.
11: Ah oui, bah, tout à l'heure, c'est avec les papilles.
10: Là, c'est un stress, là, c'est un stress financier.
3: Parce qu'on a peur de vous décevoir, parce que vous nous donnez confiance, et donc on a peur.
5: Tandis que vous n'avez pas peur de la décevoir,
7: non,
5: Nathalie.
7: Ah oh non, elle est déjà déçue.
6: À chaque fois que je te vois, moi aussi, je suis mal après l'émission. J'ai fait des crises de dépression.
5: Une question culturelle, puisque vous en réclamez. Ouais. En voici une pour Madame Lucon, Karine Lucon, qui habite Cergy, dans le Val-d'Oise. En 1945, André Malraux a fait un discours hommage à quelqu'un tué 5 ans plus tôt, en 1940, pendant la guerre, la Deuxième Guerre mondiale. Quelqu'un qui fut tué le 9 juin 1940 à Évernicourt d'un éclat d'obus. Voilà d'ailleurs ce qu'a dit André Malraux 5 ans plus tard. Il est mort dans la fidélité, il est mort dans le courage, dans la recherche de la vérité et dans la dignité. C'était un homme que nous aimions. Mais de qui s'agit-il?
6: C'était un écrivain.
5: Écrivain, non. Mais quelqu'un qui fut évidemment ministre, en tout cas secrétaire d'État ou sous-secrétaire d'État, si vous préférez.
3: Mmh. Il a été héroïque pendant la Seconde Guerre mondiale.
5: Ah bah, il a été héroïque, il est mort. Alors, vous savez, on peut pas être plus héroïque que mourir pendant la guerre.
10: Poincaré, Poincaré.
5: Poincaré, non.
7: Il était de gauche ou de droite?
5: Il est mouru. Comme aurait dit Jean-Yann, il est mouru d'un éclat d'obus. On peut pas faire plus héroïque que ça, vous voyez.
9: Il est mouru d'un éclat d'obus.
5: Il était socialiste. Oui, donc de gauche, absolument.
9: Ah oui.
6: Il avait quel âge?
5: Ah ben, il est mort, je vais vous dire, il est mort. Quel âge il avait quand il est mort? C'est une bonne question, ça. Il avait 40 ans, il est mort à 40 ans.
6: Mais alors, il était militaire, parce qu'à 40 ans, on n'est pas soldat.
5: Non, mais j'imagine qu'il s'était engagé, évidemment, pour aller au front, oui, bien sûr.
3: Comment on peut le connaître encore aujourd'hui? Est-ce qu'il y a quelque chose qui retrace sa vie? Est-ce qu'il y a un monument?
10: Il est plus connu sous secrétaire d'État ou sous autre chose?
9: Ou sous éclat d'obus.
6: Il était au Front Populaire, il était ministre du Front Populaire.
5: Il y a de l'obus, en tout cas, ça c'est sûr. Il était député au moment du Front Populaire, puisque le Front Populaire, c'est 36, hein, c'est ça. Et il a été député entre 32 et 40. Et effectivement, il a été sous secrétaire d'État pendant le Front Populaire, le 4 juin 1936.
6: Dans quel portefeuille?
5: Ah, si je vous dis le portefeuille, ça va trop vous aider.
3: L'éducation, ah, non, le sport, là... le sport ou l'éducation?
5: Le sport et l'éducation.
3: Ah, Jean Zay.
7: Léo Lagrange.
5: Pardon?
7: Léo Lagrange.
5: Léo Lagrange, bonne réponse! Excellente réponse de Florian Gazan. Ben oui, il y a beaucoup de stades qui s'appellent
7: les gymnases,
5: Léo Lagrange, stade ou gymnase Léo Lagrange. Voilà pourquoi son nom reste connu encore aujourd'hui. Léo Lagrange, effectivement, est un homme politique qui est mort en 1940 d'un éclat d'obus. Une question maintenant pour Florian Ferradian qui habite Ormes dans le Loiret. Denise Perrier fut la dernière en 1953. La dernière française à quoi?
12: Être mise en bouteille?
5: Non.
13: En quelle année?
5: En 53, 1953, Denise Perrier fut la dernière.
10: C'est du sport?
12: Est-ce que c'est international?
6: C'est qu'elle est la dernière à être condamnée pour avoir fait un avortement?
5: Non. Ah non, non, non, non.
13: Par rapport à un droit des femmes?
5: Droit des femmes, non. Non, non, non.
12: C'est positif? C'est un exploit? C'est
5: du sport? C'est un exploit, en tout cas, oui, c'est positif. Oui, oui.
11: Elle en est morte?
5: Ah non, elle n'en est pas morte.
12: Ça n'a pas été une Miss France spéciale? Ça n'a pas été une Miss France spéciale? Ah oui, je sais, la Miss France qui avait le nombril à l'air. Et c'est ça la bonne réponse.
13: Le nombril à l'air. Ah non. Mais je le coupe le nombril.

0: J'ai lu un papier extraordinaire aujourd'hui dans la presse.
1: Si.
0: Que de 1956, dans les années 50 jusqu'en 1986, les Miss n'avaient pas le droit d'avoir le nombril à l'air.
1: Quel rapport avec le nombril à l'air? En revanche, Miss France, vous brûlez.
0: Ah, c'est la dernière fois qu'une certaine région a gagné Miss France.
2: Non, la dernière moche, la dernière moche qui a gagné.
0: Ah, la dernière fois mariée qui a été Miss France.
1: Non, non. Qu'est-ce qui s'est passé là tout récemment? Miss France n'était pas tout de suite.
3: Les cheveux courts.
0: Les cheveux courts.
1: Mais non, mais non.
0: Ah, c'est incroyable. C'est pas la Miss meilleure vache? Mais non, mais comme il y a
4: Miss meilleure vache.
0: Mais non, peut-être qu'il y a une Miss vache.
4: La Miss meilleure vache.
3: C'est la vache de Eric.
1: Qui s'appelle Denise Perrier.
0: Ah oui, pardon.
1: Non, mais enfin, écoutez.
0: Qui a été peut-être une Miss qui était ministre ou qui était.
1: Mais non.
5: C'est pas une Miss Univers.
1: Ah, on sera.
0: Ah, Miss Monde. Miss Monde. La dernière Miss France qui a été Miss Monde.
1: Ben voilà, la dernière française.
5: Avoir été Miss
4: après
5: Monde.
4: Avoir Miss Vache.
1: Je suis même pas sûr qu'elle ait été Miss Monde, mais en tout cas, elle a participé à la finale de Miss Monde. Parce que jamais.
5: C'est devenu Miss Univers après. Ah,
1: oui. Jamais on arrive en finale à Miss Monde. Je sais pas pourquoi, d'ailleurs, les Françaises.
2: Déjà, il y a d'autres pays qui acceptent la chirurgie. En France, on n'accepte pas.
1: Ah, vous croyez que c'est ça?
2: Non, c'est vrai.
3: Ah oui, les Vénézuéliennes.
1: Remarquez, je l'ai regardé, la tchèque, car elle est tchèque, hein, celle qui vient d'être élue Miss Monde. C'est ça, la nouveauté. C'est que la 60.
5: Ça s'appelle Miss Univers maintenant, d'ailleurs.
3: Ah, il y a les deux, je crois.
5: Il y a les deux.
1: Vous confondez deux choses.
2: Ah. Miss Univers, il y a
1: Miss Univers, il y a Miss Monde, et puis vous avez Nathalie, la copine de Rio.
0: Miss Simonde, vous allez dire.
1: Non,
0: Miss Simonde, vous allez
1: dire. Mystère.
3: Non. Non, c'est sûr que ce ne sera pas missionnaire.
2: Mais entre Miss Monde et Miss Univers, ils rajoutent des pays, des océans.
3: Non, des planètes, il y a Jupiter qui.
2: Qu'est-ce qui se passe? Je n'aurais jamais compris ça.
1: Bon, en tout cas, là, c'est une Tchèque qui vient d'être élue Miss Monde. Ça s'est passé tout récemment. Kristina Piskova, elle s'appelle. Elle est assez jolie, hein, je dois dire, Kristina Piskova.
0: On peut la voir, Laurent.
1: Ça s'est passé le 9 mars, là. Vous voyez, c'est récent quand même. Oui,
2: oui. Et elle arrive à Montparnasse cet après-midi.
3: Non, ce sera Gare de l'Est. Ah,
1: t'imagines un peu.
0: Mais vous allez avoir des surprises, vous
1: savez. T'imagines que l'autre nous ramène Miss Monde.
4: Non, il s'était capable.
0: Parce que les femmes regardent le cerveau avant de regarder le ventre.
2: Johan et Christina Piskova.
3: Il y a assez peu de risques, alors.
1: Attendez. Qu'est-ce que vous venez de dire?
0: Bah, les femmes regardent le cerveau d'abord et après.
5: Non,
0: les femmes regardent le cerveau et pas le ventre, vous savez, les femmes. Parce que les femmes, elles sont sensibles. Les femmes, elles sont pas comme nous, les hommes. Nous, bah non.
5: Oh,
1: nous, les hommes. On a l'impression de relire Ecclésias.
5: Ah non, mais c'est.
1: Le mec, il a pas encore.
0: Ah non, mais écoutez.
1: Le mec, il a pas encore niqué la fille qui arrive à la gare cet après-midi. Et il se prend déjà pour Julio Ecclésias. Nous, les hommes.
3: Nous, le drame.
0: Mais c'est vrai que je prends de plus en plus confiance et c'est pas bien. Il faut que je garde mon humilité.
2: Ouais, ouais.
0: Non, mais c'est vrai, parce que je commence à donner des conseils à des collègues et tout.
1: Votre humidité, d'après Florian Gavant, vous la gardez. Hein.
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1: Saurez-vous retrouver le nom de ce cocktail très connu aux États-Unis? Il a été inventé dans les années 50-60.
7: Le Bloody Mary.
1: Non, non, non, non. Oh, ça, ce serait trop facile. Je vais vous donner les ingrédients du cocktail. 2 centilitres, alors c'est par personne, hein, pour une personne. 2 centilitres de sirop de grenadine. 6 centilitres de Canada Dry ou Ginger Ale, si vous préférez.
4: Ouais.
1: 6 centilitres d'eau gazeuse, limonade ou soda. Alors, vous pouvez évidemment ajouter pour faire beau un citron, une cerise confite, un chalumeau ou un parapluie pour la décoration. Mmh. Mais comment s'appelle ce cocktail?
2: Le Manhattan.
1: Manhattan, non.
8: Le Monaco.
3: Le Spritz. Le Screwdriver.
1: Non.
3: Le Fuck You All.
1: Non plus.
8: Canada Dry.
3: Le Nique Ta Mère.
8: Non, le Sunlight ou
1: non.
8: Sunshine.
1: Non, non, non, non.
2: Il y a des héros qui le boivent?
1: Alors, il y a des héros qui boivent. En tout cas, c'est un cocktail célèbre parce qu'il a un nom célèbre. Je vous aide un peu.
7: Ah, ouais. C'est le nom d'une personne célèbre?
1: Oui.
3: Bah oui.
5: Le Trump.
1: Ah non, non, c'est plus vieux que ça.
7: Hemingway. Hein.
3: Le Lincoln.
7: Le James Dean.
1: Le James Dean, non.
8: Edburn.
7: Edburn.
8: Oh, j'arrive jamais à dire son nom.
1: C'est votre surnom, Edburn. Oh.
3: C'est un homme ou une femme? Le nom célèbre, c'est un homme ou une femme?
1: Une femme, monsieur.
4: Le Marilyn.
1: Marilyn, non. Alors, je ne sais pas si vous avez remarqué, et ça devrait vous aider peut-être pour trouver le nom de la personne en question. Écoutez bien, 2 centilitres de sirop de grenadine, 6 centilitres de Canada Dry, 6 centilitres d'eau gazeuse aromatisée. Qu'est-ce qui manque là-dedans?
7: Il manque de l'alcool.
1: Et voilà, c'est
3: du gin. Il manque du gin.
1: C'est un cocktail sans alcool.
5: Et elle était réputée pour ne pas boire.
1: Non, c'est pas ça.

0: Ah, c'est que c'était la plus grande pocharde de, des États-Unis.
1: La prohibition.
2: Non plus.
3: Son nom indique la sobriété.
2: Non plus.
1: Le Shirley Temple.
2: Eh oui, elle était trop jeune pour avoir un cocktail avec alcool. C'est le cocktail Shirley Temple. Bonne réponse de Bernard Mabille. Shirley Temple, hein, comme disaient parfois certains Français, Shirley Temple, qui est un peu notre Brigitte Fossé à nous, vous voyez, la Brigitte Fossé américaine, Shirley Temple. Eh ben, elle a un cocktail à son nom, et forcément, à l'époque, comme elle était mineure, c'était un cocktail sans alcool. Ah. Quel cocktail vous préférez, vous, monsieur Fabrice, quand vous réclamez un cocktail?
4: Ah, alors, je suis en train de, d'en chercher le nom. Le Singapore Sling.
2: Ah oui, le Bordelou en français.
4: Et vous savez comment il a été inventé?
2: Le single porcelain.
4: Singapore. Yeah. Singapour.
2: Ah, Singapour.
4: Oh. Singapore Sling.
2: Yeah.
4: Vous savez pour comment il a été inventé?
2: Non,
4: c'est pas extraordinaire. C'est dans le grand palace de Singapour qui s'appelle, aide-moi Olivier, le...
5: Non, attends, moi je dis pas.
4: Excuse-moi de te réveiller en sursaut. Alors.
5: Moi je vais t'endormir en sursaut, tu vois, tu me parles comme ça.
4: Oui. Ouais. Alors.
2: Singapour, capitale du Finistère.
5: Non, mais c'est l'hôtel. C'est l'hôtel où ils viennent te chercher en Rolls verte.
4: Exactement.
5: Ah ouais.
4: Bah, comment ils s'appellent?
5: Bah, je le dirai pas, je ne dis pas où je vais.
1: Le Formule 1?
4: Non. Et non, c'est le.
3: Oui, bref, peu importe.
4: C'est le plus célèbre. Formule. Et il y avait des gentlemen
2: et
4: anglais
2: à l'époque. Vous allez à Singapour, on peut pas vous aider. Moi, je suis jamais allé à Singapour.
6: Oh, bah, c'est, bah, c'est, ah, c'est beau, les
5: scènes. Et aller au Havre?
2: Oui.
5: Eh bien, le Havre, c'est un Singapour gay.
2: Qu'est-ce que ça doit être, alors?
7: Non, c'est sympa. Magnifique, Singapour, c'est bien. Bah, ouais, ouais, ouais.
4: Dans cet hôtel, au début du XXe siècle, les gentlemen britanniques, c'était une colonie britannique, étaient en train de prendre un verre au bar. Et dans ce bar, il y avait un très grand billard. Et à un moment, sous le billard, un tigre est arrivé et s'est installé sous le billard. Les gentlemen britanniques flegmatiques ont regardé cet animal et il y en a un qui a pris la queue de billard, je précise, la queue de billard et qui a chassé le tigre en le poussant comme ça parce qu'il était complètement bourré, il s'est pas rendu compte du danger. Et devant cet héroïsme, cet exploit, le barman de cet hôtel a inventé le Singapore Sling.
5: C'est le Peninsula.
4: Le Raffles.
3: Le Raffles.
4: Le Raffles. Voilà, le Raffles.
2: On a des gens
4: grâce à un jeune homme au premier rang.
2: Public.
6: Ah, j'ai l'impression d'être.
7: Le Raffles, right. Yes. Le
4: Raffles.
6: Ouais. Bah, moi, mon cocktail, c'est le fond de culotte. C'est.
4: Ah, je sais si. Je sais ce que c'est.
6: Ah, bah, c'est de la suze et du cassis.
2: Eh oui, parce que.
4: Voilà.
3: On sait que tu suces.
4: Ne suce cassis.
2: C'était une question qu'on a posée aux grosses têtes il n'y a pas longtemps.
4: Ah bon?
2: Oui, mais oui, monsieur.
6: Un fond de culotte.
2: Monsieur Boulet, oui. Et vous, mademoiselle Julie, alors?
7: Moi, c'est le pina colada.
2: Ah, le pina colada.
7: Ah, j'adore, je pourrais en boire 10 de suite.
2: Ah oui, moi aussi, c'est vrai que j'adore ça.
7: J'adore.
2: Pina colada, ouais. Et vous, madame Mergot?
3: Moi, le houblon gazeux.
2: Qu'est-ce que le houblon gazeux?
3: Le whisky. Une bière. Ah non, une bière, que je suis bête. Ouais. Déteste les cocktails, c'est gna gna. Il y a toujours un petit parapluie à la con et des cerises que tu jettes, de toute façon.
6: C'est vrai que tu fous le dos de cheval quand même. Hein.
3: Ça m'énerve. Et moi, c'est la bière.
2: À chaque fois que Isabelle Mergot dit, moi, mon truc préféré, c'est la bière. Je repense à cette photo qu'on m'envoie régulièrement. On l'avait déjà raconté l'année dernière, mais ça me fait tellement rire. C'est Isabelle Mergot et Dominique Besnéard qui rentrent dans un bistrot et qui disent 2,16 pour s'asseoir.
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2: La question concerne une demoiselle Guilly d'Herbemont, une philanthrope, écrivaine franco-belge, chère Christine, un peu comme vous.
10: Une très belle femme.
2: Guilly d'Herbemont.
10: Elle, ah, Christine aussi.
2: Elle avait l'air jolie, Guilly.
10: Guilly.
2: mais quand même de santé fragile, autant le dire.
10: Ah, bah oui.
2: Et elle a inventé quelque chose qu'on voit d'ailleurs toujours, paradoxalement.
10: On voit.
2: Dire.
10: En Belgique.
3: Le masque, un masque.
2: Pas un masque.
10: Est-ce que c'est un vêtement?
11: C'était quoi la question déjà?
10: Guilly d'Herbemont a inventé quelque chose.
2: Voilà,
10: qu'on voit toujours.
2: Une poétesse, écrivaine, et c'est elle qui a eu l'idée de quelque chose qu'on utilise, pas nous forcément, mais que certains utilisent toujours.
10: Est-ce que ce sont les femmes qui utilisent ça?
2: Et je peux même vous dire que le blason de sa commune, Mouzet, est orné de cet objet en sa mémoire.
10: D'accord.
2: Puisque, effectivement, elle a sa sépulture là-bas.
10: C'est l'écrivaine du 19e siècle.
2: À Mouzet. Vous dites
11: une selle de cheval.
2: Une selle de cheval, non.
10: Est-ce que c'est un objet qui est utilisé essentiellement
11: par
10: les femmes? Est-ce que c'est utilisé essentiellement par les femmes?
2: Par les femmes, non, homme ou femme.
12: D'accord. Elle est morte cravache. En quelle année?
2: Alors, elle est morte, une cravache, non, on n'est pas si loin. Elle est morte en 10.
11: Il y en a qui rigolent dans le public.
10: Mais c'est lié au cheval?
2: Elle est morte en 1980 et ça n'a aucun rapport avec le cheval.
11: Okay.
2: Et comme je vous l'ai dit, elle a inventé ça en 1930. On est bien donc au 20e siècle.
11: Elle a inventé
3: une broche.
2: Une,
3: les broches.
2: Une broche.
10: Vous croyez qu'on
3: a un rapport avec la santé?
2: Alors oui, on peut considérer que ça ait un rapport avec la santé.
3: Un voile anti-moustique?
2: Pas un voile anti-moustique.
10: On en a tous, non. À votre avis, autour, non, de la table là?
3: Non. Ah, les mouchoirs en papier?
2: Non, non, non.
3: Les ventouses?
2: Alors elle n'était pas directement concernée, mais il se trouve qu'elle habitait boulevard de Courcelles à Paris à un moment et que près de son domicile, il y avait un lieu, évidemment, que je ne peux pas nommer, qui fait qu'elle a eu l'idée de cette invention.
10: C'était pour se protéger de quelque chose?
2: Pas pour elle se protéger de quelque chose, mais c'est vrai en revanche que, indirectement, ça a protégé et ça continue à protéger plein de gens.
12: Oh. Vous pensez qu'on en a, nous?
2: Ah non, vous, non, non, non.
12: Ma mère en a?
2: Votre mère, je ne lui souhaite...
12: Des hémorroïdes.
10: Madame, vous avez des hémorroïdes, madame?
2: Madame Baffi, n'écoutez pas votre fille. Si vous voulez, je peux vous brancher sur phone. Mais non, non, votre maman, je lui souhaite de ne pas... Elle pourrait.
10: C'est une maladie.
2: Car votre maman est forcément plus âgée que vous, donc elle pourrait avoir...
12: On a 2 ans d'écart.
2: Elle pourrait avoir ça aujourd'hui.
10: Un sonotone?
2: Un sonotone, non.
10: Est-ce que c'est pour mieux entendre ou pour mieux voir?
2: Pas pour mieux voir.
3: C'est pour les cheveux? Protéger.
2: Pour se protéger indirectement. Oui, là, on était en train de se rapprocher.
3: Ah, alors, attendez. Le perruque, elle a inventé les postiches, peut-être?
2: Les postiches.
10: Est-ce que c'est lié au sens?
2: Au sens, oui.
10: Et ça a été amélioré ou c'est toujours la
2: même
10: chose?
2: Non, c'est à peu près...
3: Un vaporisateur de bonnes odeurs?
2: J'imagine qu'aujourd'hui, il y en a des peut-être plus...
11: Des lunettes?
2: Électroniques. Des lunettes, non, mais on se rapproche.
11: Ah, vous
12: des lentilles.
2: Des lentilles, non. Non, non.
10: Et c'est lié aux yeux?
2: C'est lié aux yeux.
11: Ça y est, c'est moi qui trouvais la bonne réponse.
10: Des lunettes de soleil? Lunettes de soleil?
11: Des lunettes ultraviolettes?
2: Des lunettes, non.
10: Un monocle?
2: Un monocle, non.
3: Une visière?
2: Une visière.
12: Ça améliore la vue ou ça protège l'œil?
2: Ça n'améliore pas la vue et ça ne protège pas l'œil.
11: C'est moi qui trouve la bonne réponse.
3: La visière.
12: Une visière. Fossile.
11: C'est non. Toujours moi qui amène les gens dans les bonnes réponses. Je vous ai dit déjà.
2: Il est en train de faire son monologue habituel. On le laisse.
10: Une des lunettes 3D.
3: Peut-être ta maman la réponse, Laurent.
2: Ce ne sont pas des lunettes.
10: Non, ce ne sont pas des lunettes. Est-ce que c'est lié aux cils ou aux sourcils?
2: Non.
11: Ah, c'est des yeux. C'est des poches.
3: Un anti.
2: On est loin des yeux. Voilà.
11: On est loin des yeux.
12: On est loin du cœur.
11: On a dit les lunettes tout à l'heure.
2: Ça a un rapport avec les yeux, mais on est loin des yeux. Voilà, je peux pas mieux vous dire.
10: Ah mince, je comprends plus rien.
12: Ah, donc ça concerne la vision.
2: Oui, bien sûr.
10: C'est elle qui a mis au point le système là qui nous permet en ophtalmologie de deviner les lettres A, X, B.
2: Ah non, c'est un monsieur qui a fait ça, j'ai oublié son nom, mais ce n'est pas elle.
10: D'accord.
2: Guy d'Herbemont, une poétesse qui a publié 2 ouvrages qui n'ont rien à voir, Le jardin de ta joie, Le désir de vivre. Elle fut tout de même décorée de la Légion d'honneur.
10: Ah, et elle est belge.
2: Ah, parce que elle est franco-belge, parce qu'effectivement son invention est importante, la preuve on l'utilise encore aujourd'hui.
10: C'est lié à la lecture?
2: À la lecture, non.
10: Mais qu'est-ce que c'est?
2: Ça ne sert pas à lire.
10: C'est lié à la blason. C'est un objet qui apparaît sur le blason. Donc c'est un objet.
2: Oui,
10: sur le blason de sa famille.
2: Ah, ça, c'est un objet. Pour être un objet, c'est
10: un
2: objet.
10: Une canne! Une canne blanche!
2: Une canne blanche!
3: Bravo!
2: Bonne réponse de Christophe Beaugrand!
3: Bravo!
10: Elle est aveugle!
2: Elle n'était pas aveugle! Guy d'Herbemont, elle était philanthrope, écrivaine, franco-belge, et effectivement, à côté de chez elle, boulevard de Courcelles, il y avait un foyer pour aveugles.
3: Elle était humaniste.
2: Et elle a constaté les difficultés.
10: Elle en avait ras le cul qui lui rentre dedans, alors elle leur a filé des cannes.
2: Non, mais elle a bien vu qu'ils avaient du mal à traverser la rue. L'idée lui est venue de munir les aveugles de cannes blanches, de la même couleur d'ailleurs que les bâtons des agents de police, voilà pourquoi elles sont blanches. Et puis après une campagne dans la presse, le préfet de police de l'époque, Jean Chiappe, a adopté soutenu l'hôpital des 15-20 qui, vous le savez, était associé évidemment aux non-voyants. 2 cannes blanches en 1931 ont été symboliquement remises au cercle de l'Union interalliée, au président des aveugles de guerre. 5000 cannes ont été distribuées gratuitement à l'époque. Et 5000 cannes blanches. Et c'est vrai qu'aujourd'hui encore, on voit effectivement les non-voyants avec des cannes blanches. Bravo à Guy d'Herbemont et à Christophe Beaugrand. Ah oui, on peut le dire.
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2: Et c'est un livre qui s'appelle Pierre ou les ambiguïtés. Voilà un roman qu'on connaît moins parce qu'effectivement, l'auteur qui a publié ce roman en 1852, vous voyez, ce n'est pas d'hier, l'auteur a publié des

0: Depardieu, Catherine Deneuve et Laurent Luc.
1: D'accord.
2: Olaïque, soit voilà, je connais.
3: Donc ça nous aide.
4: Donc il est français, voilà, demandez Valérie.
0: Ah non, le romancier en question n'est pas français. D'ailleurs, le titre original, c'est Pierre of the Ambiguities.
2: Charles Dickens.
0: Charles Dickens. Charles Dickens, non.
5: Oscar Wilde.
0: Oscar Wilde, ben non. Non.
5: C'est un homme.
0: Alors oui, c'est un homme, un romancier. Il n'est pas, attention, il n'est pas britannique.
2: Il est américain.
0: Il est américain.
2: Herman Melville.
0: Et c'est Herman Melville. Bonne réponse de Paul Elkarat. L'auteur de Moby Dick. Évidemment, il est plus connu pour Moby Dick ou même pour Bartleby
2: le scribe.
0: Voilà,
2: j'ai lu
0: Herman Melville, romancier moins connu pour Pierre ou les ambiguïtés.
2: Ah, je vais l'acheter.
0: Ah bah voilà, voyez, voilà un conseil de lecture.
2: Ah ouais, plan A3, j'achète direct.
0: Hein. Ah bah voilà, parfait.
2: Non, je rigole, c'est pas vrai.
5: Vous avez entendu ce qu'il a dit avant ?
0: Qu'est-ce qu'il a dit ?
5: Il a dit un plan A3, c'est j'achète.
2: Non, non, c'est le livre, c'est Boublil qui m'a soufflé.
3: Mais me mets pas dans tes galères. Je me suis déjà fait engueuler, toi, garde tes emmerdes. Garde tes affaires.
0: Vous voulez faire un plan A3 avec Max Boublil. D'accord, je viens.
3: Oh, la gueule du plan A3. Ah c'est dégueulasse.
0: Je suis d'accord, même moi je suis dégoûté par ce que je viens de dire.
3: Il faut pas filmer ça.
0: Pardon Paul. Ouais. Lui là-bas, je m'en fous avec lui, pourquoi pas. Mais...
2: Non mais c'est vrai,
0: j'ose même pas l'imaginer.
2: Bah, je suis votre fils.
0: Ouais. Eh oui, c'est exactement ça, je vous conseille.
3: Et moi c'est comme mon petit cousin un peu bizarre.
0: Oui, on va quoi, on sait ce qu'on fait avec les cousins et les cousines.
2: Ouais. Quoique.
0: Non, tandis que Paul c'est comme mon fils et,
2: oui.
0: Et vraiment je retire ce que je viens de dire, c'est une horreur. C'est de votre faute tout ça.
3: Il y a des régions où ça se fait, hein. Regarde la Belgique, pardon. Hein. Bah, le Guillaume, il bouge pas. Non, bon, c'est tout à fait normal, c'est naturel. Bah,
4: je ne comprends toujours pas ce qu'il y a de choquant dans la discussion.
0: Avec toutes les grosses têtes présentes, sauf avec Paul. Bon,
4: en attendant, si je ne suis pas votre fils, ça veut dire qu'on peut coucher ensemble.
0: Pardon.
4: Si je ne suis pas votre fils, ça veut dire que moi je peux rentrer dans le plan A3.
2: Bien sûr, tu peux être son fils.
4: Comment ça ?
2: 92, frérot, qui fait le calcul.
0: Ici, il n'y a pas de frérot.
4: Je me disais bien. Je me disais bien.
0: On n'est pas une émission de Jones.
3: Il n'y a pas de
0: c'est,
3: wesh.
0: C'est vrai qu'entre Guillaume. On n'est pas sur Fun Radio.
4: Il n'y a pas de frérot.
3: Il n'y a pas de wesh.
0: Il y a
3: pas
0: de wesh. Il y a des questions littéraires. On parle de romans. Vous voyez,
2: j'y réponds, monsieur Ruquier.
0: En tout cas, Paul, j'espère que vous avez bien noté le titre du roman.
2: Wesh, frérot, j'ai bien noté.
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0: Alors voilà des questions pour mélomanes, pour ceux qui aiment la musique. Non, pas pétomanes. Et là, je vais vous demander le nom et Madame Bachelot et Monsieur Bellamy seront forcément avantagés. Encore que, si vous connaissez la politique, vous pouvez répondre aussi parce que c'est quelqu'un qui fut à la fois Premier ministre et ministre des Affaires étrangères. Je vais même vous le faire écouter en train de jouer du piano. Mais de qui s'agit-il ? Qui joue ?
8: Je l'ai.
0: Allez-y.
8: Paderewski.
0: Prénom ?
8: Ah, le prénom...
0: Pavel. Non.
4: Sigmund.
0: C'est bien Ignace Paderewski.
8: Ignace, voilà.
0: C'est quand même une très belle réponse.
3: Bon, oui,
0: une très belle réponse d'Olivier Bellamy. Alors là,
8: j'ai,
0: bravo.
8: J'ai une petite anecdote.
0: Attendez, vous l'avez reconnu à quoi ? Au toucher de piano ?
8: Au toucher, naturellement.
9: Mais enfin, il a reconnu au fait c'était... que vous ayez dit qu'il était à la fois ministre et qu'il cherchait un ministre.
8: Tu n'es pas obligé de me dévaloriser tout le temps.
4: Mais pardon, c'est de quel pays ?
8: Non, c'est parce qu'il joue du Chopin. Et c'était un Polonais. Et un très grand interprète de Frédéric Chopin. Certains disent qu'il prenait un peu trop de liberté. Je laisse à chacun le soin.
9: Mais t'avais une anecdote alors
8: même. Alors j'avais une petite anecdote, c'est Paderewski donc est devenu après la Première Guerre mondiale, je crois, il est devenu président même de Pologne, je crois.
0: Premier ministre, président
8: Premier
0: du
8: ministre,
0: Conseil.
8: Voilà.
0: En 1919.
8: Et donc Clémenceau lui a dit alors monsieur Paderewski, vous étiez pianiste et vous êtes devenu homme politique, quelle dégringolade. C'est pas beau,
9: c'est
8: ça.
9: Ah, ça, c'est une belle anecdote.
4: Ah ouais.
8: J'étais sûr que j'aurais dû me taire.
0: C'est pas souvent, effectivement, qu'un grand pianiste, compositeur, devienne homme d'État.
8: Voilà.
0: Et effectivement, c'est une belle réponse. Vous connaissiez, vous, Ignace Paderewski,
9: Roselyne Bachelot. Il y avait un grand

0: accordéoniste qui est devenu président de la République.
1: Oh, jusqu'à
2: très content Valérie. Que vous rappeliez de moi. Cher Roselyne, je me la suis fait.
3: C'est vrai ?
4: On reste dans l'opéra, enfin plutôt dans la musique. Là, c'est de l'opéra dont je vais vous parler. Et j'aimerais que vous retrouviez le nom de cet opéra. Et le nom de son compositeur, d'ailleurs, c'est son œuvre la plus célèbre. Et on trouve dans cet opéra une jeune paysanne qui s'appelle Santuzza. Un jeune paysan.
5: Oui, ah, je l'ai.
0: Cavalleria Rusticana. Voilà.
4: Et le compositeur
5: Mascagni.
0: Mascagni, oui.
4: Pietro Mascagni, Chevalerie Campagnarde, Cavalleria Rusticana. Bravo, notre duo de mélomanes.
5: Ah, ça, c'est magnifique.
4: Bellamy Bachelot, c'est je vous fais écouter un extrait de cet opéra.
0: C'est l'intermezzo magnifique.
5: Ah, ouais. Qu'on entend dans Le Parrain.
4: Exact, ouais. Dans Le Parrain 3 de Francis Ford Coppola.
0: On passe à Palerme. Et où il joue Cavalleria Rusticana.
4: Oui, il y a un des personnages du Parrain qui joue en fait dans l'opéra. Oui. Bravo Roselyne. On a dit la musique classique au cinéma. Bravo, bravo, bravo. Chevalerie Campagnarde. J'avoue que je ne connaissais pas cet opéra.
5: C'est qui ?
0: Mais c'est toujours joué avec quelque chose d'autre. C'est un opéra très court.
4: Ah oui.
5: Ouais. Avec
4: c'est
5: Payas,
4: bien ça alors, c'est con alors.
5: C'est toujours joué avec Payas de Léon Cavallo. Et après, il y a Cavalleria Rusticana.
0: Oh là là.
3: Mais il chante jamais ?
0: Ah si, si.
3: Ah bon, mais parce que c'est censé être un opéra.
5: Si, mais c'est un intermezzo.
0: On ne peut pas mettre le refrain.
3: Moi, je ne reconnais pas là.
5: C'est beau ça, non ? Tu ne trouves pas ?
3: C'est pas une pub pour les souliers big aussi.
0: Mais ça, ça se vit dans des publicités.
4: Pietro Mascagni, en tout
5: Mascagni,
4: cas, eh bien, l'auteur de cet opéra en un acte, Cavalleria Rusticana, Chevalerie Campagnarde. Allez, une dernière question musicale, parce qu'après les autres
0: vont
4: s'ennuyer.
0: Ouais, parce qu'on existe. 36
6: ouais, on n'existe pas, non.
7: T'as encore un Minitel là.
3: C'est vrai qu'elle est moderne. 36
5: Giscard.
4: Elle a commencé comme ça. 3615 Hula, c'était elle. Et en tant qu'Hula, elle.
5: Hula, là.
4: Elle a gardé le Minitel. Alors. Un opéra dont on peut dire que une des héroïnes de cet opéra s'habille en garçon, se fait appeler Zdenko au lieu de Zdenka, et l'opéra porte le nom de sa sœur. De quel opéra s'agit-il? Où on trouve Zdenko, habillée en garçon, alors que c'est une fille, elle s'appelle Zdenka en vrai. Elle écrit des lettres d'amour à Matteo, qu'elle signe du nom de sa sœur. Et sa sœur, c'est le titre de l'opéra en question.
5: Rien alors, tout, c'est hein. Pas la fiancée vendue?
4: Non, ce n'est pas la fiancée vendue.
0: C'est, dit que l'opéra...
5: C'est tchèque, hein?
4: Ah non, c'est pas tchèque du tout. Ah bon,
6: c'est italien.
0: En fait, mais en une dans le but, quand même. C'est pas tchèque. C'est...
5: Qu'est-ce que t'as mangé,
4: c'est ça, le dernier opéra d'un grand compositeur. Et effectivement...
0: Allemand?
4: Alors, allemand, oui. Alors, pareil, attention. Ah, hein, oulala.
0: Oulala.
4: Oulala.
0: Oui, parce que si c'est la Poznanie, il y a une époque où c'était polonais.
4: Non, mais là, c'est à Munich, donc c'est bien allemand.
5: Ah, Richard Strauss. Capriccio.
4: Non, mais non. C'est bien de Richard Strauss.
5: Zdenka.
0: Alors.
5: Comment ça si. Arabella.
4: Arabella. Bonne réponse.
3: Bravo. Bravo.
4: Excellente réponse d'Olivier Bellamy.
0: Bravo.
5: Mais c'est pas le dernier opéra.
0: Il connaît son métier, quoi.
5: Ce n'est pas le dernier opéra. C'est un des premiers, même. Hein. Parce que le dernier, c'est Capriccio.
4: C'est la dernière collaboration entre Strauss et Hofmannsthal.
0: Ah oui, mais il a fait des choses après.
4: Oui, voilà.
3: C'est là.
4: Mais pas l'autre. L'autre est mort.
0: Ça n'a rien dit.
4: D'une attaque d'apoplexie, cher.
0: Cher
4: Roselyne.
0: On m'a parlé de Gatel, mais voilà.
4: Richard Strauss, Arabella, en trois actes. Écoutez cette comédie lyrique. Bellamy est content, hein.
0: Oui, il est rouge.
5: Ah, je bois du petit lait.
0: Ça te change.
7: Ouais, du gros rouge.
0: La seule chose que beau grand.
4: Il vaut mieux un petit lait qu'un grand moche. En tout cas, bravo, monsieur Bellamy. Vous êtes une vraie grosse tête mélomane.
8: À suivre.
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4: Vous êtes déjà allé au Bénin?
10: Ah oui, plein de fois. Moi, je connais plus l'Afrique que le reste du monde. 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
11: On pense évidemment que Jack London est anglais.
4: À cause de London.
11: Évidemment.
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0: Faux chemin.
1: François Hollande, on sait qu'il est français.
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3: Et effectivement, on sent bien qu'on est en plein conclave, puisque Madame Bachelot est habillée de rouge et qu'elle espère être élue papesse.
4: Oui, je me suis dit, sur un malentendu, à 2 jours de l'ouverture du conclave, le 7 mai, je me suis dit, là, je mets la tenue qui va bien.
5: Attention, parce qu'il palpe, hein.
4: Mais oui, figure-toi que pour vérifier que c'est bien un homme, il tâte les testicules.
1: Mais vous avez vraiment une religion bizarre, pardon.
3: Oh, nous, on n'en coupe pas le bout.
5: Roselyne, c'est les cardinaux qui touchent
3: les cardinaux. Les cardinaux.
6: Bon, allez, c'est bon, allez, ça arrête de parler, c'est bon pour aujourd'hui, merci, c'était tout pour moi.
7: Le niveau a baissé.
4: C'est le doyen.
3: C'est le doyen. Un cheval, une écurie. Ça vous évitera de faire des fautes.
8: Un cobaye, des cobayes.
9: Dommage, il était joviaux.
6: Bah oui, j'étais joviaux, c'est con.
7: Est-ce que Roselyne, vous êtes très catholique, Roselyne?
4: Oh, pas du tout.
7: C'est vrai, vous êtes athée.
3: Oh là là, mon Dieu. Une mécréante.
4: Non, je suis agnostique.
3: Ah, moi, je suis un peu comme vous. À la différence d'athée.
7: C'est quoi la différence, justement?
4: Athée, c'est dire que Dieu n'existe pas. Agnostique, c'est dire qu'on sait pas trop.
3: Voilà.
9: Mais Roselyne, je l'ai vu à un concert sataniste, elle était à fond. Hein.
3: En tout cas, Max Boublil est agnostique, il sait pas trop. Non, mais ce qui est vrai, c'est quoi? C'est ça, c'est exactement ça. Parce que moi, je suis catholique, j'ai fait baptême, communion et tout, mais je suis pas sûr que je crois un peu. Plus je vieillis, plus je crois, au cas où.
4: Ah. Oui, parce que bah finalement, oui. Faut se garer. Mais Laurent, c'est le pari de Pascal. Hein.
3: Ben oui.
5: Mais Laurent, j'ai une question, vous croyez quoi?
8: Mais vous dites, j'ai fait baptême et tout, on vous a fait baptême.
3: Ah ça c'est vrai que ce sont les parents qui choisissent à votre place. Bah
9: ouais. Et le curé était sympa.
3: Et c'est pour ça que ça a été une vraie surprise de la part de Rachida et Mohamed.
7: Donc vous cherchez Laurent encore,
3: Pardon.
7: Vous cherchez encore.
8: Attends, tu vas interviewer toute la journée.
3: Je me cherche, mais pas vous, je vous cherche pas vous. Vous, on vous trouve sans vous chercher, c'est bien le problème.
4: Mais alors ta chemise, elle sent la transpiration.
7: Non,
4: alors.
7: Parce que, oui, c'est mon petit secret, je mets toujours la même chemise, parce que c'est, j'ai essayé
3: ça comme
7: une chemise.
3: Mais quel rapport avec ce qu'on vient de dire?
7: Non, parce que c'est Roselyne qui m'a lancé sur un autre sujet.
3: Mais Roselyne n'a encore pas compris les moments où on est hors antenne et où on est à l'antenne.
9: Et ça a été ministre de la Culture.
5: Elle croit
3: même
5: qu'elle est
3: Rachida Dati est moins con qu'elle.
7: Vous connaissez avec Rachida ou pas? Vous êtes un peu bataillé déjà ou...
4: Non, j'ai été sa collègue au gouvernement, du moins elle a été la mienne.
8: C'est quoi la différence?
4: Elle était ministre de la Justice et moi ministre de la Santé. Et
3: moi je connais le surnom que Madame Bachelot donnait à Rachida.
9: Alors, bon, quoi,
3: elle l'appelait Rachida Darty, ouverte 24 heures sur 24.
4: C'est un mensonge.
5: Roselyne.
4: C'est un mensonge.
5: C'est dégueulasse, Roselyne.
4: J'ai eu une collègue au gouvernement, ce n'était pas elle.
3: Ah, qui était...
4: Non. Et on disait, quelle est la différence entre elle et une armoire Ikea? C'est qu'elle était plus facile à monter.
3: Ah, c'est comment elle s'appelle? Marlène Schiappa.
4: Non, ne cherchez pas.
3: Elisabeth Borne.
5: Ah, oh, là, ça serait étonnant.
7: Michel Alliot-Marie.
3: Bertrand Delanoé.
9: Oui, en tout cas, Dati, c'est une bosseuse. Quand elle accouche, 5 jours après, elle est au Conseil des ministres. Roselyne, on l'a pas eu pendant 20 ans quand elle est sur le bosse.
8: Roselyne, elle a pas accouché encore.
4: Non. Salope.
3: Ah, il y a une bonne ambiance ici pour démarrer. Une première citation qui a dit, et ce sera pour Carlos Rocha, faire des concessions. Ah. Oui, c'est un point de vue. Un point de vue dans un cimetière.
8: Sacha Guitry.
3: Oui. Pour David Munch, qui habite Plumeur, c'est dans le Morbihan, qui a dit, en cas de morsure de vipère, sucez-vous le genou, ça fera marrer les écureuils.
4: C'est vivant.
3: Alors, c'est français.
8: Canadien, c'est un scout.
3: Ah, c'est mort.
8: C'est absurde.
3: Desproges. Et c'est Pierre Desproges. Bonne réponse de Laurent Baffie. Oh, celle-ci est un peu connue, mais on oublie souvent qui en est l'auteur, pour Stéphane Théière, qui habite Marseille, qui a dit « Quand un diabétique meurt carbonisé, ne vous étonnez pas si ça sent le caramel. »
8: Pierre Doris
3: Bravo Isabelle Vergeau.
8: Elle est en forme.
3: Ah, ça, ça va plaire à Roselyne Bachelot, qui est habituée au discours et au sermon. Et c'est pour monsieur Fadi, Cham Fadi, qui habite dans la Somme, qui a dit « La recette d'un discours réussi, c'est d'avoir un bon début, une bonne fin et de les rapprocher le plus possible. »
4: C'est vrai. Churchill, français?
3: Ah, c'est, alors, c'est pas français.
0: Non, Churchill,
8: c'est américain.
3: Ce n'est pas politique, anglais. C'est américain.
4: C'est américain.
6: C'est
4: américain.
6: C'est pas politique.
3: Je peux aider Caroline Diamant en disant que c'est quelqu'un qui est mort à 100 ans.
0: George Burns.
3: Oui. George Burns, bonne réponse de Caroline Diamant. Ah, celle-là, je l'aime bien aussi pour Didier Aguado qui habite Perpignan, qui a dit « Quand j'entends discourir des cons au restaurant, je suis affligé, mais je me console en songeant qu'ils pourraient être à ma table. »
4: Ah, pas mal.
6: Français.
3: C'est
6: français.
3: Pareil pour moi à la cantine de RTL.
4: C'est français, patron.
7: Vous n'allez jamais à la cantine à RTL.
3: Pardon.
7: Vous n'allez jamais à la cantine à RTL.
3: J'aurais pas voulu vous connaître pendant la guerre.
8: Ah non, mais attends. Non, mais c'est dramatique.
3: C'est vrai que je vais jamais aller. Est-ce que j'ai une gueule à aller à la cantine de RTL?
9: En tout cas, vous prenez les tickets resto, salaud.
3: Vous m'emmèneriez à la cantine de RTL? J'aimerais bien aller à la cantine de RTL.
0: Tous les deux, tout seul.
3: Ah non.
7: Bon, mais Lorient, vous pourriez montrer les
3: cordes. Pas Lorient, c'est Laurent. On n'a pas encore été racheté par le Qatar.
4: Oui, mais alors, non. C'est quoi?
3: Ça
4: c'est
3: va
4: quoi,
3: trop vite, hein, Isabelle.
6: C'est non, vrai que ça va vite.
0: Sacha Guitry.
3: Non, mais c'est vrai, mais là, je vous vois perdu.
8: C'est que j'essayais de caser quelque chose et j'attendais que tout le monde se taise.
3: Ah bah allez-y alors.
8: C'est pas j'ai oublié.
6: Mais c'est ça. Mais moi c'est comme toi. Moi aussi j'ai une bonne idée, j'ai envie de dire un truc et je suis là.
3: Voilà. Oui mais vous c'est pas plus mal.
4: Rappelez-nous la citation Laurent s'il vous plaît.
3: Alors, on a trouvé, c'était George Burns.
4: Mais il n'y en a pas une autre après?
8: Oui il y en a une autre.
3: La recette d'un discours réussi. Ah bah oui la table bien mais sûr.
4: Il sait plus où il en est.
3: Quand j'entends discourir des cons au restaurant je suis affligé. Mais je me console en songeant que Ryu pourrait être à ma table.
6: De qui que c'est?
8: Jean-Yann?
9: Guy Bedos?
3: Elle est mieux comme ça, en
6: ouais,
3: fait.
6: Bah oui.
0: C'est français ou belge?
3: C'est français. Franco-suisse, puisqu'il est mort en Suisse.
0: Frédéric Dard.
3: Oui. Frédéric Dard. Bonne réponse de Caroline Diamant. C'est bien parti. À tout de suite.
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3: C'est vrai, je vous imagine sur le bateau d'Olivier, à la première chanson, vous tombez à l'eau, vous voyez.
6: Ah, oh, mais je pourrais chanter sur ton bateau.
9: On le garde.
6: Liceo Santiano, 18400.
0: Attention, tu peux mourir dans deux secondes, fais gaffe.
6: Non, mais j'adorerais être sur la proue de son bateau.
9: On le gardera pour la pêche au vif.
6: Et Antoné. Oh, mon bateau, tu es le plus beau des bateaux. Oh et ça peut marcher en faisant « Oh mon Kerso, il n'y a rien de plus beau, rien de plus beau que le beau Kerso.
8: Non, pas trop. Alors tu vois, à un moment j'aimais bien quand tu chantais, mais là c'est fini.
9: J'ai toujours rêvé de faire l'amour avec un marin bourru.
3: Alors il faudrait que le marin bourru soit vraiment bourré. Oh non, monsieur de Kersauzon, vous laissez pas faire par ce type infernal qui est beau grand.
9: Attends, c'est ma semaine de bienveillance.
3: Ah, c'est vrai.
6: Ah, c'est cool.
0: Ah, ça, c'est alors, pas vrai. Donc, on est bien tombé alors.
9: Ouais, bah, ça va pas durer. Hein. Je suis à la fin de la semaine. Elle se termine dans 10 minutes, ma semaine de bienveillance.
3: Non, attendez, parce que la semaine dernière, vous m'avez, cher Olivier, Dieu sait que je prends les...
9: On dit pas cher Olivier, on dit très cher Olivier.
3: Très cher Olivier. Dieu sait que je prends des précautions quand je m'adresse à vous.
9: Fais attention.
3: Mais la semaine dernière, m'avait quelque peu agacé parfois en étant trop souvent sur votre téléphone portable. Mais vous aviez une excuse. Vous m'avez dit, j'ai un nouveau téléphone, je ne sais pas encore comment le faire fonctionner.
9: Mais c'est exactement
0: ce que je sais toujours pas.
9: Je sais toujours pas.
3: Parce que là, je vous vois encore sur votre téléphone.
9: Mais oui, j'essaie de le mettre silencieux.
0: Donne, je vais te le faire.
9: Non, tu touches pas à mon téléphone.
7: Non, mais il découvre un smartphone, on dirait une poule devant un couteau, c'est génial.
9: Oh, mais j'assume. Hein.
7: Là, on le voit, il scrolle.
9: Je dois avoir l'air aussi con devant mon téléphone que toi sur un bateau. Donc le problème, c'est arrivé. Bon, là, il est réglé. Je ne suis pas gêné du tout, tu vois.
3: Alors,
9: chier, ouais.
3: Alors, le temps que M. de Kersauzon règle son téléphone...
9: Ah ben, l'état de l'émission va être fini. On va être à la valise.
3: Le temps qu'il le mette en mode bateau, hein, j'imagine.
8: Oui.
3: Voici une citation pour Catherine Delorme, qui habite Vic-sur-Mer, dans la Manche, qui a dit... L'alcool tue, mais combien sont nés grâce à lui?
8: Jean-Yann, Coluche,
3: le troisième. Pierre Desproges, bonne réponse, c'est Pierre Desproges.
11: Ah, c'est très drôle.
3: Une citation pour Clément Destal, qui habite Gaillon dans l'Eure, qui a dit « Dites à quelqu'un qu'il y a 300 milliards d'étoiles dans l'univers et il vous croira. Dites-lui que la peinture n'est pas sèche et il aura besoin de toucher pour le dessus. »
11: C'est très vrai.
8: C'est
11: très
8: drôle. Francis Blanche.
3: C'est pas Francis Blanche.
8: C'est Pierre Dac.
3: Bonne réponse de Valérie Mérès. Alors, plus difficile, la citation suivante pour Quentin Marnet, qui habite La Roche-sur-Yon, c'est en Vendée, qui a dit « Parfois, on cherche le bonheur comme on cherche ses lunettes quand on les a sur le nez. »
7: Ah, Jean Castex. Ah.
8: Oh.
12: Laurent Ruquier. Oh,
3: c'est joli, avoué. Ah, non,
8: c'est un
7: écrivain.
3: Alors, c'est un écrivain, dramaturge, essayiste, romancier, surtout.
8: Mort?
3: Mort.
7: Français. 20e siècle, quand
3: même. Il fut président du jury du Festival de Cannes en 1957.
12: André Mauroy.
7: Il faut pas donner de date.
3: Oui, mais là c'est pas
12: donner de date.
3: C'est pas la date de naissance, c'est même pas celle de là. Bon, vous connaissez par cœur tous les présidents.
12: Non, mais je sais qu'il l'a été dans les années 50.
3: Bah oui, c'est André Mauroy. Voilà. Bravo.
11: Ça y est. On a commencé, c'est sa parti. Lancée.
3: Une ouais, citation pour Déborah Salman, qui habite Vezin-sur-Loire, qui a dit « Je n'arrive pas à me rendre compte si c'est votre fils qui fait des progrès en violon ou si c'est nous qui nous habituons.
7: » Ça, c'est français ou pas?
8: Ça, c'est très
7: américain,
8: mignon.
7: Américain, non?
3: Ce n'est pas français, Woody Allen, même si c'est quelqu'un qui est né sur le territoire français, sans pour autant être... Tout à fait sur le territoire français.
7: Il était dans les dom-toms?
3: Non.
7: En Algérie?
3: Non.
8: En Alsace?
3: Non.
8: En Afrique?
7: Dans une ancienne colonie?
8: En Afrique?
3: Non. Il est né à Paris en plus.
7: Ah bon?
3: Mais
7: dans une ambassade, loin.
3: Exactement.
12: Ah, bah, c'est Somerset Maugham.
7: Mogam.
3: Somerset Maugham. Bonne réponse de Paul Elkarat et Philippe Claudel. Ah, j'aime bien celle-ci pour Grégory Turpin, qui habite Saint-Gilles, en Ille-et-Vilaine, qui a dit « Le mec qui a inventé le correcteur automatique est un gros canard. »
8: Ah, c'est mignon, ça.
7: Ça, c'est presque poétique.
8: Ça, c'est très mignon.
7: C'est assez récent, forcément.
3: Ça, c'est très récent, évidemment. C'est
12: Olivier de Benoît?
3: Non.
8: Dans les grosses têtes. Humoriste?
3: On le cite rarement, on l'entend plutôt en fin d'émission, d'habitude.
12: Marc-Antoine Lebré?
3: Non, à travers Marc-Antoine Lebré.
7: Alors.
8: François Hollande?
12: Non, Bigard?
3: C'est pas du Bigard.
12: De Grotte.
3: Bigard, son correcteur, aurait fait le contraire. Il aurait mis connard à la place de canard.
11: Connard.
13: Pour nettoyer mes toilettes, j'utilise du connard WC.
12: Franck Dubosc.
8: François Cluzet.
3: Non, plus jeune.
12: Paul Mirabel.
3: Paul Mirabel, bonne réponse de Paul Alcarat.
7: Joli.
3: Pour Véronique Livio, qui habite le Perreux-sur-Marne, qui a dit « Je suis déçu par les connaissances en botanique de ma passagère qui, à bord de la voiture, criait « freine » alors qu'on se dirigeait vers un platane.
8: » Elle est tordue, celle-là.
7: Ça, c'est drôle. Ça, c'est assez ancien, drôle. Quand même.
3: C'est plutôt ancien. Ah. C'est quelqu'un que M. de Kersauzon connaît bien, avec qui...
12: Sim.
3: C'est Sim. Bonne réponse de Paul Alcarat.
7: Il est déchaîné.
3: Baya Salvani, qui habite Saint-Clair, dans le Calvados, qui a dit « Avant, les parents avaient 3 ou 4 enfants. Maintenant, les enfants ont 3 ou 4 parents. »
8: C'est très drôle.
7: Ah, c'est bien,
8: c'est une femme.
7: C'est aussi, c'est récent.
12: Muriel Robeux.
3: Elle vient ici de temps en temps.
12: Anne Roumanoff.
3: Bonne réponse de Paul Alcarat.
7: Eh ben.
3: Ah, j'aime bien celle-ci pour Didier Rotori, qui habite dans le Haut-Rhin, qui a dit « Lorsqu'un homme ouvre la portière d'une voiture pour sa femme, c'est soit une nouvelle voiture, soit une nouvelle femme.
7: » Elle est très bien, celle-là.
12: C'est un Français?
3: Non, ce n'est pas un Français.
8: Un Américain.
3: Alors, Américain, non. Il a failli mourir, centenaire, mais non, il est mort juste avant 100 ans, dites donc.
7: D'accord.
12: Ah, bah alors, Paul.
3: Parce qu'il était né...
7: Non, pas de date.
8: Bah, George
12: Burns.
3: En 1921.
7: Est-ce que ce monsieur écrivait? Voilà. Est-ce qu'il faisait de la scène aussi?
3: Et il est mort en 2021. Mais comme il est né en juin 1921.
12: Ah, c'est Philippe d'Édimbourg?
3: C'est-à-dire?
12: Ben, le mari d'Elisabeth. Il est mort juste avant 100 ans.
3: Philippe Mountbatten. D'Édimbourg. Philippe de Grèce.
8: Ah.
3: Le prince consort.
7: Il a dit.
3: Le mari d'Elisabeth II. Bonne réponse de Paul Alcarat.
7: Bravo.
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0: Une question pour monsieur Montel, Bernard Montel, qui habite...
1: Patrick.
0: Montiel. Non, non, alors, ni ni Bernard Montiel, ni Patrick Montel, mais Bertrand Montel, voilà.
1: Ils sont trois dans la famille. Il fait quoi, lui? Il y en a un qui a rien qu'animateur.
0: Écoutez, il habite à Telgruc sur mer, dans le Finistère. Et si vous allez à la Diane, c'est pour quelle raison?
1: Ah, bah, c'est la salle.
2: On en a très envie.
3: Les toilettes, oui.
2: Quand on en a envie.
0: Ah, non, la Diane, c'est pas
2: on
0: les toilettes.
2: On va pas se retenir.
3: C'est la chasse.
0: Ah, non, non, non.
4: C'est
0: non.
4: Un lieu.
0: Ah, c'est un lieu, la Diane.
4: C'est l'église?
0: Une église, non.
3: C'est la vieille de chevaux?
0: Non, non, non, non.
2: C'est des toilettes?
0: Non, non, non. C'est un acronyme, hein. Et d'ailleurs, tout récemment, quelqu'un est allé à la Diane, ça fait la une des journaux.
2: Alors, un acronyme. Alors, D pour...
5: Alors, est-ce que c'est la prison?
2: Mais attends, faut trouver les D-I-A-N-E.
0: C'est exactement.
3: C'est interdit, c'est interdit.
2: D comme département?
0: Même, d'ailleurs, le I, D-I est...
1: Direction internationale?
0: Non, il n'y a pas d'international là-dedans.
1: Direction interne?
0: Non, mais franchement, je vous jure...
1: Direction unifugée?
0: Non.
6: Département?
0: Non plus.
3: Bah, c'est quoi, alors?
2: Doudou?
0: C'est bien, Isabelle, bien. Je peux même vous donner le D parce que...
3: Ah ouais.
2: Ouais, donnez-nous le D.
0: Ça vous donnera rien. Le D, c'est... et le I, c'est division, voyez.
6: Ah, la
0: D.
2: Alors, division.
1: C'est le truc de...
2: Annuel.
4: C'est quelque chose d'État qui est régi par l'État?
0: Ah oui, ça, c'est l'État.
1: Le c'est la France?
2: Le A pour annuel.
0: Et d'ailleurs, il y a effectivement...
4: Une autoroute?
0: Pardon?
6: Les autoroutes?
0: Les autoroutes, non.
2: Y a annuel?
0: Comment vous dites?
2: Annuel! Répondez une bonne fois pour toutes, parce que sinon je vais le... De toute façon, je le répéterai jusqu'à ce que vous me disiez oui ou merde.
5: Alors, est-ce que A pour armée?
0: Non. Il y a d'ailleurs un équivalent américain. Hein. On peut évidemment employer une expression américaine plus répandue, d'ailleurs, que la Diane. Mais la Diane, c'est quoi?
1: Attendez, alors, c'est en France, d'accord. C'est une division. C'est un service secret, France, c'est l'armée?
0: Alors, service secret, non.
1: C'est l'armée.
3: C'est policier?
0: C'est policier, oui.
3: Oui.
0: Dans quel cas?
3: Les douanes?
0: Alors, c'est pas les douanes, la Diane.
1: C'est la Brigade des Mœurs, le nouveau nom?
0: La Brigade des Mœurs, non.
3: C'est à Paris, la Diane?
0: Alors, la Diane, c'est à Paris.
1: Et sur les bœufs carottes, en fait?
0: Et non, ce ne sont pas les bœufs carottes. Et vous pouvez, évidemment, aller, j'imagine, en province aussi, voir la Diane, parce qu'il y a, j'imagine, plusieurs divisions en France.
2: Ça se voit.
0: Mais on y va dans un cas précis à la
1: changer de nom. Ah, c'est quoi, il y a l'alerte attentat?
0: Non.
3: Changer de nom?
0: Changer de nom, non.
5: C'est des pelotons d'exécution?
0: Non.
6: Ça existe plus, Ariel.
2: Ariel.
6: Elle veut encore buter des gens.
2: Ne sois pas nostalgique.
0: On va vous la donner, votre dernière cigarette, Ariel.
3: Laurent, alors, on est convoqué à la Diane ou on y va?
0: Alors, justement, non, on n'est pas convoqué, on y va parce qu'on a quelque chose à dire.
1: Ah, c'est pour balancer?
3: Dénoncer
1: un voisin. C'est les impôts?
0: Non, c'est pas pour les impôts.
5: Est-ce que si on va à la Diane, après on est puni?
0: Bon. Ah non, non, non, pas du tout, non. Alors,
3: on est récompensé, oui.
0: Récompensé, on n'ira pas jusque-là, mais en tout cas, ça peut faire...
2: Ils diront merci.
4: Est-ce que ça se substitue au commissariat?
0: Alors, c'est de toute façon policier, on l'a dit, la Diane.
3: C'est des objets trouvés?
0: Non, pas du tout.
1: Objets perdus?
0: Non plus. Non, il y a un équivalent, évidemment, américain très, très...
2: Ah oui, le KGB.
0: Comment vous dites?
2: Le KGB.
0: Ah oui, c'est américain, KGB, oui.
6: Le KGB, elle voulait
4: dire. Par rapport à la nourriture?
1: Ah, le FBI, c'est pas pour
5: CIA, FBI. Le CIA.
2: Non, mais je voulais dire FBI.
0: Ah non plus, non, non.
1: La SBA?
6: Un truc américain, c'est pour... Oui, c'est de l'adoption.
2: Il y a une série française, il y a une série américaine.
0: Ah oui, c'est vrai qu'il y a une série...
2: NCIS.
0: Il y a une série qui s'appelle comme ça.
3: Ce sont les cas non résolus. Les cas non résolus.
0: Bonne réponse de Bernard Mabille. Aux États-Unis, on appelle ça les cold cases. Et la Diane, ça veut dire division des affaires non élucidées. D-I-A-N-E. Affaires non élucidées. Vous allez à la Diane quand vous les témoignez parce que d'un seul coup, vous rappelez avoir vu quelque chose qui peut faire avancer une affaire.
3: J'ai vu l'abbé Pierre dans le bois de Boulogne. Hop, je file à la Diane.
0: C'est vrai, Bernard?
3: Oui. Il dit oui, en plus.
0: Parce qu'il m'a rien dit.
1: Il promenait son chien. Bon.
0: Voilà, vous savez ce que c'est que la Diane, comme ça, vous voyez.
5: Mais il paraît qu'il y a 80% des affaires non élucidées.
6: Selon Lacan.
5: Non, selon un préfet de police.
0: Pour Philippe Pinton, qui habite Donsnac, en Corrèze, j'enchaîne, hein, Ariel.
5: Oui, oui, mais penchez-vous sur la question.
0: Oui, oui, d'ailleurs, je me penche sur la prochaine question. Et là, je pense que le plus jeune d'entre nous, Jérémy Creudeville, je crois que c'est vous le plus jeune ici aujourd'hui, pourra sûrement répondre à ça, parce qu'on voit ça de plus en plus sur les réseaux sociaux, que ce soit
6: des culs.
0: TikTok, Instagram. Et moi, j'ignorais au départ ce que ça voulait dire. Il a fallu que je fasse une petite recherche. Alors, je me permets de vous poser la question. Tant pis si la réponse est rapide.

0: Il s'agit des trois lettres POV qu'on voit régulièrement.
1: C'est Personal One View.
0: Comment
1: c'est
0: vous dites?
1: Personal One View.
0: Personnel, non.
2: À une personne, c'est en français ou en anglais que vous voulez savoir?
0: Alors, moi, je le veux en français, personne. Évidemment, mais en anglais, c'est la même chose.
2: Photo.
0: Non. Non, mais vous l'avez la réponse, monsieur Credville.
1: Donc, c'est pas le personnel one view.
0: Oui, mais comment vous dites ça?
1: Eh bien, le point de vue personnel.
0: Le point de vue, voilà, c'est point de vue, point of view. Oubliez personnel.
1: D'accord, j'oublie le personnel.
0: POV, ça veut dire point de vue, point of view.
1: C'est ça.
0: Voilà ce que ça veut dire.
2: Moi, je crois que c'était une insulte, pauvre gars.
1: Merde, pauvre... non.
2: Oui.
0: Mais vous avez vu ça souvent, POV. Ouais.
2: Mais oui, je croyais que ça voulait dire pauvre. Moi, on m'a répondu un truc comme ça, on m'a dit, j'ai bloqué le mec, ma merde.
0: oui, ça dépend.
1: Il voulait ton point de vue.
0: Ça dépend si vous avez écrit pauvre fille. Effectivement, là, c'est une insulte. Mais si c'est POV tout seul, ça veut dire POV. Juste.
3: Ça veut dire quoi, alors?
0: Pourquoi point de vue, voilà mon point de vue expliqué, Credville.
1: Bah, c'est souvent ce que tu vois, toi, POV.
2: Ton point de vue, ton point de vue.
1: Je vois Sébastien Toen.
0: Bah, voilà, on aura au moins appris, c'est pour les plus anciens qui nous écoutent. Les jeunes le savaient. Ce que veut dire POV, point of view, c'est un point de vue personnel, si vous voulez.
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0: Ah, le livre du jour, il est intéressant, ça va beaucoup vous plaire les uns et les autres, puisque c'est la fabuleuse, j'ose même pas donner le titre.
6: Ah bah allez-y.
0: La fabuleuse histoire de la levrette.
7: Alors, pardon, on parle de l'animal, là, ou de...
8: Ah, je suis content,
2: c'est pas possible. Trucs. Mais c'est un livre entier que sur ça.
7: Mais oui, il est assez épais, d'ailleurs.
0: Ariel, je vous le conseille.
8: Il y a des photos ou pas?
0: Non, il y a des dessins, évidemment. C'est aux éditions La Musardine. Qui d'ailleurs.
7: Oui, donc c'est vraiment du sexe.
0: Ah oui, c'est un éditeur spécialisé dans les livres érotiques, la Musardine. Et c'est un journaliste belge que nous aurons au téléphone.
9: Oh, alors ça, c'est une bonne nouvelle. Savoir davantage de choses sur la levrette, vraiment, c'est le jour.
10: La levrette, c'est comme l'amour, c'est regarder dans la même direction.
9: Ah oui, je suis d'accord.
0: Monsieur Didier Bellen nous écoute.
9: Mais monsieur Didier, il n'y a pas de problème.
0: Et il n'a pas l'accent, cet accent belge que vous faites.
9: Mais aucun belge. Moi, il faut toujours tenter la levrette. Une fois, et puis après on l'a fait deux fois.
8: C'est très très dur à faire, je trouve.
9: Mais ça veut dire que tu peux quand même continuer à préparer les frites pendant que.
11: Mais vous savez à quoi on reconnaît un Belge?
9: Marie s'occupe de toi.
11: Vous savez à quoi on reconnaît un Belge dans une partouze?
0: Non.
11: C'est le seul qui baise sa femme.
9: Oh, c'est pas gentil de dire ça. Hein.
11: Non, mais c'est drôle. C'est totalement dans le
10: quand
11: sujet.
10: Quand tu fais la levrette, tu peux poser le livre et continuer à le lire.
9: Alors, quelle est votre question, hein?
0: Ma question concerne l'équivalent du dieu Mutunus Tutunus. Cette divinité romaine a évidemment son équivalent dans la mythologie grecque. Ah. Alors, c'est Mutunus Tutunus.
2: Alors, je sais qui c'est. C'est le dieu Pan.
0: Pan, non, mais...
2: Alors, c'est le dieu...
0: Phallus. Non, mais
2: alors, c'est
0: près.
2: Dionysos.
8: Trouducus.
7: On est près de Phallus.
8: Le dieu Pampan.
0: Non, le dieu de la fertilité, le protecteur des troupeaux, et c'est vrai
7: Dionysos,
0: que
7: Dionysos.
0: Son équivalent dans la mythologie romaine, c'est Mutunus Tutunus, et lui, vous le connaissez, parce que c'est un problème qu'on peut connaître parfois.
10: Et Morillus.
0: Non.
11: Ah, oui, je sais.
0: Priap. Dieu Priap, bonne réponse collective.
9: Enfin, dis donc, hein. C'est quand on bande une fois et que ça ne s'arrête jamais.
0: Exactement. Souffrir de priapisme, croyez-moi, ça n'est pas drôle. Ça fait mal, même,
11: c'est
0: il paraît.
11: C'est comme si on avait... Monsieur Ruquier, ça va mieux?
2: Non, mais il y a peut-être quelqu'un dans le public, non?
7: Qui bande, là?
10: C'est comme le Viagra sans le Viagra.
9: Mais dites-moi, Laurent, c'est comme si dans le slip, vous aviez un os, non pas un os.
10: Un os? Comment?
0: Priap a donc son équivalent dans la mythologie romaine qui s'appelle Mutunus Tutunus.
7: C'est un peu ridicule.
0: Bonjour Didier Dylaine.
12: Bonjour Laurent Ruquier. Bonjour à toutes les grosses têtes.
0: Je suis désolé.
10: Je ne parlais pas comme ça.
0: Je suis désolé pour toutes les blagues.
7: Arrêtez de faire croire que vous êtes belge, monsieur.
10: C'est scandaleux.
11: C'est ridicule.
10: Vous n'êtes pas belge.
12: Monsieur. On est habitué et on aime ça.
7: Bon, alors ça va, vous avez de l'humour.
0: Et en plus, votre livre prouve que vous avez de l'humour, évidemment, parce qu'il s'agit de toute une étude à la fois sérieuse, mais drôle, insolite, captivante autour de la levrette à travers les âges.
7: Et on ne parle que de cette position-là.
0: Absolument.
7: Mais il y a combien de pages?
0: Ah bah écoutez,
10: il y en a 69. Il y a 69 pages.
7: 300 pages sur la levrette.
0: 300 pages.
7: Oh bah alors,
11: mais moi j'avais lu le premier là.
3: Son premier, le missionnaire.
0: Le missionnaire. Non, ça part évidemment quand même, il faut le dire, de la fameuse brouette vue dans la grotte d'Ariège. Pas d'Ariège.
9: J'ai eu peur.
0: Alors, il s'agit en tout cas d'une position, une position qu'on voit déjà il y a environ 12 000 ans, c'est bien ça, monsieur.
12: Oui, tout
9: monsieur,
12: à fait.
9: Monsieur Mutunus Titulus.
12: C'est la première levrette qui. La plus ancienne levrette connue, et en plus, elle a la particularité d'avoir été découverte en France. Donc, c'est la plaquette dans l'Aisne, c'est une plaquette de schiste, et qui montre un couple en train de bien faire, de le faire par derrière. Enfin, où un des deux protagonistes, en tout cas, est derrière l'autre.
7: Mais ça rappelle la guerre du feu, vous savez, quand la dame va se laver.
0: Tout ça pour un briquet. Non, on voit le verbe.
7: Moi, je m'avais marqué quand j'étais gamin, elle allait se laver les mains à la rivière, et puis tac-tac, il arrivait derrière.
0: Oui. C'est vieux comme le monde, la levrette.
2: Mais est-ce que c'est dans les grottes de Lascaux?
0: Non. On est en Ariège, c'est la grotte dans l'Aisne, hein, c'est bien ça, monsieur?
12: Oui,
7: c'est dans l'Aisne, effectivement.
0: Pourquoi vous êtes intéressé, monsieur Dylan, à la fabuleuse histoire de la levrette?
12: C'est en travaillant pour d'autres de mes ouvrages.
9: Parce que j'adore le sexe, en réalité. Je vais vous dire la vérité, c'est que j'adore baiser. Moi, je baise en fait. Alors, je me dis, pourquoi ne pas faire un livre sur la levrette? Parce qu'avec Simone, mon épouse, on n'arrête pas de baiser.
0: Taisez-vous. Laissez parler monsieur Dylan.
3: C'est pas bien, ça.
0: Parce que monsieur Dylan est un journaliste sérieux.
9: On peut être sérieux,
10: aimer la levrette.
9: Aimer le zizi, aimer la...
0: Travaille pour le soir.
10: La levrette, c'est bien. Hein.
9: Mais je le fais le matin aussi.
0: C'est un grand journal belge, le soir.
9: Bien sûr,
0: vous travaillez pour le supplément du soir, c'est bien ça, monsieur?
12: Le supplément sexe. Oui, j'ai travaillé pour le supplément lifestyle du soir qui s'appelait Victoire. Aujourd'hui, je travaille pour d'autres magazines. Je suis pigiste, comme on dit.
0: Pour Femmes d'aujourd'hui, pour...
9: Levrette Hebdo, oui.
0: Pour Brouette plus Cuisine.
10: Je viens d'intégrer le mensuel du Cuny aussi.
3: Non mais enfin.
10: Et l'officiel du missionnaire. Et vous me retrouvez dans un numéro spécial de Cuir Magazine.
9: Finalement, je me faisais un peu chier au soir. Hein, parce qu'on me disait tout le temps de parler de choses sérieuses. Et bon, je ne m'intéresse qu'à la bite.
0: Monsieur Beaugrand, vous êtes journaliste à LCI. Je vous demande de respecter votre confrère.
9: Mais non, justement.
0: Qui vous en apprendrait, même à vous, qui vous en apprendrait beaucoup.
9: Surtout à moi.
0: Sur la levrette.
9: Surtout que lui, il s'y connaît dans les deux sens.
0: Parce que ce qui est intéressant, évidemment, c'est de connaître à travers les décennies, les âges et les siècles, quand la brouette fut à la mode et quand, au contraire, elle fut, on va dire, réprouvée. Au Moyen-Âge, les chats, alors là, vous l'écrivez très bien, voici venir le Moyen-Âge, les choses se gâtent pour la baise à reculons.
9: Ben vous voyez comment il écrit, hein? C'est pas moi, hein?
0: L'avènement de la morale chrétienne et du christianisme comme religion d'État signe non seulement le glas du pousse-fesse païen, c'est bien écrit, mais aussi de tout l'hédonisme de la mode gréco-romaine. Parce qu'évidemment, dans l'Antiquité, ça, on n'était pas gêné par la levrette.
9: En veux-tu, en voilà.
12: Oui, exactement. Mais d'ailleurs, la levrette, c'est une des positions préférées des Grecs de l'Antiquité. Et les Romains n'étaient pas en reste, d'ailleurs. Ils aimaient beaucoup ça. Elle est représentée dans...
0: Et c'est revenu quand, alors, puisque ça a été interdit au Moyen-Âge? Quand est-ce que...
3: On a le droit.
0: Quand est-ce que la levrette a signé son retour?
12: Ben disons que ça a été un retour progressif, hein.
0: Va-et-vient, en quelque sorte.
10: On a recommencé par le côté.
9: Là. Le truc, c'est que si tu avances quand je recule, comment veux-tu?
3: Non,
9: monsieur, on est désolé. On est désolé, mais il a l'air formidable.
0: Je ne sais pas quelle est la personne qui a mis ça sur mon bureau un matin.
9: Oh, ben, à mon avis, c'est quelqu'un qui avait envie de baiser. Hein.
0: Mais c'est vrai qu'un matin, j'arrive, je dois reconnaître.
3: On vous a mis la levrette sur le bureau.
0: Et je vois sur mon bureau la fabuleuse histoire de la levrette. Je me dis, ça devrait bien pouvoir nous faire un quart d'heure.
10: Ça peut faire une émission.
0: Et je ne m'étais pas trompé.
9: Moi, je dis un quart d'heure, c'est un bon score.
0: C'est très rare quand on prend un livre des éditions de la Musardine. Et monsieur Dylan, c'est grâce à vous. Donc, je vous applaudis.
3: Oui, merci, bravo. Monsieur.
12: Merci à vous aussi.
3: On vous applaudit à qu'une seule main.
12: Merci beaucoup.
0: On a beaucoup ri. La fabuleuse histoire de la levrette. Je la glisse dans la valise RTL.
9: Glisse là.
6: À suivre.
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14: Tu ne termines jamais manger la banane.
15: Ben je prends mon temps.
14: Est-ce que c'est une vraie banane?
15: Demandez à Christophe, ça peut durer deux heures.
0: Si, si, parce que il lui reste la banane, mais il a mangé la peau.
15: Mais qu'est-ce qui se passe? Je dois me dépêcher.
7: Ça lui fait bizarre de voir quelqu'un manger une banane.
15: Il y a votre chien affalé sur la table qui a cassé l'écran. Je ne fais aucune remarque, hein, moi.
7: Non, il est mignon, il dort. Ou alors elle est en train de mourir, je ne sais pas.
16: Qu'est-ce qu'il est? Qu'est-ce qu'il est laid?
7: Ça, c'est vrai que, bah, on dirait pas un chien, on dirait un rat.
0: D'abord, c'est une petite fille, elle s'appelle Carlotta, et vous ne touchez pas à la fiancée de Tigane.
7: Votre chien est fiancé à ça?
0: Absolument.
7: Oh, franchement, votre chien mérite mieux.
14: Oh non, mais
7: faut que je lui présente ma chienne.
15: Elle aussi, elle a le cul rouge ou pas?
7: Non, mais il n'a pas vraiment fait l'amour avec votre
14: chien. Oui, oui, oui, mais.
7: Non,
14: non.
15: Écoute, tu le vois bien, là, elle est sous pastèque.
14: Comment dire, tu es trop normée, hétéronormée.
7: Oui, non, mais en termes de taille.
0: Oui, ça, c'est vrai que beau grand comme hétéronormé.
1: Vachement hétéronormé.
2: Non, mais franchement, c'est de la maltraitance.
16: Mais il n'aime pas quand le tripote.
0: Qu'est-ce qui s'est passé?
16: Il lui soulève la queue, il a failli se faire mort.
7: J'ai voulu voir son trou de balle, elle a essayé de me mordre.
14: Mais comment tu as fait ça?
0: Mais qui, Marcella ou la chienne?
16: Ah, tu lui soulèves la queue, mais t'es malade.
7: Non, j'ai pas essayé de soulever la queue.
14: Elle a sa pudeur.
16: Non, t'as fait.
0: Elle a sa pudeur.
16: Oh là là là là là là.
0: Elle a sa pudeur, il y a quand même tout le premier rang qui se rince l'œil sur le cul de Carlotta depuis tout à l'heure. Enfin, voyez.
15: En tout cas, Philippe et moi, on attend une nouvelle question littéraire.
1: Merci Guillaume.
0: Ça tombe bien parce que je vais vous parler d'un écrivain français qui a d'ailleurs eu le prix Goncourt pour son livre. Et je vous demande de retrouver son nom. Il a 75 ans, hein. Il les a eu il y a quelques jours déjà. Qu'est-ce qu'on vieillit tout ça quand même. Il a eu 75 ans il y a 4 jours. Un écrivain qui a reçu le prix Goncourt avec son livre « Tous les hommes n'habitent pas le monde de la même façon ».
1: Dubois.
0: Pardon.
1: Dubois.
15: Le prénom, le prénom.
16: Jean-Paul. Olivier. Jean-Paul.
1: Jean-Paul Dubois.
0: Jean-Paul Dubois. Bonne réponse. Mais il y avait quand même... Ça, je savais que ça allait vite venir, Jean-Paul Dubois, donc il y a quand même une petite question subsidiaire. Dans les thèmes récurrents de Jean-Paul Dubois, dans ses différents romans, parce qu'il y en a d'autres qui ont eu d'énormes succès, il y a quelque chose qui revient souvent, quelque chose dont il dit lui-même « J'aime et j'ai toujours aimé faire ça, c'est une de mes 12 perversions ». Mais de quoi s'agit-il ?
7: Il mange ses crottes de nez ?
0: Non.
1: Passer la tondeuse à gazon.
0: Excellente réponse ! Bravo Philippe Claudel.
7: C'est pas très pervers.
0: C'est curieux d'avoir cette passion de passer la tondeuse à gazon.
1: J'en ai jamais parlé avec lui, mais c'est vrai que j'ai noté ça. Et il s'en était expliqué d'ailleurs. Et un de ses éditeurs étrangers lui avait fait livrer une magnifique tondeuse américaine qu'il décrivait comme on peut décrire une femme quand on est amoureux.
0: C'est quand même chiant de tondre le gazon.
2: Non, ça, non, moi j'adore. Pas.
1: Non, j'adore. Ah oui, moi j'adore tondre le
0: gazon. Vous tondez le gazon.
1: Je tonds le gazon et j'adore faire la vaisselle.
0: Ah oui.
1: C'est des choses qui me. Non, pas toujours.
7: C'est dangereux.
1: À la suite.
7: Si elle est électrique, c'est dangereux.
1: Non, mais les travaux manuel, moi ça me passionne et oui, puis bah, ça me permet de me vider la tête.
0: Faut dire que moi, elle n'était pas électrique. Moi, je me souviens que chez mes parents, quand ils ont...
16: Attention, ce sont les misérables.
0: Justement, pas tout à fait, parce que quand,
1: elle était mécanique.
0: Quand mes parents ont eu la chance de quitter leur HLM et qu'ils ont vécu dans une petite maison, j'avais 15-16 ans à ce moment-là.
1: Sans chauffage.
0: Et c'est vrai que mon père me confiait de tondre la pelouse.
16: Enfin, il avait pas de lame.
1: Non.
0: Mais c'est pas ça, c'est que
7: c'était pas électrique.
0: C'était pas électrique.
16: Ah bah
0: c'était pénible.
16: À l'époque,
0: fallait faire ça à la main.
1: Pourquoi vous êtes bien gaulé comme ça aujourd'hui?
0: Enfin, il y avait 5 cm carrés de.
2: C'est pour ça.
0: Il y avait 5 cm carrés d'herbe. Je mettais plus de temps à tondre ma moustache. Vous conseillez la lecture des romans de Jean-Paul Dubois?
15: C'est pas à moi que vous posiez la question.
0: Non, c'est à monsieur Claudel.
1: Ah oui, c'est bien, c'est un bon romancier.
0: Mais...
1: C'est un auteur intéressant, ancien journaliste. Et c'est vrai qu'il y a toujours une forme de mélancolie, de douce mélancolie.
0: Il y a toujours une tondeuse à gazon.
1: Il y a une tondeuse à gazon.
0: Et vous, monsieur Beaugrand, vous tondez le gazon?
7: Oui.
0: Enfin, je veux dire.
7: Non, alors c'est mon mari.
1: Vous montez la pelouse?
7: C'est mon mari qui tond le gazon. Moi, je fais la vaisselle.
14: Mais tu n'as pas imaginé la vaisselle.
16: T'es mieux qu'une femme, hein, finalement.
7: Oh bah, disons que
16: pour mettre une femme à la vaisselle,
7: je suis multifonction.
16: Ah ouais.
7: Et je fais également. Ah, j'adore leur passage.
0: Ah oui.
7: Ah oui, oui.
16: Oh putain.
7: Je repasse en regardant les replays de Plus belle la vie. J'ai une vie passionnante.
16: Oh là là. En dehors de TF1, il travaille chez Shiva, tu sais. Il fait des
7: Ah non, mais j'aime beaucoup le repassage.
2: Alors que moi, je déteste ça. J'ai juré que je repasserai jamais.
7: Mais t'es pas une vraie femme.
2: Non.
0: Non. Mais alors, qui repasse chez vous, alors, Valérie?
2: Alors, quand j'ai besoin vraiment de repasser, il y a une dame qui vient pour le repassage aussi.
0: Mmh. Elle repasse chez vous.
7: Elles sont riches, les comédiennes.
16: Quand elle va voir un mec.
1: Quand quelqu'un passe chez Valérie, il ne repasse jamais.
16: Oui, c'est ça, oui.
2: Non, mais...
15: Il n'y a plus que moi qui vis chez ma mère, en fait, autour de la table.
0: Ah, vous vivez vraiment chez votre mère, vous, Guillaume?
15: Ah ben, en tout cas, j'ai pris... j'ai vécu très longtemps juste chez ma maman. Et là, je viens de prendre une petite maison dans la rue de chez ma maman. Comme ça, je continue à bénéficier.
1: Et comment tu vis l'inceste, alors?
15: Non, mais en Belgique, l'inceste est une religion normale.
7: Mais en revanche, elle repasse.
15: Ah oui, moi je ne fais absolument rien.
14: Mais pourquoi? C'est parce que tu es attaché à elle ou parce que c'est moins cher?
0: Ça, c'est une bonne question de Marseille.
7: Alors, c'est bien parce qu'elle écoute peut-être. Hein.
15: Non, c'est avant tout une attache à ma mère.
2: C'est parce qu'elle serait triste si tu lui donnais pas tes trucs à repasser, c'est ça?
15: C'est sûr que si elle n'avait pas mes caleçons, ma mère aurait... Non, c'est sûr que... Non, c'est une relation.
0: Vous êtes combien d'enfants dans la famille?
15: On est quatre.
0: Ah oui, quand même.
15: Je suis le petit dernier.
0: Et ils sont tous comme vous, je veux dire, physiquement?
15: Alors, physiquement, oui, on descend tous d'une grande lignée de mannequins et je suis la version finalisée.
7: Ah, le plus beau alors, c'est toi.
1: Les autres étaient des brouillons avant toi, c'est ça?
15: Oui, je suis vraiment le...
0: Mais moi, je vous trouve du charme, hein, monsieur Guillaume.
15: De plus en plus ou depuis le début?
0: Non, pas de plus en plus. Au début, en tout cas.
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0: Une question pour Karine Piccolo, maintenant, qui habite...
7: La fille de Jean-Luc Ferroni.
1: Pas Christine Bravo, cette histoire.
2: Arrête.
0: Qui prononçait régulièrement le mot Sarmotti?
2: Ah non,
1: un musicien.
0: Un musicien, non.
2: Il faut nous l'épeler.
7: Ça s'écrit comment?
0: S-A-R-M-O-T-I. Il s'agit d'ailleurs d'un acronyme. Sarmotti.
2: C'est un acronyme?
0: Oui.
7: Ah bon. C'est un italien.
8: C'est un personnage?
0: Alors,
2: c'est français?
0: Alors, c'est français. Non, ce n'est pas français.
8: C'est italien.
0: L'acronyme est effectivement américain. Sarmotti.
8: Un acteur?
0: Un acteur. Non,
8: un
0: oui.
8: Un personnage?
0: Ouais. C'est en tout cas deux personnages.
1: Qui n'ont pas existé.
0: Ah si, qui ont existé.
2: Laurel et Hardy,
0: non.
8: Non.
2: C'est un couple, un homme, une femme?
0: Alors, ils ont été en couple, oui, paraît-il. Non seulement en duo, mais en couple.
1: Mireille Mirosca,
0: non.
8: Lié à l'opéra, peut-être, l'opéra?
0: Ah non, c'est pas lié à l'opéra. Sarmotti.
1: C'est mort.
0: Alors, il y en a un des deux qui est mort, oui.
7: Et ça cartonnait dans les années.
1: Roy Siegfried
17: et Roy, et qui est les tigres, là, qui s'est fait manger dessus.
1: Oui, Siegfried
0: et Roy. Bonne réponse.
2: Oh, bravo, Jean-Philippe.
0: De Jean-Philippe Janssen.
17: Oui, j'ai beaucoup suivi.
0: Sarmotti, c'était leur abracadabra qu'ils faisaient sur scène, car c'était des magiciens, évidemment, Siegfried et Roy, qui ont été à Las Vegas pendant plus de 40 ans avec des fauves.
2: J'ai bien connu.
0: Alors, effectivement, Sarmotti, c'était leur mot magique. Ça voulait dire, d'ailleurs, Siegfried, le S... And à Roy, Masters of the Impossible.
1: Oh
0: Sarmotti, c'est ce qui remplaçait leur abracadabra.
1: En cerveau crotte, ça veut dire bouffe mon cul. C'est mon avis.
0: Et effectivement, on vient d'apprendre la disparition de Roy Horn. C'est lui, déjà, il faut bien le dire, qui s'était fait bouffer la tête par un tigre. Oui. Et ça s'est passé le jour de l'année. Là, il vient de mourir, Roy. Mais en 2003, c'était le jour de son anniversaire à lui.
1: Un beau cadeau.
0: Qu'effectivement, le tigre mâle de 7 ans. Et ce qui est fou, c'est que Lynn Renault se
2: souvient... Mais qu'est-ce qu'il a fait? Fini ta phrase.
0: Eh ben, il l'a attaqué.
1: Il l'a attaqué. Il l'a défini.
0: Lynn dit, j'étais là ce jour-là, nous dit Lynn Renault, j'étais sur place quand Roy a été attaqué par son tigre.
2: Ouais. Moi aussi j'y étais, c'est dingue.
0: En fait, l'animal voulait protéger son maître qui venait d'avoir un malaise sur scène.
1: Et il l'a mordu.
0: Il l'a traîné par la tête pour le ramener en coulisses, pensant le sauver. Et Roy, qui était en sang, la tête en sang, quand même, réussit à crier... Ne le tuez pas, ne le tuez pas, c'est pas de sa faute, c'est un bon tigre.
2: Ah ben oui,
0: je vous jure que c'est vrai.
2: C'est génial. J'adore.
8: Et Zikri, merde, l'héritage.
0: Et l'autre.
8: Et à l'hôpital, on l'a fait un frostis.
0: Et l'autre, hein, il disait ramène à papa, ramène à papa.
17: Ramène Nanas. Et du coup, ils n'ont pas tué le tigre.
2: Ils n'ont pas tué.
17: Ah non, ils n'ont pas tué.
2: Ah non, ils n'ont pas tué.
0: C'est une, non, ils n'ont pas tué le tigre.
17: Il y avait plus. Mais,
0: le tigre a été rendu à Roy and Siegfried.
17: Et comment sa tête
8: ils ont, ils ont gardé la tête, ils ont fait un tapis. Quoi.
0: Il n'a jamais pu refaire de spectacle.
17: Il était défiguré.
0: Roy et Siegfried sans Roy, c'était.
8: C'est bah, comme, bah, c'était la tête bah, du groupe. Hein.
17: C'est comme une orange.
8: C'est comme le chevalier sans l'espalette.
0: C'est, voilà, c'est. Ah, non, bah, oui. Alors oui. Oui, dans ce sens-là, oui.
8: C'est mieux pour ça.
2: C'est horrible.
0: Ah non, non, mais là, c'est terrible ce qui lui est arrivé. Le spectacle ah oui. a été interrompu. Il a attrapé le tigre Roy à l'épaule puis au cou. Les spectateurs se doutaient de rien au départ. Ils pensaient que c'était normalement dans le spectacle.
17: Et puis,
0: oui, puis en plus, il faut savoir qu'en plus, avant le spectacle, enfin, avant le numéro, Roy a présenté ce tigre blanc du Bengale. C'est rare en plus.
8: Ouais. Autant les feux, c'est courant, mais les tigres.
0: Un tigre qui avait 7 ans, Montecor, il s'appelait le Montecor.
17: Montecor sur moi. Montecor sur moi.
0: Et alors, Roy disait attention, c'est sa première apparition sur scène.
2: C'est pas vrai. Ouais.
0: Alors, sauf qu'il disait ça depuis 6 ans. Ouais. Hein,
8: mais c'est un tigre qui avait Alzheimer. Alors.
0: Ah, mais ça, c'est les magiciens, ils en rajoutent toujours un peu.
17: Donc, exclusivité du numéro.
0: Pendant 6 ans, tous les
2: soirs. Raconte, on aime, nous.
0: Bah oui, pendant 6 ans, tous les soirs, il disait c'est sa première apparition sur scène. Et là, ce soir-là, bah, je sais pas, peut-être il en a eu marre. Un peu comme moi avec vous, Christine.
2: Ça y est.
0: Le tigre en a eu marre que l'autre mente tous les soirs.
2: Moi, j'aime bien que.
18: Mais vous, Laurent, vous travaillez avec des gens dégriffés, vous.
2: formidable.
0: En tout cas, le fauve a sauté sur Roy. Évidemment.
2: Ça pourrait arriver, fais gaffe à ta gueule.
0: Il l'a mordu. Il l'a mordu au bras. Ça a été terrible parce que, évidemment, Roy a fait une attaque d'apoplexie en route vers l'hôpital. Il a été opéré, mais il a été paralysé, incapable de parler pendant longtemps. Il fêtait son 59e anniversaire soir de l'accident. Et on ne sait pas vraiment pourquoi Montecor a attaqué son maître ce soir-là. Oh. Mais ils ont continué à vivre dans leur immense villa en bordure de Las Vegas avec 55 tigres blancs, 38 serviteurs et 16 lions. Fils de soldats nazis, ils avaient installé dans leur domaine qui s'appelait la Petite Bavière.
8: Il y avait des miradors.
18: Il y avait un art de vivre. C'était l'art et la Bavière.
2: T'es sûr que c'était des serviteurs, les 38
0: Oui. Il y avait des haut-parleurs dans la.
18: Oui, à la douche.
0: Montecor. Il y avait des haut-parleurs dans la propriété qui s'appelle donc la Petite C'est Bavière, oui. Avec un plafond qui était la réplique de la chapelle Sixtine.
17: Le truc à Tarlou.
0: Au Vatican.
2: Le truc à Tarlou.
0: C'est vous qui le dites. Hein.
2: La chapelle Sixtine, le truc à Tarlou.
0: Et dans la Petite Bavière, les haut-parleurs diffusaient de la musique d'orgue allemande.
18: Bien sûr. Aïli, ouais. Aïlo.
0: Et voilà une belle histoire d'amour.
17: Oui. La mire.
0: On sait qu'ils sont amants grâce à Shirley MacLaine qui l'a révélé un jour à Vanity Fair.
18: Et Hitler était témoin au mariage.
0: Et alors, dans la chambre de Siegfried, qui lui vit encore.
2: Il a quel âge?
0: Ah bah, Siegfried, écoutez, je peux vous donner.
18: 70 ans.
0: Ils ont à peu près le même âge. L'un et l'autre, ils sont nés. Siegfried, lui, il est né en 39 à Rosenheim.
2: Oh, il est pas frais quand même.
0: Et Roy, lui, était né en 44. C'est lui qui vient de mourir, là, le 8 mai dernier à Las Vegas. C'est quand même les magiciens les plus célèbres au monde. Hein.
16: Ah bon, j'ai jamais entendu
8: avec Copperfield.
0: Ah si, Siegfried and Roy. Si. Et d'ailleurs, on en parlera dans la pièce qu'on peut annoncer maintenant. Hein,
17: ah, Jean-Philippe,
0: et Stéphane Plaza et Valérie Mérès.
16: Ah oh là là, un trio de prix Nobel.
0: Ah,
16: ouais.
0: Ah oui, mais ça sera très drôle dans une pièce de Laurent Ruquier.
8: C'est quoi le titre?
0: Un couple magique, justement.
8: Donc Plaza avec.
0: Et voilà pourquoi il a répondu, c'est parce que dans le texte de la pièce.
17: Ah oui, sinon ça ne me serait jamais venu à la tête.
0: On parle à un moment donné, mais je savais pas qu'il allait mourir à ce moment-là. On parle de Roy and Siegfried, évidemment, puisque Stéphane Plaza jouera le magicien et vous jouez son agent et Valérie Mérès, celle qu'on n'arrive plus à faire rentrer. rentrer
19: le tigre,
0: dans la boîte.
19: Le tigre, oui. Manicore.
2: C'est vrai.
0: Oui, c'est vrai.
2: Mais puis c'est horrible ton truc.
0: Vous n'étiez pas libre.
19: Pourtant, il t'avait fait disparaître.
0: On sent une pointe de jalousie. La chambre de Siegfried aussi, il faut le savoir. Lui, il vit encore et décoré d'une peinture géante de lui, nu, entouré de panthères.
16: Oh là, c'est pas.
0: Vous voyez
16: vrai.
0: Que c'est un rôle qui vous va bien.
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0: Michael, maintenant. Bonjour, Michael.
22: Bonjour, Laurent. Bonjour, les grosses têtes et bonjour, le public.
23: Bonjour, Laurent.
0: Alors, est-ce que je peux lire votre mail directement, Michael, et puis vous ajouterez ce que vous voudrez derrière?
22: Mais vous ne l'avez pas pris mal.
0: Mais il m'écrit, pas du tout. Je ne porte jamais de montre, je n'en vois pas l'utilité. Mais plus je vous écoute, plus je me dis qu'une montre RTL me servirait à chronométrer la durée de certaines de vos questions.
24: Ah, ça, c'est vrai.
0: Je me suis fait plusieurs fois la réflexion. Vous commencez une question qui dérive sur un contexte lui-même expliqué par une autre situation dans laquelle des précisions viennent apporter des éclairages aux précédentes. Bref, c'est trop long. Même vos sociétaires vous demandent « Mais qu'est-ce qu'on cherche ?»
22: Exactement.
2: C'est vrai que ça arrive, ça. C'est vrai que vous vous dites « Attendez la fin de la question. » Mais alors, de temps en temps, vraiment, là, on comprend plus rien. Et
24: on attend le début de la question.
22: Alors, on cherche le nom d'une personne, un personnage féminin dans un roman de Léon Turpier, incarné au cinéma dans un film de Pasolini par une comédienne qui avait commencé sa carrière en tant que chanteuse de cabaret, alors qu'elle avait fait
2: ça, c'est vrai.
22: Pas au casino de Rennes dans les années 40.
0: Michael, ok, désolé. C'est bon, vous avez gagné la montre, c'est bon.
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0: Ah, ça c'est intéressant, parce qu'on va profiter de la présence de monsieur Bellamy, célèbre pianiste qui avait épousé la fille de Franz Liszt.
24: Ah oui.
0: Et qui en plus s'est vu trompé, cocufié par Wagner.
24: Oui. Histoire terrible.
0: Cosima Liszt est reparti avec Wagner, qui était son meilleur ami.
24: Voilà. C'était Hans von Bülow qui a deux titres de gloire. Il a créé la sonate de Franz Liszt. Il était élève de Franz Liszt. Et il a créé Tristan et Isolde. Il était à la fois pianiste et chef d'orchestre, donc il a dirigé...
0: Faites plus court, parce que la prochaine fois, d'accord, je laisse parler Ferrand. Bon.
24: Et alors, finalement... la question, c'était quoi?
19: Oui, c'est une histoire terrible.
0: Là, vous y avez répondu.
24: Oui. Non. Très, très important. Il a été cocufié par
0: c'est
24: Wagner.
0: C'est ce que j'ai dit, oui. Voilà, j'ai raconté. Si c'est pour répéter la question...
24: si vous posez des questions...
17: On va vous ramener au tailleul, monsieur Bellamy.
19: Ouais, mais il est tellement passionné, c'est normal. Quand on est passionné, on étale.
26: Non, mais il est sourd, pas passionné.
0: Franck Ferrand a failli le dire. Vous connaissez monsieur Bülow?
24: Je le connais, surtout par sa mésaventure conjugale. Wagner était un immense compositeur, mais c'était un sale type. Voilà. Il fallait que cette chose soit dite un jour.
17: Oui, mais l'amour, ça contrôle pas des fois. On fait cocu, c'est la conséquence, mais l'amour, quand tu t'attends dessus...
26: Mais c'est pas un sale type, parce qu'il a pris la femme de quelqu'un, en fait.
17: Bah oui, il a pas choisi.
24: Si, quand même.
19: On sort pas quand même avec le... Imagine, Olivier, on devient hyper amis. Oui. On devient hyper amis.
0: C'est une supposition.
17: Olivier va pas partir avec Nathalie.
24: Jusque-là, je te suis.
19: Imagine, pendant 2-3-4 ans, on se fréquente, on va au restaurant ensemble, on va en vacances ensemble. Jamais je sortirai avec ta femme.
24: À ce moment-là,
19: jamais, je te fuis. Non, mais jamais
17: vous coucherez ensemble.
19: Mais non, mais on couche pas avec le compagnon ou la compagne d'un ami, quand même.
0: Bien sûr, ça s'est jamais fait.
26: Qu'est-ce que t'es naïf, toi?
19: Non, mais franchement, t'imagines, on t'offre le logis, il y a des week-ends ensemble, il y a des vacances ensemble, il y a une confiance.
26: Mais les cœurs, on ne les contrôle vole pas.
19: Bah non, mais sa bite, on peut la contrôler quand même.
26: Bah
19: oui, franchement, il y a un cerveau qui est
3: au.
19: Pour moi, le cerveau est supérieur à l'engin sexuel. Attendez.
0: Qu'est-ce que vous dites?
19: Bah pour moi, le cerveau est beaucoup plus important
26: que
19: le.
26: Parce que
0: pour toi, mais de peu alors.
24: Non mais si vous voulez, ce qui est dégueulasse, c'est qu'en fait Hans von Bülow a servi la musique de Richard Wagner, et pendant ce temps-là, l'autre, il lui pique sa femme.
26: Incroyable, ces reproches, enfin.
4: Mais c'est fou,
26: je comprends pas qu'il y ait reproches.
4: Je suis d'accord avec toi.
19: Mais après, donc, en fait, il a été malheureux toute sa vie, alors qu'ensuite, il a été malheureux toute sa vie, il est devenu fou, alors qu'il a justement, il était extraordinaire avec Solitz. Il était extraordinaire avec Cosima. Non, mais franchement, je comprends pas ça. Moi, je vais pas voir.
3: C'était pas avec Wagner, hein, tu vois.
24: Cosima, c'était une grosse salope aussi. Elle a laissé crever son père.
0: Ah bon?
24: Ah oui, mais
0: Liszt,
24: oui.
0: Il était austère, Liszt.

0: 1440. Je sais pas, ça vous dit quelque chose, ça, déjà, monsieur Ferrand?
1: Ça pourrait être, oui, donc c'est pendant la toute fin de la guerre de 100 ans.
2: Azincourt.
3: Azincourt?
1: Ah, non, c'est 1415, Azincourt.
0: Alors, oui,
3: pardon. Sorry.
0: Oui, excusez-moi. Je vais quand même vous donner les belligérants.
1: Voilà.
0: Si ça peut vous aider.
2: Belligérants.
0: Eh ben, c'était une bataille italienne, puisque c'est entre la République de Florence et le duché de Milan. Quel est le nom célèbre de cette bataille?
3: Ah, la bataille des poltrones sofa. Et voilà.
4: Authentica qualità.
2: Et voilà.
0: Et oui, les Florentins d'un côté, les Milanais de l'autre, et c'est une célèbre bataille.
1: Ah. Elle est célèbre pourquoi?
0: Ah, bah c'est toute la question.
1: Parce qu'il y a une expression qui en est tirée, non?
0: Non, pas une expression.
5: C'est le nom d'une ville, en tout cas, ça c'est sûr.
0: Ah bah non. Effectivement, c'est lié à l'endroit où ça s'est passé.
2: Rimini?
0: C'est une ville toscane, vous voyez.
2: Rivoli?
0: Rivoli, non.
2: Sienne,
0: non. Non, elle est connue.
2: Pise.
0: Alors, c'est une victoire des Florentins, hein, si vous voulez quand même quelques précisions.
3: Par quel score?
4: Est-ce que c'est un 3-1?
3: C'est un 3-1.
1: Elle est connue parce qu'il s'y est passé quelque chose de particulier. On
0: non,
1: dit
0: non.
1: Le...
0: elle est connue pour une autre raison.
1: C'est devenu une œuvre?
0: Ah, voilà.
3: Hernani.
0: Hernani, non.
4: Guernica. Ah. C'est le nom d'une toile, donc.
0: Guernica, ça c'est Picasso, oui. Monsieur.
4: C'est l'Espagne. Ah, est-ce que c'est le nom d'une toile?
3: Guernica? Ah,
0: c'est le nom d'une toile.
2: Ah, d'accord. Ah.
4: Et la toile, c'est simplement le nom de la ville ou c'est la bataille de...
0: Non,
4: de...
0: c'est la bataille de...
4: Ah, d'accord.
2: Rizzotto?
1: Tout le mot italien. C'est la bataille, ça y est, ça me revient. Oui.
4: Ça a pas l'air, là.
0: Allez,
4: ouvre tes chakras.
6: Allez, Ferrand. Allez, Ferrand. 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
0: Allez, Ferrand.
6: Allez, Ferrand. Allez.
4: Pas Ferrand.
1: C'est la bataille peinte par Léonard de Vinci dans la salle d'honneur du Palazzo Vecchio de
4: Florence. On veut pas savoir où il est.
1: Et ça s'appelle... Mais ça va me revenir.
3: Ferrand. On t'attend,
6: Ferrand, Ferrand, on t'attend, Ferrand, Ferrand, on t'attend.
0: Qui ne sente pas n'est pas historien. Qui ne sente pas n'est pas historien.
4: Rien. Qui ne sente pas n'est pas historien.
2: Rien. Oh, chat Ferrand, oh, chat Ferrand.
4: Non, il va trouver.
1: Je suis sûr que ça va me revenir.
4: Faut l'encourager. Est-ce que ça va revenir avant 18h?
0: Mais effectivement, c'est
4: ça la question.
7: Ah, mais c'est pas une peinture par Léonard de Vinci dans la salle des machins, là.
4: Allez, Jean-Phi! Allez, Jean-Phi! Allez!
0: C'est une toile d'ailleurs qui n'existe plus.
1: Mais non, parce qu'elle est cachée par une autre qui a été faite depuis.
0: Et oui, elle a disparu, cette toile. Si vous avez regardé d'ailleurs l'excellente série, il est encore temps de la regarder en replay. Je ne le dis pas parce que c'est France Télé qui l'a faite, parce que je ne l'ai pas vue au moment où elle a été diffusée. Mais le week-end dernier, on a eu quelques jours de vacances. Donc j'ai regardé cette série qui s'appelle Leonardo. Et c'est comme ça d'ailleurs que j'ai eu l'idée de la question.
2: Bien,
0: Très réussie, où on voit toute l'histoire de Léonard de Vinci, et à un moment donné, il est là avec, face à lui, Michel-Ange, ils ont chacun
1: c'est
0: un
1: ça,
0: mur.
1: C'est un concours, en fait.
0: Voilà, c'est un concours entre les deux. Léonard de Vinci est plus vieux que Michel-Ange, qui le nargue. Et l'un et l'autre, finalement, ne termineront pas leur toile. Léonard de Vinci, parce qu'il s'est aperçu qu'il a fait une connerie et que ça commence à gouliner un peu de partout.
1: Oui, assez frité, oui.
0: Assez frité. Et finalement, par respect, Michel-Ange ne terminera pas la sienne non plus. Mais comment
1: c'est
0: s'appelle
1: pas la bataille d'Anz... Ça me revient petit à petit, mais...
4: Il y a la première syllabe.
3: Il y a un
4: Z derrière.
0: Non, il n'y a pas de Z. Mais il a le bon début.
3: Dancy.
4: Danduz.
2: On te demande le nom de la bataille.
1: Oui, mais elle va revenir, elle va revenir.
3: Mais quand?
4: Non, mais attendez, là où vous êtes marrant, il y a des
3: auditeurs. Elle va revenir, moi aussi j'ai dit ça pour ma femme, mais qui est pas revenue.
1: Deux gros chevaux.
4: Non, il y en a même une autre qui s'est barrée entre temps d'ailleurs.
7: Oui, elle était cachée en dessous.
0: Et hélas, 300 euros qu'on va devoir distribuer.
1: Ouais. Je ne connais que ça, mais j'ai eu...
4: Mytho.
1: J'ai fait des conférences sur ce tableau.
2: D'accord, remboursé.
0: Ah non, tout ça pour nous dire qu'il faut qu'on le paye.
7: Stéphane Bern, il le sait.
1: J'ai un trou, ce qu'on appelle un trou.
3: Mais même Laurent Deutsch, vient de m'envoyer un SMS avec la réponse. Quelle honte.
8: J'ai toujours dit que quand on grattait bien en dessous de moi, il y a un Franck Ferrand, mais il est moins bon.
2: C'est peut-être, les chéris, c'est
0: peut-être
2: l'italien.
0: Qu'on va avoir la réponse dans la salle. Est-ce que quelqu'un connaît l'histoire de Leonardo?
8: Ah, il y a monsieur au fond.
0: Une main au fond, monsieur Beaugrand.
4: Alors, quel est votre prénom?
9: Bonjour, Serge.
4: Bonjour, Serge, d'où venez-vous?
9: Marseille.
4: Oh, un Marseillais! Bien.
0: Ça y est.
4: Vous avez vu le match hier soir ou pas?
2: Non, bon.
4: Alors, est-ce que vous avez une idée de la réponse?

0: Écoutez, je ne connais pas vraiment la réponse, mais si ça commence par « en », je vais risquer « en côme ».
1: Ah non, non, pas du tout.
2: Et monsieur, c'est bien marseillais.
1: Et monsieur Ferrand,
3: c'était bien d'avoir tenté.
1: Monsieur Ferrand vient de me donner la réponse par écrit.
4: Il m'a fallu le temps.
1: Mais c'est arrivé trop tard. On perd quand même 300 euros. C'était bien la bataille d'Anghiari.
4: C'est ça.
1: La bataille d'Anghiari, peinte par Léonard de Vinci.
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1: Cette citation pour faire plaisir justement à monsieur Bellamy qui fréquente l'opéra.
11: Où j'ai eu peur.
3: Et les opérettes.
1: Pour Sophie Le Gaillard qui habite Saint-Martin-d'Hères.
3: La Gaillard, c'est féminin.
1: Qui a dit « Les ballerines sont toujours sur la pointe des pieds. Pourquoi est-ce qu'on n'en engage pas des plus grandes ?»
3: Sacha Guitry.
12: Ah non, c'est du Jean-Yann.
1: Non, non, c'est américain pour tout vous dire.
13: Woody Allen.
1: Non, après.
4: Robin Williams.
1: Robin Williams, bonne réponse d'Olivier Bellamy. Vous voyez que c'était pour vous. Ah bah tiens, on va rester aux États-Unis pour cette citation suivante. À l'attention de Pascaline Mignard, qui habite Villers-Excel, en Haute-Saône, qui a dit « Pourquoi est-ce que le sirop de citron est fait avec des produits chimiques alors que le liquide pour laver la vaisselle est fait à base de vrai citron ?»
13: C'est bien.
4: Ah, c'est pas bête, ça.
3: Ça, c'est un cuistot, non ?
1: Non, non, non. C'est un humoriste, c'est très drôle. Et c'est tellement vrai, en plus.
12: Alors peut-être Dave LaChapelle.
1: Ah, Dave LaChapelle, non, mais...
3: C'est un Américain ?
1: Un Américain, toujours vivant, lui, est né à Brooklyn en 1900.
3: Seinfeld.
1: Jerry Seinfeld, bonne réponse de monsieur Toen.
3: Bah, je l'aime pas, lui. Oui.
1: Pour Thierry Schneider, qui habite Fête-Bretagne, en Loire-Atlantique, on revient avec une citation française.
3: Ah, enfin.
1: Qui a dit, quand je n'ai pas de petite copine, je me rase une jambe, comme ça, quand je dors, j'ai l'impression d'être avec une femme.
3: Ah, bah, c'est Patrick Bruel.
1: Non.
3: Mais il y a toujours une petite copine, en même temps.
13: C'est Coluche.
1: Et c'est Coluche.
3: Ah, oui.
1: Bonne réponse de sa fiancée désert, Valérie Mérès.
3: Tu te l'es tapé, Coluche, Valérie?
13: Non.
3: Mais pourquoi ?
13: Parce que je me tape que des beaux, t'as aucun espoir.
3: Dommage pour Bellamy.
4: C'est pour ça que les cyclistes se rasent les jambes.
1: Ah, il est toujours sur la citation. Ah, oui.
3: Lui, c'est l'émission, la culture.
4: Moi, j'ai l'esprit lent, excusez-moi.
1: Pour Hélène Mouix, qui habite Voiron dans l'Isère, qui a dit « Hier, j'ai déjeuné avec un champion d'échecs, il a mis 20 minutes pour me passer le sel.
3: » Jean-Yann.
1: Pas Jean-Yann.
3: Jacques Martin.
1: Jacques Martin, bonne réponse de Sébastien Thorel.
3: Ah, je suis bon aujourd'hui. Je suis pas drôle, mais je suis bon.
1: Pour Mehdi Aziki, qui habite Pipriac, en Ille-et-Vilaine, qui a dit « Si la natation est bonne pour la ligne, pourquoi les baleines sont-elles si grosses ?»
3: De Kersozo ?
1: Non.
14: Thierry le Luron.
1: Ah non, c'est alors quelqu'un qui est mort, on n'est pas habitué à l'avoir dans nos citations, parce que, pour tout vous dire, ça n'est pas français, je vous aide un peu, mais c'est quelqu'un dont on a peu de citations, il faut bien dire.
12: Esther Williams.
1: Non, alors, c'est vrai qu'elle était nageuse, Esther Williams. C'est quelqu'un qu'on a peut-être vu nager, mais au cinéma, voyez-vous.
4: Ah. Johnny Weissmuller,
1: non.
13: C'est un acteur américain ?
1: Un acteur américain, absolument.
3: Qui est mort, hein, vous avez
1: Oui, dit. Il est mort à Santa Barbara en 97.
12: Ah, c'est peut-être Jerry Lewis.
1: Jerry Lewis, non.
4: Robert Mitchum.
1: Et c'est Robert Mitchum.
4: Quand même.
1: Wow. Encore une bonne réponse de Richard Orlinski.
3: Oh là là là.
1: Votre famille doit être fière parce que vous trouvez beaucoup de bonnes réponses. On a remarqué ça, on vous avait pas invité pour ça, vous.
15: Oui, mais je raconte beaucoup de conneries aussi.
1: Oui, d'accord, mais enfin, c'est vrai que c'est...
3: Alors
1: c'est...
3: qu'en poterie, t'es à l'ouest. Mais dès qu'il y a une question ciné, t'es bon, hein.
1: Encore une citation pour Pauline Clavry qui habitait Lincourt. Ce sera la dernière pour aujourd'hui avant qu'on passe évidemment aux questions d'actualité. Qui a dit si Michel-Ange avait été hétéro, il aurait peint le plafond de la chapelle Sixtine en blanc et au rouleau.
12: Ah, ça c'est Woody Allen.
1: Pardon ?
3: C'est Jean-Yann.
1: Eh ben oui, ça c'est Jean-Yann.

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1: Qu'est-ce qu'une palingénésie?
2: Une maladie?
1: Non.
3: C'est toutes les causes qui amènent à la naissance de quelque chose?
1: C'est-à-dire?
4: Vulgariser.
3: C'est chiant, bah, ça.
1: Par exemple,
3: c'est un terme scientifique.
5: C'est le coït.
3: Génésie, c'est la naissance.
1: Oui.
2: Ouais. Et poli, c'est plusieurs.
1: Non, c'est palin.
3: Palin. C'est
2: palin,
3: la naissance l'autre. De quelque chose.
2: Palin.
1: Alors, c'est lié à la naissance, mais la palingénésie.
3: C'est tous les caractères que tu as à la naissance.
1: Non, non.
5: Oh, mais genre, c'est pas là qu'il faut aller
1: non.
5: pour faire un bébé?
1: C'est d'ailleurs à propos du livre d'Amélie Nothomb que j'ai pu trouver ce mot dans la presse.
3: Ah, psychopompe.
1: Oui, exactement, à propos de son livre Psychopompe. Et on parle, effectivement, à propos de ce livre, de palingénésie.
2: C'est un rapport avec les oiseaux?
1: Ah bah c'est drôle que vous disiez ça, parce que oui, ça a un rapport avec les oiseaux, mais...
6: C'est le fait de parler plusieurs langues...
1: Mais ça a un rapport avec les oiseaux uniquement dans son livre, autrement, ça n'a aucun rapport.
7: Avec les âmes?
1: Avec les âmes, avec la vie, ça c'est sûr.
3: C'est l'arbre généalogique?
1: Non.
6: C'est quelque chose de psychologique, comme un trouble psychologique héréditaire?
1: Non, mais psychologique...
5: C'est les gènes?
1: Non, effectivement, on peut considérer que ce soit psychologique, oui.
3: La naissance d'une maladie psychique.
2: Une façon de se souvenir depuis le
4: c'est
2: fœtus,
4: revenir.
2: Depuis le fœtus
5: de sa naissance.
7: Se remémorer.
4: C'est un retour à la vie.
1: Un retour à la vie, c'est l'excellente réponse de Guillaume.
7: Bravo.
1: Écoutez, vous m'avez donné la définition exacte.
4: Ah
1: car
4: bon
1: si vous allez dans le dictionnaire et que vous voyez palingénésie, substantif féminin, retour à la vie, renaissance, qui est en même temps une régénération. Voilà ce que c'est qu'une palingénésie. C'est quand on revit à nouveau.
4: C'est
1: quand,
4: fou, hein, ça.
1: Quand on a une forme de renaissance.
5: Mais ça veut dire quoi? Spirituel que... ou alors genre on a un accident, on est déclaré mort et on revit?
1: Non, ça peut être spirituel aussi. Simplement, on est totalement déprimé, on n'y croit plus.
5: Ah,
1: c'est
5: comme
1: fini.
5: Moi, comme, par exemple, quand j'arrive aux grosses têtes.
1: Voilà, et ben là, d'un seul coup, vous arrivez ici, il y a une palingénésie qui se crée chez vous.
5: C'est un joli mot.
4: Et c'est fou comme plus Paul devient con, plus je suis intelligent. Il y a un transfert de données.
1: C'est totalement par hasard, monsieur Guillaume, que vous avez trouvé cette réponse.
4: Ah oui, pourquoi?
1: Non.
4: Vous vous êtes persuadé que je ne suis pas capable de trouver une bonne réponse comme
1: ça?
4: Je
1: n'ai pas dit ça, mais...
4: Bah si, c'est ce que vous avez dit, Laurent.
1: J'étais sûr.
5: Tu vois bien qu'on t'a amené comme un animal tropical. D'un pays improbable. D'une contrée impossible. Donc quand tu réponds bien, on hallucine.
4: Je ne sais pas, c'était axé sur la naissance. Un moment où je me suis dit, tiens, est-ce que c'est un retour à la vie? Voilà, excusez-moi d'avoir parfois des moments de génie.
3: Des fulgurances.
5: Mais fais ça sur scène, plutôt.
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1: Ma question porte sur la réunion qui a eu lieu la semaine dernière. Vous savez, ça se passait, cette réunion entre le président de la République et les différents partis. Ça se passait à l'école de la Légion d'honneur. Je ne savais même pas que ça existait, d'ailleurs.
8: À Saint-Denis.
1: À Saint-Denis. Ouais, maison d'éducation de la Légion d'honneur, exactement, paraît-il, ça s'appelle. C'est une offre sociale créée par Napoléon Ier. Au départ, vous connaissez Madame Bachelot, ça vous
9: parle? Napoléon Ier? Oui.
1: J'y
9: suis même allé.
1: En tout cas, Jordan Bardella, le président du Rassemblement National, qui était invité comme tous les autres partis, était particulièrement ému de se rendre dans cet endroit. Pour quelle raison?
8: Parce que sa maman
7: sa
8: y
7: maman
8: était...
7: travaillait en
1: non,
7: tant que femme
1: non,
7: de ménage.
1: Non.
9: Parce qu'il est corse ou d'origine non, il est italien.
1: Il est italien, monsieur Bardella.
7: Il n'a jamais été en cours là-bas.
8: Non, c'est que les filles.
1: Il n'a jamais été en cours là-bas, mais
6: son père.
1: Mais,
7: ah, sa première fiancée et ou sa sœur peut-être.
1: Non.
6: Non. Son père. Quelqu'un de sa famille.
8: Quelqu'un de sa famille.
1: Non.
10: C'est un rapport avec sa vie personnelle.
1: Absolument.
11: C'est
1: oui.
11: La première fois qu'il est dans le 93.
8: Non, je crois qu'il y est né.
1: Non, en plus il connaît bien. Oui, il est né dans la banlieue. Il est né à Drancy en Seine-Saint-Denis.
7: Il est né là, ouais.
1: Monsieur Bardella.
9: C'est à cause de l'architecture de le...
1: Non. À un moment donné, on était tout près, mais vous m'avez demandé s'il était allé à l'école là.
11: Il a enseigné là-bas?
1: Il a pas enseigné, mais vous voyez, c'est bien de percer le...
7: Il y a un de ses parents qui a travaillé là-bas?
1: Non plus.
7: Quelqu'un de sa famille?
1: Non, ça le concerne lui directement.
7: Il avait loupé les examens pour y aller?
1: Non.
7: Du coup, c'est la première fois
8: qu'il y allait. Mais non, mais c'est que les filles là-bas.
7: Ah, c'est que les filles, pardon.
8: Oui.
7: Ah,
8: oui.
1: On brûle.
9: Il a réussi quelque chose là-bas.
7: Parce qu'il voudrait la Légion d'honneur.
9: Il a une fille qui est là.
8: Il a une fille qui est là.
7: Ah, il a passé son bac là.
1: Il a passé son bac là. Bonne réponse de Christophe Beaugrand. En effet.
7: Et oui, c'est des salles d'examen aussi.
1: Il a rendez-vous avec le président de la République dans un endroit où il a passé le bac
10: il
1: en 2012.
10: Savait avant,
1: pardon.
10: Avant, il savait avant d'avoir d'y arriver. Il savait avant que c'était là qu'il avait passé.
12: Oui,
10: le
12: mais
10: bac.
12: C'est la rencontre avec
1: quel
12: le
1: rapport.
12: Milieu.
1: Bien sûr qu'il le savait
10: voilà,
1: avant.
10: Voilà, non, je veux dire, il a pas été d'un seul coup. Oh, voilà. Je veux dire,
1: bien sûr, j'ai jamais dit qu'il s'en était aperçu au dernier moment.
10: D'accord, on est d'accord. Pas de polémique. Qui est ému de voir l'établissement où il a passé son bac?
12: Je ne me souviens même plus où c'était.
10: Levez la main, là.
12: Moi, je suis
10: non, soyez avec moi. Personne, voilà.
7: Alors, regardez, Az a passé son bac, déjà. Moi, c'est une information.
11: Moi, à chaque fois que je passe à côté de l'endroit où j'ai passé
1: où est-ce que vous avez passé le bac?
11: À Vitry-sur-Seine.
1: Ah bah, voyez, ouais. Voilà, voilà.
13: Vous l'avez eu?
11: Bah oui.
10: Ouais, mais parce que lui,
11: qu'est-ce
10: il est
11: qui
10: vous
11: émeut? Bah, ce qui m'émeut, c'est que je l'ai eu.
1: En tout cas, voilà, c'était une petite question d'actualité.
11: Et vous, vous l'avez où, le bac, Laurent?
1: Pardon?
11: Vous l'avez où, votre bac?
1: Moi, au Havre, monsieur Az.
7: Et vous rappelez du lycée?
1: Non, je me souviens pas où... Je me souviens du lycée où j'étais, moi. Mais on passe pas le bac dans le lycée où on...
7: Pas forcément,
1: non,
7: bon, alors, dans un autre, généralement.
1: Je me souviens pas, en revanche, dans quel endroit j'étais quand j'ai...
11: Vous avez une mention?
1: Non, non, il n'y a pas de mention parce que j'étais dans un bac G, monsieur.
7: Ah, vous passiez un bac G, un bac à bon marché, dans un lycée poubelle, ouverture habituelle des horizons bouchés.
1: D'ailleurs, Juliette Armanet.
7: Votre question était, faut-il désespérer?
1: Allez, une autre question, si vous le voulez bien. Ben, vous avez certainement vu dans le JDD cet excellent papier concernant le, on va dire...
7: Non, c'est excellent, le JDD.
13: Non, c'est excellent journal, c'est ça que vous voulez dire.
7: Excellent.
1: Non, ben, écoutez, franchement, j'ai cherché dans le JDD hier une page qui parlait pas de Nicolas Sarkozy, j'ai pas trouvé. Mais...
7: Si, peut-être dans les mots fléchés, non? Si, il y était aussi.
13: Il y avait plusieurs pages, quand même.
1: Alors, c'est génial. Il y avait une page entière Carla Bruni à Venise. La dernière page, oh, Pascal oui. Pro, j'adore,
10: non, j'adore
1: Nicolas
10: Pascal
1: Sarkozy,
10: Pro,
1: entier, une page entière. Une autre page où on disait que... Alors, c'est la page que j'ai devant les yeux, justement. Le Sarkozy Tour. L'ancien président est en tournée dans toute la France pour son dernier livre.
7: Enfin, dans toute la France, il prend des risques. Hein. Il est à La Baule, il est au Touquet, il est à Antibes. Hein. Il prend des risques.
1: Vous exagérez, il était à Deauville vendredi.
7: Ah, oui.
1: Et en tout cas, au Touquet, il a rencontré quelqu'un qu'il n'avait pas vu depuis longtemps. Ça a fait une photo plutôt sympathique en bas de page de cet article signé Antonin André. Parce qu'effectivement, il ne l'avait pas revu depuis, depuis
12: c'est
1: qu'il était...
12: Florence Cassez.
1: Florence Cassez, bonne réponse de Roselyne Bachelot. Vous pouvez rappeler qui était Florence Cassez?
12: Elle était otage.
1: Au Mexique.
7: En fait, elle a été condamnée. Elle n'était pas otage, elle était condamnée et emprisonnée. Elle a été condamnée à plus de 60 ans de prison.
1: Elle était en prison au Mexique. Et c'est vrai que Nicolas Sarkozy avait fait beaucoup pour qu'elle puisse enfin être libérée. C'était une fille du Nord. Et en tout cas, elle est venue faire signer son livre à Nicolas Sarkozy au Touquet la semaine dernière. Et ça donne une jolie photo où tous les deux sont contents de se retrouver. C'est sympa de faire les librairies et de signer, de retrouver des gens.
12: Oui, mais il m'est arrivé un peu la même chose que Nicolas Sarkozy lors d'un livre, le dernier. J'ai organisé la libération d'un otage qui était dans la prison d'Abu Ghraib à Bagdad. Je l'ai ramené à ses parents. Il s'appelle Jean-Luc Barrière. Je l'avais pas revu depuis la libération que j'avais négociée avec les autorités irakiennes. Et j'ai vu un monsieur qui venait devant moi et qui m'a dit « Je suis Jean-Luc Barrière ». C'était un grand moment d'émotion.
7: Et ça fait une vente de livres.
13: C'est un exemplaire vendu. Comme
1: il a petit raison, Claude, hein. C'est toujours ça de prix.
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1: Bonjour Franck. Premier message, bonjour. C'est vous qui nous l'avez envoyé, Franck. Et il est adressé d'ailleurs ce message à Richard Orlinski, c'est bien ça?
19: Bah, je voulais le remercier, monsieur Orlinski, pour l'exposition qu'il a fait dans la ville de Nancy en 2019.
1: Ah oui, donc, voilà. Ah oui.

0: C'est temps, oui.
1: Il y a 6 ans déjà.
0: Il
1: alors.
0: Était temps de le remercier. Bah,
1: oui. Vous avez fait une expo à Nancy.
2: J'ai eu l'occasion de le faire auparavant, donc je profite de votre antenne pour le remercier, en fait.
1: Ah bah c'est gentil. Qu'est-ce que vous aviez fait à Nancy, Richard?
3: Alors, on a fait une très belle exposition, effectivement, sur la place Stanislas. Il y avait des écoles, on a fait des visites aussi pour le troisième âge, des visites pour les écoles, et ça avait beaucoup, beaucoup plu.
0: Quoi, j'ai rien dit?
3: Moi, je regarde maintenant ma bille quand j'ai le troisième âge.
4: C'est, bah, franchement, non, mais c'est honteux. Ça finit par reposer.
3: C'est lourd. Hein, bah,
0: j'ai rien dit.
3: Christophe, tout seul, moi, je parle de quelque chose de très important, une exposition qu'on a fait à Nancy. Et elle vous a plu, l'exposition, cher monsieur?
4: Mais ça ne se souvient pas.
2: Si, je me souviens, c'est pour ça que je me permets d'appeler, parce que moi,
1: bah oui, couillon.
2: Et du coup, ça m'a fait permettre de découvrir l'art, et notamment monsieur Orlinski. Et donc, effectivement, il y en avait un peu partout dans la ville, c'était bien sympa.
1: Découvrir l'art, n'exagérons pas non plus.
3: Vas-y, il a raison.
5: Forme.
3: Non, vous avez raison, parce que beaucoup de gens disent ça. Ce qui est intéressant, c'est qu'il y a beaucoup de gens qui sont des primo-accédants à l'art, que grâce à ces expositions, j'ai fait découvrir l'art. Effectivement, c'est rien d'extraordinaire. En tout cas, il y a plein de gens qui n'ont jamais été dans un musée, qui n'ont jamais une...
1: C'est de l'art populaire. C'est une façon de découvrir l'art, vous avez raison.
3: Et d'amener le spectateur gratuitement aux sculptures.
1: Comment vous avez dit, des primates découvreurs?
5: Des primo.
3: Non,
0: des primo-accédants.
3: Il y avait des primates dans l'exposition, mais non, c'était des primo-accédants à l'art.
1: Et vous voulez pas une montre RTL, Franck? Qu'est-ce que vous réclamez à monsieur Orlinski?
2: Apparemment, les gens, ils reçoivent pas les montres RTL, donc si monsieur Orlinski veut bien m'envoyer une petite statuette, de sa création, ça serait sympa.
1: Ah, une petite œuvre miniature.
3: Je vous enverrai un porte-clés, si vous voulez.
1: Eh ben voilà.
3: En forme de Kong.
1: Un porte-clés Orlinski en forme de Kong. Ça, c'est bien, Franck. Leïla, maintenant. Bonjour, Leïla.
6: Bonjour, les côtés.
1: Ça résonne chez vous, Leïla.
6: Ah, ça résonne. Pourtant, je suis pas aux toilettes.
0: N'hésitez pas si vous avez besoin.
1: Merci de l'information.
6: Désolé.
0: Ça ne nous choquera pas.
1: Marquez, je préfère, parce que vous dites, je vous écoute depuis les années 90, vous seriez sacrément constipé.
0: Oui.
6: Ouais, non, tout va bien dans le niveau transit, vous inquiétez pas.
1: Vous dites que je suis comme un tonton de la famille.
6: Ah. Oui, vous êtes le tonton, on vous écoute depuis plus de 30 ans.
1: Oui, merci, oui. Vous
6: oui,
1: avez
6: depuis
1: raison.
6: Rennes à Ciré, ma mère vous écoute à la radio.
7: Même je vous entends, je vous écoutais au temps
0: y a la
7: de
0: maman derrière.
7: Amadou et Maryse.
6: Oui, il y a la maman. Y a
0: oh là là, elle est fan depuis longtemps.
4: Vous pouvez nous passer la grand-mère.
6: Non, la grand-mère, non, c'est à son âme.
1: Ah non, mais c'est gentil, ça. Vous m'écoutiez déjà avec Jean-Amadou et Maryse, c'est gentil, ça. Et puis après, vous avez fait France Inter au repas, et vous voilà sur
6: oui,
1: RTL.
6: Oui, exactement. Et vous, c'est... Depuis Piccadilly. Rami est là.
1: Ah, alors Adil, il va revenir bientôt. Là, il est absent depuis quelques semaines parce que c'est qu'il triomphe à la fois dans Les Traîtres. Il va nous faire un strike, Adil Rami. À la fois Les Traîtres et à la fois Danse avec les stars. Et bientôt, il fera Danse avec les Traîtres. Mais en tout cas, il risque de gagner les deux.
8: Ça, c'est pour son entrée au gouvernement.
1: Ah, c'est incroyable.
0: En tout cas, il est finaliste pour Danse avec les stars vendredi. Là.
1: Ah, bah, et pour l'instant, ça se passe bien aussi dans Les Traîtres.
0: Il fait partie des trois finalistes.
1: Mais il reviendra tout de suite après. Je l'ai de temps en temps.
6: On est derrière lui.
1: En message. Moi, pas encore, mais en tout cas...
0: Mais il espère.
3: Mais ça va arriver.
9: Moi, j'aimerais bien être devant, mais
1: en tout cas,
0: les deux.
9: Moi,
0: les...
9: je m'en fous, je viens sur le côté. Hein.
1: Leïla, on vous envoie en tout cas une montre RTL pour vous et une montre aussi pour votre maman. Et même une autre pour votre sœur. Élise, maintenant. Bonjour, Élise.
10: Bonjour à tous.
5: Bonjour.
1: Je vous sens intimidée, Élise. N'ayez pas peur. Peut-être que vous écoutez avec votre sœur Charline et que vous n'osez pas encore. C'est elle qui vous a dit appelle-les, Charline.
0: Ah bon?
10: Oui, en fait, voilà, ma sœur va avoir 40 ans cette année.
1: Ah oui?
10: Et j'aurais aimé lui faire la surprise de venir vous voir.
1: Ah ouais, bah ça, c'est raté maintenant que vous le dites.
10: Oui, mais non, parce que de toute façon, elle est très en train dans les podcasts. Donc,
1: ah, elle écoute. Bon, très bien, mais quand est-ce que vous voulez venir alors?
10: Eh ben, en fait, nous venons demain à Paris.
1: Ah, oui, ça c'est... Bah,
9: pourquoi vous nous prévenez?
0: Alors, il faut vérifier.
1: Bah, pourquoi vous n'avez pas pris de place?
10: Bah, parce que j'ai surveillé tous les jours pendant un mois. Je surveillais l'ouverture des places et le jour J.
9: Ah, bon, on va dégager deux personnes pour demain.
0: Oh, on va bien virer, on virera deux vieilles.
10: Parce qu'il y a ma maman qui est avec nous.
1: On va vous trouver trois places pour demain. Oui. Oh,
0: au pire, vous mettez par terre au premier rang.
1: Mais oui.
10: On va sur vos genoux, sinon.
1: Il y a toujours deux ou trois morts, hein, entre les réservations et le moment où
0: c'est
1: les
0: vrai,
1: gens viennent.
0: Ça arrive.
1: Hors antenne, on prend votre nom, Élise, et effectivement, de toute façon, il y a toujours des places au dernier moment. N'hésitez pas à venir au studio RTL à Neuilly-sur-Seine. Il y aura trois places qui se libéreront pour vous. C'est promis, Élise. Et on termine avec Nicolas. Bonjour, Nicolas.
0: Nicolas.
11: Bonjour, monsieur Ruquier. Bonjour à toutes les grosses têtes et puis bonjour au public.
9: Salut, Nicolas.
1: Bonjour, Nicolas.
9: Bonjour, Nicolas. Bonjour, Nicolas.
5: Nicolas.
1: Alors, c'est rigolo ce que vous m'écrivez, Nicolas. Vous voulez le raconter vous-même ou vous voulez que je vous lise ?
11: Oui, oui, je peux raconter rapidement. Donc, j'ai rencontré une fille il y a plusieurs années et puis je me suis dit, je vais appliquer le principe femme qui rit à moitié dans ton lit. Ah. Et du coup, je lui ai fait découvrir les grosses têtes. Et bah, du coup, ça a bien marché puisqu'aujourd'hui, c'est ma femme et on attend notre premier enfant.
1: Wow !
11: Et donc, ça, c'est génial. Le problème, c'est que ça a un petit peu dérapé.
1: Ah oui.
11: Et maintenant, elle est devenue une aficionados des grosses têtes. Elle vous écoute systématiquement en podcast. Là, d'ailleurs, elle doit se bidonner sur son vélo en allant au boulot en me reconnaissant.
1: Ouais.
11: Et du coup, il suffit qu'elle ait un petit peu de retard dans vos émissions et je vous entends matin, midi et soir, comme une prescription médicale.
1: Vous en avez marre, en fait. Fallait pas lui dire d'écouter les grosses têtes.
9: Hein. vous aurez peut-être pas un deuxième enfant. Hein.
5: C'est une sorte de virus, les grosses têtes, vous savez.
11: Bah, je pense que notre enfant, quand il va naître, bah, il vous prendra, Laurent, pour son papa, je pense.
1: Ah bah écoutez, c'est pas mal, c'est une façon pour moi d'avoir des enfants. Dites-moi, vous pourriez peut-être l'appeler Laurent pour me faire plaisir.
5: Très bien. Ou Valise, si c'est une fille.
1: Vous avez prévu quoi comme prénom ?
11: Ah bah pour le moment, on n'en est pas là encore.
1: Ah bah, faites-moi plaisir. Ce serait le premier petit Laurent, peut-être, parce qu'il n'y en a plus beaucoup de Laurent.
5: Ah non, c'est un peu vieux.
9: C'est peut-être une fille.
1: Ah bah, Laurence, vous l'appelez Laurence.
9: Bonjour Laurence. C'est pas très moderne.
1: Oui, c'est ce que je disais, oui. Ah, oui. C'est pour ça que ça me ferait plaisir que le prénom revienne à la mode, voyez Nicolas.
11: Ouais. Ah oui, oui, bon, on va essayer, alors je vous promets rien.
1: C'est prévu pour quand ?
11: Le mi-septembre.
1: Mi-septembre.
5: Ah, vous avez le temps de réfléchir. Quoi.
1: Vous-même, vous nous écoutez quand même encore un tout petit peu, Nicolas.
11: Oui, bien sûr. Et puis surtout, dans la voiture, quand on fait des longs trajets, on essaye de se bagarrer un petit peu pour essayer de trouver les réponses. Et puis, généralement, quand il y en a un qui trouve la bonne réponse avant les grosses têtes, on dit « Bonne réponse, Amélie !»
1: Ah bah, c'est gentil.
9: Vous avez l'air sympa, votre couple.
5: Vous vous ennuyez pas,
3: c'est bien.
1: Comme cadeau de mariage, on vous envoie l'almanach des grosses têtes et deux montres RTL qui devraient arriver avant le mariage, ou plutôt la naissance du mois de septembre.
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1: Ah, une question pour Chantal Lambert. Question musicale qui nous permettra d'ailleurs d'écouter ce morceau musical que tout le monde connaît.
12: Donc
1: qui
12: pour les chanteurs.
1: Et qui fut joué pour la première fois à Paris lors de l'exposition universelle de 1877.
12: Ah, la Lambada.
1: Non. Ce fut un triomphe majeur international, puisque c'était l'exposition universelle, tous les pays du monde étaient là. Plus de 20 rappels, et ensuite on a vendu plus d'un million de partitions dans le monde.
12: Mais non.
13: Est-ce que c'est un chant de Noël ?
1: Un chant de Noël ? Non.
12: C'est pas le canon de Pachelbel ?
1: Non, mais c'est vrai que pendant les fêtes de fin d'année, on entend souvent ce célèbre air.
12: C'est pas Vive le vent ?
1: Vive le vent, non.
12: Maréchal, nous voilà ?
1: Ah non.
12: Ça a été composé.
14: Moi, je le chante tous les mois.
9: C'est une composition.
14: Donc, il y a bien un moment au mois de décembre où je le chante.
1: Ça fait comment, Maréchal, nous voilà ?
12: Maréchal, nous voilà. Devant toi, le sauveur de la France.
14: François, on l'a enchanté ensemble hier. Ouais, il fait genre, il découvre l'autre.
1: C'est pas Marion Maréchal, nous voilà.
14: Marion Maréchal, nous voilà, évidemment. Devant toi, la sauveur.
5: C'est une chanson.
12: Vous parlez c'est une composition. Composée par un grand musicien connu.
1: Alors, il y a des paroles qui ont été mises sur
12: c'est
1: cette
12: aile. C'est le beau
1: Danube bleu. C'est le beau Danube bleu. Bonne réponse de François Berléand. On l'a, le beau Danube bleu, on l'a.
15: Moi je l'ai vu, le beau Danube, il est pas bleu du tout, il est pourri.
14: Il est pas bleu, il est pas beau.
15: Non, il est
13: mais c'est vrai que c'est tellement beau. Mais c'est du Strauss.
1: Ah, bien sûr, oui. C'est du Strauss.
13: Mais il y a père et fils.
1: Ah oui, mais c'est le fils,
13: voilà.
1: Johann Strauss-Fils, qui a composé le beau Danube bleu.
13: C'est
1: et vous
13: beau.
1: Pouvez peut-être nous interpréter avec la voix, cher Ariel.

0: Le ticket 22 du vestiaire est demandé.
1: Continuez, Ariel.
2: Non, mais moi, je trouve que c'est une musique qui vous emporte. Ah, ben, les vagues.
3: Alors, qui a posé des paroles sur cette musique?
4: Alors,
3: ça m'intéresse.
4: Alors, il y a des paroles qui n'étaient pas très appréciées.
3: Ah bon?
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0: hommage, mais les paroles n'étaient pas très appréciées.
1: Et qui les avait écrites?
0: On a très vite abandonné. Ah, vous voulez vraiment le nom du
2: type? Un certain Rommel.
1: Non.
0: Alors, c'était pas Strauss, en tout cas, qui a écrit les paroles, mais je peux vous le retrouver.
2: Bah, non, mais la musique, bien. Hein, même sans paroles.
0: L'auteur,
2: mieux,
0: poète et parodiste Joseph Weil, un ami d'enfance de Strauss, qui a écrit les premières versions des paroles sur un thème un peu satirique et ironique, mais qui a été pris à la légère, et qui, bon, à la maison d'Autriche, on n'a pas aimé. Vous voyez ce que je veux dire? Donc, on a très vite supprimé les paroles de cet air qui reste mieux comme ça. Vous voyez? Oui.
2: Ah, vous le vendez bien.
3: Oui.
0: Non, Ariel le fait mieux. Vous pouvez me le refaire encore une fois, Ariel?
4: Non, je vais vous faire les quatre, les derniers leads de Strauss, le quatrième lead de Strauss.
5: Non.

0: On va mettre des paroles là-dessus. Hein.
1: Non, mais c'est le quatrième livre de Strauss.
2: Allez, François. François, tu nous fais les quatre autres.
1: Non, mais d'après Strauss, il y a...

0: plaisir fou. Tout y gardez-moi, puisque je suis à vous. Ah ouais. Oui.
1: Mais pardon, pardon Ariel. Parce que je suis en train de vérifier, ça n'a aucun rapport avec Strauss.
0: Non, ah non. Aucun.
2: Allez Gérard, tu nous chantes du Beyoncé ?
1: Non, parce que je la connais tellement, mon arrière.
3: Maintenant, vous vérifiez tout, maintenant.
1: Je suis allé vérifier, c'est Franz Léa.
0: Oui, mais enfin, c'est
2: une
0: valse.
2: Elle a passé un magasin.
0: Voilà, c'est une valse, c'est une valse.
1: Ah, d'accord, enfin bon, si c'est une valse, alors pourquoi pas du François Feldman, tant qu'on y est.
4: Eh ben oui.
1: Ah, vous voyez, les valses...
3: Les valses de Dienne.
4: Les valses de Dienne.
5: Et oui, maintenant, que devienne, les valses de Dienne.
3: Ils sont Bibi Boulet, elle est François Berléand.
1: Que devient Vincent de Dienne ? C'est vrai qu'on pourrait faire
4: oui.
1: Une très jolie parodie, vous avez raison.
4: Ah ouais. Oh, que devienne. Les valses de Vienne, dis-moi, qu'est-ce qu'elles deviennent ?
1: On peut quitter Vienne, puisqu'on parle des rivières et du beau Danube bleu. Ça me fait penser à la Maritza. Peut-être que Sylvie Vartan pourrait chanter le beau Danube bleu. Ou...
6: Bonsoir, bonjour, au revoir. J'arrive de Los Angeles. Ariel, tu es magnifiquement habillée. Je te dis, j'adore tes bottes tout à l'heure. J'adore. Et je suis très heureuse d'être là avec ces messieurs si cultivés.
2: Tu sous-entends qu'elle est un peu chiante?
6: Pas du tout, pas du tout. Qu'est-ce que vous vouliez que je chante quoi?
1: Oh, ce que vous voulez, moi, ici, on est là pour s'amuser. Hein.
6: Oui, et ben une chanson qu'on aime bien de Sylvie Vincent va choisir.
3: Le zizi.
6: En tout, vous saurez tout sur le zizi. Le gras, le faux, le là, le beau, le dur, le mou, qu'un grand coup. Le grand touffu, le petit joufflu, le grand ridé, le montpelé. Tout, vous saurez tout, Laurent Ruquier.
1: Ben voilà, il n'y a qu'à demander.
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0: Empédocle était connu pour sa sandale. Mais pour quelle raison? Qu'a-t-il fait avec sa sandale Empédocle?
1: Il est rentré dans l'Etna et il est ressorti sous forme de sandale, en gros, quoi.
0: Alors,
1: il est mort dans l'Etna, le volcan.
2: À Pompéi? Dans l'éruption.
1: Et l'Etna a recraché sa sandale.
0: C'est pas tout à fait ça, mais bravo, monsieur Wiesmann, parce qu'effectivement, vous savez effectivement qu'Empédocle, qui était.
1: Empédocle d'Agrigente, si on
2: veut. Oui, bon, on se doutait que c'était
1: bien.
2: Pas le leader d'un groupe de rock, hein.
3: C'est un joli prénom.
0: Il était philosophe, Empédocle, médecin, poète, voilà, pré-socratique, comme vous le dites, c'était avant Socrate. On est au 5e siècle avant Jésus-Christ. Et Empédocle, vous avez raison.
4: Ça passe une vitesse.
0: Qu'est-ce que vous dites?
4: Ça passe vite le temps.
2: Mais non, mais quand il a dit pré-socratique, j'ai cru qu'il pressait.
1: Oui, c'est la bonne époque.
2: Qu'est-ce que
5: tu veux pas être ministre de la culture, toi?
2: Oh, excuse-moi, mais je pourrais. Hein.
0: Alors, Empédocle, là où M. Wiesmann a raison, c'est qu'effectivement, il s'est jeté, il s'est tué, il s'est suicidé en se jetant dans les fournaises de l'Etna. Mais, mais vous êtes moins précis, en revanche, à propos de la sandale.
1: Alors, une sandale de fer, c'était une sandale de fer, ça je me souviens.
0: Oui, mais qu'est-ce qui s'est passé?
1: Il a laissé sa sandale avant d'y aller.
5: Non, il a jeté la sandale pour la profondeur.
2: Non. Il a laissé sa sandale pour prouver qu'il s'était jeté.
0: Bonne réponse de Caroline Diamant et d'Ariel Wiesmann, évidemment. Bravo, Ariel.
2: Moi, je suis le détective, cher Hercule Poirot, quand j'ai une enquête.
0: Et oui, il a laissé une sandale au bord de l'Etna pour prouver qu'il était passé par là.
2: Ça veut rien dire.
5: Ah. Pourquoi il va vers l'Etna quand il n'est pas...
2: Pour se suicider, connard.
4: C'est vrai, quoi.
5: Mais déjà... Oui, déjà d'aller... La droite va très bien dans ce pays.
4: Déjà d'aller au sommet de l'Etna en sandales, déjà c'est déjà un exploit.
2: Surtout
4: quoi.
2: En fer, ça doit chauffer très vite.
1: Ils adoraient le sauna à l'époque.
4: Et c'est une histoire vraie?
0: Et oui, c'est une légende un peu quand même aussi.
2: C'est pré-socratique.
0: On n'est jamais sûr.
6: Il a pu laisser sa sandale et se tirer pour faire croire.
2: Ouais, moi j'ai laissé des sandales devant la Seine, je vais pas sauter. Hein.
0: Mais écoutez, en tout cas, bravo, parce que vous saviez au moins qu'Empédocle s'était jeté dans les fournaises de l'Etna. Et ça, c'est de la culture, monsieur Wiesmann.
2: Bravo, monsieur Wiesmann.
0: Une autre question pour Christelle Bourges qui habite la Ciotat dans les Bouches-du-Rhône. Puisque vous avez l'air cultivé, vous saurez me dire dans quel pays on trouve le plus de pyramides.
4: Ah ben, c'est pas en Égypte déjà.
2: Non, alors oui, parce que c'est ça le piège.
0: Évidemment, si vous m'aviez dit en Égypte,
5: c'est pas en Égypte, patron.
1: Pérou.
2: Eh ben, je pense que c'est en Iran.
0: Ce n'est pas en Égypte.
6: C'est au Soudan.
0: Et c'est au Soudan. Bonne réponse. Bonne réponse d'Éric Logérias.
2: Pourquoi?
0: Il y a 138 pyramides en Égypte et il y en a 220 au Soudan.
5: D'accord.
0: Le Soudan compte plus de pyramides que l'Égypte.
6: Parce que c'est la civilisation nubienne.
0: Absolument.
6: Voilà.
0: Absolument.
6: Il y avait les mêmes mœurs.
0: Après, vous en avez au Mexique aussi, évidemment.
2: Mais ils enterraient quoi dans leur...
5: Les cendants.
2: Non, mais dans leurs pyramides.
6: Bah, justement, non.
5: Hommage à
6: tous les nobles.
5: Hollande.
6: Tous les nobles.
0: Ah, oui. Vous en avez en Chine, hein, aussi des pyramides.
4: Ouais, à Paris.
1: La Nubie faisait partie de l'Égypte.
5: Oui.
0: Alors là. La France est le pays où il y en a le moins. Voyez.
4: Non, on en a une.
5: Mais il y a un métro qui s'appelle Pyramide en France.
2: Au pluriel.
6: Oui.
5: On a même un jeu télé qui s'appelait Pyramide. Avec Pépita. Qu'est-ce que c'est le gars Pépita? Moi, je l'ai vu au Bois de Boulogne, ça n'est pas fort.
2: On l'embrasse.
4: Non, mais
0: la pauvre Pépita.
5: Elle faisait un jogging. Oh, ton esprit mal placé.
0: Moi, j'aimais beaucoup Pyramide aussi.
2: Ah, j'adore.
0: J'ai jamais rien compris au jeu, mais c'était super.
2: On va jeter deux.
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0: Une question pour Marie Stoll qui habite Conflans dans les Yvelines. Quel célèbre Belge obtint le prix Nobel de littérature en 1911? Ouais, une question culturelle, littéraire, importante, qu'on ne pose qu'à des grosses têtes. Ouais. Aujourd'hui, on en a des vraies grosses têtes. Hein, ouais. Avec Mme Julie, avec Monsieur Fabrice.
9: Enfin, tout le monde sauf nous, Isabelle.
10: Son nom commence.
2: T'inquiète pas,
10: son nom commence par un V.
0: On n'est pas aux chiffres et aux lettres.
10: Ah, bah, il faut essayer.
0: Monsieur Fabrice, vous voyez.
6: Il vivait en Belgique.
0: Ah, bah, écoutez, il vivait en Belgique.
11: Il est célèbre parce que, en tant qu'écrivain, ou alors il a.
0: Ah bah c'était un écrivain francophone, oui. Ah oui.
11: Mais il a découvert autre chose, il a découvert un truc.
0: Et pour répondre à votre question, monsieur Mabi...
11: Et à la mienne.
0: Oui, mais chaque chose en son temps. Il est né en Belgique, à Gand d'ailleurs, pour être très précis si vous le souhaitez.
4: Je suis allé en boîte à Gand.
0: Mais il est mort...

0: Mais il est mort à Nice, vous voyez.
1: Il est mort
0: à Nice en 1949.
2: Il a fait autre chose que d'écrire.
0: Non.
3: Son nom commence par un M.
0: Exact.
3: Bah oui, mais j'en retrouve pas son nom.
0: Il a même d'ailleurs les initiales du bonheur, comme on les appelle.
2: Ah oui, MM.
0: Voilà.
4: MM.
2: Michel.
0: Non.
2: Maurice.
0: Ah oui.
4: Maurice.
3: Maeterlinck.
0: Maurice Maeterlinck. Bonne réponse de Fabrice. Prix Nobel de littérature en 1911.
2: Il s'est suicidé, lui, non?
0: Il est resté célèbre pour Péléas et Mélisande, mis en musique par Debussy. On lui doit aussi La vie des abeilles, La vie de la nature, La vie de l'espace, La vie des fourmis à Maurice Maeterlinck.
4: Il va avoir un lumbago parce que c'est La vie des fourmis.
1: Ben, les fourmis, c'est quand même passionnant. Hein.
0: Pourquoi vous aimez les fourmis, monsieur Boulin ?
1: Parce que en ce moment, je suis en train d'enlever des mottes. Enfin, vous savez, j'ai des...
4: Tu tapes la motte ?
1: Mais non. Mais tu sais, je peux pas passer la tondeuse à ras les rochers. Donc
2: il y a des rochers chez toi ?
1: Oui, j'ai des rochers.
4: T'es propriétaire de Fontainebleau ?
5: T'as mis de l'Everest ou quoi ?
4: Oh la vache !
1: Ah, vous m'éreintez, je vous jure. Bon bref,
2: alors,
1: continue.
2: Raconte.
1: Et donc,
0: à mon avis, il a épousé le prince Régnier et Paris Match le sait pas encore.
1: Donc, alors parfois, des fois, quand j'ai le temps, je prends une paire de ciseaux et je fais tout au ciseau.
0: Et vous coupez les rochers ?
1: Ah non, oui. Je coupe l'herbe auprès des rochers au ciseau.
0: C'est Sisyphe Boulet.
1: Ou sinon, parfois, j'arrache la touffe d'herbe. Oh. Et la dernière fois, j'avais pas la patience de prendre les ciseaux, surtout je les trouvais pas, parce que alors moi, dès que je pose quelque chose dans mon jardin pour le retrouver, bah tiens, mes couilles. Hein. Enfin, pardon.
0: Que vous retrouvez plus facilement.
1: Et donc, je trouvais pas mes ciseaux, donc j'arrachais les touffes, et là...
0: C'est passionnant. Hein.
1: Et là, une fourmilière, mais je n'avais jamais vu ça.
0: Ah oui, ah oui.
1: Des petits, vous savez, ça fait comme des petits œufs blancs, là, partout. Ouais. J'arrache ça, mais j'en vois partout. Et toutes ces fourmis que j'ai pris soin de pas écraser, parce que moi, j'adore les fourmis.
5: Ouais, ouais.
1: Elles étaient en train de travailler, en train de ramener tout.
0: Rappelons à Stevie, parce que je suis sûr.
1: Mais non, mais c'est fabuleux.
0: C'est quoi le cri des fourmis?
2: Crondes.
0: Elles crondent.
2: Elles crondent.
0: Les fourmis crondent.
3: Mais vous les avez déjà entendues?
0: Ben oui, elles crondent, les fourmis crondent.
2: Oui, j'ai dit les...
3: J'ai jamais entendu une fourmi cronder, moi.
0: Fabrice,
3: si tu reviens demain, ça ira.
0: Tu crois? Les fourmis crondent.
3: Ben oui, mais j'ai vécu jusqu'ici sans le savoir.
0: Non. Monsieur Fabrice,
3: bah oui,
0: regardez-moi bien.
3: Oui,
0: les fours.
2: Donnez-lui le bourdalou.
0: Monsieur Fabrice, les fours, micro-ondes.
3: Ah, excusez-moi, oui. Mais il faut pas me réveiller en sursaut à mon âge.
5: Ouais.
0: Bon alors, après, alors vos fourmis.
1: Non, mais c'est passionnant à regarder.
0: Oh,
1: le monde des fourmis.
0: Oh là.
1: Ah non, je vous assure, c'est incroyable. Elles prennent tout, elles font tout. Elles aident à éliminer le caca des chiens aussi.
0: C'est pas vrai.
1: Ah, mais si.
2: Isabelle s'ennuie. Hein.
0: Faut juste du temps, alors.
1: Ouais, non, c'est un écosystème. Et elles sont essentielles à cet écosystème. Mais oui, mais les gens se plaignent d'avoir des mouches dans leur cuisine. Mais ayez une bonne crotte de chien dans votre jardin, elles viendront pas sur votre viande dans votre cuisine. Non, mais c'est vrai.
4: Ah bah,
1: Il faut occuper la nature et chacun sa place.
3: Voilà. Après les fourmis, vous n'avez rien sur les mouches.
2: Pour ceux qui n'ont pas de jardin, mettez une crotte de chien au milieu du salon, c'est pareil. Voilà. Vous n'aurez pas de mouches dans votre chambre.
1: Il faut occuper ces animaux-là. Il faut les occuper.
3: Si t'as mis les hyènes dans la chambre à coucher, tu peux laisser tranquille les lions dans le couloir. Ça ne passera rien. Tu te fous de notre gueule et l'invité mystère qui dépérit.
1: Ben oui.
3: Non mais t'as invité mystère ici, t'arrives, t'as 18 ans, tu repars, t'en as 22. Attends, arrête tes conneries.
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0: Ah, ça c'est pas mal aussi. Je vais vous demander le nom d'un célèbre empereur romain. D'ailleurs, quand il est mort, cet empereur, il est mort curieusement en Angleterre. Enfin, à l'époque, on appelait pas ça l'Angleterre. Hein. On appelait ça la Bretagne.
1: Vous
0: voyez. Ah oui. Et oui, c'était comme ça. Il est mort le 4 février 211. Il avait 64 ans, cet empereur. Et il aurait même prononcé sur son lit de mort des mots qui seraient, je dis seraient parce que moi, je ne connaissais pas cette phrase, « Maintenez la concorde, enrichissez les soldats » et moquez-vous du reste.
1: C'est pas commode.
0: Alors justement, c'est pas commode. Ça, c'est marrant que vous disiez ça, parce que c'est tout sauf commode.
5: Ah, aimable.
7: Est-ce que ça serait...
5: Aimable.
0: Pas aimable, mais c'est quelqu'un qui a succès...
8: J'ai pas compris le mot commode.
0: Et parce que commode est un empereur.
8: C'est un empereur. Ah, je croyais que c'était un meuble, pardon.
5: Mais non.
8: Excusez-moi, est-ce que premier degré.
0: Commode est mort en...
5: Marc Aurèle.
8: Attendez, depuis quand commode est aussi célèbre que Jules César?
5: Mais si, parce que dans Maximus, les gladiateurs, là... Il parle de Commodore.
7: Ah mais je regarde pas, moi je regarde
0: pas les Commodore, hein, Commodore.
5: Commodore, oui, c'est pareil.
0: Il a été assassiné, Commode, le 31 décembre 192. Ça marque la fin de sa dynastie. Et dans l'année qui va suivre... Et de sa vie, oui, bien sûr. Et dans l'année qui va suivre, il y a 5 empereurs qui vont se succéder.
9: Il y a 3 gens.
0: Il y a Pertinax, Dudius Julianus, Pessinius, Claudius Albinus et le dernier.
8: Et Caius...
9: Jean-Michel Trunicus.
8: Caius...
0: Le dernier.
7: Est-ce que c'est Titus?
0: Titus, non.
8: Néron, Caligula...
0: Non.
7: Est-ce que ça finit en us?
0: Ça finit pas en us.
7: Ah.
0: Et croyez-moi,
9: Vespasien.
0: Croyez-moi, c'est assez dingue d'imaginer que cet empereur ait pu effectivement succéder à l'empereur Commode.
8: Ah, armoire bretonne.
5: Buffet.
9: Même de nuit.
8: Il est mort en Bretagne.
0: Et je vous rappelle que quand
7: monsieur... c'est Cicéron, c'est pas carré.
0: Non. Je vous rappelle que quand monsieur Baffy m'a demandé est-ce que c'est Commode, qu'est-ce que je lui ai répondu?
8: C'est tout sauf Commode. C'est pas facile.
5: Poltron et Coffin.
0: Non.
8: C'est compliqué.
0: Non, qu'est-ce que je lui ai répondu?
8: Et vous l'avez dit, c'est tout sauf Commode.
0: Exactement, voilà. Je dis c'est pas Commode.
7: Ah, c'est pas Commode.
8: C'est méchant.
5: Non, c'est Complicus.
8: C'est Machiavel.
0: Alors, je peux donner son petit nom. Hein. Son petit nom, c'était Septime.
7: Septime Sévère.
0: Sévère. Bonne réponse de Julie Leclerc. Eh oui.
5: Excusez-moi. Non, mais... Séverine Ferrer.
0: Non, pas Séverine Ferrer. Septime Sévère.
5: Ah d'accord, je pensais.
0: Et effectivement, un empereur sévère a succédé à un empereur commode. Ah, ça paraît incroyable, mais c'est comme ça, effectivement. Jolie réponse collective, là encore. Et Julie Leclerc a fait fort.
8: Ah oui, bravo Julie.
7: Oui, bravo Julie.
9: Oui, c'est joli.
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0: Pour Salomé Tiquet, qui habite Villejuif, une question sur quelqu'un qui lors de son moment de passer de l'autre côté, comme on dit, il a eu ses derniers mots. J'aime bien souvent vous interroger sur les fameux mots de la fin, vous voyez.
9: Oui.
0: Et lui, il a dit, vous savez, elle est venue, elle est très grosse et très noire, elle est toute noire. Elle est affreuse, elle me fait peur, nul ne peut la toucher, elle est implacable, elle devient de plus en plus horrible. Maman!
10: C'est Maupassant ?
0: Ce n'est pas Maupassant.
11: C'est un écrivain, Laurent ?
0: Ce sont ses derniers mots, c'est un écrivain, oui.
11: Mm-hmm. Français ?
0: Ah, un écrivain français mort à 51 ans.
11: Proust ?
0: Et c'est bien sûr Marcel Proust qui crie maman. Ça ne peut être que Marcel Proust. Bonne réponse de Yann Moix.
11: Je sais, Laurent, que vous êtes dans Proust en ce moment, d'ailleurs.
0: J'ai terminé le premier tome, mais là, j'ai peu de temps pour continuer, mais je continuerai dans mes vieux jours ou lors de mes prochaines vacances.
10: Vous l'aviez pas lu non plus?
0: Non, mais ça y est, là, j'ai commencé par...
10: La recherche?
0: Par du côté de chez... Oui, la recherche et du côté de chez Swann. Et c'est vrai que dès le premier tome, on comprend l'amour qu'il a pour sa maman, puisqu'il l'attend le soir dans le lit pour qu'elle vienne l'embrasser une dernière fois. Il se désespère quand elle ne monte pas à l'embrasser. C'est beau, je trouve.
9: Bah oui, c'est
0: on
9: beau.
0: A tous vécu un peu ça.
10: Vous avec Raymond, peut-être.
12: Et s'il y avait un étage chez toi.
0: Alors non, c'est vrai que Raymond ne venait pas nous embrasser dans le lit.
10: Elle n'était pas tactile.
11: Non. Elle n'était pas proustienne.
10: Elle était tactile, mais...
0: Raymond n'était pas proustienne.
10: Elle était tactile.
0: Elle était plus Frédéric Dard, tu vois.
10: Ah là là, elle était, ouais.
0: Oui, mais il n'empêche que quand on est enfant, on voit Bonne nuit les petits, tout ça, les enfants qui se font border, la maman qui vient... La maman qui vient dire bonne nuit, qui vient raconter une histoire. Mon papa me racontait des histoires, même pas le soir, le matin.
10: Parce qu'il était fatigué le soir.
0: Quand je me réveillais, il me racontait toujours les trois petits cochons. Moi, j'avais les trois petits cochons.
10: Le matin.
0: Le dimanche matin, parce que les autres matins, ils travaillaient. Mais le dimanche matin, j'allais dans le lit. lit et il me racontait les trois petits cochons.
5: Et dans le lit de tes parents?
0: Oui, dans le lit de mon père, oui, de ma mère.
3: Intellectuellement, ça t'a formé.
0: Non, mais... On va dire que ça m'a habitué.

0: Mais on voit que il faisait bien, il faisait et le grand méchant loup souffle sur la maison.
1: Oh. Et voilà. Tout.
0: Et moi, je voulais qu'ils me redisent à chaque fois la même histoire. On adore quand on est gamin, on adore la même histoire, mais plein de fois tout le temps.
2: Bien sûr.
1: Mais peut-être qu'il n'en connaissait pas d'autres aussi.
3: Mais c'est toujours agréable quand t'as ton papa au réveil qui te souffle dessus comme ça, c'est toujours un plaisir. Ah, ouais, avec la laine
0: Roger, il ne pouvait pas du bec.
1: Comment il a fait, Roger, pour supporter Raymond ?
0: Demandez à votre mari.
1: Mais t'es gentil, Roger.
0: Non, mais c'est vrai que c'est beau quand même. Moi, je trouve franchement, j'ai adoré déjà ce premier tome et j'ai hâte de lire. C'est sur vos conseils et un cadeau que vous m'avez fait.
4: Je savais que vous alliez aimer. J'ai toujours su.
0: Monsieur Moix m'a offert carrément l'intégralité de la recherche du temps perdu.
1: Alors,
0: il faut couper les pages au fur et à mesure. Hein,
3: comment donc, ça, alors. Il faut couper les pages?
0: Et parce que les pages sont encore reliées.
5: Elles sont collées.
0: Où est-ce que vous avez acheté ça?
4: Parce que en plus, c'est comme l'édition originale. Laurent, si vous le voulez en poche, j'y vais, vous l'achetez.
0: Ah non, mais j'étais très fier. J'étais là avec mon coupe-papier, page par page. Il y a quelque chose de.
1: Oui, comme ça, on sait qu'il a lu.
0: Non, mais c'est vrai que c'est un geste formidable de pouvoir...
5: D'ouvrir un livre, oui.
0: Non. Et de découper les pages.
5: Ah oui, mais
0: Masticoté.
1: Et vous avez un coupe-papier?
0: J'ai acheté un coupe-papier exprès.
1: C'est beau.
4: Au Japon.
3: Moi, j'adore masticoter aussi quand je lis.
5: Ah oui, mais je masticote. On masticote beaucoup, moi.
3: J'adore ça. Mais bon, je lis pas Proust, quoi. Pour masticoter.
0: En tout cas, Marcel Proust aurait prononcé ces quelques phrases au moment de mourir. Vous avez vos mots de la fin, vous, Jean-Philippe?
5: Je sais pas, je pense pas à la mort. Moi, j'ai pas peur de la mort, mais j'y pense pas.
4: Vous connaissez les derniers mots d'Oscar Wilde? Il était sur son lit de mort, donc à l'hôtel des Beaux-Arts, et il a dit: ce papier peint est hideux, l'un de nous doit disparaître.
0: C'est en tout cas une excellente réponse de Yann Moix.
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0: J'aimerais maintenant vous demander qui est mort pendant une célèbre bataille. Il faut que je la retrouve, la bataille, parce que j'ai perdu.
3: Jeanne d'Arc.
0: Non.
3: Elle est morte après la bataille.
0: Pendant une bataille, Jeanne d'Arc.
3: Je sais pas moi comment je peux savoir.
8: Oui, parce qu'à Disney, il raconte Jeanne d'Arc mourir dans la guerre du barbecue.
3: Napoléon, alors.
0: Mais non, mais Jeanne d'Arc, vous savez bien qu'elle est morte sur un bûcher en train de brûler, Jeanne d'Arc.
3: Ah ben ouais, ben ok. Alors Napoléon, je sais pas. Ah, il était sur un. Il était même pas sur un cheval en plus, c'est faux. La photo du cheval, c'est même pas vrai.
0: Mais vous me citez que
3: il
0: des
3: était
0: gens.
3: Sur un âne ou sur un mulet, c'est un mytho.
0: Mais non, mais vous me citez que des gens qui justement sont pas morts pendant une bataille.
3: Bah, ils m'ont menti alors. J'ai l'impression que c'était des guerriers qui sont morts en.
0: Mais non, Napoléon, c'est juste qu'il est pas mort dans son lit là-bas.
3: Ah bah alors Maximus.
0: Qui ça?
3: Maximus.
0: C'est qui ça, Maximus?
3: Le Gladiator 1. Ah, je sais pas moi. Parce qu'il doit attendre la fin de la question, alors.
0: On l'aime, un autre.
1: On a envie de lui faire des bisous.
0: Oui, c'est vrai.
3: On sent grosse tête tout de suite.
0: Ouais. Non, le mien, il est mort pendant une célèbre bataille, le 27 avril 1521. La bataille de Mactan, ou Mactan, comme on dit à l'international, mais en France, on dit Mactan. Qui est mort pendant la bataille de Mactan, le 27 avril 1521
1: Il y en avait beaucoup, hein.
0: Oui. Un soldat, non.
3: Un poète.
0: Un poète, non.
1: Il y avait Lucien Marchal.
0: Non.
1: Là aussi.
0: Qui vous dites?
1: Moi, je connais que ceux qui ne sont pas connus. Lucien Marchal, François Klein. Enfin, il y en a beaucoup, hein.
3: Dis des noms.
4: Merci de leur rendre hommage.
0: Je ne crois pas qu'il y avait des noms comme ça lors de la bataille de Mactan.
3: C'était pas un soldat de métier.
1: Ah, c'est quoi? C'est une bataille qui n'est pas française?
0: Elle n'est pas française.
1: Ah. Elle est vietnamienne. Ah. Oh, elle est asiatique.
0: Vous connaissez? Non,
3: Vietnam, je connais, moi, par contre.
0: Allez-y.
3: Alors, c'est Booba. Mais non.
0: Qu'est-ce que vous me racontez?
3: Bah, Booba dans Forrest Gump. Oh la c'est la guerre du Vietnam.
0: Vous allez trop au cinéma, vous. Ouais.
8: T'as donné ton corps à la science.
1: Est-ce que c'est
8: le corps à un accident? Parce que moi, j'aimerais assister à la dissection, tu vois.
1: Non, donne ton cerveau à la science.
3: Mais lisez mon livre, il s'appelle Autopsie.
9: Est-ce que c'est un Anglais?
0: Remarquez, je serais de vous, monsieur de Kersauzon, je ferais moins le fiero sur cette question.
1: Oui. Parce que vous en Bretagne.
9: C'est ça, Breton.
4: Vous êtes Christophe Colomb.
0: Non, pas Christophe Colomb.
1: Allô, non, c'est
4: Américo Vespucci.
0: Pardon?
3: C'est Magellan.
0: Magellan, bonne réponse.
3: Tu me mets toujours sur la piste.
0: Ouais.
9: Ouais, ouais.
2: C'est mon boulot.
10: Gueluc, il fait les passes décisives.
2: Ouais.
10: Je mets le but.
0: Bonne réponse de monsieur Crédville. Magellan, à qui d'ailleurs Olivier de Kersauzon rend un vibrant hommage dans son livre Avant que la mémoire s'efface. Vous dites quand même que ce qu'il a fait Magellan à son époque, donc au XVIe siècle, même s'il n'a pas vraiment réussi à aller jusqu'au bout de son tour du monde, puisqu'il est mort pendant cette fameuse bataille, hein. Il y avait sur la petite île de Mactan des autochtones qui se sont battus. Lui, pensait gagner parce qu'ils étaient plus nombreux, mais il n'avait pas envisagé qu'il y avait des flèches empoisonnées en face de lui, et donc il en est mort, le pauvre Magellan. En même temps, il essayait de chasser
1: carrément
0: des gens de leur île, hein, l'île de Mactan. Mais vous dites qu'à cette époque, fallait le faire de naviguer comme il a navigué.
11: Ah ouais, c'est incroyable. Ouais. C'est le plus beau parcours maritime qui ait jamais été fait, hein.
0: Mieux que Christophe Colomb, Magellan.
11: Oui, parce que Christophe Colomb, il part des côtes espagnoles et je sais pas quoi, et il va vers les Antilles. Et en fait, on change pas vraiment de lumière entre avril au Portugal, la mer, les bleus ciels, ça, et pareil aux Antilles, parce que, comme Magellan, lui, il descend, et plus il va vers le sud, plus la mer est verte, plus elle devient noire, plus elle devient dure, plus les gens ont peur. Ça n'a rien à voir. Magellan, c'est très courageux.
0: Vous dites même quand il y a la nuit pendant plusieurs jours.
11: Ouais. Plus tu vas vers le sud, plus c'est la nuit absolue en hiver.
0: Et voilà. Et donc, vous dites, à cette époque-là, eux, ils savaient pas ce que ça voulait dire.
11: Non, il y avait des hommes de Magellan qui croyaient encore que la mer était plate. Tu vois, donc chacun pensait approcher de l'endroit où on va tomber pour toujours.
3: Elle est pas plate?
11: Non.
1: C'est pas une crêpe.
3: Parfois il y a des vagues, mais elle est plate.
11: Non, mais elle est plate. Oui.
0: Non,
11: oui, oui.
0: La terre. Non, elle est plate. Elle est plus plate que ma Pamela Anderson.
11: Ouais. Ouais, non, elle est plate. Tout est plat.
2: Ah, voilà. Olivier, continue ton récit passionnant sur ton livre formidable.
11: Je suis tout à fait perturbé par ce qu'il dit. Moi.
0: Vous lirez le livre d'Olivier de Kersauzon à
3: Lille. Impossible. Juste la couverture, ça m'intéresse pas.
11: Non mais, je te remercie, ça me rassure.
3: Hier, j'ai croisé Paul Alcarat. Il a voulu m'offrir son livre. Mais évidemment, je l'ai pas pris.
0: Bah non.
3: Je lui dis, mais comment tu veux que je le lise? Il me dit, tu te renseigneras, tu feras des recherches. C'est incroyable, lui. Hein. J'ai lu quand même le truc derrière, là. Je sais pas comment ça s'appelle, le résumé, là. La quatrième de couverture. La première phrase, il fallait que j'aille dans le dictionnaire. C'est bon. Je lui dis, au moins, mets-moi des astérix. Quelque chose, non, même pas.
0: Il sera là la semaine prochaine, Paul. Il a dû être déçu que vous preniez pas son livre, quand même.
3: Ouais, mais pourquoi faire?
0: Pour le lire.
3: Non, je vais pas le lire.
9: Alors, il est passionnant. Il est passionnant.
0: Si vous voulez, moi, je peux vous donner des cours de lecture.
3: Non, mais je sais lire. Mais le problème, c'est que je sais lire. Mais je retiens pas ce que je lis. Et je suis dyslexique, alors à chaque fois je dois revenir au bout de la phrase et je mets du temps à lire un livre.
2: Mais Isabelle aussi a failli être Miss Mexique à un moment, non?
3: Mais il y a un nouveau truc maintenant. Ah, je viens de comprendre, enfoiré.
0: Vous avez dyslexique et Miss Mexique réunis dans la même émission.
11: Oh, quelle horreur.
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0: Vous n'êtes pas le nouveau studio RTL?
11: Il n'est pas mieux que l'ancien, attends, je vais dire.
0: Regardez, rien n'a changé, Isabelle Mergo est toujours aussi fraîche.
11: Non mais Isabelle, c'est...
13: Ça pourrait être fraîche. Faut qu'elle avale d'abord, je vais dire après.
0: Elle a la bouche, elle goûte, hein, c'est l'heure de goûter pour Isabelle Mergo. Mais c'est vrai que quand elle est arrivée tout à l'heure, vous avez dit, elle est toujours aussi bien gaulée. En 40 ans, elle n'a pas pris...
13: Il n'a pas dit ça.
11: Non, il n'a pas dit ça.
13: Elle a dit, elle n'a pas de chance. Elle bouge pas.
0: Elle bouge pas.
13: Non, attendez.
0: Bernard Mabille non plus, il bouge plus.
13: J'explique aux auditeurs que j'ai mangé un petit pain.
0: Oh, ils voient pas la différence.
2: Non, la différence, c'est quand elle a mordu dans un croissant, ça fait des postillons en miettes.
10: Et sinon, c'est comme ça qu'on a créé le millefeuille. Le millefeuille a été créé comme ça, Isabelle.
1: Mais complètement con, lui.
10: C'est pas nouveau.
1: D'où il sort? Je supporte pas les petites jeunes ébouriffées comme ça.
0: Ah, ébouriffées, vous

0: Oh, qu'il est ébouriffé.
1: Oh, bah ouais, ouais, ouais, c'est marrant. Ouais.
2: On voit que ça a été étudié dans ouais, la glace.
3: Heures que je suis pour la glace. Ouais,
1: c'est un petit côté Laurent ouais, de la Housse.
2: Oh,
1: hein.
2: Je me réveille.
3: C'est Laurent de la Housse.
2: Et mon cul, il se réveille. Oh, bah, quoi que j'aimerais bien.
1: Bah, il est, bah, il bah, est jamais en dents.
0: Oui. Ah oui, vous diriez pas non.
2: Non bah, oui, c'est un des plus beaux avec mon voisin.
0: Ah, voyez-vous.
3: Elle me gâte finalement.
0: Vous lui plaisez.
3: Merci.
2: Non, pas plus que son.

0: Il fallait tout, mais je te jure, j'ai un gros, grand sac comme ça.
1: Et ils ont été cons parce qu'ils ont crié « Isabelle
0: !» Et donc, je donne mon numéro, ça sonne, je le retrouve, on se dit « Oh, merci !» Et là, après, je me suis dit, bon, ils n'étaient pas terribles. Mais je me suis dit, en fait, c'est un bon plan de drague.
2: Il faut pas donner son numéro à un moche, en revanche.
1: Si tu veux, ça peut marcher plus généralement. Le numéro d'Isabelle est le 06 78.
3: Est-ce qu'ils ont rappelé depuis?
4: C'est marrant parce que ce que dit Isabelle, c'est juste une trend sur TikTok. Hein.
2: Ah oui?
4: Ah oui, c'est connu. Hein. Une trend, bien sûr. T'as un petit... Ouais, parce que t'as pas TikTok, tu scrolles pas. Ben, c'est pour ça.
0: Je quoi?
4: Tu scrolles pas.
2: C'est quand même marrant quand deux patients chez un orthophoniste se parlent.
0: Non mais...
2: On se croirait dans la salle d'attente.
0: Va voir un orthopédiste, tu parles comme un pied.
2: Je peux peut-être placer une première citation si ça dérange personne. C'est vrai qu'on se marrait bien en même temps.
0: Vous avez cassé l'ambiance, Laurent, vous ne savez pas animer.
2: Pardon.
0: Vous ne savez pas animer une émission.
2: On me l'a souvent dit. Hein.
0: Vous cassez l'ambiance, on était bien, alors allez-y, allons.
2: Non, je voudrais prendre des nouvelles de Liane Folly, parce que c'est vrai qu'on n'a pas pris des nouvelles de Liane. Et...
5: Depuis pas mal de temps.
2: Et quand même, oh, voyez, quand elle prend sa voix de...
0: Mais c'est ta voix normale ou t'as imité quelqu'un?
5: Non, pas du tout. Non, je m'imite moi.
0: Tu portes de moins en moins le mot bien ton prénom quand même. Hein.
1: Isabelle, tu veux pas terminer, tu veux pas terminer ton croissant avant de continuer à parler.
3: Parce que là, c'était juste l'entrée.
1: Parce que, écoute, moi, je veux bien aussi.
2: Au premier rang, on a mis que des ramasse-miettes.
5: Tout va bien, je suis très heureuse de vous retrouver.
2: Oh, merci, Liane.
5: Voilà.
2: Je préfère quand vous imitez Isabelle Mergo. C'est que M. de Kersauzon peut vous battre dans l'imitation d'Isabelle Mergo.
0: Ah bon? Sacha Guitry. Ouais, mais pas au niveau des seins, lui. Pas mal.
1: Mais Laurent, vous faites bien de dire qu'il y a des ramasse-miettes au premier rang, parce que tout à l'heure, je parlais avec quelqu'un, je lui ai dit, tiens, vous avez des pellicules? Il dit, non, j'ai bavardé avec Isabelle Mergo.
2: Ah bah, c'est sûr que c'est pas avec vous qu'il a causé. Allez, une première citation, si vous voulez bien, et ce sera pour Catherine Loyer. Mme Loyer habite Thonon, qui a dit, si vous avez la même tête que la photo sur votre passeport, c'est que vous n'êtes pas en état de voyager.
5: Oh, c'est contemporain, ça, c'est...
2: Si vous avez la même tête...
0: Ah, oh, bah, j'ai bien compris, la phrase. Hein.
2: Oui.
5: Un humoriste,
0: vous
5: Laurent...
0: Vous pouvez redire tous les mots, moi, c'est les mots ensemble que je n'ai pas compris. Si vous avez la même tête que sur votre passeport, vous n'êtes pas en état de voyager.
2: Oui, parce que les photos sont souvent nulles, terribles, sur les passeports. Donc, si on a la même tête que sur la photo d'identité, c'est qu'on ne va pas bien, vous voyez.
5: Non, c'est un humoriste.
2: Ah, si, un humoriste. Très drôle.
5: Il était aux Grosses Têtes.
2: Qu'on cite régulièrement, il n'est jamais venu.
5: Coluche. Ah, il n'est pas venu.
2: Aux Grosses Têtes, il est mort il y a 2-3 ans de ça. Oh. Et c'est un de nos favoris, un francophone.
0: Légaré. Ah bah, c'est bon son prénom.
1: Pierre Légaré.
2: Pierre Légaré. Bonne réponse de Philippe Gueluc.
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2: Une question d'actualité pour Nicolas Engendre, qui habite Fresnes-sur-Escaut, c'est dans le Nord. De quel célèbre stégophile parle-t-on beaucoup dans la presse aujourd'hui?
0: Dupont-Attal?
8: Bah oui, alors, d'accord.
9: Non, c'est quand on est fan de Ségolène Royal?
2: Non.
0: Alors, est-ce qu'il y a des stégophiles autour de nous, là?
2: Je ne crois pas.
0: Est-ce que c'est...
8: Ça vient du grec, stégos?
0: Oui, on t'a fait de grec, attends.
2: Absolument, si vous savez
0: ce que... Oui, tu t'es fait un grec, oui.
2: C'est vrai que si vous savez ce que veut dire stégo, ça va vous aider. Ça, voilà.
0: Tu sais ce que ça veut dire?
8: Oui, je cherche.
0: Ah bah, si tu te testes. Ah bah, alors maintenant, il faut que je me teste. T'es comme Paul.
2: Paul Alcaraz.
8: Dis donc, elle attaque sur les chapeaux de roue 2024.
0: Moi aussi, hein, j'ai fait grec. Je sais qu'andros, ça veut dire confiture.
3: Excellent.
0: C'est un homme politique qui est stégophile?
2: Non, c'est pas un homme politique.
9: Il est français, le stégophile?
2: Il est français. C'est une question stégophile que j'ai déjà posée aux Grosses Têtes il y a plusieurs mois, voire années de ça. Mais là, il se trouve qu'effectivement, on parle beaucoup de ce plus célèbre des stégophiles dans les journaux.
0: Est-ce que c'est un homme de radio?
2: C'est vrai que parfois, il fait de la radio. Ça lui arrive.
0: Ah, il exerce encore. Il n'est pas pénalisé d'être stégophile?
2: Ah non. Ah, il a failli l'être gravement.
0: Il a failli l'être gravement.
2: Ah oui.
0: Donc, c'est qui aime

0: Bravo.
1: Sylvain Tesson.
0: Voilà. Et c'est Sylvain Tesson. Bonne réponse. Isabelle Mergaud, aidée par...
2: De grimper sur les bâtiments, c'est quoi ?
0: Aidée par Monsieur Bellamy.
3: Quand tu sais que tu grimpes comme ça, à main nue sur les bâtiments...
4: Spider-Man, il est stégophile ?
0: Voilà, ah, voilà. Oui, Spider-Man est stégophile, c'est même peut-être le plus célèbre des stégophiles, Spider-Man. Mais chez nous en France, en tout cas, c'est Sylvain Tesson qui d'ailleurs a failli en mourir, puisque
3: bah oui.
0: Effectivement, oui. Il a chuté, c'est pour ça qu'il
5: a montagne.
0: Encore ce léger handicap facial, on va dire, même s'il a été bien opéré depuis. Et on parle beaucoup de Sylvain Tesson ces jours-ci, parce que vous savez qu'il y a eu une pétition de certains intellectuels qui pensaient qu'il ne fallait plus qu'il soit parrain du printemps des poètes, mais il n'empêche que cette pétition ne donnera rien parce que...
1: J'espère que non.
0: D'ailleurs, j'ai regardé, il n'y a pas un nom
6: qu'on connaît.
0: Il n'y a pas un nom qu'on connaît.
6: Ouais, généralement, les poètes classiques modernes, on ne les connaît pas trop, quoi.
0: C'est vrai,
6: bon,
0: c'est vrai.
6: Donc là,
0: bon, en tout cas, voilà, Sylvain Tesson restera parrain du printemps des poètes et il se trouve qu'effectivement, il est stégophile, c'est-à-dire, chère Caroline, puisque je vois que vous voulez pratiquer ce nouveau sport.
3: On est stégophile quand on la grimpe, surtout. Mais ça va pas.
5: Ah, la mauvaise, elle est mauvaise.
0: On peut s'accrocher au balcon. Hein. Non, mais c'est vrai que c'est assez curieux et c'est très dangereux parfois parce que la preuve, ça a failli lui coûter la vie à Sylvain Tesson. Bonne réponse collective. Pour Romain Larue, qui habite le Fenouillet, c'est en Vendée, le Fenouillet. Pouvez-vous me dire ce qu'on appelle le mal du mouton chez les Italiens ou le mal des poules en Allemagne ?
1: C'est quand on s'endort pas et qu'on n'arrive pas à compter les moutons ?
0: Non.
5: Le mal, M-A-L-E ou le mal ?
0: La maladie, si vous préférez. La maladie du mouton en Italie.
5: Bah le mouton fou, et comme la vache folle.
4: On appelle ça le hlel.
0: Non, monsieur
5: Rémi. Si beau, il irait pas autant.
1: Est-ce que ça a à voir avec le mouton de Panurge ?
0: Ah non, pas du tout.
3: Non, puis
5: alors, ça touche la moule. La boue.
6: Non, ça s'appelle une MST.
3: T'es dans un état, quoi.
4: Tu m'as compris.
5: J'avais l'air du mouton et poule.
1: Le mal de la poule, c'est le coq.
3: Non, mais c'est pas la question, bel ami. Arrêtez l'alcool.
1: Oh la vache!
3: C'est vrai qu'il est droit. Laurent Ruquier!
5: Elle est du bien!
3: Laurent Ruquier, écoutez-moi!
0: Oui, Isabelle Mergo!
3: Non, attendez, maintenant ça va être comme ça. Hein. Alors, en Italie, c'est le mal de la poule. Et,
7: du mouton.
3: Du mouton, c'est en
0: oui.
3: Italie?
0: En Italie, c'est la maladie du mouton. En Allemagne, c'est la maladie des poules. Et chez nous, on appelle ça encore autrement.
7: Ah, oui, la coqueluche.
5: La coqueluche. Je sais ce que c'est.
7: La coqueluche.
0: La coqueluche. Bonne réponse de Stevie.
7: Oh, pardon, Macaro. Ouais.
5: Je vais dire la varicelle.
6: Ah, t'allais dire la varicelle.
7: Et oui, donc j'ai sauvé le truc.
0: Chez nous, c'est le mal du coq, le chant du coq, d'où le nom coqueluche. Car effectivement, quand on respire mal à cause de cette maladie, ça fait un bruit qui ressemble au chant du coq. Je sais pas pourquoi les Italiens comparent ça à un mouton et effectivement les Allemands à une poule, mais chez nous, c'est plutôt un coq.
3: Mais le mouton, peut-être qu'en Italie, ça désigne quelque chose qui se rapproche au mot coqueluche pour le moutonolouche. Non mais
6: la moto voilà. Lucho.
3: Non mais c'est peut-être pour
0: sûrement,
3: ça aussi.
0: Ouais,
3: non
0: ouais.
3: C'est pas à cause du.
5: Alors Isa, mais... avec tout le respect que je te dois, on passerait pas à la question suivante. Quand même.
3: Mais pourquoi tant de laine ?
1: Tant de laine pour le mouton.
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0: Mireille est à Bure-sur-Yvette et elle a hâte de jouer. Mireille, bonjour.
9: Oui, bonjour Laurent, bonjour les grosses têtes.
0: Bonjour Mireille. Vous êtes dans les
9: sons. Je suis contente de vous entendre.
1: Nous aussi.
0: Nous aussi, est-ce que vous avez le moral, Mireille ?
9: J'ai le moral. Je suis venue plusieurs fois vous voir, au moins 10 fois vous voir à RTL.
0: À l'époque, on avait encore un public ici.
9: Voilà.
0: Alors que maintenant, on fait tout nous-mêmes, les applaudissements, les rires. On se demande des autographes nous-mêmes à la sortie de RTL.
9: Merci de nous avoir fait rire pendant ces 2 mois aussi.
0: Ça nous fait plaisir, Mireille.
3: Mireille, c'est mon anniversaire aujourd'hui. Qu'est-ce qu'on dit ?

0: Bon anniversaire.
1: Ah bah voilà, ah,
2: c'est le moment. Merci Mireille.
3: Isabelle, c'est Isabelle, c'est Isabelle Mergo.
4: C'est spontané.
3: Oui.
0: D'accord, ben bon anniversaire.
1: Ah, ouais, d'accord, mais celle-là, je l'aime pas.
2: Oh. D'accord, bon, on y va.
0: Vous n'êtes pas gentil.
3: C'est qui vos chouchous aux grosses têtes, Mireille?
0: Ben, j'aime bien mon Jean-Phi.
3: Il faut évidemment déceler la bonne information parmi les fake news. On commence par Antoine Duléry.
5: Cher Mireille, jour de commémoration de l'abolition de l'esclavage, hier, Emmanuel Macron a laissé son ministre de la Culture s'occuper lui-même de ses chaînes.
3: Franck Ferrand, maintenant.
6: Elle est jolie, celle-là. Alors Mireille, 55 jours de confinement avec un grand soleil et le premier jour de déconfinement, il pleut. Le gouvernement n'est vraiment pas à la hauteur de l'événement, a déclaré ce matin Nadine Morano.
3: Ça pourrait être vrai.
1: Ah, oui, quel tellement. Oui.
3: Ariel Dombal.
7: Alors, écoutez bien Mireille, alors ce week-end dans le Var, pour braver le confinement, deux hommes se sont baignés déguisés en bouée.
3: Christophe Beaugrand.
8: Olivier Marchal a été choisi par Universal pour tourner le biopic de Johnny Hallyday. Laetitia Hallyday, qui a donné son accord, jouera le rôle de Sylvie Vartan, de Catherine Deneuve, Adeline, Babette, Nathalie Baye et même Laura Smet.
3: Isabelle Mergo.
2: Des traces de Covid-19 auraient été découvertes dans le sperme d'un malade. Du coup, l'OMS préconise l'usage du casque intégral pour les adeptes de l'éjaculation faciale.
3: Valérie Mérès.
9: Déconfinement. Entre le port du masque à cause du coronavirus et le port de la capuche à cause de la pluie, Xavier Dupont de Ligonnès peut ressortir tranquille.
3: Bien, celle-là. Alors Mireille, qui a dit la vérité?
6: Oui, éliminer d'abord.
0: C'était quoi les bouées déjà?
3: Alors, les bouées, ça c'était Ariel. Monsieur, mademoiselle Dombal.
7: Oui. Alors, ce week-end dans le Var, pour braver le confinement, deux hommes se sont baignés déguisés en bouées.
0: Mmh. Moi, j'irais plus là-dessus.
3: Oui.
1: Ah, oui.
6: C'est pas facile.
0: De toute façon, j'annule Valérie Mérès.
1: Ah, très bien.
2: Vous m'annulez.
1: Vous êtes annulé, Valérie. C'est
6: allez,
1: nouveau.
6: Allez,
1: annulé.
6: Hop, une alors, elle vient de disparaître.
3: Pourtant, voilà. Dupont de Ligonnès, c'est vrai.
0: Isabelle Mergo également.
1: Ah, elle est annulée. Oui, voilà.
3: Bon, allez, Mireille, il faut y aller.
0: Ils se sont déguisés en bouée, c'est pas mal quand même.
1: Bah alors, vous êtes.
2: Alors,
1: du coup, vous avez envie.
2: Alors, vous dites quoi?
0: Ah ben, je dis les bouées.
2: Bon,
0: ben
2: voilà.
3: Et ben voilà, on a une pensée pour Fabrice et bouées en plus. Ariel Dombal. Oui, c'est bravo. Ariel Dombal.
0: Merci.
2: Mireille, vous avez gagné.
0: Merci.
3: C'était hier dans le Var. Alors, c'est pas tout à fait des bouées comme on imaginait.
2: Non, c'est des cônes, là.
3: Oui, c'est un peu comme des balises, en fait.
2: Ouais, c'est ça, oui.
3: C'est des balises flottantes, en fait. Alors, ils avaient ça sur la tête, ce qui leur permettait de nager sans être vus.
2: C'est drôle.
3: Bon, je pense qu'ils ont fait ça pour s'amuser avant tout, un subterfuge. C'était vendredi dans le Var. Deux hommes avec des balises de flottaison sur leur tête. Bon, ils ont quand même été verbalisés, eux aussi. 135 € chacun.
2: Bon, les policiers n'ont pas dit. À ceux qui ont fait la queue au McDo et qui se sont fabriqués, vous savez, on en a parlé.
3: Des fausses voitures en carton.
2: Des fausses voitures en carton.
3: C'est à peu près pareil.
9: Moi, en même temps, je proteste parce que la mienne, c'était pas faux.
3: Ah oui, Dupont de Ligonnès, c'est vrai, il peut sortir tranquille, à condition qu'il soit vivant, évidemment.
9: Voilà,
6: ça, on ne saura
3: jamais. On ne sait pas. Le film sur Johnny, c'est vrai qu'Olivier Marchal va le réaliser. Il y a un biopic prévu, réalisé par Olivier Marchal.
6: Mais qui va jouer Johnny?
3: Alors ça, on ne sait pas encore qui va jouer Johnny, mais en tout cas, c'est dans le Figaro aujourd'hui. Universal a fait signer Olivier Marchal pour un biopic sur Johnny Hallyday avec l'accord de Laetitia, mais... En revanche, bien sûr, Laetitia ne jouera pas Sylvie Vartan, Nathalie Baye, Laura Smet, Adeline Babette, Catherine Deneuve
6: et tout le reste.
3: Et Jeanne Passe.
1: Jeanne Moreau, vous alliez dire.
10: Oh non, arrêtez de vous moquer, Laurent.
3: Quant à l'abolition de l'esclavage, c'est vrai que c'était hier le jour de commémoration de l'abolition de l'esclavage. D'ailleurs, j'aurais peut-être une ou deux questions à ce sujet dans un instant, histoire de piéger Monsieur Ferrand. Mais vous, vous repartez avec un week-end sous le bras, un week-end chez Partouche. Bravo.
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3: Ah là là. Qu'est-ce que vous avez à nous raconter encore?
4: Content, je suis content d'être là déjà. Je suis content d'être... Ça va le public?
3: De revoir.
4: On est content. En plus, c'est marrant, il y a le retour de Stevie, ça manquait de virilité dans l'émission. Non, j'ai vu un super film hier soir. J'ai enfin vu Le Comte de Monte Cristo.
12: Mais moi aussi, je l'ai regardé il y a deux jours.
4: Oh là là, mais qu'est-ce qu'il est beau! Il joue pas bien, mais qu'est-ce qu'il est beau! Dès le début, il est dans l'eau, là. Pierre Niney, il est à moitié à poil, mais il nage tellement bien. C'est Léon Marchand. Il va sauver une femme et tout le monde lui fait il va pas. Il fait non, je m'en fous. Oh, il est politiquement incorrect, j'adore. Il y a un problème dans le film, je sais pas ce que t'en penses, Sylvie. Tu l'as vu il y a pas longtemps?
12: Je l'ai vu il y a deux jours.
4: Le film est très bien.
3: Moi, je l'ai vu il y a quelques semaines aussi.
4: Mais vous étiez invité, c'était gratos. Moi, j'ai payé.
3: Non, j'ai vu ça dans l'avion. Moi, je vois ça dans l'avion.
4: Bien sûr. Alors, on a les stewards surtout. Bref.
3: Il n'y a pas besoin, il y en a un problème au milieu.
4: Ouais, il y en a un ici en même temps. Il y a un problème au milieu du film, je sais pas ce que t'en penses. C'est quand il revient, en fait, c'est une vengeance. Allez, il s'est fait trahir et tout. Il revient 15 ans après. Il prend 15 ans quand même.
3: Ouais.
4: C'était pas Retailleau à l'époque, hein, le ministre. Il prend 15 ans, il revient et il veut donc se venger des gens qui l'ont trahi, qui le connaissent. Sauf qu'il a la même tête qu'il y a 15 ans. C'est pas vrai?
12: Ils lui ont juste mis ils lui ont fait une petite balade.
4: Tais-toi, la vilaine! Ils lui ont juste mis le faux nez Jean-Luc Reichmann sans la tache de vin. Tout le monde fait. Et personne fait, c'est pas lui. Il a la même tête, la même coupe de cheveux. Il met un bob ou une casquette au moins, je sais pas. Donc on n'y croit plus. Ouais. Sinon, le film est très bien.
3: Ça a attiré des dizaines de millions de spectateurs dans les salles. C'est quand même pas vous qui avez.
4: Oui, les Français sont pas cons, on voit pour qui ils votent. Et c'est marrant parce que j'ai regardé le film, il y a un pote qui m'a envoyé. C'est marrant parce que là, ça se passe au 19e siècle, c'est sur une vengeance. Mais si c'était passé maintenant, c'était sur, par exemple, sur les bitcoins. Ça se serait appelé Le Comte de Monte Crypto.
13: Oh là là.
4: Ah oui, excusez-moi.
13: Elle vient réfléchir à celle-là.
4: J'ai un faible pour les jeux de mots.
3: Tout ça pour.
4: Ça va, Roumanoff? On applaudit.
3: Tout ça pour en arriver là. Alors là, vraiment.
13: Mais c'est vrai que la version de José Dayan était mieux, je trouve.
3: Ah oui, on va sûrement.
13: Ah oui, José Dayan aussi. Le Comte de Monte Cristo par José Dayan.
3: Elle fait dans la légèreté, elle, toujours en plus.
4: Oh, c'est un beau mec quand même. C'est un très beau mec.
12: Oh, puis il a travaillé les pecs, hein, pour le.
4: Bien aimé. On le voit à peine dans le film.
3: Eh ben, je vous conseille aussi Guillaume Canet dans le film qui vient.
4: Ad vitam.
12: Ah, moi, j'ai pas aimé.
3: Le film qui vient de sortir sur Netflix, pareil, donc il est bâti.
14: J'ai adoré.
12: Ah, moi, j'ai pas aimé.
14: Ah oui,
12: du
14: ça
12: coup.
14: M'a fait rêver, ces ambiances.
3: Vous avez dormi pendant le film.
4: Et puis, c'est marrant, il joue un gendarme, un peu demeuré, ça lui ressemble pas.
14: Du GIG.
12: Ah, moi, j'ai pas aimé Ad vitam, je trouvais que c'était du sous Tom Cruise.
3: Non, c'est pas pour les filles.
14: Toi, t'es une soumise.
4: C'est sur le GIG.
3: C'est pas pour les, c'est pour les mecs, ce genre de film.
14: Ouais, ouais. C'est pour nous les hommes.
12: Pourquoi est-ce que vous bavez devant ces pecs, c'est ça?
4: Mais non, mais on y croit, il y a de l'action, il y a du rebondissement, mais c'est
3: ouais,
4: super.
3: Enfin,
4: il y a
3: une
4: cascade en ULM à la française.
3: Est-ce que...
4: Vous avez vu la cascade en ULM?
12: Non, mais attends, il est en ULM et tout d'un coup, il arrive pile au service des urgences et il se tape dans la voiture.
3: Ça, c'est le moment.
4: Mais c'est un film! C'est pas une caméra cachée,
3: ça! Ça, c'est le moment un peu grotesque.
12: On est d'accord.
14: Mais non, ils sont entraînés au millimètre près. C'est les GIGN, hein. C'est pas couper une cible.
3: C'est vrai qu'il y a une poursuite en ULM. Le gars, il arrive à suivre je sais pas combien de voitures et il arrive pile au moment où le type prend le revolver et il tombe dessus, dis donc.
4: Mais c'est Guillaume Canet!
14: C'est dans l'aérien, je pense que c'est comme ça.
4: C'est Guillaume Canet, c'est normal qu'il arrive au bon moment.
3: Oui.
4: Demandez à Marion Cotillard. Anne Roumanoff, applaudissements.
12: Moi, ils me font pas fantasmer, Guillaume Canet. J'ai pris le petit déj avec lui, mais on n'était pas à la même table. Mais
13: moi, j'ai fait une visite médicale avec Guillaume Canet.
4: Tu es le proctologue?
3: Attendez, pas tout le monde en même temps. Alors, d'abord, le petit déjeuner avec Guillaume Canet.
12: Non, mais c'était dans un hôtel, il était à une autre table.
3: Ah oui?
12: Mais il m'a pas trop calculé, mais après, c'est normal. Je le trouve pas super chaleureux, quoi.
4: Mais t'as pas confondu avec Marion? Bizarre.
3: Non, mais il a fait les grosses têtes une fois ici avec nous.
13: Oui, il est sympathique.
3: Très bien passé, il est très sympathique, Guillaume. Et le film est très bien. Ad vitam.
4: Non, c'est Franck Dubos qui est un con.
14: Moi, je crois qu'il m'aimait bien.
4: Ça va, Jean-Fi avec ma voix en plus. Sympa.
14: Non, moi, je crois qu'il m'aimait bien parce que j'avais fait une émission chez Drucker avec lui. Et c'était toute l'équipe des petits mouchoirs qui étaient sur le canapé. Il y avait Marion Cotillard. Et je crois qu'elle est jalouse de moi. Elle. Parce que je voyais bien que lui, il me regardait.
3: Si vous
14: avec...
3: a monté dessus pour sauter une haie.
14: Il me regardait avec des yeux de.
15: Ah oui, il adore le cheval.
14: Et j'ai eu le malheur de. Je voyais bien qu'il me regardait. Et j'ai fait un bon mot parce que Marion Cotillard, sur ses réseaux sociaux, défend la saison. saisonnalité des produits, qu'il faut manger les légumes à telle époque, machin. Et j'ai dit que oui, mais que son empreinte carbone n'était pas bonne, parce que pour aller chercher son Oscar à Los Angeles, forcément, on s'en fout de la saison des légumes. Elle m'a fait des yeux, mais de méchante. Et du coup, elle l'a empêché de me parler, lui. Vous voulez
3: Ah oui, je veux voir en titre de Google demain Mario Cotillard jalouse de Jean-Philippe Janssen.
14: Oui, je suis un rival pour elle.
13: Oh, la paix est dans le pudding.
3: Bon, bah, après s'être fâché avec tout le cinéma français, il est temps de passer à la première citation du jour pour Marc Chiez, qui habite Vauréal, dans le Val d'Oise, qui a dit « La lune est habitée, la preuve, c'est allumée tous les soirs.
13: Ah. » Jean-Yann ?
3: Pas Jean-Yann.
14: Coluche.
3: C'est Coluche. Ouh ! Bonne réponse. Pour Florent Menou, qui habite Conchanouche dans l'Eure, qui a dit « Il était si con que lorsqu'il disait quelque chose d'intelligent, il se retournait pour voir si c'était pas un autre.
4: » Alors, il parlait de qui, c'est ça le truc.
3: C'est un dessinateur, humoriste.
4: Sampé, Philippe Gueluc.
3: Cabu. Non, pas Cabu, mais il est...
13: Sampé.
3: Il est hélas parti en même temps que Cabu.
13: Volinsky.
3: Volinsky, Georges Volinsky. Bonne réponse de Stevie et Jean-Philippe. Ah, plus compliqué, plus loin peut-être pour Jean-Luc Pica qui habite Pau, tiens, ville à l'honneur en ce moment, la ville de Pau avec Monsieur Bayrou. Mais on va parler de Normandie plutôt, qui a dit Guillaume le Conquérant est le seul Normand qui n'ait jamais su prendre une décision.
12: Est-ce qu'il est du Havre ?
3: Non, mais non. C'est justement quelqu'un qui m'a engagé à mes débuts, tiens.
12: Jean Amadou.
3: Jean Amadou. Bonne réponse d'Anne Romanoff.
13: Il est mort, Jean Amadou ?
3: Ah oui, il est mort, Jean Amadou. Ah. J'étais à l'enterrement.
4: Mais non, il chante avec Mariam. Jean Amadou et Mariam, t'aimes bien,
3: hein ? Un dimanche à Bamako.
4: C'est le jour des grosses têtes.
14: Les jours de mariage.
3: Pour Mélanie Mazout,
4: Ça commence bien.
3: Mazout habite Gap, dans les Hautes-Alpes, qui a dit « Les Français m'agacent prodigieusement. Mais comme je ne connais aucune langue étrangère, je suis bien obligé de parler avec eux. »
4: Churchill ?
3: Non, non.
13: C'est un Américain ?
3: C'était un Français.
12: Philippe Bouvard ?
3: Non, un scénariste, réalisateur, dialoguiste, vous avez dit ?
12: Michel Audiard.
3: Bonne réponse d'Anne Romanoff, c'est Michel Audiard.
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3: Une question historique pour faire plaisir à Christophe Barbier. Ah, vous faites A vous aussi.
13: Ah oui, je vais enfin pouvoir briller.
3: Ah oui, je suis sûr.
14: Ah oui.
3: Remarquez, c'est une phrase que tout le monde connaît, donc vraiment.
13: Est-ce que c'est dans Fort Boyard ?
3: La réponse est à la portée de tout le monde. Non, alors là, on est un peu plus loin dans le temps pour tout vous dire. On est au 14e siècle.
13: Voilà. Ah bon.
3: Oui.
13: Donc c'est avant-guerre.
3: Dans les années 1320. Et je vais même vous dire le nom du roi en question, hein, c'est Philippe VI de Valois. Il va tenter d'affronter... ça vous concerne, monsieur... comment il s'appelle, lui, là-bas ?
13: Guillaume.
20: Ouais, enchanté, Laurent. Il fait partie de l'équipe depuis un an et demi. Là, pour l'anecdote, j'ai croisé Adil Rami sur une émission, et il m'a dit, il faut absolument que je te dise un truc. J'ai dit, ah ben dis-moi. Il m'a dit, eh ben je te vois bien aux grosses têtes. Et je lui ai dit que j'étais arrivé avant lui.
13: Incroyable.
3: Alors, ma question concernant Philippe VI de Valois et donc les années 1320, avant que monsieur le roi déclare la guerre aux Flamands révoltés.
13: C'est avant le roi d'Agobert. Hein.
20: C'est après.
3: Philippe VI de Valois, c'est après. Et Philippe VI, qu'on appelait le fortuné ou le catholique, a affronté donc les Flamands. Et là, il a eu, cette année-là, une phrase célèbre. On est en 1328, précisément. Quelle phrase célèbre fut prononcée par Philippe VI de Valois en 1328?
13: À l'attaque.
3: Non, mais on n'est pas
20: si loin. Qui m'aime me suive.
3: Bonne réponse de Christophe Barbier. Voilà, et c'est une phrase qu'on utilise encore parfois.
9: Il y avait ceux qui même prennent le train.
3: Ah oui, ça c'est Patrice Chéreau. Ouais. Mais effectivement...
20: Et il a gagné contre ces Flamands, on ne sait pas.
3: En tout cas, c'est une phrase qu'il prononce à Gaucher 5 de Châtillon. Je vous le dis pour votre information. Hein. Gaucher de Châtillon, qui quand même a 80 ans à cette époque-là, et qui dit au roi, quand il lui dit qu'il va avoir besoin de soldats pour affronter les Flamands, je le comprends, le pauvre Gaucher de Châtillon, qui a quand même 80 ans à ce moment-là, lui dit « Qui a bon cœur trouve toujours bon temps pour la guerre ». Et c'est à ces mots que Philippe VI de Valois prend le vieil homme dans ses bras et s'écrie « Qui m'aime me suit ».
5: Il faut dire qu'à l'époque, on ne suivait pas le roi comme ça, il n'était pas le chef du pays. Les grands féodaux devaient être convaincus ou payés pour lever l'OST, O-S-T, c'est-à-dire le service militaire. Voilà, on faisait campagne.
3: Il n'y avait pas d'armée.
5: Il n'y avait pas d'armée, donc soit on payait, soit on devait les entendre.

0: traîné par de telles phrases.
1: Non, c'est une jolie phrase qui est restée. Hein. Moi, je le dis, histoire avant d'aller me coucher, qui m'aime me suit.
2: Et alors, il y a du monde.
1: Oh, il y a des appels à la queue à la porte.
2: Non, mais en tout cas, c'est une excellente réponse de Christophe Barbier, qui m'aime me suit. Oh bah ça aussi, tiens, ça va être pour Monsieur Barbier. Et là, je pense qu'il n'y a que lui qui peut répondre. Pour Simon Pierrat, qui habite Mions, dans le Rhône, j'aimerais que vous me donniez l'auteur de Das Landes slash Sons et Die Lustige Witwe.
3: Ah oui, d'accord.
4: C'est de l'espagnol.
2: Alors, c'est de l'allemand.
3: Donc, c'est de l'allemand, mais c'est une grande œuvre qui a été traduite en français.
2: Je vous donne deux œuvres qui, évidemment, ont été traduites en français. D'un côté, vous avez...
3: Ne me répondez pas avec ce petit ton-là, Laurent. J'essaye de participer à votre émission comme je peux.
2: Petit ton vous-même. Das Land des Lächelns et die Lustige Witwe.
3: Alors, Das Land, le pays
1: le
3: de.
1: Pays.
3: Vous ne nous donnez pas les traductions, je
2: Non, non.
4: Ça serait pas donc, Das Land, c'est ce pays.
2: Voilà. Allez-y. Le pays, Das Land, le pays.
5: Das Land.
3: Il parle un peu néerlandais.
5: C'est
3: donc
5: un romancier ou c'est un religieux?
2: Ah non, ni l'un ni l'autre.
4: Un philosophe.
2: Quel est l'auteur de ces deux œuvres que je vous donne effectivement en langue originale? Die Lustige Witwe et Das Land des Lächelns.
3: Die Lustige Witwe, c'est pas la veuve joyeuse?
2: Oui.
3: C'est Offenbach.
2: Non, c'est pas Offenbach.
6: Attendez,
3: la veuve joyeuse.
4: Marcel Pagnol.
6: La veuve joyeuse. Non,
4: comment
6: c'est Schubert.
4: Marcel Pagnol.
2: Marcel Pagnol, la veuve joyeuse.
3: Non, c'est un compositeur.
6: Franz Schubert, la veuve joyeuse.
2: Il s'agit évidemment d'un compositeur autrichien d'origine hongroise.
6: Et ben c'est
3: pas Schubert.
2: Ben c'est pas Schubert.
6: Non, c'est pas Schubert.
7: Non, c'est la truite.
2: Et mais effectivement,
4: c'est la truite.
6: Non, mais oui, Schubert, c'est la truite.
2: Bien sûr, mais elle a raison, oui. Schubert, c'est la truite.
6: T'as raison.
2: Là, c'est Die Lustige Witwe, ça, c'est la veuve joyeuse. Et l'autre, je vais vous le traduire maintenant que vous avez trouvé la veuve joyeuse. L'autre, c'est le pays du sourire, Das Land des Lächelns.
4: Ah, la Chine.
2: Qui est con?
4: Possible.
3: C'est vrai que je savais pas que c'était particulièrement con.
7: Il est aussi connu qu'Offenbach.
2: Ah quand même, il est assez connu.
3: La veuve joyeuse.
4: Offenbach, pour moi, c'est un DJ.
3: Moi aussi. C'est Strauss.
2: Ah, Strauss. Pas du tout. Pas du tout.
6: Non,
3: c'est pas Strauss. Il m'a piégé. Alors, attendez, la veuve joyeuse.
2: Je me marre ici, mais je me marre.
6: C'est pas Strauss.
3: Donc,
2: c'est pas Strauss.
3: C'est pas Haydn.
2: Mais non, c'est pas Haydn.
7: Je vais dire une bêtise. Ouais. Je l'ai dit quand même, on sait jamais.
2: Ce serait pas la première, Valérie.
6: Mozart.
7: Wagner.
2: Ah, Wagner.
3: C'est 19e ou c'est 20e?
2: Ah, et ta sœur. Ah non, on est effectivement fin 19e, début 20e.
4: Baden, Baden.
2: Non, il est mort. Il est mort en Autriche en 1948. Oh, il est mort dans des circonstances difficiles. Parce qu'il souffrait de problèmes bilaires, rénaux, glandulaires et oculaires.
1: Et de faisait de la bile.
2: Et de pneumonie aussi. Alors,
4: Il était très constipé.
2: Avec ses femmes, ils ont passé les derniers mois de la guerre à Bad Ischl. Ils sont allés en Suisse pour un séjour qui leur ferait du bien, vous voyez, à Zurich. Mais la femme est morte là-bas, la pauvre.
4: Oh là là.
2: Alors, il a décidé de rentrer, de mettre fin au séjour de 2 ans en Suisse. Et puis, il est revenu triomphalement chez lui. Il a été nommé citoyen d'honneur, mais il est mort 1 an après son épouse. Vous voyez, ça, il n'a pas supporté.
3: C'est pas Meyerbeer.
2: Pardon.
3: Meyerbeer.
2: Oui, il n'a pas connu la veuve joyeuse, puisque sa femme est morte avant lui, pour le coup.
4: Oui.
2: Mais c'est lui qui a composé La veuve joyeuse et Le pays du sourire.
6: C'est archi connu, La veuve joyeuse.
2: La veuve joyeuse, c'est ça. Vous connaissiez ça, monsieur Barbier.
3: C'est comme Nana Mouskouri. Sur le.
7: En effet, elle est joyeuse.
2: Et le pays du sourire, c'est ça, le pays du sourire.
6: Ah, c'est gay.
3: C'est gay.
4: It's a small world à Disney.
2: Et c'est des opérettes très célèbres. Maintenant, effectivement, vous ne connaissez pas l'auteur de ces deux opérettes. Si Madame Bachelot était là,
3: mais elle n'est pas là, Laurent. Faites avec ce que vous avez. Voilà.
2: Je veux bien faire avec.
3: C'est pas Meya qui est à Lévis.
2: Non,
3: c'est pas eux.
2: Je veux bien faire avec ce que j'ai, mais normalement, Monsieur Barbier.
3: Bien sûr. Mais il s'est mis à notre niveau, que voulez-vous.
6: Contemporain d'Offenbach.
2: Il s'arrache les cheveux, vous voyez.
3: C'est plus tardif qu'Offenbach. Enfin, c'est plus récent, c'est plus près de chez nous,
2: oui.
3: Il s'arrache les cheveux. Cela dit, j'ai une très bonne adresse pour les remettre, monsieur.
2: Sa langue maternelle est le hongrois, vous voyez.
0: Et là, c'est pas Caudalie.
2: Ah, c'est pas. Mais je vous demande pas ce que c'est pas. Je vous demande ce que c'est.
0: Platypa qui gueule sur Parquet.
8: C'est pas Vivaldi.
2: Comment vous dites vous?
1: Oui, ben je sais pas. On dit ce que c'est pas. C'est pas Vivaldi.
6: Vivaldi.
2: Un bel Autrichien, Vivaldi.
1: T'es pas loin.
0: Ah là, je suis pas en forme.
2: Alors, il a fait des tas d'autres opérettes. J'aurais peut-être dû vous aider en vous donnant les titres.
0: Voilà, Laurent.
2: Dermann mit den drei Frauen.
6: Oh, oui, ah,
0: le monsieur avec les trois femmes.
3: C'est la sonnerie téléphone, tiens.
2: Siegenerliebe, Rosenstock und Edelweiss.
4: Oh là là, le Edelweiss.
7: Ah, Edelweiss, Edelweiss.
0: Laurent.
2: Der Sterngucker.
0: Laurent continue à parler en allemand comme ça. On dirait le début d'un mauvais film porno.
2: Vaudilersche singt, Frühling, die Gelsenkirche.
0: Ah, da, Laurent, da.
2: Paganini, Clo-Clo.
0: My liebe, liebe petit garçon.
2: Ah bah écoutez, voilà, 300 euros qui s'en vont, tant mieux pour notre auditeur, puisque Simon Pierra va recevoir très vite un chèque RTL. Regardez, il y a une dame au premier rang, trois autres personnes derrière.
4: Il y a beaucoup de monde qui sert.
2: Bravo, bravo, 4
1: ou 5. Bonjour madame, comment vous appelez-vous?
2: 4 ou 5 auditeurs, bonjour Christine.
1: Marie-Christine, c'est ça. Et quelle est selon vous, Marie-Christine, la bonne réponse?
9: Je pense que c'est Franz Léard.
2: Et c'est Franz Léard, bravo madame, Barbier s'en veut. Hein.
0: Je m'en veux d'autant plus que mon épouse m'a offert un autographe de Franz Léard.
2: Oh,
0: je suis impardonnable.
2: Oh là là,
0: je suis impardonnable.
7: Oh là là.
0: Eh ben voilà, il va pouvoir se taper ma mère.
2: C'est comme étonnant, ouf, je l'avais sous le bout de la langue.
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2: Maintenant, je voudrais vous parler d'Auguste Piccard, qui est mort il y a pile 60 ans, le 24 mars 1962. En fait, les comptes, c'est bien il y a 60 ans. Auguste Piccard, vous le connaissez.
4: L'homme du Batiscaf.
2: Voilà. C'est le grand-père de Bertrand Piccard qu'on connaît mieux.
4: Professeur Tournesol. C'est le professeur Tournesol, oui.
2: C'était ça ma question, allez-y.
4: Professeur Tournesol, c'est lui qui a inspiré le Hergé pour écrire, pour dessiner le professeur Tournesol.
2: Il ressemble au professeur Tournesol.
4: Mais pour cause, oui.
2: Auguste Piccard. Excellent, très réponse avant même que j'ai le temps de poser la question. Parfait, monsieur Baffi, vous connaissiez Auguste Piccard.
4: Oui, bien sûr, et puis c'est une lignée d'aventuriers incroyable, toute la famille.
12: Ah ouais, tout ce congelé là, l'aventure du congelé.
4: Ah oui, du confond avec Courgeot.
1: La grande chaîne du froid. Bah, on essaye de dire quelque chose, si on n'a pas la parole, parce que nous on répond pas, il y en a que pour là-bas. Il n'y a que des questions qui sont faites sur mesure pour là-bas. Et la zoologie, et l'histoire.
12: C'est vrai qu'il n'y a pas beaucoup de.
7: Et quand on donne la réponse,
1: nous, sur,
7: l'encadre.
1: Le vie contemporaine.
12: Mais c'est peut-être bon signe, ça veut peut-être dire que c'est leurs dernières émissions à eux.
4: Ah, c'est la révolution là-bas. Allez, faut chercher le rue du Marais maintenant. Allez.
2: Qu'est-ce que vous voulez que je vous pose comme question que vous pourriez répondre, monsieur?
1: Je sais pas.
0: Sur les balayages.
1: J'ai déjà répondu, des choses aujourd'hui. Mais c'est, nous, c'est des questions, elles sont jetées comme ça à la volée. Eux, c'est vraiment sur mesure, c'est long. Là, ben là.
12: Non, c'est vrai, sur le stylisme, sur la mode.
0: Le botox.
12: Sur le botox.
1: Oui.
12: Sur le rock'n'roll.
4: Ah, ça se plaint bien.
7: Vos réponses sont mises en valeur, alors que nous,
12: pas voilà.
1: Du tout. Ah oui, c'est à peine
12: sur la gastronomie, les œufs en neige, tout ça.
2: Je vous ai posé une question sur le Bortsch, ça vous a mis en valeur.
12: Ben voilà.
2: J'avais lu à la une de Paris Match, ici Paris ou France Dimanche, que vous étiez dans la peine, que votre famille...
1: Oui, voilà. Allez, alors, question histoire. Hein.
12: Une question sur Mylène Farmer ou sur...
1: C'est Stéphane. Incontestablement.
2: C'est Stéphane. C'est Stéphane Plaza. Même si je n'ai pas le temps d'aller au théâtre vous voir toutes les semaines, je vous suis quand même à travers la presse, les réseaux sociaux.
1: Oui, vous voyez bien,
2: J'ai bien vu que Stéphane Plaza, par exemple, avait dit qu'il était le nouveau Keanu Reeves.
1: Oui,
12: quoi?
7: Il faut de l'imagination.
12: Mais Keanu Reeves, maintenant, alors.
1: Il voudrait faire un remake de Point Break.
12: Non.
2: Et vous allez être embarqué dans cette aventure?
1: Oui, moi, je ferai la planche de surf.
12: Il était encore bourré?
1: Mais non,
7: il a le droit de dire des choses.
1: C'est son film de chevet, il le regarde tout le temps.
2: Alors, il faut quand même que je vous dise que Valérie Mérès, elle le défend, mais alors, on peut plus.
1: Ah, mais c'est. Mais même
2: on
1: moi.
2: On ne peut pas toucher un cheveu de Stéphane Plaza.
12: Ah ouais. Lui et Poutine.
4: Imagine les couilles.
2: Elle est tombée amoureuse de Plaza. Franchement, j'aurais jamais imaginé
7: mais pourquoi
2: ça.
7: C'est le scénario, scénario.
2: Avant, c'était moi son chouchou, elle jurait que par moi, et Laurent Parsi, et mon Lolo.
1: Ah, mais l'autre,
2: elle est arrivée. Alors, depuis qu'elle joue avec Plaza, il n'y en a plus que pour lui.
7: Oh là là, mais non, mais de 20h à 22h.
4: C'est pourquoi Laurent, il l'a pénétré, il l'a expertisé.
1: Non. Elle papillonne tout le temps autour de lui.
12: C'est vrai? Mais avant, oui, mais avant, tu l'aimais pas ou c'est, tu l'as toujours aimé, maintenant tu l'aimes beaucoup?
7: Je l'ai toujours aimé, mais Jean-Phi est jaloux de mon rapport avec Stéphane.
1: Ah bah tu vois, bah, elle va me le piquer.
12: Bah, c'est surtout que vous...
2: Ah non, je vous ai jamais vu avec des yeux comme ça. Hein, dès qu'il nous

0: la bouche.
1: Mais je joue bien, je joue bien.
0: Non, non, non, même après, même après la pièce au restaurant, hein, Jean-Philippe.
2: Ah oui, ah ouais. Je ne peux plus l'approcher, on ne peut plus l'approcher.
1: Oh.
2: T'approches Stéphane et tu dis pas un truc. Qu'est-ce que vous dites? Ah. Vous parlez de moi, tu vois, elle est amoureuse.
3: Mais quand vous faites la chenille, mets-toi au milieu alors, du coup.
4: Non, après, non. Après la pièce.
0: Non, mais il vous plaît physiquement, manifestement.
1: Non, mais...
2: Il se touche de plus en plus sur...
4: Mais non,
1: oh, mais non, on est censé être un couple au théâtre, on incarne.
5: Oui, de là à faire une gestes faciales, je trouve ça un peu un peu limite pour le premier rang. Pardon,
1: on incarne maintenant.
0: On avait dit qu'on disait pas les tours de magie.
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0: Demain ou la semaine prochaine, j'apporte les bonnets péruviens là. C'est que des petits gadgets pour vous faire plaisir.
4: C'est gentil, hein.
1: C'est très gentil.
0: Isabelle.
4: Vous êtes sympa, hein.
7: Alors le bonnet péruvien, il couvre les oreilles.
0: Oui, merci Ariel.
8: Ouais, ouais.
4: Comme tous les... Non, c'est sympa, patron.
0: Sauf si c'est Beyrou qui le porte. Ça vous fait plaisir, Isabelle.
7: Ah oui, c'est très mignon. Non, ce qui est bien, c'est que ce soit des magnets. Et je vais le mettre sur mon frigidaire, s'il y a encore de la place.
4: Tu mets ça sur un frigidaire, toi?
7: Bah, tu le mets où, ton magnète?
9: Sur un réfrigérateur.
4: Bah, sur la cave à vin ou la boîte de la gondole.
7: J'ai pas de cave à vin.
4: T'as pas de cave à vin?
7: Non.
4: T'as pas de bois. Ah bon?
7: Non, j'ai pas de cave à vin.
4: T'as une cave à cigare, au moins?
7: Non, je trouve ça trop...
4: T'as au moins une armoire à godes.
7: T'as au moins quoi?
4: Une armoire à godes climatisée. Tu vois, chez Ikea, ils les font, là.
7: Mais t'es malade.
4: T'as pas d'armoire? Mais j'en ai une, moi, j'en ai une. J'en ai une armoire à godes. C'est mieux... jamais une soirée où tu t'ennuies, y a pas de cluedo, bah voilà.
9: C'est mieux quand c'est frais. Ou...
4: Ouais, y a température. Le god, il doit être à 16 degrés, alors que le vin, c'est à 14.
0: Mais je voudrais repartir là-bas.
4: Bon, c'est quoi la question?
0: Faites-moi repartir au Pérou, mon Dieu. Ce qui est drôle, d'ailleurs, quand j'ai posté quelques photos sur Instagram de mon voyage, à mon retour, il y a quelqu'un qui m'a envoyé un message qui m'a dit « À cause de Toen, vous n'avez pas pu aller au Portugal, c'est le seul pays aussi loin que vous avez pu trouver. »
4: C'est vrai, c'est vrai.
0: Dont Toen n'avait jamais parlé jusque-là.
4: Mais ça va venir, hein, ça va venir maintenant.
0: Non, mais c'est vrai que c'est pas facile à cause de vous, on est obligé de choisir ses destinations.
4: Il
0: n'y
4: a pas que le Portugal dans la vie.
0: Quand même.
4: Il y a aussi le Val-de-Marne.
7: Personne ne vous a reconnu?
0: Non, oui, bah non.
7: Ça fait bizarre.
0: Non, pas spécialement. Non.
4: Même au camping, ils vous ont pas reconnu? Le mec du camping, non. Celui qui tient la barrière à l'entrée, oui. Il n'a pas reconnu.
0: Avec les tentes quechua.
4: Voilà.
0: Bon, dites, on peut passer à
4: oui,
0: autre
4: c'est
0: chose.
4: Quoi la question?
0: Ah, merci, Roselyne.
4: Mais il y a quoi à voir au Pérou, ça? Vous n'avez même pas parlé.
9: Mais t'es un casse-couille.
4: À part la main et les nains, il y a quoi à voir?
0: Bah, la ville est magnifique. Il y a des quartiers. Il y a le quartier de
4: C'est beau par rapport à Charleville-Mézières, c'est comment?
0: Barranco, par exemple. Il y a un quartier qui s'appelle Barranco.
4: Et on fait quoi à Barranco?
0: Très joli. C'est plein de petits restaurants. La gastronomie péruvienne est une des meilleures gastronomies au monde.
4: Ça, c'est bon, ça.
0: Les ceviches et autres. Il y a d'ailleurs des restaurants péruviens à Paris qui sont très réputés. C'est une des gastronomies mondiales les plus réputées.
7: Voilà, sont gentils?
0: Ah, les gens sont très très gentils.
8: C'est péruvien le ceviche?
0: Ah bah bien sûr.
4: Mais je crois que c'était quoi toi?
8: Bah français.
7: Ah non.
10: Et
7: non.
10: Est-ce que dans le métro au Pérou, il y a des Français qui jouent de l'accordéon pour chier les gens? Ou non?
0: Alors, je vais vous dire, j'ai pas vu de métro, je suis pas certain. Alors non, ce que je peux vous dire, en fait ça sert à ça aussi de voyager.
4: Ah. La coke est moins chère.
0: Non, c'est pas ça. Non, je vais vous dire à quoi ça sert. Ça sert à se rendre compte que la circulation dans Paris est très fluide.
7: Ah oui?
0: Parce que, croyez-moi, si vous allez à Lima, au Pérou, à Hidalgo, c'est une sainte à côté. Ah non, mais c'est même pas de la circulation, c'est inimaginable.
4: Ah oui?
0: Et d'ailleurs, c'est vrai dans toutes les capitales du monde. Voilà pourquoi je dis que c'est vrai qu'on a... Les Français sont des vrais râleurs, toujours à imaginer qu'il n'y a que nous, ici, au monde, qui avons de la circulation dans une capitale.
7: Ah ben, ce matin, il y avait 400... kilomètres de bouchons à cause de la nouvelle loi covoiturage. C'est quoi la nouvelle
0: pourvu qu'il n'engage pas sur BFM, c'est la chute.
4: Mais en plus, pourquoi, c'est même pas, ça c'est même pas logique ce qu'elle dit, c'est ça qu'il faut.
7: Mais oui, c'est pas logique. Alors, pourquoi ça ferait des bouchons, le collateur?
0: Parce qu'il y a une voie réservée.
7: Il y a une voie réservée. On n'a plus le droit d'être
11: ils
7: tout seul.
11: Ils ont réservé la
7: voie
11: de gauche dans le sur le périph' voilà. Pour des gens.
0: Alors, Sébastien a proposé, pour pas être emmerdé par les trucs qui regardent si on est bien deux dans la voiture, il a proposé d'acheter une poupée gonflable qui va installer sur le siège du passager.
4: Mais bien sûr, mais la Roselyne, mais c'est une bonne idée. Comment on vérifie si t'es encore au voiturage ou pas? Il y a une caméra, on te suit?
7: Bah justement, ça fait 400 km de bouchons.
0: Oui, et bah écoutez, si vous étiez à Lima, vous diriez que ce genre de mesure est utile parce que franchement, je peux vous garantir que c'est hallucinant la circulation et c'est pareil dans toutes les grandes capitales du monde, c'est comme ça, mais on est râleur, faut toujours râler contre quelqu'un. Vous n'êtes pas d'accord, Vizorek?
10: Ah mais bien sûr, mais à Bruxelles, c'est pire, donc...
0: C'est vrai?
10: Oui, oui, c'est...
0: Eh ben voilà,
10: c'est
0: voyez.
4: Oui, mais il va dire que les Belges, ils râlent pas, ça vous dérange pas.
10: Ils râlent en flamand, c'est plus poétique.
4: Ouais, mais le pire, c'est moi, j'étais à Dubaï avec Bernard Mabille, là. On allait voir des influenceurs, on se rencontre entre influenceurs. Et c'était l'enfer, hein. L'enfer. Parce que la Bentley de Bernard, impossible de la garer. Non mais sérieux, c'est vrai.
7: Mais en Normandie, ça roule bien.
0: Ça c'est vrai. Et encore.
10: La question.
0: C'est quoi la question?
4: Et là, vous avez fait la mer ou la piscine? Non, parce que vous aimez pas
0: j'ai
4: la piscine.
0: J'ai fait le père.
4: Non, mais vous aimez pas la piscine, vous avez dit. Mais il y avait la mer pas loin.
0: On va pas au Pérou pour aller à la piscine. Enfin, écoutez, on va pour voyager, pour visiter les quartiers. J'ai fait quelques églises. Ça va vous plaire, vous qui travaillez.
4: Ça, j'aime bien.
0: Voilà,
4: ça.
0: Vous qui travaillez chez Bolloré. Ben voilà, j'ai fait 3-4 églises. Ça vous plaît,
4: d'accord,
0: ça voilà.
4: Okay, c'est bien.
7: Est-ce que vous avez grimpé au cocotier?
0: Mais il n'y a pas de cocotier.
10: Non, c'est une métaphore, Laurent.
11: Est-ce que vous avez pris le péroférique?
4: Et vous avez vu des migrants, mais chez eux?
7: Et est-ce qu'ils jouent de la flûte, vous savez, là, avec plein de...
4: Mais non, mais
7: c'est
4: leur langue, ils ne parlent pas.
7: Comment
4: ils,
7: ça s'appelle?
4: Ils parlent en flûte.
7: Comment ça la s'appelle?
4: Flûte de Pan. La flûte de Pan.
7: Ça s'appelle la flûte de Pan? Oui. Quand il y en a plusieurs tuyaux? Oui. Ouais. D'accord. Ils jouent tous de la flûte de Pan?
0: Oui. C'est toujours que ça, toute la journée.
4: Mais c'est même pas qu'ils jouent, c'est qu'ils parlent. Quand un mec fait tout, tout, tout, tout, ça veut dire bonjour. Tout, tout, tout, tout, tout, tout, tout, tout. Ça va? Tout, tout, tout, tout, tout. Et toi? Les gens ne parlent pas, il faut que
0: je veux retourner là-bas, je veux retourner là-bas.
4: Mais ils parlent quelle langue?
0: Mon
4: ça
0: Dieu, ramenez-moi là-bas.
11: Mais vous êtes allé vraiment pour le tourisme ou vous avez fait rendez-vous en terre inconnue avec Frédéric Lopez?
0: Ben non, j'y suis allé parce que j'aime voyager, que les voyages, ça ouvre l'esprit et puis ça évite d'entendre des conneries comme j'en entends ici.
4: Et ils parlent quelle langue au Pérou alors?
0: Espagnol.
4: Ah, mais espagnol courant ou espagnol un peu au dialecte?
0: Muchos gracias.
7: Muchas gracias.
0: Bon dia, muchos gracias.
4: D'accord, ouais, dialecte alors.
7: Buenas. Non, mais vous n'avez pas grimpé le Machu Picchu.
0: Mais c'est pas au Pérou le Machu.
4: Ah si, si.
0: Le Machu Picchu. C'est le Machu Picchu, pas le Machu Picchu. Ah, bon.
7: Alors, le Machu Picchu, vous ne l'avez pas grimpé alors.
11: C'est quoi? Bah attends, mais ça m'intéresse parce que Roselyne, tu pensais que c'était où toi le Machu Picchu?
4: Et le lac?
0: Le Machu Picchu, je savais pas.
4: Et le lac préféré de Jean-Marie Bigard, la pipi caca, vous mettez?
7: Le Machu Picchu, c'est.
0: Je vous emmènerai rien que pour le plaisir de réentendre.
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0: Une question pour Freddy Dorp, qui habite Coudekerque-Branche, dans le Nord. Oui. Ça, par chez vous, monsieur Janssen. Peut-être ce week-end, dans Libération, vous êtes tombé sur des photos incroyables. Des photos où on peut voir Anne Frank, bébé Jean-Michel Basquiat, 18 mois, Patti Smith, Angela Merkel, toute petite, avec un landau et une poupée à l'intérieur du landau. C'est un livre qui vient de sortir, qui s'appelle Children, d'Olivier Sutter, aux éditions Patrick Frey, 288 pages, et des photos, donc, de personnalités enfants. Et d'ailleurs, j'ai demandé, parce que j'étais intéressé à savoir quelles étaient l'ensemble des personnalités qui se trouvaient dans ce livre, parce qu'on n'avait que quelques exemples dans Libé, mais déjà, ça donnait évidemment énormément envie de voir ces inventeurs, ces artistes, ces hommes d'État en photo dans leur jeunesse. Et alors là, j'ai toute la liste de A à Z des personnalités qui sont photographiées enfants dans ce livre qui s'appelle « Children ». Alors, les premières personnalités la lettre A, évidemment, vous trouverez Yasser Arafat, Hannah Arendt, Armstrong, Neil Armstrong, Fred Astaire, AB, Brigitte Bardot, Jean-Michel Basquiat, Pina Bausch, oui. Simone Simone de Beauvoir, Samuel Beckett, Maurice Béjart. Bon, je ne vais pas vous faire tout l'alphabet, long, hein, évidemment. Mais donnez-moi une lettre au hasard, et puis comme ça...
2: B...
0: Bah non, j'ai de la faire.
2: W.
10: L.
2: W.
0: Voilà, W, c'est intéressant. À W, vous trouverez Andy Warhol, Orson Welles, évidemment. Et ma question porte sur les trois dernières personnalités qu'on trouve en photo, enfant, évidemment, dans ce livre.
2: Zorro.
0: Alors Zorro, non, Zorro enfant.
14: Donc c'est que du Z.
2: On cherche les aides. Bah, c'est d'actualité, c'est le vengeur masqué. Quand même.
7: On cherche les aides.
0: Oui, non. Effectivement. On cherche les trois derniers aides.
10: Zidane.
2: Zizou.
0: Alors Zidane, non.
2: Ah, Émile Zola.
0: Émile Zola, ah, c'est le dernier. Bravo.
14: Zapata.
0: Alors Zapata, non.
10: Zavata.
0: Non. Non.
7: Zaroun Taziev.
2: Zavata, non.
3: Zizi Jean-Mère.
0: Zizi Jean-Mère, non.
14: Non, c'est le nom de famille, les Z.
7: Zazie,
0: non.
2: Oh, bah, Zulavski. Zulavski.
0: Zulavski, non. Ah là, il va vous manquer peut-être la présence de Philippe Manœuvre pour trouver les deux Z.
2: Ah oui, d'accord.
7: Zipline.
0: Non, Zipline, non, mais c'est pas bête, bravo.
7: Ah, Zipline.
14: ZZ Top.
0: ZZ Top, non.
2: Marianne Zems.
10: Un chanteur rock.
0: Alors, les deux derniers sont des musiciens chanteurs. Juste avant Émile Zola, il y en a un qui est mort et l'autre qui est toujours vivant. Alors, il y a un piège sur l'avant-dernier, autant vous dire.
14: Il n'y a pas le chanteur de AC/DC ?
0: Ah, chanteur d'AC/DC, non.
14: C'est cette période-là qu'on cherche.
0: Non, mais c'est quelqu'un que tout le monde connaît, les deux, hein, tout le monde les connaît très très bien. Mais il y a un piège pour un des deux.
10: Ah, Led Zeppelin ?
0: Non.
14: On l'a déjà dit.
0: Il se réveille, l'autre, là-bas.
10: Excusez-moi.
2: Il m'a fait peur, en plus.
0: Faut pas le regarder.
2: Ah non, mais...
10: Attends, on a discuté tout à l'heure pendant la page de
2: pub. Regardez pas, ça fait démarrer.
7: Il me fait peur. Les autres.
2: Donc c'est pas un Y parce qu'il est avant Zola. Ni un U.
7: Mais non, mais on cherche le Z.
2: Oui, mais je veux dire, c'est pas ZU.
14: Non, on a dit qu'on cherchait ZA, ZE et ZI. On cherche.
2: Son nom de scène est un pseudonyme.
0: Pardon.
2: Son nom de scène est un pseudonyme.
0: Alors, effectivement, son nom de scène est un pseudonyme, et son pseudonyme, lui, ne commence pas par Z.
2: Ouais, là, c'est ce que tu dis.
0: Mais tout le monde connaît son pseudonyme.
7: Et pas son nom.
0: Mais si.
7: Moi, j'en peux plus.
14: Oh,
7: zut. Franchement, vous êtes pas clair, Laurent.
2: Zazie.
7: Oui.
0: Ah bah si, qu'est-ce que
7: si, Zazie.
0: Quoi?
2: Zazie.
0: Non. Zazie, mais non, enfin.
7: Zaz
0: non, non plus.
10: Deux Américains.
0: Internationaux américains.
7: C'est une voyelle après le Z?
0: Souvent.
2: Pas forcément.
0: Ah oui. Vous connaissez beaucoup de consonnes après le Z?
7: Eh ben, les Stone.
2: Non, mais il y a des ZW en polonais.
0: Je savais que je donnerais 300 euros là-dessus.
2: Ouais, ça c'est sûr.
0: À mon avis, c'est un chèque RTL qu'on peut déjà adresser. Qui s'en va, et tant mieux pour Freddy Dorp qui habite Kouberkbranche par chez vous, monsieur Janssen. Il vous reste 30 secondes.
7: Est-ce qu'il chantait? Est-ce qu'il jouait un instrument?
0: Musicien.
14: C'est une femme? Il y en a une des deux.
7: Tout seul.
0: Non, c'est deux hommes.
7: Tout seul.
0: Tout seul, oui. Et il
7: remplissait des grandes salles.
0: Et toujours, il y en a un des deux que vous adorez d'ailleurs, Christine.
7: Sinatra.
0: Ah non, Sinatra, oui.
2: Merde alors.
0: Alors. Frank Zappa. Ça, vous auriez quand même pu le trouver, celui-ci.
7: On a dit Zapata.
0: Ah bah oui, je vous ai dit, vous êtes tout prêts, mais vous n'avez pas dit Frank Zappa.
2: Oui, c'est pas pareil.
0: Frank Zappa et Achille Zavata ou Zapata, ça n'a rien à voir. Et puis alors, l'autre, vous auriez pu quand même le trouver.
7: C'est qui?
0: Entre Frank Zappa et Émile Zola, il y a Bob Dylan.
7: Oh oui, oh bah d'accord. Ça commence vachement par un Z.
0: Robert Zimmerman.
14: Oh ouais, mais personne connaît son nom.
0: Ah bah si, tout le monde connaît son nom.
7: Ah bah non.
14: Non,
7: bah
2: non, sinon l'appellerait pas Bob Dylan.
7: Je ne suis pas Toulon.
14: Non.
0: Parce que... Ah ça, je vous confirme. Mais Robert Zimmerman, Christine Bravo et Yoann Rioux peuvent me confirmer qu'on connaît son nom.
10: On n'a pas été bon là quand même, Karine.
0: Pouvez-vous me donner, ce sera une question pour Stéphanie Martin qui habite Lyon, la description et surtout l'origine d'un pudu. On a vu la, on a vu la photo du pudu sur les réseaux sociaux.
7: Pudu quoi? Pudu.
2: C'est le pudu cul, non?
7: Mais non, écoutez,
2: on n'attendait pas.
14: On n'osait même pas la faire.
0: Voilà, Mme Bachelot, réhabilité. Il faut que je dise pudu pour qu'elle dise pudu cul.
2: Elle est vulgaire, cette femme.
15: Mais Laurent, vous êtes jaloux, n'empêche. Vous êtes jaloux parce que vous n'avez eu qu'une page dans Le Parisien hier et Christine en a eu deux.
16: Non, Roselyne.
15: Roselyne en a eu deux.
16: Je m'appelle Roselyne, moi.
15: Ça va.
2: Jacqueline Bachelot, là.
16: On arrête d'être omnubilé par Christine. Tu n'en as que pour elle. Nous, on n'existe plus. Ah, ça, voilà, c'est ça.
7: C'est vrai, madame la ministre.
0: Un puduc.
17: Alors, un pudu, c'est un petit animal.
7: C'est un animal.
0: Alors, c'est un animal, c'est même le plus petit de son genre.
17: C'est un panda. C'est un panda qui sent fort.
2: Un morpion.
17: Un morpion,
0: ça c'est
16: non,
0: vrai.
16: Non, mais c'est pas un petit pangolin.
0: Un petit pangolin, non.
14: Alors, est-ce que c'est un mammifère?
0: Un mammifère, oui.
14: Est-ce que ce serait pas un petit kangourou?
0: Un petit kangourou, non.
15: On en voit en France, ça existe en

0: On voit beaucoup
1: ah,
0: en France.
1: Bonne question.
2: Ah, ça c'est une bonne question. Alors
1: oui,
2: non.
1: Enfin, c'est une bonne question. Il y a oui. pas non plus. Qu'est-ce que on en voit en France?
2: Le pudu, il est.
1: Vous l'avez fait exprès.
3: Évidemment.
1: Pourquoi vous avez choisi le pudu?
3: Évidemment.
2: Le pudu, il est plutôt en Colombie, dans l'Équateur, oh. au Chili, en Argentine.
4: Est-ce qu'on le trouve dans les arbres?
2: À Cuba aussi, le pudu de Cuba.
1: Le pudu de Cuba, on en a vu. On en a vu
0: de Cuba.
1: Est-ce qu'on en a vu à Cuba?
2: Des pudus? Non, mais.
4: Est-ce qu'on les trouve dans les arbres?
2: Non, ça monte.
0: Dans l'eau?
2: Pas.
0: Dans l'eau?
3: Ça est-ce que ça s'élève? Est-ce que là-bas, par exemple, au Pérou, je sais pas quoi, ils l'élèvent?
2: Non.
3: Dans les maisons?
2: Non.
1: C'est des lamas?
5: C'est pas domestique.
2: Alors, il y a plusieurs pudus. Il y en a des tailles.
1: Donnez-nous la taille du pudu.
2: Alors, on dit.
1: Du pudu commun.
2: Plutôt pudu que poudou, hein, parce que poudou. Bon.
5: Non, c'est pas pareil.
4: C'est vulgaire.
2: D'abord, c'est moins drôle.
5: Ah oui, les poudous.
4: Ah oui, parce que c'est
1: poudou,
4: vrai
1: c'est pas mal non plus.
4: Ils disent où là-bas? Les U, c'est comme les Roumains, les U, ils disent où?
0: C'est une sorte de vache.
4: Quand t'as mal au cou.
1: C'est une vache.
5: T'as mal au cul.
4: Oui, voilà. Parce que mais par contre, quand t'as mal au cou, tu peux avoir vraiment mal au cou.
1: Mais c'est quoi?
4: Les U se disent où? Les U se disent U, mais les U se disent où?
0: Comment ça nous gonfler là?
3: C'est inaudible.
2: Elle nous casse les couilles.
0: Alors, est-ce que c'est quelque chose qui s'élève ou c'était quelque chose de sauvage?
3: Alors, non, écoutez, c'est sauvage.
2: C'est plutôt sauvage.
1: Mais mets ta main dans devant la bouche, tu me craques dessus, non, mais...
5: Et toi, tu craques pas peut-être, non. J'avais demandé une plexiglas ici, il n'est pas mise.
1: Mais tous dans ta manche, mince. Ou dans la manche de Karine, mais pas sur moi. Je le sens d'ici, ces postillons.
5: Je peux faire bouclier,
1: oh là regarde.
2: Vous êtes un gros pudu.
1: Est-ce que c'est mignon le pudu?
2: Ah tu, écoutez, j'ai une photo, c'est très mignon.
1: Ah, je sais ce que c'est. Il monte dans les arbres.
2: Non,
4: mais
2: il monte.
4: Non, écoute les questions qu'on a déjà posées. J'ai déjà demandé si ça montait dans
1: ah
4: les
1: oui,
4: arbres.
1: Ah oui, c'est vrai.
3: Est-ce que ça ressemble à un petit rat?
2: Non, parce que sinon, ça, évidemment, tout peut ressembler à un petit rat.
1: Oh bah non, merde, non.
0: Par le cochon d'Inde.
4: On appelle donc le poney. Le poney. Il ressemble bien.
1: Il y a un truc qui ressemble bien à un rat. Le hareng, c'est le poney. C'est un lapin.
2: Donc,
1: poudou.
2: Il est en Amérique du Sud. Non, c'est pas la famille des lapins, même si.
4: Alors, hamster.
3: Renard.
2: Le pudu a la taille d'un lièvre, hein, c'est ça qui peut paraître.
5: Ah oui, c'est un
1: pudu. C'est une bête qui n'a pas de queue.
2: Pardon.
1: Il n'a pas de queue.
2: Si, il a une petite queue.
4: Vous avez privé, ne nous regarde pas.
3: Petite queue jaune et noire.
0: Une tortue.
4: C'est-à-dire que quand. Attendez.
1: Oui, une tortue, écoutez, c'est un mammifère.
4: Attendez. Est-ce que quand il a la taille d'un lièvre, on dit mon Dieu qu'il est minuscule?
2: Ah, mais non, parce qu'il a la taille d'un lièvre, le pudu.
1: Et on dit, oh le pudu.
4: Alors, qu'est-ce qu'on cherche?
2: On cherche.
3: En étant la taille d'un lièvre, c'est très petit par rapport à sa famille.
2: Exactement.
1: Et ben, c'est ce que je viens de dire.
3: Que quoi?
1: Est-ce que quand on dit. Oh, bah merde.
3: Non, t'as pas compris.
1: Ah, tais-toi. T'es
3: Tu ne comprends rien. Tu ne comprends rien.
1: Campagne. C'est comme ce que je dis.
4: Merde. Tais-toi.
3: Ouais, parce que la campagne, je sais comment ressembler.
0: C'est vrai, c'est vachement équilibré comme.
5: Parce
0: qu'il y a une semaine,
4: genre, écoute toutes les émissions comme ça te replace. Alors attends.
1: La vache.
0: Non mais il y a toi qui cause, Isabelle.
4: J'ai bien dit que quand il avait la taille d'un lièvre, quand il avait la taille d'un lièvre, on disait. Oh là là, qu'est-ce qu'il est petit
3: non,
4: pour un pudu.
3: Non, eh ben, tu n'as pas compris.
2: Ah non, pas
3: eh
2: du
3: ben
2: tout.
3: Non, tu n'as pas compris.
2: C'est Karine Le Marchand.
4: Articule alors, qu'est-ce que ça dit?
2: Karine, allez-y.
3: Le pudu a la taille d'un lièvre usuellement, mais pour autant, c'est le plus petit de sa catégorie.
5: Oh là là.
3: C'est-à-dire qu'habituellement, les mammifères de son genre sont pudus. Beaucoup plus grands qu'un lièvre.
2: Il vous reste 30 secondes.
4: Madame Francisca, réponds alors.
1: Est-ce qu'il a des grandes oreilles?
2: C'est pas un chien le pudu.
5: C'est en disparition.
1: Est-ce qu'il a des grandes oreilles?
4: Non, il a des petits. C'est un éléphant.
2: Il a des petits. Un petit éléphant, oui.
5: C'est pas un paresseux.
2: Un paresseux.
1: Laurent, est-ce qu'il a des grandes oreilles?
0: Un crocodile.
2: Il a pas de grandes oreilles.
1: Un crocodile, arrête, c'est pas un mammifère. J'en peux plus, le mec, il est là. Une tortue. Un crocodile.
0: Vous me faire tomber aussi Christine
1: Loup. Tout ce que tu cites.
0: Un
1: mammifère capon pas.
0: Ferme ta gueule.
1: Ta mère et t'as pas pondu.
2: Oh peut-être.
5: Il y a encore la forme de l'est.
0: C'est quoi la réponse?
3: Un renard, un loup.
2: Le pudu, c'est le plus petit des cervidés. C'est un cerf nain, si vous préférez.
5: Oh là là.
2: Ah ben oui, oui.
3: Et
2: il a la taille d'un lièvre. Comment ça, c'est sans intérêt?
3: Bah,
5: oui,
2: c'est le plus petit dessert.
0: Est-ce qu'ils bandent de la même façon?
1: Bah moi j'ai Paris pendant 3 ans et demi. Je me rattrape.
0: Non, parce que Laurent, il y a des gars qui ont une toute petite bite. Ils peuvent donc dire qu'ils bandent comme un cerf.
2: Ah oui, il bande comme un pudu. Exactement. Bonne réponse de Roselyne Bachelot. Mais c'est quand même un chèque RTL qui s'en va.
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2: Je vais vous raconter une histoire. À vous de me dire à quoi elle correspond, cette histoire. Philippe Veuly se réveille un matin dans une maison de santé en pleine possession de ses moyens, mais sans aucun souvenir des circonstances qui l'ont conduit à être interné dans cette maison de santé. En compagnie de son gardien, il fait le tour du propriétaire, il rencontre les autres pensionnaires de l'établissement et il tombe éperdument amoureux d'une jolie malade du bâtiment d'en face. Tout semble bien se passer jusqu'au moment où il commence à souffrir de troubles psychologiques et d'hallucinations. Komoun, un habitant de la planète Koukra, est venu chercher refuge dans le corps d'un terrien pour échapper aux dures conditions de la vie de son astre.
7: Vous avez pris de la drogue ?
2: Non, je vous raconte l'histoire. Et Philippe Veuly va donc devoir désormais partager son corps avec lui, avec Komoun ou Kmoun, je ne sais pas comment prononcer, de la planète Toukra. Or, ce dernier personnage, cynique, dévergondé, voire même lubrique, est capable de prendre possession de la volonté de son hôte et de lui faire dire tout le contraire et tout ce qu'il veut. Quelle est cette histoire que je viens de vous raconter ?
4: La guerre des étoiles. Bon,
7: avec Philippe Veuly, bien sûr.
8: Alors, c'est Les Misérables, non ?
2: Les Misérables.
7: Bon, c'est un livre.
2: C'est un livre.
9: De science-fiction.
2: Un livre de science-fiction. On va dire,
7: C'est la soupe aux choux.
2: Ah non, c'est pas la soupe aux choux.
9: Américain ?
2: Non. Américain, non.
9: C'est pas du Jules Verne.
2: Ah non, c'est du roman français.
4: Est-ce que c'est de la littérature pour enfants ?
2: Pas du tout.
9: Mais pardon, l'auteur est mort, Laurent ?
2: Ah, l'auteur est mort.
9: Barjavel ?
2: Barjavel, non.
7: Pardon, on connaît le titre de ce livre, mais manifestement, on ne connaît pas l'histoire, puisque ça nous rappelle... Alors, on ne la connaît pas, cette histoire.
2: Écoutez, je vous accorderai une bonne réponse. Soit si vous me donnez le nom de l'auteur, soit si vous me donnez le titre du livre, parce que je dois reconnaître que c'est une question assez difficile.
7: Mais le titre est très connu.
2: Ah, je n'ai pas dit ça.
7: Ah non, d'accord.
4: Ce n'est pas Harry Potter.
7: Non, c'est
9: donc, Laurent, vous nous donnez, pour nous résumer, vous nous racontez une histoire sans queue ni tête à propos d'un livre dont personne ne connaît le titre et dont on ignore le nom de l'auteur.
8: C'est compliqué, c'est ça.
2: Oui,
9: d'accord, mesdames et messieurs, le pognon va arriver.
2: Oui, mais ce livre a son importance, monsieur Gueluc. Ah.
7: C'est-à-dire ?
4: C'est de là qu'on a tiré Dune ?
2: Ah, pas du tout.
7: Non. Est-ce que ce livre a inspiré autre chose ?
2: Non, pas spécialement. D'ailleurs, on dit même que ce livre aurait pu être inspiré du récit de Maupassant,
9: le Horla.
2: Le Horla, exactement.
7: Ah, il y avait un extraterrestre dans Maupassant ?
2: Voilà.
9: Il y a une présence.
8: Mais
9: l'auteur est très connu.
2: Est-ce que ça fait partie de la littérature fantastique ? Vous me proposez Pierre Boulle, je vous entends, monsieur Berléand.
8: Oui, c'est pas ça.
2: Mais ce n'est pas Boulle.
4: Non, c'est pas Boulle. Littérature fantastique ?
2: Un peu, forcément, vous voyez, parce que...
4: Alors, est-ce qu'il s'agirait de Tolkien ?
2: Non, on voit bien que le héros a quelques troubles psychiatriques dus à une présence, manifestement, que lui seul voit.
7: Est-ce qu'il est mort depuis longtemps, ce monsieur, qui a écrit le livre ?
2: Ah, celui qui a écrit le livre, il est mort en 1918.
9: Il a écrit un autre livre très connu, lui.
2: Non, je crois vraiment que c'est son livre le plus connu.
9: Est-ce que c'est un des deux, Ronny ?
2: Non, mais c'est vrai que monsieur Claudel, je dois avouer que si je pose cette question aujourd'hui, c'est parce que je savais que votre présence nous aiderait forcément.
8: Est-ce qu'il a eu le Goncourt, le monsieur a eu le Goncourt.
9: Jean-Antoine Nau.
2: Pardon ?
9: Jean-Antoine Nau.
2: Et c'est ?
9: C'est le premier Goncourt.
2: Bonne réponse de Philippe Claudel.
9: Merci François.
7: Bravo.
9: Je confesse ne pas l'avoir lu.
7: Et comment s'appelle ce livre alors ?
2: Force Ennemie.
7: Ouais, Force Ennemie. Oh,
2: c'est le premier prix Goncourt qui fut décerné. Effectivement, ouais. Force Ennemie a obtenu le prix Goncourt en 1903, l'année du premier Goncourt, ouais. Comme évidemment Philippe Claudel fait partie aujourd'hui de l'Académie Goncourt.

0: Oh, sa famille était, ah bah tiens, de Honfleur et du Havre.
1: Ah bah tiens,
2: c'est un cousin lointain.
0: C'est peut-être un cousin, monsieur Noe, alors. John Antoine Noe ou Eugène Léon Édouard Torquet, qui fut en tout cas le premier prix Goncourt de l'histoire. Bravo à François Berléand et Philippe Claudel. Oh, une question toute bête maintenant. Si vous achetez des vitelottes, pour quelles raisons sont-elles particulièrement recherchées?
3: Parce qu'elles sont des pommes de terre roses ou rouges.
0: Vous remplacez Juan Arbelès parfaitement aujourd'hui, parce que c'était une question que j'avais préparée pour lui.
3: C'est pas dur, ça.
0: Et des vitelottes.
4: Non, il paraît qu'il y a 18 espèces de pommes de terre différentes.
3: Espèce de patate.
5: Avec toi.
3: Espèce de patate.
6: Je pense qu'il y en a un peu plus, Ariel, même.
4: Non, mais c'est vrai, 18 espèces de pommes de terre.
1: Même plus que ça.
6: Beaucoup plus.
3: Il y a des chips vitelottes violettes.
6: As-tu jamais épluché une pomme de terre de ta vie, Ariel?
4: Non, pas encore.
3: Mais c'est un projet.
4: Oui, c'est un projet.
3: C'est un projet de vie. Bah, par exemple, voilà, le grand projet 2025 d'Ariel, c'est d'éplucher une pomme de terre.
0: Elle attendait d'apprendre parce qu'elle estimait que c'était plus sûr.
6: Bravo.
7: Mais fais attention, Ariel, quand tu éplucheras des pommes de terre, veille à ce qu'elles n'aient pas de germes. Parce que sinon, on dit qu'il faut enlever les yeux avant de les éplucher.
4: Mais quelle horreur.
7: Mais oui, mais n'enlève pas tes yeux, sinon tu trouves plus tes pommes de terre non plus.
4: Non, mais vous les épluchez avec quoi? Le petit truc à...
3: Ah non, un économe.
4: Avec
3: ça un économe.
4: Avec l'économe.
0: Il n'y en a pas d'économe à la maison.
8: Mais... Ah non, mais la vitelotte, c'est ravissant.
3: Ouais, c'est très joli.
0: Ah, vous connaissiez, vous, les vitelottes?
8: Ah, ben très bien, oui.
1: Moi aussi, je connais.
4: Alors, elle est rose.
3: Elle est rose-violette.
1: Oui. Rose-violette, elle est violette.
3: Pourpre
1: à l'intérieur.
8: Quand on fait des chips de vitelotte, c'est très joli.
3: Oui, c'est vrai.
0: Autrefois appelée négresse ou truffe de Chine.
3: Ah non, on fait plus.
6: Ça, on peut plus.
3: Là, on peut plus.
1: Si, on peut dire truffe de Chine. On peut dire truffe de Chine.
6: Ah oui, mais rose. Déjà, on dit elle est rose, ça peut aussi.
0: Elle a une peau et une chair violette. Voilà.
1: Attention, par rapport à tous les gens violet aussi, il faut faire attention.
7: Mais quand... Mais Laurent, quand elle est cuite, et pardon à tous les alcooliques qui nous écoutent.
0: La couleur se conserve à la cuisson.
7: Oui. Ah, c'est ça.
8: Mais oui, c'est ça, pour l'intérêt.
4: Donc c'est un peu couleur betterave.
3: Oui, un peu.
1: Voilà. Justement, c'est un croisement de pommes de terre et de betterave.
4: Ah oui.
1: C'est pour ça qu'elle est...
4: Ah voilà.
1: C'est pour ça.
8: Mais c'est parce qu'elles ont poussé dans le même champ. Donc on le violet.
6: On a fait
8: coucher
6: une pomme de terre avec une betterave.
3: Je crois qu'il dit n'importe quoi.
7: Mais est-ce que la couleur
1: violet... J'ai dit n'importe quoi.
3: Ah, il dit n'importe quoi.
1: Oui, bien sûr.
3: Oui, mais il a l'air tellement sûr.
0: En tout cas, c'est une belle réponse collective.
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0: Qu'est-ce que vous allez faire à la fête à Neneu, alors?
10: Eh bien, je suis marraine et je suis marraine. Enfin.
0: Bah, très bien, voilà, oui.
6: Je pense qu'elle ne sait pas encore ce qu'elle va faire là-bas.
0: Non, je vais aller faire les attractions,
10: Mais peut-être la femme la plus drôle du monde dans une cage, non?
1: Ah, la femme à barbe, la femme à barbe.
10: J'ai très peur des gros manèges.
0: À moins que vous soyez figurante dans le château hanté.
1: Avec son balai.
0: C'est où?
10: Pelouse de la Muette.
0: À la Muette.
10: Métro, la Muette.
0: Elle va continuer comme ça.
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0: Quelle chanson a été inspirée par la sixième des Rhapsodies hongroises de Franz Liszt?
1: On peut écouter la chanson française.
8: Une chanson de Gainsbourg.
1: Chanson française,
0: oui.
8: Gainsbourg.
0: Gainsbourg, non. C'est vrai que Gainsbourg a beaucoup pompé. Enfin,
8: oui. Ah ouais. Il s'est beaucoup inspiré de la musique classique.
1: On l'appelait le Shadok. Ouais.
0: Mais là, c'est pas Gainsbourg.
10: Ah bon?
1: Un homme.
3: Il est vivant.
0: Ça vous dit quelque chose, ça, la sixième des Rhapsodies?
7: Ah ben oui. Ah bah. La la la la, ti la li la li la la ta, ti ta ti ta ti ta ta ta, ti ta ti ta ti ta ta ta, ti ta ti ta. Enfin, il y a plusieurs thèmes.
0: C'est du Morse.
3: Ti ta ti ta ti ta ta.
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0: Non.
8: T'as bien fait.
12: Ça ressemblait à ça.
1: C'est un fantaisiste.
0: Ah, pas du tout.
3: Il est vivant.
0: Non, il est mort.
12: Est-ce que c'est une femme qui l'a chanté ou
0: un homme? Un homme.
1: Luis Mariano.
0: Plein d'autres l'ont chanté après. Mais le créateur, c'est un grand classique de la chanson.
7: Jacques Brel.
12: Ne me quitte pas.
0: Jacques Brel, oui. Ne me quitte pas.
1: Ah ouais.
0: Écoutez la sixième rhapsodie hongroise de Liszt. Ça ressemble pas tant que ça, quand même.
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0: Ah, là, maintenant, ça ressemble.
1: Je creuserai la terre jusqu'après ma mort. C'est ça? C'est exactement ça.
0: Avec les paroles, ça ressemble plus.
2: De lui. Ah, oui.
0: Tout de suite.
3: Bien sûr. Non, le début, il y avait Ne me quitte
4: non,
3: pas.
4: Non,
3: dès,
4: non,
3: début,
4: non.
3: Dès le début, il y avait les notes.
1: Non, il n'y a pas Ne me quitte pas. Ça commence au couplet.
5: En tout cas, moi, j'aimais pas cette chanson quand j'étais petite parce que ouais. Je trouvais que devenir l'ombre de ton chien, je trouvais ça, mais. Ouais. Je me disais, oh là là, mais s'il y a un mec qui me dit je deviendrai l'ombre de ton chien, je dirais, bah, va te faire foutre. Hein.
4: Ça dépend de la taille du chien.
5: Il y a des trucs.
0: Pourtant, vous en avez croisé des brêles.
5: Bah justement, presque trop. Ouais, vraiment.
6: Et c'est ce que disait Juliette Gréco, qu'elle n'aimait pas cette chanson non plus parce qu'elle trouvait que on peut pas tomber amoureux d'un homme qui se met plus bactère.
5: Voilà,
6: comme ça.
5: Exactement.
6: Oh. Et ça, c'est une réaction de femme. Alors que nous, les hommes, enfin si.
3: Tu veux dire les machos virils comme toi? Ouais, vas-y. Les gros
6: baiseurs. Nous, les bombasses à testostérone. Non, mais c'est vrai, nous, ça nous apparaît très émouvant.
1: Ouais, c'est vrai.
4: Ah oui.
6: Mais bon, c'est une question de sensibilité.
4: Tu vas pas pleurer, non?
5: Non.
4: Tu veux un mouchoir?
3: Toi, t'es plutôt quel genre?
5: Moi, dans ma tête, c'est t'avais qu'à assurer avant, gros con, plutôt que de vouloir devenir l'ombre de mon chien. En plus, j'en ai pas.
6: Ce qui est très amusant aussi, je crois que c'est Jacques Brel, c'est le contraire qui lui est arrivé. C'est-à-dire qu'avant de chanter cette chanson-là, il a laissé tomber quelqu'un.
0: Oh, c'est qui c'est? C'est Suzanne Gabriel.
6: Voilà.
0: Il a écrit cette chanson,
4: on peut le comprendre.
0: Pour Suzanne Gabriel. Pourquoi?
4: Oh, il était un peu casse-cou. Ah bon?
0: Mais il n'y a que vous, Bernard. Il n'y a que vous qui avez connu Suzanne Gabriel.
1: C'est qui?
4: Non, je ne l'ai pas connu, mais on m'en a parlé.
0: Oh, bah oui, enfin.
1: Ah oui, mais bon.
0: Moi, je ne l'ai pas connu, mais enfin, je sais qui c'est parce que quand j'étais enfant, elle animait parfois pendant les vacances scolaires des émissions pour les enfants l'après-midi.
4: Oui, bien sûr. C'est ça, elle m'a traumatisé.
1: Ah oui, avec les clowns.
0: Parce que quand j'étais enfant, vous en étiez déjà votre troisième femme, Bernard.
3: Elles sont où les femmes de Bernard? Tu les as mangées ou quoi?
0: Moi, je trouve qu'on devrait faire une autopsie du vivant de Bernard.
3: On retrouverait beaucoup de choses dans l'estomac.
5: Oh, Bernard.
4: Arrêtez, elle ne savait pas.
0: Peut-être même que vous avez connu le père de Suzanne Gabriel.
4: Non, je ne l'ai pas connu.
0: Qui s'appelait Gabriello.
4: Gabriello, qui était très drôle, visiblement.
0: Puisqu'en fait, il y avait plusieurs femmes qui étaient sur scène et qui avaient fait une sorte de trio. Il y avait Gabriello qui a eu une fille, René Dorin qui a eu une fille qui s'appelait Françoise Dorin. Et la troisième, c'était Souplex.
4: Ah oui, Perrette Souplex.
0: Voilà, qui était la
1: femme de Raymond.
0: La fille.
1: Ah, la fille.
0: La fille, hein, c'est ça. Hein.
4: Oui.
0: Ouais.
4: Et alors, Gabriello, elle a eu Ne me quitte pas de Brel et après Johnny Hallyday. Gabriello.
0: Ah, vous êtes revenu de tourner pour ça.
4: Absolument.
6: Ah, j'avais oublié cet humour.
0: Alors, on est gâté, hein.
6: De carabin.
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0: Les Portugais, ils adorent Cristiano Ronaldo.
9: Oui, bien sûr. Mais ils ont deux idoles. Il y a Cristiano Ronaldo et Linda de Souza.
4: Oh non, ils l'ont oublié.
0: Ils oubliaient Amalia Rodriguez. Quand on a un peu de culture, on dit Amalia Rodriguez.
9: Et Madredeus, la chanteuse de Madredeus. Très bon groupe de fado.
0: Ah oui.
9: Douche tristesse. Et souffrimen, que tristesse. Mais chante que ça, les Portugais.
0: Attendez, j'y suis là. Je prends un petit verre de Porto. Vous pouvez me faire un air de fado?
9: Douce souffrimento et que tristesse. Vai fou de caralho. Vai fou de tristesse.
1: Vous avez des pastilles dans la tasse?
9: Sin l'odouvi, sin l'odouvi. Fais le crépit, fais l'ennui.
0: Ce mec est fou. Mesdames et messieurs, je ne prends pas une part de responsabilité.
4: Elle veut me pousser.
0: Tiens, bah vous devez les avoir, les sept, tiens, monsieur Toen, et vous allez sûrement pouvoir les retrouver tous les sept.
1: Ah.
0: Eh ben, justement, c'est, si vous avez lu La Croix, vous aurez certainement vu
9: Les Sept Samouraïs.
0: Non. Dans les meilleures ventes, dans la librairie La Procure, vous avez un essai qui s'appelle Nos Sept Péchés Capitaux.
1: Ah.
0: Pouvez-vous me rappeler lesquels sont ces sept péchés?
1: La gourmandise.
0: Alors, la gourmandise, très bien.
9: L'orgueil.
5: Luxure.
0: La luxure, très bien.
9: L'hétérosexualité.
4: Ah oui, c'est un péché.
0: Alors,
4: l'assassinat.
5: L'orgueil.
0: L'orgueil.
9: La monogamie.

0: vie, excusez-moi, non. C'est pas un vice, ça.
1: Non, attends.
2: J'en ai trois. Vous m'avez dit l'orgueil, la luxure et la gourmandise.
3: L'envie.
2: L'avarice. Et l'envie. Parfait, il en manque deux.
4: La mort, tuer les gens.
2: Non.
4: La jalousie. C'est pas un péché.
1: Non. La jalousie.
4: C'est pas un péché de tuer quelqu'un.
3: Oui, la jalousie.
1: C'est l'envie.
2: Un péché capitaux, pas.
3: Ah oui, capitaux.
5: Les sept péchés capitaux.
2: Les vices capitaux, les commandements. Péchés capitaux. Alors, vous m'avez dit l'orgueil, l'avarice, la luxure, l'envie, la gourmandise.
3: La colère.
2: La colère. Bravo, monsieur.
1: Ah, il en manque plus qu'un.
3: Ah oui, moi, je suis un bon chrétien.
2: Il en manque plus qu'un.
1: Alors, le meurtre.
2: Ah, le meurtre, non.
5: Mais non, non, non.
3: C'est pas la partouze, c'est...
2: Non, j'ai cru.
6: Ah bah non, sinon...
2: Vous étiez pas loin.
3: Ouais, je sais que c'est ça. Ah, la partie. Ah oui, c'est... Comment que c'est?
5: La paresse. Le pape.
2: La paresse. Bonne réponse, la paresse.
3: Arrêtez. Mais on fait une émission, c'est sérieux. Là.
2: La modestie, on devrait rajouter la modestie.
3: Oh, patron, mais bien cerné.
5: Il en sait quelque chose de la paresse.
2: Mais oui, parce que quand même, il y a sept. Oui. Vous avez trouvé un sur sept, Toen. C'est pas la peine de rameuter tout le public.
3: Bon, j'ai pensé à tous les autres, j'ai dit le dernier.
2: Les autres ont trouvé les six principaux péchés.
3: C'est normal, ils les ont tous. Moi, j'ai que la paresse, donc je l'ai trouvé.
2: Alors, vous avez un peu l'orgueil aussi, quand même.
4: L'envie, la colère,
2: parfois. L'avarice, je ne vous connais pas encore assez pour le savoir.
5: Si.
2: La luxure, il paraît aussi.
6: Oui. Hein. Oh, la luxure, oh.
3: Ouais, qui s'est jamais habillé en Asie dans une cage T'as jamais fait ça?
5: Ah, si, pardon.
3: T'as déjà fait ça.
5: Ouais, c'est vrai.
3: C'était pour les 30 ans de Dorothée, je crois.
1: Moi, je comprends pas pourquoi la gourmandise, ça fait partie des défauts comme ça, capitaux.
2: Hein. Ah, bah oui, mais c'est normal, c'est un des sept péchés capitaux.
6: C'est un péché,
2: la gourmandise. Ce n'est pas tant la gourmandise au sens moderne, peu ou pas du tout péjoratif, qui est blâmée, que la gloutonnerie, pour être précis, chère Valérie.
1: Une notion d'excès, quand même, dans les péchés.
2: Voilà, c'est l'idée de démesure et d'aveuglement. Ça plus loin que la gourmandise encore.
3: Ouais, c'est Pierre Ménès.
2: C'est la gloutonnerie plus que la gourmandise.
6: Et pourtant, on chante qu'on m'en donne l'envie.
2: Oui, ah bah oui, ça sert à l'envie.
5: Avoir les yeux plus gros que le ventre, c'est ça.
2: Alors l'envie, c'est encore autre chose, c'est la tristesse ressentie face
3: à... Tristesse. Que souffriment, que tristesse. Oh, que tristesse. Que souffriment d'un béfica.
5: C'est aussi dur pour vous que pour moi ou pas?
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2: Une question pour Maxime Le Pendu qui habite Nevers dans la Nièvre.
9: C'est dur. Hein.
2: Qui est assez étonnante. C'est surtout la réponse d'ailleurs qui l'est, puisqu'il y a une chanteuse qui a sauté pour la première fois en parachute le 27 juillet.
3: Ah oui,
9: c'est Isabelle Aubray.
2: Isabelle Aubray, bonne réponse.
10: Mais oui, mais. À partir d'un certain âge, tu risques plus rien.
9: Non, mais tu te dis, bon, au pire, je me loupe. Non, mais c'est courageux, quand même.
2: Ah bah oui, quand même. Il paraît qu'elle a dit « Maman, je t'aime ».
9: Elle allait peut-être la revoir.
2: En ce temps. Mais vous croyez pas si bien dire. C'est exactement pour ça qu'elle se trouvait dans les airs et elle a crié « Si tu me vois, maman, je t'aime ». C'est mignon,
3: même. C'est adorable.
1: Oui, c'est très naïf. Ouais, c'est pas parce qu'il est là-haut que sa mère... Ouh, oh, bah tiens.
9: Oh, mais qu'est-ce qu'elle fout? Qu'est-ce que tu fous là?
5: Non, mais... C'était une poète.
9: Non, mais c'est mignon.
2: Moi, je l'adore, Isabelle Aubray.
1: Mais moi aussi, tout le monde l'aime.
2: Elle est venue ici parce qu'elle a pris sa retraite de la chanson. Elle ne montera plus sur scène.
9: Ah, c'est bad.
2: Mais
9: en... Elle n'a pas pris sa retraite de parachute.
2: Faut rappeler qu'elle a été championne de France de gymnastique en 1952, Isabelle Aubray.
9: Ah non, mais c'était une sportive.
2: Mais oui,
9: sûr.
2: Et c'est comme ça.
9: Elle a eu pas mal d'accidents.
2: Oui, elle a eu accident de voiture et elle est tombée du trapèze aussi une fois.
9: Quand elle a fait le gala de l'Union, je crois.
2: Au gala de l'Union. Ouais. Mais c'est une casse-cou, en fait.
9: Thérèse... Ça n'a pas toujours bien marché, en plus, la pauvre.
2: Thérèse Coquerel, de son vrai nom, Isabelle Aubray, qu'on adore, qui a représenté la France au concours Eurovision de la chanson, qui a si bien chanté Brel ou Ferrat. Ben, en tout cas, bravo, elle a sauté en parachute à 85 ans, quand même.
9: Bravo Isabelle.
2: Une question géographique maintenant. Isabelle Aubray pour Delphine Gauthier qui habite Argarien aux Mines. La Moselle est à l'honneur aujourd'hui. Et je vous emmène sur la rive du Danube. Alors là où le Danube se jette quasiment dans la mer Noire, puisque pendant 47 kilomètres, le Danube sépare deux pays avant de...

0: se jeter en mer Noire. Quels sont les deux pays que c'est
1: la Roumanie.
0: La Roumanie.
2: La Bulgarie.
0: La Bulgarie, non. Qu'est-ce que
2: le... la Slovénie.
0: Non plus.
2: Non, je sais. La Slovaquie.
0: C'est pourtant facile.
1: La Hongrie.
0: La Hongrie, non. Non.
3: C'est en I.
0: Eh ben même pas.
2: La République tchèque.
4: L'Ukraine.
0: L'Ukraine. Bonne réponse de Philippe Claudel. Mais oui. Eh oui, le Danube sépare la Roumanie de l'Ukraine sur 47 kilomètres avant de se jeter dans la mer Noire. Faut dire que le Danube est un très très grand fleuve qui traverse de nombreux pays. Je peux vous donner la liste entière.
1: Allons-y.
5: Donnez-nous tous les pays.
3: Allez.
5: Les pays.
1: Non mais là, fais pas trop de lèche quand même.
0: L'Allemagne, pour commencer.
5: Ach, les beaux Danubes bleus, y'a.
0: L'Autriche, la
1: Hongrie,
0: la Slovaquie, la Hongrie, la Croatie, la Serbie, la Roumanie, la Bulgarie, la Moldavie et l'Ukraine. Évidemment, Poutine vous dirait ça fait qu'un seul pays, mais
4: c'est une question de vision.
0: Mais en fait, ça en fait plusieurs. Et bravo, c'est une excellente réponse de Philippe Claudel encore. Il brille, hein, il brille.
1: Non.
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0: On a un autre spécialiste dans l'émission et lui aussi, je dois dire qu'il s'y connaît. Il l'a prouvé la saison dernière, ne serait-ce qu'au zoo de Beauval, où il triompha. C'est notre ami Laurent Baffy, spécialiste des animaux et qui donc va pouvoir répondre à la question, j'imagine, pour Madame Lelarge.
5: Il connaît tous les animaux.
8: Elle a beaucoup rétréci.
0: Madame Lelarge habite Tartaras dans la Loire.
9: C'est joli comme nom.
0: Quel animal a un œil plus gros que son cerveau?
8: L'autruche.
0: L'autruche. Bonne réponse de Laurent Baffy.
5: Et il s'y connaît un autruche.
8: Pour moi, Monique... c'était pas difficile.
0: Ah bon? Ah bon?
8: Bah, vu la taille de la tête, elle peut pas avoir un gros cerveau.
1: Oh, mais t'es
3: vrai. Bah, non, vu, tu peux avoir. C'est faux, regarde. Une souris, un rat, c'est une toute petite tête. Et c'est un cerveau, c'est très intelligent.
9: Mais c'est un grand corps.
2: Regarde, toi, t'as une très grosse tête et.
5: Chérie.
0: Et un petit œil. Pour Madame Rogès, Monique Rogès, qui habite au Aubervilliers. De quoi un zèbre a-t-il besoin pour s'endormir?
8: De rayures?
0: Non.
3: D'oreiller?
8: Bah pour être dissimulé.
10: De mettre son pyjama.
0: Rayé. Non.
3: Mais c'est vrai
8: de voir sa maman.
3: De noir.
0: C'est vrai que c'est mignon de mettre son pyjama pour un zèbre, c'est mignon comme
2: il
0: réponse.
2: Il compte ses rayures, oui.
0: Comment?
2: Il compte ses rayures.
0: Non, il compte pas ses rayures.
3: Il est obligé.
8: De dormir à deux.
3: Il est obligé.
8: De dormir à deux.
0: Le zèbre ne peut pas s'endormir s'il est seul. Oh, bonne réponse de Jean-Philippe Janssen.
2: C'est dingue ça.
1: Oui, je le sais.
3: On me laisse jamais finir mes phrases. Alors.
8: C'était ça que t'allais dire.
0: Non mais en fait pourquoi? Parce que le zèbre a besoin d'un autre zèbre pour monter la garde et le rassurer. Il y a un zèbre qui surveille pendant que l'autre dort.
1: Un zèbre de secours.
0: Vous voyez, c'est un zèbre de secours en quelque sorte. J'ai l'impression que vous ne saviez pas ça, monsieur Baffy.
10: Non, j'ignorais totalement et je ne peux pas émettre de doute, mais je n'en pense pas moins et je fermerai bien ma gueule.
0: Pour Valérie Le Guluche maintenant. Même Le Guluche habite dans le Rhône. Mmh. Qu'est-ce que la grenouille ne fait jamais?
10: Elle ferme pas les yeux.
0: Non.
10: Elle a pas de paupières.
3: Elle ne porte pas les œufs.
8: Je sais. Elle se transforme jamais en prince.
10: Elle ne boit jamais.
3: Pardon.
10: Elle ne boit jamais.
0: Elle ne boit jamais. Bonne réponse de Laurent Baffy.
10: C'est vrai, vous allez dans un bistrot, il n'y a aucune grenouille au comptoir.
0: La grenouille ne boit jamais.
3: Et même celle de bénitier.
0: L'hydratation de son corps se fait par la peau.
1: Elle
0: absorbe l'humidité présente dans l'atmosphère.
3: Comme elle est poreuse alors.
0: Mais elle ne boit pas. La grenouille ne boit jamais.
8: Mais enfin, on la regarde 24 heures sur 24 pour être sûr.
0: Ah bah oui. Ah, là j'ai une mordette devant les yeux. Mais la mordette, c'est le bébé de quoi?
8: Du mordeau?
0: Non, la mordette.
10: D'un mustélidé?
0: D'un quoi?
10: Mustélidé, comme Twin, Belette...
0: Ah merci de m'aider, parce que là vraiment, vous me donnez des noms, là j'ai cru que c'était une marque de Nutella. Alors, la mordette, non, c'est pas la
3: Est-ce
0: mordette.
3: Est-ce que c'est un mammifère?
0: Alors non, pas du tout.
8: Ça a des petites dents.

0: Et sa mort.
1: C'est un oiseau.
2: Ah, ça mord pas, la mordette.
0: Ah, bah, alors le nom est mal choisi.
3: Est-ce que c'est comme un lézard?
2: Non, non, c'est le bébé d'un animal. On va dire que c'est la, le bébé, le mot est un peu...
4: Larve.
2: Pardon.
4: C'est pas une moule.
2: C'est la larve d'un animal, mais lequel?
1: Le pou, le pou, le pou, le pou, le pou.
0: La libellule. La libellule.
4: La libellule.
2: Attendez, attendez, attendez, refaites-le que je chronomètre.
1: Non, mais vous m'écoutez jamais, alors moi je répète.
0: C'est pas le pou, le pou, le pou, le pou, c'est pas le pou.
5: L'escargot.
2: L'escargot, non.
1: Ça a pas de larve, un escargot. Le papillon.
2: Le papillon non plus. C'est la, la larve du...
3: Des mythes.
2: Non, non.
5: Du hanneton.
2: Du hanneton. Bonne réponse.
3: Tu vois qu'il n'y a pas besoin d'être spécialiste.
2: Et là, il vous a piqué des hannetons, monsieur.
5: Incroyable.
2: La mordette.
4: Pas que la musique.
5: Prends-toi ça dans la gueule.
4: Il est fort aussi.
1: Chérie. Chérie.
2: La mordette, c'est la larve du hanneton. Maintenant, je vais vous parler de l'araponga, et particulièrement l'araponga blanc. Quelle est sa particularité à l'araponga blanc?
4: C'est un poisson.
0: Il se tâche facilement.
4: Il est blanc.
2: Ce n'est pas un poisson.
5: C'est un serpent.
2: Ah, je pensais que vous saviez.
1: C'est salissant.
2: Ah, c'est... Non, non, c'est un oiseau. Je vais quand même vous dire dès le départ, c'est un oiseau, la raponga. Et mais quelle est sa particularité?
0: Bah, il vole.
1: Il fait du surplace. Il vole pas. Il peut faire du surplace.
2: Non, non, non, c'est un record, hein, pour.
0: Ah,
2: un...
0: il atterrit avec la tête en premier.
2: Non, c'est un record pour un oiseau.
5: Il ne se pose jamais.
4: Il vole en altitude, très haut.
2: Non plus.
0: Il fait du road dogging.
1: Non. Il peut faire une marche arrière.
2: Non, il fait pas une marche arrière.
5: Il peut faire de très longues distances.
2: Non plus.
4: C'est pendant le vol qu'il se distingue?
2: Non, pas spécialement.
0: Il peut rester immobile, immobile le plus longtemps possible.
4: C'est celui qui fait le plus d'œufs?
2: C'est plutôt que quand il est sur la branche, vous voyez.
0: Ah, il s'endine.
3: Il peut dormir?
2: Non, non, non.
4: Il chante longtemps?
5: Il fait des chants?
2: Alors là, on va commencer à brûler.
4: Il a le plus de chants?
0: Il cuit-cuit?
2: Non, mais on se rapproche.
1: Ah, il a plus de variations de chants.
0: Il a un chant
1: temps.
0: Particulier.
1: Il chante à cappella.
2: Pardon?
1: Il chante à cappella.
2: C'est vrai qu'il n'a pas d'orchestre avec lui, vous avez raison. Il chante à cappella.
1: Il en a plusieurs.
4: Il imite
1: des chœurs.
2: Alors, c'est vrai qu'il y a des oiseaux qui imitent les
4: comme
2: autres.
4: Comme l'oiseau lyre.
2: Mais pas celui-là, pas celui-là. L'araponga n'imite pas. Mais quand même, il a un record.
3: Il fait des
4: le chant le plus long. Le plus
1: non,
4: fort. Le plus fort.
2: Un record de décibels. C'est le chant le plus fort de tous les oiseaux. Bonne réponse de Laurent Baffy. Il peut monter l'araponga blanc jusqu'à 113 décibels.
0: Il y a vraiment des métiers passionnants.
2: C'est un niveau sonore qui équivaut à un concert de hard rock.
0: Eh oui, oui. Là, moi, j'ai un araponga à côté de chez moi, je danse pas.
2: Vous voulez le son?
1: Oui. Ah bah non. Oui.
2: Bouchez-vous les oreilles, voici le son de l'araponga.
5: Oh là là, c'est désagréable. Qu'est-ce que c'est?
4: Ah non, ça c'est Lara Fabian. Vous allez.
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2: Ah, une question historique pour Robert Jouniaux qui habite Grange-sur-Aube dans la Marne.
7: Le Vénard.
2: Comment ça, le Vénard?
7: Ah non, mais je sais pas.
2: Vous voulez être batelier dans la Marne, monsieur de Kersauzon?
7: Non, rien, je veux rien. Lâche-moi la grappe, putain de moine, c'est ton anniversaire. Faites-la avec les autres bougies, tu me fous la paix, moi.
2: Mais non, justement, j'étais heureux d'être entouré d'amis, vous voyez. Mais
0: les autres quoi? Comment ils
7: nous ont fait? Tu ne peux pas savoir que je suis content de te voir.
2: Vous voyez.
7: Mais je commence à être lassé de t'entendre.
2: Vous êtes,
7: alors,
2: vous êtes peut-être même mon plus vieil ami ici, au fond, si je réalise avec Caroline Diamant, parce que Bernard, je ne le connais que depuis que je suis ici à RTL. Hélène in Paris, je la connais depuis 15 jours. Jean-Philippe Janssen depuis 5-6 ans.
8: Non, depuis décembre.
2: L'autre, je ne le connais toujours pas, là, c'est Moon.
8: Personne ne me connaît, moi.
2: Donc, oui, vous êtes mon plus vieil ami pour mon anniversaire. Ça me fait plaisir de vous voir là. Je suis même limite ému en vous regardant, Olivier.
7: Mais tu peux. Regarde-moi, parce que tu vas pas me voir avant un certain temps, parce que l'invité mystère vient de m'appeler, là.
2: Vous reprenez l'avion en plus aujourd'hui, vous repartez. Là.
0: Oh non.
7: Ah oui, je travaille, moi, je suis pas un riche oisif.
0: Oh.
2: Vous pouvez appeler Air Tahiti qu'il le soigne bien.
0: Ah, bah, je vais laisser des consignes.
7: Non, non, non, leur parle pas, s'il te plaît.
0: Je vais laisser des consignes.
7: Ah, yes, vous le carrément. Non, tu leur parles pas.
0: Pour être sûr qu'il est prêt.
7: J'ai besoin de
0: au sérieux, je vais dire que c'est mon petit ami. Je vais dire, mon petit ami reprend la vie aujourd'hui.
7: Je vais dire, attends, personne ne te croit.
0: Il est milliardaire discret, mais il est ici au mot refoulé. Alors, attention à lui.
2: Dans ces cas-là, c'est quoi le service spécial quand vous appelez pour un camarade?
0: Oh, bah, c'est des petites attentions, vous savez. C'est le petit verre de champagne, elle arrive tout de suite. C'est on lui demande si ça va bien. On s'en occupe un peu plus que les autres. Quand il y a une turbulence, on tombe dessus pour être sur ses genoux. Voilà, ça fait. C'est des petites attentions qui font plaisir aux gens.
7: Toujours comme ça.
2: Vous allez être bien en retour, Olivier.
0: Ah, j'ai demandé à Tahiti Nuit de faire bien attention à mon petit ami Olivier de Kersauzon. Je vous remercie vivement de tout ce que vous pouvez faire pour lui.
8: Et puis ça dure 24 heures en plus.
0: Donc... Sachez qu'il adore qu'on le touche, merci.
2: Pour une fois, Tahiti Nuit portera bien son nom. Bon, moi j'ai une question historique, disais-je.
7: Ben, remets-la dans ta culotte.
2: Pour monsieur Journiot qui habite Granges-sur-Aube, elle nous emmène à Moscou, tiens.
0: C'est le temps.
2: On ne peut plus d'actualité, sauf qu'à l'époque, c'est nous.
7: Mais c'est peut-être la dernière émission de notre vie aujourd'hui. Hein. C'est vrai. Peut-être que là, on fait les cons, mais dès
2: c'est
7: qu'on
2: comme
7: va
2: ça
7: sortir,
2: tous les jours,
7: mourir.
2: Vous savez. Mais à l'époque, c'est Napoléon qui, évidemment, envahissait Moscou, qui faisait son entrée à Moscou. Si bien que le gouverneur de Moscou avait évidemment fait incendier les places fortes avant que l'ennemi arrive. C'est ce qu'on fait hein, quand il y a une invasion,
0: oui,
2: évidemment,
0: oui.
2: Pour que l'ennemi ne s'empare pas de certains points stratégiques. Eh bien, voilà, on met le feu à plusieurs édifices publics. Et c'est ce qu'avait fait le gouverneur de Russie de l'époque, qu'on connaît bien d'ailleurs, le gouverneur de Russie de l'époque, parce que c'était le père de qui ?
8: De Tolstoï ?
2: Ah non, non.
0: De Mireille Mathieu.
8: Un écrivain.
2: Oh, de Mireille Mathieu, non. On est en 1812.
9: De Pardieu.
2: De Pardieu, non.
0: De Chagall ?
2: Non. C'est la guerre de 1812.
9: C'est le père d'un romancier.
2: Un père d'un romancier. Non, vous connaissez même son nom, hein, j'en suis sûr. Mais je vous demande même pas son nom, je vous demande le nom de
0: son fils.
2: De
0: son
2: pas
0: fils.
2: De son fils.
9: Ah, de son neveu.
2: Non.
0: Son pseudo.
8: De son père.
2: Non, mais je vous ai dit que c'était le père. Alors, c'est pas son fils.
0: De sa fille.
2: Ah, merci, dites donc.
9: C'est Dourakine.
2: Non.
0: Elle était quoi ? Danseuse ?
2: Danseuse, non.
9: Écrivaine.
2: Écrivaine, oui.
9: Oui.
0: Ah, donc écrivaine russe, on n'en connaît pas beaucoup.
2: Ah, j'ai pas dit qu'elle était russe. Enfin.
0: Ah, c'est comment qu'elle s'appelle ? Douchka, non ?
2: Comment
8: mais non,
2: ça, Douchka ?
8: C'était la chanteuse.
9: Ivan Rebrov.
2: Non, mais il y a un niveau culturel ici.
0: Attendez, elle est française ?
8: Elle était d'origine
0: elle était
8: russe.
0: Française.
2: Alors, d'origine russe, voilà. Mais française.
7: Et une comtesse ?
2: Une comtesse, oui.
7: Oui, je vois qui c'est.
2: Merci, monsieur.
9: La comtesse de Ségur.
2: Eh ben voilà, bonne réponse. Heureusement que vous êtes là, Bernard. Qui s'appelait
9: Chaliapin ou un nom comme
2: non,
9: ça, non, de Dourakine.
2: Non,
9: Dourakine.
2: Mais non.
9: Bah, c'est un nom en pine. Ah,
2: Rostopchine.
9: Ah, bon, bah voilà, c'est ce que
2: et
9: je
2: c'est
9: disais.
2: Son père, Fédor Rostopchine, qui voilà. Gouvernait Moscou à cette époque, en 1812, et qui a commencé à faire brûler certains édifices dans la capitale russe. Et effectivement, sa fille, elle, on la connaît plus sous le nom de la comtesse de Ségur. Vous le saviez, monsieur de Kersauzon, pourquoi vous
7: me non, faites... j'ai dit la comtesse, c'est tout. On va pas uniquement couper cette ambiance délicieuse en faisant apparaître son savoir. Il faut être un peu délicat, non ?
2: C'est vrai que monsieur de Kersauzon, c'est bien de répondre quand vous avez les réponses, parce que ça permet d'économiser.
7: Ben, j'ai beaucoup répondu, mais je ne vais pas répondre tout le temps. Tu sais, on est un groupe.
2: Oui.
7: Assez disparate.
0: Et il est pas là.
7: Dans lequel chacun doit avoir sa chance.
0: Ouais, mais. Voilà. Oui, voilà, merci beaucoup.
2: Bah ben oui, mais enfin, quand
7: il y a même pour gagner sa chance,
0: il n'est pas là pour combler toutes nos lacunes, vous savez.
7: Faut qu'après, quand il rentre dans l'eau, il se foute de lui. Mais tu m'entends pas de toi. On va pas se foutre de toi, tu vas rentrer. Et bah, t'aurais des bouts de
0: réponse. Bah, tu vas faire bon vol sur Tahiti.
7: Non, Mireille, t'as pas tout dit. Il t'est tué, il t'a laissé pour lui.
0: Ah oui.
2: Vous parlez russe, madame.
10: Hélène Paris, quelques mots.
2: Oui, bah, je connais votre nom. Elle me donne son nom à chaque fois, Hélène Paris.
0: Mais c'est pas bête.
10: Non, bah, j'ai peur que vous disiez Hélène Paris.
2: Oui, Hélène Paris.
10: Hélène Paris. Oui, je sais. Dobridin.
2: Dobridin.
10: Dobridin.
0: Ah, c'est un médicament.
2: Et chanter en russe, vous êtes capable ?
10: Non.
2: Ah, c'est dommage. Là,
10: mais je vais apprendre, je vais apprendre.
0: Ah, mais chante une chanson. Spasiba, spasiba, niet, niet.
10: Niet, niet, niet. Spasiba, bonjour. Niet, niet, niet. Katila.
2: Si jamais vous êtes qualifié pour représenter la France à l'Eurovision, ça se passera où le concours ?
10: À Turin.
2: À Turin, en Italie. Ah, ben oui, c'est les Italiens cocaïnés qu'on gagnait. Oui, c'est pas mal.
10: Oui, c'est pas mal. Donc, j'irai à Turin. Donc, Laurent. Des cours en italien.
2: Non, ça, j'ai pas besoin d'apprendre l'italien. De toute façon, vous allez chanter en français.
10: Ah, évidemment, pour représenter la France, cocorico.
2: Avec quelques mots en anglais, quand même.
10: Quelques mots, bien sûr.
2: Le refrain, évidemment.
10: Non, ouais. Ah non, le refrain,
0: j'ai... I love you dans ta phrase.
10: Non, j'ai juste dit I love you.
2: Ah oui.
10: Voilà.
0: Ça veut dire quoi, I love you?
10: I love you. Je t'aime.
0: Ah, moi, c'est bien.
7: Ah, ça veut dire je t'aime.
8: Je sais pas.
0: Ah, ça fait des années que je me trompe, alors.
7: On apprend ça. Pouf. I love you, c'est la version mielleuse de Bon Appétit, en fait.
2: Non, mais je suis sûr, monsieur de Kersauzon, que quand vous verrez Hélène avec son orchestre...
7: Non, mais attends, mais sans orchestre, j'adore déjà.
2: Ses plumes... Ah.
7: Le féministe que je suis est parfaitement ému par cette jeune femme.
2: Sa voix...
7: Délicieuse, cette espèce de flèche vivante, argentée.
2: Moi, je crois que vous avez vos chances hein, sur les 12, Hélène.
9: Hein, bah, oui, je suis sûr.
10: Bah, je suis un peu une outsider.
2: Comment ça? C'est qui les favoris alors?
10: Non, je suis un peu l'ovni de tous mes petits. Ils sont tous mignons, les candidats. Ce sont tous des jeunes qui ont beaucoup de talent.
2: Oui, mais justement.
10: Et,
2: oui, mais
9: j'ai un petit côté mère poule.
2: Voilà, vous.
10: Non, pas mère poule, mais je suis un peu l'ovni, quoi. C'est celle qu'on n'attend pas.
9: C'est
10: pourquoi
9: une belle
10: pas
9: chanson, ça.
10: Mais non, je veux montrer que tout est possible à tout âge et que.
2: Voilà. Monsieur de Kersauzon me réclame encore le refrain, si c'est possible.
7: Ah, mais oui, arrête, putain, arrête de.
10: Ah, Olivier, oui ou non?
2: Oui, oui.
7: Ça me fait énormément plaisir, voilà.
2: N'est-ce pas?
10: C'est une histoire d'amour entre nous, Paris mon éternel rendez-vous. 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
2: C'est bien.
8: Ah, oui. Pas mal. Ça reste dans la tête en plus.
9: Ça va donner le moral aux EHPAD.
0: Ah oui.
2: Caroline, vous voterez pour Hélène.
0: Alors moi, je ne vote pas au...
10: À l'Eurovision.
0: À l'Eurovision.
9: Mais pas Siri, avec Siri, tu vas pouvoir voter.
0: Mais non, mais je ne vote pas d'une manière générale. Wow. Je soutiens le candidat une fois qu'il est décidé.
10: Bah, c'est trop tard. C'est trop tard, Caroline, il faut avant.
0: Oui, c'est vrai, mais là, peut-être je ferai un effort pour...
10: Ah, merci.
0: Et après, merci, je n'ai pas vu les autres candidats.
2: Ah, c'est vrai qu'il faudrait.
0: C'est vrai que Barbara Pravi avait aussi une très belle chanson.
10: Ah, mais c'était magnifique.
0: Donc les jurés ont bien fait leur travail.
10: C'était vraiment très beau.
2: Ce qu'on va faire pour faire plaisir à Olivier de Kersauzon, c'est
7: mais arrête de me mêler à tes conneries, là, putain.
2: C'est que d'ici au 5 mars, on va inviter les 11 autres.
0: Ouais.
6: À suivre.
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2: Une question pour Marie Céalic, qui habite Carvin dans le Pas-de-Calais, qui, sur son peloton d'exécution, plutôt en face de son peloton d'exécution, plutôt sur son poteau attaché, quoi qu'il n'était peut-être pas attaché à un poteau, mais face au soldat...
10: C'est compliqué, votre
7: plus vous précisez, moi c'est précis.
10: Vous connaissez votre question ou pas?
2: Si, mais j'essaie d'être précis parce que je vous connais. Après, vous allez évidemment corriger, me reprendre.
0: Non, jamais. On va peut-être vous reprendre, nous, un peloton d'exécution, on va vous écouter calmement.
2: Qui, face au soldat de son peloton d'exécution, a crié « Soldat visé au cœur ».
0: Maréchal Ney.
4: Monsieur de Charette.
2: Non, c'est pas Monsieur de Charette.
0: Maréchal Ney.
2: Le Maréchal Ney. Bonne réponse de Jean Bendigier. Eh oui, le maréchal Ney, maréchal d'Empire, qui fut exécuté. On est attaché à un poteau dans ces cas-là ou pas?
4: Alors, il n'était pas attaché. Et dans son cas, on ne sait même pas s'il a été exécuté. Ah. Parce que vous savez qu'il y a des gens qui prétendent que le maréchal Ney a été... exfiltré et qu'on a fait un semblant d'exécution.
0: Oui, il paraît qu'ils vivent très heureux avec Dupont de Ligonnès.
9: Oui, mais ça, tu
2: il
9: sais.
2: Il paraît c'est... en tout cas qu'on lui a, il a refusé qu'on lui bande les yeux. Oui. Il aurait dit, ignorez-vous que depuis 25 ans, j'ai l'habitude de regarder en face les boulets et les balles, parce qu'évidemment, il a été un grand maréchal d'Empire. Puis après, il s'est adressé aux soldats encore en disant, camarade, tirez sur moi et visez juste. Et la phrase qu'on lui prête, c'est soldat, visez droit au cœur. Bon, ça semble semble plus romanesque que véridique.
4: En tout cas, c'est un mot historique, c'est vrai, oui.
10: Tu dis qu'il n'a pas été fusillé.
13: Léon dit, je peux plus.
2: Ah oui. Oui,
13: on dit que, on dit que.
10: Ah oui, mais pourquoi pas.
4: Non, mais alors là, je vais pas me lancer dans un grand débat, mais j'avais fait une émission entière. Il y a des arguments,
13: si,
4: évidemment.
13: Paris, elle, ce...
4: C'est pas simplement une idée en l'air, bien sûr.
13: Ah mais il aurait fait quoi?
10: Bah, il est sur le boulevard. Il y a un boulevard à Paris.
13: Remarquez, ça peut être rigolo, l'histoire racontée par Dari Boudboul.
2: Pourquoi on surnommait le Rougeau, paraît-il?
13: Alors, à mon avis, il avait une bonne
4: idée. Hein. Il avait promis à Louis XVIII qu'il allait ramener l'usurpateur, donc Napoléon, dans une cage de fer. Moyennant quoi, quand il l'a croisé en chemin, il s'est immédiatement rangé sous ses ordres.
2: Ah, mais non, mais il était rouquin, je viens de me rendre compte. Oui. Voilà pourquoi on l'appelait Rougeau. Le lion rouge, le Rougeau, le rouquin, crâne de tomate.
13: C'est joli aussi.
2: On l'a appelé.
4: Il était très respecté.
2: À l'époque, il n'y avait pas de problème de harcèlement.
13: Ah non, mais t'imagines aujourd'hui ça, il serait en procès et tout. Tant qu'il n'a pas été fusillé pour cette raison, c'est pas
2: grave. Crâne de tomate, en tout cas, a eu bien du courage face aux soldats. Si c'était vraiment lui, allez savoir. Bon, enfin, il n'y a pas 36 000 rouquins. Vous pensez que c'était un roux de secours qui a été mis.
4: Elle est bien, celle-là, Laurent. Elle est bien aussi, celle-là. Je trouve que le rire n'a pas été à la hauteur de la
2: raison. Non, mais c'était pas bien parce que le jeu de mots est raté. Voilà. Parce qu'il n'avait pas trouvé de roue de secours. Ça aurait été mieux. Voilà. Mais un roue de secours, ça marche pas. C'est voilà. Une roue. Vous voyez, c'est tout un art.
4: Ah oui, non, mais vous êtes vraiment un level de... Oui, on est tous battus.
14: Non, c'est un cours, en fait.
2: Il n'y avait pas de roue de secours.
10: Non,
2: là,
10: mais
2: ça aurait
10: marché. À l'époque, ce qui était dégueulasse, vous ne pouvez pas porter de chapeau parce qu'on marchait sur les chapeaux de roue.
4: Non, mais là, vous ne pouvez pas rire à ça. C'était pas... Non, là, c'était pas bien.
13: Si. Elle l'a réussi.
4: Oui. Oh
13: elle
4: non, elle l'a née.
13: Si, laisse-lui ça.
4: 15 minutes d'introduction.
10: Elle n'en met pas une 15 minutes d'introduction, si, c'est bien.
2: Elle sait comment il était rouquin, parce qu'on a... On a...
13: Roulement de tambour.
4: Attendez.
13: Envoie le tambour.
4: Attendez, il s'élance.
13: Le rouquin, le petit caca, le petit roux.
2: Vous savez comment on est sûr que c'était lui, monsieur?
10: Ah non.
2: On a pris le dentier de sa maman. Non, mais c'est vrai, on a fait des tests.
10: ADN.
2: ADN.
13: Oh mon Dieu.
4: Celui-là, il vient de loin.
10: Roulement de tambour.
4: Celui-là, il vient de loin.
10: Tambour.
4: Vient de loin. Voilà, à mon avis, ça va finir sur roupette.
2: Non, pas du tout. Non.
13: Alors, c'est un poil roux, à mon avis.
2: C'est grâce aux dents de la mer qu'on voit les attaques de rouquins.
13: Ah oui. Que vous levez, là. Bravo. On l'avait pas vu. On peut arrêter.
10: Les attaques de rouquins. Oula.
13: Mais quel... on va avoir l'association des roux.
2: Ah oui. Pour Sophie Babel, qui habite Juvinas.
13: Elle parle toutes les roux, le Babel. Elle parle toutes les langues, formidable.
2: Alors...
13: Non, c'est le Babybel.
10: Non, oui. Elle nous c'est le petit Babel, le Babybel.
2: Oui, bien sûr.
13: Ah oui.
4: Quelle émission.
2: Elle espère un chèque RTL là-bas dans sa tour. Et on va tout faire aujourd'hui. Aujourd'hui, on se lâche.
4: À chaque fois que moi je tente, je prends un bide.
14: On fera le prix après.
2: Comment appelle-t-on la petite spatule? Là, c'est pour les médecins ou ceux qui ont un médecin dans leur famille.
13: Ferrari. Spatulette.
2: Ils sauront répondre à cette question. Comment appelle-t-on la petite spatule avec laquelle on appuie sur la langue?
13: C'est dégueulasse.
2: Pour examiner la bouche et la gorge.
4: Un bâton d'esquimau.
10: Un spéculum.
4: Alors, si tu mets ton spéculum, si ton gynécologue.
13: Je ne mets pas dans la bouche, je ne sais pas où est ta bouche.
4: Si ton médecin te met un spéculum dans la bouche, Isabelle.
2: Un spéculum, d'accord, mais avec un sucre.
13: Ça se termine par « et ».
2: Non, ça se termine pas par « et ».
13: Parce que moi, j'ai beaucoup de médecins dans la famille.
2: Et comment ils appellent ça, alors?
13: Mais il y en a un qui est cardiologue, donc il ne fait pas beaucoup
10: ouvrir la bouche. Non, ils n'appellent rien, ils disent « ouvrez la bouche
2: oui. ».
10: Tirez la langue, ils disent « ouvrez la langue ».
2: Mais vous voyez,
13: ils ne disent pas « j'arrive, je vais utiliser ma... » On voit bien qu'il a un truc en bois dans la main.
2: Alors en bois ou en métal, parfois, d'ailleurs.
10: Mais même ça va avec une cuillère.
4: Est-ce qu'il y a un lien avec le mot « langue »
2: Oui, il y a un lien avec le mot « langue ».
4: C'est une langue.
10: Non, plus ça les médecins, parce que quand tu ouvres la bouche, quand tu tires la langue et que tu fais
2: comment vous dites
4: un tire-langue,
2: c'est tout bête car vous êtes pas loin de la bonne réponse.
13: Un abaisse-langue.
2: Bonne réponse.
10: Un abaisse-langue.
13: Ben oui.
2: C'était une question piège parce qu'il y a pas de mot précis en fait.
13: Ben oui. Parce que 12 ans d'études de médecine pour appeler une petite spatule un abaisse-langue.
14: Mais comment tu veux l'appeler?
2: Oui, mais parfois c'est vrai qu'on aurait pu trouver un mot de vocabulaire. Qu'est-ce qu'on commence à le faire?
10: Mais non, ils vous disent ouvrir la bouche, tirer la langue et faites
2: non.
10: Parce que sinon, vous tirez au cœur.
4: Mais qu'est-ce qu'elle raconte? De quoi?
2: ce qui me fait plaisir, si vous voulez, je vous dis, c'est que, bon, nous, elle ne nous est pas indispensable, mais elle a l'air tellement de s'amuser ici. Ouais, oui.
13: Elle est joyeuse, mais non, mais elle est joyeuse.
2: Je peux pas la priver de
15: mais
2: ça.
15: Non, ça voyez, c'est vrai.
16: C'est vrai.
13: Mais non, mais c'est bien.
16: Vous vous amusez pas en écoutant la ravie de la crèche.
13: Drôle.
2: Moi, je suis content de vous voir heureuse.
16: Mais moi, j'adore.
2: On peut vous en mettre plein la gueule. On peut. Enfin,
16: je m'amuse.
2: Voilà, elle est là, elle rigole.
16: Mais, oui,
2: elle,
16: mais elle comprend et... pas.
13: Non, mais elle est mazo, elle est mazo.
16: Elle dit ça, lui.
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2: Monsieur Rioux, vous êtes content de voir Fabrice?
18: Ah oui, parce que c'est une légende absolue de la radio et de la télé, et c'est un honneur absolu.
2: Vous aviez
18: pour
2: déjà
18: moi.
2: Fait les grosses têtes avec lui?
18: Non, jamais.
7: Non,
18: c'est ma
7: jamais,
18: première fois,
7: jamais. Mais moi, je suis ravi de le rencontrer parce
2: ah, c'est
7: que
2: c'est
7: le vois au début.
2: Ah, c'est vrai, vous le connaissiez?
7: Ah, très bien. Je ne connais plus grand chose.

0: mais tout ce qui concerne le foot, oui, je suis.
1: Ah, et pour un type qui aime le foot, de rencontrer un type qui ressemble à un ballon,
2: attendez. Ça veut dire, monsieur Fabrice, si vous regardez Yoann Riou, ça veut dire que vous n'avez pas assez d'argent pour payer les droits des chaînes qui ont les images?
0: Si, mais il fait quelque chose de complètement surréaliste. Il commente à la télévision un spectacle qu'on ne voit pas.
3: Non, mais c'est pour les aveugles que tu l'avais fait à l'origine.
4: Non, c'est pas...
5: Oui, ça marche pour eux.
4: Vous êtes mais oui, on est la voix et on est l'œil des téléspectateurs. C'est quand même beau, non?
2: Le sexe, c'est pareil. Il baisse qu'avec les aveugles.
4: Moi, je braille pendant le match. Donc, c'est pour ça que les aveugles m'aiment beaucoup.
2: Oh là là.
6: Je t'ai vu en short, t'as les cannes blanches.
4: Mais Fabrice, alors, là, j'aurais été heureux de faire les Jeux sans frontières avec vous, ça aurait été énorme. J'aurais remplacé Marie-Ange Nardi.
0: Oui.
4: Ça aurait été génial, vous seriez occupé des Italiens, moi des Allemands. On aurait mis le feu à la télévision française,
0: même.
3: Ah non, mais c'est
0: cependant,
3: pas
0: cependant, mon cher camarade, physiquement, j'ai plutôt un faible pour Marie-Ange.
5: Bah oui, là.
0: Faut pas m'en vouloir.
2: Lui, c'est Nardi gras.
3: Non mais c'est qui est affreux chez toi?
4: Non.
3: C'est que à chaque fois tu
6: fais... Si tu commences, on n'a pas fini.
3: Non, mais...
6: Si tu détailles, il y a plein de trucs affreux.
3: C'est que tu fais à chaque fois des compliments sur tout le monde.
4: Mais Fabrice, je t'assure, toi t'es argentine.
3: Non mais,
4: Fabrice,
3: et alors, gentil, je pense que je connais pas Fabrice.
6: Tu verrais la langue, il a des aftes. Hein.
5: Ah ouais.
3: Non mais c'est pourquoi tu fais ça? C'est parce que tu veux trouver des emplois.
4: Mais c'est la vérité. Non, mais
3: tu veux qu'on t'embauche
4: dans notre émission. Mais Fabrice est à la retraite. Fabrice est à la retraite. Mais c'est juste le respect, la reconnaissance.
3: Non, mais à chaque fois, il n'y a personne qui te déplaise.
4: Non, parce que quand j'aime pas,
2: Fabrice,
4: je dis pas...
2: Fabrice est à la retraite, mais bon, il y a l'héritage quand même. Une première citation pour Céleste Chadel, qui habite Sury-en-Vaux dans le Cher, qui a dit « Je vous parie ce que vous voulez que Madame Propre est une grosse feignasse.
5: » Coluche.
6: Coluche.
2: Coluche, non.
4: Des proches.
2: Des proches, non, mais c'est de ce
4: Jean-Yann.
2: C'est de ce niveau-là.
0: C'est plus proche.
6: C'est Sim.
2: Non, c'est quelqu'un de vivant.
0: Ah.
2: Uh-huh. Alors, plus proche, ça vous pouvez le dire, monsieur Fabrice.
4: Ah, oui. Gaspard Proust.
2: Gaspard Proust, non. Ah,
0: quelqu'un de la radio?
2: De la radio, oui.
0: De RTL?
2: De RTL, oui. Je vous parie ce que vous voulez que Madame Propre est une grosse feignasse.
4: C'est une grosse tête? C'est une grosse tête?
2: Oui, monsieur.
1: Et très proche de vous, Fabrice.
3: C'est Bouvard?
1: Ah bon?
3: Non.
1: Non, mais très, très Bouvard. Et de plus en plus. De plus en plus proche de vous.
6: Ah, c'est monsieur Guéluc.
2: C'est Philippe Guéluc.
6: Oh, c'est drôle.
2: Mais oui. J'ai pris ça dans Les mots du chat qui vient de paraître chez Casterman. Les écrits restent. C'est les meilleures pensées du chat, en fait.
1: Voilà, en fait, c'est toutes les phrases qui peuvent se passer du dessin.
2: C'est drôle, hein.
1: Ah oui, non,
2: là,
1: ça je vous jure.
2: Ah, quand vous dessinez pas, vous êtes drôle.
0: Bah, quelques citations.
2: La principale différence entre le boucher et le banquier, c'est qu'il y en a un des deux qui dira jamais, il y en a un peu plus, je vous le mets. Avouez que c'est drôle. Un suicidé, c'est toujours un échec. Et pourtant, un suicide réussi, c'est tout de même une réussite. Tandis qu'un suicide raté, c'est un double échec. Non, franchement, faut reconnaître.
1: Non, franchement, il est bien, il sort le 12 octobre.
0: Mais il m'en fout, hein.
2: Pour 15 euros seulement, ça me paraît être un des meilleurs cadeaux qu'on puisse trouver pour ce dernier trimestre.
1: Bah écoutez, mes confrères Socrate, Kierkegaard, Descartes et Confucius ont déclaré qu'ils n'auraient pas fait mieux.
4: Et Philippe, vous êtes extraordinaire quand vous faites un bouquin.
6: Oh, ça y est.
5: Avec des éloges, là, tout le temps.
3: Non,
5: là,
3: oh. C'est bien.
6: Il a avalé une boîte de cirage.
4: Non, parce que quand il fait des dédicaces,
2: c'est Kiwi le clown.
4: Non, mais quand il fait des dédicaces, par exemple, il va dédicacer ses BD, et pour voir si vraiment on lit, vers la 35e ou 36e page, il glisse dans une bulle. Il met « Ah, et Johan, là !» Et comme ça, après, il sait si on a vraiment lu le bouquin.
5: Ouais. Une grosse bulle, hein.
6: Grosse bulle.
1: Et d'ailleurs, Laurent, je sais que Laurent a lu mon nouveau livre, parce qu'à la page 87, j'ai mis « Laurent est le meilleur d'entre nous ».
2: Tiens. Vous avez bien fait, Philippe. Voilà pourquoi j'ai choisi d'ouvrir les citations par une des vôtres.
1: Merci.
2: Mais on est quand même bien obligé de parler des autres auteurs, des
1: hélas,
2: autres penseurs,
1: hélas.
2: Des autres philosophes. Pour Vincent Delacruz, qui habite Melbourne, tiens, en Australie, qui a dit, il est en train de compter nos

0: marrant là-bas.
1: Oui.
0: Qui a dit « Chaque fois qu'il y a un type qui meurt, c'est jamais le même.
2: Ah. » C'est beau. C'est un anglo-saxon ?
0: Non, non.
2: Un français.
3: C'est un français.
0: C'est un concurrent de Monsieur Gueluc.
4: Ah, mais c'est l'éveillé. Non, le... allez, le Québécois.
0: Non,
3: c'est un dessinateur.
0: Non, il est belge, lui.
1: Hergé.
0: Un surréaliste et poète
4: non,
0: belge.
4: Non, Kuttener.
0: Louis Kuttener. Oh. Bonne réponse de Philippe Gueluc.
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0: Chantal ?
7: Oui.
0: Pourquoi vous n'êtes pas maquillée aujourd'hui, Chantal ?
7: Ah, parce que j'ai pas eu le temps. Enfin.
0: Je vous ai jamais vu dans cet état-là.
7: Oh.
0: Qu'est-ce qui vous est arrivé?
7: Non, parce que voilà, c'est comme ça.
4: Ah oui. Voilà la phrase.
8: Du coup, elle a mis ses lunettes.
7: Bah non, parce que quelquefois, c'est aussi bien de pas maquiller. Regarde comment elle s'appelle. Elle se maquille plus. Elle est beaucoup plus jolie, l'américaine, là, qui a des gros seins.
2: Malibu. Son...
7: Ah, Malibu. Alors, t'as Malibu. Ah,
2: pas Mélan.
7: Elle est
2: pas
7: américaine. Elle est beaucoup mieux pas maquillée.
0: Donc,
7: pas
0: je sens aujourd'hui. Qu'il va falloir trouver les noms pour tout le monde aujourd'hui. Hein, ça va être du boulot.
7: Oui, c'est sympa cette émission en direct de l'hôpital psychiatrique.
4: T'es la marraine.
0: Ouais, je vais avoir un boulot aujourd'hui.
8: Là, mais c'est vrai,
0: j'aurais jamais dû les sortir toutes les deux le même jour.
8: C'est vrai
2: que ceux qui se font des liftings paraissent souvent plus vieux qu'avant. Ah non, on va pas commencer à dire du mal de Jean-Phi.
0: Monsieur Haas, vous êtes content de retrouver Daniel Evenou?
9: Très content, mais à chaque fois qu'elle me voit, elle se rappelle pas de moi. Donc. Ah bah oui, c'est la première fois qu'on se voit. Je dis, bah non, ça fait 15 fois, mais c'est...
8: Mais je blaguais.
9: C'est vrai qu'ici, c'est la seule émission, quand on voit pas quelqu'un plus d'une semaine, on s'inquiète vraiment.
0: Chantal, la dernière fois que je vous ai vu, vous étiez enfermé dans une cave à la télévision pour le maître du jeu. Ce sera demain soir la finale, mais lors de l'émission vendredi dernier, Max Boublil vous a enfermé dans une cave.
7: Et j'ai eu très peur.
0: Ah vraiment?
7: Ah oui, parce que je pensais pas que c'était filmé en plus.
0: Poup, la télévision souvent.
2: Oui.
7: Il m'a dit, t'inquiète pas, c'est pas filmé ici. Oui, mais on va pas m'enfermer dans la cave. J'ai eu très peur, j'ai très peur. Très peur du noir, très peur des maisons vides, etc. Donc j'avais très peur.
0: Et alors, qui vous a ressorti de la cave?
7: Je ne me souviens plus, en fait. Je sais que quelqu'un m'a sorti de la cave, mais qui?
4: C'est Az.
0: Bienvenue, en tout cas, dans cette émission aux Alzheimer anonymes.
4: Ah, ouais, voilà, pour les questions, c'est pas mal. Hein.
0: Et voici une première citation pour Andreas Bouton, qui habite en Haute-Vienne, qui a dit, et c'est pour vous, monsieur Bellamy, que j'ai choisi la première citation. Qui a dit « J'ai hérité d'un tableau et d'un violon qui se sont révélés être un Rembrandt et un Stradivarius. Malheureusement, Rembrandt faisait de très mauvais violons et Stradivarius était un très mauvais peintre. »
2: Ah, pas mal.
0: C'est pas mal.
8: Montesquieu.
4: Ça sort d'où ? C'est un artiste.
8: Je suis dans Montesquieu.
7: C'est un humoriste.
0: Un humoriste, oui, bien sûr.
9: Coluche.
0: Non, Jean-Yann.
8: Des proches.
0: Un humoriste américain.
4: Groucho
7: Marx.
0: Woody Allen, bonne réponse de Chantal là-dessus. Pour Anthony Boucher, qui habite Saint-Michel-Chef-Chef, c'est en Loire-Atlantique, qui a dit « Dans notre école, on nous fouillait à l'entrée pour savoir si on avait des revolvers ou des couteaux. Et si on n'en avait pas, ils nous en donnaient pour nous défendre. »
8: Un cuisinier?
9: Donald Trump?
0: Donald Trump, non, mais c'est un Américain, évidemment.
4: Il est vieux?
0: Ah non, un jeune.
9: Un acteur?
0: Enfin, un jeune.
4: Steven Wright.
0: Il a mon âge, voyez-vous.
9: Humoriste?
0: Oui, un humoriste.
4: Steven Wright.
9: Dave Chappelle, non.
0: Chris Rock, bonne réponse de Paul Alcarat. Pour Evelyne Gouthier, qui habite en Seine-Maritime, qui a dit « J'aime le travail, ça me fascine, je peux rester assis à regarder ça pendant des heures. »
2: C'est un Corse, ça.
0: C'est pas un Corse.
8: Est-ce que ça peut être une Bretonne?
0: C'est un écrivain.
7: Drôle.
0: Alors, drôle, oui. Britannique, pour tout vous dire.
8: Oscar Wilde?
0: Oscar Wilde, non. Comme ça va être très difficile.
4: Bernard Shaw?
0: Non, je pense que je vais donner les dates à Monsieur Alcarat, comme ça il va tout de suite nous dire de qui il s'agit.
2: Georges Bernard Shaw?
0: À moins que je commence par vous dire, peut-être avant de vous donner les dates... Le nom de son œuvre essentielle,
4: ça peut
0: vous aider. Trois hommes dans un bateau.
4: Jérôme K. Jérôme, bravo,
0: sans les dates, c'est mieux. Parfait, Paul, pour Didier Rétori, qui habite dans le Haut-Rhin, qui a dit, il s'agit de retrouver le nom d'un célèbre pianiste, ça aussi c'est pour vous, monsieur Bellamy.
2: Donc je ne vais pas trouver.
0: Oh, normalement, tout de même, c'est un pianiste qui était devenu presque aveugle, et il a dit, c'était à la fin de sa vie, j'ai décidé de ne plus jouer, non pas parce que je ne trouve plus mes notes, mais parce que je ne trouve plus le piano.
9: Ah, Gilbert Montagnier,
1: Franz Lehár.
9: Gilbert Montagnier.
0: Non, c'est pas Gilbert Montagnier.
1: Franz Lehár.
0: Franz Lehár, non. Non.
2: Rubinstein.
0: Comment vous dites ?
2: Arthur Rubinstein.
0: Excellente réponse d'Olivier Bellamy. Pour Axel Baudriche, qui habite Livry-Gargan, qui a dit « Le destin des montagnes doit être terrible, elles sont obligées de contempler toujours le même paysage.
1: » Xavier de Maistre.
0: Non.
9: C'est un poète ?
0: Ah, c'est un poète, surtout romancier, pour tout vous dire. Un romancier, auteur de best-sellers. Il a vendu son ouvrage le plus célèbre, écoutez bien, à 85 millions d'exemplaires.
1: Saint-Exupéry ?
0: Ah, non.
9: Victor Hugo ?
8: Du siècle d'avant ?
0: Ah non, il est toujours vivant même,
2: oh là,
0: pour tout vous dire.
2: Guillaume
1: Houellebecq ?
0: Comment vous dites ?
2: Guillaume Musso ?
0: Guillaume Musso, non.
8: L'autre ?
0: Quoi l'autre ? Placide ?
1: Marc Lévy ?
0: Placide et Musso.
8: Et est-ce que il est venu ici ? Il est venu dans votre émission ?
0: Non, je ne l'ai jamais reçu, non.
1: Est-ce
0: non.
1: Qu'il et moi, est, je l'ai lu. Il est âgé ?
0: Oh, il est âgé, il est né en 1947.
8: Oh, il habite à New York.
1: Orsena ?
0: Orsena, non.
1: Mais c'est un Français.
0: Ah, j'ai pas dit ça.
1: Ah, Stephen King.
0: Non plus.
1: Ah non plus.
9: C'est quoi, c'est un Américain?
0: Non plus. Il y a d'autres pays que.
8: Est-ce que ce pays touche la France?
2: Ah oui.
0: Non, du tout.
2: Un Bolivien.
0: Ah, je suis obligé de vous répondre oui.
9: Avec la Guyane.
8: Brésilien. Ou Monaco.
2: Un Brésilien. Oui, avec Cohen machin.
0: Arthur Coelho. Paulo Coelho. Coelho. Bonne réponse. Eh oui. Vous vous demandez si son pays touche la
2: Guyane,
0: France,
2: oui.
0: Comme on a effectivement un département français qui s'appelle la Guyane qui touche le Brésil, on est bien obligé de dire que oui. Son pays touche la France, Paulo Coelho est brésilien, et c'est avec l'alchimiste, ah oui, évidemment, qu'il avait vendu 85 millions d'exemplaires de son livre. Allez, mais Chantal, qu'est-ce que vous êtes en train de faire?
1: Vous l'avez vexé.
0: Elle est en train de se maquiller maintenant. Mais c'est trop tard.
2: Non, mais c'est pas la
0: c'est trop tard, on a vu votre gueule.
7: Ah non, je suis comme un mandalure. Elle se maquille aux grosses têtes aussi.
0: Mais vous êtes en train de vous maquiller devant les gens.
7: Je m'en fous. Ils connaissent tout de moi.
8: Dans le temps,
7: mais continuez, vous n'avez pas besoin de me regarder. Posez des questions.
0: Ah mais non, mais je suis épaté par la façon dont vous vous maquillez devant tout le monde.
2: Avec un naturel déconcertant.
0: Ah oui.
7: Et encore, j'ai pas tout mon matos. Ah, regarde, c'est beaucoup mieux déjà, non ?
9: Ah, ça change tout, hein.
7: Ça change tout.
9: Ah, c'est fou, hein.
2: Ah, vous êtes presque désirable, là, Chantal.
7: Tu me regardes même pas, belle amie.
0: En presque désirable.
7: Non. Vous avez jamais vu une femme se maquiller, je pense. C'est pas dans vos trucs.
0: Mais si, j'en ai déjà vu, oui. Mais pas de cet âge-là. Avouez quand même que je vous regarde parce que c'est moi qui vous l'ai dit que vous n'étiez pas maquillée.
7: Oui, c'est avouez. Parce que vous me regardez. Vous.
0: Avouez.
7: Elle n'a pas vu que j'étais pas maquillée, elle m'a emmené ce matin, elle n'a pas vu alors que vous l'avez vu.
0: Ah bah tout de suite j'ai vu d'habitude.
7: Parce que nous sommes face à face.
0: Bah, oui.
7: Et avec Michel, nous allons dans le même sens.
0: Allez, une dernière citation plus difficile, attention, à identifier pour Jonathan Corbet, qui habite Crozier-le-Vieux, c'est dans l'Allier, qui a dit « La dernière fois que quelqu'un a autant raté un truc que François Hollande, c'était les parents de François Hollande. »
2: Ah, Sarkozy.
0: Non.
8: C'est un politique ?
0: Ah non, c'est un humoriste, un jeune humoriste français, chroniqueur de radio, de télévision.
9: Walidia.
0: Comment vous dites ?
9: Walidia.
0: Walidia, non, plus drôle.
9: Ah, la balle perdue.
2: Marc-Antoine ?
0: Pardon ?
2: Marc-Antoine ? Notre Marc-Antoine ?
0: Pablo Mira, non. Il a été sur France
9: Guillaume
0: Inter.
9: Guillaume Maurice,
0: non, mais il travaille.
1: Lompré, Émeric Lompré,
0: non. Mais avouez que c'est drôle quand même.
9: Jamil Lechlag.
0: Non, la dernière fois que quelqu'un a autant raté un truc que François Hollande, c'était les parents de François Hollande.
1: Pierre-Emmanuel Barré.
0: Pierre-Emmanuel Barré, bonne réponse de Paul Alcarat. Bravo, Paul.
7: Pierre-Emmanuel Barré.
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0: Une question pour Florence Miosotis, une question sport, puisqu'on vient de nous apprendre la disparition de la panthère noire.
3: Oui.
0: Et c'était son surnom.
3: Ah, oui.
0: Monsieur Berlin, vous connaissez
3: Oui, Salif Keïta.
0: Salif Keïta, bravo, un footballeur. Et alors, la presse est unanime hein, à propos de Salif Keïta, que ce soit dans l'Humanité, que ce soit dans Libération, et même le Figaro, c'est assez rare. C'est Yves Tréhard qui parle football dans le Figaro et qui raconte l'histoire de cet attaquant exceptionnel des années 60-70 qui a marqué le club de Saint-Étienne, puis le club de Marseille. Il est mort à Bamako à 76 ans, mais il a fait effectivement essentiellement carrière chez nous en France et on raconte son arrivée. Alors, il paraît que c'est un peu légendaire, mais son arrivée à l'aéroport ici en France, pieds nus, sans argent, et il a été obligé de prendre un taxi pour aller jusqu'à Saint-Étienne.
10: Le taxi lui a offert la...
0: Alors non, justement, Yves Tréhard raconte que tout ça est une légende, qu'en fait, le taxi lui aurait quand même demandé 1000 francs à l'époque pour aller jusqu'à Saint-Étienne, et que c'est Saint-Étienne, évidemment, qui avait remboursé le voyage de ce chauffeur taxi débarqué à Orly, en tout cas, Salif Keïta, le 14 septembre 1967. C'est pas parce qu'il était pauvre qu'il est arrivé sans rien, sans bagages et pieds nus. C'est parce qu'on lui avait tout volé pendant le voyage. Voilà ce que raconte en tout cas Yves Tréhard dans le Figaro aujourd'hui. Mais c'était un grand footballeur, Salif Keïta.
11: Pardon, mais on lui avait volé pendant le voyage. C'est-à-dire, il était dans l'avion, il avait piqué ses chaussures et ses chaussettes pendant qu'il était assis dans l'avion.
10: Parce qu'il dormait.
11: Ah oui, il dormait bien. Il dormait profondément. Si on te pique tes chaussures et tes chaussettes pendant que tu dors, tu t'en rends compte quand même, non?
0: Non.
11: C'est curieux votre histoire.
12: Si c'est la première fois que tu prends l'avion,
13: si c'est dans l'avion, on doit retrouver le bonheur.
0: Oui, c'est vrai. Il y a pas le mec qui se réveille, il dit oh, me piquer les chaussettes, mon slip. Qui m'a piqué mon slip? Non, le mec il est à poil dans l'avion, c'est bizarre. Non, mais il est pas arrivé vraiment pieds nus.
11: Non. Donc vous racontez n'importe quoi.
0: Mais c'est pas moi qui raconte n'importe quoi.
11: Yves Tréhard raconte n'importe quoi.
0: Mais non, justement, Yves Tréhard, il essaie de revenir sur cette légende qui n'est pas tout à fait exacte du fait que effectivement on a raconté pendant longtemps qu'il était arrivé pieds nus chez nous en France à l'aéroport et qu'il avait pris un taxi qui l'avait emmené jusqu'à Saint-Étienne. L'histoire du taxi, c'est vrai, ouais. Mais le fait qu'il soit arrivé sans bagages et sans rien, c'est effectivement parce qu'on lui a volé ses affaires. Mais on lui a volé ses affaires, pas dans l'avion, voyons. C'est parce
9: qu'il a perdu sa valise au tapis bagages comme tout le monde, quoi.
11: Donc il était donc pas en pieds nus.
0: Non, il était pas pieds nus.
11: D'accord, voilà.
8: Alors on lui a volé.
11: On lui a piqué sa valise, quoi.
8: Oui, c'est ça, on lui a piqué sa valise comme ça.
11: Il n'a pas retrouvé sa valise, il a été perdu.
8: Le côté pieds nus, là, moi.
9: En fait, on a mélangé l'histoire de Djibril Cissé et Yannick Noah, je crois.
0: Mais
14: si la légende est plus belle que l'histoire, imprimer la légende.
0: Mais voilà, exactement. Mais en tout cas, c'était un grand footballeur, sa vie était un roman. Il y a même eu un film, hein, d'ailleurs, qui a raconté effectivement l'histoire du Ballon d'Or, un film sorti en 1994. Oui. Il y a même eu une chanson, vous savez, Monty, c'est le chanteur qui avait fait la chanson sur les verres. Je ne sais pas si on l'a, la chanson.
11: Plus fort, évidemment, c'est les...

0: Il avait une voix nasillarde.
1: Il raconte l'histoire. Il raconte l'histoire du taxi, écoutez.
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0: Ouais, c'est une chanson de qualité.
3: Heureusement qu'on a oublié cette

0: au taxi là.
1: Je dois dire que c'est grâce à Yves Tréhard que j'ai retrouvé cette chanson. Parce que c'est lui qui parle de cette chanson dans son article du jour. Un taxi pour Geoffroy Guichard. Une chanson qui racontait l'histoire de Salif Keita. Et en fait, pourquoi on lui a volé ses affaires? Parce que je vous ai toujours pas raconté pourquoi.
2: Ah bah oui.
1: Et ça, c'est Salif Keita qui l'aurait raconté lui-même à Yves Tréhard. Voilà pourquoi il revient sur la légende. Tout simplement, à l'époque, il fuyait son pays et il avait décidé de filer au Libéria, pays voisin, pour monter dans un avion vers la France. Et c'est là-bas qu'il s'est malheureusement fait tout voler dans l'aventure avant de prendre l'avion. Vous voyez,
3: c'était les Libériens.
4: Pas en France.
1: C'est marrant d'ailleurs, ce moment. On est,
2: cette angoisse.
1: Pour ceux qui ont eu la chance de partir en vacances, ils ne sont pas si nombreux. Hein. Il y a quand même beaucoup de Français qui ne peuvent pas partir, il faut le rappeler chaque été. Mais pour ceux qui ont eu la chance de partir et qui ont pris l'avion malgré leur indice carbone qui ont subi les conséquences.
2: Désolé, y avoir honte, Laurent.
1: Pardon.
2: Il devrait y avoir honte, Laurent.
1: Oui, c'est vrai que moi, je l'ai pris par...
2: Ben oui, je sais.
5: Ils jettent même les papiers par le hublot.
2: Ouais.
5: Alors.
2: Ouais, ils jettent ces papiers de McDo par le hublot.
1: Quasi pas l'avion dans l'année, je travaille, monsieur Beaugrand.
5: Mais ne vous excusez de rien.
1: Mais pendant l'été, effectivement, je me permets de prendre un peu plus. J'ai pris 3 fois l'avion. Ça vous va, cet été?
6: Ah, mais j'ai rien compte. C'est normal, déjà, aller-retour.
2: Ah, mais alors, il en manque
6: un. Fait deux.
2: Ah, ça veut dire que vous l'avez
6: pris. Ça veut dire qu'à un moment, vous êtes resté dans un pays.
2: Il l'a pris 6 fois, en fait.
1: Alors, je l'ai pris 6 fois. À 3 allers-retours, ça vous va? Qu'est-ce que vous voulez? J'allais pas aller au je suis allé au Japon. Je vais pas aller au Japon à pied, quand même.
2: Ah, voilà, bon, c'est une grande destination.
4: Voilà, ça, on peut y aller, mais alors c'est très compliqué parce que il faudrait passer par la Russie et comme c'est plus possible maintenant.
1: Bah voilà,
2: ouais,
1: voilà.
2: C'est pas sympa.
1: Donc voilà.
7: Non, mais la petite Greta, elle y serait allée en bateau, elle.
1: Ouais. Greta,
7: vous avez raison. 3 mois, mais elle serait allée en bateau.
4: Sauf qu'elle pollue plus en bateau qu'en avion.
7: Elle

0: Bien, surtout que pour mon débat sur BFM, quand j'aurai démarré, que je ne vous appelle jamais. Hein.
1: Non, elle avait des bons arguments. Non,
2: mais... Oh merde, j'ai pas. Alors vous savez vrai, pourquoi il ne boit pas? Parce que Roselyne Bachelot, quand elle parle, elle prend tout son temps, personne ne la coupe. Moi, je vais vite parce que j'ai toujours peur qu'on me coupe. Et de fait, on me coupe toujours de toute façon.
0: Mais non.
2: Ce que je voulais dire, c'est que les.
0: Mais c'est vrai que Roselyne parle bien, faut dire.
2: Les donneurs de leçons.
0: Oui, oui.
2: Voilà, qui sur l'écologie, la natalité, et qui eux-mêmes prennent les avions, et ben ne sont pas.
0: C'est vrai que c'est un peu long, hein.
1: Oui, oui. Mais heureusement, c'est très intéressant. C'est un peu long, mais c'est très intéressant.
2: Et ben je vais vous dire, parfois je parle et je m'ennuie toute seule au milieu de ma phrase.
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0: Et je vais vous parler pour le coup d'un bar. Un bar à 11 millions d'euros. C'est le Figaro qui nous l'a annoncé ce week-end. Quel bar a été vendu 11 millions d'euros?
1: Un poisson?
0: Un poisson, non.
1: Un vrai bar, un bistrot, ça existe vraiment?
0: Pas un vrai bar.
1: Ah, c'est une peinture d'un café?
0: Pas une peinture.
1: Une sculpture?
0: Une sculpture.
2: Ah.
1: La sculpture d'un bar?
0: Oui.
4: Alors,
1: qu'est-ce que c'est?
0: Alors là, évidemment, si on avait ici un sculpteur...
4: Oui, bah oui, un vrai sculpteur. L'artiste est américain.
1: Franchement, Laurent, le bar, c'est le seul animal qui fait pas. Il fait le gorille, il fait la panthère.
0: Ah, mais là...
2: Non, on parle d'un vrai bar.
0: Le bar n'est pas un animal.
1: Ah, c'est un bistrot, là.
0: Même s'il y a deux animaux, d'ailleurs.
4: Est-ce que c'est pas de Damien Hirst?
0: Non, ce n'est pas de Damien Hirst.
5: Est-ce que c'est un bar qu'on peut voir en peinture et qui a été reproduit en sculpture?
0: Non, c'est une sculpture et c'est un nouveau record chez Sotheby's à Paris avec cette sculpture adjugée quand même 11 millions d'euros.
4: C'est pas mal. Un artiste français.
6: C'est beaucoup 11 millions d'euros.
0: Un artiste français.
4: César.
0: Je peux même vous donner d'ailleurs le nom de l'artiste.
1: Ah oui.
2: Ah oui.
0: C'est François-Xavier Lalanne.
6: Ah oui, Lalanne. Donc, ouais. Il est spécialiste des animaux. De l'art animalier. Et donc, il a fait, donc, les moutons, par exemple. Il a fait l'hippopotame, etc.
1: Et là, il a fait des bêtes dans un bar.
0: Alors, c'est pas dans un bar.
6: Alors, on cherche quoi, l'hippopotame?
5: Excusez-moi, Laurent. On sait le prix. On sait où ça s'est vendu et on sait le nom du sculpteur et on sait que c'est un bar. Qu'est-ce que vous voulez en fait?
6: Ah oui. Alors c'est un bar en bronze.
0: Le titre de l'œuvre qui va vous expliquer évidemment après ce que représente l'œuvre. En tout cas moi je pourrais vous l'expliquer. Mais c'est un bar au quelque chose.
5: Il y a un jeu de mots.
0: Ah non, il y a pas.
2: Ah c'est un dromadaire.
6: Est-ce que c'est un animal?
2: Un dromadaire.
0: Alors il y a deux animaux dans cette.
6: Alors c'est un rhinocéros.
0: Alors ce sont pas deux rhinocéros.
1: Est-ce que ce sont des animaux de la jungle?
0: Non.
4: Des vaches.
0: Non.
5: Sont deux animaux.
4: Des poules. Des poules.
0: Pardon.
5: Sont deux animaux différents.
0: Non, c'est les deux mêmes animaux.
1: Est-ce que ce sont des poules?
5: C'est la des mère poules. Et le père.
0: Alors, non. Ils sont...
2: C'est peut-être comme quand on a des cerfs-livres. Il y en a deux de chaque côté.
0: Oui, exactement.
6: Il fait toujours ça, la Lanoë.
0: Jean-Fils serait là, d'ailleurs, il vous trouverait tout de suite.
1: Les phoques.
4: Et le nom
1: les
4: du bar.
1: Les phoques. Pardon.
4: Et le nom du bar, c'est le nom de bar aux animaux. Avec le nom de l'animal.
0: Le bar aux
5: éléphants.
0: Pas aux éléphants.
5: Aux
4: hippopotames.
0: Aux hippopotames, non.
5: Pourquoi Jean-Fils trouverait? Parce qu'il en a vu en avion.
1: Aux autruches.
0: Le bar aux autruches. Bonne réponse.
1: Parce qu'il était déguisé en autruche dans Mask Singer.
0: Une autre question, et cette fois c'est pour Paul Lehu. Là, il ne s'agit pas d'une sculpture, mais de quelque chose en fourrure. Une fourrure bleue. Mais quand même, hein, ça mesure 4 mètres de haut.
5: Facile.
0: Et on peut voir ça au Grand Rex actuellement.
5: Ah, mais oui. La poufoune de la Schtroumpfette.
1: Mais non. Mais non, c'est Stitch. C'est Stitch géant. Ouais. Du film.
2: Lilo et Stitch.
0: Excellente réponse de Christophe Beaugrand.
5: Ouais, c'est moins rigolo.
1: Bah, ça n'est pas une foufoune.
0: Le meilleur démarrage du cinéma de l'année. Moi, je ne connaissais pas
1: Lilo et Stitch, c'est rigolo.
0: Ce petit animal, c'est un extraterrestre.
1: Oui,
0: c'est
1: il est violet.
0: Violet, bleu, j'en sais rien.
6: C'est un animal phare de Disney.
0: Et ça cartonne, ça.
6: C'est un carton. Moi, pas typiquement, je vais refaire cet animal-là pour Disney, en sculpture.
0: C'est pas
6: ouais. Ouais, on le sort là très prochainement.
0: Il va y avoir un Stitch Orlin Stitch.
6: Exactement. On le sort là, on l'a déjà fait, là, on va le sortir.
1: Un Orlin Stitch.
6: Un Orlin Stitch. Oh, pas mal.
0: Ah, attention, déposez vite.
1: T'as raison, ça peut me rapporter ça.
5: Non, à mon avis, ça peut te coûter un procès.
0: Comme quoi, on peut passer à côté d'un énorme succès. Il paraît que c'est l'ami imaginaire rêvé pour les enfants.
1: Il est rigolo, le dessin animé.
0: Votre fils a un Stitch?
1: Non, alors, je ne sais pas pourquoi il n'aime pas Stitch. Moi, j'aime bien.
0: Je vous sens largué sur cette affaire-là. Professeur.
1: Pas tout maîtrisé.
7: J'essaie de suivre, très modestement.
1: Professeur, vous croyez que les extraterrestres existent?

0: qu'il y a une vie au-delà de la Terre.
1: Oui, moi ça j'en suis convaincu.
2: Un extraterrestre rigolo avec des petites
1: pattes. Non, moi je pense qu'il y a sans doute des formes de vie, mais peut-être des formes de vie qu'on n'imagine pas, dans des autres formes de vie que celles qu'on imagine basées sur le carbone et l'oxygène.
3: Oui, sont dans l'infini.
4: C'est un paradoxe.
3: Mais il t'a rien fait, ce pauvre monsieur.
5: Il y a d'autres beaux grands dans l'univers.
1: À mon avis,
3: j'espère. Il y a peut-être, le négatif de Beaugrand.
5: Ou la version améliorée.
6: Ou le positif.
7: Le négatif de Beaugrand, c'est un pléonasme.
1: La version réussie. Plus on envoie des télescopes dans l'espace, et chaque fois on découvre des nouvelles choses. Donc, à mon avis, c'est impossible.
2: Mais l'espace est une
1: forme de vie. Mais ça peut être des champignons, ça peut être. Oui, c'est pas forcément une forme de vie qui a réussi à fabriquer des armes pour tuer.
2: Ah non, mais alors, si jamais il faut faire des millions de kilomètres pour tomber sur un champignon, c'est pas intéressant. On veut voir des petits hommes verts rigolos avec des soucoupes volantes.
3: Il suffit d'ouvrir son slip.
7: Ce serait à combien de kilomètres alors cette forme de vie, professeur ?
1: Peut-être que demain on va se rendre compte qu'il y a des formes de vie sur des planètes du système solaire. On va peut-être se rendre compte qu'il y a eu de la vie sur Mars ou sur Vénus. C'est pas interdit. Hein. On est aujourd'hui toujours en train de découvrir des nouvelles choses. Peut-être qu'on va découvrir demain qu'il y a eu de l'eau sur la Lune, alors que pendant des années on nous a dit qu'il n'y avait pas eu de l'eau. Vous voyez ce que je veux dire ?
7: Il paraît qu'il y a de la vie à Charleroi, vraiment.
5: Surtout la nuit.
3: Il est fascinant parce qu'il est très prof. Il a un stylo bleu, un stylo rouge et un stylo vert sur son, comme si
7: parce que c'est un inventeur, mais il ne sait pas qu'on a inventé le 4 couleurs.
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7: Une question sportive pour vous donner une nouvelle chance, monsieur Adil Rami, parce que tout à l'heure, Barbier vous a méchamment piqué la question. Je sais plus sur quel sport.
5: Le ballon d'or.
7: Ah voilà, le ballon d'or, vous auriez pu trouver. Et là, au moins, ça vous fait une deuxième chance, cher Adil. Je suis là pour vous mettre en valeur, moi. Vous savez comme je suis. Hein. Je mets en valeur les grosses têtes.
13: Je suis plus calé sur les Disney que sur le sport.
7: Voici la question, puisqu'on va parler de Bercy, des Masters 1000, de l'Accor Arena. D'ailleurs, il y a toute une polémique, parce qu'il paraît que c'est la dernière fois que ça se passera à Bercy, puisque manifestement, Cédric Pioline, c'est lui qui dirige les Master 1000 de l'Accor Arena de Bercy, qu'on n'appellera plus comme ça, puisqu'a priori, l'année prochaine, ce sera à La Défense Arena. Il quitte, on va dire, l'Est de Paris pour l'Ouest, c'est bien ça, monsieur Barbier ?
14: Il manquait de cours d'entraînement à Bercy. Donc
7: ils sont pas contents à Bercy.
14: Ah non,
7: ils
14: sont
7: pas contents. Qu'est-ce que vous dites ?
2: Ça va manquer à gagner quand même.
14: Oui.
7: Oh, l'autre, l'épicier. Ils vont tout faire pour que ça se passe bien quand même, le dernier Masters 1000 à l'Accor Arena. Et on nous rappelait justement, sous la plume de Victor Cousin dans Le Parisien aujourd'hui, que quand même, il y a eu 3 Français qui ont gagné Bercy. Quels sont les 3 seuls Français à avoir gagné Bercy en tennis ?
14: Guy Forget, Tsonga.
2: Le Comte.
7: Alors, Guy Forget, c'est bien.
14: Tsonga.
7: Joe Wilfried Tsonga, c'est bien. Et il en manque un milieu. Entre les deux.
2: Ah oui, entre les deux, il y avait quelqu'un entre les deux.
3: Eh ben, Gaël, mon fils.
7: Forgé en 91, Tsonga en 2008. Et non, c'est pas mon fils, hélas, le troisième.
14: C'est pas Richard Gasquet, non?
7: Richard Gasquet dans l'autre, c'est en 2001. Il a gagné en 2001.
14: Thierry Tulane?
7: Tulane, non.
14: Mon fils, Gaël, mon fils.
3: Ah non, on l'a dit.
2: Écoute un petit peu.
14: Ah non, bah oui.
3: Écoute,
13: il a déjà trouvé les 3/4 de la réponse.
14: Il a trouvé 2/3. Bougez-vous un peu, là, allez.
13: Oui, bah nous, on est ensemble, toi et moi. On va trouver déjà 2 réponses à 2.
3: Oui,
7: oui. Je peux vous dire qu'en 2001, il avait gagné contre Kafelnikov. Voilà.
2: Hein. Oui, Kafelnikov.
7: Ça vous donne un peu, ça situe l'époque, la période, parce que tout ce que vous me dites là, Noah,
2: le Français,
7: tout
2: français.
7: Ça, c'est bien avant, évidemment. Oui, il est français. Français, il a un nom très français d'ailleurs. Il a même un homonyme, enfin, il avait un homonyme, tous les deux sont à la retraite, dans un autre sport. Ah. Hein, ce qui est assez rare, vous voyez. Ah, oui, un autre champion dans un autre sport.
6: Ah oui, dans la voiture.
7: Oui, dans la voiture.
6: Oui, ah. Oui.
7: Il avait un homonyme dans la voiture, comme vous dites.
14: Enfin, ah, oui.
7: La
14: Formule 1.
7: Il faisait pas les trajets ensemble. Hein.
6: Donc il s'appelait Prost.
7: Encore qu'il y en a un qui devait être à l'arrière et l'autre comme devant. Et c'est comme devant.
14: Ah, Grosjean, bien sûr, Grosjean.
7: Grosjean comme devant.
6: Oui. Grosjean.
7: Ah, réponse. De Christophe Barbier.
6: Eh
7: oui. Il connaît mieux les expressions françaises que les joueurs de tennis. Grosjean comme devant. Romain Grosjean et Sébastien Grosjean étaient les deux Grosjean que vous ne connaissiez pas, Adil Rami.
13: Non.
7: Vous avez un homonyme, vous?
13: Non.
7: Me regardez pas comme ça. C'est pas un PD du Gard, un homonyme.
13: Bah, je peux réfléchir, faut voir s'il y a un homonyme. Est-ce que le jeu de cartes, c'est un homonyme ou pas?
6: Voilà,
7: bah alors ce serait plus un synonyme, ça, pour le coup.
13: Oh, il y a trop de mimes, là.
7: Non, vous avez raison, c'est un homonyme, mais oui. C'est pas un homonyme. Non, c'est pas un synonyme, d'ailleurs, le jeu de cartes.
13: Bah non, parce que sinon, je jouerais.
14: Synonyme, c'est des sons différents, mais le même sens. C'est bien un homonyme, c'est pas un être humain.
7: C'est un homonyme, mais c'est pas un être humain comme vous, un jeu de cartes, vous voyez. Ouais. Vous demandez un homonyme à un autre Rami, quoi. S'il y avait un autre.
6: Un autre Rami.
13: Malek Rami.
6: Oui.
7: Ah oui.
13: Grand acteur.
7: Très grand acteur qui a joué Freddie Mercury au
13: Bravo.
7: Cinéma.
13: Exactement.
7: Et voilà. Vous voyez, vous pouvez me poser des questions.
13: Mais le problème, c'est qu'il faut que j'y réfléchisse et j'ai pas envie.
7: Mais pourquoi vous n'avez pas envie?
13: Ben, parce qu'on sait, tout le monde sait que le cerveau, c'est un muscle qu'il faut contracter et ça fatigue.
2: Ah oui, ça, c'est sûr.
7: Bon, en tout cas, on a eu 3 Français qui ont gagné Bercy. Effectivement, c'était Forger, Grosjean et Joe Wilfried Tsonga. Dans les anniversaires du jour, et là, on quitte le sport pour la littérature, il y a l'auteur du Potentiel érotique de ma femme. Mais qui a écrit le Potentiel érotique de ma femme?
14: David Fuenquinos.
7: Excellente réponse.
14: Ça a été adapté au théâtre, d'ailleurs.
7: De Christophe Barbier. On souhaite un bon anniversaire à David Fuenquinos, qui a 50 ans. On lui doit aussi La Délicatesse, qui fut adaptée aussi au cinéma.
14: Et Charlotte.
7: Charlotte, magnifique livre. Le Mystère. Henri Pic, adapté aussi au cinéma. Beaucoup de ses livres ont été adaptés. Je vais mieux, aussi un livre sur un type qui a mal au dos, j'avais lu. Ça, c'était.
14: Et c'est lui qui a fait numéro 2 sur celui, l'enfant qui n'a pas été sélectionné pour jouer à Harry Potter, qui est arrivé deuxième au casting.
7: Très bon livre, numéro 2. C'est son avant-dernier. Et La Vie Heureuse aussi, son dernier, ça raconte. Tu sais, il paraît que ça arrive chez nous en France aussi, ou en tout cas en Europe. Mais il nous avait expliqué que c'est en Corée où il y a des magasins. Ça peut vous intéresser, monsieur Rami. Il y a des magasins, vous entrez, on vous met dans un cercueil, on referme le cercueil et ça fait comme si vous avez le temps pour réfléchir à votre vie.
6: Oh,
13: ah ouais.
6: Quelle horreur.
7: Et
13: non, mais quand j'entends Christophe, je me dis, je savais pas qu'on pouvait mettre autant d'infos dans son cerveau. Je me demande, en fait, j'étais en train de réfléchir. Quand tu te lèves le matin, tu fais quoi? Tu lis?
14: Je lis la presse, oui, je lis les journaux, je regarde, j'essaye de... Voilà, mais moi, tu me mets sur un terrain pour faire un tacle, je suis nul, hein.
13: Ah ouais, oui, moi aussi, on est deux, mais le truc, c'est bon.
7: Et vous, qu'est-ce que vous faites le matin quand vous vous levez, vous allez pisser?
13: Mais le matin, je me réveille, j'allume ma machine à café, parce qu'elle fait beaucoup de bruit, les graines, vous
2: oui, savez comment ça marche.
13: Ensuite...
7: Déjà, ça empêche de réfléchir.
13: Moi, ouais, de toute façon, je mets toujours mon cerveau en off. Et moi, je crois que je dois avoir le TDAH, où j'ai une fenêtre de concentration très courte par jour. Alors, je vais pas m'en servir pour les grosses têtes, parce que de toute façon, c'est perdu d'avance. On va pas se mentir, hein. Donc voilà.
7: Non, mais je trouve que vous faites beaucoup d'efforts et pour moi, vous savez, ici, je prends tout le monde. Moi, je chacun a son rôle, vous voyez.
13: Oula, doucement.
7: Vous êtes une grosse tête, monsieur Rami. Vous êtes une grosse tête.
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17: Je suis content de refaire une émission avec Roselyne, surtout.
7: Pourquoi?
17: Parce que la dernière fois qu'on avait fait une émission avec Roselyne, j'avais dit que je partais en vacances à Prague. Et elle m'avait conseillé pendant les vacances d'aller voir un opéra. Oui. Elle m'a dit que c'était la chose à faire à Prague. Alors moi, tous les soirs, j'ai fait une activité différente. Un soir, je suis allé en boîte de nuit. Un autre soir, je suis allé dans un club de striptease. Après, j'ai fait un casino. Et puis au bout de 4 soirs, je me dis, allez, je pense à Roselyne. Vu que je sortais du club de striptease. Je me dis, je pense à Roselyne. Je vais aller... vais aller voir un opéra et donc je réserve l'Elixir di Amore. Oh. 3 heures d'opéra en italien, surtitré en tchèque.
18: Ah oui.
17: Mais bah, c'était la soirée la plus chiante de toute ma semaine.
19: Tu sais que c'est là qu'il y a eu la première de Don Giovanni de Mozart.
17: Bah non, je savais pas.
19: Et c'était chiant, c'était chiant.
17: Ah, c'était chiant à mourir.
19: Oh, culture d'amour, c'est peut-être quand tu dois dépuceler quelqu'un pour l'opéra, tu l'emmènes voir l'Elixir d'amour.
17: Non, c'était très

0: Après, mais c'était c'est vrai que bon, j'ai
1: oui, tu préfères le striptease, quoi. Mais Roselyne peut faire les deux à votre demande.
2: Ah oui, moi, c'est vraiment,
0: ça l'avantage.
1: Faire le striptease, elle vous emmène à l'opéra et vous dépuceler. Elle peut faire les trois,
0: ça,
1: même.
0: C'est les bonnes.
1: C'est comment l'air le plus connu de cet opéra?
3: Una furtiva lacrima.
1: Alors, allez-y, Ariel, on vous écoute.

0: Et encore non lo so.
1: Et ben, ça veut dire que la suite, elle ne la sait pas.
2: Aïe, aïe, aïe, puisque vous êtes si jeune, monsieur Dodwig, j'ai choisi pour vous la première citation.
3: Ah, c'est gentil.
2: À l'attention de madame Barcelone, qui habite Abbeville, le contraire aurait été mieux. Impossible de vous dire mon âge, il change tout le temps.
0: Ah, c'est Cécile Sorel. Ah,
2: pas du tout.
1: Alors... C'est une femme?
2: C'est un homme qui a dit ça.
1: Sacha Guitry?
2: Non, un des premiers humoristes, grands humoristes français.
3: Raymond Devos.
2: Non, du début du 20e, fin 19e.
3: Thierry Leluron.
2: Né à Honfleur.
1: Alphonse Allais.
2: Alphonse Allais, ah. Bonne réponse de Roselyne Bachelot. Pour Franck Chevalier, qui habite Roissy-en-Brie, en Seine-et-Marne, qui a dit « Mon frère jumeau est tellement narcissique qu'il n'arrête pas de me regarder.
0: Ah »
1: c'est français.
0: C'est mignon.
2: Alors, c'est francophone.
3: Belge.
2: Philippe
3: Gueluc.
2: Philippe Gueluc, bonne réponse d'Alex Vizorek, son compatriote.
4: Qui n'a pas de frère jumeau du tout. Hein.
2: Pour Sandrine Hakim, qui habite Clermont-Ferrand, j'aime bien celle-ci, qui a dit « Un tatouage drôle, ça coûte pas plus cher, mais ça peut améliorer l'ambiance s'il y a une autopsie. »
0: Oh, oh là là.
1: Donc c'est français.
2: C'est français.
3: Coluche.
2: C'est français, c'est pas Coluche.
1: C'est vivant.
2: Et c'est vivant, parce que c'est quelqu'un qui vient même aux grosses têtes de temps en temps.
0: Assez, et il est tatoué?
2: Assez régulièrement. Il est à vous, si vous voulez.
1: Tout ce qui est tatoué est à moi.
2: Voilà.
0: Tatoué.
3: Bigard?
2: Non, pas Bigard, mais il a travaillé avec Bigard et Baffi, et vient de temps en temps ici asséner ses vérités. Et
4: Rollin.
2: Et son ton docte, François non. Rollin. Bonne réponse d'Alex Vizorek. Ah, peut-être plus difficile la citation qui vient, même si je l'aime beaucoup, qui a dit « Demander à un amant d'être discret, c'est demander à un coq de ne pas chanter au lever du soleil. »
0: Oh, Roselyne Bachelot. Ça, c'est Sacha Guitry.
2: Alors, c'est pas Roselyne Bachelot, mais non. C'est quelqu'un que Roselyne a sûrement connu, puisqu'elle aurait 100 ans aujourd'hui.
1: Ah. Ah. Ah. C'est super agréable. C'est une femme.
2: C'est une femme.
1: Anne-Marie Carrière.
2: Anne-Marie Carrière. Oh. Bonne réponse. Vous voyez que je vous ai aidé.
0: Oui.
3: Je l'ai vu sur scène, moi, encore.
2: Mais moi, j'ai travaillé avec elle.
3: Vous en avez de la chance.
2: Moi, je suis arrivé au caveau de la République, il y avait encore Anne-Marie Carrière sur scène. Et je buvais un coup avec son mari en attendant. Parce que c'est comme ça dans les cabarets, on ne sait pas, mais c'est, chacun faisait 25 minutes dans un cabaret. Alors, on était 10 à passer les uns derrière les autres. Alors, pendant ce temps-là, qu'est-ce qu'on fait? On boit un coup en attendant son passage. Ceux qui arrivent à la fin sont donc bourrés quand ils arrivent sur scène. Et alors, vous faites connaissance, surtout pas avec ceux qui passent sur scène, mais avec ceux qui les accompagnent. Donc, moi, j'ai plus connu le mari d'Anne-Marie Carrière. Qui picolait au bar.
3: Donc vous avez connu son mari dans un caveau, c'est ça que vous êtes en train de nous dire.
2: Anne-Marie Carrière, non, c'est pas vrai. J'ai connu aussi Anne-Marie Carrière et en plus, elle était très, très, très sympathique avec moi. Et pour les plus anciens qui nous écoutent, c'était la dame qu'on voyait parfois le dimanche midi derrière un kiosque à journaux qui commentait l'actualité. Elle faisait la kiosquière qui commentait toute l'actualité. C'était une chansonnière et elle était très drôle. Hommage à Anne-Marie Carrière qui aurait eu 100 ans aujourd'hui. Ah. Et elle joue aussi, on la voit dans un film qui repasse de temps en temps, un des rares films avec Bourvil et Fernandel, La cuisine au beurre.
1: Ah oui, effectivement.
3: Très sympa.
2: Elle joue l'Allemande qui arrive à la fin sur le lit d'hôpital de Fernandel pour essayer de le récupérer. Et elle fait une sorte de bachelot allemande. Oh. Elle est si jolie en plus, Roselyne, aujourd'hui. Je sais pas ce qu'elle a au programme dans la journée, ou un rendez-vous avec un ministre, ou un enterrement. Mais...
1: En fait, c'est l'anniversaire de la loi de Simone Veil.
2: Voilà.
1: Donc,
2: parce que là, votre tenue, vous êtes d'accord,
0: ah oui.
2: Ariel.
0: Ah oui.
2: Même vous, vous faites souillon à côté.
1: Et vous n'avez pas vu, Laurent, les gants.
0: Oui.
3: Assorti au sac.
1: Assorti à mon sac.
3: En zèbre. Voilà.
2: Tout en zèbre.
1: Tout en zèbre.
3: Tellement zébré.
1: Voilà.
2: Alors.
3: Ça, c'était un zoo.
1: Et la broche. Il faut emballer la vieille viande dans du beau papier.
2: Allez, une dernière citation pour Claude Monin, qui habite Terre en Charente-Maritime, qui a dit Seulement la moitié de la population se tient informée. Et c'est sûrement l'autre moitié qui va voter.
3: Coluche ?
2: Pas Coluche, non.
1: C'est français.
2: C'est français, c'est un réalisateur. D'ailleurs, je ne sais pas si M. Berléon a tourné avec lui. C'est
3: Mocky.
2: Possible. Mocky, non.
3: Berry ?
1: Jean-Yann ?
2: Jean-Yann, non.
3: Poiret ?
2: Mais c'est quelqu'un qui a fait tourner Jean-Yann en tant qu'acteur. Peut-être même les meilleurs films de Jean-Yann.
3: C'est mort ?
1: Chabrol ?
3: Oui, Chabrol.
2: Claude Chabrol.
3: Oui,
2: Chabrol. Bonne réponse de François Berléon. C'est Claude Chabrol.
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2: Titoff qui est surtout heureux de retrouver sa fiancée.
1: Ouais, vous avez vu comme il est beau ?
2: À vous trouver.
1: Oh bah il a minci, il est formidable.
8: C'est pour toi Roselyne.
1: Oui, ah non, mais...
8: Ah aussi, tu es très en beauté.
2: Je sais pas, vous avez vu qu'il a minci parce qu'alors moi...
1: Ah ça, non, mais c'est impressionnant. Bon coq n'est jamais gras, disait ma grand-mère.
9: Je me demande si tu ne le confonds pas avec Ryu.
8: Merci.
3: Moi je suis un peu déçu parce que moi j'ai perdu 7 kilos mais t'as même pas remarqué.
2: Non mais il faut savoir que Madame Bachelot a une tendresse pour... Monsieur Titoff depuis des années.
1: C'est une liaison qui dure.
3: Ah, ça fait des années qu'ils ne sont pas vus alors.
8: On n'a pas senti le temps passer, surtout Roselyne.
2: Mais vous avez eu des enfants ou pas ?
8: C'était un choix en fait. Roselyne voulait continuer la politique, d'aller à l'opéra le soir, tout ça.
1: Nous ne voulions vivre que l'un pour l'autre.
2: D'ailleurs, il faut dire que Roselyne est plutôt virginale aujourd'hui.
1: Oui.
8: Oui, oui.
3: Vous avez fait peur.
2: Non, j'ai pas.
3: Je me suis dit, il a des infos qu'on n'a pas.
2: Non, virginal dans
9: moi,
2: le
9: sens... Moi, je me suis dit, ça a cicatrisé.
2: Non, virginal dans le sens où d'habitude, elle a toujours des tenues plutôt colorées.
3: Oui, c'est vrai.
2: Voilà.
1: Il n'est pas chic, ce trois quarts.
2: Oui, mais il est crème, ce qui est très rare.
3: Il est même blanc.
2: Oui, il est même blanc. Je me demande si elle ne voudrait pas être élue pape.
1: Papesse, oui.
2: Oui, parce qu'il y a quelque chose là, quand même. Oui. Ah, vous aimeriez avoir une papesse.
9: Ah bah, évidemment. On n'a pas de pâte noire, excusez-moi, jamais. Et on n'a pas de femme, évidemment, pour les raisons qu'on connaît, mais bon, faudrait quand même.
1: Alors, une femme noire. Eh ben, Karine.
2: Karine Le Marchand, pape, ce serait génial.
1: Ce serait vachement bien.
2: Pour tous les curés labourés dans le prêtre.
9: Je préfère encore Karine Le Marchand, pipe.
2: Oh, pop, ça alors. Pipe, vous l'êtes pipe.
9: Moi, je trouve ça plus rigolo d'être pipe que pape.
2: Ah bah très bien, écoutez, c'est mieux que pupe. Donc hier, quand on a dit que vous étiez une spécialiste de...
9: Oui, ça c'était une connerie.
2: Ah, bah alors, vous confirmez aujourd'hui.
9: Je rigole.
2: Ah, bon, vous me rassurez.
3: J'ai raté hier.
9: Qu'est-ce
3: qui s'est passé hier ?
9: Ils sont partis en délire, sur une pseudo-réputation, comme quoi je serais super forte à ces choses-là.
10: Alors, moi, je n'ai jamais entendu cette réputation-là. À mon grand désarroi, mais apparemment... Mais
9: il n'a pas cité ses sources, d'ailleurs.
1: Mais alors, de
3: qui avez-vous parlé ? C'est quoi la répute ?
1: Vous parlez de façon...
2: On dit pas la répute.
1: Mais il manque une lettre.
2: On dit une station de bus équivoque. Non, franchement...
1: Mais qu'est-ce qui
8: de quoi tu veux parler, alors ?
9: Qu'est-ce qui s'est passé hier ? Ils ont prétendu, alors c'est plutôt flatteur, mais que j'étais la reine de la fellation, sans citer leur source, alors je ne sais pas d'où ça venait. Je réfute
1: ça, c'est Rachida. Moi, je réfute.
9: Pourquoi dirais-je ça ?
1: Bah parce qu'elle a confondu dans une interview, crois sur RTL,
9: la
1: d'ailleurs,
9: de la fellation.
1: Inflation et fellation.
2: Oui, ah oui, c'est vrai que c'était Mme Dati, la ministre de la culture. À l'époque, elle ne l'était pas encore.
1: Oui.
2: Mais elle l'est devenue suite à ça.
1: Il paraît que c'est un brevet qu'il faut passer pour être ministre de la culture.
2: Puisqu'on parlait du pape, voici une première citation pour Nathalie Barnérias, qui habite Bretteville l'Orgueilleuse, c'est dans le Calvados, qui a dit, à part pour les gonzesses et le pognon, ça doit être chiant d'être pape.
3: Jean-Yann. Coluche.
2: Ah oui, elle est en deux temps, celle-là.
3: Est-ce que c'est quelqu'un qui n'était pas porté vers les femmes ?
2: Ah non, non. Alors, à part pour les gonzesses et le pognon, ça doit être chiant d'être...
9: Ce serait pas Bénichou ?
2: C'est Pierre Bénichou. Bravo, la réponse de Karine Le Marchand. La suivante est dédicacée pour Monsieur Titoff et c'est Liliane Sévrac qui habite Marsac-sur-Tarn qui a une chance de gagner un chèque RTL, une toute petite chance, qui a dit « J'ai souvent remarqué que les gens qui sont en retard sont de bien meilleure humeur que ceux qui ont dû les attendre. »
1: C'est pas faux.
9: C'est tellement vrai.
8: C'est pas faux, c'est drôle.
3: De Vos.
2: De Vos.
1: Emmanuel Macron.
2: C'est français et en plus c'est marseillais. C'est vrai qu'Emmanuel Macron a la réputation d'être en retard.
8: Espagnol. Ce serait pas Fernandel.
2: Ce n'est pas Fernandel.
1: Pagnol.
8: Rému.
2: Ce n'est pas Pagnol.
9: C'est mort.
2: C'est un autre dramaturge marseillais.
3: Zidane.
2: Non. C'est vrai que c'est un bon dramaturge, Zidane.
1: Un dramaturge marseillais.
2: Oui,
1: dramaturge.
2: Né à Marseille.
9: Il est mort.
2: Ah oui, mort.
3: Ah, il est mort, oui.
2: Mort dans les années 80. Académicien français. On l'a surnommé Pagnolet, petit Pagnol.
3: Le petit Pagnol.
2: À une époque.
3: C'est pas le petit Pagnol.
2: Bah, par exemple, Nina est une de ses pièces. Voilà.
8: Bah, Est-ce qu'il a un nom italien?
2: Non, les œufs de l'autruche aussi.
3: Ah oui, André Roussin. Bien sûr.
2: Pardon.
3: André Roussin.
2: André Roussin. Il faut que ce soit un Belge. Bravo.
9: Magnifique.
2: Mais il y avait aussi Lorsque l'enfant paraît, qui a été récemment joué par Michel Fau, ou encore La Mama, qui fut jouée et créée au Théâtre de la Madeleine. Il faut dire qu'il a dirigé ce théâtre. André Roussin était marseillais. Qu'est-ce qu'il y a, monsieur Titoff? Ça vous intéresse ce que je dis ou pas?
3: Il adore Marseille.
1: C'était pas flagrant.
8: Je suis tellement vexé de ne pas avoir trouvé la bonne réponse que.
2: Oui, que quoi?
8: J'en ai des chaleurs.
2: Non, mais vous êtes en train de faire des signes à qui, là?
8: Je disais que l'émission se passait super bien. Que malgré votre allergie, vous étiez de bonne humeur, patron.
2: J'étais de bonne humeur jusqu'à ce que vous arriviez. Non, franchement, c'est terrible ce qui se passe ici.
1: Ouais,
2: hein. J'en ai une autre pour vous, remarquez, monsieur Titoff.
3: Marseillais.
2: Et pour Pierre Marpinard. Monsieur Marpinard
9: le pauvre.
2: Habite Clairoy dans l'Oise. Elle vous va bien, cette citation?
8: Oui, c'est moi.
2: C'est vous qui auriez pu la dire, d'ailleurs. Qui a dit « Quand je décide de me remettre au sport, j'achète l'équipe.
1: » Jacques Chirac.
8: Effectivement.
3: C'est un humoriste?
2: C'était pas un humoriste. C'est quelqu'un de drôle, un confrère de radio pendant des années, mais il est mort déjà il y a un petit moment, en 2015. Mmh. Et on le cite souvent ici. On n'est jamais certain qu'il soit l'auteur tout à fait de ces citations, mais il a fait quelques recueils, ou parfois
3: il était sur France Inter.
2: Emprunté à d'autres, oui, il était sur France Inter.
3: José...
1: Bouteiller.
3: Arthur.
2: José Arthur, bonne réponse. Encore d'Alex Vizorek, aidé par Richard Orlinski. Ouais.
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2: Je garde la rubrique ou pas? Qu'est-ce que je fais?
3: C'est quoi votre question?
2: C'est-à-dire que je vous regarde là tous les six et je me dis, est-ce que vraiment aujourd'hui je tente les questions littéraires?
1: Oh là là,
3: c'est pas gentil de dire ça. Pourquoi pas si c'est des albums à colorier?
2: Peut-être que Madame Boutboul.
13: Non mais Christophe, il est très très cultivé.
2: Non. Christophe Bourdon?
9: Si, oui.
3: Il a fait Cagne et Hippocagne.
1: Non, j'ai fait que Hippocagne. J'ai arrêté avant.
13: Il est très cultivé.
9: Mais elle a fait Hippocagne aussi, Daria.
1: Elle a fait que Hippo.
9: Personne rigole, j'ai dit un truc drôle.
1: Oui, bravo.
9: Non, mais enfin.
1: Oh là là, mais quel cabot ça!
2: En plus, il y a un champ de course à Cagnes.
9: Oui, à Cagnes-sur-Mer, il y a un champ de course.
3: C'est Hippopotamus.
2: Mais enfin, généralement, chère Julie, si on ne rit pas à quelque chose, sachez-le, c'est que c'est pas drôle.
1: Mais elle avait pensé qu'on n'avait pas entendu.
9: Oui, moi je
3: ne soyez pas trop technique, elle débute.
9: Vous n'avez pas entendu, Laurent, qu'est-ce que j'ai dit?
2: Ben vous avez dit, elle a fait Hippoca, elle a fait Kipo, enfin je sais pas.
9: Hippo?
2: Oui, on a compris, oui.
1: Pour cheval,
2: Hippo.
9: Hippo pour les chevaux?
2: Oui, on a compris, oui, bah oui. Vous aurez beau le dire 10 fois.
1: Non mais c'était plutôt.
14: Enfin, moi si tu me payes, je ris.
1: Bah oui, d'ailleurs, tu ris hein, aujourd'hui.
2: Bon, alors j'y vais avec ma question littéraire.
8: Moi, j'aimerais. Laissez-moi me concentrer 5 minutes.
1: Elle a une très jolie chienne, Dari Boutboul, quand même.
2: Ah oui, vous êtes d'accord.
1: Ah oui, elle est avec sa petite chienne.
2: Noix de coco, elle s'appelle Noix de coco.
1: Elle est trop mignonne.
2: Il faut pas le dire, elle est là en clandestine.
1: Ouais, elle a pas le droit.
9: Oui, elle a pas le droit d'être là.
2: Elle a pas le droit de rentrer à RTL.
13: Elle rentre dans mon sac à main.
3: C'est pour ça que Julien Altenia, pour passer inaperçu.
1: Oh, écoute. Elle a des grandes moustaches.
2: Qui, Dari Boutboul?
1: Non, mais non. La chienne.
14: Sa chienne ou sa chatte?
3: Oh là là.
2: Caroline,
8: quelle classe.
13: Caroline, tu faisais une émission sexuelle.
1: Alors,
13: tu as animé une émission de conseils.
1: Pardon, non, c'était Amanda Lear, ça.
13: Non, c'était Caroline.
2: Elle a fait ça l'après-midi
13: sur
2: France 2.
13: Elle a fait des conseils.
2: Oui.
14: Moi, je connais le courrier du cœur. Hein,
9: C'était avec Daphné Burki, là, c'est cette émission-là.
13: Mais alors, en dehors du cœur, côté pratique... Je me demandais justement, parce que les chiennes, les cheveux blancs chez nous et les chiens aussi, mais Nous, on a les cheveux qui deviennent blancs.
2: Oui.
13: Mais on a rarement les poils des bras qui deviennent blancs. Ah, et je me demandais à quel moment ça devenait blanc aussi.
9: Philippe.
2: Caroline, est-ce que tu peux répondre, s'il te plaît?
13: Non, mais c'est pas drôle, alors, c'est intéressant.
14: La chatte blanchie entre 75 et.
8: Pourquoi Caroline saurait plus que vous?
13: Parce que Caroline est une spécialiste doctoresse sexe.
14: Non, parce que j'ai côtoyé une sexologue pendant 3 ans.
8: Oui.
14: Mais c'est vrai que j'en ai posé des questions.
13: Parce que
14: mais j'avoue celle-là.
8: Il faut dire que les jeunes générations, de ce qu'on m'a raconté, ne portent plus trop de la toison.
13: Ah ben non, même les vieilles. Hein.
2: Comment ça, de ce qu'on vous a raconté?
9: Tu parles.
13: C'est intéressant, il faudrait poser la question, peut-être pas un sexologue, un dermatologue.
2: Parce que ça peut déprimer les poils.
13: Parce que regarde Laurent, il n'a pas les poils des bras. Regarde les poils.
2: Alors, il a la barbe blanche. Très poilu des bras.
13: Oui, mais c'est blanc. Vous avez des bras superbes.
2: Merci.
13: Mais pas blanc. Alors que la barbe et les cheveux sont blancs.
2: Alors du coup la question maintenant, Laurent.
8: Laurent.
2: Au début de la question, j'avais pas de barbe. Pour Emmanuel Paco qui habite Skiffiec, c'est dans les Côtes d'Armor.
3: Vous essayez de noyer le poisson.
2: Pouvez-vous me donner le nom de l'auteur de L'expérience intérieure, un ouvrage publié en 1943 pour la première fois, remanié, réédité en 1954.
3: Adapté deux fois.
14: Jules Verne?
2: Jules Verne,
9: mais non. Freud?
2: Non, c'est avant. Non. C'est un essai divisé en 5 parties.
3: Oui.
2: Je vais vous donner les noms des 5 parties, ça va peut-être vous aider.
3: Certainement.
14: Oh, si vous nous les donnez, c'est que ça va pas nous aider.
2: Première partie, ébauche d'une introduction à l'expérience intérieure. Deuxième partie, le supplice. Troisième partie, antécédent du supplice.
14: Tantal?
8: C'est le marquis de Sade.
2: Non. Quatrième partie, post-scriptum ou supplice.
3: Ah bon, décidément.
14: Gilles Deleuze?
2: Gilles Deleuze, non.
9: On est d'accord, c'est
13: un philosophe.
2: Alors, c'est un philosophe.
3: Et c'est un philosophe français.
8: Foucault?
2: Foucault, non.
3: Est-ce que c'est un philosophe français?
2: Un écrivain, philosophe, romancier, poète français. Alors. Vous m'avez pas laissé donner les 5 parties.
9: Alors, après post-scriptum, il y a quoi?
2: Ébauche d'une introduction à l'expérience intérieure. Le supplice.
3: Oui.
2: Antécédent du supplice. Post-scriptum au supplice. Ouais, enfin, Manibus daté Lilia Plenis.
3: Pardon?
2: C'est
3: celui que j'ai préféré. Mais alors, dites donc, Laurent, est-ce qu'il est mort il y a longtemps, ce monsieur?
2: Ah, il est mort il y a un petit moment quand même. Il est mort en 1962.
8: Je m'en souviens français? Comme si c'était hier.
2: Un français,
13: ouais. Est-ce qu'il est étudié en terminale?
2: Ah, il est étudié, je pense, en philosophie.
9: Merleau-Ponty?
2: Non, en philosophie contemporaine.
13: Il est en terminale, donc il n'est pas dans les philosophes qu'on étudie en philo terminale.
2: Ah si, je pense qu'en terminale on doit aussi l'étudier.
14: Il n'est pas aussi célèbre que Sartre.
2: Ah non, mais quand même il est assez célèbre, il a écrit La mort, L'impossible, Le bleu du ciel, La part maudite.
14: Supplice, la mort, il est en pleine forme le mec.
8: Il a des noms composés.
2: Ah non, il n'y a pas de nom composé.
9: Henri Bergson.
3: Est-ce qu'il a un nom qui sonne typiquement français?
2: Oui, il a un nom très français et le prénom tout de même.
14: Il était âgé en 62 quand il est mort.
2: Il est mort à 64 ans. Il est mort à Orléans, si ça peut vous aider.
9: Non, pas, évidemment.
3: Est-ce que vous pourriez faire un jeu de mots avec son nom, vous?
2: Ah oui, amusez-nous,
3: c'est
2: Laurent.
3: C'est drôle quand vous faites des jeux de mots.
2: Non, j'en ferai guerre.
3: Bataille.
2: Georges Bataille. Vous voyez que vous le connaissiez.
15: Voilà. 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
2: 26 ans. Alors d'ailleurs, je vois que parmi le public, quelqu'un vous a offert un petit
3: cadeau. Oui, il y a une personne dans le public qui m'a offert un cadeau. Wow. Tous les autres, non. Vous faites un effort. D'autant qu'il y a mes parents, ils n'ont même pas fait de
2: cadeau.
3: Mais
2: ils sont où, vos parents?
3: Juste devant, voilà. Toen, tu fais une vanne sur ma mère, je te défonce, on est d'accord?
17: Moi, j'étais sûr que tes parents, c'était Dominique Rocheteau et Rachida Dati. Il y avait un vrai truc, un mimétisme, espèce de clonage. Mais moi aussi, j'ai fait mes 26 ans, mais de carrière.
2: Oh. Mais alors, Romane. Romane, tes parents sont dans la salle.
9: Juste là.
2: Oh, le monsieur avec le caméscope.
9: Oui,
17: le caméscope, comment ça? Comme l'autre, là?
2: Qu'est-ce que tu veux faire quand tu seras grand, mon grand?
3: Je vais être aux grosses têtes, monsieur Ruquier.
2: Et qu'est-ce que tu

0: va nous chanter.
1: Allez, la digue du cul. Allez, un, deux, trois. Qui branle avec les parents. Qui branle avec les charges. La digue du cul. Et qui te la fout dans le cul. Allez, mais c'est mon fils. Respecte-le quand même.
2: Bon, Corinne, viens, on sort, je te pète la gueule. C'est bon, ça suffit.
3: Mais c'est comment les prénoms de vos parents quand même?
2: Je donne les vrais ou...
4: Attends, moi je pense qu'on pourrait les deviner.
3: Ah oui.
2: Allez, essayez de deviner le nom.
1: Il y a Monique, Monique et Jean-Louis.
4: Michel.
1: C'est quoi?
4: Michel.
2: Il n'y a pas de Michel, non?
3: Comment il s'appelle alors?
2: C'est Gérard et Véronique.
1: Ah, Gérard!
3: Bienvenue!
2: C'est des parents formidables, mais par contre, niveau cadeau d'anniversaire, ils ont toujours été pourris. Vous savez ce qu'ils m'ont offert à 15 ans?
3: Non.
2: Un rasoir. Regardez ça, ça
4: ils
2: fait 11 ans.
4: Ils auraient mieux fait t'offrir un rasoir.
2: J'ai toujours rien rasé. Il attend, il est chargé, il y a toutes les batteries dedans. L'année dernière, vous savez ce qu'ils m'ont offert? Une gourde. Une gourde en métal pour boire de l'eau, j'en sais rien.
3: Laissez-les tranquilles, vos parents, ils sont là au premier rang.
1: Bah, oui.
3: Je vais être très gentil avec votre fiston aujourd'hui. Faites pas attention à ce que dit monsieur
1: Tourette. On va vous donner la valise, on va tout vous donner. Vous voulez une montre RTL? Oui. Un stérilet RTL? Oui. Tout ce que vous voulez. Tout ce que vous voulez. C'est cadeau.
4: C'est peut-être un peu tard pour le stérilet.
3: Vous avez des frères et sœurs?
2: J'ai deux grands frères.
3: Ah, vous avez deux frères? Ah, monsieur a bien travaillé, dites-donc.
2: Madame aussi.
3: Oui, d'accord, mais enfin, faut être deux.
1: Et les ramoneurs?
2: Il y en a une qui fait quand même plus de boulot que l'autre. Hein,
3: Attendez, je regarde à qui vous ressemblez. À maman ou à papa?
4: Je trouve pas, moi.
2: À Boubacar au fond de la salle. Là,
3: Vous êtes le petit dernier.
2: Je suis le petit dernier de la famille.
3: J'étais sûr que c'était le petit dernier.
2: Ah bon? À quoi vous voyez ça?
3: Le petit côté faillot. Le petit
2: d'accord. Eh bien justement, monsieur Ruquier, vu que c'est mon anniversaire, est-ce que vous voulez pas me faire un cadeau aujourd'hui avec que des questions à mon niveau?
3: Non, mais on a prévu un cadeau qui arrivera tout à l'heure.
2: C'est vrai?
3: Et qui ira très bien avec le gâteau, parce que sachez que vous n'êtes pas le seul à avoir votre anniversaire aujourd'hui.
2: Oui, je sais.
3: C'est aussi l'anniversaire de Marc-Antoine Lebré.
1: Oh, mais non, 67 ans.
3: Ça tombe bien, tiens, j'avais une première citation puisque vous parliez de cadeaux, et ce sera pour Corinne Bauer qui habite Clichy, qui a dit pour son dernier anniversaire, j'ai offert à ma femme une chaise. Cette année, je la fais électrifier.
2: Oh, c'est
4: Pierre Doris. Pierre Doris.
3: Pierre Doris. Bonne réponse de Michel Bernier. Pour Gilles Rodriguez, qui habite Mons-en-Barœul, on dit dans le Nord, qui a dit « Je suis un voyant amnésique, je sais par avance les choses que je veux oublier.
2: » Un humoriste.
3: Un humoriste, oui.
2: Français.
3: Vous l'avez déjà cité d'ailleurs, hein, des habitués des grosses...
2: Jean-Yann,
3: bonne réponse.
2: C'est pour toi.
3: De Romain Deduit. Allez, on va aux États-Unis avec la citation suivante. C'est un Américain, monsieur Alba Hock, espère quand même un chèque RTL, qui a dit « L'alcool ne résoudra aucun de vos problèmes. Mm-hmm. Cela dit, le lait non plus.
2: » W.C. Fields.
3: Pas W.C. Fields.
1: C'est Hemingway.
3: Hemingway, non.
4: Bob Hope.
2: Jason Feld.
3: Non.
1: Oliver de Castelzon.
3: Non.
2: Un auteur de polar.
4: Il est toujours de
3: non,
4: ce
3: il
4: monde.
3: Est mort en 1990. Il était danseur, acteur, chanteur, imitateur...
4: Bon, un genre de Dean Martin,
3: l'autre,
4: de Jerry Lewis,
3: l'autre,
1: Sinatra,
3: l'autre,
2: Sammy Davis,
3: Davis Junior. Bonne réponse de Philippe Claudel, c'est Sammy Davis Junior. Pour Bruno Sarrazin, qui habite Gauchy dans l'Aisne, qui a dit « Un gentleman, c'est quelqu'un qui est capable de décrire Sophia Loren sans faire de gestes. »
4: C'est génial.
1: C'est très beau,
4: ça. Ouais.
3: Ah, ça, c'est un français. Hein.
1: Belmondo.
3: Et même, on a dit Franchouillard à une époque.
1: Delon.
3: Non, un dialoguiste, scénariste.
4: Ah, Audiard. Michel Audiard.
2: Audiard.
3: Michel Audiard. Bonne réponse de Claudel et Bernier. Allez, on retourne outre-Atlantique pour la citation suivante à destination de Mohamed Idrid de Marseille, qui a dit « L'inflation, c'est quand tu es riche et que tu ne peux plus te permettre de t'acheter ce que tu t'achetais quand tu étais pauvre. »
1: Oula.
4: Wow.
2: Il faut réfléchir avant
1: c'est
2: de
1: comprendre. C'est quelqu'un d'endetté.
4: Donc c'est un Américain.
3: Et c'est très juste,
2: ouais. Woody Allen.
3: Pas Woody Allen, mais un humoriste américain, vous l'avez
4: compris. Vivant.
3: Vivant, oui, il est vivant. D'ailleurs, je dis américain, attention, il est né en Ontario, au Canada, pour être précis.
2: Ah, c'est Jim Carrey.
3: Qui a dit Jim Carrey?
2: J'ai dit Jim Carrey.
3: Et ben voilà une bonne réponse devant papa et maman. Allez.
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3: Vous êtes déjà piégé il y a quelques jours avec, vous savez, cette pétition qui avait été publiée dans la presse à propos de la culture, et je vous avais demandé quel était le nom de l'acteur qui démarre.

0: Cette pétition, vous savez que les pétitions sont souvent présentées par ordre alphabétique, et c'était Lionel Abelansky qui vous avait fait chuter et qui avait fait gagner 300 euros à un auditeur. Il y a une autre pétition, publiée dans le journal Le Monde hier, datée d'aujourd'hui, un collectif de 200 artistes et scientifiques, un appel à l'initiative de Juliette Binoche, un appel aux dirigeants et aux citoyens pour changer nos modes de vie. Cette pétition s'appelle « Non à un retour à la normale ». Et pareil, c'est de A à Z. Ça se termine donc par Zazie, la chanteuse, ce qui est logique. Et je vais vous demander quel est le premier homme qu'on trouve dans cette liste d'artistes de A à Z.
1: Alors, j'ai le prénom.
2: Moi, je sais la première femme, qui est Isabelle Adjani.
0: C'est pas la première femme, parce qu'il y a une autre femme avant elle, qui s'appelle Lindsay Addario, qui est une grande reporter américaine.
2: Ah oui, parce que c'est par ordre
0: Isabelle Adjani est la deuxième, et effectivement, à la troisième place, par ordre alphabétique, dans cette pétition, c'est un homme dont le nom commence par A.
3: Un acteur?
1: Alain Delon.
0: Alain Delon. Non, ça, c'est le prénom. Non, c'est le prénom. Il serait dans les dés, voyez-vous.
4: C'est Yvan Attal.
1: Ah, c'est moche,
0: Yvan Attal, non.
3: Un acteur, Laurent?
0: Français? Alors, on peut considérer qu'il sait jouer la comédie, mais ce n'est pas un acteur.
1: Chanteur,
0: oui.
1: Français?
0: Français, oui. En tout cas, né en France.
1: Aznavour.
0: Ah oui, Aznavour.
3: C'est vrai qu'il assassine beaucoup en ce moment.
0: Ça, c'est sûr que ce serait logique qu'il soit pour un retour à la normale.
3: Lui, il a le A et le Z. Hein.
0: Mais c'est pas Aznavour.
1: C'est Antoine.
0: Antoine, non.
1: Donc, et ça pourrait.
0: Et ça pourrait être Antoine. Mais
3: il fait encore des cartons aujourd'hui.
0: Enfin, c'est vrai que généralement, quand on fait une pétition, nous-mêmes, on n'est pas appelés. Alors, c'est vous dire s'ils vont appeler Antoine.
1: Moi, j'ai été appelée. Ah oui, c'est vrai, t'as remarqué, on n'est jamais appelé.
0: Jamais.
1: Et là, même nos amis ne nous ont pas demandé de donner un t-shirt, rien.
0: Je regarde si vous êtes dans les B, non, il n'y a pas Bravo.
1: Non,
0: hein.
1: non.
0: Et dans les M, il n'y a pas Mergo non plus.
1: Non,
0: dans les
1: dingue.
0: D, est-ce qu'il y a Dombal? On vous a appelé, Ariel?
2: Oui.
0: Ah ben, vous
1: on
0: y
1: t'a
0: êtes
1: appelé
0: pas.
1: Pour qui, toi?
2: Non, mais pas pour cette pétition, mais...
1: Laquelle? Celle-là?
2: Voilà.
0: Mais vous avez dit non, alors?
2: Non, j'ai pas dit non, j'ai simplement tardé à répondre.
0: Ah ben voilà, pourquoi vous n'êtes pas...
3: Tu ne passes pas deuxième liste?
2: Parce que je suis très pour cette pétition.
0: Ah ben oui, non à un retour à la normale.
2: Mais oui.
0: Quel est donc le chanteur, puisque vous avez trouvé que c'était un chanteur?
1: Arnaud.
0: Arnaud, non.
3: Est-ce que c'est un nom ou un prénom, ou juste un seul mot?
0: Il a un prénom et un nom.
3: Il a un prénom, d'accord.
0: Mais c'est son nom qui commence par A, effectivement.
1: Il est Arnaud.
0: Derrière lui, il y a Pedro Almodovar, le réalisateur. Ensuite, il y a Santiago Amigorena, l'écrivain dont on a parlé ici même il y a quelques temps.
3: Donc, s'il est avant Almodovar, c'est-à-dire qu'après le A, c'est...
0: Ah. C'est malin ce que vous dites là.
2: Oui.
3: On est genre sur un K maximum.
0: Ouais.
3: Ou peut-être un L.
0: Eh oui.
3: Eh oui, voilà.
1: Adamo.
0: Adamo.
1: Adamo. Mais arrête. C'est ma culture tout ça. Il a qu'à sortir des noms, manœuvre.
4: Ackerman. Ackerman.
3: Non. C'est de la variété ou c'est du.
0: De la variété, il en a fait aussi, mais c'est vrai que c'est pas un chanteur de variété.
1: Est-ce que c'est plus près de manœuvre ou plus près de des années 80?
0: C'est plus près d'Ariel que de manœuvre.
2: Ah, alors.
1: C'est
2: classique.
1: Ah oui, c'est un chanteur classique.
3: Roberto Alagna.
2: Alagna.
0: Roberto Alagna. Bonne réponse de Florian Gazan. Oui, c'est Roberto Alagna. Et d'ailleurs, dans Le Monde, il n'y a pas que cette pétition, un non à un retour à la normale. Il y a aussi un appel signé Nicolas Hulot. 100 principes pour un nouveau monde. C'est un appel.
2: Et alors, celui-là, je l'ai signé.
0: Ah, bah,
3: mais
0: bah,
3: tu signes tout.
0: Il n'y a pas de signature.
2: Non, mais celui-là, j'aime la Fondation Nicolas Hulot est absolument remarquable.
0: Ouais, enfin,
2: et le papier est formidable.
0: Enfin, c'est un peu con-con, hein, excusez-moi de vous dire. Hein.
2: Non.
3: Mais enfin, Ariel, c'est quand même des banalités ce qu'il dit.
0: Ah, bah oui, c'est totalement banal.
2: Non.
3: C'est le retour à la nature, le retour à la vérité.
0: Écoutez ce qu'il dit quand même. Il dit le temps est venu ensemble de poser les premières pierres et d'un nouveau monde. Le temps est venu de la lucidité. Le temps est venu de ne plus se mentir. Le temps est venu de lier notre jeu au nous.
4: Qu'est-ce que vous limitez bien?
0: Ça fait genou, vous voyez. Le temps est venu de revisiter nos préjugés. Le temps est venu du travail qui s'épanouit. Il y en a 100 comme ça.
3: Oh là là, ça commence tout par le temps.
0: Comment ça s'appelle d'ailleurs quand on fait ça?
2: Un abécédaire.
0: Non.
1: Non.
0: Anaphore.
2: Voilà.
0: Bonne réponse de Johan Rioux. C'est une anaphore, comme effectivement François Hollande l'avait fait au moment du débat contre Nicolas Sarkozy.
2: Moi président.
0: Mais c'est anaphore. Le temps est venu. Nicolas Hulot ne l'a pas inventé, car c'est une anaphore célèbre. Le temps est venu. Qui avait utilisé en premier cette célèbre anaphore empruntée par Nicolas Hulot?
3: Nelson Mandela.
0: Nelson Mandela. Encore une bonne réponse de Johan Rioux, effectivement. C'était Nelson Mandela.

0: le 10 mai 94, quand il avait été élu premier président noir d'Afrique du Sud, 2 semaines après son élection. C'était évidemment son investiture et il avait fait ce discours. Le temps est venu de panser nos blessures, le temps est venu de réduire les abîmes qui nous séparent, le temps de la construction approche. C'est ça qui a inspiré Nicolas Hulot pour cette nouvelle anaphore. Bravo monsieur Riou. Non, non, oui. Franchement, c'est bien. Je suis fier de vous, voyez. Vous progressez. C'est mon petit Riou.
1: Il serait temps, vous, d'un an et quelques mois.
0: Mais vous êtes beaucoup moins drôle qu'avant.
2: On ne peut pas gagner sur tous les tableaux. Hein.
0: Tiens, bah, puisqu'on parle d'anaphore, je suis allé voir justement dans les anaphores célèbres. Et ce sera une question pour Fatia Taouche, qui habite Saint-Martin-d'Hères. Racine, évidemment, a écrit une célèbre anaphore. Laquelle ?
3: Racine.
2: Dans Phèdre ?
0: Pardon, pas Racine, c'est Corneille.
2: Ah, dans le Cid ?
3: Ah, c'est pas pareil.
0: Ah, bah non, c'est pas pareil. Ça.
2: C'est pas le même gars, quoi. C'est pas les mêmes, hein, normalement.
3: Non, non, que, c'est... que le jour se lève ou que le jour.
0: Non, non, non. Je vais vous aider parce que, effectivement, c'est bon. Pas. C'est, pardon pour cette erreur. Ce n'est pas Racine, c'est Corneille. Et c'est d'autant plus vrai que c'est dans Horace.
3: Mais surtout, il y en a qui ils ont écrit des choses ensemble.
0: Pardon.
3: Mais là, on est en Racine et Corneille.
2: Ils ont fait un duo comme Ringo Sheila.
3: Oui, une pièce écrite ensemble.
0: Je crois qu'elle confond avec Corneille, le chanteur.
4: 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Pa-da-pa-pa.
3: Non, mais j'aurais voulu vous le citer, mais Corneille et Racine.
0: Alors attention, dans le Cid de Corneille, il y a évidemment oui. Mon bras qu'avec respect toute l'Espagne admire. Mon bras qui tant de fois a sauvé cet empire. Mais là, c'est une toute petite anaphore parce qu'il y a deux fois seulement mon bras. Oui, donc, alors que dans.
5: Bah, surtout qu'il a deux bras, donc en fait, il parlait. Ah oui. Mais c'est normal, quoi. Il parlait de ses bras, quoi.
0: Tandis que dans Horace, acte 4, scène 5, il y a une célèbre anaphore, et sur 4 fois le même mot, vous voyez, en début de vers. Ah. Quelle est cette célèbre anaphore?
5: Je fais des anaphores tous les soirs.
0: C'est-à-dire?
5: Oh, une bière! Oh, une bière! Oh, une bière, mais je me tape 3 bières par soir. Ah. Voilà.
2: C'est Paris, c'est pas Paris! Paris.
0: Ah, ça, alors, c'est une autre célèbre anaphore qui date, elle, du 25 août 44. C'est celle de Charles de Gaulle.
3: Oui, oui.
0: Paris outragé, Paris brisé, Paris martyrisé, mais Paris libéré.
2: Paris est magique.
0: Bravo, c'est une anaphore, mais elle n'est pas signée Corneille.
2: Alors là, ça commence par un prénom, Corneille.
0: Non.
3: Ben non.
0: Avec Paris, on n'est pas si loin, mais c'est...
2: Versailles!
0: Non, non.
5: Rome! Rome! Rome!
3: À qui toi? Non, non, non, non.
5: Rome!
3: Rome, unique objet de mon ressentiment.
0: Non! Rome! Réponse d'Ariel Dombal. Allez-y, Ariel.
3: Bah non, mais Rome. J'ai pas aidé, c'est pas moi qui ai
2: dit. Isabelle, tu as raison, c'est Isabelle d'abord. Et après, t'as confirmé.
0: Rome, l'unique objet de mon ressentiment. Rome, à qui vient ton bras d'immoler mon amant. Rome, qui t'a vu naître et que ton cœur adore. Rome, enfin, que je hais parce qu'elle t'honore.
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0: Ah bah les gens ils se lèvent en avion même quand,
7: tout le
0: même
7: temps,
0: quand on leur demande pas.
7: Ah oui, surtout quand on leur demande pas.
0: Ça, à chaque fois vous deviez leur dire on reste assis.
7: Oui, il y a des turbulences, il faut rester assis, c'est pour votre sécurité, c'est pas pour vous embêter.
0: Non mais même
7: il y a une dame qui dit oui mais j'ai pipi. Ben vous faites eh ben oui mais vous allez faire pipi au plafond sinon.
0: Non mais même à l'arrivée souvent les gens veulent se lever trop tôt.
7: Ils sont très pressés. Oui. Mais...
0: Ah, comment vous faisiez alors?
7: Ah bah il faut gueuler, tu prends le micro, tu fais assis.
8: Oui mais non. Oui mais t'as pas encore vu au théâtre, c'est des standing ovations.
7: Non mais ils sont tous pressés de sortir, ils ont tous une correspondance, la famille, machin.
5: Bah oui.
7: Je comprends, mais on ne peut se lever qu'après le dernier virage et quand on arrive au point de stationnement, c'est tout.
9: Mais alors maintenant ils plongent la cabine dans le noir pour que les gens restent assis voire allongés maintenant. C'est-à-dire que on dans l'avion.
7: Qu'est-ce qu'il prend comme avion lui? Des avions allongés, ils vont pas.
9: Mais
7: bien,
9: non, sur les longs courriers, ça fait 3-4 fois. Il fait beau, on est en plein jour et ils te collent dans le noir. Comme ça, ils se disent les gens vont pas circuler.
7: Non, monsieur, c'est une interprétation. C'est pour que les gens soient apaisés,
9: voilà,
7: sereins.
9: Ça, ouais.
7: Et on fait fermer les cachets parce qu'il y a des halos de lumière qui rentrent et qui empêchent les gens de dormir.
5: C'est vrai, c'est
7: pour, on fait tout pour le bien-être. Hein, désolé.
8: Moi, je pense que si tout le monde restait assis, oui. On sortirait beaucoup plus vite.
0: Non, mais je trouve que les gens sont plutôt respectueux. C'est rangé par rangé. Il y en a toujours un ou deux qui essaient hâte de se glisser devant vous, de la rangée d'après, ouais. La rangée de devant. Mais c'est de plus en plus rare.
7: Oui, hein. Maintenant, ils se disciplinent, les gens. Ils font attention. Mais vous savez, ne serait-ce que le moment où on débarrassait les plateaux, quand les gens avaient mangé. Moi, je sais que c'est désagréable d'avoir son plateau sur les genoux. Mais quand je débarrassais une rangée, ben, les trois rangées derrière, ils étaient déjà avec leur plateau comme
3: c'est
7: ça.
3: Vrai.
7: Et je leur disais, ma mère, elle a pas fait l'amour avec une pieuvre.
0: Et faut voir en même temps. Bon, il est peut-être temps de décoller quand même pour
3: allez,
0: nous aussi.
3: Ah, oui.
0: Avec une première citation. Tiens, une citation. Oh, une citation dont tout le monde connaît évidemment le sens et ça arrive qu'on l'entende. Mais on en a parfois oublié l'auteur. C'est pour Christine Garrigue qui habite en Haute-Garonne que je tente cette citation donc à 300 euros. À qui doit-on cette célèbre phrase ? Puisque ces mystères nous dépassent, feignons d'en être l'organisateur.
9: Ah, je crois que c'est Talleyrand.
0: Pas du tout.
7: Monsieur Jus, c'est tout, là.
9: Non, mais là où c'est horrible, c'est que je me rends compte que je l'ai souvent cité en disant « comme dit Talleyrand ».
5: Ah oui, mais les gens, ils n'osent pas te dire « mais c'est pas Talleyrand ».
3: Alors, est-ce que c'est un homme d'église ou un homme de pouvoir ?
0: Alors, homme d'église, non.
3: Et donc un décideur,
9: un écrivain,
0: un écrivain.
9: C'est Chateaubriand.
0: Chateaubriand.
9: Pascal.
0: Non, c'est après Chateaubriand, bien après Pascal.
7: Ah oui.
0: C'est plus récent que
3: Victor
0: ça,
3: Hugo,
0: en fait. Puisque ces mystères nous dépassent, feignons d'en être l'organisateur.
9: Paul Valéry.
0: Pas Paul Valéry.
9: C'est Anatole la même époque.
0: Anatole France non plus.
5: C'est début du 20e.
0: Oh, il est mort en 1963.
3: Ah, ah oui.
9: Incroyable.
7: C'est pas l'autre là, comment ça s'appelle ?
3: Il y a quelqu'un en 63 qui disait feignons, feignons.
5: Il est français.
7: C'est pas Jean-Paul Sartre.
0: Jean-Paul Sartre, non.
9: Un homme politique.
0: Un homme. Oh, quand normalement on dit mort en 63, ça devrait vous aider, hein.
7: Ah, Kennedy.
0: Non, non.
2: C'est bon, c'est bon.
0: C'est vrai.
8: C'est 62.
0: Non, mais 63, on parle de double mort souvent.
9: Ah, c'est Jean Cocteau.
0: Jean Cocteau. Ah. Bonne réponse de Franck Ferrand.
8: Ça pourrait pas être Edith Piaf.
0: Eh oui, puisqu'on sait que Piaf et Cocteau sont morts la même année et même
9: le même jour.
0: Le même jour.
9: Le même jour, oui.
0: Enfin, pas tout à fait le même
9: non,
0: jour.
9: Non, à 24 heures d'écart.
0: Pour dire la réalité, puisqu'on a triché sur la date du décès d'Edith Piaf. Mais en tout cas, c'est bien Jean Cocteau à qui on doit, j'espère moi-même ne pas me tromper, monsieur Ferrand, mais j'ai mes sources là devant les yeux, qui est effectivement Cocteau qui aurait dit « Puisque ces mystères nous dépassent, feignons d'en être l'organisateur. » On lui doit aussi des phrases comme « Les miroirs feraient bien de réfléchir un peu avant de renvoyer les images.
8: » Moi, j'aimais bien aussi la superstition, c'est l'art de s'accorder avec les coïncidences.
0: Ah, ça, c'est bon. Très, très joli.
3: J'ai moi, pas j'aimais compris, bien mais c'est aussi une de ces citations célèbres « Un cul connu n'est jamais perdu.
2: » C'est à quelle occasion qu'il a dit ça ?
0: C'est de Cocteau, ça ?
3: C'est, je crois.
0: Je sais pas si c'est de Cocteau, mais on le dit souvent dans le Marais. Une autre citation pour Joël Givray. Mme Givray habite Bandol, qui a dit « On ne prête qu'aux riches et on a bien raison parce que les autres remboursent difficilement. »
3: C'est bien.
7: C'est pas Talleyrand ?
0: Non, non.
8: C'est français ?
0: Ah, c'est français.
3: Il était aux grosses têtes.
5: C'est Jean-Yann.
0: Ouais. Oh, il aurait pu être aux grosses têtes s'il fut vivant à cette
8: Alphonse
0: époque.
8: Alphonse
0: c'est un des plus célèbres vers
8: Tristan Bernard.
0: Tristan Bernard, bonne réponse. J'allais dire un des plus célèbres verbicrucistes.
9: Ah oui.
0: Pour Noémie Bailly, qui habite Saint-Hilaire-de-Rié, en Vendée, qui a dit « À Hollywood, il suffit que vous alliez aux toilettes pour qu'on vous oublie.
3: » Une femme ?
0: Non, un homme.
9: Woody Allen.
0: Non, mais un homme toujours vivant.
7: Un réalisateur ?
0: Alors, réalisateur. Oui, je crois qu'il a réalisé un ou deux films, mais c'est pas ce qu'il a fait de mieux. C'est surtout un acteur.
3: Un acteur. Drôle.
0: Oh, drôle.
3: Pas forcément.
0: Pas forcément. Non, il a joué dans...
9: Clint Eastwood.
0: Peu de films comiques, d'ailleurs.
8: Toujours vivant.
0: Quand j'y pense. Toujours vivant.
7: Kevin Costner.
0: Dans la fin de sa carrière, là, il a joué plus dans des comédies, mais au départ, c'était pas des comédies.
3: Ah, donc il est à la fin de sa carrière.
0: Schwarzenegger.
3: Il a 70 ans.
0: Schwarzenegger, non.
3: Et il faisait des westerns?
0: Des westerns, il a fait ce qu'on appelle un nouveau genre de western. C'est même son premier succès.
8: Eastwood ?
0: Non. On va dire que ça a même marqué la fin des westerns américains.
5: Dustin Hoffman.
0: Dustin Hoffman. Bravo. Excellente réponse de Valérie Mérès.
5: 88 ans.
7: Ouais, ouais, il est si vieux que ça de ce
5: purée, bah nous aussi on vieillit en
0: et
5: fait.
0: C'était
9: Macadam Cowboy.
0: Et c'était évidemment Macadam Cowboy oui. Qui marquait la fin de ce qu'étaient les westerns et ce qui devenait d'un seul coup un cowboy urbain. Évidemment, Macadam Cowboy, c'est un des premiers grands succès de Dustin Hoffman qui après a tellement enchaîné les tubes. C'est tout si c'était une comédie très réussie, mais c'est vrai que il a joué plutôt des rôles dramatiques, hein, que ce soit dans Rain Man, Kramer contre Kramer,
8: le lauréat, c'est
0: Les chiens de paille, Papillon, le lauréat, Des hommes d'influence. Et c'est vrai que plus récemment, il était plutôt drôle. Ça, c'est dans les fameuses comédies avec Ben Stiller, là, où il joue le beau-père.
5: C'est Robert De Niro.
0: Il y a les deux.
5: Oui, c'est vrai.
8: Absolument.
0: Pardon, mais il y a les deux. Quand vous voulez reprendre le chef, faites attention à ce que vous dites.
8: Dans le troisième.
0: Parce que, effectivement, il y a De Niro qui joue le beau-père de Ben Stiller. Mais le père de Ben Stiller.
5: Qui c'est qui avait raison? C'est Laurent.
0: Et ben voilà.
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0: Pour vous, monsieur Barbier, parce que je vois bien que vous vous lamentez depuis tout à l'heure.
13: Ah, c'est sur la musique techno, là.
0: Non, ça concerne Boileau. Vous connaissez forcément ce fameux conseil de Nicolas Boileau. Remettez sur le métier votre ouvrage 20 fois. C'est des conseils pour travailler, pour écrire. 20 fois sur le métier, remettez votre ouvrage. Mais il y a un autre conseil très célèbre parmi les conseils de Boileau. Lequel?
14: Le monde appartient à ceux qui savent tôt.
0: Ah non.
14: C'est un conseil d'écriture.
0: Ah oui, un conseil d'écriture, d'expression.
14: Ceux qui se conçoit bien, s'énonce clairement et les mots pour le dire le viennent aisément.
0: Excellente réponse. Bravo. De Christophe Barbier.
5: Reste.
13: On peut dire que lui, il n'a pas su virer de BFM. Hein.
14: Ça me permet de ne pas rester trop longtemps à mon nadir dans cette émission.
0: Ce que l'on conçoit bien. Non mais c'est joli quand même.
13: C'est sublime.
0: C'est du Boileau et c'est très joli. Bon, il l'a piqué un peu à Horace, paraît-il. Ah, ce que l'on conçoit bien s'énonce clairement et les mots pour le dire arrivent aisément. C'est un des autres conseils de Boileau, en dehors effectivement de celui plus connu. 20 fois sur le métier, remettez votre ouvrage ou encore hâtez-vous lentement et sans perdre courage.
13: Il est super Boileau.
0: Ah oui, vous aimez.
13: Ah ouais, c'est un maître à penser pour plein de gens, pour moi, pour Renaud aussi.
0: Quel point commun, et ce sera encore une question culturelle pour monsieur Lemort, Pierre Lemort, qui habite Quincy sous Sénart. Quel point commun ont Crassus, Khéops et The Kiss?
13: C'est les chanteurs.
0: Zeuxis, c'est un peintre grec, pour tout vous dire.
14: Crassus, c'était le chef des liaisons romaines.
0: Voilà.
14: Et puis Khéops, c'est celui de la pyramide.
0: Absolument.
15: Ils ont été tués de la même manière, ils ont été assassinés.
14: Est-ce qu'ils ont été interprétés par un personnage, un même acteur ou...
0: Non.
13: Ils ont le même nombre de followers sur Insta.
5: Une passion pour les femmes.
7: C'est des architectes, tous les trois.
0: Alors, on a bien compris, hein. Crassus, Khéops et Zeuxis.
14: Ils sont morts de la même manière?
0: Ah oui, ça c'est vrai.
14: Empoisonnés?
0: Pas empoisonnés.
13: Pendu, comme du fromage.
0: Non.
14: Ah, enterré vivant.
0: Non.
14: En rigolant. Mort de rire.
0: Bonne réponse de Johan Rioux.
5: C'est dingue, ça.
16: C'est marrant que ce soit toi qui réponde ça, parce que je te vois cette fin là. Ça serait sublime. Pas
17: mais on peut mourir de. Je sais qu'on peut, on peut mourir d'orgasme, mais je ne savais pas qu'on pouvait mourir de rire.
0: Oh non, mais vous ne craignez rien, ni l'un ni l'autre.
17: Vous pouvez nous raconter un petit peu plus, Laurent?
0: Ah bah, par exemple, le peintre Zuxi s'est mort de rire en faisant le portrait d'une vieille dame. D'un seul coup, ça, il s'est pris à rire et il en est mort.
16: Il avait quel âge aussi?
0: Et ça arrive dans les théâtres aussi.
14: Oui, bah c'est la première du chapeau de paille d'Italie, de La Biche. Un spectateur est mort de rire dans la salle. Ça a fait le succès de la pièce.
9: Mais c'est génial.
18: C'est vrai, mais c'est plutôt une crise cardiaque.
0: Ah oui, ça équivaut évidemment à
14: une apoplexie.
0: Ouais, mais c'est toujours mieux pour la publicité de la pièce de théâtre.
16: Ça pouvait arriver ici, putain. Ça ferait un buzz.
3: Mais ils sont morts de rire jeunes ou ils étaient tous vieux?
16: Bah, faut qu'on fasse rire, c'est tout. Ça, c'est un autre délire.
0: Non, mais regardez, le public est mort de rire aujourd'hui.
16: Ah, ça peut arriver alors.

0: sache qu'il va mourir. Dans le regard, je pense, dans le regard, je crois, non? Parce que tu regardes les gens différemment quand tu sais que tu vas y passer. Non, mais je pense que c'est vrai. Non,
1: ouais,
0: non.
1: Là, actuellement, par exemple, je ne sais pas si je vais mourir, mais j'en ai envie, vous voyez.
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1: Une question pour Madame Michèle Demange, qui habite en Haute-Garonne.
3: Ah, très bien.
1: En 1890, qu'est-ce que Frédéric Delerre a été le premier à numéroter?
3: Ah bon?
1: C'est une question très difficile, autant vous dire. Et qui a quand même un lien avec l'actualité, si vous avez bien lu.
4: Ah oui, sinon elle n'aurait pas lieu d'être, cette question.
5: Est-ce qu'il numérote les électeurs?
1: On pose parfois des questions d'ordre culturel qui n'ont pas de lien avec l'actualité.
5: Il numérote les parrainages?
1: Mais les parrainages, non.
6: C'est lié au plaisir?
1: Qu'est-ce que vous appelez plaisir, monsieur?
6: Je sais pas, celui qui a inventé le match compteur à la sortie des putes ou un truc comme ça. Là.
1: Alors non, si c'est le sexe, non, mais c'est du plaisir.
6: C'est la bouffe.
1: Alors oui, la bouffe, oui.
5: Il a numéroté les saveurs.
1: Alors c'est lié à des animaux, oui.
4: Il numérotait les morceaux de viande, non, c'est ça?
5: Les abattis.
1: Alors c'est vrai que ça concerne de la viande.
5: Il y a des numérotes qu'on voit, il faut numéroter les abattis.
7: Il numérote les parties du
5: mais
7: corps.
5: Mais oui, c'est le tableau chez le boucher.
4: Oui, que la vache.
7: Ah oui, la
4: vache.
7: Il y a une grosse vache, pas des drums secs,
5: pas le miroir, Valérie, pas le miroir, chez le boucher.
7: Il y a plein de chiffres.
1: Rien à voir.
5: Les vitamines.
1: Rien à voir avec la viande de bœuf.
4: Le poulet, alors.
5: Ça concerne les volailles?
1: Les volailles, oui.
5: C'est pas sur les oies.
4: C'est sur la dinde.
1: Les dindes, non.
4: Le foie gras.
1: Non.
3: Les oies.
1: Les oies, non.
4: Mais qu'est-ce qui a fait numéroter quoi sur ces poulets?
7: Ah, les canards.
1: Oui, mais comment, pourquoi?
7: Ah ben, parce que ceux qui étaient sur les lacs dans le bois de Boulogne.
4: Ah, les canards putes. Ils ont un col vert et tout.
3: Ouais. C'est les seuls que tu peux tirer dans les coins.
7: Alors, est-ce que ça a un rapport avec des canards vivants ou des canards morts?
1: Ah bah non, le canard est mort quand il le numérote.
7: Ah, c'est le canard pissé?
1: Non.
5: Avec les foie gras de canard?
1: Non, bah... Pourtant, je sais que vous, monsieur Junio, vous avez dû voir ces canards numérotés.
5: C'est la fête pour l'argent.
1: À la tour d'argent. Bonne réponse de Gérard Junio. Expliquez, Gérard.
5: J'ai jamais mangé parce que je trouve ça effrayant. C'était le canard au sang. On prenait un canard, on l'écrasait pour sortir le sang. C'était horrible.
1: Effectivement.
5: Ils étaient numérotés, je crois.
1: La tour d'argent va fermer provisoirement. Là, vous pouvez y aller jusqu'au 30 avril. Mais après, il faudra attendre le 1er février 2023. C'est un restaurant qui est une véritable institution à Paris, où les plus grands de ce monde sont allés. 15 quai de la Tournelle, avec vue sur Notre-Dame de Paris.
4: Et la péniche de Christine Bravo, ça cache la vue, je te dis.
1: Ou sur l'incendie, ça dépend des jours. Mais en tout cas, c'est évidemment une institution parisienne qui existe depuis très longtemps. Et Frédéric Delerre, c'est le premier maître d'hôtel, propriétaire en 1890, qui a servi en salle le fameux canard au sang, tel qu'on le connaît encore aujourd'hui. C'est évidemment ce qui fait la renommée du lieu, entre autres, hein, parce qu'il y a la vue quand même aussi, mais c'est le célèbre canard de la tour d'argent qui est découpé devant vous à bout de fourchette sans toucher le plat, paraît-il, il faut faire ça comme ça, vous voyez, et le canard au sang est découpé et numéroté depuis le numéro 1.
5: Il est écrabouillé dans un truc, je crois, surtout.
1: Et voilà, qui a été découpé en...
5: Est-ce qu'il est sélectionné? Est-ce que j'en ai numéroté parce qu'il est un peu prestigieux?
1: Non, il est numéroté parce que c'est...
7: Comme une œuvre d'art.
1: Comme une œuvre d'art, parce que c'est comme ça, on numérote tous les canards au sang découpés à la tour d'argent depuis 1890. Je serais intéressé de savoir à quel numéro
4: là. Ah, oui. Je ne comprends pas ce que ça veut dire numéroter un canard au sang.
1: Joyce, dites-lui.
7: Mais c'est comme une œuvre d'art, une pièce unique. Mais moi, je me dis que les associations doivent être folles.
4: Mais quand tu l'as mangé, c'est une pièce unique. À ce moment-là, on se l'est caché.
7: Mais c'est pas ça, c'est qu'on
5: les amis des canards numérotés.
7: Non, mais c'est...
5: Ce monde va très bien.
7: C'est un peu barbare d'arriver avec ton canard comme ça que tu découpes à table.
5: Mais c'est un resto.
1: Oui, c'est un restaurant qui a eu 3 étoiles. Je ne sais pas s'ils les ont encore.
5: Ouais, il a tout perdu.
1: Mais à une époque, ils ont eu 3.
5: C'est le cadre qui est joli aussi. C'est la vue là sur.
1: Alors la moquette est affreuse en revanche.
4: Oui, c'est. Oui.
1: Alors moi j'y suis allé.
5: Mais c'est pas pour partouzer, c'est pour manger. Que... Forcément, Laurent, bah oui, il arrive le menu, il a rien à foutre. Mais les gens s'assoient et mangent, Laurent, excusez-nous. Voilà. Ils sont pas à quatre pattes en train de faire l'hélicoptère avec Stevie. Voilà. Excusez-nous d'avoir les vies normales, nous.
1: Olivier, vous avez dû y aller, voilà.

0: D'argent.
1: Ouais, ouais.
0: Eh ben oui, c'était bien, alors, le canard au sang.
1: Vous voyez longtemps, j'ai oublié.
0: Ah ben, oh.
1: Il y a un numéro dans les toilettes quand vous tirez la chasse d'eau. Moi, j'étais le 121832. Le numéro des canards, ils donnent des dossards aux crottes. Voilà. C'est la folie du numéro dans cette institution.
2: Bah, c'est le même numéro que ce que t'as mangé.
0: Oui, c'est la chasse aux canards.
2: Ah oui. Voilà.
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0: Ah, il vous ressemble, vous trouvez?
1: Oui, tout le monde me ressemble.
0: C'est, vous êtes le James Bond du Nord,
1: oui.
0: Alors.
1: Les ch'tis Bond. Bah,
0: vous avez peut-être vos chances, parce qu'il paraît que ce ne sera pas lui le prochain James Bond.
1: Il est tolérant, hein, oui.
0: Et ce soir, il y a Casino Royale qui est diffusé sur France 3. C'est le premier James Bond dans lequel il a tourné, lui, Daniel Craig, succédant d'ailleurs, souvenez, qui était...
2: Pierce Brosnan.
0: Bravo à Pierce Brosnan, effectivement. Et il en avait fait 4 Pierce Brosnan. Daniel Craig, lui, il en a fait 5. Et effectivement, c'est le premier qu'on voit ce soir sur France 3, Casino Royal. Il y a d'ailleurs Eva Green dans celui de ce soir,
3: oui,
0: il faut le dire. Mais le dernier, c'est ma question. Quel est le dernier?
1: Mourir peut attendre.
0: Comment vous appelez
1: Mourir
0: ça?
1: Mourir peut attendre.
0: Parce qu'autrement, on aurait 80 ans aujourd'hui. Mourir peut attendre. Bonne la réponse. C'est bien. Effectivement, il a fait Casino Royale, ensuite Quantum of Solace, voilà.
3: Skyfall
0: de Sam Mendes. Ils sont bien ceux de Sam Mendes.
4: Ah, génial.
0: 007 Spectre et enfin Mourir peut attendre. Voilà pour le James Bond qu'on verra ce soir. Je vous vois bien, hein. Peut-être Adil Rami plus que vous, quand même.
1: Lui un méchant, un espion méchant.
5: Ah ouais, oui. Ça peut être cool, ouais. Une belle grosse moustache, là.
0: Et Angoune pourrait faire une très belle James Bond girl.
2: Vous savez que j'ai... On me l'avait proposé.
0: C'est pas
2: il
0: vrai.
2: Y a 20 ans.
0: C'est pas vrai.
2: Ouais. Oui. Pour demain, The World is Not Enough. Oui.
3: Le monde ne suffit pas.
2: Oui, c'est ça. Ouais. Le monde ne suffit pas. Mais je voulais pas.
5: Ah ouais, il est bon.
2: Parce qu'en fait, c'était juste pour 2 minutes, passer au lit avec lui et puis mourir après.
1: Bah, quelle chance.
2: C'était avec Pierce Brosnan.
0: Il y en a d'autres qui auraient dit oui, hein, dites donc.
1: Moi, oui.
2: Non, mais vous savez qu'il y a une véritable malédiction chez les Bond Girls.
0: Ah oui?
1: Ah bon?
2: Paraît-il. Après, leur carrière ne décollait pas.
4: Hein, à une époque, oui, parce que tu étais un objet.
1: Bah parce qu'elles font pas d'autres castings.
4: Mais
2: peut-être.
0: Léa Seydoux qui est
2: oui,
0: le dernier.
2: Mais c'est vrai.
0: Ça,
2: maintenant, c'est vrai.
0: James Bond avec Daniel
3: Craig. Carole Bouquet avec Roger Moore.
0: Pardon.
3: Carole Bouquet a été James Bond girl aussi.
0: Aussi, tout voilà. Voilà.
2: Micheline Dax. Marceau, c'est parce qu'elle choisit.
1: Micheline Dax aussi dans un des premiers.
6: Peut-être parce qu'ils choisissent pas des bonnes actrices.
0: Il y a eu Ursula Andress quand même.
1: Bah oui.
2: Monica Bellucci, Sophie
7: Marceau. Claudine Auger.
0: Comment?
7: Claudine Auger.
3: Et Caterina Murino.
0: Quand je pense qu'Angoune a refusé d'être James Bond girl, alors Valérie, vous n'auriez pas refusé, vous, hein?
7: Ben, ça dépend si c'est juste pour mourir, non.
5: Bah, oh, quand même.
7: Non, en ayant.
0: Fallait être toute nue, c'est ça peut-être qui vous a. Fallait être nue ou pas?
2: Non, je voulais. Oui, bah, forcément, quand on passe au lit avec.
1: Tu payes que tu mises de nuit.
0: Peut-être que vous auriez pu garder votre pyjama pilou-pilou.
2: Non, c'était pas une option. Non, c'était juste parce que je voulais chanter à l'époque. Alors que si on me posait la question maintenant...
3: Ça... Vous auriez fait un cadavre exquis.
0: Ah, faux
1: oh.
0: Ce barbier oh.
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0: Appelle-t-on au Sénat l'équivalent du perchoir à l'Assemblée nationale?
3: Oui.
0: C'est ça ma question.
10: La chaise longue?
0: La chaise longue, non. Parce que le président ou la présidente, puisque c'est une femme actuellement à l'Assemblée nationale, on dit qu'elle est au perchoir de l'Assemblée nationale.
3: Le pilote?
0: Et comment on appelle ça pour le Sénat?
10: La tribune?
0: Non, la tribune, non.
7: La chaire?
0: La chaire, non.
11: Pas, ouais. Le mont-escalier?
0: Non plus.
11: Est-ce que c'est également quelque chose qui n'a absolument pour le coup rien à voir sur. Est-ce que c'est animalier?
0: Alors j'ai envie de vous dire que ça va mieux à Gérard Larcher que perchoir.
11: La baignoire.
0: Non.
3: La montagne.
0: La montagne, non.
7: Ça va mieux à l'archer.
3: La cantine.
7: À cause de son nom de famille.
11: Archer. Ou de sa corpulence. Non.
0: Plutôt à cause, on va dire, de sa gourmandise.
10: Le boudoir,
0: non.
11: La cuisine.
1: C'est pas un oiseau.
0: La cuisine, non.
7: Oh. C'est un ustensile de cuisine ou un plat?
0: C'est le lieu face à l'hémicycle, d'où le président de séance veille au bon déroulement des débats. Et ça s'appelle.
7: Au fourneau, non. C'est un ustensile ou un plat?
0: C'est plus grand qu'un plat.
12: Mais non, est-ce que ça pourrait...
11: C'est un lieu où l'on mange, pas
12: est-ce
11: vraiment.
12: Que c'est au piano?
0: Au piano, non.
7: C'est plus grand qu'un
0: plat. On se rapproche.
7: Ah,
10: la cuisinière.
7: Au fourneau,
0: non.
11: C'est un endroit pour faire la cuisine.
0: Gérard Larcher a été réélu
11: au four, non. Au four à pizza.
7: À la haute.
0: C'est pas le Père Noël, Gérard Larcher, non plus.
3: À la cheminée?
0: À la cheminée, non plus.
11: À la rôtissoire?
0: Non.
3: Je
0: non.
3: Le sais, je me souviens.
11: Est-ce que c'est quelque chose où on fait cuire?
0: Non, on peut
10: au
0: pas
10: frigo.
0: Dire ça. Au frigo, non.
1: Un fêteau.
10: C'est gros, c'est gros.
0: C'est gros, il y en a différentes tailles.

0: Bernard.
1: Ah, oh, l'autocuiseur.
0: Non, mais enfin, écoutez, on ne dit pas Gérard Larcher a été réélu à l'autocuiseur.
2: Non, c'est peu probable.
3: À la cocotte,
0: non,
3: oui.
0: Non,
3: la
0: non, non, non.
3: Tout.
0: C'est un titre dans la presse.
1: À la friteuse.
0: Non, c'est un titre dans la presse ce matin. Sénat, Gérard Larcher rempile au... Vous imaginez bien que ça a un...
4: La yaourtière.
0: Vous... Vous imaginez bien que ça a un double sens.
3: Au barbecue. Ah.
0: Que
3: au barbecue.
0: Ça a un sens plus général, mais c'est vrai que vu que c'est Monsieur Larcher, on peut penser au sens alimentaire du terme. Mais c'est pas que ça, voyez-vous.
4: À la louche.
0: Mais non, ah, non. C'est pas oh. Mal à la louche, mais oh. C'est pas la louche.
3: Allez, que moi.
0: Mais ça n'est pas un instrument, je vous ai dit.
5: Oh là là,
0: mais
5: c'est ah, pas oui. Vrai, je le sais.
4: Alors à la blanquette.
0: À la blanquette, non.
2: On est perdu.
3: C'est pas
2: là.
3: Un plat non plus.
0: Là. C'est pas un plat, j'ai dit. Plus grand qu'un plat, j'ai dit.
1: C'est là où on... Est-ce qu'on range
4: attends,
1: des
4: qu'est-ce qui est plus grand qu'un plat? Un grand plat.
3: Un grand plat, oui.
1: une grosse marmite.
3: Un plateau.
0: Le plateau. Ah, bonne réponse de Bernard Mabille.
6: Oh. Ah oui.
7: Eh oui.
0: Oh, Gérard oui. Larcher remplit le plateau. Ah, eh oui.
4: Si vous aviez voulu nous aider, vous auriez pu dire que j'aurais pu vous aider.
0: Parce que vous
4: profession.
0: Êtes habitué des plateaux, voilà. Bien sûr.
4: Ainsi que Monsieur Berlin.
0: Mais bien sûr. Mais là, c'est pas des plateaux cinématographiques. Où...
4: Oui, mais ça nous aurait aidé.
1: Oui, plus que la bouffe.
0: C'est le plateau qui était l'équivalent du perchoir à l'Assemblée nationale. Oui. Une réponse qui a été longue à venir, mais il ne nous étonnera pas que c'est finalement Bernard Mabille quand même qui l'a retrouvé. Une question, hein, bah, puisque vous rappelez, chère Isabelle, que vous êtes actrice et
1: oui, elle est bien obligée, c'est ce que vous êtes en train de dire.
0: Et Monsieur Berléand, acteur, bah, voilà une question théâtrale. Encore que, il s'agit d'un opéra comique dont il faut retrouver le nom. Le personnage principal de cet opéra comique s'appelle Clairette. Mais quel est l'autre nom de Clairette, qui est le titre de cet opéra comique, signé Charles Lecoq?
8: Dodi.
0: Comment vous dites?
8: Dodi.
0: Clairette Dodi, non. C'est une question pour Philippe Giroux.
4: Donc qui c'est un prénom.
0: Qui habite, Monsieur Giroux, Ramonville-Saint-Agne, en Haute-Garonne. Clairette, c'est un prénom.
4: Oui, et on cherche un prénom.
0: Non, on cherche pas un prénom.
1: On cherche un surnom.
0: On cherche comment on appelle Clairette dans le titre de cet opéra comique en trois actes de Charles Lecoq.
3: C'est un animal.
4: Oui, mais dans le titre, c'est donc le prénom.
0: C'est pas un animal. Non. Clairette, elle doit se marier avec Pomponnet, un perruquier.
4: Qui un est... perroquet?
0: Non, un perruquier.
1: Un perruquier. Un perruquier. Le père de Ruquier?
0: Non. Un perruquier qui est amoureux d'elle.
3: Ah, la cantatrice chauve.
0: Non, mais Clairette n'est pas insensible aussi au charme d'Ange Pitou, un chansonnier qui a l'habitude d'aller en prison pour les chansons qu'il écrit. Ah. Et elle le rejoint en cachette et essaie de trouver un moyen pour que le mariage n'ait pas lieu. Voilà. L'histoire de Clairette.
7: Est-ce que c'est la dame
8: c'est
7: de...
0: Quoi?
8: Et le potolet.
0: Clairette et non. Le potolet, non.
7: Est-ce que c'est la dame 2?
0: La dame 2, non.
3: La dame 3?
7: Non. Ça ressemble?
0: Ça ressemble à...
4: C'est Mademoiselle A1?
0: Il n'y a pas Mademoiselle dans le
4: Monsieur
0: titre.
4: Monsieur,
1: est-ce que c'est
4: A1?
1: La
4: est-ce
1: belle
4: c'est...
1: de Cadix?
0: Non.
1: Est-ce que c'est Madame quelque chose?
0: Ça se joue jusqu'au 5 octobre à l'Opéra Comique actuellement.
3: Ah.
1: Est-ce que c'est Madame quelque chose?
0: Il y a Madame dedans.
1: Comme Madame sans gêne, mais enfin c'est pas ça.
0: Elle n'est pas Madame, elle.
3: Madame Cécé.
7: Mademoiselle.
0: Puisque Clairette, elle doit épouser.
1: Mais il y a Madame ou il n'y a pas Madame dans le titre?
0: Il y a Madame dans le titre, mais elle, ça ne peut pas être Madame puisqu'elle n'est pas mariée.
1: Si elle était mariée, ce serait Madame.
3: Voilà. Madame, Mademoiselle, Monsieur, Mademoiselle, Madame.
4: Est-ce que ça serait presque Madame?
9: Jamais Madame.
3: Mademoiselle.
4: Madame Bossu.
0: J'essaie de vous aider, mais je n'y arrive pas.
8: Bah, Mademoiselle, si c'est pas Madame.
0: C'est mis en scène par Richard Brunel à l'Opéra Comique actuellement.
4: Ouais. Je résume votre aide.
0: Oui.
4: Il y a Madame dans
0: courage.
4: Le titre.
0: Oui.
4: Mais, rappelez-vous qu'elle ne sera jamais Madame. C'est ça que vous dites.
0: J'ai pas dit qu'elle ne sera jamais. J'ai dit qu'elle ne l'est pas encore, en tout
4: future
0: cas.
4: Future Madame.
10: Donc, Madame se marie.
0: Non.
10: Donc,
0: non.
10: Madame va se marier. Madame s'est mariée.
8: Il y a une fiancée, la fiancée de Madame.
0: Non, mais on sera proche.
4: Le fiancé de Madame.
1: Le futur mari de Madame.
0: Mais non, c'est qui elle, Clairette?
1: C'est la fille de Madame.
0: Oui, mais c'est pas le titre en entier.
7: Madame la fille?
8: La fille de Madame.
10: La fille de Madame.
1: La fille de Madame se marie.
0: Mais non, mais maintenant, il faut le nom de la dame.
1: Ah, la fille de
8: Madame Claude.
0: Je l'ai entendu.
3: Madame Angot.
0: La fille de Madame Angot. Oui. Bonne réponse de Bernard Mabille.
1: Ah ben là, je connaissais pas son nom, moi, vous êtes marrant.
3: Bah non, moi non plus.
0: Ah bah c'est très connu, la fille de Madame
8: oui,
0: Angot.
8: Ah oui, mais elle a pas de... Elle a pas de
3: fille, Clairette.
0: Mais ça n'a rien à voir avec Christine Angot. Là, elle s'appelle Clairette. C'est un des opéras comiques les plus célèbres.
7: Oui, oui.
0: La fille de Madame Angot, qui se joue actuellement à l'opéra comique. Elle s'appelle Clairette, la fille de Madame Angot. Bravo Bernard Mabille, vous nous avez sauvés.
6: Il est fort.
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0: Une autre question culturelle, mais pas de peinture cette fois. Là, Isabelle, vous allez être contente. On va parler de Manon des Sources, une future comédie musicale tirée de l'œuvre de Marcel Pagnol. Dans Le Parisien, aujourd'hui, on nous présentait la jeune fille de 23 ans, Maëling Nguyen, qui va être la nouvelle Manon. Après, on s'en souvient, évidemment, Emmanuel Béart, mais il y en a eu d'autres avant, parce que Pagnol lui-même avait, on le sait, tourné Manon des Sources et Jean de Florette. Mais justement, au départ, Manon des Sources et Jean de Florette n'étaient pas des livres en soi. C'était deux parties d'un seul et même roman. Comment s'appelle le roman dans lequel on trouvait les deux parties intitulées Jean de Florette et Manon des Sources?
6: Ah, c'est pas le château de ma mère, évidemment.
0: Ah, non.
6: Ni le livre de mon père.
0: Ah, non.
9: Non. Un livre qui réunissait les deux.
0: Oui, c'est la question. Oui, c'est la question.
6: C'était pas
7: un roman très connu de Pagnol.
0: Pardon.
7: C'est un roman très connu de Pagnol.
0: Oui.
6: Oui.
11: Bah, évidemment.
6: Oui.
0: Quand on sait pas que le docteur Gachet peignait, on ne donne pas de leçon à monsieur Rioux, Hector.
7: À la gloire de mon père, peut-être?
6: Non.
11: Non.
4: Le temps des secrets.
0: Pardon.
4: Le temps des secrets.
0: Non, non, non.
4: Ah, si.
0: Non, mais.
4: moi, je vais faire comme Hector. Si, c'est ça. Si. Bon, allez, question suivante.
7: Est-ce qu'il y a une adaptation?
4: Applaudissez pas, c'est mon métier.
0: C'est Jacqueline, la femme de Marcel Pagnol, qui a été la première à jouer Manon des Sources.
4: Ah, ouais, elle était mauvaise. Putain. Heureusement qu'elle était. Non, c'est vrai.
7: Il n'y avait pas de Depardieu.
0: En 1952, non, mais je vous parle de la première version.
4: Oui, mais je l'ai vue, elle n'était pas bonne.
0: Jacqueline Pagnol.
4: Ah, non.
0: Ah, ouais.
4: Ça se voit qu'elle a couché avec l'auteur. Parce que franchement.
0: C'était du covoiturage.
7: En Pagnol.
6: Est-ce que c'était pas un truc référence à son pays?
0: Non, mais
6: c'est... Oh, mon pays.
0: Non, mais franchement, si on connaît l'histoire de Jean de Florette et de Manon des Sources...
6: C'est l'eau, c'est l'eau.
0: Ah oui,
6: l'eau. Oui, c'est l'eau.
0: L'eau.
6: L'eau vive.
0: Non, ça commence par l'eau. L'eau vive, ça c'est...
6: On peut donc considérer que j'ai la moitié d'une bonne réponse déjà.
0: L'eau vive, c'est le père d'Emmanuel Béart, l'eau vive.
6: Donc l'eau...
7: C'est un adjectif après l'eau?
6: L'eau retrouvée.
0: Non, pas l'eau retrouvée.
7: L'eau perdue.
6: L'eau de source.
0: C'est pas l'eau de source.
7: L'eau des montagnes.
0: Des montagnes, l'eau. Non, mais on se rapproche.
7: L'eau des collines.
0: L'eau des collines, bonne réponse de Johan Rioux.
11: C'est plutôt Madame Marchand qui a presque tout trouvé, hein, parce qu'après c'est facile.
6: Merci.
11: Donc il dit montagne, colline. Il est super aidé, alors que Madame Marchand, personne ne l'aide. Hein. Elle c'est toute seule,
6: elle est obligée de trouver.
11: Mais c'est parce que je suis
6: noire. Mais on ne nous a jamais aidés.
11: Mais vous savez, on n'était même pas aperçus.
0: Je suis d'accord.
11: Je vais aux toilettes.
0: Monsieur Oval, vous n'êtes pas obligé d'annoncer. Remarquez, moi, je fais toujours ça aussi.
6: Oui, moi aussi.
0: Au cas où il m'arriverait quelque chose dans les toilettes, j'annonce toujours.
6: J'y vais.
0: Ça les a surpris à BFM au départ. Je dis toujours, tiens, je vais pisser. Bah, merci pour l'information. Bah oui, bah, j'aime le dire.
4: Ouais. Pendant l'émission?
0: Non. Non, monsieur, bonsoir, je vais pisser. Non.
6: Ce serait tellement
7: drôle. Au milieu des attentats.
0: Non, justement, avant 20h, vous voyez, je prends mes précautions.
7: C'est vrai.
0: Et donc, avant 20h, qu'est-ce que je fais? Bah, je dis à tout le monde, bon, bah, je vais au cas où, je sais pas.
6: Ah oui, on cherche.
0: Parfois, les portes se bloquent aussi.
6: Ah oui, oui.
0: Et vous êtes enfermé à l'intérieur et personne vous cherche.
6: Excusez-moi, pourquoi vous ne prenez pas votre portable?
4: Parce que parfois, ça passe pas dans les toilettes.
6: Ah bon?
7: À RTL, ça passe pas.
0: Alors, le portable, c'est pas propre dans les toilettes parce que ça ramasse tous les.
4: Ça dépend ce que vous en faites, vous nettoyez pas la
7: cuvette.
6: Non, mais vous pensez à des trucs.
4: Vous nettoyez pas la cuvette.
9: Il y a pas des particules de caca en suspension dans les toilettes non plus.
4: Ah oui, on va
6: peut-être à BFM.
4: Non, mais enfin, n'importe quoi.
7: Mais est-ce que par contre, Laurent, est-ce qu'une fois ça vous est arrivé pendant une émission en direct d'avoir une envie pressante?
4: Oh, c'est
0: jamais, jamais. Et pas en vous regardant en tout cas.
6: Il y a résultat.
9: Des retours.
0: Vous aurez que déjà de retour.
9: Non, c'est pas moi, c'est au bas.
7: Vous avez un petit pipi.
11: Franchement, je suis allé dans les toilettes, j'ai entendu ce que vous disiez. C'est dégueulasse.
9: Rien de mal sur vous.
11: Et vous avez profité du fait que je suis pas là pour faire baisser le niveau.
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0: Moi, par exemple, voyez-vous, je suis allé à Bruxelles. Ah, eh ben, j'ai jamais vu un chat au comptoir.
12: Qu'est-ce que vous faites bien l'accent?
0: D'ailleurs, ça va vous faire plaisir. Si j'ai

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0: Question d'actualité pour Mme Duvet qui habite...
6: Quand il fait froid.
0: Oh non, écoutez.
7: Elles sont fines facilement.
6: Est-ce que ce sont des plumes d'oie?
0: Vous allez la raser, Mme Duvet. Elle habite Bruel-Châtel, en Haute-Marne, et la question concerne une phrase qui m'a chiffonné, je dois dire.
6: Il était tranquille ce week-end à la maison, et là, on lui a chiffonné.
7: La petite chiffonnade de jambon.
6: Qu'est-ce que c'est que cette chiffonnade?
8: Il était quelle heure? 5h30 du matin?
0: C'est ce matin, on prépare.
6: Et à quelle heure quelqu'un a osé vous chiffonner
0: En préparant cette émission, je lis la presse, je lis Libération.
6: Mais ça chiffonne souvent.
0: Non, mais là, c'est pas Libé les coupables, mais c'est dans l'éditorial de Paul Quignot de Libé. Et effectivement, il nous donne cette phrase, et j'avoue que je suis un peu surpris. Let's celebrate. À quoi correspond cette phrase que j'ai pu trouver dans Libération aujourd'hui?
6: C'est le slogan d'une marque?
0: Alors non, pas tout à fait une marque, mais en tout cas, effectivement, c'est publicitaire. Let's celebrate.
2: C'est une chose pour un jubilé?
0: Non, pas du tout.
9: Ah, c'est à cause du salon d'automobile?
0: Expliquez.
9: Eh ben, c'est parce que on célèbre la voiture alors qu'on devrait la construire.
2: Non, la voiture électrique.
7: Je sais pourquoi. Parce que c'est le slogan du mondial de l'automobile et c'est un mondial français et c'est une phrase anglaise.
0: Et voilà, pourquoi mettons sur une affiche pour le mondial de l'automobile à Paris une phrase anglaise? Let's celebrate. C'est ça qui m'a chiffonné, mais c'est une bonne réponse Florian Gazan.
9: Ouais, mais je l'ai aidé,
2: Ouais.
0: Franchement, vous n'êtes pas d'accord, Roselyne Bachelot?
9: Si, c'est vrai.
0: Vous qui avez été ministre de la Culture.
9: Oui, oui.
0: Ah, je l'ai, la fiche.
2: Oui, mais ça s'appelle mondial. Donc, l'anglais, c'est la langue mondiale.
0: Oui, alors, à ce moment-là, il faut mettre mondial off automobile.
7: Off bagnoles.
9: Quand Emmanuel Macron parle de la start-up nation, c'est un peu pareil aussi.
6: Nation.
0: C'est pas bien de dénoncer quelqu'un qui vous a engagé.
7: Ouais. Et qui t'a nourri toutes ces
0: fringues. Je sais à quoi m'attendre maintenant.
9: Non, mais Laurent, c'est lui qui doit m'être reconnaissant.
0: Pourquoi?
9: Bah, que j'ai accepté.
0: Ah oui, vu comme ça. Il nous donne tout sur le marché automobile en chiffres dans Libération. Et ils disent que 97% des Chinois assurent qu'en 2024, ils vont choisir une voiture électrique. Ils sont bien en avance sur nous.
7: Même les pangolins sont électriques là-bas.
10: Mais 97% des Chinois, ça fait quand même un milliard de personnes.
6: Même plus.
10: Ouais. Non?
6: C'est énorme.
10: Bah, j'ai pas les chiffres là. Ce matin, j'ai pas eu la presse. J'ai été chiffon. Ce que j'arrive à Paris hier soir, je suis arrivé dans un barguet, je m'en suis rendu compte.
6: Ah, encore? Mais pourquoi tu passes ta vie dans les barguets?
10: Bah, parce que je suis arrivé dans le quartier, j'étais dans un barguet, je m'en suis pas rendu compte tout de suite.
6: Ah oui.
10: Quand j'ai vu que, bon, j'étais pas le seul mec.
2: Non, mais c'est l'inconscient qui parle.
0: Mais qu'est-ce que vous avez fait alors? Qu'est-ce qui vous a chiffonné alors?
10: Rien.
7: C'est qu'on lui a rien proposé?
10: J'ai jamais été autant dragué de ma vie.
0: Mais oui?
2: Mais c'est beau ça.
10: Puis ça drague bien.
6: Ah bah on y va.
10: Dans un barguet, franchement.
0: Mais racontez.
10: Je suis arrivé, j'ai récupéré l'appartement d'un ami, puis j'ai plus d'appartement à Paris. Et j'étais dans le quartier du Marais. Juste au-dessus d'un bar, très très gai. Vraiment, on peut pas faire plus gai.
6: Mais comment t'as fait pour
10: Au début, j'ai cru que c'était un garage, en fait.
6: Mais comment t'as fait pour pas t'en rendre compte? En descendant, il y a des drapeaux, il y avait que des mecs.
10: Non, je me suis un petit peu rendu compte, quand même. Quand à un moment donné, j'étais le premier de la chenille, je me suis dit, il y a quand même quelque chose, là, tu vois.
6: Alors que tu voulais être le dernier.
10: Ouais. Je voulais être le DJ.
0: Ça, c'est la fameuse blague. À chaque fois, je la raconte, mais elle me fait tellement rire. Tu sais, il y a comme ça une chenille, et une chenille gay. Et le premier de la chenille, celui qui est en tête, il a un sexe de 40 centimètres. Vous voyez. Et le dernier de la chenille, il a des hémorroïdes terribles. Alors là, il hésite. Je préfère encore un tome, puis je me mets derrière les hémorroïdes. Et là, il y en a un qui fait, allez, on ferme la chenille. En ambiance électrique en Europe, c'est le titre de Libération aujourd'hui. Let's celebrate le mondial de l'automobile.
1: Allez, let's celebrate.
0: Je sais pas s'il y a toujours. Je me demandais d'ailleurs à ce propos, avec le mouvement MeToo, les choses ont quand même tellement évolué et changé.
6: Ah, les hôtesses.
0: Voilà. Est-ce qu'il y a toujours les hôtesses à moitié à poil sur les capots
10: il
0: des voitures?
10: Il paraît qu'hier soir, pas du tout. Pas une seule hôtesse, je peux te dire.
6: Parce que il paraît que c'est fini.
0: Avant, c'était ça au mondial de l'auto.
6: Non, elles ont des cols roulés maintenant.
7: Non, maintenant, il y a la parité. Il n'y a pas que des hôtesses, il y a des hôtes également. Il y a des stewards, je sais pas comment on les appelle.
6: Ah, ben, je vais pouvoir aller au salon de l'auto, moi, c'est très bien.
0: Et vous, Ariel, vous avez déjà posé nu sur le capot d'une automobile?
2: Non, pas sur le capot. Mais.
7: Non, sur les sièges. Sur l'essuie-glace.
10: Dans le coffre.
7: Sur l'essuie-glace, elle a posé.
10: Non, sur l'étroviseur.
2: Non, mais c'est vrai que j'ai posé nu.
10: Ben oui, c'est bien sûr.
2: Ah, bah là, mais
0: sur quoi?
7: Eh ben, sur un chinois.
2: Non, sur le front page de Playboy.
0: Ah oui, c'est ça. Ah, c'est d'ailleurs notre camarade Frédéric Bell qui est à la une de Playboy.
7: Ah, j'ai vu l'intérieur.
6: De Frédéric Bell?
7: Non, du magazine.
6: Ah bon, pardon.
0: C'est assez étonnant, hein.
7: Ah oui, elle y va.
0: Elle a gardé les talons aiguilles.
7: Oui, mais elle a enlevé le reste, hein.
1: Elle est pudique des pieds?
6: Ouf. On peut pas tout montrer en même temps.
7: Elle a mis des caches gros orteils.
2: Non, les pieds, non, je suis pas d'accord. Non.
0: Vous avez posé nu déjà, Carina, vous?
1: Oh, non.
0: Bah, pourquoi non?
1: Parce que personne me l'a demandé.
9: Moi aussi, personne ne me l'a demandé.
6: Alors, une ministre, ce serait...
0: Non seulement personne ne vous l'a demandé, mais nous-mêmes, on ne vous a pas demandé si quelqu'un vous l'avait demandé. Oui. Ce qui est encore pire.
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0: Ah, une question de mode maintenant pour Grégoire Ilch, qui habite Noirmoutier en Ile. C'est en Vendée. Alors là, c'est vraiment à la portée de tout le monde. Vous connaissez peut-être les acteurs Liam Neeson, Pierce Brosnan.
3: Ah oui. Ça vous dit quelque chose?
4: Oui, j'ai vu Pierce Brosnan à New York, il est magnifique.
0: Eh bien, il y a aussi Adam Sandler, Justin Bieber, Kylie Jenner. Eh bien, tous ces gens ont été vus avec... quelque chose de nouveau dans la mode, quelque chose qui ne se faisait pas avant et qui est quand même très, très étonnant. C'est une marque qui fait ça. Qu'est-ce qu'on les a vus porter, tous ces gens-là?
4: Des jupes?
0: Des jupes, non.
7: C'est vers le bas ou vers le haut?
8: Un sac à dos, un sac à dos.
7: C'est vers le bas ou vers le haut?
0: Alors, on va dire que c'est dans la partie inférieure du corps.
7: D'accord.
8: Un bikini?
1: Qui se met au pied?
0: Ah non, c'est pas au pied, non.
10: C'est un pantalon?
0: Alors, c'est une forme de... Enfin, c'est pantalon,
8: un pantalon.
1: Jupe, un pantalon. Un
0: pantalon jupe, non.
7: Un pantalon où le sarouel est tout bas.
1: C'est le truc indien, là.
0: Non. Non.
10: C'est un pantalon avec une seule jambe.
0: Non. Je peux même vous dire, c'est des jeans, en fait. Hein.
7: C'est lié à peut-être le fond de la culotte qui est très très bas.
0: Non, vous savez, non, plus, non.
4: C'est étonnant parce que ce sont des hommes.
0: Ça, c'est des choses qu'on connaît, depuis un petit moment. Les jeans taille basse qui laissent passer le sourire du plombier, on connaît ça.
8: Attendez, ce sont des jeans Superman, non? Avec le slip au-dessus.
7: C'est devant ou derrière? C'est plutôt lié...
0: Alors, c'est plutôt devant. Plutôt devant.
7: Laurent, il n'y a pas de braguette?
4: Est-ce que c'est quelque chose...
0: On se rapproche.
1: C'est en jogging? Jeans en forme de jogging?
4: C'est le double boutonnage, comme les pantalons de marin ou les trucs de bébé.
0: Braguette à l'arrière?
4: Non, genre...
6: comme une liée.
1: Oui.
8: À la place de la fermeture éclair.
0: Qu'est-ce qui est un lacet?
8: Un lacet.
4: Ah oui, moi je portais quand j'étais jeune les pantalons Philippe Salvet avec des lacets. Très sexy.
8: Oui. Et t'en restes?
6: Bah, il n'y a pas de braguette.
7: Oui, je peux le mettre. Est-ce que ça m'irait bien, par exemple? Est-ce que ça m'irait bien? Je serais à la mode avec.
0: Ah non, bah alors. Vous, pour tout vous dire, j'ai l'impression que vous les avez portés avant les autres.
8: Oh, c'est pas vrai, qu'est-ce que c'est?
4: Ah, le ventre au-dessus du pantalon!
7: C'est la chemise qui n'arrive pas à tenir dans le pantalon.
0: Non!
7: Ah, je sais!
8: Est-ce que c'est un rapport avec...
7: Non, mais je vais vous dire ce que ça m'est arrivé ici mon premier jour. C'est, en fait, quand je suis stressé, parfois, il y a toujours une petite goutte qui reste. Oh. Et donc, c'est ça! Oh. Et donc, comme dans la goutte, on la voit plus.
4: Mais c'est dégoûtant, putain!
7: En fait, quand je suis stressé, quand je vais faire pipi, en fait, je suis tellement stressé, Laurent.
4: Mais on veut pas te voir!
7: Et il y a,
0: c'est une bonne réponse de Johan Rioux. Les nouveaux jeans.
7: Il n'y a pas de taches.
1: Ils sont absorbants.
0: Ils ont des fausses taches.
10: Ah non.
0: À l'entrejambe. Comme si vous étiez fait pipi.
7: Tu peux venir voir, Laurent?
0: Ah, vous pouvez regarder. Comme si vous étiez fait pipi dessus.
1: Tu peux faire passer.
10: Ben,
8: mon nom.
4: Oh,
0: ce sont des jeans faussement mouillés à l'entrejambe.
3: Non mais
0: montrez, faites passer Riou, faites passer Amadi.
3: Moi aussi je veux bien voir parce que je...
0: Ce sont des jeans faussement mouillés à l'entrejambe, comme si on s'était oublié.
8: Est-ce qu'ils sont marrons derrière?
0: Ça pourrait, c'est un effet mouillé au niveau des parties intimes.
4: C'est un effet trempé même.
0: Qui donne l'illusion que celui qui le porte a eu quelques petits problèmes techniques.
8: Quelle horreur.
10: En fait, moi j'ai mon oncle, il en a un depuis 2 ans. Hein.
0: C'est commercialisé une 60aine d'euros. Alors c'est sur le site, vous pouvez les acheter, on devrait s'en...
10: C'est horrible. Pourquoi dépenser des sous, on a qu'à se pisser dessus.
11: Mais attends, mon premier jour en grosse tête, il y a Valérie, il y a comment on s'appelle? Il y a comment, Ariel Dombal qui me dit, mais il y a une goutte sur ton jean, mon premier jour, t'imagines un peu? La honte, ça commençait mal. Hein.
0: Wet Pants Denim, voilà le site internet sur lequel vous pouvez acheter votre jean mouillé à l'entrejambe. Wet comme humide, mouillé, hein, c'est facile. WET, Wet Pants, comme pantalon, denim, comme les jeans. Wet Pants, je ne sais pas pourquoi je fais la pub pour ça, je ne touche pas à un pourcentage.
3: Non mais franchement...
11: En toute humidité,
4: c'est dégoûtant.
8: Laissez pisser.
0: Non mais attendez, vous
11: n'êtes pas... Attends Caroline, me dis pas pourquoi ça t'arrive jamais.
0: Je ne vous ai pas montré cela, c'est encore pire. Tenez, vous pouvez faire passer, regardez, il y en a...
4: C'est dégoûtant, mais c'est incroyable. C'est écœurant de dégueulasserie.
10: Qui a eu l'idée?
4: Mais c'est vrai, il a raison. Alors dans ces cas-là, on va lancer avec une tache marron derrière. Il y a des cons qui vont porter ça.
0: Ou du vomi.
4: Mais parfois t'es avec du vomi.
8: La chemise avec le jour vomi.
4: Mais oui,
11: mais je trouve que c'est bien parce que parfois c'est involontaire et on le sait pas qu'on l'a.
4: Non, mais que tu t'oublies avec une petite goutte. Déjà c'est dégoûtant. Mais là, ce sont des photos de mecs qui sont complètement faits dans le pantalon.
8: Tu le vois faire juste une petite goutte, lui?
4: Je le vois pas.
11: On a quand même avant un caleçon. Laurent, merci pour la question.
0: Pourquoi?
11: Parce que c'est un truc génial, je trouve.
0: Ah oui.
3: Enfin, il y a le soir.
0: Ah mais c'est très à la mode, dans tous les Orpéas j'en ai vu moi.
4: Dans cette émission tu dis tout en fait.
3: Attends, il n'y a pas que dans l'émission, c'est tout le temps.
10: Et Pierre, et encore aujourd'hui il est un peu sur la retenue.
0: Son rêve c'est d'être moi.
11: Je vous respecte infiniment, vous avez changé ma vie.
0: Ah.
11: Mais oui.
0: Ouais, mais à changer de couche. En tout cas, voilà. Wet Pants, comme son nom l'indique, c'est une marque de jeans faussement mouillée à l'entrejambe. Ça vous coûtera entre 65 et 75 dollars. Ou pas un rond si vous faites ça vous-même à la maison.
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13: Dans les 20 derniers mois, le cours de l'or a pris 50%. Si ça monte, par définition, c'est que les achats se multiplient. Achats qui viennent bien sûr des particuliers, mais il n'y a pas que ça. Depuis plusieurs années, ce sont les banques centrales qui achètent massivement. Et c'est le point clé, elles se débarrassent du dollar américain. C'est le symptôme du déclin des États-Unis et de la montée en puissance de ce qu'on appelait naguère le tiers-monde.
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0: Pour Jeanne Petitjean, qui habite Saint-Cyr-l'École, un papier trouvé dans le magazine Elle cette semaine. Je suis pas sûr qu'il y ait qui que ce soit qui soit concerné aujourd'hui par cet article, mais quand même c'est Alix Giraud-Delain qui fait 2 pages sur ce phénomène, un phénomène intéressant. C'est ce qu'on peut appeler, j'ai pris d'ailleurs la définition exacte, des beaux mecs pas très futés. Car c'est la mode des beaux mecs pas très futés. C'est la mode, on en a déjà parlé ici, vous savez, de ce comédien Jeremy Allen White qui fait de la pub pour les caleçons Calvin Klein et qu'on voit un peu partout. Il y en a un autre qui s'appelle Paul Mescal, qu'on voit en photo un peu partout en mini-short. Il y a aussi, évidemment, et il a fait un triomphe aux Oscars avec sa chanson sur Ken, Ryan Gosling, mais aussi le mec de Taylor Swift, pareil, qui est
11: un footballeur américain.
0: Et voilà, les journalistes de Elle disent que ça renverse les stéréotypes que désormais les femmes ont aussi leurs hommes objets. Mais comment...
3: Les Toy Boys.
0: Comment vous dites ?
3: Des Toy Boys.
0: Toy Boys, non.
11: Des poupées barbues ?
0: Non plus. Mais ça a un nom, justement.
11: Il y a une connotation vraiment péjorative dans le mot ou pas ? Est-ce qu'on sent le côté péjoratif ?
0: Il y a un côté beau mec, pas très futé. On va dire que c'est la version masculine de ce qu'on connaissait avant chez les femmes.
3: Ah ouais.
14: Le mot est en anglais.
0: Le mot est en anglais, mais on le trouve là.
15: Pain bêche,
0: non, non.
16: Il y a
0: non,
16: gaille
0: non.
16: dans l'expression gaille.
0: Non, non plus. Non, il suffit de prendre le mot féminin et de le mettre version masculine.
11: D'ailleurs, c'est quoi le mot féminin d'ailleurs pour dire
17: quelqu'un? Imblonde.
0: C'est un peu ma question, vous voyez, monsieur Rion.
18: Lazy boy.
14: Une
16: branleuse.
0: Comment vous dites-vous?
11: Une branleuse.
0: Bienvenue, Nathalie.
11: Quand on dit c'est une branleuse.
18: Est-ce qu'il y a nanana branleuse?
0: Non. Effectivement, ça renverse les stéréotypes, puisque jusque-là, on parlait beaucoup de femmes-objets dans la publicité, et c'est vrai que depuis quelques mois, quelques années même, on voit aussi des hommes-objets, et Alix Giraudelin nous dit, voilà, dans les pubs, dans les séries, sur les réseaux sociaux, l'homme-objet est le nouvel accessoire des post-féministes.

0: branché. Est-ce que c'est sexiste? Est-ce que c'est fun? Sois beau et tais-toi. Comment appelle-t-on ce genre d'homme? Moi, je connaissais pas le terme. Et effectivement, c'est logique. Ce terme est le dérivé masculin d'un mot qu'on connaissait au féminin.
1: Est-ce que c'est pas un lien avec pin-up?
0: Non, pin-up, non.
2: Je viens de le dire.
1: Non. Ah, pardon, j'ai pas entendu.
3: Non, mais c'est...
2: Il me vole mes réponses.
3: Est-ce que c'est un anglais, les mots, ou un français?
2: À la base, c'est en anglais.
0: Au début, effectivement, d'ailleurs, c'était pas, je crois, de l'anglais au départ. Ça devait être latino plutôt.
4: Ah bon?
3: Latino.
2: Alors.
1: Un bombo latino?
0: Non, non, non.
5: Un bimbo?
3: Un con.
0: Comment vous dites?
2: Un bimbo.
5: Un bimbo.
2: Un bimbo.
5: Alors, un bimboy.
0: Alors, là, ça y est, vous brûlez tous les deux.
2: Un bimboy?
0: Ah non, non, non.
2: Un.
0: Bimbo, c'était pour une femme.
6: Oui. Bimba, un bimba.
1: Un bimba? Un bimba?
0: Alors, non.
2: Un bimbe?
1: Un pimbo?
0: Non.
1: Un bimbo?
0: Non.
1: Un bimbo?
5: Un bombi.
1: Un bimbo?
6: Un bambimbo.
1: Un boumboumbo?
0: Une bimbo? C'est pour une femme.
5: Pour une femme, oui.
0: Alors, pour un homme.
6: Un bimbo.
1: Un bimba? Une bimba? Un bimbo?
0: Non, non.
6: Un bimboquet?
2: Un bimbe?
1: Un burnba? Un burnba?
0: Non, non, non.
3: Mais les mots, ça ressemble à bimbo.
0: Ah bah oui, oui, bien sûr.
6: Peut-être que ça commence pas par bim, par contre, peut-être. Peut-être que c'est un...
0: Il est plus malin que les autres.
2: Ah ouais.
6: Ah, ouais, alors, par contre, j'ai toujours pas la réponse.
1: Un boibo?
0: Non.
1: Un dumbo?
5: Mimbo?
0: Non.
6: Un mambo?
0: Non.
6: Mambo, mambo, mambo.
1: Un tata. Un kimbo?
0: Non.
2: Jimbo?
0: Jimbo, non.
1: Un jimbi?
0: Jimbi, non.
1: Un limbo?
0: Limbo, non.
6: Un zimbo?
0: Zimbo, non.
6: Un rimbo?
0: Non plus.
6: Un humbo?
1: Un rambo?
0: Non.
1: Un jimbar?
0: Bon, bah, je vois qu'il y en a pas ici, en tout cas.
5: Un dumbo?
0: Oh, dumbo, un c'est l'éléphant. Dumbo, c'est ce que Nathalie va voir arriver cet après-midi.
2: Rimbo.
0: Comment vous avez dit?
2: Rumbo, rimbo.
0: Non.
6: Un dimbo?
3: C'est pas avec.
6: Un dimbo?
0: Dimbo, non.
3: C'est avec un Z.
6: Un rimbo?
1: J'ai l'impression. J'ai l'impression d'être chez l'orthophoniste.
6: Un rambo!
1: On se croirait chez l'orthophoniste.
2: Timbo?
0: Non.
1: Un pimbo?
0: Non plus.
3: Combo.
1: Un pinbo?
6: Oh, c'est simple, on va faire toute l'alphabet. Ambo, bimbo,
2: Timbo,
6: dimbo,
2: bimbo,
6: limbo,
2: dimbo,
6: umbo, dimbo,
1: gimbo,
6: dimbo, nem sushi, dimbo.
1: Timbo, mon épastis,
0: vous m'énervez, je vais vous donner la réponse.
2: Un umbo.
0: Parce que je sens que quand je vais aller, vous allez dire, on l'a dit. Parce que là, vous m'en avez toujours dit. Je suis même pas sûr que vous l'ayez dit.
2: Mais c'est...
0: Non. Imbo, avec un H, comme homme, évidemment. Un himbo, une bimbo, un himbo. Un mec pas très futé, c'est un himbo.
2: Bon, je pense que c'est naze.
1: Je suis un beau gosse pas très futé.
6: Ah, toi, t'es l'inverse.
5: Toi, t'es un hibou.
0: Pas très futé, oui. Beau gosse. Faut qu'on en reparle.
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0: Une question pour Johanna Gruit, qui habite Le Frincouc. Vous connaissez ça?
9: Le Frincouc.
0: Ah, Le Frincouc.
9: Oui, pas Le Frin.
0: Le Frincouc. C'est où ça, Le Frincouc?
9: C'est dans le nord.
10: C'est dans le nord, oui.
0: Le Frincouc.
9: Le Frincouc, c'est pas en Provence. Oh, tu entends les cigales, là, Le Frincouc.
0: Eh ben, vous allez ranger votre Frincouc pour trouver la réponse à cette question qui concerne Céleste Albaré. Je ne vous ferai pas l'injure de vous demander qui était Céleste Albaré, monsieur Gueluc.
10: Ah ben non, vous avez intérêt. Allez, posez la question.
0: Bah, ce soir...
11: Ah si, ça y est, je me rappelle. C'est Proust.
0: Bien sûr.
11: Bien sûr, c'était
2: c'est
11: sa...
2: La gouvernante.
11: Elle s'occupait de lui, enfin. La gouvernante.
0: La gouvernante de Marcel Proust.
11: Quelle culture, le fait.
0: Oui.
9: Ah oui.
0: Ce soir,
12: elle habitait place de la Madeleine.
0: Ce soir sur France 5, il y a un documentaire qui lui est consacré à cette madame Céleste Albaré, parce qu'elle est morte assez âgée, hein, il y a pas si longtemps. Elle est morte dans un écart, enfin pas si longtemps, tout est relatif, mais par rapport à Proust qui lui est décédé en 1922, elle est morte dans les années 1980, elle avait 92 ans.
12: Pour quelqu'un qui est mal barré, c'est quand même...
0: Céleste Albaré, pas mal barré. En tout cas, même Albaré est morte effectivement à Montfort-l'Amaury en 1984. Elle a eu le temps de se confier à un journaliste, de raconter ses souvenirs. Elle était très jeune quand elle était au service de Proust.
10: Elle a eu 62 ans pour le faire. Comme vous dites, elle a eu le temps de se confier entre 1922 et son truc, mais elle parlait très lentement.
11: Oui, c'est son problème.
0: Mais vous croyez pas si bien dire, avec son mari qui était chauffeur chauffeur qui s'appelait Odilon, lui. Odilon Albaré, Odilon. Ah, chauffeur de taxi.
12: C'est pas français, ça.
0: Pardon ?
12: Faut que j'en parle à Zemmour, c'est pas français, ça.
0: Il était chauffeur de taxi, en tout cas, Odilon.
12: Et Hubert, son prénom, c'était Hubert.
0: Mais non, puisque c'est Odilon.
12: Ah oui, Odilon, c'est son prénom.
0: Odilon Albaré et Céleste ont même tenu un hôtel rue des Canettes dans le 6e arrondissement de Paris. Ouais. Ça, c'est après, évidemment, que Proust soit mort. Et ensuite, la pauvre Céleste, hein, elle a toujours finalement servi les grands hommes, puisque elle a été la gardienne du Belvédère. Une maison à Montfort-l'Amaury. Mais la maison de qui à Montfort?
4: Maurice Ravel.
11: Ravel.
0: Maurice Ravel. Ravel. Excellente réponse. Vous nous faites le boléro, monsieur.
12: Avec plaisir.
0: Grande taille, alors, hein.
12: Ouais. XXL.

0: Oh là là là là là là.
1: C'est le bel héros de Vérol.
0: C'est dégueulasse. Et je tombe dans le piège.
1: Le beau héros de Vérol. Non mais c'est quand même bien de voir un documentaire sur cette dame albarrée qui a servi Proust, puis ensuite qui a été la concierge de quand même
0: de Ravel.
1: De Ravel, ça fait du monde, vous voyez. C'est ce soir sur France 5, ce magnifique documentaire où on va entendre sa voix, Céleste Albarrée, parce que je vous dis, elle s'est confiée, elle attendra 1973 pour, à l'âge de 82 ans, raconter la relation unique qu'elle entretenait avec l'auteur de « À la recherche du temps perdu ». C'est un témoignage incroyable que vous entendrez ce soir. Alors, c'est marrant d'avoir la voix de cette dame.
2: Relation très chaste.
1: Ah mais bien sûr. Elle pensait pas qu'il était homosexuel.
2: Ah bon ?
1: Elle s'en était pas rendue compte.
2: C'est pas lui non plus.
3: Tu vois quelle relation intime. Mais c'était pas... J'avais entendu qu'elle lui suçait les doigts du pied.
4: Oui, il paraît qu'elle lui suçait les doigts de pied, mais surtout celui situé entre les deux gros orteils.
0: Elle était naïve, hein. Elle disait, c'est bizarre, plus je suce, plus ça s'allonge.
5: Non, mais elle était extraordinaire, parce que lui, il dormait pas la nuit. Donc, elle le réveillait en pleine nuit, parce que, non, il la réveillait en pleine nuit, pour écrire, parce qu'en fait, il avait des problèmes pour écrire, à la fin, il était malade. C'est lui qui écrivait, c'est elle qui écrivait, il lui dictait.
1: Oui, c'est elle qui a eu l'idée de ces fameux, comment on appelait ça d'ailleurs?
5: Bah, les post-it, elle a inventé les post-it.
3: C'est elle qui a eu l'idée de la recherche des temps perdus, c'est ça?
1: Non, mais
0: elle les mettait où les post-it? Il n'y avait pas de frigo à l'époque.
4: Ça, c'est les magnettes. Tu comprends avec les magnettes.
0: Tu comptes ça sur ton frigo.
2: Mais si ça vous intéresse, vous pouvez toujours voir la chambre de Marcel Proust à Cabourg.
3: Ah,
2: au grand hôtel. On peut même dormir dans cette chambre. Ah, et il y a beaucoup de.
1: Moi, je suis allé
2: touristes.
1: À Sainte-Anne voir la chambre de. La chambre de Marcel Proust.
3: Ça veut dire quoi, Proust?
2: Marcel Proust, c'est pas rien.
1: C'est pas ce que ça veut dire, Proust.
6: Ma Proust.
1: Expliquez-lui ce que ça veut dire, Proust.
3: Un jambon?
0: Je le fais en sonore ou je parle?
6: Oui.
2: Un Proust, c'est un roux qui a mal tourné.
3: Proust, on s'est moqué de lui, je ne sais pas, c'est Marcel Proust, c'est ça?
4: Peut-être,
6: mais à l'école, il y a eu de ronds, on disait Marcel Proust.
2: Franchement, vous manquez de respect.
1: À la recherche du vent perdu.
0: Il était au grand hôtel de Cacabourg.
2: Oh non. Je serais quand même curieux de savoir qui a lu À la recherche du temps perdu.
3: Ah, moi. Excuse-moi, moi j'ai lu quand j'avais 20 ans. Tu
2: devrais le relire.
3: Je l'ai relu aussi.
2: Moi aussi.
1: Du côté de chez Swan, il a tout piqué à Dev.
4: Ouais.
1: Et d'ailleurs, la servante de Dev n'a jamais su, elle non plus.
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1: Qu'est-ce que vous faites, Isabelle Mergaux? Je vous signale qu'on est filmé, vous vous levez devant les caméras de Paris Première. Qu'est-ce que vous faites? Qu'est-ce que vous allez draguer un monsieur au premier rang?
8: Eh ben, je vais essuyer ma table parce que j'ai beaucoup parlé. Non, j'ai renversé moi.

0: thé, voilà.
1: Ah, vous avez renversé votre thé.
0: Il y a un monsieur qui m'a prêté gentiment des Kleenex. Personne voulait ici me prendre. Et il y a de l'électricité, je n'aurais pu subir un choc électrique.
2: Ah, ouais. Mais qu'est-ce qu'il y a comme...
1: Imaginez que vous retrouviez une parole normale. On sait jamais.
0: C'est comme ça, ça commence comme ça.
1: Non, ça commence
0: bien.
1: Pas comme ça. Non, j'ai cru que vous vouliez faire comme Carina Marimont, trouver l'homme de votre vie au premier rang, comme c'est arrivé à Carina. Enfin, elle, c'est d'abord par téléphone. Elle n'avait pas vu la tête du mec au départ.
3: Oui, c'est vrai, c'est la voix d'abord.
2: C'est quoi cette histoire?
1: Vous n'êtes pas au courant, Bernard?
0: Ça fait longtemps.
3: Et bien, figure-toi que j'ai rencontré mon amoureux ici.
2: Il a appelé
3: pour dire des trucs sympas sur moi, puis après on s'est vu et puis maintenant on s'aime.
2: Ah oui.
3: Ouais.
4: Voyez.
2: Ça nous laisse de l'espoir.
4: T'as réussi à trouver un jeune.
1: Voyez, messieurs, ça peut arriver.
2: Vous croyez que ça peut m'arriver, moi? Laurent, ça peut m'arriver, moi?
1: Oh bah écoutez, il y a bien 2-3 veuves dans la salle.
5: Ah oui.
1: Parce qu'en plus, il était veuf, hein, il faut le rappeler.
3: Il l'est toujours, Laurent.
6: Dans Le Dindon, Georges Feydeau fait dire à un de ses personnages, la différence entre le bœuf et le veuf, c'est que le veuf, il peut recommencer.
1: Ah, oh, c'est joli.
0: Non, j'ai pas parce qu'un bœuf, un bœuf est coupé.
6: Ah oui,
0: c'est comme un chapon. Un chapon, c'est le chapon pas.
2: Un bœuf est coupé, c'est comme un chapon.
0: Sinon, c'est un taureau.
2: Et disons, à Noël, c'est gros un bœuf à la place du chapon.
0: Ah bah ça, faut le partir, hein.
1: Et vous, monsieur Boulet, vous allez bien? Il y a longtemps qu'on vous a pas fait venir.
5: Ben oui, ben moi ça va bien, écoutez.
1: Faut dire qu'il est en tournée théâtrale, il vend ses plantes au Mans.
5: Eh ben oui, je suis un homme heureux.
2: Oh, il a une belle bouche.
5: Mais vous me manquez quand même, hein.
1: C'est vrai.
5: Mais je vous écoute.
1: Ah bah c'est gentil.
5: Oh,
1: bah
5: oui, quand même. Et puis comprenez... alors j'ai avec mes deux premiers de la classe, là, en plus, Ferrand et Barbier.
2: C'est gentil pour moi. T'es vraiment un salaud, hein. Alors là, vraiment.
1: Oh bah vous,
5: oh, t'étais pas le premier de la classe.
2: J'achèterai plus rien dans ta boutique. Alors là.
1: Qu'est-ce que vous avez acheté dans la boutique?
5: Oh là là, une dévalise, Bernard.
1: Il vous dévalise?
5: Oh oui.
1: Ah mais vous faites alimentation aussi?
5: Ah oui. Là, elle a fait tous ses cadeaux de Noël.
2: Des plantes carnivores.
1: Qu'est-ce que vous avez acheté à Stevie?
2: Bah, des vases, des bougeoirs.
1: Des vaches?
2: Des vases. Des bougeoirs. Plein de choses. Tout est beau.
1: C'est pas vrai.
0: Mais tu vas
2: boucler. À part le vendeur, tout est beau.
1: Oh, alors là, vous n'auriez pas craché dessus il y a longtemps, à l'époque où vous pouviez encore cracher. Vous nous avez avoué ici déjà vos petits travers.
0: Ah, c'est vrai?
2: Ah, bah oui, oui, oui.
0: Ah bon? J'ai des travers de porc.
2: Oh la vache!
1: Vos petits travers homosexuels, on va dire, Bernard.
2: On a pu s'égarer une fois ou
1: voilà.
2: Deux.
1: Voilà.
5: Ouais, il était tard, il avait bu, il avait une perruque. Bon.
1: Une première citation, vous êtes d'accord? Il est temps d'enchaîner.
0: Oui, allons-y. Enchaînez-moi.
1: Pour même Ragusa, qui habite Seine-Saint-Denis, qui a dit « Les statistiques prouvent que les femmes vivent plus longtemps que les hommes, surtout les veuves.
2: Ah, » voilà. Bon bah.
3: On reste dans le
1: Jean-Yann. C'est pas Jean-Yann.
2: C'est un politique.
1: Oh non, c'est...
2: Un Raffarin.
1: Non.
0: Ah non, c'est un grand...
1: Un des habitués, oui.
6: Ça pourrait être le tien,
7: ça pourrait être Sacha Guitry. Ça pourrait être Pierre Dac. Ça pourrait être Francis Blanche.
1: Et c'est Pierre Dac, bonne réponse de Christophe Barbier. Pour Isabelle Pion, qui habite en Seine-et-Marne, qui a dit « Avez-vous remarqué que quel que soit le bruit qui vous réveille, il cesse aussitôt que vous êtes réveillé ?»
0: Sacha Guitry ! Oh !
1: Pour Patrick Claude, qui habite Plogastel-Saint-Germain, qui a dit « Depuis l'invention du tabac, les cannibales se plaignent du goût de la viande. »
2: Ah, ça oui, c'est très bon, joli.
7: C'est britannique ?
1: Pardon.
7: Un britannique?
1: Un britannique.
7: Un américain?
1: Alors, c'est marrant que vous disiez ça, un britannique, un américain. Philippe Bouvard vous aurait répondu à l'époque, car c'est une citation que j'ai reprise à l'époque de Philippe Bouvard. À l'époque, Philippe Bouvard avait dit, on ne sait pas quelle nationalité il a en ce moment.
2: Dupont de Ligonnès.
1: Non, enfin.
7: Peter Ustinov?
1: Peter Ustinov.
2: Ah, oui.
1: Bonne réponse de Christophe Barbier. Et je vais vous expliquer pourquoi j'ai choisi cette citation et pourquoi je suis ravi que vous ayez répondu, monsieur Barbier. Parce qu'en 1998, Philippe Bouvard avait posé cette citation, écoutez.
8: Qui a dit « Depuis l'invention du tabac, les cannibales se plaignent du goût de la viande ?»
7: Pierre Doris ?
8: Non, alors c'est...
7: Vivant ?
8: Il est vivant, il n'est pas français, je ne sais pas d'ailleurs quelle est sa nationalité du moment.
7: Peter Ustinov.
8: Peter Ustinov. Bonne réponse de Laurent Ruquier.
9: Ah. Et voilà. Et voilà.
1: Non, parce que quand vous dites « je ne saurais pas répondre aux questions », si, vous voyez, j'ai la preuve que si...
4: Quelle modestie.
1: Et je suis retombé là-dessus, c'est un auditeur, parce qu'il paraît que pendant la nuit, passent les anciennes émissions des Grosses Têtes. Et effectivement, en 98, j'étais venu avec Henri-Jean Servat, Jean-Pierre Coff et Jacques Pradel aux Grosses Têtes. J'étais venu précédemment d'ailleurs, mais c'est, je crois, la dernière fois que j'étais venu aux Grosses Têtes en tant que Grosses Têtes. Et je me suis rendu compte, bah dites donc, hé, j'étais pas mauvais.
7: Bonne réponse de Laurent Ruquier.
1: Ça fait plaisir.
4: Je dirais que vous aviez du bol.
1: Ça fait plaisir d'entendre Philippe Bouvard dire bonne réponse de Laurent Ruquier. On va la repasser en boucle. Hein.
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1: Vous êtes allé voir son film, Ariel ?
12: Non, pas encore.
1: Ah ben voilà, voilà.
12: Vous l'avez vu ?
1: Entre réalisatrices, quand même, un peu de solidarité.
12: Oui, j'ai vu, moi.
1: Allez voir le film de votre consoeur.
12: Oui, d'accord.
5: Moi, je l'ai vu, c'est très beau.
1: Ah oui, c'est très joli.
13: La bande-annonce donne très envie.
1: Ah ben, voyez, voyez.
13: Ah oui, oui, oui.
1: Ah, voyez.
13: Les costumes sont magnifiques, les hommes sont très
1: jolis. Elle va encore être jalouse, l'autre.
13: Mais non, mais moi, j'ai adoré son film. Alors, elle le sait, je lui ai dit.
4: Mais elle fait des films, elle est normale.
13: Bah oui, hein.
4: Ah bon?
13: Oui, pas tous les ans.
1: Et Isabelle Mergo
4: oui,
1: aussi.
4: Oui, Isabelle Mergo,
1: et quand est-ce que vous faites un film avec nous tous, avec toutes les grosses
12: têtes? Oui, tiens. Belle. Non, j'aimerais bien avoir un peu de succès dans ma vie.
1: Justement, détrompez-vous.
12: Mais justement, j'ai une idée, mais ça va pas vous plaire.
1: Ah bon, bah alors voilà autre chose. Pourquoi ça va pas me plaire?
12: Parce qu'on vous enterre.
1: Bah écoutez, si c'est au début du film, au moins je serai pas compromis trop longtemps. Allez, une première citation pour madame Caroline de Berck, qui habite Lune Plage. C'est dans le nord ça, Lune Plage?
13: Lune.
1: L-O-O-N.
13: Lune Plage.
1: Alors qui a dit, le chinois n'est pas si difficile que ça. Ping, ça veut dire tennis, et pong, de table. Et tout est à l'avenant.
13: Jean-Yann?
1: Jean-Yann, non.
5: Pierre Dac.
12: Martin?
1: Non.
13: Des preuves. Alors, quelqu'un qui nous a quittés.
5: Francis Blanc.
1: Non, pas du tout.
12: Non, il est toujours là.
1: Qui est toujours là. Et quand vous dites parmi nous, on peut pas dire mieux.
5: Isabelle Mergo.
1: Mais non.
13: Jean-Phi.
1: Mais non.
12: Alex
13: Laurent Ruquier.
1: Mais non.
5: Mais non, parmi nous dans les grosses têtes, mais pas ici ce soir.
1: Et pas seulement, il y a un double sens à parmi nous.
5: C'est quelqu'un qui a
4: dans nous.
13: Jésus.
1: Mais non.
13: Parmi nous.
12: Qui est descendu parmi nous.
5: Si, Philippe Gueluc.
1: Philippe Gueluc. Bonne réponse. Alex Vizorek, et oui, parmi nous, puisque...
12: Mais oui,
5: oh là là, le minou, jeu de minou. Mots.
1: Puisque cette phrase, c'est une phrase du chat.
5: Et oui.
1: Mais
12: oui,
1: je viens de recevoir le nouvel album de Philippe Gueluc qui était sur mon bureau ce matin, Le chat et ses 40 bougies, c'est l'album anniversaire.
4: J'ai pas compris.
1: Et c'est dans le nouvel album du chat que j'ai trouvé cette phrase. Le chinois, ce n'est pas si difficile que ça. Ping, ça veut dire tennis, et pong, de table, et tout est à l'avenant. Écoutez, franchement, voilà encore un bel album, très drôle. Merci Philippe de m'avoir envoyé l'album. Les autres devront l'acheter. Une autre citation pour Charles Tendron, qui habite Jouet-sur-Erdre, c'est en Loire-Atlantique, qui a dit « Quel fardeau! On ne m'a rien appris. Il me semble que l'univers va tomber sur moi. » Une citation historique, bien
5: Galilée.
1: Sûr.
5: Galilée.
1: Non.
5: Quelqu'un de positif. Oui, ça oui, pourrait être Louis XVI.
1: Et c'est Louis XVI. Oh. Excellente réponse. À quel moment il a dit ça?
5: Bah, au moment de la mort de son grand-père, le 10 mai 1774.
1: C'est la date exacte.
13: Il fait toujours qu'il en rajoute.
12: Attends, il sait même pas le jour que c'est.
13: Il invente, je suis sûr.
12: C'était un mardi, un lundi.
1: Et oh, il avait 19 ans, Louis XVI. Et effectivement, ce jour...
13: Il avait déjà la pêche, hein, Louis XVI.
1: Ce jour-là, à 19 ans, quand il apprend qu'il va devenir le roi, il dit « Quel fardeau! On ne m'a encore rien appris. Il me semble que l'univers va tomber sur moi. »
5: Pas entièrement faux, en plus.
1: Ah oui, bah d'ailleurs, oui.
13: Il n'y a rien qui est tombé, on lui a plutôt enlevé quelque chose.
14: C'est pas entièrement faux.
9: Ah. Qu'est-ce qu'il y a, monsieur Janssen?
14: Non, mais on te demande juste qui a dit la citation, tu as trouvé la réponse, c'est super. Maintenant, c'est pas la peine d'argumenter.
5: Nous faire passer les jaloux.
9: Mais qu'est-ce qu'ils ont tous à être jaloux comme ça?
0: Non, il y en a marre de ce côté-là, vous les regardez tous et nous.
13: Ils sont torticolis.
9: Ce n'est pas parce que je ne vous regarde plus que je ne peux pas vous voir.
0: Bah, si, c'est une phrase
5: de la réponse. Louis XIV, Louis
11: À suivre.
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9: Bonjour Olivier. Olivier m'a envoyé un mail que je ne comprends pas très bien d'ailleurs pour ce qui est de la première phrase. Enfin, pas bonjour à tous. Ça, je comprends très bien bonjour à tous. Mais juste derrière, Olivier, bonjour.
15: Bonjour.
9: Vous avez écrit « Je suis enchanté de revoir Michel Bernier aux grosses têtes ». Mais elle n'est jamais partie, Michel. Tu aurais été là.
0: Bah oui. Qu'est-ce qui se passe, Olivier?
15: Oui, elle était toujours là, mais on la voyait un peu moins. Et je trouve que...
9: Vous voulez dire qu'à la radio, on la voit moins qu'à la télé, c'est ça?
0: C'est un peu vrai.
9: Est-ce que vous êtes allé voir Michel au théâtre, puisque vous êtes fan de Michel Bernier?
15: Et non, parce que malheureusement, moi, je suis dans le centre de la France. Là, je suis dans la Loire. Ouais. Et c'est vraiment très difficile de monter sur Paris, surtout actuellement, je viens de déménager. Ouais. Mais franchement, dès que je peux, je monte à Paris. Ça, ouais, c'est sûr, c'est prévu, ouais, normalement, et avant l'été.
0: Eh bien, alors, j'y serai plus, mais je... et ben là, en tournée, à partir de janvier, verrez, regardez sur votre tablette.
9: Voilà,
0: votre tablet.
9: Vous pourrez y avoir en janvier.
13: Vous sortez quand de prison?
9: Bah écoutez, je crois qu'on a bien fait le tour, Olivier.
0: On t'embrasse, Olivier.
9: On vous envoie une photo de Michel Bernier. Dédicacé.
5: Voilà.
9: François. François voulait réagir à une émission où on aurait dit que la ville de Valjoufray était considérée comme la pire ville ou le pire village de France. On a dit ça, nous, François?
15: Oui, oui. Bonjour à tous.
9: Bonjour, madame.
15: Bonjour, François. Et oui, effectivement, vous avez dit ça, que enfin, Valjoufray était...
9: C'est pas nous qu'on l'a dit. Nous, on a lu une enquête qui a été faite et vous savez, nous, on reprend les informations. Comment on connaît même pas Valjoufray. Ouais. Alors, comment voulez-vous qu'on invente que Valjoufray serait la pire ville de France?
13: Où il y a que des cons.
9: On a regardé.
13: Ils ont ajouté ça.
9: On a regardé l'enquête, je sais plus dans quel journal c'était, puis voilà, il y avait Valjoufray en dernier.
3: Comment vous nous vendriez cette ville, alors?
15: Bon, compliqué, non, mais je la vendrais comme un petit village typique, niché dans la montagne, où vous pouvez faire de très très jolies randonnées, ouais, dans un parc national des Écrins, qui est vraiment très très très joli. Donc,
0: ben oui, moi je trouve que ça donne envie.
3: Bah oui.
9: Écoutez, je n'ai qu'un mot, François, vive Valjoufray.
3: Oui. Oui. Oui.
9: Ça nous aura au moins permis de parler ensemble.
0: Et lui, bah, va accoucher à Valjoufray.
9: Et peut-être même aller savoir que grâce à RTL et aux grosses têtes, Valjoufray va remonter dans le classement, hein, François.
15: Peut-être
9: vous pouvez vous présenter aux prochaines élections, parce que le maire de Valjoufray, lui, ne nous a jamais appelés. Hein.
15: Ouais. Non, mais il y a 160 habitants, donc je ne sais pas si le maire a encore envie. Ou je...
3: Bah, c'est encore pire.
5: Il y a beaucoup de maires morts, oui.
13: Non, mais c'est bon, vous défendez un village comme ça.
9: Il n'y a que 160 habitants, donc ça ne fait pas beaucoup, en fait.
15: Non.
0: Non, mais attendez, 160 habitants, pour combien de maisons?
15: Moi, je n'ai pas compté, Ariel. Je sais pas vous dire. Mais...
9: Il y a une maison, ils sont 160 dedans.
3: Voilà, c'est ça.
9: C'est,
3: ça,
9: pour ça que c'est pour ça que c'est terrible l'endroit à vivre. Mathieu, maintenant. Bonjour, Mathieu.
16: Bonjour, Laurent.
9: Alors, Mathieu voudrait nous apporter une petite précision de vocabulaire, car Monsieur Toen se trompe régulièrement, dites-vous.
13: Oui, dans la vie, oui.
9: Quand il parle de club échangiste, c'est bien ça?
16: Absolument, oui. J'ai la fâcheuse habitude d'entendre club échangiste dans le langage de Monsieur Toen, et je voulais juste rétablir une petite vérité.
9: Oui.
16: Qui est très simple. Les clubs échangistes, ça n'existe pas.
13: C'est des clubs libertins?
16: Voilà. Ce ne sont que des clubs libertins, absolument. Ouais. Et dans les clubs libertins...
13: Les centres aérés, pratique, comme on dit, oui.
16: Oui, aussi. Donc voilà, dans les clubs libertins, on pratique l'échangisme, le candolisme, le triolisme, le cotacotisme, voilà.
0: Arrête, c'est quoi le cotacotisme?

0: Bien sûr.
1: Ah, bah oui. Bah,
2: ça,
1: oui.
2: Ah, ça, ça, heureusement.
3: Sur, vous nous rassurez.
4: Et vous pratiquez quoi, vous?
1: Surtout si on vient tout seul.
4: Et qu'est-ce que vous pratiquez,
0: bah,
4: vous?
0: Dans ces cas-là, on pratique le triolisme si on vient le tout triolisme. Seul.
1: Ah, d'accord.
4: Triolisme. Ah, ouais. Ah, ça. Et vous pratiquez quoi, vous?
0: Ça dépend avec qui je suis, cher monsieur Semoun.
1: L'autre jour, il était avec votre femme.
4: Bah ouais, c'est ça. Ah, c'est toi, le père.
0: On pratique beaucoup les soirées Tetris, nous.
1: Les soirées quoi?
5: Tetris.
0: Les soirées Tetris.
1: C'est quoi une soirée Tetris?
0: Ah, ben les soirées Tetris. Donc c'est chez mes amis les HD, on fait des soirées Tetris, donc
5: on
0: joue et on s'emboîte pas mal.
5: Mais ouais. Il y a aussi puissance 4 ou pas? Il y a quoi?
0: Non, parce qu'à 4 c'est pas assez, on s'ennuie beaucoup, donc on est plus une vingtaine.
6: Mais comment ça se passe pour le dîner?
0: Comment?
6: Vous mangez avant ou après?
0: Oui, bien sûr, on boit un peu de champagne, on mange avant pour faire connaissance.
1: Bah oui, quand même. Voilà, quand...
5: Et vous faites quoi le dimanche, un Cluedo?
1: Dans quel coin vous allez, vous, Mathieu? Alors, il est où votre club libertin?
0: Moi, mon club libertin fétiche, c'est le 113 à Bordeaux.
1: Ah, le 113?
5: Ah, comme le groupe de
6: tout
5: rap,
6: le monde note, t'as remarqué?
4: Il y a un grand silence.
0: Les amis, les propriétaires sont ravis de vous accueillir.
6: Ah,
0: d'ailleurs,
6: bien
0: merci,
6: sûr.
0: Nous allons faire une très belle soirée samedi dernier.
6: On va passer inaperçu.
0: Évidemment.
4: Et son presse, c'est le numéro dans la rue, 113, ou c'est le nombre minimum de participants?
5: Ah, pour un Tetris, faut être 113.
0: C'est le numéro de la rue, absolument.
4: Ah, ça doit être terrible quand t'es connu et que tu vas faire une soirée échangiste. Oh, la bite de monsieur Semoun.
6: Ah, bah dis donc,
0: sur le numéro 4 d'acte de début mai, vous êtes le bienvenu, il nous reste une place dans la coloc.
4: Ça ira.
5: Et dans le lit, il y a de la place?
1: Moi, j'irai chez vous à Bordeaux, mais je mettrai un masque d'Alain Juppé pour voir. Olivier, comment il s'appelle déjà? Mathieu.
2: Ah bah oui, on l'a pas échangé, oui.
1: J'ai échangé votre prénom déjà. Olivier, c'est le suivant. Bonjour Olivier. Alors, ça va être difficile de faire aussi bien que Mathieu, là, Olivier.
5: Hein. Vous aimez le Tetris?
7: Non, je préfère en jeu. Je pense que mon épouse ne serait pas tout à fait d'accord pour que je joue à autre chose que...
2: Ah, vous mais vous seriez d'accord, là. Vous
7: Non, pas du tout.
1: Non, parce que c'est ça qui est drôle. Il a raison, Philippe Claudel. Quand quelqu'un dit, je suis pas sûr que mon épouse serait tout à fait d'accord, c'est que vous le sauriez, vous voyez.
2: Un rire gêné.
1: Je crois qu'il vaut mieux raccrocher maintenant, Olivier. Hein. Avant qu'elle vous reconnaisse. Vous venez avec elle bientôt nous voir, en plus, je crois.
7: Ce sera pas elle, ce sera ma fille.
1: Ah bah,
5: vous savez quoi,
1: on dit toujours ça. Et ben alors, à très bientôt, Olivier.
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7: On est un soir de février 1960 à Garnier et André Malraux, qui est ministre de la Culture, assiste à l'opéra Daphnis et Chloé. Je ne sais pas si vous connaissez cet opéra. De Ravel. Un ballet d'ailleurs plus précisément de Ravel. Et ce soir-là, il s'ennuie ferme, le ministre de la Culture, monsieur Malraux, pour ne pas dire il s'emmerde. Et ce soir-là, il va donc prendre une décision. Laquelle ?
8: Il va faire pipi.
7: Non.
9: De changer le plafond de Garnier ?
7: C'est-à-dire ?
9: De le faire, de recouvrir le plafond de Le Nepveu par le plafond de Chagall. De Chagall.
7: Excellente réponse. De Roselyne Bachelot. Exactement. Il s'emmerde tellement qu'il sait pas quoi foutre. Alors, il regarde le plafond. Et parce que ce qui se passe sur scène, ça l'emmerde. Alors, il regarde le plafond, le ministre, puis il dit, tiens, ce serait peut-être pas mal de changer ça.
9: Oui, alors que Le Nepveu est angevin. C'est un crime de lèse angevinisme.
7: Aïe, aïe, aïe, aïe, aïe.
9: Oui. Eh oui.
7: Alors, c'est pour ça que vous savez ça.
9: Ah bah oui, et le plafond du théâtre Opéra d'Angers est toujours et de
10: Le Nepveu.
8: Mais il était pas beau, le plafond?
7: Qu'est-ce que vous dites?
9: Très bien.
10: Mon dentiste, ça fait la même chose parce qu'il était très fier de son revêtement de sol. Mais moi, quand je suis chez lui, je vois que le plafond. Je lui ai dit, mais attends, t'as vu qu'il y a des fissures? Eh bien, il a refait son plafond grâce à moi.
3: Deuxième anecdote.
10: Avec des portugaises. Oui.
7: Ah oui, mais c'est pas Marc Chagall qui est venu peindre au plafond.
10: Non, mais ce que je veux dire, c'est que quand on s'ennuie, on regarde le plafond. Mais quand on est chez le dentiste, on s'ennuie pas, mais on regarde le plafond par la force des choses. Donc, il a refait son plafond.
9: Mais ça dépend de la position qu'on prend, quoi.
3: Chez le dentiste. On est rarement à quatre pattes.
9: Justement, chez le dentiste.
8: Mais tu confonds avec le proctologue, Roselyne.
7: Quand même, le plafond est superbe, reconnaissez-le.
9: Magnifique.
7: Roselyne.
9: On avait dit à un moment qu'on pourrait interchanger, c'est-à-dire qu'on enlèverait les panneaux de Chagall pour de temps en temps dévoiler le plafond de Le Nepveu. En fait, ça n'a jamais été fait.
8: Ça va coûter un fric, là, déjà la sécu a les soucis.
3: C'est passionnant ce que tu racontes, Roselyne. Du coup, je pense qu'il faudrait refaire le plafond du studio.
7: Ah, ça, c'est joli. Quand vous faites l'amour, ça vous arrive de vous ennuyer, de regarder le plafond, hein, Isabelle ?
10: Oh oui.
7: Faut pas que ça dure trop longtemps, hein.
10: Ah non, 5 minutes, montre en main, puis après taxi, hein.
7: Non, parce que c'est vrai que souvent, les hommes se vantent.
10: Ah non, mais y a rien de pire que les mecs qui veulent à tout prix faire des exploits, que ce soit sur la machine à laver et tout, mais non, mais le lit, c'est bien.
7: Oui, mais l'amour toute la nuit.
10: Ah non, mais oui, mais il y en a comme ça, hein, qui veulent à tout prix durer.
9: Pas sans le vécu.
3: Il est chaud, là.
11: J'étais en train de réfléchir sur le taxi. C'est toi qui prends le taxi ou c'est lui?
10: Ah non, c'est lui. Ah non, moi je le livre pas à domicile. Hein. Ah non, il n'y a pas marqué Uber Eats. Hein.
3: Uber Eats.
7: Ah bah oui, mais c'est quand même plus facile de prendre le taxi parce que c'est vous qui décidez de partir.
11: Et s'il ne veut pas partir?
10: Oui, mais...
11: Et s'il dit je veux prendre une douche?
10: Non, t'inquiète pas.
7: Oh bah la douche,
10: je sais comment
7: la
10: faire.
7: La douche, il l'a déjà prise quand elle lui a dit des mots d'amour.
8: Oh là.
10: Ça vous fait rire?
7: Donc c'est lui qui prend le taxi, alors que j'ai bien compris, Stomy, lui, est prudent, il préfère effectivement se déplacer, comme ça, il s'en va quand il veut, c'est bien ça?
11: Non, moi, avant, je partais jamais, je dormais, je restais toujours.
7: Ah oui, vous restez à la maison.
3: Tu squattes?
11: Non, mais je trouvais ça mal poli.
8: C'est vrai?
11: Ouais, tu...
8: Comme ça, tu es chez Paul Alcaraz, tu restes pas.
11: Tu viens de faire l'amour, après tu pars comme un goujat, j'ai trouvé ça.
10: Non, pas tout de suite après, bah,
8: tu peux dire merci.
11: Et après, dans les années 2000, j'ai vu des filles qui m'ont dit, ouais, tu veux pas partir maintenant? Ah bon, c'est comme ça?
7: Moi, parfois, je pars même avant de faire l'amour.
9: Il part à l'apéro, lui.
8: Non, mais c'est pas sympa. On parle d'érection, il y a François qui est là.
9: Moi, je le vois depuis tout à l'heure. Il est comme ça. Oh, il va encore parler d'érection. Il est en train de chialer, le pauvre. Là. Ouais.
3: Il s'est enfoncé.
9: Non, vas-y,
10: on peut pas passer à une question.
9: C'est quoi la question?
3: Non, mais il s'est enfoncé dans son siège. On aurait dit une bite après l'amour.
7: Ah non, ouais, mais alors, le fait de faire durer, comment on appelle ça?
9: Oh. C'est pas...

0: C'est pas tantrique ce que vous
1: oui,
0: faites.
1: Oui, c'est ça. Ah, oui,
2: on le fait pas, il n'y a pas de pénétration. Tantrique,
3: c'est qu'il n'y a pas de pénétration.
0: Tantrique, c'est intéressant, tantrique.
3: Tantrique juvé.
4: Je ne sais pas si c'est tantrique, mais en tout cas, pour rebondir sur François. François.
3: C'est pas un trampoline.
4: Non, mais maintenant, les personnes âgées, avec depuis qu'il y a les pilules, ça va maintenant.
2: La dernière fois qu'il a bandé, c'était au 20e siècle.
4: Maintenant, il bande maintenant avec les pilules.
5: Je suis pas aussi âgé que tu le penses. J'ai 50 ans.
0: Et puis François va très bien alors.
2: Oui, puis surtout, c'est pas lui. Et François, si c'est pas toi qui bande, c'est ton mec.
5: Oui.
1: Tu peux prendre une doublure.
5: Et ça, moi j'ai une doublure sexe.
3: Il a aussi un parasol, mais
2: ouais,
3: à cocktail.
2: Sauf qu'il a pris Julio, pas de chance.
3: Lui, c'est un parasol à cocktail, François.
0: Parce que Toen, pardon de vous dire, monsieur Toen, vous êtes là, vous vous moquez des uns et des autres, moi compris, mais enfin.
2: Je suis le meilleur coup de la TNT.
0: Franchement, on peut pas dire que vous ayez. Enfin, j'ai jamais entendu d'éloge vous concernant dans le métier.
2: Parce que je suis discret.
1: Absolument. Le moins on en parle, le mieux on le fait.
0: Eh ben, Roselyne, elle ne doit pas faire grand chose.
6: Oh là là là là.
1: Tu dois parler tout le temps, ça doit être terrible.
2: Mais je parle en italien. Ah ouais. La langue de l'amour. Viens ma petite mozza que je te pétrisse. Tu veux voir mon petit tiramisu? Tu veux faire un bisou sur mon tiramisu? Et on rigole pendant des heures.
0: Vous parlez italien là alors?
2: Absolument.
0: Aussi bien que portugais manifestement.
2: Un peu moins. Ma.
1: C'est-à-dire
3: on va t'envoyer à Bruxelles.
1: T'es quand même plus sexy avec la voix italienne que portugais.
2: Tu veux que je travaille tes fondations? Tu veux voir ma trouelle?
0: Mon Dieu, mais mon Dieu, mais mon Dieu.
2: Non mais l'italien c'est magnifique, on tombe c'est amoureux. On est, voilà.
0: C'est le spaghetti.
2: Et la gondole dans le slip.
3: Laisse la gondole à venir.
2: Eh si.
0: Je peux pas, j'ai mes bolognaises, enfin bon.
2: Non, non, non, non, non, non, non, non,
3: non,
1: non,
3: non,
1: non, non. Ça, c'est
3: non, Laurent. Tout veut une double peinée à la oh rabiate.
2: Ah oui, c'est les doubles peinées.
3: La double peinée à la rabiate.
2: Oh, François, arrête de faire la gueule.
5: Je suis consterné, je vous prie de m'excuser.
0: Je crois qu'on a bien fait le tour, là. Allez.
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0: Pour Monsieur Boissin, Yvan Boissin, qui habite Pontax. Non, elle est très facile, cette question est à la portée de tous, puisque je vais vous demander le nom d'un célèbre artiste peintre, moins célèbre pour sa peinture que pour le fait d'avoir évidemment récupéré, entre autres, les travaux de Joseph Nicéphore Niépce, inventeur de la photographie. Et d'ailleurs, on lui a même attribué un temps l'invention de la photographie. Un peintre devenu photographe, en quelque sorte.
3: Nadar ?
0: Pas Nadar, non.
9: Mmh. Hector Obal qui n'est pas encore disponible, mais dans quelques instants il sera de retour.
0: Il est toujours sur Clovis Rouillard.
10: Il se gratte la barbe.
9: Vous avez bien demandé Hector Obal, merci de bien vouloir patienter.
1: C'est une femme.
0: Ah non, c'est pas une femme. C'est un homme que tout le monde connaît, hein, vraiment.
9: En tant que photographe ou en tant que peintre.
0: Et il a été un temps considéré comme l'inventeur de la photographie. Puis après, on a rendu à Nicéphore Niépce ce qui appartenait à Nicéphore Niépce parce qu'ils avaient travaillé ensemble. Mais il avait commencé lui, j'allais dire son nom, comme artiste peintre, artiste graphique, chimiste, puis photographe, donc.
10: Ah ouais, c'est pas facile. Ça.
1: Ah bah, il est mort en quelle année?
0: Alors lui, il est mort en 1851.
9: Alors vous dites que tout le monde connaît son nom parce que ses tableaux sont assez célèbres, on le connaît pour autre chose.
0: Son nom propre a même donné un
3: Daguerre.
0: Nom. Daguerre. Daguerre. Ah, excellente réponse.
9: Et le Daguerre est
1: au-dessus. Le Daguerre est c'est là où j'ai
10: bravo, bravo, bravo.
0: Louis Daguerre, excellent. Alors, vous voyez, c'est là qu'on voit que c'est une vraie grosse tête.
9: Ah ouais, il est formidable.
3: Oui, mais j'en peux plus.
0: Notre ami bel ami, parce que Louis Daguerre, qui était peintre au départ, a failli effectivement piquer l'invention de la photographie après avoir travaillé avec lui, Nicéphore Niépce. Et puis finalement, on a rendu à Niépce ce qui appartenait à Niépce. Mais le daguerréotype, effectivement, est bien un mot commun qui vient de son nom propre, Louis Daguerre.
10: Je peux vous faire un petit commentaire si vous voulez.
0: Je vous en prie.
10: C'est assez fondamental cette lutte entre la photographie et la peinture.
0: Pourquoi?
10: À un moment on dit la photographie a détruit la peinture et donc les peintres disent c'est pour ça que nous sommes abstraits. Bien. Mais l'autre côté c'est pas vrai. Vous voyez surtout que les photographes ont singé la peinture par les premiers mouvements de la photo qui sont, ils appellent ça pictorialistes. Et puis de l'autre côté, vous avez les peintres qui en douce, comme Degas, utilisent la photographie.
1: C'est un scandale, c'est un vrai scandale.
10: Voilà, en douce. Alors que c'est justement ce qu'il fait. Ça se voit très vite. Vous savez pourquoi? Vous voyez un tableau de Degas, si vous voyez qu'il y a un bras qui est coupé, ça ne peut être que d'après une photo. Ce que je veux dire, c'est que dans les tableaux qui sont tous les autres tableaux du monde avant Degas, vous avez jamais un bras qui est coupé comme si on avait coupé au cadrage. Voilà la différence.
0: Sauf si c'est un portrait.
10: Ça vous va comme participation? J'ai apporté mon petit travail là. Au moins vous apprenez quelque chose. Ah non, mais j'en ai marre.
8: Mais là, franchement,
11: est-ce que vous savez, comment Renoir appelait Nadar?
8: Raphaël,
11: il disait faux artiste, le singe, faux peintre, le photographe.
12: Et alors, qu'est-ce que ça a à voir avec ce dont on parlait?
0: Pardon.
12: Qu'est-ce que ça a à voir avec ce qu'on en
0: parlait? Ah bah Nadar, c'était aussi un photographe. Eh oui, Monsieur Tournachon, bon. De son vrai nom d'ailleurs.
12: Oh, moi, j'aime pas quand les gens perdent la raison comme ça.
8: T'es bien placé pour en parler.
0: Monsieur Bellamy, en tout cas, méritait une question pour lui. On va lui faire écouter un joli morceau musical, un morceau d'ailleurs dont le compositeur lui-même avait déclaré. Il faut le jouer de telle sorte que les mouches tombent mortes du plafond et que les spectateurs commencent à sortir de la salle par pur ennui. Voici le morceau. Alors, qui a composé ce morceau avec beaucoup de lucidité?
9: Ça a l'air joyeux, effectivement.
0: Ah, c'est un requiem, hein, autant vous
10: dire. Endel.
0: Non.
11: C'est pas Penderecki?
0: Non. Et effectivement, le compositeur, à propos de son propre morceau, a dit « Il faut le jouer de telle sorte que les mouches tombent mortes du plafond et que les spectateurs commencent à sortir de la salle par pur ennui. »
12: Vincent Delerme, compositeur est allemand.
9: C'est étonnant cette lucidité.
8: Ah, Vincent Delerme,
10: 18e siècle. Alors, 18e siècle, début 18e.
0: On va dire, je peux vous donner les dates, Paul El-Karat n'est pas là. Alors on va vous dire 1906-1964.
10: Pas du tout.
0: Alors, on est donc en plein 20e.
10: Donc c'est un tardif. On
9: a et alors c'est quelqu'un qui avait de l'humour sinon?
11: Du Rufflet?
0: Ah non. Du Ruff. Bien plus connu que ça. Hein,
12: Boulez?
0: Comment vous dites?
12: Boulez?
0: Ah, Boulez, Stevie Boulez.
8: Pierre-Henri?
0: Non, ce n'est pas Pierre.
12: Boulez,
0: oui.
12: Un Français?
0: Un Français, non. Non.
12: Il était russe?
0: Russe, oui.
9: Ah.
0: C'est le quatuor à cordes numéro 15.
13: Vladimir Poutine.
0: Non.
13: Si mouche morte, moi tuée.
8: Shostakovich.
0: Pardon?
8: Shostakovich.
0: C'est Shostakovich. Ah, bonne réponse. C'est pas que ça pouvait être ennuyeux comme ça, Shostakovich.
11: Oui, mais il y a d'autres choses.
12: C'est magnifique.
11: De toute façon, c'est pas ennuyeux du tout.
12: C'est magnifique.
11: Évidemment, dans une émission de
0: là,
11: rigolade.
0: C'est pas ennuyeux parce qu'on parle dessus.
11: Oui.
12: Moi, si j'étais une mouche, je serais tombée déjà morte.
10: Amoureuse.
8: Oh, la tranche de la
9: mouche. Non, mais après, un requiem, c'est pour un enterrement. Donc,
8: éveillé. Bah oui.
12: Non, mais c'est magnifique. Cette musique est magnifique. Désolée de vous dire, de vous importuner, mais je l'ai trouvée magnifique.
14: Oui, c'est magnifique.
12: On peut avoir des questions littéraires.
14: Regardez un tableau de Clovis Trouille.
9: Tu aimerais avoir ça comme musique pour ton enterrement, Marcella?
10: Vous êtes tous et toutes contre Marcella, parce que c'est la seule à ne pas être démagogue. C'est la seule à ne pas être... pas faire des choses populaires. Elle méprise le populaire. Et pour ça, je l'admire. Parce que moi, j'ai pas ces couilles-là. Voilà, c'est ça la vérité.
9: Mais vous
10: et
9: avez...
10: je dis, bravo Marcella.
12: Il est trop mignon.
9: Vous avez déjà eu une histoire, tous les deux, ou pas?
12: Non.
10: Jamais.
12: Non, mais peut-être maintenant, je vais l'envisager.
9: Allez, vivement la pub! Comme ça, vous allez pouvoir en profiter.
0: J'ai entendu que mademoiselle Tchakaloff me réclamait, parce que
9: absolument.
0: C'est pas tombé dans l'oreille d'un sourd. Vous me réclamiez, cher Gaël Tchakaloff, une question littéraire.
11: Mais pour qui?
12: Mais qu'il est vilain, celui-là. Il a changé. C'est perverti.
8: Il y a une question sur les boîtes de nuit.
0: Alors, moi, je veux bien vous poser une question littéraire, mais j'ai peur après que vous soyez tout simplement humilié, cher...
12: Non, il m'en faut davantage.
0: C'est vrai. Bon, alors,
12: en plus, elle aime ça. Hein.
0: Si vous aimez être humilié, alors allons-y. Hein.
9: Oui, moi aussi.
0: Voilà la question littéraire pour vous, cher Gaël Tchakaloff, et c'est à destination de Madame Metter, Stéphanie Metter. C'est Thibaut de Montaigu pour le livre Cœur, paru chez Albin Michel, qui a obtenu le prix Interallié la semaine passée. Ma question est toute bête. Hein. Je vous demande le nom du précédent récipiendaire.
12: Alors là, vous l'avez dans l'os, c'est Gaspard Koenig. Je connais par cœur.
0: Bonne réponse, Gaël Tchakaloff. Bravo. On a des vraies grosses têtes.
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2: Il y a Caroline Diamant, pourquoi vous n'êtes pas contente?
3: Alors aujourd'hui, il y a une nouvelle grosse tête pour moi. C'est-à-dire, je n'ai pas encore fait les grosses têtes avec Monsieur Orlinski. Donc, il ne sait pas que j'ai un roulement de tambour. Donc, vous parlez de grosse caisse.
4: Oui.
3: En me présentant.
5: Mais c'est quoi la grosse caisse du coup? J'ai pas compris la grosse caisse.
3: Il faut faire le bruit. Parce que chaque fois que je pense avoir une bonne réponse, je dis je sais. Ouais. Et j'ai le droit à.
6: Voilà. Pour le suspense.
7: Ça n'a rien à voir avec son physique.
3: Et en général, c'est une mauvaise réponse.
2: C'est bien, Gérard, de le préciser, parce que j'ai bien compris que M. Orlinski s'était imaginé qu'elle était assise dessus.
5: Oui.
2: Mais vous avez l'air impressionné par la présence de M. Orlinski, Caroline.
3: Alors, vous me connaissez bien, Laurent. Oui. Je ne suis pas impressionné du tout. Il a l'air très sympathique.
6: Mais elle s'en fout complètement.
3: Personne ne m'impressionne.
6: Comment elle s'appelle? Maria Carré ne m'impressionne pas.
3: Je veux dire, il y a des gens qui ont du génie, du talent, et il en a beaucoup.
8: Arrête de parler de moi.
3: Mais moi,
5: c'est gentil.
6: En même temps,
3: qu'être humain, nous sommes tous égaux.
6: Non, mais en même temps, Caroline, tu as vu beaucoup de stars de très près, je crois.
3: Enfin,
6: on ne donnera pas de nom.
2: Non, c'est vrai, Monsieur Orlinski, que vous ne connaissez pas Caroline Diamant, mais je peux vous dire qu'elle en a sucé de la résine. Non, mais quand même, vous connaissez les sculptures de Monsieur Orlinski.
3: Oui, absolument, mais je l'ai même. Il s'en souviendra pas parce qu'il est arrivé à la fin quand je partais. Je l'ai croisé à l'anniversaire d'une femme qui s'appelle Nathalie.
6: C'est une très très bonne anecdote.
3: Je veux dire, je sais qui il est.
6: Genre, t'as failli le voir à une soirée d'une nana dont tu ne peux pas dire le nom.
3: Je l'ai croisé, je l'ai vu, on était assis en femme.
2: Vous vous souvenez de...
3: Non, il y avait une bande de femmes assises. Ah. Il est entré, il a dit bonjour, il est allé avec les hommes qui étaient.
9: Mais ça n'a aucun intérêt.
5: Je me rappelle.
6: Si, il l'a croisé. Le lendemain, il a sculpté un hippopotame.
8: Qu'est-ce qu'il est poli.
5: Si, je me rappelle très bien. Ça m'avait beaucoup marqué d'ailleurs.
3: C'est marrant parce qu'il a vu ta bite, le lendemain, il a sculpté un spaghetti.
2: Vous le connaissez, monsieur Junior?
10: Oui, de vue, j'étais très impressionné. Je crois que c'est à Bastia où il y avait une énorme panthère sur le port.
5: Et des sculptures monumentales dans toute la Corse. C'est vrai qu'il y a une grosse exposition.
2: Puis il y a eu un film, Les Bronzés font Orlinski. Allez, il est temps de passer à une première citation. C'est pour monsieur Bonnet. C'est surtout à destination de monsieur Bellamy et de madame Bachelot.
3: Merci.
2: Oui,
10: c'est de l'opéra.
2: Vous allez comprendre pourquoi. Non, tout le monde peut trouver la réponse, mais c'est la citation, le thème de la citation qui va les intéresser plus que les autres, qui a dit « Le véritable mélomane, c'est l'homme qui, entendant une femme chanter dans sa salle de bain, s'approche du trou de la serrure et y colle son oreille. »
8: Jean-Yann.
2: Jean-Yann, non.
3: Sacha Guitry.
2: Jacques Martin.
6: C'est mort.
2: Pardon.
6: C'est mort.
3: Alors, est-ce que c'est français?
2: C'est français, c'est quelqu'un d'habitude qui est plutôt dans l'humour noir et qu'on aime bien
6: Pierre Doris.
2: Bonne réponse de Gérard Jugnot, c'est Pierre Doris. Pour Amandine Leroux, qui habite Saint-Péreux dans le Morbihan, qui a dit « Ne vous droguez pas, ne couchez pas avec des filles de joie, laissez-moi tout ça.
6: » Ça, c'est pas français, ça. Hein.
2: Ce n'est pas français.
7: C'est pas américain.
3: C'est une femme ou c'est un homme?
2: C'est un homme et c'est
6: Woody Allen.
2: Quelqu'un qu'on a rarement cité au grand.
7: C'est pas un prêtre.
2: C'est pas un prêtre.
6: Est-ce que c'est un homme politique?
3: C'est un homme qui aimait les hommes.
2: Ah non, il est toujours vivant.
6: Il était chaud quand même.
3: Toujours vivant,
6: il
3: toujours debout.
2: Mais toujours vivant, toujours debout. Vous croyez pas si bien dire parce qu'il est chanteur aussi.
6: Il est américain.
2: Et il est américain. Ne vous droguez pas, ne couchez pas avec des filles de joie, laissez-moi tout ça.
6: Il chantait du rock? Il chante du rock?
2: Il chante toujours, mais pas du rock.
8: Mick Jagger.
2: Mick Jagger, non.
3: Ah oui.
2: Plus récent.
6: Justin Timberlake?
2: Non. Pas loin.
5: Bieber.
2: Entre les deux.
3: Oui.
6: Ah, il est jeune quand même.
2: Voilà la grosse caisse.
3: Jay-Z.
2: Non, pas Jay-Z.
6: Est-ce qu'il est noir?
2: Non, il est blanc.
7: Il fait du rap?
2: Il fait du rap.
6: Eminem.
2: Eminem, bonne réponse de Christophe Beaugrand.
7: J'étais sûr qu'il allait trouver.
2: J'aime bien la citation suivante. Et normalement, je sais d'avance qui va vous donner la bonne réponse. Ce sera Caroline Diamant. Vous voyez, je fais des paris. Hein. Et voici la citation.
7: Combien?
2: Une véranda, monsieur Junior.
6: Il n'y a vraiment que l'argent qui l'intéresse.
2: Voici la citation qui a dit « La vieillesse, d'abord on oublie les noms, puis après on oublie les visages, puis on oublie de fermer sa braguette, puis on oublie de l'ouvrir.
6: » Français ?
3: Popek, non.
6: Est-ce que c'est français?
2: Ah non, c'est américain.
6: Alors, Stephen Wright.
2: Et c'est quelqu'un, pourquoi

0: Évidemment, il s'y connaissait en termes de vieillesse et qu'il est mort à l'âge de 100 ans.
1: Eh ben, c'est George Burns.
0: Eh ben, voilà.
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0: Alors là, je vous emmène à Nice maintenant, où Jean-Pierre Blanc est un directeur général heureux. Il est dans un hangar et il a montré à Paris Match différents sacs qui viennent du Cambodge, de Birmanie, du Laos. Mais quelle marque représente Monsieur Jean-Pierre Blanc, directeur général de cette petite entreprise niçoise?
4: Ce sont des contrefaçons de grandes marques?
5: Hermès.
0: Il y a une page entière dans Paris Match aujourd'hui sur l'histoire de cette marque.
5: C'est une marque de luxe.
0: Alors, de luxe, non. Pas de luxe.
1: Ah, genre Pulco?
0: Pulco, non.
6: Mais c'est
0: non,
6: des sacs?
0: Comment ça, des sacs?
6: Des sacs, ils fabriquent des sacs, c'est de la maroquinerie?
0: Des sacs à main? Non, il y a des sacs, mais à l'intérieur des sacs.
6: Ah oui, d'accord.
5: Ah oui, je pensais qu'ils fabriquaient des sacs.
1: C'est des pain-bagna?
0: Pain-bagna, non.
5: Est-ce que c'est quelque chose? Est-ce que c'est quelque chose qui se mange?
0: Alors oui, se mange.
5: Se boit.
0: Se consomme, en tout cas, oui. Je vous ai dit que monsieur Jean-Pierre Blanc était directeur général d'une célèbre marque. Je vous demande de retrouver cette marque.
7: D'accord.
0: Et pour expliquer et raconter l'histoire de sa marque, il a accueilli Paris Match, et plus précisément, je peux même vous dire son nom, Audrey Lévy, là, c'est une page entière dans Match aujourd'hui. Il a accueilli cette journaliste dans son hangar là-bas à Nice, où on peut voir des sacs de jute empilés par milliers, les sacs.
5: Et remplis de ce fameux produit.
0: Et remplis du produit dont la marque est devenue célèbre.
6: D'accord. Du thé, alors, peut-être?
0: Du thé, non.
5: Du café?
6: Du café?
0: Du café, oui.
6: En grain. Du café en grain.
8: Malongo.
0: Malongo. Bonne réponse. Excellente réponse de Florian Gazan. Eh oui.
1: Mais sur la boîte de conserve, il y a trois Péruviens.
9: Non, mais qu'est-ce qu'il y a? Ben
0: justement, effectivement, des Mexicains, pour être très précis, même pas des Péruviens.
6: Et du Vietnam.
0: mais tout est parti d'un village au Mexique où, effectivement, Monsieur Blanc avait rencontré un prêtre qui s'appelait Francisco van der Hoff, qui avait fondé le label Max Havelaar.
5: Ah, Max Havelaar.
0: Pour vendre à un prix juste sur le marché européen
5: des produits
0: les récoltes des communautés indienne. Et après, lui, il a, évidemment, avec son savoir-faire de torréfacteur, eh ben, il a réussi à exporter à travers le monde sa fameuse marque Malongo.
5: En fait, Jean-Pierre Blanc, c'est Jacques Vabre.
0: Eh ben, oui, quelque sorte. Jean-Pierre,
5: El Gringo.
0: Jean-Pierre Blanc. Alors, ça ne lui appartient pas. Hein. Lui, il est directeur général seulement. Mais en tout cas, du côté de Nice, là-bas, à Carros, précisément, dans les Alpes-Maritimes, eh bien, cette petite entreprise est devenue leader sur le marché bio du café. C'est une marque devenue très très célèbre.
5: Ah bah donc,
0: la preuve, c'est que c'est la première qui vous est venue à l'idée.
6: Bah oui, mais c'est la pub avec Boringer.
8: Et la Longo.
0: C'est en tout cas l'anti-Nespresso. Parce qu'ils font des...
1: Ah bah ça, c'est sûr.
0: Eh ben oui,
5: parce qu'il n'y a pas de dosettes.
0: Non, oui, ils font des dosettes, mais avec des...
6: Du papier recyclé.
5: Ah oui, c'est vrai, c'est des dosettes recyclables entièrement.
1: En papier. C'est du papier de serviette hygiénique recyclé.
5: Oui, que vend Nathalie
1: Simon. Ça tient super bien, il paraît.
6: Oui.
0: Les dosettes sont en papier naturel.
6: Le café, c'est de la pisse, ça paraît quoi.
0: Et donc voilà pourquoi c'est plus bio.
5: Bah, mieux acheter Malongo.
1: Ah, c'est ça qui est bio, c'est l'emballage.
4: Plus dans l'air du temps, en tout cas. Voilà.
0: Ah oui, vous avez quoi comme machine à café, vous, Julie Leclerc? Grand-mère.
5: Grand-mère sait faire un bon café.
6: Mais elle en verse beaucoup.
4: Non, qu'est-ce que j'ai? Moi, j'ai une Nespresso.
0: Ah bah voilà. Et le café brésilien, alors là, évidemment, je vais me tourner vers Christina Cordula. Qu'est-ce que vous faites à la maison, vous, alors?
10: Moi, je ne prends pas du Malongo. Je prends du Carte Noire. Et c'est la machine de vrai café, là, qu'on met le machin.
8: Ah, le café tu sais,
1: la bah, raison. Eh bah, ben, t'as raison.
5: Une vraie cafetière.
1: Bah oui, la raison.
10: C'est pas une cafetière, c'est une machine à café, mais quand tu, comme dans le bar, en fait.
0: Comment c'était la musique, Beaugrand?
5: Ah, c'était la musique de Jacques Pam.
8: Le café,
5: mais alors, il est un peu chinois en même temps.
8: Voilà.
0: Je crois que je vais prendre de la ricorée finalement.
5: Moi, du Nesquik.
4: C'est ce que je prends tous les jours.
5: Moi,
4: c'est
5: du Nesquik.
4: Mais oui, je sais pas pourquoi je prends ça.
0: Ah bah parce que c'est l'ami du petit déjeuner.
4: Voilà.
5: Parce qu'elle est vieille, c'est un truc de mamie.
1: Ah ouais, la ricorée,
5: c'est un truc de mamie.
1: C'est number one, elle est pas.
10: Mais j'ai jamais compris cette histoire de ricorée.
4: Mais je suis là parce que
1: c'est dégueulasse.
4: Non, c'est pas vrai, c'est bon. Un jour, quelqu'un est venu chez moi pour les vacances avec sa boîte de ricorée. Il l'a oubliée et du coup, j'ai fini.
1: Mais arrête, tu bois ça, tu chies en spray pendant 3 jours.
4: Mais non, et après.
1: C'est comme le café au lait, c'est l'enfer, et ça te bousille l'intestin.
6: Non, c'est dégueulasse.
4: Mais c'est pas vrai.
6: En 1945, c'est un produit de luxe.
1: Si elle est blanche, je te crois. Incroyable. Moi, j'y crois pas. Et y a... Vas-y Julie, on s'en fout.

0: la radio, on verra pas. Vas-y.
1: Tu sais que Yann, il boit de la chicorée du Nord, lui, tous les matins.
0: Non, mais la chicorée, c'est pas possible.
2: En tout cas, voilà, Malongo a le droit à une page dans Paris Match cette semaine.
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0: ses albums, oui. Ariel Dombal l'a chanté. Hein.
1: C'est pas vrai.
0: Ah oui, il y a une version, vous pouvez le trouver, mais
1: elle a toujours
0: chanté.
1: Eu un petit grain, Ariel.
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1: Une question qui concerne Monsieur Macron et l'Élysée, puisqu'il y a un livre dont on parle beaucoup qui est sorti et le Parisien fait son ouverture sur la tragédie de l'Élysée, les coulisses du palais présidentiel sous Emmanuel Macron. Alors on apprend, bon, alors il n'y a pas que des choses essentielles, hein, il y a évidemment des informations anecdotiques, mais qui sont évidemment parfois amusantes, je dois dire. Alors par exemple, on apprend que tout le monde sait quand le président est là ou pas à l'Élysée à cause de son parfum, parce qu'il se parfume toute la journée. Son parfum, c'est Eau sauvage de Christian Dior, en version Cologne. Il suffit d'être dans le vestibule d'honneur à l'Élysée pour savoir s'il est passé récemment ou pas. Et tout le monde dit, le président, on le sent venir. Oh. Et partout où vous passez à l'Élysée, paraît-il, les gens disent, ah, ça sent le président.
4: Ah. C'est délicat, ça, comme
5: si ça sent pas le fromage, ça va.
1: Et le président ferait d'eau sauvage une consommation industrielle,
4: bah oui, là,
1: nous dit
4: moyens.
1: Le Parisien. Même après 20 ans de vie commune, Brigitte s'en étonne encore, ce qui n'empêche pas, effectivement, quand il s'envole pour l'étranger, de s'autoriser, voilà, à s'en mettre une ou deux gouttes pour se rappeler son époux quand il est ailleurs.
4: Si je puis me permettre, je peux aller aussi chez Sephora, je m'en balance et je me dis, oh tiens, ça sent Macron. Oui, maintenant qu'on connaît le nom et la marque.
1: Tiens, tu veux sentir du président?
6: Voilà. Caroline, vous avez qu'à venir me sentir, c'est l'aftershave que je mets.
4: C'est vrai?
6: Ouais.
1: Vous aussi?
6: C'est l'aftershave que je mets.
1: J'imagine que vous devez vous parfumer parce qu'autrement, il y aurait une odeur.
6: Ah non, ça me dérange pas, moi.
1: Non, mais avec tous les morts que vous voyez, ça va quand même commencer à cocoter, je dois dire.
6: Oui, mais je le mets pas sur moi. Hein,
1: non.
7: Quelle est la question? Parce que j'ai rien compris, moi.
4: Ouais, on est sur la piscine ou pas?
1: Alors, il y a deux questions, parce qu'on apprend d'autres choses. Encore, évidemment, sur la vie à l'Élysée. De temps en temps, voilà, on passe une enveloppe sous la porte dans le bureau de M. Macron, et sur cette enveloppe, c'est quand il dit « je ne veux pas être dérangé ». Et sur cette enveloppe, il est écrit parfois « TTU ». Qu'est-ce que ça veut dire?
7: Très, très urgent.
1: Très, très urgent. Bonne réponse de François Berléand. Alors l'autre question concernant ce livre à propos du président Macron, la tragédie de l'Élysée dans l'enfer des quinquennats, c'est chez Robert Laffont et c'est Olivier Beaumont, journaliste au Parisien, qui nous raconte toutes ces petites confidences. Alors il y a un truc assez rigolo, je dois dire, c'est une boîte. Une boîte que Monsieur Macron propose à ses invités quand il les reçoit sur la terrasse de l'Élysée. Il vous propose une boîte dans laquelle vous allez devoir vous servir. Mais une boîte
6: de
1: à
6: chocolat.
1: Quoi? De chocolat, non.
4: On est d'accord que c'est, il ne vous offre pas la boîte.
1: Non.
4: Il ouvre la boîte et il vous propose de piocher ce qu'il y a dedans.
1: Il a une boîte, vous voyez, dans laquelle il a mis des tas de
4: marques de cigarettes.
1: Non, pas de cigarettes.
6: Des capotes.
1: Non. Ah
7: bon? Des cigares.
1: Des cigares, non plus.
4: Des pétards.
1: Le fait que ça se passe sur la terrasse devrait vous donner.
4: Oui, c'est qu'on ne fait qu'en extérieur.
6: Des lunettes de soleil.
1: Des lunettes de soleil. Bonne réponse de Monsieur Haas.
8: C'est trop fort.
1: Alors, je vais vous expliquer pourquoi. C'est qu'évidemment, il y a le soleil qui arrive sur la terrasse de l'Élysée. Lui, il est dos au soleil. Ses invités sont face au soleil. Et il paraît que ça énerve le président quand les invités n'ont pas de lunettes de soleil parce qu'ils font des grimaces. C'est vrai que c'est pas agréable, vous voyez. Alors, dans ces cas-là, hop, il prend la boîte, il ouvre la boîte et il offre à ses invités, enfin, il prête à ses invités une paire de lunettes. Et il paraît, ça s'est raconté donc dans le livre, que les lunettes de soleil qui sont dans cette boîte sont de toutes sortes. Vous voyez, une mallette avec une vingtaine de binocles d'occasion, de toutes formes, pas forcément à la mode, parfois avec des bords rouges, voire même un peu ridicules, avec les branches tordues. Il faut choisir pour être autorisé à rester sur la terrasse. Et il y a quelqu'un qui témoigne, qui dit « Je me demande même si, au fond, ça le fait pas marrer de nous voir avec ces trucs. On a l'air tellement cons, tous sur la terrasse, avec des lunettes grotesques. » On ne se fait pas prendre deux fois. Maintenant, on a toujours nos propres lunettes de soleil sur nous. Monsieur Haas a toujours des lunettes de soleil, vous
4: c'est
1: voyez.
4: Vrai. Vous aussi?
1: Vous feriez pas avoir avec le président?
5: Jamais, jamais. Mais moi, depuis que je suis très célèbre, je suis obligé de me balader avec des lunettes de soleil. Sinon, c'est la cohue dans la rue. Moi, c'est carrément, les gens, je sors dehors, ils me les donnent, ils me disent, vous êtes trop connu, tenez, tenez ces lunettes.
4: Non, mais t'as raison, un jour, ça servira.
1: Et vous aussi, vous avez vos lunettes
4: moi,
1: de soleil?
4: Moi, j'ai toujours, parce que je suis myope. Alors, j'ai des lunettes de à ma vue. Donc oui, elles sont toujours dans mon sac.
1: Il faut dire que monsieur Alu est très surpris par tout ce que Caroline Diamant trimballe. Vous êtes d'accord?
9: Je dois dire qu'elle est très équipée.
1: Il y a longtemps qu'on l'a pas fait,
4: oh,
1: Caroline.
4: Non, non. Ah, c'est pas possible, j'ai pas rangé.
1: Ah non, si, si. Montrez-nous ce qu'il y a dans le sac orange.
10: Pas.
1: Dans le sac orange, on veut voir.
10: Alors,
1: le public veut savoir.
4: Alors, accroché à la hanse, forcément, une petite pince pour les cheveux, en cas de chaleur dans la nuque.
1: Vous notez tout, hein, monsieur Boxo.
9: Ne vous inquiétez pas, j'ai l'habitude des sacs voilà. Des femmes.
4: Alors, là, nous avons un châle au cas où ça se refroidirait.
7: Bon, pas de raison, oui,
4: un châle épais. 25,
7: oui.
9: Que tu m'as proposé généreusement, d'ailleurs.
4: Là, nous avons une casquette au cas où il pleut en cas de brushing.
9: Puis dans le studio, ouais, c'est vrai qu'il
4: est. Pour pas tout abîmer, hein, voilà. Alors là, nous avons la poche, une des pochettes de médicaments.
10: Très glamour.
9: Disco. Voilà. Et qu'est-ce qu'il y a comme médicament?
4: Whitney Houston. Alors, il y a pour tout, mal à la tête, mal aux pieds, mal au cul, mal au ventre. Ouais. Alors, s'il pleut beaucoup, il y a un parapluie en plus de la casquette et du châle. Voilà. Qu'est-ce qu'on a encore? Alors,
9: Marie Poppins va bien se tenir.
10: Oh là là.
4: Là, récemment, j'ai eu mal à la gorge, donc j'ai des bonbons au miel.
9: Sympa.
4: Voilà, là, nous avons un paquet de Kleenex. Nous avons deux paquets de Kleenex. Nous avons trois paquets de Kleenex. Nous avons quatre paquets
10: de Kleenex. Elle collectionne.
9: C'est plus un nez, c'est une fontaine.
4: Waouh. Nous avons six paquets de Kleenex. Nous avons sept paquets de Kleenex.
10: Et ils sont tous entamés.
4: Nous avons huit paquets de Kleenex. Nous avons neuf paquets de Kleenex. Nous avons dix paquets de Kleenex.
1: Non mais c'est un tour de magie, c'est pas possible.
9: Et le lapin, il sort quand?
4: Nous avons un éventail s'il y a un peu de chaleur. S'il n'y a pas de raison, quand même. Alors, qu'est-ce qu'on a encore? Alors, au cas où le Covid revient, sans te prendre, dans un gant, pour le maintenir, j'ai mis quelques masques roses, parce qu'on ne va pas porter du bleu comme tout le monde. On a un stylo, si on a des choses à écrire, TTU. Alors, si on ne veut pas que ça reste, un petit crayon à papier. Voilà, bien sûr. On arrive à la fin. Alors, nous avons... Eh bien voilà, je crois que nous sommes... Et du fil dentaire. Pour après les fellations.
1: Voilà. On peut dire qu'elle a vidé son sac.
3: À suivre.
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1: Ah tiens, une question cinéma, puisque tout à l'heure, on parlait des livres qu'on pouvait éventuellement découvrir pendant le confinement, profiter d'élargir sa culture. Il y a des films aussi qui sont conseillés dans la presse. Alors, on vous parlait évidemment du film de Steven Soderbergh, Contagion, hein, qui est lié à ce qu'on vit en ce moment. Il y a Le Hussard sur le Toit, évidemment adapté du roman de Giono, réalisé par Jean-Paul Rapneau. Et parmi les films liés aux épidémies, on cite aussi un film, je ne vais pas vous dire de quel film il s'agit, hein, mais un film signé d'un réalisateur, et je vous demande le nom du réalisateur en question. Réalisateur mort très très jeune, d'ailleurs il avait 42 ans quand ce réalisateur est mort à la suite d'un accident de la route, sa voiture conduite par un chauffeur ayant percuté un poteau électrique sur la côte californienne. De quel grand réalisateur s'agit-il?
11: Ah oui. Oula. C'est dans quelles années qu'il est mort?
1: Alors si je vous dis l'année de sa mort, oui, je peux y aller quand même parce que c'est assez lointain. Oui. Il est mort donc sur les routes de Santa Barbara en 1931.
11: Ah oui,
12: oh, ah oui. Oh là là, elle est l'un des frères Griffin ou je sais pas quoi. Griffin,
1: de qui vous parlez?
12: Bah c'était l'un des les premiers producteurs, je crois, les studios Griffin.
4: Oui, Griffin.
11: David Selznick.
12: Qui travaille

0: Avec Liliane Guiche.
1: La Guiche Lorraine.
0: C'est pas non
1: la Guiche Lorraine, oui.
2: Bah, le problème, c'est que ceux qu'on connaît.
3: Je pense qu'il y a une vie parallèle au Mans.
0: Ouais. Non, c'est Jeanne Moreau qui m'avait
4: appelé. C'est qui vit Viviane
5: Guiche. Alors, ça doit être vrai. Je viens trotter aux courtes pailles.
0: Jeanne Moreau m'a fait connaître Liliane Guiche, qui était la première actrice.
4: Elle faisait des Guiche Lorraine.
3: Là, il s'agit d'un réalisateur mort, donc, dans un accident de voiture en 1931 à Santa Barbara. Un des maîtres du cinéma, et la preuve, c'est vrai qu'on est quand même dans les débuts hein, des films à l'époque, même s'il en a réalisé plusieurs et des très célèbres, dont un justement, hein, oh, peut-être je peux vous aider.
2: Le disant, Beach.
3: C'est un film muet, hein, évidemment, un film muet. Allemand.
1: Fritz Lang.
2: C'est pas Lubitsch.
3: Ce n'est pas Lubitsch, ce n'est pas Fritz Lang.
0: Le dictateur.
3: Un film d'épouvante, muet, allemand. C'est le nec plus ultra du cinéma expressionniste allemand.
1: Ah, mais c'est Nosferatu. C'est Nosferatu.
3: Oui, Nosferatu.
1: Nosferatu.
6: Nosferatu.
1: Max, c'est Max Schreck qui jouait Nosferatu.
3: Oui, mais le nom du réalisateur.
1: Ah oui, je le savais, je l'ai étudié à l'école.
3: Max Schreck, ça c'est vrai, acteur, qui venait de Munich.
1: Ah, c'est Murnau.
2: Murnau.
3: Excellente réponse d'Ariel Dombasle. Oui. C'est Murnau ou Murnau, si vous voulez si vous voulez le prononcer effectivement en français ou à l'américaine, mais au départ c'est Friedrich Wilhelm Murnau, FW Murnau. Un réalisateur qui était effectivement d'origine allemande, mais qui ensuite est parti faire carrière aux États-Unis, et qui est mort dans un accident de la route à Santa Barbara, effectivement à l'âge de 42
2: ans.
3: C'est
2: le plus beau des Nosferatu.
1: Extraordinaire.
3: C'est vrai.
2: Ah, c'est sublime.
3: Vous le conseillez vraiment?
2: Ah oui.
3: Parce que c'est muet quand même.
2: Oui, mais c'est vraiment le style, c'est l'apogée de l'expressionnisme allemand. C'est vraiment.
1: L'acteur était incroyable.
3: Alors il a des griffes interminables, des crocs mortels, et il va être le symbole du mal, Nosferatu, évidemment. C'est en Transylvanie, au temps où il y a la peste.
1: Hein, oui, il débarque avec des rats et il amène la peste.
3: Voilà pourquoi on conseille ce film en ce moment. Bon, je ne suis pas sûr que...
0: Moi, ça ne me dit rien.
4: Hein. Je pense que ça change des idées.
0: Un film muet allemand des années 30.
2: Ah non, non,
1: c'est pas vraiment du
0: Funès. On va se refaire le gendarme à Saint-Tropez. Si ça dure encore 3 mois, le confinement, vraiment, on n'a pas le choix. On tente, mais...
3: Essayez d'éduquer. Je vous apprends à lire Taureau. Je vous apprends à regarder Murnau.
4: Moi je regarde
0: un mec qui fait des films allemands muets d'épouvante et un autre qui regarde des écureuils niqués. C'est quand même insupportable.
1: Ça s'arrête.
4: Même des trucs on est très seuls.
1: Ça s'arrête.
3: Voyez Ariel, je n'ai pas de chance. J'essaie d'élever les masses, voyez. Hein.
2: Non, mais c'est vrai qu'on ne peut pas passer à côté de Murnau.
4: Ni de la crème fleurie.
2: C'est tellement beau.
0: On peut essayer.
2: Voilà.
3: J'ai une autre question. On va revenir à des choses plus terre à terre, si vous le voulez bien. Où peut-on trouver régulièrement, quand on en a à la maison, évidemment, de la graine de rocouillé.
1: De la graine de rocouillé?
0: Dans son jardin?
1: Dans son slip?
3: C'est pas le slip de Laurent Rouquier.
4: La graine de rocouillet.
2: Ah, de la graine de...
3: C'est pas Laurent Rouquier.
1: J'avais mal entendu.
0: Des graines de rocouillet.
3: Oui.
0: C'est pour la cuisine?
3: Alors, on en trouve effectivement en cuisine, mais ça, en fait, la graine de rocouillet, on en trouve, c'est utilisé. Alors, le rocouillet, c'est un arbrisseau, au départ, qui pousse en Amérique depuis le sud des États-Unis jusqu'au Brésil. Mais c'est vrai que la graine de rocouillé a une particularité dont on se sert. Alors, en cuisine, non, parce que vous, quand vous achetez le produit, il y a déjà la graine de rocouillé dessus. Voyez.
4: Dans les cornichons, non?
3: Dans les cornichons.
1: C'est pas alimentaire.
3: Attendez
1: alors.
3: Que je regarde, non.
0: Dans la moutarde.
1: C'est pas alimentaire alors?
2: Non.
1: Ah, la moutarde, c'est pas bête. Hein.
3: La moutarde, non.
1: Mais c'est alimentaire
2: c'est pas
1: ou pas?
2: Alimentaire?
3: Ah, bah si, c'est alimentaire.
1: Ah, d'accord.
2: Mais on ne dit pas. On ne l'appelle pas rocouillé, c'est ça?
3: Ah, mais non, mais c'est qu'une partie de ce que vous achetez, évidemment, chez votre épicier, voyez.
2: Ah oui.
3: Vous allez acheter quelque chose chez votre épicier.
2: Un fruit.
3: Et vous ne le savez pas, mais dessus, il y a de la graine de rocouillé.
0: Dans du piment, par exemple, un certain piment, non.
4: Un condiment, non.
2: Sur un légume, par exemple.
1: Sur le chapeau du burger.
2: Sur un fruit.
1: Le pain burger.
3: Le pain burger, non. Sur un fruit, non. Alors, ça peut vous arriver d'en trouver aussi sur... Non, mais je ne vais pas tout vous dire.
4: Sur quoi?
3: Il faut quand même que je laisse une chance...
2: Dans des céréales.
3: À Madame Nadine Cartron.
4: Dans la lessive.
3: Madame Cartron qui habite le Ezo dans le Morbihan.
0: Est-ce que la graine est grosse ou petite?
3: Oh, c'est des petites graines.
0: Genre sésame.
3: Alors, on peut dire...
1: Sésame
0: ou rotoir.
3: On peut dire rocouillé ou roucouillé, c'est comme vous voulez.
2: Est-ce qu'on en trouve dans le granola?
1: Granola.
0: Personne ne prononce ça.
3: Qu'est-ce que c'est que le granola?
0: Tu manges ça, toi?
2: Qu'est-ce que c'est? Tu connais le granola?
0: Yeah. Les granola?
6: C'est le parsley.
3: Est-ce qu'il y en a sur les pépaïtos? Pour Pâques, je me suis fait un pot de Nutella.
1: Vous avez replongé?
3: Ah, c'était trop bien.
0: Mais oui, c'est quelle horreur.
3: J'avais pas d'œuf de Pâques, il me restait un pot de Nutella que j'avais caché pour pas.
4: Vous avez fourré un œuf avec du Nutella?
0: Il a peut-être pas forcément un œuf.
1: C'est ton sur ton, quoi.
3: Non, j'ai fait des crêpes.
4: Ah.
3: Et j'ai.
2: Quelle merveille. Mais est-ce que c'était du Nutella allégé?
3: Ah, ça n'existe pas. C'était pas allégé, c'était à moi. C'était,
2: oui.
6: c'était du Nutella.
3: C'était Laurent Roucouillet.
1: Bon, alors notre.
3: Alors Laurent Roucouillet, là, voilà.
4: C'est pas dans le boulgour ou le quinoa?
3: Non.
1: On le trouve, c'est sur un produit manufacturé qu'on le trouve ou c'est naturel?
3: Ah, un produit manufacturé, oui.
0: Dans la sardine.
3: Mais alimentaire, vous voyez.
0: Sardine.
3: Sardine.
1: Salé ou sucré?
3: Salé.
1: Salé, ah.
4: Ah, c'est salé.
6: Ah, dans les chips?
3: Les chips, non. Bah, non, quand je dis salé, c'est en opposition à sucré, mais ça n'a pas le goût de sel quand vous le mangez.
0: Ouais,
4: oui,
0: oui,
4: mais c'est dans un produit.
1: C'est apéritif, c'est un petit peu apéritif.
0: Mais c'est un assaisonnement ou c'est vraiment important dans le plat?
2: Est-ce que ce serait un additif?
3: Alors oui, c'est un additif.
2: Un additif.
3: Parce qu'en fait, ça a une fonction bien particulière.
2: Ah, voilà.
3: Qui n'est pas celle de pimenter, justement.
0: Qui est celle de saler.
1: De gonfler?
3: Gonfler, non.
1: C'est de la levure, non?
3: De la levure, non.
0: Mais c'est pas les chips triangles, là?
1: Est-ce qu'on le rajoute au dernier moment sur un plat, par exemple?
3: Non, vous rajoutez rien, vous l'achetez, c'est déjà dessus.
6: C'est une entrée ou c'est un plat principal?
1: Est-ce que c'est fait pour gratiner?
3: Alors, vous pouvez à l'apéritif. Bah, si je vous dis à quel moment, c'est trop facile.
1: Ah, est-ce que c'est de la chapelure?
3: Chapelure, non.
2: Est-ce que c'est un émollient?
1: Un émollient.
3: Pardon.
2: Est-ce que c'est un émollient?
3: Un émollient? Ouais. Non.
2: Oui.
3: Non.
2: Est-ce que c'est
4: du granola?
0: Le chorizo?
3: Je sais pas trop, mais je vais lui dire non.
1: Dans ces cas-là, on dit non.
0: Qu'est-ce que c'est un émollient?
2: Non, mais vous dites un additif parce que quand on lit les étiquettes, il y a par exemple E450.
3: Alors oui, vous avez raison, c'est un colorant.
2: Un colorant.
1: Du curaçao.
3: Du curaçao, non.
6: Ah, c'est dans le guacamole, on en met.
3: Ah, dans le guacamole, non.
1: Ah, mais c'est coloré.
3: Je peux même vous dire son code, hein, c'est du E160B.
2: Ah, vous voyez, j'ai presque deux.
0: Ah, c'est la cochenille, hein, non?
3: La cochenille,
0: non. C'est autre chose, bah, non. C'est
4: la cochenille qui redémarre.
2: La grenadine.
3: De toute façon, je vous demande pas.
2: Un colorant.
3: Le nom, c'est pas la cochenille, puisque c'est de la graine de Roucouillet. Ce que je vous demande, c'est où on la trouve, la graine de Roucouillet.
0: En Amérique centrale.
3: Non,
6: dans le pastis.
3: Sur quel produit alimentaire?
1: De la noisette, des amandes?
3: Noisette, mande, non.
0: Sur du chocolat.
2: Non,
0: chocolat,
2: non.
1: Sa couleur de
4: quelle cacahuètes.
1: Couleur?
3: Cacahuètes.
2: Cacahuètes,
3: non.
2: Dans le ice cream.
3: Oh. Eh bien, c'est raté.
0: Oh là là.
3: 300 euros, un chèque RTL qui s'en va. La graine de Roucouillet, hein, cet arbrisseau de la famille des Big Sassé, qui croit en Amérique du Sud jusqu'au Brésil, dans les régions tropicales, en
4: café.
3: Fait.
4: Oui.
3: Le Roucouillet a des graines qui apportent la couleur rouge.
2: Qui roucoule.
3: Qui roucoule, si vous voulez. Ce colorant alimentaire rouge est utilisé par exemple, sur la mimolette, sur le cheddar, sur l'edam, sur le livaro.
4: C'est la cire du Babybel.
3: Non, pas la cire du Babybel, vous voyez, mais non. Sur les fromages, non, des fromages plus naturels que ça quand
1: on
3: même.
1: On en trouve sous les Louboutins aussi.
3: Le fromage de Hollande, en fait.
2: Oui, d'accord.
4: Oui, c'est ça, l'edam.
3: Tous les fromages de Hollande ont effectivement de la graine de Roucouillet sur le dessus. C'est un des ingrédients utilisés dans
2: Mais moi, j'ai trouvé, j'ai quand même dit additif et j'ai dit E407. Oui. Il s'agit de.
0: Oui, mais c'était E160.
3: Oui, mais il fallait me dire mimolette, me dire...
1: Qu'il n'y a pas de red granola.
6: Mais Laurent, c'est un E qui est mauvais pour la santé.
3: Ah, j'ai pas dit ça du tout.
4: Non,
3: c'est quand même d'origine, vous voyez, naturelle, la preuve. Puisque c'est de la graine de Roucouillet qui apporte surtout 300 euros à notre auditrice même, Nadine.
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3: Qui, hélas, n'a pas été défendu par sa vieille Betsy entre février et mars 1836 et en est même mort.
1: Qui n'a pas
2: sa vieille Betsy, c'est un animal. Hein.
3: La vieille Betsy n'était pas un animal.
0: Est-ce que c'est une personne humaine vivante ou
3: qui
0: pas
3: est mort, je vais poser la question différemment si vous voulez, qui est mort malgré sa vieille Betsy en février-mars 1836.
0: Est-ce que c'est le nom de son fusil, par exemple, sa
3: Betsy? Exact.
0: Oh là, c'est malin.
3: Bravo, monsieur Beaugrand.
4: C'est
9: sa femme, moi.
0: C'est quelle date?
9: Mais c'est un vrai personnage ou c'est un personnage de film ou de dessin animé?
3: C'est un vrai personnage, madame.
0: Américain.
3: Puisque je viens de vous donner les dates. Alors, vous savez comment c'était à cette époque-là, on n'a pas les dates.
1: Ouais. Ah, mais attendez,
0: c'est Gérard.
1: C'est un cowboy. Non, c'est pas, il n'a pas eu un problème avec Fort Alamo?
3: Oui.
1: Davy Crockett.
3: Et c'est Davy Crockett. Bonne réponse.
1: Elles sont rayées parce que

0: Il a pas pu tirer, il s'est fait tuer en retour.
1: Moi, je savais pas que c'était un vrai personnage, Davy
2: Crockett. Bah oui, moi non plus, c'est pour ça que je posais la question, parce que je savais bien que Davy Crockett, il y avait eu ce problème-là.
3: Davy Crockett,
2: l'homme qui n'a peur.
1: Voilà, c'est ça, c'est...
2: J'étais sûr qu'il avait pas existé, moi, Davy Crockett. Bah, j'ai le déguisement, j'ai tout, moi.
4: Comment ça va, le déguisement?
1: Oh, tu gardes tes soirées pour toi, Dari.
4: Moi aussi, j'avais la panoplie.
2: Oui, avec la queue.
4: Avec la queue de renard.
2: Bah oui, on avait tous les deux la queue.
5: Bah oui, Davy Crockett a existé.
6: Bien sûr. Gérard l'a toujours. Hein.
1: Il l'a pas derrière la tête, en principe.
2: Ah, qui s'en sait.
1: Oh, les enfants. On essaie d'élever un peu l'émission, s'il
5: justement,
1: vous plaît.
5: Justement, ça
2: une bon, panoplie.
6: La tête de qui?
5: En tout cas, Davy Crockett s'est vu confier la garde de la palissade sud du fort à
0: Lamont. J'ai cru que vous alliez dire autre chose.
5: Et la légende a retenu qu'il il serait mort en effectuant une sortie. Il a été fait prisonnier par le général mexicain Manuel Fernandez Castrillon, qui l'a exécuté avec une douzaine d'hommes. Bon, d'autres disent tout simplement qu'il a fait partie des morts lors de l'assaut final et que son fusil, la vieille Betsy, n'a pas servi ce jour-là. Il l'avait appelé Betsy en hommage à sa sœur, Davy Crockett.
1: Elle était vieille.
5: Comment ça?
1: Non, sa sœur, pour vieille Betsy, je ne sais pas.
0: Ah oui, c'est drôle, ça, dimanche.
3: La vieille sœur.
0: Peut-être tu devrais faire humoriste. Hein.
1: Parfois, je me fais charrier par Paul Elkarat.
3: Il est méchant.
1: C'est le bout du monde.
5: Oh, en tout cas, on a tous aimé regarder Davy Crockett.
2: Ah oui.
4: C'est un feuilleton de télé, Davy Crockett.
1: Oui.
0: Écoute, Gérard,
1: quand tu le chantes, ça donne envie de regarder.
4: J'avais la palette. J'avais même la corne où on soufflait.
3: Oh là là là là.
2: Moi, je pensais que c'était comme Zorro qui n'avait pas existé.
3: Mais Zorro existe.
0: Et Zorro n'a pas existé. C'est issu d'un roman de Johnston McCulley.
3: On m'a dit qu'Albator n'avait pas existé.
4: Quoi?
0: Oh, vous me saoulez.
3: Et Goldorak non plus.
4: Et Tintin.
0: Ah, Tintin est issu d'une personnalité connue qui s'appelait Pal Ulde.
3: Je pense que la dame va nous rappeler en disant qu'il dit n'importe quoi.
0: Non, je t'assure que c'est vrai.
5: Pour Gauthier Chandron, qui habite Perrières dans le Calvados, la question suivante concerne justement des héros de bande dessinée. On les avait appelés les héros les plus cons de la BD. Et ils s'appelaient Grabadu et Gabalyouchou. Mais qui est l'auteur de cette bande dessinée?
0: Tiffé Tondu?
5: Mais non,
0: je viens
5: de vous donner leur nom, monsieur Elkarat. Soyez pas aussi con que Boublil.
0: C'est pas être aussi con. Ça aurait pu être leur vrai prénom.
1: C'est une balle perdue.
5: Grabadu et Gabalyouchou sont les noms des deux personnages de bande dessinée qu'on a appelés à l'époque les héros les plus cons de la BD.
0: C'est Peyo.
5: Ça sortait dans Vaillant dans les années 60. Et je vous demande le nom du dessinateur créateur de Grabadu et Gabalyouchou.
3: Bon, il est connu pour une autre bande dessinée beaucoup plus célèbre.
6: C'est pas Hergé.
2: C'est à quelle époque?
5: Ce n'est pas
3: Uderzo.
4: Fortin.
5: Fortin.
3: Franquin.
5: Uderzo non plus.
2: Chef, celui qui a écrit Bécassine.
5: Non plus.
2: Celui qui a écrit Pim Pam Poum.
5: Non plus.
3: Est-ce que si jamais on donne le nom du personnage, l'autre personnage célèbre qu'il a créé, tout de suite son nom à lui va apparaître?
5: Il y a des chances, oui.
2: Ah, celui qui a les trois pieds nickelés, là?
5: Ah, les trois pieds nickelés.
0: Ah non, c'est Forton,
5: Ribouledingue, Filochard, et non.
3: Est-ce que c'est une bande dessinée qui a encore du succès aujourd'hui?
5: Il en a fait plusieurs qui ont eu du succès.
2: Il n'y avait pas Zig et Puce?
5: Ah oui, mais c'est pas lui.
3: Il n'y a pas les tuniques bleues?
5: Non plus.
2: Il a été dessiné dans Fluide Glacial?
5: Non, c'est...
4: Il est mort.
5: Alors écoutez, il est mort en 2011.
3: Ah oui. Et il continue à faire des bandes dessinées?
5: Bah non.
3: Non mais...
2: Bah non, c'est mort.
3: Dans les années 2000, il continue à faire des bandes dessinées?
5: Ah bah oui, bien sûr. Ce qu'on dessine, c'est jusqu'à la
2: plutôt
5: fin.
2: Plutôt pour enfants ou des bandes dessinées adultes?
1: Ça, c'est...
3: Est-ce qu'il faisait Natacha, hôtesse de l'air?
5: Non plus.
2: Ah, oh, c'était bien ça.
3: Est-ce qu'il a le personnage célèbre qu'il a créé, c'est un héros ou c'est plusieurs?
5: Ah, il y a tous les genres. Hein,
3: les pics.
2: Raon, c'est lui qui faisait Raon.
5: Ah non, il faisait pas Raon.
4: C'est pas lui qui a fait Bob Flappy?
5: Ah, je peux vous
3: Bob
5: aider.
3: Bob Flappy.
4: C'est quoi cette BD d'avant du Moyen Âge?
3: Bob Flappy.
4: C'est pas que lui, Bob Flappy.
5: Bob Flappy.
4: C'est incomplet.
1: Bob Flappy.
4: J'adorais, c'est comme
5: la jeunesse de Gérard Jugnot. J'imagine le petit Gérard en train de dire Bob Flappy.
4: Mais c'était dans les années 60.
1: Ah oui.
5: Alors c'est lui aussi qui a créé et dessiné Totoche, si ça peut vous aider.
1: Ah, Totoche.
2: Et Pif, non?
5: Pif, non, non, non. Mais il y a deux héros.
7: Parce que moi, une totache, c'est autre chose. Donc, c'est quoi, totache?
6: Quoi pour toi, une totache?
7: Bah, une totache, c'est là où les garçons, ils s'amusent.
4: Une tocha.
5: Oui, oh, voilà. Merde. Ça n'a rien à voir avec tout ça. Il faut faire très attention à ce que je dis. Pardon.
0: C'est Edika.
5: Pardon, Isabelle Mergault. Il est né à Stockholm, puisqu'une fois qu'on est né à Stockholm, on y est né éternellement. Mais comme il est mort, bon, bah voilà, je me permets de dire qu'il était né à Stockholm, mais il est mort à Pont-l'Abbé d'Arnoux.
3: Est-ce qu'il avait un nom qui sonnait suédois?
5: Non, mais c'est un nom de dessinateur connu parce qu'on lui doit deux grands, et particulièrement un grand héros de
3: Ricochet.
5: De bande dessinée.
7: Gaston Lagaffe.
5: D'ailleurs, qui perdure aujourd'hui encore.
2: Qui a été adapté en dessin animé ou pas?
5: Et même en film, oui.
4: Il n'a pas été assassiné avec.
5: Ah non, il n'a pas été assassiné
2: dans la rue. C'est plus pour les petites filles ou pour les petits garçons?
5: Il a travaillé pour Pif Gadget, pour Vaillant.
3: Voilà.
7: Pif Gadget. Était communiste.
3: C'est pas lui qui a fait Raon, donc.
5: Non, mais par exemple, Corinne et Jeannot, ça vous dit quelque chose?
7: Ah oui, ah, oui. Corinne et Jeannot, c'est mes voisins du quatrième.
5: Ah. Bah, c'est lui aussi qui a dessiné Corinne et Jeannot, vous voyez. Oh, okay. Mais c'est pas ce qu'il a fait de plus connu encore. Les héros les plus cons de la BD.
0: Transtromer.
5: Grabadu et Gabaliouchtou, on est parti de là, vous voyez. Oh. Mais le plus connu, évidemment, c'est une série qui a été adaptée en bande dessinée.
6: La famille Fenouillard.
5: En dessin animé, en film.
7: Bécassine.
5: Peut-être même d'ailleurs Boublil, ce couillon, il a dû jouer dans le film, tiens.
3: Ah, c'est récent alors.
7: Il est tellement con, il s'en souvient même plus.
3: C'est pas le petit Nicolas ou genre de truc.
5: Je pense qu'il est peut-être le seul qui jouait pas dedans, mais enfin bon, il y avait à peu près.
7: Astérix.
5: Non, il y avait à peu près tout le gratin humoristique français là-dedans.
3: Is No Good et c'est Tabary.
5: Ah. Jean Tabary, oh, ouais. Is No Good. Bonne réponse de Christophe Beaugrand, on y est arrivé.
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5: C'est le 8e Mission Impossible qui sort sur les écrans avec Tom Cruise. Il a présenté le film à Cannes. Il a pris un J'ai regardé là de près, il a pris, ça fait plaisir à voir que même les, que
0: il
5: même
0: a pris
5: les stars,
0: un peu rapide.
5: Non mais il a pris un petit coup, alors c'est pas Bayrou encore, hein, mais quand même il a pris un petit coup de vieux.
6: Ouais. Il a quel âge?
5: Ah ben il a mon âge, il a exactement mon âge. Oui,
6: mais vous prenez pas de jeune.
5: On sait vous êtes mieux plus jeune. On s'est toujours ressemblé.
4: Vous êtes impossible.
5: Oh merci. Comment c'était la musique de Mission Impossible?
4: Non mais faut commencer avec la basse.
5: Qu'est-ce que vous dites vous?
4: Commencer avec la basse.
5: Ah ben allez-y.

0: Est-ce qu'on peut, est-ce qu'on peut faire ça avec la, on peut faire ça avec la musique de la soupe aux choux?
1: En tout cas, dans
2: c'est quoi la musique des choux, la soupe aux choux déjà?
1: Ah ben, c'est une musique très connue aussi, la musique de la soupe aux choux. Mais
3: on fait un remake.
1: On n'a pas les instruments avant pour des... pour le faire. Alors, restons sur Mission Impossible puisque c'était le but de ma question. Ah, le film sort aujourd'hui, c'est le 8e épisode. En fonction de la presse, on dit que c'est plus ou moins bien. Le Monde a trouvé que c'était très très bien. Le journal Le Monde fait.
2: Oh bah alors, il faut se méfier.
1: Un très bon papier à ne pas manquer, d'après le journal Le Monde. En revanche, dans Télérama, le petit bonhomme est grimaçant. Faites-vous votre idée vous-même, puisque ça sort aujourd'hui, Mission Impossible, avec quand même, il est encore pas mal, hein, Tom Cruise. Mais c'est vrai que là, on sent quand même la pré-retraite approcher. Qu'est-ce qu'il y a, Gérard? Il en est au bronzé 10 et il rigole. Il y a eu 8 missions impossibles. Et ma question, la voici. Quels sont les 3 ou 4 Français qui ont joué dans les différentes missions impossibles?
4: Alors, Jean Reno.
1: Jean Reno, oui.
0: Marion Cotillard.
1: Marion Cotillard, non.
3: Carole Bouquet?
1: Carole Bouquet, non. Ça c'est James Bond.
2: Sophie Marceau aussi, c'est James Bond.
1: Sophie Marceau aussi.
5: On confond les deux maintenant.
3: Alors, c'est des acteurs ou des actrices?
1: Alors, vous m'avez dit Jean Reno. J'ai envie de vous dire que le reste, ce sont effectivement des actrices.
4: Emmanuel Béart.
1: Emmanuel Béart, ça en fait deux. Bravo, Florian. Allez, un troisième pour la route. Une troisième.
2: Il y a une Asiatique là, dans le dernier.
1: Pardon.
6: Isabelle Huppert?
1: Isabelle Huppert, ah non.
0: Cécile de France.
1: Ah, Cécile de France non plus.
2: Dans le dernier, il y a une Asiatique française.
1: Ah, dans le dernier, il y a effectivement,
4: mais c'est Clémentief.
0: Ah, c'est Régine.
3: Régine. Non, c'est impossible.
1: La chanteuse Régine.
0: Oui.
1: Je crois que vous confondez les Ripoux et Mission Impossible.
0: Ah merde, toujours. Hein, je me trompe toujours.
4: Ça se ressemble, là, pourtant.
2: J'arrive pas à donner des bonnes réponses parce que ils ont tous un micro. Moi, j'ai le micro collé à ma bouche.

0: Mais ça, c'est ce qu'on donne aux gens qui sont un peu trop gogol pour parler dans le micro.
1: Une blonde.
2: Alors, il y a une blonde.
1: Je le sais en plus.
2: Ouais, ouais, une blonde.
1: Ah, je sais qui.
2: Allez-y.
1: La fille Seydoux.
2: Léa Seydoux.
1: Voilà.
2: Bonne réponse de Stomy Boxing.
1: Fallait que j'enlève le casque. Fallait que j'enlève ce putain de casque. Je ne veux plus ce casque, mais bon, je ne veux plus. Je veux plus le micro oui, collé à ma bouche comme
3: le
1: ça.
3: Le casque de Pierre Bénichou.
1: Excuse, je suis là, la collée. On m'en dirait Guilux, je sais pas.
3: C'était le masque de Claude, après c'était le masque de Pierre Bénichou.
1: On dirait que je suis à Interville ou je sais pas quoi, je suis dans une montagne.
2: Mais c'est parce que vous bougez trop. Vous êtes très, comment dire.
1: Vous avez vu le public? Dès que j'ai enlevé ce micro qu'on a à la bouche, j'ai trouvé la bonne réponse.
4: Ouais, mais c'est le casque pour les personnes âgées, mon pote.
2: Mais non, c'est pas ça votre problème, Stomy, c'est que vous êtes très expressif. Vous bougez beaucoup. Ah. Et pour bouger, il faut avoir un casque attaché parce qu'autrement, vous. Hop, vous voyez là, on m'entend plus. Hop, et là non plus.
5: Ah,
2: et
5: okay,
2: vous
5: je
2: faites
5: comprends.
2: Ça tout le temps parce que vous savez pas rester planté.
5: C'est vrai.
3: C'est le micro désagité.
2: Voilà. Cher Stomy, pardon de vous le rappeler, mais vous vous exprimez beaucoup par votre corps.
4: Waouh! Surtout d'ailleurs.
2: Il y a d'ailleurs une autre française. Hein. Vous m'avez dit Emmanuel Béard, vous m'avez dit Léa Seydoux, vous m'avez dit aussi Jean Reno. Alors c'est pas tout à fait une française, mais on va dire qu'elle a été naturalisée française, une Britannique au départ naturalisée française.
3: Charlotte Rampling?
2: Ah non, non, elle est chez nous depuis quelques années maintenant déjà, mais c'est vrai qu'elle n'est pas vraiment française.
1: Pétula Clark?
2: Oh, pouf. Elle vit toujours Pétula.
3: Ah bah oui, d'hôtel en hôtel.
2: Comment ça d'hôtel en hôtel?
3: Elle vit que dans des palaces.
2: Mais comment vous savez ça, vous?
3: Eh ben, nous l'a dit.
2: Ah, mais comment ça, elle vous l'a dit à vous? Mais il y a 20 ans qu'elle vous a dit ça, mon pauvre ami.
3: Ben oui.
2: L'autre, il se rappelle ses débuts dans On a tout essayé, c'était il y a 23 ans. Et on déduit qu'elle vit d'hôtel en hôtel.
3: Ah, ben, c'est elle qui a dit.
2: Alors que ça fait 15 ans qu'elle n'a pas quitté son EHPAD.
4: Oh elle vit d'EHPAD en EHPAD, voilà.
2: En plus, c'est pas vrai. Parce
3: elle joue au théâtre.
2: Bien sûr,
3: oui,
2: elle était sur scène encore l'année dernière dans Mary Poppins, Pétula Clark. Pas dans le rôle de Mary Poppins. Ouais.
4: Non, elle avait le parapluie.
2: Non, dans le rôle de la dame aux oiseaux, je suis allé la voir. Je suis un fan, grand fan de Pétula Clark, et on l'embrasse si elle nous écoute depuis la...

0: Pour Kevin, Kevin Gucci, c'est celui qui avait été abandonné à la naissance. En tout cas, il habite Paris 14e, il espère 300 euros, Kevin Gucci. Et ma question, ah, j'aurais pas dû la poser aujourd'hui, cette question, parce qu'il y a Florian Gazan, il va savoir répondre. C'est dans le Figaro aujourd'hui qu'on lit qu'ils sont de plus en plus légers et que même parfois, certains footballeurs préfèrent s'en passer. De quoi s'agit-il ?
1: Oh, les protèges tibia.
0: Bonne réponse de Roselyne Bachelot.
2: Ministre des Sports, voilà. Vous voyez, elle mérite.
3: Moi, j'ai failli dire la conjugaison.
0: Non, c'est les protèges. C'est vrai que les footballeurs se passent très bien de la conjugaison aussi parfois. Mais ils délaissent, paraît-il, les gros protèges tibias pour des protèges tibias plus légers. J'ai pas bien compris pourquoi, monsieur Gazan.
4: Bah, d'abord, c'est gênant, c'est entravant, ça pèse sur le tibia. C'est pas très agréable à porter, les protèges tibias. Et maintenant, ils font des plus petits qui protègent juste une partie du tibia. Et c'est, voilà, on les sent moins, en fait.
5: Pour les contrôles.
0: Comment ça, pour les contrôles?
5: Quand le ballon, il arrive, pour pouvoir contrôler le ballon avec son tibia ou son pied. Quand t'as des trop gros protèges tibias, le ballon, il part, tu peux pas vraiment le contrôler.
0: Alors, l'acteur qui a joué dans 3-0, là, quand
5: voilà.
0: Même.
3: C'est pareil avec les coquilles. Oh. Quand le ballon arrive, tu peux pas contrôler. Si vraiment il y a des grosses couilles, on est un peu entravé.
4: Bah surtout, tu peux confondre tes couilles avec le ballon, quoi.
3: C'est ça.
4: Et t'as pété.
1: J'aime bien la comparaison.
5: Bien, Constance.
0: Constance,
5: bien.
0: Votre productrice, va encore vous dire que vous faites une fixette.
3: Mais puisque je vous dis que je trouve que c'est vivant, la zézette.
5: Elle est bien, Constance, hein.
1: Elle chante, il y a quelque chose qui se passe, hein.
5: Elle est habillée en Laura Ingalls et elle envoie du hardcore.
3: Ah ouais. Bah oui, je suis habillée comme ça, mais j'ai pas de culotte. Hein.
0: Elle sait y faire. Hein, en tout cas, les protèges tibia, effectivement. On a même vu un joueur, paraît-il, qui s'appelle Michael Hollis, qui joue au Bayern Munich, qui aurait retiré, envoyé les... discrètement, il n'a pas fait trop devant la caméra, mais il aurait envoyé les protèges tibia sur le bord du terrain pour jouer sans, en fait.
4: Après, ils ne sont pas obligés de jouer avec, hein, c'est pas une obligation.
0: Ah, c'est pas réglementaire.
4: Ils font ce qu'ils veulent, là-bas. Hein.
1: Non.
3: On parle quand même beaucoup moins souvent de curling. Hein.
0: Que de football, vous voulez dire?
3: Oui.
6: Ah ben,
3: oui.
6: J'adore.
0: Vous aimez le curling?
6: J'adore les curlings.
7: Ah, c'est bien, plein d'huile de palme.
0: Médaille d'or du curly. Qu'est-ce qu'il y a, Stevie?
7: Oh, rien.
6: Il n'y a pas d'huile de palme.
7: Il n'y a pas d'huile de palme. Oh, ouais. Ah, c'est bien.
3: Il y a un débat sur les curly, quoi.
6: C'est plutôt bien noté chez Yuka. Ouais.
4: T'as le Nutri-Score, c'est quoi? On est sur du B ou du C?
6: C'est un peu grand.
0: Parce que vous faites attention à tout ça, vous, monsieur Boulet.
7: Ah oui, je regarde les étiquettes.
0: Ah ouais?
7: À moi, huile de palme, je bannis. Ah bah oui, c'est libre.
5: Dague.
7: Mais non, mais ça, je peux pas. L'huile de palme, non.
0: Ah, mais les curly, s'il y en a pas, il y en a pas.
7: Mais il y en a plein d'industriels qui l'enlèvent, l'huile de palme, parce que maintenant, même les chips, maintenant, la majorité, c'est de l'huile de tournesol. Ils ont abandonné l'huile de palme, mais c'est bien.
1: C'est vachement intéressant.
7: C'est hyper intéressant pour tes petits-enfants, Roselyne.
6: Absolument.
1: Oui, mais ce qui est dangereux dans l'huile de palme...
7: Faut voir un peu plus loin que sa génération.
1: Ce qui est dangereux dans l'huile de palme, c'est pas l'huile de palme en elle-même, c'est
7: non.
1: La déforestation.
7: Exactement. Parce qu'on rase des forêts primaires pour faire ça, quand même. Ouais.
6: Et j'ai toujours pas monté.
0: Si on peut... Si on peut apporter à monsieur Junior son thé, il a réclamé un thé, effectivement, il y a 20 minutes déjà.
7: Il va éjaculer en poudre, le pauvre.
5: Et un café
0: c'est
5: pour mission moi, s'il
0: impossible.
5: Vous
0: plaît.
4: Ça, pardon, Gérard, mais c'est vraiment un truc de vieux de dire c'est mon feuilleton et mon thé.
0: Oui, il veut son thé, et si vous pouviez apporter des curlis pour tremper, ça lui ferait plaisir.
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0: Une question pour Annie Le Large qui habite Tartaras, madame Le Large.
10: Tartaras.
0: Tartaras.
10: Tartaras à la récré. Tartaras à la récré.
0: C'est dans la Loire, Tartaras.
10: Ouais. Vas-y, Tartaras. Vas-y, pose ta question, là.
0: J'aimerais que vous me retrouviez.
11: Arrête, tu me fais penser à Gim, c'est Booba, ça me donne envie de vomir.
10: Comment il se la pète, là?
0: Pas comme ça, en bas de mon immeuble, hein, Yohann Riou.
10: Il y a quoi?
6: Pas ça, monsieur Rouquier.
10: Monsieur Rouquier.
6: Monsieur Rouquier.
10: Je écoute toujours Grosse Tête. Ouais. Voilà. Très bien, Grosse
11: c'est
10: Tête.
11: Monsieur Prescovic.
10: J'ai préparé Dubichou pour Grosse Tête Rouquier.
11: Il est parti de...
12: Il s'est roulé à la main sous les
11: escaliers.
0: Je salue tous ceux qui habitaient 12 rue Paul-Louis Courier. Je crois qu'il n'y a plus que deux familles à peu près dans...
4: Ça a beaucoup changé.
10: Les familles Mertetuccio
0: je crois qu'il y a la famille Tanterre et peut-être la famille Orange qui est toujours là.
4: Il y avait une famille aussi très importante, la famille Vautier.

0: Ah, il faut...
1: ah, ça c'était l'autre escalier.
0: Oui, c'est ça.
1: Il nous faisait peur.
0: Ah, c'est vrai.
2: Ah, ils étaient méchants.
0: Et pour voir le monsieur que j'ai interviewé, c'est très très facile. Vous allez au 12.
3: Non,
0: et c'est lui.
3: Bah,
0: c'est lui qui a une parabole pour avoir les chaînes croates. Et
2: donc... ah, c'est vrai, il balance.
0: Mais c'est vrai, c'est
4: le pauvre mec, il pensait qu'il serait discret.
0: Et je lui ai dit, monsieur, ne vous inquiétez pas, je dirais que vous habitez un peu plus
4: loin. Prochaine
2: fois que je vois gros monsieur chauve excité, moi pas répondre.
0: Attendez, je vais vous faire la fin de l'histoire. Donc il voulait absolument me raccompagner jusqu'à l'entrée de l'autoroute. Et il s'arrêtait en plein pied de la route.
2: Ça, non, non, il voulait qu'il se barre.
0: Il voulait faire
4: Il voulait être sûr qu'il se barre. Dans la forêt. Regarde, petit monsieur chauve, tu vas être dans la forêt.
3: Suis-moi.
2: Va voir Rouquet, rentre Paris.
0: Mais après, j'ai voulu me balader sur le port du Havre qui est très très grand.
4: Oui, très joli port.
0: Et là, il y a le monsieur qui ouvre la fenêtre qui dit: mais qu'est-ce que vous faites là, monsieur? Ben, je suis un ami de Laurent Ruquier et puis je viens faire un peu le pèlerinage.
5: Ami,
0: ah non, mais monsieur, faut pas rester ici, là, c'est interdit au public. Donc vous avez, j'ai fait le tour du port, je suis rentré très tard et tout.
5: Ils t'ont pris pour un migrant.
3: Tu te fais passer pour un ami de Laurent Ruquier.
5: Un ami.
3: Ben oui. Même moi, je le connais depuis presque 20 ans, je dis jamais. Je suis son ami. Il le laisse le dire s'il le pense.
4: Oui, mais lui, il croyait que ça était un passe-droit pour lui, tu vois. Donc.
1: J'ai jamais pensé à ça non plus.
2: Merci, monsieur Rouquet.
4: Monsieur Rouquet, c'est quoi la question?
2: Quelle question, Rouquet?
4: Car maintenant que j'ai plus paraboule, je voudrais écouter radio.
2: Non, plus paraboule, écoute grosse tête parce que moi que radio RTL.
5: C'est fou, je me
2: plus radio RTL.
3: On ne se moque pas. Mais moi, je trouve que savoir qu'il faut aller au Havre pour voir les chaînes croates, c'est une info qui compte.
0: Mais non, mais...
1: Mais il n'était pas là, ce monsieur, c'était pas mon voisin à l'époque.
2: Non, il l'est maintenant.
0: Laurent, oh. Et puis c'est marrant parce que pendant l'interview, il y a le petit Achille, son petit-fils et tout, qui braillait. Et donc, on a dû refaire la prise. Donc,
3: en tout cas, merci pour la discussion pour lui. T'as donné son adresse, le nom de sa fille.
0: Est-ce que, Laurent, vous êtes touché par cet hommage que je vous rends?
1: Mais bien sûr.
5: Est-ce qu'il y a une plaque sur l'immeuble?
2: Ah oui, j'espère.
0: Non, mais tout le monde sait que vous êtes...
5: Tu devrais te cotiser.
3: Il y a marqué, ici, gire Johan Rieu.
2: Tué par un monsieur
3: croate. Jeté du 5e étage par un monsieur croate.
1: Mais est-ce qu'il y a un ascenseur ou pas maintenant? Ça m'intéresserait.
0: Alors, vous savez, je suis quand même. J'ai pas voulu déranger, donc je ne suis pas.
5: Bah non. Non. Leur vie a explosé.
2: Oh non, c'est extraordinaire.
5: Oh mon Dieu. Je pense qu'il faudra envoyer quelques mots à RTL.
3: J'ai pas voulu déranger. Le mec a dit j'ai pas voulu
2: pas déranger du tout.
0: Oh, j'ai mal au ventre.
2: Oh, ce type est fou.
1: Ah, ça doit faire quelque chose. Alors, pour Annie Lelarge qui habite Tartos.
2: Ah oui, c'est ça.
1: C'est à cause de vous, mon grand, qu'on est reparti là-bas.
2: Comme souvent.
1: Alors, la question concerne un Chinois mort à l'âge de 102 ans.
2: Oh merde.
1: Quel célèbre Chinois... Yuan
6: Mingpei.
1: Qui était...
0: À l'architecte
6: de la pyramide du Louvre.
1: Excellente réponse de Paul Alcarat.
3: Oui, mais alors... C'est vrai que c'est impressionnant, mais c'est vrai que du coup, on rit moins que
6: voilà.
3: Kouane.
1: C'est vrai que Pae, l'architecte de la pyramide du Louvre, architecte chinois, né à Canton...
5: C'est pas un Égyptien.
1: ...est mort à New York.
2: Il n'y a pas très longtemps.
1: Il est mort à l'âge de 102 ans, oui, il n'y a pas très longtemps.
3: Mais attendez, c'est un métier qui maintient en vie longtemps.
1: Bravo.
3: L'architecture.
1: Vous vous souvenez que l'autre architecte brésilien...
6: Oscar Niemeyer.
1: Oscar Niemeyer.
3: Il a passé 100 ans.
1: Qui a un centre... Vous êtes allé au centre culturel Oscar Niemeyer.
0: J'ai pas eu le temps, Laurent.
1: C'est ce qu'on appelle le pot de yaourt au Havre.
6: Oscar est mort à 105 ans.
1: Et c'est vrai qu'il a battu encore en longévité. Ils foutent rien, les architectes,
5: mais
1: alors,
5: c'est
1: en
5: ça,
1: fait.
5: Mais c'est un théâtre, moi, je crois qu'il a joué dans ce pot de yaourt.
1: Mais oui, bien sûr,
2: vous êtes en train de bailler, Gérard. Pardon, hein. C'est bien.
0: Gérard, il fait ça.
2: Ça s'entend un petit peu, mais bon.
1: Si mon enfance vous ennuie, dites-le.
4: Attendez, il va là.
2: On a entendu le bâillement, je suis désolé Gérard, ça s'est entendu un petit peu.
1: Si mon enfance vous emmerde, faut le dire.
5: C'est baillé.
4: Oh mais j'ai pas entendu ce qu'il y a fait, maman. Mais c'est surtout, ils se rendent plus compte. Ça s'entend vachement quand on baille en parlant.
1: Baillé, c'est pas grave, c'est quand il pète.
5: Oh mon Dieu. Je baille pas pour me détendre.
3: Si tu lui fais le entre deux phrases.
1: Effectivement, je vous confirme,
2: ça

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1: Vous avez dû jouer au centre Scarl et Meyer au Havre. Car c'est un centre culturel qui reçoit de nombreux spectacles. Oh là là. Mais en tout cas, Oscar Niemeyer, qui était un architecte brésilien, communiste, c'est pour ça qu'à l'époque, il avait été choisi d'ailleurs pour faire le pot de yaourt au Havre. Oscar Niemeyer a vécu encore plus longtemps que Pei. C'est que les architectes, effectivement, finissent centenaires.
2: Comme les photographes.
1: Bon, les photographes aussi.
2: Souvent les photographes, oui.
3: Bah voilà, il y en a que deux, hein, monsieur.
1: Pardon?
3: Bah, il y en a que deux, hein, parce que j'en vois pas d'autres qui ont vécu aussi longtemps.
1: Ah, vous connaissez tous les âges, vous et mort, de tous les architectes, peut-être.
4: Et oui, il y a eu un mort célèbre, en plus, celui qui a fait l'architecte de l'aéroport de Barcelone, qui est décédé il y a quelques jours.
3: Oui, bah, Beauville, il est pas mort hyper vieux, il est mort à 82 ans.
1: Oh, c'est pas mal, déjà, 82 ans.
3: Oui, c'est pas centenaire. Il y a Jordanson,
1: à 20 ans. À 20 ans près.
5: Alors attendez, on va faire la mort de
3: Beaufil et Jornetson qui a fait le.
5: On va faire la mort de tous les architectes.
6: Souvent parce que moi, il y a des architectes qui sont bien mais qui crèvent.
1: Il y en a qui le méritent.
6: Ah oui.
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1: Une question pour Guillaume Calque, qui habite Paris 17e. Vous savez qu'en ce moment, Mathilde et Emmanuel Seigné jouent sur scène Simone Signoret et Marilyn Monroe dans un spectacle écrit par Eric Emmanuel Schmitt. Ça s'appelle Bungalow 21, si ma mémoire est bonne, ouais. Puisque dans le Bungalow 20, séjournait dans cet hôtel hollywoodien Yves Montand et
9: qui
1: Simone...
9: Qui est le Beverly Hills.
1: Oui, j'allais le dire, Ariel. Séjournait dans le Bungalow 21, Simone Signoret et Yves Montand, et dans le bungalow 20, c'était, à moins que ce soit l'inverse, en tout cas, les deux bungalows étaient voisins, et c'est comme ça qu'Yves Montand est passé discrètement d'un bungalow à l'autre pour tromper Simone avec Marilyn. C'est toute l'histoire de la pièce.
10: En montant.
1: Pardon.
10: C'était l'étage au-dessus, en fait.
1: Mais ma question porte sur l'hôtel, dont le nom vient de vous être dévoilé par Ariel Dombal, mais pas de chance pour Ariel, ça n'était pas ça la question. Effectivement, cet hôtel, c'est le Beverly Hills Hotel où il y a le bungalow 20, le 21, où il y avait toutes les stars de Hollywood à l'époque qui séjournaient. Mais cet hôtel a été encore plus célèbre en 1976. Pour quelle raison ?
10: Il y a eu un meurtre dedans.
1: Non, non, non. Non. Pour quelle raison ?
9: Est-ce que c'est quelqu'un qui s'y est caché, genre Al Capone ?
1: Non plus.
11: Il y a eu un événement.
1: Un événement, c'est pas le mot.
2: Une enquête judiciaire.
1: Non plus. L'hôtel a été encore plus célèbre en 1976 à travers le monde entier.
11: C'est pas la chanson des Eagles, là ?
6: Hôtel California.
1: Bonne réponse de Jean-Philippe Janssen.
2: Bravo, Jean-Philippe.
6: Ouais. Ouais.
1: Mais ouais. Comment vous avez trouvé ça ?
11: Welcome to the Hotel California. Parce que je fais de la culture.
2: Magnifique chanson.
11: Oui, une belle chanson. Les nuits entières, j'ai ramassé là-dessus, moi.
1: Effectivement, l'hôtel qu'on voit sur la pochette des Eagles, Hotel California, c'est le même hôtel dans lequel Marilyn Monroe, Yves Montand et Simone Signoret, on va dire, ont joué à un fédo ou à la biche.
10: Je pensais que c'était un ibis, moi.
1: Pardon ?
10: Je pensais que c'était un ibis sur la pochette.
1: Ah non, c'est pas un ibis. Vous la connaissez tous,

0: speak English.
1: Ils ont chanté et enregistré la chanson, puis après, il fallait trouver un hôtel pour mettre sur la pochette. Et là, ils ont cherché un hôtel à Hollywood, puis ils ont trouvé celui-là. C'est quelqu'un qui a dit aux Eagles, bah, on en a un, là, qui a l'air pas mal, on peut faire la photo, Sunset Boulevard. Et alors, ils ont carrément, enfin, le photographe a carrément pris une, comment ça s'appelle, une nacelle un peu bancale, d'ailleurs, de 18 mètres de haut, en face de l'hôtel, pour le prendre vu du dessus, vous voyez.
2: Oui, il n'y avait pas de drone à l'époque.
1: Pardon.
2: Il n'y avait pas de drone à l'époque.
1: Il n'y avait pas de drone. Ah, c'est vrai, il n'y avait pas de drone.
3: Non, mais
1: il y avait des punaises, mais il n'y avait pas de drone.
3: Mais...
2: Ah, je ne vous souhaite pas d'en avoir, les punaises.
3: Non, mais la signature de l'hôtel, c'est qu'il est vert et rose.
1: Ah, vous y êtes allé, vous, forcément.
2: Oh, bah oui.
3: Ah, bah oui. Ah, oui, bah oui. Oui, oui. Non, mais je
1: quel bungalow vous étiez, alors?
3: Non, j'étais pas dans un bungalow, j'étais dans une suite.
1: Oh, ouais, pas
4: avec, non, Robert non. De, avec Robert De Niro, j'imagine.
3: Non, non, mais je tournais un film en voilà.
1: C'est quand vous avez tourné
3: De The Flic. Lace? Non.
1: De Flic à Miami?
3: Ah non, Miami, ce n'est pas... Pas en Californie.
1: Oui, ça je le sais, merci quand même.
3: Non,
1: en Floride, c'est pas écrit, voilà. Du con ici.
3: Non, c'est quand j'ai tourné un film qui s'appelait The Boss's Wife avec Christopher Plummer.
1: Ah oui, voilà.
3: Bien. Alors on était...
4: Ah oui, bah, j'adore ton accent.
1: Ah bah forcément, well, si elle avait dit...
4: Brian is in the chicken.
1: Ah, alors que
4: moi, j'apprends l'anglais à mes enfants.
1: Alors que moi j'aurais dit j'ai été dans un hôtel avec Christopher Plummer. Ça aurait pas fait pareil.
2: Ah ouais.
1: Mais alors, je suis un peu déçu parce que moi j'étais persuadé que cette histoire donc qui se joue actuellement, je crois que c'est au théâtre de la Madeleine, hein, Bungalow 21, avec les sorciers qui jouent effectivement Simone Signoret et Marilyn Monroe. Oui. J'étais persuadé que ces histoires de bungalow, c'était dans un hôtel à Los Angeles, à Hollywood, parce que Hollywood c'est Los Angeles, dans un hôtel qui s'appelait le Château Marmont.
3: Ah non.
1: Je pensais que c'était ça l'hôtel le plus chic de Los Angeles.
3: Le Château Marmont, c'est le plus décadent. Et c'est le plus rock'n'roll.
1: Ah bon?
3: Voilà.
2: Mais, oui,
3: c'est un côté vieux château gothique, voilà, avec...
4: Avec un donjon, les gens attachés et tout.
1: Et des alligators dans les douves.
3: Des canapés poussiéreux, une très vieille moquette.
1: Des punaises, mais des punaises,
3: mais...
1: Donc, alors, attendez, que je comprenne, parce que j'ai envie d'y retourner un jour. J'y suis allé il y a à peu près maintenant 6 mois, là, c'était aux fêtes de fin d'année dernière à Los Angeles.
3: Oui.
1: Et j'étais ni dans l'un, ni dans l'autre, ni dans au Château Marmont, ni au Beverly... Comment vous dites?
3: The Beverly Hills.
1: Beverly Hills.
3: Il faut que Beverly soit très contracté.
4: Beverly.
1: Et lequel des deux était le mieux, alors?
3: Non, c'est tout de même... Le Beverly Hills, il y a une piscine incroyable.
2: Ah, oui.
3: Et puis, il y a les fameux bungalows. Et puis, autour de la piscine, les bungalows.
2: Bungalows.
1: C'est parce que tu repars à cheval, c'est un bungalow.
3: Les fameux bungalows. Et puis, bon, la piscine est géniale. Et il y a des petites tentes tout au...
1: Ah, ça m'intéresse.
2: Ah bah oui, j'y étais, c'est vrai.
4: Et le soir, t'en prends une ou deux.
3: Voilà, non, mais les gens aiment beaucoup les petites tentes autour de la piscine. Parce que c'est...
1: Ça, c'est au Beverly Hills.
3: Ça, c'est au Beverly Hills.
1: Parce que moi, j'étais à Malibu, vous voyez.
3: À Malibu, oui. Non, oh, ça ne se fait pas.
1: Ah bah, c'est quand même pas mal, on est sur la plage.
3: Mais c'est une plage impraticable.
1: Ah oh, bah, voilà autre chose.
3: Non, la mer est méchante. Mauvaise.
2: C'est
3: comme
2: pas le meilleur côté.
1: Ah, ma mère a toujours été méchante, alors je suis habitué.
4: C'est la belle-mère qui est méchante, c'est pas la mère normalement.
3: Non, mais on peut pas nager, donc ça n'a pas beaucoup
1: d'intérêt.
3: Comment
1: ça, on peut pas nager?
3: Mais non,
1: parce qu'il fait froid, d'accord. Mais
5: vous avez bien vu la série avec les sauveteurs, à chaque fois qu'il y en a un qui se baigne après.
1: Mais j'étais là.
5: Alerte à Malibu.
1: Pile là, j'étais.
5: Voilà. Oui.
1: Et je cherchais, mais il y avait.
4: Arlette à Malibu. Là.
1: Ah non, c'était chouette quand même, donc faut plus que j'aille là. Alors.
3: Non.
1: Ah voilà.
3: Et il y a des vagues méchantes.
2: Ah oui, ah
3: oui.
2: Méchantes.
3: Oui,
1: mais pour le surf, puisque je suis surfeur. Ah ben.
4: Sur la PlayStation, quoi.
1: Oui, c'est une plage qui est dans la chambre.
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1: Le sommet international de la FIL. Mais c'est quoi la FIL?
10: La FIL. Ça s'écrit comment?
1: FIL.
10: La filière interprofessionnelle du lait?
1: Comment vous savez ça, vous?
10: Je sais pas.
1: Vous êtes invité au salon du lait?
10: Avec un D, alors.
1: C'est bien ce que je voulais dire.
10: J'avais bien compris.
8: C'est vraiment ça?
1: Non. C'est la bonne réponse.
8: Non.
1: Quel talent. Pardon, mon Florian, parce que mais c'était vraiment pour faire un mot.
10: Hein. En plus, il n'est pas si vilain. Hein. Non, je m'arrange.
1: Non, ouais, il est mieux que
10: je serais beau mort.
1: Ah, oui, c'est vrai, il vieillit très bien. On est plusieurs dans ce cas-là, effectivement. C'est pas votre cas, beau grand.
7: Je sais, vous avez envie d'être méchant avec moi aujourd'hui.
1: Pas du tout, mais pas du tout. Je me retiens.
4: Christophe, mets ton kawé.
1: Non, je me retiens pour tout à l'heure.
4: Oui.
1: C'est le sommet mondial du...

0: du lait cette semaine. La France est le pays hôte. C'est important le lait à travers le monde.
1: Qu'est-ce qu'on ferait, sans les vaches?
0: Ah bah, vous avez déjà trait une vache, Ariel.
1: Eh bien, justement.
2: Non, mais Bernard.
1: Non, mais pour un. Oh. Non, pour un film, j'ai dû traire une vache.
2: Vous jouiez une paysanne?
1: Non, je.
2: Un rôle de composition.
0: attendez. Dans quel film vous avez trait une vache?
1: Alors, c'était d'après Françoise Sagan. Hors saison, et c'est pendant l'idée de pendant la guerre,
0: oui,
1: des Parisiennes, voilà, qui sont obligées de s'exiler dans une ferme.
2: Donc tu galérais à traire.
3: Voilà. S'exiler dans une ferme.
1: Voilà. D'accord. Bon. Mais alors c'était
2: rendez-vous en terre inconnue.
1: Ben c'était merveilleux de traire. Alors les pies sont très chaudes.
4: Et sûr que c'est un pie.
2: C'est un pie. Sinon c'est un oiseau.
1: Ouais. Bon, en tout cas
0: Ça me fait penser à cette vieille blague. Vous la connaissez. C'est Ariel.
2: Oh. C'est du retour en boîte, c'est ça? Oui.
0: C'est Ariel avec des copines. Et puis, le chauffeur.
1: Qu'est-ce que ça va être?
0: Le chauffeur d'Ariel a disparu. Et elles sortent de discothèque toutes les quatre. Et le chauffeur d'Ariel n'est plus là. Et donc, elle rentre à pied à travers la campagne pour rentrer sur Paris. Parce que souvent, les discothèques sont loin, hein, la campagne.
5: Oui, surtout celles que fréquente Ariel.
2: Oui, Ariel, elle est du genre aller au Makunga Club.
0: Et puis, là, d'un seul coup, elles ont très soif. Parce que c'est souvent comme ça, on est déshydraté en sortant d'une boîte de nuit. Et effectivement, il fait nuit, elles ne savent pas quoi faire. Puis, il y a une vache. Alors, toutes les quatre, elles attrapent les pieds de la vache. Oui. Et puis, elles commencent à boire du lait, évidemment. Oui. Et puis, quand même, on n'est pas rentré. Puis, il y en a une qui dit, oh, mais il y en a bien un des quatre qui va nous ramener.
1: Oh ben, bravo. Moi, non, écoutez.
2: C'est scandaleux.
1: J'en reviens
0: pas. C'est scandaleux.
1: Moi, j'allais vous expliquer une expérience bucolique.
4: Non, bucalique.
0: C'est pas bucolique ce que je viens de raconter.
4: Non, c'est bucalique.
1: Mais en tout cas, j'ai eu le coup de main très vite.
2: Oui, mais ça ne m'étonne pas.
3: On voit l'expérience.
2: Ça ne m'étonne pas, Ariel, ça.
1: Non, c'est pas si difficile et c'est très agréable.
3: Moi, j'ai traîné les chèvres.
0: Ah oui.
3: Dans une communauté hippie en Lozère.
2: C'est à l'époque où tu fumais des pétards.
1: Mais leur pie est plus petit.
3: Eh ben non, parce qu'une chèvre, ça se trait entre les deux pattes de derrière et pas sur le côté comme une vache.
1: Mais elles ont combien de pies?
3: Oh, ça, j'en sais pas. Deux.
1: Voilà.
0: 1416.
5: Du coup, t'as moins de chance d'être ramené, du coup.
2: Ouais, t'as que deux chances.
0: Et vous avez traîné une vache déjà, Carina?
6: Non, mais j'ai fait d'autres trucs que je peux pas raconter.
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0: Ah, aujourd'hui, il y a des questions originales, hein, je vous préviens. Ah. Il se trouve que c'était la semaine des mathématiques qui s'achève ce vendredi.
5: Ah oui, déjà.
0: Il s'agit pas.
2: On n'a pas eu le temps de kiffer.
5: Ça pouvait être toutes les semaines.
2: Et on peut faire des opérations.
5: Et chaque fois qu'on s'éclate, ils arrêtent.
0: Il y a surtout eu des opérations militaires, pour tout vous dire. Mais là, justement, je vais vous demander de prendre votre stylo et un morceau de papier. Je pense que de tête, vous n'y arriverez pas. Quel est le nombre? Voici la question pour Madame Lebrun de Bruxelles. Quel est le nombre auquel, quand on lui ajoute le même nombre?
2: Oh, ça y est, ça fait mal à la tête.
8: Ouais, en plus, c'est quoi qu'on écrit là? C'est que le même nombre. On écrit nombre.
2: C'est quel nombre?
8: Moi, j'écris nombre.
2: Tu mets,
8: déjà, ça
2: une équation. Donc, tu mets x plus x.
8: Ok, d'accord.
0: Quel est le nombre auquel, quand on lui ajoute le même nombre?
8: Ok, nombre plus nombre.
0: Plus sa moitié.
2: Oh là là.
0: Plus son quart.
8: Attendez, plus demi-nombre.
2: Non, plus. Attendez, j'ai
6: plus son
2: l'équation.
6: Quart, oui,
2: ouais.
6: Moi je suis.
0: Plus son quart, plus 1, donne 100.
8: Alors, est-ce que c'est un nombre un peu drôle comme racine carrée de 4 ou...
0: Non, écoutez, c'est forcément un nombre qui a moins de 100.
8: Oui.
0: Vous comprenez, puisque...
8: Vous, ça fait 100 le total.
0: Vous ajoutez... le total, c'est 100. Bon, déjà, vous pouvez faire 100 moins 1, puisque...
2: T'as fait 99.
8: Ah oui, et à partir de là, on voit ce qui reste, quoi. Excellent.
0: Vous voyez?
2: Eh ben, j'ai trouvé. Le train, il arrive à 40 km/h.
0: Non, écoutez, réfléchissez bien. Vous prenez un nombre.
9: Oui. Non, mais moi, je vous fais la truc, hein.
0: Vous le multipliez par deux. Mmh. Vous

0: ajoutez la moitié de ce nombre, puis ensuite le quart de ce nombre, et vous obtiendrez 100. Si vous faites avec des X, vous allez y arriver, hein.
1: Ben ouais.
2: Alors j'ai en train de le faire, hein.
1: Je fais que ça avec des X.
3: Franchement, faire un atelier comme ça,
1: ouais. 100 moins 1, ça fait 99. 99 multiplié.
4: Moi, je me dis que
1: j'ai dû me tromper de journée. Moi, j'étais divisé par. J'ai dû me tromper de journée. Je m'étais inscrit pour la poterie, moi.
4: Alors, dans le public, je vois beaucoup de gens qui ont les deux mains sur le front. Là, ça veut dire qu'ils cherchent énormément.
0: Alors, dans le public, il y a des gens qui l'ont sans avoir de papier et de stylo. Je vous signale.
1: Oui, c'est pour ça.
3: Okay. Ils le savaient déjà.
4: Non, ça doit être un désavantage
2: c'est
4: de 33. Prendre.
0: Pardon.
2: 33.
0: 33, non.
3: Non.
1: Quel est con.
4: Elle l'a dit. Elle l'a dit avec un ton.
0: Calculez. 33 plus 33, ça fait combien? 66. La moitié de 33, déjà, ça ne peut être qu'un nombre pair. Parce que ça ne peut pas être... vous comprenez ce que je veux dire. Si on y ajoute
4: la moitié de 66...
5: Est-ce que c'est un niveau qui est très faible? Est-ce que c'est un niveau de primaire, par exemple? La question que vous posez, est-ce que normalement, des enfants de primaire...
0: C'est 36. C'est un niveau, on va dire, de 2-3 ans.
4: Oui. Alors, est-ce que c'est
5: 25?
0: Pardon.
1: 25.
0: Alors faites le calcul. 25 plus 25.
1: Ça fait 50.
0: 50. Et la moitié de 25, c'est un nombre pair, 25.
1: Non. Voilà. C'est 17, 50.
3: Et 36.
1: Ah non, c'est non.
0: Pardon.
3: Et 36.
0: Excellente réponse de Jean-Philippe Janssen.
2: Attends, j'étais pas loin. J'étais pas loin. Oh, je l'avais écrit. Attends. J'étais pas loin, 33 et 36.
1: Mais pas loin, c'est pas clair.
3: C'est une des meilleures questions que j'ai connues au Grosse
1: Tête.
3: C'est une des meilleures réponses du genre.
4: Oui, mais je suis régalé. D'où sort la réponse?
0: 36.
1: C'est bizarre. Il se l'est fait souffler.
0: 36 plus 36, plus 18, la moitié de 36, plus 9, un quart de 36, plus 1, ça fait 100 au total. Comment vous avez trouvé, monsieur Jean?
3: D'où l'expression, tous les 36 du mois.
0: Pardon?
2: Il a trouvé grâce à moi, j'ai dit 33, on n'était pas loin, il a dit 36 au pif.
3: Et ça va ou quoi? Ça s'accorde le mérite de ma réponse, ce connard. J'ai réfléchi tout simplement. Des fois, tu vois pas que je disais rien, je ne faisais plus de bêtises.
2: Non, mais il n'y a rien sur ta feuille.
4: Ouais, Laurent, t'as pas trop dû chercher. Il y a eu usurpation de réponse, Laurent. Je pense que le point n'est pas donné à Jean-Philippe.
0: J'ai d'ailleurs un plus amusant, si vous voulez, puisque c'est la semaine.
3: Ah, ben c'est sûr que ça, c'était rigolo. Hein.
4: Ça va être dur, mais.
1: Qu'est-ce qu'on t'amuse aujourd'hui?
6: J'adore les maths.
0: Ça change un peu que les questions habituelles.
3: Mais c'est quand la pâte à modeler?
4: Oui, mais nous, on peut pas trop poser de questions.
0: Sur votre gueule, la pâte à modeler. Alors là, écoutez, c'est même pas mathématique, c'est plutôt amusant, vous voyez, puisque je vais vous demander quelle ville, si on les additionne...
3: Oh non, mais c'est pas vrai. Hein.
1: Ah bah ça va être 3, la ville de 3.
5: 3 plus 7, ville... non.
4: Ah, t'habites à combien de kilomètres de Tours?
5: 3 plus 7 plus comme 1.
3: Dans le Nord, il y a un village qui s'appelle Bavé, on disait t'habites à Bavé.
4: T'habites à Comté.
1: Je connais pas ce village.
0: T'habites Fresnes dans la descente.
2: Je connaissais pas non plus celle-là.
4: Ah ouais, mais non plus, original. Super.
1: T'habites Fresnes. Ah mais vous voyez, on en découvre toujours des nouvelles.
4: Et il y a t'habites à Bondy. C'est bien.
1: Excusez-moi.
4: C'est la classique. C'est la classique.
1: T'habites à Milan?
3: T'habites à Fleury?
0: T'habites à combien de kilomètres de Tours?
4: T'habites à Milan? Celle-là, elle est plus complexe, c'est pour ça qu'elle est meilleure.
2: Je comprends pas.
3: Et l'autre littéraire, tu m'étonnes qu'elle comprend pas.
4: T'habites à combien de kilomètres de Tours?
1: Je comprends pas, c'est qu'elle les a inventées. Arrête.
0: Quelles sont les quatre villes françaises qui, non pas si vous les additionnez, parce que ce serait vous induire en erreur.
3: Ah,
0: comme qu'on dit. Non, quelles sont les quatre villes françaises qui, si vous les alignez, font un total de 20?
3: Bah, comment ça, si on les aligne?
4: Ça doit être...
3: Il faut les aligner. Déjà, il faut que ça...
1: C'est une suite logique. Il faut les aligner.
3: Ah, mais il faut les additionner.
0: Non, justement, pas les additionner.
1: Où
0: si, les aligner où?
3: C'est style 7, 100, 3, les côtés de la...
5: Ah, donc, oui, excellent. Est-ce qu'il y a forcément 3 et 7?
0: Oui, ça déjà, c'est pas
1: oui.
0: Mal.
1: Oui.
4: Ok, donc on en a 2.
1: Et c'est moins 1. La troisième ville, c'est moins 1.
0: C'est
1: 3 fois 7 moins 1.
0: Alors, 3 fois 7, vous avez le début.
1: Voilà, alors 3 fois 7.
4: Dans l'un.
0: Non.
1: Moins l'un.
4: 3 fois 7,
1: ça fait 21. On veut 20.
4: 3 fois 7.
1: Dans le 20.
0: Mais quand même, c'est évident, vous avez 3 fois 7. Quelle est la quatrième ville qu'il faut mettre derrière pour avoir 20?
4: Melun.
0: Mais non.
1: Il n'y a pas une ville qui s'appelle moins 1.
0: Non.
4: À mon avis,
5: attends, le résultat, c'est 21? 3. Non, c'est 20.
4: Non, c'est 20.
3: 3 fois 7.
1: 101.
0: Pardon ?
4: Ça doit être une blague humoristique, je pense. Faites appel à votre sens de l'humour.
7: Autain.
0: Bon, oui, Autain.
2: Mais c'est une ville du Nord. On connaît pas, nous.
0: Eh oui.
8: Non, mais Jean-Fils, c'est quand même le meilleur. Ouais, ouais.
4: C'est le mathématicien de la bande.
8: C'est le meilleur aux questions débiles.
4: Ah ouais, attends, mais
8: question littérature, depuis 4 ans, le mec, il trouve jamais rien. Il y a là, pas de pire, pas de question débile.
7: La semaine des mathématiques, c'est pour moi. La semaine des mathématiques, tu niques.
4: Oh, c'est suffocant. Et puis avec humilité, il fait. Non, mais c'est vrai, il est pas du tout.
7: Je suis resté toute simple, tu sais.
4: Mais oui.
0: 3 fois 7, Autun, voilà les 4 villes. Qui, si vous les alignez, font 20. Bonne réponse de Jean-Pierre Janssen.
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10: Éric Coquerel, l'un des responsables de la France Insoumise, a annoncé le dépôt d'une proposition de loi pour abroger la réforme des retraites et revenir à 62 ans. On sait que le RN veut faire la même chose. Dans le monde entier, les réformes des retraites se multiplient. C'est toute l'Europe qui se prépare au vieillissement avec des réformes. Toute l'Europe sauf le petit village gaulois.
11: Bon, va falloir qu'on y pense en tout cas. C'est le sous-texte de votre chronique. Merci beaucoup, François.
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0: Pour Monsieur Marino, qui habite Bouligny, dans la Meuse, à quoi sert un asso ou une assiette?
4: Ah bah, une asso, c'est une association
5: à manger.
2: Comment vous écrivez assiette?
0: Alors, une assiette, A2SE2TE.
2: Une assiette creuse ou...
0: Ouais. et un asso, A2SEAU.
4: Voilà. Déjà, asso, il y a un L au début, c'est pas un asso.
0: Un asso ou une assiette.
5: Est-ce que c'est un outil?
0: Oui, c'est un outil, monsieur Barbier.
2: Ah, c'est pour couper?
0: Non.
5: Est-ce que c'est en rapport avec des animaux?
0: Je pourrais même d'ailleurs vous poser la question plus subtilement. Qui utilise un asso ou une assiette?
8: Est-ce que c'est des jeux de cartes?
4: Un mécanicien?
0: Car c'est un mécanicien, non, mais c'est un métier bien particulier.
4: Ça n'a rien à voir
5: avec un métier moderne, Laurent.
0: Moderne, non.
2: C'est artistique.
0: C'est un métier dont on a toujours besoin et un métier qui existe depuis longtemps.
7: Un vitrier.
8: Un métier de plein air.
0: Un vitrier, non.
8: Métier de plein air.
0: Alors, de plein air, oui, monsieur Mabille.
5: Est-ce que c'est les.
4: Est-ce que c'est
5: les
4: plus vieux métier du monde?
8: Un bûcheron.
5: Des vignerons.
4: Bah non, mais c'est une vraie question.
5: Il faut résister à des assauts, c'est sûr.
0: Si vous voulez vous taper des Danoises, retournez à Copenhague, vous ne nous emmerdez pas.
5: Non, mais tu veux dire que ça sera un ustensile pour prostituer?
4: Bah, j'en sais rien, tout est possible dans cette émission.
2: Ça se passe. Un ustensile pour élaguer?
0: Non, c'est un outil qu'on connaît. Sauf que cet outil-là est particulier parce qu'il est utilisé dans une profession précise.
5: C'est comme un petit marteau.
2: Les routes.
0: C'est comme un marteau.
5: C'est pour paver les routes.
0: Alors, pas pour paver les routes.
5: Allez,
8: pour dépaver les routes.
0: Non plus, mais on se rapproche, vous voyez.
2: Pour le bitume, pour bien le tasser.
0: Mais c'est bien un marteau.
5: C'est pour casser les petits cristaux de roche.
0: Qu'est-ce que vous dites, Isabelle?
5: Elle baragouine toute seule en mimant, on dirait une vieille qui a perdu la tête. Elle dit des mots clés en mimant toute seule. Elle est marteau, c'est pour
4: ça.
5: En regardant le sol, c'était pathétique.
4: Bah oui.
5: C'était comme ça. C'est les pour le goudron qui...
8: C'est un gros marteau.
5: La scène. Il n'y avait aucun verbe, il n'y avait que des mots. Goudron avec le marteau. Qui... Hein?
4: Bah oui, la pauvre, elle perd la boule.
2: Mais comme personne...
5: On ne peut pas la laisser habiter
4: seule. C'est terrible,
5: seul, alors,
4: la fin, c'est terrible. Les 100 derniers mètres...
2: Mais comme personne m'écoute, moi je t'écoute, mais je t'entends pas.
4: Mais c'est pour ça que le truc sur l'euthanasie et tout, c'est pas si mal, finalement.
0: Il y a une des extrémités du marteau qui est équipée.
2: Ah oui, on peut déclouter avec.
4: Non.
2: Et mais... c'est pour les vitraux.
0: Non, mais il y a un tranchant d'un côté, vous voyez. Le marteau a deux extrémités utiles.
8: C'est une hache.
0: D'un côté, on peut marteler et de l'autre, on peut effectivement...
2: Et on peut tirer.
0: Trancher, pas tirer, mais trancher.
4: C'est pour aplatir les
5: sculpter.
4: Steaks.
5: Laurent, c'est pour sculpter.
0: Non, mais il y a un métier bien précis.
8: Boucher, cantonnier, les cantonniers.
0: Boucher, vous avez un boucher avec un marteau, vous.
4: Bah, j'en sais rien, pour aplatir les steaks.
0: Non, c'est un métier bien précis.
2: Oui, d'accord. On le voit, là, par exemple, en sortant un œil, il y en a
4: un. Tapissier.
0: Ah, il peut y en avoir, d'ailleurs. C'est un métier, je peux vous dire. Je peux vous le dire.
2: Physique.
0: Non, parce que je veux pas me mettre à dos toute
4: cette... c'est ceux qui mettent de la moquette.
0: Non.
4: Et j'embrasse mon oncle Marco, qui a un magasin de moquette. À Bastille, Mondial Moquette.
0: Sur ma clou, priez pour lui.
5: Qu'est-ce que vous voulez dire sur cette profession?
0: Bah, c'est une profession qui est souvent, on va dire...
5: Décriée.
0: Non, pas décriée, mais je sais pas si eux gagnent bien leur vie, mais les factures sont souvent lourdes, vous voyez.
2: Serrurier.
0: Pas serrurier.
5: Électricien,
0: non, mais voyez...
2: Ah, la plombier.
0: Non, pas plombier.
4: Ceux qui vendent les marrons chauds.
8: C'est un rapport avec les voitures.
12: Ah oui, la facture des marrons chauds, c'est terrible. C'est vraiment des escrocs, hein.
13: La facture pour nous, elle est salée souvent.
0: Oui.
13: Jardinier.
0: C'est comme un marteau, mais d'un côté c'est un marteau qui tranche, de l'autre c'est un marteau qui martèle.
14: Ah, c'est les vitriers.
0: Pas les vitriers, non. Ah. C'est à double usage, vous voyez.
12: Ah, mais qu'est-ce que c'est.

0: Il n'y a que qui utilisent.
1: Ah, c'est sur le toit, ça coûte cher. Les toitiers. Moi, je couvre plus. Les toitiers,
2: les marteaux des couvreurs.
0: On dit pas les toitiers.
3: On dit les couvreurs.
1: On est dans un bagage culturel dans cette émission.
4: Les couvreurs.
2: C'est les couvreurs.
1: Les couvreurs d'un
0: charpentier. La bonne réponse est venue de Christophe
1: Barbier.
2: Avec l'aide de Max Boublil.
0: Les couvreurs, évidemment, utilisent un assaut ou une assiette.
2: Les toitiers.
1: Non, c'est moi qui ai découvert la réponse. C'est une fortune, les toitiers. Moi qui ai une maison à Arcachon.
0: Les toitiers.
1: Non, mais dis-moi, c'est hors de prix. Un toit, ça va coûter mais une tonne.
4: Bah, moi, j'ai une fait tonne. Mon toit cet été.
0: Alors, vous aviez un couvreur. C'est pas tous les jours que vous avez un couvreur à la maison.
4: Ils sont venus à plusieurs.
5: Tu m'étonnes.
1: Ils ont vu le chantier.
5: Ils ont du courage.
4: Ils étaient très gentils.
0: Ah, ils étaient gentils, vos couvreurs.
1: Ils étaient jeunes.
4: C'est souvent physique. Vaut mieux être jeune.
5: T'envoies pas Bernard Mabie sur un toit.
1: Pour la fin, quoi, pour en finir une bonne fois pour toutes. Tiens, Bernard, j'ai une merde
4: non,
1: avec le
4: vous
1: toit
4: vous
1: là.
4: Vous compte.
0: Pourtant, il en a eu des tuiles.
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0: Vous êtes revu avec Isabelle ?
7: Mais non, c'est pas revu, on s'est textoté depuis l'émission dernière.
0: Ah bon ? On a appris quand même en début de semaine que Monsieur Rioux avait invité en tête-à-tête Isabelle Mergo chez lui.
7: Et je lui ai envoyé, on s'est envoyé des textos et tout, on s'est envoyé des textos après l'émission. Attendez, je vais vous dire.
0: Et elle y est allée.
7: Isa, je l'ai mis, je m'en bats, hein. Isa Mergo.
1: Regarde, il a besoin de le prouver.
7: Et je termine par, merci. Et je lui dis, et Laurent, tu posais 1000 questions. Bonne soirée à toi, Isa. Et encore merci.
1: Oh là.
8: Pourquoi tu l'as remercié?
1: Mais masturbe-toi, hein.
2: Mais dites-moi.
8: Pourquoi tu l'as remercié?
7: Parce qu'en fait, on a vécu un super moment, et puis on a vécu un super moment chez moi. Surtout, je l'ai invité à dîner.
8: Mais tu n'as pas.
7: Donc, si t'es gentil avec moi, on s'enverra des textos aussi.
8: Mais tu n'as pas couché?
1: Ah bah, le risque rien.
0: Non, mais il nous a quand même dit qu'il avait changé les draps au cas où.
7: Deux jours avant, on sait jamais sur un malentendu, hein.
1: Est-ce
9: que la concierge gouvernante de Johan Rioux se doute de rien non plus, comme chez Proust?
1: Mais vous avez parlé de quoi?
7: Pas quoi, on s'en a parlé de notre enfant.
10: De toute façon, dans le showbiz.
1: De votre enfant.
10: Dans le showbiz, quand on les invite et qu'on les nourrit, ils viennent tous.
0: Et ça, vous avez raison. Alors là,
10: dès qu'ils sont nourris, ils accourent. Hein.
0: Et d'ailleurs, Isabelle me reproche toujours de jamais l'inviter.
10: Oui.
0: Et il y a l'autre con qui le fait, alors.
10: Non, il s'est dévoué.
0: Évidemment, il y est allé tout de suite, vous voyez.
7: Laurent, merci pour... En fait, c'est une colonie de vacances ici. Tu vois, parfois, on se rencontre et après, on se file des numéros de téléphone à la fin de la mission. On va se rappeler, va se rappeler.
9: Alors, Johan, si
8: moi,
9: un jour...
8: jamais il m'a invité. Moi, je lui donnais les téléphones d'un psychiatre pour qu'il aille.
7: C'est vrai.
8: Je lui ai donné. J'ai cherché partout parce qu'il a des problèmes sexuels et je lui ai dit, il faut que tu ailles voir un psychiatre.
7: C'est vrai. Et un jour, tu m'as invité, tu te rappelles, aux prises uniques devant RTL à un moment. Et j'ai refusé parce qu'il fallait que je dise la presse et que je révise pour le qui a fait qui couche pas quoi là.
8: Non, parce que tu as honte, t'es présenté avec moi parce que tu es un hypocrite.
7: Tu te rends compte, après, elle m'a invité aux prises uniques. Oh là là, tu fais des
8: pour acheter des bananes.
7: Oui, elle voulait que tu achètes des bananes.
8: Des demi-bananes.
1: Non, mais c'est un autre monde, hein.
7: Je suis demi-molle, mais pas demi-banane.
9: Pour cela,
1: des bananes à la mer comme à la montagne.
8: Non, mais je t'assure que je n'arrive pas à comprendre comment il y a eu notre ami. Isabelle, ouais, chez toi.
7: Parce que, en fait, je vais vous dire la vérité, elle me touche énormément parce que derrière ce côté.
8: Elle touche énormément.
7: Elle
8: touche énormément.
7: Sa voix me touche, oui. C'est vrai. Elle n'a pas besoin de faire de gestes, hein, tu sais.
1: Mais
7: moi, je suis très tactique. Mais
0: excuse-moi, moi, sa voix ne touche pas, elle me mouille.
10: Pourquoi elle postillonne?
9: Johan, si tu voulais un jour m'inviter à dîner chez toi, malheureusement ce jour-là je ne serais pas libre, mais donne-moi l'argent que tu aurais dépensé pour le repas.
1: Tu lui as promis quelque chose.
0: Jean-Philippe, vous iriez, vous, Jean-Philippe, si vous invite en tête à tête?
1: Chez Rioux? Ah non. Ah non, je sens le guet-apens. Avec ce trou.
0: D'habitude, vous aimez ça, les guet-apens.
1: Oui, mais il est choisi, mais.
10: Ah, eh ben, dis-donc, on en apprend des trucs sur vos vies. Hein.
9: Non, mais ce serait intéressant de faire un petit sondage sur qui irait dîner chez qui. Moi, par exemple, j'accepterai jamais d'aller manger chez Bernard parce que s'il va manger, il va tout manger lui-même.
10: Non mais c'est faux.
0: Monsieur Fabrice irait peut-être pour parler football chez Johan Rioux.
10: En plus,
0: il viendrait avec son épouse, donc pas de risque.
10: Ah, voyez. Non, aucun. Mais
0: un petit plan à trois et paf.
9: Moi, je changerais les draps par précaution. Ah.
3: Mais tu les avais pas changés depuis un an.
7: Je suis un homme seul, tu sais, j'ai pas besoin de changer.
9: Ah non, mais lui, quand il change les draps, il replie pas, ils sont tellement raides qu'il doit les retirer comme une planche de bois, comme ça.
7: Et j'adore manger des pizzas dans mon lit, donc parfois je retrouve. Parfois je me lève à 4h du matin, il y a un bout de pizza.
3: Le matin,
7: il y a un lardon, il y a une olive.
0: Vous avez couché une fois et il y a déjà un lardon.
10: Quel maladroit.
7: J'adore mon lit.
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0: Question suivante pour Monsieur Picard qui habite Dijon. Quel est le point commun entre la griffe du tigre, la patte du paon et le seau du lièvre?
12: C'est le nombre de...
5: Ce sont des figures de danse.
12: Les figures de karaté, non?
0: De karaté, non, de danse.
12: De yoga.
0: De yoga non plus.
1: Du Kama Sutra.
0: Ah ben voilà.
5: C'est le seul.
3: Laissez-moi ici.
5: Non, c'est le seul à faire ça.
3: Voilà.
5: Quand il donne une bonne réponse, il secoue sa bite au-dessus du public.
3: Voilà, si j'avais pas
12: parce qu'il sait que c'est filmé, c'est pour ça.
0: Dès qu'on lui donne une question de son domaine.
3: Ben ouais, chez moi, voilà.
12: Et c'est vrai, il y allait direct.
0: Ah oui, la griffe du tigre. Alors comment c'est la griffe?
12: Vas-y, tu vas nous les décrire.
4: Ah oui,
3: on va dans les loges.
4: Démonstration. Tu te sers de. Comment on appelle ça?
5: De muse.
0: De cobaye.
4: De mannequin.
0: De muse.
12: De muse.
5: D'instrument.
0: De mannequin.
12: D'accessoire. La griffe du tigre.
0: Alors
12: ça y est. Oh là là, mon Dieu, quelle horreur.
0: Comment vous faites la griffe du tigre alors?
12: Et tu l'as vraiment fait?
3: T'es sérieuse, Julie? Oh, le mec, il est balèze, hein, paraît-il.
12: Ah, c'est un catcheur, son mec, tu vas voir, il est super sympa.
0: Bon, alors allez-y.
3: Alors, la griffe du tigre.
4: Elle me fait pas mal, hein.
3: On prend le bras. Non, je connais pas.
0: On s'en doutait un peu quand même. La patte de paon et le seau du lièvre. Il y a aussi la feuille de lotus bleu, évidemment.
12: Ah oui. Et ça, le seau du lièvre, j'aimerais bien connaître.
5: C'est le papier toilette, quand on est aux toilettes.
12: C'est ça, c'est le papier toilette, la feuille de lotus.
0: Alors, la griffe de tigre, c'est la ligne courbe tracée sur le sein. La patte de paon, c'est.
12: Expliquez la position, allez-y.
0: Alors.
12: ça a l'air compliqué.
0: Oui.
12: allez-y, décrivez ce que vous voyez.
4: Le seau du lièvre,
12: ça a l'air rigolo. Non mais ça a l'air marrant. La patte du paon, ça a l'air...
0: C'est pas ça, c'est que je m'imagine Stomy à la place. Mais en tout cas, c'est une excellente réponse.
1: Des bonnes réponses.
0: Pour Arthur Clément, puisqu'on vient de fêter le nouvel an chinois, moi je vous emmène en Russie. Pourquoi fête-t-on 8 fois le nouvel an en Russie?
4: Pour boire?
0: Non.
4: C'est par rapport aux orthodoxes.
12: Aux orthodoxes.
0: Aux orthodoxes.
5: Non. Est-ce que c'est pour célébrer quelque chose qui a eu lieu 8 fois?
1: Par rapport à toutes les ethnies.
0: Non.
12: Ah, mais parce qu'il y a tout simplement 8 fuseaux horaires en Russie.
0: Excellente réponse de Bruno Solo.
12: Oui. C'est logique. Oui. C'est un grand pays.
4: Il faut aller vite, hein.
0: C'est vrai, la raison.
12: Ah oui, de Leningrad à Vladivostok, ouais, effectivement, tu peux le faire 8 fois.
0: Une question maintenant, ce sera pour Jérémy Franz, qui est dans le Bas-Rhin. Pouvez-vous me citer quelqu'un qui a des effets lides?
1: Des quoi?
0: Des effets lides.
1: Oh, c'est quoi les effets
4: lides? C'est
0: la question, vous voyez.
12: Est-ce que c'est bien d'avoir des effets lides, à votre avis?
5: Vincent Lindon, on a?
0: Moi, non, il n'a pas d'effets lides, Vincent Lindon. Moi, je trouve ça, alors je vais vous dire, j'aime beaucoup les gens.
12: Vous trouvez ça charmant?
0: Ouais, moi je trouve que...
12: Une petite coquetterie dans l'œil.
0: Alors vous me connaissez bien.
12: Oui, je sais, je vous connais.
0: Ouais, j'aime bien.
1: Est-ce que j'ai des effets lides, moi?
4: C'est un truc...
0: Comment vous me connaissez?
1: Est-ce que j'ai des effets lides?
0: Non, vous, c'est non.
4: C'est des fossettes? Des fossettes sur le visage?
0: C'est pas des fossettes.
12: Non, mais c'est la coquetterie dans l'œil, il l'a dit.
0: Non, ça c'est vrai que je suis fan.
12: Ça, vous me l'avez déjà dit.
0: De la petite
1: coquetterie. C'est quelqu'un qui rougit.
5: C'est vrai, il se masturbait sur Dalida, jeune.
4: Non, mais pas.
1: Non,
4: mais il y a une coquetterie qui est
5: sur
4: le côté.
1: Sur Joe Dassin.
12: Sur Joe Dassin.
13: quoi?
14: Beaucoup sur Joe Dassin.
0: Ah non, Joe Dassin, c'était trop. Alors là, là, non, là,
13: la coquetterie. Et si tu n'existais pas.
0: La coquetterie, c'est la coquetterie, c'est pas. Ah,
15: c'est
0: plus.
15: Taches de rousseur.
0: C'est pas le strabisme. Qu'est-ce que vous avez dit?
15: Taches de rousseur.
0: Ce sont les taches de rousseur, les éphélides. Et c'est vrai.
13: Ah, vous aimez les
15: pourquoi vous dites pas c'est une excellente réponse de Julie Ferrier?
0: Bah, je peux dire
15: pour ma maman.
0: Pour Mme Ferrier.
15: Elle est là aussi? Non, elle va pas tarder.
0: C'est l'école des fans aujourd'hui. Mais effectivement, c'est une très bonne réponse de Julie Ferrier.
13: Ouais, bravo Julie. Et alors vous, ça vous...
0: Alors en même temps, vous n'avez pas tout à fait répondu à la question, puisque je vous ai demandé, pouvez-vous me donner des noms de personnes?
13: Marlène Jobert. Marlène Jobert.
0: Julie Ferrier. Vous avez des éphélides, vous?
15: Attends, tu veux voir?
0: Ah bah oui, je veux bien voir. Parce que c'est vrai qu'on ne les voit pas, vos éphélides.
13: Non, t'as un clitoris.
0: Ah mais oui, elle a des éphélides.
13: Axel Red.
0: Marlène Jobert.
13: Marlène Jobert.
0: Axel Red, elle a... Alors ses éphélides, maintenant, elles sont dans le cou.
13: Mon épouse.
16: Elle a des anciennes rides.
0: Axel Red, c'est une tache de rousseur, c'est à l'arrière. Maintenant.
15: L'actrice française Sandrine Kiberlin.
0: Kiberlin, magnifique. Ouais. Tache de rousseur.
13: Childéric en avait.
0: Oui, et mon ami
13: Elsa.
0: Pachi a des taches de rousseur.
13: Elsa aussi, la chanteuse.
15: Ah, la chanteuse. Il y a même des chanteuses qui s'en font faire.
0: Ça ne m'étonne pas que vous ayez des éphélides, chère Julie Ferrier, et ça vous fait une bonne réponse supplémentaire.
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0: Monsieur Michel Faux adore les vieilles chanteuses, les vieilles actrices. Alors, je prépare toujours quand Monsieur Faux vient nous voir des questions. Il s'agit d'identifier effectivement quelqu'un que parfois, hélas, on a oublié. Et là, il s'agit
19: d'une... Il doit être heureux d'être assis à côté de Christine.
0: Là, il s'agit d'une chanteuse française décédée en 1968, Monsieur Faux. Oh. Donc, vous voyez, il y a un petit moment quand même déjà. C'est Jean Cocteau qui l'avait découverte dans la rue. Elle dessinait sur un trottoir et il avait écrit à son propos « Jolie fille pleine de musique qui ressemblait parfois à un joli garçon ». Et il l'avait abordée, il l'avait ensuite amenée au Bœuf sur le Toit, qui était un endroit où les chanteurs, les artistes pouvaient se produire. Et elle s'était lancée dans la chanson et elle a fait Bobino en première partie de François de Gelt. Et puis, elle a mis fin à ses jours, il faut le dire.
15: Pourquoi elle n'était pas connue alors?
0: Oh, j'imagine parce que ça marchait pas comme il fallait. En 68, le 18 janvier 68,
19: Dalida.
0: Elle est morte d'un excès de barbiturique et d'alcool à son domicile dans le 12e arrondissement de Paris.
16: Mais du coup, si elle s'est suicidée parce que ça marchait pas comme il fallait, elle est pas connue non plus, du coup.
15: C'est ça.
0: Justement, ma question...
16: Donc elle est oubliée, morte et pas connue.
0: Elle a quand même chanté « Mourir de joie »,« Mourir demain ».
15: Elle était gay.
16: Elle avait envoyé quelques messages.
19: Il paraît que la veille de son suicide, elle chantait encore « Mourir demain ».
16: Elle a fait du cinéma?
0: Elle a fait du cinéma, non.
15: Mais il ne peut pas savoir si elle n'était pas...
0: Non, en revanche, une chansonnière actrice qui s'appelait Marie-Thérèse Aurin a créé un spectacle en son hommage.
15: Ah, ouais.
16: Ah oui,
15: son honneur. Ça a dû marcher, son honneur.
0: Un spectacle qui s'appelait « Et un livre, Je vais mourir demain », vous voyez.
19: Mais vous savez, mais ça c'est historique. Annie Cordy a chanté jusqu'au bout et la veille de son décès, elle chantait encore « Ça ira mieux demain
0: ». Elle avait un nom seulement, c'est-à-dire que son pseudonyme c'était juste un nom, alors que
15: c'était un prénom.
0: Alors que son vrai nom c'était Marie-France Guettet.
15: Mais c'était un prénom.
13: Je te crois pas.
0: Oui, je vous jure.
13: Ouais, le portrait. Guettet s'est suicidé.
15: C'est un prénom.
0: Elle avait 26 ans quand elle
19: s'est suicidée.
0: C'est jeune quand même, avouez. Alors ça, on peut rigoler parce que c'était en 68.
15: Surtout qu'on la connaissait pas.
0: Il y a très longtemps, mais quand même.
19: Pensons à ses petits enfants qui nous.
16: Mais Jean Cocteau l'a repérée en tant que chanteuse parce qu'elle dessinait sur un trottoir. C'est bizarre déjà le début.
0: Oui, elle vivait de dessin.
16: Moi, quand je vois Philippe et Luc dessiner, j'ai pas envie de lui organiser une première partie de chant à l'Olympia, quoi.
0: Mais non, mais elle dessinait à la craie.
15: Elle dessinait en chantant
0: sur le trottoir. Elle avait 16 ans quand elle a commencé à se produire très jeune à Lyon. Ça a commencé à Lyon. Jean Cocteau l'a croisée. Et...
13: On peut pas trouver un nom. On peut pas trouver un nom, d'accord? Donc soit le nom peut faire office de lieu commun.
14: Dire qu'elle a été journaliste.
19: Christine, est-ce que tu as essayé un jour de mettre les mots dans l'ordre?
0: Vous n'avez pas des barbituriques?
13: Non, mais il nous demande un nom d'une meuf inconnue, oubliée. voyez.
20: C'est pourquoi je cherche, ma chère chérie. Je cherche. Est-ce que nous cherchons un prénom ou un nom?
0: Par exemple, non, la on mouette. Cherche un pseudonyme, un surnom. Qui est d'ailleurs aussi un surnom de personnage de dessin, de bande dessinée.
13: Voilà. Déjà.
21: Comme le chat. Ou...
0: Voilà.
22: Ça a commencé. Y avait, est-ce qu'il y avait, mettons, le ou la?
0: Non.
22: Ah bon,
0: non,
22: le pseudo, c'est, non, c'est le pseudo directement.
21: Astérix?
0: Astérix, non. Oh non.
21: Cendrillon.
0: C'est un dessin animé qui... Ah, je vais vous aider un peu. Ah. Un dessin animé qui faisait des dessins, voilà.
13: Ah, ah, donc, un animé, dessin qui faisait des dessins.
21: Animé.
0: C'est, enfin, c'est un personnage de dessin animé qui faisait des dessins.
21: C'est un dessin animé sur un personnage qui dessinait.
0: Oui, c'est un personnage qui faisait des dessins, d'où son nom d'ailleurs.
13: Je comprends
0: car
13: rien.
0: Car le nom est issu d'un verbe.
20: Ça passe à la télé. Ça.
22: Crayonné, un truc comme ça, c'est ça.
21: Crobar.
0: Pas crobar.
21: Croquis.
0: Bah, crobar pour chanteuse, c'est pas vraiment un nom de chanteuse.
21: C'est vrai que crevard.
0: Vous voulez que je vous la fasse écouter d'ailleurs cette
21: Oui.
13: Le bras.

0: va, hein.
1: C'était bien.
2: Ouais. Taz, 26 ans.
3: C'est pas moderne, mais c'est bien.
4: Elle est morte à 26 ans.
5: 26 ans.
2: Ah bah, si tu chantes ça à 26 ans, oui.
4: J'ai ouais, mais c'est du Edith Piaf en moins bien.
2: Ouais.
4: Car j'ai peur c'est ça. De mourir.
0: Ah, oh là là là là. Ah bah, elle est monomaniaque, hein.
4: Ouais.

0: Vous allez nous faire perdre 300 euros, monsieur Faux. Hein.
1: Oh, le pauvre.
2: Bah, oui, oui, c'est dommage, elle s'est suicidée parce qu'on parlait pas d'elle. Vous auriez fait les grossettes à cette époque, vous l'auriez sauvée.
0: oui, mais moi, j'aime bien rendre hommage aux artistes comme ça.
3: Mais d'où ça vous sort, ça, ce truc?
0: Quoi donc?
3: Cette meuf-là, d'où elle vous vient ce matin?
4: C'est d'actualité.
3: Elle est dans l'actualité?
0: Non,
5: Laurent,
0: non, mais.
5: Ce personnage.
0: Vous avez raison, je sais pas comment je suis tombé.
5: Laurent, ce personnage dessiné. C'est dessiné par qui?
0: Alors, c'est ça qui est amusant. Et c'est pour ça, j'imagine.
4: C'est Gribouille.
0: Et c'est Gribouille.
1: Ouais.
0: Bah, la réponse de Michel Faux. Eh oui.
4: Bien sûr.
0: Eh voilà. Et oui. C'est parce qu'elle dessinait à la craie sur les trottoirs quand, évidemment, Jean Cocteau l'a rencontrée. J'imagine qu'elle a pris ce pseudonyme Gribouille.
3: Génial.
0: Comme un personnage un peu plus tard de bande dessinée qui s'est appelé Gribouille aussi. On a une autre chanson de Gribouille pour lui rendre définitivement hommage.
6: Demain, aux portes de la vie.
1: Oh mon Dieu.
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3: Nous, on va se suicider ensemble.
0: Et vous avez raison, je m'interroge. Comment je suis tombé sur
3: Mais oui.
2: De toute façon, déjà, c'est un jour où ça n'allait pas.
3: Mais Laurent, dites-le.
0: Je pense que c'est dans un livre. J'ai dû trouver son nom dans un livre et je me suis dit, tiens, c'était qui ça, Gribouille? Et puis voilà.
2: Parce qu'il n'y a pas de rue Gribouille.
0: Non.
3: Faut suivre le gars. À 6h du matin, il se lève, il va bosser.
2: Ou peut-être sur Jean
3: Cocteau. Dans une émission drôle.
0: Oui.
3: Et Gribouille tombe dessus et...
2: Pourquoi t'écris pas tes phrases avant et après tu... Non mais après comme ça tu les lis.
0: Elle gribouille mais à l'oral.
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0: C'est rare, mais c'est aussi un anniversaire qui est lié à l'actualité politique du moment, puisque Joe Biden, qui est encore président des États-Unis pour l'instant, il a 82 ans aujourd'hui. Mais êtes-vous capable de me donner le nom entier de Joe Biden?
9: Joseph Robinette
0: Biden. Bonne réponse.
10: Il a des origines françaises et il s'appelle Robinette. Et d'ailleurs,
9: il a le robinette qui fuit d'ailleurs.
10: À partir d'un certain âge, on a des problèmes de robinette.
11: Et il paraît que il avait une aïeule qui était huguenote et qui a émigré de France.
12: C'est la fin de la phrase.
10: Même elle n'y croit plus en cours de route.
12: Elle ne croit pas ce qu'elle dit. Elle se lance
10: dans un truc. Tu sens qu'elle lâche en cours.
0: Vous avez un tournage
2: de motivation là.
0: Roselyne, vous avez un tournage aujourd'hui. Pardon, hein, je vous connais très très bien, vous êtes beaucoup plus maquillée que d'habitude.
10: Oh!
11: Alors là, je sais pas comment.
10: Non, c'est pas démaquillée de la veille, à mon avis.
13: Mais il est con!
10: C'est le maquillage de BFM hier soir.
0: Vous êtes d'accord, Christophe? Ouais.
9: C'est le rose.
13: Et alors, est-ce que c'est bien?
0: Eh ben, vous avez
12: c'est
0: un peu. Vous avez un peu chargé la mule, vous voyez?
10: Vous êtes là. Disons qu'on se demande si c'est Drag Race.
13: Mais je vous emmerde!
12: Non, mais ça doit être le fuchsia ou la coupe rose.
9: Ou la truelle.
10: Non, elle est très jolie, arrêtez.
9: Non,
10: mais vous verrez quand vous aurez son âge.
0: Roselyne, non seulement est très jolie,
10: oui.
0: Et effectivement, elle est toujours maquillée, mais parfaitement, vous voyez. Et là, aujourd'hui.
13: Oui, j'ai un peu chargé.
10: Mais non, elle est bien.
0: Comment ça se fait? Qu'est-ce qui s'est passé?
13: Je sais pas, je vous dis, j'ai été voir Le Suicidé hier à la Comédie Française, je pense que.
9: Ah, mais là, c'est l'embaumé, là.
0: Aïe.
10: Non mais je suis pas d'accord, moi je trouve qu'elle est très jolie.
13: Je pense que j'ai perdu le sens de la mesure.
0: Ça doit être ça, hein.
13: Ah oui, c'est
10: non
13: ça.
10: Mais ça lui va très bien.
0: Bon, en tout cas, bravo pour la réponse à monsieur Robinette, enfin Joseph Robinette Biden Junior.
3: Pas vrai quand même là.
0: Qu'est-ce que vous dites?
3: Ça fait pas tellement vrai le Junior.
9: Ça fait de moins en moins. Ouais.
10: C'est vrai que ça fait publicité mensongère.
0: C'est pas faux. Une question de géographie liée là encore à l'actualité puisqu'on parle beaucoup du Mercosur à cause évidemment des manifestations d'agriculteurs. Alors, c'est que le Mercosur réunit...
10: Mercosur,
0: si vous voulez, ou Mergosur, si vous préférez.
3: Ou alors sur Mergo, je
9: pense. Ça, vous faudra aussi voter noir. Ouais,
3: non, mais il y a des agriculteurs qui sont...
0: Ah oui, c'est vrai. Ah bah ça, ils sont prêts à labourer. Hein.
9: Ils sont quand même passés de toi, Karine Le Marchand. Hein.
0: Bon, dites, je peux la poser ma question.
13: Oui,
0: alors, il y a 5 pays dans le Mercosur. Je ne vous ferai pas l'affront de vous demander...
13: Non, bah
12: non.
1: Oh, bah, non. Ah,
12: non.
9: Non, évitez, okay, évitez,
12: alors, là, évitez l'humiliation.
0: Vous les connaissez, Barbier, les
14: Brésil,
0: cinq pays.
14: Argentine, Uruguay, Paraguay.
12: Paraguay.
9: C'est le Chili ou la Bolivie?
0: Bolivie.
12: Bolivie. Bolivie.
0: Brésil, Argentine, Bolivie, Paraguay, Uruguay. Et ma question porte évidemment sur le pays le moins connu des cinq, le Paraguay.
14: Eh oui.
0: Quelle est la capitale du
9: Asuncion.
0: Paraguay?
9: Asuncion.
0: Asuncion. Asuncion. Oh, bravo. Asuncion, bravo.
10: Non mais Laurent,
12: oui.
10: Vous nous dites le moins connu comme si on connaissait par cœur l'Uruguay.
9: Oh bah, Montevideo,
10: vous connaissez Bolivie, la base.
0: Alors, d'abord, moi j'y suis allé en Uruguay pour
10: tout
0: vous dire.
10: Bah, tout le monde n'y est pas allé.
0: Ah bah, moi j'ai eu cette chance au moment de la Coupe du Monde de football.
10: Ah, c'est bien. Oui.
0: Bah,
10: voilà.
0: Et en plus, je suis allé voir France-Uruguay en Uruguay. Enfin, ça se jouait pas en Uruguay.
12: Bah, hein. Vous auriez dû rester en France.
0: Mais
12: c'était
0: non,
12: France-Uruguay.
14: Ça... Vous l'avez vu à la télé, quoi.
0: Ça, c'est... Non, c'est idiot ce que vous dites, ça se jouait en Russie.
9: Mais oui. Oui, ce que nous, quand
12: alors... vous faisiez un Uruguay pour voir France-Uruguay.
10: Mais quel est l'intérêt d'aller en.
0: Parce que je vais à toutes les Coupes du Monde de football.
10: Oui.
0: Mais je n'avais pas envie d'aller chez M. Poutine pour voir cette Coupe du Monde de football. Et j'ai préféré aller la voir dans les pays d'Amérique latine.
10: Ah,
0: et,
10: ouais.
0: Et donc, je suis allé voir.
10: Vous les regardiez à la télévision?
12: Bah, oui,
0: absolument,
12: alors.
0: Oui.
12: Mais ça peut pas faire de rester chez soi.
0: Mais non, parce que je suis allé voir, par exemple, France-Argentine. Argentine, ouais. En Argentine,
10: oh là là,
0: avec des supporters argentins.
5: Ça, c'est
0: autour.
5: Le luxe, hein, comme
0: France-Uruguay en Uruguay.
10: France-Brésil au Brésil.
0: Non, parce que c'était France-Croatie au Brésil.
14: Ouais, ouais, ouais.
10: Ah, c'est très
14: c'était
10: beau,
14: la finale. Oui.
9: Il vaut mieux voir France-Croatie au Brésil que France-Brésil en Croatie, à choisir.
0: D'ailleurs, faites pas l'innocent, vous étiez là, Gazan.
9: Ah, mais complètement. Moi, je vous laissais. J'étais juste derrière vous.
10: Ah, mais quand c'est gratos, il est là, Gazan.
0: Hein. Bah, vous intéressez pas au foot, je vais pas vous inviter.
10: Ah non, mais je serais pas venu.
0: Ah bah voilà.
10: Ah bah je serais peut-être venu en Uruguay pour aller dans des bars, aller à la plage, mais pas pour regarder le match.
0: Oh ça, je suis pas sûr que l'Uruguay pour aller dans
5: la
0: des
5: plage,
0: bars.
5: Non.
10: Si, c'est pas bien.
5: Ah si, Montevideo, c'est une très belle ville.
0: Là. Ah oui, oui, oui. Ah, ouais. J'ai pas eu le temps de voir.
10: Alors. Ah bah oui, vous y êtes allé que pour regarder la télé.
0: Oui, absolument.
10: Et après, vous me dites, ah mais je connais bien l'Uruguay. Le gars, il a passé sa journée devant une télé Panasonic.
14: On regardait la télé dans un pays dont la capitale est Montevideo, c'est assez logique.
5: Oui.
10: Alors, meilleur van.
0: On vous avait dit pas l'humour, Barbier.
12: On avait dit deux trucs. Ouais, pas l'humour et pas la chanson.
0: Mais je note, monsieur Beaugrand, que vous êtes vraiment là pour me contredire.
1: C'est sa fonction.
10: Exactement.
0: Moi, je confirme que sur les cinq pays en question, c'est quand même le Paraguay qu'on connaît le moins. Vous connaissez mieux le Paraguay que l'Uruguay.
10: Mais je connais ni l'un ni l'autre.
0: Ah, bah, voilà.
10: Je connais non, juste.
0: Vous avez connu des Paraguays, peut-être.
5: Ou des Baraguais.
10: Des Baraguais.
9: Des Baraguais, ouais.
10: Il y en a dans le monde entier, vous savez.
0: Ah oui, c'est vrai.
10: Il faut bien les chercher.
0: À Moscou, c'est plus dur.
9: Ah, il y en a.
10: Il faut les chercher.
15: Bonjour, bienvenue. Toi, enlever vêtements et moi, te montrer puissance russe.
5: Oh là là. Toi, aimer les roquettes.
12: En Afghanistan aussi, c'est un peu plus grave.
10: Oui, ça, j'avoue. On peut passer une autre question, ça m'arrangerait.
0: D'abord, je fais ce que je veux ici.
10: Ah oui. Oh. Ouais.
0: Quand vous animerez cette émission, Beaugrand, je sais que c'est votre rêve de me voir
5: c'est
0: crever.
5: Brutus. Non. Brutus Beaugrand.
10: Arrêtez de dire ça, il y a un monsieur sur Facebook, sur la page des grosses têtes, qui m'insulte en disant « Mais Beaugrand, on le sait très bien, vous n'attendez qu'une chose, c'est que le patron crève pour vous piquer sa place. » Alors que ce n'est pas vrai. Vous, si vous dites ça tous les jours, la direction va finir par le croire.
0: Je vois bien votre ambition. Oh bah la direction, il y en aura eu 10 de changer avant que vous me remplaciez.
10: Voilà. Ça, c'est pas impossible.
9: Va gratter à la bonne porte.
10: Non mais
0: et puis je vous signale que vous n'êtes pas seul sur le coup. Hein. Il y a Johan Rioux aussi qui veut ma place.
10: Ah, ouais. Non.
12: Il n'y a jamais de femme.
10: Oh bah essaye.
12: Ah non, non, bon, alors, sûrement pas. Mais non, mais c'est vrai, il y a ça. Oh,
0: ce serait génial si vous. Un jour, je vous laisse la place. Non. Juste, c'est vous qui connaissez le mieux l'émission, vous pourriez.
12: Ah oui, mais je pourrais jamais faire ce que vous faites.
0: Ah bon, vraiment ? Ah, c'est vrai.
5: Ouais.

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2: Question d'actualité pour Yvan Charron qui habite dans la Vienne et la question concerne la presse que vous pouvez trouver en kiosque aujourd'hui. On peut trouver deux diastèmes à la une des journaux aujourd'hui en kiosque. Quels sont les deux diastèmes qu'on peut voir dans la presse?
3: Il y a un réel Vanessa Paradis.
2: Vanessa Paradis à la une de Paris Match. Rappelez ce que c'est qu'un diastème.
4: C'est un écart entre les deux dents de devant.
2: Les dents du bonheur.
5: Jean Tibéri avait les dents du bonheur.
2: Et Jean Tibéri aussi avait les dents du bonheur. Bonne réponse du couple. C'est désormais un couple, Tellier-Barbier. Et oui, un diastème, ce sont les dents écartées devant. On appelle ça les dents du bonheur. Et Jean Tibéri avait les dents du bonheur.
5: Ça avait donné chez les Guignols la fameuse chanson à l'orgue de Barbarie, très drôle. Il a les dents du bonheur, mais sa vie, c'est que du malheur. Elle déroulait, Xavier Tibéri, toutes les affaires de son mari.
2: Elle est en vivante, elle-même,
5: oui,
2: Tibéri.
5: Oui, tout à fait. Elle va avoir 89 ans le 22 août.
2: Et lui est mort à 90 ans. Bravo, en tout cas, vous avez bien lu les journaux, chère Sylvie Tellier, Vanessa Paradis et Jean Tibéri sont bien les deux diastèmes, les deux dents du bonheur du jour. Il y en a d'autres, hein, des artistes.
6: Yannick Noah,
2: il y a eu effectivement, qui a eu d'autres? Nicole Calfan, les dents du bonheur aussi.
6: Oui, Nicole Calfan.
2: Non, mais il y a d'autres quand même dents du bonheur célèbres. Marlène Jobert, elle n'a pas les dents du bonheur aussi?
6: Marlène Jobert.
2: Maria Pacôme avait les dents du bonheur.
7: Oui.
2: Diastème, c'est pas le nom d'un chanteur aussi.
7: D'un réalisateur.
5: D'un écrivain de théâtre aussi.
2: Et d'écrivain de théâtre, voilà. Mais diastème, sachez-le. Ça fait mieux de dire que les dents du bonheur. Oh, vous avez un joli diastème.
4: Ah oui, c'est, moi je trouvais toujours que ça rimait avec diadème. Mais voilà, là, on n'a pas eu une Miss France
7: comment,
4: avec un diastème.
7: Où vas-tu chercher tout ça?
4: Mais oui, mais parce que...
7: Tu bosserais pas aux Miss France?
4: Mais on n'a jamais eu une Miss France qui a un diastème.
6: Ça rime avec abstème aussi. C'était éliminatoire ou pas?
4: Pas du tout, non. Moi je trouve ça
8: très
4: joli. Il n'y a
8: pas eu de candidate.
4: Non, mais il n'y a pas beaucoup de femmes qui ont des diastèmes. En plus, avec...
2: Il faut qu'elles aient des dents quand même, les Miss.
4: Il faut qu'elles aient des dents, ça aide.
2: Même celle de cette année qui était plus vieille, elle avait toutes ses dents.
4: Et oui, et je vais vous raconter une anecdote. Un jour, j'ai un petit garçon, on est en séance de dédicace. J'étais avec Laurie Tillman, qui a un très beau sourire. Et un petit garçon vient me voir. Moi, j'étais à côté de Laurie. Et il me dit, mais Madame, je peux vous poser une question? Je dis, bah oui, pourquoi les Miss France, elles ont plus de dents que les autres? Et j'avais trouvé ça très mignon parce que, évidemment, elles sourient toutes et elles ont toujours de très belles dents. Laurie a très belles dents. Donc non, les Miss France n'ont pas plus de dents que les autres, mais c'est vrai qu'elles n'ont pas de diastème.
2: Madame de Fontenay, il en manquait bien deux ou trois à la fin quand même.
4: Non, ou bah comme toute personne âgée, je pense, il en manque à tout le monde. Mais non, ça ne la caractérisait pas par son manque.
7: Non, elle était super. En plus, elle est super belle dans Star Wars quand elle fait Dark Vador. C'est de mimétisme, mais sans maquillage.
2: Non, mais vous aussi, vous avez une belle dentition, je dois dire.
4: Moi, j'ai corrigé un petit peu parce que j'avais les dents de devant qui se chevauchaient. Donc, j'ai mis un petit appareil dentaire à 30 ans, je crois. Laetitia Casta, ça lui va très bien, mais moi, je trouvais que ça m'allait pas du tout.
7: Regardez Christophe, il est tout content. Il apprend les trucs sur ses lits, il n'a rien à foutre, mais va, c'est bon, ça va. Quel charmeur, quel coquin.
4: Tu sais, je suis divertissante. C'est mon rôle ici.
5: Et puis, il y a la beauté dans la vie, parfois ça passe. Et puis, il y a l'élégance et ça ne passe jamais. Et Sylvie, c'est l'élégance, pas comme d'autres.
7: Il veut vraiment...
4: Exact.
7: Il veut vraiment être son cadeau d'anniversaire.
2: Ah oui,
7: qui c'est qui va souffler la bougie, Christophe?
2: Qu'est-ce qu'il a fait de pas élégant, monsieur Toen, Christophe?
5: Il a fait un marché de l'inélégance.
2: Alors...
5: Il nous attaque tous en dessous de la ceinture, il nous prend de biais comme ça, mais c'est ce qui fait qu'il est drôle aussi.
7: Pauvre conne.
2: Voilà, ça alors effectivement, pauvre conne, ça confirme. Pour Caroline Lust, qui habite dans le Morbihan, la question concerne maintenant Sterling Holloway, Jim Cummings, Scarlett Johansson et Kate Blanchett, qu'on pourrait comparer aujourd'hui, si on en croit un article de Thomas Soulier dans Le Parisien, qu'on pourrait comparer à monsieur François Bayrou. Mais quel est le point commun entre ces noms américains et François Bayrou?
8: Les oreilles?
2: Les oreilles, non.
5: L'élocution? Le fait d'avoir été bègue?
2: Alors, bègue, non.
7: Il est bègue, François Bayrou?
6: Ils ont peut-être un trouble déficitaire de l'attention?
2: Non plus, non.
7: Elle parle lentement.
2: Sterling Holloway.
6: Dyspraxie?
2: C'est le premier, d'ailleurs. Jim Cummings, et puis plus récemment, Scarlett Johansson et Kate Blanchett ont un point commun avec François Bayrou, si on en croit les journalistes du Parisien.
7: Elles ont physique, non.
6: Elles ont tous une peau?
2: Non.
6: C'est une opinion?
2: Une opinion, comment ça une opinion?
5: Par exemple, il a dit qu'il était en hésitation sur la fin de vie. Est-ce qu'ils se sont exprimés sur
2: Non. L'opinion, c'est plutôt le journaliste du Parisien Thomas Soulier qui nous l'a soumis, puisqu'il considère que François Bayrou peut être comparé à quelqu'un. Je vais vous aider un peu, parce que c'est vrai que c'est difficile, ma question. Thomas Soulier compare François Bayrou à un personnage à qui Sterling Holloway, Jim Cummings, Scarlett Johansson et Kate Blanchett ont prêté leur voix.
5: Un personnage de dessin animé alors.

0: Personne n'a
1: connu ça. Ah, mais Carl Fredricksen?
0: Non.
2: Betty Boop.
0: Comment?
2: Betty Boop.
0: Alors, dites-moi bien le rapport entre Betty Boop et François Bayrou.
2: Eh bien, je trouve que de temps en temps, quand il a le vent dans le dos, il a la tête de Betty Boop.
3: Bayrou, avec le vent dans le dos. Oui.
0: Pour une fois, laissez-la parler, parce que là, je sens qu'on atteint quand même des sommets.
2: Et il suffit de leur ajouter des cols en résille et c'est fait.
4: Et moi, j'ai pas l'image.
2: François Bayrou avec le vent dans le dos. Donc, ses petits cheveux noirs se dressent sur le côté.
0: D'abord, il a pas de cheveux noirs.
3: Ah, ouais, il a pas de cheveux noirs.
2: Voilà. Bah, il a trois petits poils.
4: Betty Boop, elle est un peu connue pour ses formes. Ouais. Hein, on est d'accord.
3: Et les oreilles,
4: d'où François Bayrou, on est plus dans l'arrondi quand même.
2: Tu retiens la tête avec les yeux. Et puis les petites jambes.
5: On va appeler l'infirmière.
2: Non, moi, je le vois bien.
1: Du coup, un homme, c'est des hommes et des femmes qui ont interprété un seul personnage.
0: Oui, la voix. De ce
1: la voix,
0: personnage.
1: Ça veut dire un personnage de Disney?
0: Pas seulement, c'est au départ un roman comme souvent chez Disney. Ah, ouais. Disney utilise un roman, il en fait un dessin animé. Mais c'est vrai que le personnage a été rendu célèbre.
1: Il est masculin.
3: Un nain de Blanche-Neige.
0: Un nain de Blanche-Neige, ouais. Ça c'est intéressant.
5: Prof.
0: Alors attendez, François Bayrou, vous le comparez à quel nain de Blanche-Neige?
3: Prof, Simplet,
0: non, Atchoum.
1: Pinocchio,
0: non plus.
2: Ah, c'est un animal.
4: C'est pas un personnage de Disney, mais j'ai une idée. Est-ce que ça pourrait pas être le petit ours brun?
0: Mais non, puisque c'est pas un personnage. Ah, Disney.
3: Vous m'avez dit qu'au départ, c'était un roman.
0: Oui, au départ, c'est un roman.
2: Est-ce que c'est un animal avec des poils?
0: Avec des poils, non.
2: Ah, voilà,
3: c'est
2: je peux avancer le truc,
3: poisson.
2: Là.
3: Un poisson.
0: Un poisson, non plus.
1: Un oiseau.
0: D'ailleurs, il y en a très peu de ce genre d'animaux dans les films de Disney, mais dans ce film...
1: Un caméléon?
0: Un caméléon, non.
1: Un dragon?
3: Un papillon?
0: Un dragon, un papillon, non.
1: Un oiseau?
0: Un oiseau.
1: Un reptile?
0: Un reptile, oui.
1: Ah, c'est K, le livre de la jungle.
0: K dans le livre de la jungle. Bonne réponse de Christophe Barbier.
1: Et confiance, crois en moi.
3: Pourquoi comparer Bayrou à K?
0: C'est Thomas Soulier qui le compare, c'est pas moi, dans le Parisien aujourd'hui. Il dit que Monsieur Bayrou remet toujours au lendemain ce qu'il doit faire, le plan d'économie, par exemple, mais pas seulement. Il a, il faut le dire, écrit Thomas Soulier, des allures de ce serpent hypnotiseur K dans le livre de la jungle. Il endort ses proies et il gagne du temps. Voilà, c'est K, l'hypnotiseur. Non, c'est pas très flatteur. Et il se trouve qu'effectivement, le serpent K dans le livre de la jungle, qui était un personnage secondaire au départ, a marqué les esprits dans le dessin de Walt Disney. Et effectivement, il endort Mowgli, il va être sauvé par Bagheera,
1: la panthère,
0: et puis après, on sait que le serpent va s'attaquer au tigre, aussi, Shere Khan.
1: Avec la même chanson pour hypnotiser.
0: Et la fameuse chanson.

0: Attention, va descendre.
1: C'est Roger Carrel qui fait la voix française.
2: C'est pas Bérou, ça.
1: Non, c'est pas François
3: Bayrou. Un autre Premier ministre avait été comparé à K, c'était Balladur. Les Chiraciens, en 93-94, disaient « Mais Balladur, c'est K, il vous endort, il vous dit de faire confiance, laissez-moi faire. » Et il était comparé.
1: Et en tout cas, Scarlett Johansson et Cate Blanchett ont prêté leur voix, elles aussi, à K, le fameux serpent de Disney, qui se termine quand même, il faut le dire, avec un nœud au bout de la queue. Hein, ouais, rappelez-vous. Ouais. C'était une bonne réponse de Christophe Barbier.
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1: Édouard Philippe, qui, vous le savez, a sorti un livre où il parle évidemment de politique, mais aussi des lieux qui lui plaisent, ces lieux qui... Comment c'est le titre exact
6: des lieux? Des lieux et des liens, non, je sais pas.
1: Des lieux qui vous disent.
6: Qui nous parlent ou
1: qui nous disent.
7: C'est un bon titre, on le retient bien en tout cas.
8: Ça veut rien dire, mais.
6: Mais vous l'avez lu vraiment?
1: J'ai pas fini le titre.
6: Ah bon?
8: Ouais, lui non plus, apparemment.
1: Non, mais écoutez, Édouard Philippe, en tout cas, est évidemment interviewé à l'occasion de la sortie de ce livre. Ça va être drôle, d'ailleurs, dans les librairies. Ils vont se croiser forcément avec Alain Juppé, qui a sorti le sien aussi. Nicolas Sarkozy, qui est en tournée des librairies. Il va y avoir des embouteillages hein, dans les librairies où on vend...
6: Tant mieux, oui.
1: Vous avez raison. Les grands auteurs...
6: Parce qu'ils pourront acheter autre chose.
9: Voilà. Faut espérer.
1: Bon, en tout cas, il y a une citation dans l'hebdomadaire Le Point, une citation d'Edouard Philippe qui n'est pas extraite du livre, hein, mais extraite d'un interview, d'une interview qu'il a bien voulu accorder, l'ex-premier ministre, maire du Havre, le Havre très bien classé, en Ligue 1.
8: C'est vrai.
10: De quel ballon?
1: Oh.
10: Ah, parce que le rugby, il y a une latitude. C'est-à-dire qu'au-delà d'une certaine latitude, il n'y a plus de rugby.
1: En dessous de la Loire, Nouvelle-Zélande, Afrique du Sud. On est meilleur.
6: Pays de Galles, Irlande.
9: Oh bah il y a quand même, oui.
1: Bon, dites, bon Édouard Philippe, là, je dis bien mon Édouard Philippe, puisque au fond, c'est un peu mon maire.
10: Mon petit Laurent.
1: Oui.
10: Expliquez-moi. Au Havre, il n'y a pas de rugby, il n'y a pas d'équipe de rugby.
9: C'est la première équipe.
1: C'est comme le football, tout est né au Havre. Le d'accord, rugby, le football c'est et vrai. Laurent Ruquier.
9: C'est vrai.
10: Voilà.
9: C'est vrai.
1: C'est vrai en plus.
8: Mais oui.
1: C'est le club doyen de football, le HAC. Et pour le rugby, pareil, forcément. Ça venait d'Angleterre. Donc c'est arrivé directement via la Manche par chez nous, voyez-vous.
10: Et ben voilà, j'ai appris un truc. C'est formidable.
1: Ouais. Le maire du Havre, donc,
10: a écrit un livre.
1: A déclaré dans une interview, phrase étonnante. Et effectivement, je vais enlever le dernier mot de cette phrase. C'est le principe du jeu du ding-ding. À vous de retrouver ce mot. Le responsable politique qui vous dirait la prochaine élection présidentielle, on s'en fout, ce n'est pas le sujet. Il vous raconte du...
6: Des caramels.
1: Quoi ?
6: Des caramels.
1: Du caramel, il a dit. Du caramel. Bonne réponse de Roselyne Bachelot. Et j'ai vérifié, ça n'existe pas cette expression en fait.
6: Non, c'est lui qui l'a inventé.
1: D'où ça sort ça ?
10: Mais tu voulais dire carambistouille et qu'il a oublié la fin du mot.
8: Ça marche avec
6: tout. Il avait déjà mis en route le bololo.
8: Le bololo?
1: C'est quoi ça, le bololo?
8: Vous direz la danse de l'été.
6: Il avait dit les gens qui mettent du désordre, les gens qui foutent le bololo. Ça avait fait Florès, cette déclaration.
8: Ah non, ça avait fait quoi? On comprend rien, c'est.
1: C'est mon surnom, le bololo, mais autrement. Et aussi celui de Valérie, pour d'autres raisons, mais.
6: Vous vous souvenez pas? Vous vous souvenez pas de cette déclaration?
1: Ah non, on se souvient pas.
6: Visiblement, les déclarations d'Edouard Philippe ne vous marquent pas.
1: Non, moi, ce qui me marque.
6: Il paraît que vous allez faire une émission d'information sur BFM TV.
1: C'est pas ça, c'est que les déclarations d'Edouard Philippe m'intéressent. La preuve, je vous interroge sur cette phrase, mais c'est vrai que quand il nous dit, il vous raconte du caramel, mais c'est une expression qui n'existe pas.
6: Non, il a le droit.
1: Il invente des expressions.
11: Voilà. Oui, parce que le caramel, c'est mou, donc ça part dans tous les sens.
8: Voilà, allez. Merci Valérie.
9: Allez, vas-y, Daryl.
8: Fin de tournage.
1: En tout cas, voilà, monsieur Édouard Philippe a effectivement employé cette expression du caramel. Un caramel, c'est un coup de poing plutôt généralement. Un caramel, c'est.
6: Oui.
1: Vous voyez, c'est.
6: Ah bon?
10: Oui,
6: c'est
10: ce qu'on voit.
1: Au rugby, un caramel, c'est un plaquage assez violent.
6: Ah, rugby, oui,
1: voilà, un tampon.
8: On dit pas une boîte?
1: Non. Coller un caramel, je vais vous coller un caramel, c'est je vais vous en foutre une, vous voyez. Ouais, ou prendre un bon caramel.
8: Ah bon?
1: Mais en tout cas, c'est pas un mensonge, un caramel.
8: Non.
10: Mais au rugby, ils se donnent pas des coups de poing. Ils se couchent les uns sur les autres.
6: Alors là, la question. Que signifie, demande le journal Ma Minute, le terme bololo employé par Édouard Philippe pour évoquer les manifestations du 17 novembre.
1: Mais quand c'était ça?
6: Alors,
10: c'était
6: en 2018.
1: En 2018, vous voulez qu'on se souvienne qu'il y a 4 ans, 5 même, 5 ans, monsieur Édouard Philippe.
6: Oui, vous devriez vous en souvenir.
1: Enfin, écoutez, le bololo d'Édouard Philippe d'il y a 5 ans, on s'en souvient pas. En tout cas, écoutez, ça prouve qu'en politique, chère Rosine, vous touchez votre caramel. Parce que ça, c'est une expression qui existe aussi.
8: Oui. Ah bon?
1: Ah oui. Ah bah oui.
8: Toucher son caramel?
1: Toucher son caramel.
8: C'est sexuel?
10: Ah ben.
8: Ça, si c'est vous, oui.
1: Ça veut dire être compétent, toucher son caramel, bien connaître son sujet.
8: Mais non, c'est toucher sa bille.
1: Toucher son caramel, ça veut dire bien connaître son sujet.
11: Dans ce cas-là, je préfère qu'il soit dur.
8: Vous avez dit que c'était sexuel. T'en as tâté du carambar. Hein.
10: Tu confonds avec l'abricot, Jérémy. C'est pas caramel, c'est l'abricot.
8: L'abricot.
6: Mais l'abricot, c'est le sexe féminin.
1: C'est ce qu'elle veut dire.
8: Oui, ah toucher bon, l'abricot.
1: Puisque vous aimez les mots un peu étonnants, il y a un autre mot que je ne connaissais pas bien et c'est une photo toujours dans le point. Tiens, d'ailleurs, quelques pages suivantes dans l'hebdomadaire, on voit une photo, je dois dire, assez amusante. Une photo sur laquelle Elisabeth Borne et Gérald Darmanin
10: s'embrassent.
1: Non. Ils sont en train de jouer ensemble. Mais à quoi jouent-ils?
10: Au ping-pong.
6: Un palais dans le Nord, ils jouent.
8: Au Uno?
1: Comment vous dites?
8: Ils font un Uno?
1: Un Uno, non.
6: Ils jouent au palais?
8: À la bataille navale?
1: Ah, mais c'est un nom, ce jeu. Et effectivement, on voit Mme Borne qui est penchée, là, elle est en train de balancer je ne sais quoi. Monsieur Darmanin qui la regarde, un autre qui a relevé son pantalon.
8: Ça va faire caramel, ça. Hein.
1: Je vous jure, c'est vrai. La photo est absolument incroyable.
6: Non, mais c'est quand il a organisé son grand truc à Tourcoing et qu'elle est allée. Elisabeth Borne est allée remettre de l'ordre dans tout ça.
8: Alors attendez, moi, ce que je vois sur la photo, je vois trois personnes dans une cuisine.
1: Ouais.
8: Elisabeth Borne qui est penchée en avant, Gérald Darmanin qui lui mate le cul parce que ça c'est Gérald Darmanin. Et à côté, il y a un mec en short avec une cravate et des tongs.
10: C'est vrai en plus.
8: Non mais je vous assure. Hein.
1: Et c'est dans le point cette semaine et cette photo nous montre une partie de...
6: Jean Borlaire.
1: Non.
8: C'est très angoissant ce que tu racontes.
11: De pneus.
1: C'est un jeu de boules.
10: Mais des grosses boules.
1: Ouais,
10: mais
1: un jeu de boules traditionnel du Nord. C'est dans le patrimoine culturel immatériel de France, hein, ce jeu.
6: Vrai?
1: Ah oui.
6: Nom d'un chien.
1: Ah oui.
9: La boule de Tourcoing.
1: Alors justement, c'est pas bête la boule de Tourcoing.
9: Ah oui.
1: Mais
8: c'est la boule de d'Arras.
1: Il manque une lettre là-dedans.
8: La boulette de Tourcoing.
2: La bloule?
1: Non.
2: La broule?
1: Presque.
2: La croule?
1: Non.
8: Troule?
1: Non.
8: Broule?
9: La brouette de
8: troule?
2: La broule.
11: Ah, la bourle?
1: La bourle!
8: Ah, la bourle!
1: Bonne réponse de Valérie Mérès. C'est la bourle!
10: Bravo Valérie!
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1: Pour votre grand retour parmi nous, et je suis ravi que vous veniez nous voir, cher Juan Arbelez, j'ai fait évidemment des présentations culinaires.
13: Vous voyez. C'est délicieux,
1: mais
13: j'ai envie de dire.
1: Mais je suis pas certain qu'on ait des grands chefs et des grandes cuisinières.
14: Je suis maître queue.
15: Tu eres Juan, eres de Bogotá.
13: Sí, ese soy yo.
1: Sí.
15: Pero haces enchiladas, pollo frito, guacamole.
13: Todo lo que necesites, todo.
15: todo lo de América
14: Bienvenue
15: Latina.
14: Bienvenue sur Radio Latina.
1: Voilà, plein de langues.
16: Et patron, pourquoi on a lui et Etchebest, c'était trop cher,
1: c'est ça? Etchebest, on a peur de se faire engueuler si on invite Etchebest, tandis que Juan, il est charmant.
14: Oh oui,
1: vous en êtes à combien de restaurants, Juan?
13: 14.
1: Waouh!
14: 14?
13: Ouais.
15: C'est presque comme Hippopotalamus.
16: Et tu connais Buffalo Grippin? C'est un super resto aussi.
1: Il y aura des questions culinaires, oui. Mais on va commencer par une première citation. Plutôt à destination, je le dois dire, de Christine O'Krent. En tout cas, c'est elle qui a une chance de trouver le nom de l'auteur de cette citation, qui a dit « Un congrès, ce sera pour Madame Delaire, qui habite Dinard. Un congrès, c'est une assemblée qui se réunit dans le but de décider de la date du prochain congrès. »
14: Ah, c'est un politique.
1: Ah, c'est un politique.
15: C'est américain.
11: Contemporain.
1: C'est un français. Alors, contemporain, ça dépend.
14: Il est mort.
1: Ce que vous appelez contemporain.
16: Ah, c'est pas Chirac. Pas c'est pas Jacques Chirac.
1: Il est mort, et il est mort avant le 21e siècle, puisqu'il est mort en 88.
14: Il a été ministre, ce monsieur?
1: Il était biterrois, il était né à Béziers.
14: Est-ce qu'il a été ministre?
1: Ministre, oui, oui, ah oui, bien sûr. Et même président de l'Assemblée nationale.
16: Oula.
15: Aha. Président de l'Assemblée.
1: Il avait un gros cheveu sur la langue et il a été académicien français.
15: Edgar Faure.
1: Edgar Faure. Bonne réponse de Christine O'Krent. Pour Véronique Foll, qui habite Carcassonne, qui a dit « Je suis trop timide pour exprimer ouvertement mes pulsions sexuelles, autrement qu'au téléphone et à des gens que je connais pas.
15: » Sacha Guitry !
1: Non. C'est pour rendre hommage, évidemment, à Michel Blanc, dont la voix est reconnaissable dans « Le Père Noël est une ordure », puisque c'est lui qui dit « Il ne joue pas
14: non, dans non, le Père non, Noël. » Il joue le pervers au téléphone.
1: Il faut le rappeler à tous les journalistes qui, à chaque fois, citent « Le Père Noël est une ordure ». Il ne joue pas dans « Le Père Noël est une ordure », Michel Blanc, mais on l'entend dire « Thérèse,
14: je t'encule, Thérèse. Voilà. Je te prends, je te retourne contre le mur, je te défonce, Thérèse. »
15: Ça, là, mon grand devient viril.
16: Oui, c'est ça. Oui.
1: Et même presque viril.
14: Il y a un monsieur très mal poli qui a téléphoné, il voulait enculer Thérèse.
1: Et d'ailleurs, celui qui a dit cette phrase, je la répète, je suis trop timide pour exprimer ouvertement mes pulsions sexuelles autrement qu'au téléphone et à des gens que je connais pas, c'est un des maîtres de Michel Blanc. On l'a souvent comparé à lui.
16: Ah, Woody Allen.
1: Woody Allen, bien sûr. Bonne réponse de Liane Folly. Woody Allen. Alors attention, parce que la citation suivante, à mon avis, va nous coûter 300 euros, je vous le dis d'avance. Ça permet de rendre hommage à quelqu'un qui est mort il y a pile 60 ans, jour pour jour.
16: Oula.
1: Ah oui, puisqu'il est mort le 7 octobre 1964 à Marne-la-Coquette. Ah. Et c'est quelqu'un à qui on doit des citations plutôt amusantes, comme celle-ci par exemple. « Si les Romains avaient dû d'abord apprendre le latin, ils n'auraient jamais eu le temps de conquérir le monde. »
15: Jean Cocteau?
1: Jean Cocteau, non.
14: Il est français, en tout cas.
1: Un français, oui, oui. On lui doit plein de chansons célèbres.
16: Ah bon,
1: Antoine? Et plein d'opérettes célèbres.
14: Est-ce que Régine a chanté des chansons de ce monsieur?
1: Il a d'ailleurs, ça peut peut-être aider Christine O'Krent. Il a été secrétaire de Georges Clémenceau. Il a travaillé au ministère de l'Intérieur. Il a été directeur du Théâtre des Bouffes parisiens, président de la SACEM.
16: Henri Guénon?
1: Non, non, non.
15: Mais je dois le connaître.
1: Et on lui doit des chansons comme Mon homme.
16: Ah, c'est un hétéro?
14: Ce n'est pas qu'il soit beau, qu'il soit grand ou bien costaud, mais je l'aime.
15: C'est mon homme.
16: Je sais pas qui est Liane Folly, qui est Beaugrand. Les deux, ils ont la même voix, quasi ont la même tête.
14: Eh ben, la plus mal coiffée, c'était.
1: On lui doit Ramona.
16: Mais arrêtez avec ça.
1: Vous connaissez...
16: T'es sublime, et ils sont sublimes, tes rajouts.
1: C'est Herbelas qui a préparé un bon rajout pour.
14: Ah, il a bien mijoté, là.
13: Ah ouais. La meilleure recette.
1: Ah bon, dites alors.
15: Henri Crolin. Bon,
1: non, alors. Mon homme, dans la vie, faut pas s'en faire.
14: Dans la vie, faut pas s'en faire.
16: Mais il a pas chanté, il a écrit ça, c'est pareil.
1: Il a écrit tout ça. C'est une gamine charmante. Valentine.
16: Oh, on a tous en plein
14: Ah, j'adore. Cool.
3: Mais ça, c'est du temps.
14: La veille des tout petits petons. Valentine. Valentine.
1: Ah, si vous connaissez ma poule.
14: La veille des tout petits tétons que vous
16: tâtez à ta. Je suis à côté, moi, je suis à côté. Imaginez.
15: Est-ce que ce ne serait pas Pierre Perret?
1: Non.
16: Qui est mort il y a 130 ans.
1: Il vit encore, Pierre Perret.
16: Non, il vit plus. Hein.
1: Et sa sœur, bon, à chaque fois je la fais, mais je l'aime bien. Et sa sœur Inès vous embrasse.
10: Inespéré.
16: Qu'est-ce qu'il est drôle, l'animateur.
1: Félicie aussi, c'est lui qui a écrit.
17: Félicie aussi.
14: Oui. J'ai pris un homard sans tomate, il avait du poil aux pattes. Félicie aussi.
13: C'est là, même moi, je la connais. Hein.
18: Est-ce qu'il a laissé son nom à quelque chose?
1: Il a laissé son nom à des tas d'opérettes, je vous ai dit.
16: Mais genre à une rue, une mosquée, non?
1: Fifi. Ta bouche, par exemple, ça a même été adapté au cinéma par Alain Resnais, ta bouche.
15: Ah oui. Un baiser, pas sur la bouche.
16: Attends, c'est Beaugrand là ou c'est qui?
15: Un baiser,
13: c'est pas moi.
15: Jamais farouche.
1: C'est celle des JO.
16: C'est la même des JO.
15: Que Paris soit une belle avec tous ses athlètes. Tout Eiffel comme un trésor d'une pluie de médailles d'or.
16: Ah oui,
1: je sais pas si vous avez entendu le gong, mais il vous reste 30 secondes. J'avais prédit un...
10: Jacques quelque chose, non?
1: Non, non, non.
18: Robert.
1: J'avais prédit effectivement...
18: On va trouver des vieux prénoms.
10: Michel.
1: 300 euros. Bah,
18: Gustave.
1: Voilà, on va les donner, les 300 euros à nos
10: Robert.
1: Producteurs.
10: Robert.
18: Jean-Claude.
16: Et le mec qui fait les kebabs, là, tu sais pas?
13: Là, comme ça...
16: Putain, mais alors, franchement, tu sers à quoi, quoi?
13: À rien.
14: Il fait des enchiladas. Là.
16: Excuse-moi de te dire ça, t'es le bienvenu, je t'adore, mais...
13: C'est pour qu'Ariel puisse pratiquer son espagnol que tu fais là.
16: Ah, oui. Olé.
15: No, pero tal vez Cuco Sánchez. ¿Conoces a Cuco Sánchez?
13: Sí, claro que sí.
15: Es una maravilla.
14: Claro que sí.
1: Et ben voilà, 300 pesetas qui s'en vont.
10: Il y a quelqu'un qui sait.
1: Et...
18: Bah, c'est toujours le même.
15: Mais oui.
1: Une seule personne dans la salle lève la main et c'est notre habitué, Serge.
15: Serge.
16: C'est pas n'importe lequel, il va se présenter à nouveau.
18: Il gagne un peu.
16: Salut Serge, depuis combien de temps tu viens?
19: Depuis très très longtemps. Alors c'est Albert Wilmetz.
1: Bonne réponse, vous gagnez Serge 100 euros.
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1: Une question pour Pascal Fauchère, qui habite Belleville-sur-Vie, en Vendée. C'était le Grand Prix d'Amérique ce week-end.
10: Ah oui.
1: C'est Nicolas Bazir, le fils de Jean-Michel Bazir, qui était déjà un grand nom dans le domaine des courses, de l'hippisme. Et cette 101e édition du Prix d'Amérique a vu donc le petit-fils Bazir, parce qu'il avait le grand-père déjà avant, gagner sur un cheval. Alors, vous voulez que je vous donne le nom du cheval?
10: Ah oui, j'aime bien les noms de chevaux.
1: Davison Dupont, il s'appelle.
10: J'aime bien.
16: Comment ils font pour
1: Davison Dupont. Non,
18: ils sont
1: pas
18: combien chez les Bazir?
16: C'est
18: pas la bande à Bazir?
1: C'est la famille Bazir, pas la bande
16: grosse
1: à Bazir.
16: Grosse famille, hein, grosse famille Bazir.
1: Ah oui, ah oui, grosse famille.
16: Ah oui, business, finance et tout.
1: Mais alors, on va voir si vous suivez bien les chevaux, puisque ma question est toute bête. Êtes-vous capable de me donner trois autres chevaux ayant gagné le Grand Prix d'Amérique depuis l'existence du Grand Prix d'Amérique?
10: Une de mai deux,
1: c'est pas à Vincennes, vous voyez.
10: Ah, il faut que ce soit à Vincennes en plus.
1: Ah bah le Grand Prix d'Amérique, c'est à Vincennes.
16: C'est pas le Grand Prix du Qatar dans l'Arc de Triomphe.
1: Ah non, c'est pas, non.
16: As du Toucan.
1: Comment vous dites?
16: As du Toucan,
1: non.
21: Belle de jour.
1: Belle de jour, non.
16: Belle de nuit?
1: Non plus, non.
16: Belle de dos?
1: Non.
16: Ah non. Ça, c'est Mergot.
1: Non, mais vous pouvez...
21: Mais on est dans le style, à peu près, c'est ça.
1: Vous pouvez m'en citer, je vous jure. Hein. Moi, j'aurais pu peut-être...
16: J'ai Linotte, non.
1: Japlou, non plus, pas de chance. Japlou, c'est pas non plus dans le Grand Prix d'Amérique. Qui a dit Gélinotte?
16: Moi.
1: Gélinotte, bravo. Elle a gagné deux fois, Gélinotte. Bravo, monsieur Junio. Ça fait un cheval.
21: Tornado, Laurent.
1: C'est bien, mais non.
16: Mon petit poney, non.
1: Non, alors les derniers, vous voyez, sont moins connus, ça c'est vrai. Il y a Passport, il y a Pro Patria, il y a...
21: Ah oui, ah, donc on peut citer des trucs comme ça.
1: Azolton.
21: Carnet de voyage.
1: Il y a Dassota, Muscleton.
16: C'est pas beau.
1: Alors, après, on arrive à Gélinotte, vous voyez.
21: Boîte à outils.
1: Non.
21: Priapisme.
1: Et puis alors, dans les années 60, 70, 80. Gélinotte, c'est une des plus anciennes, hein, monsieur Junio. Gélinotte, c'est dans les années 50 qu'elle gagnait.
21: Isabelle Gélinotte.
1: Non.
21: Apoplexie.
1: Non, mais il y a des plus récents, vous voyez. Le quintuple vainqueur, c'est dans les années 90, c'est pas si vieux, vous voyez.
0: Alors, Béla du Gazon.
1: Non.
21: Ah oui,
0: comme ça, ouais. Et le général du Speed. Pouf.
1: Non. Au moins, elle essaye, Ariel.
16: Ah, triple galopontage.
21: Feu rouge,
10: général de Normandie,
21: Poteau rose.
1: Quand je vais vous donner les noms, peut-être quand le public vous
10: en donnera. Est-ce qu'il y a des noms de
16: Jean-Pierre Foucault? Ah,
10: est-ce que par exemple il y a des
1: Bellino aussi par exemple, et Bellino 2.
16: Bellino
1: 2, il a gagné 3 fois Bellino.
21: Ouais,
1: 2.
21: Un truc avec Belle, je suis sûr, il y en a plusieurs.
1: Mais il y a plus facile encore que Bellino.
21: Bella,
1: 2.
21: Bella, Bella.
1: Non.
10: Est-ce que ça, il y a des noms de propriétaires dedans?
1: Non, c'est des noms de chevaux. Je vous jure, vous n'avez entendu que pendant des années.
16: Mais non.
21: La Boulette.
1: Oh mais non, pas la Boulette, non. Dans 30 secondes, on va encore perdre un chèque RTL.
0: Galon, comment vous dites, Galop du Gazon.
1: Galop du Gazon, non.
21: Roule ma poule.
1: Non, roule ma poule.
10: Bernardo.
16: Trottinette.
1: Trottinette, non,
21: Bernardo. Trotte ma crotte.
10: Fraise Tagada. Fraise Tagada,
16: non plus. L'avoine.
21: Excellent.
1: Non plus, non.
10: Arrume des foins.
21: L'avoine à vapeur.
1: Ah non plus, non, bah écoutez.
16: C'est parti, mon kiki.
1: 300 euros et regardez les mains.
0: Ah non, il y a des gens.
1: C'est là qu'on voit que vraiment.
16: Il y a des parieurs.
10: Ah oui.
1: C'est là que les grosses têtes, vraiment, là, vous avez failli.
16: Ah non, on joue pas au PMU, nous.
21: C'est que des fans de Marc Sharif.
1: Alors allez-y, monsieur Toen.
4: Madame, là, allez. Oh non, finalement, je vais à la gauche.
0: Non.
4: Comment ça va? Présentez-vous votre réponse.
22: Monique.
4: Bonjour, Monique. Alors, vous savez que pour rentrer en boîte, faut dire que je viens de la part de Monique? Ça marche à chaque fois.
16: De qui la tienne?
22: À chaque fois.
4: Alors Monique, on vous écoute.
1: Vous venez d'où, Monique?
22: De Paris.
1: Ouais. Alors, c'est qu'il me faut deux noms de chevaux, hein, pas
22: oui,
1: un seul.
22: Oui.
1: Alors allez-y.
22: Idéal du Gazo,
1: oui.
22: Et Ourasi.
1: Excellent. Ah, bravo,
21: et Ourasi, on l'a dit, Ourasi.
1: Non. Vous gagnez 100 euros.
16: Idéal du Gazo.
10: Idéal.
21: Ah, c'est le mari de Monique, il a dû en faire de l'argent.
10: Pas. Du Gazo, mais pas le...
1: Idéal du Gazo.
16: Est-ce que c'est la première fois que vous gagnez au PMU?
1: Ourasi, il a gagné 5 fois
21: Ourasi.
1: Ah bah oui, je vous l'ai dit qu'il était hyper connu.
4: Non, Ourasi était très connu, ça va.
1: Et puis, il y avait Général du Pommeau aussi.
0: Ah,
21: moins connu.
1: Rock Épine, vous auriez pu trouver aussi.
10: Oui,
1: Rock Épine, voilà quand même des noms de gagnants du Grand Prix d'Amérique qui étaient trouvables ou retrouvables. On vient de perdre 400 euros.
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2: Une question pour Cyrielle Jamy, qui habite Saint-Georges-sur-Layon, dans le Maine-et-Loire. Je vous ai dit tout à l'heure que ici actuellement, se jouait cette comédie musicale, The Funny Thing Happened on the Way to the Forum, le Forum en folie, si vous préférez. En français, c'est plus simple. Ça a été un film, d'ailleurs, aussi, le Forum en folie. Ça a été adapté au cinéma. Et dans la version cinématographique de cette comédie musicale, il y a un acteur qui jouait, pour la dernière fois, qui jouait son dernier rôle au cinéma. Il jouait Erroneus au cinéma, dans le film. Et c'est la dernière fois qu'on le voyait sur les grands écrans.
3: Acteur comique.
4: Est-ce que c'est un acteur anglais?
2: Non. Alors, c'est un acteur américain.
4: Robin Williams?
2: Non. Et un acteur, écoutez bien, attention, hein, qui était né en 1895.
5: Oh, Harold Lloyd? Ah, oui.
2: Pas Harold Lloyd, mais on n'est pas loin.
5: Buster Keaton. Buster Keaton.
2: Buster Keaton. Excellente réponse de Franck Ferrand. Je vais expliquer au petit qui était Buster Keaton.
6: Ah, je sais qui est Buster Keaton.
2: Bah, oui, enfin, allez-y, alors.
6: Bon, expliquez-moi quand même.
7: Il a fait Ben-Hur aussi.
4: C'était un génie.
2: C'était avant Chaplin. Chaplin dit même qu'il s'est inspiré
8: Ils ont joué à une époque chez Keystone.
2: Alors, ils ont joué ensemble, en plus, dans un film de Chaplin, il faut le dire. Effectivement, ils sont tous les deux réunis, et Buster Keaton et Chaplin. Je crois que c'est dans Les Lumières de la Ville, il me semble, qu'ils sont l'un et l'autre réunis.
6: Absolument.
2: Les Feux de la Rampe. Limelight, ils font deux partenaires, deux vieux clowns.
6: Magnifique
2: passage, effectivement, dans Les Feux de la Rampe, c'est dans les années 1950. Et le dernier film de Buster Keaton, c'est bien dans Le Forum en folie en 1966. C'était l'homme qui ne sourit jamais. L'homme qui ne rit jamais, Buster Keaton. C'était les films muets au départ. Et voilà pourquoi il a eu après, évidemment.
8: Et moins il riait, plus les gens riaient.
2: Et quand le film parlant est arrivé, évidemment, sa carrière a un peu commencé à décliner. Ça va de soi, mais il a fait des films comme Les Fiancés en folie. Je sais pas si vous voyez cette scène, c'est une scène culte des films muets de l'époque, où il y a des tas de femmes qui sont en train de courir, des femmes déguisées, enfin habillées, des femmes en tenue de mariage qui courent parce qu'il a promis à 7 femmes en même temps de se marier, et les 7 courent derrière lui.
7: Ça me rappelle un souvenir.
2: C'est-à-dire?
7: Je vous jure que c'est vrai, j'espère qu'elles écoutent pas la radio, mais j'ai fait un spectacle au Grand Point Virgule il y a 2 mois, même pas, et j'avais invité plein de gens, puis j'avais invité des copines en me disant, bon, avec un peu de chance, il y en a une qui voudra bien à la fin du spectacle. Et le problème, c'est
4: qui voudra bien quoi?
2: Devine.
7: Dîner avec moi, Ariel Dombal, évidemment, tranquille. Et donc il y en a une qui vient me voir à la fin du spectacle, qui me dit, c'était super, on va boire un verre après si tu veux. Je dis, ouais, pas de souci, je dîne avec mon producteur et puis on y va. Et il y en a une deuxième qui arrive qui dit, le spectacle était super, si tu veux, on se voit après. Je dis, ouais, pas de souci, je dîne avec mon producteur et puis après on y va. Puis il y en a une troisième carrière. Et puis au final, j'ai dit oui à 6 personnes différentes. Et j'étais en train de dîner avec mon producteur, j'écoutais pas ce qu'il me disait parce que j'étais en train de gérer 6 conversations texto en même temps. Ouais, j'arrive, t'inquiète pas, j'arrive dans un quart d'heure. Et j'étais tellement paniqué, je savais pas quoi choisir, j'en ai choisi aucune.
2: Et ben c'est une version moderne des Fiancés en folie, effectivement. Il a fait aussi La Croisière du Navigateur, Le Mécano de la Générale, ça c'est les grands films de Buster Keaton. Alors, il y a une anecdote incroyable que vraiment j'ignorais justement. À la fin de sa vie, il est mort à 70 ans d'un cancer du poumon.
8: À la fin de sa vie, il était au Cirque d'Hiver à Paris.
2: Il a fait le Cirque Medrano, raison, dans les années 1950, mais encore 10 ans plus tard, en 66, il meurt d'un cancer du poumon. La gravité de son état ne lui avait jamais été expliquée. Il pensait souffrir d'une simple bronchite. Pardon, Ariel.
4: Mais oui, ça me fait très peur.
8: C'est très délicat.
2: Je suis en train de vous dire vraiment ce qui est arrivé à Buster Keaton. Et il était confiné à l'hôpital les derniers jours de sa vie. Et quelques années plus tôt, il faut savoir qu'il avait installé dans son garage un train électrique assez long. Et pour arrêter de fumer sur les conseils de son épouse, il posait sa cigarette dans un des petits wagons. Et il ne prenait qu'une bouffée à chaque passage du train, tous les 4 tours, de façon
4: La locomotive.
2: De façon à moins fumer que précédemment.
7: Ah, c'est comme ça que son immeuble a brûlé.
2: Non, mais quand même, c'est absolument incroyable, cette histoire. C'est une anecdote,
4: mignon.
2: Moi, que
4: mais
2: que
4: il
2: je
4: est un
2: fou.
4: Véritable génie.

0: Total. Oui.
1: Voilà, maintenant, grâce à nous, vous savez qui est Buster Keaton,
0: voilà.
1: Qui jouait donc dans la version cinéma de la comédie musicale qui se joue actuellement au Lido de Paris. Oui. Parlons d'une comédie musicale plus récente, sortie au cinéma en 2016. Alors, si je vous envoie la musique de cette comédie musicale, un film américain écrit par Damien Chazelle, je me demande d'ailleurs si c'est pas la nouvelle musique de L'amour est dans le pré. La La Land.
2: Ah, elle est extraordinaire.
1: Je crois que maintenant c'est ça qu'on entend dans l'émission de Karine Le Marchand sur M6 il y a quelques années. C'était, vous savez, la fameuse chanson de comment s'appelle ce
3: Blunt, dans James Blunt.
1: De James Blunt, voilà.
0: Oui, de
1: elle a changé depuis, elle change, je crois, chaque
0: You're
1: saison.
0: Beautiful.
1: You are beautiful. Mais ça a changé chaque saison de chanson. Et cette année, je crois qu'ils ont pris la musique de La La Land. C'est évidemment avec Ryan Gosling. Mais qui est l'actrice qui joue dans La La Land?
2: Emma Stone.
1: Emma Stone, bonne réponse.
2: Vous voyez, Laurent, dès que votre question comporte quelqu'un qui est encore en vie, je trouve.
1: Et c'est vrai que Emma Stone va être au cinéma là, cette semaine, dans le rôle de la fiancée de Frankenstein. Ça s'appelle Pauvre créature. Moi, j'ai vu la bande-annonce, j'ai qu'une hâte, c'est de courir dans les salles de cinéma, voir ce film. C'est une actrice exceptionnelle.
0: Ah oui,
2: extraordinaire.
0: Oui.
1: Emma Stone.
0: Incroyable.
1: Et c'est vrai que cette musique de La La Land, moi, à chaque fois, je rêve quand j'entends, si je peux entendre à nouveau cette musique. C'est mon film culte dans les comédies musicales.
2: Elle donne envie de danser. Johan, tu m'as convaincu, j'ai envie de danser avec toi maintenant.
1: Allez-y. Mesdames et messieurs, pour la première fois, Johan Rioux et Romain Doduic dansent pour vous. Quelle horreur.
4: Quel joli spectacle.
1: C'est un avant-goût du Horror Picture Show.
0: Et pourquoi il a pris son...
2: Oh, je suis bien. Un homme et une femme. Shabalabada.
5: C'est la nouvelle saison de Danse avec les stars.
1: Franchement, le public n'est pas venu pour ça, monsieur Rioux.
4: Heureusement que c'est de la radio.
2: Hein. J'ai jamais aussi dansé de ma vie.
1: Romain Doduic et Johan Rioux. Merci.
2: J'ai ressenti des émotions que je n'avais jamais ressenties auparavant.
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7: Mais vous savez que quand Kennedy a dit « Ich bin ein Berliner »,
1: oui, monsieur,
7: il a fait une faute d'allemand.
1: « Ich bin ein Berliner ».
7: Oui, parce que « ein Berliner », c'est une pâtisserie. C'est un petit berlinois. Et les Allemands, si vous demandez à un Allemand, on ne doit pas dire je suis une pâtisserie.
1: Oui. Berliner, il fallait.
7: Oui, ich bin Berliner, voilà.
1: Il y a la folle qui n'arrête pas de rire.
8: C'est en général les
2: ça lui rappelle des
8: femmes.
2: Trucs. Avez-vous connu des amours berlinoises?
0: Ah oui, hélas.
2: Ah bon?
1: Ah oui?
2: C'était pas bien?
0: Non, c'est vraiment pas des bons plans. Hein.
1: Ah bon, pourquoi?
0: Parce qu'ils sont trop féministes, alors ils sont inhibés.
5: Ah oui, pas inhibés.
2: Vous préférez qu'on soit plus viril?
0: Oui, comme Tarzan.
2: Ah, c'est vrai.
0: Avec une liane. Ah. Tarzan, c'est hyper sexe.
7: Explique-moi.
8: Tu l'as à côté de toi.
7: Explique-moi.
8: Il est à la retraite, mais tu l'as.
7: Marcella, explique-moi pourquoi tu te rêves en jean et tu ris comme Chita.
1: Monsieur Fabrice, qui est là, je l'ai remarqué quand même, parce qu'il y a un petit manège qui se passe pendant cette émission. Il n'y a pas que Mergot et Rioux. Ça va parce que, heureusement, l'épouse de Monsieur Fabrice est en coulisses et elle surveille Michel, hein, qu'on adore. Elle est là-bas de l'autre côté, Michel. Mais si elle n'était pas là, Michel, il faudrait qu'elle se méfie parce que Marcella aime beaucoup le genre de Fabrice. Ça, je le sais, je l'ai remarqué.
2: Mais c'est une femme de goût.
1: C'est vrai ou pas, Marcella?
0: Oui, parce qu'il a une vraie virilité, pas comme d'autres ici, je ne peux pas nommer.
5: Oh, ça va, ta gueule, hein, homophobe.
8: Elle voudrait que tu lui tapes dans la castrésère.
2: Vous pouvez le redire, s'il vous plaît, parce que c'est très agréable à entendre.
0: Vous avez une vraie virilité.
2: Mais je suis d'accord avec vous.
7: Le problème de Fabrice, c'est qu'il a placé son sexe en Suisse.
2: Oui, mais il est tellement développé qu'il peut atteindre Paris.
1: Vous voulez dire qu'il est en berne? Joli. Marcella aime beaucoup Fabrice, elle aime bien Bernard aussi.
8: Elle aime bien les
0: vieux. Oui, mais comme un Tarzan en berne.

0: paix.
1: Pas de la liane.
2: Est-ce que tu rigoles au lit, Marcella? Est-ce qu'au lit, pendant les ébats, t'aimes bien rigoler?
1: Ah, oui. Si elle te voit à poil, c'est... oui. Elle est morte de rire.
3: Remarque, le rire et la sexualité, ça marche pas très bien ensemble.
0: Ah bon?
3: Parce que si tu commences à entreprendre une femme et qu'elle éclate de rire, c'est pas bon signe.
2: Moi, parfois, j'ai fait l'amour en faisant des matchs de foot, en commentant des matchs de foot, et je t'attaque par le sein gauche, et on attaque par le côté gauche maintenant. Et maintenant, j'attaque par le cœur, et je descends, je fais une descente fantastique, et j'arrive près du but, attention, et je l'échouille le poteau droit. Oh. Et je caresse la barre transversale, et je touche l'équerre.
4: Le drame, dans ces matchs, c'est que ça se termine toujours par le tir au pute.
0: Il est fou furieux parce qu'il n'a aucune sexualité.
2: C'est vrai.
0: Et alors, même coup, je lui ai conseillé plusieurs fois. Non, mais c'est vrai, hein.
2: Ah, je suis bien. Je prends le deuxième micro parce que j'ai deux micros à moi. Tu te rends compte? J'ai deux micros. Est-ce que vous m'entendez bien, cher auditeur, à Marseille? Vous, Marseille, à Marseille, vous m'entendez ou pas? J'ai deux micros. Micro à gauche, micro à droite. Et le ballon maintenant des Bernard Mabie qui essaie de trouver une solution avec Jean-Philippe Janssen. Jean-Philippe Janssen qui sert Laurent Ruquier. Magnifique le double une de Laurent Ruquier pour Fabrice. Fabrice Metch qui va tirer au but. Et il glisse ballon contreusement et c'est terrible.
3: Mais je le voyais. Le but là.
0: Mais Johan. Johan,
4: excuse-moi, mais c'était pas un micro, tu veux bien lâcher la bite de Bernard?
1: C'est vrai que je me suis fait tatouer RTL au bout.
0: Non, mais c'est vrai. Tu n'as pas peur, Johan?
2: J'ai pas peur de rien. Oh. Qu'est-ce qu'on dit comme bêtise ici, hein?
4: Nous, ça va.
5: Ça va, c'est.
6: Moi, je parle personnellement. Je parle avec des philosophes. La guerre des Léviathans. Vous voyez?
1: Oh, c'est le choc des cultures.
6: Oh, oui. Oh, ta gueule, Tarzan.
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6: Quel est l'équivalent du bouloulou en Algérie, du calupilut dans la culture inuite ou du picolato?
2: Un truc qui se mange?
6: Non, ça ne se mange
8: pas. Ça se fume?
6: Pardon.
8: Ça se fume?
6: Ça ne se fume pas.
8: Ça se boit?
6: Je vous demande un mot, évidemment français, qui est un synonyme du bouloulou en Algérie, du calupilut dans la culture inuite, ou encore en Franche-Comté du picolaton.
8: Et c'est un objet?
6: Non. En Lorraine, vous voulez en Lorraine?
8: Oui.
6: En Lorraine, c'est le potom.
5: Ah, le potom.
8: Ça se mange?
6: Non.
8: C'est quelque chose qu'on a chez soi?
6: Dans le Béarn, c'est le Toyota, vous avez aussi la Bigot.
2: C'est une voiture.
5: Ah, une voiture.
6: Vous avez le Bras Rouge, vous avez le Cam Cruise, ça c'est en Gascogne.
8: C'est des choses qu'on fait?
6: Non.
8: C'est des cris?
6: Ah, c'est pas des cris.
2: C'est des traditions?
5: C'est un membre?
6: Un membre, non. Vous avez aussi le Carabibounet.
9: Ah, c'est leur conjonction de coordination.
6: Pardon.
9: Bouloulou, c'est leur conjonction de coordination. Nous, c'est Méo et donc Ornicard, et eux, c'est Bouloulou. C'est bon, vous rigolez?
6: En Grèce, c'est mormo. Parce que c'est drôle. En Grèce, c'est mormo, voyez. Il y a des tas d'équivalents en fonction des régions, vous voyez, et des pays.
8: C'est une tradition?
6: Et moi, j'ai trouvé...
5: C'est le maire du village?
6: Ce mot que vous connaissez tous, je l'ai trouvé dans l'éditorial. Vous savez que si vous prépariez bien cette émission, si vous étiez fidèle, vous sauriez que souvent le jeudi, je vais piocher dans l'édito de Franz-Olivier Gisbert un mot, évidemment, qu'il ressort de derrière les fagots, qu'on utilise de moins en moins, mais lui, il aime bien utiliser le vieux François, comme on dit. Et là,
2: le vieux François, c'est Berléand.
5: Je t'emmerde, connard.
6: Vous laissez pas faire par ce petit con, François. Et là, d'ailleurs, il faut quand même le dire, ce mot, c'est un mot que tout le monde connaît, mais j'ai voulu vérifier sa définition exacte, et en vérifiant sa définition exacte, je me suis aperçu qu'il y avait un tas d'équivalents dans les régions et dans le monde.
5: Mais non, je demande à Siri, Bouloula.
9: C'est de la triche.
8: Est-ce que ça désigne une personne?
6: Là, en l'occurrence, il parlait de Trump et de certains en France qui, effectivement, le montrent comme le diable. Alors après, les avis divergeront à propos du président américain, mais lui dit, voilà, certains Français le prennent pour
5: un bouloulou
6: en Algérie.
2: Un bâtard.
8: C'est une valeur?
6: Un calipiluit en culture inuite.
8: Un bouffon?
6: Un picolaton?
8: Un chef?
6: En Franche-Comté? Non, pas un chef.
2: Un méchant?
8: C'est une qualité?
6: Alors un méchant, ça, on se rapproche.
2: Une mauvaise personne.
6: Quelqu'un qui

0: fait peur.
1: Un diable.
2: Un monstre.
3: Un esprit satanique.
4: Un Voldemort.
0: Alors on se rapproche, oui, par exemple.
3: Un fantôme.
4: Isabelle Mergault. Non.
0: Elle va être contente.
3: Non.
0: Dans toutes les régions, c'est pour faire peur aux enfants.
3: Oui, c'est ça. C'est la peur, comme la dame blanche.
4: Un croque-mitaine.
0: Un croque-mitaine. Bonne réponse de Romain Dudwick. Un croque-mitaine, quelqu'un qui fait peur aux enfants. Ben voilà, en Algérie, effectivement, on dit un bouloulou. Et on dit, attention, le bouloulou va venir ce soir.
3: Oui.
0: Moi, chez moi, en Normandie, c'était le père Lapouque. Vous voyez, on dit, ah, le père Lapouque, il va passer ce soir.
1: Ah, ben ça, vous auriez dit père Lapouque. Ah, ben alors, ça, je savais.
0: Vous savez, le père Lapouque?
1: Oui.
0: Est-ce que c'est une pouque?
1: Parce que ma grand-mère a été diphto.
0: Ah, ben voilà, ouais. Et ben, le père Lapouque, attention, si tu vas pas au lit avant 8 heures, hop, et le père Lapouque qui va passer. Ah,
3: ben, le père Lapouque et l'abbé Pierre? C'est peut-être ça.
5: Mais c'est bizarre parce que vous avez besoin de créer des personnages qui vont faire peur aux enfants.
0: Ben oui.
5: Ah ben non, moi c'était ton père va venir à 20h. Là.
0: Oui. Quelque part, vous avez raison, Adil.
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0: Alors, c'est un grand jour aujourd'hui pour notre ami Ariel Dombal. Son film sort aujourd'hui. C'est combien de mois, d'années de travail, un film pareil?
7: C'est 15
0: jours, 15 jours.
7: Non, c'est 4 ans de travail.
0: 4 ans de travail.
7: On ne se rend pas compte.
1: Et de maquillage.
7: Et le maquillage aussi.
0: Oh, vous allez être surpris parce que vous n'avez pas vu le film, mais Ariel est très, très... C'est une mangeuse d'hommes dans ce film. Elle est très coquine, elle est très...
1: Ah ouais.
0: Je peux dire que vous vous caressez à un moment donné, Ariel.
7: Oh, c'est pas exactement ça.
0: Comment vous appelez ça,
7: mais
0: alors?
7: Je ne sais pas comment vous avez vu, mais non, je pleure sur une lettre d'amour.
0: Oui,
8: alors, mais alors, dis donc.
4: C'est vraiment des larmes?
8: Elle se tartine le feuillu.
0: Qu'est-ce qu'elle dit?
4: L'expression des années 20.
0: Mais j'ai entendu. Qu'est-ce qu'elle a dit?
4: Elle se tartine le feuillu.
0: Oh, non, mais...
7: J'ai même pas compris.
8: Et quel est l'homme alors en face de toi?
0: Il y en a plusieurs.
7: Il y en a beaucoup.
0: Il y en a un qui est très très amoureux. Elle passe d'homme. D'abord, elle a besoin d'argent. Elle est un peu ruinée dans ce film, la princesse.
7: Je suis ruinée dès Cathy à l'aurore du crépuscule. Et je cherche l'amour. Et j'y ai beaucoup.
0: Voilà. Pardonnez-moi, mais vous n'êtes pas du tout dès Cathy. Je vous ai vu dans le film. Vous êtes notre princesse la plus belle.
8: Elle a très bon chef-op.
7: Exactement, c'est vrai que j'ai eu la chance d'avoir un très grand chef-op.
4: Bah, c'est le créateur d'Avatar.
7: J'étais caressée de lumière.
4: On dirait qu'elle a 22 ans dans le film. C'est incroyable.
1: Mais c'est vraiment chaud, genre on te voit à l'horizontale?
7: Non, pas du tout. Mais on ne me voit pas à l'horizontale.
4: Oh.
7: Je me roule par terre. Oh, bah, bon.
4: Nuance.
0: C'est vrai que c'est pas pareil. Bien, ben j'ai une première citation et ce sera pour David Doucet qui habite Villers-sur-Mer dans le Calvados, qui a dit « Un homme est plus fort quand il avoue sa faiblesse ».
8: Oh, c'est vrai, c'est vrai.
0: Avouez que c'est joli.
4: C'est pas moderne.
0: Ce n'est pas moderne.
7: Est-ce que c'est 19e siècle?
0: Alors, effectivement, on est en plein 19e. C'est quelqu'un qui est né en 1799 et qui est mort en 1850.
8: Montaigne.
4: Est-ce que c'est pas Balzac?
0: Non, c'est Honoré de Balzac. Ben, oui. Mais bonne réponse!
7: Et
0: de Christophe Barbier.
4: L'auteur de La Princesse de Cadignan, on l'a pas encore dit depuis le début.
0: On n'avait pas encore cité Balzac, voilà pourquoi j'ai commencé par cette citation.
1: Il est fort,
0: voilà.
1: Stéphane Bern.
8: Tu vas pas commencer à donner toutes les réponses.
0: Parce que le film d'Ariel Dombal, c'est effectivement adapté d'une nouvelle d'Honoré de Balzac. Et c'est bien Balzac qui a dit cette très jolie phrase. Un homme est bien plus fort quand il avoue sa faiblesse. Une autre citation d'actualité pour Mathieu Truquet, qui habite dans l'Indre-et-Loire, qui a dit « Quand on va au cinéma, on lève la tête. Quand on regarde la télévision, on la baisse. »
7: Jean-Luc Godard.
0: Excellente réponse, Ariel Dombal.
7: C'est vrai, ouais.
0: Et vous savez pourquoi j'ai choisi une citation de Jean-Luc Godard aujourd'hui?
4: Parce qu'il est mort il y a un an aujourd'hui. Oui.
0: Exactement. Pile il y a un an, Jean-Luc Godard
7: Décidé de mourir.
0: Comment ça, a décidé de mourir?
7: Il est allé en Suisse et il ne voulait pas.
0: Il avait de la Suisse dans les idées.
7: Non, mais il ne voulait pas rater sa mort. Et donc il fallait la décider.
1: Et c'est Jean-Luc Godard qui disait quand on va au cinéma X, on lève la queue.
4: Oh.
1: C'est Barbier qui me l'a raconté tout à l'heure.
0: Non, franchement. Une autre citation pour Mathilde Castambla. Je pense que Monsieur Barbier aura peut-être la réponse plus rapidement que les autres. Et pour l'instant, je veux dire qu'il brille, il faut le dire, Monsieur Barbier. Oui. Pour Mathilde Castin, qui habite Aix-en-Provence. Vous connaissez tous, évidemment, cette phrase. Qui veut aller loin ménage sa monture. Mais qui en est l'auteur? Et dans quelle œuvre?
7: Alors, c'est ou Montaigne, ou peut-être
2: Alexandre,
7: La Fontaine,
2: c'est Montaigne.
7: La Fontaine.
2: Alexandre Dumas, non?
0: Ou Montaigne, ou La Fontaine.
7: C'est Montaigne. Oui, c'est Montaigne.
0: Eh bien, c'est ni l'un ni l'autre. Ah, bon.
4: Alors, on sait un auteur dramaturge.
2: Est-ce que c'est pas
4: un dramaturge?
0: Un dramaturge.
2: Molière. Alexandre Dumas?
0: Non.
2: Courteline?
4: Shakespeare?
0: Shakespeare, non.
2: Racine?
0: Racine, c'est Jean Racine, mais dans quelle pièce?
2: Les Plaideurs.
0: Dans Les Plaideurs, on y est arrivé.
2: Joli.
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0: On va faire des questions plus contemporaines pour faire plaisir à monsieur Stommy Boxy. Oui. Tu as Jérémy Crédville qui est assez jeune, bien qui sûr. Est un des plus jeunes ici aujourd'hui.
4: 23 ans.
0: Combien vous avez?
4: 23 ans.
0: Non, pas avec deux enfants, mais vous n'allez pas me faire croire
2: 23
0: ça.
2: 23 ans depuis 23 ans.
0: Mais là, si je vous parle quand même de Timothée Chalamet, ça vous dit.
4: Ah oui,
0: oui. Voilà.
9: Chalamet. Alors, c'est pas Chalamet, hein.
0: Certains disent Chalamet.
4: Chalamet, c'est un Pokémon.
0: Mais aux États-Unis, on dit Timothée Chalamet.
9: Ah, c'est vrai.
4: C'est mythique.
2: Mais c'est Chalamet.
0: Comment ils disent aux États-Unis?
2: Chalamet, mais c'est Chalamet. Chalamet. Son papa, c'est Marc Chalamet.
0: Ouais, c'est vrai français. Que son papa est journaliste pour le Parisien. Mais bon, c'est une vedette internationale. Mm. On l'appelle à l'américaine. Timothée Chalamet.
2: Like Laurent, you care.
0: Non, parce que si vous l'appelez Timothée Chalamet, les Américains, ils comprennent pas. Je
7: vous
0: jure.
7: Ouais, mais on est en France.
0: Ah, on est en France, on est en France. Mais là, je vous parle d'une vedette internationale qui, en janvier prochain, jouera sur tous les écrans du monde.
4: D'une 3.
0: Pardon.
4: D'une 3. Le troisième opus de Dune.
0: Non. D'une 3, je comprenais pas ce que vous dites.
4: J'ai bien vu.
2: Tu t'es pris au Cap Ferret, quoi.
10: Il joue un autre personnage encore.
2: Il joue un biopic.
0: Alors, il va jouer un biopic.
7: Ah, mais oui, je sais. Attendez.
9: Aznavour. Bob Dylan.
0: Bob Dylan.
9: Il a étranglé Isabelle. Il a étranglé Isabelle. Quelle culture ici!
4: Je l'imagine.
9: Bah, Laura Dubac.
7: J'étais pas loin.
4: Hein. Laura Dubac, Stommy.
2: Il est prêt à décapiter quelqu'un pour une bonne réponse.
4: Ouais. Il a étranglé.
0: Il vous a étranglé pour pas que vous répondiez.
7: J'étais sur Aznavour. Alors que c'est... J'ai dit
9: là.
2: Vous l'êtes.
7: Alors que
0: c'est vrai que
9: Aznavour, c'est un Haïm.
0: Je sens que ça vous a plu, hein, comme ça, qui vous touche.
7: Non, attendez, j'ai mis 3 heures à faire mon chignon, il me l'a massacré en 2 minutes.
2: On voit pas la différence. Bon, après, on voit pas la différence. Oh, la violence d'Abel, pas de soucis.
4: Oh là là.
0: Dans les nouveautés.
9: Est-ce qu'on peut arrêter les questions maintenant? On joue à des jeux, Maya, Loup-garou.
0: Vous avez une chance pour la prochaine aussi, monsieur. Stommy Bugsy.
2: Mais de mollo.
4: Dans le nouvel album de Stommy Bugsy.
0: Et vous ne croyez pas si bien dire, il y aura le retour d'un jeu tout à l'heure dans les grosses têtes.
10: Ah.
0: Le retour du qui est qui fait quoi.
10: Mais
0: nouvelle formule.
9: Mais je connais pas ce jeu-là.
0: Je vous expliquerai tout à l'heure. Mais pour l'instant, j'ai encore une question contemporaine d'actualité. On vient d'évoquer Timothée Chalamet, qui effectivement jouera Bob Dylan au cinéma, alors qu'il est toujours vivant. Ouais. Rappelons-le, Bob
10: Dylan.
0: Mais
10: il sait tout faire, il chante.
7: Ah, il sait bien. Timothée Chalamet, qui était toujours vivant, vaut mieux pour lui. Hein.
0: Non, mais Bob Dylan aussi, il sera en concert à Paris, là, en octobre, wow. Bob Dylan.
7: Céline Dion.
2: Prix Nobel de littérature, quand même.
0: Qu'est-ce que vous dites?
7: Céline Dion aussi, elle était vivante quand on a fait son biopic.
0: Oui, Valérie Le Mercier. Mais oui, vous avez raison.
7: Voilà, c'est pas tort du tout, même.
0: Ça revient même, je vous dis que vous avez raison.
7: Vous avez les deux prétentieux ici.
0: Bon, en tout cas, Bob Dylan, de son vivant, va voir Timothée Chalamet interpréter son rôle. Uh-huh. Et puis, dans les sorties d'albums, je vous annonce aussi, là, dans quelques semaines, le 8 novembre, précisément, la sortie de l'album de Julien Doré. Ça va s'appeler Imposteur. L'ex-chanteur révélé par la Nouvelle Star va faire des reprises un peu comme à l'époque de la Nouvelle Star, d'ailleurs, où il savait tordre les chansons pour en faire
10: très bonne idée.
0: Des succès personnels. Là, c'est le premier extrait qui vient de sortir. Il a repris la chanson de Mylène Farmer.
2: Pourvu qu'elle soit douce.
0: Pourvu qu'elle soit douce. Mais alors, curieusement, alors qu'Alain Delon vient de nous quitter, et ça,

0: ne l'a pas fait exprès parce que c'était déjà enregistré, évidemment. Il reprend aussi la chanson Parole et Parole.
1: Parole et Parole, c'est une reprise à la base, hein.
2: C'était oui.
1: Une reprise italienne déjà.
0: C'était italien au départ.
1: Oh. Là, j'ai de la culture!
0: Vous l'avez appris ici, je vous signale.
1: De quoi, quoi?
0: Que c'était italien au départ.
1: Ah ouais,
0: oui.
1: Ouais. Bon, ça, on n'était pas obligé de le mettre.
0: Et alors donc, c'est Julien Doré qui chantera. Alors lui, fait Dalida, en fait. Oui. Parce que c'est lui le chanteur.
2: Julien Doré, il fait Dalida?
0: Oui, enfin... Ah, le rôle de Dalida, c'est
3: bah, ah, d'accord. Bah, il a les mêmes cheveux.
4: Et
3: hein.
4: Vous demandez qui a parlé alors?
0: C'est lui qui fait parole et parole et parole, comme dans la version Mathieu Chédid avec Monica Bellucci, puisqu'il y a une version Mathieu Chédid où c'est Mathieu Chédid qui chantait, et c'est Monica Bellucci qui parlait.
4: Qui disait que je vais avoir la réponse.
0: Donc je vous demande quelle est l'actrice?
4: C'est Sharon Stone.
0: Sharon Stone, yeah. Bonne réponse. De Florian Gazan et Liane Folly.
2: Les filles avant. Alors donc, elle va pas chanter, elle va juste dire que tu es belle,
0: que tu es beau.
1: Et c'est qui fait ça?
0: Julien Doré,
1: avec qui? C'est quoi le featuring? C'est qui?
3: Sharon Stone.
1: Monica Bellucci, elle va pas venir ici pour la promo de Beetlejuice?
0: Ah peut-être.
1: Ouais, pour l'inviter.
0: Tim Burton, son nouveau compagnon, puisque oui. C'est Tim Burton, son nouveau compagnon. Ouais. Et pourquoi vous faites
5: Je savais pas.
0: Ah bah oui, alors,
4: bien sûr que si. C'est
0: venez ici, on vous dira tout.
4: Oui, on dira tout.
3: C'est mieux que chez le coiffeur.
5: Parce que je sais que Vincent Cassel est avec une nouvelle brésilienne.
0: Ah oui, mais oui. Monica Bellucci est avec Tim Burton.
4: Bah, ça fait longtemps.
6: Il vient d'avoir son étoile, Tim Burton. J'étais surpris qu'il l'ait pas eu avant. Il a une carrière formidable. Ils viennent de lui faire une étoile à Hollywood.
0: Ah oui, ah oui.
6: C'est un peu tard.
5: Voilà.
2: Ah, et ben, c'est dur de rebondir.
3: C'est le trampoline de la culture.
0: Sur Monica Bellucci, c'est pas difficile, mais sur Tim Burton,
4: de rebondir,
0: c'est un peu plus compliqué. En tout cas, c'est Sharon Stone qui va chanter avec Julien Doré, Parole et Parole.
1: Mais il avait invité aussi Catherine Deneuve à faire du roller dans ce clip.
0: Ah bon?
1: Ouais.
2: Catherine Roller faire du roller. Mais elle a pas fait du roller.
1: Si.
2: Elle a fait du roller.
1: Catherine Deneuve, elle a fait du roller dans un clip de Julien Doré. Oui. Je connais
2: c'était
1: ma culture.
2: C'était truqué. Non, franchement, c'est dur à faire.
0: Mais il y avait six patins à roulettes.
2: C'est pas pour critiquer, mais c'est très dur.
0: C'est bien sûr que c'est très dur.
1: Faire du roller. Catherine Deneuve.
0: Ah, vous le faites bien, Julien Doré.
5: C'est pas compliqué. Hein.
0: Ah oui, comment c'est?
5: Encore des mots. Toujours des mots, les mêmes mots, rien que des mots.
0: C'est pas mal.
4: Très bien.
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0: Restons dans la vie politique, puisque de nombreux ministres ont reçu une trouspinette. Mais qu'est-ce que c'est la trouspinette?
17: C'est un cadeau de la part de M. Retailleau, qui a offert cette bouteille d'alcool vendéen.
0: Ah ben voilà, regardez la mise qui fait toutes les régions.
18: Bah ouais, il faut rester dans sa catégorie, les régions.
0: Elle en a picolé de la trouspinette.
17: Ouais. Entre autres.
18: Et ça débouche,
0: Ah oui
18: Ça débouche. Vous avez déjà goûté? Ah bah tout.
0: Elle a dit,
17: croyez-moi, ça débouche bien un coup de trouspinette.
0: Effectivement, le Conseil des ministres a démarré place Beauvau. C'est qu'ils ont fait le chemin à pied depuis le ministère de l'Intérieur.
17: Oh là là, ils arrivent à faire des trucs incroyables.
0: Jusqu'à l'Élysée. C'est une tradition. Et donc, comme ils étaient au ministère de l'Intérieur et que le ministre de l'Intérieur, c'est le Vendéen, Monsieur Retailleau, il leur a offert à tous, effectivement, de la trouspinette.
17: Donc, ils étaient tous bourrés après pour aller faire le chemin.
0: J'imagine,
17: à mon avis, ils sont bourrés depuis 2 ans.
18: Non, c'était pour les réveiller.
0: C'est un vin d'épines, la trouspinette.
18: En Normandie, vous donnez du trou normand, en Vendée, on donne de la trouspinette.
0: on donne pas de trou normand en Normandie.
18: Non. Ah bon?
0: Non, d'abord on l'offre, on est normand. Ah. Enfin on l'offre, on le fait payer plutôt.
17: On le propose.
0: Ah voilà. Mais c'est un vermouth en fait, hein, on peut dire ça comme ça.
17: En un seul mot?
0: Oui, en un seul mot.
2: Le trou c'est un vermouth.
18: Non, le trou normand, Ariel, le trou normand. Bah oui, un trou normand.
2: S'il vous plaît, est-ce qu'on peut m'isoler cette phrase? Je la voudrais pour mon répondeur téléphonique. Merci.
17: Le trou, c'est un vermouth.
2: Bonjour, vous êtes sur le répondeur de Caroline Diamant.
14: Vous nous apprenez la trousse Pinette de Vendée. Et vous dites, en Normandie, on a le trou.
0: C'est pas moi, c'est l'autre là-bas qui a dit
18: mais
0: ça.
18: Mais non, mais c'est que j'ai fait un parallèle entre la trousse Pinette et le toupie. Trou normand.
14: Voilà, mais le trou normand, Laurent rajoute, c'est un vermouth.
0: Non.
18: Non, la trousse Pinette, il compare la trousse Pinette au vermouth.
0: C'est un alcool, bien sûr. Ça, c'est du vin, du fruit macéré, de l'eau de vie en quelque sorte. La trousse Pinette, hein.
18: Un débouchiote,
0: un petit canard, comme on dit parfois.
2: Ah bah pour moi, un canard, c'est un sucre qu'on trempe dans un café.
0: Vous avez raison, c'est
18: mais
0: ça.
18: Avec de l'alcool.
0: Ah oui, mais
18: non, le canard, tu mets pour moi, de c'est l'alcool un oiseau. Sur ton sucre.
17: Mais bon.

0: Retailleau.
1: Et puis on s'est réconcilié, on a été obligé. Voilà. Vive la France et vive Maastricht.
0: Ce qui est bien avec ce nouveau gouvernement, c'est que vous pouvez ressortir toutes vos vieilles imitations.
2: Ah oui, je regrette que Raymond Barre ne soit pas encore président.
3: et Pasqua. Et Jean-Claude Godet.
2: Et Georges Marchais. Ah oui, Jean-Claude. Ah oui, Jean-Claude.
4: Ah, Georges Marchais.
2: Ah non, c'est vrai, Jean-Claude Godet. C'est dommage, on pense à lui. Hein. Il a disparu l'année dernière, on l'aimait bien.
0: Monsieur Beaugrand, il y en a une quand même qui doit faire la gueule depuis que Manuel Valls est ministre. C'est Ségolène Royal. Ils sont allés rechercher Manuel Valls, c'est même pas la pauvre Ségolène.
5: C'est pas faute d'avoir envoyé des coups de fil, des messages. J'ai fait toutes les télés possibles. LCI, BFM, Gulli. Ils ont pas voulu de moi.
6: Hein? Gris, c'est un scandale.
4: Ah, il nous manque, lui. Hein.
6: Gris, c'est un scandale.
0: Une autre question à propos de M. Bayrou. Restons dans la politique.
6: Oui, M. Ruquier.
0: Il avait eu cette phrase, le Premier ministre, à propos, évidemment, des difficultés qui étaient devant lui. Je n'ignore rien de l'Himalaya qui se dresse devant nous, des difficultés de toute nature. C'est M. Bayrou lui-même qui a parlé d'Himalaya. Et le Parisien ajoute d'ailleurs qu'en entrant à Matignon, hein, c'est sous la plume de Marcello Vesfred dans le Parisien que j'ai lu ça, en entrant à Matignon, M. Bayrou n'avait sans doute pas anticipé autant d'Everest. Mais justement, ça nous permet de faire la différence entre les deux. Quelle est la différence ?
7: L'Himalaya est plus haut que l'Everest.
8: Non, il y en a un qui est le massif et un qui est un des sommets du massif.
0: Bonne réponse du professeur Rollin. Eh oui.
7: Oui.
0: L'Himalaya, c'est la chaîne montagneuse.
2: Ah oui, c'est comme les Alpes et le Mont Blanc.
7: Mais qui est le plus haut? C'est ça qui est intéressant.
2: Bah non,
7: mais
2: non, il est
7: mais
2: dedans.
7: Non, c'est pas ça.
2: Il est dedans.
7: Il fait partie de l'Himalaya.
0: Bah, les deux. Le plus haut, c'est les deux, puisque l'Everest fait partie de l'Himalaya, mais oui. L'Himalaya,
7: c'est
0: pas
7: la chaîne.
0: Ce n'est pas seulement l'Everest. C'est comme le Mont Blanc et les Alpes, voilà, si vous préférez, cher Ariel.
7: Ah, ben j'ai compris.
0: Les Alpes, c'est l'Himalaya, le Mont Blanc, c'est l'Everest. Voilà. Pour l'Inde, enfin pour le Népal et la Chine, puisque c'est là-bas, effectivement, que se trouve le...
7: Bérou, ouais.
0: Non, l'Everest.
7: Et Maurice Herzog, qui est le premier à avoir monté l'Everest dans l'Himalaya, a perdu les doigts. Ça a gelé.
2: Ouais. C'est dommage.
0: Je crois que vous faites un à peu près à nouveau, cher Ariel.
3: Oh, c'est pas son genre. Ça va être l'insulter.
7: L'habitude, elle est très précise.
3: Oui.
0: Maurice Herzog est certes un grand alpiniste. Il a effectivement franchi des grands sommets. Il a perdu ses doigts.
7: Oui.
0: Mais je suis pas certain que ce soit dans l'Everest.
7: Ah, il me semble.
0: On va vérifier ça.
2: Vous savez que les neiges de l'Himalaya, c'est également le nom d'un tube de Dorothée.
0: Allez-y.
2: Les neiges de l'Himalaya et les montagnes du Guatemala. Tout cela ne m'empêchera pas d'arriver jusqu'à toi.
3: Oh, c'est dingue, celle-là, on la connaît pas.
2: Si, elle est connue. Et pendant... Il y a au moins 2-3 personnes dans le public qui connaissent.
0: Pendant que Beaugrand nous rabâchait ses vieux souvenirs, on a vérifié, M. Herzog a perdu ses doigts dans l'Annapurna, cher Ariel.
7: Ah, dans l'Annapurna.
2: Ah, l'Annapurna.
0: Alors, l'Annapurna, qui est quand même l'Annapurna dans l'Himalaya.
7: Oui.
0: Ah. Mais qui est un
3: c'est comme des poupées russes, alors.
0: Un sommet différent de l'Everest.
2: Alors, il est moins haut quand même.
0: Ah, bah, moins haut, effectivement, que l'Everest, l'Annapurna, mais qui fait partie de la chaîne l'Himalaya.
7: Oui.
0: Là, je crois qu'on a tous très bien compris.
3: Ah. Je pense.
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0: Ah tiens, une question cinéma pour faire plaisir à Gérard Jugnot, car il est incollable, je le sais, sur ce sujet. Et c'est pour Jason Sauvage aussi.
11: Qui était les Frères Lumière.
0: Qui habite Livry-Gargan. Et tiens, cette fois d'ailleurs, c'est dans un... Vous allez dire que je lis beaucoup le Figaro Magazine, mais c'est vrai, parce que c'est un bon hebdomadaire.
11: Tous les gens qui aiment la France.
0: Et c'est Stéphane Hoffmann qui m'apprend, à l'occasion d'ailleurs de la diffusion demain sur une chaîne cinéma d'un film d'Ernst Lubitsch, La Veuve Joyeuse. Eh bien, j'apprends que Lubitsch a fait tourner... au minimum 4 fois cet acteur français. De quel acteur français s'agit-il ?
11: Charles Boyer.
0: Charles Boyer, non.
11: Frey, le père de Samy Frey.
0: Non plus.
3: Alors Maurice Chevalier.
0: Pardon ?
3: Maurice Chevalier.
0: Maurice Chevalier, excellente réponse de Caroline Diamant.
11: Attendez. Maurice Chevalier,
0: le chanteur.
11: Le collègue de Las Palès.
0: Non, pas le collègue de Las Palès. C'est vrai que les plus jeunes ne connaissent sûrement pas Maurice Chevalier.
11: Vas-y,
0: mais moi, j'ignorais. Je savais que ça avait été une star.

0: international, oui. Maurice Chevalier, chanteur.
1: Alors, en Allemagne aussi, très
0: du début, du début du XXe siècle, mais au point d'avoir tourné autant de fois avec Lou Beach, ça je l'ignorais. Effectivement, il a tourné The Love Parade, Parade d'amour. Il a tourné Le Lieutenant Souriant, The Smiling Lieutenant, When I Always You, Une Heure Près de Toi, et aussi La Veuve Joyeuse, Mary Widow. Quatre films de Lou Beach, huit parce qu'il a fait la version française, version américaine, mais en tout cas, Maurice Chevalier a été une énorme vedette américaine.
2: Il était bon.
0: Alors, je ne sais pas s'il était bon, Gérard.
3: Il n'était pas mauvais, hein, t'es un bon acteur.
2: Il avait un, coup
3: il avait un très bon accent, Maurice Chevalier.
0: Ça vous dit quelque chose, vous, monsieur Guillaume?
4: Pas du tout.
0: Maurice Chevalier?
4: Non, non, non.
0: Non, mais sérieusement.
4: Ah non, non, monsieur, bah, si, pourquoi?
0: Si je vous passe une chanson, par exemple, celle-ci.
5: Ah. Et la bête de tout petit poton, Valentine.
0: Bah, ça, c'est Maurice Chevalier.
4: Alors, ça me dit quelque chose.
1: Ils ont une autre, là. Ah, ils sont sympas avec leurs bottes en cuir.
0: C'est vrai qu'on l'a un peu soupçonné.
1: Ah bah ouais, pendant l'Allemagne, il a choisi son camp, lui, hein, pendant la guerre. Hein.
0: Mais quand même, bah oui, mais il chantait dans la vie, faut pas s'en faire.
1: Bah oui. Non.

0: ça, ça.
1: Et alors, un de ces tubes est connu des plus jeunes, enfin
2: avec
1: des plus jeunes.
2: Canotier
1: non,
3: le Mia, le Mia.
1: Non, à cause du pain d'épices.
4: Prosper, yop, la bouffe, c'est le chéri de ses laves. Prosper, yop, la bouffe, c'est le roi du macadam.
1: C'est quand même une époque, hein.
5: Parce que le dessin animé que j'ai le plus montré à ma fille, c'est les Aristochats.
1: Exact.
5: Il fait une voix.
1: Il chante les Aristochats.

0: incroyable quand même.
1: Il avait fait un film, une chanson avec le twist au canotier, je crois.
0: Exact, avec les chaussettes noires.
1: Avec les chaussettes noires.
0: Avec les chaussettes noires. Il a eu aussi un autre énorme tube qui s'appelle

0: pourquoi.
1: C'est vraiment...
2: Il va être content, le mec du Figaro.
1: C'est l'époque des parents et des grands-parents, hein, franchement. Ouais.
3: Non, mais en plus, je vais vous dire, c'était facile de trouver. Il y a trois, je trouve, acteurs français qui ont réussi à Hollywood. Il y a lui... Charles Boyer et Louis Jourdan.
1: Exact.
4: Yves Montand aussi.
1: Yves Montand, un peu aussi, quand même, bien sûr. Yves Montand, il a raison.
3: Yves Montand, il a fait un film.
2: Hélène Rollès qui fait The Mystery of Love à Hollywood. Super série.
1: Yves Montand, c'est vrai qu'il a eu une carrière à Hollywood. Et peut-être qu'il aurait même pu reprendre la chanson de Maurice Chevalier en croisant Miller et Marilyn.

0: La Greta Garbo peut aller retirer son chapeau. Ils n'en ont pas à Liverpool.
1: Regardez, Gérard Jugnot revit, mesdames et messieurs.
2: Non, mais ce qui est bien, c'est que tout le monde nous fait chier avec l'accent. Là, il avait un accent de Ménilmontant en anglais. Good morning.
1: Ah, mais oui, évidemment. Mais en tout cas, il a tourné à 4 reprises avec un des grands réalisateurs. Ah ouais. Alors certainement, vous avez raison de le rappeler aussi d'ailleurs, hein, parce que Lubitsch est quand même allemand au départ, mais naturalisé américain, Ernst Lubitsch, grand réalisateur qui a fait entre autres To Be or Not To Be, Jeu dangereux, c'était le titre original.
3: La soupe aux choux.
1: Lubitsch a fait tourner Maurice Chevalier, qui effectivement est un des Français qui fut une star internationale à cette époque.
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1: Une question pour Thibaut Reverdio qui habite Angers. Quel est l'autre nom de l'île des Pélicans? Comment appelle-t-on autrement et plus de
3: ça? Ah, bah, si, je sais, Baladur Island.
1: L'île des Pélicans.
2: L'île des Pins?
1: Non.
2: C'est en France?
1: Ce n'est pas en France, l'île des Pélicans.
3: Alors pourquoi on l'appelle comme ça? Parce qu'il y a plein de pélicans ou il y a autre chose?
1: Ah, parce que, effectivement, le nom original signifie pélican.
5: Ah, c'est d'accord. Donc c'est
3: en quelle langue?
1: En quelle langue? En espagnol.
3: C'est pour y a une

0: Acapulco.
1: Espagnol ancien, évidemment. Acapulco, non, mais c'est pas bête, monsieur.
2: Mallorca.
3: Ah oui, parce qu'il y a des...
2: Ibiza.
1: Ibiza.
2: Formentera.
3: C'est au Mexique.
2: Menorca.
3: C'est la proximité du Mexique.
1: Ce n'est pas au Mexique, et si vous êtes un peu malin, vous devriez trouver la réponse.
2: Marbella.
4: Mais si on était un peu malin, on serait pas là.
5: En Amérique du Sud. C'est en Amérique du Sud.
1: Comment appelle-t-on l'île des Pélicans?
2: Oui, Kamala.
5: Kamala Harris.
4: Trump Island?
1: Non, non, non.
2: Est-ce que c'est une...
1: Bananas Island, non.
4: Il n'y a pas une prison là-bas?
1: Oui.
4: C'est pour ça que j'y pense.
2: Oui, ah ben c'est...
1: Alcatraz, évidemment.
6: Voilà, c'est pour Sébastien. Voilà. C'est Sébastien qui l'a trouvé.
1: L'île d'Alcatraz au large de San Francisco, puisque effectivement...
7: Ah bah, parce que vous avez été à San Francisco, c'est pour ça.
1: Eh oui, les Pélicans... Je savais pas que ça voulait dire...
7: Excuse, moi j'étais à Dijon.
1: Je savais pas que ça voulait dire les Pélicans, Alcatraz. Ah, l'île des Pélicans, parce que Alcatraz, c'est, ça veut dire en espagnol ancien Pélican, et j'ai visité la prison. C'est impressionnant.
4: C'était vraiment là-bas, c'était pas Fort Boyard, c'était pas...
1: Non, je vous jure que là, vraiment, ça se visite. Hein,
7: Il y avait le père Fouras.
1: Ça n'est plus une prison. Aujourd'hui, c'est amusé, mais c'est étonnant de voir les cellules comme elles étaient petites. C'est, ouais. On a froid dans le dos quand on rentre.
2: Excusez-moi, on va pas pleurer pour les meurtriers immondes qui ont passé leur temps là-bas.
1: Enfin, ça, à l'époque, il y avait aussi
3: des prisonniers politiques, aussi.
1: Des innocents, Madame Diamant, qui sont.
5: Okay. Pas mal,
2: est-ce que dans les prisons, il y a plus d'innocents que de
4: vrais criminels? Ça y est, elle vient extrême droite, j'adore.
1: Mais enfin, écoutez, Madame Retailleau, j'ai mes dossiers.
4: Et donc, c'est vrai que c'est parce qu'il y a un qui s'évade et qui parvient à s'évader qu'il la ferme, en fait.
1: Alors,
4: en gros,
1: personne n'a jamais vraiment réussi à s'évader d'Alcatraz.
3: Il semblerait que si, hein.
4: Alors, pourquoi c'est fermé?
3: Il semblerait qu'on les ait jamais retrouvés, hein.
1: Monsieur Solo, justement, si on les a pas retrouvés, on n'a pas la preuve qu'ils soient vivants.
4: Il y a deux grosses têtes, quand même.
1: Ils ont pu se noyer, vous voyez, entre la prison et le Golden Gate.
3: J'ai vu récemment une enquête qui laissait entendre que peut-être l'un d'entre eux avait reconstruit sa vie en dehors des États-Unis.
1: L'un d'entre eux a réussi. Bah, écoutez, j'ai vu.
4: Ça va sans peur.
1: J'ai visité la prison il y a trois jours. Je me suis tapé l'audio guide.
3: D'accord.
1: Enfin, je veux dire.
5: L'audio guide.
8: Le guide.
1: On nous offre un audio guide.
4: Ah, on l'a compris.
2: Ah, et vous repartez avec ou pas?
3: Mais vous êtes enfermé dans une petite cellule.
4: Ah, vous êtes parti en cellule.
1: Et je peux vous dire. Je peux vous dire que le seul dont on est certain qu'il ait pu nager et qu'on ait retrouvé, le pauvre a été rattrapé sous le Golden Gate. C'est une vrai. Fois qu'il a fait toute la traversée.
4: Alors pourquoi ils l'ont fermé alors? Parce que la légende, c'est urbaine peut-être, c'est qu'ils ont fermé cette prison parce qu'il y avait eu des évasions et donc ça remettait en cause la sécurité, enfin justement le.
1: Parce qu'effectivement, il y a eu des évadés, mais on les a retrouvés où ils sont morts.
4: Alors pourquoi ils ont fermé la prison?
1: Et puis surtout, il y a eu des gardiens qui ont été tués au moment de la dernière évasion.
2: D'accord.
1: En tout cas, voilà l'île d'Alcatraz.
4: Et passer les cellules, vous faites quoi dans la prison? Il y a rien à voir.
1: Non, mais vous restez. Moi, je suis resté même pas une heure sur là-bas. Mais vous prenez le ferry, vous voyez, pour y aller.
3: C'est long d'ailleurs, non?
8: Non, c'est pas si loin.
1: Non, c'est 10 minutes. 10 minutes de ferry à l'aller, 10 minutes de retour.
2: Ah, oh, bah c'est bizarre qu'il n'y en ait pas plus.
7: C'est bizarre que ce soit le même temps à l'aller qu'au retour.
3: C'était bien de le préciser, Laurent, en tout cas.
1: Détrompez-vous, il y a des courants, monsieur.
7: C'est bien. C'est bien.
4: Quand on a le vent dans le dos, ça change
2: en
4: tout.
2: En avion,
4: hein.
2: Pardon, mais...
1: Je peux même vous dire, parce que j'ai fait aussi le Golden Gate à pied, c'est 30 minutes à pied aller, 30 minutes retour aussi.
7: Voilà. Sauf si on est fatigué.
1: Sauf si on est fatigué, mais c'était pas mon cas, j'ai une forme, vous voyez bien.
2: Olympique.
1: Hein, Olympique. Alors j'ai vu aussi la maison de... Enfin, la maison.
2: Oui.
1: La maison évoquée par Maxime Le Forestier, la fameuse maison bleue.
3: Ah, on en parlait tout à l'heure.
1: Mais alors, au départ, elle était pas bleue, faut savoir. Ils l'ont peinte en bleu pour nous faire plaisir.
2: Ah, aux Français?
1: Ben oui,
2: à
1: parce
2: cause
1: que,
2: du tube.
1: Ben oui, aux Français. À part les Français, qui connaît la chanson de Maxime Le Forestier? Personne. C'est pas les Américains qui la chantent, vous voyez.
2: It's a house blue.
1: Et donc...
4: Non, mais c'est une blague. Ils l'ont pas fait pour vous.
1: Mais puisque je vous le dis...
2: Elle parce était que moi, rose avant.
1: J'étais allé il y a une vingtaine d'années là-bas. À l'époque, on la cherchait partout, la maison de Maxime Le Forestier, on la trouvait pas. Et pour cause, elle était pas bleue. Donc on cherche partout une maison bleue et il y en a pas. Donc qu'est-ce qu'ils ont fait les Américains pour nous faire plaisir au bout d'un moment? Eh ben, ils ont invité Maxime Le Forestier, il a inauguré la fameuse maison. Ils l'ont repeinte en bleu, ils ont mis un petit panneau avec la photo de Maxime Le Forestier.
8: Joli.
1: Et maintenant, On sait où est la Maison Bleue, vous voyez.
3: Ah, et depuis, elle est en rouge parce que c'est une maison trumpiste.
1: Qu'est-ce que vous dites?
3: Depuis, ils l'ont repeint en rouge parce que c'est une maison trumpiste. Imagine.
2: Et elle est vraiment perchée sur la colline.
1: Bah, de toute façon, il y a que des collines, vous savez, à San Francisco.
2: D'accord. J'y suis allée.
1: Racontez-nous alors votre voyage.
2: Eh bien, alors, j'étais avec une amie, nous étions jeunes, belles, fraîches. On était à Los Angeles, on a pris une voiture, on a pris l'autoroute par l'intérieur de Los Angeles pour monter jusqu'à San Francisco. Arrivé à San Francisco, nous avons passé 2-3 jours et nous sommes redescendus. Par le...
1: Vous voyez que c'est plus intéressant, moi.
2: Mais
1: hein.
2: Oui.
4: Mais après quoi, au petit déjeuner?
2: Moi, j'ai mis des baleines, au moins.
4: D'accord.
1: Y avait de... Et alors, il n'y a pas de baleines, mais il y a des phoques à San Francisco.
4: Ah bah ça, oui, ah bah ça.
3: Allez.
4: Ils ont même un quartier à eux, alors.
2: Ah, c'est pas un quartier, c'est la ville.
7: C'est la ville
1: des phoques. Mais non, mais des vrais phoques.
4: Oui, mais tu parles de ça, moi, tu parles de ça.
1: Ils sont là, ils sont là. C'est incroyable.
4: Ouais, ils sont là, ils sont là.
1: Il y a des vrais phoques qui sont là.
4: On a compris, pas de problème. Ils font ce qu'ils veulent, ils sont entre adultes consentants, il n'y a pas de souci.
1: Écoutez, je vous
4: jure. Ils se marient, paraît, maintenant, en plus.
1: Les gens viennent photographier les phoques.
4: Bah oui, mais ils sont où? Dans la mer?
1: Mais non, ils sont sur une plateforme. Oui, ils sont dans le port.
3: Pour ceux qui savent nager, ils sont dans la mer.
4: Avec les maillots de barque en ciel, oui.
1: Le quartier Fisher Wharf, ça s'appelle, précisément.
4: Ah oui.
1: Voilà, il y a des phoques. D'accord. Ils sont là, ils sont sur une sorte de... Je sais pas faire le phoque.
0: Ils applaudissent, ils applaudissent.
4: Bonsoir.
0: Ils applaudissent.
1: Non, ils m'ont pas reconnu. Bon, ça va.
4: Écoutez, il faut donner des ballons sur leur nez.
1: La visite est terminée. N'oubliez pas le guide.
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0: Et merci de me mettre à côté de Angoun. Ma première rencontre avec Angoun. Et je sais qu'il faut jamais complimenter une femme pour son physique parce que c'est macho de dire qu'une femme est belle.
1: Ah si si si si. Non,
0: mais je vous trouve une beauté.
1: Moi je prends.
0: Et vous avez été un fantasme de jeunesse, vraiment.
2: Ah, ça c'est moins élégant.
0: Et vous êtes toujours aussi belle et tout, mais c'est dingue. Comment vous faites et tout alors? Vous ne changez pas. Vous êtes une beauté extraordinaire.
1: Ben, je fais beaucoup l'amour.
2: Tout votre opposé.
0: Oui. C'est vrai, Angoun. Et pourquoi ça fait du bien? Pourquoi ça fait du bien aux rides l'amour? Parce que ça détend et ça détend. Quand on est dans le lit à faire ça, ça détend les rides. Ah oui. Je comprends.
3: Elle a l'impression de voir un extraterrestre.
0: Ce soir, je vais faire l'amour.
3: Calme-toi.
0: Parce que je commence à avoir des rides.
4: Est-ce qu'Angoun sait que Johan traverse un désert sexuel depuis combien d'années maintenant?
0: 2000. Alors c'était à Deauville, c'était juste avant les grosses têtes, février 2019. Ah, premier oui. Première quinzaine.
3: Mon Dieu. La dernière fois que tu as fait l'amour?
0: Ouais.
1: C'était
2: c'était donc 5 ans. C'est vous dire si elles sont pleines.
3: Bon alors Angoun, ne sois pas trop jolie quand même, ça pourrait exploser.
0: Angoun, est-ce que t'aimes bien les hommes maladroits au lit? Les hommes qui savent pas y faire. Des hommes qui ne peuvent pas, des hommes qui sont impuissants, des hommes qui n'arrivent pas, des hommes qui...
2: Mais arrête, personne n'aime ça.
1: Et il faut que je réponds.
3: Mais personne n'aime ça.
0: C'est vrai. Parce que c'est touchant, non? Moi j'aimerais bien être...
1: Non mais de toute manière, maintenant c'est trop tard, j'ai un mari.
0: Ah c'est vrai.
1: Super, oh là là.
0: Tu es fidèle.
1: Mais grave.
2: En tout cas à l'antenne.
3: En tout cas à côté de Johan. Surtout ça.
2: Monsieur Gillot, vous avez vu que j'ai remarqué que vous faisiez aussi de la pub maintenant pour les vérandas. J'ai entendu ça ce week-end.
5: Oui,
2: des extensions de vérandas.
5: C'est ce que je gagne ici. Que...
6: Ouais, mais il essaye de me piquer mon boulot. Les meilleures vérandas, c'est Akena. La reine des vérandas.
0: C'est quoi cette pub, Gérard? Alors qu'est-ce que.
6: Rénoval, c'est de la merde, Rénoval.
2: Ah non, Rénoval.
5: C'est du haut de gamme.
2: Rénoval, c'est point final. Hein,
5: absolument.
2: Hein, Gérard.
5: Et c'est du haut de gamme.
3: Et ça rapporte.
5: Sinon, j'aurais jamais accepté.
3: Ils t'ont fait une véranda gratos en échange?
5: Non. Mais... Vous n'avez pas une question?
0: Si, j'ai une question.
2: Ah, ça aime l'argent, les acteurs. C'est le dernier film de Gérard Jugnot, un poisson nommé Véranda. Non, mais enfin, c'est bien, Gérard, parce que
5: oui, non,
2: vous êtes très bon dans la pub. Moi, je vous ai entendu, il y a plusieurs...
3: Mais souvent, il est meilleur dans les pubs.
4: Il est excellent dans les pubs.
0: Vous êtes passé comme de Alain Delon à une pub.
2: Qu'est-ce que vous dites?
0: Bah, Gérard Jugnot a joué avec Alain Delon, c'est énorme, monsieur Klein, un de ses plus beaux films. Comment on passe d'Alain Delon à une véranda?
1: Il est vénéneux, il fait semblant d'être très gentil, c'est une salope.
0: Non.
2: Une première citation. Et ah, j'aime beaucoup cette citation. Je crois qu'on l'avait posée il y a quelques années de cela, mais comme j'en suis à ma 10e saison ici, je recherche dans les vieilles citations, parfois que j'avais oublié moi-même, qui est l'auteur de cette fameuse liste. 6 mensonges les plus courants. 1. Le chèque est parti ce matin. 2. La villa est à 100 mètres de la plage. 3. Vous avez de la chance, il nous en reste plus qu'un en stock. 4. Ce n'est pas pour l'argent, c'est pour le principe.
1: Mais oui.
2: 5. Je suis tombé par hasard sur un film porno. Et 6. La taille n'a aucune importance.
4: Et c'est proche.
3: C'est français, ça?
2: Ce n'est pas français.
4: Ah, c'est pas
0: américain?
2: Américain.
1: Woody Allen?
2: Ce n'est pas Woody Allen, c'est son maître.
5: Groucho Marx.
2: Bonne réponse de Gérard Jugnot. Pour Samantha Lacaille, même Lacaille, pour l'instant en tout cas, est sur... Oh bah oui, ça vole vite ces choses-là. Est en Seine-et-Marne. Et la citation, la voici, qui a dit « Si vous voulez bien manger en Angleterre, prenez 3 petits déjeuners. »
4: C'est pas faux.
3: Ça, c'est français.
2: Non, alors, oui et non, parce
3: Belge.
2: Que c'est quelqu'un qui est né, on va dire, à l'ambassade de Grande-Bretagne, qui se trouvait sur territoire français, donc... Il est en fait de ce...
3: Ah, il est anglais, donc, mais il est né en France.
2: Voilà, il est né en France tout en étant anglais.
5: Peter
2: voilà.
5: Ustinov?
2: Pas Peter Ustinov.
3: Oscar Wilde?
2: Un romancier, dramaturge,
5: novéliste. Somerset Maugham?
2: Somerset Maugham!
1: Oh là là!
2: La réponse!
5: Oh, bon, bon.
1: Mais Christophe!
3: Et pourquoi tu as l'air
1: une
3: étonné?
1: Une fulgurance!
5: Non, mais il a écouté les grosses têtes il y a très longtemps.
3: C'est vrai, quand
5: c'est vrai que c'était le grand jeu de...
2: De Philippe Castelli
5: oui,
2: qui disait fait... Somerset Boom! Il sortait sa grande langue, un peu comme Beaugrand, d'ailleurs.
3: Oui, mais j'écoutais petit, c'était mon, j'avais envie de devenir Philippe Castelli, tu vois.
2: Oh, ben ça y est.
3: C'est vrai.
2: Une autre citation plus littéraire, celle-ci. On va profiter de la présence de Monsieur Claudel. Et c'est pour Robert Renault, qui habite dans l'Aisne, qui a dit « Les livres sont nos

0: meilleurs amis, ils sont tellement vexés quand nous les prêtons qu'ils ne reviennent jamais.
1: Ah, ah c'est drôle, c'est joli. Ça.
2: C'est et c'est vrai en plus.
1: Oui, oui, c'est vrai.
0: C'est Sainte-Beuve. C'est Sainte-Beuve. Oui, bonne réponse de Philippe Claudel. J'ai aussi un écrivain à identifier, un écrivain qui a fait partie des grosses têtes d'ailleurs. Ah. Et c'est pour Tatiana Dalle qui habite dans les Vosges. Cet écrivain a dit « La chance est la forme laïque du miracle ».
2: Français donc.
0: Un Français. Un écrivain qui se faisait moquer beaucoup ici aux grosses
3: ah
0: têtes.
3: Ah oui, naïf.
0: Ah oui.
3: Et Paul Guth.
0: Paul Guth. Bonne réponse de Gérard Jugnot, c'est Paul Guth. Une dernière citation pour Madame Millot qui habite Paris 17e et celle-ci, je vais la dédier plutôt à Monsieur Johan Rioux, qui a dit « Nous avons des raisons de penser qu'historiquement, le premier homme qui s'est mis debout voulait simplement se libérer les mains pour pouvoir se masturber.
4: » Ah oui, c'est pas faux.
2: Jean-Yann ?
0: Jean-Yann, non.
2: Desproges ?
0: Desproges, non. Mais
2: Coluche ? Jacques Martin ?
0: C'est quelqu'un qui a travaillé avec Pierre Desproges.
1: Rib ?
0: Pas Rib. Et c'est vrai qu'il était, on va dire, face à Pierre Desproges pendant plusieurs années.
5: Louis Rego.
0: Louis Rego, ah, dans oui. Le tribunal des flagrants délires. Encore une bonne réponse de Gérard Jugnot.
2: Bravo. Bravo.
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0: Marc-Antoine est au téléphone, il a 21 ans, Marc-Antoine, il a envie de rigoler, de parier sur une grosse tête, celle qui va faire le plus rire avec sa blague. Bonjour Marc-Antoine.
7: Bonjour Laurent, bonjour les grosses têtes, bonjour vous, les auditeurs.
8: Qu'est-ce qu'il gagne,
0: ah bah, qu'est-ce qu'il gagne? Vous savez ce qu'il va gagner?
8: Bah, je pense que ça l'intéresserait, Marc-Antoine.
0: Un voyage sur l'île de la Lagune, c'est pas rien. 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
8: Son dulcinée.
0: Il fait ce qu'il veut.
7: Ouais, ou bien je l'offrirai à mes parents.
0: Eh ben, c'est encore mieux.
8: C'est mieux.
0: Voilà.
8: C'est bon fils.
0: Trop mignon. Pour ses vieux, très bien.
8: Oh, 21 ans, ses parents doivent pas être très vieux.
4: Ils ont mon âge.
0: Ils ont mon âge, sûrement, ses parents.
7: 63 comme vous, je crois.
0: Eh ben, voilà, voilà, voilà. Marc-Antoine, vous voulez que je sonde mes camarades grosses têtes pour savoir quel genre de blague ils ont, si vous pouvez vous donner une petite idée sur qui miser?
7: Oui, on peut tâter le terrain.
0: Eh ben oui, tâtons le terrain. Caroline, la vôtre est bien.
8: Alors déjà, on ne traite pas de terrain. Primo.
0: Elle veut bien être tâtée, mais pas sur le terrain.
8: Alors la mienne est courte, et souvent courte, c'est efficace.
0: Eh ben oui, c'est vrai. Titoff, la vôtre.
9: Je ne dirais pas la même chose, mais la mienne est très efficace. Je pense que je vais gagner ce...
0: Johan Rioux, vous.
4: Très honnêtement, j'ai hurlé de rire tout à l'heure quand j'ai révisé, parce que la chute est extraordinaire. C'est nul les 8 premières lignes, c'est nul à chier.
9: Oh,
4: mais la conclusion, elle est tout le monde va pouffer de rire.
0: Jean-Benguigui, vous.
8: Ah, j'espère faire rire un petit peu avec ça.
0: Et vous, Dari Boudboul.
10: Moi, je la trouve pas hilarante.
0: Ah bah.
8: Elle a pas fait le 16 vendre, hein.
0: Ah bah là, au moins, écoutez, Marc-Antoine, ça vous donne une petite idée.
7: Je pensais à Titoff, mais Johan l'a bien vendu, donc je vais prendre Johan.
4: Allez, j'espère pour vous ce voyage. Allez.
0: Alors, Johan Rioux est celui sur qui vous pariez. On va pas commencer par lui, on va laisser un peu de suspense. Caroline Diamant, d'abord.
8: C'est Yann Moix, c'est Stevie. Bah, il dit papote, il discute, tout ça. Puis Yann demande à Stevie, dis donc, si c'est la fin du monde dans 15 minutes, qu'est-ce que tu ferais, toi? Notre Stevie répond, bah, je baiserais tout ce qui bouge, et toi? Eh ben moi, je bougerais pas.
0: Elle est bien?
8: Elle est belle. Elle est pas mal.
5: Elle est très bonne.
0: Elle l'a bien raconté. Elle est efficace. Titoff, c'est à vous, Titoff.
9: Alors, c'est deux Anglais trichis qui jouent au golf. Et puis, l'un d'eux, au moment de faire un putt vraiment très, très, très important, d'un coup, voit au loin passer un enterrement. Il se redresse tout d'un coup, comme ça, il enlève son chapeau. Il prend la pose, comme ça. très grave. Et puis il y a son ami à côté, il fait bon, c'est bon là, ça va. Allez, on joue quoi, non? Il fait oh, bon, excuse-moi, mais bon, c'était tout de même ma femme.
0: Ah oui, oui, elle est en deux temps, mais elle est bien. Madame Dari Boudboul est demandée au parloir.
3: Alors moi, c'est un malade qui va voir son médecin, il a fait des analyses, etc. Il arrive chez le médecin lui dit, écoutez, voilà, j'ai une mauvaise nouvelle, mais j'ai aussi une très mauvaise nouvelle. Bon ben, commencez par la mauvaise. Vous avez un cancer. Oh là là, c'est affreux. Et alors, et la très mauvaise? Écoutez, la très mauvaise, c'est que vous avez aussi la maladie d'Alzheimer. Oh, ouf, docteur! J'avais tellement peur d'avoir le cancer!
8: Elle est jolie.
0: Elle est pas si mal.
4: Elle est jolie.
0: Elle est pas si mal. Yann, moi,
8: elle raconte bien, hein.
0: Yann, ouais, ouais. Yann.
2: C'est Titoff qui est à Marseille dans un très grand hôtel. Et il drague une fille à fond les turbines. Il a une coupe de champagne à la main. Et il voit, il y a un canon total. Et la fille est totalement tétanisée par Titoff, donc elle s'approche de lui et dit « Titoff, je t'ai reconnu, j'adore les grosses têtes, mais il paraît que t'as toujours plein de gadgets sur toi. » Titoff, il dit « Ah, des gadgets, j'en ai, hein, sur moi. » Il dit « Tu pourrais m'en montrer un ?» Et regarde ma montre, là. Elle peut dire si la fille avec qui je discute porte une culotte ou pas. Et la fille dit « Et là, Titoff, je porte une culotte ?» Il dit « Non, tu n'as pas de culotte. » Il dit « C'est raté, j'en ai une. » Et Titoff répond, en regardant sa montre, « Oh merde, elle avance d'une heure. »
0: Ah si, elle est bien.
9: Elle est bien racontée.
0: Monsieur Pendigui.
8: Alors c'est un prêtre catholique qui rencontre son ami rabbin, juif. Et lui dit, tu sais, j'ai trouvé un très bon plan pour manger à l'œil. Ah bon, dit le rabbin, comment il fait? Il dit, c'est ça, je vais au restaurant vers 21h, je commande une entrée, un plat, un fromage, un dessert, un café, un cognac, un cigare, je prends tout mon temps pour digérer, que lorsque le serveur arrive, il retourne les chaises sur les tables et il me demande de régler l'addition, je lui dis que j'ai déjà réglé à son collègue qui est déjà parti. Bon, c'est super, on y va demain. Avec plaisir. Le lendemain, le curé et le rabbin se retrouvent au restaurant et commandent entrée, plat, dessert, fromage, café, cognac, cigare, ils prennent tout leur temps. Et lorsque le serveur leur demande de régler l'addition, comme prévu, le prêtre lui répond « Mais monsieur, mon frère, mon ami, nous avons déjà réglé ça à votre collègue qui vient de partir. »« Oh, excusez-moi, monsieur, je l'ignorais. Bonne fin de soirée, monsieur, répond le serveur. » Et le rabbin ajoute « Ne partez pas comme ça, on attend toujours la monnaie.
0: » C'est un scandale.
4: J'ai l'impression, tout le monde a rigolé à toutes les blagues.
0: On termine par Yoann Rioux.
4: Allez, on y croit. C'est un homme qui pue des pieds et une femme qui pue du bec qui se sont inscrits dans une agence matrimoniale. Malheureusement, personne ne veut d'eux, mais un jour, l'agence décide de les faire se rencontrer. Ils se retrouvent donc pour un premier rendez-vous, et là, c'est le miracle, ça se passe tellement bien qu'ils se retrouvent au lit. Ils se rapprochent, se font des petits papous, s'embrassent, quand tout à coup, la femme dit « Mon amour, il faut que je t'avoue quelque chose. Oui, je sais, tu as bouffé mes chaussettes. » Ouais, j'ai gagné.
8: Ah non, c'est pas gagné.
9: Ah oui, il crie quand même tout, chaque fois, à la fin.
4: Vous avez compris? Non. Ah, c'est pas mal quand même.
0: Il l'a très mal raconté.
8: Non, c'est pas possible.
0: Il l'a mal raconté.
8: J'aimerais beaucoup que Marc-Antoine gagne. Mais
0: Marc-Antoine,
7: oui.
0: On peut pas dire que vous ayez gagné, alors vous pouvez vous rattraper et gagner quand même votre séjour si vous nous racontez, vous, une histoire drôle.
7: D'accord, alors j'ai une blagounette pour mes copains de Saint-Héor, côté d'Arras. Alors, ouais. Comment reconnaît-on un supporter du Racing Club de Lens? Son nez rouge et ses dents jaunes.
9: Son nez rouge et ses dents jaunes. Eh ben, c'est encore perdu, hein.
8: Il a perdu. C'est dommage. Il avait l'air bien, cet hôtel.
0: Eh ben, je crois que vous partez à Paimpol avec Yoann Rioux.
8: Invite-le dans ta ferme.
4: Ah, je suis désolé.
0: Bon,
9: moi, j'en ai une très vieille, je crois.
0: Allez-y, allez-y.
9: C'est des aventuriers qui partent comme ça dans la Pampa, et puis ils se font capturer par une tribu, mais vraiment sanguinaire et sans pitié. Et bon, il y a un Américain, un Français et un Corse. Ils sont attrapés, puis il y a le chef de la tribu qui arrive, il s'attache, d'un coup il referme « Maintenant, là, vous avez le choix, goulou goulou ou la mort !» Le premier, c'est américain. Le gars, il se dit « Bon, goulou goulou, je sais pas ce que c'est, la mort, je sais ce que c'est, bon, goulou goulou. » Là, il y a le fils du chef de tribu qui arrive, qui est 2m10, un sexe, enfin, de la taille de Johan Rioux, enfin, le corps entier, hein. Il le prend et il retourne l'américain, bon, bon, bon, golo, golo, golo, il y a toute la tribu qui golo, golo, bon, l'américain, il se fait, bon, ben voilà, il se fait défoncer, il me dit, bon, moi, j'ai évité la mort. Là, le français arrive, c'est Stevie Boulet,

0: Donc il dit, bon, vous avez pas un fils cadet? Bon, le français arrive, lui aussi, il est là, il se dit, bon, putain, la mort quand même, putain, j'ai vu ce qui s'est passé avec l'américain, mais bon, tant pis, golo, alors il le retourne, bam, le français, bon, voilà, golo, et là arrive le corse. Alors, le grand chef lui dit, alors, golo, ou la mort? Et là, le corse, très fier, il fait, la mort. Le chef, il dit, d'accord, mais d'abord, golo.
1: Qui est mignonne. Marc-Antoine.
2: Oui.
1: Comme on a oublié qui a le fait, franchement, là, avec toutes les histoires, vous savez quoi, on dit rien à personne, vous partez à l'île de la Lagune.
3: Ah ouais.
1: Bravo. Allez, hop.
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1: Pour monsieur Gérard Klein qui habite Plaisir, tiens, c'est hein? Peut-être le Gérard Klein qu'on connaît parce que
5: vite.
1: Je crois qu'il habite Plaisir, Gérard.
5: Dans le 78.
1: Klein. Dans le 78. Comment vous savez, vous?
5: Bah, je connais les départements de France.
1: Non, mais. Comment vous savez que Gérard Klein.
5: Ah, j'en sais rien.
1: Ah, bon.
5: Je répète bêtement ce que vous dites.
1: Ah, bah voilà, bon, je comprends mieux.
6: J'aime bien le magasin Ikea là-bas, moi.
5: Il y a Auchan aussi.
6: Et mes courses,
1: Auchan, elle y va pour ses émissions.
6: Ceci dit, un jour, je me suis fait draguer par un mec. Il m'a dit, de toute façon, les garçons, ils t'invitent toujours dans les bons restaurants. Moi, je vais être original, je vais t'inviter à manger chez Ikea.
5: Mais non.
6: Et ben, je suis sortie avec lui. J'ai trouvé ça tellement drôle. Premier rendez-vous
5: d'amour. Ça, c'était bon à savoir.
1: Et il vous a démonté.
7: Ça valait la peine de la placer.
8: Ouais. Personne n'a osé la faire. Hello, patron.
1: Une fois que tu l'as monté, il reste toujours un peu de vis.
8: Ou de jeu, il y a un peu de jeu. Ouais.
6: Non.
1: Je savais pas que vous étiez fan d'Ikea. Non, comme
6: j'adore.
1: Ça.
6: Et un jour, il y a un couple qui m'a dit, mais qu'est-ce que vous foutez là? J'ai dit, pardon? J'ai dit, avec le pognon que vous gagnez, que vous foutez chez Ikea? Je dis, mais c'est pas, excusez-moi. Vous savez pas combien je gagne. Et puis de deux, je le sais. Pour moi, c'est un grand kiff d'aller dans les magasins.
8: Justement,
6: bricolage,
8: pardon, je veux savoir. Et tu payes en plusieurs fois?
6: Non. Mais les magasins de bricolage, c'est ma passion. Et Ikea, j'adore aussi.
1: Non, mais là où Karine Le Marchand a raison, c'est pareil quand vous voyagez. Vous êtes dans l'avion, vous montez dans l'avion. Moi, je peux vous dire par expérience. Si vous allez en écho.
6: Voilà.
1: Les gens vous disent, bah, qu'est-ce que vous foutez là?
6: Ils sont déçus.
1: Et si vous allez, non pas en première, mais en business, en tout cas, vous allez en business, ah, regarde, il est en business. En fait, il n'y a pas de solution à paraître sur les ailes.
8: Mais le mieux, c'est de faire comme vous faites, patron, c'est prendre un jet privé.
1: Ah, si seulement. Alors, je vais vous dire, si seulement. Tout ça part en tout cas.
6: À plaisir.
1: Ah, voilà.
5: À plaisir.
1: Tout ça part en tout cas d'une question pour monsieur Klein, Gérard Klein. Je sais pas si c'est le vrai Gérard Klein.
8: Dans le 78.
1: Hein, à plaisir. Tout près de l'Intermarché, vous voyez. Et en tout cas, la question va permettre à monsieur Klein de toucher qui sait un chèque RTL. Et je reviens sur l'élection du pape dont on parlait tout à l'heure, puisque il y aura 137 cardinaux électeurs. Au cas, d'ailleurs, c'est assez terrible, j'y pense, parce que les journaux font comme s'il était déjà mort.
9: Il peut démissionner comme Benoît XVI, c'est ce qu'on pense qu'il va faire.
6: Mais ça dépend si c'est une petite bronchite qui doit passer.
1: C'est de moi dont vous parlez ou du pape?
6: Non, mais c'est une maladie chronique, il va démissionner, mais il a peut-être l'espoir de guérir quand même. On a tous guéri de bronchite.
1: Alors,
9: c'est quoi la question?
1: Eh bien, la voilà, tiens. Il était temps que vous posiez cette question, chère Roselyne. C'est quoi la question? La voici. Il y aura 137 cardinaux électeurs pour élire le prochain pape. Pourtant, il y a 252 cardinaux que compte le Vatican. Pourquoi une telle différence?
9: Il n'y a pas des cardinaux émérites?
1: Non, ça n'a rien à voir avec ça.
5: Donc, il y en a qui votent pas.
1: Exactement. Il y a 252 cardinaux.
5: Ce sont des femmes.
1: Et il n'y en a que 137 qui vont voter. Pourquoi?
9: Parce qu'il n'y a pas assez de place dans la salle de la curie.
1: Non plus.
7: Un seul par pays?
1: Non plus.
7: C'est les plus âgés? C'est les 137 plus âgés.
1: Ah,
9: il y a un âge limite?
1: Alors, c'est le contraire, expliquez.
5: C'est les plus jeunes?
8: Uniquement ceux qui ont moins de 50 ans.
1: Non, donnez-moi la réponse, mais pas vous, Titoff.
9: Il faut avoir moins de 80
5: les plus
9: ans.
5: Jeunes,
9: Roselyne, il faut avoir moins de 80 ans.
1: Pour voter, bonne réponse de Roselyne Bachelot. Seuls les cardinaux ayant moins de 80 ans ont le droit de voter en cas de conclave.
5: C'est l'inverse.
9: Encore 2 ans.
1: Ça veut dire qu'il y en a quand même beaucoup qui ont plus de 80 ans. Parce que,
5: ils sont plus tout jeunes là-dedans.
1: La différence entre 137 et 252, Titoff.
8: Mais en tout cas, je suis en train de me faire une réflexion. C'est un métier d'avenir, cardinal.
1: Ah oui, vous trouvez?
8: Ah bah oui. Il y a combien ils sont?

0: alors, 205, combien? 137, 252?
1: Non, ça fait 120 et quelques.
0: 20, 100, 125. Ça fait 125. Non, 135.
2: Bah, ça fait 115, non?
1: Ah oui, 115.
2: 115. 115. Il suffit de compter, vous voyez.
0: Ah, ouais, ouais, ouais,
2: il n'y en a pas un qui est capable de me le dire ici.
0: Non, mais moi, perso, ce matin en venant, je ne savais pas que j'allais faire des maths.
2: Il y a donc 115 cardinaux qui ont plus de 80 ans et qui n'auront pas le droit de voter pour le futur pape.
1: Et est-ce qu'ils peuvent être élus?
3: Eh oui.
1: À plus de 80 ans?
2: Ah oui, ça en revanche, ah, oui. Ah,
1: ça,
2: oui.
1: C'est pas normal.
2: Ah oui, ça, ils peuvent être élus. Il y a peu de chances qu'il y ait un pape.
3: Il y a peu de cardinaux de 25 ans, de toute façon.
1: Non, mais quand même.
4: Déjà. Et il faut être majeur pour être cardinal?
5: Oh, faut être... Oui, c'est mieux.
4: Là, c'est mieux, mais est-ce qu'il
5: non,
4: faut...
5: mais pour vivre avec un cardinal, non, il n'y a pas besoin d'être majeur, mais pour l'être.
2: Il y a seulement 18 cardinaux africains, sachez-le. Ah oui, oui. 53 cardinaux européens, 24.
5: Bah, y a le copain de Bolloré dans les cardinaux africains.
2: 24 cardinaux asiatiques. Alors faites là c'est une addition, monsieur Titoff. Voilà, une addition de cardinaux. Alors 22 plus 53.
0: 22, 80.
1: Plus 24.
2: Plus 24, ça fait Jean-Paul II et j'en retiens 4. Ça, c'était connu, si j'avais dit ça.
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2: Monsieur Chanson est au téléphone. Serge Liadeau, bonjour.
7: Bonjour Laurent, bonjour mes collègues.
8: Bonjour.
2: Alors on va s'amuser aujourd'hui avec ceux qui chantent faux. On aurait pu avoir le candidat tout à l'heure pour qu'est-ce que vous nous chantez là.
1: Parce il était fantastique.
2: Dans la catégorie casserole suisse, on était quand même pas mal. Pardon pour lui qui nous écoute, mais l'essentiel c'est qu'il a gagné avec sa chanson de Jean-Luc Ley. Là, alors là, ce sont pourtant des professionnels qu'on va entendre.
7: Je pense que la majorité sont des professionnels. Peut-être une exception, une audition d'une chanteuse. La mise en bouche, c'est Florence Foster Jenkins, qui est devenue célèbre grâce à deux films qui ont été faits à son sujet, Marguerite, vous rappelez, et puis le film avec Meryl Streep. Donc, elle savait pas, visiblement, elle savait pas qu'elle chantait mal, et elle a fait un carton au Carnegie Hall, où elle avait loué la salle, et là, elle a appris qu'elle chantait mal, parce que les journalistes l'ont assassinée, d'ailleurs, elle est décédée quelques temps plus tard.
2: Voilà. Et c'est vrai qu'il y a eu un film formidable avec Meryl Streep et Hugh Grant, d'ailleurs. Florence Foster Jenkins, c'est la vraie qu'on écoute.
9: C'est bourré, c'est Jeanne Mas.
10: Oh,
9: il
10: n'y
9: en a pas une dedans. Il n'y en a pas une dedans.
10: Waouh, elle s'attaque à ça en plus.
2: Ah oui, c'est l'air de la reine de la nuit.
10: Oh là là.
2: Non, c'est affreux. Allez, on oublie Florence Foster Jenkins. Wow. Mais au moins.
7: Il paraîtrait, Laurent, qu'elle a quand même inspiré le personnage de la Castafiore pour Hergé.
2: Eh oui, pour Hergé, évidemment.
10: Mais alors, comment ça se fait qu'elle a loué le Carnegie Hall?
2: Parce qu'elle était très riche.
10: Elle était très riche.
7: Voilà, elle était très riche.
3: T'as bien fait l'Olympia, toi.
7: Ils sont ses amis qui avaient personné qu'ils voulaient absolument qu'elle fasse un concert.
10: Je vous préviens que si je suis dans la liste, je vous tue, vous.
2: On passe au Philharmonique de Vienne, maintenant.
7: Alors là, j'ai l'explication. J'ai mis le premier trombone qui devait jouer le solo est arrivé complètement sous au concert et il a été relayé, vous allez l'entendre vers la fin, il a été relayé par le second trombone, mais visiblement il y a un truc qui va pas, quoi.
2: Et c'est le Boléro de Ravel, mais alors mal joué donc.
3: C'est vraiment drôle.
10: C'est drôle.
3: C'est tellement...
7: Voilà, là il y a le relais.
5: Ok.
9: Et le mec continue.
5: Non. Il y a le relais.
7: Voilà. C'était le Philharmonique de Berlin, messieurs dames.
2: Une chanteuse québécoise maintenant,
7: voilà,
2: Serge.
7: Je suis pas sûr que ce soit une professionnelle. C'est une adaptation de Help. Déjà, l'adaptation laisse à désirer. Ça, Help devient Il. Manifestement, cette candidate à l'audition ne sera pas retenue.
2: Et c'est Help des Beatles, hein.
7: Help des Beatles.
2: Elle a choisi pour un casting cette chanson des Beatles et manifestement, elle n'aurait pas dû.
11: À qui j'ai tout donné, me fait plaisir.

0: mais c'est pas possible. On arrête, c'est une horreur.
1: Non, ce qui est fantastique, c'est la guitare aussi qu'on entend au tout début.
0: Revenons à la musique classique avec Handel et l'Alléluia de Handel.
2: Alléluia, voilà. Et là aussi, j'ai eu l'explication. C'est donc au moment du final, il y a un incident qui se produit. Il semblerait que l'organiste ait actionné par inadvertance une petite manette qui transpose, ce qui fait que les grandes orgues jouent dans une autre tonalité que les chœurs.

0: Là, on se rend pas bien compte.
1: Non, c'est choquant, là.
2: Là.
1: Ah. Ah, c'est là.
0: Ah oui, là, oui.
2: Là, oui. Là, d'accord.
0: Ah oui, c'est le final qui est terrible.
3: Oui, c'est le final, voilà.
0: Et on termine avec Patrick Juvet.
4: Ouais, c'est pas très charitable, mais c'est vrai, les techniciens n'aiment pas que les chanteurs se servent de micro alors qu'ils font passer le playback. Et donc, ils sont pas très gentils, ils enregistrent ce que ça donne en réalité en cabine. Et voilà ce que ça donne dans Où sont les femmes de Patrick Juvet.
0: Je suis pas sûr que vous ayez bien expliqué, Serge. Ce que vous voulez dire, c'est que parfois un chanteur chante en playback,
4: oui.
0: Le chanteur a quand même un micro dans la main,
4: oui.
0: Il pense que le micro est éteint puisqu'il chante en playback.
4: Exactement.
0: Il continue quand même à chanter, mais évidemment là on va se rendre compte de la catastrophe parce que les techniciens enregistrent.
4: Voilà.
0: C'est arrivé d'ailleurs à Enrique Iglesias,
4: oui,
0: où il a
4: aussi,
0: fait le coup,
4: oui.
0: Voilà. Sauf que là c'est Patrick Juvet.
4: Voilà, et le public lui n'entend que le playback.
0: Évidemment, et lui il entend les bonnes choses. Mais les techniciens, évidemment, se font un malin plaisir de vous fournir les bandes enregistrées.
2: C'est horrible.
5: Elle porte un blouson noir. Elle fume le cigare. Faut parfois un enfant. Par hasard.
1: Bah, je préfère cette version.
5: Elle court dans les nids. Faire des plaisirs provisoires.
1: Non mais là
5: c'est... Ne parle plus d'amour. Elle porte les cheveux courts.
0: Ce qui est injuste, il faut reconnaître, c'est que comme le chanteur ne sait pas qu'il est enregistré,
2: bah
0: lui,
2: oui,
0: ce qui compte, il fait le test pour que l'élève bouge en même temps que le son.
6: Parce que moi, je me souviens, j'ai connu Claude Carrère. Claude Carrère, il engueulait ses artistes, il chantait pas pendant les playbacks. Évidemment, s'il se contente de bouger les lèvres, il faut mettre l'intention, il faut envoyer. Et donc là, c'est un peu dégueulasse.
1: Il en voit bien, là.
6: C'est un peu le dernier extrait, je suis pas d'accord. C'est quelqu'un qui faisait son boulot. Et on voit bien que c'est la SFP, la Société des Fils de Pute, qui l'a plombé et qui fait circuler ça. Voilà.
0: Et bien voilà, réhabilitation de Patrick Juvet par Philippe Manœuvre. Merci Serge.
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0: C'est un défi que je vais lancer aux grosses têtes,
1: oula,
0: puisque ce n'est pas une, mais 18 questions que je vais vous poser sur ces périphrases qui désignent des lieux. J'ai trouvé ça, d'ailleurs, je vais citer mes sources. J'ai trouvé ça sur Instagram, quelqu'un qui a un post Instagram qui s'appelle « C'était facile » et qui propose 18 périphrases qui désignent des lieux. On va voir si en 3 minutes, vous arrivez à retrouver les 18. La ville aux 1000 minarets.
9: C'est en...
10: Marrakech, Argenteuil,
9: Oujda,
11: Saint-Denis, Saint-Denis.
12: Au 1000 minarets, c'est ça?
13: C'est dans quelle ville?
12: C'est en Inde.
0: Ah bah si je vous dis le
14: en
0: pays.
14: Tunisie.
12: Taj Mahal.
14: En Tunisie.
0: C'est africain en tout cas.
14: En Égypte.
0: En Égypte, la ville.
12: Alexandrie. Le Caire.
0: Le Caire. La ville aux 1000 minarets, c'est le Caire. La porte du bonheur.
12: Porte d'Italie?
0: Non.
11: La porte maillot?
0: Non.
12: Istanbul.
0: Istanbul, la porte du bonheur. Le Paris de l'Orient.
12: Alger?
0: Non.
12: Oran?
0: Non.
13: C'est une boutique.
0: Une ville où je vous ai emmené, monsieur Stevie.
12: À Beyrouth.
0: Beyrouth. La ville blanche.
12: La ville blanche.
13: C'est en Espagne.
14: Non. C'est en Tunisie.
12: Pas Tunisie. Moussaïd.
0: Pas Tunisie.
11: C'est au Maroc.
14: Maroc.
12: Agadir.
0: Non.
12: Casablanca.
0: Casablanca, la ville blanche.
12: Ah oui, Casablanca.
0: La Venise du Nord.

0: Bruges.
1: La ville éternelle.
2: Rome.
0: New York.
1: Rome.
3: New York.
4: New York.
5: Pourquoi pas Angoulême?
6: C'est pas parce qu'elle dort jamais que...
0: Oui, c'est dans un...
1: Le berceau de la civilisation.
0: Ah, Byblos.
1: Non.
3: Mais... Athènes.
1: Athènes.
0: Ah, merde.
1: Le céleste empire.
3: Pékin.
5: Pékin. Oui.
1: La Chine, parfait. Oui. La ville lumière.
0: Paris.
1: Paris. Paris. Le toit du monde.
3: Le Tibet.
6: L'Himalaya.
1: L'Himalaya. La cité de Calvin ou Calvin, si vous préférez.
5: Saint-Denis.
1: Non.
3: Genève.
1: Genève, bravo Roselyne. La Grande Bleue.
3: La Méditerranée,
1: parfait. La perfide Albion.
5: L'Angleterre.
1: La fille aînée de l'Église.
0: La France. France.
1: La terre des dieux.
3: La Grèce.
1: La Grèce. Le pays aux mille lacs.
2: L'Écosse.
3: La Suisse.
2: C'est l'Italie.
1: Non, le pays aux mille lacs.
6: L'Allemagne.
1: Non.
5: La Suède.
1: C'est plus scandinave.
0: Le Japon.
6: La Norvège.
1: La Finlande. L'Empire du Soleil Levant.
0: Le Japon.
1: Et enfin, le Nouveau Monde.
0: L'Amérique.
1: Allez, c'est gagné.
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1: Je vous emmène dans la prison.

0: vous emmène dans la prison de Florence où se trouve une célébrité encore aujourd'hui. Mais quelle célébrité dans la prison de Florence?
1: Ah, c'est El Chapo, un criminel évidemment avec la drogue et compagnie. Et c'est l'équivalent d'Alcatraz dans les montagnes rocheuses aux États-Unis.
0: Parce que vous n'êtes pas tombé dans le piège.
1: Oui, c'est ça. Ça
0: effectivement,
1: pas en
0: Florence, c'est comme la chanson de Serge Reggiani, Venise n'est pas en Italie. Eh bien, Florence n'est pas toujours en Italie, car il s'agit bien d'une ville américaine qui s'appelle Florence, où se trouve la plus grande prison des États-Unis, dans laquelle il y a El Chapo. Excellente réponse de Johan Rioux. Florence in Colorado est effectivement un United States Penitentiary Administrative Maximum Facility.
1: Ah. Et qui m'en bel accent.
0: Autant dire une prison américaine de très haute sécurité. Et si on en parle, on la surnomme l'Alcatraz des Rocheuses. C'est bien parce que Donald Trump a évoqué l'éventuelle réouverture de la prison d'Alcatraz, qui, elle, cette prison se trouve à San Francisco, en Californie. Oui. Il se trouve que le hasard a voulu qu'il n'y a pas longtemps, j'étais à San Francisco il y a quelques mois pour la Joconde qui se joue là-bas. Et j'ai visité pour la première fois à Alcatraz.
1: C'est vraiment possible de s'évader alors.
0: Alors ça, je peux vous dire qu'il y a du boulot pour Donald Trump s'il veut rouvrir cet endroit.
2: Ah, c'est en mauvais état.
0: Ah ben non, mais c'est pas possible.
2: C'est,
0: non, mais,
2: puis, en plus, c'est délabré.
3: C'est pas devenu une pizzeria.
4: Non.
5: Ah non.
4: Alors, il y a l'Alcatraz.
0: Je crois que vous confondez l'Alcazone et l'Alcatraz. Non, mais c'est des cellules comme on peut plus en mettre personne aujourd'hui, de toute façon. Puis elles sont plus en état. De toute façon, dans la presse aujourd'hui, on nous dit qu'il est déjà revenu sur ce qu'il a dit Trump, parce qu'il aurait fallu carrément raser la prison et en construire une autre, parce que celle-ci, elle n'est évidemment plus praticable, même si en revanche, elle attire de nombreux touristes. Ah, oui. Je conseille la visite, ça vaut vraiment le coup. Alors, prenez pas
2: l'audio guide.
0: Ça sert à rien, l'audio guide. Non, on vous raconte des trucs.
6: Il faut régler sur français. Hein.
0: Pardon.
6: Il faut régler sur français.
1: Ah, j'ai réussi, waouh.
0: Quand Monsieur Trump a reparlé d'Alcatraz ce week-end, tout de suite, je me suis rappelé une question que j'avais posée ici en rentrant justement de ce voyage à San Francisco quand j'avais visité la prison. Et je vais vous reposer la question, mais inversement. Puisque Alcatraz s'appelle Alcatraz, parce que elle est ainsi nommée, cette prison, parce qu'elle est sur l'île de Los Alcatraces. Okay. Mais qu'est-ce que ça veut dire?
1: Les pélicans. Les pélicans.
0: Les pélicans. Bonne réponse.
2: C'est parce que Johan.
0: Vous avez retenu, vous avez bossé.
4: Alcatraz, ou
1: Wikipédia, 5h35 ce matin. Je suis content de mon investissement et tout. J'ai dévalisé encore la marchande de journaux juste à côté. Elle me remercie trop et tout. Elle est trop gentille, cette dame. Place du marché, allez la voir à Neuilly-sur-Seine, extraordinaire.
0: Elle est marrante en plus.
1: Vous la connaissez aussi.
0: Je la connais, bien sûr que je la connais.
1: Mais oui, elle est trop gentille.
0: Et elle dit toujours des trucs rigolos. Il fait froid aujourd'hui.
1: Elle est exceptionnelle. Et puis elle a été victime des travaux sur cette place pendant des années et des années. On l'a mis à gauche, à droite. Ah, et c'est une île incroyable parce que c'est des réserves d'oiseaux absolument de dingue.
0: Ah là, vous reparlez de la prison. Ah,
2: oui. Mélange tout.
0: Je croyais que vous parliez du kiosque de la dame.
2: Il y a peu de pélicans.
0: Il va tellement vite, on a du mal à le suivre.
2: Eh hein. Ben, pensez à Nathalie.
0: Ah, il y a quelques pélicans. Oui, j'ai encore vu Balladur passer la semaine dernière.
7: Vous demande de vous arrêter.
1: Tu as fait de la prison ici, même une garde à vue ou quelques instants, quelques minutes.
4: Bah, on va te le raconter.
2: Chacalotte, je suis sûr qu'elle a fait de la tôle.
4: J'ai pas fait de la prison, mais j'ai déjà été embarqué par les flics. Je suis déjà resté.
0: Racontez pour ivresse.
2: Ah, oh, sûrement.
0: Ou racolage.
4: Non, pas
7: les deux.
4: Coup.
7: Les deux.
4: Non, j'étais avec un copain dans une soirée.
2: Oui, et ah bah voilà.
4: Dans une soirée dans laquelle il y avait 200 personnes et les flics ont débarqué. Et en fait, il a été embarqué. Ils m'ont embarqué avec, je ne sais pas pourquoi, je crois que nos téléphones étaient, enfin, ils avaient vu qu'on s'échangeait pas mal de messages.
2: Oui, pour acheter des produits.
4: Et lui, en fait, voilà, il était soupçonné d'avoir acheté de la drogue.
2: Ah bah voilà, il m'en doutait.
4: Sachant que moi, j'ai jamais touché à la drogue de ma vie, mais bon. Ils nous ont relâchés quelques heures plus tard.
3: Et comment était la cellule de dégrisement?
4: On n'a pas été en cellule de dégrisement. On a été derrière un bureau. Les flics nous ont posé des questions. Moi, j'assistais le gars, mais j'avais rien à dire, en fait, si ce n'est que j'avais des coups de fil
0: personnels. Un peu comme d'habitude, donc.
4: Mais qui est vilain?
2: Et Bernard Henry, il a jamais fini dans une geôle à Kaboul ou un truc comme ça?
3: Oui, ça lui.
0: Ah oui, vous avez dû lui apporter des oranges. L'avantage, c'est que vous pouvez rentrer, vous passez entre les barreaux.
4: Heureusement qu'il n'est pas marié avec moi.
0: Et vous avez chanté dans les prisons?
3: Oui, j'ai chanté.
0: Ça, c'est bien parce que les gens peuvent pas s'échapper.
7: Ça s'appelle ce qu'on appelle la double peine.
3: La double peine. Mais c'était à la prison des Murets, vous voyez, qui est près de Toulouse.
0: Les pauvres.

0: Pour les grandes peines, pour les grandes peines.
1: Ah oui, oui, bah oui, c'est ce qu'on disait.
0: Mais c'est vrai qu'ils étaient obligés d'être au concert. Hein. Je leur ai chanté du bel canto, du Puccini, toutes sortes de choses, mais ils aimaient, ils étaient adorables. Je dois dire que j'avais un public extraordinaire.
2: Vous n'allez pas faire un concert chez Sarkozy?
0: Ben, il a un bracelet, lui.
2: Ah, oui. Non, il paraît qu'ils n'ont pas trouvé. Il a tellement d'échouis qu'ils sont grosses qu'ils n'ont pas trouvé de bracelet à sa taille. Est-ce que vous avez travaillé cette émission, manifestement, monsieur Rioux, en dehors de l'actualité? Je suis sûr que vous avez révisé tout le parcours et le CV de Vincent Cespedes.
3: Mais oui, plein de petits, vraiment plein de
2: petits. Qu'est-ce que vous savez sur lui? Par exemple, que moi, je ne saurais pas. Déjà, le fait qu'il chante, je ne le savais pas.
3: Ah oui, vous êtes vraiment cosmopolite. Vous êtes né en Algérie. Je crois que la maman est, vous avez côté hongrois et côté espagnol, et vous êtes né en Algérie.
4: Non, c'est mon père, à Oran, oui.
3: Ah oui.
4: Ouais. Non, moi, je suis né à Aubervilliers.
3: Ah oui,
5: c'est très décevant. Ouais,
2: c'est bien ce qu'on disait. Et quoi d'autre?
3: Mais non, mais vous avez fait plein de petits bouquins et tout philosophique, c'est ça, plein de petits.
4: 630 pages, 400 pages.
3: Ah oui,
6: des tout petits opuscules.
3: Et quelle est votre plus grande fierté? Alors, qu'est-ce que.
4: En philo ou
3: non,
4: dans
3: pourquoi,
4: la vie?
3: Pourquoi, selon vous, méritez votre place ici? Parce qu'il faut mériter sa place ici. Vous faites...
2: Ah bon, c'est nouveau ça.
4: Non, je suis vierge de tout entrisme et de tout népotisme.
0: C'est dingue ça.
4: Ah voilà, vierge. C'est la pureté de cette émission en fait.
3: Ah, c'est super. Ouais. Vous l'écoutez un petit peu de temps en temps?
4: Oui.
3: Ah oui, alors donnez-moi un exemple pour prouver que vous écoutez pas.
6: Par exemple, comment s'appelle la fiancée éternelle de Johan Rioux?
4: Nathalie.
2: Ah, bonne réponse de Vincent
3: Cespedes. Il est cool.
4: Moi aussi j'ai Wikipédia.
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2: Les questions littérature, autant dire que Géraldine Conduche a une chance pour un chèque RTL. Oh. Elle habite dans le Doubs, au pays de Clerval. Non, c'est vrai que Christine Bravo, quand même, faut pas l'oublier, a été institutrice,
8: et
2: enseignante,
8: et l'internet,
2: critique littéraire, animatrice d'émissions culturelles, jusqu'à sa déchéance.
8: Ça, c'est bon. Drôle.
2: Là, je vais vous demander de retrouver un écrivain qui est mort à l'âge de 40 ans dans un sanatorium. C'est jeune, 40 ans, évidemment, il avait la tuberculose. Et on ne la soignait pas à l'époque. De quel écrivain s'agit-il?
9: Balzac.
2: Balzac, non.
9: Radiguet?
2: Ah, Radiguet, non.
9: C'est un Français.
2: Français, non.
10: Il était russe.
9: C'est un Russe.
2: Russe, non.
9: Portugais? Espagnol.
2: Espagnol, non.
11: Polonais.
2: Alors, écoutez, les frontières ont changé depuis.
11: C'est l'Est.
2: Oui, en tout cas, c'est l'Est. Oui.
10: Il a écrit beaucoup de livres.
2: Il écrivait en langue allemande, en tout cas, oui.
10: Thomas Mann.
2: Il était autrichien.
9: Il était
10: Thomas Mann.
2: Pas tout à fait autrichien. Il était.
11: Rilke,
2: non.
9: Zweig,
2: non.
10: Non.
2: Goethe, non.
9: Lévi-Strauss?
2: Pardon?
9: Lévi-Strauss?
2: Lévi-Strauss, non.
11: Ça finit en Stein.
2: Ça finit pas en Stein.
10: Vous pouvez nous donner un indice encore, s'il vous plaît?
2: Je vous ai dit qu'il avait écrit en langue allemande, qu'il était mort à 40 ans de la tuberculose dans un sanatorium près de Vienne, qu'il a fait partie, on va dire, des écrivains majeurs du début du XXe siècle. Il était né en 1883 à Prague, vous voyez, et il est mort près de Vienne. Qu'est-ce que je peux vous dire?
6: Politique, il faisait pas d'œuvre politique.
2: Son nom était si célèbre, et est toujours si célèbre, qu'il est même devenu, sous forme de dérivé, un adjectif aujourd'hui.
6: Tolstoï?
2: Tolstoï, non.
6: Dante? On dit Tolstoïen.
11: Dante, parce qu'on dit c'est dantesque.
2: Ah oui, mais c'est pas mal, ça, voyez. Sauf que Dante, c'est italien, voyez-vous.
11: Ah oui, je ne savais pas.
9: C'est pas allemand. Attends, j'essaye comme lui. Hemingway?
4: Non, on ne dit pas Hemingway. On dit pas Hemingway.
8: Il a écrit quelle saison de Sous le soleil? Comme ça, peut nous aider à.
11: Attends. C'est pas Kant?
2: Non. Non, c'est pas Kant.
9: Kafka?
2: Pardon?
9: Kafka!
2: Ouais, excellente réponse!
11: J'ai pas dit?
10: Eh oui!
11: Voyez, c'est ça.
12: Kafkaïen, bien sûr.
2: Sort des inédits de Franz Kafka qui sont publiés dans une nouvelle traduction aux éditions Rivage. On respecte pas toujours les volontés des écrivains.
11: Pour faire des sous, ils republient ce qu'il avait mis dans les tiroirs.
2: Parce qu'avant sa mort, il avait demandé à ce qu'on brûle ses cahiers, ses carnets, sa correspondance. Mais un de ses amis a quand même tout gardé. Aujourd'hui, aujourd'hui, on publie ses réflexions sur le péché, la souffrance, l'espérance. Faut tout brûler vous-même si vous voulez pas qu'on retrouve.
8: Les fringues surtout.
2: Remarquez, il y a longtemps que vous n'avez pas écrit quelque chose.
10: Oui, d'abord.
8: Non, mais le conducteur de Froufrou, faut le brûler. Pourtant, c'est inestimable. Je sais, ça va me faire mal au cœur, et puis je pense aux collectionneurs, mais faut le faire.
2: Tiens, il y a un autre inédit qui va sortir, c'est la deuxième question.
8: Il a avalé Jean-Phi. Merde, le patron a avalé Jean-Phi.
10: Ça devait arriver, hein.
8: T'as commencé comme ça.
12: Ça apparaît pas dans le
2: Dieu me regarde, moi je suis un garçon prudent, moi, vous voyez.
10: Ah oui,
2: je veux pas des maladies, moi.
12: Non.
0: Oui.
8: Mais parce Jean-Phi, c'est normal.
0: Parce que je vais prêter ma péniche.
11: Et... Ah, ça y est. Ah, là, voilà. On est arrivé. Stop. Péniche, on va en parler.
0: Non, mais attends. Tout s'est bien passé, mais mon amoureux a attrapé la ch'touille.
8: Jean-Phi, je te jure, demande à un médecin, c'est pas normal d'avoir deux
11: glands. J'ai dormi une nuit sur la péniche, j'étais plein de morpions.
9: Non, mais rassure-moi, tu fais des passes sanitaires.
10: Bravo Bernard. Bravo.

0: Auteur.
1: Cyril Dion, le
2: Cousteau.
0: Non, Cousteau. Non.
3: Attends,
1: écologie, c'est un truc écologie.
3: Répétez la question. Ça n'a jamais été publié.
0: En France. Aux États-Unis, oui, mais en France, non.
3: Alors,
0: premier roman écrit à l'âge de 20 ans et qui s'appelle L'Océan et mon frère.
4: Greta Thunberg.
5: Est-ce que l'auteur est décédé?
0: Ah oui.
2: Ça, est-ce que c'est l'auteur du 20e siècle?
6: C'était un navigateur.
0: Alors non, mais il s'était engagé à ce moment-là, effectivement.
2: Quelle année?
0: Alors là, on est dans les années 40, quand il s'engage et qu'il vient, il part sur un bateau, effectivement.
2: Henri Miller.
0: Non.
2: Arthur Miller.
0: Gérard
2: Miller.
0: Non.
2: Tabarly.
0: Il s'engage dans la marine marchande au printemps 1942. Vous voyez.
3: Il est américain?
0: Ah bah oui. Alors non, il n'est pas américain. Il a été américain ensuite, il a pris la nationalité américaine, mais il venait du Canada, et ça d'ailleurs, ça a été l'objet d'une question.
2: Ah, Roque Voisine!
0: Non, il n'y a pas si longtemps aux grosses têtes. Car on ignorait qu'il était canadien au départ, et qu'il avait même d'ailleurs des origines bretonnes.
3: Ah bon? Est-ce qu'il a une œuvre?
0: Ah bah oui, une œuvre culte. J'ai posé une question là-dessus il y a 15 jours, mais là, j'ignorais à ce moment-là qu'il y aurait un inédit qui allait sortir chez nous.
5: Jacques Kerouac?
0: Jacques Kerouac! Excellente réponse! Denis Semoun, vous avez lu Kerouac, Jean-Philippe?
7: Oui.
2: Il est...
7: sur Instagram, tu as suivi Jacques Kerouac à ton
6: nom. La route.
7: Ah oui, un beau roman sur l'océan, là, qui c'est son frère, je sais pas quoi. Une histoire de famille incroyable, ah oui. Et puis, il y a du remue-ménage.
0: Quand vous lui prêtez votre péniche, puisque vous venez de nous dire que vous lui avez prêté votre péniche, vous lui conseillez des livres dans votre bibliothèque, Christine?
7: Ah, bien, oui.
6: Il n'y va pas pour ça. Hein.
7: Il n'y a rien à foutre des livres.
5: Le miroir, des choses comme ça. Non, je sais pas. Y a
6: tu mets un peu de vaseline dans la salle de bain.
8: Oh mon Dieu.
7: J'ai même pas vu, il y a des livres sur la péniche.
5: T'as tout nettoyé après, en partant?
0: Non, mais il y a des livres sur la péniche.
3: Il y a un mur de livres, Jean-Phi. Tu les as pas vus?
7: Ah bah c'est peut-être parce qu'il y en a trop, ça fait un mur.
2: Mais si.
3: T'as cru que
7: c'était sortirait, il y a tout qui tombe.
3: T'as cru que c'était des briques?
7: Oui, mais je pensais que c'était de la déco.
3: C'était un décor.
7: Parce que chez moi, j'ai ça à trompe-l'œil, c'est une bibliothèque, mais c'est des faux livres, c'est du papier peint. J'ai cru que c'était la même chose chez elle.
2: Ah, bien sûr.
6: C'est Damido qui t'a fait le décor?
7: Ah oui, parce que péniche, tu m'as vendu à un hôtel 5 étoiles sur l'eau, mon Dieu, c'est un camping-car flottant, oui.
0: En tout cas, les gars qui viennent vous voir, Jean-Phi, c'est pas de la péniche, c'est de la pénicilline dont ils ont besoin.
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0: posez-vous des questions d'un niveau très très difficile.
1: Hein. Oh là. Parce qu'on est là.
0: Alors d'abord, videz votre bouche, oui, Isabelle. Il faut toujours qu'elle commence son goûter au début de l'émission, quand même. Regardez, le nombre de pains au chocolat réserves, est croissant que vous
2: eh
0: avez.
2: Eh bien, 4 petits pains au chocolat, ça fait un pain au chocolat normal. Hein.
0: C'est vrai, vu comme ça, mais enfin quand même. Vous mangez pas le midi
2: là,
0: chez
2: c'est
0: vous.
2: C'est gratuit, moi je pense. Hein.
0: Vous êtes contente de revoir
1: monsieur. Ouais, très.
0: Je vous parle pas de Joyce Jonathan, je vous parle de Fabrice.
1: Ah, oui,
0: non,
1: oui,
0: parce
1: oui.
0: que Joyce, je sais que vous êtes un peu jalouse.
1: Ah non.
0: De notre chanteuse.
1: Non.
3: Non, c'est
1: non,
3: pas de la jalousie.
1: Je n'aurais jamais aimé avoir des initiales chichi.
0: Ah oui, j'avais pas pensé à ça, c'est vrai. Non, ouais. Mais pour d'autres raisons, parce que j'ai une relation un peu particulière avec Joyce.
1: Bah, vous faites ce que vous voulez de votre sexualité, je m'en fous. Hein. Chacun son mauvais goût. Hein.
0: Bon, elle est jolie comme un cœur.
1: Ouais. Bah, le truc, c'est bon, un cœur. C'est dégueulasse, ça ruisselle.
0: C'est très joli, un cœur.
3: C'est un beau cœur.
1: Pas beau comme organe. Hein. Pas car le foie, enfin pas le mien, mais bon.
3: Ou le cul.
0: Oh, le cul, ah, vous aimez le cul, vous.
3: Des belles fesses, oui. J'étais à un défilé cette semaine.
0: Ah oui.
3: Le défilé Etam, il y avait des fesses magnifiques. Ah oui, des belles fesses.
0: C'est mais vous étiez dans le défilé
3: non.
0: ou dans le
3: non, je regardais.
1: Franchement, réfléchissez.
3: mais quelle mauvaise.
1: Bah, ah, vous connaissez l'histoire des deux fesses qui disent oh là là, trouve que ça pue dans le couloir.
0: Ah ben voilà, un bon début.
4: Ah, ça commence.
0: Je crois qu'il est temps de commencer par une première citation pour Laurent Camurac, qui a dit « S'aimer pour la vie, il faut en être convaincu, mais il ne faut pas en être sûr. »
2: Sacha Guitry !
0: Voilà ! Pour Pascal Venou, qui habite Pradé dans le Var, plus difficile, quelqu'un qu'on cite plus rarement en grosse tête, qui a dit « Tout peut arriver dans la vie, surtout rien.
5: » C'est un Français
0: assez pessimiste, hein, il faut bien le dire.
5: Début 20e.
0: Alors là, très contemporain, toujours mort. Enfin, toujours mort.
5: toujours
0: vivant.
5: Embêtant, oui. Alors,
3: mais s'il est pessimiste, il est toujours
5: mort. Un écrivain.
0: Un grand écrivain vivant, oui.
5: C'est un romancier.
0: Romancier.
1: Français.
0: On dit un de nos meilleurs romanciers français.
5: C'est pas celui qui a fait,
3: Michel Houellebecq.
0: Michel Houellebecq, bonne réponse de Christophe Barbier et Joyce Jonathan. Une citation pour Claire Pascal, qui habite à Loigne, dans le Pas-de-Calais, qui a dit « Celui qui a 50 ans a la même vision du monde qu'à 20 ans a perdu 30 ans. » C'est pas mal.
1: Ouais, on dirait du moins ça.
5: Un humoriste ?
0: Ah, c'est pas un humoriste du tout. D'ailleurs, je vous conseillais pas de rigoler avec lui.
4: C'est un homme politique ?
5: Mike Tyson ?
0: Ah, alors, pas Mike Tyson, mais...
5: Mohamed Ali.
0: Mohamed Ali, bonne réponse de Monsieur Hage. Pour Madame Mardanova, qui habite la Guerche de Bretagne, en Ille-et-Vilaine, une question et une citation plus culturelle. Attention, c'est quelqu'un, je crois, qu'on n'a jamais cité aux grosses têtes. Non. Qui a dit « Les allusions sont les lettres anonymes de la conversation ».
5: Oh. Ah. Pas mal.
0: Ah, c'est pas mal.
5: Ah, oui.
0: Les allusions sont les lettres anonymes de la conversation.
3: Oh, ça, c'est une femme.
0: C'est une femme qui a dit ça. Bravo, Joyce.
4: Louise
0: de Villemorin. Non.
5: Écrivaine.
0: Femme de lettres française.
5: Elle est morte.
0: Morte en 1821.
1: Anna de Noailles.
0: Comment vous dites?
1: Anna de Noailles.
0: Anna de Noailles, non.
5: Simone de Beauvoir.
0: Non, Epistor. Bah non, non.
1: 1821. Germaine de Staël.
0: Comment vous dites?
1: Germaine de Staël.
0: Non plus, non, non.
5: Vous dites qu'on ne la cite jamais. Germaine de Staël, il dit ses voisines, lui.
4: la comtesse.
0: Quelle comtesse?
4: De Ségur.
0: Ah non, non, non, non, non.
5: Marie-Antoinette.
0: Mais elle était comtesse, ça c'est vrai.
4: Elle était comtesse.
0: Et d'ailleurs, on disait d'elle que c'était peut-être la femme avec laquelle
1: Dubarry
0: ont le mieux aimé causer Napoléon et Monsieur de Talleyrand. Dubarry, non.
5: Sophie ?
0: Quoi, Sophie ?
5: Le malheur de Sophie.
1: Juliette Récamier. Juliette Récamier.
0: Juliette Récamier, non.
1: C'est pas même Madame de Beaufort ?
0: Non plus. Non, non, non.
1: Non, c'est un fromage.
6: Est-ce que son mari, donc le comte, était un comte d'Empire ?
5: Oui, c'est ça. Un comte d'Empire.
0: C'était une dame du palais de l'impératrice Joséphine, vous voyez. Elle a écrit trois volumes de mémoires racontant avec détail tout ce qu'elle a vécu auprès de l'empereur, vous voyez.
4: Est-ce qu'elle a été peinte?
0: Ah oui, elle a été peinte par Guillaume Descamps. Là, elle est assez jolie. Je l'ai devant les yeux.
5: Comtesse de la Joconde.
0: Et voilà.